0: là pour ça de toute façon. J'aimerais que Gérard reprenne son débat, s'il vous plaît. Gérard, question suivante.
1: Donc, c'est pas moi qui la pose. Hein. Elle va poser la dixième.
0: Est-ce que les phénomènes...
1: avant d'attaquer le deuxième débat et on va changer d'auditeur.
2: Est-ce que les phénomènes...
3: Alors là, c'est vous qui répondez. Hein. Je pose une question, mais c'est vous qui répondez.
4: Ils nous aiment pas.
1: Non, mais c'est parce que... Attends, Diana.
3: Non, mais attendez.
1: C'est pas vos gueules, c'est vos gueules les mouettes, là, les goélands. On pose la question et vous répondez chacun votre tour. Et c'est moi qui demandera aux gens de répondre et je demande la conclusion sur ce débat-là. Avant d'attaquer le deuxième, sur les magazines porno.
5: Ah, j'adore ça.
1: Donc, Diana, si tu veux. Stop! J'ai dit que on posait la dixième question et après on changerait d'auditeur après le disque. Donc Diana, tu poses la dixième question, ça sera la dernière du débat.
3: Bon, est-ce qu'à votre avis, les phénomènes médiamniques doivent être considérés comme scientifiques et étudiés comme tels?
1: Alors, donc, Boris...
4: Déjà, tu vas répondre à la question. Hein, d'abord.
1: Déjà, je vais demander à Boris... qui répondent.
0: Oui. Mais je crois Gérard qu'on a un auditeur qui vient d'arriver qui peut être très intéressant puisque c'est un médium.
4: Ah ouais.
1: Et c'est qui à la place de qui? C'est qui à la place de qui?
3: Mon appel a été entendu.
5: Bonsoir.
3: À la place de Laura.
1: Donc Laura est partie et c'est qui qu'on récupère?
5: Bonsoir.
3: Donc un médium qui n'a pas voulu donner son nom.
1: D'accord, et si j'entends un mot connard, il va vite dégager. Donc Boris, la question, tu l'as très bien compris.
5: Bonsoir.
1: Merci de baisser la radio, s'il vous plaît, derrière. En demande d'entendeur, salut. Alors Boris...
5: Allô.
4: Oui.
1: Boris.
4: Oui.
1: Tu réponds à la question. Boris, tu baisses la radio, s'il te plaît.
4: Gérard, je n'ai pas de radio.
3: C'est pas Boris.
4: Non mais j'ai pas de radio.
1: Alors Boris, tu réponds à la question, s'il te plaît.
4: D'accord. Donc je pense que, nous vivons dans un monde
5: j'aimerais intervenir.
4: Ouvert.
1: Ouais, mais après.
4: C'est-à-dire que comment peut-on dire ça alors que
6: le médium se manifeste.
1: D'accord, Thierry.
7: Bien sûr que je suis en attente.
1: Quoi?
7: Mais si.
4: Je suis tout à fait d'accord, Thierry.
5: Oui, j'aimerais intervenir.
1: Bon, d'accord. Le nouvel arrivé là, soi-disant qui est médium. Alors vas-y, vite fait. Salut.
4: Bonsoir, médium.
1: Bon alors. D'accord, bonne nuit. Sonia.
8: Ouais.
1: Oh. Oh là là. Sonia.
8: Ouais, moi j'ai rien compris à la question.
5: Allô?
8: Ouais.
5: Oui, c'est Caramel.
6: Ah, Caramel.
7: Allez, Caramel.
1: Bon, c'est bon.
6: Caramel.
1: Conclusion.
5: Caramel. Je suis le médium. Bonsoir, Gérard.
3: On peut peut-être laisser parler.
5: Pardon.
0: Tu pourrais laisser parler Caramel, Gérard. Ouais. Il t'a dit bonsoir,
1: non,
0: Gérard.
1: Non, pour l'instant, il va me dire qu'il n'a pas compris les questions et il va recommencer encore son cinéma de tout à l'heure.
5: Je vois que Gérard est voyant, car effectivement, je n'ai pas compris la question.
1: Voilà, c'est bien ce qui me semblait. Alors, les oreilles, c'est comme le cul, ça se lave.
3: Bon, est-ce que les phénomènes paranormaux. Alors, je repose la question. Est-ce que les phénomènes paranormaux doivent être considérés comme scientifiques et étudiés comme tels?
5: Alors, je peux répondre, c'est Caramel.
1: Alors, magne-toi, Caramel.
5: Oui, alors, je voudrais répondre donc à la question de Gérard, surtout la septième, tout à l'heure, parce que nous avons...
1: Non, c'est la dixième pour l'instant, tu réponds à la dixième.
3: Non, mais il a le droit de répondre à la septième.
5: Caramel. Allô, Gérard.
3: Les médiums sont-ils plus fiables que les XXL? XXL? Je sais pas ce que c'est, les XXL, déjà.
5: Moi, je lis mon horoscope tous les matins.
1: Ouais, magne-toi, accouche.
6: T'es quoi comme signe?
5: Pardon?
6: T'es quoi comme signe?
5: Vierge. Comme Gérard. Oh, ouais.
8: Et comme moi.
1: Bon, c'est bon, allez hop, conclusion. Bon.
6: Moi je suis balance comme Max.
1: Allez
6: moi,
1: hop, conclusion.
5: Allô Gérard?
3: Alors il y en avait un qui voulait intervenir.
1: Conclusion!
5: Oui, c'est Caramel. Je peux faire une conclusion?
1: Mène-toi.
6: Vas-y.
5: Du fion.
3: Une conclusion chacun son tour.
1: Alors Caramel.
5: Alors moi j'aurais aimé qu'on parle un petit peu plus des aigus et des graves.
6: Mais on en a parlé un peu.
1: Ouais, mais t'as qu'à te réveiller, Caramel.
5: Pas suffisamment à mon goût.
6: Oui, je trouve aussi.
5: Et j'ai hâte, en conclusion, de qu'on parle ensuite des films porno tous ensemble.
1: Non, non, mais Caramel, tu feras pas partie du débat.
5: S'il te plaît, Gérard.
1: Non, tu feras pas partie du débat, sinon j'arrête.
5: Gaël m'a dit que j'étais dans le débat.
1: Non, Gaël, t'as rien dit du tout pour l'instant.
5: Gaël m'a dit que...
1: J'ai dit que je virais tout le monde et que je reprenais des nouveaux auditeurs.
5: Caramel, à l'appareil.
1: Non, non, mais Caramel, tu la fermes.
5: Caramel,
1: c'est... Caramel, tu la fermes.
5: Je fais partie des débats.
1: Caramel, tu la fermes.
6: Et Delphine.
5: Oui, Delphine.
6: Moi, j'insiste pour que Caramel participe au débat sur les films porno.
1: Eh ben, dans ce cas-là, il n'y aura pas de deuxième débat si vous me faites chier.
6: Oh, Gérard. Mais on ne fait pas chier, on veut juste qu'il participe. Alors,
1: Gérard,
6: c'est dégueulasse, hein.
5: On ne fait pas un débat sur la scatologie, mais un débat sur la porno.
1: Non, mais alors, Caramel, pour l'instant, je te demande ta conclusion et tu la fermes.
5: Ma conclusion, c'est que je suis content d'avoir participé à ce débat, Gérard,
1: oui.
5: Et je suis hâte de commencer le débat sur la porno.
1: Non, mais tu feras pas le deuxième débat. Bonne nuit, Caramel.
5: Gérard, elle m'a dit
1: bonne
5: que
1: nuit.
5: Je
1: non
5: pas... Gérard.
1: Non.
5: Caramel, elle a...
1: Non, non, bah dégage, Caramel, bonne nuit. Émilie.
6: Mais Gérard, je comprends pas ce qui t'arrive, il est très gentil, il est très poli, et toi, t'es...
1: Non, non, mais attends, pour l'instant...
7: Caramel ou quoi?
1: Non, non, alors, mais attendez.
5: On démarre le débat sur le porno?
1: Non, non, mais de toute manière, on change d'auditeur.
5: Pour ou contre le porno?
1: Je change d'auditeur, c'est tout.
7: Oh non,
6: Gérard.
1: Je change d'auditeur.
6: Oh non,
1: Delphine.
6: Ah, oui.
7: Montre-nous ta bite.
6: Moi?
1: Non, bon, alors, bonne nuit pour la conclusion. Vous êtes tous des cons sur le premier débat.
6: J'ai pas dit ma conclusion.
1: Vous êtes tous des cons.
0: Non, Gérard, tu ne comprennes pas les auditeurs de cons.
5: Gérard.
0: Parce que t'es un con aussi dans ces cas-là, tu veux que je te dise?
5: Calme-toi,
1: ouais, ben, peut-être. Mais dans ces cas-là, quand j'ai Caramel constamment qui ne sait pas en quoi répondre, pour moi, c'est un con.
0: Gérard, écoute, Caramel est resté parfaitement calme et parfaitement poli. Tu t'énerves.
1: Non, mais Caramel, il n'arrête pas de...
0: Tu
1: de poser n'importe quoi comme question,
5: Gérard,
1: c'est pas ce qu'il dit. Alors, Caramel, dégage.
5: Pose-moi une question, je te
1: réponds. Non, bonne nuit.
6: Mais Gérard,
1: bonne
6: c'est ridicule.
1: Bonne
6: c'est
1: nuit.
6: Ridicule.
5: Pose-moi une question,
1: bonne nuit,
5: réponds.
1: Vous allez...
7: Gérard,
1: attends, c'est...
7: Non, Gérard, tu déçois, là.
1: Les disques, c'est les frères Jacques
6: c'est
1: avec les rocks.
6: Hein,
1: y a-t-il aussi le twist? Et je veux d'autres personnes pour le deuxième débat.
5: Gérard, Caramel à l'appareil.
6: Ah, Caramel.
5: Tu peux me répondre, s'il te plaît?
6: Vas-y.
0: Non, mais on frappe à la pause tant que tu n'auras pas fini ton débat, Gérard. Tu n'as pas fait de conclusion.
6: Mais je crois que tu devrais t'excuser aussi, là, auprès de Caramel.
7: Gérard, arrête de faire l'enfant.
0: Allez, Gérard, s'il te plaît, tu fais de la radio, alors tu prends ton micro et tu parles.
6: Non, mais
1: alors,
6: c'est
1: déjà,
6: petit gamin,
1: Caramel, il va la fermer. Alors.
7: Mais t'as que là, Gérard.
5: Oui, Gérard, tu m'as appelé.
1: Caramel, tu la fermes.
7: T'as pris tes cachets, Gérard?
1: Et toi, tu la fermes avec.
6: Va voir ta gueule à la récré.
5: Laissez parler Gérard.
1: Alors, Delphine, ta conclusion.
5: Mais Caramel, c'est après. Hein.
1: Ta gueule, toi.
5: D'accord.
1: T'as déjà fait ta conclusion, tu dégages.
6: Non, mais je ferai pas une conclusion dans une ambiance pareille. Je suis désolé, Gérard.
1: D'accord, ok. Delphine, bonne nuit.
5: Ah non.
6: Eh ben, bonne nuit.
1: Ok.
5: Alors,
1: Sonia.
8: Bonne nuit, Gérard.
1: Ta conclusion.
8: Bah, faut faire attention, charlatan. C'est tout.
1: De quoi?
8: Faut faire attention au charlatan, faut pas aller voir n'importe qui.
1: Ouais, ben.
8: Et ça coûte rien à la personne d'essayer, ne serait-ce qu'une fois.
5: C'est toi qui as 18 ans?
8: Ouais.
5: C'est Caramel qui te parle.
1: Non, mais Caramel, pour l'instant, c'est pas toi que je m'adresse, t'as déjà fait ta conclusion.
5: Bon, est-ce que je peux avoir son numéro pour parler de porno avec elle en antenne?
1: Eh ben, tu te débrouilles, tu vois ça avec Gaël au standard.
5: D'accord. Et
6: moi, je trouve Caramel charmant, personnellement.
5: Merci beaucoup.
1: Thierry.
5: Merci les filles. Arrêtez parce que je vais être tout mou, après je vais devenir tout mou.
1: Thierry.
7: Oui.
8: Caramel.
1: Oui. Ta conclusion.
7: Moi, j'aime les filles.
5: Oui,
7: les
5: pas de problème.
8: Ok.
5: Oui.
8: T'habites sur Paris?
5: Oui.
8: Ok.
1: Thierry, ta conclusion.
7: Oui, mais j'attends.
1: Alors?
8: Allô?
7: Oui.
1: Thierry, ta conclusion, s'il te plaît.
7: Bon, mais j'aime les filles avec des gros seins, moi.
1: Ah, d'accord.
8: Bah,
1: Christine,
5: alors.
1: Ok, merci pour celui qui vient de dire ce mot-là.
5: C'est Caramel, de rien.
1: Ah ben, Caramel, tu commences à me les gonfler.
8: Gérard,
5: eh ben, faut
1: Boris.
5: Les aider, alors.
7: Allô?
8: Allô?
7: Gérard?
5: Bon, je peux faire ma conclusion?
6: Bon, allez, Gérard, écoute.
7: Bon, Gérard, écoute, Caramel.
1: Caramel, tu commences à me les gonfler sérieusement.
5: Il faut te les vider, Gérard.
8: Au secours, Max.
5: Vas-y, Caramel.
1: Vas-y, Caramel, mène-toi.
8: Au secours, Max.
5: Allô.
8: Allez, Caramel, vas-y.
5: Alors, je fais quoi, là, la conclusion?
8: Oui.
5: Calme. Caramel? Oui.
1: Caramel, ta conclusion, s'il te plaît.
7: Fantôme, caramel.
5: Eh ben, c'est que le débat était super et que j'ai hâte de commencer celui sur le porno.
1: Non,
8: et
1: bah,
8: Gérard
1: tu
8: est pas... très gentil.
5: Gaël m'a dit que je pouvais participer au deuxième débat.
1: Non.
8: Merci,
5: Gérard, c'est Caramel qui te parle.
1: Non, bah, moi, Gérard, il te dit non, tu feras pas le deuxième débat sur les pornos.
5: Gaël m'a dit oui, alors.
1: Non, bah, moi, je te dis non.
7: Ah, moi aussi, elle m'a dit oui.
3: Mais c'est
7: ah,
3: plus gay, les médiums.
5: Gérard, toi, ta gueule, la médium.
3: Ça va être très triste, hein, le débat sur le porno. Hein.
1: Bon, bah dans ce cas-là, il n'y a pas de deuxième débat. Il n'y aura pas de deuxième débat si c'est comme ça.
5: Non, c'est moi qui vais le faire, alors.
1: Tu vois, moi, tu ne feras rien du tout.
8: Moi, je crois que Caramel devrait faire le débat sur le porno.
1: Non, moi, je dis non, je pense que... Je dis, je changeais d'auditeur. Point final à la ligne.
7: Tu veux les changer.
5: Change de prénom, si tu veux.
8: Tu n'as pas dû faire bourrer, Gérard.
1: Comment?
7: Pourquoi tu veux les changer?
1: Parce que je vous veux plus.
5: Mais je ne sais pas.
1: C'est tout.
7: Hein, nous on t'aime.
8: Pourquoi tu ne nous aimes pas?
7: Lâcheur.
1: Donc, le débat. Le premier débat.
5: C'est quoi ta conclusion?
1: Ma conclusion, le premier débat. Vous avez. Bah, tu permets, je te la conclusion.
5: C'est Caramel, écoutez-le.
1: Bon, Caramel, tu la fermes, s'il te plaît, quand je parle.
5: Bah, c'est moi qui mets de l'ordre.
1: Ouais, bah, attends, Caramel. Pour l'instant, c'est pas toi qui commande.
5: Alors, vas-y, si c'est moi qui commande, écoutez. Vas-y, allez-y, foutez le souk. Arrêtez. On écoute Gérard.
1: La conclusion, c'est que...
5: Foutez le souk.
8: Ouais.
1: Eh ben, bonne
5: arrêtez,
1: nuit.
5: Arrêtez. On écoute Gérard.
3: Gérard, tu reprends ton micro, s'il te plaît. Ça, tu s'appelles un blanc,
5: Gérard. Caramel le chef, c'est Caramel le chef.
3: Tu annonces le deuxième débat. Merci, Gérard.
5: Oh, Caramel le chef, ça va les filles?
1: Bon, ouais, Caramel, tu fermes. Caramel, tu la fermes et tu dégages, tu vas retourner au standard, je te veux plus.
5: Excusez-vous, on écoute Gérard.
1: Ouais,
5: Gérard.
1: Bah, pour l'instant, c'est pas toi qui commande.
5: C'est Gérard qui commande, c'est Caramel qui commande. On y va. Gérard, ta conclusion.
1: La conclusion, c'est que vous avez rien compris dans le débat.
5: Tes questions étaient idiotes.
1: Eh ben, elles sont comme toi. Dans ce cas-là, t'envoies des questions au 143 avenue Charles de Gaulle.
5: Comme ça, tu fais pas ton travail.
1: Voilà. Dans ce cas, le deuxième débat, c'est les films porno.
5: Ah, je veux y participer.
1: Et les magazines porno. Non, je veux d'autres auditeurs. Je veux d'autres auditeurs, j'ai dit.
3: Alors, moi, j'aurais quelque chose à dire en conclusion. Je dirais que, bon, ce sujet, c'est une affaire à suivre. Et qui serait en effet important d'en parler peut-être dans d'autres lieux. De médias, etc.
8: Caramel?
7: Oui. Caramel, je peux parler?
5: Oui. Oui.
8: Oh, tu veux qu'on fasse un débat en tête à tête?
5: Oui.
8: Ok.
5: Allô, Gérard, c'est Caramel.
3: Bon, Gérard est en train de s'énerver, donc je pense qu'on va faire une petite pause et on se retrouve pour le deuxième débat.
5: Vous me prenez,
3: disque,
5: Julie,
3: le disque pour le détendre.
0: À tout de suite.
1: Donc, bienvenue, vous êtes sur Fun Radio. Donc, si vous voulez nous appeler 0803 70 5000.
2: Non.
1: Quoi, non? Qui c'est qui me dit non?
2: C'est pas ça le numéro.
1: Oh, ta bouche à toi, Médor.
2: C'est pas ça le numéro.
1: C'est quoi le numéro? Alors, t'as qu'à l'annoncer, toi.
2: 0803 08 5000. Pas 70 5000.
1: Eh ben alors,
2: 08 5000.
1: Qui c'est qui m'a choisi les auditeurs?
9: Je sais pas, bon, on peut faire le débat là, parce que je me lève tôt demain, donc t'es déjà à la bourre.
1: Oui, Tony, alors Tony, tu vas fermer ta gueule.
9: Ouais, d'accord, pas de problème, mais on peut faire le débat quand même.
1: Ouais, non, mais tu vas fermer ta gueule, okay, t'appelles comment, toi?
9: Gros chamallow.
1: Ouais, bah alors, il m'avait bien semblé avoir dire que je ne voulais plus que tu passes dans mes débats. Je ne veux plus que tu passes dans mes débats.
9: Je me suis assagi et je m'excuse.
1: Non, terminé.
10: Super, rigole, il est malade. Hop. Allez, c'est bon.
1: Non, mais moi, je veux plus que...
11: Gérard, calme.
1: Oh non. Eh, qu'est-ce que...
11: Calme, Gérard, crie pas.
12: Bon, il est pas là, il est parti.
1: Non, mais attendez, 5 minutes là.
12: Qu'est-ce qu'il y a, Gégé?
11: Qu'est-ce qu'il y a?
1: Qu'est-ce que j'avais dit?
12: Non, mais je suis d'accord, mais je viens d'arriver.
1: Tu passes dans les débats.
12: Mais je viens d'arriver.
1: Hier, il a appelé.
12: Ouais.
1: Il a dit à demain. Donc moi, je veux pas qu'il passe dans les débats. Il a interdit le débat. Parce que j'aime pas qu'on me dise que je viens de la DAS. Ok?
12: Ok.
1: Clair et net, précis.
12: Ok, remets ton casque, on y va.
1: Tu me reprends quelqu'un d'autre.
12: Ok, on y va. Allume ton micro, voilà.
11: Bon, Gérard.
1: Rigo.
11: Oui, donc pour calmer un petit peu tes émois, il y a Davy One sur l'IRC qui me demande comment on va faire pour travailler 35 heures par jour vu qu'il n'y a que 24 heures dans une journée.
1: Ben ouais, mais là c'est le problème. Mais ça, la question, on va y arriver. Parce que c'est vrai que en fin de compte, on travaille que 24 heures dans une journée. Mais c'est de la faute à qui? C'est pas de notre faute, c'est de la faute du gouvernement. C'est le gouvernement qui a décidé de passer aux 35 heures. Pourquoi? On n'en sait rien. peut-être pour créer plus d'emplois, on ne sait pas. Parce que pour l'instant, même avec les 35 heures, il n'y a pas beaucoup d'emplois. Donc, il est content ?
11: Bah, je vais lui demander. Et sinon, on me demande 35 heures, ça fait combien en minutes ?
1: Bah, 35 heures, ça fait 1h05, hein, c'est tout. Hein.
12: Bah oui, c'est pas con.
1: Pas
12: bah,
1: plus,
12: c'est
1: hein.
12: C'est clair.
1: Ok. Vas-y, qui c'est qui a un portable ?
10: Pas
1: qui
10: moi.
1: C'est qui a un portable ?
11: Non, crie pas, s'il pas te moi, plaît.
1: Ça. Oh là là ! Hé ! Bon, alors, attends, Rigo, oui. Si tu veux pas que je crie,
11: ouais.
1: Retire 5 minutes ton casque, parce que là, je vais m'énerver.
12: Ah merde.
1: Alors, c'est à vous.
12: Oui.
1: Là, vous avez fait quoi? Vous m'avez choisi des auditeurs avec des portables.
12: Mais non, il n'y en a aucun.
1: Non, si si, non, si, si, si, si, si. Oh, hey. Tiens. Tiens, ta fiche.
13: Allô, Gérard.
1: Tu vas faire ton boulot correctement. La semaine dernière, t'étais malade, hein. Alors maintenant, tu as écouté ce que je vais te dire. Sinon, ça va pas aller.
14: Ok, ok, ok.
1: Alors maintenant, vous t'emmerdez.
13: Ta gueule!
1: Voilà, ta gueule! Alors va te enculer, connard! Hop! Ouais, non, mais, de toute manière, tu fais 30 heures, c'est 7 jours sur 7. T'es d'accord avec moi?
13: Ouais, bah ouais.
1: Et 35 heures, c'est, tu retires 2 jours, ça te fait 5 sur 5.
13: Ouais, à peu près, ouais.
1: Hein? Mmh.
14: Ça fait 1?
1: Ben, ça te fait lundi, mardi, mercredi, jeudi, vendredi.
13: Ouais.
1: Parce que t'en as qui travaillent le samedi et le dimanche.
13: Ouais.
1: Ça, c'est pour les agents de sécurité et tout ça.
13: Mais ça fait combien en euros?
1: Ah, ben ça, justement, on
12: c'est
1: verra
12: question,
1: ça après.
12: C'est une question, hein, oh.
1: On verra ça après.
12: Ils avancent vite, hein, ce soir.
11: Et il y a Rip qui te demande si maintenant les épiceries seront ouvertes 35 heures sur 35.
1: Alors, les épiceries sont ouvertes 7 jours sur 7. On est bien d'accord. Donc, ils sont fermés un jour par semaine. Donc, ça fait 7 jours sur 6. Mais c'est vrai que les épiceries, je ne pense pas qu'elles puissent faire les 35 heures, à mon avis. Alors, pensez-vous que les 35 heures, il y aura moins de chômage? Pensez-vous qu'avec les 35 heures, il y aura moins de chômage? Voilà la question. Alors, on va demander... Oh là là!
11: Genre, avant non, que...
12: J'ai trouvé... Excuse-moi, Rigo. J'ai trouvé, en fait, c'est pas un portable, c'est que Petit Sourcil est dans une cabine. Parce que chez lui, il a un problème de téléphone, donc il a préféré...
1: Ah ouais, mais là...
12: Ouais, mais la cabine,
13: c'est faux,
12: bon...
13: C'est faux.
12: Non, Petit
1: Quoi,
12: Sourcil.
1: C'est faux?
13: C'est pas vrai, j'ai un bon téléphone.
1: Ouais, mais qui c'est qui a un bruit comme ça, là?
13: Ah, c'est pas moi, Gérard, je t'assure.
1: Non, c'est ma sœur qui bat le cul d'un catcheur entre à 90 à l'heure.
12: Ouais. Putain,
1: okay.
12: C'est
13: Cule ton cul.
1: Bon, alors, Manu.
15: Mais c'est pas moi, Gérard.
1: T'es connerie ou sinon je te balance ça dans ta gueule.
15: C'est un soutif, arrête. C'est pas moi, regarde.
1: Vous arrêtez vos conneries avec Christine, ok?
10: Piquez des euros dans mon porte-monnaie.
15: Ce n'est pas moi, Gérard. Calme-toi.
12: C'est qui, mais c'est qui alors, Manu?
15: Je sais pas, mais c'est pas
11: qui,
15: moi.
11: Ça vient d'où?
12: Ah là là.
15: Gérard, reviens là,
12: Gérard, c'est déjà barré.
11: Vas-y, ouais. Ferme la porte pour sortir, c'est mieux.
15: Ah,
12: là,
15: Gérard.
12: Je pense qu'il cherche le chef. Bon, qui a fait Christine là?
1: Tu es une merde, toi. Je chope Max.
15: Bah vas-y, mais c'est
1: non,
15: pas
1: non,
15: moi
1: tu,
15: alors.
1: Tu
15: c'est pas
1: me
15: le problème.
1: Les DVD là.
15: Mais il y en a pas.
1: Tu me retires ça.
15: C'est le répondeur.
1: Ouais, mais je m'en fous.
15: Bah ouais, tu t'en fous.
11: Viens t'asseoir. Il a entendu. Il va arriver.
1: C'est pas Christine.
11: Oh là là.
1: J'en ai marre.
15: C'est pas. C'est pas moi. C'est un auditeur.
1: J'en ai marre.
12: Gérard va se rasseoir. Ça y est, t'as fini.
1: Ok. Tu me rapaces Christine. Je te balance tout là.
15: Mais c'est pas moi.
1: Tu te démerdes!
15: Bah, je peux pas gérer les auditeurs
1: tu
15: de l'AREA.
1: Tu te démerdes!
15: Bah non.
1: Je veux pas te savoir!
15: D'accord.
12: Allez, on reprend
1: non,
12: dans le
1: cadre. Vous allez pas me casser les couilles ce soir, hein! La question, c'est, pensez-vous qu'avec les 35 heures, il y aura moins de chômage? On va demander ça à la Guillet.
10: Ouais, alors, pour les 35 heures, à mon avis, de toute façon, il n'y a plus de boulot, hein. La boucle est bouclée, le système a la tête sous l'eau.
1: Non mais attends.
16: En quatrième top.
1: Oh ta gueule toi.
10: Mais non mais j'essaie de répondre
16: exactement.
10: À ta question.
1: Bon alors, au quatrième top il sera qu'on va mettre un disque. Et vous me faites chier.
10: Mais non.
1: Vous me faites chier, on va mettre un disque. Les ouvriers en retard avec après bouffer, c'est
11: Répète du début Gérard, parce que là on n'a rien compris.
1: Les ouvriers en retard avec après bouffer,
16: C'est
15: Hiroshima.
16: Hiroshima dans mon slip. Et on se retrouve juste après. Ben, et alors, ça s'appelle quoi, ça?
17: Ben, j'ai le droit d'avoir
16: du blague.
17: Deux tafs.
16: Ça s'appelle du travail au noir.
17: Non, j'ai le droit d'avoir deux tafs.
16: Non.
17: Ah bah ben, si.
16: Ben, Henri.
17: Ouais, quoi.
16: Oh.
18: Non, c'est vrai, il a le droit.
16: Ouais, non. Si, non, parce que, pour que ça soit déclaré à la sécu.
18: Alors, t'as le droit, hein. Vas-y, Henri.
17: T'as le droit, hein.
16: Oh, mais Manu, arrête de gueuler, de dire que c'est faux. D'accord.
18: Frigo, il est malade.
17: Eh, t'as des mecs qui sont animateurs de jeudi brésilien le reste de la semaine.
16: Putain, tu me fais chier, toi, hein.
19: D'accord.
16: Là, tu commences à me faire chier, hein.
17: Arrêtez, c'est faux, là.
19: D'accord.
20: Ouais, Gérard, c'est André. Moi, je voulais juste dire qu'effectivement, on a le droit d'avoir plusieurs emplois.
16: C'est faux.
20: Parce que tant que tu
16: dépenses
20: un certain nombre d'heures par mois, c'est bon, quoi.
17: Ouais. T'as des animateurs le jeudi, des Brésiliens le reste de la semaine, hein, ça existe, hein.
16: Tu veux parler qui, le Brésilien de Max? Alors Max, il t'emmerde, d'accord?
17: Non,
16: alors toi, tu vas te faire enculer. Tu vas te faire enculer. Tu dégages. Gérard. Tu dégages.
18: Mais tout le monde.
16: Non. Allez hop.
12: C'était qui, Henri Kratzobi, c'est ça?
16: Je veux pas le savoir. Hop, tu le dégages.
17: Hop.
16: Dehors. On n'insulte pas un chef comme ça.
18: Mais pourquoi attends. Tu dis que c'est une insulte, un Brésilien, quoi?
16: Non, mais attends.
19: C'est pas sympa pour les Brésiliens.
16: Faut arrêter vos conneries un peu, là, bande de caves, hein.
11: Gérard, pour te calmer, vu que je trouve que c'est toi qui es le moins calme dans ce débat, il y a Turpentine sur IRC qui te demande, en fait, elle dit que donc on travaille 35 heures par jour, mais vu qu'il y a que 24 heures par jour, où sont passées les 11 heures qui manquent?
16: Non. Justement, la question, on va la poser, c'est est-ce que vous travaillez 35 heures par semaine ou par mois? Parce que par jour, tu peux pas faire 35 heures. C'est impossible. Mm-hmm. Parce que t'as 12 heures dans une journée.
12: Ouais. T'en as 24.
11: Ah non, 12.
21: Mais non, 12. Ah, Phil, c'est con, quoi.
16: Mais t'es vraiment con, toi.
12: Mais les mecs qui bossent de nuit.
16: Il y a 12 heures.
21: Dans une journée, bien sûr.
16: Et ça commence. Tu fais de minuit à midi, ça fait 12. Mm-hmm. Et après, tu refais.
12: De midi à minuit, ça fait 12. Ça fait 24.
16: Ouais, et 24. Et alors, et après, 24 et 24.
12: 48
16: heures. Est-ce que le patron va te payer 48 heures?
12: 4 plus 2.
16: Il va pas te payer 48 heures, il va te payer combien?
12: 7 divisé par 3, ça fait combien?
21: Racine de 12.
16: Il va te payer combien?
12: Bah 24 heures.
16: Non, il va te payer 35 heures.
12: Ah putain.
16: Et alors, est-ce que les heures supplémentaires sont payées? T'en sais rien. Ça, c'est une question que je vais poser.
12: Ça, c'est du blague, c'est ce que tu fais, c'est ton bise.
11: Gérard, sinon, il y a Catel sur l'IRC qui te demande comment on va faire pour les décalages horaires par rapport aux autres pays, vu qu'ils n'auront pas les
22: prendre. On en a rien à foutre, Rigo, ta gueule.
11: Oh.
16: Bah attends, ta gueule toi-même. Espèce de con.
11: Donc, je répète.
21: Répète pas, lâche l'affaire.
16: Oh les mecs. Oh hey, toi tu fermes ta gueule. Parce que là pour l'instant vous êtes deux PD en train de me faire des conneries.
21: Tu kiffes mon chou?
22: Oh c'est pas toi, ouais.
16: Bon Max. Max il est où?
11: Non mais il va arriver, vas-y.
22: Vas-y on rigole, continue. On rigole.
11: Donc c'était pour savoir.
16: Bon allez hop.
22: Moi je travaille pas avec vous.
16: Non mais on plaisante Gérard.
11: Vas-y Gérard, la pauvre Catel, elle va pas avoir de réponse à sa question.
16: Ouais,
11: comment on va faire?
20: La pauvre Catel.
22: Rappelez voilà, Gérard.
11: C'est barré. Catel.
18: C'est quoi Catel?
22: Gérard. Reviens.
12: Mais on rigolait. Bon.
11: Allez.
16: Hop. Tu balances deux disques et...
21: Ah, non, c'est pas possible.
16: Non mais t'en mets un, moi je veux pas te savoir. Je travaille pas comme ça.
12: Mais okay. On a embêté un peu Rigo,
16: non,
12: mais on arrête.
16: Je veux pas te savoir.
12: Rigo,
16: je veux pas l'emmerder. Il y a que lui qui fait du bon boulot. Regarde, l'assassin. Et là, tu prends personne.
12: Bah oui, mais j'attendais que Rigo pose sa question.
16: Tu m'appelles Tony et tout ça.
12: Mais non, il est pas là.
16: Non,
11: il est pas là.
16: Non, tu l'as pas appelé en premier.
12: Ah non, moi je suis arrivé, il était déjà là.
16: Ouais.
11: C'est vrai.
16: Alors moi, il est hors de question que les habituels passent.
12: C'est vrai.
21: Mais elle savait pas, Pauline, c'est pas de sa faute.
16: Non, je veux pas te savoir. C'était bien précisé hier.
12: Et c'est un pot qui a fait une connerie.
22: Mais tu sais, regarde le score, 7000, mais comment tu vas battre tout le record encore?
16: Disque.
22: Si tu me fais 10 000 connectés, moi j'arrête la radio. C'est pour me battre le
16: score. Moi je m'en fous, moi. Manière, on verra dimanche combien qu'on prend. Alors pourquoi que le gouvernement a voté les 35 heures et on se retrouve après?
12: Alors viens de mettre un 10.
16: Non, je veux pas savoir.
11: Gérard, tu t'assois, Gérard.
16: Par ta faute, à cause de toi. Le débat, je vais pas faire les 10 questions.
12: Mince.
22: Il y a la troisième.
16: Oui. Bah ouais.
11: Il avance pas.
16: Mais non, mais attends. Ils arrêtent pas les connards là. Là, ils sont même pas capables de me les gérer.
22: Tu vas vous en être qu'à la troisième question.
11: Mais ouais.
22: Ça vous déconner ou quoi?
4: Et là, on fera pas le deuxième débat parce que
1: en
4: moi,
1: plus, j'ai... Non,
11: j'ai une question qui attend.
1: Mais arrête pas de me gérer les auditeurs.
4: Mais quoi, je change chaque fois que tu les vires.
1: Non, non, tu te démerdes, tu me dois. Moi, j'attaque le deuxième, hop.
4: Mais non, attends.
11: Mais non.
1: Moi, je fais les collections, c'est tout.
6: Gérard.
1: Non, non, c'est de la merde, là. Non, tu me fais de la merde.
4: Mais arrête.
1: Tu me fais de la merde.
4: Arrête de gueuler.
1: Attends. Non, non, moi,
4: mais
1: allez-y.
4: Non.
1: Non, non, vas-y.
4: Non, mais on est en direct, là.
22: Mais reviens, Gérard.
1: Mais,
22: Gérard.
1: Non, mais je m'en fous.
4: Non, non, non, viens, allez.
1: Mais attends, on a la troisième question, fais que de la merde. Ils sont pas...

0: Arrête, t'es fou quoi?
1: T'as pris du fumier maintenant?
2: Arrête, calme-toi ou quoi là?
0: Et toi, tu vas faire quoi?
1: Ah, moi j'ai rien fait, moi je travaille.
0: Tu travailles quoi?
1: Je travaille aussi.
0: Tu travailles quoi?
1: Je travaille l'auditeur.
0: Et l'autre là, elle est où là? Elle est où ta suppléante? Bon, elle est malade.
1: C'est toi là qui es malade. Toi, tu bats tous les records d'internet, il y a 8000 connectés. Ben, tu reprends le débat, maintenant t'as décidé de t'énerver, tu reprends ça calmement, sinon c'est moi qui arrête tout là. Parce que ça se passe bien, j'écoute depuis tout à l'heure alors.
3: Ouais, c'est mortel.
0: Ouais, t'écoutes?
1: Oui, j'écoute.
0: Ouais, bah t'écoutes, tu prends mieux de...
1: Ouais, bah, je vais les calmer, on se calme.
0: Ouais,
3: ouais, on est calme.
0: Non, mais dis-le toi.
1: Vous vous calmez tous les deux.
4: Ok,
1: d'accord. Voilà, et là je veux du bon boulot.
0: Mais moi je peux vous dire une chose, que là-dessus, je suis contre. Mais c'est tout.
4: Gérard, je voulais te demander, pourquoi ils ont choisi 35 heures et pas 36 ou 34?
5: Ouais. Bah ouais.
0: Eh non, mais ça c'est pour pourquoi? Pour qu'il y ait moins de chômage.
4: Mais alors, ça aurait changé quoi si c'était 34 ou 32 ou...
0: Non, mais même, de manière que tu me dises 34 ou 36, de manière ça reviendra au même. On aura autant de chômage. C'est pas pour ça que les jeunes de moins de 25 ans ou plus de 25 ans trouveront du boulot. C'est pas possible.
4: Ça, c'est pour ça qu'ils ont choisi 35 alors.
0: Mais pourquoi? Mais ça c'est le gouvernement qui l'a voté. C'est pas nous. Nous, c'est sûr, quand on vote pour les élections pour élire un président, maintenant on l'a, on en chie. Donc c'est quand même avec lui. Lui il a fait son gouvernement pour tout. Donc maintenant on en chie.
4: Et tu as voté toi?
0: Moi je vais dire une chose. Tu sais ce que je fais moi?
4: Bah non, mais j'aimerais bien que tu me le dises.
0: Tu vois, moi je prends ça.
4: Ouais.
0: Je mets ça dans l'urne. Hop. Juste un truc blanc. Parce que moi, j'en ai rien à foutre. Parce que ça soit 35, 39, de manière, on en chiera quand même. C'est pas pour ça qu'il y aura moins de chômage. Au contraire. C'est, à l'heure actuelle, le chômage, il augmente. Grâce à qui? Grâce à eux. Et c'est pas eux qui vont nous déboucher. Parce que pour l'instant, ils sont, dans les entreprises. Dans les entreprises. Ils sont même pas capables de remplacer ceux qui s'en vont en prêt, en retraite.
4: Mais comment on va faire alors? Ça va être le bordel, hein?
0: Ah ben, il y aura plus de chômeurs. Là, le chômage, il est arrivé à 7 300 000, je sais plus combien. Sur l'IRC.
4: Est-ce que tu peux avoir les 7 millions de chômeurs sur l'IRC en même temps?
0: Non, mais moi je voudrais que sur l'IRC, il y a quelqu'un de sérieux qui me donne le chiffre réel du chômage à l'heure actuelle.
4: Wow. Gérard, j'ai un mec au standard là, qui l'a.
0: Non, je m'en fous moi.
4: T'as le chiffre? 8 millions 42.
0: Non, je m'en fous.
5: 8 millions 42. Ouais, combien ouais. Après? Parce que moi on est en train de
4: 722.
5: 722.
4: 47.
5: 47, ouais.
0: Voilà. Ouais, bah, je pense qu'on a, merci. on a plus de 8 millions de chômeurs. Ciao. On a atteint. Alors,
3: conclusion. Donc, je te disais, moi, je trouve que pour un gars qui fait 2 pauses heures d'émission par semaine, je te trouve gonflé de faire un débat sur les 35 heures. Et voilà, je vois pas trop ce que tu connais aux 35 heures, à part 35 heures de foncedé ou de tease, je vois pas trop, quoi.
0: Mais sinon, alors, toi, bien. Tu vas te faire enculer, toi, espèce de sale pédé.
3: Au revoir. Sinon, c'était.
0: Merci. Et on va se mettre Gigi le Brésilien de Suresnes avec de la glu 3. Je m'épile l'arrêt et on se retrouve juste après.
6: De faire ta star, tu poses ton cul, t'arrives. Allez, Magne! C'est incroyable ça. C'est dingue. L'autre il est là, pense un peu à la radio, moi je suis obligé de parler à blanc, alors sinon il y a des blancs à l'antenne. Mais pose ça là, tu mangeras après ton sandwich, mets-le à la poubelle. Allez, un micro pour Gérard. Un micro. Voilà. Hop, tu le branches. Ok, c'est bon, vite. Voilà, un petit casque. Voilà, ça va arriver. Ça marche, ça tourne. Voilà, du volume. Hop, on appuie dessus.
0: Voilà. Bonsoir.
6: Ça va?
0: Ça va.
6: Bah non.
0: Tu sais, ça va.
6: Il faut répondre.
0: Bah si, ça va.
6: Non, mais il faut répondre.
0: J'ai pas regardé ce matin, voilà.
6: Non, ça sera la fraîche physique, parce qu'on va faire des trucs. J'ai pas regardé ce matin. Ça va, Gérard?
0: Ça va, j'ai pas regardé ce matin.
6: Non, j'ai pas regardé. C'était ta phrase, tu sais même plus ta phrase.
0: Mais si, je la connais.
6: Bon.
0: Bon, c'est bon, tu commences pas avec ta caméra.
6: Non, on commence pas.
0: Non. Je t'ai prévenu l'autre fois. Enfin.

0: Non. C'est bon.
1: Cyril.
0: Voilà. On se calme. Pour ça. Hey, dégage, je couche pas avec toi.
2: Bon, alors pour ceux qui ont Fun TV, sachez que Cyril, un pote à nous, qui tient donc la petite caméra portable. Il y avait des petits problèmes pour Fun TV parce qu'il s'approchait souvent de toi. C'est pour ça que de temps en temps, vous risquez de l'entendre pendant son débat dire t'arrêtes avec ta caméra parce qu'effectivement, on est en train de vous passer tous les débats de Gérard en direct sur Fun TV, bien sûr. Avant de lancer officiellement tes premiers débats, bien qu'on ait encore de l'actualité te concernant, mais on en parlera tout à l'heure.
0: Non, mais on va pas en parler tout à l'heure, on va parler tout de suite.
1: Voilà, ouais. Ah,
0: merde. C'est pas grave, il y a eu un petit problème dans le micro, mais c'est pas grave. J'ai récupéré tout ça, voilà. Donc on va régler un peu nos comptes là maintenant.
2: Alors attends. D'abord, je voudrais dire aux gens que s'ils veulent nous appeler, c'est
0: non, mais t'as pas attends, besoin. Attends. Non, mais c'est pas la peine de regarder ce qu'il y a dans la mallette. Hein.
2: Non, mais attends, avant Gérard, avant que tu commences à t'emballer et à parler, je tenais à dire aux gens donc vous pouvez appeler dès maintenant au standard de Fun Radio. Il y a Gaël qui attend, ainsi que Julie au 0800 75 000 et 0803 08 5000 pour bien entendu participer au débat de Gérard qui porte sur
0: Les voyances, sur les médiums, pardon.
2: Il y aura une médium voyance et
0: sur... Ouais, elle est là, ouais, attends, mais bon, ben...
2: Bon, bah quoi?
0: D'accord, j'ai compris. Et puis le deuxième, ce sera sur les films porno.
2: Oula!
0: Donc ça risque d'être chaud le deuxième. Et sur le deuxième, je voudrais que, au standard, si des voix ça dérange pas trop, pour une fois que je demande quelque chose, j'espère que ça va pas trop déranger, je voudrais qu'il y ait un maximum de nanas qui nous appellent.
2: Il y a eu que des mecs pour l'instant.
0: Ouais, non, mais sur le deuxième, je voudrais qu'il y ait un maximum de nanas.
2: Enfin, il y a ta crapette qui veut parler, oui.
0: Oui.
3: Ben, écoute, Gérard, je peux pas t'épondre, les nanas.
0: Ouais, bon, de toute manière, elles sont au courant, j'ai déjà prévenu.
3: Si elles appellent, mais sinon, je ne peux pas te les pondre.
0: Ouais, bon, si c'est des mecs, dans ces cas-là, le deuxième débat, il n'y en aura pas.
2: Voilà.
3: Oui, alors tu ne veux pas commencer non plus Gérard, je peux pas te pondre des nanas, qu'est-ce que tu veux, je puisse trouver des nanas qui veulent parler de cul.
0: Bon, il y en a qui sont intéressés par les films porno, hein, je suis désolé, hein. Donc, faudrait pas prendre les gens pour. Des canards sauvages.
2: Alors, nous allons donc faire un petit point sur le courrier que nous avons reçu. Gérard est venu lundi ou mardi. Je lui ai donné le courrier et je lui ai dit que plutôt que de le foutre à la poubelle ou de gueuler dans les couloirs ou dans le studio, de dire voilà, viens en parler à l'antenne et ça fera plaisir à tout le monde. Donc,
0: on va commencer par un petit jeune. À mon avis, je pense que ça doit être un petit jeune qui s'amuse à faire ça.
2: Alors,
0: le petit jeune qui s'amuse à prendre des photos dans des magazines et qui mettent que ça soit moi. Alors, je préfère te prévenir d'une chose, mon Lascar, que ça, tes conneries, tu te l'écartes où que je pense.
2: Non, non, vas-y, ouais.
0: Donc, parce que. Des trucs, prends-moi le cul, double anal, quel est ton fantasme? Ça, j'en ai rien à foutre. Spécial présente Gérard, l'interview de Gérard, le numéro de Gérard appelle, ainsi que plusieurs cassettes vidéo. Ça, j'en ai rien à cirer. Alors, les cassettes avec le mec, si tu pouvais, oui, au lieu de faire le con avec ta caméra en bas, tu vois, tu viens là. Tu vois, tu fais ça. Tu fais bien un gros plan là-dessus.
2: Non, fais gaffe. Ouais, comme...
0: Tu fais bien un gros plan. Alors, le mec qui s'amusait à découper des trucs comme ça, puis qui dit que ça soit moi.
2: C'est bon,
0: là-dessus, j'en veux pas. Même derrière, tu vois, on va quand même...
2: Alors, qu'est-ce qu'il y a marqué dessus? Mais lis, parce que pense aux auditeurs, Gérard. Qu'est-ce qu'il y a marqué?
0: Donc, il y a marqué Gérard, te suce la bite au 08 36 69 00 43. Merci de me laisser dire les numéros. Gérard te dit, défonce-moi vite au
2: 08 machin.
0: Voilà. Si tu veux me baiser au 08, si tu veux baiser, appelle le mec. Le premier gang. Bang au masculin de Gérard au 08. Spécial Sado. Les petites annonces spéciales échangisme, et ainsi de suite, et ainsi de suite.
2: Ouais, qu'est-ce qu'il y a d'autre encore, fais voir?
0: Hein, donc, pas ça. Non, mais c'est bon avec ta caméra. Arrête de... Non. Bon, c'est bon. Hey, oh. T'arrêtes. Voilà. Non, mais c'est bon. T'arrêtes, Philippe. T'arrêtes, Cyril. Allez, hop.
2: Allez.
0: Non, non, hey, c'est bon. Tu vas pas me prendre la tête toute la nuit. Non. Mais c'est simple. Tout à l'heure, je me casse.
2: Cyril, arrête alors.
0: Donc, t'as ça.
2: D'accord.
0: Le mec, bon ben, maître Alain Varin.
2: Devant ton micro, approche ton micro, baisse-le un petit peu.
0: Maître Alain Varin.
2: Mais baisse-le encore un peu, baisse-le. Comme, non mais tu sais, tu baisses comme ça, voilà, tu hop, voilà.
0: Donc maître Alain Varin. Donc j'ai reçu votre courrier. Bon ben, de manière l'intention de votre procès, de manière apparemment boulevard de Paris, ça vient de Nantes. On est bien d'accord. Après, qu'est-ce que j'ai d'autre encore? J'ai directeur des relations publiques, maître Chaumiez, je sais pas quoi là, hein, avec un numéro. Donc c'est pas moi qui va même vous appeler. Bon d'achat. Alors là, des bons d'achat offerts pas à Max. Donc ça, je voudrais bien que tu m'expliques ce que ça veut dire aussi.
2: J'ai bon courant, hein.
0: Tata Gégé en tournée, le célèbre Gérard, ses poèmes parmi les poèmes débarquent dans notre ville ce soir, Nantes. Ça,
2: qu'est-ce qu'il y a marqué d'autre dessus? Fais voir, parce qu'on voit pas le papier, faut le lire jusqu'au bout. Qu'est-ce qu'il y a marqué? Lis jusqu'au bout, il y a marqué quoi? Non mais lis-le.
0: Donc le célèbre Gérard de S, poème parmi les poètes débarquent dans votre ville ce soir, Nantes. Votre ville ce soir, Nantes. Il y aura news aussi bien sur la piste que dans les chiottes. Plus de giclées que de poèmes en perspective.
2: Bon, ouais.
0: Donc ça, c'est bon. Après, il y a Funky Party.
2: À quoi?
0: Funky Party.
2: Fais voir. Fais voir aux téléspectateurs.
0: Ouais, pour ceux qui ont Fun TV, vous le voyez bien.
2: Ah non, pas une Funky Party, une relis bien. Relis bien.
0: Fake party.
2: Party.
0: Donc, regardez-les bien parce que tout c'est, ça, c'est, ça, c'est, tout ça, après, ça va à la poubelle.
2: C'est quoi? C'est où? C'est quand la soirée, la fake party avec Gérard?
0: Il m'avait eu, j'aime bien, c'est une nouvelle saison, 97-98, la loco. Alors ça, Lascar, celui qui s'amuse à envoyer ça, hein, j'ai dit une chose.
2: Regarde ce qu'il en fait, vas-y.
0: Voilà. Et ben j'ai pas la poubelle, mais
2: tout à l'heure, tout à l'heure. Non, mais non, pas par terre, ouais.
0: Voilà, non, c'est dans un sac.
2: D'accord, ok. Moi j'en ai un sur un autre.
0: Non, mais attends, moi j'ai GG Club of France.
2: Vas-y, alors.
0: Salut Max, je t'écris depuis.
2: Lis le texte, lis-le en entier. Hein.
0: Je t'écris pour la première depuis quasiment 4 ans. Je t'écoute.
2: Ouais.
0: Ça y est, je l'ai fait. Donc. Dans l'enveloppe, tu pourras découvrir la pochette du CD que je compte bientôt vendre en commerce. Fnac, Ninja, Auchan.
2: Montre-la, et où la pochette? Non, mais fini.
0: Ouais,
2: mais
0: je crois que la pochette.
2: Tu l'as foutu à la poubelle. Continue.
0: Non, non, elle est là, la pochette.
2: Alors.
0: Voilà. Voilà, regardez bien la pochette, c'est Serpent TV. Donc voilà, j'espère que la pochette te plaira. En effet, il s'agit pas de Christine et Carole.
2: Alors c'est vrai que c'est pas la même chose.
0: Mais des copines, la brune et de sa meilleure amie.
2: GG partie 2.
0: Ouais. Dans un but purement commercial, j'espère que tu me comprends.
2: Alors
0: moi je comprends pas du tout. Je suis également président du GG Club of France qui compte 282 adhérents à ce jour,
2: ouais,
0: dont la cotisation s'élève à 280 francs.
2: Ouais.
0: Voici les produits que je compte bientôt vendre.
2: Oui.
0: Le savon GG, les parfums GG mélangés de sperme Antarctique et Adidas, les caleçons GG, les tongs, les capotes GG qui sert 3 fois à l'endroit, à l'envers et en chewing-gum. En fait, voici mon internet. Donc, alors toi, Lascar, je t'oublie pas, je vais te donner ton truc internet. HTP.
2: Non, faut pas ça, on sait jamais, parce que ça se trouve, c'est peut-être un... Non, mais ça se trouve, il a pris l'adresse d'un autre mec qui est très gentil. Ça se trouve, faut vérifier tout ça, faut vérifier ça, sinon on peut avoir des procès.
0: Donc, si Julie...
2: Ouais.
0: Si la caille pouvait me vérifier ce numéro sur internet... Ce petit truc sur internet, ça serait sympa de sa part.
1: chose à te dire d'Internet. Il y a un jeune homme qui est là pour nous en parler aussi. À savoir qu'il y a un site qui t'est entièrement consacré.
0: Ah. Ouais, ben ça, j'ai entendu cette semaine.
2: Et c'est clair, et c'est vrai, ça a
1: non,
2: été.
1: Non, mais c'est véridique. Je suis allé le voir. Il y a juste d'abord la correction au sujet du jeune homme qui était passé justement pour nous parler des cassettes qui étaient vendues sur ce site. Elles sont pas en vente. Hein. Ils sont prêts à faire des échanges. En fait, très exactement. Oh là là, il faut que je me mette, que je me rapproche du micro.
2: Non mais prends le verre, tire le verre. Tu sais, tu le prends. Attends.
1: Oui, je sais, mais le truc est lourd et j'ai le téléphone qui gêne.
2: Non mais tu le mets de l'autre côté, comme le câble est long, comme ça permettra.
1: Ouais, donc, l'auditeur a appelé, a dit que tes cassettes étaient en vente contre la somme de 241 francs à peu près. Mm-hmm. Et en fait, c'est totalement faux. Ce qui est indiqué dans le mail, enfin sur le site, c'est que ces cassettes, elles sont pas en vente et c'est que tous les échanges sont bienvenus. C'était pour permettre aux vrais fans du Star System et donc de Gérard, qui ont pas la chance d'avoir Fun TV, pour voir ta tête et donc de proposer de faire des échanges.
0: Non, non, mais fais un gros plan sonore. Sur... Non, au lieu de faire un gros plan sur moi, fais un gros plan sur...
1: D'extrait sonore et des émissions de Fun TV sur toi. Donc elles sont... on peut vraiment avoir ces images. Pour ça, il faut aller sur le site du Star System. Je le rappelle, l'adresse, c'est www.netitnow.com. Et d'autre part, il y a effectivement un site qui s'est monté entièrement sur toi. Gérard, bouge pas. Oups. Ça fait un petit peu beaucoup.
2: Ouais,
1: l'adresse, je vous la donne tout de suite. Voilà. Vous allez sur http://www.migal.org.
2: On ira te montrer.
1: Non,
0: et là, tu fais pas de gros plans sur les feuilles. Tu fais un gros plan en dehors
1: des
0: feuilles.
1: Tu me laisses travailler. Et GGINC. Et là-dessus, vous retrouvez les infos, des extraits des interventions, les débats, les photos, les remixes. Et on peut même commander des tatous à l'effigie de Gérard.
2: Carrément.
1: Voilà, exactement.
2: Ah bah c'est bien, bah c'est bon.
1: Et c'est vrai, si tu veux, Gérard, je te montrerai sous la sur l'ordinateur.
2: Ah, bon,
1: ça existe vraiment.
2: C'est bon.
0: Okay. Tu me feras voir pendant la pause musicale.
1: Non, j'ai pas le temps, ça me prend plus de temps que ça.
0: Non, mais dans ce cas-là, je vais voir parce que le Lascar qui s'est mis à faire ça.
2: Il s'occupe de son matricule, c'est clair.
0: Je vais dire une chose que le Lascar qui a voulu laisser ça sur Internet.
4: On a Benoît qui est à l'antenne qui nous appelle des USA.
2: Ah, bon. Benoît, bonsoir.
4: Benoît.
0: Allô.
2: Allô. Allô.
4: Benoît.
2: Allô. Allô. Ah, ben pourquoi ils n'entendent pas
4: Benoît.
2: Allô, Benoît.
0: Allô,
1: Benoît.
2: Mais attends, ils nous entendent ou pas? J'ai l'impression qu'ils nous entendent
1: Benoît,
2: plus, les auditeurs.
1: Parle, réponds, je te parle. Benoît.
5: Allô.
1: Ouais, tu nous entends?
5: C'est
0: ouais, je t'écoute.
1: Gérard est là. Benoît nous appelle.
2: Ils nous entendent plus, les auditeurs. J'ai peur là.
1: Benoît.
0: Allô, mais c'est quoi là, ce cirque là?
5: Gérard.
0: Ouais, je t'écoute. Allô.
5: Allô.
2: Mais ils nous entendent pas ou quoi? Merde. Allô. Allô. Allô.
4: Allô.
2: On nous entend plus maintenant. Attends, il y a peut-être un truc qui est déconnecté. Ouais, parce que les auditeurs d'avant, c'était pareil. Donc il y a peut-être un petit problème sur la technique. Là, ça marche, là. Tu nous entends, là.
0: Allô.
2: Allô. Ah, bah c'est super.
0: Bon, bah d'accord. Donc on va continuer un peu avec la suite du courrier qui est toujours
2: mais
0: sur mon
2: ça
0: lot.
2: A été pareil avec les deux demoiselles d'avant, donc j'ai un peu peur que ça soit comme ça toute la soirée. Donc on n'a rien touché, normalement tout est censé fonctionner et ça ne marche pas. Donc Olivier, allô. Attends, remets-le en air pour voir. On va essayer de voir, on est en antenne. Allô.
5: Allô.
2: Tu nous entends?
5: Tu m'entends?
2: Tu nous entends? Non, il nous entend pas. Donc, ce qui serait bien, on va être obligé d'appeler notre producteur Olivier. Il va résoudre le problème. Sinon, il va falloir réveiller quelqu'un de l'équipe technique, parce que sinon, on peut même pas faire autre débat, ce qui serait quand même.
0: Bon, on continue avec l'histoire du courrier.
2: Je
0: finir.
2: Alors, GG 2, je ne sais pas quoi, sur N Club. 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Et voilà. C'est le programme du sexe chaud, je te donne ça, les numéros de téléphone.
1: Et moi j'ai autre chose pour toi Gérard, qui m'a été envoyé par un ami, Klaus. C'est un avis officiel à tous ceux qui veulent être publiés dans l'édition 97 du Guide de la Poésie. Votre poème peut gagner, non c'est véridique, hein, c'est paru dans France Dimanche. Votre poème peut gagner, oui vous pouvez être publié, vous pouvez ainsi gagner 5000 francs. Et je me suis dit qu'avec tous tes problèmes, et comme t'écrivais beaucoup de poèmes, t'étais quand même le poète parisien du moment... t'allais peut-être pouvoir faire quelque chose, etc. Donc voilà, il y a les coordonnées, comment se faire publier, il y a les adresses, etc. Donc je te donne ça pour tes poèmes, à condition que tu continues à nous en écrire d'aussi beau qu'avant.
2: Non mais ça serait marrant parce que les gens peuvent y participer, ça serait bien qu'on essaye avec toi, Eo. Qu'est-ce que t'en penses?
0: Voilà, je vais dire une chose, que ce truc-là, je m'y attendais, gros comme une maison.
2: Ouais, il croit que c'est pas
0: vrai. Qu'est-ce qu'on voit derrière? Des 36?
2: Non mais attends, c'est...
1: Attends, non, mais attends Gérard, c'est pas...
2: C'est dans magazine.
1: Hein, c'est dans France Dimanche.
2: Qui vient de sortir là?
1: Et c'est sur toutes les pages Gérard, c'est dans tous les magazines, Gérard, tu peux te sortir mon biba si tu veux, t'as des numéros. T'as des numéros 36, 68.
2: Attends, mais
1: il n'y
2: aurait pas une photocopie comme ça, un papier de journal. Alors,
1: moi, je te l'ai pris pour l'annonce, pour les poèmes.
2: Tu peux le racheter ou pas?
1: C'est véridique. On peut le racheter, oui, c'est pas un problème. Je le rachète
2: demain, mais tu le gardes. Mais c'est vrai que pour lui, parce que maintenant, il a tellement méfiance quand on coupe, il vaut mieux garder la photo, la page dans son entier, carrément dans son magazine.
1: Non, mais c'est véridique, c'est vraiment pas des conneries.
2: Non, mais est-ce que tu veux, on pourrait y participer?
0: Non, mais déjà, je veux voir vraiment si c'est aillé dedans. Donc, tu sais très bien que je veux l'épreuve à l'appui maintenant.
2: Et si t'as l'épreuve là de ça, tu y participes ou pas?
0: Ah non.
2: Pourquoi?
0: Non, il est hors de question.
2: Bon. Est-ce qu'on a un auditeur là pour voir, pour faire un petit essai ou pas? N'importe quoi. Non, peu importe. Juste pour voir un insert. Peu importe. On va faire des petits essais. Nouveau magazine. Nouveau Homo Mag. Nouveau Homo Mag.
0: Hey, qu'est-ce que je te dis?
2: Nouveau Homo Mag. Gérard, l'homme de l'anus défoncé, la boutique Homo Mag. Nouvelle interview de Christine.
0: Voilà, c'est bon. C'est même pas la peine de continuer.
2: Voilà. Terminé. Alors, on essaye quand même. Alors, récemment, nous avions rencontré Christine et elle est aujourd'hui des habitudes. Elle nous parle des habitudes de Gérard. On va voir si c'est vrai. On va voir si c'est un vrai interview. Hein. Je vais nous le dire tout de suite. Homo Mag, bonsoir, bonjour Christine. Il paraît que GG aimait bien jouer avec les sexes masculins. Christine répond, oui, tu sors. Oui, Gérard avait acheté 3 godes Miché et le soir, il se le mettait où je pense, bien profond, et dans la bouche, etc. etc. Gérard, qu'est-ce qui se passe? Gérard,
0: ouais, je compte. Tu n'es pas avec ça, ok?
2: C'est la cam portable apparemment qui pose des problèmes à Gérard. T'approches pas trop du requin, hein, parce qu'il va mordre.
0: Non.
2: Non mais il a raison, il faut que t'arrêtes maintenant, parce que ça le déconcentre, il peut pas se concentrer. Qui c'est qu'on a là en ligne?
6: Feuille de rose.
2: Normalement, Feuille de rose, bonsoir.
6: Allô?
2: Ça va?
6: Ça marche pas du tout, hein.
2: On nous entend pas. Et là, tu nous entends là? Oh putain, merde, ça vient de nous tomber dessus, un problème technique, tout le monde va nous rire au nez. Oh merde.
6: Attends,
2: Gérard, qu'est-ce que t'as foutu?
6: Gérard?
0: Allô?
6: Feuille de rose. Gérard, c'est Feuille de rose.
0: Ouais, je t'écoute.
6: Ça va?
0: Tu m'entends?
6: Mais oui, je t'entends par la radio.
2: Ah ouais, mais là, on va pas pouvoir travailler avec la radio derrière, là, hein. Ça va pas être possible. Hein. Bon, on préviendra les auditeurs qui gardent la radio derrière eux pas trop fort. Bah oui, on va essayer.
0: Non. Dans ce cas-là, on fait pas de débat. Hein. Moi, je fais pas de débat comme ça.
2: Ouais, c'est bon. Tu sors, alors sors. Tu peux sortir. Alors,
0: mais non, mais c'est quoi là? On a rien. Arrête.
2: Bon, qu'est-ce qu'on
6: fait
2: alors?
6: On s'entend, c'est l'essentiel.
0: Ah, tu m'entends là?
6: Oui, je t'entends. Mais avec la radio, mais je t'entends.
2: Ouais, mais là, faut trouver une solution. On va trouver une solution. Bah, ça, on peut pas travailler dans des conditions pareilles. Il faut prévenir la technique, là. Il faut réveiller. Ah oui, là, faut pas se gêner. On va pas se gêner. On fait de la radio libre antenne, hein. Si on peut même plus parler, si les gens peuvent même plus nous entendre. Mais il faut vérifier quand même, hein. Faut que tout soit bien vérifié, on n'a rien touché. Donc ça va bien, Feuille de Rose?
6: Bah ça va, merci.
2: Bon, tu nous entends avec la radio derrière toi.
6: Exactement.
2: Donc je disais au Momag, pourquoi s'est-il rasé le sexe? Christine répond, il s'est rasé les poils des couilles pour un film porno qui s'appelait Gérard et la bite en or. Il aime se faire enculer, bourrer les gros culs et surtout les bites glissées, bon, fait, etc., etc. Fais attention quand même au journal au Momag, on va y aller mollo. Et également, Gérard prépare un nouveau film et Christine répond, oui, le film de Gérard, c'est où Gérard, d'accord, ça on va pas dire ce que c'est quand même assez scato, etc., etc. Bon, Gérard, qu'est-ce que tu as à répondre à ça?
0: Bah, moi, ce que j'ai à répondre, c'est que pour l'instant, j'ai pas les preuves réelles, donc c'est pour moi, c'est du baratin.
2: Voilà.
0: Donc, Feuille de Rose, qu'est-ce que tu voulais me dire?
6: Ah bah, rien de spécial, je sais pas, je voulais prendre des nouvelles. Depuis la dernière fois, comment vas-tu?
0: Bah, moi, j'attends toujours tes nouvelles.
6: T'attends mes nouvelles? Bah, écoute, je vais t'avouer quelque chose. Ce soir, comment dire? Écrit du moins, donc tu recevras la lettre plus tard.
0: Mmh.
6: Voilà.
0: Mais...
6: Tu seras content de recevoir ma lettre quand même.
0: Ben, de toute manière, dès que j'ai ta lettre, je te réponds, tu le sais très bien. Hein.
6: Bon, bah c'est super.
2: Bon. Ok, bon, écoute, tu ne vas pas quitter Feuille de Rose.
6: Ok.
0: Mais j'espère que tu participes au deuxième débat sur les pornos.
6: Ah, mais t'inquiète, à mon avis, ouais.
2: Bon, on va faire descendre, si on nous entend là-haut, notre médium. On va appeler de notre côté tous ceux qu'on doit appeler pour participer au premier débat de ce soir. Alors là, j'espère que on va leur demander de mettre un tout petit peu la radio. C'est une obligation très faible, hein, Julie Gaël, de mettre la radio derrière jusqu'à ce qu'ils nous entendent de nouveau. Parce qu'on va régler ce problème technique, à mon avis, dans la demi-heure qui va suivre. Donc Gérard, les débats de ce soir, les médiums, avec une médium qui est venue expressément nous voir, qui s'appelle Diana. Mmh. Qu'est-ce que t'as à dire sur elle déjà?
0: Bah rien. Tu verras par la suite. Je veux le dire. Non, mais tu vas là-bas, je te vois pas avec la caméra Non.
2: Bon, alors, et donc, voilà. Ça sera quoi la voyance? Ça sera quoi les questions en gros? Ça sera. Bon, c'est pas grave. Et sinon, le deuxième débat sur les films porno.
0: Voilà.
2: Donc, vous nous appelez très nombreux.
0: Les films porno et les magazines.
2: Hein. D'accord. Bah, ne bougez pas, on revient d'ici quelques instants au 0-803-08-5000. Et 0-870-5000 avec Gérard et ses débats bien entendu et un petit morceau en attendant. Ah d'accord, ça ne fonctionne pas non plus. Alors faut mettre en B, d'accord, ok. Ah.
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8: 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Vous pouvez nous appeler au 0870 5000 et 0803 08 5000.

0: Si vous voulez participer encore au débat, vous avez encore une demi-heure, grosso modo, devant vous pour participer. Donc, ce qu'on vient d'écouter, c'est Golden Bind avec Donne-moi du feu, s'il te plaît. Merci. Donc, si vous voulez nous joindre, c'est toujours au 0800-08-5000 et 0803-08-5000 et toujours le 3615 code Fun Radio, rubrique direct. Donc, pour l'instant, on va discuter un petit peu. Donc, voilà. Donc, c'est le premier débat. Je crois que j'étais un peu dur. Ça, je m'en excuse auprès des auditeurs parce que, la personne qui était là, ça...
1: Bon. Il avait des mauvaises vibrations.
0: Voilà. Et puis j'ai eu certains auditeurs qui n'ont pas pu répondre aux questions comme je voulais. Donc moi je vais, comme on attend toujours les auditeurs pour le deuxième débat, donc je vais quand même faire ma conclusion sur le premier débat. Donc moi je peux vous dire une chose, que j'ai jamais été consulté un voyant ni une voyante, et de manière l'horoscope et tout ça, je n'y crois pas du tout. Pour moi c'est du baratin total. Donc alors
1: c'est comme tu voulais à tout prix qu'on change d'auditeur. Ben écoute, je suis en train de faire mon boulot, donc je demande une petite minute.
0: Ouais, non, mais
1: donc, tu vas nous raconter quand est-ce que tu as vu des films porno, quels étaient ces films porno.
2: Est-ce que tu en as vu avec Christine?
0: Ça je parlerai pas ni de Christine ni de la loco.
2: Non, d'accord.
0: Donc ça, il est hors de question.
2: D'accord.
0: Par contre, Gaël, tu précises bien aux auditeurs.
3: Et
0: aux auditrices qui parlent pas ni de la loco ni de Christine et des autres personnes que j'ai connues. Ça...
2: Alors, ils peuvent parler de quoi?
0: Ben, ils parlent des questions que j'ai posées, c'est tout.
2: Et ça va être quoi? Ça va être quoi la première question?
0: Donc, ça va être bien sûr pour ou contre la pornographie.
2: Ah, d'accord.
0: Donc après, la deuxième, et ainsi de suite. J'espère que on ira jusqu'à 10.
2: T'arrêtes avec ta caméra là.
0: Non, okay.
2: Gérard,
0: s'il te plaît.
2: Gérard, t'es à la radio, je te
0: Cyril, s'il te plaît, je t'ai dit non tout à l'heure. Hein.
2: Ah, parce que...
0: Sinon, qu'est-ce que je peux vous raconter d'autre? Ce que j'ai fait de ma journée, j'étais chercher du boulot.
2: Ah, d'accord, t'as trouvé?
0: Non. Donc, malheureusement, puis
2: T'as été chercher où?
0: Dans Paris.
2: Mais où?
0: Dans des boîtes d'intérim. D'accord. Mais il y a quelqu'un qui m'a téléphoné à la cabine et puis qui m'a donné rendez-vous cet après-midi, que j'ai été voir et que je trouve très gentille. D'accord. Je ne citerai pas son nom.
1: Dis-moi, Gérard, est-ce que tu es une actrice pornographique que tu préfères parmi tant d'autres?
0: Pornographique actrice. La question est vachement dure. Faut que j'y réponde, ouais. Vraiment.
1: Bah oui, si je te pose la question, je
2: m'en vais. Non, Gérard, une question, c'est pas fait pour y répondre. Arrête avec ta caméra.
0: Cyril, s'il te plaît. Ouais. Merci. Il y en a deux que je préfère. Cachou et Pamela Anderson.
2: D'accord. Pamela Anderson, donc quand même, tu l'as vu dans quel film là?
0: Dans Alerte à Malibu ou autre.
2: Mais ça, c'est grave que aussi ça.
0: Ouais, mais ça, bref.
2: Ouais, en parlant
0: bref, passons.
2: Non, mais attends quand même. Pamela Anderson, tu l'as vu vraiment.
0: Non. Non, parce que j'achète pas de magazine comme ça, j'en ai pas
2: ça. Moi. Ces magazines-là, Alerte à Malibu, tous ces trucs-là, Dallas, tous ces trucs.
0: Ah non, non, attends, je m'appelle Française pour regarder Dallas quand même. Je sais que mardi, elle va me casser, mais je préfère prévenir tout de suite que Françoise, je te dis ça gentiment, ouais. Je ne regarde pas Dallas.
2: Voilà. Donc, par contre, le magazine Alerte à Malibu, tu le lis, quoi, ce
0: truc-là. Non, même pas, je regarde le feuilleton quand il passe et c'est tout.
2: Bon, donc c'est un feuilleton cul que tu préfères et quoi d'autre?
0: Non, c'est pas un feuilleton cul, c'est un feuilleton régulier comme tout le monde. Hein, c'est des...
2: D'accord, ok.
0: Des feuilletons normales et puis c'est tout. Donc on va commencer le premier débat, on va accueillir Marco. Marco, bonsoir.
4: Salut.
0: Merci de baisser la radio s'il vous plaît quand je commence à parler.
2: Tu vas te faire casser toi, hein.
0: Marco, bonsoir.
1: Oui, bonsoir Marco.
5: Bonsoir Marco.
0: Antonio.
6: Bonsoir ma couille, bonsoir tout le monde.
1: Bonsoir Antonio.
0: Et Antonio.
3: Oui.
0: Antonio, tu commences à être poli, s'il te plaît, tu dis pas ma couille.
3: Il y a pas de problème. Est-ce que tu pourrais me présenter la psychopathe là qui est à côté de toi?
0: Non, elle est plus là.
4: Elle est plus là.
0: Si tu veux son numéro de téléphone, tu demanderas à Gaël.
3: Non, ça va, c'est vite cinglé aujourd'hui.
6: Gérard, c'est vrai qu'à propos de couilles, tu voulais te faire siliconer les couilles pour pouvoir participer à des films porno.
0: Non, mais attends, toi, pour l'instant, je sais pas sonner Luigi, d'accord? Et je t'ai pas demandé de.
3: C'est pas Luigi, c'est Marco. T'es complètement parano.
6: Qu'est-ce que tu dis quand, toi?
0: Non, mais attends, hein, si vous êtes deux derrière, dans ces cas-là, vous avez.
3: Mais non, je suis pas derrière lui.
0: Non, mais d'accord. Arnette et Luigi, je vous ai
3: pas. C'est pas Arnette, c'est Tony. Merde.
0: Oui, d'accord, ok, c'est bon. Je t'ai reconnu, alors si tu déconnes.
3: Mais non, tu m'as pas reconnu.
0: Non, mais si tu déconnes, tu vas pas faire long feu, je te le dis tout de suite. Sonia, bonsoir.
7: Bonsoir, Sonia.
0: Attendez 5 minutes.
1: Mais oui, Gérard, souviens-toi, puisque Sonia, tu avais dit qu'on allait faire une exception. On l'a
0: regardé. Ouais. D'accord, ok.
1: Donc, rebonsoir, Sonia.
7: Bonsoir, Sonia.
8: Bonsoir, Sonia.
0: Isabelle.
1: Bonsoir, Isabelle.
8: Bonsoir, Isabelle.
0: Attends, elle sort d'où celle-là, cette Isabelle?
1: Bah, c'est une fille que j'ai pour au standard.
0: Julia.
7: Bonsoir, Julia.
0: Bonsoir, mon amour.
3: Bonsoir, Gérard.
0: Ta gueule, t'as fait pas sonner. Putain, mais ils sont cons, les mecs.
3: Bonsoir, mon amour.
0: Ta gueule, toi, je t'ai pas sonné, pas de chambre.
3: Ma biche.
7: Quand je t'appellerai pas de chambre, tu sortiras dessous.
2: Quoi. Dessous de lui.
7: Bonsoir, 4,
0: 5. Et la sixième, si elle s'est pas reconnue, bonsoir, mon amour.
3: Bonsoir, Gérard.
7: Bonsoir, mon amour. Excuse-moi, je suis désolée.
6: Gérard.
0: Attends,
3: est-ce que c'est vrai que.
6: Gérard, je voulais te dire, c'est quoi? C'est qu'à chaque fois que mon chien t'écoute, il a la gaule.
0: Non mais attends, ton chien, tu lui fais une pipe et ça ira tout seul, il aura plus la gaule.
1: Non, s'il te plaît, Gérard, on parle des sujets pornographiques, pas de plus de zoophilie, s'il te plaît.
0: Oui, mais.
3: Gérard, j'ai une question à te poser. C'est Antonio. Il paraît que t'as été routier. Donc moi, je voudrais te
2: t'écouter. Ah, Gérard, attends.
1: Non, Gérard, s'il te plaît, tu reviens.
2: Non, mais c'est pas de ta faute, on a un problème parce que Gérard a une caméra.
0: Gérard, allez.
1: Bon, je vous raconte brièvement ce qui se passe. Et pour faire, c'est que Gérard donc n'arrive pas à assumer sa popularité et donc il est harcelé par un caméraman et il le supporte très mal.
0: Non, il arrête avec la caméra maintenant.
7: Mais arrête avec la caméra, Gérard. C'est bien qu'il ait la caméra.
2: On va expliquer, c'est que bon, le débat de Gérard est retransmis sur Fun TV.
0: Attends,
2: je vais expliquer. Donc pour ceux qui ont la radio, que c'est en direct sur Fun TV en ce moment, et donc on a un caméraman qui a des problèmes, c'est qu'il veut essayer de trop bien faire, et malheureusement il s'approche trop près de Gérard et c'est vrai que la caméra vient toucher son visage. C'est vrai que Gérard balance la caméra à 30 000 francs et ça énerve Gérard qui a du mal à se concentrer, quoi. Voilà.
0: Non mais il vire.
2: Donc.
0: Tenez-moi.
2: Quoi?
3: Il répond aux questions.
2: Bon, on va voir ça.
0: Mais reste pas là.
2: Bon.
0: Non, tu te retires avec ta caméra, s'il te plaît.
7: Mais Gérard,
0: tu te retires complètement.
2: Non, mais ça va, il se recule, il reste là.
7: Mais Gérard, ça me permet de te voir. T'es fait de rose, là.
2: C'est vrai qu'il y a beaucoup de gens qui achètent tes PS pour voir tes débats, et donc beaucoup de filles qui aimeraient voir ton visage, donc c'est un peu dommage. Fais au moins une grimace, juste une fois, là.
0: Voilà, t'es content? Alors,
2: voilà, maintenant.
0: Alors, feuille de rose,
2: on recommence ce débat.
0: Mon amour pour la troisième fois qu'on s'en soutient.
7: Oui, Gérard, je t'écoute.
0: Oh putain. Putain, mais il y a vraiment deux connards sur.
2: Et bonsoir à Sonia. Hein.
0: Bonsoir. Ouais, ça y est, on y a dit. J'y ai dit déjà bonsoir.
3: C'est vrai, Gérard, que Olivier Chabaudeau, c'est ton fils illégitime?
0: Alors, je ne répondrai pas à ta question. Déjà, je voudrais que Feuille de Rose me dise bonsoir.
7: Mais je t'ai dit bonsoir, mon amour.
0: D'accord, ok.
6: Gérard, c'est Marco. Et c'est vrai que tu as tourné un film porno avec Christine qui s'appelle Jurassic Sex.
0: Alors, Marco
3: Gérard, c'est Antonio. Marco, est-ce que c'est vrai que la production, ils vont vous recruter, là, toi et la psychopathe, pour faire un remake de X-Files?
0: Antonio, tu la fermes, s'il te plaît.
3: Oui.
0: Marco.
3: Oui.
0: Marco.
3: Oui.
0: Tu sais ce que tu vas faire?
3: Oui.
7: Tu vas retourner au standard.
0: Tu retournes au standard tout de suite.
7: Ah, je suis médium.
1: Au revoir, Marco.
0: Salut,
7: Marco.
0: Voilà.
7: Au revoir, Marco.
0: Bon, alors, on va commencer la...
3: Elle est partie, Mademoiselle Soleil.
0: Bon, Antonio, si tu continues, tu vas faire pareil. Alors, tu choisis, tu me laisses poser la question, d'accord?
3: Non, c'est pas Antonio, c'est Marco, là.
0: Non, bah, Marco, je te dis, tu dégages.
3: Non, c'est Caramel, en fait.
0: Non, bah, tu dégages, alors.
1: Nous accueillons Marc, qui est là pour remplacer Marco. Bonsoir, Marco.
5: Bonsoir, Marc.
3: Bonsoir, Marc.
5: Bonsoir, Marc. Bonsoir, Marc. Bonsoir,
1: Marc. Mais non, Marc, Marc, parce que moi, je suis toujours avec Marco.
6: Ça va, Gérard? Eh, Gérard, salut.
0: Bon, je pose la première question et je dirais que par qui je commence à poser les questions, qui vont répondre. Comme ça ira plus vite. Alors, êtes-vous pour ou contre la pornographie, Isabelle?
5: Contre.
0: C'est-à-dire pourquoi t'es contre?
5: Parce que bon, je trouve pas ça très très intéressant, quoi.
0: Mm-hmm.
5: Il y en a qui prennent leur pied avec ça, tant mieux pour eux, mais bon, moi je trouve pas ça très très intéressant, quoi.
0: D'accord.
3: Là, je suis sage et je dis rien.
0: Non, non, mais pour l'instant, c'est moi qui demande, qui répond aux questions.
3: Ah oui, non, mais je te le faisais remarquer, je suis sage.
0: Sonia.
4: Moi, je suis pour.
0: Pourquoi t'es pour?
4: Bah, parce que, par exemple, s'il y a des gosses de 13 ans, 14 ans, qu'on jamais fait, qu'on jamais niqué, ils peuvent regarder ça, ils voient,
5: il faut qu'ils découvrent
4: les différentes positions.
0: Non, attends, Sonia.
4: Ouais.
0: Sonia, est-ce que tu regardes souvent des films porno?
4: Moi, personnellement, non.
0: Non?
4: Non,
0: mais pourquoi t'es pour alors?
4: Bah, ça peut servir à d'autres personnes qui n'ont jamais eu une relation.
0: Bon, bah, attends, ma chérie.
1: Et toi, Gérard, est-ce que tu regardes des films porno?
2: Bah, c'est marqué sur Minitel que Gérard tourne des films de cul à Suresnes.
8: Qu'est-ce qu'elle aime comme
0: position, Sonia? Eh, t'aimes quoi comme position, s'il te plaît, sans indiscrétion?
4: Moi, je le dis pas, je le montre.
0: Non, mais tu peux le dire. De toute manière, le thème de la question, je vais vous dire une chose que, apparemment, je pense que ça va bien se passer, donc on va durer un petit peu plus tard, donc je vais vous demander vos positions préférées. Donc tu peux me le dire maintenant.
4: Moi, j'aime bien la cavalière,
3: alors, je vais me
4: coucher. Le cavalier et la sodomie.
0: Attends. Le cavalier? C'est quoi ça?
3: C'est Zorro.
0: Non, attends.
3: Oh!
0: Marco est...
2: Il paraît que ta position préférée, Gérard, c'est de te retrouver écrasé sous un gros tas. C'est vrai?
3: Non, on a dit qu'on parlerait pas de Christine.
2: Pardon.
0: Donc, on va demander à Julia, stop! Vous taisez 5 minutes les lascars derrière, s'il vous plaît. Julia!
9: Oui. Excuse-moi.
0: Alors, est-ce que tu es pour ou contre?
9: Ben, je suis pour parce que ça peut servir à certaines personnes.
0: Mmh. C'est-à-dire?
9: Ça peut être utile à des mecs qui sont seuls et qui n'ont pas forcément la chance d'avoir une nana.
0: Non mais attends, tu crois que...
2: Comme Gérard.
0: Non.
9: Je voulais pas le dire.
3: On a dit qu'on parlerait pas de Christine.
0: Bon, alors toi tu dégages, ça fait la troisième fois que tu me poses cette question-là que je t'ai pas parlé.
3: Non,
0: alors,
3: pas de question.
0: Bonne nuit. Allez, hop, bonne nuit.
2: Allez,
0: à toi.
2: Cassé.
0: Comme tu dégages.
9: Au revoir.
1: Gérard,
9: au revoir.
1: Quelle est ta position préférée, toi?
0: Non mais, j'ai pas fini de poser ma question, je poserai...
1: Non, c'est pour émoustiller un peu cette demoiselle qui t'écoute.
2: C'est la branlette.
0: J'attends qu'il y ait une personne qui me dise le pour ou contre et je vous dirai mes positions préférées.
3: Gérard, c'est marrant.
9: On peut répondre à ta question, Gérard.
3: C'est marrant, Gérard.
2: T'es dans le cul, là.
3: Gérard.
0: Alors, stop!
9: Attends, on attend Gérard, accouche.
0: Il reste une nana que j'ai pas posé la question. Mon amour, l'amour de ma vie, là.
9: Oui.
0: Et alors,
9: moi,
0: et toi?
9: Moi, je te dis, alors moi...
5: Ça va, m'amour?
9: J'ai deux positions préférées.
0: Mm-hmm.
9: C'est le pissenlit et le balcon.
0: Mm-hmm. Non, mais attends, est-ce que t'es pour ou contre tes films porno...
9: Bah oui, mais bon...
0: Pour ou contre ta pornographie? C'est ça, la question.
9: On va dire que je suis pour.
0: Alors, explique-moi pourquoi.
9: Bah écoute, à ton avis...
0: Parce que t'aimes bien regarder des films porno.
9: Oui, enfin ça, d'accord, mais bon.
0: Moi, ouais, mais t'es pour du quel côté?
3: Du côté droit.
0: Non.
9: Exactement.
0: Bon, alors moi je voulais que je vous réponde si je suis pour ou contre.
9: Bah ouais, oui.
6: Attends, c'est Marc, je peux dire un truc ou pas?
0: Ouais, vas-y, Marc.
6: Ouais, alors Gérard, c'est Marc. Alors, il paraît que t'es contre les films porno parce que pour toi c'était suffisant de te branler sur les catalogues de la Redoute de Christine sur les pages sexy.
0: Alors Marc, tu dégages. Ce coup-là, là Marc, j'en veux plus. Là c'est terminé.
3: Bonsoir.
2: Salut Marc.
0: Marc, terminé.
3: Bonsoir.
1: Au revoir Marc.
9: C'est la page 327 en particulier. Hein.
3: Pourrait-on m'annoncer...
0: Tu sais qui vient de dire ça?
9: C'est Christine.
5: Au revoir Christine.
3: Puis-je être annoncé s'il vous plaît?
0: Antoine.
3: Oui, bonsoir.
0: Alors, est-ce que t'es pour ou contre?
3: Je suis plutôt pour.
0: Alors pourquoi ?
3: D'ailleurs, j'ai loué une cassette vidéo où des médiums me faisaient l'amour en lévitation. Et certains médiums avaient une différence d'âge et d'autres des pratiques bisexuelles. Voilà.
0: Voilà.
2: Gérard, il y a Eric qui dit sur Minitel que ta position préférée, c'est à genoux, la tête dans les toilettes de la loco, c'est vrai ?
0: Non, mais ça, je crois que j'ai bien précisé au départ que je voulais pas entendre parler ni loco, ni Christine et autres. Donc, alors moi, maintenant, comme je sais qu'il y en a beaucoup qui veulent savoir si je suis pour ou contre, il reste Sonia, Isabelle, Julia et Feuille de Rose. C'est bien ça, on en a ?
8: Oui.
0: Donc moi, je vais vous dire une chose, je suis contre.
8: Pourquoi?
0: Parce que bon, ben...
8: Ouais.
0: C'est un truc que... déjà, c'est interdit aux jeunes. Et puis même, c'est dégueulasse à regarder. De voir un mec qui fait mal à une nana, pour moi, c'est dégueulasse. Pour moi, c'est... Je sais pas comment vous dire ça.
10: Bah si, dis-nous.
0: Parce que faire mal à une nana, c'est...
2: Pourquoi il fait mal à la nana?
0: Non mais on n'a pas à faire mal à une nana, je suis désolé.
8: C'est du vécu ?
0: Comment ?
8: C'est du vécu ?
0: À la télé, à mon avis...
8: Non mais toi, Gérard.
0: Ah non, mais moi j'ai déjà...
2: T'as jamais fait mal ?
0: Non mais ça, de toute manière, je vous dirai...
8: Dis-nous,
0: au fur et à mesure...
8: C'est ça, hein ?
0: Ben moi, je vais vous dire une chose, que j'ai jamais voulu faire mal à quelqu'un. Et
8: mais
0: c'est
8: quand
0: pas
8: même, ça t'est arrivé.
0: Mais
8: tu prends pas de plaisir à faire mal à quelqu'un ?
0: Non, j'aime pas faire mal à quelqu'un. Parce que c'est même plus de l'amour, c'est de la rage.
8: Je suis gentille, moi.
1: Et même pas avec une feuille de rose, tu pourrais faire mal à quelqu'un ?
0: Même. Monia. Oh. Monia, il y a un proverbe qui dit, faut mieux...
2: Il y a Eric qui dit sur Minitel qu'avec 3 cm, tu peux pas faire mal à une nana.
0: Non, ça, il a quel âge, Lascar ?
2: Il a, je sais pas, c'est pas marqué, 24 ans.
0: Ouais, 24 ans. Bah, dis donc, si, j'espère pour lui qu'il a essayé de se faire une nana qui était vierge. Hein.
1: Gérard.
0: Oui.
1: Nous accueillons donc un nouvel auditeur qui s'appelle Malabar. Bonsoir, Malabar.
8: Bonsoir, Gérard.
0: Salut.
2: Bonsoir, Malabar.
0: Si c'est un portable, c'est pas la peine.
3: Non, j'ai un petit problème, c'est bon.
0: Alors, merci pour la musique.
3: Ah, voilà.
0: Donc, on attaque sur la deuxième question. Et on va demander à Malabar de répondre, à Antoine, et puis après, je continuerai petit à petit. Combien regardez-vous de films porno par semaine? Alors, Malabar.
3: Je t'écoute.
0: Non, mais tu viens d'entendre la question? Bon, alors Malabar, dehors, tu dors. Allez, hop.
1: Allô. Mais non, il dort pas. Mais
0: non, mais...
1: Gérard,
2: il t'a pas entendu, Gérard.
3: J'ai un problème de téléphone. Voilà,
0: ouais, bah alors, répète. Tu te réveilles.
1: Tu peux répéter la question sans être agressif.
3: Tu peux répéter la question?
0: Alors, combien de films porno regardez-vous par semaine?
3: Ah, mais tu bafouilles.
2: Non, Gérard, il a pas compris la question.
0: Non, là, tu fouilles pas dans ma mallette.
2: Il y a le caméraman qui fout à la mallette de Gérard, donc...
3: Allô, Gérard, j'ai répondu.
1: C'est un pas parasite, hein.
3: Sa mallette, elle est
0: remplie. Je suis désolé,
2: Gérard.
0: On fouille pas, Gérard, mes affaires.
2: Malabar a répondu.
0: Malabar.
3: Bah, j'ai répondu.
0: Bon, t'arrêtes avec la caméra, s'il te plaît, là.
3: Bah, j'ai pas de caméra.
0: Non, c'est pas à toi que je m'adresse, c'est à Philippe, à Cyril.
3: Voilà.
0: Bon, tu arrêtes, s'il te plaît. Tu arrêtes.
8: Mais Gérard, ça me permet.
1: Alors, Gérard, est-ce qu'on pourrait se concentrer un peu sur le débat, s'il te plaît?
0: Oui, mais moi, je voudrais qu'il arrête un petit peu.
2: Mais arrêtez, ça y est.
3: Pose ta question.
0: Alors, Malabar.
3: Pose ta question.
0: Non, ça y est, tu viens de l'entendre.
3: Alors, je t'ai répondu.
0: Bon, ok.
3: Eh ben, c'est quoi? Qu'est-ce que j'ai répondu?
0: Mais j'en sais rien et c'est pas grave.
3: Alors, tu dégages.
0: Attends, non, c'est toi qui vas dégager tout à l'heure si tu continues. Antoine.
3: Alors, Gérard, purée, c'est tard. Gérard.
0: Oh, tu travailles, Antoine, s'il te plaît.
3: Oui. Gérard, c'est Malabar.
0: Malabar, tu la fermes. Antoine. Antoine!
3: Oui?
0: Tu réponds à la question, s'il te plaît? Oh là là,
3: c'est quoi la question?
0: Bon, c'est bon, tu te réveilles.
1: Gérard, s'il te plaît, arrête. Tu te calmes, tout va bien. Et on va faire la question, Gérard.
0: Non mais, Antoine, il a très bien compris la question, je vais pas la répéter une fois.
3: Donc, moi, j'ai jamais vu de film porno.
0: C'est qui parle là?
3: C'est Antoine.
0: Bon alors, vas-y.
3: J'ai jamais vu de film porno.
0: D'accord.
3: C'est vrai. Et par contre, je voudrais te demander quelque chose, Gérard. Si
0: vas-y.
3: Étant donné que t'as été routier, j'ai un conseil à te donner. Moi, deux fois les matins, je me lève. Et deux fois, je fais pipi jaune. Mmh. Et d'autres matins, je fais pipi blanc.
0: Non mais c'est pas le thème du débat. Hein,
10: ah si, c'est tout le suite. Sperme, Gérard. Non mais comme t'as été à la barre, c'est le sperme.
0: Non, bon, c'est bon, Antoine est mal à la barre, pour l'instant vous vous taisez. Sonia.
10: Et j'ai pas répondu à la première question.
0: Non mais de toute manière, Sonia, tu réponds s'il te plaît.
11: Eh ben, moi je regarde pas de film porno.
10: Menteuse.
11: J'en ai regardé quand j'étais plus jeune. Mais là, j'en regarde plus.
0: D'accord.
10: Mais c'est quoi ta position préférée?
1: Écoute, Feuille de Rose, s'il te plaît.
0: Alors, Isabelle.
11: Feuille de Rose.
0: Allô, Isabelle. Allô, oui, Feuille de Rose, je te parlerai.
10: Antoine, je voudrais dire
0: un. Bon, Isabelle, s'il te plaît.
11: Quoi?
0: Tu réponds à la question?
10: Gérard, pour ton record.
0: Bon, Antoine et Malabar, vous la fermez.
10: Dans le Guinness Book.
11: Pas, Gérard. Millionnaire
10: dans le cul. Là, on a
0: envie
11: Gérard,
10: de dire...
0: Bon, Antoine, Isabelle,
11: oui.
0: Tu réponds à la question, s'il te plaît.
11: Alors, moi, je ne regarde pas, sauf avec toi, ça pourrait être possible.
10: Oh, là, cochon.
11: Il y a une question, hein. Excuse-moi, mais il en est hors de question.
10: Eh ben, bon,
0: attendez. Attends, Isabelle.
11: Oui.
10: Gérard, c'est Antoine, j'aimerais savoir...
0: Non, mais Antoine, pour l'instant, tu te tais, s'il te plaît, c'est pas toi qui...
10: Gérard, c'est mal à la rente, on conçu pendant un
0: film. Alors, mes parents, tu sais ce qu'ils te disent, ils t'emmerdent. Ok, Antoine, tu dégages, tu vas au standard.
2: Allez, hop,
0: dégage, Antoine, bonne nuit.
2: Allez, bonne nuit, Antoine.
10: Allez, bonne nuit, Antoine.
0: Voilà. Julia.
10: Bonne nuit, Gérard.
0: Julia.
12: Oui, oui, oui. Moi, j'ai vu un seul film porno dans ma vie, ça m'a suffi, j'ai trouvé ça spécial. Et donc, j'en regarde jamais.
0: D'accord.
12: Mais avec toi, je veux bien essayer aussi.
0: Ok, on verra ça plus tard.
10: Quel gros cochon, ce Gérard.
0: Et la Feuille de Rose.
10: Quel cochon.
0: Ouais, ta gueule, toi, derrière, Malabar.
10: Ça va, ma chérie, ça va?
11: Ça va et toi?
10: C'est Malabar.
0: Malabar, tu la fermes, s'il te plaît, c'est pas toi que je m'adresse.
10: On peut se voir ou pas, Feuille de Rose?
0: Malabar, quand je t'appellerai... Malabar, quand je t'appellerai Potchamp, tu sortiras de sous le lit.
10: Mais pour l'instant, je m'appelle Malabar, je m'appelle pas Potchamp.
0: Eh ben alors, pour l'instant, tu t'appelleras Potchamp.
10: Ça va, chérie?
11: Ça va,
10: tu...
11: toi?
10: Ouais, c'est Malabar.
11: Ouais, t'as un beau tarambar.
0: Alors, Malabar, tu me le vires aussi.
1: Je le vire aussi.
11: Oh non, mais où sont les mecs, là?
10: Gérard. C'est Malabar, là.
0: Gérard, Malabar dehors.
2: Gérard, sur Minitel, il y a... Il y a, comment il s'appelle, Guilin qui demande si tu trouves normal qu'on fasse des films porno d'hétérosexuels.
0: Ça, j'ai pas étudié les débats et peut-être que...
10: Oui.
11: Est-ce que tu as un beau tarambar?
10: Oh, j'en ai un.
0: Qui c'est qui parle là comme ça? Bon, Feuille de Rose, s'il te plaît, mon amour.
10: Oui, c'est moi. Ça va, ma chérie?
0: Ta gueule, Malabar!
11: Oui, mon amour, je t'écoute.
0: Bon, tu réponds à ma question, s'il te plaît, ma chérie?
11: Malabar.
12: Ouais, non, je regarde pas de films porno.
0: Oh, oui, vous voulez fermer derrière quand je pose. Vous voulez fermer quand je demande une réponse à quelqu'un.
10: On peut parler quand même.
0: Non, vous n'avez pas le droit de parler sur les réponses.
11: Malabar.
10: Oui.
11: T'habites sur Paris.
10: Oui.
0: Bon, Julia. Julia Malabar, vous dégagez.
10: Bonne nuit à
12: bonne
10: tous.
12: Nuit, Julia, bonne nuit.
2: Salut.
12: Bonne nuit, Malabar.
2: Gérard.
10: Bisous les filles, à bientôt.
2: Gérard,
10: bisous, Sonia.
2: Sur Minitel, il y a quelqu'un qui demande est-ce que c'est vrai qu'on se surnomme dans le milieu du porno l'anus luisant?
0: Non. Non, ah, Gérard.
2: Est-ce que tu pourrais expliquer à Eros ce que c'est qu'un 69? Un 69.
0: Un 69, c'est. c'est la question, mais déjà, je vais demander à bon, avant de poser, avant de répondre. Tu peux me laisser mon café, s'il te plaît?
10: Allô?
0: Si ça te dérange pas.
10: Allô, allô?
0: Oui, une Feuille de Rose?
12: Oui.
0: T'as pas répondu à ma question?
12: Si,
0: hein.
12: J'ai répondu. Si, elle a répondu.
0: Allô? Ah, excuse-moi, Feuille de Rose. Excuse-moi, mon amour.
12: Oh, bon, ça va, je te pardonne.
0: Excuse-moi, mon amour. Donc, alors, il y a une question sur Minitel. Qu'est-ce que c'est un 69? Eh ben, c'est...
2: Vas-y, explique.
0: C'est les... Non, vous me laissez répondre.
2: Oui, laissez Gérard répondre.
1: Laissez Gérard répondre. Gérard. Bon,
0: le 69, c'est où la nana vient sur le mec, ou le mec va sur la nana. Et vice-versa.
1: C'est une façon de voir le 69,
2: d'accord,
1: effectivement.
2: Donc c'est...
0: c'est la nana qui suce le mec.
2: Ouais.
0: Et qui présente sa foufoune devant la bouche du mec.
12: Le mec présente sa foufoune.
0: La nana présente sa foufoune, je sais pas qui c'est qui répond comme nana derrière, mais si elle est bouchée, c'est
2: non,
0: pas
2: mais c'est, Gérard, ce qu'il veut peut-être dire, c'est son anus, c'est ça. C'est le mec qui présente son anus.
0: Voilà.
2: Le mec présente son anus.
0: Et de l'autre côté, bon, ben, c'est le mec qui va sur... sur la foufoune à la femme, et que la femme...
2: La foufoune, non, la bite à la femme.
12: Pourquoi t'es gêné quand tu parles de ça?
0: Parce que j'aime pas trop en parler.
2: Ah oui, il est pas gêné, il transpire.
0: Ouais. En plus, il m'énerve avec sa caméra, puis il fait une chaleur là-dedans dans les studios, c'est pas possible.
2: Non, non, il fait super froid.
0: Non, non, peut-être pour vous, mais pas pour moi. Donc, je vais poser la troisième question.
1: Alors, Gérard, excuse-moi, tu oublies d'accueillir Laurent G.
0: Ah ouais, Laurent, s'il te plaît, Cyril.
13: Pardon. J'aimerais rester dans l'anonymat. Je suis un DJ très réputé. Je mets de la musique électronique le vendredi soir sur la radio. Bonsoir, Gérard. Et j'aimerais réagir sur le débat pour l'orographie.
0: Non, mais attends, déjà, tu vas pas t'amuser à te masturber parce que sinon tu vas dégager. Tu vas dégager.
13: Naturel.
0: Donc.
11: C'est peut-être asthmatique,
1: t'en sais rien.
0: Donc, préférez fille.
1: Oui.
0: Bon, je peux poser la question avant qu'on passe.
11: Vas-y, Gérard.
0: Qu'on passe le disque.
13: Techno Import, Fairway Records.
0: Je sens que tu as.
13: C'est moi.
0: Et pas, qui
1: alors,
0: c'est qui est parti?
1: Tu es en jeu. Et là, tu as. Alors, attends, tu as.
13: Crispy Bacon.
1: Là.
0: Ouais.
1: L'orangé est là.
2: Ouais. Gérard, est-ce que c'est vrai que tu arrives à t'auto-sucer?
0: Non,
2: sans vite.
13: Oui. Oui. Quelque chose de coincé là.
0: Ouais, enfin.
14: Salut Gérard, c'est Louis.
0: Ouais, salut.
14: Et Gérard, c'est vrai que pour toi, le meilleur film porno, c'est Microcosmos.
0: Confirme,
14: les insectes, ça l'excite.
0: D'accord. Louis, si tu. Je te préviens, je te donne. Je te donne encore une chance. La prochaine fois, tu dégages. Alors, je vous préviens, vous réfléchissez. Vous réfléchissez à la quatrième.
14: On peut avoir un peu de techno.
0: Non.
14: C'est pas possible. Vous allez.
0: Non, Laurent, tout à l'heure, tu as dégagé, hein, si tu veux continuer.
14: L'oranger.
11: Bon, l'oranger.
0: Laurent, je sens que tu vas pas finir loin.
11: Hein. L'oranger.
14: Pourtant, alors, quelqu'un de réputé dans le métier.
0: Bon, allez, hop. Bon. L'oranger, je sais qui c'est.
1: Je pense, Gérard, il faudrait quand même que tu puisses continuer ton débat. Parce
0: ouais,
1: que
0: j'avoue
1: que je suis... Non, Gérard, je suis un peu perdu quand même. Je voudrais bien savoir où t'en es et où nous en sommes tous, d'ailleurs.
0: Donc, à l'heure actuelle, pour
11: quelle
0: l'instant,
11: est la question,
0: il est 3h05 du matin. On n'est qu'à la troisième question.
11: C'est l'horloge parlante, là. Hein.
14: Je mixe jusqu'à 5h du matin, en semaine, dans plusieurs boîtes.
0: Bon, allez, hop, l'oranger dehors.
2: Bah, allez, annonce le disque, on va reprendre après, Gérard.
0: D'ailleurs, Lassie, le chien attaque avec un pastis, une grenadine, merci.
2: D'accord. On va appuyer sur l'autre micro, il y avait un problème de son. Voilà. C'est bien.
0: Donc, toujours la suite de la libre antenne. Et donc, vous pouvez toujours nous appeler au 08 08 5000 et au 0800 308 5000, 36 code de Fun Radio, rubrique directe pour le Minitel. Et ce que vous venez d'entendre, c'est Nirvana avec Spescula.
2: Oh, pardon.
0: Un spécula de pétard. Merci pour le petit truc.
1: Tu peux leur faire ce que j'ai assez mal compris le titre, s'il te plaît.
0: C'est Pescuna.
1: Spéculum de tétard, c'est ça?
0: Voilà.
1: Tu peux le refaire?
0: Avec spéculé l'homme de pétard. Enfin, bref, passons, vous avez
1: tétard.
0: Compris. Voilà. Donc, on récupère Louis.
14: Ouais, Gérard.
0: Salut.
14: À propos des positions préférées.
0: Non, mais c'est bon pour l'instant, Louis, s'il te plaît, t'attends, on continue la présentation, d'accord?
14: D'accord, ouais.
0: D'accord, merci. Constantino.
15: Bonsoir, c'est Constantino, sur le magnifique voyant extra-lucide, médium, astrologue, tarologue, vendeur de grec le week-end.
0: Oh, tu la fermes pour l'instant.
15: Je te salue, Gérard.
0: Tu la fermes, merci. Sonia,
15: envahi par ton karma.
1: Oui,
0: Constantino, tu la fermes, s'il te plaît.
15: Constantino, avec un S.
0: Ouais, ben, tu la fermes pour l'instant, je continue. Sonia.
11: Oui, c'est moi.
0: Toujours là. Isabelle.
16: Je t'aime, Gérard.
0: Moi aussi.
16: Non.
0: Oui. Julia.
16: Salut.
0: Julia.
16: Salut, Gégé.
0: D'accord. Et pour finir, l'amour de ma vie.
16: Oui, mon amour. Oh, l'amour de ma vie.
0: Bon.
16: Est-ce qu'il pourrait y avoir un deuxième amour dans ta vie? Non, c'est pas possible, Gérard. Mais si, c'est possible.
0: Bon, oh, s'il vous plaît. Attendez, là. Isabelle.
16: Oui.
0: Isabelle, feuille de rose.
16: Oui. Hein,
0: comme c'est vous deux qui voulez que je...
16: Non, c'est Julia.
0: Il y a Julia.
16: Non, c'est moi. C'est Julia qui veut.
0: Bon, attends, Julia, t'es d'où, toi?
15: Gérard.
0: Ton bouche à toi, Médor, derrière.
15: C'est Constantinos, avec un S.
0: Ouais, ben, Constantino, pour l'instant, c'est pas toi que je m'adresse, c'est Julia et à feuille de rose.
15: Qu'est-ce que je te sers? Salade d'oignon au mat. Salade, oignon, tomate, la totale.
0: Bon, Julia, tu quitteras pas, okay. Je te prendrai en antenne avec feuille de rose.
1: Le débat, Gérard.
0: Alors.
15: Je suis réfugié que.
0: Oh, Constantino, tu la fermes, s'il te plaît.
17: Gérard, pardon.
0: Merci.
17: Je suis en exil à Paris.

0: Constantino, tu vas voir au standard si j'y suis.
1: Constantino, avec un S.
0: Hop.
1: Gérard, non, c'est Constantinos. Gérard, moi, dans mon pays, les femmes sont laides. Je suis réfugié kurde.
0: Oh, Constantino, je viens de te dire, tu dégages.
2: Gérard, et toi, c'est quoi ta position préférée?
0: Non, mais je vais demander à Sonia. Alors, Sonia, pour toi, c'est quelle est la position que t'aimes le mieux?
3: Moi, c'est la glace italienne.
0: De quoi?
3: La glace italienne.
0: C'est quoi cette position?
4: Ah ouais, c'est pas mal. Ça.
3: Tu connais pas ça?
2: C'est connu.
4: Et Gérard, mais t'es un culte hein, là-dedans.
0: Attendez. Sonia.
1: Il y a pas de glace.
0: Oh, c'est bon, toi, Constantino, je viens de te dire, tu dégages. Tu vas pas me casser les burnes sans 7 ans.
4: T'en sois pas vulgaire, Gérard.
0: Non, mais j'ai dit les burnes, hein, j'étais poli.
4: Ah oui, c'est poli, les burnes.
2: Attends, il était poli, là, alors.
1: Qu'est-ce que les burnes, Gérard?
0: Bon, allez, bonne nuit, Constantino. Hop.
4: Et quand c'est lui qui le dit, il est voilà. Dégage, c'est ça.
2: Tu peux expliquer ce que c'est la glace italienne, alors, à Gérard, qui sait pas ce que c'est?
0: Ouais, Sonia, s'il te plaît.
3: Gérard, c'est moi qui devrais tenir le débat, dis-moi. Tu fais un débat sur la pornographie, tu sais même pas les positions?
0: Mais c'est quoi cette position de glace, là, que tu me dis?
1: Gérard.
4: C'est super connu, hein.
3: Non, mais
1: bonsoir Gérard.
0: Tony, comme par hasard.
1: Bonsoir Gérard, c'est Tony.
0: Ouais, ben.
1: Bon, après, tu me réveilles, qu'est-ce qui se passe?
0: Non, bah attends, pour l'instant, Tony, je parle à Sonia, tu.
1: C'est quoi le sujet du débat?
0: Non, mais bah, c'est quoi le sujet du débat? T'as qu'à écouter, mon pote, hein.
1: Mais c'est quoi, tu m'appelles, qu'est-ce qu'il y a?
0: Bon,
3: ouais.
0: Sonia.
4: Bah oui, c'est connu.
0: Bah, bon, d'accord.
4: Tony, explique la glace italienne. Tony!
0: Oui, bon, Isabelle!
1: Oui? Gérard, c'est Louis, je suis là.
0: Oui. Isabelle, s'il te plaît.
3: Je suis là, Gérard.
0: Alors, quelle position aimes-tu?
1: J'ai la tête dans le cul, là.
0: C'est-à-dire, c'est quoi le géranium encore?
3: Eh, mais tu connais rien, Gérard.
0: Bon, d'accord.
3: Faut t'instruire.
0: Non, mais quand vous me donnez des réponses, essayez de me donner des trucs qu'on puisse comprendre.
5: Gérard, la glace italienne et le géranium sont deux positions.
0: Ouais, mais c'est quoi?
5: Après, si tu les connais pas, nous, on n'y peut rien.
2: Et toi, moi, Gérard, je connais pas. Toi, Gérard.
0: Mais attends, mais j'ai pas fini. Il reste encore deux nanas.
2: Pardon.
0: Et Julia?
4: Oui. Ben, même moi, ma position, c'est.
0: Ouais.
4: C'est assez cochon, c'est la perceuse.
0: Punaise, moi.
3: Ah ouais, toi aussi, t'aimes ça.
2: Ah ouais, là, d'accord. C'est crade.
4: Mais non, mais la perceuse, c'est d'enfer.
0: Hein. Oh, l'amour de ma vie.
4: Oui.
0: L'amour de ma vie, là, oui. C'est quoi ta position préférée?
4: Le pissenlit.
3: Oh, c'est génial.
4: Ah, le pissenlit, ça vaut la perceuse quand même.
1: C'est pas mal comme position.
4: Tu connais, non?
3: Ouais.
0: Super.
3: Gérard,
5: Gérard, s'il te plaît, concentre-toi sur l'émission. Feuille de Rose vient de te parler. Elle vient de te dire que c'est le pissenlit qu'elle préférait comme position. Je veux savoir ce que tu en penses.
0: Moi, le pissenlit, je sais pas ce que c'est.
1: C'est que Gérard, il pourra pas t'arroser.
2: Gérard, il pense ça, quoi. Je suis tombé pour elle.
0: Bon, alors, moi, je vais vous dire une chose.
3: Oui, Gérard,
0: il y a quelque
3: chose que tu préfères, Gérard.
0: Moi?
3: Oui.
0: C'est la
3: vraie.
0: Bah attends,
4: Mais entre le pissenlit et la perceuse, qu'est-ce que tu préfères?
6: C'est pas
4: que
6: l'oiseau.
0: Bon, et les mecs, vous.
4: Gérard.
0: Et les mecs, vous la fermez?
1: Tombez pour elle.
0: Oui, c'est qui me parle?
4: C'est Feu de Rose.
0: Ah ben, je t'écoute.
4: Bon, et donc, t'as l'air.
0: Oui, je t'écoute, mon amour. J'ai l'air. Attends.
3: Bonsoir, mon amour.
1: Bon, qu'est-ce que tu veux, Gérard? Pourquoi tu me réveilles?
4: Attends,
0: Tony, tu commences à te cœur à la fermer, s'il
4: te
0: plaît.
4: Écoute, t'as réveillé Tony, assume.
0: Non,
4: maintenant.
0: Non, c'est pas moi qui l'ai réveillé, Tony. Ah, c'est
7: Gérard, c'est Louis. Est-ce que c'est vrai que dans le milieu de la locomotive, on t'appelle la Suciolina?
8: Tony, bonne nuit.
7: C'est Louis, hein?
3: Tony?
1: Oui.
3: Tu veux bien pratiquer la glace italienne?
5: Non, mais c'était pas Tony. L'inconvénient étant, c'est Louis.
8: Hein? Oui, tu me l'enlèves.
1: Attends, il y a une jeune fille qui me parle.
3: Tony?
1: Oui.
3: Tu veux bien pratiquer la glace italienne avec moi?
1: Oui, y'a pas de problème.
8: Oh, vous vous calmez.
1: Prends pas ta grosse voix, Gérard.
3: Gérard?
1: T'as plutôt intérêt à prendre de la vitesse, je te le dis. Non, ça
0: va. Bon, alors Tony, tu dégages.
1: C'est pas Tony, c'est Louis.
5: Il n'a rien fait.
4: C'est injuste,
3: Gérard.
4: Gérard,
0: bonjour,
4: t'es là? Bon, ça y est, tu.
0: Bon, allez, on passe à la question suivante.
2: Ah non, Gérard, t'as pas répondu pour toi.
4: Ta position préférée, t'as dit que c'était quoi?
0: Je vous ai répondu.
5: La levrette.
4: C'est
2: quoi la levrette?
5: Et qu'est-ce qu'une levrette, Gérard? Explique-nous un peu.
1: C'est la femme du lapin.
5: La levrette, c'est donc la femme du lapin, c'est ça, Gérard?
4: Bah, ouais.
0: Non.
5: Bah, c'est quoi la levrette?
3: Ah ouais, c'est quoi
0: la levrette? La levrette, c'est la nana qui a quatre pattes. Et on la prend par
1: la touffe.
4: Bah, assume, Gérard, vas-y.
9: Ouais, on va, il y a un problème.
3: Lâche-toi, Gérard, je t'écoute.
1: Gérard, c'est Constantinos.

0: Constantinos,
1: je t'ai dit de dégager, je crois.
2: C'est une blague, que les auditeurs s'amusent à faire pour t'énerver un peu plus. Voilà. Non, ce n'est que
1: Non, mais moi, c'est simple, si ça continue, c'est simple. La conclusion, elle va être terminée vite fait.
3: Gérard, les questions, s'il te plaît.
1: Donc,
4: Tu veux ta glace italienne ?
0: Ouais.
4: C'est qui ?
0: C'est moi.
1: Bon, on fait voir un peu les questions Minitel, là, quand même.
0: On se souvient pas, Yana.
4: Oui,
0: est-ce que ça t'est déjà arrivé de regarder des films porno avec une fille, avec Christine ou une autre?
5: Qui c'est qui pose cette question?
0: C'est Julia.
1: Alors, Julia,
0: c'est pas une question méchante, c'est
1: mais Julia, je vais te dire une chose, avec Christine, c'est terminé, il y a belle lurette.
0: Et Carole?
1: Non, mais ça, avec Carole, il n'y a jamais rien eu. Parce que j'ai jamais rencontré.
0: Et Diana?
1: Et Diana, c'est pareil, il y aura jamais.
0: Et feuille de rose. Feuille de rose, elle est non,
1: feuille de rose, elle est déjà prise.
0: Voilà.
4: Par moi.
1: Non.
0: Par le cul.
1: Non, elle est déjà prise.
0: Par toi. Bah explique, Gérard.
1: Non, elle est pas prise par moi.
0: Ouais. Donc.
4: Donc, je te dis parce que
1: on
4: va bien chauffer. Hein.
1: Non, s'il te plaît.
4: Ça y est, tu t'es calmé.
0: Ça va mieux?
6: Céline, tu dégages, s'il te plaît.
4: Céline, il y a une mouche à merde qui
1: est terminée.
0: Okay.
7: Qu'est-ce qui se passe?
4: C'est Armand qui te parle, là. J'ai une question à te poser.
1: Non, pour l'instant, je m'occupe pas de toi, je m'occupe du caméraman. Tu te retires de là.
0: Tony.
4: Il s'est mis où, Gérard?
2: Il est au-dessus de la console en train de filmer Gérard vu de haut.
4: Ah, d'accord.
1: Alors, tu te retires, s'il te plaît. Tu te retires. Continue pas le débat comme ça.
2: Derrière.
1: Tu te retires.
4: Il y a une bouche à merde qui tourne autour de toi.
1: Tu te retires, s'il te plaît.
2: Mais tu te retires d'où, d'ailleurs?
0: Ouais, exactement.
4: Retire-toi. Ça y est, là,
0: Gérard, tu peux t'occuper de nous un peu?
2: Bon, Gérard, écoute au moins tes auditeurs qui sont là pour faire le débat et qui voudraient quand même bien savoir.
7: Gérard, remets ton casque.
1: Tu te retires, s'il te plaît, Cyril.
4: Le caméraman a éjaculé, est-ce qu'il peut se retirer?
1: Cyril, tu te retires, s'il te plaît, de là.
4: Voilà.
1: Cyril, tu te retires, s'il te plaît.
4: C'est mon tour.
1: Te retires, s'il te plaît.
0: Ça te fait mal?
1: Te retires, s'il te plaît.
0: Te retires, s'il te plaît.
1: Te retires, s'il te plaît. Te retires, s'il te plaît.
4: Te retires,
1: s'il te plaît. Te retires, s'il te plaît.
0: Oh, il me tourne, Gérard.
2: Bon, Gérard, s'il te plaît, le débat, on en était où? Ta position préférée à la levrette? Nous ne savons pas ce qu'est la levrette.
0: Oui, je voulais savoir si il regardait des films porno avec
4: Gérard,
0: les filles.
4: Gérard, c'est Armand qui te parle. J'ai une question à te poser.
0: Pourquoi tu réponds pas, Gérard?
4: Ta première érection en regardant les 101 Dalmatiens.
1: Comment?
4: Est-ce que c'est vrai que t'as eu ta première érection en regardant les 101 Dalmatiens?
1: Non. T'es satisfait de la réponse?
4: Oui.
1: D'accord. Donc, qui c'est qui m'a posé une question, là?
0: Moi, je t'avais demandé si tu avais déjà regardé des films porno avec Christine ou avec une autre fille.
1: Non.
0: Jamais?
1: Non. Mais je regarde aucun film porno.
4: Est-ce que tu baiseras avec Gizmo?
0: Même quand t'avais 15 ans, t'as pas regardé des films porno?
1: Non.
0: Alors, t'en as jamais vu?
4: Bon, et Gérard, est-ce que c'est vrai que depuis que tu fréquentes les chiottes de la loco, t'arrives à décapsuler des bouteilles de coca avec ton anus?
1: Donc, qui c'est qui vient de poser cette question?
4: Non, c'est une affirmation et je confirme.
1: Non, attendez.
0: Moi aussi.
1: Qui c'est qui vient de poser cette question, bidon?
4: Les bouteilles de Pepsi, bouteilles de Sprite,
8: Coca, tous les
4: Magnum, champagne.
2: Gérard,
4: on est
1: pas tourné, hein? Gérard, il y a deux voix. Il y a les chiottes de la loco, je précisais qu'on arrêtait. T'as la caméra maintenant. Non, je veux pas
4: le
1: savoir, t'arrêtes.
4: Je vous explique.
2: Gérard s'énerve parce que le caméraman, donc le film d'un peu trop près pour ne pas dire, il est clairement collé à lui. Et donc, Gérard est dans tous ses états.
4: Gérard, si tu me réveilles pour ça, c'est pas la peine.
1: Bon, tenez, Armand, vous t'entendez.
4: Bon, Tony, tu m'as réveillé, comment je vais trouver
2: ça? Il n'y a aucune raison que Tony s'en aille, s'il te plaît, Gérard. Donc, tu assumes avec. Tu assumes avec.
4: Gérard, tu poses des questions sur le
1: bras. Merci. Merci. Bravo, Gérard. Merci.
4: Il est parti.
1: Voilà.
0: Mais pourquoi
1: merci.
0: Tu laisses pas faire son travail, Gérard? C'est
1: non, je suis désolé. Désolé, j'ai pas besoin d'être filmé de près comme ça.
0: Et on voilà, tu fais un chômeur de plus, hein, Gérard. Mais tu te rends compte de ce que tu fais?
1: Bon, maintenant,
4: on continue. Glace à la vanille. Glace à l'italienne ou...
7: Bon, qui c'est qui parle de ça?
8: Allez,
7: hop. Hop. Eh, on couche pas ensemble, alors tu dégages. Hop.
2: Tu vois, bon, Gérard, si j'y suis. On en était où?
7: Donc. Il y a une nana qui m'a posé une question.
9: Il y a une nana qui m'a posé une question.
7: Il y a une nana qui m'a posé une question.
9: Il y a une nana qui m'a posé une question.
7: Il y a une nana qui.
10: Gérard.
11: Allez, en braille.
10: Gérard. Y'a un problème. Mais Gérard, remets ton casque.
7: Donc on va faire conclusion parce que
2: non, Gérard.
7: Le bruit est trop
10: non. Oh non.
7: J'ai deux voix.
10: Oh.
7: J'ai deux voix donc je peux pas continuer
11: normal,
7: comme ça.
11: Gérard, t'as deux couilles, c'est normal.
7: Mais moi je t'emmerde, d'accord. Là c'est clair et net, tu vois.
11: Ok, bon Gérard, moi j'ai une question à te poser. Est-ce que c'est vrai que tu fais des castings en ce moment pour tourner la prochaine pub pour Pédigrée Pâle? C'est vrai.
7: Alors qui c'est qui pose cause
11: c'est lui
7: pose
11: qui court là dans les champs de blé.
7: Qui c'est qui pose cette question?
11: Tu le sauras pas.
7: Non, ben, et dans ces cas-là, les deux mecs, si vous n'êtes pas capable de donner votre nom, hein, dans ces cas-là, vous dégagez.
2: Gérard, nous accueillons un troisième mec, justement, nous accueillons Bubblegum. Bonsoir, Bubblegum.
11: Bonsoir.
7: Les radios, s'il vous plaît.
11: Bonsoir, Gérard. Et Bubblegum, on t'a réveillé aussi.
12: Bonjour, ouais. Tu pourrais poser une question, s'il te plaît, qu'on réponde?
7: Non, pour l'instant, c'est moi qui pose les questions.
12: Bah, vas-y, alors.
7: Alors, moi, je voudrais savoir.
11: Bonsoir, Gérard.
7: Bonsoir.
11: Je voudrais savoir qui est-ce qui veut faire une glace à l'italienne avec moi.
7: Non, bon, c'est bon, pour l'instant, c'est pas toi qui. Non, c'est quoi ce Larsen, là, encore?
2: Continue, Gérard, continue.
7: Donc, qui c'est qui m'a posé une question tout à l'heure parmi les.
11: Bonsoir, Arnette.
7: Bon, ta gueule, toi. Je t'ai pas appelé pote chambre.
11: Bonsoir, Tony.
7: Oh, bonsoir, c'est bon, bonsoir. J'ai dit
11: bonsoir.
12: Gérard, il faut pas pousser mamie dans les orties, alors tu poses ta question là.
11: Bonsoir Bubblegum.
7: Bonsoir. Oh, allez hop, conclusion.
2: S'il te plaît Gérard, je voudrais bien savoir
11: moi, la
2: au
11: conclusion
2: moins
11: de ce soir,
2: la suite.
11: Pas de conclusion, j'ai pas eu le temps d'intervenir, mais tant pis, il y a des questions à poser encore. Sur les médiums, bah, c'était bien.
7: Non.
11: Allô?
2: Bon, écoutez, je pense que justement Gérard est un peu énervé, donc je voudrais s'il vous plaît que vous fassiez un petit effort de concentration.
11: D'accord. Y'a pas de problème.
10: Vas-y Gérard, on t'écoute.
2: Donc Gérard, nous t'écoutons.
7: Donc c'est à Sonia. Oh, c'est bon, la double voix.
10: Quoi, quelle double voix?
7: On t'entend rien, toi.
10: Non.
11: Gérard, c'est normal, t'as deux couilles.
7: Bon, ouais, hop.
11: Alors
7: conclusion.
11: Non, Gérard, la conclusion. Tu te réveilles et tu vas pas jusqu'au bout de ton débat.
7: Qu'est-ce qu'il y a, Gérard?
2: Gérard, écoute, c'est un problème dans ton casque, donc tu peux reprendre
7: ton
2: casque.
7: Non, c'est toutes les semaines.
2: Non, le son est très bien. Les auditeurs,
7: chaque débat, c'est pareil. À chaque fois, à la fin, c'est pareil. C'est le même bordel.
11: Bonsoir, Gérard, est-ce que tu pourrais poser ta question là, c'est Tony, parce que tu commences à nous. Bonsoir, Luigi.
7: Eh ben, dans ce cas-là, vous restez chez vous. Moi, je fais conclusion. Terminé, bonne nuit. Hop, conclusion.
11: Bonsoir.
7: Conclusion.
11: Bon, non, Gérard, ta question.
13: Gérard, c'est Luigi, je peux faire ma conclusion.
7: T'emmerde!
11: Gérard, c'est Constantinos.
12: Bonsoir, Constantinos.
11: Bonsoir, Constantinos.
10: Ah, arrêtez, vous avez énervé Gérard, il est en train de ranger ses papiers.
2: Alors là,
10: après,
2: voilà,
10: il y a un peu
2: vous
10: Gérard.
2: Je ne sais pas ce que c'est, donc s'il vous plaît, concentrez-vous
10: Gérard.
2: Au moins 5 minutes pour au moins savoir la conclusion de Gérard.
10: Il va poser un ultimatum après, il ne reviendra plus faire de débat et vous allez être content après. Gérard, remets
2: ton
10: casque.
14: J'annonce même pas le débat de la semaine prochaine.
11: Si, Gérard, Gérard, j'aimerais savoir est-ce
10: Gérard.
11: Que tu as été recueilli par la SPA ou par la DAS.
10: Gérard, reprends ton casque.
14: Alors, le mot DAS, tu me le dis.
2: Mais attends, il a dit DAS. Qu'est-ce qu'il y a à dire dans DAS?
11: Adidas, pas DAS.
10: Adidas.
7: Tu crois que j'ai pas
12: Gérard,
7: entendu?
12: On t'aime. On t'adore, Gérard.
2: Gérard, c'est quoi,
11: Gérard?
2: Bien,
11: je t'aime. J'ai une question pour vous.
12: Ouais.
11: Est-ce que quel est le scénario de porno vous aimeriez faire?
12: Et toi d'abord?
11: Moi?
12: Avec Gérard?
11: Avec des filles.
15: Bon, Gérard, c'est Tony, je vais me
11: recoucher. Ouais, et des garçons.
15: Je vais te demander de ne pas claquer trop fort la porte.
7: Non, mais déjà, pour l'instant, tu as la fermée, je fais la conclusion du débat.
11: Ok, je peux commencer.
7: Je fais la conclusion.
15: Il n'y a pas de question, là.
7: Je veux pas le savoir, c'est moi qui commande, je fais conclusion.
11: Gérard, c'est Bubblegum.
7: Je fais conclusion.
11: Tu peux parler?
13: Fais.
7: C'est terminé. La conclusion, maintenant. Alors, pour ceux qui étaient là du début, ben...
11: Et j'ai pas fait ma conclusion, moi.
7: Eh ben, tu fais ta conclusion,
12: bah,
7: tu te dépêches.
11: Et moi aussi, je fais ma conclusion. Plus, hein. Alors, les filles, allez-y, commencez.
7: Non, on commence, je commencerai par les mecs, comme ça...
11: Plus vite que
7: j'aurai fini, plus vite que je serai débarrassé avec vous.
11: Okay,
7: c'est Louis. Alors, je veux plus vous entendre. Bon, t'arrêtes avec ta caméra, s'il te plaît.
11: Bon, c'est Louis.
7: C'est terminé, là, maintenant.
11: C'est Luigi, je peux commencer.
7: Alors vas-y, mange-toi, parce qu'après tu repars au standard.
11: Moi, je préférerais commencer. Non, je commence, le bubblegum, ok? Non, je préfère. Mais non, ta gueule.
7: Oh, Luigi, tu fais ta conclusion, s'il te plaît.
11: Oui, ok, ma conclusion, c'est ça. Écoute bien ma conclusion. Hein.
7: Ouais. Ok. Luigi, bonne nuit. C'est bon, ça y est, on a fini avec lui. Voilà, c'est bien le son. L'autre mec qui était derrière, c'était qui? Tony.
8: Oui, bonsoir.
7: Conclusion.
8: Conclusion.
7: Alors, ok.
8: Non, c'est pas ma conclusion. Je fais péter.
7: D'accord. Alors, Tony.
8: Attends, ça y a une mouche. Mouche à merde. Ah, il y a une mouche à merde là, ça sent caca.
12: Ah, ça pue.
7: Ah, quoi là? T'arrêtes, s'il te plaît.
8: Bon.
7: Tu arrêtes.
8: Gérard. C'est Bubblegum.
7: Tu arrêtes. Putain, mais c'est pas vrai hein, de travailler comme ça. Tu arrêtes, s'il te plaît.
8: Tu t'appelles ça travailler. Tétard.
7: Bon, tu arrêtes maintenant, tu dégages.
8: Gérard,
16: je voudrais qu'on revienne. Ah,
10: Gérard, on vous écoute plus parce qu'il y a un problème avec le caméraman.
7: Tu arrêtes, s'il te plaît.
10: Je vous explique, Cyril qui est en train de filmer, en fait, un petit problème avec Gérard.
8: Allô, les filles.
7: Bon, ouais, Tony, ta conclusion.
8: Oui, c'est Bubblegum.
7: Non, mais conclusion, allez hop.
8: C'est Tony, je vais me coucher.
7: Allez, Tony.
8: Ouais, je vais me coucher.
7: Bon, bonne nuit. Au revoir. Bubblegum, là.
8: Non, Bubblegum, s'il te plaît.
7: Ouais, conclusion.
8: Répète.
7: Conclusion, je répète pas les noms. Conclusion.
8: Bon, moi, sur les médiums.
7: Non, t'accouches.
8: Sur les médiums.
7: Non, c'est pas sur les médiums, la conclusion.
8: C'est quel débat?
7: C'est les films porno, toi qui as travaillé.
8: Bah, pose la première question.
7: Non, alors tu dégages, bonne nuit, c'est la conclusion, il est 4 heures.
8: Moi, sur les médiums.
7: Bon, alors, bonne nuit. Hop, au revoir.
8: Alors, moi, c'est que je voulais dire plein de choses.
7: Au revoir.
8: J'ai pas eu le temps de parler. Ah.
2: Vous raconte, donc Gérard est debout et en train d'essayer de menacer le caméraman qui essaie justement de le filmer d'un peu trop près comme d'habitude. Et il y a une grosse mouche autour de lui.
10: Et Gérard veut lui mettre de
2: et
10: la
2: donc
10: bombe.
2: Là, Gérard veut lui mettre du gel. Donc tu vois, il a un gel aérosol si tu veux pour les cheveux et donc il asperge le caméraman.
10: Il est en train d'asperger le caméraman.
2: C'est un.
7: Déconne pas, je le fais.
10: Voilà. Gérard, tu remets ton casque.
16: C'est bon, t'as tué la grosse mouche, ça va aller maintenant.
7: Donc, Sonia, pour toi, à la fin. Sonia, s'il te plaît, la conclusion.
2: Sonia est partie.
7: Bon, d'accord. C'est bien. Alors, Isabelle.
12: Très intéressant, Gérard, à part que tu hurles tout le temps, mais sinon, c'était bien.
7: D'accord. Julia.
12: Ben moi, je pense qu'il faudrait que tu regardes un peu moins de films porno et que tu passes un peu plus à la pratique avec de vraies filles. Voilà.
7: D'accord. Attends, Julia, c'est toi qui voulais me parler hors antenne?
12: Oh, c'est pour rire, Gérard. On se parle quand même hors antenne.
7: D'accord. Ok, tu quittes pas. D'accord. Feuille de rose, mon amour.
12: Oui, mon amour.
7: Alors, je t'écoute, toi aussi.
12: Bah, écoute, tu veux que je te dise, j'étais un peu déçue parce que je trouve que t'as été... c'était pas génial. Je pensais que le débat aurait été un petit peu plus chaud et d'après ce que tu disais, que ça allait être super chaud, super sympa et c'était pas vraiment ça.
7: Bah oui, mais...
12: Fallait
7: voir quand même...
12: T'as pas l'air très expert, en tout cas. Hein.
7: Bah oui, mais fallait voir quand même ce qu'on avait comme comme Gugus, mais t'inquiète pas. T'auras quand même le droit d'écouter, malgré que on peut pas l'avoir sur Fun TV.
12: Ouais.
7: Je pense pas.
10: Quoi?
7: Le remix.
10: Le remix, on a cassé les CD, je crois, parce que tu voulais plus qu'on passe.
7: Donc je crois j'ai demandé comme
10: non,
7: ça.
10: Non, Max, je crois que Max a foutu à tout casser.
7: Non, mais Max, il l'a pas cassé parce que
10: il m'a demandé. Il a dit Max, stop, c'est fini.
7: Max, s'il te plaît.
10: Non, mais je crois qu'il est parti, mais.
7: Non, il est pas parti.
10: Remix, on a tout cassé, il est dans le coin.
7: Mais non.
10: Le remix, c'est toi qui as demandé qui est plus
2: Gérard,
10: remix.
2: Oui. S'il te plaît, j'ai donc une petite surprise pour toi, apparemment. M'a demandé explicitement qu'on te passe, donc ne bouge pas, je passe la surprise.
8: Allô?
7: Allô?
8: Gérard, c'est Caramel.
7: Non, mais Caramel, c'est bon, tu dégages, j'ai pas envie de te parler.
8: Ça va, c'est Gérard. Caramel.
7: Caramel,
12: bonsoir,
7: j'ai pas envie.
12: Caramel.
8: Bonsoir.
7: Non mais c'est bon, j'ai pas envie de... Je fais la conclusion, c'est tout.
11: Question.
12: Mon caramel, qu'est-ce que tu veux qu'on fasse?
11: Je sais pas, moi, qu'est-ce que vous voulez
10: non,
11: faire?
10: Non, Gérard, reste là. Gérard, remets ton casque.
2: Caramel, demande la conclusion,
10: bon, Gérard.
2: Ça
10: suffit, il y a des auditeurs qui t'écoutent. Remets ton casque. Remets ton casque.
7: Je veux pas le savoir, je demandais conclusion. Maintenant,
11: c'est Caramel.
7: Je veux pas le savoir, Caramel, c'est pas à toi que je m'adresse, j'ai demandé
11: alors, pose ta question.
7: Non, je te poserai pas de question.
11: Si. Ça va, les filles?
12: Ça va.
11: Bon.
12: Allez, Gérard, ta conclusion.
16: La conclusion, Gérard, s'il te plaît.
11: Alors, la conclusion, Gérard, on t'écoute.
7: Bon, alors, Caramel, tu dégages, je veux plus t'entendre.
11: D'accord.
10: Il a rien fait.
7: Non, mais même, il a pas besoin de...
11: Il a pas besoin.
7: Voilà, merci. Donc, pour les deux filles... Caramel, que je viens de te dire, tu la fermes.
11: D'accord.
7: Donc la conclusion, c'est que malheureusement au standard, je pensais que ça allait être mieux que la semaine dernière.
11: Oh, et apparemment, bien,
7: on a eu des lascars qui comprenaient rien.
11: Ça c'est vrai, c'est vrai qu'on a pas compris toute la question.
7: Comme Caramel qui arrête pas de dire, ben pose ta question, quand il se lèvera les oreilles, il comprendra très bien les questions que je vais poser.
11: Allô Gérard.
7: Bon bah Caramel, tu dégages.
11: Pose ta question, continue à parler Gérard, vas-y, je me branle.
7: Ouais, c'est bon, ben, dans ce cas-là, bonne nuit à tous, vous allez. Bonne nuit à tous. Pour l'instant, on va mettre Ricky Martins et je reviens après.
10: J'ai pas le numéro de Ricky Martins, Philippe, calme-le-moi.
7: Philippe, s'il te plaît.
2: Je voudrais, s'il te plaît, tu fasses la conclusion, moi, Gérard, pendant qu'on essaie de rechercher le disque de Ricky Martins, s'il te plaît, Gérard.
7: Non, mais moi, tu me retires les mecs, c'est tout. Je ferai pas la conclusion sans les mecs. Je fais pas de conclusion comme ça. Voilà, bah, dans ce cas-là, il se branle tout seul s'il veut.
11: Gérard, c'est bon.
10: Non, Gérard, reste là. Gérard, remets ton casque.
11: Ah, je jouis sur toi. Gérard ?
12: Vas-y, Gérard.
10: Gérard.
11: Et les filles ?
12: Gérard ?
11: Vous vous touchez aussi ?
12: Non.
11: Oh, c'est Caramel, là.
7: Bon, Caramel, de toute manière, la conclusion, c'est que vous avez pas su répondre à mes questions.
11: Parce
7: comme
11: que j'étais con, tes questions.
7: Ta gueule, toi, si t'es pas content, tu vas te faire foutre, d'accord?
11: Je vais me faire foutre avec plaisir.
17: Ah bah alors, tu vas tout de suite.
11: Dans le cul.
17: Voilà.
11: Ah, t'as une voix bizarre.
17: Ouais, bah ça, je t'emmerde.
11: Pose ta question.
17: Non, bah, je pose pas de questions, c'est terminé, bonne nuit à tous. Ouais, on écoutera Ricky Martin, c'est joueur tout le Paris.
10: Non, Gérard,
2: on n'a pas de disque. Non,
12: là, Gérard, ta conclusion.
11: Gérard, c'est Caramel.
7: Tu me vires Caramel.
2: Bon.
11: Gérard, c'est
2: je vire Caramel.
7: On vire les mecs. Merci pour le Larsen.
10: Merci Caramel.
2: Donc voilà. Gérard, s'il te plaît, ta conclusion.
7: Donc la conclusion, c'est que je pensais avoir plus de nanas que ça et apparemment, j'ai pas
12: été... Mais on était trois, Gérard. Attends, on ne suffit pas, là.
7: Non mais bon d'accord toi feuille de rose ça suffit.
12: Et
7: hein.
12: Moi Julia.
7: Ouais bah toi Julia je
12: te. Non.
7: Quoi non qui c'est qui est jalouse là.
12: Oh feuille de rose ça va on peut partager. Non y a pas de ça je suis désolée. Oh.
7: Non mais attends feuille de rose t'es déjà prise hein.
12: Quoi je suis prise par qui.
7: T'es déjà prise.
12: Par qui.
7: T'es déjà prise mon amour.
12: Bah par toi alors.
7: Ah bah non parce que.
12: Parce que bah vas-y dis-moi.
7: Ah bah non je te dirai tout à l'heure.
12: Ah bon, oui, première nouvelle, je suis prise, d'accord.
7: Bah ouais, si, hein, apparemment, t'as déjà quelqu'un.
12: Bon, on peut faire ça à deux, y a pas de problème.
7: Non, je fais pas ça à deux, moi.
12: Oh, tu me déçois, Gérard.
7: Ah ben, peut-être, mon amour, mais je fais pas ça à deux, hein.
2: Bon, Gérard.
7: Donc, pour moi, la conclusion, c'est que, c'est bête que ça se termine ainsi. J'aurais bien voulu que ça se termine un peu plus... qu'on aille un peu plus loin, parce que j'avais encore deux questions à poser, mais...
12: Bah, pose-les, là.
2: Fini, Gérard.
12: Vas-y, Gérard, allez.
7: Non, mais...
12: Pour là... le plaisir,
7: non,
12: Gérard.
7: Non, attendez. Oui. Attendez, il y a le chef qui vient d'arriver.
10: Non, j'écoute, justement, c'était pour, comme chaque fin de débat, remercier les gens. Mais vas-y, fini.
7: Voilà, donc...
10: J'ai quelques petits soucis caméra, ça, c'est vrai.
7: Ouais, ben, ça, j'aime pas trop, tu vois, donc...
10: Non, moi non plus, mais bon.
7: Donc, la conclusion, c'est que, C'est bête que ça soit terminé mal.
10: Bah c'est vrai que toujours Tony, Luigi,
7: voilà.
10: Arnette,
7: comme d'habitude.
10: Même les mecs comme Caramel, tout ça faut arrêter.
7: Voilà donc.
10: Surtout
7: que je te l'avais bien précisé
10: c'est vrai.
7: Que je voulais pas toujours les mêmes.
10: C'est vrai.
11: Gérard.
7: Voilà. Alors voilà encore.
11: Gérard, je vais simplement te dire une question. Est-ce que c'est vrai qu'un jour tu t'es promené dans le métro avec Christine et que les gens ont pris Christine pour un maître chien?
7: Alors Luigi, je vais te dire une chose que je t'emmerde et je te répondrai pas à ta question. D'accord.
10: Même si c'est vrai, on répond pas à ces questions.
7: Donc Luigi, tu retournes au standard. J'ai plus envie de te parler. Au revoir.
11: Ciao.
7: Voilà, bonne nuit. Alors maintenant, il reste plus que trois nanas, je crois. Ouais, Isabelle, ouais. Julia et Feuille de Rose, si vous avez une question à me poser, je vous écoute. Sans les mecs au standard.
18: Ah, il manque Sonia, c'est dommage.
19: Ouais, Gérard.
18: Je me serais bien bouffé le cul de Sonia.
7: Ouais, vas-y. Qui c'est qui parle la première?
19: Moi.
7: Et qui?
19: Isabelle.
18: Alors, vas-y, Isabelle. Une question.
19: Est-ce que t'es libre, Gérard?
7: À l'heure actuelle, oui.
18: Oui.
7: C'est pas la peine de répondre à ma place, Star System.
18: Ah, faut venir vendredi à la loco, tu verras, il est seul et tu verras qu'il est vraiment seul, quoi.
19: Ok.
7: Donc, voilà. Julia?
19: Ben, moi, je veux pas parler hors antenne, j'attends de t'avoir hors antenne et.
7: Non, mais pose-moi une question!
19: Ben, je t'ai déjà posé toutes les questions que je voulais, voilà.
7: Pose-moi une question!
19: Ben, je sais pas.
7: Donc tu préfères m'avoir hors antenne.
19: Ah oui, parce que c'est quand même assez personnel ce que je veux te dire, Gérard, tu comprends.
7: D'accord. Donc Julia, tu me la mets de côté.
18: D'accord. L'avant-dernière, parce qu'il y a Sonia qui est venue nous rejoindre, l'avant-dernière c'est.
7: Ah
18: nous.
7: Sonia.
18: Sonia.
19: Allô.
7: Ouais, Sonia.
19: Ouais.
18: T'as quelque chose à dire, ta conclusion?
19: Non, j'ai une question à poser à Gérard.
7: Oui, je t'écoute. Quoi?
19: J'aimerais bien savoir si tu.
7: Quoi? Non mais parle plus fort s'il te plaît, Sonia.
19: De me prendre. Parce que, à mon avis, t'as pas beaucoup d'expérience, j'aimerais bien t'apprendre quelques petites choses.
7: Oh, attends, et Sonia.
18: Elle veut
7: Sonia.
18: Elle veut s'occuper de toi, elle veut s'occuper de toi, elle veut te prendre en main, elle veut t'apprendre plein de choses au niveau cul. Est-ce que ça t'intéresse, Gérard?
7: Attends, et Sonia, t'habites sur quelle région?
19: Paris.
7: Paris?
18: À Paris.
19: La perceuse et la glace italienne, par exemple.
20: Exactement.
7: Bon alors, Sonia, tu quittes pas, je vais te parler hors antenne.
18: Voilà. Donc il faut que Sonia vienne nous voir un jour à la loco. Hein.
7: Voilà. D'accord.
18: C'est clair, moi j'aimerais bien.
7: Julia, pareil. Alors,
18: tu me promets, hein?
20: Promis.
18: Ouais, parce qu'elles disent tout ça, mais elles viennent pas. Hein.
20: Bah, je te reprends hors antenne.
7: Ouais. Oui, tu quittes pas, je te parle hors
18: moi,
7: antenne avec
18: c'est moi
7: Julia.
18: Qui vais m'en occuper de Sonia, Gérard.
7: Non, mais attends, Sonia...
18: Non, Gérard, tu veux parler à Gérard ou à moi?
20: Bah, aux deux.
18: Oh, bon, bah alors... Non, moi je me mélange pas avec Gérard, donc je te le laisse, Gérard. Je te la laisse.
7: D'accord. Donc, mon amour.
20: Oui, mon amour.
7: L'amour de ma vie de Feuille de Rose, là, je t'écoute.
20: J'ai rien à te dire.
7: T'as pas
18: ah bah voilà, hors antenne.
7: T'as pas de questions à me poser?
20: Bah non, je suis déçue, c'est tout.
7: Comment ça, t'es déçue?
20: Bah écoute, déçue, c'est tout, non, rien. J'ai rien à te dire, tant pis.
7: Ah.
20: Désolée.
7: Ah bah c'est pas... Parce que j'ai pas été...
20: T'as vraiment pas été sympa ce soir du tout.
7: Ouais, mais ça, Feuille de Rose, je vais te dire une chose que je pensais que ça allait mieux se passer.
18: Ouais.
7: Bon, on a eu les mêmes auditeurs que j'aime pas.
18: Ouais,
7: c'est bien.
18: Vrai.
7: Hein, comme je te l'avais dit vendredi, que normalement le film pas.
20: Moi,
7: j'aimerais
20: bien me faire caramel par contre.
7: Non, qui?
20: Caramel.
7: Ouais, mais caramel, il est plus là. Hein.
20: J'aimerais bien me faire par contre.
7: Donc, Julia, Sonia, puis Feuille de Rose, si tu veux me parler en antenne, il n'y a pas de problème.
18: Caramel est parti. Hein.
7: Donc, on va...
20: Dommage.
7: Je pense que... À moins qu'on m'aille dit que...
18: Tu veux qu'on rappelle Caramel?
7: Non, moi, je ne veux pas parler à Caramel.
20: Moi, je pense qu'il devrait être là
7: donc,
20: pour les débats.
7: Alors, Feuille de Rose, Julia... Attendez. Feuille de Rose, Julia, Sonia et Isabelle...
18: Vous ne quittez pas, on va vous reprendre en antenne, d'accord?
7: Attendez,
20: okay. Ouais.
7: Mais je demande,
20: oui.
7: Il me reste 4 nanas.
18: Ah, sinon
7: sur
18: il y a marqué.
7: 4 nanas, est-ce que vous êtes d'accord qu'on passe mon remix?
20: Ouais.
7: Oui, alors.
18: Ouais.
7: Trop tard.
18: Remix, je sais pas où il est. On a perdu le remix.
20: Couille au fond du cul, Gérard, je vais le trouver.
18: Il est dans les cartons, faut le trouver dans les cartons. Alors vite fait, je te propose, voilà, sinon. GG, décidément, ton poil de cul entre mes dents, ça m'excite. Et tu devrais penser à avoir un orthophoniste, c'est
7: tu sais
18: Jananis sur le Minitel.
7: Ouais, d'accord. Donc,
20: Gérard,
7: oui.
20: T'as testé la blouse blanche?
7: Qui c'est ça?
20: Sonia.
7: Ouais, mais attends, Sonia.
18: En antenne. Allez, on va faire
7: Sonia,
18: tout ça en antenne, les filles. On vous embrasse et à bientôt, d'accord? Vous ne quittez pas, on va vous repasser, Gérard, en antenne.
7: Et là, vous allez écouter Ricky Martins et
18: voilà.
7: Après Morgane.
18: Voilà, pour la nuit sans pub, 6h, 9h, ça sera
7: Lorenzo.
18: Et Ginny, après c'est le meilleur mix qu'à 16h. 16h ça sera Miguel, 19h Eric et Ramsey, 20h Love in Fun avec Arnold et le Doc.
7: Okay. Et
18: 22h le Star System avec toute l'équipe. On remercie d'ailleurs pour ça Julie, Gaël, Cyril quand même à la caméra. On peut remercier quand même, merci Cyril.
7: Malgré me faire toutes les vacheries que pas possible que
18: Et merci
7: pas.
18: Et merci à Philippe.
7: Et merci à Philippe de Fun TV. Donc on va.
18: Fais-lui une grimace quand même. Voilà, ça c'est une spéciale dédicace pour notre ami Philippe. Et donc il y a la loco, bien entendu. On vous y attend très nombreux dès demain. On en reparlera. Et Ricky Martins
7: avec Undo Stress.
3: Ah tiens, il y a aussi Gérard.
21: Salut. J'ai oublié. Bon là, on est en direct. Hein. Il va falloir y aller.
22: Ça colle.
21: Bon, peut-être Gérard.
7: On va aller sur le deuxième débat. Maintenant, j'attends de savoir qui c'est qu'on a.
21: D'accord.
22: Ah pardon,
20: Sophia.
21: Ah, il y a Sophia déjà.
23: Je vais dire, je redis dans l'ordre. On a Anthony,
20: bonsoir.
23: Yamina,
20: ouais.
23: Poise, Sophia, ouais. Laurent et Polo.
24: Et salut tout le monde.
7: Par hasard, j'avais dit pas les mêmes.
24: Mais c'est la première chose qu'on fait,
7: on me remet les mêmes que le premier débat.
24: Ouais, Poise.
23: Je suis désolée, j'ai gardé ceux qui ne foutaient pas le bordel. Et figure-toi que c'est pas facile de trouver des gens qui veulent pas foutre le bordel.
24: Ouais, c'est vrai,
25: moi je veux pas foutre le bordel.
24: Moi c'est la première fois que je passe. Mais Poi, je crois qu'il est déjà passé, avec Polo aussi.
25: Non, moi je suis sage, moi. Et Julie, est-ce que tu peux mettre un petit peu plus fort loin de l'insert, s'il te plaît?
7: Quoi?
25: Tu te prends pour qui, branleur? Bah attends, moi je suis...
7: Attends, tu parles à qui, là?
25: Mais t'as de te la jouer, s'il te plaît.
24: Bah non, mais écoute, bon, jamais bien venu, je suis DJ, ça a dit ça débat sur discothèque, moi j'arrive, quoi. Bon, voilà, quoi.
7: Tu vas la fermer.
25: Vas-y, monte la serre.
7: Hein, déjà, tu vas te la fermer, ok?
25: Qui?
7: Bah, toi.
25: Attends, c'est à moi que tu parles comme ça, hein?
7: Oui, c'est à toi.
25: Mais t'es qui, veut pas me parler comme ça?
7: Non, mais attends,
25: Gérard de Suresne.
7: Attends, si t'es pas content, mon pote, tu raccroches, hein.
25: Tu peux rester poli?
7: Tu restes poli aussi. Si t'es pas content, tu raccroches, tu vas chez toi.
25: Raccroche ton téléphone.
26: Françoise, fais une sucette à Gérard, ça va le calmer.
7: Non, mais attends, tu la fermes, ok?
26: Ouais, tu. Hey, Gérard, pourquoi tu nous parles comme ça?
7: Et alors, je vous parle comme je veux, d'accord?
26: Mais ouais, mais nous, si on t'insulte, dans ce cas-là, tu t'énerves.
25: Et sinon, nous, on se rebelle, hein. On se rebelle, fais gaffe,
26: tu la fermes.
7: Eh, hey, vous choisissez!
26: Tu la fermes!
7: Vous choisissez!
26: Ah, vos gueules! Eh, soyez zen, les gars.
25: Non, les gars, soyez cool.
7: C'est français, ça, vos gueules!
20: Gérard, t'énerve pas.
26: T'as vu comment tu nous parles, Gérard?
7: Alors, tu la fermes!
26: Toi aussi.
7: Bah, alors, dans ce cas-là, bonne nuit. Voilà.
27: Non, Gérard!
20: Non!
27: Gérard, c'est pas gentil.
20: Gérard, tu vas partir, attends.
21: Gérard, tu peux pas faire ça. Il y a plein de gens qui... Demandez Gérard, là.
20: Gérard. Et Gérard, nous, on est là.
26: Hein. Gérard, tu penses aux insomniaques et aux drogués qui écoutent les
20: Gérard. Ce genre de petits prétentions.
21: Allez, Gérard.
25: Non, bon, on s'excuse, Gérard. Allez, c'est bon, vas-y.
26: C'est bon, Gérard, pour la peine, on est tous des hétéros.
21: Ah, ils sont tous des hétéros.
26: Voilà. Bah ouais. Voilà,
21: ça, allez, Gérard. Punition, ça. Voilà, bon, faut crier, là, parce qu'il est,
20: Gérard,
21: il y a pas son casque.
20: Gérard.
21: Oh, c'est pas grave, c'est pas grave. Françoise, on fait un débat.
26: Je te donne mon D, mon A, mon R, mon...
21: Non, allez, Gérard.
20: R, le D. Gérard,
21: tout le monde te réclame.
25: On va faire du bleu.
21: Taisez-vous, parce que sinon il va pas refaire.
25: Non, bon, allez, Gérard, tu nous excuses, on est mal parti, alors commence à zéro.
21: Alors, il y a plus personne, là, on coupe, là. Voilà, vas-y, Gérard. Allez, débat, c'est sur quoi? C'est sur la sodomie, c'est ça?
7: Non.
21: Ah, pardon.
7: Discothèque et disco mobile.
21: Ah, d'accord.
26: Disco mobile, c'est quoi déjà?
7: Mais tu sais pas ce que c'est? Tu prends les gens pour des cons, toi?
26: Non, seulement toi, mais c'est quoi?
25: Non, mais Gérard, pour toi, tu définis les termes de débat pour toi.
7: Bon, moi, déjà, vous commencez à me les gonfler, hein.
26: Ah, disco mobile, je sais, c'est la voiture à Batman.
7: C'est ça. Et la main de ma soeur dans la culotte d'un zouave, c'est quoi?
26: Je sais pas.
7: C'est ta gueule en forme de poire.
26: Oh, joli. Joli.
21: Cassé.
20: Ah, tu m'impressionnes.
26: Gérard, tu remontes dans mon estime.
7: Non, ah, bah attends.
26: Je rentre juste de tuer.
25: Je sais pas, j'ai pas regardé ce matin.
26: Et la cuite, ça, Gérard.
7: Bon, vous vous la fermez?
26: Gérard, reste son cul de ma
20: cac. Je peux pas dire, vous vous taisez. C'est plus joli, non?
25: Oui, vous vous taisez.
7: Bon, ça y est, je peux peut-être poser la
20: question en harmonie. Vas-y, Gérard, on t'écoute.
7: Allez-vous souvent en discothèque?
20: Oui, bien sûr.
26: Surtout dans les toilettes.
7: Ta gueule, toi! T'arrêtes avec tes toilettes, ok? Ça laisse, vous commencez à me les gonfler!
20: Bah, pour faire ses besoins, c'est normal qu'on y aille, hein. C'est logique.
7: Hein?
20: Oui.
26: Ouais, c'est vrai, Gérard.
25: Bon, allez, Gérard, vas-y, pose une première question.
26: Gérard, j'ai pas compris.
7: Ouais, mais ça y est, la question, elle est posée, alors maintenant, vous me faites pas chier.
20: Je peux répondre, Gérard.
26: Non, Anthony, j'ai pas compris l'histoire de la papa mobile.
20: Gérard, je peux répondre?
21: Gérard.
26: La réponse, c'est Laurent.
21: J'ai une question, moi, Gérard, tu fais la gueule ou pas?
25: Merde, j'ai pas entendu la question.
21: Tu fais la gueule?
7: Oui, quand ils laisseront poser la question et que chacun réponde à leur tour, on verra.
21: D'accord.
25: Donc?
20: Je peux
0: peux répondre, Gérard?
1: Oui.
0: Yamina, alors?
1: Mmh.
0: Ouais, bah j'y vais souvent. Bah, j'essaie d'y aller au moins une fois par mois, quoi, parce que bon, ça, je trouve ça un délire, quoi.
1: Mmh.
0: Et c'est bien de se défouler un peu sur les pistes de danse.
1: Mmh.
0: J'aime bien.
26: Et toi, en discothèque, t'es plutôt quoi comme musique? Balmusette?
0: C'est à qui tu
26: Valse. Valse, ouais. T'écoutes quoi comme musique en boîte?
4: Passe au double.
0: À qui tu poses la question?
4: Giboulette.
0: À qui tu poses la question?
4: À toi, ma chérie.
0: À moi?
4: Oui, mon amour.
0: Alors, je suis plutôt, tu vois, plutôt tango, j'adore. Hein.
26: Mmh. Ouais, c'est super.
0: C'est génial, ouais.
26: Ouais, super, avec, avec la rose dans la bouche.
0: Salsa aussi, c'est magnifique.
4: Et sinon, Gérard, j'ai une question.
1: Ouais, je t'écoute.
4: Bon, on sait que tu vas tous les vendredis à la loco, donc c'est plutôt la musique est plutôt techno, house et tout ça. Mais est-ce que tu vas dans d'autres boîtes, sinon dans la semaine, mais des boîtes plus classiques?
1: Non.
4: Jamais?
1: Non.
4: Et ça te branche pas?
1: Non.
26: Eh, Gérard, moi aussi, je voudrais répondre à la question.
1: Mmh.
26: C'est Laurent. Ouais, bah, moi aussi, j'aime bien aller en boîte. Et qu'est-ce que tu penses de la trip-hop, tout ça?
1: Je connais pas.
26: Tu connais pas?
1: Non.
26: Et de l'acid jazz? Ouais, l'acid jazz.
1: Non plus.
26: Et la jungle?
1: Non plus.
26: Et qu'est-ce que tu penses?
0: Et le rail?
26: La techno encore.
0: Je savais qu'elle allait dire ça.
1: De quoi? Qui c'est qui vient de dire une musique là?
0: Non, le rail, le rail.
26: Gérard, est-ce que c'est vrai que Didier Barbelivien vient et Anaïs se sont séparés?
1: Alors là, je vais te dire une chose.
0: Il est sorti avec la sœur de Anaïs.
26: Tu sais, Alanis Morissette? C'est elle en fait, elle a fait. Bah ouais, elle a reconverti en américaine.
1: Quoi?
26: Hey, Gérard?
1: Quoi?
26: Ça t'arrive de mixer en soirée, des trucs comme ça?
1: Non.
26: Non.
4: Est-ce que t'aimerais bien faire bouger la foule comme le fait Max par exemple derrière les platines?
26: Ouais, avec des platines MK2 Smoby quoi.
0: Mais je te vois trop bien DJ. Hein,
26: moi je te vois bien en sandwich entre.
0: Non, mais tu es animé quoi, genre bonsoir tout le monde.
1: Non, mais ta connerie avec tes sandwichs, t'en as pas marre?
26: Non, pas du tout, mais moi je te vois bien en sandwich.
1: Mais moi je vais te dire une chose, que tu vois, tes sandwichs, tu t'es gardé dans le cul.
0: Oh,
26: c'est pas vulgaire, Gérard.
1: D'accord.
0: C'est pas comme ça,
26: c'est
0: fin.
26: C'est
0: fin.
1: Bah non, mais c'est réponse du berger à la bergère.
0: Alors, revenons à la question.
4: Sinon, c'est vrai que moi, je vais jamais en discothèque.
1: Mm-hmm.
0: Pourquoi?
4: J'y suis allé une fois, ça va pas d'où je suis plus, parce que je sais pas, je m'attendais pas à ça.
0: Alors,
4: en fait, le mec, il diffuse une musique et puis les gens, ils dansent dessus, je vois pas l'intérêt, quoi.
0: Ouais, c'est
1: non, mais attends, dans ce cas-là, pourquoi tu vas en discothèque si.
4: J'y ai été une fois, mais j'y retourne plus, quoi.
26: Sois pas agressif, Gérard.
4: Moi, à ce moment-là, je me fais ma discothèque chez moi, je mets les disques que j'aime bien, puis je danse dessus comme un gogol, puis voilà.
26: Ouais, exactement. Non, mais c'est vrai, c'est ce qu'il faut faire.
4: Voilà, je suis pas mec compliqué, moi.
23: 30 secondes. Est-ce qu'on pourrait avoir l'avis de Françoise qui nous vient de faire une super démonstration de danse? Hein. Françoise, dans les boîtes de nuit. Hein.
4: D'ailleurs, Françoise, elle doit traîner vachement souvent parce qu'elle connaît vachement bien les paroles quand même.
23: Allez, Françoise, est-ce que t'aimes bien danser?
5: J'adore danser.
23: Est-ce que tu sors de temps en temps?
5: Non, pas du tout.
23: Tu vas en soirée?
5: Non, pas du tout.
23: Et tu danses chez toi?
5: Ouais.
23: Dans ton salon avec tes disques?
5: Ouais.
23: Et t'écoutes quoi comme musique?
4: Ouais, elle fait pareil que nous, directement. Comme des gogoles.
23: T'écoutes toutes les musiques directement?
5: Directement, j'écoute toutes tes musiques.
0: T'as jamais été à la loco avec tout le monde là?
5: Non, jamais.
4: Avec une petite bouteille de vin rouge?
0: Pourquoi?
5: Toi, ta gueule, celui-là qui a dit la bouteille de vin rouge.
0: Ne fais pas attention.
26: C'est pas du vin rouge, c'est du vin blanc.
5: Que ce soit du vin rouge ou du vin blanc, peu importe, j'en ai rien à foutre.
0: Gérard,
5: je me torche le cul avec.
0: Gérard,
1: oui.
0: En fait, c'est où la loco en fait? Je sais même pas où
4: c'est. Pigalle.
0: La Pigalle. C'est Métro Blanche.
1: C'est Métro Blanche, c'est boulevard de Clichy.
4: C'est Place Blanche.
0: Juste à côté du Moulin Rouge. Ok, voilà. Bah alors je vais faire un petit tour demain.
5: Et tu peux pas le louper, hein, c'est clair.
4: Et j'y vais demain la loco?
26: Bah oui, quelle question.
4: Ouais, parce que fais gaffe, moi je descends.
26: Eh mais Gérard, ça te dit pas de faire un petit mix et tout?
1: De quoi?
26: Des mix avec une table de mixage et tout, c'est comme Max.
4: Et Max nous a dit qu'il y avait des djembé à la loco, pourquoi tu ferais pas du djembé?
26: DJG. DJG,
0: c'est
1: mignon.
26: Bonsoir, super ce soir.
0: Fermez vos gueules.
26: Vos gueules, arrêtez de penser, bande de branlés. Bonsoir, vous fermez tous vos gueules et vous m'écoutez.
0: Super. Et rentrez chez vous. Non, arrêtez. Donc.
26: Le premier qui danse pas comme il faut, il va casser.
6: Arrêtez parce que Gérard fait la gueule.
0: Eh, Gérard?
1: Mmh.
0: C'est ma deuxième question maintenant.
1: Ouais. Allez-vous tout seul en discothèque?
0: Non, franchement.
26: Généralement, je suis accompagné de mon cleps. Moi aussi. Et de mon cochon d'Inde.
1: Bon, alors vous deux, les deux mecs, je vous emmerde et vous dégagez.
26: Non,
1: comme ça,
26: Gérard,
1: ça va aller
26: vrai,
1: plus
26: hein.
1: Vite. Allez hop.
6: Allez hop.
26: Mon petit Yorkshire, je l'amène.
0: Gérard?
1: Oui.
0: C'est Sophia.
1: Oui.
0: Alors moi, je suis allée une fois toute seule en discothèque et j'ai regretté.
1: Mmh.
0: Et maintenant, je vais tout le temps avec des copines.
1: Non, mais pourquoi t'as regretté la première fois?
0: Parce que j'avais peur en fait. J'y étais quand même, mais j'avais peur. Et je me suis fait agresser plusieurs fois. Enfin, agresser.
24: Regardez, quoi. En fait, d'aller
20: voilà, en comme fait, toi dans les chiottes. Tu te fais trois coucher, quoi. Quand tu te fais, c'est pas bien.
7: Et ils vont s'affirmer un peu derrière.
24: Gérard, c'est Laurent, je pourrais répondre.
7: Non, mais attends, pour un son, tu laisses finir la nana, après tu jacteras.
24: Pas de problème, t'es là, y a pas de problème.
20: Alors Gérard, ouais. Alors j'étais une fois toute seule et j'étais déçue parce qu'on se fait accoster trop facilement quand on est toute seule. Dis donc, toi, si tu verrais
2: madame
20: tout de suite.
7: Il n'y a pas de madame salope, d'accord.
24: Ouais, c'est vrai, c'est arrêté.
20: Eh, écoute, c'est qui qui a parlé?
24: Gérard, je peux répondre,
7: moi? Ouais, vas-y, je t'écoute.
24: Ouais, bah moi, je vais appeler plein de copains en discothèque.
7: Mm-hmm.
24: C'est super sympa parce que tu peux rencontrer des gens et tout, c'est vachement bien, quoi.
20: Mm-hmm. Gérard,
24: tu fais peur aux filles, toi.
7: Ouais, mais après, qui sait? Non, mais attends, maintenant, qui c'est qui veut répondre derrière?
20: Yamina.
7: Ouais, Yamina.
20: Bah moi, je me vois mal aller en boîte toute seule parce que bon, tu sais, au début, t'as toujours besoin. Enfin, quand tu vas danser,
7: mm-hmm.
20: bah, tu sais, faut toujours qu'il y ait quelqu'un avec toi, quoi. Ça fait...
7: Bon, celui qui s'amuse à faire des conneries derrière, tu... Bon, tu dégages,
20: non, non,
7: toi.
20: Non, mais je réponds, non,
7: attends, déjà, celui qui vient de roter, hop, tu dégages.
20: Mais fais pas attention, je réponds, mais laisse-le, quand on calculera pas, il va plus faire ses trucs, c'est tout.
7: Mm-hmm.
20: Donc, je te disais, quand tu danses toute seule, bon, tu te sens un peu comme, parce que t'as toujours besoin d'avoir... Enfin, je sais pas, quand tu fais des mouvements et tout, t'aimes bien être avec quelqu'un, quoi, délire avec quelqu'un.
7: Mm-hmm.
20: Donc, toute seule, t'es toujours obligée d'être... Enfin, il y a toujours quelqu'un qui viendra te faire chier, quoi. Si quelqu'un, la personne, elle voit que t'es toute seule,
7: ouais.
20: Tu seras toujours emmerdé, quoi.
2: Ouais.
7: Ok. Hey,
24: les filles, vous avez pas l'impression de péter plus haut que votre cul?
20: Et toi, t'as donc, pas l'impression de péter
7: plus haut? Non, mais, de toute manière, je vais te dire une chose, Lascar qui vient de dire les nanas, pour l'instant, c'est vous qui nous faites chier.
24: Non, mais, je sais pas pour qui elles se prennent, là. Genre,
7: non, mais, de toute manière, elles se prennent.
24: Gros boudin.
20: Eh, écoute.
7: Ouais, bah, je te. Vas-y.
20: Alors, on est des boudins, tant merde, nous. Merde, sérieux.
7: De toute manière.
20: Non mais franchement, c'était vraiment... Je répondrai même pas parce que c'est une
7: musique profonde. C'est bon, on va partir, on va aller dans la troisième.
20: Ouais.
7: Quel genre de musique préférez-vous?
20: Alors, moi j'aime bien tout. C'est Sophia.
7: C'est-à-dire, ouais. Sophia.
20: J'aime bien, mais en fait, en général, j'aime bien écouter tout.
7: Mm-hmm. C'est-à-dire tout, c'est-à-dire
20: bah, tout, franchement tout.
24: Bah,
20: j'aime bien
24: délirer
20: sur toutes les musiques.
24: C'est-à-dire, par exemple,
20: ce que j'écoute chez moi, c'est surtout de la soul, les musiques de mon pays.
24: De la soul.
20: La soul, Marvin Gaye, quoi. J'aime bien tout ce qui est cool, Barry White.
7: Attends. Stop, s'il vous plaît. Attends, quelle musique de ton pays? Attends, parce que.
24: Il a.
7: Oh, c'est bon, vous me laissez parler, s'il vous plaît. Vous me laissez parler.
20: Musique algérienne.
7: C'est-à-dire,
24: quoi.
20: C'est-à-dire algérienne, tu connais pas?
7: Non.
20: Du rail. Voilà, exactement. Du genre.
2: Tu connais?
20: Aïcha, écoute-moi.
7: Oh, d'accord.
20: Mais pas en cette version-là.
2: Non, mais bon, mais...
23: Et j'ai juste 30 secondes. On a Martine et Sébastien qui, visiblement, eux, sont allés dans des soirées très spéciales. Donc, je pensais que le témoignage était intéressant. Donc, ils sont là, Martine et Sébastien.
24: Bonsoir.
20: Salut Martine, salut Sébastien.
2: Bonsoir.
7: Ouais, bah, on vous écoute. Bonsoir.
20: Salut Gérard.
7: Salut.
20: C'est Martine.
7: Ouais, bah, je t'écoute.
24: Bonsoir Martine. Salut Martine.
20: Salut.
24: Salut Martine, comment tu vas?
7: Vous payez, c'est bien fait pour vos gueules.
20: Mais attends,
7: Vous payez, c'est bien fait pour vous. Dans ce cas-là, vous avez qu'à faire gaffe.
20: Mais t'es dégueulasse, Gérard. Attends, tu la fermes.
24: Eh, Gérard, tu devrais faire un petit geste.
20: Tu la fermes pour moi.
7: Déjà, vous, dans ce cas-là.
20: Ah non, t'assure pas, là.
7: Stop!
20: C'est bon. Et me parle pas comme ça, attends. Hein.
7: Bon, attends, je te parle comme ça.
20: Tu sais que j'investis dans tes soirées.
7: Non, mais attends, déjà, tu regardes.
24: Non, parce que si c'est vraiment venir, nous, on organise des tournées et tout pour essayer de suivre tes soirées. Non, mais c'est vrai, Gérard, moi je t'ai dit un truc. La dernière fois, j'ai eu un tract avec DJG. Machin, super. Ce soir, une soirée avec Gérard.
7: Hey, t'as jamais vu combat noir dans un tunnel de blanc?
20: Attends, Gérard, c'est Martine. Gérard, c'est Martine, tu m'entends?
7: Ouais, bah dans ce cas-là, moi je réponds. Attends, tu permets, Martine, je vais répondre à ta question.
20: D'accord.
7: Dans ce cas-là, tu fais une chose, tu regardes vraiment si c'est moi qui ai signé les tracts.
20: Oui, mais d'après ce que j'ai compris, c'est bien toi, Gérard.
23: Il
20: n'y
23: a pas de signature sur les tracts, Gérard.
7: Non, mais attends.
23: Il n'y a jamais de signature,
7: ouais,
23: Max.
7: Mais,
23: il n'y a
7: ouais,
23: jamais
7: mais,
23: de signature sur
7: ouais,
23: les tracts.
7: Oui, mais ça, maintenant, je commence à me méfier avec toutes les conneries que j'entends sur mon nom.
20: Gérard, je t'ai vu sur Fun TV, je t'assure, c'est toi qu'on voit sur les affiches, c'est pour ça qu'on va aux soirées.
7: C'est ça, c'est ça.
20: Non, mais Gérard,
7: tu crois,
20: tu crois
7: que j'ai donné mon autorisation pour faire des affiches?
26: Mais pourquoi tu démontes toujours tout ce qu'on te dit? Tu nous prends pour des menteurs ou quoi?
7: Non mais attends, toi tu fermes ta gueule, d'accord?
20: Enfin, il y a une seule chose de bien, c'est que dans ces soirées, au moins on entend tes remixes.
7: Voilà. Ouais,
20: et t'es même pas là pour les présenter.
7: Eh ben c'est bien,
20: T'assures pas, Gérard.
7: Hein. Oui, ben vous les avez bien entendus.
20: Ah ouais,
7: dans ces cas-là,
20: hein.
7: Et ben faites gaffe à la rentrée. C'est tout ce que j'ai à vous dire.
20: Pourquoi?
21: Attention.
7: Faites gaffe à la rentrée, c'est tout ce que j'ai à vous dire.
23: C'est un ultimatum, Gérard.
21: C'est un ultimatum.
23: C'est un ultimatum.
20: Vas-y.
21: Pose ton ultimatum parce que là.
20: Non, pose ton ultimatum pendant qu'on est là.
23: Pose ton ultimatum pour les soirées. Vas-y, fais-le, oui. Fais-le. Dis-le.
7: Alors maintenant, je préviens d'une chose, que toute soirée derrière mon dos, c'est avocat direct. C'est clair et net.
21: Et pour la rentrée?
7: Ça va être pareil. Maintenant, si j'entends une connerie sur mon dos. Ou quoi?
21: Laissez Gérard faire son ultimatum.
20: Pas rire, hein.
21: Laissez Gérard faire son ultimatum. Vas-y, Gérard.
7: Alors, je préviens d'une chose, qu'à la rentrée, si vous voulez des nouveaux thèmes de débat et autres, et des poèmes, un conseil que je vous donne, restez sur vos gardes. C'est tout ce que je peux vous dire.
21: C'est
7: parce que là, pendant deux mois, les deux mois qui viennent, je vais travailler des trucs. Et faites gaffe quand même à la rentrée.
23: Tu prépares ton émission?
7: Je verrai avec Max après.
21: D'accord. Donc tu fais pas de radio s'il y a des trucs qui sont dits sur ton dos.
7: Voilà.
21: Précise-le bien, dis-le bien parce que...
7: Là, de toute manière, il n'y aura plus rien qui sera.
23: T'as une date précise? Attends, mais un ultimatum, il faut une date précise. Hein.
7: Non, mais moi, je donne jusqu'au début septembre.
21: Une date ultérieure?
7: Début septembre et après, je verrai.
21: D'accord, une date ultérieure, quoi.
7: Voilà.
21: D'accord.
7: Donc, je préviens, n'essayez pas de jouer sur mon dos derrière parce que ça ira pas.
21: D'accord. Voilà, il n'y a plus personne qui parle. Hein.
7: Donc maintenant, vous avez compris l'ultimatum. Maintenant, on revient sur le débat.
21: Je crois que là, c'est...
25: Nouvelle de l'été, Gérard va travailler.
7: Oui, thème de l'été, je vais travailler, je vais travailler, mais pas pour ta gueule.
25: Ouais, super, super, c'est bien, t'es vulgaire, c'est bien, j'adore ça. Sur une radio, ça fait vachement bien, Gérard, continue.
7: Ouais, c'est bien. Bah,
26: le mec a signé un pré-contrat avec
25: Europe 1.
7: C'est ça, allez-y. Continuez de balancer balancez les noms de radio.
26: Okay,
7: C'est ça.
21: Voilà, si Gérard ne fait pas de radio à la rentrée, vous l'aurez cherché. Hein.
7: Non, mais là, vous avez compris votre douleur maintenant. Alors jouez. Jouez bien. Vous avez deux mois pour. Vous avez deux mois.
26: Ah, bah c'est bon, on a le temps de déconner pendant deux mois. Alors.
7: Ouais. Non, mais vous avez deux mois. Alors maintenant, stop. Maintenant, on revient dans le thème du débat, c'est tout. Est-ce que vous préférez les musiques des années 80, 90, 70 ou 50?
26: Moi, je préfère les années 2000.
20: J'aime bien les années 60.
7: Ouais, qui?
20: Sophia.
7: Pourquoi?
20: Parce que ça me fait rappeler l'époque de mon père.
7: Ouais, mais quelle musique
20: des années... C'est des souvenirs, un peu de tout. Ouais, moi, j'aime bien le temps des yéyés. C'est juste des souvenirs, quoi.
7: Ouais, mais quoi, mec? Mais quel souvenir?
20: Les souvenirs à l'époque où mon père habitait chez nous, où il écoutait souvent ça.
26: Oui,
7: ouais,
26: voilà,
7: mais quoi?
20: Ça fait toujours rappeler ça.
26: Raconte-nous tout.
20: C'est des souvenirs, quoi.
7: Ultimatum.
20: Chaque musique.
21: Ultimatum, Gérard. Ultimatum. Répète-le, ils ont pas compris.
26: Gérard, je voudrais mettre une touche de sérieux dans le débat.
21: Fais un ultimatum, Gérard. Ils ont pas compris. Fais un ultimatum.
7: Sophia.
20: Oui.
7: C'est toi qui viens de me répondre à la question?
20: Oui.
7: Alors maintenant, tu vas m'expliquer pourquoi les années 60?
20: Bah, 60, 70, parce que c'est les musiques que mon père écoutait souvent.
7: Ouais, mais quoi comme musique?
20: Bah, je sais pas, moi.
26: Bah, Claude François.
20: Ouais, voilà, non,
21: elle est. Le Twist.
20: Les Rubettes.
26: Louis Armstrong.
20: Bah alors?
26: Jimi Hendrix, les Beatles.
20: Ouais, mais surtout les Rubettes.
7: Mais attends! Et je te pose une question, quoi comme musique des années 60? S'il vous plaît! Oh là là!
20: Stella!
7: Hey, vous êtes lourd, hein! Vous commencez à être lourd, hein!
20: Gérard!
7: Ça commence à être lourd de faire des débats comme ça, hein!
0: Après, tu...
7: Et alors, pourquoi les années 60?
0: Parce que ça me fait rappeler mon père. Il était souvent les rubettes.
7: Mais pourquoi?
24: Parce que...
0: Je ne vais pas dévoiler ma vie personnelle, mais ça me fait rappeler...
23: Elle vient te répondre, Gérard. Elle vient te répondre. Pourquoi? Parce que ça lui rappelle son père qui écoutait les rubettes. C'est une réponse, c'est une justification que je sache.
24: Gérard, je pourrais répondre à la question? Gérard? Ouais, c'est Laurent. Je dois remettre une petite touche de sérieux dans le débat. Malgré les années 60, 70, 90, tout ça, je trouve que la chanson a vachement regressé de niveau. Et je voudrais savoir pourquoi tu te lancerais pas dans la chanson après les poèmes, en fait.
7: Non, mais ça, je te répondrai pas. Alors, ça, c'est pas le thème du débat, toi, tu dégages.
21: Françoise, t'en penses quoi?
24: Ouais, Françoise.
23: Moi, je dis rien du tout, moi.
21: Ah bon?
23: Moi, j'écoute.
21: T'écoutes?
23: Bah, si, t'écoutes quel style de musique et quelle année et pourquoi? J'écoute.
8: C'est la question de Gérard.
21: Johnny Hallyday.
23: J'écoute Johnny Hallyday, j'écoute France Gall.
8: Clo-Clo.
23: Automatiquement Clo-Clo.
21: Ah bah, automatiquement.
23: Automatique. Joe Dassin. Bon, les Rebettes, ça je les connais. Le groupe Téléphone. James Bond.
21: C'est connu, James Bond.
23: Ouais. Celui-là qui chante là.
8: Ouais. Celui-là. Get Up, Get On Up.
23: Ouais.
21: Dans le film
23: Avec
21: La Pont
23: à Rivière. Machine.
21: Celui qui joue dans le film de La Pont à Rivière, quoi, il.
23: Exact. Ouais.
7: Mmh. Mais sinon,
23: qu'est-ce que je peux les Poppies que c'était de mon temps, que ça a été repris, il y a une chanson qui a été reprise il n'y a pas si longtemps que ça.
7: Laquelle?
23: Non, je ne veux pas faire la guerre.
21: Attention, question de Gérard.
23: Non, je ne veux pas faire la guerre.
7: Non, je ne pas. Non, c'est. Je pense pas que ça soit que des Poppies.
23: Je suis désolé.
7: Attends. Non, c'est.
21: Non, je ne regrette rien. Tu peux chanter, Françoise, pour voir?
7: C'est pas non.
23: Françoise, chante-nous pour voir si c'est ça. Non. Tout a continué, rien n'a changé. Tout a continué.
7: Je crois qu'avec tous ces mots là, ouais ben c'est pas du tout pareil. Hein.
21: Allez, c'est pas du tout pareil.
23: Mais là c'était les Poppies.
7: Oui, mais dans ce cas-là c'est pas ce que tu m'as dit avant. Ouais, mais là.
23: Là, c'était les groupes, les Poppies, c'était dans mon temps.
7: En fin de compte, c'est. Ah. Non.

0: croire qu'avec tous ces mots-là, la vie en enfance. Et ainsi de suite. Hein.
1: Ah, ça, c'est. Donc, c'est pas du tout ce que.
0: Pas du tout pareil. Bon, si on revenait un peu sur le débat.
2: Ouais. Alors, c'est.
0: Donc.
3: Bravo, Gérard, pour l'écho. Ouais, tu chantes bien.
0: Non, mais c'est pour moi qui fais l'écho, donc c'est chez vous. Donc,
3: Non, Gérard,
0: Donc,
3: bien le duo avec le gros fond, le tiens, vous faites bourdon.
0: Est-ce que vous allez en discothèque pour danser ou pour vous amuser?
2: Pour draguer.
0: Ah oui, ah ça oui, Yanassa. Oh, merci pour l'écho.
4: Celui qui a sa radio, il faut qu'il la baisse derrière.
0: Oui, parce que là, je crois que ça sera pas possible. Hein. Donc, est-ce que vous allez en discothèque? Est-ce que vous allez en discothèque pour danser ou pour vous amuser?
5: Tu peux répondre?
0: Oui.
5: Danser en discothèque. Voilà, vraiment pour me défouler, quoi. Sincèrement. Mm-hmm.
0: C'est-à-dire donc pour t'amuser?
5: Ouais, pour m'amuser.
0: Ok.
3: Gérard,
0: ouais.
3: Ouais, c'est le petit copain de Martine de tout à l'heure, les Provenciaux, c'est Sébastien.
0: Ouais.
3: Dis, on n'a pas fini. Nous, on avait surtout à se plaindre parce que, bon, on veut bien mettre de l'argent, tu vois, pour les soirées, pour les jeunes, pour que ça bouge, qu'on s'amuse, qu'on s'éclate. Mais il y a un truc qu'on te reproche, c'est que tu te prends quand même 50% des recettes sur chaque soirée.
0: Bon, bah, attends,
3: nous, on trouve ça dégueulasse.
1: C'est dégueulasse.
3: Que
1: c'est
3: tu gueules à l'antenne, que t'arrives pas de faire des conneries avec la thune que tu te fais.
0: Ouais,
3: le mec qui roule en BM et tout, il va dans toutes
0: c'est
3: les
0: ça,
3: soirées.
0: C'est ça,
3: Paris.
0: T'as raison. Mais attends,
3: Et t'arrives encore à virer tout le monde au standard. Moi, je ne comprends pas.
0: Oh, tu la fermes, c'est pas le thème du débat, alors dans ce cas-là.
3: Non,
0: bon, tu retournes chez toi, tu vas voir avec Martine si j'y suis.
3: Parle devant ton micro, attends, bah Martine.
0: C'est bon, allez, dégage.
3: Ferme-la, Gérard.
0: Dégage, c'est tout.
3: PD, moi.
0: Quand même, mes connards.
5: Gérard, pose une autre question. Fais pas attention, Gérard.
3: Attends, tu vas t'excuser maintenant.
0: Non mais attends, tu crois que je vais m'excuser devant toi, espèce de petit con?
3: Bah,
0: attends, c'est toi qui m'insultais. Alors tu dégages. Dégage.
5: Gérard, l'indifférence est la meilleure des armes. Ne fais pas attention, sérieux.
3: Voilà.
5: Ah ouais.
0: Attends, s'il est pas content, il retourne chez lui et c'est tout.
5: T'as y'a Mina qui
0: besoin d'appeler.
5: Ça a été sûr.
0: C'est pas le thème du débat. Ok.
3: Gérard.
0: Quoi?
3: Je suis chez moi.
0: Eh ben, tu raccroches ton téléphone et tu la fermes. Ça vaudra mieux pour toi. Ok. Bon, alors maintenant.
5: Pour discothèque, vas-y.
0: Alors, est-ce que vous y allez pour vous amuser ou pour danser?
5: Alors, sauf que je peux répondre?
0: Oui.
5: Alors, moi, j'y vais pour m'amuser.
0: Mm-hmm.
5: Et j'y vais aussi pour draguer.
0: Mm-hmm.
5: Gérard?
0: Oui, je t'écoute.
5: C'est Martine, je fais tout en même temps. Gérard? Et toi, tu vas pour quoi en discothèque? Pour les toilettes? Les shots de la loco? Gérard?
4: Qu'est-ce que tu insinues par là?
5: Bah, je sais pas, j'ai entendu tout à l'heure quelque chose qui disait que.
4: Alors, Gérard?
5: Que dans certaines soirées.
0: Non, mais attends, déjà, elle, je lui ai dit avec son copain qu'ils aillent se faire foutre, c'est
5: mais
0: pas la peine.
5: Mais tu parles pas comme ça de mon mec, t'es dégueulasse.
0: Ouais, tu
5: hein.
0: dégages.
4: Ah, ça, c'est dégueulasse.
5: Non seulement on perd du fric,
0: tu dégages. Tu dégages, je veux pas de toi.
5: Ouais. Ah non, t'arrêtes ton délire.
4: Ouais.
5: Tu me parles pas comme ça, Gérard?
0: Ouais, si je veux.
5: Eh ben moi aussi si je veux.
0: Alors dans ce cas tu fais pas partie du débat, tu dégages, tu vas voir chez.
5: Non, ça
0: tu vas voir avec ton copain. Tu vas t'amuser avec ton copain.
3: Gérard, moi je peux répondre.
5: Je m'amuse très bien avec mon copain,
0: Alors tu retournes.
4: Qu'est-ce que tu fais avec ton copain?
5: Qu'est-ce que ça peut te foutre toi?
0: Alors dans ce cas, dans ce cas-là, tu.
5: Non, mais t'as pas répondu à ma question, Gérard. Qu'est-ce que tu fais dans les discothèques?
0: Je te répondrai pas à ta question, d'accord?
3: Gérard, moi je voudrais répondre à ta question.
6: Faire des soirées bidons.
3: Ouais, je voudrais répondre à tes questions, Gérard.
6: Bidon.
0: Qui?
5: Qui c'est qui parle?
3: Laurent.
5: Ah, vas-y.
3: Moi, je n'y vais ni pour m'amuser, ni pour danser, mais pour aller dans les toilettes.
5: Tu vas voir Gérard?
3: Non, pour aller pisser.
5: Hein?
3: J'ai compris, toi.
5: Que pour aller pisser?
3: Ah ouais, pour aller pisser, parce que les chiottes sont plutôt agréables, on y rencontre des gens plutôt sympas.
6: Ouais. Voilà.
5: Ah ouais, tu fais des rencontres?
3: Dont certaines personnes que je ne citerai pas.
6: Pareil.
5: Ça commence par manger?
0: Continuez comme ça.
3: Non, continuez. Non mais Gérard, mais t'énerve pas, je dis pas que c'est toi. Mais quand même.
0: Une fois.
3: Deux fois.
5: Il habite à Suresnes?
3: Je ne peux pas, je ne peux pas dénoncer les personnes.
6: C'est rare.
3: Tiens, on m'a dit.
5: Pas de délation, s'il vous plaît.
3: Non. Qui est-ce un jeune MB? A-t-il une moustache?
7: Non, je pense qu'il faudrait qu'on revienne sur le débat. Donc, Gérard, j'aimerais bien que tu poses la question d'après, s'il te plaît.
0: Non, mais tant que tout le monde n'aura pas répondu et que Martine et puis son copain seront dégagés, on verra.
3: Mais bon, en fait, je suis en discothèque pour baiser, quoi. Ouais, c'est vrai, c'est plutôt sympa.
6: dans les toilettes.
8: Il y a moyen de se ramener des petits culs à la maison et je te dis, tu les prends, tu les retentes dans le canapé dès que ça bouge.
9: Le canapé.
6: Une grosse cochonne et puis voilà le travail, quoi, genre.
0: Non, mais attends, mais déjà.
9: Ça, c'est encore un puceau.
0: Voilà, tout à fait.
6: Non, Gérard, dis pas ça parce que sinon je vais dire des trucs qui ne te plairont pas. Dis pas que je suis puceau, Gérard.
9: Alors, on a un martien sur l'antenne aussi.
0: Bon. Mais c'est bizarre parce que Sophia, t'as répondu à la question.
6: Ouais, c'est
9: oui,
6: vrai,
9: j'ai
6: ça.
9: Répondu, moi.
0: Tu Caroline.
6: C'est normal qu'on ait un martien.
0: Caroline.
6: Il
9: y a plus de Caroline.
0: Il n'y a plus de Caroline. Non.
7: Caroline, ça fait longtemps qu'elle était partie. Elle a été remplacée par Polo, ensuite par Martine et Sébastien. Et maintenant, on a Marlène.
6: Marlène Jobert.
0: Marlène,
9: non,
0: bonsoir.
9: C'est pas Marlène Jobert.
6: Vieille peau.
0: Oh, c'est bon, vous vous charmez, s'il vous plaît.
9: Bonsoir, Marlène.
10: Bonsoir, c'est qui?
9: C'est Amina.
10: Salut, Amina.
9: Bonsoir, Marlène.
10: Salut.
9: C'est Sophia.
10: Salut, Sophia.
9: Salut.
6: Marlène de la blonde, là? Salut, ma cochonne.
10: La blonde, mais pas celle que tu crois.
0: Bonsoir, Marlène. Si je pouvais quand même dire bonsoir.
6: Tout de suite, Gérard, il m'a intéressé.
0: Ouais, Gérard, non, mais attendez, pour l'instant, c'est pas vous qui menez le débat, c'est
6: encore
0: moi, d'accord.
6: Une maudite.
0: Bon.
6: Vas-y, Roswell.
9: Vas-y, Gérard, continue ton débat, s'il te plaît.
0: Alors, pensez.
9: Gérard?
0: Oui.
9: Oui.
0: Alors, est-ce que vous allez.
6: Non, laissez-moi poser
0: vous
6: une
0: allez...
6: question, là.
0: Ta gueule!
6: Bah, c'est bon, ouais.
0: D'accord, tu vas la calmer quand je pose mes questions.
6: Ouais,
9: laissez parler Gérard.
0: Est-ce que vous avez déjà rencontré quelqu'un en discothèque, votre petite amie?
6: Oui, Gérard, moi oui.
9: Ouais, moi aussi.
6: Moi, Laurent.
9: Mais c'est là qu'on s'est
6: connu. Moi, j'ai rencontré quelqu'un.
0: Alors, chacun à votre tour et vous donnez vos noms parce que ça commence à me prendre la tête, là.
6: Moi, j'ai rencontré quelqu'un.
0: Qui?
6: Oui, Anthony, Laurent. Pareil. Je pense que c'est la même personne. Dans les toilettes.
0: Qui?
6: Laurent, j'ai rencontré quelqu'un dans les toilettes. Et moi aussi, c'est pareil.
0: Qui?
6: Laurent.
0: Ouais, mais qui t'as rencontré dans les toilettes, espèce de con?
6: Avec moi, il y a une histoire de Toblerone.
0: Ouais, bon, ouais, d'accord. Ouais, c'est bon, je t'ai à peine reconnu, toi. Bon, Marlène. Marlène.
9: Gérard?
0: Oui.
9: Oui.
0: Alors?
9: Non, mais j'écoute ton débat.
0: Non, mais tu peux répondre aux questions, hein.
6: Faut pas se contenter d'écouter, hein.
9: Oui, mais je suis d'accord, mais...
10: Non, t'écoutes la radio.
9: Mais je vais d'abord écouter ce que racontait un peu les autres.
6: Quelle
9: conne,
6: celle-là.
9: Je viens d'arriver.
6: J'ai pas accroché, j'ai ripé la peur.
0: Bon, allez.
6: Quel potiche.
0: Hey, on va mettre un disque.
9: Non,
6: Mais chut, taisez-vous, laissez parler Gérard.
9: Tu peux pas nous mettre un slow?
0: Bon, allez.
9: Non, moi

0: Gérard, viens, reviens.
1: Gérard,
2: s'il te plaît,
3: Gérard.
2: Reviens, c'est Sophia qui te demande.
3: Et ben voilà, super, il
2: n'y
3: a plus de Gérard.
2: Il n'y a plus de Gérard. S'il te plaît, Gérard.
3: Moi, je veux bien faire Gérard, mais il y a Françoise. Françoise.
4: Oui, Françoise, prends la relève.
0: Allez, Françoise, c'est toi qui mène le débat, vas-y.
4: En plus, t'es bonne.
0: Pose la question que tu veux. Tu poses n'importe quelle question, vas-y.
3: Allez, Françoise.
5: Laquelle question ?
0: N'importe laquelle.
4: Pourquoi toi, arrêté Dallas ?
0: Pourquoi j'ai arrêté Dallas ?
4: Pourquoi, Françoise, tu de la chatte ? Parce que Gérard a mis son petit baigneur à l'intérieur.
0: Toi, ta gueule.
4: Il est cool, celui qui parle.
0: Toi, ta gueule.
4: Ouais, bien joué, ouais.
6: Françoise, commence pas comme Gérard.
0: Toi, ta gueule.
4: Eh, Françoise, c'est que
0: pour te faire
4: de la radio.
0: Bonjour,
4: t'as bouffé des bourbons. Ah, il est discret, là, il est discret, il est discret.
0: Bon, Gérard, Françoise, pardon.
4: Entre Gérard et Françoise, c'est comme si tu gardes ta cliche tout de suite, demeure.
2: À cause de vous, Gérard est parti.
6: Et on pourrait s'y tromper, la différence, c'est que Françoise, elle mouille, Gérard, non.
3: Il y a Gérard qui revient, là.
2: Gérard, s'il te plaît, Gérard.
4: Non, mais
3: Gérard, on la joue cool. Il y a Gérard en studio, là, Gérard.
4: On la joue cool, les gars.
0: Mets un ultimatum pour te débattre dans ces cas-là.
4: Mets un ultimatum, Gérard.
3: Fais un ultimatum au moins.
7: Ah. Voilà, c'est terminé.
2: Si, Gérard, viens, Gérard.
4: Il n'y a pas de casque, là.
3: Non, si, enfin, il entend, quoi.
4: Allez, Gérard.
2: Gérard, avec Sophia, on a été calme et gentil.
5: Ouais.
2: C'est vrai, tu peux pas.
4: Gérard, tu prends ta mallette, fais une radio et tu pars.
3: Gérard, je crois qu'il y a une fille qui veut te parler. Il y a une fille qui comprend pas, elle voudrait te parler.
2: Regarde, on a été calme avec Sophia, on a été gentil.
4: Non, mais je comprends, Gérard, que tu veux plus rentrer dans le studio à côté de l'autre ton.
3: Gérard.
7: Mais connard, tu restes poli, d'accord ?
4: Mais qu'elle ferme.
0: Non, tu t'excuses, je suis désolée. T'as entendu ce que tu viens de dire?
4: Gérard,
3: pleine d'autocollants.
4: Là. Ouais, c'est bon, au frais de l'âge, il faudra dire un tour d'appel, quoi.
7: Moi, je viens pas me perdre un. Ouais, bon.
4: Tranquille, l'année prochaine, il aura des autocollants.
3: François,
4: non, mais Gérard, on t'aime, reviens.
3: Françoise, qu'est-ce que tu as à dire? Ouvre ton micro, Françoise.
0: À la télé, ils disent, Françoise, tu fais des bulles, il faut que tu parles, tu fais pas des bulles. Vas-y, Françoise.
5: Il est ouvert, mon micro, là.
0: Il est ouvert, ton micro, tu peux parler, vas-y.
4: Françoise, hier, il est mort ou quoi?
0: Non, il est pas mort. Est-ce que tu peux nous raconter un peu où ça en est en Côte Ouest et Dallas?
3: Parce que Gérard est parti, on va parler un peu de Dallas.
5: Attends, Côte Ouest, aujourd'hui je l'ai pas suivi, je l'ai mis seulement sur enregistrement parce que j'ai dormi cet après-midi.
4: Qu'est-ce qu'une journée type de Françoise?
3: Parlez chacun votre tour.
4: Raconte-nous ta vie, Françoise.
5: Ah non, je peux pas raconter ma vie.
4: Qu'est-ce que tu fais le matin, qu'est-ce que tu fais l'après-midi, qu'est-ce que tu fais le soir?
6: Il y a trop de pulsions sexuelles dans la vie de Françoise, faut pas déconner.
5: C'est personnel.
0: Bon, on va repartir, on était parti sur la débat. La rigueur.
4: Les spoils, le rire qu'il a. J'adore. Et moi, je suis avec là.
2: Françoise.
4: Ouais, je suis un gars marrant.
3: Ah, oui. Attends.
2: Françoise.
5: Oui.
2: C'est Yamina. Alors, Karen, elle a été libérée ou pas dans Côte Ouest par son ravisseur?
0: Qui ça?
4: Oh là là là.
2: Karen.
0: Non, ceux qui ont loupé les encore. Épisodes de Côte Ouest, voilà si le résumé.
2: Pour le moment, on lui a coupé les cheveux, non?
5: Oui, on lui a coupé les cheveux.
2: Ouais, ouais. Oh la pauvre, on me fait de la peine, moi, Karen. Elle a réussi à faire son trou dans le mur?
5: Non, pas encore.
4: En fait, Cricket, elle est toujours en tôle. Et en quelle année? Et quand est-ce que
2: j'ai... Non, mais c'est Michael Baldwin qui l'a défoncé cette
5: fois.
4: Ah, d'accord.
2: Ah, Sophia, je crois qu'on s'entend bien.
5: Ouais.
4: Et quand est-ce que JR va enfin se taper une pute?
2: Mais JR, il s'est mis une balle. Il est plus là, il est plus dans ce monde.
3: Bon, maintenant. On va laisser parler un petit peu Françoise, c'est mal parce que vous parlez tout seul dans le vide et là c'est pas très intéressant. Gérard s'est barré définitivement.
2: Oh non.
3: Donc c'était les adieux de Gérard, je pense qu'à mon avis il a un contrat avec Europe 1 ou Skyrock qui nous empêche de.
4: Tu aurais pu faire une bouffe avant. Ah, c'est clair, il a déconné sérieux quoi.
7: Balance bien les noms de radio, hors que c'est faux.
4: Ta gueule.
2: Gérard, t'as été voir Radio Anguin?
4: Il a un autocollant Fun Radio et dedans, il a que des autocollants Sky. Gérard, par toi, t'es indigne de Fun. Eh, gros con, t'as signé un contrat avec FG?
2: T'es un traître?
4: Gérard, tu arrives dans ta valise, t'as des autocollants FG? T'as un débat à tenir et tout, tu te barres, gros malade.
2: T'as même pas fait une conclusion sur le débat.
6: En plus, on devait faire un caracoquet.
4: C'est pas professionnel. Ouais, coquer, raboule ta gueule dans le studio qu'on te matraque un peu.
2: Gérard.
7: Tu sais ce qu'il dit le coquer? Il t'emmerde.
4: Ouais, quoi, voilà, Gérard. Qu'est-ce qu'il dit le coquer?
1: Bon Gérard, t'es mon idole, je voudrais te poser quelques questions quand même.

0: Ah, mais moi, je suis pas ton idole, d'accord?
1: Tu es un pompier. Gérard, dégage,
2: ton cul, ne fais pas chier.
0: Comment?
1: Gérard, je suis pas trop de vieux pour avoir un contrat là-bas.
0: Attends.
3: On comprend rien, là.
4: Ouais.
0: Ouais, c'est attendez, vrai. Je vais reprendre ma place de l'autre côté.
1: Voilà, non, t'étais très bien ici. Bouge plus. Alors tu lui fais péter une putain de conclusion, si tu veux, tu nous vires sur l'antenne, mais tu fais une conclusion, tu finis ton émission.
5: Mais non, il finit ses questions, bordel de merde.
6: Attendez, Gérard reprend sa place, je crois qu'il va faire un ultimatum là. Gérard, allez, Gérard, je crois qu'il faut que tu fasses un ultimatum, vas-y.
1: Ah, vas-y, Gérard.
6: Il
3: faut que tu le fasses.
1: Vas-y, Gérard. Gérard, avec sa
6: base,
1: il
6: est
1: sérieux, on se tait.
6: Il vit
1: c'est
6: son
1: le
6: micro.
1: Linda de Souza de la radio.
6: Vas-y, ton ultimatum, Gérard.
0: Non, mais pour l'instant, j'écoute les connards là qui ont un
1: message. Tu vois, c'est vulgaire encore.
5: Gérard, non, je voudrais expliquer un petit truc à Gérard. C'est que tu comprends pas que t'es impoli avec nous.
0: Non mais attends.
5: T'en as rien à foutre de nos gueules, mais nous on est polis avec toi, c'est normal qu'à la fin on soit un petit peu énervé.
1: Toi à la base on se démerde le cul à appeler Julie et tout ça pour toute la soirée pour passer dans ton débat et toi tu nous chies dessus.
5: Ouais toi.
0: Non mais attendez.
1: Ça les dérobe hein.
0: Non mais attendez, vous êtes bien gentils, mais quand je vois que c'est toujours les mêmes, je commence à en avoir ras le bol.
1: C'est la première fois que j'appelle.
5: Moi c'est pareil, j'ai jamais appelé de ma vie.
3: Moi j'ai déjà appelé une fois, c'est agréable, mais aujourd'hui franchement les mecs.
1: C'est Julie qui me l'a dit au standard le numéro.
5: Et le pire, Gérard, c'est que t'as poussé David et Luigi au suicide.
1: Ouais.
5: Parce qu'on les entend plus.
0: Ouais. C'est ça.
1: Et même Arnett, je sais pas où il est, mais ça me fait vachement mal de vous l'entendre.
5: Ouais, Arnett, il est parti en couille et tout, il s'est suicidé à cause de toi, je crois. Et
0: toi, c'est
5: dommage pour lui parce que c'était un beau gosse quand même.
0: Ouais, t'as raison.
1: Avec une petite bite, mais un beau gosse.
0: C'est ça.
3: Mais Gérard, ne te laisse pas faire, pose un ultimatum. Il faut pas te laisser faire comme ça. Continuez, allez, capitaine Flamme.
1: Et voilà, Gérard, c'est mieux parce que t'es poli. Au moins.
0: Bah, continuez.
1: Au moins, t'es poli, là, c'est bien.
5: Mais non,
1: bah,
5: continuez.
1: Tu vois, moi, ça me calme.
5: Non, je suis plus zen.
3: Gérard, il faut être sérieux, pose la dernière question et après, tu fais un.
0: Il y a plus de questions.
3: S'il te plaît, Gérard.
4: Allez, Gérard.
1: Bah, moi, je vais t'en poser une question, Gérard.
0: Vas-y.
1: Quand est-ce que tu vas arrêter d'être con?
0: Et toi, quand est-ce que...
1: Poli, Gérard.
0: Quand est-ce que tu arrêteras de t'amuser à insulter les gens?
1: Super, Gérard. Là, c'est clean.
5: Là, Gérard, c'est bien. Pour une fois que t'es poli.
1: Là, tu vois, sans déconner, on devient calme. C'est facile, quoi. C'est...
0: Parce que
1: t'es plus posé, parce que t'es calme. Tu réfléchis avant de parler. T'es pas tant impulsif qu'avant, quoi.
5: Voilà, tu vois, si on fait... Françoise, qu'est-ce qu'elle fait comme taf, Paige, dans les Feux de l'Amour?
3: Paige, c'est dans Côte-Ouest.
5: Ah, c'est dans Côte-Ouest.
3: Mais pour l'instant, elle a pas de rôle. C'est après avec Greg.
1: Est-ce que Marge Simpson est toujours
5: vivant? Ah, Greg, c'est l'autre qui a une fausse gueule, la
3: boy. Qui a les grosses lèvres, ouais.
6: Gérard, tu reprends en main le débat ou...
3: Allez, encore une question.
6: Le problème, c'est que Gérard a déchiré son débat.
1: Gérard, tu vois, là, le test, est-ce qu'il va être capable d'improviser?
6: Essaie de te souvenir, vas-y. Allez, tu sais improviser.
3: Montre que t'es intelligent.
0: Arrêtez,
6: laissez parler Gérard.
5: Gérard, c'est bien reparti.
6: Arrêtez.
0: Donc, la question que tout le monde attend.
3: Oui.
0: C'est de savoir ma vie privée.
5: Oui.
0: C'est ça. Ah, vous vous embrôlez de ma vie.
3: Ah non.
0: Eh ben alors, celui qui vient de dire que tu t'embrôles de ma vie, ben c'est bien.
7: Personne n'a dit ça, Gérard.
0: Non, alors... à peine, personne n'a dit ça. Tiens, mes genoux.
6: Ah oui,
7: non, excuse-moi, j'ai pas entendu, j'ai pas de queue sur les oreilles. C'est pas grave,
6: enchaîne. Ah non, il a raison, là, Macaille.
0: Non, mais attends.
3: Macaille.
0: Alors, qu'est-ce que vous voulez savoir sur moi?
3: Alors, Gérard, tout.
0: Oui, je vous écoute, chacun votre tour.
3: Yamina, je peux poser une question?
0: Oui.
3: Alors, je suis sûre qu'au fond de toi, tu es amoureux de Françoise.
0: Non.
1: Gérard!
3: Alors, t'es amoureux de moi alors?
0: Qui?
3: Sophia?
0: Non plus.
1: Boys.
3: Bah, tu me connais pas, tu me verrais, tu craquerais. Ça, c'est sûr.
4: Mais oui, hein, je peux pas t'imaginer.
1: Boys.
3: Hey, je suis sûr que j'ai ton style de nana.
1: Eh ben, il veut parler.
3: Je laisserai tomber mon mari pour toi.
1: Gérard!
0: Vas-y!
1: Gérard, on peut parler?
0: Je t'écoute.
6: Vas-y, Olivier.
1: Bon, on voulait te souhaiter une bonne chance sur Europe 1 et tu passeras bonjour à Malher.
6: Ok, merci, Olivier.
0: Bonne nuit. Allez, hop, dehors. Dehors pour celui qui s'amuse à faire de la pub comme ça.
6: Cassé.
0: Hop.
3: Ouais, et Gérard, casse. C'est pas de la pub?
0: Non, presque pas, à peine.
1: Gérard, qu'est-ce que tu
3: vas sur Europe 1?
0: Non, mais attendez. Déjà, quand vous m'enverrez des cassettes réelles, on verra.
5: Bon, Gérard, on peut faire un caracoquet, là.
0: Ah ben, si vous voulez.
1: Allez,
3: on va
0: sur non, sur...
1: Les poèmes de GG, tout le monde connaît cette chanson.
0: Sur la balade des gens heureux.
1: Les poèmes
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6: Gérard, la conclusion peut-être du débat.
5: Tout le monde crie.
6: Attendez, parce que je crois que quelqu'un a dit Europe 1 là.
0: Ouais, mais c'est bon. Donc, la conclusion. Ouais,
5: pour conclure le débat, tu pètes.
0: Non, mais la conclusion, c'est simple.
8: Christine,
5: laisse tomber la conclusion, t'as plus le temps, tu l'as passé en repas.
7: Non, si, on va faire la conclusion. Attends, 30 secondes, c'est Julie. On va faire la conclusion. Vous allez conclure chacun votre tour. Et je vous enlève de l'antenne un par un. Et on envoie un disque après. Oui, ok.
6: Je crois que Gérard va faire un ultimatum.
7: Donc conclusion, conclusion.
0: Il y aura plus d'ultimatum.
7: Gérard, c'est toi qui commence.
0: C'est eux. Hein.
5: C'est qui le mec en antenne là qui fait
9: bon, allez, c'est Max. On va faire la conclusion parce que dans 2 minutes 30 je rends l'antenne à quelqu'un qui fait des à nouveau. Donc ça serait bien. Donc allez-y. Le premier qui veut le faire en premier.
7: On y va, Anthony.
9: Anthony, vas-y.
5: Oui, Anthony. Donc on peut faire un caracoquet après, Gérard.
0: Non.
9: Merci,
0: allez.
9: Anthony. Bonne soirée. Au revoir.
7: Yamina.
10: Alors, ça a été vraiment génial cette année de pouvoir t'écouter, Gérard. Mm-hmm. Et je suis vraiment triste que ce soit fini.
9: Définitivement, je crois, parce qu'il nous a dit qu'il nous arrêtait et qu'il...
10: Et je t'embrasse très très fort. Et j'ai été très heureuse de participer à ce débat. C'est la première fois et j'espère qu'il y en aura une deuxième.
0: Voilà. Bah, on verra.
9: Okay, sinon,
0: gros bisous.
7: Boys.
9: François, je sais pas.
5: Alors bah moi en fait moi j'étais vachement content de participer tout au long de l'année au débat de Gérard, même si ça a été plutôt houleux certaines fois.
9: Oui.
5: Là aujourd'hui il nous a démontré que quand il essayait de réfléchir et qu'il essayait de pas insulter les auditeurs, ça pouvait très bien se passer. Ouais. Enfin, même si ça n'avait pas été super brillant ce soir.
9: Ah mais la rentrée ça se passera pas comme ça, sinon ça sera un débat toutes les trois semaines. Hein.
5: Ouais,
9: sinon on fera une semaine Gérard, une semaine François.
5: Délire, mais pour ceux qui écoutent quoi, et c'est vrai qu'il faudrait essayer qu'il se calme un peu, qu'il soit moins impulsif quoi.
0: C'est clair. Ouais, mais dans ce cas-là je veux dire attends paille
9: en deux secondes. Vas-y.
0: Moi je vais te répondre dans ces cas-là.
5: Vas-y.
0: Faudra peut-être quand je pose des questions, faudra peut-être répondre aux questions que je pose.
9: Bah, surtout les préparer répondre, les débats. Ça va peut-être bien les préparer les débats. J'ai répondu.
0: Non mais c'était déjà préparé. Et maintenant si j'ai eu que de la merde ce soir, que tout le monde a répondu hors les questions, c'est pas bon.
5: Oui, mais regarde, par exemple, quand on te demande ton avis personnel, tu dis non, ça vous regarde pas.
9: À la rentrée,
0: on verra ça.
9: On va tâcher à ce que ça évolue la rentrée obligatoirement, sinon on sera obligé de faire ça tous les 15 jours, et sinon Françoise viendra prendre la relève avec un débat une fois par semaine à la place de Gérard. Bon, ou sinon quelqu'un d'autre viendra faire les débats. Si on recommence exactement de la même manière, il faudra que ça évolue de toute façon.
5: Ouais.
9: Très bien, merci Poëz et Bonnebourg. Salut
7: Sophia.
11: Gérard.
0: Mmh.
11: Alors moi je veux que tu refasses.
7: Allô.
11: Oui, c'est qui?
9: À ton micro, merci Julie.
11: J'aimerais que tu refasses des débats à la rentrée, Gérard. Plus de calme, avec que des filles, parce que les mecs sont trop bruyants.
9: Non, ça sera pas possible. Ça, c'est sûr, parce que sinon ça va devenir des débats à l'eau de rose. On n'est pas là non plus pour ça. On a envie de s'amuser. On n'a pas envie d'entendre des filles qui répondent sérieusement à des questions, parce que c'est vous quand même qui soyez.
11: Ouais, en fait, les filles, on est sérieuses, quoi, en fait.
9: C'est souvent les plus chiantes dans les débats, oui. Je te le cache pas, oui.
11: Super. Hein.
9: Voilà. Voilà, okay. C'est ce que j'avais à dire.
7: On a Laurent.
5: Ouais, super, Gérard. Bah, je voudrais dire que t'es quand même la découverte de l'année, Gérard.
9: C'est clair.
5: La star, quoi.
9: Je suis allé la chercher, je peux vous dire, ça fait 2 ans que je travaille dessus.
5: Ouais, c'est du boulot, Max.
9: C'est pas gagné, hein, j'ai fait la moitié là. J'ai perdu beaucoup. Hein, ces 3 derniers mois, on a perdu plus que ce qu'on a gagné. Hein.
5: Non, mais aussi, je voudrais dire à Gérard, il faudrait quand même que tu te calmes l'année prochaine.
9: C'est clair.
5: Parce que la crise cardiaque, si tu continues comme ça, ça va peut-être pas tarder.
9: Ouais.
5: Donc voilà, quoi. Mais sinon, t'as été super toute l'année, Gérard.
7: Et il y en a un qui est pas mal intervenu dans les débats et qui voulait faire sa conclusion, c'est Caramel.
12: Salut, Gérard.
0: Comme par hasard qu'il a...
12: Ouais, c'est bon, Gérard, je peux faire ma conclusion.
0: Attends, il
12: merci. Calmer, lui.
0: Déjà,
12: bon, t'as été mauvais toute l'année. Surtout ce soir. Donc, sur Europe 1, on espère que ça se passera très bien.
0: Voyons, continue. Continue de balancer, là. C'est bien, t'es bien.
12: Maintenant, si tu veux pas que ça se sache, tant pis.
0: Là, maintenant que tu l'as balancé, c'est trop tard.
9: Maintenant, tout le monde le sait, donc Gérard sera sur Europe 1, c'est ça?
12: Oh, merde.
0: Mais attends.
9: Non ou pas?
0: Tu sais très bien.
9: Bah, je sais plus avec
0: non,
9: toi.
0: Non,
9: tu
0: attends.
9: Donnes jamais de nouvelles.
0: Non,
9: t'es pas là de la semaine. Ça se trouve, t'es peut-être dans le tracé des contrats.
0: T'es pas là de la semaine. Dans ces cas-là.
9: Non, il n'y a pas besoin d'avoir des preuves de X ou Y. T'es jamais là de la semaine. Donc ça veut dire peut-être que t'es en train de signer des contrats.
0: Non.
9: Caramel, nous suivrons cette affaire de très très près. Un dossier très délicat et explosif.
12: Oui, moi je voulais remercier Max d'avoir formé Gérard parce que c'est un gros salaud. Il part à Europe 1. Et je voudrais qu'il dise bonjour à Michel Field de ma part.
0: Alors je vais te dire une chose. Je suis un gros salaud et toi t'es un gros PD.
9: Non, c'est terminé. Voilà, c'était la conclusion de notre ami Gérard. Petite conclusion, après on laisse l'antenne, vite fait, en deux mots.
0: Ben, la conclusion, c'est que bon, ben, je vous souhaite à tous de bonnes vacances et ben, on verra ça à la rentrée septembre.
9: Ah, ça se passera pas de la même manière, si tu peux me croire. Hein.
0: Ouais, ben, justement, on va en discuter après.
9: Ouais, c'est...
0: Okay. Ben,
9: c'est...
0: Donc, bonnes vacances à tous.
9: C'est pour être un petit peu moins star et se regarder un petit peu moins le nombril. Hein. Il n'y a pas besoin d'en discuter. Hein. C'est dans ta tête hein, que ça se passe. Hein.
0: Ouais, ben, on verra ça à la rentrée.
9: Ah, ben, ça, c'est toi tout seul, mon pote. Et Françoise, est-ce qu'on aura le plaisir de te retrouver à la rentrée? Peut-être demain même. Pour la dernière, à l'antenne, en direct. Bah, pas ici dans les studios, hein.
13: Non, non.
9: Au téléphone. L'antenne. Ok, très bien. Gérard, demain aussi en direct, hein, quand même. Hein. Ma dernière, au téléphone.
0: Bah, demain, on se voit.
9: Avant, au téléphone, il faut tout le monde. Moi, je veux tous mes auditeurs. Hein.
0: Si tu m'appelles, ouais.
9: Feu d'artifice demain. Hein.
0: On verra.
9: Avec un petit poème inédit pour demain. Merci Gérard d'avance.
0: Il y en a trois déjà qui sont prêts pour demain.
9: Pour demain, génial. Et Françoise, une petite recette de cuisine pour me faire plaisir pour demain. Ah non. Tu me fais une recette Star System. D'accord. Merci d'avoir passé la nuit avec nous. On se retrouve tout à l'heure pour la dernière du Star System pour cette saison. Ensuite, on fera un point assez long. Alors, ne soyez pas tristes d'avance, mais on ne nous entendra plus pendant un bon petit paquet de temps. Demain, à partir de 22h. Bonne nuit. Amusez-vous bien. Merci GG. Merci Françoise. Merci à tous ceux d'être venus sur Fun TV. Merci Olivier pour la réalisation. Merci Philippe, l'homosexuel. Philippe pour la réa et toute l'équipe et tout le staff ô combien généreux ce soir de
0: Fun TV. Merci à tous ceux qui sont quand même venus pour la dernière ce soir.
9: Et puis à tous ceux qui ont suivi sur Fun TV le débat de Gérard et qui nous ont écoutés jusqu'à 4h du matin, c'était exceptionnel, mais il fallait le faire. Et peut-être que dans un instant, vous reverrez sur Fun TV le best-of 26 minutes de l'anniversaire de Gérard. Voilà. Bonne nuit et à tout à l'heure, 22h. Alors, on va accueillir maintenant tous tes amis, à savoir Hugo.
14: Non.
9: Luigi, bonsoir.
15: Oui, ciao les Schtroumpfs. Ciao Gigi, ciao.
9: Bonsoir Gérard.
16: Salut.
9: Voilà, merci d'être poli. Gérard, Hugolin.
16: Bonsoir les Kids, bonsoir le Cum. Ben c'est bon. Effectivement, je suis vierge.
0: Non mais c'est bon, le débat il commence pas, donc déjà tu commences à dire bonjour et après on verra.
9: Voilà, ne crie pas parce que là vraiment il y a des saturations. Arnette, bonsoir.
17: Allô. Allô, oui, bonsoir, vous allez bien?
9: Oui, ça va plutôt pas mal.
17: Régulièrement, Gérard, quand même, hein. Voilà, quoi.
9: On a également David, bonsoir David. Bonsoir David.
18: Ça va?
9: Ça va et toi?
18: Ouais, super. La forme!
9: Bon.
17: Feu de radio! Feu de radio!
9: Attendez, on dérange Gérard qui est en train de manger son petit casse-dalle. Gérard qui se contrefout de vous quatre. Mais par contre,
17: pas
9: maintenant,
17: déconner, non plus.
9: Il va finir de manger, d'avaler vite fait sa petite portion et puis il va dire bonsoir à Raphaël.
19: Salut Gérard.
9: C'est une fille, hein, au cas où tu l'aurais pas entendu. C'est difficile.
16: Ouais, c'est une fille, tu me prends pas.
9: Si, c'est la Raphaël qu'on a eu tout à l'heure, là.
19: Mais Gérard,
9: elle est pas vraiment noire, elle est pas vraiment blanche, elle est chocolat au lait, c'est ça?
16: Non, c'est un mec, ça.
9: Elle se cherche encore, elle sait pas trop où elle veut aller, elle se tâte, alors elle prend les deux. On a également Alissa.
20: Salut Maxou.
9: Bonsoir. Parle bien devant ton combiné, hein. Voilà, parle bien devant ton combiné. Parle bien devant ton combiné.
20: Je parle devant mon combiné.
9: Non, tu le faisais pas il y a un instant. Menteuse. Evelyne, bonsoir.
21: Bonsoir.
9: T'appelles de RP.
21: Pardon?
9: Pour les intimes, région parisienne,
21: exactement.
9: Sinon pour les autres. T'as 26 ans, ça va Evelyne?
21: Ça va très bien,
9: merci. Bon, très bien. Bah, Cédric également de Lyon.
22: Salut
9: Cédric.
22: Ouais.
9: Donc, Gérard, tiens, je te donne les documents. Puis c'est à toi de gérer donc ton débat. Tiens, hop. Et puis il y a d'autres nanas. Si les nanas veulent appeler, donc 0803 08 5000, 0800 70 5000. Dans un instant, je vais m'éclipser du débat. Je vais laisser Jessica faire ça parce que. D'abord, Jessica, la première question qu'on peut se poser, t'es plus vierge depuis l'âge de 10, 8 ans.
23: Non, depuis 16 ans.
9: Ah, 16 ans.
23: Bah ouais, très bien.
9: Tard, mais enfin bon, t'as vite rattrapé le retard. Hein.
23: C'est clair.
9: Donc il y a Jessica, Florent va prendre les manettes, également Julie. Ce serait marrant que Julie elle prenne la réaction, on va rigoler. Hein.
0: Avant que tu t'éclipses, si des fois on pouvait avoir la personne de.
9: Tout à l'heure. Non, on fait le débat là, Gérard.
23: Ça répond pas.
0: Ok.
23: Essayez, ça ne répond pas.
0: Bon, c'est bon, donc apparemment.
22: Les blaireaux sont là, on est là.
0: Bon, c'est bon. Tu vas pas commencer?
22: Ouais, tu restes poli, enculé.
0: Alors l'enculé, il t'emmerde.
22: Mais c'est pas à toi qu'on parle, Gérard. C'est pas à toi qu'on parle.
0: Non, mais je te préviens d'une chose.
22: Ouais, comme d'hab, quoi.
0: Comme d'hab.
22: T'énerve pas, vas-y. Tu peux y arriver, Gérard.
0: Vous commencez pas à me dégonfler. C'est clair et net.
22: Pas. Ok.
0: Ça va aller vite.
22: T'énerve pas, mon
0: Dieu. Le débat. Si vous commencez comme ça, le débat il va durer 5 minutes.
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2: Vous choisissez.
13: Je suis pas le Chewbacca, merde.
2: C'est simple, vous choisissez.
14: Vous choisissez pas, vous choisissez, c'est ce que t'as fait.
2: Où on y va gentiment.
14: Où gentiment.
2: Comme sur certains des mecs qui se sont très bien passés.
14: Oui.
2: Ou sinon, je casse, j'arrête tout et je rentre chez moi.
14: Ah, non.
13: Raison.
14: Ah non.
13: Jamais ça.
14: On a déjà Nanou qui fait je suis vierge.
2: Nanou sur Minitel, t'es bien gentil.
14: Ah, crie pas parce que tu vois, t'entends la voix, c'est dégueulasse. Je sais pas, il y a un problème ici. J'ai tous mes poils sur la chatte. Je t'aime à la folie. J'ai envie que tu me prennes par le bras.
2: Max, puis dans mon tu me l'envoies quand même de mon côté quand même que.
14: Puis attends parce que c'est
2: un. On voit un peu.
14: Puis dans mon anus tout rouge, puis par ma bouche et est-ce que tu pourrais m'éjaculer? Bon, enfin bon.
2: Bon, ça...
14: Non, là après c'est pas très drôle. Là après c'est pas très drôle.
2: On verra.
18: On verra, elle a dit.
13: La première question.
14: Alors Gérard, le débat.
24: Ça c'est clair.
13: Gérard est-il puto? La question qui se pose pas.
2: Ah, très bonne question, ça, c'est qui ça?
13: C'est Arnett.
2: Arnett, ça m'aura pas étonné de ta réponse.
13: Bah, c'est clair, hein.
2: Okay, Arnett, point final à la ligne, donc on va commencer.
13: Ok, on y va.
2: Donc sur la virginité, pourquoi? Donc voilà. Donc
18: la
13: quoi là?
14: Non, mais demain on fera un temps, soit on fera un débat sur la météo. Demain il fera beau, pourquoi?
2: Pourquoi attendre?
13: Pourquoi
2: Gérard? Merci.
14: Mais attends, dans le micro, il s'est vu, ça grésille, je sais pas.
2: Ouais, pas pourquoi ça, je m'adresse. J'ai pas beaucoup de nanas, c'est dommage.
13: Mais exprime-toi, Gégé.
14: Non, mais attends, là, tu.
13: Allez,
14: on dirait pivot, vas-y, démarre.
2: Alors, pourquoi attendre pour avoir une relation? Très bonne question.
14: Les mecs peuvent répondre aussi là-dessus, Gérard.
2: Mais Jessica mène le truc. Hein. Non, en principe, j'ai demandé plus de nanas que.
13: Mais bon, c'est pas grave. Si tu
2: plus de nanas. Parce que les cums, j'en ai ras le bol. Alors, j'aurais bien voulu avoir les réponses de taupe.
13: De taupe?
2: Oui.
13: C'est quoi ce nouveau délire là?
2: Ce nouveau délire, c'est un nouveau surnom que j'ai donné aux nanas maintenant.
18: Ah, bah c'est vachement sympa.
13: Bah ouais.
18: C'est toi qui défends la femme habituellement, bah dis donc.
13: Gérard, c'est pas taupe, c'est taupu. T'as compris, Gérard?
18: Voilà, c'est quoi, Gégé, la première question?
2: La première question, c'est pourquoi attendre pour avoir une relation? Ça, c'est pour les nanas.
18: Alors, les filles, il y a Lisa.
2: On en a pas beaucoup.
25: Oui.
18: Il y a Lisa qui est là.
25: Ouais.
18: Alors, à ton avis?
25: Bah, déjà, la virginité pour une fille, c'est quelque chose d'important.
2: Mmh.
25: Moi, la première fois que j'ai eu mon rapport, bah, j'ai quand même attendu un an. Et bon, c'était un mec assez sérieux, quoi, qui était bien, quoi. Et puis, j'ai voulu lui offrir la virginité, et puis voilà, quoi.
2: D'accord. Evelyne?
26: Bah, moi, c'est un petit peu pareil. La première fois que j'ai perdu ma. Enfin, la première fois que j'ai eu un rapport, c'est vrai que c'était avec quelqu'un. J'avais attendu aussi. On ne fait pas ça avec n'importe qui, hein. Ou le premier qui passe.
2: Ouais, d'accord. De manière, je reviens à peu près. De manière, je vous donnerai mes solutions en fin de débat.
26: D'accord.
2: Raphaël.
27: Oui. Alors bon,
2: apparemment c'est pas c'est un mec.
27: Mais arrête, c'est pas parce que j'ai une grosse voix que je suis forcément un mec.
2: Ouais, c'est bon.
13: On dirait Chewbacca dans la guerre des étoiles.
27: Ah toi ta gueule, hein, connard.
2: Oh, vous restez poli.
27: D'accord, je reste poli.
2: On se calme.
25: Je crois que c'est pas Gérard.
2: Raphaël.
27: J'ai horreur qu'on me soupçonne. En plus, surtout que j'ai déjà eu des problèmes dans ma tendre jeunesse qui n'est pas si loin, et j'ai cassé la gueule à plusieurs garçons.
13: Ouais, mais Raphaël a une belle voix.
27: Oui, merci.
13: C'est clair. Ah ouais,
27: ouais, tu rattrapes bien le coup, hein.
13: Ouais. Faut le dire quand même. Hein.
27: Ouais.
13: Ouais, comme la voix du Bourbon, quoi.
27: Tu peux m'exprimer?
14: Eh, Gérard. Il y a Pinette sur Minitel qui dit que tu dépucelles les mouches.
2: Non, mais c'est bon, Minitel, tu me le mets par là que je voye.
14: Est-ce que c'est vrai?
2: De toute manière, je donne pas mes réponses. De toute manière, vous le savez très bien.
13: Comme d'hab.
2: Donc, Raphaël.
27: Oui. Bon, moi, je suis la seule vierge, apparemment.
2: Non, t'es pas une nana, enfin, déjà. De toute manière,
27: Gérard,
2: déjà.
27: Gérard,
2: te prends pas pour une nana, t'es un com.
25: Attends, Gérard, c'est une fille.
13: Gérard,
27: arrête.
13: Tu manques de respect, Gérard. Un peu de respect, on est respectueux envers toi, déconne pas non plus, quoi.
27: Une fois ça passe, mais à la longue, putain, ça devient chiant. Bien chiant,
2: Gérard, on dit pas putain, ok.
27: Oui, pardon.
13: Ouais, d'accord, on dit maman travail, on a compris.
27: C'est depuis que je suis en France, j'ai appris un mauvais vocabulaire, tu vois, à fréquenter les Français.
2: Ouais, bah c'est bon, tu fréquentes qui tu veux, je m'en fous. Allez, c'est bon, allez, on y va.
27: Bon, alors, je dirais que de là où je viens, la virginité est quand même assez importante. Je viens de Côte d'Ivoire. Et bon, c'est ma première année en France et tout, là. Et on est assez en retard dans ce domaine.
25: Tu as quel âge?
27: J'ai 19 ans.
25: 2019. Bon, ouais, encore ça va, quoi, c'est pas...
27: ça va, oui. Et bon, par rapport à toutes mes copines et tout, la mentalité déjà là-bas, on est toutes comme ça. Hein. C'est pas que c'est un sujet tabou, mais bon...
25: C'est un peu ce qui se passe chez les Maghrébiennes aussi. Quand je vois qu'elles attendent jusqu'au mariage, la plupart...
1: Ouais, bah,
27: non,
1: ça...
27: mais c'est pas pareil.
1: Qui c'est qui parle, là?
25: Celle-là.
1: Aïssa, t'as quel âge, s'il te plaît?
25: 20 ans.
1: 20 ans.
3: Tu auras 21 bientôt?
4: Mais tu sais, pour moi aussi, c'est important, la Virgin. C'est pas
1: ça, c'est Hugo là?
4: Non, c'est non. Luigi. Luigi. La Virgin, c'est important parce que c'est là-bas que je vais acheter mes CD, donc c'est.
1: Non, mais je vois pas le rapport. Hein. Je vois pas le rapport. Non, mais de toute manière, je réponds à la question d'Aïssa. Je reviens à ta question là, que tu viens de poser. De toute manière, c'est vrai que bon, ben, certains pays attendent. Attendent assez longtemps, voire même jusqu'au mariage.
27: Mais ça dépend de la religion qui domine, hein, aussi.
3: Absolument. Absolument.
1: Tout à fait.
26: Ouais, mais ça peut dépendre de la personne elle-même.
27: Oui, tout à fait, de l'éducation qu'elle a reçue.
4: Voilà, ça dépend de notre pays où on est, hein. Si c'est en Thaïlande, bon...
26: Non. C'est clair.
14: Ça dépend de la personne ouais, avec qui on veut le faire.
26: Quelle que soit la religion, c'est vrai que c'est le caractère de la personne, c'est ce qu'elle ressent, ce qu'elle a envie de faire avant tout, en quelque soit la religion.
27: C'est Alissa, c'est toi qui parles, hein?
26: Non, c'est Evelyne.
27: Ah, Evelyne. Oui, mais je vais te dire un truc. Déjà, les parents sont là pour inculquer aux enfants une certaine...
1: Non, mais attends,
26: mais je suis tout à fait d'accord.
14: Attendez, Gérard, il y a un truc à dire, c'est ça dépend de la personne, comme le dit Nanou sur Minitel. Elle veut perdre sa virginité uniquement avec Gérard.
1: Mais moi sur Minitel, j'en ai rien à foutre.
14: Et elle a des raisons. Elle dit que t'es le seul à avoir un gland assez gros pour la dépuceler, Gérard. Bon,
1: elle fait ce qu'elle veut, je m'en fous.
26: Elle a déjà eu l'occasion de le voir.
14: Il la monte partout dans la rue.
1: Raphaël.
27: Oui.
4: Et puis Gérard,
1: Raphaël.
27: Oui.
3: C'est l'occasion jamais de perdre la tienne.
27: Qui, moi?
4: Oui, mais moi,
26: et Gérard, pourquoi tu lui dis ça?
4: Gérard, moi je ne comprends pas pourquoi les vierges sont plus importantes que les béliers ou les scorpions ou les verseaux.
1: Non mais attends,
4: Luigi. Oui, je t'écoute.
1: Je vais te dire une chose, je vois pas le signe astrologique, ce qui vient foutre là-dedans.
4: Donc, mais vous, va faire un coulo, quoi.
26: Mais vous, les mecs, vous serez pas contents de dépuceler une vierge?
1: J'aime bien quand vous parlez, donnez vos noms.
26: Alissa.
1: Oui. Moi, de manière, je vais répondre à Raphaël.
27: Oui, mais moi, j'ai même pas parlé, vous m'avez tout coupé
1: la
27: parole.
1: Non, mais minute, Raphaël, je vais te répondre.
27: Oui.
1: De manière, c'est pas parce qu'il y a papa, maman derrière.
18: Ah, bah, l'engueule pas, la pauvre.
1: C'est le pauvre.
27: Oh, mais arrête,
1: à la longue, ça devient chiant. Si t'es embêté, tu vas à la deuxième porte à droite et c'est bon.
26: Elle a dit chiant, Gérard.
27: Vas-y, Gérard, je t'écoute.
1: Donc moi je vois pas le rapport avec papa et maman parce que si t'as envie d'aller voir quelqu'un, t'as pas besoin de demander à papa et maman.
18: Mais il y a conscience alors.
1: T'as 19 ans. De manière, t'es majeur, t'es vacciné, tu fais ce que tu veux, t'as pas besoin de demander à papa et maman comment on fait l'amour.
27: Mais qui plus est, je suis à 6000 km de mes parents et là mes parents, je peux faire n'importe quoi, ils sont pas au courant en plus, tu vois.
18: Mais c'est parce que t'as une conscience.
27: Oui, j'ai une conscience.
1: Mais tu prends ça sous ta responsabilité, mon grand.
4: Ma grande.
1: Mais de toute manière, chacun prend ça sous sa responsabilité.
3: Pas, c'est pas une femme d'extérieur.
1: Mais vous avez pas besoin de papa et maman. Et par exemple, moi je sais pas, Elisa ou David ou Ernest, Luigi ou...
4: Oui, il est là, oui.
3: Merci Gérard.
1: Ou Golin, okay, ou Evelyne.
26: Oui.
1: Bah, et je pense que vous n'avez pas besoin de demander à vos parents comment
27: mais
1: fait
27: Gérard,
1: pour...
27: Gérard, c'est pas ce que j'ai dit. J'ai dit que les parents sont là pour donner une éducation aux enfants. Ça dépend maintenant si tes parents te laissent faire tout ce que tu veux. Tu vas te faire des pucelas à 13 ans, tu vas te faire des pucelas à 15 ans ou n'importe quoi. Et si tes parents te donnent une bonne éducation et qu'ils te mettent ça...
3: Absolument.
26: Non, moi je suis pas d'accord, Raphaël.
1: Non, je suis pas d'accord là.
14: Parle-nous de ton expérience, Gérard. C'est ce que moi je demande.
1: Du scoop.
14: Tu t'es fait dépuceler à quel âge, Gérard?
3: 3 ans. Gérard, parle-en, ça va être rapide.
1: Ça vous regarde pas.
3: Vas-y, elle me regarde avec toi, Gérard.
1: J'en connais un, là, il est encore là. Normalement, il devrait se tirer en boîte.
5: Non, mais même si tu commençais par le derrière, c'est bon, ça dépuce.
1: Non, mais c'est bon, toi, tu te tires en boîte, ça paraît,
5: c'est bon.
1: Allez, casse-toi. Casse-toi, mon tas, c'est vu.
4: Gérard.
1: Oui.
4: C'est le golem.
1: Oui, ou Gérard.
4: Ouais, moi, je voulais dire que, bon, effectivement, je suis vierge à Saint-Denis-Poisson.
27: Et
4: ça fait 28 ans.
6: Il y a Muriel qui prétend que Gérard est puceau à son nom casse-couille.
1: Dans ce cas-là, c'est où? C'est sur Minitel.
6: Sur Minitel, oui.
1: Alors Muriel, sur Minitel, tu laisses ton numéro, on te rappelle. Ok, merci.
18: Mais faut revenir à Raphaël. Là. Raphaël,
1: bon,
18: t'as jamais été tenté, je sais pas, pour faire une...
7: Raphaël est parti.
18: Elle est partie déjà.
27: Elle est bien,
18: c'est dommage. Mais il reste juste deux filles alors.
27: Ah, il est parti, Raphaël.
7: Voilà. C'est ta faute.
0: Bon,
7: Gérard.
0: David. Ouais, c'est de ma faute, merci,
27: non,
0: c'est bon
27: faute,
0: là.
27: Foutez pas la faute sur Gérard, merde.
0: Bon, David.
8: Oui, Gérard.
0: Ta réaction là-dessus sur la première question?
8: Je suis d'accord avec toi, Gérard.
0: Moi, ça, de toute manière, je sais que tu seras toujours d'accord avec moi, et puis après, tu vas me dire, ton débat, c'était de la merde. Ok, c'est bon. Bonne nuit. C'est bon, Arnett.
27: Ouais, moi, je vais dire que, qu'en fait, la virginité, faut la dépuceler, quoi.
0: Ok.
27: Voilà.
18: Ça c'est intelligent.
27: Non, c'est sympa quand même, non?
18: C'est bien ça.
0: Hugo Lain.
18: Belle conception de la vie.
10: Alors, moi j'ai perdu ma virginité, mais je l'ai jamais retrouvée. J'ai cherché partout.
0: Non mais attends, vis-à-vis de la question, pourquoi attend d'avoir une première relation?
6: Pourquoi est-on vierge avant d'avoir eu sa première relation? C'est une bonne question, Gérard.
27: Là il est sur le niveau.
6: Ah, elle est excellente. Fallait la poser, celle-là.
18: Mais non, mais Gégé, faut attendre d'être prêt. Sinon tu vas pas faire ça à 8 ans quoi, parce qu'à 8 ans t'es pas prêt.
0: De toute manière, je vais te dire une chose, Jessica, quand tu vois ce qui se passe à l'heure actuelle, rien qu'à entendre tes émissions entre 20h et 22h, sans compter les émissions à Max, pourquoi que j'ai voulu attaquer le débat sur la virginité, parce que sans arrêt, on les entend.
27: Merci Gérard. Alors,
0: t'en entends des vertes et des pommes mûres. Les nanas ont 13-15 ans, elles sont violées par...
7: Mais là, tu comprends.
6: Attends,
18: mais
6: attends,
18: mais
6: reste
18: sur ton pas, Gérard.
0: Hugo Lain.
18: Gérard.
0: Oui.
18: Juste, tu accueilles... Raphaël est parti, mais à la place, c'est Sandra.
0: Sandra.
18: Salut, Sandra.
8: Bonjour, ma cochonne.
10: Bonjour, Sandra.
18: T'as quel âge, Sandra?
7: J'ai 19 ans.
18: D'accord. Toi, t'es vierge ou pas?
7: Oui, oui, oui.
8: T'es encore vierge? T'habites où, Sandra?
7: À la Courneuve.
18: D'accord.
7: Ah, j'ai le trac, c'est ça.
18: Mais détends-toi, Sandra. Qu'est-ce qui fait que t'es toujours vierge à 19 ans?
7: C'est un peu comme Raphaël, quoi.
18: Je
7: dis que la virginité, on en a qu'une. Mmh. Et enfin, voilà, pour moi, faut pas la donner à n'importe qui, il faut attendre.
18: Ouais, tu veux attendre le mariage, toi?
7: Non, peut-être pas, non.
18: D'accord. Mais tu veux attendre le mec idéal.
7: Tu pourras attendre jusqu'à 30 ans.
27: Ok, ma cochonne.
18: Ouais. T'as pas de tentation?
0: C'est bon, là, on reste pas.
18: T'as jamais été tentée? Par un mec, pour sortir, pour coucher avec un mec?
7: Oui, plus d'une fois quand même. Mais
18: ouais. Bon. Et alors, qu'est-ce qui t'a retenu?
7: Ben, disons que...
8: Sa gueule.
7: C'est pas ça, mais bon, c'était pas... Je pensais pas qu'il y avait droit, lui.
18: Ah, ok.
7: Ça a jamais duré avec un mec, non? Non.
6: Parce qu'il faut y avoir le droit. C'est pas un droit, c'est une envie.
18: Il faut qu'un mec se donne les moyens pour...
6: C'est pas un droit, c'est une envie.
7: Il faut au moins qu'il prouve que vraiment il s'intéresse.
18: T'as raison, je suis d'accord avec toi.
7: Ok, c'est clair.
0: Sandra, il y a une question... Il y a une question qui me vient à tête. T'as 19 ans.
7: Oui.
0: Est-ce que t'as déjà eu des flirts?
7: Des flirts?
0: Des flirts ou même des relations?
18: Mais flirt, quoi, juste une pelle ou flirt poussé, caresse, etc., etc.
7: Oui, bah oui, quand même. Oui.
18: Flirt poussé,
7: ouais.
18: Ah ouais,
0: Cunilingus, quand même.
18: Non, cunilingus.
0: Bon, c'est bon, Jessica, tu as pas me corrigé mon orthographe, je te remercie.
27: Sur ta langue.
0: Bon, ouais. C'est bon, les cums, là.
18: Attends, il y a un truc important. Sandra, jusqu'où t'es allée avec un mec?
8: Tu as déjà embrassé avec la langue.
18: Non, Sandra, t'as dit les préliminaires,
0: Sandra.
18: C'est quoi? Oui.
0: Sandra, jusqu'où t'as... Sandra.
7: Qui c'est qui parle?
0: C'est Gérard.
7: Oui.
0: Jusqu'où t'as été?
18: Avec un mec.
8: Jusqu'à Paris.
18: Dans les préliminaires.
0: Bon, c'est bon, les cums,
18: Sandra,
0: vous la fermez.
18: Sandra, réveille.
7: Non, mais tout le monde parle en même temps, quoi.
0: Non, mais là, pour l'instant...
6: On attend ta réponse, Sandra.
0: Est-ce que jusqu'où t'as été avec le premier garçon que t'as connu?
7: Le premier?
18: Pas qu'avec le
6: non,
18: premier.
6: Non, pas avec le premier, avec
7: les mecs. Avec
18: les mecs,
0: avec ceux que t'as connus.
7: Ben, disons que j'ai été presque jusqu'au bout, mais ça a coincé, on va dire.
18: D'accord.
0: Ouais, donc...
18: Ok, donc t'as quand même tenté la pénétration.
7: Oui,
18: ouais. Ah,
7: okay. Mais bon, quand j'entendais les filles, là, comme ça, qui restaient un an avec un garçon qui couchait après, c'est beau.
11: Ouais, bah ouais, c'est ce qui s'est passé pour moi.
7: Ah
0: parce que vous avez, alors là il y a une question bête et méchante que je vais vous poser aux trois filles que j'ai, même
1: au clown là que j'ai l'habitude d'avoir dans mes bédas, dans mes
27: débats. Dis pas que je suis un clown non plus, faut pas déconner.
1: Non mais c'est bon, vous prenez ça comme vous voulez, mais ce soir j'ai envie de rigoler un petit peu, ça vous dérange pas.
14: Comme dit Pinhead, c'est pas parce que t'as envie de rigoler qu'il faut que tu te caresses.
1: Voilà. Donc il y a une question que je vais vous poser à tous.
12: Oui, juste avant. Oui. Hugolin est parti, nous accueillons Nathalie.
1: Nathalie.
18: Ah, une fille de plus, super. Salut Nathalie.
12: Salut
1: Nathalie.
27: Salut Nathalie.
12: Allô.
27: Allô Nathalie, t'es d'où?
12: Nathalie.
18: T'es
1: d'où? T'appelles d'où?
12: Créteil.
18: D'accord, t'as quel âge?
12: J'ai 23 ans.
18: Et t'es toujours vierge ou pas?
12: Non, pas de chance, non.
18: Non, non. Loin de là.
14: Merde, dommage.
12: Quand j'y pense, je regrette.
18: C'est vrai, pourquoi? Ouais. Ça s'est
1: pourquoi
18: mal passé.
1: Pourquoi tu regrettes, Nathalie?
27: C'est Gérard qui t'a baisé.
1: Non. Alors là, ah oui, alors attention, attention.
27: Pas mal.
1: Stop. Stop. Là, je préviens d'une chose. Il y a un truc que je vais dire entre David, Arnett et Luigi. Comme il nous reste plus que les trois garçons, merci pour le bruit que je reçois. Alors je préviens entre David et Arnett et Luigi.
27: Ouais, ouais.
1: Ne me mettez pas en jeu, ok? C'est
27: pareil pour moi, ne me mettez pas en jeu, j'ai rien dit. Ouais.
1: Ouais, mais je veux pas le savoir, toi, Arnett.
27: Écoute, ça, Gérard.
14: Mais si, Gérard,
27: Gérard. Faut bien que je vous mette.
14: Gérard, ils sont obligés de te mettre en jeu puisque toi, tu nous dis rien. Donc ils sont obligés d'essayer de deviner.
12: Oui, moi, ça me suffit, Gérard.
1: Attendez, Max, il parle. Parce que moi, attendez, 5 minutes.
5: Je fais le standard avec Julie. Il y a beaucoup de gens qui me demandent. Il y a des mecs qui disent. S'il a fait ce débat ce soir, parce qu'il en a marre de se taper des queues.
1: De manière, tu fais une chose, t'es au standard, tu me cherches des nanas.
5: Nathalie, c'est moi qui l'ai trouvé.
1: Ah, oui. C'est bien. Alors continue.
5: Mais Gérard, pourquoi tu te tapes des... Est-ce que c'est vrai que tu te tapes des queues?
1: De toute manière, je vais vous dire une chose, entre parenthèses. Parce qu'il y a une chose qu'il faut se dire, les mecs. Il y en a 1, 2, 3, 4, 5, 6... sans compter ce que
14: il y en a plein d'autres qui
1: manière il y a une chose qu'il faut se dire entre il y a pas de mal à se faire du bien. Donc si on n'a pas de copine autant se taper la veuve poignée, comme ça fait de mal à personne. Voilà, vous avez mon point de vue. OK.
14: Et d'ailleurs en parlant de ça, il y a quelqu'un sur Unitel qui est vierge à 21 ans qui demande si ça t'intéresse, Gérard.
1: C'est qui?
18: C'est un mec ou une nana?
14: Il s'appelle Tony.
1: Ah, non, c'est bon.
14: Non, oui. Pas intéressé, Tony.
1: Bon, Nathalie. Oui. Nathalie, donc toi, apparemment, t'es pour ou contre?
12: Ben, disons que je suis pour dans un certain sens. C'est-à-dire que la virginité au mariage, je suis pas d'accord. Mmh. Au mariage, parce que bon, j'estime que la femme doit profiter au même titre que l'homme. Elle doit s'épanouir au même titre que l'homme. Mais bon, elle doit faire ça assez raisonnablement. Disons qu'elle doit donner sa virginité à quelqu'un qu'elle aime, je crois. Parce que moi, j'ai des copines, ça a été lamentable. Elles ont donné ça à un premier mec dans les chiottes d'une boîte. Et je trouve ça vraiment lamentable.
18: Ouais, c'est vrai. T'as pas le temps de savourer, quoi.
12: J'étais là, et bon, à l'époque, on avait quoi, 17-18 ans. Elles étaient encore vierges. Bon, à 17-18 ans, vous me direz, c'est raisonnable comme âge. Ouais. Alors, je veux dire qu'on est prêt. Mais dans les chiottes d'une boîte, je trouve pas ça très romantique. C'est quoi, qu'un mec, elle revoyait pas le lendemain, quoi.
1: Ouais, c'est carrément lamentable. De manière, Nathalie, moi, je suis tout à fait d'accord avec ce que tu viens de dire. De manière, je vois pas pourquoi que certaines personnes. Bon, tu me diras, la religion n'a rien à voir. Hein?
12: Non.
1: Mais je pense que
12: quand même.
18: Si, ça dépend.
12: Non, ça dépend si la personne a vraiment envie de perdre sa virginité, qu'elle soit musulmane.
18: Ça sert à rien.
1: Je pense que faut pas attendre d'aller jusqu'au mariage.
12: Chacun son point de vue de manière. Une jeune fille qui donne sa virginité, je suis désolée, à 12 ans on peut pas apprécier les choses du sexe. À 12 ans on joue encore la poupée.
14: C'est quand même très rare à 12 ans.
12: Non, il y a beaucoup de filles dans sa vie vraiment qui ont perdu à 12 ans.
1: Non mais c'est sûr, c'est.
12: Elles étaient déjà formées, elles étaient déjà en avance et pour elles c'était normal, c'était quelque chose.
18: Même à 16 ans c'est jeune, 16 ans c'est trop jeune.
12: Ça dépend si t'es bien dans ton corps et dans ta tête.
14: Voilà,
12: j'ai perdu ma virginité à 16 ans, c'est moi Evelyne qui parle. Evelyne. Franchement, je sais pas, j'étais avec quelqu'un depuis un petit moment, ça s'est passé comme ça. Bon, bah j'avais 16 ans, mais seulement j'étais peut-être plus mûre que d'autres filles à 16 ans.
18: Et t'arrêtes pas.
27: Mais moi j'aimerais savoir, est-ce qu'on peut reconnaître une fille qui est vierge ou pas?
1: Gérard,
14: réponse.
1: C'est qui là? C'est Luigi. Bah Luigi, tu vois, tu fais une chose.
15: Dans ce cas-là, ta question est très bien.
1: Écoutez, Gérard.
15: Ta question est très bien posée. Dans ce cas-là, on va demander à...
1: Non, réponds, Gérard. Il t'a posé une
15: question.
1: Moi,
15: personnellement...
16: Toi, personnellement, comme d'hab, quoi.
15: Comme d'hab, merci pour celui qui vient de me le dire. Moi, personnellement, pour l'instant, j'ai pas encore dépucelé une nana. Donc je sais pas si le jour où je connaîtrai quelqu'un qui sera vierge, qui sera d'accord, on verra.
18: Et toi, Gégé, est-ce qu'une nana t'a déjà dépucé?
15: Moi, de manière que la nana soit vierge ou pas, si la nana me plaît.
1: Oui, mais c'est pas la question, Gérard.
18: Non, mais est-ce qu'une nana t'a déjà dépucelé?
15: Ah bah ça, Jessica, c'est une question.
1: Non, c'est une question que tu poses à tout le monde. Tu peux y répondre.
16: Est-ce que
18: t'es vierge?
16: Comment? Est-ce que moi j'aimerais savoir si Maya l'abeille est vierge ou pas?
18: C'est quoi? Non,
1: Gégé,
18: alors.
1: Ouais, il s'est fait dépuceler par Goldorak.
16: Non, par Gérard.
18: Non, à quel âge, Gégé? Plus de 20 ans ou moins?
15: Plus.
18: Plus. Donc, nous en déduisons que Gégé n'est plus puceau.
16: Gégé s'est vendu.
18: Non, mais attends, il a été dépucelé.
15: Non, mais attends, Jessica.
16: Gérard.
18: Nous avançons.
15: Non, mais tu avances. Tu avances. Attendez. Hey, tu avances sur ma question, mais je ne t'ai pas encore dit tous mes fantasmes et tu ne les sauras jamais encore ce soir.
1: Mais ça, on t'en fout, mais on veut savoir comment tu t'es fait dépuceler.
15: Ouais, ah, bah ça, vous ne le saurez pas une encore prostituée. Ce soir.
1: Donc personne ne répond à tes questions.
16: Voilà.
1: Ok.
16: Donc,
17: réponds, Gérard.
16: Ouais, réponds, tu réponds.
1: Gérard, tu réponds, sinon les gens répondent plus à tes questions.
18: On va en arrêter
1: les nanas, elles veulent plus de ça. Ouais. Si tu réponds pas, les nanas, elles en veulent plus.
15: Les gens
16: vont venir. Ouais, Gérard, on veut savoir.
15: Les gens veulent savoir, Gérard. C'est
16: quoi? Ils veulent savoir, Gérard.
15: À quel âge, comment? Par la boîte à caca, comment ça s'est passé? Raconte.
16: Hey Gérard, je peux te dire un truc vite fait?
1: En tout cas, est-ce qu'on.
26: Oui.
1: Vas-y.
16: Moi?
15: Ouais. Gérard, oui, celui qui veut me poser la question, qui donne son nom.
16: C'est pas une question, mais c'est aussi pour te dire qu'il y a beaucoup de gens qui veulent réagir, parce que moi, en même temps, je suis sur RT, et il y a des centaines de gens qui viennent d'arriver, en t'écoutant et qui disent que tu réponds
15: où,
16: à rien.
15: T'es où, là?
1: Sur l'internet.
16: Sur internet.
15: Non, mais c'est bon, je vais dire une chose, c'est qui, là, qui vient de me dire ça?
1: Arnett.
16: Ouais.
15: Je crois que c'était clair et net. En ouverture de débat.
16: Ouais.
15: J'avais dit, si je fais le débat, je veux pas entendre une connerie.
1: Mais c'est pas une connerie, c'est vrai, Gérard.
16: À Florent, il est déjà venu,
1: mais j'y viens souvent, c'est des gens qui parlent de l'émission sur internet, Gérard, ça te concerne pas.
18: Ah oui, ils écoutent l'émission,
15: dans ce cas-là, Arnett.
1: Non, j'ai la réponse, là.
16: Ouais.
15: Il y avait une chose que t'aurais mieux fait de t'abstenir, c'est de me dire ça sur l'antenne, d'accord? Ok.
1: Mais il n'y a aucun rapport.
16: C'est bon. C'est bon,
15: Arnett. Par contre, t'as compris?
26: Et toi, Florent? Florent?
1: Oui.
26: Et toi, ta virginité, tu l'as perdue comment?
1: Hein? Dans une voiture à 16 ans.
26: Oh, c'est dramatique, ça.
16: Vous savez où j'ai perdu ma virginité?
15: Je vais vous le dire, moi, ma virginité, j'ai perdu dans...
1: Dans un gangbang avec une bande de bûcherons dans une cabine téléphonique.
15: Toi! Alors, toi, le singe, là-bas. Toi, le singe, en face de moi.
26: Max, il parle beaucoup, mais il disait rien sur lui.
15: Non, c'est pas Max, c'est Florent.
26: Non, mais moi, je parle de Max, là.
15: Non, mais Max, il fait le standard, il
1: moi,
15: est parti.
1: Perdu au BHV.
15: Je vais vous dire. Non, c'est bon.
1: BHV,
15: bon.
1: J'ai porté plainte et je suis sur le point de faire le procès.
15: Moi, j'ai porté plainte contre, à la SPA. Il y a trop de singes.
1: Il a été dépucelé par un chien.
15: Il y a trop de singes en liberté, donc, on va appeler la SPA.
16: Eh, Gérard, en parlant de singes, la preuve, t'es bien en liberté.
15: Moi je t'emmerde.
16: Il paraît que tu as perdu ta virginité en tirant la chasse d'eau aux toilettes.
15: Ouais, mais attends, quand je vous le dis en rigolant.
1: Ok, bon.
18: Bon, Gigi, on passe à la deuxième question, allez.
1: Ça serait quoi la
15: deuxième question? Attends, Jessica. Attends, je vais répondre quand même à la question que tout le monde.
18: Non,
1: justement.
15: Tu nous le dis juste après.
1: Juste après la pause, ok?
15: Ok, c'est bon, allez.
1: D'accord. Allez, réfléchis bien à ta réponse.
19: Star System, c'est ça.
20: Poète et un peu vagabond, il n'avait jamais connu ni patrie ni patron.
1: On va revenir avec le débat donc sur la virginité de Gérard et la réponse à sa fameuse question comment ça s'est passé. Mais avant, il y a au standard plein de monde a demandé ce que c'était que le titre avant Underworld et c'était White Tone avec Your Woman.
18: D'accord. Et il y a plein de personnes qui sont arrivées puisque bon Hugo Lin, Cédric tout ça, ils sont pas.
16: Oui, je suis là, ouais.
18: Voilà, il y a Nathalie qui est là aussi. Sandra est toujours là.
26: Oui.
18: Ouais, il y a Linda.
21: Bonsoir.
18: Et il y a David.
2: Est-ce
9: que c'est vrai? Il y a un bon qui se prend pas au moins, là, j'aime pas ça, quoi.
2: Bon, ok, bon, Stéphanie, tout ça, t'es.
13: Ah, mon avis, on m'a oublié, là. Moi, j'ai
2: Evelyne est toujours là.
17: Non, mais parlez pas tous en même temps.
2: Stéphanie, toi, t'as quel âge?
13: J'ai 24 ans, d'accord. Et donc, je suis avec une amie, et on est dans le même cas, elle a 22 ans, et on est vierges toutes les deux, mais.
2: D'accord, mais c'est un choix, ou c'est parce que, bon.
13: Non, parce qu'en ce moment, si tu veux, on est avec. Chaque rétrospectivement avec un ami, mais je sais pas, c'est pas que je suis contre, bien au contraire, parce que ça nous empêche pas de nous caresser et tout, mais j'ai pas eu la volonté, quoi, de passer à l'acte.
2: Ah, d'accord. Pourquoi t'as eu peur ou
13: Non, je sais pas. Peut-être que j'ai pas trouvé encore la bonne personne. Je d'accord. sais pas où je suis. Peut-être trop romantique ou.
9: Ah, okay. Stéphanie, tu devrais peut-être essayer la chirurgie esthétique. Ça te dirait peut-être.
13: Non.
17: Oui. Stéphanie, c'est Gérard qui parle.
14: Oui, donc c'est Gérard qui va nous donner sa réponse là.
2: Voilà, vas-y Gégé. Alors dis-nous
17: une chose. Le romantisme.
2: Non mais c'est pas ça que j'ai compris.
14: C'est pas ça, c'est de la réponse.
2: C'est pas ça du tout. C'est hors sujet. La réponse de la première question. Comment s'est passée ta première fois?
17: Moi, ma première.
2: À quel âge?
17: Ma première fois, c'était à 11 ans.
2: Ouais. Non mais ça, c'est la première fois que t'as flirté, roulé une pelle. Mais première fois.
14: T'as couché avec une
2: nana. Tac tac là. Ouais.
17: Tac tac. Pourquoi tu as dit tac tac?
9: Non, faut comprendre que Gérard, la première fois à 11 ans, c'était quand il a rencontré une fille. C'est pas la même chose.
2: Non mais bah oui, c'est ça. Mais non, c'est à quel âge la première pénétration, premier rapport sexuel, Gégé?
17: Ben un an après.
14: 12 ans.
2: À 12 ans. Tu parles à 12 ans, tu vas faire 3 cm.
9: Gérard, c'était
14: avec une. Ça s'est passé comment alors?
17: J'ai été voir.
13: Une bonne expérience.
14: Et alors Gérard, avec une poule, avec une chèvre.
9: Raconte-nous la semaine dernière comment c'était la première fois.
2: Non, Gégé, la première fois. La vraie première fois.
17: La première fois, c'était à 12 ans et c'était dans un bois.
13: D'accord. T'as pas besoin de mentir,
2: à la ferme.
14: Gros bain des bois.
2: Elle est ferme avec les fouilles.
9: Faut que t'arrêtes de mater des films de boules, sérieux, quoi.
13: Elle a 12 ans, mais il était précoce, hein, ça. Je trouve que c'est un peu tôt. Gégé, c'est vachement tôt, là. Gégé, faut pas nous prendre pour des bœufs, hein.
17: Non, mais c'est bon, quand tout le monde aura terminé de parler, puis que.
2: Gégé, bon, après, donc ça s'est passé la première fois à 12 ans, et après. Est-ce que ça s'est reproduit ou juste une fois?
9: Non, 24 ans.
2: Juste une fois donc.
9: C'est la première fois avec une femme.
2: Alors,
9: avec un
2: on récapitule, Gégé n'a eu qu'une seule expérience sexuelle, hein, c'est bien ça, je ne me trompe pas, à 12 ans.
9: Avec
2: et depuis,
9: ans.
2: Ben, niette, hein, depuis branlette.
9: Hein,
17: c'est bon,
9: ça. Il y a des ampoules, Gérard.
17: Ouais, c'est
9: pas bon. Kilos. Non, c'est à force de.
14: Gérard s'est fait dépuceler en tombant sur une bouteille d'oasis.
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13: Gégé,
2: ouais.
17: Qui c'est qui parle?
13: C'est Nathalie.
2: Ah oui, Nathalie, présente-toi un petit peu alors. Ouais, t'as quel âge?
13: Moi je me présentais tout à l'heure, j'ai 23 ans.
9: T'es chanteuse.
13: Pardon?
9: Tu pues de la gueule.
2: Oh, arrêtez les gars.
17: Bon, alors là je préviens. Arnette.
9: Ah, c'était pas moi là.
17: Arnette, David et Luigi.
9: Et ce n'est pas moi.
17: Vous restez quand même un petit peu poli. Je veux pas savoir qui c'est. Maintenant, vous restez poli.
2: Le respect de la femme, un peu, hein. Bon, Gégé, la deuxième question, allez, c'est parti.
17: Alors, les filles ont-elles peur pour la première fois.
2: Voilà, pour leur première fois. Alors, les filles, un petit peu,
17: alors,
2: Stéphanie.
17: Evelyne.
2: Oui, Evelyne qui est là
17: Evelyne.
2: Aussi.
13: Ouais. Bah, moi, la première fois, j'ai mis longtemps psychologiquement à m'y faire et il a quand même vachement attendu, quoi, parce que j'étais pas prête, quoi. Dans ma tête, j'étais pas prête. Donc il a quand même attendu, quoi. D'accord. C'est vrai que ça fait peur.
17: D'accord. Stéphanie?
13: Oui, bah moi, c'est comme je disais, donc je suis vierge, mais le problème c'est que je sais pas si j'ai vraiment peur ou quoi, c'est vraiment, je sens pas le besoin pour l'instant d'aller au bout, quoi.
9: Ça
13: dépend, parce qu'il y a des fois, avec mon ami, c'est juste, mais je sais pas, pourtant je veux pas attendre le mariage, je suis pas point de vue religieux, rien du tout, quoi, je suis pas croyante. Mais je sais pas, il y a quelque chose qui me retient et
9: Tu
2: ressens pas un petit mal à l'aise, hein, par rapport à tes copines qui elles sûrement ont déjà des rapports sexuels?
13: Je suis vierge à mon âge, quoi. Il y a souvent des amis qui me disent ouais c'est cool et tout parce que nous on a commencé jeune et des fois elles auraient aimé attendre un petit peu, quoi.
2: Ouais, donc t'es respecté, quoi.
13: Mais quand on se fout pas de moi ou quoi que ce soit, on respecte ma position, quoi.
14: Mais quand tes copines en parlent par exemple, ça doit arriver,
13: ouais,
14: je sais pas, tu te sens pas un peu
2: à l'écart
14: et t'aimerais bien pouvoir parler avec elles justement?
13: Bah si, ça m'arrive de temps en temps, quoi. Mais bon, il faut dire aussi que j'ai un ami qui est très aimant, comme on dit. Mmh. Et même si on a, il n'y a pas de pénétration, si tu veux, mais on, quand même, on...
3: Ouais, mais y a des quand t'as une copine qui te dit « Ouais, putain, hier, je me suis fait défoncer mortel, ça donne pas.
17: Hein. » Non, mais c'est bon.
18: Les filles ne parlent pas comme ça, entre
13: ouais,
18: elles.
13: Voilà, non. Déjà, on ne parle pas
3: ouais,
13: comme ça, non,
3: mais... Ouais, ça, c'est ce que tu dis,
17: Edika, en fait.
3: Pas,
17: bon, ben, c'est bon, de toute manière, c'est pas... Oui, au cum que je parle,
3: c'est au meuf.
4: Ok, c'est pas au cum, c'est au meuf.
3: C'est pas au cum, c'est au meuf, tu restes poli, tu restes.
18: Il y a Sandra aussi, Sandra qui est là.
17: Bon, Sandra, t'as
3: merci.
18: Sandra, pour la première fois alors.
17: Non, Nathalie.
26: Alors, pour la première fois, disons que ça s'est plutôt bien passé, j'avais pas peur parce que j'étais avec quelqu'un avec qui j'étais en confiance et avec qui je suis restée un long moment. Mais c'est après. C'est après j'ai eu une crise d'angoisse, disons que j'ai beaucoup pleuré pendant une semaine parce que j'avais passé un cap. Donc même si ça s'était bien passé, même si psychologiquement et physiquement c'était cool quoi.
18: Tu t'es sentie femme en fait.
26: Ouais,
18: comme ça, non, du jour au lendemain quoi. Femme,
26: mais disons que voilà, il y avait quelque chose qui avait changé dans la vie normalement quoi. C'était au niveau social.
3: Tu connais pas ça là.
26: Parce qu'au niveau psychologique, si je voulais rester enfant, je restais enfant. Mais il y avait un cap de passé, c'était assez angoissant parce que je me suis dit bon voilà, faut que je commence une autre vie. C'est notre vie quand on commence.
3: Je pense que c'est en fin de compte le fait de passer dans un autre cap, c'est-à-dire.
26: Voilà, exactement. Tu comprends?
3: Absolument.
26: Tu arrives à comprendre où il faut un dictionnaire peut-être.
3: T'as déclenché en toi un nouveau système, ça.
10: Mais Jessica,
18: oui.
10: Moi ce que j'aimerais savoir, c'est ouais. Est-ce que finalement, pour une fille vierge, est-ce que l'applicateur ne suffit pas?
17: Non mais attends, Luigi, tu poseras ta question tout à l'heure.
4: C'est une très bonne question.
10: Ouais, c'est une bonne question.
17: Non mais tu sais, moi pour l'instant,
4: Gérard, c'est un débat.
18: Les tampax, machin, tout ça, ça dépucelle pas, hein, ça n'a rien à voir. C'est-à-dire qu'une fille peut garder sa virginité tout en mettant des tampons. Hein.
10: Ah mais avec l'applicateur.
18: Hein, mais bien sûr.
10: Ah, d'accord, je savais pas. Merci.
17: De manière, je vois pas le rapport. Hein.
26: Et au fait, pour dire les tampons, généralement les mecs font des plaisanteries. Ouais, vous devez prendre votre pied. C'est très désagréable à mettre.
18: Ouais, bah, c'est
17: dans, dans, ce cas là, dans ce cas-là, c'est qui c'est Nathalie.
3: C'est quand même Gérard, quoi.
26: C'est très désagréable à mettre et c'est douloureux à enlever généralement.
17: Enfin, bon, bah, dans ce cas-là,
18: c'est pas une partie de plaisir. Hein.
26: Voilà, tout à fait.
17: Bah, dans ce cas-là, moi, il y a une question que j'ai posée. Bon, celui qui veut me parler derrière.
18: Vas-y, je pose sa question.
17: Moi, il y a une question que j'ai demandé à Stéphanie, à Nathalie, à Sandra et à Linda et puis à Evelyne. Quand vous avez vos règles, ça, c'est une question qui me vient à la tête parce que sans arrêt, j'entends sur l'antenne. Ouais.
3: Si elle vient au pied, c'est pas cool.
18: Vas-y.
17: J'en entends sans arrêt parler. J'aurais voulu savoir, moi, vis-à-vis des nanas, quand vous avez vos règles, même on peut me répondre s'il y en a.
3: Oui.
17: Moi, je voudrais savoir, vis-à-vis des nanas, quand vous avez vos règles.
3: Est-ce que c'est un double décimètre?
4: Vis-à-vis des nanas.
18: Bon, GG.
17: Bon, il y a une question. Vas-y. Non, mais quand tu auras fini de me couper la parole, je finirai.
26: Bon, vas-y, finis.
17: J'aurais voulu savoir quand vous avez vos règles.
4: Oui, ça, on sait.
17: Est-ce que.
3: Pourquoi
17: c'est bon, je pose pas ma question.
18: Que
17: allez, c'est bon. C'est bon. Je ne pose pas de questions.
4: Gérard, j'ai une question.
17: C'est bon.
4: J'ai une question,
17: c'est tout.
4: Parce que tu vois,
17: Gérard, Arnette, David et Luigi. Ça commence à bien faire, une coupe la parole.
18: Florent, donc, question. Je me pose
4: Gérard. Tu demandais aux nanas si ça leur faisait mal quand ils mettaient leur tampax. Elle t'a répondu. Mais toi, est-ce que ça te fait mal?
17: Je te répondrai pas, de toute manière, c'est toi.
26: Ça te fait mal quand tu mets ton tampax?
4: À moi, dans le cul, ouais, très mal.
3: Ouais.
18: Non, Gégé, ce que tu voulais savoir, est-ce que ça gêne les nanas de faire l'amour quand elles sont indisposées, c'est ça?
17: Voilà.
4: Bah, déjà, c'est pas compliqué.
10: Est-ce qu'il vous arrive de foutre des tampax dans vos boîtes à caca?
18: Oh!
17: Merde, tu vas la fermer, toi!
4: Tu poses tes questions, Gérard. Ils ont le droit de poser leurs questions.
17: C'est pas à eux que je m'adresse.
4: Bah eux non plus, c'est pas toi qui s'adresse.
18: Répondez un peu les filles qui ont déjà eu des rapports sexuels. Est-ce que ça vous pose un problème de faire l'amour quand vous êtes indisposée?
26: Alors, pas du tout.
18: Allez, une fille.
26: Nathalie,
18: vas-y. Ouais.
26: Bon, au point de vue hygiénique, c'est pas terrible.
18: Ouais, c'est clair. Ça salit les draps, quoi.
26: Ça dépend comment tu perds aussi. Hein. Si tu perds 3 gouttes, bon, ça peut passer. Hein. Ça peut passer inaperçu.
18: Ouais, si on le fait le dernier jour ou le premier jour des règles, ça va, quoi. Mais si on le fait en plein jour, c'est galère.
26: Le premier jour, c'est
18: Niagara,
26: donc.
18: Ah oui, d'accord.
26: Tu peux en avoir partout, y a pas de problème.
18: Ouais.
26: C'est pas très hygiénique. Bon, bah.
18: Ouais, ça, c'est vrai. Ça, on pourrait demander d'ailleurs au mec GG. T'as posé une très bonne question. On pourrait demander au mec, est-ce que ça vous dégoûte de faire l'amour avec les filles quand elles sont indisposées?
17: Un petit cuni, il y a y a Julie qui veut réagir.
4: Un petit cuni pendant les règles.
18: Oh!
4: T'as les bouts de viande
6: monde et tout.
18: Ah, dégueulasse. Ah, oh, t'es pourri. Vas-y, Julie.
27: Et toi
8: Arnette est parti, on accueille Pierre, 28 ans.
18: Salut Pierre, ouais, bah tu salut. Tombes bien, hein, en ouais. plein dans le cuni. Ouais. Dans le cuni la sauce tomate, Pierre.
27: Pierre Chirou, la masse. Ouais, c'est ça. Non, moi je voulais raconter mon histoire, parce que j'ai 28 ans et je pense qu'il y a beaucoup de mecs qui sont dans mon cas. Je me suis dépucelé avec une prostituée il y a
18: ah bah ça. Oui, il y en a beaucoup.
27: Ouais, il y a ça 3 mois
8: et tu regrettes pas, Pierre, franchement?
18: Et c'est récent alors, Pierre?
27: Ouais, il y a 3 mois de ça.
18: D'accord. Mais qu'est-ce que je veux dire? La prostituée, c'était un gros boudin? C'était un travelot? C'était
27: non,
18: quoi?
27: Non, elle était pas trop mal. Elle était pas trop mal. On était à Amsterdam avec des copains, tu sais, la zone rouge là. C'est le truc bien connu.
11: Ouais, bien, dis-moi, Pierre.
27: Tu es dans les vitrines. Et bon, on était un peu jetés et.
8: À 28
27: bon,
8: ans
27: moi, ça me trottait dans la tête, quoi. J'ai 28 ans et.
11: Ça n'a pas changé, t'es toujours aussi jeté, Pierre, n'est-ce pas, Pierre?
27: Et les copains, en déconnant, ils lui ont filé du fric et bon, j'y suis allé. Et...
18: D'accord,
8: tu sais. Comment ça se fait que tu as eu besoin de payer une fille pour ça?
27: Comment?
8: Comment ça se fait que tu as eu besoin de payer une fille pour ça et que tu
27: n'as
8: pas
27: l'homme
8: qui est sur la
27: terre?
11: C'est pour le fan, je crois.
27: Mais les copains qui m'ont payé la prostituée.
21: Là, c'était un cadeau.
8: Ouais,
27: c'est ça.
11: Faut pas qu'il y ait tant de
8: ouais, mais comment ça se fait que tu as eu besoin d'attendre 28 ans et puis d'aller voir une prostituée pour
11: que tu vois la gueule de Pierre, c'est normal, Pierre.
27: Non, mais
1: j'en sais
27: rien, quoi.
1: Bon, c'est bon.
27: Il y a beaucoup de mecs timides.
1: Ah, ben, c'est bon,
21: c'est pas bon. C'est pas bon, Gérard. Pierre s'exprime, tu le laisses s'exprimer.
8: Mmh. Et non, mais... C'est parce que t'es timide. C'est parce que t'as jamais osé essayer, enfin. Ou alors t'es jamais tombé sur une fille.
27: Ouais, non, il y a la timidité, et puis. J'en sais rien.
18: Ouais. Bon, Pierre, raconte-nous un peu comment ça s'est passé. Donc, ta première fois, il y a 3 mois, avec une prostituée. Bon, comment ça. Bon, déjà, ça s'est passé où?
27: Comment? C'était à Amsterdam.
18: Ah oui, d'accord.
21: C'était pas à Boulogne.
18: D'accord, donc dans un petit hôtel.
27: Comment?
18: Dans un petit hôtel.
27: Ah non, c'est dans le couloir, là, la fille te se prend dans un peu
18: ah ouais.
27: Fond, quoi.
18: Ouais,
11: en tour de poubelle, quoi, bien.
27: Et on y va, quoi.
18: Ah ouais, ah d'accord, ouais. C'est assez c'est ouais, assez
27: c'est
18: spé,
27: pas
18: quoi.
27: Génial, pour une première fois.
11: Et là, tu l'as fait 100 balles et tout, c'était cool.
18: Mais vous avez fait ça debout, alors?
27: Non, il y a un petit plumard au fond.
18: Ah d'accord, il y a un plumard
11: ah ouais, avec les bras attachés et tout, dégueulasse. Ah,
18: c'est top. Délire. Alors, bon, qu'est-ce qu'elle a fait alors? Elle t'a allongé sur le lit. Bon, comment? Raconte en détail comment ça s'est passé.
27: Mais non, pas les détails.
18: Mais bien sûr que si, Pierre. Le vas-y.
27: Bon, j'en sais rien, moi. Là, ça a commencé, Pierre. Elle m'a enlevé le pantalon, Pierre.
18: Ouais, avec les dents?
27: Non.
18: Oh,
27: non,
18: petite
27: non,
18: joueuse, normal, alors. Pas. D'accord.
27: Et ensuite...
11: Elle a dit, mène-toi, j'ai passé à branler, bébé.
27: Et ensuite, elle m'a sucé, oui.
18: Ouais.
1: Et qui parle bien, là. Il y en a qui est vachement... Il y en a un qui est vachement fort. Merci de m'avoir éteint mon micro, ça c'est super sympa.
21: Bah ouais, mais tu sais, quand tu manges, c'est mieux.
1: Il y en a un qui vient de poser une super question là.
18: Attends, mais t'es gonflé toi, Pierre est en train de s'exprimer.
1: Non, mais attends, parce qu'il y en a un depuis tout à l'heure, il demande avec ses dents. Alors je voudrais savoir lequel des deux et qu'est-ce qui nous reste à part Arnaud. Il doit nous rester David.
18: Bon, vas-y, Pierre, continue.
27: Ouais, non, et bon, on capote et basta quoi. C'est parti, je sais pas, je fais les détails encore.
18: Ouais, attends, elle t'a
21: ce que t'as senti.
18: Il y a pas eu pénétration. Il dit, elle m'a sucé, c'est parti.
27: Elle m'a mis un préservatif, on est parti après.
11: Est-ce que c'était romantique, Pierre?
27: Non, c'était pas très romantique.
18: Non, j'imagine. Et ça a duré combien de temps?
27: Ouais, ça a duré.
18: La purée est partie vite donc.
11: Hein?
18: La purée est partie très vite.
21: Ouais, c'était en poudre.
18: Mais bon, très vite.
27: C'était quand même agréable. Quand même.
18: Ça l'a arrangé alors si c'est parti vite.
27: Comment?
18: Ça l'a arrangé si c'est parti vite.
27: Non, je te dis, au bout de 20 minutes quoi.
18: Ah ouais.
27: Attends, il y a le stress aussi, quoi, la prostituée.
18: Ouais, mais elle était bonne ou pas?
27: Ouais, c'était pas le top,
8: mais
27: bonne, ouais,
8: c'était Jessica, pas mal. Pas le mot bonne.
18: Ouais.
21: Si.
18: Non, mais tu sais...
8: quand même.
18: Ouais, non, mais une prostituée...
8: Non, mais même.
18: On peut dire que... Non, mais elle joue de son corps, quoi.
8: Ouais, elle est payée pour ça.
18: Voilà, elle est payée pour ça, donc on peut dire qu'elle est bonne. Une fille, tu vois, comme vous,
27: attends,
18: comme moi...
27: Bonne.
18: C'est une fille jolie, c'est une fille agréable, tout ça. Mais une prostituée, je sais pas, on peut
1: dire qu'elle est... Jessica, je vais te dire une chose.
21: Vas-y.
1: Là, la question bête est bête. Trouve-moi une nana jolie qui sache rendre quelqu'un heureux dans sa vie. Alors, le jour où tu me trouveras quelqu'un de joli...
18: Moi,
11: j'en connais plein, Gérard.
1: Sans dire toi.
18: Moi, Julie.
1: Stéphanie,
18: Nathalie.
1: Non, mais alors là, je vais vous dire une chose. Malgré que ça soit dans le débat...
18: T'énerve pas, Gégé.
1: Manière.
11: Si tu veux, je te présente Lolo Ferrari.
27: Il te répare.
8: Gérard, c'est Nathalie qui parle.
18: Vas-y, Nathalie. Vas-y,
8: Gérard,
18: Nathalie, vas-y.
8: Là, tu m'écoutes?
18: Ouais, t'écoutes.
8: Ouais, tu me dis, trouver une fille, c'est difficile de vous contenter aussi. Faut voir ça, hein. Ça dépend des exigences que t'as. C'est clair que si tu demandes la lune...
11: Absolument.
8: Le principe aujourd'hui, c'est un échange.
27: C'est tout.
8: La relation amoureuse, c'est un échange. Si tu veux déjà tout recevoir sans jamais rien donner, c'est pas...
21: Voilà, exactement. Faut pas être égoïste, Gérard.
1: Nathalie.
18: Puis pas trop exigeant aussi.
1: C'est toi qui viens de me poser la question.
21: Chacun ce qu'il peut.
26: Mais Max.
1: Non, il y a
18: chacun
1: pas Max.
18: Chacun a ce qu'il mérite.
21: Ouais. Ce qu'il peut aussi.
18: Bon, on accueille Marcel qui a 40 ans.
21: Pierre, je voulais encore lui poser une question. Pierre, est-ce que t'as recommencé depuis?
0: Oui.
18: Ouais, avec ta main.
21: Non mais Pierre.
27: Ouais.
21: Est-ce que t'as recommencé après depuis?
27: Non.
18: Avec la main uniquement. Donc
21: avec la main uniquement depuis.
27: Ah ouais.
0: Tu n'as plus de
27: tous les jours.
0: Pierre, ton avenir est tout tracé.
18: Pierre, si je peux te conseiller un truc, t'as quel âge? T'as 28 ans. Pourquoi t'irais pas dans les clubs un peu échangistes? Là, t'inquiète pas, on s'occupe de toi et c'est gratuit, hein.
27: Ouais.
18: Bah ouais.
0: C'est pas gratuit justement.
18: Non, tu vas payer l'entrée, mais après tu peux consommer à volonté.
27: Ouais. Ah, ouais. Il y a des adresses, non?
18: Je vais te donner ça en antenne, Pierre. Bon, on accueille Marcel qui a 40 ans. Alors toi, Marcel, quel est ton problème?
5: Bah, des petits problèmes, si on veut dire. Marcel, vas-y, raconte ton problème, Marcel.
0: Bon, tout d'abord, bonsoir.
18: Bonsoir Marcel. Gégé était là, mais Gégé, bien sûr, participe, c'est ton débat. Alors Marcel.
1: Non, mais de toute manière, moi, pour l'instant, j'ai pas.

0: ou pas?
1: Quoi?
2: Attends, j'entends mal, excusez-moi.
0: Attends, il s'appelle pas du tout.
3: Ces gosses, ils sont au fond du sopalin.
2: Attendez, je m'excuse, mademoiselle, je ne comprends pas, je vous entends mal. Parce que tout
4: bon, Marcel, est-ce que t'aimerais avoir des gosses, Marcel?
1: Non mais à 40 ans, Marcel,
5: ouais, ça ne manque pas d'avoir des enfants à 40 ans, fonder une famille.
1: Fonder une famille, oui.
5: Parce qu'encore être plus tôt à 40 ans, là, je veux bien, pas. mais gosses, je sais pas, ça manque, non?
6: Il y a, c'est qu'avant de fonder une famille, ça aurait peut-être...
2: J'ai des enfants autour de moi, mais je n'en ai pas à moi.
4: Bon, Marcel, pourquoi
1: tu n'as pas un monde de famille?
7: Ah, d'accord.
6: David, s'il te plaît.
7: Tu as des enfants autour de toi qui ne sont pas à toi.
5: Non mais quand tu rentres chez toi, quand tu rentres chez toi...
2: Le problème, c'est que j'en ai discuté avec des... Avec des femmes au travail, etc. Parce que je suis quand même pas mal physiquement, enfin je pense. C'est ce qu'on m'a dit. Moi je me vois tous les matins à la glace, je ne sais rien, je ne peux pas te juger. Simplement ce que je voudrais savoir,
1: oui, mais Marcel,
2: c'est que j'arrive pas à aborder trop les filles. Quoi.
1: Marcel.
2: Oui.
1: Je crois qu'à 40 ans, il faut se poser des questions là. C'est plus.
2: Je pose pas de questions, la fébilité, on l'a en 20 ans, on l'a toute
1: oui,
2: ta vie.
1: Mais enfin, bon, tu vas pas me dire que.
6: Marcel, tu as
1: pas dire que depuis que j'étais adolescent,
2: tu as
1: t'as jamais eu l'occasion de tomber sur quelqu'un, t'as jamais flirté, t'as jamais rien fait.
2: Si, si, si.
7: Marcel,
2: j'ai d'aller jusqu'au bout quoi.
7: Tu es localisé où actuellement?
6: Tu habites où, Marcel?
2: Moi, je suis de Bordeaux.
6: Ah bon,
7: d'accord.
6: Toi.
2: Marcel, je vois pas le rapport tellement.
5: Non, moi non plus, mais bon.
0: C'est important.
2: Ah oui, c'est important. Bon, je voyage beaucoup par rapport à mon
1: mais
2: travail.
1: Mais Marcel, tu te sens pas un petit peu frustré quelque part?
2: J'ai jamais été jusqu'au bout parce que j'avais peur peut-être de décevoir la personne. Parce qu'il y a beaucoup de
4: Marcel,
2: femmes qui m'ont dit...
4: Marcel, à 40 piges, tu vas t'y mettre quand, Marcel?
6: Bon, ouais, c'est bon.
7: C'est
6: très intéressant, Gérard, s'il te plaît.
2: Non, parce qu'il y a beaucoup de femmes qui m'ont dit que quand la première fois, ça se passait mal, et après, elles étaient déçues toute leur vie. C'est peut-être pour ça qu'elles devenaient ou nymphomane.
4: Ouais, mais Marcel, t'as eu 40 ans quand même pour t'y mettre, Marcel.
7: Marcel, les nanas, je peux dire que si ça se passe mal, elles deviennent pas d'info, hein, c'est
2: clair. Non, mais attendez,
1: Et tu remets, tu remets.
2: Personne, ouais, ouais. Je vous dis ce que j'ai entendu.
7: Ouais.
6: Mais, question éternelle, t'as été jusqu'où?
2: Pardon?
6: Tu as été jusqu'où?
2: J'ai été jusqu'au...
7: Tu as pris la main d'une fille?
2: Pour dire pénétration, c'était l'acte complet, j'ai jamais fait, quoi.
7: D'accord, donc juste une petite pipe, petite gâterie, puis voilà?
2: Même pas.
7: Ah, même pas, d'accord. Tu n'as pas le droit. Même à Noël.
8: Ouais, Marcel. Marcel.
2: Oui.
8: Monsieur Gérard qui parle.
2: Oui, bon, oui.
8: Comment?
2: Oui.
4: Bon, Gérard et Marcel.
8: Marcel,
2: oui.
8: Je vais dire une chose, j'ai 5 ans de moins de quoi. Alors viens pas me dire que y a aucune nana qui est à peine gâtrée parce que là t'es un menteur pour moi.
7: Attends, ça arrive, Gérard.
6: Ça arrive, Gérard.
2: Non, tu peux t'exprimer comme tu veux. Moi, si je suis timide, je suis timide, c'est tout.
8: Gérard, moi aussi, je suis timide, mais
6: c'est pas la timidité, toi.
4: Non, Marcel.
2: Alors je pense que le mieux, c'est peut-être de vaincre ma timidité puis après de passer à l'acte.
4: Est-ce que Marcel va te dire de tenir une église?
6: Question très drôle.
7: Laisse parler Julie.
2: Non, mais je réponds pas, tu vois.
9: Gégé, mon Gégé.
8: Oui, ma caille.
9: On va voir à Pierre et on accueille Sébastien. Sébastien.
7: Ouais. Salut Pierre, salut Sébastien.
6: Mais attends, Marcel, t'as pas pensé justement faire comme Pierre, aller voir une prostituée ou quelque chose?
2: C'est-à-dire que j'ai pensé, mais je me suis dit qu'en fait...
4: Marcel, laisse tomber, la toute prends la toute
2: sur une femme qui soit vraiment bien, et puis après faire ma vie avec, quoi.
4: On a bien compris, Marcel, là.
8: C'est bon. Il y a certaines nanas, là, qui sont encore avec nous.
2: Merci quand même.
0: Mais Marcel, tu as localisé le kiki de la fille ou pas?
2: J'entends mal, pardon.
6: As-tu localisé le kiki de la fille?
4: Marcel, j'ai un truc à te dire. Si tu veux pas décevoir les femmes, prends une poupée gonflable, elle te dira rien, elle t'en va rattacher et on va voir.
7: Marcel, combien de fois, enfin si tu le fais, on sait jamais, combien de fois te sers-tu de ta main pour te satisfaire?
2: Ah oui, que je me branle.
7: Ouais.
2: Bon, eh bien.
8: On appelle ça la meuf joyeuse.
2: À l'âge de 20 ans, enfin 20, 25 ans, quoi. C'est-à-dire que bon, c'est un petit peu comme la faim, si vous voulez. Moins on mange, moins on...
4: Alors, Marcel, 25 ans de branlette, c'est vraiment toujours la différence.
3: Tu dois avoir des sacrés poignées quand même, maintenant. Hein.
1: Mais Marcel, t'es pas un petit peu frustré quand même? Je sais pas, de retrouver à 40 ans comme ça.
7: Il faut que quelqu'un se dévoue, hein. Bon, appelez-nous, hein. 0803-08-5000, si quelqu'un veut...
8: Si quelqu'un veut dépucer Marcel sur Bordeaux, vous nous appelez, y'a pas de problème.
7: Y'a pas de problème. On vous fourgue Marcel, sans problème.
8: Linda.
7: Oui.
8: Linda, on t'a pas trop entendu, genre.
7: Non, ouais.
4: S'il y a quelqu'un qui est désespéré et qui a beaucoup de courage, il appelle au 0800-75000 Marcel.
2: Mais Marcel, non, oui.
7: Vraiment, bon, merci beaucoup, Marcel.
0: Est-ce que c'est vrai que ta main droite est beaucoup plus épaisse que ta main gauche?
2: Pianiste, alors.
7: Elle a des hématomes, la main droite.
2: En plus, je suis pianiste.
8: T'es pianiste, moi je joue du stylo.
7: Ah bah c'est bien, moi tu peux t'entraîner. Bon,
8: Linda.
7: Alors, Linda.

0: pas tellement trop entendu.
1: Non, pas trop. Ouais. Eh bien, je vous dis bonsoir à tous.
0: Oui, t'appelles d'où, toi, déjà?
1: Alors, moi, j'habite à Rennes.
2: Et tu as quel âge?
1: 22 ans.
3: Et bonsoir, toute seule.
1: Et puis, c'est comme ma copine Stéphanie, je suis vierge.
3: Voilà.
2: D'accord. Et
4: c'est pas grave, ça soigne, hein.
1: Comment?
4: C'est pas grave, ça soigne.
1: Ah non, mais je m'inquiète vraiment pas.
5: Il a un très bon médecin pour ça.
0: Stéphanie et Linda.
1: Oui.
0: De manière, moi, je vais vous dire une chose, c'est pas, parce que c'est moi qui ai voulu attaquer un débat comme ça, parce que sans arrêt, je l'entends sur la radio, et comme vous, si vous écoutez régulièrement Fun.
1: Ouais.
0: Donc, j'ai voulu lancer un débat là-dessus. Bon. Maintenant. Si le débat vous plaît pas, vous le dites. Vous choisissez un autre débat, puis on a.
5: Il est très bien le débat.
1: Il est très bien.
0: Je sais pas.
5: Gérard, le débat se passe très bien. Le seul problème, c'est que les gens ils parlent et puis toi tu peux pas parler, donc ça te va pas.
0: Voilà. Donc il y a toujours les deux mêmes, c'est-à-dire David et puis Luigi.
5: Non mais attends, tu te posais une question à Sandra là.
3: Non, Linda,
0: Linda.
1: Oui.
0: Donc sur les deux questions que j'ai, attends, Linda.
2: Voilà. Oui, Julie, attends, qui veut parler.
6: Comment? On a dit au revoir à Marcel et on accueille Rex. Oh,
0: bonsoir Marcel.
1: Bonsoir Marcel.
3: Bonsoir
1: Marcel.
3: Rex dans la niche, Rex. Quoi? Oh, c'est pas mon.
2: Bon Rex, tu restes avec nous, tu quittes pas. On est avec Sandra là pour l'instant.
0: Linda,
2: pardon.
0: Bon alors Linda, pour toi les deux premières questions que j'ai posées, t'en penses quoi toi, à ton avis?
1: Quelle question que t'as posée?
2: Ah oh bah d'accord, t'as vachement suivi Linda.
1: Mais non mais ça parlait de partout.
2: Voilà, mais Linda va rester avec nous et puis elle va suivre pour la suite.
0: Apparemment, t'as pas dû capter les deux premières questions.
2: Elle a capté, elle peut pas dire si elle a eu peur ou mal pour la première
1: question. Bah oui, parce que j'ai jamais fait.
2: Donc, il y a Sébastien qui est là, il y a Rex aussi.
0: Sébastien et Rex.
7: Salut Gérard.
2: C'est qui là?
7: Seb.
2: Ok, alors vas-y Seb.
7: Bah moi je veux dire que j'étais plus sot parce que je me suis jamais fait enculer, hein.
2: Ouais.
7: Heureusement pour toi. C'est clair pour beaucoup de garçons.
2: Ouais.
7: Et que j'aimerais bien que Gérard me fousse ta grosse dans le.
0: Non. C'est bon, Sébastien, tu peux faire une chose,
7: attends,
0: tu vas pas. Non, Sébastien, Sébastien, tu repasses au standard.
7: Gérard.
0: Sébastien,
7: Gérard.
0: Tu fais une chose, sur passe au standard.
5: Sébastien, tu fais une chose, tu retournes au standard, on te donne l'adresse du bois de Boulogne, voilà. Tu iras retrouver Gérard et comme ça sera bon.
0: C'est même pas la peine. C'est même pas la peine, il retourne au standard et il s'en va, on reprend quelqu'un d'autre.
5: On lui donne le numéro de la cabine et puis c'est
0: bon. Non, c'est bon. On lui dit au revoir et on reprend quelqu'un d'autre derrière.
2: Allez, Rex.
3: Ah ouais, salut.
2: Ouais, t'as quel âge, Rex?
3: Genre, je voulais te poser une petite question.
2: T'as quel âge, Rex?
3: J'ai 18 ans.
2: Okay.
3: Ouais, Rex, genre, je voulais te poser une petite question. T'es sûr que t'es pas puceau?
0: Ça, c'est une question que je te répondrai pas.
3: Bah, mais on a répondu à tes questions.
0: J'ai répondu tout à l'heure. Alors, dans ces cas-là, Rex.
3: Ouais, attends. Rex, tu vas pas me sortir à moi des mythos.
8: Rex, quoi? Arrête de déconner. J'ai rien à t'expliquer qu'à 12 ans, il s'est fait enculer par un sanglier dans.
0: Bon, alors, Luigi, c'est pareil, tu retournes au standard.
3: Excusez-moi, depuis tout à l'heure, vous parlez de pucelles. Mais c'est hyper dur de baiser une pucelle. Son trou de chat, on dirait une pièce de 5 centimes.
9: Ouais, si je sais pas, toi à fond, t'as raison.
3: C'est dur, mais c'est beau.
8: C'est qui, ça?
4: Bah, à mon avis, vu ton conscience intellectuel, si ta bise est aussi grosse, tu dois passer partout, toi.
3: Ma bise, elle est hyper grosse, c'est pour ça que je réussis pas à rentrer.
8: Ah ouais, le kit, c'est important.
4: Elle est grosse comme ton cerveau.
3: Ah, t'es pas marrant.
9: C'est la mortelle. Oh, t'as sur Adonf, putain. T'as de la répartie Adonf, t'es canon comme Dieu.
0: Bon, et c'est bon, ça commence à me prendre un gonflet avec vos conneries.
2: Alors, on va se détendre, là, avec...
0: De raconter.
5: Ouais.
0: Alors maintenant,
5: Gérard.
0: Je pense qu'on va
5: Gérard,
0: faire une petite pause.
5: Non, on va pas faire une pause.
0: Ensuite, on fait une pause.
2: Pourquoi t'as envie de
5: J'ai juste quelque chose à te dire.

0: C'est le débat de GG, voilà, avec Florent, Julie, Jessica, il y a tout le monde. Et puis.
1: Et Gérard. Et puis, faut pas
0: bien sûr, avec GG, la star du GG. La star du GG, de mieux en mieux. Bon, puis aussi, il y a aussi plein de monde. Il y a Stéphanie, il y a Tom, il y a Arnett. Bref, on va pas tous les citer. Alors, votre petite conclusion?
2: Oui.
0: Alors, la virginité, la conclusion.
2: La conclusion.
0: Et vous donnez votre nom avant de parler.
3: De toute manière, on va prendre.
0: Et on commence par les filles.
3: Stéphanie.
0: Allez, Stéphanie.
4: Qu'est-ce que j'ai à dire sur la virginité? J'espère quand même ne pas l'avoir jusqu'à 40 ans parce que ça sera un peu déprimant quand même.
0: Il y a quelqu'un qui est dévoué.
4: Je ne peux pas avoir trouvé déjà la personne qu'il me faut.
0: D'accord.
2: Non, mais je suis la personne idéale.
0: Bon, ça marche. Bon, tu le fais bien sinon.
4: Comment ?
0: Tu le vis bien ?
4: Ouais, non, pour l'instant, non, je suis pas stressée. Hein. Faut pas croire que ça me stresse ou quoi que ce soit. Hein.
0: Bon, c'est parfait.
4: Voilà.
0: Bon, merci beaucoup.
4: Merci, au revoir.
0: Salut, à très vite. Il y a Nathalie qui est là aussi.
5: Oui, alors pour moi, la virginité, c'est précieux, c'est tout ce que j'ai à dire. C'est précieux, faut pas donner à n'importe qui, n'importe comment, et puis n'importe où et à n'importe quel âge.
3: Ok.
5: Faut y penser, c'est tout.
3: Sandra ?
6: Oui. Moi, ma conclusion, c'est que plus c'est long, plus c'est bon. Mais bon, faut pas exagérer. Maintenant, j'ai 19 ans et ça me manque. Maintenant, je serais prête à le faire avec n'importe qui.
2: Je suis là.
1: Gérard, il y a Gérard, si tu veux.
6: Enfin, peut-être pas à ce point-là, mais bon.
0: Ouais, bon, ok. D'accord, c'est parfait. Merci beaucoup.
6: Au revoir.
0: On t'embrasse. À très vite.
3: Linda.
7: Alors, moi, ma conclusion, c'est que je pense que de nos jours, déjà, il y a des jeunes filles qui couchent bien trop tôt, à mon goût. Et garder sa virginité jusqu'à l'âge de... Moi, je dis 17-18 ans, c'est bien.
2: 14.
0: Ouais, mais on peut pas faire de moyenne.
7: Non, on peut pas faire de moyenne, c'est
0: parce
7: ça.
0: Parce que t'as des filles à 18 ans, 20 ans qui se sentent pas prêtes. Et
7: voilà.
0: 12 ans, c'est franchement jeune. Mais
7: c'est
0: bon,
7: jeune.
0: 15-16 ans, je pense que si la fille est prête...
7: Ouais, parce que en fait, les jeunes de maintenant à 14-15-16 ans, elles sont hyper bien faites, quoi.
0: C'est clair.
1: Je voudrais juste passer un message à tous les petits puceaux d'Internet, c'est-à-dire Smurfy, Alvin et compagnie. C'est pas la peine de réclamer votre pote d'Internet, Arnett, aussi.
2: Ouais, c'est moi la grande star.
0: Ta conclusion, la grande star.
2: Ouais, ma conclusion.
0: Ouais.
2: C'est... Vous nous écoutez régulièrement un petit peu quand même, hein. Alors, ma conclusion, je dirais que quand même,
0: le
2: kiki donc de la soirée. Donc, pourquoi la virginité? La virginité, faut tout simplement la dépucer. I wanna get a fly, un peu quand même, hein.
8: À fond d'or, Arnett, hein.
2: À fond d'or. Ouais.
3: Je vois pas le rapport avec, avec ta musique du kiki. Je fais ta conclusion.
1: Je félicite Arnett pour sa très bonne conclusion.
2: Ouais, voilà.
0: Il me semble qu'on a encore
2: quand même une grande star, il faudrait vous dire un peu de
3: Evelyne.
9: Oui.
3: Ta conclusion, s'il te plaît.
9: Je dirais qu'à partir du moment où on est prête dans sa tête, je dirais n'importe quel âge, pas à 12 ans non plus.
0: À 12 ans déjà, je doute qu'on soit
9: prête. Ouais, voilà, j'en doute aussi. Trop tard non plus, c'est pas l'idéal non plus. Je crois qu'il y a un gros problème dans la tête à ce niveau-là. Ouais. À partir du moment où on est prêt physiquement et moralement, faut se lancer, quoi.
0: Ouais.
9: Mais pas avec n'importe qui non plus.
3: C'était une question que je voulais poser, mais bon.
2: Je voulais conclure aussi, c'est Luigi.
3: Merci Luigi de me couper.
1: On fait les conclusions, Gérard.
0: Ta conclusion après.
3: C'est bien.
2: Alors je voulais dire que pour nous les mecs, c'est aussi difficile de dépuceler les nanas parce que ça fait mal au kiki. Et après, on a l'impression d'avoir de la sauce bolognaise en promotion chez Caro. C'est pas terrible, quoi.
0: En promotion.
3: N'importe quoi.
0: Bon, merci beaucoup, Luigi. Passez une bonne nuit.
3: David.
8: Bon. Ma conclusion, moi je regrette de plus être puceau parce que si j'avais connu Gérard avant, j'aurais...
3: Va te coucher. C'est bon, bonne nuit.
8: J'ai pas fini, Gérard.
3: C'est bon. Tes conneries, à chaque fois, tu me les balances. À chaque fois, de fin de débat, tu dis, ouais, c'est de la merde et j'aurais bien voulu
8: connaître
3: Gérard. Alors c'est bon, tu vas te coucher.
8: Je disais que Gérard avant, je me serais volontiers pété le frein avec lui, quoi.
0: Ok.
1: Voilà. Merci David.
0: Merci David. Bonne nuit. Bon, il y a qui après? Il y a Tom?
2: Moi, il y a Rex.
1: Non, il n'y a pas de Tom.
0: Non, Tom est pas là. Bon, il y a Rex.
2: Oui, il y a Rex.
0: Ouais.
2: Bon, moi, ma conclusion, c'est faites l'amour et pas la guerre, c'est tout.
0: Point. Voilà, c'est bien.
2: Et gros bisous à Florent, qui est mon voisin, qui sait bien qui je suis. Salut.
0: Ah bon, d'accord.
1: Ouais. On a bouge pas, reste au standard, toi.
3: C'est bon, Florent, on a compris.
2: Ouais, encore, je t'attends.
3: On a compris.
2: Ouais.
3: Ah, c'est bon, c'est ton voisin de palier, c'est bon.
0: Il reste quelqu'un ou pas?
3: Non.
0: Non, bah alors la conclusion de GG.
3: Bah moi, ma conclusion, Jessica, apparemment... Donc, moi, je vais vous dire une chose.
0: Il est galant, GG, c'est ça que j'aime.
1: Ouais, j'adore sa galanterie.
3: C'est simple, la conclusion, bah, c'est que je pensais que ça allait mieux se dérouler.
1: Non, mais on ne parle pas de ça, on ne parle pas du débat, on parle de la virginité.
3: Voilà. Moi, personnellement, moi, j'ai toujours dit, ça je le dirai sur tous mes débats, c'est prenez vos précautions avant.
0: Voilà. Bravo.
3: Il y a des moyens de contraception, si vous avez pas envie, ben vous faites ce que vous voulez, c'est votre problème derrière. Mais venez pas nous dire après que c'est de notre faute. Dans ces cas-là, c'est vous qui êtes responsable.
0: Ça se fait à deux quand même. Non, ça se fait à deux.
3: La vie se fait à deux.
0: L'amour se fait à deux. Et voilà.
3: Tout se fait à deux, mais il faut trouver le.
0: Mais il faut assumer à deux aussi, tu vois. C'est pas normal qu'il y ait quelqu'un.
3: Faut pas dire oui, on est gouine ou autre. Ça.
0: Non, mais attends. Non problème, GG.
3: La seule chose que je peux vous dire, ben. Il y a des moyens de contraception. Voilà.
0: Deuxième édition.
3: J'avais à vous dire. Donc maintenant, on va vous laisser.
1: Non, maintenant, il y a la conclusion de Jessica.
0: J'ai le droit, GG?
3: Bon, tu conclus ce que tu veux.
0: D'accord. Non, ma conclusion rejoint celle de GG, notre star à nous. Bien sûr, mettez des capotes. Et puis, pour les filles, il faut le faire quand on se sent prête. Et pour les mecs, s'il vous arrive de dépuceler les nanas, essayez d'être un peu compréhensif et de ne pas y aller comme des gros bourrins. Ça nous aiderait beaucoup. Merci les garçons, je vous embrasse, je vous aime très fort. Salut les filles. Bon. Et la conclusion de Florent.
1: Avant, je vais laisser finir Jessica, parce que moi, ma conclusion, ça sera la dernière chanson.
0: Oh, c'est beau.
1: Vas-y, GG, qu'est-ce qu'il y a après, alors?
3: Bah là, maintenant, vous allez retrouver Yannick pour la nuit sans pub. À 6h, de 6h à 9h, vous allez retrouver le petit Lorenzo, s'il ne nous fait pas une arrivée à la Belmondo dans les escaliers, comme d'hab. Donc, vous allez retrouver Lorenzo entre 6h et 9h pour le réveil matin. Et puis, ben, 20h dans la journée, vous allez retrouver les auditeurs, les animateurs habituels. De 17h à 19h, vous avez...
0: 17h à 20h.
3: De 17h à 20h, vous avez...
0: La Fun Force.
3: À 20h, vous allez retrouver Doc, Jessica et Arnold.
0: Non, Arnold, il est pas là, ce sera Gaël.
3: Ben, vous allez retrouver Gaël.
0: Voilà.
3: 22h minuit, vous allez retrouver Max avec Florent et Julio au standard. Et puis, à minuit, ben, ça sera la super trans. Et n'oubliez pas, la super trans.
0: La super trans.
3: Super trans, c'est bon. Et n'oubliez pas.
0: Toujours aussi branché, GG. Hein.
3: N'oubliez pas aussi que ce soir, vous avez rendez-vous à la loco. À la loco avec comme Gigi. Jean-Marie K, Max et
1: Derek May.
3: Derek May.
1: Un des 4-5 inventeurs de la techno, donc ça va être très fort. C'est un grand monsieur de la techno.
3: Allez-y.
0: Rendez-vous là-bas.
3: Venez nombreux surtout. Mais c'est tout ce que je peux vous souhaiter. Donc maintenant, on vous laisse en compagnie de Yannick et je vous dis peut-être à la semaine prochaine.
0: Salut tout le monde.
1: Et donc moi, pour finir, hier, on l'avait promis à GG.
0: Ah.
1: On l'a pas passé.
0: Ah.
1: Et je crois que ça fera une très bonne conclusion. C'est le Danny Briand, Dormir avec toi.
0: Ah oh oui,
10: chanson GG.
3: Merci Julie. Mardi, je l'ai reçu dernière. Et comme par hasard, ce matin, je reçois une de plus tôt. Donc, qu'il passe gaffe ou qu'il envoie le courrier parce que les enveloppes, on les garde.
11: Donc, ça a lieu le 31 mai, c'est un grand bal costumé à la Cité Carnot. Dîner-spectacle, soirée sodo. Donc, il y a des tarifs. GG vous tripote la nouille pour 10 balles.
3: Oh, non mais t'as raison, mais dis ça devant des millions d'auditeurs, espèce de con.
11: Demi-tarif pour les routiers.
3: T'es minable, hein.
11: Branlette avec gants de toilette, 200 balles. Pipe plus toast au caviar, 2000. Glaçon dans le slip, 100 balles. Bite au cirage, 50 balles. GG Sodo plus assiette anglaise, 500 balles. GG la nuit plus une part de tarte aux pommes, 12 000 balles.
12: Sont fous les mecs.
3: Non mais...
11: Soda avec bouteille de champagne plus compote pomme banane pour 5000 balles et pour le gagnant du grand concours kiss fucking avec tonton Bip. Donc voilà, donc il y a tous les tarifs et donc il faut venir costumé bien sûr, donc vous connaissez l'adresse, hein, j'ai pas besoin de la rappeler.
3: Ah si. T'as raison toi, parce que le jour que j'ai la tienne, je la balance sur l'antenne. Alors fais bien gaffe aussi toi là-bas.
11: Je voulais passer moi.
3: Ouais ben tu vas voir, tu vas passer avec un coup de bombe lacrymogène.
12: Bien joué, Gérard.
0: Voilà.
10: Là,
13: toujours dans la délicatesse.
10: T'inquiète pas, lui, gueule d'amour, de manière qu'il fasse gaffe à ce qu'il fait, parce qu'il va être mal barré, lui aussi.
13: Voilà.
10: Il va se retrouver comme les autres, là.
13: Mais ça se trouve, gueule d'amour, fesse de bobin, tout ça, c'est tes copains, ils viennent chez toi, tu t'en rends même pas compte. Je l'avais déjà dit, ça.
10: Déjà, en plus, ils s'amusent à poster des courriers les mêmes que tu reçois. Alors, un coup, c'est posté de Paris, un coup, c'est posté d'Anières, plutôt.
13: Ça se savoir, faut savoir où il habite, le mec.
10: Et en plus,
13: c'est moi, gueule d'amour.
10: Il y en a un qui se fait passer pour Christian de la Seine-Saint-Cloud aussi.
13: Ah, ouais, carrément.
14: Pour le moment, revenons au 0825 08 5000 avec Nadia et avec Gérard. Ça va, Gégé? Merde, on les a pas. Mais si, ils sont là. C'était là, Nadia. Gérard, t'es là?
15: Ouais.
14: D'accord, mais je sais pas qui c'est qui est sur la droite. Nadia. Ouais, on t'entend, Nadia.
15: Ah, c'est bon, alors.
14: Bon, Gérard, t'es là?
15: Oh, je t'entends mal, là.
14: Ah bah, forcément. Eh, t'es où? T'es dans tes chiottes ou quoi? Il y a trop de résonance, on n'entend rien.
15: Mais je t'entends, là. Moi, je t'écoute, hein.
14: Ouais, mais il y a trop de résonance, là. On n'entend rien, là.
15: Oh, putain, mais t'es chiant.
14: Bah, t'as qu'à... Mais toi, non. Eh bah, voilà, c'est déjà un petit peu mieux. Alors, Nadia, bonsoir.
15: Bonsoir.
14: Qu'est-ce que tu fais de beau dans la vie?
15: Je suis étudiante à Paris. Je suis en deuxième année, sociolinguistique.
14: Sans deuil. Tu fais quoi exactement? C'est pour faire quoi plus tard?
15: Je sais pas encore, c'est prof de santé.
14: Sans déconner. C'est vrai?
15: Ouais, bah ouais.
14: T'es comment? Excuse-moi, mais là, il est l'heure et puis tu sais, en ce moment, je suis assez chacal, donc t'es comment physiquement?
15: Je mesure 1m65, 60 kilos.
14: Ouais.
15: Et je suis toute fine, brune. Et voilà.
14: Hein, Gérard, ça pourrait te faire plaisir, ça?
15: Oh non, mais je sais pas, moi...
14: T'as picolé ou quoi?
15: Vas-y, accouche, là.
14: On t'a appelé parce que il y a beaucoup d'auditeurs, quand Nadia a commencé à aborder son sujet, elle veut parler des gens qui sentent mauvais.
15: Non mais attends, Nadia, bonsoir.
16: Bonsoir Gérard.
15: Ah là je t'entends mieux, là ça va déjà mieux.
14: Tiens d'ailleurs je vais vous laisser discuter deux minutes, peut-être que Karine va le faire, c'est d'aller me chercher un petit encens, parce que rien que déjà l'idée d'avoir Gérard, là faut que je foute un encens.
15: Oh ta bouche à toi.
14: On va faire péter des encens là.
15: Ouais Nadia.
14: Alors Nadia, qu'est-ce que tu souhaitais dire là-dessus?
16: Bah moi ce que je voulais dire c'est que, comment dire, enfin ça m'énerve quand il y a des gars qui se mettent à côté de moi. Qu'ils sentent mauvais.
14: Mais c'est où? À quel endroit?
16: Non, mais c'est partout.
14: Ah, mais le pire, je crois que c'est dans le métro, dans les bus, dans les transports en commun. Alors là.
16: Ouais, non, mais dans le métro, c'est horrible.
15: Non, mais de toute manière, il faut dire une chose, Nadia.
16: Oui?
15: Nadia, faut bien me dire une chose.
14: Il maîtrise le sujet, lui. Hein.
15: Non, attends, tu vas te taire, toi. D'accord, tu me laisses discuter avec Nadia, après je te laisserai la parole, ok? Merci. Donc, Nadia, faut bien me dire une chose, que les gens, quand ils partent le matin et quand ils rentrent le soir, c'est normal qu'ils... le matin, c'est vrai qu'il y a plein de monde.
14: Ouais,
15: mais quand ils rentrent...
14: C'est
15: ils
14: ça, non mais attends, soir, Gérard, t'es en train de dire que c'est normal que les gens transpirent le matin parce qu'ils partent travailler, donc ils transpirent.
15: Il va fermer sa gueule, lui, que je parle.
14: Ceci dit, il a raison, il y a des gens qui partent travailler, qui vont faire des débats, qui transpirent, et qui partent des débats, qui transpirent.
15: Et ta gueule un peu. Ta gueule.
14: Allez, vas-y, dis ce que t'as à dire, vas-y.
15: Bon, de toute manière, t'en as le matin, bon, ils se mettent du parfum, ok. Mais
14: sur de la transpiration.
15: Oh putain.
16: Non mais moi c'est pas ça que je voulais parler.
15: Ouais mais c'est quoi?
16: J'arrive, je me lève le matin, j'ai juste le temps de prendre une petite tartine pour tenir le coup. J'arrive dans le métro, ou même pas dans le métro, des fois dans le bus le matin, mais franchement, il y en a qui fouettent, franchement, moi ça me tue.
14: Ah ouais, moi aussi, ouais. Moi j'ai pris le métro 2-3 fois dernièrement, Nadia, et je peux t'assurer qu'il y a 2-3 personnes, t'es près d'eux, franchement,
15: attends,
14: en fin de journée.
15: Attends, tu veux fermer ton clapet, toi, hein?
14: Non mais attends, c'est toi qui veux fermer ta gueule, parce que pour l'instant c'est moi le chef. C'est moi, je te mets hors antenne, sinon je fais quand même...
15: Mais, tu vas la fermer ta gueule.
14: Non mais sérieusement, Gérard, qu'est-ce que tu penses sérieusement?
15: Mais attends, mais tu vas la fermer, tu vas me laisser parler un mot, moi.
14: Non mais sinon je vais pas te garder longtemps, Gérard, je vais être obligé de te dire au revoir. Qu'est-ce que tu penses des gens qui sentent la transpiration? Est-ce que c'est normal?
15: Non mais attends, de toute manière, sauf pas, c'est normal. Bon, c'est Nadia qui lance le sujet là-dessus, moi. Qu'est-ce que tu veux que je te dise? Moi, j'ai plus rien, moi. C'est les gens.
16: Je voulais rajouter un truc, Gérard.
15: Oui.
16: Comment dire, moi, ce qui m'énerve, c'est aussi, des fois, je travaille dans un parc d'attraction pendant les vacances. Et j'ai des collègues qui sont super, c'est des supérieurs. Ils arrivent dès le matin, franchement, ils puent. Ils se sont pas lavés, ça fait ça, ils savent pas pendant un mois, et puis ils arrivent, ils se mettent à côté de toi, ils viennent te serrer la main, ils ont les ongles tout noirs. Tu sens l'odeur du parfum, t'as envie de vomir parce qu'ils ont mis le parfum sur la couche de crasse et la couche de sueur qu'ils ont sur le corps. Et il dit, ah bah tiens, il s'est acheté 10 gènes aujourd'hui, enfin il a mis 10 gènes, il a...
15: Enfin, non mais attends, Nadia,
16: oui, vas-y.
15: Non mais attends, tout le monde n'est pas comme ça, mais attends.
16: Ah non mais...
14: Attendez, là je crois qu'il y a un bon débat qui est en train de se lancer, là il est minuit sur Fun Radio, on peut peut-être parler un petit peu des gens qui sentent la transpiration. Gérard n'a pas l'air d'être d'accord, donc Karine, je te demande d'essayer de contacter des gens qui sentent la transpiration et ensuite on ira vers les numéros de téléphone rose. Mais c'est vrai que là Gérard a un petit peu raison, qu'est-ce que tu veux dire Gérard? Parce que...
15: Non mais faut prendre pour une personne. Bon, de toute manière, tout le monde sent de la transpiration. Même que tu prends ta douche, que tu mettes du déodorant.
16: Ah non, pas du tout. Mais moi, je prends la douche tous les matins.
15: Écoute-moi Nadia.
14: Attends, écoutons-le Nadia, parce que Gérard, bon, c'est deuxième. Prends en deuxième degré Nadia.
16: D'accord.
14: Même si lui est dedans, hein. D'accord, Gérard, vas-y, on t'écoute.
15: Bon, attends, de toute manière, ce qu'il vient de te dire, tu laisses tomber, t'écoutes pas ce qu'il te dit, le chef.
14: Alors, vas-y. Alors, Gérard, qu'est-ce que t'as à dire là-dessus? Parce que c'est intéressant ce que tu disais.
15: Non, mais de toute manière, pour te dire une chose, que la personne, si elle prend sa douche, elle se met du déodorant, bon, automatiquement, s'il fait beau, automatiquement, dès qu'il fait chaud, la personne, le déodorant, va s'en aller avec la chaleur. T'es d'accord avec moi?
16: Bah non, normalement, si tu te lasses,
15: ça dépend quoi de...
16: C'est la bonne odeur qui sort.
14: Attends, ça dépend. Attends, mais Nadia, tu continues à rester dans le premier degré. Déconne. Détends-toi, Nadia. Il est minuit, t'es sur Fun, t'es avec Max. Détends-toi. Si tu commences à croire que le sujet que t'es en train d'aborder, on va l'aborder sérieusement, tu te mets un gros doigt dans le cul.
16: Non, mais
14: Gérard, quels sont les... Par exemple, toi, tu utilises quoi comme parfum, Gérard?
15: Moi, je prends de l'Adidas ou de la marine.
14: Moi, je peux vous le dire, les auditeurs, nous, on a la chance d'avoir Gérard depuis... Moi, je le côtoie depuis 4-5 ans, et c'est vrai que c'est agréable.
15: Non, ça fait 6 ans.
14: Ça fait bon quelques années. En tout cas, il est très agréable d'avoir Gérard. Bon, même si tu as tes affaires qui sentent un peu la transpiration, Gérard, c'est vrai que toi, ce qui est agréable avec toi, c'est que tu utilises des parfums qui te permettent quand même de sentir super bon.
15: Non mais attends, ils sont pas toujours là à 30 pieds, d'accord? Ok, on ne
16: sont super bons.
14: Non mais c'est vrai, parce que moi j'ai connu Gérard à l'époque où Nadia, et je vais le dire pour tous les auditeurs...
15: Non mais reviens pas sur le passé, tu veux.
14: Non mais
15: Le passé, tu le laisses de côté.
14: Tu sais même pas ce que je veux dire, alors attends un peu, attends, laisse-moi...
15: Ouais, non mais attends. Je vais arriver avec tes gros sabots plein de paille.
14: Bah, je vais quand même le dire. À l'époque quand même, moi j'ai connu Gérard à une époque où il a utilisé de l'Adidas. Tu te souviens qu'à un moment donné tu as utilisé de l'Antarctique?
15: Mmh.
14: Et c'était du bon parfum. Mmh. Tu nous as également fait péter le Harley Davidson.
15: Ouais.
14: Ça, c'était du bon parfum. Et t'as également, à un moment donné, je crois, t'as eu ta petite période Lacoste.
15: Ouais, mais...
14: Roland Garros.
15: Ouais, mais ça, maintenant...
14: Ah, mais... Et puis t'as eu aussi, à un moment donné, t'as utilisé aussi, comment, le truc, la brute de Fabergé.
15: Ouais,
14: c'est ce que je viens de dire à l'instant. Enfin bon, toi c'était pas brut de Fabergé, toi c'était brut de berger, toi.
15: Ouais, ben c'est pareil, faut qu'on comprenne tentacule et antilcasseur.
14: Ouais, alors donc j'encourage les auditeurs, même si c'est du parfum qu'un peu...
15: Attends, Gérard,
14: laisse-moi parler. Je dis ça pour toi. Alors, je coupe Gérard parce qu'il parle dans le vide. Si vous avez du parfum, même s'il est un peu tourné, même s'il a déjà 2-3 ans et que la date est dépassée depuis 2-3 ans, Antarctique, Lacoste, Harley Davidson, Adidas, Puma, enfin bon, toutes ces marques-là, Gérard, il adore. Et c'est vrai que Gérard sent bon parce que Gérard a une peau pour ces genres de parfums, n'est-ce pas Gérard? C'est vrai que Gérard, hein, c'était d'accord.
16: Vous entendez Gérard ou pas?
15: Non, mais je vais te dire une chose, ce que tu viens de dire, manque de peau, j'ai entendu en antenne.
14: Ah oui, mais c'est pour te couper parce que tu me coupes la parole.
15: Non, mais je vais te dire une chose, que si c'est du parfum qui date de X ans, c'est pas la peine, d'accord? Ils doivent se le carreau au cul.
14: Est-ce que tu d'accord veux...
16: Bon, alors... Mais les meilleurs, le parfum se bonifie, c'est comme le vin. Ah Gérard.
14: Moi, ce que j'aimerais, c'est avoir des auditeurs quand même pour le débat, parce que là, on va pas rester 3 heures non plus à discuter qu'à deux, là. J'aimerais bien qu'il y ait des gens.
15: De toute manière, si c'est pour discuter qu'à deux pour un truc comme ça, ça sert à rien.
14: Ouais, alors justement, on en a d'autres. Alors, on a commencé, on va voir Charles de Paris qui a 17 ans qui souhaitait intervenir. Bonsoir Charles et merci d'être avec nous.
17: Salut.
14: Alors, essayez, les enfants, d'appeler que pour... On va parler de la transpiration, un petit peu, des gens qui sentent mauvais. On est avec Gérard de Suresnes, on
15: non,
14: est
15: non,
14: avec,
15: mais,
14: avec
15: faut,
14: Nadia.
15: Faut que des
14: est, je te meurs en tête de seconde parce que tu parles toujours dans le vide. Et on a Charles également. Charles, eh ben, on t'écoute pendant que je mets Gérard en antenne pour que tu puisses t'exprimer normalement.
15: Ouais, bah alors moi, c'était pour dire que je supportais pas, les gars, je
14: Merci beaucoup Charles, on te comprend rien de ce que tu nous racontes. Ce soir Karine nous fait la totale. Hein, on a
15: bon,
14: un auditeur, on capte rien.
15: Je crois qu'il n'a pas compris. Hein.
14: Ce qu'il faut éviter Gérard, c'est ce que toi tu ne supportes pas dans tes débats, sinon je vais vraiment être obligé de te dire au revoir rapide parce que je ne le supporte plus, c'est que tu parles tout le temps pendant que les autres parlent. Alors et toi tu supportes pas qu'on le fasse, donc essaye d'avoir le même respect.
15: Mais écoute-moi Max, là tu viens d'avoir l'auditeur. On n'a pas compris ce qu'il a dit.
14: Oui, mais pendant que j'étais en train de parler tout à l'heure, tu étais en train de me couper, donc c'était un peu la même chose.
15: Non, mais l'auditrice, c'est bien.
14: Ouais.
15: Et maintenant, il faudrait qu'on aille des auditrices quand même.
14: Si on en a,
15: réagissent.
14: On va voir si on a des réactions. Est-ce que Nadia, tu veux rajouter quelque chose? Si on n'a pas de réaction, on va se dire au revoir maintenant.
16: Non, c'est bon. Bah, si je voulais dire à Gérard que, comment dire, le parfum, c'est comme le vin, ça se bonifie avec l'âge.
14: Il a raison. T'as raison.
16: Alors, ça fait que moi, j'ai des vieux parfums qui sont chez moi. Bah, je les enverrai à Fun et puis vous lui transmettrez. Et
14: exactement. Des fois, c'est vrai qu'il y a des parfums qui sont des fois dépassés par la date, mais effectivement, comme le bon vin, ça, Nadia, tu as raison. Des fois, ça.
16: Il y a aussi les désodorisants. Franchement, à mon avis,
14: c'est vrai.
16: Bon.
14: Et même si vous êtes du bégon vert et du bégon jaune, il va prendre le Gérard. Ah, tu dis pas non, Gérard?
15: Bégon vert et bégon jaune, tu sais où tu te l'écartes.
14: Non, parce que tu dois avoir des morpions sous les aisselles, l'opposant, ça va les tuer, non? Tu dois bien avoir des scarabées, des choses comme ça qui se baladent dans ton slibar.
15: Toi, j'ai souhaité un scarabée et un morpion, tu vas demander à Karine où sont ces morpions et ces scarabées, d'accord?
14: Quel parfum tu utilises, Gérard, en ce moment?
15: En ce moment, j'utilise de Harley Davidson.
14: Eh ben bah voilà, bah ça c'est du bon parfum et c'est de la belle moto. Harley Davidson.
15: Et ton bégon vert et ton bégon jaune,
14: ouais.
15: Tu le mets à Karine.
14: Très bien, il n'y a pas de problème, je vais lui mettre pendant tout le week-end.
15: Voilà.
14: Merci en tout cas Nadia, et c'est vrai, il faut vous laver plus souvent. Et ouais. Surtout dans les transports en commun, faites des efforts. Et quand vous sentez, parce qu'on sent quand on sent la transpirer, t'es d'accord avec moi, Nadia?
16: Oui, ça sent.
14: Bah, évitez de vous tenir par la barre, là, d'en haut, avec les aisselles, là, avec les bras tendus en l'air.
16: Mais c'est horrible, parce que moi, je suis petite, ça fait que des fois, je suis juste sous les bras des gens. Franchement, j'ai envie de mourir.
14: Ah ouais, c'est clair.
16: J'ai envie de rester en apnée.
14: Vous pensez sans déconner. Et en plus, quand je pense que ce soir, on va faire les numéros de téléphone rose, les gens vont transpirer comme des boucs. Oh là là, ça va être une horreur. Gérard, tu voulais dire quelque chose à Nadia?
15: Ouais, Nadia, elle est toujours là? Nadia? Tu demandes à Karine qu'elle te donne mon numéro, puis je voudrais te parler un peu.
14: Oh l'autre, le chacal, il veut se taper des meufs, il a envie de meufs en ce moment, le Gérard, il a les dents longues.
16: Non mais Gérard, c'est trop vieux pour moi, en cas où.
15: De quoi?
16: Non, rien, j'ai rien,
14: Elle disait que c'était trop vieux pour elle.
15: Non mais, de toute manière, moi je relance, c'est tout. Parce qu'elle est quand même pas capable de le faire pour moi.
14: Ah bah vas-y, fais-le.
15: Donc s'il y a des personnes...
14: Des gazelles.
15: Ouais, des gazelles. De toute manière, je vais refaire un petit poème pour ta gazelle au standard. Donc, il y a des gazelles qui sont prêtes à vouloir me rencontrer, qu'ils n'hésitent pas à appeler le 0825,
14: ouais.
15: 08 5000. De toute manière, tu redonneras le numéro. Et une certaine dénommée Isabelle.
14: C'est qui Isabelle?
15: De toute manière, tu sais très bien.
14: Non, je sais plus. Ah oui, non, mais c'est qui Isabelle déjà?
15: Ben, tu vois, avec Karine.
14: C'est qui Isabelle, Karine? Karine, c'est qui Isabelle? Tu te souviens?
17: Ouais, c'était...
14: Ouais?
17: Ouais.
14: C'était qui?
17: Ah, là, je te dis pas.
14: Ah, d'accord, c'est une surprise.
15: Non, mais de toute manière, elle se souvient plus, là. À mon avis, elle est dans le tirage, là.
14: Ah, t'es intéressé?
15: Karine, là,
14: Nadia.
16: Non, mais
15: je crois que Karine, elle est grave dans le tirage, mais grave de chez grave, elle a pas dû se remettre de ce qui s'est passé hier soir.
14: Ouais, c'était quoi? Ah oui.
15: Et pourtant, le débat était bien et c'est dommage qu'on n'a pas pu aller plus loin parce que j'avais des choses à dire.
14: Merci Gérard, en tout cas, bonne nuit à toi. S'il y a des filles virtuellement qui veulent rentrer en contact avec Gérard, qu'elles n'hésitent pas, bien entendu, elles peuvent le faire en contactant le 0825 08 5000. Ma petite Nadia, je t'embrasse très très fort.
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19: Qu'est-ce que t'en penses, Gérard?
20: Pour moi, c'est de la merde. C'est de la merde.
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0: Gérard, je suis désolé.
1: Tu mets autre chose.
0: Ouais, je vais en mettre un deuxième. Mais Gérard, je suis désolé, Gérard.
2: Qu'est-ce que t'as fait, Olive?
0: J'ai oublié de couper le truc. J'arrive.
2: Oh putain, mais Olive, t'assures pas, quoi.
3: Oh putain, mais mets autre chose, mets un clip.
2: Oh là là, tranche une, mon chéri, envoie la tranche une.
0: Ah, vas-y. Ok, c'est parti.
4: C'était donne-moi de la vaseline avec un petit peu de gravier. Donc, on va accueillir Carole, bonsoir.
5: Bonsoir, mon amour.
4: Bonsoir, ma chérie.
5: Ça va, ma puce?
4: Ça va, ma caille?
5: Ouais.
4: Tu vas bien depuis...
5: cette semaine?
4: Oui, j'ai pensé à toi, je fais que ça, ma chérie.
5: T'as reçu ma lettre, mon amour?
4: Oui, mon amour.
5: Oh, t'as reçu la mienne?
4: Lolita, bonsoir.
5: Rebonsoir.
4: Karima.
6: Bonsoir.
4: Oh, tu travailles, Karima, s'il te plaît?
6: Oui, bonsoir.
4: Non, mais... un peu plus de pêche, parce que tout à l'heure, tu vas retourner au standard. Vite fait, bien fait, ma chérie. D'accord?
6: Oui, allez, calme-toi.
4: Hein? Non, mais tu travailles?
6: Oui, allez.
4: Non, mais c'est toi qui vas te réveiller.
5: Attends,
4: Carole, s'il te plaît, ma chérie.
5: Calme-toi, mon bébé.
4: Non, mais attends, pour l'instant, Karima, elle va se réveiller un petit peu, s'il te plaît. Karima, tu travailles, s'il te plaît.
6: Oui, je te dis.
4: Bon, ben, tu travailles.
6: Oui, ben, ça y est.
4: Ok. Gustave, bonsoir.
7: Bonsoir.
4: Simon, bonsoir.
7: Oui, bonsoir, monsieur Gérard. Je suis vachement fier de pouvoir participer à vos débats et je voulais savoir si je pourrais vous tutoyer.
4: Ouais, pour l'instant, vous l'affirmez, j'ai pas fini les présentations. Maïva, bonsoir.
8: Rebonsoir, Gérard.
4: Rebonsoir, Maïva. Donc,
0: Sur Minitel, il y a quand même Suceuse qui dit qu'elle a trouvé ton premier débat très bien. Elle regrette que les auditeurs soient pas toujours très gentils avec toi et qu'elle aimerait bien participer sur Minitel au deuxième débat.
4: Eh ben, qu'elle laisse son numéro de téléphone et on la rappelle sans problème.
0: Elle va rester sur Minitel. Sur le 3615 Fun TV, elle reste dessus.
4: Eh ben, reste sur le deuxième, mais reste sur Minitel si tu veux pas laisser ton numéro de téléphone. Alors, que pensez-vous des cunnilingus? Donc, on va demander à Maïva, tiens.
8: Ah, moi, j'adore les cunis.
4: Oui, alors.
8: J'adore les cunis parce que quand t'as la petite langue, je le disais tout à l'heure, mais
4: tu sais,
8: c'est pas le deuxième débat, du garçon.
4: Ouais.
8: Il vient de titiller, ça fait des frissons partout. T'as la pointe des tétons tout de suite. C'est agréable. Et ce que je préfère, en fait, c'est quand le mec a une petite barbichette ou une moustache.
4: D'accord. Comme moi, j'ai une petite moustache, c'est ça?
8: C'est vrai? Ouais, il a une petite moustache.
4: Bon, c'est pas
8: grave. Ça peut être agréable avec toi, alors.
4: Bon, Maïva. On en discutera plus tard. Simon.
8: Hein?
7: Oui, Simon, oui.
4: Simon, tu travailles?
7: Oui, pardon?
4: Tu travailles?
7: Oui, je me réveille. Moi, je voulais simplement savoir, parce que je suis un super admirateur, j'aimerais savoir. Allô?
8: Bah, oui. Écoute-le, Gérard.
7: Et Gérard, j'aimerais savoir si le matin tu prends du pédigré pâle ou des fréquilles.
4: Non, attends. Alors, déjà, Simon, bonne nuit. Au revoir.
0: Non, mais attends.
4: Ça t'apprendra.
0: Non, Gérard. Non, attends, la question était. Non, mais je suis bien d'accord.
4: Que pensez-vous des cunnilingus? On parle pas du pédigré pâle. On parle pas des boîtes à donner aux chiens.
0: Non, mais d'accord.
7: Il me semble que le frisquise est fait avec des clitos de femmes.
4: Non, mais attends. Et ta connerie, elle est faite avec quoi?
7: Excuse-moi.
4: Elle est faite avec quoi, ta connerie, Simon?
0: Voilà, tu peux lui répondre.
7: Excuse-moi, Gérard.
4: Elle est faite avec quoi?
0: Il s'est excusé.
2: Il s'est excusé.
4: Avec des os de lapin?
7: Ouais, t'as raison.
8: Bravo, Gérard. Bravo, mon amour.
4: Bon. Alors, Gustave. Simon, ça t'apprendra.
0: Je crois que maintenant.
4: Gustave.
7: Oui, je vais essayer de relever un petit peu le niveau du débat.
4: Ouais, ben, réveille-toi parce que sinon tu vas faire comme Simon.
7: Je suis tout à fait réveillé. Donc, moi, le cunnilingus, j'aime pas trop.
4: Pourquoi?
7: Parce que c'est un petit peu, si vous posiez la question à une femme, lui demander si elle aime avaler.
4: Non, pour l'instant, c'est à toi que je pose la question.
7: Non, mais c'est un exemple,
4: femme, d'accord.
7: Si vous voulez, c'est un exemple concret afin que nous puissions avoir une vision assez imagée du contexte.
4: Oh là là là là.
8: Donc,
4: mais attendez, Gustave.
7: Oui,
4: attendez. Carole, Lolita, Karima et Maïva.
8: Oui.
4: Pour l'instant, vous taisez. Pour l'instant, j'ai demandé à Gustave s'il a bien compris la question.
7: Oui,
8: mais il a bien compris, Gérard. Il faut l'écouter.
7: Vous demandiez si que pensent les gens qui participent à ce débat du cunnilingus, si je ne me trompe point.
8: Oui, c'est ça. Exactement.
7: Donc, j'essayais de partir, de faire une phrase correcte. Et vous m'avez coupé en plein milieu, ce n'est pas très sympa de votre part.
8: Il y a 5 mots dans ta phrase.
5: Bon, allez, vas-y, réponds-nous alors.
4: Donc, couche sur la question, tu réponds ou quoi?
7: Oui, bah, c'est ce que je veux.
4: Ah, tu te pagnes!
7: Mais oui, mais vous me coupez à chaque fois, c'est un petit peu embêtant.
4: Non, vous me coupez, oh!
0: Bah, lui couper les couilles.
4: Non, la tiens, je vais te couper la queue du lapin, moi.
1: Ouais, ouais,
5: ouais, ouais, ouais, ouais, ouais, ouais, ouais, ouais, ouais, ouais, ouais, Karima est là, oui.
0: Alors Karima.
5: Karima, ce qu'elle pense du cunnilingus, elle adore ça. Mais en fait, elle adore. Elle aime bien si c'est.
4: Voilà, il y a du monde derrière toi, Karima. Hein.
5: Ah non, pas du tout. Non, je suis seule.
0: Bon, c'est pas grave. Donc,
4: okay.
5: Malheureusement.
7: Si elle aime sucer, c'est normal.
4: Donc, Simon et Gustav,
0: je crois qu'ils
4: vous
0: ont
4: la fermé pour l'instant.
7: Oui, Gérard.
4: Ça vous apprendra à répondre aux questions quand je vous parle, d'accord?
7: Oui,
4: en devant un entendeur, salut.
7: Hop. Oui, maître.
5: Ouais.
4: Maintenant, vous fermez vos gueules.
7: Oui.
4: Lolita.
5: Oui.
4: Tu me viens là.
9: C'est pas les mecs qui ont le chien, Gérard.
5: Le chien,
9: vas-y, je sais pas, continue.
5: Lolita, hein.
4: Ouais, Lolita, je t'écoute.
5: Ouais, bon, moi personnellement, j'aime pas trop ça. Je préfère. Je préfère quand c'est moi qui le fais à un mec, quoi. Parce que j'aime pas, je suis très pudique.
4: Lolita. Un cunnilingus, en principe, c'est le mec qui te le fait, c'est pas
5: la nana qui te le fait au mec. Ouais, mais c'est dégueulasse. Moi, j'aime pas trop, je suis très pudique.
4: D'accord.
0: C'est-à-dire, Gérard, j'ai pas bien compris.
4: Non, mais
0: attends,
4: il reste une personne à répondre. Après, je répondrai.
0: D'accord.
4: L'amour de ma vie, là.
5: Alors, l'amour de ta vie ? J'aime bien qu'on me fasse des cunnilingus parce que je jouis très facilement avec. J'aime bien en faire aussi. Et j'aimerais bien savoir, Gérard, si tu aimerais bien m'en faire.
4: Alors, merde, je suis en train de chercher le nom.
5: Gérard,
4: attends,
9: Robert.
4: Lolita. Il me reste plus que l'amour de ma vie de petite Carole.
5: Bah, je t'ai répondu.
4: C'est toi, ma petite Carole, qui vient de me dire ça.
5: Oui.
4: Eh ben, tu vois, ma petite Carole.
5: Oui.
4: Ben, pour l'instant,
0: tu fais caca, Carole.
4: Je te répondrai.
5: Tu réponds devant l'antenne, Gérard.
4: Eh ben, je vais te répondre en direct, si
0: vas-y.
4: Tu veux.
0: Vas-y.
4: Eh ben, je préfère te le faire, mais quand tu seras avec moi là, chez moi. T'es contente, Carole?
5: Oui, donc s'il te plaît, finalement.
4: Ben, pour l'instant, tu m'as dit qu'on restait
5: de bons copains, amis, et puis après on verra.
4: Alors maintenant, moi je te dis, si tu me fais des avances comme ça, il n'y a pas de problème. Si tu veux, moi...
5: Lolita, je suis un peu jalouse, là.
4: Allez,
5: moi aussi, Gérard.
4: Lolita, Karima. Et Maïva, pour l'instant, vous vous taisez. Vous la fermez, je réponds à Carole.
5: Oui, mon amour.
4: Alors, Carole, donc je répète, je récapépète depuis le début.
5: Oui.
0: Récapépète.
4: Voilà. Bon, tu me calmes au sondage. Merci.
5: Je t'écoute.
4: Donc, je te disais que si tu veux que je te fasse un cunnilingus, il n'y a pas de problème.
5: Oui.
4: Donc, c'est quand tu veux et...
5: Mais après, tu peux en faire, au moins.
9: Olive.
4: Oui.
9: On dirait que c'est un mec, Carole. Je suis sûr que c'est un mec, Carole.
4: Non, je suis sûr.
9: C'est
4: vrai. Non, Carole, c'est pas un mec.
9: Je suis sûr que c'est un travelot, moi.
4: Non, tais-toi, babouin derrière.
5: Mais non, elle a des faux
4: seins. Elle a des faux seins, je vais te dire une chose. J'en prends un dans l'œil.
9: Tu les as déjà vus?
4: Ah, ouais. Merci pour la fumée, là.
5: Et la fumée grosse, hein, Gérard.
4: Il a touché tes gros seins. Mais merde,
5: ouais, elle a même touché le cul.
4: Menteuse.
9: Oh là là.
5: Sans faire exprès, tu m'as touché les fesses.
7: Petit
5: coup. Oh, la menteuse, elle est amoureuse. Oh, la menteuse, elle est amoureuse. Oh, la menteuse, elle est amoureuse.
9: Il y a le slip de Gérard qui prend feu là, il n'y en a pas au studio là.
4: C'est quoi là cette merde là?
5: Gérard, crie pas mon amour.
4: Non mais attends. Là c'est inadmissible.
5: D'accord.
4: Non, allez, oh, dégage. Dégage.
9: Gérard,
5: je veux pas que tu brûles, hein.
4: Gérard, reviens.
0: Gérard, je sais pas ce qui lui arrive.
9: Ah là, ça y est.
7: Gérard, t'as le feu au cul.
4: Gérard.
5: Dis donc, c'est Lolita, je suis un peu jalouse là.
4: Donc Gérard
5: mais
4: est
5: non,
4: en train...
5: Mais on partagera Lolita. Bon, ça va alors.
0: Je vous explique un peu ce qui se passe. Gérard est en train de limite gerber dans le couloir.
7: C'est là qu'on regrette de ne pas avoir fait
4: de... Mais arrêtez avec ça, merde.
2: Gérard, reviens.
0: Donc Gérard.
2: Gérard, c'était bien là le débat.
0: Il y a l'amour, de ta vie qui te demande.
2: Il y a Carole qui t'appelle.
6: Gérard, reviens, mon amour.
10: Ça y est, c'est bon, c'est parti.
6: Oh. Tu veux qu'on fasse des
2: c'est
6: choses
2: C'est bon, Gérard, il n'y a plus rien, reviens.
10: On fait pas semblant, Gérard.
0: Donc Gérard
11: est parti soulager aux toilettes, je pense.
0: Donc je crois que Gérard est parti aux toilettes.
6: Mais c'est quoi cette fumée?
0: Je pense que Gérard est allé se branler aux toilettes. Il a fait semblant d'aller gerber, mais je pense plus que là, il y avait quand même une raison.
12: Mesdames et messieurs, la direction s'excuse, l'enculeur de Suresnes est absent.
0: Ça, c'est pas gentil, ça. Non, ça.
12: Excusez-nous. Olivier.
0: Oui.
12: Veuillez patienter, pose tes questions à sa place, chope plus la feuille.
0: Non, il y a juste un message de Rachel pour l'instant là sur Minitel, donc de Paris, qui dit: moi, ce que je préfère avec le cunnilingus, c'est qu'après, j'ai plus de croûte entre les lèvres.
2: Ah, très drôle, Olive. Très drôle, Olive. Bravo. C'est très bravo. Drôle. Eh ben. Si c'est comme ça, vous dégagez! C'est bon!
0: Gérard!
2: Y'en a marre, c'est toujours les mêmes!
10: On finit, ça suffit!
2: Tu dégages!
10: Jean-Luc!
2: Y'en a ras le bol!
0: Allez, Gérard qui arrive.
2: Ah!
0: Gérard arrive.
2: Et voilà.
6: Pourquoi il arrive en marche arrière?
10: T'arrêtes avec ça!
12: Il a encore un bout de Macédoine sous la lèvre.
0: J'ai rien fait, Gérard.
10: Non,
0: c'est la clim! C'est la clim.
10: Arrête avec le truc là.
6: Eh,
10: le
6: t-shirt RTL2,
10: c'est pour le nouveau PDG.
0: Sur Minitel, il y a marqué que Gérard a un t-shirt. Parce que je vous explique, Gérard a un t-shirt RTL2 sur lui. Écoutez vos envies. Et il semblerait qu'en fait, Gérard ait fait de la radio sur RTL2 et qu'il ait ramené le nouveau PDG avec lui. Qui est un copain en fait à lui.
6: Ouais. Alors
2: Gérard, remets ton casque qui t'attendent tous les auditeurs.
10: Non, mais attends.
6: On pourrait avoir un t-shirt.
10: Pensez-vous
6: s'il
10: vous plaît.
0: Gérard.
10: Non, laisse ouvert.
0: Gérard, est-ce que c'est vrai que.
2: J'étais le demi-frère du nouveau boss.
0: Gérard, est-ce que c'est vrai que tu es le demi-frère du nouveau boss de Fun Radio?
10: Non, laisse ouvert. Oh punaise.
0: Tu reprends la
6: saison. Non, c'est Lolita.
10: Non, mais bon, je voudrais quand même répondre à Carole.
6: Oui, mais
12: Gérard, avant de répondre à Carole, moi j'aimerais savoir si c'est à cause de toi que Benoît Billard est parti. Hein.
10: Et que bon, alors toi, tu fermes ta gueule, tu vas dégager.
6: Mais c'est même pas qui c'est.
10: Dis donc,
6: c'est Lolita, t'as pas envie de me voir? Mais si, on va partager.
0: On reprend le débat.
2: On reprend le débat, s'il te plaît.
0: Non, mais c'est bon, il y en a plus, c'est juste la fin.
6: Gérard, on reprend le débat.
11: Parce que c'est encore chaud, tu vois, c'est.
2: On y va, on reprend le débat, Gérard, s'il te plaît, on y va.
10: D'accord.
2: C'était bien.
0: Gérard.
10: Bon.
0: Alors
10: je vais continuer de répondre à. Pour finir. Bon, tu me dégages Gustave et Simon, s'il te plaît.
12: J'ai rien dit.
2: Hop. Ils ont rien dit, Gérard.
10: Non, mais tu me calmes,
0: Gérard. Ça y est, ils sont calmés.
10: Tu les calmes, tu leur dis que. Bon. Alors, maintenant, on va répondre. Je vais finir par pouvoir répondre à Carole.
0: Devant ton micro, ce serait mieux.
10: Si ça dérange personne.
0: Moi, ça me fait chier.
10: Malgré qu'il y a de la jalousie dans l'air, mais c'est pas grave.
6: Donc,
10: ma petite Carole adorée.
6: Oui, ma puce.
10: Donc, c'est.
6: C'est pas grave, continue, je t'écoute. Vas-y, continue.
10: Donc, c'est quand tu veux, moi, je te fais ce que tu veux.
6: Ben oui, moi, j'aimerais bien savoir si tu sais les faire, comment on fait.
10: Ah, ben ça. Ça
6: tu verras, hein. Ça... Ah non, moi je veux savoir avant.
10: Non, mais attends, Carole. Carole, écoute-moi, ma chérie.
6: C'est fini à la Gérard.
10: Écoute-moi, ma chérie.
6: Oui, allez, vite.
10: Bon, quand tu veux que je t'en fasse un, tu me le dis, tu viens à la maison. Et...
6: Ah non, mais ça se fait pas comme ça. Hein. Ah, moi, attends. Il faut m'expliquer comment on le fait.
12: Il a la langue un peu.
10: Attends, ma chérie.
6: Bah moi, si tu me dis pas comment on fait, moi je vais avoir peur.
10: Attends, déjà, comment qu'on fait? Donc, déjà, je vais te bouffer ta petite chatte. Et après.
12: Qu'est-ce que c'est vulgaire?
10: D'accord.
6: Mais ma chatte, elle est rasée,
12: oui,
6: hein, c'est très bien.
10: Oh, mais alors, j'aime pas les chattes rasées.
6: Ah, bah désolé, j'ai laissé pousser les poils alors.
10: Merde, c'est con parce qu'avec les moustaches, ça va piquer.
6: Ouais, non, mais ça pique super. Pas, moi je mets de la douceur. La mienne, elle est toute poilue.
10: Quoi?
6: Non, mais. Eh bien, Gérard, je vais laisser pousser mes poils alors, rien que pour
10: toi. Attends, qui c'est qui met de la douceur?
12: Elle met la visirette, c'est pas la douceur.
10: Bon, ta gueule, toi.
6: Non, mais je vais laisser pousser mes poils, Gérard.
10: J'ai vaguement entendu dire qu'il y avait quelqu'un qui mettait de la douce cisseur. J'aurais bien voulu savoir la.
6: Moi, je mets de la soupline.
0: Ah, bien sûr.
6: Moi,
0: bien sûr.
10: Qui, moi?
6: Gérard, moi je me lave à la vanille. Bah moi c'est alors Lolita, elle se lave au Poupina, comme ça sent toujours bon. Voilà. Bon,
12: est-ce que c'est vrai que tous les soirs tu t'entraînes à t'asseoir sur le chat compact?
10: Bon, allez hop.
4: Bonne nuit à toi, pour celui qui vient de dire ça.
6: Tu en passes
4: de l'autre côté. En entendant ça,
6: les pauvres.
4: Je disais que le cunnilingus, ils adorent les faire, mais sans les chattes rasées.
6: D'accord, je vais laisser pousser mes poils pour
0: T'es déjà tombé sur un chat rasé?
4: Non.
0: Bon, alors comment tu veux savoir que t'as
4: fait ça? Oh, la chèvre! Oh, qui c'est la chèvre? Qui c'est la chèvre? Qui c'est la chèvre?
6: C'est personne.
0: C'est un film avec Pierre Richard.
4: Non, mais apparemment, je viens d'entendre.
9: Christine, elle avait la chatte rasée?
6: Non, elle avait la chatte vierge. Christine, c'était un mec.
4: Je réponds pas là-dessus.
6: Bon, Gérard, quatrième question.
4: Donc, deuxième question.
0: T'as déjà réussi à avoir la chatte de Christine?
9: Elle avait la chatte rasée, Christine?
6: La chatte rousse?
0: T'as déjà réussi à avoir la chatte de Christine avec un cartel à graisse et à voir?
4: Une femme aime-t-elle. Une femme aime-t-elle.
9: Christine, elle avait la chatte rasée?
6: Gérard, est-ce qu'elle se rasait le cul? Une femme aime-t-elle quoi, Gérard? Gérard, si tu veux parler, c'est ta pupus.
0: Elle avait de la barbe le matin.
6: Gérard, est-ce que tu pourrais poser la deuxième question? C'est ta pupus.
4: Ouais, ben, je te pose la deuxième question, ma chérie.
6: Vas-y.
4: Une femme aime-t-elle. Eh, ben, j'ai la peau!
0: T'as vu, c'est agréable, hein, Gérard?
4: Eh, ben. Tu diras au connard qui s'amuse à dire Christine qu'il arrête, d'accord?
6: C'est Christine.
4: Oh,
6: il y a le téléphone.
4: Avec
6: Christine.
4: Une femme.
9: Est-ce que Christine en avait la chatte rasée?
6: C'est quoi la deuxième question?
4: Une femme est-elle...
0: C'est Christine au téléphone. Elle a la chatte rasée.
6: Oui, c'est Christine. Est-ce que Christine, elle avait des poils sous les bras?
4: Je voudrais
6: savoir si Gérard
4: pourrait
6: ressortir avec
4: moi. Tu fais quoi, là, au
13: Et Gérard, j'aimerais savoir, est-ce que c'est vrai que Christine et Carole t'ont quitté parce que t'avais l'habitude d'uriner sur elle comme un téléphone pour
4: marquer? Je suis en train, Gérard, de les calmer, je téléphone pas, je les calme, alors reprends pendant que je les calme.
6: Gérard, c'est l'amour de ta vie, réponds. Hein, Gérard?
4: Alors.
6: Deuxième question, c'est pas. Allô, Gérard.
4: Ça y est, vous avez fini vos conneries?
6: Oui. Gérard, pose ta deuxième question.
4: Vous êtes content?
0: Bon,
4: vous êtes content de ce que vous venez de faire?
6: Mais fais pas attention.
0: Donc, la deuxième question, Gérard. La deuxième question.
4: Bon,
9: C'est bon, ils sont calmes.
0: C'est bon, ils sont calmes.
4: Gérard, ouais, ça fait un quart d'heure.
9: Mais reprends,
4: Gérard. Ça fait 10 minutes que
9: j'étais en train de les calmer. Reprends ton débat, Gérard.
4: D'accord?
6: Si tu veux, Gérard. Gérard, c'est ta pupus. Pose la deuxième question.
4: Alors, une femme aime-t-elle faire un cunnilingus?
6: Alors moi j'aime bien faire le cunnilingus à une autre femme.
4: Qui?
6: Carole.
4: Mm-hmm.
6: Non, moi c'est Karima, elle dit non parce que...
4: Mais attends, Carole, pourquoi?
6: Carole. Parce que c'est bon, il faut essayer de temps en temps.
4: T'en fais gaffe parce que tout à l'heure tu vas te prendre ma main dans ta gueule là.
14: Ouais, t'en parles pas comme ça Gérard, quelle violence.
6: C'est comme si t'as un mec, c'est Carole. Bon hein.
4: Là tu me fais pas le coup de la semaine dernière,
6: écoute,
4: d'accord?
6: Mais écoute mon amour.
4: D'accord.
6: C'est comme tu fais un mec. Non, Carole, au lieu de m'appeler quand j'arrête mon amour, réponds un peu. Mon
4: Carole.
6: Amour.
4: Carole, je t'écoute.
6: Oui, alors...
4: Oh, tu m'étonnes, là. Je vois un bouton rouge allumé, là, s'il te plaît.
6: C'est pas grave. Hein?
4: Non, l'autre, là. Ouais.
6: Ah,
4: voilà,
6: passe.
4: Merci. Donc, oh là, c'est quoi ce bordel, hein?
14: Super, quoi.
4: Ah. Voilà, comme par hasard.
6: On peut répondre.
4: Alors, Carole, je t'écoute.
6: Alors, j'aime bien faire un cunnilingus à une femme, comme j'aime bien si c'est un mec.
4: C'est-à-dire?
6: Point à la ligne.
4: Non, mais attends, explique-toi.
6: Bah, j'aime bien faire un cunnilingus à une nana.
4: Ouais.
6: Et si c'est un mec.
14: Et est-ce que tu pourrais m'initier au cunnilingus?
4: Attends, pour l'instant, celui qui parle, pour l'instant, j'attends...
14: Mes coordonnées sont au standard.
4: Ouais, ben c'est ça. Tu crois que tu vas parler à Carole au montagne?
14: Là, tu rêves. Bien attention, monsieur.
4: Là, tu rêves. Tu vois, Carole, pour l'instant, elle est pour moi. D'accord? Là, toi, tu as pu sauter, mon pote.
6: Mais Gérard, j'ai le droit de dire.
4: Là, tu as pu sauter.
14: Elle n'est pas à vous.
4: Là, tu as
14: pu sauter,
4: mon pote. Tu as pu sauter, mais...
14: Eh bien, nous battrons en duel, monsieur.
4: Ouais, ben c'est ça. On verra.
6: Gérard, j'ai le droit de dire mon mot.
14: Demain sur le champ de Mars.
4: Mmh.
6: Moi, je dirais le premier qui est le plus fort me saute.
14: Bon, bah, j'ai gagné.
4: Carole, je t'attends.
14: Désolé, Gérard.
4: D'accord, Carole. Attends, ma chérie. Tu veux jouer comme ça?
6: Mais non, je pense que ça va être toi.
13: Bah, écoute, Gérard, c'est le plus fort, là.
4: Alors, Lolita, si tu pouvais répondre, s'il te plaît.
6: Ouais, jouer Carole sur un oui, non.
4: Ouais, bah, de toute manière, t'inquiète pas, le ni oui, ni non.
6: Bon, bah, écoute. écoute, moi,
10: Lolita. Lolita.
6: Oui, oui, bah oui, j'attends qu'on me laisse.
10: Voilà, ah, donc, je
6: moi, moi personnellement, je l'ai jamais fait parce que je suis pas gouine et j'aime pas les nanas, donc je pense et j'espère ne jamais savoir ce que c'est.
15: Oh là là.
10: Oh, attends.
15: La coincée.
10: T'as jamais goûté?
6: Non, j'ai jamais goûté. On peut très bien être une chaude et pas aimer les nanas.
10: D'accord. Bon, bah, Lolita, je te prends à la prochaine pause en antenne.
15: Bon, Carole, d'accord, je te prends en antenne.
10: Non, mais
6: pour
10: l'instant. Pour l'instant, vous foutez la paix à Carole, d'accord?
6: Merci, mon amour.
10: Hein, toi, le Lascar derrière. Le Lascar, si tu continues. Je t'entends encore une seule fois dire Carole, tu vas saquer. Voilà, maintenant, comme t'as une grande gueule, oui. Eh ben, tu vas l'ouvrir.
15: Bah, oui, voilà, c'est fait. Le problème, Gérard, c'est que t'as pas l'impression de savoir, c'est que Carole et moi, on est la même maison, alors les boules pour toi, quoi.
6: C'est ça.
10: Et la même maçon dans la culotte d'un sauve.
6: Comment? Tu préfères Carole ou Lolita?
10: T'arrêtes un peu avec ton bordel, là.
6: De toute façon, Carole, c'est une pute.
15: Comment? On va parler d'elle parce qu'elle va prendre la
10: cause. Oh, j'ai mal entendu le mot.
6: Est-ce
10: qu'il y a
6: Carole, Lolita?
10: Attendez.
6: Carole, c'est ta mère.
10: Bon, alors, qui c'est qui vient de dire ça?
15: C'est les filles. Je l'ai vu.
10: Bon.
15: Excusez-moi, mais quand Carole, elle arrêtera de sucer des bites par tête de
10: nous, on en parlera. Tu me laisses Carole?
9: Ah bah non, je sais pas laquelle c'est, toutes les filles dehors. Hein.
10: Non, tu me laisses Carole parce que c'est pas Carole qui a été traitée de pute toute seule.
9: Ah, je suis pas sûr, justement, j'ai un doute.
10: Non, mais attends, c'est entre Lolita et Karima et Maïva qui l'ont traitée de pute.
6: La reine des putains.
10: Tu sais quoi? Voilà!
15: La master pute.
10: Quoi? Bon, allez, le mec dehors. Gustave ou Simon dehors. Hop, bonne nuit.
6: C'est pas parce que
10: je vais
6: traiter de pute quelqu'un d'autre. Hein.
10: Là, c'est la première nana que je viens de la soirée. Elle, tu me l'as dit.
2: Alors là.
10: Allez, hop!
16: G.
6: Arrête de crier,
10: s'il te plaît. Maïva, s'il te plaît, tu réponds.
6: Oui, alors moi, je n'ai jamais eu l'occasion de faire un cuni, mais je ne suis pas du tout contre l'idée.
10: C'est-à-dire?
6: C'est-à-dire que si j'avais l'occasion de rencontrer une fille un petit peu chaude et qui puisse m'apprendre tout ça, ce serait avec grand plaisir que je mettrais ma petite langue.
10: Ouais, mais de toute manière, t'as pas besoin d'avoir une nana spécialement avec toi. Tu peux très bien tomber sur un mec.
6: Ah, mais alors là, c'est pas un cunilingus, c'est une fellation.
15: Et par contre, pour les
6: fellations. Bon, toi, tu te tais pour les fellations.
15: Ta gueule.
6: Avec moi.

0: Pardon?
1: Il va te payer le taxi. Moi, avec son RMI.
0: Non, mais j'ai une voiture, donc je c'est même pas peine de me payer un taxi.
2: Eh ben, Maïva!
3: Arrête, je te trouve des copines, Gérard. Arrête, rends-moi ma casquette.
4: Maïva, ma chérie.
0: Hey, Gérard,
4: ouais.
0: C'est Carole, moi je suis pas contente.
4: Moi, attends, t'es pas contente. Hey, oh,
1: moi je veux bien sucer Gérard, on dirait.
0: T'es pas contente parce que tu vas me tuer. Gérard, je passe à quelle heure?
1: Tu lui lècheras les boules.
5: Maintenant, tu passes maintenant.
4: Mais tu Gérard, passes ce truc.
0: Bah, deux, hein. Maintenant, le temps d'arriver, je peux être là dans 3 quarts d'heure.
5: Très bien, mais on t'attend.
4: Sans problème, on t'attend. Alors attends, il est moins 5, ça fait 5, 10, 15, 20, 25, 30, 35, 40, 45. Ça fait 4h25. 3h35 exactement, je t'attends. Eh, hey, tu m'éteins le.
6: Je t'éteins quoi?
4: Maïva,
0: on t'attend, Maëva.
4: Et seul.
0: Avec seul.
1: Gérard.
0: Hey, mais Gérard.
1: Gérard, est-ce que tu peux parler plus lentement, s'il te plaît? Je vais jouir, là.
4: Non, mais attends, tu vas faire sodomiser.
0: Gérard, c'est Carole.
4: Allô, ma chérie.
1: Oui,
0: Maïva. Moi, j'ai 12, hein.
4: Bon, pour l'instant, celui qui a envie de jouir.
1: Oui.
4: Toi, tu dégages, je te le redis pas trop fort.
1: Allô, je suis le copain de Maëva, c'est Caramel à l'appareil.
4: Bon,
1: continue.
0: Bon, Gérard, quatrième question.
1: Allô, c'est Caramel. Continue, Gérard, je vais jouir.
4: Caramel, pour un son, tu fermes ta gueule. Pourquoi les nanas aiment faire un cul nulingus?
0: Comment tu fais un cul nulingus avec ta sucette?
4: Bon, Maëva.
0: Oh, oui.
3: Gérard, on accueille Elisa.
4: Ah non, attends, s'il te plaît. S'il te plaît, tu me calmes un peu tout le bordel.
3: Oui, mais je te dis quand même qu'on accueille Elisa à la place de Karima.
5: Et Maëva, elle arrive ou pas?
0: Maëva, c'est moi, Maëva. Gérard.
4: Elisa, bonsoir.
0: Bonsoir.
1: Gérard.
4: Ta gueule, toi, pour l'instant, je sais pas
0: appeler
4: pas de chambre.
0: Gérard, m'insulte pas. C'est qui que t'as dit ta gueule?
4: Pour l'instant, c'est au mec. Alors, le mec, il va se taire, voilà.
0: Ouais, il va fermer sa gueule.
4: Voilà, donc...
0: Quatrième question.
4: Carole, tu voulais me poser une question?
0: Non, je disais que je commençais à devenir jalouse.
4: Mais sois pas jalouse, ma chérie, de toute manière.
0: Bah si, tu vas te faire tuer. Tu vas jamais être jalouse.
4: Mais t'inquiète pas, ma chérie, Carole.
0: Mais tu vas te faire tuer en direct. Moi,
4: mais Carole, t'inquiète pas.
0: Carole, c'est une pute, alors tu vas trouver d'autres, la pute, connard.
4: Carole, ma chérie.
0: Quoi?
4: Ma chérie. Tu sais très bien que mon corps. Bon, et tu me dégages le lascar là, qui dit que Carole c'est une pute.
0: C'est Maëva qui dit ça. Pardon?
4: Non.
0: Non, mais ça va pas, hein.
4: Voilà. Donc, Carole.
1: Il y a de la volaille.
0: Oui.
4: Oh, qu'est-ce que je viens de te
0: mais
4: dire,
0: Carole,
4: aussi,
0: là. Carole, si tu veux, là, c'est Maëva. Moi, ça me dérange pas que tu sois là, hein.
4: D'accord, non, mais Maëva. Maëva, s'il te plaît.
0: Ok.
4: Maëva.
0: Oui, Gérard.
4: Il est 3h05, tu raccroches et tu te mailles le
1: confion.
0: Tu finis à quelle heure, Gérard?
4: J'ai fini à 4h.
0: Il finit à 3h, Gérard.
4: Non, je finis à 4h, justement.
0: Et justement, on donne rendez-vous à 4h devant la radio.
4: Et qu'est-ce qu'on va s'écouter?
5: Non, mais.
4: Un petit coup, c'est agréable.
1: Non, mais les filles, pourquoi vous faites mal à Gérard comme ça? Vous lui dites des trucs, c'est même pas vrai.
0: Mais non, mais je suis sérieux, moi je suis complètement prête à venir. Elle est en direct.
1: Bon, bah vas-y, raccroche.
4: Un petit coup, c'est agréable.
0: Un petit coup, c'est tout.
4: Ensemble, hein. Tous ensemble.

0: petit coup,
1: voilà.
2: Bon, maintenant qu'on sait que t'es un alcoolique, est-ce que tu peux poser ta prochaine question?
0: Gérard, mais on a le droit d'en
3: Gérard, reviens.
2: Allez, pose ta question.
3: Quatrième question.
0: T'es prêt, on l'a refait.
4: Gérard, non, alors maintenant, on
3: Gérard,
4: se pose. Pourquoi que les nanas...
3: Gérard,
4: oui.
3: Je vais être là dans une demi-heure.
4: C'est qui?
2: Tu devrais déjà être en train de te brosser les dents.
3: Exactement, je suis en train de te laver.
0: J'arrête jamais, je te fume une merde.
3: Gérard, va te laver le gland.
0: C'est la bite de Gérard qui fume, là.
3: Je suis en train de me laver. C'est cool, elle va être très chaude, alors c'est cool.
0: Regarde, je t'en mets une dans ta gueule, donc,
3: alors. Gérard, va laver ton gland.
5: Gérard, assieds-toi.
0: Gérard, va laver ton gland, tu t'as pas lavé depuis pas longtemps. Bon, alors, qui c'est qu'elle a dans moins d'une demi-heure?
3: Elisa.
0: Alors, Elisa.
2: Par accroche.
3: Bon, avec Carole.
0: Maëva, on t'attend.
3: Bah, tu passes me chercher, hein. Ah, mais y a pas de problème, mais on va pas raccrocher tout de suite, on va se reparler hors antenne avant que
0: la première. Ouais, Maëva se prend tout de suite hors antenne. On écoute boire un petit coup, c'est agréable. Je prends Carole.
3: Et moi, tu me prends hors antenne ou pas? Gérard, j'arrive.
0: Et Carole hors antenne.
3: Gérard, j'arrive.
0: À tout de suite, oui.
3: J'arrive.
0: C'est qui?
3: Elisa.
0: Ouais, bah, Elisa, je t'attends.
3: Bon, on arrive.
0: Ok, à tout de suite.
3: À tout de suite.
0: À tout de suite.
2: Tout le monde y croit?
3: Eh ouais.
0: Bon.
6: Mais tu veux
7: bah, de toute manière, t'as intérêt de prévenir.
6: Avec des capotes.
7: Tu viens avec des moyens de contraception.
6: Hein. J'ai des capotes, Gérard.
5: Dis-lui qu'elle vient avec des capotes.
7: Non, mais attends, pour l'instant.
6: Allez, passe-la moi, je vais me la draguer.
7: Non, personne ne me la drague. Vous me la laissez. C'est à moi, ça. C'est à moi, d'accord?
6: Combien de temps il reste?
7: Sur lutte.
6: Une minute.
7: Bon, il te reste plus que 35 minutes pour venir, moi, Cyril. Ok, on t'attend. Ok, à tout de suite.
6: Duc, tu vas lui bouffer la chatte.
7: Bisous.

0: minutes. 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
1: On va peut-être rebalancer le disque, hein, Philou. Très bien, parce que là, on l'a massacré, quoi.
2: Ça va,
1: Philippe, c'est prêt?
3: Envoie, mon chéri.
4: C'est bon, Gérard.
5: Je sais pas si ça pourrait te dire.
4: Putain!
5: Mais c'est bon!
4: Mais qu'est-ce que tu me fais, toi?
5: Mais vas-y, c'est bon, on est là!
4: Ouais, mais attends, mais l'autre, il est.
5: Non, en air. Je m'occupe du standard.
3: Il reste 2 minutes.
1: Non, Gérard. Ouais,
4: bon, tu viens? Non, mais il reste plus que 2 minutes là, pour le disque. Bah ouais, mais je voudrais continuer quand même le débat. Ouais, mais je crois que.
3: Non mais
1: Cyril filme pas, de toute façon on est pas l'antenne.
4: Non, là je vais dire une chose.
1: C'est bientôt la fin. Gérard, c'est la fin.
3: C'est la fin du disque.
4: Bon, bah tu viens.
3: Vas-y, on y va, Gérard.
4: D'accord, ok, à tout à l'heure, bisous.
1: Gérard, c'est la fin. Gérard, vite.
3: Allez, Gérard.
6: Casse le casque. Tout le monde.
1: Vite, Gérard.
4: Hop, c'est parti.
7: C'est quoi ça?
1: Ça y est, c'est fini.
7: C'était le petit poussé, donc avec ma main dans mon froc. Je sais pas ce que c'est que ce...
8: Allô, on n'entend rien, là.
7: Je suis là.
1: Ça y est, Gérard.
8: Allô, Tony, est-ce que tu es où, Gérard?
7: Allô, je suis là.
9: Gérard, je suis là, mes chéris.
8: On n'entend rien, là.
7: Je suis là, mes chéris. Bon, qu'est-ce qui se passe, là, encore
8: On n'entend rien, là.
10: Lolita, tu m'entends?
8: Oui, je t'entends, oui.
10: Et moi, j'entends pas Gérard.
8: Bah, moi non plus, je n'entends pas Gérard.
7: Oh, c'est quoi, là, ce bordel, là?
10: Allô, Gérard, qu'est-ce qui se passe?
1: Allô, est-ce qu'on m'entend?
8: Ah, on n'a pas été remis en antenne, à mon avis. Allô, Tony?
7: Oh, tu me les mets en air?
1: Gérard, parle devant ton micro. Tu parles pas devant ton micro, c'est pour ça qu'on n'entend pas.
7: Allô,
8: Carole?
10: Il est où, là?
8: Carole, tu m'entends?
7: Oh, c'est quoi, là? Tu me fais Olivier?
8: Allô, tu m'entends?
7: Olivier, merde!
10: Allô, Lolita?
8: Ouais,
10: tu m'entends?
1: Allô?
8: Ah, ouais, toi?
1: Allô?
8: Ouais, mais on n'entend pas Gérard.
1: Allô, est-ce qu'on entend?
8: Attends, on est pas en antenne, alors il y a encore de la musique.
7: Oh, c'est quoi là, ce bordel là? Olivier, merde!
8: Ah, il y a encore de la musique.
7: Tu travailles quoi?
1: Allô? On m'entend?
8: Oui. Ah, oui, on t'entend.
10: Ouais, on t'entend, ouais.
7: Est-ce que vous m'entendez maintenant?
10: Allô?
8: Oui, ça y est, on t'entend. Allô?
1: Mais parle devant ton micro, Gérard.
7: Allô? Merde! Olivier, tu me fais chier là!
9: Allô, Gérard,
10: il y a quelqu'un là-dedans, à la peste?
1: Parce que tu n'es pas devant ton micro.
9: Je vais réagir sur l'homosexualité.
7: Attends, tu es pas reculé, toi. Allez, hop, dégage.
10: Oui, c'est vrai, je suis tout à fait.
9: Je n'entends pas, Gérard. Il y a quelqu'un.
7: Dégage!
9: Allô, c'est Michel de Tarascon, j'ai 47 ans.
7: C'est pas celui-là, là!
9: Je voudrais réagir sur le sujet. Vas-y, Michel, t'es le bienvenu.
7: Non, mais attends, vous allez dégager. Michel, tu dégages, au revoir, bonne nuit.
1: Oui, donc Michel, vas-y.
7: Michel, tu dégages.
1: Parce qu'il y a un problème avec le micro de Gérard. Je crois que là, on va arrêter avec Gérard parce qu'il y a un problème avec son micro.
9: Je pense que Gérard a un problème de micro, je sais pas ce qui s'est passé.
1: Vas-y, Michel, continue.
9: Je voudrais... Allô, est-ce que quelqu'un m'entend?
8: Oui, on t'entend.
9: Je m'appelle Michel, j'ai 47 ans, j'habite Tarascon, j'ai vécu l'homosexualité pendant 5 ans.
8: Oui.
9: Je voudrais réagir sur le sujet. Je sais que Gérard pourrait me défendre. J'ai plusieurs problèmes avec mon petit ami. Qui me ne fait plus de cunilingus.
7: C'est pas lui qui mène les débats.
9: Mon ami ne me fait plus de cunilingus. Je suis homosexuel. Je m'appelle Michel. J'ai 47 ans.
7: Il dégage.
9: Est-ce qu'il y a quelqu'un? Allô,
7: il dégage.
9: Je
7: le
8: cherche. Allô?
7: Non, mais attends. Il dégage. Il dégage. Tout le monde.
8: Vas-y, reprends le débat, Gérard.
7: Alors, Carole.
8: Oui.
7: Ma chérie.
8: Oui,
1: ah bah voilà, ça marche.
7: Pensez-vous qu'un cunilingus.
1: Vas-y, Gérard, parle.
7: Peut faire mal.
1: Bah vas-y.
7: Pensez-vous qu'un cunilingus fait mal à une femme? Alors, oui. Carole.
8: Non, bah non, ça peut faire que du bien. Hein. Sauf si elle mord.
9: Bon, si
8: c'est vrai, sauf si on te suce, si on te l'avale.
11: Mmh. Sauf si le mec a un appareil dentaire, ça fait
8: mal. Si ça accroche le clito, ça fait mal. Hein.
7: D'accord.
9: Est-ce que t'as déjà eu un clito qui est resté coincé entre tes dents, Gérard?
7: Tu t'as jamais dit que tu vas retourner au standard?
8: Réponds à la question, c'est ton amour.
9: Ouais, c'est Simon, je pourrais répondre à la question, s'il vous plaît.
7: Tu me dégages, Simon.
8: Gérard, est-ce que t'as déjà eu un clito coincé?
7: Lolita.
8: Oui,
11: t'as déjà vu un clito?
7: Lolita, s'il te plaît. Oh, tu m'étends. Oh, il est bien
8: là. Écoute-moi, Gérard. Gérard.
1: Tout saturé.
8: Tu m'entends?
7: Lolita.
8: Lolita,
7: je t'écoute.
8: Ouais, bon, bah, écoute-moi. avec tout ce qui se fait au niveau piercing et tout, Yana, ça doit pas leur faire du bien quand même. Elles sont un peu folles. Hein.
7: Non mais attends, je te parle pas de, du piercing.
8: Non,
7: je
8: pense que
7: pensez-vous qu'un cunnilingus puisse faire mal à une femme.
8: Oui, et ben là-dessus, je te réponds.
7: Non mais attends, je ne vois pas le rapport avec le cunnilingus et le piercing.
8: Mais si, il y en a qui font des piercings à la chatte, hein, Gérard.
0: Moi, sur les autoroutes en construction, j'ai vu des femmes tracer des lignes blanches avec leur clito.
7: Bon, alors, qui c'est qui veut... Attendez,
8: Gérard,
7: s'il vous plaît, mes chéries.
8: Non, mais c'est vrai, je réponds à ta question parce que c'est vrai.
7: Attends, Lolita.
8: Oui.
12: Lolita, tu te calmes, s'il te plaît.
8: Gérard.
12: Bon, allez bien, merde.
8: Gérard, si on a un piercing sur le clito, ça fait très mal quand on le lèche. C'est Lolita, l'appareil, tu me disais?
12: Bon, pour l'instant... Olivier, s'il te plaît, merde!
1: C'est le vrai mystère. On peut rien faire, il y a le directeur technique qui est en train d'y travailler en ce moment.
12: Non. Pour l'instant, c'est toi là qui t'amuses.
1: Mais je m'amuse pas, tu sais.
12: C'est pas
1: de bon,
12: non.
1: Je passe pour un
8: bon, alors c'est Lolita, je suis calme.
13: Olivier!
12: Tu sais,
1: mais
12: Simon, tu me les dégages.
13: Non, pas du
8: tout. Hey,
13: Olivier,
8: bannis.
7: Allô?
8: Ouais?
7: Lolita.
8: Oui? Oui, mais je pense que ça a un rapport, parce que suffit que le mec qui fasse avec une lingus et une nana qui a un piercing sur le clito, ça doit lui faire très mal. C'était pas hard, hein, ma réponse, hein. Moi, j'en vois, elles ont des piercings. C'est horrible. Enfin bon, personnellement, j'en ferais pas, quoi.
7: D'accord. Et t'aimes bien faire des cunnilingus?
8: Moi, j'aime. Non, je t'ai répondu tout à l'heure que j'aimais pas ça. J'aime que les mecs.
7: Non, mais attends, Lolita.
8: Ouais.
7: Lolita.
8: Ouais.
7: Tu te foutrais pas de ma gueule un peu?
8: Bah non, pourquoi?
7: Lolita, tu te foutrais pas de ma gueule?
8: Bah non, pourquoi?
7: À mon avis, tu te fous pas de ma gueule? Non, mais à mon avis. Ouais, oh, vas-y, elle a pas dans le studio! Et tu fais. Lolita.
8: Oui, c'est
7: quoi? C'est quand même pas ta gueule, quoi.
8: Arrêtez de rigoler, les nanas, c'est pas sympa avec moi.
7: Lolita.
8: Oui. Oui.
7: Lolita.
8: Oui.
7: Sans indiscrétion. Oui. Oh, tu fermes ta gueule ou pas?
8: Qu'est-ce qu'il y a? Mais pourquoi elle rigole, Gérard? Qu'est-ce que j'ai dit qu'il fallait pas, là?
7: On arrête. Terminé. Bonjour, Lucas, on s'arrête le débat.
8: Gérard, c'est Lolita. Qu'est-ce que j'ai dit qu'il fallait pas? Gérard, c'est Lolita. Qu'est-ce que j'ai dit de mal, là?
13: Gérard, c'est babard.
8: Pourquoi tout le monde rigole? Je comprends pas, là.
13: Gérard, c'est babard. Est-ce que c'est vrai que tu t'es acheté un masque et un tuba?
8: Non, mais attendez, c'est Lolita, je voudrais savoir pourquoi tu dis que je me fous de toi.
13: Allô, Gérard, c'est Christophe qui te parle.
7: Non. Bah, Christophe, tu fermes ta gueule, d'accord?
13: Ouais, ok, y a pas de problème. Je voulais juste te demander un truc. Est-ce que tu aimes les piercings? Gérard,
7: Christophe, tu la fermes, c'est
13: pas
7: toi que je m'adresse.
13: Ferme ma gueule. Est-ce que tu aimes les piercings?
7: Tu t'écrases, Christophe, tu te la fermes.
13: Pas de problème, je m'écrase. Je t'écrase.
7: Et tous ceux qui se marrent derrière, vous allez vous la fermer.
8: Bon, alors c'est toujours le litage.
7: On
8: de
7: bon entendeur, bonne nuit, c'est la dernière fois.
8: Arrête.
13: Allez, pose ta question.
8: Bon alors, Gérard, c'est Lolita, qu'est-ce que j'ai dit qu'il fallait pas?
13: C'est le fils caché de Gérard qui pleure.
8: Gérard, tu peux me répondre?
1: Gérard,
8: s'il te plaît, c'est ton amour qui te parle, alors écoute-moi.
7: Attends, Carole, s'il te plaît, pour un instant, tu me laisses finir avec Lolita?
8: Bah alors finis, réponds, parle.
7: Donc Lolita, tu te foutrais pas de ma gueule un peu?
8: Bah mais non, c'est pas de ta gueule, Gérard.
7: Non, tu oserais pas te foutre de ma gueule, tu prendrais pas le train par hasard.
8: Mais non, elle est mariée, elle a pas que ça à faire de se foutre de ta gueule, Gérard.
13: Bon,
8: non,
13: quelle heure elle arrive, la suceuse, là?
7: Bon, ta gueule, toi.
8: Vas-y, vas-y, termine, Gérard. 20 minutes.
7: Non, mais attends, Lolita.
8: Oui.
7: Lolita, de toute manière, je vais te prendre en antenne et tu vas me dire vraiment ton identité parce que ta voix me dit quelque chose.
1: On revient sur le débat.
7: Elisa.
8: Dans combien de temps tu me prends en antenne?
1: Non, on revient après. Là, on revient sur le débat maintenant.
7: Elisa.
8: Oui.
7: Donc, pour toi?
8: C'était quoi déjà?
1: Répète.
7: Alors,
1: parce que là,
7: la question, pensez-vous qu'un cunnilingus puisse faire mal à une femme?
1: Voilà.
8: Si je te dis, c'est un appareil dentaire.
1: Mm-hmm. Une grosse langue.
8: Ou une grosse langue.
13: Une langue
7: râpeuse. Tu me calmes le mec, s'il te plaît.
13: Ta gueule, mon père.
7: Bon, allez, hop.
1: Allez, il dégage.
7: Celui qui vient de dire ta gueule, tu me le dis.
14: Hop là, ça y est.
7: Ça y apprendra à être poli avec moi. Donc, Elisa, je t'écoute.
8: Oui, alors je vais recommencer. Ça peut faire mal.
15: Plus fort.
8: Un appareil dentaire ou je sais pas, si tu manges en même temps des pop-corn par exemple,
15: si t'as une dent cassée,
8: ou si t'as une dent cassée, tout à fait, ou si t'as des grosses verrues sur la langue ou des chicots de travers. Non, il a pas tout ça. Si tu simplement fais mal, quoi.
7: Attends, ouais, Elisa.
8: Oui.
7: Je vais te poser une question. Bon, celle qui tousse derrière, si c'est l'amour de ma vie, tu vas te calmer un petit peu, ma chérie.
15: J'ai mal à la gorge, Gérard.
7: Ouais, bah tu vas te calmer, ma chérie.
15: Ah, allez, donne-moi un sirop.
7: D'accord. Je te donnerai du sirop de condom vendredi à l'année. Avec du sirop de condom, t'inquiète pas, t'auras plus mal à la gorge. Donc, Elisa.
8: Oui.
7: On t'a déjà fait un cunnilingus?
8: Oui.
7: Est-ce que t'as aimé ou pas?
8: Bah oui.
7: Je viens de dire, au standard, s'il te plaît, tu vas te calmer, tu vas me virer le mec. Quand je parle à une nana, s'il te plaît, merci.
8: Ouais.
7: D'accord.
8: Bravo, Gérard. Il m'avait mis une été là sur le clito.
7: Je reviens d'une chose.
8: Allô?
7: Oui, je t'écoute, Elisa.
8: C'est une chose intéressante quand même, tu pourrais m'écouter.
7: Je t'écoute.
8: Il m'avait mis du Nutella. Sur mon clito et il a
7: léché. Mais attendez, moi il y a une question que je vais poser à Maïba et plus là. Donc Elisa, Lolita et Carole. Moi il y a une question que je commence à. Parce que sans arrêt j'en entends parler sur l'antenne.
8: Comment on fait les bébés?
7: Non, ça comment qu'on fait les
8: comment
7: bébés, c'est. Non, là, ça, je peux pas te dire parce que j'ai pas essayé. Oh, s'il te plaît, Olivier, merci. Bon, qu'est-ce que je viens de te dire au standard, s'il te plaît, tu me vires le mec? Merci.
8: Bon, vas-y.
7: Donc Elisa, Lolita et Carole. Alors moi je vais vous demander une chose.
8: C'est pas Carole, c'est mon amour d'abord.
7: Oui, mon amour de ma vie adoré.
8: Ouais.
7: Je t'adore. Je t'adore, ma chérie. Alors vous laissez Christine de côté, s'il vous plaît.
16: Bravo.
14: Gérard, on accueille Sophie tout de suite.
8: Bonjour
7: Sophie, bonsoir.
17: Gérard, en fait, excuse-moi, c'est Maïva, j'ai menti au standard parce que en fait là j'ai eu un petit problème. Je viens de me rendre à la radio.
7: Ouais.
17: Et quand je suis arrivée dans le hall, il y a un mec et excuse-moi, je suis un peu énervée parce que là j'ai couru. Il y a un mec, je sais pas, je crois qu'il s'appelle Thierry, un truc comme ça. Et il a pas voulu me laisser rentrer. Il m'a dit
7: Non, s'il te plaît, tu descends.
17: On appelle
7: Thierry.
1: On va l'appeler.
17: Attends, t'as fait l'aller-retour en 10 minutes.
1: C'est bon.
17: Non, là je suis avec mon portable.
1: Attends, moi aussi.
7: On appelle Thierry. Donc, Elisa, Lolita et Sophie.
17: Oui. Gérard.
7: Oui, Maïva.
17: Je voulais savoir, tu sais, il y a une grande télé dans le hall. Ouais, c'est toi qu'on voit à la télé?
7: Bien sûr.
1: On l'appelle, chut.
7: On appelle Thierry, là, tout de suite.
17: Ok.
7: Thierry?
18: Oui.
7: Bon, qu'est-ce que c'est que cette histoire que tu veux pas laisser descendre la nana?
14: Ça va, Thierry?
18: Ah non, mais j'en ai rien à foutre, elle descend pas, hein.
7: Bah attends,
17: vois,
7: tu permets? Elle est invitée par moi.
18: Non, mais c'est hors de question qu'elle descende. Hein.
7: Pour l'instant, elle est invitée, tu la laisses descendre, s'il te plaît.
18: Non, moi je la garde pour moi, Gérard, dans le hall.
7: Max, tu vas me chercher.
1: Il veut la garder pour lui.
7: S'il te plaît.
1: Il veut la garder pour lui.
18: Ah oui?
17: Ah non, moi je voulais sucer Gégé en direct. Hein.
14: Non, mais attends, elle voulait rajouter un truc, tu l'as vu sur grand écran?
17: Ouais, voilà, c'est ça que je voulais dire.
7: Bon, Maïva.
17: Attends,
7: Maïva. Maïva.
14: Attends,
17: oui.
14: Thierry, c'est toi, laisse-la parler alors.
17: Oui, attends, Gérard. Donc,
7: Maïva,
17: attends, Gégé. C'est bien toi que j'ai vu sur grand écran, c'est ça?
14: Ouais.
17: Ok. Bah, je voulais dire que t'as quand même une sale gueule, hein.
14: Bon, Thierry, tu la laisses pas rentrer.
18: D'accord, elle ne rentre pas.
7: Parce qu'on va à toi, Maïva.
14: Tu viens avec une copine ou pas, Maïva?
17: Bah, voilà. Mais, donc, moi, je voulais savoir si je pouvais revenir.
7: Non.
17: Et je voudrais revenir avec une copine.
7: Tu reviendras pas, Sophie, Maïva.
17: Pourquoi?
7: Ça t'apprendra de dire que j'ai une sale gueule.
17: Ah mais non, mais attends, ça veut pas dire que j'ai pas envie de te sucer.
7: Tais-toi, allez.
1: Non, mais non, ceci dit, tu as peut-être une sale gueule, ça va être trop.
17: Les yeux bandés, la gueule, ça n'a aucune importance.
14: Tu sais, la télé, ça déforme, Gérard.
1: Tu sais, la bite, ça déforme.
17: Et puis une bite, t'as pas de
1: gueule. Ceci dit, il a peut-être une sale gueule sur un grand écran, mais je te rassure tout de suite, il a aussi une sale gueule sur un petit écran.
17: Non, puis moi, ce qui m'intéresse, c'est ta bite de toute façon, donc ta gueule, je m'en fous.
16: Écoute, c'est pas vrai, moi, j'ai faim de TV et c'est pas mal, Oui.
7: Je te préviens, je mets un disque et je viens te chercher.
16: C'est Lolita, il a pas une sale gueule, j'ai Fun TV et je le vois devant moi là.
17: Il a des beaux yeux blancs.
1: Je trouve qu'il a une sale gueule.
17: Non mais Lolita, c'était juste une réflexion de ma part parce que je l'ai vu, j'avais jamais vu Gérard. En plus, il a une petite moustache et comme j'adore les cunis, ça va être génial.
7: Lolita, t'habites où ?
16: C'est génial.
17: Pardon ?
7: T'habites où, Lolita ?
17: J'habite juste à côté, j'habite à Paris du 7ème, donc c'est juste à côté de la porte maillot, c'est pour ça que je suis vraiment pas loin.
7: Eh ben tu viens.
14: Allez, tu viens avec tes copines, allez, viens. Oh,
7: Lolita, tu viens seul.
16: Bah, laver ton cul mal propre.
7: D'accord.
16: À qui tu parles, toi ?
19: Bah, je chante.
16: Ah, d'accord, il y a une main.
1: Bon, Gérard. Gérard, tu te rassois ?
7: D'accord, tu te calmes, toi, là-bas. Tu me refais pas le coup de la semaine dernière.
1: Thierry.
13: Eh, Gérard, c'est vrai que tu t'es acheté un masque et un tuba parce que tu mets la tête dans la cuvette des WC dans la locomotive pour te faire prendre.
7: Alors toi, tu fermes ta gueule, pour l'instant, c'est pas toi qui chante.
16: Non, insulte pas, s'il te plaît.
17: Bon, GG, c'est Maïva, avant de raccrocher, je veux savoir.
7: Bon, alors, Maïva, tu fais une chose. Oui. Tu reviens.
17: Ouais.
7: Et je serai.
14: Thierry, viens, Thierry, j'ai demandé. Gérard.
7: Ouais.
14: Allô, Gérard.
7: Oui.
14: Allô. Tu vois.
1: Gérard.
7: Allô, qu'est-ce que tu fais, Olivier, la merde
14: Olivier.
1: Allô, est-ce qu'on m'entend, moi
14: Gérard.
13: Oui, on t'entend.
1: On m'entend, moi
17: Oui.
1: Bon, bah c'est pas grave, je vais remplacer Gérard.
14: Gérard, que j'ai dit à Thierry, il a dit qu'il allait peut-être voir.
1: D'accord.
14: Parce que, par contre, j'ai compris l'affaire, c'est qu'il est venu, il a discuté avec, et après il lui a dit de repartir.
1: D'accord.
17: Voilà, c'est ce qu'il m'a dit.
1: Gérard, donc Gérard.
7: Maïva.
1: Gérard, il y a Max qui te dit donc.
7: Non, non, attends, pour l'instant, tu te calmes, pour l'instant, j'ai Maïva.
1: Il a essayé de voir avec Thierry.
13: Bah, Eva, tu peux pas venir chez moi parce que moi j'ai pas de vigile. Hein,
17: non, mais moi je viens voir Gilles.
1: Et on s'est réunis en
17: fait. Tu viens de me dire sur mec ou quoi ?
13: Il y a pas de problème.
20: Il faut des mecs dans un débat, Gérard.
13: Plus on est de fous, plus on rit.
17: Mais Thierry, si tu veux, je peux te sucer aussi s'il faut vraiment.
13: Non, Thierry, il rentre pas.
17: Si tu veux rentrer à la radio, venir voir GG, moi je peux sucer Thierry s'il le faut aussi.
21: Bon, alors je. Bon, t'arrêtes avec chose ?
1: Mais qu'est-ce qui se passe ?
21: Tu m'étends là, les boutons rouges, s'il te plaît.
1: Les boutons rouges ?
21: Ouais, tu me laisses les gens sur l'antenne.
17: GG, on t'entend pas.
21: Tu m'écoutes, hein? T'entends quoi, merde?
17: Mais qui faut sucer pour pouvoir entrer dans la radio?
1: Thierry.
17: Ah, Thierry, mais moi je voulais sucer, GG.
21: Ah, je sens que ça, tout à l'heure, Olivier!
17: Olivier, tu veux peut-être aussi que je te suce pour rentrer dans le studio?
1: Non, je te remercie.
17: Bon, bah tant pis alors.
21: De toute manière, il est cassé, lui.
1: Fildar me fait dire que oui.
17: Lui, il veut?
1: Fildar, oui.
17: Oui, mais je viens avec 2-3 copines, donc.
1: Ça tombe bien.
17: Génial, on va pouvoir s'occuper alors.
14: Ouais, mais Maëva, tu viens pas comme l'autre fois avec tes travelots de copines, hein, c'est où?
17: Ah okay. Non, mais c'est pas du tout des travelots.
14: Les travelots, c'est pour Gérard.
1: T'as des gros seins ou pas?
17: Ah ouais.
1: Ah.
17: Oui, j'ai de très gros seins, même, je devrais dire.
21: Alors, Carole, Lolita et Elisa. Oh, t'es cassé, t'es bordel ou quoi, toi?
17: Gégé, tu aimes les gros seins?
1: Gérard a un problème de voix, je crois.
21: C'est pas un problème de voix. C'est toi qui t'amuses avec eux.
1: T'as une extinction comme la dernière fois?
21: Non.
1: C'est une extinction de voix comme la dernière fois?
17: Oui, Gérard, est-ce qu'on a un débat là? Gérard, c'est ton amour. On revient au débat, Gérard.
19: Non, mais ce soir, l'amour de Gérard, c'est certainement pas Lolita ou une autre. Hein.
17: C'est quoi?
19: C'est Eva. Mais
21: quand je sens que t'as, j'ai tout arrêté.
17: Bon, Gérard, on continue.
7: Donc,
21: je voulais demander.
1: Qu'est-ce qui se passe? Moi je t'entends bien.
21: Tu m'entends bien, tu te fous ma gueule ou quoi?
1: Je t'entends bien puisque tu viens de.
21: Tu te fous ma gueule ou quoi?
1: Tu te fous ma gueule ou quoi?
17: Bah, on t'entend bien là.
1: On entend tout le monde, t'entends bien?
21: Ouais.
17: Bah, on t'entend bien, tu peux.
16: Bon, alors c'est Lolita, qu'est-ce que tu voulais nous dire?
19: Allô?
17: Oui. Bon, Gérard, on continue.
7: Carole,
17: là,
7: hein. Lolita et Elisa. Oh, tu la fermes un peu là avec son souvent son!
17: Qu'est-ce qu'on doit faire?
1: Qu'est-ce qui se passe?
7: Bon, allez, bonne nuit. J'arrête.
1: Non, Gérard.
17: Reste là, Gérard.
2: Gérard, président.
20: J'ai plus de DAT.
22: Alors,
7: si t'as plus de DAT, ça me fait une belle jambe.
22: Carole,
7: Lolita, Elisa et Sophie.
22: Oui.
7: Il y a Sophie maintenant.
22: Oui.
7: Donc, Maïva, elle est plus là.
22: Oui.
7: Donc, moi, il y a une question que je suis en train de me demander, parce que sans arrêt, on l'entend sur l'antenne.
22: Oui.
7: À quoi que ça sert qu'on s'amuse avec de la nourriture sur vous?
22: Parce que c'est vachement sympa. Parce que c'est excitant, c'est bon en plus. Ouais. Hein.
7: C'est
22: un plus.
23: Que la chantilly.
7: Attendez, attendez, attendez, attendez. Chacune votre tour.
22: Les aliments, ils ont une texture et en fait, ça te
7: Sophie.
22: Rince, ça te lisse. Enfin, c'est génial.
7: Sophie.
22: Allô?
7: Sophie.
22: Non, c'est
24: Elisa,
22: là.
7: Bon, Sophie.
24: Allô?
22: Allô?
7: Bon, alors, Elisa. Elisa, je t'écoute.
22: Alors, ma Sophie.
24: Oui, c'est Sophie.
7: Toi, Gérard, toi, Tremblot.
22: Bon, c'est Lolita, là.
24: Je voudrais savoir, Gérard, si t'aimes te faire chier dessus.
22: C'est Lolita! Mais vous savez pas que Gérard
18: est. Et en plus, il avale.
22: Je me rappelle du
18: monde, Gérard. Il fait chier, il avale.
7: Tu me vires le travelot qui se prend pour Sophie!
24: Non, c'est Sophie, je reste.
22: C'est Sophie! Alors, Gérard, c'est Lolita! Moi, je suis avec la chantilly.
24: Laissez parler les travelots, on a le droit à notre intégrité.
22: Bah oui, vous avez un clito comme les filles.
7: Dehors!
22: Gérard, laisse parler les gens. Sois convivial.
24: J'ai un clito bit.
22: Bon Gérard, c'est Lolita, donc si tu veux, je te réponds. Alors,
23: c'est très bon avec de l'eau fraîche.
7: Il n'y a plus de mec à l'antenne. Non, c'est quoi là ce bordel?
14: C'est une fille.
24: Allô?
22: Bon Gérard, c'est Lolita, je te réponds ou pas?
14: Eh ben oui, c'est Lolita.
22: Vas-y, réponds, parle.
14: Si.
22: De quoi? Parle.
7: Aboutis-moi.
22: Parle, Lolita. Oui, il a remis le casque ou pas, Gérard?
23: Oui, mais il t'écoute, vas-y.
22: Bon bah écoute, moi personnellement j'aime bien, mais uniquement avec la chantilly, tu vois.
23: Ouais, alors moi je préfère avec du Nutella, de la fraise.
22: Oh, c'est dégueulasse.
23: Et de la chantilly.
22: Et
23: champagne. Du champagne,
22: ouais. C'est la confiture, du champagne, des fraises.
23: Et puis tu te fais un banana slip avec la queue de ton mec.
7: Bon, Carole, ma chérie.
22: Oui.
7: Et toi?
23: Alors moi, je viens de dire, Nutella, fraises, confiture, chantilly, champagne.
18: Moi, j'ai déjà fourré une chatte avec de la macédoine, c'est excellent.
7: Ta gueule, toi, je sais pas appeler potion quand tu sortiras de sous le lit, toi.
23: Avec de la
7: moustache aussi,
23: ça peut faire.
7: Vous allez réfléchir.
18: Le problème, c'est que les morpions, ils ont profité pour manger.
7: Ta gueule, toi, je sais pas appeler potion.
23: Avec des puces et des morpions, ça peut être excellent aussi.
18: Voilà. Bon. Une fricassée de morpion sur une chatte en chaleur.
7: Ouais, vous commencez à me faire ça, avec ce fumeur.
18: Une fricassée de morpion.
7: Terminé.
22: Gérard, reviens.
14: Regarde, tout le monde t'appelle,
22: Gérard.
7: Putain, vous me faites chier avec ça.
22: Gérard,
23: et toi Gérard, avec quoi tu aimes?
14: Hé, hey, Gérard!
7: Fildar!
14: Tu m'entends?
7: Fildar!
22: Paris Saint-Gérard! Allez! Paris Saint-Gérard!
7: Merde! Vous commencez à me percer là!
22: Mais Gérard, crie pas!
18: C'est ça qui est marrant, justement!
22: Gérard! C'est quoi cette histoire de train, Gérard? C'est de l'Italie!
14: Bon, tu me découpes à l'antenne là!
7: Vous commencez à me percer avec la fumée! D'accord? C'est toi qui déconne, ok?
22: Si
24: tu n'aimes pas les mecs de Suresnes, crie enculé!
7: Toi-même, connard, espèce de fils de pute! Bonne nuit!
24: Si tu n'aimes pas les mecs de Suresnes, crie enculé!
18: Arrêtez!
22: Il a pas fini le débat!
7: On prend le débat! Je
14: téléphone pas, je les calme, Gérard! Allez!
7: Tu fais rien là, merde!
1: Gérard, reprends le débat.
7: On met un
1: remets
7: disque.
1: Remets ton casque. Je n'ai pas de disque. Tu remets ton casque.
7: Manière, je reprends pas comme ça. Dégage avec la caméra. Dégage ou je t'en colle une maintenant.
1: Gérard.
7: Ça commence à bien faire.
1: Gérard.
7: Maintenant, on va mettre un disque. La quatrième question. pourquoi que les nanas aiment faire un cunnilingus. Et on se retrouve juste après. Travaillez.
3: Tu viens. Non, mais c'est vrai, il y a 20.
7: Ok.
4: Non, mais lui, regarde là. Eh, y a Maëva.
7: Non, non,
4: elle est là.
7: Elle est là.
4: Oh, fais gaffe avec tes fils. On remet le disque.
1: On va remettre le disque. Bon. Filard.
4: Il y a un petit problème, on va remettre le disque. Il y a une petite coupure là. Voilà, et si vous voulez toujours nous appeler pour le débat de Gérard, il reste encore 20 minutes, c'est le 0800 70 5000 et 0803 08 5000, ça fonctionne aussi. Alors on y va, c'est parti, Underworld.
1: Prêt, jamais prêt. Tu prépares tes débats, t'es pas prêt?
7: Ça commence à bien faire la fumée.
1: La fumée? Ben d'accord.
7: Ok.
1: Tu écrases ce que tu as dans la main, il y aura plus fumée.
7: Tu vois, pour l'instant, j'ai rien dans la main, d'accord? Donc c'était mon petit biscuit avec une capote à clous, voilà.
1: Une capote trouée, c'était.
7: Donc, on continue la suite du débat.
23: Bon, on attend, Gérard.
7: Donc, alors, pourquoi que les nanas aiment faire un cunnilingus? Alors, Carole.
5: Bonsoir.
7: Rebonsoir.
5: Alors,
7: je te pose la question.
5: C'est quoi, déjà?
7: Oh, qu'est-ce que je viens de te dire, là?
5: Oh, Gérard, c'est quoi? Pourquoi les nanas aiment faire des cunnilingus? Pourquoi les nanas aiment faire des cunnilingus? Ben, parce que un clito, c'est comme un petit cornichon et que c'est bon à avaler, à sucer, et que quand t'écartes, enfin, je pense en poil, bien évidemment.
4: Ah, c'est pour ça que c'est acide.
5: Parce qu'avec des poils, c'est pas bon, ça pue le pipi. Donc voilà, moi j'aime
23: bien ça.
7: Non, mais attendez. C'est quoi là, les listes là?
1: Ça sent pipi.
14: Il y a la fiche devant toi, Gérard.
7: C'est celle-là?
14: C'est celle-là.
7: Bon, alors, c'est... Carole, tu me disais donc...
5: Ouais, donc je disais que je recherchais un cunnilingus pour demain soir. Mmh. À la loco.
7: Ben, t'inquiète pas, je suis là demain soir.
5: Ouais, mais t'as pas de clito, toi.
7: Ben ouais, tu
4: vois, dire, plein de bière et plein.
5: Mais je te sucerai quand même.
7: Toi, toi, Robert et Didier, vous commencez à me les gonfler.
5: Ouais, c'est pas grave,
4: bonsoir tout le monde.
7: Bon, ben, vous la fermez.
1: Bonsoir.
5: Donc, c'est très bon, voilà.
7: Didier et Robert, vous la fermez.
5: Quelle belle soirée. Gérard, crie pas, s'il te plaît.
4: Je sors en vidéo, d'ailleurs.
7: Bon.
1: Non, Gérard, tu mènes ton débat.
7: Dehors pour Didier.
1: Non, mais attends, Gérard. Okay. À chaque fois qu'il y a un mec, tu le vires au bout de 12 secondes. Essaie de.
7: Bah, parce que pour l'instant, il y a quel.
1: Tu n'arrives pas à mener ton débat.
7: Je demande une réponse aux nanas, je ne demande pas les mecs qui répondent.
4: Pourquoi pas les mecs? Je ne pose jamais des questions à nous.
1: Je demande jamais de réponse aux mecs. Je crois que tu es homo.
5: Gérard, c'est ton amour. C'est vrai, tu laisses jamais répondre les garçons. Laisse-les un peu répondre.
1: Ça intéresse aussi les filles.
5: Alors,
7: la grande gueule de Didier, tu vas répondre maintenant.
1: Voilà. Vas-y Didier, réponds.
4: Vas-y grande gueule.
7: Alors vas-y, réponds maintenant.
1: Allez, des couilles.
7: Oh Didier.
5: Je sais plus quoi dire.
7: Bon allez hop, bonne nuit.
5: Bon c'est pas grave.
1: Robert.
4: Oui.
7: Alors?
4: Moi j'aime bien les cunnilingus.
5: Pourquoi?
4: Parce que je trouve que faire plaisir, bon ça fait pas trop plaisir aux hommes de faire les cunnilingus. Parce que les mouillures vaginales c'est pas trop mon truc.
5: Mais c'est vrai que ça fait... faire des pipes.
4: Pardon?
5: C'est vrai, hein, les pipes, ça pue parfois.
4: Ouais, mais ça, c'est pas mon problème, c'est toi qui le fais. Moi, je te parle pour moi, quoi.
5: Quel goût ça a, la mouillure vaginale?
4: Bah, ça a un goût un peu de... Un petit peu, si tu veux, un petit peu, quoi.
5: Ah, mais...
4: Tu vois le truc? Tu vois le délire?
5: Non, pas trop.
7: Sophie?
5: Oui?
7: Sophie, pour toi? Sophie, c'est le tapis que tu réponds?
14: Elle est partie, Sophie, elle est partie.
7: Ah bon?
5: Et puis, il y a de la mouillure qui sent plus fort que d'autres.
7: C'est qui parle, là?
5: Carole.
1: Pourquoi tu dis ça? T'as déjà essayé
5: Parce qu'il y a des femmes qui sont plus fortes que d'autres.
1: Mais comment tu sais ça?
5: Parce que j'ai déjà essayé.
1: D'accord.
7: Tu sais qui a déjà essayé, c'est Carole?
5: Oui.
7: D'accord, ma chérie.
5: Deux fois.
7: Ok, mon amour de ma vie.
1: Mmh. Non, c'est bien. Donc, Gérard, la belle lesbienne.
4: Elisa. Oh, le beau gosse, le beau gosse.
7: Elisa.
5: Elisa. Non, elle aime pas faire des cunnilingus aux filles. Bah, tu devrais essayer.
23: Bon, enfin, moi, je dis qu'une femme qui se lave, ça peut pas sentir mauvais.
5: Ouais, ça, c'est vrai.
7: Non, mais attendez.
23: C'est Lolita, surtout avec de la noix de coco.
5: Bon, d'accord. Peut-être que s'il y a quelque chose dessus, j'essaierai.
23: C'est comme un mec, d'ailleurs. Un mec qui se lave, c'est vachement agréable. S'il se lave pas, ça pue.
4: Il paraît que Gérard aime bien faire un cunnilingus à Françoise quand elle vient de pisser.
5: Hé, Gérard, est-ce que tu te laves le gland?
7: Tu me dégages celui qui vient de parler, Françoise, d'accord?
5: Gérard, c'est ton amour.
7: Oui, ma chérie.
5: Comment tu te laves la queue?
7: Ah, ça c'est...
4: À l'eau de Javel.
5: Bah, comme tu le prends avec du savon.
4: À l'eau de Javel.
5: Non, mais est-ce que tu te décalotes pour laver ton gland?
22: Moi, ce que je veux savoir, parce que c'est très important, parce que si je te suce, je veux pas que ça sente mauvais. Hein.
23: Est-ce que tu as des mucosités?
3: La lave à la bière.
6: Alors, non, celui qui vient de dire que tu la laves à la bière, tu dégages.
22: Laisse-le et réponds à ma question,
6: c'est
22: mon
6: clair.
22: Amour. Est-ce que tu as des petits points blancs sur le
23: maîtrise, laisse tomber, Gérard.
3: La lave à la Valster.
6: Bon, alors.
22: Alors, est-ce que tu te laves?
6: Oui.
22: Est-ce que tu te décalotes?
6: Oui.
3: Tu trempes pas dans le Valster.
23: Comment tu fais pour te décaloter?
22: Alors, comment ça se fait que parfois on dit que tu as la culotte jaune?
6: Non mais attends,
14: Gérard, 30 secondes, un truc super important, je viens de revoir Maëva, elle veut te dire un truc.
1: Oui mais attends, parce que là on parlait d'un truc sur la culotte jaune, de Gérard.
6: Elle commence à me les gonfler Maëva.
1: Gérard, autant Françoise porte pas de culotte, autant toi tes slips sont jaunes.
6: Non, alors attends, déjà
22: Gérard,
6: une. Attendez, stop s'il vous plaît, déjà une. On n'est pas là pour parler de Françoise, d'accord?
1: Non mais c'est ce que...
22: Okay,
6: non mais j'en ai rien à foutre
1: de
6: ce qu'elle
1: a dit dans le débat. Dans le débat.
6: Ouais, ouais, mais même celui qui parle de ça.
1: Tu écoutes pas les gens.
6: Non, mais
1: tu écoutes pas les gens.
6: Dans ce cas-là, celui qui parle de Françoise, il a qu'à l'appeler le mardi.
1: D'accord. Okay. Et maintenant, quand t'as tes slips jaunes.
6: En attendant, salut pour celui qui vient de le dire.
1: Pour tes slips plein de pisse. Qu'est-ce que t'en penses?
6: Non, mais attends.
1: Est-ce que c'est vrai?
6: Ça, c'est faux, d'accord?
1: Je vais te demander.
6: Ça, c'est faux, d'accord?
1: D'accord.
6: Donc, en de bon entendeur, salut.
22: Gérard, c'est
6: Maëva. Tu prends.
22: Tu m'entends?
6: Tu prends les gens pour des comptes?
22: Non, dis-moi, tu sais d'où je t'appelle?
3: Non, juste toi pour un conseil.
6: T'es où, là?
22: Au 143 avenue Charles de Gaulle.
6: Oh. Eh ben, tu descends. Alors, tu viens finir le débat à mes côtés.
22: Et là, tu vois, il y a un truc génial. Je t'ai en face de moi sur l'écran. Et je suis pas toute seule, je dois te le dire. Je suis au téléphone, mais je suis pas toute seule. Tu vois, dans le hall, tu connais très bien, il y a un siège derrière la réception. Et là, je suis assise, un petit peu plus qu'assise sur Thierry. Et qu'est-ce que tu fais?
6: D'accord. Eh ben, Maëva, tu te démerdes. Pour l'instant, t'es en train de me prendre pour un con, alors tu restes.
22: Monte, viens nous voir.
6: J'en salut, Maëva.
22: On est en train de faire l'amour et.
6: Eh ben, c'est bien. Eh ben, tu te démerdes. Tu te démerdes avec lui.
22: C'est pas Thierry, il va te confirmer.
6: Je continue mon débat, j'en ai rien à foutre.
3: Gérard,
6: j'en ai rien à foutre, allez hop.
1: Salut Thierry.
22: Ouais Gérard, Lolita, tu viens me prendre en antenne.
6: Oui ben je te prends en antenne tout à l'heure, Lolita avec Carole. Donc
22: Gérard, c'est Maëva, je te passe Thierry.
6: Non, tu me passes personne, non.
22: Vas-y Thierry, vas-y.
3: Ouais Gérard.
1: Devant ton micro,
3: Gérard. Je suis avec Maëva, là, je suis en dessous Maëva. Je suis vraiment dans...
6: J'en ai rien à foutre, tu te démerdes. Tu te démerdes, je finis mon débat et pour finir à la ligne.
3: C'est incroyable.
6: Eh ben tu te démerdes avec elle.
3: Faut que tu viennes m'aider là.
6: Non, ben tu te démerdes.
3: Ah non, faut que tu viennes là.
6: Non, tu te démerdes.
3: Ah ben je sais plus là, Gérard.
6: Tu te démerdes.
3: Mais comment il faut faire?
6: Tu te démerdes.
3: Si tu voyais Maëva.
6: Tu te démerdes.
3: Non mais Gérard.
22: Ah j'adore.
6: Tu te démerdes.
3: Arrête, c'est pas possible.
6: Bon, allez,
3: c'est pas possible.
6: On te bonne entendre, salut. Conclusion.
3: Arrête.
6: Conclusion du débat.
3: Non mais attends, si jamais Gérard arrive, c'est pas possible.
6: Conclusion du débat. Conclusion, il est...
22: C'est trop agréable, j'adore.
3: Arrête,
22: c'est bon.
6: Il est 3h40, 3h40, conclusion.
22: Attention, aïe.
3: C'est pas possible.
22: Tu peux me dégrafer, dégrafe-moi, Thierry.
3: Attends, faut que je me calme parce que je te dégrafe tout. Tu fais vraiment trop d'effets, là.
22: Ah non, là, ça agrafe, c'est génial, j'adore.
6: Gérard, réagis.
22: Ah, Thierry, plus fort. Oh, on l'a dans le vrai. Tombez, Gérard, c'est des conneries.
3: Gérard, on va trop vite.
22: Gérard,
1: tu rates
22: quelque chose.
1: Gérard,
22: c'est
1: de toi
22: pour réussir à faire l'amour avec quelqu'un de la main, il faut vraiment être
1: chaud. Gérard est tellement jaloux et tellement bébé qu'il ne réagit même pas.
22: On ne connaît pas, mais.
3: Ça va pas trop vite, Maëva, là.
6: Conclusion.
3: Tu nous emmerdes à gueuler, hein.
6: On te bon entendant, salut.
3: Au
0: Gérard,
9: Gérard,
0: Gérard,
9: Gérard, reviens.
7: Non, non, je fais conclusion, c'est terminé. Les débats sont terminés.
0: Ouais, fais la conclusion. Tout le monde.
9: Oh, Gérard, sixième question, s'il te plaît.
7: Non, non, c'est terminé. C'est terminé, on fait conclusion.
0: Tout le monde, tu fais que de gueulette et je t'ai louant.
7: Ouais, je t'emmerde, moi.
0: Moi aussi, je t'en culpé.
7: Ah non, bah, non, dans ce cas-là, tu dégages.
0: Non, ça, il dégage. Il dégage. Ça, c'est pas bien, ça.
14: Oui, Gérard.
0: C'est des gros mots, là. Il a dit, je suis en culpé, c'est pas bien.
14: Dehors. Ça y est, Gérard, il est parti.
7: Conclusion.
0: C'est inadmissible.
7: Non, sérieux. Non, non, conclusion.
9: Non, deuxième question, Gérard. Conclusion. Deuxième question. Gérard, s'il te plaît, c'est ton amour.
7: Non, non, je fais conclusion maintenant.
9: Gérard, s'il te plaît, hein, tu vas pas commencer ton chichi, ton chacha. Hein. Gérard, sixième question.
7: Non, c'est terminé. Conclusion.
9: Arrête. Gérard, est-ce que tu aimerais jouer ou pas chichi?
7: J'ai dit conclusion.
9: Gérard, allez, réponds.
7: Conclusion. Allez hop, conclusion. Conclusion. T'as raison, Olivier, continue. Conclusion.
0: C'est à quelle heure le débat sur les langues étrangères? Hein, le débat sur les langues étrangères, c'est à quelle heure?
7: Conclusion. Personne veut faire la conclusion.
9: Oui, alors la conclusion.
7: Eh ben, vous allez retrouver. C'est tous les jeudis que tu me fais le coup.
9: Gérard, je vais faire la conclusion.
7: Conclusion.
9: Alors, je trouve que le débat...
10: Bah, la conclusion, c'est que moi, je viens de prendre mon pied là-haut, c'est génial, quoi.
7: Eh ben, c'est bien.
10: Thierry, c'est vraiment un super
0: merci
10: coup.
0: Thierry.
10: Et
0: merci
10: si
0: Thierry.
10: Tu veux monter, Gérard, il n'y a
7: non,
10: pas de problème.
7: Non, mais tu vas te faire foutre, j'aime pas les...
10: Gérard, pas
0: les quoi?
10: T'aimes pas les quoi?
7: J'aime pas celles qui promettent des trucs et qui viennent pas.
10: Mais attends,
7: on est bon entendeur, salut Maïva. Salut Maïva. Salut.
10: Viens, je t'attends.
7: Non, non, non.
0: Je crois que
10: mais
0: Gérard
10: vas-y, y'a pas de problème.
7: Carole, ta conclusion.
10: Prendre deux coups à la suite, ça me dérange pas. En plus,
7: Carole, ta conclusion.
0: Oh.
10: Alors,
7: Carole,
10: conclusion,
7: ta conclusion, s'il te plaît.
10: Gérard, tu viens?
7: Carole, ta conclusion, s'il te plaît.
0: Je crois que Gérard est jaloux.
9: Alors, j'ai trouvé que le débat était très bien par rapport au premier. Et que, en fait...
11: Il n'a pas d'orgasme.
9: C'est qui fait ça? Gérard!
7: Carole, ta conclusion, s'il te plaît.
9: Je pense que tu devrais prendre ton pied avec Maëva là-haut.
7: D'accord. Lolita?
20: Bon, bah, moi, à contrario, j'ai préféré le premier débat. Parce que, comme je t'ai dit, j'ai jamais fait de cuny sur une nana et j'espère que j'en ferai jamais. Donc, moi, j'ai préféré le premier débat. Voilà.
7: D'accord. Elisa?
20: C'était super sympa.
7: Merci pour la fumée, Olivier. Non, mais amuse-toi bien. Amusez-vous bien. Continuez encore avec ton bordel là.
20: C'est quoi cette histoire de train, Gérard, que tu me disais tout à l'heure?
7: Non, non, mais t'inquiète pas. Bon, moi je commence à voir.
9: Et toi, Gérard, ta conclusion,
0: quoi,
9: c'est quoi? Ta conclusion, Gérard.
11: Gérard, c'est quoi? Bizarre.
0: Mais Gérard!
14: Gérard
0: est encore parti.
14: Gérard, reviens.
7: Ça commence à bien faire, Max! Ouais, non, mais tu regardes là! C'est quoi là ce bordel encore?
0: Gérard.
7: Ouais non mais tu dégages.
9: Aïe.
7: Tu dégages avec ta caméra. Tu dégages ou je t'en colle une. Tu choisis.
9: C'est la caméra invisible.
0: Allô, alors, c'est Michel.
9: Oui, bonsoir Michel.
0: Bonsoir, je voudrais
7: dire. Tu me laisses la porte ouverte ou sinon.
0: Oui, je c'est pas
7: Michel, hein. Alors, bonne nuit. Bonne nuit à tous, vous allez retrouver Marc et. Marc et Sophie. La nuit sans pub, vous retrouverez Max demain soir à 22h.
14: Toujours, on finit à moins 10.
7: Non, non, mais moi j'arrête. Je continue pas avec de la fumée comme ça.
9: Michel, il y a quelqu'un qui voudrait te parler.
11: Oui, alors.
0: C'est Michel, je voudrais conclure sur l'homosexualité.
9: Oui, mais conclu.
7: Dégage!
0: Vas-y Michel, conclue.
9: Conclue.
7: Dégage! Ok?
9: Yes.
7: Dégage!
0: Gérard, il y a ta conclusion.
7: Dégage!
0: Tout le monde t'attend, Gérard.
7: Mais moi,
0: tu
7: retournes ta soin! Dégage,
0: tu
7: retournes ta soin!
0: Tout le monde t'attend, Gérard. Tout le monde t'attend, Gérard.
9: Gérard.
7: Gérard! Reviens! Gérard! Gérard!
14: Gérard!
7: Attends.
9: Oui, viens,
7: c'est pareil. Allez. C'est pas toi qui la prends dans la gueule, d'accord?
14: Mais c'est rien!
7: Non, c'est rien!
14: Attends, je me mets à ta place.
7: Gérard!
8: C'est bon. Là.
12: Gérard, il n'y a rien du tout, regarde, on est là, nous aussi.
23: Oh Gérard, tu reviens.
13: Il n'y a rien, Gérard.
12: Allez, tu vas te bonne nuit à tous, au revoir. À la semaine prochaine, peut-être. Bonne nuit à tous.
13: Non, Gérard.
15: Conclusion.
23: Gérard, remets ton casque.
12: Rassieds-toi.
8: Dégage ta mère.
13: Il fait ta conclusion.
8: Tu m'ouvres la porte, toi.
23: Gérard, fais ta conclusion, s'il te plaît.
15: Regarde,
23: Gérard.
15: Carole te le demande.
23: Lolita aussi. Mon amour, fais ta conclusion, s'il te plaît.
13: Gérard.
23: Tu m'entends, Gérard?
13: Gérard.
8: Moi, j'arrête.
23: Gérard, ta conclusion.
13: Fais ta conclusion, Gérard.
8: T'es où, là?
23: Gérard, ta conclusion.
8: Gérard.
23: Gérard,
8: d'accord.
23: Gérard,
8: dégage. T'es où?
13: Gérard,
15: assieds-toi, mets ton casque.
23: Arrêtez les mecs, c'est dangereux de la fumer.
15: Non, assieds-toi. Non, assieds-toi.
23: Gérard, reprends ton élan.
8: Fais ta conclusion. Qu'est-ce qui se passe, là? T'as cassé la poignée?
13: Il a cassé la poignée. Elle est là.
15: Là.
13: Ah, bien joué.
8: Ah, bravo, t'as tout pété, va, bravo.
23: Bravo, mais c'est dangereux, là, tu
8: mets.
13: Ouais. Mets ton casque.
8: Abruti, ouais, va. Ils leur connerie de fumer.
15: Abruti.
8: Quand... Ouais, mais quand t'as...
13: Abruti.
8: Quand t'arrêteras de me bloquer la porte.
15: Mais c'est pas moi, attends, c'est moi qui suis revenu, elle est cassée la porte.
8: Abruti. Qui c'est qui s'amuse à me marre-toi,
23: putain. Gérard, ta conclusion.
15: T'as pété la porte.
23: Ta conclusion, Gérard.
8: Non, y'a plus de conclusion.
15: Ouais, alors faites votre conclusion sans Gérard et après on met un disque. Allez, sans Gérard.
21: Allez, Carole.
23: Alors moi j'ai trouvé que le débat était très bien et que je m'endormais en pensant à Gérard ce soir. Mm-hmm. Mais j'aimerais bien qu'il fasse la conclusion quand même.
21: Bah tu vois, elle te le demande, Gérard. Carole veut que tu fasses la conclusion, Gérard.
23: Lolita aussi. Hein. Mais Elisa aussi. D'accord. Qu'est-ce qu'il dit?
21: Mais il veut pas. Il vous parle plus, quoi.
23: Il va pas faire ça. Mais moi je t'ai rien fait, non, Gérard. Hein.
15: Alors bon, c'est Max, on va faire la conclusion sans Gérard. C'est pas grave, on s'en fout, vas-y. Okay.
23: Mais non, on a envie de l'entendre, Gérard.
15: Mais Gérard, il est pas là, il est parti, il fait sa tête, il boude parce qu'il y a 2-3 fumées, 2 secondes de fumée, monsieur pète un plomb. Allez-y.
23: Ouais, je le vois, moi, il a plus qu'à mettre son casque. Allez, Gérard. Bon. Vas-y, commence,
21: Gérard. Arrête.
15: Non, mais bon, il y a un problème. C'est que ce soir nous avons. Ce soir il y avait une machine à fumer dans le studio comme dans une discothèque et apparemment ça fait un petit peu de bordel puisque nous-mêmes on n'y voit plus rien dans le studio. Donc la conclusion de chacun. Vous êtes fan du cunilingus ?
23: Oui.
15: Toutes ?
23: Toutes.
15: Est-ce que vous aimez faire un cunilingus à Gérard ?
23: Oui !
15: Est-ce que vous voulez qu'on fasse un cunilingus à Gérard ?
23: Oui !
15: Est-ce que Gérard a été bon ce soir ?
23: Oui !
15: Est-ce que Gérard a été vulgaire ce soir ?
23: Non !
15: Est-ce que Gérard est intelligent ?
23: Oui !
15: Non ! Est-ce que vous voulez que Gérard revienne jeudi prochain ?
23: Oui !
15: Non !
23: Gérard.
15: Gérard.
23: Gérard.
15: Gérard.
23: Gérard.

0: Gérard. Bon, alors là, je vous explique, il y a tellement de fumée que Manu, il y voit fleur. Bon, là, on arrête tout parce que là, c'est le carnage. Là, on va arrêter. On va arrêter là-dessus. On va vous souhaiter à tous une bonne nuit. En tous les cas, c'était très sympathique. On s'est bien amusé.
1: Comme d'habitude.
0: Hein?
2: Ça va. Ah, on a bien rigolé ce soir.
0: On va voir ce qu'on peut faire pour la semaine prochaine.
3: Et moi, vous me rappelez la semaine prochaine
0: ou... Oui, comme d'habitude, bien sûr. Bien entendu, il n'y a pas de problème. On vous souhaite à tous une bonne nuit. Gérard, malheureusement, ne fera pas sa conclusion. Mais pour terminer, je pense que vous connaissez une chanson qui s'appelle « Ah, la salope ».
1: Oui.
0: Qui s'appelle « Va laver ton cul ».
4: Et donc bonsoir à tous, 0h23 pardon, on attaque avec 7 minutes d'avance. Donc bonsoir à Rigo. Donc Rigo, si tu as des réponses sur le thème du débat de ce soir, tu fais comme la semaine dernière, t'hésites pas.
5: OK, pas de problème.
4: Fildar.
6: Salut Gérard, ça va?
4: Toi, pas comme la semaine dernière.
6: Nickel.
4: Ok. Au débat, Manu.
7: Bonsoir Gérard.
4: Au standard.
7: Oui.
4: Donc pareil. S'il y a un problème, je te signale.
7: Tu dis le nom de l'auditeur et je le dégage aussi sec.
4: Et donc, Olivier Delapro, qui est un peu plus loin derrière.
6: Viendra nous rejoindre tout à l'heure.
4: Qui viendra nous rejoindre pour le deuxième débat pour faire l'ARIA.
6: Ouais.
4: Donc, on va attaquer tout de suite avec sucre d'orge.
6: J'ai déjà Bernard sur le Minitel du 75 qui dit qu'il t'aime. Gérard, je t'aime. J'aime tes débats.
4: Non, j'aime
6: tes débats, il veut dire.
4: Non, mais pour l'instant, on commence pas comme ça. On va déjà accueillir les gens. Donc, sucre d'orge, bonsoir, 20 ans de Paris.
8: Bonsoir.
4: Bonsoir.
8: Comment vas-tu?
4: Donc, on peut écouter Fun Radio sur 1.9.
8: Ouais.
4: D'accord. Braguette.
9: Bonsoir, Gérard.
4: 22 ans de Clermont-Ferrand. On écoute Fun Radio sur 96.6. Oui. Coquelicot, 19 ans de Troyes.
10: Bonsoir Gérard.
4: Donc on peut écouter sur radio
6: 102.2 FM, c'est ça?
4: 102.2.
6: Ouais.
4: C'est
6: chez moi.
4: Ça c'est du côté de chez Fildar. Christian de la Selle-Saint-Cloud, 56 ans. Oui.
11: Bonjour Gérard.
4: Pourquoi Bounty?
6: Parce qu'il a voulu s'appeler Bounty, c'est drôle.
4: Non mais on aurait pu laisser Christian, c'est pas grave.
11: Ah, oui.
4: Donc 101.9,
11: oui.
4: Moustache,
11: ouais,
4: 21 ans de Toulon, on peut écouter Fun Radio sur... Les filles, vous calmez s'il vous plaît, merci.
11: Calmez-vous.
4: Moustache, c'est pareil.
11: Ouais, ok, j'ai...
6: C'est quoi, 93.1, c'est ça?
4: 93.1, voilà. Et Briquet.
12: Bonsoir, j'allume le feu ce soir.
11: Ouais, vas-y, moi aussi.
4: Non, mais alors, Tony et Arnett, vous allez commencer à vous calmer tous les deux.
7: Non, mais il n'y a pas, Tony, y a pas de Tony et Arnett ce soir.
4: Ouais, non, mais,
7: non, mais non, il n'y a pas...
4: Non, mais ils ne vont pas commencer à me dire, on va vous mettre le feu, ok? Donc, Beson, c'est 95. Donc, on peut écouter Fun Radio sur 101.9.
12: Exactement.
4: Voilà, non, 104.8.
6: Ah, pardon.
4: N'est-ce pas, Manu?
12: Je dis ouais.
4: Ok. Alors, première question, donc je pense que vous l'avez écouté, on en a discuté juste avant la pause.
12: Ouais, la pollution, c'était la pollution dans la
4: Seine.
10: La Seine.
4: Voilà, qui c'est qui a un téléphone portable?
12: C'est pas moi, c'est pas moi.
6: Non, il n'y a personne, c'est parce qu'on est en train de refaire le son, c'est pour ça.
4: Ah oui, mais...
12: J'ai arrêté de souffler dedans aussi. Bah, c'est pas drôle ça.
4: Bon, qui c'est qui vient de dire ça?
7: C'est bon, j'ai coupé.
6: Alors c'était quoi la première question, Gérard?
4: Alors la question, on l'a posée juste avant.
6: Il faut la relancer parce que tu sais, ils ont peut-être réfléchi.
4: Donc, pensez-vous que la Seine est trop polluée?
12: Oui.
10: Sucre d'orge.
4: Alors sucre d'orge, vas-y.
10: Bah oui, elle brille. Il y a plein d'huile, toutes les couleurs. La Seine est toutes les couleurs parce qu'elle est vraiment trop polluée, ça brille.
13: Ouais, mais dans un autre sens, c'est joli.
10: C'est joli, mais...
4: Non, attendez. Stop. Pensez-vous que la Seine est trop polluée? Moi, je peux... Allez-y, répondez tous. Donc, sucre d'orge?
10: Moi, je dis que oui, bien sûr, elle est trop polluée. On ne peut pas se baigner.
4: Oh, ben, tu crois que tu vas te baigner, dans la Seine, quoi?
10: Elle est dégueulasse, là. Elle est dégueulasse, là.
4: Ben, d'accord.
11: La Seine est très polluée.
4: Ouais, d'accord. Bounty? C'est toi, Bounty?
11: Oui.
4: Donc, c'est Christian de la Salle 5.
11: Ah oui, okay.
4: Coquelicot.
10: Extrêmement pollué.
4: Baguette.
6: Braguette.
8: Braguette.
4: Braguette.
8: S'il te plaît. Ouais, je trouve qu'elle est polluée, mais en même temps, c'est sympa, quoi. T'as des rats, t'as plein d'animaux, t'as des jolies couleurs sur l'eau. C'est vachement animé comme région.
4: Moustache.
12: Ouais, bah moi je dis, elle est polluée, la Seine. Voilà.
4: Briquet.
12: Ouais, la Seine, c'est dégueulasse. Il y a des gens qui balancent plein de trucs alors qu'il y a à peu près, je sais pas, 80 ans, on pouvait se baigner dedans quand même.
4: Non, non.
12: Si.
4: Oh.
12: Il y avait des gens qui allaient se baigner dans la Seine parce que c'était propre avant.
4: Alors, moi, je vais te dire une chose.
12: Oui.
4: Tu pourras me dire en quelle année que la Seine a été trop polluée et qu'on pousse se baigner dedans.
12: Je crois que c'était en 1910, un truc comme ça.
4: Ouais, ben, je pense que, à mon avis, là, je crois que tu te trompes vachement. Parce que la Seine.
12: Oui.
4: Elle est polluée, et de toute manière, tu ne peux pas te baigner dedans. Pourquoi ? Parce que moi, je vais te dire pourquoi. Je pense que tout le monde va être d'accord avec moi, j'espère. C'est que toutes les personnes qui viennent avec leur péniche ont l'habitude de balancer des saloperies.
6: Des ordures et tout.
4: Des ordures. Et moi, je peux te dire une chose. Que là, vers le... J'ai des écluses où j'habite, et faites-moi confiance que là... À chaque fois qu'ils ouvrent les écluses pour laisser passer les péniches, eh ben, faites-moi confiance que ça reste bloqué. Il y a aucun truc qui s'en va.
12: Ouais, bien dit, Gigi. Mais il y a une centaine d'années, les gens, c'était pas ça.
4: Hein ?
6: Ouais, mais il y a 100 ans, ça n'existait pas, les péniches, Gérard.
12: Voilà.
4: Non, mais attends, de toute manière, les péniches, je sais pas.
7: Il y a 100 ans, je sais même pas si la Seine, elle existait. Alors,
4: non. Non, mais moi je peux vous dire une chose. Qu'à l'heure actuelle, de toute manière, on peut pas se baigner. Moi, j'ai vu une fois une personne, je sais pas comment qu'elle a fait son compte, elle est tombée. Je sais pas si c'est le mec qui a dérivé ou autre, mais le mec il s'est gouré et tout le monde est tombé. Il y en a une qui est tombée dans la Seine et justement l'écluse s'ouvrait.
6: Ouais, mais c'est normal, c'est le mec, c'était une ordure.
4: Non, mais c'était une nana.
6: Bah ouais. Bah c'était peut-être une ordure.
4: Oh non, mais on sait jamais.
12: Ouais, c'est vrai.
4: Donc,
7: excuse-moi, moi, par contre, j'ai vu un mec tomber dans la Seine et ben il est mort noyé, quoi.
4: Non, mais attends, toi. Toi, avec tes conneries.
7: Mais non, c'est pas une connerie, il est mort noyé. Est-ce que ça vient de la pollution ou pas ?
4: Ah ! Non, mais ça, c'est.
12: Ça n'a pas de rapport avec le débat, de toute façon.
8: Non.
4: Mais de toute manière, c'est même pas une des questions.
12: Ouais, alors.
7: C'était pour avoir ton avis, hein.
4: C'est pas une des questions.
6: J'ai un petit message Minitel de Orem, qui a 23 ans, qui est dans le département 77, qui dit : la Seine, c'est dégueulasse, les poissons baissent dedans.
4: Non, mais ça, je vais te dire une chose. Les gens qui s'amusent à pêcher dans la Seine, les poissons peuvent les laver au vinaigre. Si.
12: Ouais,
4: là, je peux te dire que les poissons sont. La personne qui pêche dans la Seine peut laver ses poissons avec le vinaigre parce que.
6: C'est la pollution.
4: Non, mais même. Le poisson, il sera immangeable et tout.
6: Pourquoi ?
4: Non, moi,
12: et puis tu peux attraper une maladie,
8: Parce qu'elle pue, la Seine.
12: Elle pue, la Seine.
4: Ouais, mais elle pue, c'est de notre faute à nous.
12: Ouais, les Paris en même temps.
4: Exactement. Ouais, non, mais faut dire une chose, c'est que faut voir que dans la Seine, à l'heure actuelle, les gens balancent n'importe quoi. Même ceux qui sont en péniche, je pense qu'on doit en avoir qui nous écoutent
6: des pénichiers, ouais.
4: Des bateliers. On appelle ça des bateliers.
6: Ah ouais, pardon.
4: Donc je pense qu'ils doivent nous écouter. S'ils nous écoutent, arrêtez de balancer n'importe quoi.
6: Arrêtez.
4: Quand on voit des bouteilles de flotte, des bouteilles de
6: vide.
4: Coca, tout ça.
12: C'est dégueulasse.
8: Des couches, c'est horrible.
4: Mais oui, mais jusqu'à. Mais attendez, moi je. Rigaud, oui. Une question internet.
3: Sur l'IRC, il y a Shun qui me disait qu'est-ce que tu penses du fait que Jacques Chirac avait dit qu'il se baignerait dans la Seine ?
4: Non, mais ça, on va pas parler politique là-dessus.
6: Pas de politique, Rigaud. Pas de politique.
4: Donc là-dessus, on va pas continuer. Donc moi, je peux vous dire une chose, c'est que. Là, c'est que ça va trop loin. Moi, je peux vous dire une chose, qu'il y a même les gens, ils s'amusent à nous balancer n'importe quoi, et après, ça reste coincé. Dès qu'ils ouvrent les écluses, ça reste coincé.
6: Ouais.
4: Et je vois, c'est en 95 ou 96, la fois où qu'on a eu une chaleur à crever,
6: ouais.
4: C'est que les poissons, ils étaient morts, ils remontaient.

0: T'as vu le nombre de gens qui fument? Et puis, moi je dis, ça fait beaucoup de fumée, tout ça. Hein.
1: Ouais, mais, puis, non, mais attends, Moustache.
0: Ouais.
1: Moustache, moi je veux dire, fumer est-il un moyen de pollution?
0: Ouais, bah ouais, ça pollue non seulement le corps, mais en plus ça pollue l'oxygène qu'on respire. Hein.
1: Non, mais de toute manière. Bah, attendez, s'il vous plaît, derrière là.
0: Encore
1: non, coquelicot.
2: C'est sucre d'orge, on se calme.
1: On se calme, ça. Second du monde derrière, vous avez.
3: On parle plus, on écoute.
1: Non, mais vous vous calmez parce que là, j'ai pas envie de faire un débat de merde ce soir. Ok?
0: Non, faut assurer ce soir.
1: Donc, moi, je vais répondre à Moustache.
0: Voilà.
1: Donc, pour toi, quand tu fumes, pour toi, ça, tu veux dire que tu pollues tout le monde.
0: Ouais, bah ouais. Hein.
1: Ouais, mais alors, moi, je vais te dire une chose. Moi, qui ai l'habitude de fumer, moi, je peux te dire une chose que... Bon, d'accord, Sandy, elle aime pas quand je fume, parce que si j'ouvre pas la fenêtre, elle peut pas supporter l'odeur de la cigarette.
0: Normal, bah ouais, si elle aime pas, c'est logique, hein.
1: Ben oui, mais alors dans ces cas-là, quand t'es dans une voiture,
0: ouais.
1: Bon, admettons que tu conduises, que le chauffeur qui est à côté de toi, ouais. Par exemple le passager, ne fume pas, mm-hmm. Est-ce que tu vas continuer à fumer pour l'empester?
0: Ben non, carrément pas, quoi.
1: Alors, attends, Moustache. Ouais. Qui c'est qui dit oui?
4: C'est Braguette.
1: Oui.
4: Il
1: n'est
4: pas content, il prend sa voiture. Hein. Moi, je fume dans ma voiture.
1: Ouais, mais attends, Braguette. Si, par exemple, le passager ne fume pas, qu'est-ce que tu fais?
4: Bah, je fume. Moi, je suis dans ma voiture.
5: On va dans un autre endroit.
1: Oh là qui là,
5: Christian.
1: Bounty, ouais, Christian. Donc, toi, tu vas dans un autre endroit?
0: Oui. Mais non, Moustache, là.
1: Non, attends, Moustache. On va demander à Bounty, quand même, parce que...
5: Dans un autre endroit ou dans une autre salle?
1: Ouais, mais par exemple, mais admettons Bounty, oui. Christian,
0: oui.
1: Admettons que t'as pas d'endroit pour non-fumeurs, tu vas où?
0: Dans les WC.
1: Ouais, mais si
2: c'est interdit.
1: Non, mais si admettons dans les WC, c'est interdit.
0: Bah, tu vas dehors.
1: Oui, mais dans ces cas-là, dehors, ok. Mais est-ce que tu pourras re-rentrer dans là où t'étais?
2: Non, c'est interdit.
0: C'est interdit.
2: Non, parce que regarde, si tu fumes, tu vois, parce que t'es dans un lieu interdit, donc tu vas fumer dehors. Et le problème, c'est qu'après, tu sens la fumée et que t'as encore de la fumée, donc si tu rentres...
1: Non, mais attends. Pour l'instant, Fildar, c'est pas toi que je m'intéressais, c'était Christian.
2: Ah, pardon.
4: Alors?
1: Donc, Christian.
0: Ah ouais.
1: Donc, admettons que tu sortes pour fumer une cigarette.
0: Ouais.
1: Est-ce que tu pourras re-rentrer dans la boîte?
0: Non.
1: Ah, bah non. Voilà. Donc...
4: On était dans la voiture, là.
1: Hmm.
4: On était dans la voiture et tu nous parles de boîte.
1: Bah oui, mais dans les boîtes de nuit, de toute manière, souvent, moi, t'as... Ouais, non, mais... toi, tu fumes pas?
4: Bah si, moi, je fume.
1: Bon, bah donc, dans les boîtes de nuit, de toute manière, on a le droit de fumer.
4: Bah, tout à fait.
1: Ouais. On est bien d'accord.
0: Ouais. Tout à fait. Ouais.
1: Donc, par contre, si t'as une personne qui est à côté de toi qui supporte pas la cigarette et qui te dise, est-ce que vous pouvez arrêter de fumer, qu'est-ce que vous faites?
4: Bah, il sort.
1: Ah ouais, mais si elle est dans une boîte de nuit, tu vas lui demander de sortir.
4: Ah bah il fait ce qu'il veut, s'il supporte pas, il va plus loin.
1: Mais il change de coin.
4: Exactement.
1: Ah voilà, c'est ce que je jouais entendre dire. Voilà.
2: Qu'est-ce que chiant c'est.
0: GG.
1: Oui.
0: Moustache.
1: Oui.
0: Moi je dis quand même, c'est celui qui fume qui doit se barrer, non pas celui qui fume pas et qui est dérangé.
4: Ah non.
1: Non mais attends Moustache, tu as pas demandé, par exemple, si toi t'as pas envie de fumer.
0: Ouais.
1: Tu vas pas dire à la personne, si tu fumes pas, tu dégages.
0: Mais non, justement, c'est le contraire. La personne qui fume pas, normalement, elle doit rester à sa place.
1: Ouais, mais c'est la plus gênée qui s'en va, alors.
4: Exactement.
0: Ah ouais, mais bon...
1: Ouais, mais dans une boîte de nuit, tu vas pas dire, tu fumes pas, tu dégages. Moi, ouais. je fume et c'est tout, point final à la ligne.
0: Ouais.
1: Mais moi, je vois pas le rapport. Je vois pas le rapport sur la question. Parce que d'accord, je sais.
2: J'ai peut-être une solution, c'est qu'en fait, les personnes qui fument pas et donc qui sont avec des gens qui fument, en fait, ils sont pelés parce qu'après, ils puent la fumée.
4: Ouais,
0: en plus.
1: Ouais, non mais ça.
0: Vêtements.
1: Ouais, mais ça s'imprime sur les vêtements, ça. Je suis d'accord avec. Qui c'est qui vient de.
2: Fildar, de Paris.
1: Non, mais attends. Attends, c'est. Fildar, on sait que c'est toi de Paris.
0: Moi,
1: hein.
0: Je savais pas.
1: Donc, c'est Bounty ou Bounty. C'est Christian ou Moustache, Bounty, là?
0: C'est Moustache.
1: Non, mais je voudrais bien que les trois filles aussi réagissent un peu, là.
4: Ah, mais je
0: réagis. Ouais, on les entend pas un peu, là.
1: Non, parce qu'on les entend pas assez, là.
4: Bon, ouais. Attends, on t'attend. Allô?
1: Non, mais... Oui.
4: Oui, non, mais nous, on est là, on écoute, on est passionnés.
1: Non, mais...
4: On se dit que fumer, de toute façon, ça se salit, on sent dans les doigts, on sent dans les vêtements, on sent partout, donc on est grillé. Hein.
6: C'est une bonne odeur qui pue bien, moi, je trouve.
1: Ouais, mais moi dans ce cas-là... Oh là, qui c'est qui a un téléphone pourri, là?
6: pas moi.
0: C'est pas moi.
7: Non, c'est pas moi.

0: Oui.
1: Ouais. Enfin, moi, je trouve que, je veux dire, tu sors dans la rue, les voitures, ça te dérange, tu vas pas dire au gars, enfin, si, tu vas pas dire au gars, vas-y, arrête de conduire, quoi.
2: Bah, si, c'est pour ça que.
0: Non, non, attends, hey, sucre d'orge.
1: Oui.
0: Je vois pas le rapport avec la fumée de cigarette.
1: Ah, mais si, c'est de la pollution, quoi. Mais
0: non, mais justement, on va en parler des voitures.
1: Ok, ouais. J'anticipe pas.
0: Hein, on va en parler. Donc pour l'instant, je parle de fumée. Par exemple, moi je peux vous dire une chose, que il est là et il peut très bien réagir, il est planqué derrière moi là-bas. Il peut très bien prendre la place à fil d'art, c'est que lui quand il vient dans les studios et qu'on fume, ça le dérange. Et dans les soirées, il y a certaines personnes qui fument. Mais est-ce que ça te dérange à toi, Max?
3: Alors d'abord, bonsoir.
1: Bonsoir.
3: T'appelles d'où? Donc savoir si ça me dérange la cigarette. Dans des lieux comme les discothèques.
0: Voilà.
3: Non, sauf si une personne qui fume et qui va me mettre la fumée dans la gueule, quoi.
0: Mm-hmm. Ouais, mais.
3: Oui. Mais j'ai marqué ça dimanche en étant dans un lieu public qui était.
0: Ouais, mais non, mais attendez.
3: J'étais dans un lieu public qui était le Parc des Princes. Et je voyais quand même des mecs qui fumaient le cigare. C'est-à-dire qu'eux, ils fument le cigare, donc c'est quand même un truc qui empeste. Mmh. Mais eux, quand ils recrachent la fumée, à aucun moment ils se la prennent dans la gueule. Par contre, ils l'envoient à la gueule de gens qui ne fument pas. Mmh. Donc le minimum, c'est au moins quand tu fumes, c'est de voir si tu déranges pas des gens autour de toi.
0: Mmh. Ouais. Mais moi, par contre, il y a une paire.
3: Je pense que si on me balançait, on pourrait me balancer 2-3 applauds quand même.
1: Bravo,
0: chef. Mais moi je peux répondre à la personne, je sais pas, c'est Sucre d'Orge ou Braguette ou Coquelicot, oui, qui a dit ça. Quand on envoie la fumée sur la personne d'un mec, ça veut dire qu'on l'aime. Mais moi, je peux vous dire une chose, c'est qu'à l'heure actuelle, j'ai 2 paquets de cigarettes, même voire 3. Et sur les 3, c'est marqué.
3: Mais tu fais un débat sur la santé.
0: Nuit gravement à la santé.
3: Mais nuit ou jour?
0: Ah mais ça c'est.
3: C'est nuit et jour ou c'est nuit gravement dans le sens de la nuit?
0: Non, c'est nuit gravement à la santé.
3: Bah, c'est juste nuit. Donc le jour c'est
4: toléré.
0: Fumer nuit à votre entourage.
3: Pourquoi il parle de la nuit?
0: C'est ce qui est marqué sur les paquets. Hein.
3: Ouais, mais désolé. Pourquoi ils disent que c'est la nuit?
0: Je sais pas. Je pense que Manu.
3: Oui. Je sais pas si on est vraiment dans le débat de la pollution avec.
0: Non,
3: si on fait un débat sur le tabac et sur le cancer ou si on fait un débat.
0: Je
3: crois qu'on est un peu sorti du débat, mais par contre, c'est vrai qu'il faut y réfléchir. Pourquoi on dit nuit gravement? Pourquoi c'est la nuit grave?
0: Nuit gravement parce que ça esquinte. Ça esquinte. Attendez. Ça esquinte. Ça esquinte la santé. Ça, c'est un débat qu'on fera peut-être la semaine prochaine.
2: Voilà.
0: Bravo. C'est un débat qu'on fera la semaine prochaine.
2: Ok.
0: Donc.
3: Toi, t'as répondu, Gérard. T'as répondu à la question. Oui. Donc, on peut passer à la troisième.
0: Voilà. Donc, un incident provoque-t-il une pollution?
1: Un quoi?
0: Un incident.
3: C'est-à-dire, tu peux expliquer un incident, ce que tu entends par incident, parce que.
1: Quel genre d'incident?
0: Non.
3: Un accident de voiture, des trucs comme ça?
0: Non, un incident.
1: Quel genre d'incident?
0: Bon, même un incendie. Ah non!
2: Ah oui,
3: un incendie, ouais.
0: Ouais, c'est un incendie, par contre. Pardon. Non, parce que c'est moi qui me suis trompé. C'est un incident. Provoque-t-il
3: un incendie, Gérard?
0: Un incident. Un incendie, par contre. Je vais y arriver. Un incendie provoque-t-il une pollution? Donc, on va demander à Sucre d'Orge.
1: Oui. Un incendie accidentellement incendieux?
0: Non, mais Oh là, Sucre d'Or, c'est un téléphone pourri.
1: Ah bon?
2: Ouais.
0: Je pense que t'as un portable.
1: Ah non, j'ai le téléphone de chez moi, tu m'entends pas bien là?
0: Ah non, parce que là, j'ai un grésillement, c'est pas possible.
4: Ça vient pas d'eux en fait.
1: En fait, je crois que c'est pas nous, c'est.
3: C'est le standard de fun.
1: Fildar, il déconne, hein?
3: Non, c'est le standard de fun, on peut rien faire, GG. Ouais, ce qu'ils sont en train de refaire derrière. Moi aussi, j'ai le même.
4: C'est pareil, partout.
3: Abaisse un peu ton casque alors.
4: Allez.
1: C'est bon, tu m'entends?
3: Donc sucre
0: d'orge.
1: Oui, ben ça pollue. Hein. T'as vu la fumée quand il y a un incendie dans le midi, là, avec les canadaires et tout, c'est de la folie. Ça pollue grave.
0: Ouais, mais non, mais attends, je vois pas sucre d'orge.
1: Oui.
0: Je vois pas le.
1: Tu vois pas le rapport?
0: Je vois pas le rapport avec un incendie.
1: Oui.
0: Et
1: un incident?
0: Non, mais un incendie plus les canadaires. Parce que qu'est-ce que le Canadair a à voir dans les incendies? Le Canadair, il provoque pas une pollution.
1: Non, mais quand il y a un incendie, il y a un Canadair.
2: Si, Gérard, le Canadair, il provoque la pollution, puisqu'il va chercher l'eau dans la mer, et certains endroits, tu vois, la mer, elle est polluée.
5: Et quand le Canadair, il s'ouvre, ça fait plein de fumée blanche sur le feu.
0: Non mais ça c'est l'eau. Ça c'est l'eau qui ressort de
5: c'est l'eau. Ça touche la
2: fumée. Mais l'eau elle peut être polluée.
0: Stop.
6: Gérard,
0: s'il vous plaît.
6: Le Canadair là, il y a bien de l'essence dedans.
0: Non mais attends Manu, oui. Je sais pas si t'as regardé le reportage sur les Canadair. Ils ont une trappe en dessous qui prennent l'eau.
6: Ouais, mais moi, justement, j'avais vu ce reportage, ils avaient pas de pastilles vertes, hein, sur le pare-brise, les gars.
0: Non, mais on s'en fout de la pastille verte.
6: Donc, ça pollue.
7: Gérard, oui, ils prennent de l'eau pour éteindre le feu, mais pour décoller.
6: Pour décoller, il y a des gaz d'échappement.
0: Non!
7: Ils prennent bien de l'essence, ils volent pas à l'eau.
0: Non.
7: Ils roulent pas à l'eau, quand même.
0: Non, je suis pas d'accord avec vous. Donc, on va demander à Brigade. Par contre, t'essayes de voir avec le sucre d'orge si elle peut pas changer de poste, parce que là,
5: On m'entend toujours pas, là?
0: Non, okay. J'ai du mal.
6: Essaye de changer de poste, va à la caisse d'épargne.
7: Non, t'es lié droit, c'est ça?
0: Braguette.
7: Tu te mets en pilier.
5: Je passe en avant?
7: Ouais.
0: Braguette.
5: Oui.
7: Ouvre-la un peu.
5: Allô?
0: Braguette.
5: Oui.
0: Bon, alors toi?
5: Moi, je dis que ça pollue, mais bon, c'est bien, quoi, parce qu'après, les forêts repoussent et c'est de la bonne pollution, quoi.
0: Ouais, mais tu
7: parles.
0: Tu crois... Attends, Braguette.
5: Yes.
0: Braguette.
5: Oui.
0: Tu crois que même en éteignant un incendie...
5: Oui.
0: Tu crois qu'après, ça va repousser?
5: Mais exactement, ça repousse.
0: Ah oui. Mais alors, ça met combien de temps pour repousser?
5: Mais ça met 10-20 ans, mais c'est de la bonne pollution qui va te donner une bonne forêt.
0: Ah oui, quand tu vois 120 000 hectares qui partent en fumée...
5: Ouais.
0: Hein? Les gens sont derrière, qui ont des habitations, qui ont l'habitude de voir de la verdure, et que maintenant, ils voient que simplement des arbres qui sont partis en feu, tout ça,
5: oui.
0: Et tu crois que
5: ça,
0: pour toi.
5: Ça, c'est le coup du sort, c'est des pauvres gens, c'est grave pour eux. Mais bon, avoue quand même qu'une forêt incendiée, c'est vachement beau à regarder.
0: Non. Non, Braguette.
7: Ferme-la un peu.
0: Non, Braguette.
5: Oui.
7: Ferme-la.
0: Braguette, oui. Moi je vais te dire une chose. Même derrière, là, Moustache et Briquet, vous calmez parce que.
2: Et Bounty, là.
0: Ouais, ben Bounty, Christian. Mais Christian, 5 minutes. Christian, s'il te plaît.
2: Oui.
0: On se calme. Je réponds à Braguette, d'accord?
5: Oui.
0: Donc, moi, je peux te dire une chose, Braguette. Moi, c'était... J'ai regardé les infos. Et quand tu vois ce qu'on a vu cette année, qui sont partis en fumée, fais-moi confiance que c'est toute la ville qui va payer pour remettre tout ça en état. Et quand tu vois des arbres... Quand tu vois des arbres qui partent en fumée,
5: oui.
0: C'est pas possible.
5: Tu trouves pas ça vachement beau, un arbre en tort?
0: Non. Moi, je vais te dire une chose... Que je préfère regarder des arbres qui fleurissent et tout.
5: Oui.
0: Bravo.
5: J'adore voir les arbres en feu. C'est chacun ses.
0: Ouais, ben dans ce cas-là, toi du côté. Ah, c'est dommage. Tiens, en fait, Braguette, ouais. Ça sera pas le thème du débat.
5: Oui.
0: À Clermont-Ferrand, est-ce qu'il y a des volcans?
5: Oui, il y a des volcans à Clermont-Ferrand.
0: D'accord. Ok, je te remercie.
5: Bravo, Gérard.
0: Non, mais c'était simplement pour savoir. Ok, donc on va demander à Coquelicot de répondre.
8: Bah oui, moi je crois que ça pollue, mais je crois qu'on peut pas faire grand-chose, parce que c'est des choses qui arrivent naturellement et on peut pas arrêter ça, quoi.
5: Contre, moi je suis contre, sucre d'orge.
8: Bah c'est sûr,
0: je suis contre. Oh là là, mais qui c'est qui a un téléphone pourri, là?
6: Ça vient pas du standard, Gérard.
0: Oh là, c'est mauvais d'entendre un...
7: C'est vrai que c'est chiant, mais on peut rien faire.
5: Non, là, on a un téléphone pourri, là.
0: Donc, Coquelicot.
8: Oui.
7: Elle vient de répondre, Gégé.
0: Donc, tu viens de répondre. Christian de la Selle-Saint-Cloud.
2: Oui, ben, moi, je suis d'accord avec les autres. Il y a pas mal de fumée.
0: Ouais.
2: Il y a des fumées de cheminée, exactement, aussi.
0: Non, mais attends, Christian.
7: Ça pollue, ça, au fait, Gérard, les feux de cheminée, ou pas?
0: Non.
7: Pourquoi?
0: Non, mais attends, ça dépend s'ils sont bien allumés dans l'appartement.
2: Et Gérard?
0: Oui.
2: Ça pollue les feux de bois ou pas?
0: C'est qui pose
2: C'est Briquet. Est-ce que ça pollue les feux dans les forêts?
0: Mais attends, on vient d'en... Hey. Oh, oui, briquet.
2: Oui.
0: Tu vas aller voir Manu au standard, s'il te plaît.
2: Mais attends,
0: tu vas aller, tu vas être gentil, tu vas aller voir Manu au standard, parce que j'ai répondu à la question à Braguet.
7: Ouais, tu suis pas Briquet. Hein.
2: Mais si, mais j'ai...
0: Mais t'as pas compris, ben tu vas aller voir Manu, il va te faire comprendre au standard. Rigaud.
2: Oh là là.
9: Oui, sur IRC, il y a l'agafou qui te demande si péter ça pollue.
2: Ouais.
0: Ça dépend si les fenêtres sont toutes fermées. Même dans un lit, ça peut polluer. Je peux dire oui. Briquet, s'il te plaît.
2: Oui.
6: Il a rien dit, Gérard, c'est pas lui.
0: Non. Mais Briquet, tu le reprends au standard, il va comprendre.
7: Tu expliques la troisième question et tu le remets après.
0: Mais... Là, on finit la troisième et je pose la quatrième.
7: Ouais.
0: Bounty.
2: Oui.
0: Ah ben, toi, t'as répondu. Tu m'as parlé, je sais plus quoi, là.
2: Fumée de cheminée.
0: Ouais, fumée de cheminée. Ok, t'as répondu. Donc, moustache.
2: Moustache. Ouais, bah alors moi, je vais répondre à Coquelicot.
0: Mmh.
2: Parce que Coquelicot, elle a dit qu'en fait, on pouvait rien faire contre les incendies. Eh ben, elle dit n'importe quoi. Parce que les incendies, il n'y en a pas que des naturels, il y en a aussi qui sont provoqués par des gens.
0: Attendez, moustache et Coquelicot. S'il vous plaît.
2: Ouais, du calme.
0: Vous écoutez? Là, d'accord, je suis d'accord avec vous. Il y a des incendies qui sont... il y a des incendies qui sont provoqués pendant l'été. Mais ça, on ne peut pas savoir qui c'est qui les provoque.
2: Voilà, tu peux sensibiliser.
0: Mais oui, mais de toute manière, quand vous prenez une nationale ou autre, vous voyez que c'est marqué interdit de fumer, donc je ne comprends pas pourquoi il y a des gens qui s'amusent à fumer ou qui laissent leur mégot.
5: C'est des pétomanes, ça.
0: Ben oui, mais voilà. Dans ces cas-là, pourquoi que les gens savent que c'est interdit de fumer, pourquoi qu'ils laissent leur mégot allumé?
5: Parce que c'est des pétomanes, ils le font exprès. Ça les fait jouir de mettre le feu.
0: D'accord.
2: Ouais, on appelle ça un pétomane.
5: C'est classe, les gars.
7: Donc on peut dire que les pétomanes sont des pollueurs.
0: Ouais. Ben voilà.
7: Ouais. Ouais.
0: Donc, Briquet, il a quand même
7: compris. Briquet a tout pigé, a tout compris.
2: J'ai compris. C'est bon.
0: Alors, pour toi?
2: En fait, vu que j'étais au standard avec Manu, j'ai pas très bien compris la question.
0: Oh non, mais je veux pas,
7: c'est normal, je lui ai expliqué, Gérard.
2: Il m'expliquait de me calmer, tout ça, donc j'ai pas pu entendre en mettre en feu.
0: Donc,
2: oui.
0: Un incendie provoque-t-il une pollution?
2: Moi, je pense...
0: Non, mais vite.
2: C'est bon, laisse-moi le temps de répondre. Je pense que oui.
0: D'accord,
7: c'est une bonne réponse. Hein.
2: Quoi?
7: Ouais, bref. Qu'est-ce qu'il y a? Et toi, Gérard, qu'est-ce que tu penses de ça?
0: Moi, personnellement, je vais te dire une chose. Ce que je pense, c'est déjà que on devrait respecter tout ce qui nous est interdit quand on part en vacances.
7: Mmh.
0: Et même à l'heure actuelle, c'est ce qu'on devrait respecter, les endroits où on n'a pas le droit de fumer.
7: Ouais.
0: Moi, celui qui renifle comme un veau,
7: il
0: va se calmer.
7: Il doit prendre ses comprimés parce qu'il est malade.
0: Ah ben, s'il est malade, il va redégager au standard, ça va aller vite pour moi.
7: Et donc?
0: Donc, dans ces cas-là, il faut mieux respecter l'avis des gens. Faut respecter la nature.
7: Ouais.
0: Parce qu'en fin de compte, la nature, qui c'est qui la paye? C'est nous.
7: Bah oui.
0: C'est nous. Bah, qui c'est qui paye?
7: C'est cher en plus.
0: Oui, mais qui c'est qui paye derrière? C'est nous.
7: C'est contribuable.
0: Ouais, mais on paye sur les impôts. On paye là-dessus pour redonner goût à la vie.
7: Et qui paye ça?
0: On paye des impôts.
7: C'est contribuable.
0: On paye des impôts, donc c'est nous qui payons en fin de compte. C'est pas parce qu'on achète une voiture. Si par exemple une voiture prend feu dans une forêt, la forêt va va prendre feu. Et en fin de compte, qui c'est qui est responsable? C'est nous, parce que après faut reconstruire tout ça.
7: Mmh. Faut reconstruire la voiture.
0: Une autre question.
5: Reconstruire les arbres.
0: Donc alors la quatrième.
7: Et on va mettre un petit disque.
2: Ouais.
0: Et donc alors je pose la question. La télé est un moyen de pollution et on va s'écouter Baba au rhum avec des petits
7: loups de nez. Tu peux rappeler les numéros, Gérard, aussi.
0: Appelez au 0803 08 5000 et 0876 5000. Toujours le 3615 4 Fun Radio, rubrique directe. Et bien sûr, l'internet, où que Rigaud vous attend. Vous pouvez réagir sur le débat. Il y a pas de problème. Je vous répondrai en direct.
7: Voilà.
0: Donc, alors, quatrième question. La télé est-elle un moyen de pollution? Donc on va raccueillir sucre d'orge.
5: Oui.
0: Baguette.
5: Braguette,
0: pardon. Bonsoir. Coquelicot.
10: Oui, oui.
0: Christian de la Seine-Saint-Cloud.
11: Oui, oui, je suis là.
0: Moustache.
11: Ouais, je suis là.
0: Briquet. Bonsoir. Et...
11: c'est tout.
0: Et... voilà.
11: Ah, il n'y a personne d'autre. Il n'y a personne d'autre, c'est bon, c'est bon.
7: Et donc, on commence avec qui, Gérard?
0: Et on va commencer avec... on va commencer avec sucre d'orge.
10: Oui. Eh ben oui, t'as raison, GG. La télé, c'est un moyen de pollution énorme de l'esprit. Hein. Surtout certaines chaînes, les premières,
0: ouais.
10: Là, tu vois.
0: Ouais.
10: Et si tu les regardes...
0: Non, mais attends.
10: Non, je dis pas de nom de chaîne. Hein. Je dis simplement celles qui commencent les numéros, là.
11: Ouais.
10: Eh bien, si tu les regardes trop souvent, tu finis par devenir comme elles, quoi.
7: D'accord. Ouais, c'est pas mal, ce qu'elle dit. T'as compris, GG?
0: Non.
10: Mm-hmm. Bien comme la chaîne, pareil.
0: Ouais, d'accord. Braguette.
12: Oui. Non, c'est pas un moyen de pollution, c'est un moyen de communication. On te communique des informations.
10: Elle parle avec
12: sur
10: la télé, elle.
0: Non, mais je pense qu'elle doit parler avec. Avec un gorille, elle, derrière.
7: Il y a un gorille derrière.
12: Avec
7: une
12: gorille.
0: Ouais. Donc ça y est, c'est bien, Braguette. Coquelicot.
13: Oui, moi je crois que c'est un moyen de pollution. Mais enfin, ça dépend pour qui. Hein. Parce que moi je dis, je sais pas, il y a des trucs qui sont intéressants quand même. Hein. Faut pas tout rejeter dans la télé.
0: Mm-hmm.
7: Mais est-ce que tu crois, Gérard, que la radio c'est un moyen, c'est quelque chose qui pollue plus que la télé, Gérard?
11: Ouais, quand les
7: Gérard,
11: ouais.
7: Gérard, on est là. Hein, est-ce que tu crois que la radio ça pollue plus que la télé? C'est ce qu'on demande sur Minitel.
0: Non, je pense pas.
7: Pourquoi?
0: Non, je pense que le Minitel, de toute manière, c'est un truc pour les gamins. S'ils ont envie de dépenser leur pognon là-dedans, ils font ce qu'ils veulent.
7: Ouais, c'est pas ça la question. La question, c'est est-ce que la radio,
0: ouais,
7: ça pollue plus que la télé?
0: Moi, c'est ma réponse.
7: Ah, bravo.
0: Moi, c'est ma réponse. Nuance. Donc, Christian.
14: Oui, mais moi, j'adore beaucoup le débat à la télé.
0: Mm-hmm.
14: Il y a pas mal de débats que j'écoute. En deuxième et en première.
0: D'accord. Non, mais je vois pas le rapport avec la question, Christian.
14: Oui, mais...
7: C'est sa réponse.
0: Non, c'est
7: un peu comme
0: ta réponse.
7: Toi, hein,
14: voilà. C'est ma réponse.
0: Ah, ok. Moustache.
15: Ouais, moi, je veux dire que la télé, bon, en ce moment, il y a un peu que de la merde, quoi. Hein. S'il y avait des émissions un petit peu plus intellectuelles, tu vois, ce serait mieux. Voilà, c'était ce que j'ai à dire.
0: Non, mais attends, je vois pas. Moustache.
15: Ouais.
0: Je pense que t'as pas très bien compris la question, mais c'est pas grave.
15: Si, j'ai bien compris.
0: Non, je pense, à mon avis, t'as pas compris la question.
15: Répète-la, moi alors.
0: Non, mais je te la répète pas. Briquet.
15: Oui, alors moi, avant de répondre à la question, je voudrais quand même te demander ton avis, oui ou non, est-ce que ça pollue? Toi, je voudrais que tu me répondes avant.
0: Non, mais moi, maintenant, tu vas répondre à la question parce que c'est pas toi qui me poses les questions, c'est moi qui vous les pose.
15: J'aurais répondu par rapport à ta réponse, en fait.
0: Non, mais moi maintenant tu vas me répondre à la question.
7: Bah aide-le un peu. Donne-lui ta réponse déjà, comme ça
0: l'aide. Non, mais attends, il va déjà répondre correctement. Après, je lui dirai.
7: Il peut pas.
15: Ouais, je peux pas si tu me donnes pas ta réponse avant.
0: Non, alors dans ces cas-là, n'attends pas ma réponse.
15: Je réponds.
0: Sur Internet. Mistoise. Briquet, pardon.
15: Bah je vais. Ouais, c'est pas moi.
0: Non, mais 5 minutes.
15: Ok.
9: Ouais, donc sur l'IRC, il y a Fedji qui te demande si c'est la télé qui pollue ou si c'est les animateurs télé.
0: Là-dessus, faut dire une chose, c'est que en ce moment, vu ce qu'on voit à la télé, je pense que on a du mal à savoir ce qu'on va regarder comme chaîne. Hein.
15: Bah ouais, mais alors dans ce cas-là, toi aussi, tu pollues, puisque tu passes sur Fun TV.
0: Alors là, je vais te dire une chose, Briquet. Tu vois, Briquet.
15: Ouais.
0: C'est con ce que tu viens de dire.
15: Pourquoi?
7: Ouais.
0: Parce que là, maintenant, tu dégages. Je veux plus te revoir. Hop, ouais, salut à toi, Briquet.
15: Salut.
10: Gérard.
0: Oui.
10: En plus, il avait tort parce que ça pollue moins quand ça passe par satellite que quand ça passe par courant à la télé.
15: Qu'est-ce qu'il a dit?
0: Qui c'est qui vient de dire ça?
10: C'est moi, sucre d'orge.
0: Ouais, sucre d'orge, fais gaffe parce que tu risques de le faire comme briquet si
7: non,
0: tu continues.
7: Non, mais c'est vrai, non, Gérard,
10: oui,
7: attends.
10: Vrai, ça pollue moins quand ça passe par satellite que quand ça passe par courant. Ça
0: ouais, faut dire une chose, qu'à l'heure actuelle, pour voir des émissions de cons. Hein, des émissions qu'on sait même pas ce que ça veut dire.
7: Donne des exemples pour toi d'émissions polluantes.
0: Moi, je peux te dire une chose, des émissions polluantes, tu sais ce que c'est?
7: Mm-hmm. Non.
0: C'est l'après-midi.
10: Mm-hmm.
0: Hein?
7: Sur quelle chaîne?
0: Même le matin, sur les coups de 9h, c'est pas pour critiquer Françoise. Mais
7: c'est
0: quand
7: pas des émissions, c'est des séries, ça nuance.
0: Ouais, mais même quand tu vois Amour, Gloire et Beauté, ça a ni queue ni tête parce que ça a rien à voir. L'après-midi, ouais, mais t'as qu'à zapper. Ouais, mais les peu de l'amour, c'est pareil, ils ont signé pour 10 ans.
7: Oh non.
0: Ça pour 10 ans, ouais, mais pour 10 ans, de toute manière, tu peux rien voir. Tu comprends même pas ce que ça veut dire.
7: Et ça, c'est
0: là,
7: pas
0: Victoria est cool. Et cool, je pense que c'est ça. Si, si
7: ouais, mais c'est de la merde, mais tu regardes. Alors, faudra
0: non,
7: savoir.
0: Non, moi, je regarde pas.
7: Attends,
0: ça.
7: Attends, t'es en train de nous dire les prénoms et tout, là. Victorien, non, non, mais, avec machin, non, bidule. Non, on s'en fout. Donc, c'est pas Lyon pour toi.
0: Pourquoi on s'en fout?
7: Non, on s'en fout.
0: Elle peut réagir quand même.
7: Non, mais on s'en fout de la série, c'est ce que je veux te dire.
0: Ouais, ben, bah, voilà. Peut-être.
7: Donc, moi, c'est pas Lyon.
0: Moi, je vais te dire une chose. Ouais. Je préfère regarder des reportages comme j'ai vu hier que je me suis endormi dessus.
16: Ah, c'est con, hein.
0: Je préfère regarder des reportages sur les routiers que de voir des émissions des feuilletons qui durent ils commencent à 14h05 et à 14h45 c'est terminé.
7: Ouais, mais je vais te dire un truc, les routiers polluent quand même.
0: Ouais, mais attends, les routiers polluent peut-être, mais on est bien content de les avoir pour se nourrir. Et pour ravitailler les magasins et les stations-service. Parce qu'on est bien content de les avoir grâce à eux. Qui bouffe? C'est quand même grâce à eux si on bouffe.
7: Ouais, mais ils polluent quand même.
0: Oui, mais ils polluent. Mais grâce à qui t'as de l'essence dans ta voiture? Grâce à eux.
7: Aux garagistes.
0: Et ouais, mais les garagistes, ils font appel à qui?
16: Au
0: transport routier.
16: Ouais. Oui, oui.
7: Et voilà.
0: Et oui, Manu. Ah bon,
7: bah non, c'est le train.
0: Bah non, le train.
16: Mais
0: attends, le train, avec le train, tu vas.
7: Tu vas pas loin.
0: Je sais pas où.
7: Tu vas pas loin, surtout en ce moment.
0: Ouais. Hein surtout en ce moment, avec ce qui se passe.
7: Allez, on vient sur le débat.
6: Sinon, excusez-moi, on accueille Greenpeace, 26 ans de Colmar, où on peut écouter Fun sur 92.2 FM.
16: Bonjour Greenpeace.
7: À la place de Briquet.
6: À la place de Briquet.
17: Bonsoir tout le monde.
16: Bonsoir.
0: Salut.
17: Salut Gérard.
15: Salut.
0: Donc, sixième question.
16: Oui.
0: Peut-on faire l'amour en polluant?
15: Non. C'est bien la question.
0: Ah.
16: Ah, ça c'est une bonne question, Gérard.
0: Ah ouais, mais...
16: Est-ce que
17: Greenpeace peut répondre?
0: Oui.
17: Alors en fait, moi je trouve qu'on peut effectivement faire l'amour en polluant. Si par exemple on fait l'amour sur une péniche et qu'après en faisant l'amour on boit une connette de je dirais pas la marque et on la balance dans la Seine. Voilà.
0: Non mais attends. Là je vais te dire une chose, Greenpeace.
17: Ouais.
16: T'es viré.
0: Là déjà.
17: J'ai rien dit de méchant.
0: Non mais là tu reviens tout à fait à la première question.
17: Ouais.
0: Anthony.
17: Quoi?
0: Ouais, ouais.
17: Okay,
7: non, mais on peut faire l'amour quand même sur une péniche, puisque
0: on peut faire
7: l'amour partout. Donc, à ton avis, est-ce qu'il a raison? S'il a pas raison, t'expliques. C'est ça.
0: Non, mais moi, je vais te dire une chose, c'est pas parce que tu vas faire l'amour et que tu rebalances des canettes dans la Seine, ok?
17: Bah, tu peux si t'es assoiffé en train de faire l'amour. Moi, je pense que.
16: Ah, là, il a peut-être raison.
15: Bah, faut se réhydrater, hein, sinon tu meurs.
7: Est-ce que t'as soif, toi, quand tu fais l'amour?
0: Non. Non, moi, je fume une cigarette.
7: Ouais, mais tu pollues, alors.
0: Donc, on peut polluer. Ah, non, mais moi, je fume une cigarette chez moi. Nuance.
7: Ouais, mais tu pollues quand même.
0: Ah, non, mais moi, quand je fume une cigarette, j'ai la fenêtre ouverte.
7: Ah, ouais.
16: Ah, bah oui, donc tu pollues, hein.
0: Ah, non, mais je pollue quoi? Je pollue personne?
17: Bah, si,
16: tu pollues l'atmosphère.
0: Bah, je pollue l'atmosphère. Mais dans ces cas-là, les pots d'échappement des voitures, ils polluent quoi? L'atmosphère?
7: Non, mais attends, pendant l'amour aussi, Gérard, il t'arrive d'avoir des pollutions nocturnes. On est d'accord.
0: Ah, mais ça,
7: ouais.
0: Ça, il y a une personne qui pourra répondre si elle veut bien venir à côté de Manu pour répondre à la question, mais elle veut pas.
7: Ah, mais c'est pas grave, on continue le débat. Hein. On va pas s'arrêter
0: donc,
7: pour ça.
0: Moustache.
15: Ouais, je t'écoute.
0: Non, mais attends, Moustache.
15: Ouais.
0: Oh, Moustache, tu travailles?
15: Ouais, je me réveille. Non, mais si tu veux.
0: Bon,
15: je vais sauter cette question. Voilà, je vais écouter, comme ça au moins, tu vois.
0: Bon, bah alors, Moustache, bonne nuit. Allez hop.
7: Bonne nuit, Moustache.
0: Au revoir. C'est pas la peine de le reprendre sur un autre nom. Hein. Christian de la Seine-Saint-Cloud.
18: Moi, j'aime bien faire l'amour n'importe où, même dans le froid.
0: Ouais, mais peut-on faire l'amour en polluant?
18: Non, je crois pas.
7: Ah. Pourquoi?
0: Non, mais pourquoi? Tu vois? On avait bien précisé, il n'y a pas de pourquoi ni des comment. Donc maintenant, tu le laisses répondre si...
7: Alors, why?
18: C'est très difficile.
0: Ouais, mais alors...
7: pas de pourquoi, Gérard.
16: C'est du mal, hein.
0: Ouais, mais...
7: Ah ouais, bah ouais, t'es bien emmerdé, là.
0: Dans quel sens que...
7: Non, pas dans quel sens.
0: Non, parce que là, c'était des comment, ici.
7: Ah non, on n'a pas
0: le droit. Alors moi, je fais ce que je veux.
7: Ah d'accord, toi, t'as le droit, ok.
0: Donc, Christian, donc...
7: Dans quel sens?
0: Peut-on faire l'amour en polluant? Pour toi...
18: Dans le foin.
0: Ouais, dans le foin. Ouais, mais je vois pas du tout le rapport.
18: C'est vrai.
0: Parce que dans ce cas-là, tu cherches une aiguille dans une botte de foin.
18: Oh, ah oui.
0: Eh, dans ces cas-là, Christian.
19: Oui.
0: Christian.
19: Écoute, Gérard.
0: Christian,
19: oui.
0: Moi, je vais te dire une chose.
19: Oui.
0: Donc, je vais répondre à la question.
19: Oui.
0: Donc, si, admettons, tu n'arrives pas à trouver la foufoune de la personne.
19: Oui.
0: Donc, tu es obligé de la chercher dans une botte de foin.
19: Exactement.
0: Voilà. Voilà. Alors, on va demander à Coquelicot.
20: Non, moi, je crois pas que ça pollue. Franchement, non.
0: Ouais, mais est-ce que tu as déjà essayé, toi?
20: Non, franchement, non.
0: Non, mais attends, 19 ans, je pense que... Oh, c'est vrai, à 3, ils font pas beaucoup l'amour. Hein.
7: Est-ce qu'en sait, y habitait?
0: Un fil d'art.
7: Ouais.
0: Braguette.
21: Oui.
0: Donc toi?
21: Bah, moi, je suis d'accord avec Coquelicot. Je dis que ça pollue pas.
0: Ouais, bah, toi non plus, t'as pas essayé là-bas.
21: Ah, si, moi j'ai
22: essayé. C'est clair que ça pollue pas.
21: J'ai essayé dans les volcans, j'ai essayé dans les petites rivières autour des volcans et j'ai pas pollué. Hein.
0: Ouais, non, mais de toute manière, les volcans, j'ai annulé. Normalement, c'était le thème du deuxième débat, mais je l'ai annulé parce que. C'était pas évident.
21: Ouais.
0: Non, puis même.
21: La Rountaziev était pas libre.
0: Non mais même c'est
7: trop
0: pas
7: de problème en ce moment avec les volcans, la grève et tout, c'est chiant.
0: Non mais même les volcans c'était pas ils en parlent pas assez à la télé tout ça. Moi je sais très bien que j'ai été sur Clermont il y a 3-4 ans, j'étais baladé, je sais que c'est là-bas qu'on voit il y a un coin qui est volcanique.
21: Mm-hmm.
0: En Auvergne, je sais c'est le truc des volcans.
21: Mm-hmm.
0: Donc
21: c'était
0: Vulcania,
21: non?
0: Ben j'y étais oui mais c'est pas évident parce que quand il va à pied faut quand même monter la côte hein.
21: Ah ouais.
0: Parce que tu peux pas y monter en voiture.
23: Et Gérard, je voulais te poser une question, c'est Greenpeace.
0: Ouais.
23: Est-ce que t'as vu ce qui s'est passé à San Francisco, Volcano? Il y a un volcan qui est sorti de San Francisco.
0: Ouais. Non, mais attends, pour l'instant, on est dans la pollution, d'accord?
7: Ok.
23: Ok.
0: Sucre d'orge.
22: Oui. Bah alors moi, je trouve que l'amour, c'est trop beau, quoi. Ça pollue en aucun cas.
7: Oui, c'est vrai.
22: Ça, c'est clair.
0: Bon, c'est tout ce que t'as à dire.
22: Ouais.
0: Non, mais je pense que là, ce soir, on dirait que vous n'êtes pas réveillé, là.
23: Mais si, Gérard.
7: Non, ils sont calmes, nuance.
22: Voilà. Attends, il y a un autre sucre d'orge, là.
23: Tu vois, on peut s'exciter, hein.
0: Quoi, un autre sucre d'orge?
22: Ouais, il y a plusieurs sucres d'orge dans cette maison. On est 3 sucres d'orge.
23: Je vais te le foutre, mon sucre d'orge, moi, tu vas voir.
22: Il y a plein de sucres d'orge.
7: Bah, réponds alors, vas-y.
22: Eh ben, moi, je me dis que ça pollue pas et que Gégé, je sais pas pourquoi il pose la question. T'as pollué en fin d'amour, Gégé?
0: Ah bah je vais te dire une chose, sucre d'orge, tu vas te calmer déjà.
22: Ouais, mais toi... je sais pas, j'ai pas compris ta question.
7: Ouais, voilà pourquoi toi Gérard, t'as écrit cette question. Pourquoi toi tu penses que l'amour ça pollue ou pas?
0: Non, peut-on faire l'amour en polluant?
7: Oui.
0: Bon, de toute manière, tu peux faire très bien l'amour, comme Moustache disait, ou Greenpeace, ou Coquelicot, ou Bounty, je sais plus.
7: Enfin bref.
0: Enfin bref, on s'en passe. Mais je pense que faire l'amour, tu peux faire l'amour où tu veux.
7: Ouais, mais ça pollue pas.
0: Ouais, bah oui, mais voilà, mais d'accord. Mais je crois pas pourquoi que tout de suite il y en a qui s'attachent sur des trucs qu'ont rien à voir sur le thème du débat.
7: Ouais, mais pourquoi t'as pensé à cette question, toi?
0: Bah pourquoi? Parce que c'était une question qui me venait à la tête. Je voulais savoir.
7: D'accord.
0: C'est okay. Tout.
7: Donc comme ça, t'as la réponse. T'es content?
0: Ouais, bah, j'ai la réponse. De toute manière. Il y a personne qui est capable de répondre. Alors, un orage provoque-t-il une pollution atmosphérique?
19: Oui.
0: Non. Oui, Christian.
19: Un tonnerre, un très fort tonnerre.
0: Non, mais un orage provoque-t-il une pollution atmosphérique?
19: De gros dégâts, de gros accidents, des gros qui provoquent. Pas mal de dégâts.
0: D'accord. Ouais, je vois ce que tu veux me dire. Oui, Rigaud.
7: Non. Rien. Vas-y.
0: Moi, je croyais.
7: Sucre d'orge, je veux parler.
0: Sucre d'orge.
22: Moi, je dis que ça nettoie un orage. Après, tout est beaucoup plus propre.
21: Elle a raison.
0: Oui, non, mais un orage provoque-t-il une pollution atmosphérique? Moi, je peux vous dire une chose que
22: non,
0: c'est pas.
22: Fini.
0: Non mais attends, sucre d'orge, je vais répondre à ta question, s'il te plaît.
22: Je te laisse, je t'en prie.
0: Ouais. C'est que, vu le cyclone Georges et tout ça... Ouais, mais ça, je vais vous dire une chose.
7: La couche d'ozone, ça a un rapport ou pas?
0: Bah oui.
19: Oui,
0: parce que moi, je vais te dire une chose. Dans ces cas-là, on parle d'un orage. Tu viens de dire?
7: La couche d'ozone. La couche d'ozone.
0: Ozone,
7: pardon.
0: Donc tu prends le truc météorologique.
7: Oui.
0: La couche d'ozone.
7: Oui.
0: Avec les gaz d'échappement.
7: Vous allez apprendre quelque chose ce soir, écoutez.
0: Avec les gaz d'échappement, tu peux avoir plus de pollution.
7: Oui.
0: Donc cet été, on a atteint le barème, voire 4-5 à un moment donné sur Paris.
7: Sur Richter.
0: Non, Christian.
23: Non,
0: on n'a pas dépassé le barème le 5.
7: 5,9, je crois.
0: Non, on est resté à 5.
7: Ouais.
0: Mais il faut dire une chose, c'est que là-dessus, quand on dit, ouais, les pastilles vertes, les pastilles vertes, je vois pas ce qu'elles ont à faire là-dedans, parce que de manière, les gens prendront toujours leur voiture pour se déplacer, pour aller au boulot.
7: Ouais, mais ils ont pas besoin de bouffer de pastilles Valda pour ça.
0: Mais non, mais la pastille verte, c'est... Ah, tes conneries, toi. Tu cotes ton standard et réponds pas aux questions, c'est tout.
7: N'importe quoi, Manu.
0: Ouais,
7: Manu.
0: Réponds pas.
7: Je peux accueillir un nouvel auditeur, par contre.
23: Allez.
7: Donc, on accueille quel numéro? 20 ans de Toulouse sur 105.9.
21: Salut, quel numéro?
23: Bonsoir, bonsoir Paris et bonsoir le bar où je travaille, c'est-à-dire Max et les Ferrailleurs.
0: Quel Oscar. Ok, salut à toi, quel numéro?
7: Non, c'est une petite pub.
0: Non, mais les pubs, on les fait pas.
7: C'est la nuit sans pub, ok?
1: Et Manu, tu penses sur les 24 lignes, parce que je suis venu lui donner un coup de main, il y a 24 lignes.
23: Bonsoir, Gérard.
0: Ouais, alors, ta couche.
23: Bonsoir, Gérard.
0: Ah, salut.
23: Est-ce que tu peux répéter à quelqu'un? Parce que moi, j'étais au standard.
0: J'y arrive pas.
23: Non, Gérard, excusez-moi. Gérard.
0: Je sens que tout à l'heure, il y en a, il va se prendre une pêche.
23: Gérard.
0: Donc, alors, un orage.
23: C'est quel numéro?
0: Oui, ouais, je répète la question.
23: Merci.
0: Mm-hmm. Un orage provoque-t-il une pollution atmosphérique?
23: Non.
0: Alors, pourquoi quel numéro?
23: Ah non, c'est pas moi qui ai dit non, déjà. Moi, je ne sais pas, je ne pense pas, mon cher Gérard, je ne crois pas.
0: Ouais, mais réponds quand même à la question.
23: Alors, un orage pollutif.
7: C'est moi, pardon.
23: Eh bien non, je ne crois pas, Gérard.
0: Quel numéro? Pourquoi que t'appelles?
23: Ben non, mais pour participer au débat, Gérard.
0: Mais je te pose la question, si tu veux pas répondre, si t'as pas la réponse, c'est pas la peine d'appeler.
23: J'ai dit, attends.
7: C'est pas parce qu'il n'a pas une réponse à une question qu'il n'est pas obligé de participer à tout le débat.
0: Mais là, pour l'instant, il n'est même pas capable de me dire.
7: C'est pas grave, il répondra la prochaine.
23: Avec les éclairs et tout, oui, tout à fait, je pense, oui.
0: D'accord.
7: Pour sortir un peu du débat, excuse-moi, il y a Steph sur le Minitel qui demande si les pets fouf polluent l'environnement.
0: Oh bah ça, c'était quand on faisait l'amour. Hein. Je vois pas du tout.
7: Ah mais il vient d'arriver.
0: Non mais je vois pas du tout. Je vois pas le rapport avec.
7: C'est une sorte d'orage. Hein. C'est une sorte d'orage.
0: Non,
7: ça pollue pas alors.
0: Christian,
7: merci.
0: Ouais. Christian pour toi.
7: Voilà, ouais. Steph.
18: Ben moi je suis tout à fait d'accord avec toi.
23: Mm-hmm. Christian, je t'ai reconnu. Pourquoi Tony, tu prends cette voix de Mongol?
0: Bon, vous commencez à vous calmer là.
23: Ouais, calmez-vous.
0: Hein, quel numéro?
23: Ah, c'est pas moi, hein. C'est l'autre là, Moustache là.
3: Ouais, Moustache Gérard, tu devrais le virer parce qu'il fout la merde depuis. Ouais,
0: non, mais c'est bizarre, Manu, je t'avais
7: dit. Moustache est parti donc.
0: Pourquoi qu'on le récupère?
7: Mais il est pas là!
0: Donc, comme
7: tu mets de l'ordre dans ta fiche, GG.
0: Non mais attends, j'attends qu'il me refasse une fiche propre.
7: Bah, Coquelicot.
21: Bon, je peux te répondre.
0: Coquelicot.
21: Oui, bah moi je dis que ça, je pense pas que ça pollue, non.
0: Ouais, mais...
21: C'est vrai.
23: Oui, les pluies acides.
21: T'as raison, il y a des pluies acides, des fois ça pollue tout sur son passage.
0: D'accord.
7: Bah c'est une musique, tout ça.
0: Ouais. Braguette.
21: Ouais. Moi je dis que c'est le contraire en fait, c'est la pollution atmosphérique qui provoque les orages, mais c'est bon en fait, un bon orage, une bonne pollution d'orage, c'est bien.
4: C'est infini hein.
0: C'est
21: infini, elle a raison, et puis l'électricité statique, ça fait peur aux enfants,
0: Moi je peux vous dire une chose, que l'orage, pour moi personnellement, vu ce qu'on en... Rigo, vas-y, avant que je termine.
8: Ouais, c'est juste Shun sur l'IRC qui te demande ce que veut dire atmosphérique, parce qu'il sait pas du tout.
0: Bah, atmosphérique, c'est atmosphère.
4: Atmosphère.
23: Mais c'est quoi l'atmosphère?
0: L'atmosphère, c'est les nuages et c'est tout ça.
23: Okay.
0: Quand vous voyez des gros nuages noirs, là, vous pouvez être sûr d'avoir un gros orage. Quand vous voyez des éclairs, c'est pareil.
23: Gérard, c'est Greenpeace. Moi, j'ai pas répondu.
0: Ouais, vas-y.
23: Moi, je pense que les orages, ça pollue carrément pas, puisque, en fait, pareil, quand il y a de la pollution, c'est qu'il y a de la chaleur. Donc les orages, il fait froid généralement, et voilà, ça pollue pas.
0: Non.
2: Pourquoi, Gérard?
0: Non.
2: Pourquoi?
0: Je vais te dire une chose. En été, quand on n'a pas de pelote, on se plaint parce qu'on a trop chaud. Et quand il pleut, c'est pareil, on se plaint parce qu'on a trop froid.
23: Oui, mais Gérard, moi, ce que t'as pas compris, c'est que tu vois quand.
0: Ouais, c'est vrai. Dis carrément que je suis un con, que je comprends pas.
23: Non, c'est pas vrai. Moi,
0: Non, tu le penses. Tu veux pas le dire, mais tu le penses.
23: Exactement.
0: Ouais, alors, Greenpeace, bonne nuit. C'est bon.
23: C'est Moustache qui a dit ça.
0: Non, Greenpeace et Moustache, bonne nuit à vous deux. Voilà. Hop,
7: et bonne nuit.
0: Allez hop, terminé. On va terminer. Il nous reste deux questions. On va terminer avec Sucre d'Orge, Braguette, Coquelicot, Bounty et quel numéro?
23: Voilà.
0: Alors, le parfum est-il un moyen de pollution? On va demander à quel numéro?
23: Oui, alors moi j'estime que oui, parce que je vois des grosses bonnes femmes des fois qui se foutent de la cocotte et tout. Et tu sais, quand t'es dans un endroit, dans un magasin et tout, et que t'es à côté d'elles, elles s'en foutent plein, c'est une horreur, c'est une pollution du nez, quoi, oui.
0: Ouais, mais ça, je veux dire, quel numéro, moi, je peux te confirmer, c'est que. Non, mais quel numéro?
23: Oui.
0: Quel numéro, je vais te répondre. Je pense que Coquelicot, Bounty, Braguette et Sucre d'Orge, bon, je pense que vous allez tous être d'accord avec moi.
23: Oui, moi, c'est d'accord.
0: Donc, je pense que je vais vous dire une chose là-dessus sur le parfum. C'est que dès que par exemple, une personne va avec sa copine pour y acheter du parfum.
23: On prend une bonne marque.
0: Donc, déjà, rien que si elle en paye le. Peu sur le pomme de sa main, sur la pomme de sa main. Mm-hmm. Déjà, tu vas le sentir pendant un bout de temps.
23: C'est véridique.
0: Hein? Donc, c'est pour ça que.
21: Mais ça dépend quel parfum en fait.
0: Oui, mais même que ça soit du parfum pour femme ou pour homme.
21: Non, mais c'est même pas ça. C'est qu'en fait, il y a des bons parfums, il y a des mauvais parfums. Les mauvais parfums, il y a des mauvaises choses dedans, et c'est les parfums qui puent. Genre marque de sport, tu vois ce que je veux dire?
0: Attends. Qui c'est qui vient de me parler de marque de sport là?
7: Est-ce que l'Adidas ça pue ou pas?
0: Attends. Justement, tu me coupes.
7: J'ai aussi. Un jeune là que j'ai à l'antenne, mais ils ont été au moins standard. Avec Magnon, sans exemple, qui ne pense. On parle de la pollution des téléphones portables. Il faut savoir si les portables, téléphones polluent. Oui. Tout ce qui est électronique.
0: Non, c'est
7: la question
0: ça,
7: qui revient souvent.
0: Ça, sur l'électronique, ça m'étonnerait que ça pollue.
7: Pourquoi?
0: Ça dépend des gens qui veulent l'acheter.
7: D'autre part, excusez-moi tout le monde, d'autre part, on accueille Prof Salade qui est chercheur au CNRS à la place de Greenpeace.
0: Ouais, non, mais attends.
7: Tu le dis au grand chef parce que c'est lui qui l'a sélectionné.
0: Ouais, non,
7: c'est moi qui l'ai sélectionné. Je sais pas s'il est valable.
0: Ouais, mais j'espère que ils ont pas changé de nom pour.
7: Non, c'est moi qui viens de le rappeler là, à l'instant sur son portable. Par contre, il est sur son portable parce que
0: là sur. Portable,
7: il est dans son laboratoire.
0: Donc, on t'écoute.
23: Oui, allô.
0: Oui.
23: Bonsoir, Gérard. Oui, je suis désolé de taper d'un portable, mais voilà, je suis au
0: monde. Non, mais on t'écoute.
23: Oui, donc je vais te montrer comme 2 et 2 font 3.
0: Non, 2 et 2 font 4 chez moi, pas 3.
23: C'est un incendie de forêt, je suis désolé de revenir sur le début du débat.
0: Non, on en est à la 8e, on parle du parfum, on reprend pas les questions du départ.
23: D'accord, donc
0: sinon tu vas retourner voir le chef.
23: D'accord, donc est-ce que tu as fait de la chimie dans ta vie?
0: Non.
23: Voilà, donc est-ce que tu sais que la combustion du carbone avec de l'oxygène donne de l'eau et du CO2?
0: Ouais, mais attends, je vais te dire une chose, je me suis tapé de.
21: Il essaie de nous impressionner, il est nul là, le gars.
0: Non, mais je me suis tapé des acides de carbone quand on était en Allemagne avec Sandy, chez Goodyear, sans.
7: C'est bon.
0: Je vais te dire une chose que.
7: C'est pas mauvais ça, non?
0: Ouais, mais. Oui, Rigaud.
5: Non, rien.
0: Non, je croyais que tu avais une question.
5: Calme-toi, Gérard.
0: Non, mais si tu avais sur l'IRC, moi, non, ça ne me dérange pas.
5: Me
0: au contraire.
5: Que tu fumes des acides de carbone, mais je vois pas le rapport.
0: Non, mais ça, moi non plus.
23: Le carbone, ça n'existe pas, Gérard.
0: Ouais, ben, les acides de carbone, tu sais, ça sert à quoi?
21: À quoi?
0: À faire des pneus et des joints de voiture.
7: Ah, ouais. Ah, je le savais pas, en plus. Je l'ai dit comme ça au hasard.
0: Bon, c'est bon, là, derrière, ceux qui veulent... Donc, on revient sur l'histoire du parfum, là.
21: Oui, Sucre d'Orge.
23: Oui.
0: Donc, je pensais... qui c'est que tout à l'heure qui m'a posé une question, là
7: Ouais, c'était sur les parfums, genre, de sport, des trucs pourris, là.
0: Ouais,
7: Adidas, tout ça.
21: Et Gérard,
2: Oui.
11: Gérard, moi je disais que les parfums, bah, c'est, ça pollue parce que c'est fait pour cacher les mauvaises odeurs et les mauvaises odeurs c'est de la pollution. Alors les sportifs qui puent mettent du parfum et c'est pour cacher la pollution et tout ça c'est pour cacher la pollution.
2: Non, je suis pas d'accord avec toi.
11: Mais il y a les parfums, quand ils sont doux, c'est agréable, ça pollue pas. Mais il y a les parfums de chiottes aussi, ça pollue parce que ça troue la couche d'ozone.
2: Ouais, d'accord. Je pense que.
12: Il y a l'autiste qui veut parler derrière.
2: L'autiste, tu es la ferme, toi, s'il te plaît, derrière. Merci. Donc, je pense que je vois pas du tout le rapport. Christian, pour finir, on va en terminer sur cette question-là, là, parce que.
13: Moi, je trouve que les parfums, ça sent très bon, même sur une femme. Mm-hmm. C'est très agréable à sentir une femme qui a beaucoup de charme et du parfum.
2: Ouais, mais alors, Christian. Moi, je vais te poser la question. Et ça, toi, tu vas répondre, tu vas te mettre à côté de Fildar. Quoi, non?
24: Non, pourquoi? Oui, non, moi, je réponds pas. Je croyais que je devais répondre. Non.
2: Parce que moi, je vais te dire une chose. Une nana qui s'en met trop, par un moment donné, ça fait mal à la tête avec le.
12: Pourquoi?
2: Non, attends, il n'y a pas de pourquoi, toi. Tu vas la fermer.
12: Ah non,
2: c'est pas à toi que je m'adresse. Quand je t'appellerai pas de chambre, tu sortiras de sous le lit, toi. Ok.
12: D'accord, Gérard. Je me soumets à ton courroux.
2: Alors, dans ce cas-là, t'as qu'à fumer la moquette et on verra.
24: Non, ça pollue.
12: Ah ouais, la moquette.
2: Hein, ok. Alors, va fumer la moquette.
24: En même temps, je me permets, Max, c'est Max. Si le mec, il dit, quand tu dis que quand une femme met trop de parfum, ça donne mal à la tête, quand il te demande pourquoi, c'est normal qu'il te pose pourquoi. Parce qu'il aimerait savoir pourquoi.
12: Oui, voilà.
2: Ouais, mais parce que j'en connais une, elle s'en met du matin au soir. C'est pas parce que moi, je m'en mets beaucoup, mais je voudrais bien qu'elle réagisse. Là. Allez hop,
24: ça c'est peut-être pour camoufler la transpiration.
11: Par contre, il y a des mecs qui se mettent pas de parfum.
24: Tenir le fond de teint.
11: Il y a des mecs qui se mettent pas de parfum.
2: Non, attendez, s'il vous plaît, derrière. Merci,
24: il y a un morceau.
25: Bonsoir. Disons que le parfum, c'est bien. T'es obligé d'en mettre. Si tu vas à un rendez-vous, t'es obligé de mettre du parfum.
2: Ah ouais, mais attends. Tu vas voir un rendez-vous, tu te mets. Alors, attends, je te réponds à ta question. Ouais. Et là, je pense qu'on va se marier. Tu crois que tu vas dans un bureau d'un directeur, par exemple, moi, je vais voir Axel. J'arrive. Je suis avec ma bouteille. Vas-y, hop.
25: Non mais moi je prends pas ma bouteille sur moi hein.
2: Ok. Non mais attends. Mais dans ces cas-là c'est pareil. Tu t'en mets
25: ce
2: trop.
25: Soir j'ai même pas amené ma bouteille de parfum. Donc tu vas hein.
24: Ah, elle est tombée dedans, ok.
2: Ouais, elle est tombée parce que t'es à côté toi. Tu te calmes hein. Tu gardes tes mains
24: Ah t'inquiète.
2: Tu gardes tes mains.
24: Touche pas à ta cam.
2: Ouais, ça c'est ma propriété.
24: Hein, je sais.
2: Défense d'y toucher.
24: T'as un droit de bail, non?
2: Ouais, j'ai un droit.
24: Ouais.
26: Le débat.
2: Voilà. Donc dernière question. Ouais. Bon, je pense. Ouais. Ça c'est ça. Le chef, il va répondre. Parce que c'est lui qui l'a sélectionné. Moi, je pense que ça va me retomber sur la gueule, mais c'est pas grave. Mm-hmm. Les boissons sont-elles
12: Oui.
2: Ah oui, qui? Oui,
12: quel numéro?
2: Alors quel numéro, vas-y?
12: Bah oui.
24: Bah oui.
2: Ah bah oui, non, mais bah t'as même pas entendu la fin de la question.
12: Est-ce que c'est une pollution pour toi? Oui, certainement.
2: Ah voilà. T'es content de ta réponse?
12: Pour moi aussi, hein, parce que moi je bois beaucoup, tu sais, ma mère est écossaise, donc
24: ah ouais,
12: c'est le whisky dans le sang depuis que je suis petit, quoi. Donc,
11: ton père est polonais, non?
12: Non. Allô?
2: Ouais, on t'écoute.
12: Non, c'est pas moi. Les toilettes de la loco sont polluées. Ça c'est
2: Bon alors quel numéro? Bonne nuit. Allez.
24: C'est pas quel numéro, c'est prof salade. Ça y est.
12: Voilà.
24: On l'a viré.
2: Attends.
24: C'est bon.
2: Hé, hey, Manu.
24: Qu'est-ce que je fais?
2: Je préviens.
24: Non, parce qu'il avait son
2: je
24: portable.
2: Je préviens. J'avais prévenu. Ce soir le premier débat, je veux pas le casser.
24: C'est nickel là. Attends.
2: Ok. Là t'es en train de me le niquer.
24: C'est prof salade, il est parti.
2: Alors, attends. Tu te démerdes. Je veux pas savoir. Bounty.
12: Oui.
2: Bounty pour toi?
13: Oui, bah moi, quand je vais dans quelque part, je bois de l'alcool, mais très modérément.
2: D'accord.
12: Bien.
2: Coquelicot?
11: Moi, je ne bois pas du tout. Donc, je peux pas répondre à cette question.
2: Oui. Braguette?
11: Ouais, alors moi, je bois pas non plus et je supporte pas les gros cons qui picolent, quoi.
12: Pour moi,
11: parce que eux, ce sont des pollueurs, ouais.
2: Alors, attends, je vais dire une chose, Braguette.
11: Yes.
2: Quand tu vas dans une boîte de nuit,
11: oui.
2: T'en vois des gros cons.
11: J'en vois ça, ouais.
2: Hein?
11: Oui, j'en vois.
24: T'en vois, hein?
11: Oui.
0: Et à Clermont-Ferrand, il y a des boîtes de nuit quand même.
21: Et puis il y a aussi des gros cons qui picolent.
0: Ouais, alors dans ce cas-là, pourquoi que tu vas dans les boîtes de nuit s'il y a des gros cons?
24: Bah attends.
21: J'ai le droit de sortir quand même.
24: Bah voilà.
21: Il y a des bons DJ.
0: Ouais, sucre d'orge, oui. Pour finir.
21: Bah moi je bois beaucoup, mais que de l'eau, alors je peux répondre que boire ça pollue pas quand tu bois de l'eau.
0: Ouais, c'est ça.
24: Ouais, c'est limite comme
0: ça. Ça m'étonnerait. À mon avis, ça m'étonnerait.
21: Je bois un petit peu de champagne de temps en temps.
0: Ouais, un petit peu quand même.
21: Un tout petit peu quand même.
0: Ouais, tout à fait.
21: Gérard, toi, tu penses... Directement dans la coupe.
23: Est-ce que tu penses que pour toi, c'en est une, Gérard?
0: De quoi?
23: Bah, une pollution.
0: Non mais moi je vais te dire une chose, que si je bois c'est mon problème, c'est pas le vôtre et ça vous regarde pas les auditeurs.
24: C'était pas ça la question, Gérard. Hein. Non, c'est mais... savoir si c'est pour toi de boire c'est une pollution ou pas.
0: Ben ça regarde simplement ma femme, c'est tout. Voilà, d'accord. C'est tout. Bravo. Ça regarde personne d'autre.
24: D'accord.
0: Donc excuse-moi, conclusion.
6: Gérard. Attends Gérard, justement pour la conclusion, on va accueillir Cactus, 22 ans de Paris.
9: Bonsoir,
23: c'est le même.
9: Bonsoir Gérard.
0: Cactus.
9: Bonsoir.
0: Oula. Salut.
9: Ça va?
0: J'ai pas regardé ce matin.
24: Ouais.
9: Bravo. T'aurais dû regarder, comme ça t'aurais pu me répondre.
0: Ouais, ben, vas-y.
9: Non, mais tu vas bien, Gérard?
0: Ben, je sais pas, je te dis.
24: Et il a pas regardé ce matin, alors ta conclusion, Cactus?
9: Alors, ma conclusion à tout ça,
24: oui.
9: C'est que c'était un très long débat, qui était très bien animé par Gérard,
24: ouais.
9: Et qui s'est vachement bien passé, pour une fois.
21: Oui.
9: Et puis voilà, ma conclusion.
0: D'accord. Bravo. Ben, comme t'as fait la dernière question, tu aurais été sur le deuxième.
24: Oh, la classe.
9: Voilà.
24: Il est pas fort.
0: Alors, on va demander à Sucre d'Orge,
21: oui,
0: sa conclusion du débat.
21: Eh bien, je crois que t'as bien organisé le truc. T'as viré ce qu'il fallait virer, t'as gardé ce qu'il fallait garder.
23: Ouais, exactement.
21: Bien joué.
23: Ouais.
0: Non mais ça je l'ai fait parce que j'ai...
24: Ça vient du cœur ce qu'il a fait.
0: Non. Ça je le dois à quelqu'un vu ce qui s'est passé mardi. Donc c'est tout. J'y avais promis que ce soir ça, le premier et le deuxième allaient bien se passer. Donc,
24: on n'avait pas dit le deuxième. Hein.
0: Non mais attends.
24: On avait dit ça avant,
0: attends,
24: le premier.
0: Tu vois hey, c'est con parce que toi toute ta grande bouche,
24: ouais.
0: Mais manque de peau. Tu as tapé la Réa.
24: Bon, on dit deuxième.
0: Hey, les deux. Tu as perdu les deux.
24: Oh non, putain.
0: Oh mince. Non, toi, tu te fais le
24: soir. Ah, je vais démissionner, moi.
0: T'es baisé. Voilà. T'es baisé, mon pote.
23: Allez,
24: oh là là.
0: Et toi aussi.
24: D'accord.
0: Alors, Sucre d'Orge.
21: Oui.
0: Conclusion.
21: Eh bien, je pense que même si on a dit beaucoup de bêtises et beaucoup de choses intéressantes, le fait.
0: Non.
24: On n'a pas dit une chose intéressante. Hein. Je tiens à te
23: signaler. Par contre, on a dit de ces conneries.
24: Ouais.
21: Non, mais le simple fait d'avoir répété le mot pollution toute la soirée, c'est bien parce que ça rentre dans la tête des gens et puis ils vont en prendre conscience petit à petit.
0: Voilà. Braguette.
10: Ouais, alors moi, c'est. Sur le thème, en fait, sur la pollution, bah, je trouve que c'est bien la pollution parce que ça fait réagir les gens, parce que maintenant, on privilégie l'électricité. On est pour privilégier aussi. Le chauffage, tu vois, solaire. Et sinon, bah, pour le débat en lui-même, bah, quand t'es gentil avec les gens sont gentils avec toi.
23: Oui, c'est vrai. Bien. C'est vrai. Quel numéro?
0: Non, Coquelicot.
21: Bah, moi, c'est la première fois que je viens à un débat avec toi. Et ben, je trouve ça très sympa et je trouve que ça a apporté beaucoup de choses quand même. Même s'il n'y a pas que des choses intéressantes, c'est vrai, mais je trouvais que c'était très sympa et j'espère que ça va faire réagir des gens.
0: Christian de la Seine-Saint-Cloud.
14: Oui, bah, moi, j'adore beaucoup ton débat. Et c'est pas mal de... Ça apporte beaucoup de choses. Et j'adore pas mal ton émission.
24: Qu'est-ce que ça t'a apporté, Christian, le débat de ce soir, toi?
14: Beaucoup de choses.
24: C'est-à-dire
14: sur la pollution, sur le cinéma, sur le...
0: Non, mais attends, Christian.
14: Oui.
0: Christian.
14: Oui.
0: Christian.
24: On l'a pas encore fait.
0: Oui. Non, mais je sais.
14: Non, sur la pollution, sur certaines choses,
0: oui.
14: Sur les orages, sur tout.
0: Oui. Ouais.
14: Même sur les parfums.
0: Ouais, mais t'avais pas autre chose à demander parce que je t'ai entendu tout à l'heure à 22h. Non, c'est pas grave.
24: Ouais.
0: Quel numéro?
23: Ouais, bon, alors pour ma toute première participation au débat de Gérard, moi j'ai trouvé ça bien, mais bon, je sais que t'as la pollution, toi, c'est ce que tu vis au jour le jour. Et c'est,
24: à Paris, ouais.
23: C'est pénible pour toi.
0: Non, mais de toute manière, ça, la pollution, on la vit dans toutes les villes. Hein.
24: Ouais.
23: Ouais, mais
0: je vais te dire une chose, tu peux pas t'y échapper, que ce soit sur Paris, sur même en province, je pense que tu peux pas y échapper. Hein.
24: Il y a des endroits dans le monde où il n'y a pas de pollution, Gérard?
0: Je pense pas, non.
23: Carnot.
0: Comment?
23: Suresnes.
24: À Suresnes,
2: ouais, bah, Suresnes, toi, tu vas te faire foutre.
23: Non,
2: toi.
23: Je parlais camion, là, le truc, là.
2: Oui, moi aussi, je parlais de camion. Mmh. Hein
23: ouais.
2: Ok
23: ouais.
2: Allez, bonne nuit à toi. Oui.
24: Non, tu en passes au standard, tu poseras ta dans la question. Ok, mon grand.
2: Je sais pas, il y avait une dernière auditrice là.
24: Elle est passée, c'était Cactus.
6: C'était Cactus et elle a fait sa conclusion en premier.
24: Donc, à toi de faire ta conclusion, Gérard.
2: Donc, conclusion sur le premier débat. Donc, j'ai répondu quand même un peu aux gens. J'ai même coupé la parole pour répondre sur les questions.
24: Ouais, t'as bien fait.
2: Donc, je pense que le deuxième. Je voudrais qu'il se passe comme ça.
24: D'accord, mais la pollution.
2: Ouais, mais il faudrait qu'on aille moins de pollution, ouais. Moins de voitures.
24: D'accord.
2: Parce que là-dessus, ça sera dur. Donc, le deuxième débat qui va porter sur le cinéma. Mm-hmm. Et on va s'écouter Bernard Mauvaise Haleine avec Dragé Puka.
15: Oh, ça va pas commencer comme ça.
16: Il n'y a pas de problème, Léna.
15: Non, mais là, j'ai deux voix, ça va pas commencer.
16: Il n'y a pas de voix, Gérard.
15: Moi, j'ai deux voix, je suis désolé. Ça va pas comme ça. Déjà, vous éteignez là. Sinon, j'arrête le débat.
16: Ça y est, j'ai éteint.
15: Non. Non, j'ai toujours deux voix.
16: Non.
15: Si, moi, je te dis.
16: Mais attends, je parle, il n'y a pas de voix, là.
15: Non, peut-être toi, mais moi, oui.
16: Et c'est la même chose.
15: Bon, c'est pas grave. On va faire le débat comme ça, mais ça ira pas loin. Jean-Paul, bonsoir.
17: Oui, bonsoir Gérard, vas-tu bien?
15: Ça va. Patrick?
19: Ça?
15: Patrick!
19: C'est pas ça?
15: Oh, quel
17: voix,
15: quel relou. Sophie, bonsoir.
20: Salut.
15: Bob!
20: Je suis en train de le rappeler.
15: Bon, ok. Laure?
22: Oui, salut Gérard.
15: Salut. Karen?
26: Bonsoir.
15: Bonsoir.
26: Ça va?
15: Oui.
17: Tu l'as pas regardé ce matin.
20: Bob est là.
15: Allô,
17: salut Coco. J'ai mis
26: ça va mon poulet. D'accord.
15: Encore un habituel.
17: Mais non, mentor, c'est pas moi, je suis pas un habituel.
15: Non, presque pas.
20: Il n'y a aucun habituel.
17: Comme le dit l'accueil.
26: T'as compris.
17: Sinon, tu vas casser. D'accord.
27: Non, mais qui coule, Gérard, ce soir.
26: Oh, tu n'es pas, Gérard.
17: Gérard, tu te calmes.
26: Ah
17: non, mais Gérard, tu vas pas nous faire le coup de je me tire et je parle plus. Gérard, ça va être clarinette, tu poses ta première question. Tu baisses d'un ton, Gérard, ce soir, d'accord?
15: Bon,
26: mais si tu
17: Gérard, on est là pour faire un débat, Gérard.
26: Et puis pas grossier, Gérard.
15: Oh, vous vous taisez déjà? Ça commencera
17: déjà pas. Poli, c'est bien.
15: Non, mais attendez, je vous ai dit tous bonsoir, donc vous la fermez maintenant?
17: Ça y est, redeviens mal poli.
15: Non, non, mais je vous ai dit bonsoir. Je vous ai dit bonsoir.
17: Bonsoir, connard. Gérard.
15: Alors, toi, Bob.
17: Quoi?
15: Non, mais je viens de reconnaître ta voix, donc tu viens d'être. Non.
17: Mais Gérard, c'est qui, Bob? C'est qui? Il reconnaît des gens, il est très fort, il reconnaît des gens qui sont passés pour la première fois.
26: Attendez, je commence, là.
15: Attendez. Bah, ça y est, vous avez pas commencé.
17: Je suis qui, Gérard?
16: Et on t'a reconnu, Bob, en fait, t'es malheur.
15: Non, voilà. Mais attends,
16: tu fais un duplex.
17: Quand est-ce que tu reviens, Gérard?
24: C'est pour ça que Gérard a l'habitude de sa voix.
16: Mais non, c'est Arthur, en fait.
17: C'est bon, qui, celui qui vient de me demander si j'ai pas mal l'air? C'est Patrick. Ah, d'accord. Patrick, d'accord?
15: Quoi?
17: Non, rien.
15: Non, tu finis.
17: En fait, c'est mal l'air. Je l'ai découvert, Gérard, pour toi.
15: Ouais,
17: c'est
15: mal l'air. Ben, pour l'instant, vous la fermez.
17: Allez, pose ta question.
15: Pose ta question,
17: Gérard.
15: Bon, attends, si je veux...
17: Grouille ton petit anus, là.
15: Bon, attends, c'est pas toi qui me commande.
17: Ouais, d'accord.
27: Allô?
15: De quoi?
27: Rien.
22: Oui?
15: Non, mais derrière vous, si vous avez du monde avec vous,
17: vous
15: la fermez.
17: Ouais, vous la fermez. Ok. Ouais.
22: Moi, allez,
17: première question,
27: Gérard.
17: Je suis contre la différence d'âge. Moi aussi, parce que je pense que les gens qui naissent la même année devraient pas avoir le même âge.
16: Exactement.
17: Mm-hmm. Moi, je suis pour l'hétérosexualité.
16: Moi, je suis contre la bisexualité.
17: Mais sauf à la loco.
15: Bon, c'est pas le thème du débat. Le thème du débat, c'est pourquoi c'est les vacances.
17: On a besoin de repos, on a besoin d'être débarrassé de Gérard, l'ami de
27: Gérard, je peux parler,
17: ça suffit.
27: Gérard, je peux parler, c'est Jean-Paul. Je veux dire que ton débat qui tombe bien parce que moi je suis en vacances aujourd'hui.
15: Ça me fait une belle jambe.
27: Ça me fait une belle jambe, Gérard.
17: Quand même,
27: Gérard, un petit peu quand même.
17: Un petit peu?
27: Un petit peu quand même. Gérard, vous devez régulièrement.
17: C'est Bob.
27: Je voudrais dire que moi, je suis pour les vacances. Parce que les vacances...
1: Non, moi, je suis contre.
27: Max, il s'en va et il emmène Gérard avec lui. Et bon débarras.
3: Et Bob, je suis tout à fait d'accord avec toi. Moi aussi.
27: Bon, bah, moi, Bob, les vacances. Ouais.
25: Alors, je pense que Gérard pourrait nous faire une petite intro de son débat, histoire qu'on commence.
27: Voilà, bah, exactement.
25: Parce qu'il est 2h.
2: Oui, voilà. Je me demande si Gérard sait parler.
27: Non.
1: Oui.
2: Non, mais...
1: Ça reste à vérifier.
3: Bon, Gérard, pose ta question.
27: À part se faire enculer, il sait pas faire grand-chose.
1: À la loco.
3: Bon,
1: non, mais il a déchiré les photos en plus.
3: Allez, Gérard, pose la question. Ouais, Gérard, vas-y.
1: Bon, Gérard, la question.
27: Allez, la question. La question, la question.
1: La question, la question, la question. Ah, ça y est, ça recommence.
27: Je te donne mon D, mon A, mon R, mon D.
1: Les débats de GG.
3: Les débats de GG.
24: C'est quand tu veux, Gérard.
2: Non, mais quand ils auront fini de jacter, là je pourrais jacter.
24: Mais ouais, mais Gérard.
3: Vas-y, Jacques,
2: allez, mais là maintenant.
1: Non, mais maintenant, allez, tu vas la fermer.
27: Tout le monde
1: va poser ta question.
27: Je te donne mon démon. Ah, mon R, mon D. Je te donne autre chose.
2: Tu suces
1: des rennes.
3: Quoi?
2: Manière. Bob, Patrick et Jean-Paul, vous êtes des habituels. Je vous ai reconnu, stop.
1: Eh ben,

0: bien les dépuceler aussi.
1: Non, la pucelle, vous avez, les puceles, là, vous avez, vous la fermez un petit peu.
2: Et les pucelles, alors là,
0: mais je vois que tu t'étonnes de pas attirer les filles, mais si tu leur dis les pucelles aussi, c'est pas étonnant.
3: Ouais, si t'es désagréable,
2: ouais, qu'est-ce que tu pensais d'abord?
3: Ça marchait, hein.
4: Il y a Laura, il y a Laura sur Minitel qui
1: va. Stop!
0: Allez, laissez Gérard poser sa question.
1: Il y a une question. Attends, si je vois. J'ai une question sur Minitel.
0: Allez, on laisse.
1: Il y a une question sur Minitel.
0: Oui.
5: Oui, il y a Laura qui demande si t'es pas parano des fois.
0: Il y a pas
1: non, Laura, t'es bien gentille. Depuis le temps que tu t'as mise sur Minitel, laisse ton numéro, on va te rappeler. Et tu vas me poser ça en direct.
0: Allez, la question maintenant.
1: Alors pourquoi partez-vous en vacances?
0: Parce que Max, comme ça, il s'en va aussi, on est débarrassé de Gérard.
1: Ouais. Et vous croyez que...
0: C'est malin? Non.
1: Non, mais je vous demande...
0: Gérard.
1: Oui.
0: C'est Jean-Paul.
1: Oui.
0: Moi, je dis que quand on part en vacances, c'est que par définition, on est fatigué à la fin de l'année et qu'on a envie de voir autre chose.
3: Ouais. Et ça permet de se reposer.
0: D'accord.
3: Oui, tout à fait.
0: Gérard.
5: D'ailleurs, il y a Gérard, il y a Yo-Yo sur Minitel. Il y a Yo-Yo sur Minitel qui t'invite 15 jours en vacances avec lui sur l'île de Pédos en Grèce.
1: De toute manière, sur Minitel, les gens,
0: c'est même pas... Château de la Loco, c'est pas les vacances, c'est la routine.
1: Ouais, ben, c'est ça. Alors, donc, toi, mon pote, tu vois que je t'ai vachement... Tu vois, je t'ai reconnu.
0: Arrête tes conneries.
1: Non, mais vous amusez pas à changer de nom, parce que les Chiottes de la Loco, les mecs, je vous reconnais maintenant.
0: C'est pas parce que tu suces tous les vendredis, c'est bon. Toujours les mêmes
1: bon,
0: que...
1: C'est bon, maintenant, vous la fermez. Toi, tu vas te la fermer.
5: Oh, sale hétéro.
0: Eh, où est-ce que tu pars en vacances, Gérard, au fait?
1: Ça te regarde pas.
0: Moi, je pars à Suresnes.
3: Je pars
0: à Ibiza.
3: Je pars sur la Côte d'Azur.
0: Moi, c'est Bob. Florent, il m'a conseillé de partir à Suresnes aux 30 rues et je dirais bien la suite.
1: Attends, Bob.
0: Oui.
1: Vas-y.
0: Oui.
1: Florent, t'as conseillé quoi? De
0: il
1: partir aux 30 rues, quoi?
0: De partir à Suresnes aux 30 rues et je dirais.
1: Continue. Continue.
5: On va pas donner ton adresse à l'antenne, Gérard, donc on arrête avec ça.
1: Bob, déjà, tu te trompes, parce que Florent, il a jamais donné mon adresse sur l'antenne.
0: Non, mais il me l'a donné hors antenne, il me l'a vendu.
1: Non, mais même.
0: Il l'avance, c'est un dealer d'adresse.
1: Ah ouais, c'est ça, t'as raison.
5: Gérard, tu vas commencer ton débat et comme le dit Seb Lafri, je sais pas quoi, sur Minitel, Gérard, arrête de te prendre pour le centre du monde, tu n'en restes pas moins le trou du cul.
1: Ah ben, c'est bien.
5: Donc recommence ton débat et vas-y.
1: Alors, je viens de poser la question, pourquoi partez-vous en vacances?
0: Gérard, c'est Patrick, moi je vais visiter les monuments préhistoriques et je vais commencer par la grotte à Christine.
3: Gérard,
0: violence.
1: Oui, c'est qui? Stop. Alors, oui.
3: Moi, c'est Karen et les vacances, c'est fait pour s'éclater. Mm-hmm. Et je suis d'accord avec Karen.
0: Je suis d'accord avec toi, Karen. Comment tu fais pour t'éclater, Karen?
3: Avec des copains, on fait la fête, on boit.
0: Gérard, ça va bien, Gérard. Est-ce que tu t'éclates en vacances, Gérard?
1: Non,
0: Gérard, il se fait éclater, je crois. C'est ça, ouais. Mais c'est pas en vacances. Tu pars en vacances, Gérard?
1: Non.
0: À Nanterre, de Suresnes à Nanterre.
3: Non, c'est ça.
1: Attends, de Suresnes à Nanterre, comment tu sais que je vais à Nanterre? Attends, le Lascar qui vient, Bob.
0: Ouais.
1: Tiens, Bob, comme c'est toi qui viens de poser cette question, comment tu sais que je vais à Nanterre?
5: Caramel, laisse ton numéro sur Nanterre.
1: Caramel, c'est pas la peine. Non.
0: C'est Arnette qui me l'a dit, il part avec toi.
1: Ah ouais? Et comment tu connais Arnette?
0: Non, c'est Bob. Gérard, tu trompes Tony avec Arnette, c'est ça?
1: Ouais,
0: Luigi n'est pas content.
1: Oui.
0: Mais c'est pas moi, Luigi. Les feux de Gérard.
1: Ouais. Continue.
0: Bon, tu peux dire aujourd'hui avec qui tu pars en vacances. Avec Françoise et Christine. Avec Carole aussi. Et Aurore.
1: Alors?
0: Si Gérard se souvient d'Aurore.
1: Alors, attendez. Là, je vous préviens d'une chose.
0: Non, vas-y, deux.
1: Non, mais je vais vous prévenir d'une chose. Vous allez laisser
0: les nanas
1: Françoise tranquille.
0: Pourquoi elle est
1: Christine,
0: cool,
1: Carole, Aurore, je veux plus en entendre parler. C'est clair et net.
3: Oui, très clair.
1: Claire et net.

0: que c'est vrai, Gérard, que c'est toi qui as bouffé la culotte à Françoise dans les chiottes de
1: Oh, t'es hard, là.
0: Oh, c'est violent.
2: Gérard.
0: Mais non, mais ça pue tellement l'Antarctique.
2: Tu préfères Henri?
0: Henri, il m'a bouffé le string.
1: Gérard, il suce la bite.
3: Gérard, non, non, chut,
0: chut. Gérard, te pars pas, ça va puer l'Antarctique.
3: Il y a Yo-Yo sur Minitel qui demande si t'emmènes ta chèvre au camping.
4: Hey, et lui, pourquoi qu'il emmène pas son taureau? Parce que lui, il a une nana. Ouais, ben alors qu'il me fasse pas chier.
0: Traiter Christine de chèvre, c'est bas quand même.
4: Bon, bah moi j'arrête, c'est tout. Quand vous emmène...
2: Non,
4: moi j'arrête.
2: Allez,
4: Gérard,
2: allez,
4: Gérard.
0: Non, mais
4: non,
0: il faut que tu poses.
4: Non, je veux pas savoir, ils arrêtent de parler de Christine.
3: Mais tu poses pas de questions, faut bien qu'il parle de quelque chose.
4: Non, dans ce cas-là, il la ferme.
3: Mais
4: faut que la nette.
3: Et s'il la ferme, il y a un blanc à l'antenne, puisque tu dis rien.
4: Dans ce cas-là, il laisse Christine, Aurore et Françoise. Ok.
3: Bah, parle alors.
4: Ce temps, moi, ça va aller vite. Moi, j'ai tout arrêté.
1: Mais non, Gérard, arrête pas.
0: Gérard,
4: on me fait pas chier.
0: Gérard, tu peux
1: mais
0: poser
1: non, Gérard,
0: ta deuxième
1: vas-y.
0: Question.
1: On arrête maintenant.
0: Gérard.
3: Donc, vous répondez aux questions de Gérard,
0: oui.
3: Vous lui demandez avant ce qu'il veut que vous répondiez.
0: D'accord.
3: Après, il sera d'accord avec vous.
1: Qu'est-ce que tu veux qu'on réponde?
0: La démocratie, ce dont Gérard.
4: Toi, tu la fermes.
1: Mais t'énerve pas, Gérard, j'ai...
4: Vous allez vous la fermer.
1: Mais Gérard, calme-toi. C'est les vacances, quoi.
0: Gérard, il est tout ce que les filles rêvent. Douceur, efficacité.
2: Politesse.
0: Politesse.
1: Les vacances, c'est fait pour être cool, alors calme-toi.
0: Gentillesse.
1: Alors détends-toi, Gégé.
0: Odeur. Un physique de rêve.
1: C'est Gérard.
2: Surtout au niveau de l'anus.
0: Bien musclé, l'anus.
2: Photo à l'appui.
4: Ouais. Eh ben, les photos, tu les enverras, d'accord? T'enverras les originaux, mon petit.
0: Eh ben, je les ai pas, j'ai pas Internet. Hein.
4: Les propres réels. T'enverras les originaux.
0: C'est toi qui les as déchirés, moi, j'en ai pas des photos.
4: T'enverras les originaux, s'il te plaît.
0: Mais Gérard, est-ce qu'on voit la queue?
4: T'enverras
0: pas,
4: les originaux.
0: Allez,
4: les
0: Gérard.
2: Deuxième question.
0: Débat, d'abord.
2: Deuxième question.
4: Ouais, okay. Ça y est.
2: Deuxième question.
0: Tu peux répondre à la première, au moins.
4: Non, mais attends.
0: Mais ça a déjà été fait, non.
1: Non, mais laisse.
2: Non, allez, c'est lourd, maintenant. Deuxième question.
4: Non, allez. Déjà, celui qui a du bruit derrière. Tu as déjà baissé.
0: Tu vas t'en servir.
2: Ah, ça, c'est pas moi.
4: Ouais.
3: Gérard, c'est vrai que tu vas à Tchernobyl en vacances.
0: Mais non, c'est là-bas qu'il est né.
2: Non, il en revient.
4: Partez-vous seul ou avec votre copine?
2: Je pars...
1: On part seul.
2: Ouais, bah, moi, seul.
4: Qui part seul?
0: Moi, Jean-Paul.
4: Non, de toute manière, c'est pas toi qui vient de répondre, c'est une fille.
1: C'est Karen.
4: Ouais.
1: Je pars seul.
0: Oui, mais moi aussi, c'est pas parce que...
2: Et tu pars où, Karen?
1: Je pars où? Bah,
0: ouais.
1: Je sais pas, Saint-Jean-de-Mont...
0: Oh, l'autre, il veut se caser, je crois pas. Saint-Jean-de-Mont, c'est où?
1: Ouais,
0: ça?
1: Bah, Saint-Vendée.
2: En Vendée.
0: Eh, vas-y, on rentre la drague. Hein.
4: Stop, 5 minutes.
0: Le fou du puits.
5: Je voulais pas le passer, mais il insiste parce que c'est pour te défendre.
0: Oh, Carabel.
6: Ouais,
0: bonjour Carabel.
6: Salut à tous les auditeurs de Fun et surtout salut à Gérard.
2: Moi, je voudrais dire...
0: Et Caramel, t'es toujours sous extra?
6: Qui c'est qui te permet de dire ça, toi?
5: Gérard, fais pas la gueule, il passe pour te défendre.
0: Ça, c'est ton vrai nom.
2: Gérard, c'est ton ami, Caramel.
1: Vas-y, Caramel Extreme.
0: Caramel, là, dans la loco.
6: Les vacances,
0: et Caramel, arrête de changer.
6: J'adore le soleil, les cocotiers, le sable. Partira avec Gérard, tout bronzé. Gérard? Cool, les écoute pas, ils sont trop méchants avec toi. Vous êtes des pas beaux parce que vous partez pas en vacances. Moi et Gérard, on va partir en vacances. Nous sommes tes amis parce que je suis l'ami de Gérard.
0: Et tu t'en vends, connard. Bien sûr.
2: Allez, le débat.
0: Cool, la giboulette.
4: Ça y est, vous avez...
2: Gérard?
4: Ça y est?
1: Oui.
4: Ça y est, vous avez fini vos conneries?
0: Bah non, c'est mes comparins, j'ai l'air de commencer.
2: Gérard?
4: Quoi?
2: C'est Bob, je voulais dire que moi je pars seul parce que je suis comme Gérard, j'ai pas trop le choix quoi.
1: Ouais, bah moi non plus hein.
0: Oh la violence, ouais, moi non plus.
3: J'ai le droit de lire les messages Minitel.
4: Bah vas-y.
0: Accrochez-moi.
3: Parce que il y a Jean-Marc qui dit que pour lui les vacances c'est quand tu fermes ta gueule.
4: Bah tant mieux. Dans ce cas-là,
3: il y a Phil qui te demande à part gueuler, tu sais faire quelque chose d'autre.
4: Non mais attends. Dans ces cas-là, les gens, s'ils sont pas contents sur Minitel, au lieu de dépenser les sous à papa et à maman, que ça leur coûte trop cher, eh ben, qu'ils restent chez eux, qu'ils posent pas de questions.
0: Moi, les vacances, Gérard est chez eux au Minitel. Pour moi, les vacances avec Gérard, c'est quand il ferme les fesses.
4: C'est qui dit ça? C'est qui vient de dire ça?
0: Bah, est-ce qu'il faut que je le dise vraiment?
4: C'est qui vient de dire ça?
0: C'est Arnett.
4: Non, mais allez. Allez-y, parce que de toute manière...
0: C'est David.
4: Non, mais attendez. Vous rigolez que je vous ai pas reconnu, là, Jean-Paul et Patrick Hébob.
0: Bravo, tu es trop fort.
4: Non, mais allez-y.
2: Tu as gagné premier prix de sodomie.
0: Oh, Gérard, tu as gagné l'autre.
6: Ouais, c'est malin.
2: Allez, c'est... Gérard, troisième question.
4: Non, mais voilà. Pour un sens,
1: la troisième question maintenant.
4: Bien, non, mais vous allez répondre tous à la deuxième.
2: Ok. Bah, c'est bien, on a répondu.
0: Hey, Sophie. J'ai répondu, non par nécessité.
4: Sophie.
5: Je t'ai dit, il y a juste Laure qui est partie, j'ai mis Caramel à la place. Mais ouais, Caramel et Anne-Sophie sont là.
4: Non, mais c'est Anne-Sophie.
2: Oui.
4: C'est Anne-Sophie maintenant.
1: Eh bien, moi je pars seule, mais je vais retrouver des copains.
4: Ah ouais?
3: Voilà. On n'a pas le droit de mettre une Anne-Sophie, Gérard. Maintenant,
4: non,
3: tu as
4: interdit Anne-Sophie. C'est bizarre parce que moi, je n'ai que Sophie sur ma fiche.
1: Eh ben non, mon prénom, c'est Anne-Sophie.
4: Ouais, ben. Tu vas poser ta question maintenant. Ça y est, je viens de la poser.
0: Gérard, elle a le droit de s'appeler Anne-Sophie.
4: Bah oui, c'est Gérard.
1: Non, mais
0: il croit que c'est un mec qui s'est transmis.
4: Stop!
0: Hé, GG,
2: tu t'es arrêté, il gueule.
4: Oh là là. Eh, hey, vous avez vous le taire ?
0: Elle a le droit de s'appeler Anne-Sophie puisqu'il s'appelle Borico Gérard.
4: Maintenant, vous allez répondre
2: à la, troisième.
4: À la question que je viens de poser, c'est la 2.
0: Ouais.
4: Le 5.
1: T'as déjà répondu, là.
0: Parce que tu vas nous dire qu'il y a un ordre dans ta question à la con.
1: Attends. C'est la troisième.
4: Dans ce cas-là, mon pote. Attends. Celui qui vient de dire que c'était des questions à la con. Ta gueule.
2: Eh, hey, ça va. Allez, vas-y, Gérard.
0: Ouh, j'ai deviné qui.
2: Allez,
0: je
2: Gérard,
0: suis...
2: enchaîne.
0: Derrière moi.
2: Voilà. Gérard.
4: Bon.
2: Ah.
4: Ça y est.
2: La star est revenue.
4: Enfin. Donc. Alors.
2: Ah, il y en a un qui est sur un circuit de Formule 1.
4: Ah ouais, j'ai l'impression. Il y en a un qui joue à Tarzan. Alors. Ça te fait rire, hein?
2: Allez, Gérard.
4: Quelle bande de câbles.
3: Eh, il y a Phil sur Minitel qui me fait un super deal. Il me file 10 000 francs si on dégage GG.
4: Bah ouais. Bah dans ce cas-là, qui vient de prendre ma place, le Phil? Bah ça, c'est le Phil de Fun Radio.
3: Non.
4: Bah tu en peines.
3: Bah non.
4: Tu rêves.
3: Mais c'est parce qu'il est dans la radio qu'il met des messages sur Minitel.
4: Tu rêves, il est dans ton bureau, il est en train de faire du Minitel et il se...
2: Eh ben bah ouais, on peut répondre aux questions, Gérard. Merde. Gérard, troisième question.
4: T'inquiète pas, il y en a deux qui sont là et qui s'amusent
2: allez,
4: à faire des clowns.
2: Allez, on continue, troisième question, Gérard. C'est moi qui décide maintenant.
4: Non, c'est toi qui décides si je veux.
1: Bon, Gérard.
2: Je veux le carreau cul.
0: Non, la loco seulement.
4: Alors partez-vous à la mer ou en camping?
0: Mais qu'est-ce que ça peut te foutre?
2: Ah, en camping? Moi je
4: pars
2: en
4: montagne. Attends, ouais. L'autre qui répond, qu'est-ce que ça peut te... Bonne nuit.
3: Mais non, mais attends, hey, Gérard, remets ton casque et écoute-nous. Attends, je vais t'expliquer un truc. Explique ta question. Vous partez à la mer ou au camping?
0: Mal expliqué.
2: Moi je pars en camping à la mer.
3: Voilà, tu peux partir au camping et à la mer, Gérard. Ton micro, ton casque, merci.
2: Mais...
3: Ok, bah le débat de Gérard est fini, on va mettre un disque.
0: Non.
2: Ouais.
0: Il y en a un autre super à faire avec
2: on lui. On fait la fête.
3: Ouais, c'est on fini. Va faire la fête, ouais.
0: Et on fait un blind test.
2: Ça y est.
0: Enfin, un karaoké.
2: Ouais, un karaoké.
3: Non, donc...
2: Il est parti, le trou du cul.
0: Et un petit peu de respect pour l'enculé, quand même.
2: Laissez connard, Gérard.
3: Non, mais vous bougez pas, vous réfléchissez à la question et on revient tout de suite après ça.
2: Il est...
4: Bonsoir à tous, donc la suite du débat donc de la Libre Antenne. Donc avec 0803-085000 et 0803-70-5000. Pour les Belges, c'est 0331-99-5000 et 3615 code... 79 5000, mais je suis pas habitué. Et donc 3615 code rubrique direct.
5: Et il y a quelques changements, donc on a toujours Karen, on a Jean-Paul, on a Patrick, on a Alan qui a remplacé Anne-Sophie, on a Bob et on a Caramel.
3: D'accord.
2: Taillé 92.
0: Et ouais. Quel QRZ
2: magnifique. Le QRZ à GG.
6: Gérard, vous aimez les chiens.
2: Eh, c'est Caramel, tu peux répéter les numéros, on a rien compris.
4: Si t'as pas compris, pourquoi tu l'as composé?
2: Non, mais ça fait un moment.
0: Oh la violence.
2: Je suis là depuis longtemps, mais t'entends rien.
0: Ouais. Et Gérard, on va arrêter d'être sérieux, on va décoller un petit peu maintenant.
2: Ouais, parce que jusque-là, on était sérieux.
4: Non, non, mais maintenant, vous allez être sérieux, parce que sinon, je vais arrêter le débat à 2h30.
2: Gérard, pour finir la ligne. Allez, j'ai une question.
4: Ouais, vas-y.
2: Toi, tu voudrais partir en vacances?
4: Moi, nulle part. Vincent, je pars pas.
2: À Suresnes.
0: Tu vas faire des débats toute l'année comme ça?
4: Non.
0: Hey, Gérard, je voudrais t'expliquer un truc.
4: Ouais.
0: Tout à l'heure, t'engueulais les gens du standard parce que t'as dit quand t'as appelé au 0800 70 5000, ça t'a raccroché, ça t'a même pas décroché.
4: Mm-hmm.
0: Mais c'est logique, c'est l'eau pour tout le monde, ça. Quand t'appelles et qu'au bout de 15 sonneries, ça répond pas, ça décroche automatiquement.
2: Eh ben voilà.
4: Ouais, c'est ça, t'as raison.
0: Faut être un... t'as raison,
4: Non.
0: J'appelle Fun Radio depuis plus longtemps.
3: Non, mais donne-lui pas de fausses explications. C'est quand le téléphone a sonné, tu sais, quand il sonne, ça écrit Gérard dessus.
2: Et donc, tu préfères aller à la montagne ou à la campagne?
3: Ouais, donc comme on a vu que c'était Gérard, on a raccroché directement.
2: C'était une question de caramel. Tu t'es parfumé à quoi, Gérard, ce soir?
0: De nulle part. Au Pacifique.
2: Je suis à la
4: à l'Antarctique et à
2: Darlene
4: Dawidson que je remercie.
2: Ah oui, il j'embrasse pour moi Dawidson.
7: Eh Gérard, il fait les mélanges.
3: Ouais, il vient de se parfumer en rajoutant de son truc pourri pendant la pause là.
0: Gérard, il faut se laver avant, on te l'a pas dit, mais.
4: Tiens,
0: c'est pas
4: tiens, toi le collectionneur de toi.
0: Mais il faut se laver avant quand même.
2: Allez, troisième question.
4: Ouais. Bah, la troisième, c'est. Emmenez-vous votre chien ou chat?
2: Mais c'était pas ça.
4: Non mais pour l'instant c'est moi qui commande, ouais, d'accord.
2: Maintenant c'est moi qui commande.
4: Non, toi tu la fermes.
2: Tu la fermes.
0: Les chiens et les chats ils ont pas besoin de vacances.
4: Stop. Attendez, je viens d'entendre une question. Je viens d'entendre une question qui m'a pas fait plaisir.
2: Pensez-vous que Gérard est intelligent?
4: Non. C'est qui a osé dire qu'attacher son chien ou son chat sur le bord de la route?
7: C'est Caramel.
4: Alors, allez-y. Alors, le mec qui attache. Attendez, le mec qui attache une bête sur le bord de la route.
2: Ouais,
4: c'est comme si qu'il aimait pas les animaux.
2: Caramel, tu dégages.
5: Gérard,
0: j'ai 4
5: bergers
0: allemands.
5: Ça y est. Tu n'hurles pas, c'est pas la
0: Gérard,
5: peine.
0: Gérard, nous on aime les animaux.
2: Nous, moi aussi.
0: Et Gérard, écoute-moi. Moi j'ai 4 bergers allemands. Et j'ai voulu faire comme les chiens de traîneau, là, je les ai attachés au pare-choc. C'est pour me tirer dans Paris. Et puis ils sont tous morts.
4: Et ça te fait rire?
0: Bah ouais, un petit peu quand même. Et Gérard, je peux te poser une question.
7: On est fiers de ta connerie.
3: Gérard, il y a Laura sur Minitel qui te propose une question à poser. Quand vous partez en vacances, emmenez-vous vos bagages? C'est en gros le même style que tes questions, quoi.
4: Non mais attends, si tu pars en vacances, t'emmènes des fringues pour te changer à ce que sache.
3: Je sais que quand
4: je pars en vacances, s'il fait beau, je pars quand il sort et en short.
3: Ouais, mais toi, t'emmènes pas de bagages pour te changer.
4: Non mais attends, moi, dans un sac, je mets simplement des t-shirts.
0: Gérard,
2: de toutes les couleurs.
0: Gérard, tu peux faire les couleurs, les gars.
2: Gérard, stop.
0: Jean-Paul, j'ai une question.
2: Non, Bob d'abord. Est-ce qu'on peut en
4: non, Bob, tu la fermes. Il n'y a pas que
7: les chiens, les chats.
2: Bah oui,
4: il y a Karen qui va poser une question.
7: Karen,
3: pose ta question.
0: Le hamster, elle a
3: non, laissez parler Karen 10 secondes.
2: Allez,
7: oui, donc je disais que j'emmenais mon hamster. Il n'y a pas que les chiens et les chats. Voilà.
2: Moi aussi, j'emmène mon cochon d'Inde, il s'appelle Gérard, et je l'ai piqué à quelqu'un que tu dois bien connaître.
7: Et moi, Alan, j'emmène mes deux serpents et
2: mon singe. N'est-ce pas, Patrick? Mais oui.
4: Mais ça vous fait marrer, là, vos conneries, là?
7: Non, je rigole pas,
0: hein. Gérard.
4: Non, mais attendez.
7: On est carrément sérieux, hein.
4: La question.
7: Pourquoi on rigole là-dessus? Il n'y a pas que les chiens et les chats comme animaux.
0: Mais c'est vrai, il y a les serpents.
7: Ouais, manger deux serpents.
2: Les bigales.
7: Ouais, c'est adorable.
4: Stop!
7: On l'enroule et on le met
4: dans la punaise, ils vont la fermer.
7: T'as
5: demandé à ce que Caramel parte. Caramel est parti. On accueille Derek qui est apparemment photographe, donc pendant les vacances. Ah,
7: d'accord.
0: Gérard, j'ai une question très rapide, Gérard.
7: Salut Derek.
2: Laissez Tony poser ça. Patrick.
0: Gérard, putain, non. Mais Gérard, écoute-moi.
2: Laissez Patrick. Allez, Patrick, vas-y.
0: Ça fait 2 ans que j'appelle Fun Radio, je suis désespéré. Ah, Gérard,
2: Patrick, il est en train de donner à manger à son cochon d'Inde. Ouais, qui s'appelle Gérard.
4: Bon, allez, c'est bon. Je pense que. Je pense que. Oh, t'as, allez, tu la fermes, s'il te plaît.
6: Est-ce que ton chat t'a déjà emmené en vacances?
4: Non, toi, tu dégages. Bonne nuit.
6: Bonne nuit.
4: Bonne nuit à toi.
6: Tu bien pour faire ton petit pipi quand même.
4: Ouais, non, mais bonne nuit.
3: Non, il le laisse au bord de la route.
6: Tu lèves la patte.
7: Hey Gérard, t'as des animaux?
0: Oh putain, la Dieu.
6: Il pisse dans la cabine.
7: Gérard, as-tu des animaux?
6: Gérard,
3: réponds, s'il te plaît.
4: Non, mais attends. Déjà, les deux connards qui arrêtent pas. Ils vont dégager.
3: Oui, mais Gérard, si
4: ils vont dégager.
3: Écoute-moi.
4: Non, mais attends. La nana qui veut me parler depuis tout à l'heure, je voudrais bien qu'elle pose
3: une question. Oui, mais regarde, Gérard, elle t'a posé une question.
4: Pour l'instant,
3: si elle l'a posée, je l'ai entendu.
4: Les deux connards.
3: Mais non, mais tu réponds pas. Si tu réponds pas, ça fait des blancs. Donc eux, ils ont le droit de parler. Donc tu parles.
5: Gérard, tu vas être content parce qu'on va avoir une majorité de nana, puisqu'à la place de Bob, on a Gégette.
7: Et
6: eh ben
7: voilà.
6: Gégette.
4: Comme par hasard. Comme par hasard, c'est la Germaine.
5: Pas Germaine, c'est Gégette. C'est Gégette. C'est pas de ma faute. Hein.
0: Non.
4: Allez.
7: Caramel. Salut.
0: Ah ouais, salut, c'est moi Caramel.
6: Vas-y, Gégette, tu peux parler.
0: Ouais. Gérard, juste une question très rapide. Préfères-tu les chiens ou les chats?
7: Ouais.
4: Les chats.
0: Les chats, moi aussi.
7: Oh, raciste, ils préfèrent les chats. Moi, je préfère les chats,
0: Jean-Paul. Karen ?
4: Non, mais attends, Jean-Paul, pour l'instant, c'est pas à toi que je m'adresse. C'est la
0: fille. Oui, mais elle me pose une question.
4: Attends, c'est pas à toi qui a posé la question, c'est à moi, d'accord ?
0: Gérard, elle a dit qui est-ce qui préfère les trucs, donc elle s'adresse à tout le monde, Gérard.
7: Gérard, t'as combien de
0: Quand elle dit qui est-ce qui, elle s'adresse au groupe, Gérard.
4: Qui est-ce qui, pour l'instant.
0: Tu devrais réviser tes bleds, Gérard.
4: Ouais, bah attends, toi, tu t'es.
0: Tu as reçu, là.
4: Non, mais attends, là, pour l'instant, vous la fermez, d'accord ?
3: Gégé, est-ce que t'emmènes ton Adidas en vacances ?
4: Oui. Ah, tout le temps.
3: Ah, tu le laisses pas au bord de la route, celui-là ?
4: Non, je suis pas comme certains qui abandonnent leur bête au bord de la route.
3: Non, toi, tu gardes ton Adidas avec toi tout le temps.
0: Mais quel rapport Adidas c'est le nom
4: de ton chien ? De quoi ?
0: Adidas, c'est le nom de ton chien, parce que je vois pas le rapport.
4: Non, mais attends, c'est le parfum, d'accord ?
0: Ah, c'est le parfum ?
7: Ouais, le nouveau parfum, ouais.
0: Ah, d'accord.
3: Et celle-là est fidèle comme son chien, justement.
4: Voilà. Non, attends, j'ai pas de chien, d'accord.
7: Genre, c'est vrai qu'Antarctique, c'est un parfum pour femmes. Hein.
0: C'est un peu infidèle comme ça, c'est un après-rasage avec Antarctique.
3: Non, c'est un après-rasage.
4: C'est de l'après-rasage ou de l'autre toilette.
7: C'est juste un après-rasage pour femmes.
4: Ouais, c'est ça.
3: Parce que tu traces.
4: Attendez, non, mais attendez, vous. Là, tu me fais rire, toi, celle qui vient de dire ça.
7: Non.
4: C'est
7: marqué dessus.
0: Allez, Gérard.
4: C'est qui? Non, mais attendez. Attendez. C'est qui la nana qui osait dire que c'était du parfum?
7: Gérard,
4: non.
7: C'est Christine.
4: Quoi?
7: C'est toi qui sens l'Antarctique, là?
4: Oui, c'est moi. Pourquoi ça t'emmerde?
0: Ça pue, quand même.
7: Non, ça m'emmerde pas, mais ça
0: en
7: peste.
6: C'est bon pour les chiottes, quoi.
7: Attends,
6: Gérard.
7: Putain, je sens de Marseille, là.
6: Tu mes animaux?
7: Ah ouais, moi j'habite à Marseille, je suis en Marseille, quoi. Putain, ça sent fort.
4: C'est ça. Bon, ouais, allez, c'est bon. Partez-vous à la mer ou au camping?
7: Pardon, tu peux répéter la question?
4: Moi, je pars au camping. Non, mais attends-le, faut pas se foutre de ma gueule. Hein.
0: Au camping,
4: vous avez très bien compris la question.
7: Ta gueule. Bonjour, tu peux répéter la question?
4: Non, mais ça fait trois fois que je la pose.
0: Tu partirais où?
4: Gérard, non, à la mer. Et pas au camping.
7: Pourquoi
0: tu veux partir à la mer? Gérard, il
7: part à la montagne.
4: Non,
7: Gérard,
4: je pars.
7: Tu pars où?
4: À la mer.
0: À la mer, mais pourquoi, Gérard?
7: Pourquoi
4: parce
7: la
4: que,
7: mer?
4: Parce que
0: quoi?
4: Ça, c'est là qu'on peut mieux le bronzer, qu'on puisse bronzer le mieux. Non, et qu'on bronze le mieux et qu'on peut mater les nanas.
7: À
0: quel âge t'as vu la mer, Gérard?
4: Attends, toi, je te répondrai pas à ta question, d'accord? Parce que c'est une question pour
0: Gérard, tu aimes les films de gladiateurs?
4: Non.
7: Eh, mais Gégé, si tu pars à la mer quand tu vas dans l'eau, tu sortiras plus l'Antarctique et tu seras plus Gérard.
3: Il met tellement d'Antarctique que de toute façon il va parfumer la mer.
7: Mais oui, ce que je te dis, c'est incorporé.
0: Ça va faire une marée noire. Florent, ça va faire une marée noire.
4: Et celui qui s'amuse à dire que je vais faire une marée noire, toi tu ferais mieux de la fermer parce que je sais pas du quel côté que t'es, mais.
0: Moi je suis de ton côté.
4: Ouais, c'est ça.
7: Alan, je peux parler? Je peux parler, c'est Alan.
4: Vas-y.
7: Caramel!
4: Ouais, vous le gueule un peu là.
0: Je m'appelle pas Caramel.
7: Gérard. Mais laissez parler, Alan! Gérard, tu parfumes même tes animaux?
0: Oui, même
4: non.
7: Parfumes-tu tes animaux?
4: Non, je viens de te dire.
0: Ok.
7: Ah non. Tu les laves?
4: Non, okay. Ah, ça se lave pas.
7: Il y a des chats qui aiment l'eau.
8: Gérard, est-ce que tu l'as touché à la mer?
4: Stop. Il y a une question sur Minutel.
3: Non, il y a Derek, je crois, qui a posé une question.
8: Est-ce que tu laves tes slips à la mer?
4: Pauvre con.
8: Tu peux pas laver.
7: Eh Gérard, heureusement que la mer, c'est gratuit.
8: Question 2. Est-ce que tu pars avec une valise à la mer?
0: Avec sa mallette, Fun Radio.
4: Ouais, voilà.
7: Et Gérard, c'est quoi ta crème à bronzer?
0: Avec sa valise de poèmes.
4: Moi, j'ai aucune crème à bronzer.
3: Non, mais Gérard, question très intéressante sur Minitel.
4: Non, mais s'il a fermé.
3: Le Père Noël a posé une question très intéressante. Est-ce que tu vas en camp de naturiste?
4: Non.
7: Oui, pourquoi? C'est bien.
0: Dommage.
7: On a des photos. Gérard, on t'a vu.
0: On a déjà vu assez d'horreurs comme ça à la guerre.
4: C'est ça.
8: C'est Derek, Gérard. Est-ce que dans les camps naturistes, tu peux créer plus facilement poèmes?
4: De quoi?
8: Est-ce que tu as des inspirations dans les camps nudistes pour les poèmes?
4: Tu
8: vas écrire poèmes camp naturiste?
4: Non.
8: Ah bon? Tu comprends mieux. Est-ce que tu as plus d'inspiration de nu?
4: Non.
7: Et Gérard, tu vas avec à la
0: Gérard, est-ce que tu bois une bière ou deux bières?
8: Est-ce que tu t'es déjà mis nu?
4: Plus. Comment?
8: Est-ce que tu t'es déjà mis nu?
4: Attends, déjà.
0: C'est mongol.
4: Non, mais attends. Déjà.
0: Gérard,
4: non, mais là, stop.
0: Quand tu vois
4: stop,
0: des
4: celui qui s'amuse à. Celui
7: bon,
4: qui s'amuse à poser. Stop! Celui qui vient de poser cette question. Tu vas aller voir au standard parce que vous êtes deux derrière, j'aime pas ça. Parce que vous êtes à deux.
8: Caramel.
4: C'est bien. Alors, Caramel, tu dégages. Hop, bonne nuit, Caramel.
8: Caramel,
4: tu dégages, vous êtes deux.
7: Ouais, Gérard, t'as Caramel. Tu peux défiler à l'antenne, hein?
4: Ouais,
7: Gérard, on va aller beaucoup mieux. Non, moi je veux Caramel.
4: Non, mais moi je le veux pas.
0: Gérard, il faut faire honneur aux filles si tu veux qu'elles soient avec toi.
3: Gérard est-il responsable du trou dans la couche d'ozone avec son Adidas?
7: Oui.
3: Bonne question écologique.
7: Non, c'est évident.
4: Non.
0: Moi, je crois que c'est une hypothèse scientifiquement.
9: En tout cas, je sais pas pour le trou dans la couche d'ozone, mais le trou Gérard,
0: pour le trou dans la loco.
4: Bon. Alors, c'est bien celui. Alors maintenant, c'est simple, vous allez faire une chose. Tous les mecs, vous allez dégager, vous commencez à m'énerver.
7: Ouais.
4: Et là maintenant, je veux plus un seul mec.
7: Ouais, cool. Allez,
4: comme ça, je vais être tranquille.
10: Ça y est, ils sont partis.
7: Ouais, genre, bien envoyé, ouais.
4: GG? Oui.
7: Bah, c'est Caramel?
4: Non.
7: Ah, tu fous l'ambiance, bordel?
4: Non, mais attends, c'est pas toi qui commande, d'accord?
7: Ouais, c'est moi qui commande.
3: Pourquoi
7: Alan
3: c'est
7: qui
3: toi
7: commande.
3: Qui commande?
7: C'est Alan qui commande d'abord.
4: Ouais, non, mais attends, attendez, pour l'instant, c'est pas vous qui menez les débats, d'accord?
7: GG? Ouais, bien envoyé, ouais.
3: Bon, continue ton débat, Gérard, maintenant, s'il te plaît.
4: Donc, emmenez-vous. Pour ceux qui sont mariés, parmi ce qui nous reste, à part ceux que j'ai envoyé balader, mais c'est pas grave.
7: Il y en a que deux, hein. C'est Alan et.
3: Alors, êtes-vous mariés?
4: Est-ce que vous partez?
3: On va changer de question, ils sont pas mariés, Gérard.
4: Non, mais emmenez-vous vos enfants avec vous.
7: Bah, on n'est pas mariés, enfin.
4: Non, mais.
7: Moi, oui, enfin, moi, je suis mariée, j'ai trois enfants, ils viennent avec moi tous.
4: Qui?
7: Alan, non.
4: Mm-hmm.
7: J'ai trois enfants, ils ont tous les trois ans, donc ils viennent tous avec moi.
4: Non, mais attends, t'as quel âge, Alan?
7: J'ai 26 ans.
4: 26 ans?
7: Bah ouais.
4: Et t'as trois enfants?
7: Eh ouais, ils ont plutôt trois ans.
4: Bah, yon.
7: C'est cool, hein?
4: Ouais, tu les as eu de bonheur, mais.
3: Bah, 23 ans.
7: Ah ouais, t'imagines?
5: Bon, je suis pas sûre que ça soit le débat, et pour reprendre le débat, on accueille déjà Anthony.
11: Oui, bonsoir.
5: Et Buffalo.
12: Bonsoir, Gérard.
7: Je croyais qu'il y avait plus de mecs.
11: Mais nous, on est sérieux comme mecs.
5: Bah, il faut des mecs aussi. Ouais. Attends, vous êtes déjà trois nanas et quatre nanas.
7: Mm-hmm.
5: Voilà. Et déjà deux mecs. Je trouve que Gérard, j'ai fait très fort ce soir pour le standard.
12: Merci.
5: Donc,
12: merci.
5: Hein.
4: Non, mais attends.
11: Gérard, j'étais tout à fait d'accord avec toi. Je trouve que les mecs d'avant, là, c'était des gros cons.
5: J'aimerais que tu mènes ton débat.
12: Gérard, tu peux faire une bise à la caille pour avoir passé deux mecs. Ça
4: non, mais attends.
12: Sympa.
4: Ça,
12: deux mecs
4: ça...
12: de ma part. C'est Buffalo. Merci, fais une bise à la caille.
4: Non, mais ça, n'ayez crainte. Elle sait très bien que je la remercie.
11: Et de toute façon, t'as demandé de lui faire une bise, pas de l'emballer. Hein.
12: Ouais.
4: Non, mais attends. Déjà, c'est pas le thème du débat. C'est pas. Est-ce qu'on emballe les nanas ou pas?
7: Ouais.
4: Ok.
7: Ouais. On est en débat là. Ouais, bien envoyé.
12: On est en plein dans le débat. Ouais, super.
7: Ouais, bah ouais.
4: Donc alors maintenant, la question c'est est-ce que vous emmenez vos enfants avec vous ou pas?
7: Bah non, j'ai pas d'enfants.
12: Moi, non, je n'ai pas d'enfants.
4: Ouais.
7: Je vais pas emmener moi.
12: Si j'en avais, je les emmènerais. Moi, si j'en avais, je les laisserais au bord de l'autoroute.
4: Voilà. Attends.
3: Gérard, est-ce que t'emmènes ton mec en vacances?
4: Je suis pas au moins.
7: T'emmènes ta meuf?
12: Gérard.
4: Attends, attendez. Il y en a un qui a posé une question, qui m'a répondu.
12: Oui.
4: Non, mais
12: je suis désolé.
4: Alors, tu vas.
7: Dégage.
4: Tu viens de dire.
7: Gérard.
4: Non, mais attends. Il a dit, J'emmène mon môme, mais je le laisse sur le bord de l'autoroute.
0: C'est pour déconner, GG.
4: Non, mais attends.
7: C'est pas des chiens, les gars.
4: Non, non, non.
7: Ballon,
4: attendez.
7: Vous...
4: Dans ces cas-là, attends.
7: Les chiens, les
4: non, non.
7: Ouais,
4: déjà,
7: les
4: attendez, attendez. Déjà, celui qui s'amuse à abandonner, que ce soit une bête ou un môme sur l'autoroute, pour moi, c'est dégueulasse.
7: C'est immense.
0: Buffalo,
13: Buffalo, je voulais dire sur ce sujet que c'est pas grave si il emmène son gamin mais qu'il laisse son chien.
4: Non mais attends, dans ce cas-là. Non mais dans ce cas-là.
13: Non mais attends. La route, le gamin, c'est pas grave tant qu'il emmène le chien.
4: Non mais attends. Non mais attends.
13: C'est toi qui les paye les boîtes de pales.
4: Non non mais attendez. Attends, faut quand même être correct.
7: Ouais.
4: Si on a un animal, on l'emmène avec lui, sinon on n'en prend pas. Si on veut, si on a des gamins, les gamins, on les emmène avec nous en vacances, on les laisse pas traîner n'importe où.
13: Et alors, au bord de l'autoroute, je vais faire bouffer à mon gosse du pal.
4: Ouais, mais attends.
13: C'est quoi le problème?
4: Non, mais attends, dans ce cas-là, mon pote, t'es pas humain.
7: Ouais, bien envoyé, ouais.
13: Mais tu t'es retrouvé au bord de la route?
4: Oui, oui. Oui, je me suis retrouvé au bord de la route, pourquoi?
13: Ah, c'est pour ça.
3: Il y a un truc urgent sur Minitel.
4: Non, non, je m'en fous.
3: Est-ce que t'as déjà abandonné ton odeur au bord de la route?
4: Non.
3: Jamais, tu gardes toujours ton odeur avec toi. Tu l'abandonnes jamais au milieu de la route.
4: Non, mais attends. Maintenant, je vais répondre. Alors, celui qui m'a demandé si j'avais fait du stop ou autre, oui, j'ai fait déjà du stop.
0: Buffalo.
7: C'est Alan.
0: Gérard, tu t'es fait écraser à quel âge, Wallou?
4: Non, non, mais attends. Là, mon pote, ta question, elle est con. Ok.
7: C'est pas
0: non,
7: drôle,
0: mais je te demande, c'est une question comme ça.
4: Non, non, mais moi, je vais te dire une chose, j'ai déjà fait du stop et je sais ce que ça vaut.
7: Ça vaut quoi, Gérard?
4: Hein? Ça vaut que tu restes pendant des heures et des heures à attendre que quelqu'un te prenne.
7: Ah, ça dépend des gens, Gérard.
13: Gérard, tu fais du surf quand tu vas à la mer?
4: Non, mais attends, toi, ta question, je t'y répondrai pas, d'accord? Je finis la question qu'on a posée.
13: Ah, mais c'est pas le débat.
5: Gérard, ce n'est pas le débat. Moi, j'aimerais que tu reprennes le débat.
4: Stop!
5: J'aimerais que tu reprennes le débat et on a Marcel aussi qu'on accueille à la place de Jean-Paul.
13: Salut Marcel.
14: Salut Gérard.
7: Salut Marcel.
13: Salut Gérard.
14: Salut Poulette.
13: Salut Gérard.
14: Salut Poulette.
13: Salut.
14: Reprenons le débat.
13: Salut.
7: Salut.
4: Salut. Bon, salut.
5: Et ton débat, on en est à je sais plus la combienième question, mais ça se coule que tu la poses.
13: Salut Gérard.
4: Bon, ça y est.
14: Répète ta question, s'il te plaît.
4: Non, mais ça y est, c'est ce que vous emmenez vos enfants, donc comme tout le monde n'est pas marié, donc...
7: Oui, Alan, elle est mariée. Hein.
4: Bon, bah d'accord, Hélène.
7: Alan,
4: on a très bien compris.
7: Voilà, je suis mariée. Bon. On passe à une autre question.
4: Bah, maintenant, ça va être un autre débat.
7: Ouais,
4: là,
7: un autre débat.
4: Là, on va...
3: Avant, mettre un disque, quand même, peut-être.
4: Ouais.
3: Mais dis quand même
13: David et Jonathan.
3: Pose les questions et
4: alors là.
5: Annonce le débat un peu et pose les questions.
4: Et là, la première question, c'est une question qui va s'adresser spécialement à toutes les nanas qui nous écoutent et qui ont des copains, qui ont des problèmes de santé ou qui veulent pas manger. Pourquoi qu'elles nous forcent à manger si on n'a pas faim?
0: Pourquoi c'est une question d'actualité?
3: Oui.
0: Manger quoi?
3: T'as pas des questions sur les vacances? Ça serait peut-être mieux.
7: Ouais.
4: Non.
5: Je pense qu'avant de passer à le débat, il faudrait que tu nous fasses une conclusion sur les vacances en disant si tu comptes partir, où tu comptes partir, avec qui tu comptes partir.
7: Et quand tu comptes partir.
5: On sait rien de toi.
3: Les gens demandent tous où va Gérard et quand pour pas qu'on y aille.
4: Donc, Gérard.
7: Et pour combien de temps tu comptes partir?
4: Bon, pour l'instant, vous la fermez. Je vais répondre aux deux questions qu'on vient de me poser par l'intermédiaire du standard, c'est-à-dire Julie. Donc, je ne pars pas en vacances. Donc, je reste chez moi.
7: N'écris pas, t'es faux.
0: Non, on n'est plus à l'antenne.
5: Sur plage.
4: Voilà. Vous êtes encore à l'antenne.
0: Ah bon?
13: Léa, t'emmènes ta cabine?
3: T'emmènes-tu ta cabine en vacances?
0: Ouais, la greffe est des
13: roues. Question, réponse!
3: Réponds, Gérard.
7: Il a un téléphone sans fil. Attends. On lui a offert pour son anniversaire.
4: Oui, c'est ça. Alors, qui c'est qui vient de dire que j'avais un téléphone sans fil?
3: Non, mais Gérard. Réponds à la question. Est-ce que t'emmènes ta cabine?
4: Non.
3: T'abandonnes ta cabine au milieu de la route.
4: T'abandonnes ta cabine au milieu de l'autoroute. Non, mais attends.
3: Là, c'est dégueulasse.
4: Là, je préfère laisser une cabine qu'abandonner un chien ou.
0: Et pourquoi?
7: Gérard, il a son tatou.
0: Tu veux pas abandonner de cabine?
14: Gérard, la dégueulasse.
13: C'est ses chiens, Gérard.
4: Hein? Non, mais voilà.
13: Tu es enculé par un chien.
7: Alors, GG.
4: Oui.
7: Donne-nous ton numéro de tatou.
4: Non.
13: Ah ouais.
4: Non.
15: Vas-y.
7: Allez, j'ai déjà.
4: Non.
7: Allez, vas-y.
15: 06, bon, 06. C'est bon.
16: Allez, lâche le numéro. Allez.
4: Non, non. 06.
16: Lâchez l'adresse de GG. 06, 06, 52. 06,
7: 52.
16: 06, 52.
7: 57.
4: 81.
7: 80.
4: 80.
16: Ouais.
4: Ouais.
16: Ah, c'est cool.
4: C'est bien.
7: Super.
4: C'est bien. C'est qui vient de donner ça? C'est qui vient de donner ce numéro?
16: C'est les filles. Non, non.
4: Attendez, là, je viens d'entendre une voix de nana. Dans ce cas-là, la petite pétasse qui a donné le numéro. La pétasse qui a donné ce numéro-là. Tu dégages.
16: On vire les pétasses, on met que des mecs maintenant.
7: La pétasse
4: qui a donné mon numéro, tatou. Tu dégages.
16: Tu dégages, pétasse. Ouais, pétasse.
4: Espèce de salope.
5: Gérard. On n'envoie pas la musique, tu t'excuses tout de suite. T'as vu que tu viens. Tu t'excuses.
4: Non.
5: Tu t'excuses.
4: Non. J'ai pas à m'excuser parce que la salope, elle a donné mon numéro à l'autre. Lors des questions que je m'excuse. Il est hors de question que je m'excuse sur une nana qui donne mon numéro à l'antenne. Je ne mettrai pas à genoux.
5: Tu vas te calmer. Non.
4: Non,
5: je suis désolée. Tu m'écoutes. Tu vas te calmer déjà. Et tu traites pas les filles de salopes.
16: Non mais
4: elle n'a pas donné mon numéro. Ok.
5: Ton numéro.
4: Clair et net.
5: On s'en fout de ton numéro, Gérard.
4: On s'en fout de mon numéro, mais c'est pas lequel qu'on a donné toute la nuit. C'est moi.
5: Oui, bien sûr.
16: Gérard.
5: Tu te calmes et c'est pas la peine de lancer des insultes parce que je te préviens, moi je te mets plus de nana à l'antenne.
4: Eh ben.
16: Que des mecs. Gérard.
4: Eh ben, dans ce cas-là, repose-toi,
16: mon ami.
4: Je pense que.
16: Mon ami.
4: Dans un quart d'heure, ça va être terminé.
5: Tu vas faire le deuxième débat, on va mettre de la musique. Et on y va.
17: Mesdames, Messieurs, le disc jockey Zach est de retour.
18: Alors, on a Mighty, je crois que c'est ça.
19: Mighty,
18: d'accord.
5: Mighty.
18: Pardon.
19: Non, pas Mighty.
18: Mighty, 22 ans de Lille. Bonjour Mighty. Non, c'est mon. Non, la porte reste fermée. La porte reste. Elle va fermer. Mighty, bonjour.
20: Bonsoir, mec. Bonsoir, Gérard. Bonsoir, Cindy.
5: Bonsoir.
20: Alors voilà, je vous appelle parce que j'ai besoin d'un petit conseil.
18: Oui.
20: J'ai connu quelqu'un, ça fait 6 mois. Et je sais pas ce qui se passe. Je sais pas comment faire le premier pas. Ça bloque et ça avance pas, quoi. Dès qu'on se voit, on est toujours ensemble, mais ça avance pas.
5: Mais t'es déjà sortie avec lui?
20: Ben non.
18: Ah.
5: Mais t'arrives pas à faire les premiers pas?
20: Ben je sais pas. À mon avis, je m'y prends mal parce qu'il comprend rien, quoi.
4: Non, mais déjà pour commencer, je vais m'en prendre un peu au.
18: Non.
4: Je vais m'en prendre au standard.
18: Tu viens de signer un papier.
4: Non, mais je vais m'en prendre au standard. Et je pense qu'à mon avis, fil d'art, au lieu de regarder ce qui se passe là-bas.
5: Ouais. Moi, c'est intéressant. Chose, hein.
4: C'était la tenue vestimentaire. Alors là, vous pour commencer. Alors vous commencez à me bercer.
18: Bon, c'est fini.
4: Gérard,
18: tu sors.
4: Hop.
18: Voilà, terminé pour toi. Hop, tu sors. Non, tu sors. Sandy, vas-y, fais.
5: Non, mais je pense que tu devrais essayer. Excuse-moi, tu devrais essayer de faire le premier pas, d'essayer de l'inviter au restaurant ou au cinéma.
20: Ben oui, mais c'est ce que j'ai fait, je l'ai invité, mais. Je sais pas, il m'a dit.
4: Tu fais des conneries.
5: Attends, j'ai pas compris ce que tu viens de me dire.
20: Ben je l'ai invité aussi au resto.
18: Mmh.
5: Ouais.
20: On discute, mais ça avance pas, quoi.
5: Et est-ce que t'as essayé de lui offrir un cadeau?
20: Ouais, je lui offre des cadeaux. Je lui ai offert pour son anniversaire. Mais ça avance pas. On se voit souvent, mais il se passe rien, quoi.
5: Et sinon, ce que tu peux faire, tu peux essayer de l'inviter faire un voyage ou même.
20: On est parti pour la Saint-Valentin.
5: De quoi?
20: On est parti pour la Saint-Valentin, un week-end, et il s'est rien passé.
5: Et lui, il a aucun sentiment envers toi?
20: Ah bah, je sais pas. C'est difficile, quoi, c'est ambigu.
5: Et toi, tu ressens quelque chose pour lui? Et lui, il ressent rien?
20: Ben, je sais pas, justement, il arrive pas à dire ce qu'il sent.
5: Non, mais je pense que tu devrais essayer.
18: C'est pas facile, là. Hein.
5: Ouais, tu devrais essayer de l'inviter au restaurant ou même de lui offrir un cadeau et puis tu verras peut-être
18: oui, lui offrir un cadeau, oui.
5: À ce moment-là, peut-être qu'il aura des sentiments envers toi et tu pourras essayer de le voir.
20: Ouais, mais tu crois qu'il peut bloquer le fait qu'une nana fasse le premier pas et tout ça?
5: Non, ça
20: peut
5: être.
20: Tu te sentiras pas gêné?
5: Non, ça peut être soit au mec ou soit à la nana de faire le premier pas.
20: Bah ouais, mais moi j'arrête pas de faire des trucs, quoi. Je fais des massages, j'arrête pas de l'inviter. On est toujours ensemble, on va en boîte ensemble, mais il se passe jamais rien.
18: Et il habite tout seul ou il habite...
20: Bah ouais, il est seul.
18: Ah ouais, carrément. Il t'a jamais invité de... Il t'a jamais invité chez lui pour... même pour un week-end ou pour une semaine?
20: Non, il m'invite pour aller dans des soirées et tout ça. On est toujours ensemble, mais ça avance pas, quoi.
18: Toi, Sandy, donc t'es à la place de Maggie, là, tu fais comment, là, un mec comme ça, là? Tu lui dis quoi? Tu fais quoi? Tu ferais comment?
15: Ah, moi, je le lâche pas. Moi, le mec, j'essaye de l'inviter au restaurant ou même de lui téléphoner tous les jours si...
18: D'accord, jusqu'à ce qu'il craque ou jusqu'à ce qu'il te dise définitivement, voilà, je veux pas de toi ou je veux de toi, quoi?
15: Non, ça dépend. Enfin, s'il veut pas de moi, bon bah tant pis, je laisse tomber. Hein.
18: Mmh, je comprends, ouais.
20: Ouais, mais imagine avec Gérard. Bon, t'imagines que t'es pas sorti avec, ok? Mmh. Bon, tu l'as vu plusieurs fois et tout ça, vous êtes toujours ensemble, de petits restos, machin, milieu. Mmh. Tu vois qu'il avance pas, tu lui fais comprendre plein de trucs, tu lui envoies des messages, des gestes, et il s'avance pas. Qu'est-ce que tu fais? Tu lâches l'affaire ou tu continues?
15: Non, moi je lâche l'affaire. Si je vois qu'il veut pas de moi, moi je laisse tomber. Hein.
20: Mais ouais, mais s'il dit rien.
18: Ah bah oui, Maïti, à un moment donné,
15: si je vais dire.
18: Là, on commence à tourner en rond. C'est que là, bon, la pauvre, elle a dit ce qu'elle t'avait à dire. On peut pas faire plus que ça, quoi. Il fallait jusqu'au bout. Et si tu peux pas, tu peux pas, quoi. Bon, ouais, malheureusement.
15: Mais essaye de l'inviter au restaurant ou essaye de lui offrir un cadeau. Et puis tu verras s'il a des sentiments envers toi.
20: Mmh. Et s'il en a pas.
15: Comment?
20: Comment ça s'est passé avec Gérard? C'est lui qui t'a invité ou...
15: Non, c'est la première fois, c'est moi qui lui ai écrit une lettre.
18: Et ensuite, ça s'est déroulé comment? Ça s'est passé comment ensuite?
15: Bah, ça, je l'ai déjà dit, mais enfin bon...
18: Mais il y a plein d'auditeurs qui aimeront encore le savoir, là. C'est vrai, comment ça s'est passé? On s'en souvient plus, non? On n'a plus souvenir de tout ça, alors...
15: Bah, je lui ai écrit une lettre à Fun Radio, il m'a téléphoné sur mon portable, et à ce moment-là, bon, ça fait une rencontre, et puis ça s'est fait comme ça.
18: Et là, vous êtes amoureux?
15: Exactement.
18: Eh bah dis donc, c'est joli. Maïti, on va te laisser là.
20: Ok, très sympa.
18: On a d'autres conseils normalement qui étaient destinés à Gérard et à Sandy, mais comme Gérard a été éliminé, là, on va essayer d'y répondre parce que c'est du courrier qu'on a reçu. Il y a par exemple Julien, 28 ans, de Boissy-Saint-Léger, qui demande comment réussir dans la vie financièrement.
15: Bah déjà, pour réussir dans la vie, il faut d'abord travailler, avoir un job.
18: Ouais.
15: Si t'as pas de job, tu peux pas avoir d'argent.
18: D'accord, bah ouais.
15: Et puis, ouais, donc voilà, faut travailler.
21: Perso, tu fais comment, Sandy?
18: Comment réussir dans la vie financièrement? Il faut travailler.
15: Et voilà.
18: Faut gagner de l'argent, quoi.
15: Exactement.
18: D'accord. Ouais, ouais. Il y a Sandrine, 24 ans, de Lyon. Comment devenir une bonne cuisinière et faire des bons petits plats à son homme?
15: Alors, pour être une bonne cuisinière, je pense qu'il faut acheter un livre de cuisine et puis essayer de voir les menus qu'on peut faire.
18: Ouais.
15: Tout dépend le combien de personnes qu'on peut avoir.
18: Alors là, justement, elle dit voilà, elle voulait faire des bons plats exclusivement pour son mari, mais pour 6 personnes.
15: Bah pour 6 personnes, je pense qu'elle peut faire un bon petit rôti avec des pommes de terre sautées, je pense.
18: Ouais, que ça, c'est le conseil que tu donnerais, toi. Une demoiselle, si elle veut venir, d'accord, ok. Il y a sinon Marc, 26 ans d'Aix-en-Provence. Il voudrait savoir comment faire pour monter une société d'ouvre-boîte spécialisée dans les olives noires. Dénoyauté.
15: J'ai pas compris.
18: Alors c'est Marc à 26 ans. Il est étudiant, il est d'Aix-en-Provence. Il voulait avoir comme conseil, il voudrait monter une société d'ouvre-boîte spécialisée dans les olives noires dénoyautées. Il voudrait savoir comment monter sa société d'ouvre-boîte d'olives noires.
15: Bah, tout dépend de combien de capital il peut disposer. Hein.
18: Ouais, il dit qu'il dispose de 3254 francs.
15: Ah là, il peut pas. Hein. Mmh. Ou alors, faudrait qu'il travaille un peu plus pour avoir plus d'argent et pouvoir monter une société.
18: Il précise dans son courrier que s'il peut pas, avec cet argent-là, monter une société d'ouvre-boîte d'olives noires dénoyautées, il est prêt à garder les noyaux. Hein.
15: Bah ça, c'est lui qui voit. Hein.
18: D'accord. Mais avec 3254 francs, il peut essayer de monter une société d'ouvre-boîte pour olives noires noyautées.
15: Moi, ouais, je pense qu'il se débrouille pas mal. Hein.
18: Ouais, ça c'est envisageable.
15: Ouais, exactement. Ouais,
18: d'accord. Il y a encore une dernière question, parce qu'il y a plein de questions qui nous ont été envoyées par courrier. C'est dommage que Gérard fait la gueule. Frédéric, 22 ans, de Saint-Leu-la-Forêt, il va partir en vacances avec sa petite copine et il hésite à abandonner son chien. Alors là, c'est pareil, il dit qu'il est prêt à l'abandonner sur le bord de la route, si on lui dit, mais il voudrait savoir sur quel arbre, quel est l'arbre que le chien préfère. Est-ce que c'est le chêne ou le buisson?
15: Là, je sais pas du tout, mais je pense que s'il veut plus de son chien, bah, il vaut mieux qu'il l'offre à quelqu'un qui peut peut-être l'accueillir.
18: Alors justement, il se propose éventuellement de laisser pendant 2 mois à Ikea, ou alors chez Leclerc.
15: Déjà, Ikea, je sais pas, je crois que c'est une marque de montre.
18: Ouais.
15: Et l'autre, c'est quoi?
18: Leclerc.
15: Bah, les centres Leclerc, déjà, ils acceptent pas les chiens, je pense pas. Hein. Déjà, dans les magasins, c'est sûr que...
18: Voilà.
15: Mais non, je pense qu'ils devraient le donner à quelqu'un. L'offrir à une personne qui ouais. puisse...
18: Ou la VPA, quoi, sinon, directement.
15: L'OPA ? Non, je sais pas ce que c'est.
18: D'accord. Et enfin, pour terminer, un dernier petit conseil. C'est Caroline qui a 19 ans qui appelle de la Bourboule. Elle voulait savoir comment se présenter lors d'un entretien au niveau tenue vestimentaire, maquillage et également langage. Il faut savoir s'il faut que, étant donné que c'est un entretien en français, s'il faut absolument qu'elle parle en français. Qu'elle avait quelques notions d'italien, elle voulait faire l'entretien en italien.
15: Bah, si elle a un entretien en français, je pense que oui, elle devrait quand même parler en français. Si elle a un entretien en italien, elle devrait parler en italien.
18: Mm-hmm.
15: Et pour la tenue vestimentaire, je pense qu'elle devrait porter un tailleur noir. Enfin, moi, c'est ce que je porterais.
18: Mm-hmm.
15: Un tailleur noir avec des chaussures à semelles compensées.
18: Mm-hmm. Alors toi, t'as les vêtements, mais t'as pas les entretiens.
15: Oh bah si, je peux entretenir mes vêtements, y a pas de problème.
18: Elle est forte
15: quand même.
18: Merci. Elle peut entretenir ses vêtements.
21: Grave.
18: Et ça sera la conclusion que des conseils. On devrait faire les conseils de Sandy sans Gérard. Hein.
21: Ouais, ouais, ça se passe.
18: Ça serait mieux, hein, ça serait bien ça. Hein. Les conseils de Sandy, qu'est-ce que t'en penses?
15: Au moins, je sais pas, faut voir.
18: Au moins, on n'aurait pas la foudre qui viendrait, la foudre alcoolisée, le Georges Boisson.
15: Non, mais il est un petit peu énervé, c'est pas de sa faute.
18: Hein. Oh oui, c'est sûr, oui, c'est toujours de la.
15: Faut essayer de le pardonner quand même, malgré
18: oui,
15: tout.
18: Ça hein. fait 3 ans et demi que j'essaie de le pardonner à peu près 2 fois par semaine. Ça devient dur quand même, il arrive à un moment donné. Moi, je pique des rides. Hein. Bon, Sandy, tu vas rester un petit peu avec nous.
15: Oui.
18: D'accord, hein, puis tu vas essayer d'aller calmer la.
15: Juste le temps d'aller au petit coin si je peux. Hein.
21: Il est là.
18: Tu choisis. Il y a un coin derrière Manu, il y a un coin derrière Rigaud.
15: Non, mais je suis pas derrière toi, Fildar, hein, t'inquiète pas.
18: Chaud comme la braise, la Sandy. Christian est passé, Mighty est passé, il y a également Caroline, je sais pas autour de qui, on a du monde ou pas, on a des gens avec qui on pourrait éventuellement dialoguer.
1: Manu est en train de parler parce que c'est un anglais qui parle que l'allemand.
18: Ah, d'accord.
1: Il y a quelques difficultés.
21: Je suis un peu dans la merde.
18: C'est un anglais qui parle que l'allemand, d'accord, ok, c'est chaud ça.
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18: Gérard est avec nous ce soir, bien sûr, pour un débat qui portera sur la prostitution. Gérard, est-ce que tu as suivi les derniers grands événements et les derniers reportages qui ont eu lieu à la télé sur la prostitution?
22: Ouais.
18: Ouais, et alors
22: c'est pour ça qu'on fait un débat là-dessus.
18: C'est quelque chose qui t'a touché?
22: Personnellement, oui.
18: Ouais, ça t'a beaucoup
23: ému. T'as pratiqué, Gérard, déjà ou pas?
22: Non.
23: Non, ah bon.
18: On peut dire, t'as déjà eu, en tant que t'étais routier, t'as déjà vu des prostituées.
22: Bon, mais ça,
18: on en discutera. Si Gérard est avec nous 5 minutes avant le début des débats avec Mélanie, on a été assez, pas choqués,
23: ah,
18: en
23: si,
18: tout
23: cas. Si, moi je suis éplapourdi.
18: C'est vrai qu'on est assez déçus.
23: Ouais, vraiment.
22: Non, mais de manière, c'est simple, ça va aller vite, hein. Moi, je vais pas y aller par 36 chemins. Je vais pas y aller par 36 chemins, c'est simple. Ça recommence comme l'année dernière. Donc c'est simple. Ça va aller dans le bureau à Victor.
18: Et... Il est au courant.
22: Ah ben je sais pas s'il est au courant parce que ça a été mis devant la sortie de RTL.
18: Mais on sait même pas de quoi tu parles là hein, pour le moment. C'est un trac.
22: Là ouais mais si ça recommence et ben c'est simple et ben les débats vous irez vous faire foutre tous les auditeurs et toutes les auditrices et puis ça sera terminé, vous m'entendrez plus sur les ondes.
18: Oh non. Voilà. En même temps c'est vrai
22: parce
18: qu'il faut
22: que là de manière ça recommence comme tous les. À chaque fois, c'est pareil.
18: Il y en a eu un. Moi aussi, j'en ai eu.
22: Non, mais c'est, il n'y en a pas eu qu'un. Il y en a eu qui ont été jusqu'aux places du Trocadéro. Quand même pas déconner.
18: J'en reçois aussi personnellement sur mon nom personnel. Donc, pareil, je pense que ça doit être la même personne, qu'elle s'amuse, qu'elle en profite. Mais avec Gérard.
22: Non, mais ils vont pas s'amuser longtemps.
18: On va s'associer et voilà.
22: Ça va aller aux flics.
18: Alors, le trac, il est là, je vais te le donner.
22: Non, mais moi, je le lis pas, hein, le tract.
18: Qu'est-ce qu'on a dit tout à l'heure
22: Non, mais ça, tu le gardes, tu, tu donnes ça au CSA quand tu iras, tu donneras ça à Victor.
6: Il faut le lire si tu veux.
22: Mais c'est tout. Mais non, mais de toute manière, je veux le lire. Les gens, ils vont se foutre de ma gueule. Alors c'est pas la peine.
6: Si tu le lis pas, ça n'a aucune crédibilité.
22: Non, mais de toute manière, c'est comme ça.
6: On avait dit.
23: Il est déjà envoyé au CSA, Gérard. On va demander ce soir.
6: Gérard, parti. Alors écoutez bien ce document. Bah voilà.
22: Non, mais je vais pas le lire entièrement. Parce que là,
6: quand même, si. Non, mais ça dure, ça va vite. Tu lis vite. Alors vas-y.
22: Alors, renforcement des moyens de sécurité dans le département des Hauts-de-Seine. En effet, une personne du type moustachu, sale, cheveux gras, trois dents et boitant aurait été aperçue dans une cabine à Nanterre près du foyer Sonacotra, alors que c'est faux. D'après les témoins, cette personne serait armée d'une jambe en acajou télescopique qui manierait très bien. Cette personne est très dangereuse. De plus, cette personne serait répandue avec son odeur de clochard, une maladie très grave qui serait à l'origine de nombreuses amputations, de pertes de mémoire, de problèmes...
8: De flatulence.
22: Flatulence et fidélité d'haleine et trop tripotage d'anus en feu à l'aide de bâtonnets entourés de coton. Cette personne aurait été aperçue dans le bois de Boulogne 92 le 2 octobre 2002.
6: C'est là
22: alors
6: c'est
22: que c'est faux.
6: C'est faux.
22: Déguisé en travesti avec son ami prénommé Henri, alors que je le vois plus, en pain de remédier à ses problèmes d'argent.
6: Écoutez bien ce passage-là maintenant qui arrive. C'est ça ou c'est choquant?
22: Alors, faut-il ajouter que des indices auraient été trouvés dans une cabine téléphonique à Nanterre? En effet, des bouchons en ferraille qu'il mettrait dans son anus auraient été ramassés, ainsi que plusieurs bouteilles de verre contenant de la bière. Hop. Et
6: 1664 et Heineken.
22: Non, mais on va couper.
6: Ainsi que du pastis.
22: Une investigation profonde va être réalisée dans tous les départements, ainsi qu'une opération policière très importante va se dérouler dans un foyer de Nanterre. Toute personne témoin de ce drame possédant des informations à propos du SDF sont priés de se présenter au commissariat de Nanterre. Une grande récompense est prévue. 50 000 euros
6: brésilien.
22: Alors ça, c'est simple.
6: Écoutez bien.
22: C'est simple, c'est clair, net et précis. Toi, tu fermes ta gueule, c'est pas sur toi qu'on s'attaque, c'est sur ma vie privée. Alors c'est simple, ou ce soir le débat.
6: Non, pardon, revenons à ça, le débat, donc l'ultimatum.
22: C'est simple, clair, net et précis, que si ça continue, ça va directement dans les mains de Victor.
23: L'envoyer, bravo.
22: Et ça va aller dans les mains, Victor.
23: Bravo.
22: Et celui qui s'amusera à continuer comme ça sera poursuivi en justice.
23: Bon,
22: et là, je ne ferai pas d'exception. Je ne ferai pas comme ça s'est passé à Suresnes. Parce que là, je ne pardonnerai plus. Voilà. Donc, en de bon entendeur, salut pour l'enculé qui s'amuse à faire ça.
23: Bravo.
22: Donc voilà, terminé. Bon, ça y est, c'est fini maintenant vos conneries. Merci. On va le garder. Non, mais vas-y, rigolez. On verra qui va rigoler le dernier bientôt.
6: Ouais,
22: rigolez bien.
6: Je peux vous dire, aimez la guerre des témoins.
22: Qui rigolera le
6: il
22: dernier.
6: Est très chaud comme la braise, Gérard.
22: On verra qui va rigoler le dernier.
6: Ouais. Sans mal, il va parler d'un débat qui lui tient à cœur et ça, on en a vu beaucoup. Alors, pour ceux qui n'ont pas suivi Envoyé spécial Zone Interdite Capitale, Gérard va vous faire une petite synthèse.
23: On est fatigué.
9: Je pense que ça va pas être facile.
23: Je vais y aller.
6: Attends, allume ton micro, c'est de la radio, GG. Ce soir, GG. On y va, on lance le standard.
23: Allez, c'est parti.
22: Ouais, mais pour un
9: son, il marche déjà mal.
6: Eh, hey, mon con, regarde.
22: Ah ouais, mais le site internet, pour un son, il fonctionne pas tellement.
6: On va le mettre en
22: action.
9: Gérard. Bah oui, on va te la mettre.
6: J'espère qu'ils sont tous arrivés, l'équipe, là. Non, ils sont pas là.
23: Il y a eu une déficience technique.
6: Ah bon?
23: Ils sont partis à la recherche de celui qui a écrit le track.
6: Ouais.
23: Ça va être des nouvelles personnes, Gérard, ce soir.
6: Ah, il n'y a pas Esteban et tout ça,
23: non,
6: pas...
23: non,
6: c'est pas possible. Ah bon, c'est pas possible. 0-825-085 0-8-5000 pour la radio. Mélanie, demain spécial Starac.
23: Bon courage, je vous écoute, bien sûr.
6: Ah, bien sûr, on va être très attentif.
23: 2h30.
6: Moi aussi, je vais écouter en tout cas 2 heures de pur débat. GG, tu lances le standard officiel?
23: Allez Gérard,
22: bah,
23: on
22: vous
23: avec
22: pouvez
23: toi.
22: Appeler au 0825 08 5000, et pour les Belges au 33 0825 08 5000, et le chat www.funradio.fr.
6: Voilà.
22: Et après le débat, je serai encore sur le chat jusqu'à 6h du matin. Et ça sera peut-être le dernier, on verra.
6: On de bon entendeur.
22: Donc alors, on de bon entendeur, salut. Et là,
6: salut,
22: je voulais souhaiter un petit coucou, parce que on me le demande depuis que je suis sur le chat. Donc un petit coucou à Johan et puis à Diana de Nîmes, malheureusement qui ont eu des petits problèmes d'inondation durant ces derniers temps. Donc j'espère que ça se passe mieux qu'avant. Voilà.
6: On s'écoute un petit disque avant le débat. Allez, c'est
22: et
6: parti.
22: On va s'écouter les quatre du périph' avec bien profond, et on se retrouve tout de suite après au 0825 08 5000 pour le début des débats.
6: Belle nouveauté.

0: Donc bonsoir à tous. C'est les débats de Gérard le jeudi. Donc un petit coucou vite fait bien fait. Donc bisous à Big Bill et un petit coucou à merde, je sais même plus son nom, mais c'est pas grave, il s'en connaîtra à Evelyne. Evelyne et son copain qui habite à côté de chez moi, donc bisous à eux, voilà. C'est tout ce que j'avais à dire.
1: Bah, salut.
0: Donc, bonsoir Manu.
1: Bonsoir.
0: Comment vas-tu?
1: Très très bien.
0: Ça va mieux depuis dimanche
1: Non, mais j'allais toujours très bien.
0: Non, mais comme le chef était pas là...
1: Oui, mais pour l'instant, c'est les débats, Gérard.
0: Comme le chef était pas là, des souriances...
1: Mais je te réponds pas.
0: Donc, j'espère que tu vas bien. Rigaud,
1: ouais.
0: Mon pote,
1: ouais.
0: J'espère
1: on
0: que...
1: On va
0: faire du bon boulot tous les deux ce soir. Parce qu'il y a toi qui
1: Il y a pas que moi, il y a toute l'équipe et on y va, c'est le débat, c'est parti.
0: Donc, au standard, ce sera Fildar et Apolline. Bonsoir Fildar, bonsoir Apolline.
2: Salut Gégé.
1: Bonsoir.
0: Donc, les premiers débats porteront sur la corrida. Donc, pour ça, on va accueillir Vitecouille.
3: Ouais.
0: Ouais, avec un portable.
3: Ah non, pas du tout, pas du tout. Il y a un fil, il y a un fil.
0: Ouais,
4: parce qu'ils ont retraité l'insert, c'est pour ça que t'as l'impression que le son est bidon, mais c'est pas vrai.
0: Non, mais faudrait. Je crois que j'avais demandé à ce qu'on n'aille pas trop de portables.
4: Oui, mais c'est un téléphone avec un fil, il te l'a dit, je te le confirme.
0: Donc, Vitecouille, 26 ans de Saint-Lô, on écoute Fun Radio sur 94-6.
3: Tout à fait, Gérard, bonsoir à toi.
0: Bonsoir à toi. J'avale ta gamme.
3: Salut.
4: Ta cam.
0: À Caen. Ouais, 96.3.
3: C'est ça, exactement.
0: Bonsoir à toi.
3: Ça va bien.
0: Chat humide.
5: Bonsoir Gérard.
0: Gap. 93 FM.
5: Ouais, c'est ça. Bonsoir.
0: Et bonsoir à toi. Et vieille. Vieille quoi?
4: Vieille vicieuse.
0: Vieille vicieuse, 101.9, Paris.
5: Exact. Bonsoir Gérard.
0: Bonsoir.
5: Bonsoir l'équipe.
0: Bonsoir.
6: Bonsoir.
3: Salut vicieuse.
5: Mm-hmm.
0: Commencez pas à jouer comme ça parce que tout à l'heure je vais vous virer ça.

0: de les abattre à partir de un an, quoi. Donc je suis contre la corrida.
1: Non, ben tu peux continuer de dire.
0: Dans la boucherie, ouais, je peux continuer. Ben écoute, je pense que les vieilles bêtes, les vieilles carnes, elles sont pas faites que pour aller à la boucherie. Et je vois pas pourquoi elles finiraient toutes dans une arène.
1: Non mais attends, parce que là, j'arrive pas à comprendre ta réponse.
0: Bon, t'as un mec avec un costume relativement efféminé qui tient un truc, un drapeau rouge. Tu vois, ouais. Tu vois le mec, ok. T'as un taureau en face. Et t'es toujours avec moi. Ok, le but, c'est que le taureau, il embroche le mec, on est bien d'accord.
1: Ouais.
0: Ok, mais le problème, ce qui se passe, c'est que la plupart du temps, c'est le mec qui embroche le taureau.
1: Attends.
0: Bah oui,
1: forcément. Ouais, non. Attendez, les autres derrière, calmez-vous, laissez-le parler. Parce que justement, on va continuer. Alors, vas-y.
0: Bah, je te demande, qu'est-ce que t'en penses? Tu penses qu'il vaut mieux que le taureau embroche le torero ou vice-versa, sans plus?
1: Non, mais dis le fond de ta pensée, là. Mais
0: c'est bon, on est tout au fond, là. C'est bon, on est contre le mur, il n'y a plus rien. On a fait le tour du problème, le serpent se met dans la queue, la boucle est bouclée. Le système à la tête sous l'eau, quoi, tu vois.
2: Copyright, c'est qu'il a pas compris, quoi.
1: Non, je crois que...
0: Le mec est fringué comme une pédale au milieu de l'arène, tu le situes bien.
1: Comment?
0: Le mec est fringué comme une tentouse au milieu de l'arène.
1: C'est qui dit ça?
0: C'est vide coude.
1: Non, mais attends, ouais, alors vas-y.
0: Ouais,
1: vas-y.
0: Tu le situes bien jusque-là, tu sais ce que c'est une corrida.
1: Avec
0: un mec. Tu es d'accord avec moi?
1: Ouais.
0: Ok, jusque-là, ça va bien.
1: Ouais.
0: Ok, qui doit embrocher qui, d'après toi? Le taureau ou le torero?
1: Non, c'est... En principe, c'est le taureau.
0: T'es sûr?
1: Ouais.
0: Ok, d'accord. Bon, bah, c'est tout ce que je voulais savoir. On a bien fait de passer un bon quart d'heure là-dessus.
1: Bon, alors, de toute manière, le quart d'heure... De toute manière, t'as du monde derrière. Au revoir. Hop. Tu peux lui dire au revoir à Pauline, parce que j'aime pas les gens qui ont du monde derrière. J'avale ta gamme.
3: Ouais, donc voilà, ben moi je voudrais dire que les corridas, pour ceux qui organisent, c'est un bon moyen de se faire du pognon.
1: Non, mais déjà, excuse-moi, j'avale. Une chose que je veux préciser au standard.
4: Oui.
1: Évitez de prendre des gens où il y a du monde derrière. Parce que j'aime pas trop ça.
5: Ouais, mais enfin bon, il peut y avoir un peu d'ambiance.
1: Mais j'aime pas. Lors des débats, je n'aime pas avoir des personnes au téléphone où il y a du monde derrière.
4: Bah, Vitecouille, en fait, il est étudiant, donc il a une chambre de bonne et il est seul.
1: Ouais, à 26 ans, il est étudiant.
4: Et alors, pourquoi pas? Oui, il étudie en médecine, je suis désolé.
1: Bon, alors,
4: il y en a à 38 ans, ils sont au chômage, il y en a pourquoi pas 26 qui font
1: non, non, mais maintenant vous allez faire une chose, vous allez être gentil au standard.
4: Toi aussi, gueule pas, je t'entends crieur, ça se passe très bien, alors t'énerve pas.
1: Vous allez être gentil au standard, vous allez me prendre sur les 20
4: techniques, parce que là, c'est là. Qu'est-ce que j'en fais après? Je les emmène bien, ils bossent.
1: Attends.
4: Allez, bosse ton débat, bosse ton débat.
6: Le débat, Gérard,
4: c'est
6: le
4: toi
6: débat.
4: Qui bosse pas bien, Gérard.
1: Donc, alors, j'avais ta gamme.
4: Oui. Ta cam. On dit au revoir à Henri quand même. Salut Henri.
1: Salut Henri.
4: Merci
1: Henri.
4: Pour les bonbons. Hein.
7: Caresse au chien.
8: Salut Henri.
9: C'est bon Gérard, je peux t'expliquer?
1: Ouais, vas-y.
9: Ok, c'est de balance. Donc pour moi, pour les organisateurs, c'est un bon moyen de se faire du pognon. Pour les gens, ben c'est un passe-temps. Et puis pour le taureau, ben c'est quand même un peu chiant.
1: Attends, 5 minutes. 5 minutes.
6: Non mais Gérard.
10: Eh le débat.
6: Gérard, oh Gérard, qu'est-ce que tu fais?
10: 5 minutes.
6: Quoi 5 minutes?
11: Non mais vas-y. Non, c'est pas possible.
10: Prends.
6: Non. C'est quoi cet allure?
11: Il va aller donner son badge.
6: Il veut se barrer.
11: En fait,
6: non mais là il est explosé. Il y a pas d'autre.
4: Oh là là, mais regarde-moi ça. Oh la bête au lit là.
6: Hey, tu fais ton débat des fois, Gérard?
4: Là ou quoi là?
6: Eh hey, pupus. Tu vas un peu là. T'envoies le bois un peu là.
8: T'envoies le bois.
4: Tu mets ton casque là.
11: Et on est reparti.
1: Pile d'art. Pour un son.
6: Non non, tu gueules pas. Tu fais ton débat. Gérard, bon, tu fais ton débat. Non, mais sérieusement.
1: S'il te plaît.
6: Sérieusement, Gérard.
1: Tu as arrêté avec ça, déjà. Tu as pas commencé. Vous allez me prendre les gens, là.
6: Gérard, tu te calmes et tu fais le débat maintenant.
4: T'es pas chez toi.
6: Tu prends le débat, t'es animateur, tu dois gérer. Qu'est-ce qui te prend?
4: Et allez, ça y est, c'est parti.
10: Rassis-toi, Gérard, fais ton débat.
9: Incorrigible.
10: Tu fais ton débat, Gérard.
4: Ça y est, il veut se battre, ça y est.
11: Gérard,
4: oh non, mais non, c'est pas possible.
10: Arrête, regarde-moi.
11: Non,
4: mais Gérard.
11: Non, Gérard.
10: Arrête,
11: non,
10: mais...
4: Tout va bien se passer.
10: Arrête.
4: Ils sont en train de l'essayer de l'attraper,
11: Gérard,
4: de le retenir. Allez, va t'asseoir, Gérard.
10: Et toi,
4: non, mais t'es fou, hein.
10: Putain, tu dégages.
4: Ah, déjà. Mais t'es fou, Gérard. Hein.
10: Mais je viens d'arriver, merde.
4: T'es ouf, hein. Bon, j'étais en train de rappeler un auditeur.

0: Moi ?
1: Bon Gérard, tu fais quelque chose là ? On fait de la radio, je te le rappelle, donc si tu parles pas, il n'y a pas de son quoi. Donc je suppose que les auditeurs en plus, ils veulent participer au débat qui semblait a priori super intéressant, donc ce serait bien que tu reprennes. Merci. Bah, Gérard, mais speed un peu.
2: Il faut mettre son casque quand même.
3: Bon, tu fais ton débat Gérard ?
1: Allez !
4: Oh là là.
1: Allez, chaudé. Hein.
3: Gérard,
1: vas-y.
5: Bon, j'avale ta cam.
6: Oui. Bah donc, comme je t'ai dit, hein, pour moi, c'est un moyen donc pour les organisateurs de se faire du pognon, pour les gens de passer un bon moment, mais c'est pour le taureau, quoi. C'est un petit peu chiant pour lui, parce qu'en général, bah, c'est lui qui y reste, quoi. Allô, Gérard ?
5: Ouais, bah, tu peux préciser ?
6: Ouais, je peux préciser. Ben, le taureau, il se prend quand même une épée dans le cou, ouais. Et ben, pour lui, c'est quand même désagréable. Imagine, on te tourne, ferait le même, on te met en plein milieu d'une cour, et puis on court après toi avec une épée. C'est quand même pas drôle, non ? Tu crois pas ?
5: Ouais.
1: C'est lui déjà arrivé.
6: Hein. C'est déjà arrivé ?
4: Oh là là, t'es endormi, Gérard ?
5: Non, mais de toute manière, vous allez arrêter ceux qui s'amusent à dire des conneries. Chatte humide.
4: Oui, chatte humide. Moi, je suis pour les corridas, parce que la corrida, c'est mon dada, d'abord.
5: Mmh. Mais, une question que je vais te poser.
4: Vas-y.
5: À ceux qui sont derrière, vieilles... Ouais, bah, de toute manière, je sais pas qui c'est qui a écrit ça, mais c'est pas moi.
1: Mais c'est pas grave, Gérard. On sait que c'est pas toi, vas-y.
5: Donc, moi, je vais vous demander une chose. Est-ce que vous avez déjà participé à des corridas ou est-ce que vous avez déjà regardé à la télé ?
4: Ouais, moi, ouais. J'ai déjà participé. Parce que j'ai un père qui est espagnol.
5: Oui.
4: Ouais,
5: mais justement, il y a une question que je me pose. Est-ce que là, d'où vient le système de la corrida ? C'est un truc espagnol ou pas ?
4: Oui, c'est espagnol, c'est portugais. Ça dépend, c'est pas la même, la corrida portugaise et la corrida espagnole.
5: Au Portugal, ouais, mais y a un truc que j'arrive pas à comprendre. Pourquoi qu'anime, c'est pareil, ils font des corridas là.
1: C'est une ville espagnole, je crois.
4: C'est des immigrés. Ouais, tout simplement des immigrés.
5: Non, mais pourquoi qu'anime. Parce que là, il y a eu la corrida de Nîmes.
4: Mm-hmm.
5: Donc, ça a été fait pendant 2-3 jours ou 4 jours, je sais plus.
4: 5 jours.
1: Mais je peux t'expliquer, Gérard, si tu veux, pourquoi à Nîmes, ils font des corridas aussi.
5: Ouais, vas-y, Manu.
1: Bah, c'est très simple, c'est qu'en fait, au Moyen-Âge, Nîmes, c'était français. Et ça a été assiégé et gangbangé par des Espagnols. Et ils ont apporté la tradition et ils ont construit la reine, en
5: non,
1: fait.
5: Justement, Manu.
4: Manu, ils ont gangbangé la reine.
5: Non, attendez. Pourquoi qu'anime, maintenant...
1: Parce que c'est resté la tradition depuis le Moyen-Âge.
7: Ils font la fête pendant 4 jours.
5: Bon, pour l'instant, Pilar, tu me cherches des auditeurs, tu la fermes, c'est pas toi que je m'adresse.
7: J'en ai jusqu'à pour la fin de l'année.
5: T'éteins ton micro et c'est tout.
7: J'ai réservé un mec pour le 7 juillet, là, c'est bon.
5: Tu éteins ton micro et c'est tout.
7: Ouais.
2: Bon, GG, à la place de Vite Couille, on a Petit Matador, 30 ans.
5: Bon, alors attends.
2: Gérard, petit matador.
5: Un conseil que je vous donne.
8: Bonsoir Gérard.
5: J'aime pas. Tu vas me prendre des gens ici.
8: Moi je te kiffe, bonsoir.
5: Non,
7: tu mens là. Ils prennent des gens standards, c'est toi, tu vois rien là.
5: Non, ils prennent pas des gens standards.
7: Mais s'ils le prennent, putain.
5: Non, ils prennent personne. Ils prennent personne.
7: C'est toi qui es un menteur là.
5: Ils prennent personne.
7: Je suis désolé, je prends leur défense parce que là tu mens.
5: Ah tu prends leur défense.
7: Oui, parce que je regarde.
5: Bien sûr, parce que c'est ta copine. Non. C'est elle. Alors dans ce cas-là,
7: faites ton copain moi. C'est cool. Putain.
5: Hop,
7: c'est
5: faites
7: fun.
5: Faites ce que vous voulez.
7: Je regarde.
5: Je n'en ai rien à foutre. Maintenant. C'est simple, si les deux débats foirent,
7: non, ça
5: tu
7: foirera
5: manière,
7: pas.
5: Je serai la responsabilité.
7: D'accord. C'est toi le chef des débats.
5: Maintenant, vous allez me faire une chose. Ouais. Non, non, mais non.
7: Allez, bosse.
5: Faut pas me prendre pour un con. Chatte humide. Allô.
1: Pardon,
5: merci,
1: c'est moi.
5: Manu.
7: Bah, attends, il a oublié ça.
8: Manu.
5: Bon, alors, chatte humide.
4: Oui, je te disais que mon père est espagnol, que moi je suis pour la corrida, et qu'en plus j'ai déjà assisté à une corrida.
5: Par contre, Nîmes, tu vois à peu près ce que c'est.
4: Oui, oui.
5: Hein?
4: Belle ville.
5: Donc, pour toi, là-dedans, est-ce que... Bon, moi, ce que je comprends pas, c'est pourquoi que quand il parle de Nîmes ou d'Espagne, parce que c'est vrai que...
4: Oui.
5: Ils n'arrêtent pas de parler de ça.
8: Ouais.
5: Mais Anime, est-ce que vous avez... Est-ce que toi, t'habites à Gap?
4: Ouais.
5: Donc, t'es loin de Nîmes ou pas?
4: Ouais, très loin.
8: Moi, je suis à côté, GG.
5: Qui?
8: Moi, c'est Petit Matador, j'habite à Arles, tu sais, en Camargue.
4: Il y a des corridas là-bas.
8: Je suis éleveur de taureaux, Camarguais, les meilleurs, bien évidemment.
5: Mais est-ce que t'as déjà vu...
8: C'est une question de frontière, en fait. Tu faisais une référence à l'Espagne, et en fait, c'est tout simplement une question de géographie. L'Espagne étant pas très loin, en fait, c'est juste à côté, c'est près de la frontière. Donc c'est pour ça l'influence de la corrida, forcément.
5: C'est comment ton nom, toi?
8: C'est Petit Matador. Tu es le nouveau que Apolline t'a annoncé il y a 2 secondes.
5: T'appelles d'où?
8: J'appelle de Arles.
5: Ta fréquence, s'il te plaît?
8: J'ai 28 ans et j'écoute Fun sur 107.7.
5: 107.7.
8: Ouais.
5: C'est ça, 107.7, hein?
8: 107.7.
5: Ok.
1: Donc, il y a un truc sur le Minitel, c'est Max Lebège qui te dit qu'en fait, toi, t'as déjà participé à une corrida parce qu'on t'a coupé la queue et les deux oreilles.
5: Non, mais là, tu vois, les trucs sur Minitel, ça m'intéresse pas. Internet.
3: Alors, par contre, j'ai une bonne question de Snooze sur l'IRC qui te demande pourquoi le taureau est attiré par le rouge et pas par le vert ou le bleu ou le jaune.
5: Ah, alors voilà, très bonne question.
8: C'est facile.
5: Pourquoi le taureau est attiré par le rouge, donc en fin de compte, c'est sa couleur préférée. Le rouge, c'est sa couleur préférée.
8: Non, c'est faux.
5: C'est sa couleur préférée, je suis désolé.
4: Je peux t'expliquer, Gérard?
5: Oui, c'est qui?
4: Je t'explique, le taureau, il voit en noir et blanc. Et le taureau, il n'est pas attiré par le rouge, il est attiré par la cape qui bouge.
8: C'est faux.
5: Non. De toute manière, c'est le rouge qui l'intéresse.
8: Ouais, il a été élevé au pinard et il reconnaît que...
5: Non, toi, tu t'en vas. Au revoir.
8: Mais pourquoi?
5: Hop, terminé. Je veux dire au revoir. Hop.
7: Mais calme-toi, ils ont le droit de répondre autrement, putain.
5: Hop, celui-là, tu lui dis au revoir par le pinard, désolé. Au revoir. Au revoir.
7: Gérard, calme-toi, ils ont le droit de répondre, j'écoute là, putain. Là,
5: non, mais ils répondent. Apolline, au standard, s'il te plaît, merci.
1: Non, mais c'est bon, je suis au standard, je peux gérer tout seul, elle va demander un renseignement.
7: Alors?
1: Bah, Gérard.
3: Alors?
5: Vieille
1: vicieuse.
5: Alors pour toi, que savez-vous sur les corridas en général?
4: Eh bien, je sais que pour la corrida espagnole, on tue le taureau à la fin. Et moi, je suis adepte de la corrida portugaise, puisqu'on ne tue pas le taureau à la fin.
5: Non, mais de toute manière, faut dire une chose, parce que il y a un truc qu'il faut se mettre dans la tête dans ça. C'est que là, il y a eu les taureaux, tout ça, il y a eu les pierres ira.
4: Et quoi?
5: Il y a eu des soirées, même il y a eu quand même 2 morts sur ça.
4: Bah oui, mais bon, c'est bien fait pour eux, hein.
5: Ah, attends, c'est bien fait pour eux? Non, je suis pas d'accord.
4: Non, c'est bien fait pour eux. Attends, le taureau, on lui a pas demandé son avis s'il voulait se faire tuer, quoi. Le mec, il...
5: Non, attention. Attends, attends, je te coupe. C'est bien vicieuse.
4: Bien vicieuse, ouais.
5: Oui, je vais dire une chose, que c'est pas le taureau qui est mort.
4: Oui, je sais, c'est un mec qui est tombé
5: sous son cheval.
4: Le mec, c'est les risques de son métier. Il connaît les risques, hein. Il sait très bien que s'il rentre dans l'arène, il peut se faire tuer.
5: Mais dans ces cas-là... La question que je pose, mm-hmm. c'est êtes-vous pour ou contre que les hommes soient que les hommes.
1: La question c'est êtes-vous pour ou contre que les hommes, c'est pourtant clair, répondez.
5: Ah êtes-vous oui, pour ou contre que les hommes fassent la corrida?
4: Moi je suis pour.
5: Alors tu peux m'expliquer?
4: Je suis pour parce que le taureau meurt. Et je suis pour aussi parce que en fait la corrida c'est l'affrontement de force entre celle du taureau et celle de l'homme. Il n'y a pas de raison pour que ce soit toujours le taureau qui meurt. Mais tu sais que le taureau qui tue l'homme, il se fait abattre après, donc de toute façon dès qu'il rentre dans l'arène, il est condamné, le pauvre taureau, quoi.
5: Ouais, mais non, mais faut se dire une chose, c'est qu'en fin de compte, là-dedans, de toute manière, on peut rien faire.
4: Ah non, on peut rien faire, hein. C'est comme ça, hein.
1: Et pourquoi Gérard, on peut rien faire?
5: On peut rien faire parce qu'il
1: n'y aurait pas une solution, un truc.
5: Non, il y a une solution. C'est eux qui choisissent ce métier-là de torero.
1: Oui, d'accord.
5: En fin de compte, eux, ce qu'ils font, ils vont avec les trucs pointus. Ils les pointent sur les taureaux. T'es d'accord?
1: Ouais,
5: avec
1: mais
5: moi,
1: par exemple, la solution pour pas tuer de taureau, ce serait peut-être, je sais pas, faire des trucs en plastique au lieu des trucs qui coupent et qui font mal.
5: Ouais, mais en plastique, c'est pas évident parce que regarde, t'as quand même eu deux morts.
1: Bah oui, justement, ça aurait été des trucs en plastique, les taureaux ils seraient pas morts.
5: Non, mais il y a eu deux morts. C'est pas les taureaux qui sont morts.
1: Mm-hmm.
5: Justement, c'est.
1: Ah, mais ils sont pas morts avec le taureau. Ils sont morts avec. Ils se sont fait piétiner.
5: Non, mais ils se sont fait piétiner. Ils se sont fait piétiner
1: par un cheval.
5: Non. Non, non, justement par le taureau. Parce que le taureau, il est venu sur le cheval, et le mec, il est mort dedans.
4: Merci.
5: Il est mort en dessous.
1: Dans le taureau.
5: Donc, il a été mort par l'appui du cheval.
1: Bah oui, du cheval, ouais.
3: Gérard, il y a Yankee sur IRC, il te demande, une fois que le taureau il est mort, on en fait quoi?
4: On bouffe.
5: Une fois que le taureau est mort, ben, ils remettent un autre taureau.
3: Mais ils en font quoi du taureau qui est mort?
5: Le taureau qui est mort, ils sortent.
0: Ils le jettent dans la poubelle.
5: Non, mais.
4: Non, Gérard.
5: Oui.
4: Mon père, il est torero, et donc quand il tue un taureau, il coupe la tête et il l'accroche dans le salon.
5: C'est qui?
4: C'est Satumide. C'est Satumide.
5: Ça m'étonnerait, hein.
1: Gigi.
4: Ben, viens chez moi si tu veux.
1: Non, c'est moi, c'est Manu. Là.
5: Ouais, Manu.
1: Tu veux pas faire un petit sondage, peut-être, qui se rapporte à cette question? On regarde un peu ce qu'il y a.
5: Alors, sur le sondage, avez-vous déjà été voir une corrida?
1: Bah voilà, parfait, fais celui-là.
5: Bon, il y a 56% des gens qui n'aiment pas qu'on fasse du mal aux bêtes tressées. À tresse. Ça, je vais dire une chose là-dessus. Faudrait peut-être arrêter de me sortir des sondages comme ça. D'accord?
9: La suite?
5: Ok. 30% préfèrent l'amour en mer. Ça, c'est des chansons, donc on n'en a rien à foutre. 17% demandent si c'est juste une question de tempo. Faudrait que.
9: Non, c'est ça. C'est moi qui ne sais plus avec Rigo.
5: Ah, c'est toi qui.
9: Enfin, c'est Rigo avec Rigo.
3: Ah, sur un site de sondage.
5: Ouais, mais il y a quand même des trucs.
3: Bah, c'est pas grave, ça se trouve, à la suite, c'est bon.
5: 9% ne mangent plus de poulet à cause de l'épidémie. Alors là, je.
3: Si, à cause de l'épidémie de vache folle.
9: D'accord.
5: Ouais, non, mais justement. Là, justement, faudrait qu'on arrête, tu vois. Parce que là, on parle de la corrida, on parle pas d'histoire des taureaux.
7: Ouais, mais ça vient des vaches,
3: bah
7: folles.
3: Ça vient des vaches.
1: Et puis les porcs, c'est pareil.
5: Non, mais il y a un truc qu'il faut bien se dire dans sa tête, hein, c'est qu'à l'heure actuelle, pour l'instant, on a des problèmes avec l'histoire des œufs, des poulets, du lait, de l'eau.
7: Ouais.
5: Pour savoir exactement d'où vient. Alors, apparemment, il paraît que ça vient de Belgique. Mais ça, c'est pas un débat.
7: Il n'y a pas de corrida en Belgique.
5: Non, mais justement, c'est pas un débat que je vais faire sur l'histoire des trucs comme la vache folle et tout ça. Ça, j'en ai rien à foutre. Maintenant, c'est au gouvernement de faire ce qu'il veut. Donc, okay. Point final à la ligne. Donc, deuxième question.
1: Gérard, juste avant que tu la poses, il y a deux petits trucs sur le Minitel. Il y a Anti-Gérard qui demande si toi, tu rentres dans l'arène ou dans l'arène.
5: Je réponds bien savoir. À des questions en bidon.
1: Et sinon, il y a un superbe message de Domi sur Minitel qui pense que Manu ferait un meilleur chef de débat que toi et c'est cool.
5: Ben dans ces cas-là, tu prends les débats à ma place et puis c'est tout. Ouais,
2: à la place de je sais plus qui que t'as viré, on a Vamos Muchachos, 31 ans de Montpellier.
5: Alors attention, je vais te dire une chose à Pauline.
2: Oui Gérard.
5: Ne me prends pas pour un con.
2: Non.
5: Ne me prends pas pour un con ce soir.
7: Pas de,
1: tu l'as dit deux
7: pas
1: fois
7: d'insulte,
1: là.
7: Hein, Gérard.
5: Parce que tu as pas t'amusé à prendre des gens que tu vires. Et que tu vas reprendre.
2: Bah, écoute-le, c'est un autre. Écoute-le.
10: Oui, bonsoir.
5: Ouais. Bonsoir à toi.
10: Bonsoir Gérard, j'appelle de Montpellier 103.3. Bonsoir.
5: 103.3.
1: Bonsoir.
10: 103.3.
4: Bonsoir.
5: Bonsoir. À
10: tous. 103.3. Tout à fait, 103.3.
5: Ça m'étonnerait.
10: Pourquoi?
5: Ça m'étonnerait que Montpellier, ça soit 103.3.
10: Ici, tout à fait,
5: Moi, je te dis une chose, ça m'étonnerait.
7: C'est pas grave, la question, c'est
5: pas
7: Gérard.
5: Grave. La question, c'est combien de personnes peuvent-ils participer à la corrida. Donc, ton nom, j'ai pas.
10: Vamos Muchachos.
7: Vamos Muchachos.
10: Vamos Muchachos.
5: Ouais,
7: V-A-M-O-S.
5: Vous me prenez une liste.
10: Muchachos.
5: Bon, donc, pour toi.
10: Bah écoute, ça dépend, c'est des corridas en triplette ou en doublon. Parce que si c'est des corridas en triplette, tu peux aller jusqu'à 50 personnes. Hein,
5: en principe, c'est deux personnes. Hein.
10: Et après, t'as les, comment ça s'appelle, tu sais, ceux qui sont là pour attirer le taureau.
5: Ouais.
10: Il y a aussi les picadors qui sont sur les chevaux.
5: Attends.
10: Mais
5: de toute manière, faut se dire une chose, déjà pour commencer, la corrida, c'est une personne... Avec le taureau.
10: Ouais, mais regarde, tu parlais de l'Espagne, quand il lâche des taureaux dans la rue en Espagne, tu sais, ils font ça, ils lâchent des taureaux dans la ville.
4: Ouais.
10: T'as déjà vu ça? C'est une corrida, il y a quoi?
5: Non, mais attends, les gens qui s'amusent à balancer les trucs dans la rue, comme tu me dis.
10: Ah, mais c'est les autorités qui font ça, hein, c'est le maire.
4: C'est une fête, hein.
10: C'est une fête. C'est comme un feu d'artifice, tu vois, où ils lâchent des taureaux dans la rue. Je veux dire, on s'amuse comme on veut dans tous les pays du monde. Hein.
1: Je crois qu'il t'écoute pas, là. Il regarde Fildard d'un air méchant, mais il t'écoute pas.
10: Qu'est-ce qui se passe, GG? Vas-y, commente.
5: Mais je t'écoute. De toute manière, j'ai très bien compris ce que tu m'as dit.
10: Ouais, et donc?
5: Donc, je vais te dire une chose, que c'est pas au maire de décider.
10: C'est qui? C'est le préfet?
5: Pour commencer, ça faut avoir l'ordre du préfet.
10: Pour faire exploser les paillotes?
5: Alors dans ces cas-là, au revoir, hop, au revoir, au revoir,
1: rien dit,
5: au revoir, au revoir, au revoir. Là, il faut bien se dire une chose, que ce soir,
7: le problème des paillotes.
5: Non, mais je veux pas.
11: Tu peux pas virer les gens toutes les deux minutes, Gérard.
5: Non, mais là, je veux pas jouer comme ça. Le mec. Il vient de Montpellier, il parle des paillotes.
1: Et alors, moi je viens de Paris, je peux parler des paillotes aussi.
5: Oui, mais tu sais ce que c'est? Ça vient de la Corse.
1: Et alors?
5: Alors, il y a ce problème à l'heure actuelle. Alors donc, tu lui dis au revoir, terminé.
11: Ça n'a aucun rapport avec
5: la Corse. Au revoir.
11: Non.
5: Au revoir pour lui. J'avale Tagam,
7: t'y arriveras pas. Hein.
5: J'avale Tagam.
10: Gérard, je peux te poser une toute petite question avant?
5: C'est qui?
10: C'est Javel Takam. Avant de répondre, je peux te poser une toute petite question.
5: Vas-y.
10: Jusqu'à maintenant, t'as parlé que des hommes.
4: Allez.
10: Les femmes qui sont torero, qu'est-ce que t'en penses, toi?
5: De quoi?
10: Les femmes qui sont torero, qu'est-ce que t'en penses, toi?
5: Non, mais justement, on va en parler, parce que justement, il y en a une qui a arrêté.
4: C'est Nathalie Simon à Interville?
5: Ouais. Non.
11: Marie-Sarah Lecomte.
10: Ça fait déjà un bout de temps.
11: C'est ça!
1: Mais Gérard! Hein.
5: Non, il y en a une qui a arrêté.
11: Mais c'est ça, Marie-Sarah Lecomte.
1: Bah ouais, c'est Marie-Sarah Lecomte.
4: Simone Gardier.
5: Voilà.
1: Pas la ligne 6, les enfants.
5: Qu'est-ce qui se passe là?
1: Non, c'est bon.
5: J'avale ta cam.
6: Ouais, bah donc pour moi, dans l'arène, il y a beaucoup de monde. En général, il peut y avoir, je sais pas, 300 ou 1000 personnes. Mm-hmm. Et puis devant le taureau, bah, il y en a qu'un, quoi. C'est celui qui s'amuse avec sa petite épée, quoi.
5: Ouais, voilà. Donc, t'es d'accord avec moi?
6: Donc, ouais, c'est... plus ou moins, ça dépend sur quoi, quand même.
5: Ouais, mais dans ce cas-là, pourquoi... Moi, il y a une question qui me chagrine. C'est pourquoi...
1: Ça te chagrine, bah, faut pas.
5: Il y a une question que je me pose. C'est pourquoi que on s'en prend aux bêtes comme ça, par exemple sur les taureaux,
4: on pourrait mettre des chèvres à la place.
5: Oui, mais justement, mais pourquoi qu'on s'en prend sur les taureaux pour ça?
4: Parce que le taureau c'est méchant, c'est noir et ça représente la force et c'est moche. Il va pas mettre des escargots ou des
5: poulains. Non mais pourquoi s'en prendre tout de suite à un taureau?
4: Bah ouais, bonne question Gérard.
7: Bah, Gérard, je peux te poser une question, à qui veux-tu t'en prendre à enfoncer des épées, à courser ou à faire passer dans une cape?
5: Mais même, de toute manière, pourquoi s'en prendre sur une bête? Les bêtes, elles sont comme nous, on est des êtres humains.
1: Ça c'est clair.
5: Les bêtes, elles ont besoin de manger. Donc pourquoi qu'on va s'en prendre sur eux pour les tuer?
4: Ils ont qu'à mettre des condamnés à perpète.
5: Mais pourquoi s'en prendre sur une bête comme ça?
7: Donc ce qu'il faudra, c'est arrêter les corridas.
1: Bah oui.
5: Bah, de toute manière, personne.
6: Tu vas mettre des milliers de gens au chômage, toi, Gérard.
5: Hmm?
6: Tu vas mettre des milliers de gens au chômage si t'arrêtes les corridas.
5: Ben ouais, mais dans ces cas-là, tu veux...
6: Ils vont tous appeler dans des cabines téléphoniques pour passer à la radio, donc ce sera un peu cool.
5: Toi, pour l'instant, tu vas te calmer.
7: Bon, c'est soft, hein, ça va, il n'y a pas de paillote, il n'y a pas de... il n'y a rien.
5: Hein, toi, tu vas te calmer, parce que sinon, tu vas retourner au standard.
2: Bon, GG, on a un nouvel auditeur, Don Diego de la Vega, 40 ans, de Mantes-la-Jolie.
5: Oui. Pour l'instant... Je t'ai pas demandé de m'annoncer la personne.
7: Ouais, mais
1: attends,
7: c'est pour
1: t'aider, c'est pour ton débat.
7: Si tu veux qu'il y ait personne qui réponde, tu fais tout seul le débat aussi. Hein.
5: Donc, on va demander à.
7: Tu peux l'accueillir, il est là, il t'attend. Hein.
5: Oui, bonsoir à toi.
12: Oui, bonsoir Gérard.
4: Hola, bonsoir.
12: Bonsoir, bonsoir tout le monde.
7: Salut.
12: C'est Don Diego de la Vega, enfin, vous pouvez m'appeler Zorro si vous voulez, mais c'est Don Diego de la Vega. Ouais.
5: Donc, on va t'appeler Zorro.
12: Oui.
5: Comme ça ira plus vite pour moi.
4: C'est DFG.
5: Zorro, t'appelles d'où?
12: J'appelle Damien.
1: Zorro ou Damien?
12: Damien.
5: Ah. Ta fréquence?
12: Ma fréquence, c'est le 101.6.
5: Ok. La question, c'est combien de personnes peuvent-ils participer à la corrida? Donc pour toi, parce que comme tu étais au standard, et apparemment au standard, personne t'a demandé, t'as répété les questions.
12: Ah, on ne m'a rien dit, rien du tout.
5: Ouais, ben ça, au standard, c'est leur problème.
12: Voilà.
5: Bon, alors, allez, hop, on répond. Alors, vas-y.
12: Combien de personnes, tu veux dire dans les gradins ou
5: Non, combien de personnes peuvent-ils participer à la corrida? C'est-à-dire Dans l'arène,
12: oui.
5: Tu vois, t'as une personne sur un cheval avec le taureau. Donc, combien de personnes peuvent y participer?
12: Ça dépend si c'est une corrida en double ou en simple, hein, comme à Roland-Garros, je sais qu'ils vont en parler tout à l'heure.
5: Non, mais ça, on parle pas du tennis. Hop.
12: D'accord, non, mais c'est comme.
5: Attends, Zorro. Hé, Zorro. On parle de la corrida, on parle pas du tennis. Bon, alors, d'accord.
12: Oui, tout à fait, Gérard. Non, mais je vais respecter le décorum. Alors, je te dis un ou deux, ça dépend si c'est en simple ou en double, hein, puisqu'en corrida, on peut faire des corridas à deux.
5: Bon, alors, dans ce cas-là, tu veux parler du tennis?
4: Non,
1: Gérard, tu vas pas le virer, là.
5: Zorro. Oh!
12: Oui?
5: S'il vous plaît, derrière. Zorro.
7: Oui.
5: On va garder ton numéro. Tu vas participer au deuxième débat sur le tennis.
7: Non, mais
12: Gérard, ce sera avec grand plaisir, mais ne sois pas Bernardo. On peut être à un ou à deux d'une corrida, c'est tout.
5: Pour l'instant, tu vas.
7: Parce qu'il y a des corridas où ils sont sur des chevaux, mais il y a des corridas où ils sont par terre, enfin à terre, avec une cape.
12: Un ou deux, voilà.
7: Il y en a un qui peut être avec une cape et l'autre avec le cheval pour attirer le taureau.
12: Ouais,
7: t'as jamais vu de corrida,
12: Gérard.
7: Quoi.
12: D'où ma réponse.
13: Attends, je vais te poser une question. Est-ce que t'as déjà vu une corrida dans ta vie ou pas?
5: Oui.
13: À la télé ou autre?
5: Oui.
13: Et alors?
5: Moi, ça me plaît pas parce que.
13: Non, mais est-ce que t'as vu?
5: On tue des bêtes. Alors ça suffit.
13: C'est pas ma question.
5: C'est pas ta question.
13: Est-ce qu'ils étaient sur des chevaux ou est-ce qu'ils étaient à terre?
5: Ils étaient sur les chevaux, ils tuaient les taureaux. Donc c'est ma réponse.
13: Et ils étaient à terre. Il y en a à terre aussi dans
5: chatte humide.
4: Ouais, donc en fait, moi je vais te dire que comme mon père il est espagnol et torero, je répète un petit peu, c'est que ça dépend des pays, parce qu'il y a certaines coutumes qui sont mises en place, parce qu'en fait, selon les pays, il y a des arènes qui sont plus ou moins grandes, donc on lâche plus ou moins de taureaux dedans, et donc il y a plus ou moins de personnes dedans.
5: Ouais, mais...
13: Oh là là là là.
5: Excuse-moi, je réponds à ta question, je pense que...
4: Non, mais c'est pas une question, je t'ai donné une affirmation.
5: Oui, mais je pense que tu as dû voir ce qui s'était passé à Nîmes. À Nîmes ?
4: Oui.
5: Là où le mec, il a été mort avec le poids de
4: d'ailleurs,
5: son...
4: D'ailleurs, c'était un ami de mon père, hein. C'était horrible. Ah. Tu veux pas qu'on fasse une minute de silence non plus?
5: Non, non, mais...
4: Déjà qu'on entend ma chatte humide, c'est déjà assez sympa.
5: Chatte humide?
4: Oui, ça goûte.
5: Non, mais écoute-moi bien.
4: Oui, mon petit Gérard, je t'écoute bien.
5: Je suis pas ton petit Gérard, d'accord? Donc tu vas m'écouter parce que sinon ça va mal se terminer.
4: Oui.
5: Donc moi j'y peux rien, si c'était un ami de ton père, de toute manière je n'en sais rien qui c'était la personne. Mais moi je vais te dire une chose, que déjà le taureau
4: a été
5: trop loin. Et il n'y a eu personne pour l'arrêter au moment où ça s'est produit.
13: Il n'y avait plus de frein.
4: Mais c'est normal, oh là là.
13: Et qu'est-ce que t'aurais dit?
4: Que les mecs ils meurent pas si les taureaux ils meurent.
13: Qu'est-ce que t'aurais dit au taureau, toi?
4: Pas que mon père meurt quand même.
13: Pour l'arrêter.
5: Comment?
13: Qu'est-ce que t'aurais dit au taureau pour qu'il aille pas trop loin?
5: Non, non, attends, c'est pas toi, c'est pas là.
13: Je suis là, regarde.
5: Oh. Qu'est-ce que tu viens de dire là?
4: J'ai dit que j'aimerais pas que mon père meure.
5: Mais dans ces cas-là, pourquoi que.
4: Pourquoi il est pas plombier ton père?
5: Attends.
4: Il a raté ses études de plomberie, mais...
5: Allez, au revoir.
14: Qu'est-ce qu'il y a? Qu'est-ce qu'il y a?
5: Alors, j'aime pas quand...
13: T'as même pas de raison.
14: T'as même pas de raison pour la virer, qu'est-ce qui se passe?
5: Non.
14: Qu'est-ce qui s'est passé?
5: Mon père, c'est pas ton père,
14: elle pose la question à l'autre.
5: Non.
13: T'es en train de dire à l'autre auditrice qu'on va être obligé d'arrêter parce que là je crois que t'es pas capable, t'es trop bu, je sais pas, je suis désolé, mais là tu t'es pas capable, ça fait 10 personnes que tu jettes et j'écoute depuis le début le débat et là je crois que là t'as tort complètement là. Cette personne-là, elle parlait à une autre personne.
5: Elle parlait à l'autre fille.
13: Tout le monde est contre toi, Gérard, même Rigaud, attends.
5: Non mais attends, mais dans ce cas-là, soutiens ton équipe.
13: D'accord, t'as tort.
5: Eh ben dans ce cas-là, soutiens ton équipe, au revoir.
13: Bah si tu te caches, je te rappelle ce qui risque de t'arriver. Je te le rappelle. T'avais qu'à pas boire, mon pote. Et fais voir les débats.
15: Il écrit bien, hein, il écrit de mieux en mieux.
13: C'est bizarre.
15: Fais voir ta feuille.
13: Bah, monte ta feuille, Gérard.
15: Fais voir ta feuille. Monte un peu. Pourquoi tu veux pas montrer que les débats, ça a été écrit par Sandy, que c'est elle qui les a fait à ta place, comme la corrida, par exemple, alors que tu m'as dit que c'est toi qui les avais fait?
13: C'est pas cool.
15: Terminé. Ouais. C'est toi qui as fait les débats? Sandy qui a fait les débats à ta place?
13: Ouais, elle a...
5: Qu'est-ce que tu fais? Toi, tu arrêtes avec ça?
13: Mais quoi?
5: Vous me prenez personne!
13: Si.
5: Vous me faites chier! Vous me faites chier au standard!
13: Faut qu'il s'en prenne sur quelqu'un, c'est tombé.
15: Ouais. Mais t'es.
5: Non! Je te l'ai dit! Regarde! T'as 24 lignes qui sonnent, t'as personne!
13: Et toi?
5: Merde!
13: Il y a des gens et toi, t'es
5: merde,
13: un menteur!
5: Merde!
13: Oh, t'as bu, regarde-moi, c'est lamentable comment tu réagis, regarde ça! Et c'est même pas toi qui a préparé les débats! C'est Sandy qui les a fait à ta place une fois de plus.
5: Vous êtes des bons à rien.
13: Toi aussi t'es un bon à rien, Gérard.
5: Quoi, tiens?
13: Mais voir. On va regarder ça tout de suite.
5: Ouais.
13: Non, lâche, ouais. Non, tu me laisses faire. Attends, s'il te plaît. Oh, je suis pas n'importe. Oh. Oh bah oui, c'est une belle
5: équipe.
13: Oui.
5: C'est qui ça?
13: Et ça c'est qui ça?
5: Ça c'est elle. Mais elle, de toute manière, je l'emmerde. Et je vous chie dessus.
13: Ah oui.
5: Ok.
13: Ah c'est bien, tu me chies dessus. Très bien. C'est bien, tu me chies dessus.
5: Connard, vous êtes des bandes de connards au standard.
13: Mais toi aussi, t'es un connard, Gérard. Toi aussi,
5: vous êtes pas capable.
13: Si, ils sont capables.
5: Vous êtes des incapables.
13: Si, ils sont capables.
5: Regarde.
14: Non, assis-toi, Gérard.
5: Non, Rigaud, s'il te plaît.
13: Laisse-le passer.
5: Merci.
13: Tiens, rappelle déjà ces gens-là.
5: Non, non.
13: Il y a du
5: non,
13: monde. Non. Hey.
5: Tu vas voir.
13: Regardez l'écriture ouais. À Sandy, regardez, c'est Gérard qui a préparé le débat de la corrida, regardez.
5: Casse-toi là.
13: Regarde-le.
5: Casse-toi là avec ta caméra. Casse-toi là avec ton manier.
13: Gérard.
5: Hop.
13: C'est l'écriture de qui? Gérard. C'est l'écriture de qui ça? Regardez, regarde film, c'est l'écriture de Sandy, c'est elle ouais. Qui a bossé pour Gérard.
1: L'écriture de Sandy.
13: Elle a bossé pour Sandy.
1: Comme c'est bizarre. Ouais.
13: Hein?
5: Eh ben voilà. Et voilà. Voilà, il y a un auditeur qui se plaint. Qui peut pas passer.
13: Et ben moi je me plains que c'est pas toi qui a préparé tes débats, c'est les débats de Sandy ce soir.
5: Super, quel débat?
13: Ouais, c'est les débats de Sandy.
5: Non, il y a plus de débat.
13: Non, c'est les débats de Sandy maintenant. C'est Sandy qui fait les débats à la place de Gérard.
5: Non, on arrête.
13: Non, c'est bon, non, on arrête pas du tout, on va faire les débats à ta place, ouais, à la place de Sandy. Sinon tu m'appelles Sandy, elle va les faire parce que c'est elle qui les prépare les débats. C'est l'écriture à qui ça? C'est l'écriture à qui ça?
5: Oh, oh, oh, oh, oh
13: Gérard.
5: Tu dégages avec ça.
13: Arrête.
5: Tu dégages avec ça. Tu me fais chier. Vous me faites chier.
13: Oh regarde ça. Mais tu t'énerves toujours. Dès que t'es pas à l'aise. Dès que t'es mal à l'aise. Dès que tu fais des conneries. Regarde-moi ça. Quelle honte. De toute façon dès que t'es pas bien tu gueules. C'est même pas toi qui a préparé les débats. C'est elle à la place. Putain. C'est une preuve ça. C'est ton écriture Gérard. Sincèrement. Sans gueuler.
5: Ça c'est mon écriture.
13: Oui et celle-là.
5: Celle-là, c'est la signe, et alors?
13: Et alors?
5: Qu'est-ce que j'en ai à foutre?
13: Tu m'as dit que c'était toi qui avais préparé les débats, c'est même pas toi qui les prépare.
5: Allez,
13: bah évidemment, ça c'est la bonne excuse. Allez, dégage.
5: De manière,
13: ouais.
5: Quoi, dégage? De manière, ils sont pas là, qu'est-ce qu'a fait?
13: C'est pas toi qui a préparé ces putains de débats, tu fous plus rien, tu te lèves à 16h, tu dis qu'elle va 13h, tu te lèves
5: sûr.
13: À 16. Alors vas-y, bosse, putain!
5: Faites chier. Eh, dégage avec ton caméscope!
13: Oh, oh, ça va, il fait rien, c'est bon, oh!
5: Tu dégages, d'accord?
13: Stop!
5: Tu arrêtes ou je t'en mets une dans ta gueule!
13: Non, arrête, c'est bon, allez, c'est fini. Mets un disque.
5: Tu arrêtes!
13: Vas-y déjà, allez.
1: Allez, c'est parti.
13: C'est fini.
5: Tu arrêtes!
13: Tu arrêtes
5: maintenant! Tu l'éteins!
13: Allez, arrête.
5: Tu l'éteins!
13: C'est éteint. Allez. Tiens.
5: Bah, hey, je vais pas attaquer les 10 questions de l'équitation tout de suite. Hein.
1: Ah bah si, hein. On remet pas de 10 là, Gérard, c'est clair.
5: Alors on accueille.
13: Ouais, ça arrive.
5: Bah, ça devrait déjà être prêt depuis longtemps.
13: Bah c'est prêt, hein. Nous on bosse, gamin.
5: Ouais, bah tu bosses, ça m'étonnerait. Hein.
1: Allez, mon petit bouchon.
5: Alors pour ça, c'est le deuxième sur les concours d'équitation épique. Et pour ça, on va accueillir Petit Canasson, 30 ans, 101.9 de Brest.
13: Attends, il arrive.
16: C'est lui.
13: Attends, allô Petit Canasson. Petit Canasson, on y va à l'antenne. C'est bon, il est là.
5: Ah non, mais ça devrait...
13: Oui, mais ça fuse, ça fuse.
5: Dès que je demande les auditeurs, il devrait déjà être là. Hein.
13: Ouais, c'est bon.
17: Allô, oui, je suis là.
5: Petit Canasson, Brest, 30 ans, on écoute Fun Radio 100.1.
17: Oui, tout à fait, bonsoir, GG.
5: Bonsoir à toi. Super Poulain, 23 ans, 96.3 sur la Pithibier. Eh, hey, vous arrêtez au standard, là.
13: Oh là là, la Tusa, putain.
16: Oh hey.
1: Putain, mais t'es vraiment c'est... trop mauvaise.
13: Mais c'est moi qui gère, c'est moi quoi.
16: Gère.
13: Bon, Gérard. Tu veux qui? Super Poulain. Super Poulain. Allez, il est parti, Super Poulain, je le rappelle.
5: Non, mais attends, pour l'instant, Manu.
1: Non, je peux pas mettre de 10, c'est pas possible.
5: Tu me les mets tous. Non, mais tu me les mets
1: tous. Ils y sont tous à l'antenne.
5: Yves Saint-Martin, 21 ans, Paris. Bon, t'éteins ton micro quand je parle.
13: Pardon, je briefe les auditeurs. Yves Saint-Martin, t'es là?
18: Oui, bonsoir, oui.
13: Oui, enfin, oui.
18: Oui, je suis là, oui, bonsoir, c'est Yves Saint-Martin.
5: 21 ans de Paris.
18: Oui, tout à fait, 101.9.
5: Et Marie-Sara Lecomte, 24 ans de Lille, 97.5.
19: Bonsoir Gérard, bonsoir la France. Ouais.
5: Non, c'est pas toi que je m'adresse, c'est à Manu.
1: Oui, je sais, vas-y, enchaîne.
5: Donc, alors, première question. Auriez-vous déjà été dans un centre d'équitation? Si non, aimeriez-vous y aller et pourquoi? Alors, on va demander à Petit Canasson.
17: Oui, bah écoute, les centres d'équitation, c'est pour se faire mettre deux, trois coups de rabot à l'endroit où il faut.
5: Ouais.
17: Et puis éventuellement, je sais pas, si tu peux parier un petit peu d'argent et puis faire du fric au passage.
5: Non mais ça, attends, mais ça justement.
17: Ah ben, ça sert à ça aussi, hein, je vais dire, ça se fait dès les centres d'équitation, hein, tu paries direct. Hein, les futurs jockeys, ils ont 10-12
5: ans. Attends, commence pas déjà à vouloir prendre déjà les autres questions
17: Excuse-moi, je savais pas.
5: On en est qu'à la première, tu vas pas déjà y aller sur la quatrième, toi.
17: Excuse-moi.
5: Donc, super.
17: C'est tout.
5: Super poulain.
20: Oui, bonsoir Gérard.
5: Donc 23 ans, 93, 99, 3 de Pithiviers, c'est ça?
20: Exact, oui.
5: Donc alors, pour toi?
20: Tu peux me dire la question, s'il te plaît?
5: Alors, auriez-vous déjà été dans un centre d'équitation? Sinon, aimeriez-vous y aller? Et pourquoi?
20: Je suis déjà allée dans un centre pour faire mettre des fers à cheval aux chevaux.
5: Mmh. Donc, alors, le centre d'équitation qui existe en France, normalement, si je me trompe pas, et je pense que tous les auditeurs là qu'on a, et le centre d'équitation où qu'on apprend à monter sur des chevaux, normalement, c'est Saumur, c'est bien ça?
20: Ouais, c'est le cadre noir, exactement.
5: Ouais, c'est le cadre noir à Saumur. Ouais,
20: c'est à côté de l'aquarium de Touraine.
5: Ouais, donc c'est bien ce que je pensais aussi.
17: Et attends, Gégé, la formation pour les poneys, elle se passe là-bas aussi, ou c'est juste les chevaux?
5: Non, ça, c'est uniquement que les chevaux qui se passent à Saumur. Hein.
17: Et les poneys, les mulets, les bourricots,
20: et
17: tout ça,
20: les c'est vannes, ouais.
5: Oh, Manu, ouais. Au standard.
21: Bah, on fait l'aréa en binôme, en fait.
17: Regardez les deux toutous, là.
21: Ouais.
17: Faut coller l'un à l'autre.
21: moi je m'occupe de
15: on fait une double réa. À Pau, elle gère très bien le standard, donc on s'est dit, on va faire la double réa.
21: La double.
17: Ouais, moi, la voyant.
5: Super poulain.
20: Ouais Gérard, donc je te disais, je suis allée dans un truc, bah justement c'était à Saumur. J'allais au cadre noir pour faire ferrer un cheval. Et en fait j'ai vu le centre d'équitation machin avec tous les militaires et les grands chevaux et c'était très beau.
5: Ouais, donc c'est là-bas qu'on apprend à monter sur des chevaux et qu'on fait leur toilettage et comment qu'on pousse des paires.
20: Qu'on leur brosse les dents, tout ça, mais je...
5: Non,
20: on leur brosse les dents.
17: Ah si, c'est vrai.
20: Cadre noir,
17: ouais. C'est vachement important pour les chevaux, les dents, Gégé.
20: Ouais, les sourires, ouais.
17: C'est comme quand t'achètes des esclaves, faut toujours regarder les dents, comme dans les films. Comme dans les films, les mecs.
5: Yves Saint-Martin.
17: Calme. Yves Saint-Martin.
20: Il est pas là.
17: Oui, il est plus là. Oui.
2: Il est là.
22: Allô, bonsoir Gérard.
5: Bon alors, pour toi.
22: Gérard, bonsoir.
5: Salut, je t'ai déjà dit bonsoir tout à l'heure, alors arrête.
22: Excuse-moi, ouais, moi j'y suis déjà allé dans un centre EPEC pour monter des dromadaires dans mon pays que je viens d'Algérie. Où il y a des centres EPEC qui montent des dromadaires, mais qui sont très hauts, qu'il faut prendre des escabeaux parce que c'est beaucoup plus haut que les chevaux.
5: Oh.
17: Tu la genouilles, tu fais comme avec les filles.
5: Tu dis au revoir.
2: Parce il est pas bien, tu trouves?
5: Non.
2: Ah bon?
5: Il répond pas.
22: Gérard, on a le droit de s'exprimer aussi sur son radio, nous.
17: On écoute.
20: Même sur Skyrock.
5: Marissa, le compte 24...
20: Bonsoir.
23: Le compte, hein. Marie-Sara, le compte.
24: Bonsoir.
5: Bonsoir, alors donc pour toi?
20: Alors pour moi, c'est pas que je suis zoophile, mais ça me plairait bien de le faire. J'ai jamais été, mais en fait, la position, là, les jambes bien écartées sur un cheval, ça me dirait bien, ouais.
17: Est-ce que tu montes avec ou sans selle?
23: C'est une salope, dégage-la.
5: Oh,
17: monte sans selle?
20: Sans selle.
17: Oh là là,
5: tu vas là-bas, toi?
20: Du poivre.
17: Monte sans selle, GG, c'est une cochonne, il a raison.
20: Même la peau.
5: Ouais, ben je pense que tu vas pour faire long feu, toi, si tu continues.
24: Gérard, sur IRC, il y a Speedy Gonzalez, il te demande les concours hippiques, c'est des concours pour les gars qui ont des cheveux longs et qui fument des trucs bizarres ou.
15: Non, c'est les hippies.
24: Ah, c'est les hippies, ça.
17: Ouais, Rigo, putain, merde.
5: Non, mais ça, y a pas de concours de
24: hippies. Parce qu'on parle aussi des concours d'hippiques dans les porte-monnaies de Christine.
5: Bon, ben, Alec va se faire foutre avec ça. Donc,
20: il
5: tout le monde.
20: Entre des charentons.
5: Donc on n'a plus personne à la place d'Yves Saint-Martin?
2: Oui, alors là on va accueillir Poulina, 30 ans d'Orléans, Gérard.
17: Oui, bonsoir.
2: Poulina.
17: Bonsoir Gérard.
5: Bonsoir.
20: Salut Poulina.
5: Fréquence d'Orléans.
17: Fréquence d'Orléans, 38.9.
5: 108.9, ok.
20: Bien con.
5: Ouais. Donc alors pour toi la question?
17: Oui, je suis déjà allé dans des centres hippiques où j'ai vu des animaux bien montés. Et ça m'a relativement émoustillé, je dois dire. Mmh. Est-ce que tu as vu des étalons italiens, par exemple?
25: Oui, bien sûr, en pleine action.
17: En pleine action, ouais.
0: En pleine saillie, et je dois dire que bon bah c'est impressionnant, hein. Ça on doit dire que je veux dire Rocco Siffredi à côté, c'est un nain, hein. C'est le passe-partout du sexe, hein, parce que là, ça atteint des longueurs, hein, quand même, c'est impressionnant, hein. C'est tuyau d'arrosage, hein, quand même, hein.
17: Une lance à incendie, moi je dirais.
0: Oui, c'est ça, voilà.
17: Une lance de pompier, quoi, en fait.
0: Et il y a de la pression.
5: Je te demande, auriez-vous déjà été dans un centre d'équitation? Sinon, aimeriez-vous y aller? Et pourquoi? Je te demande pas...
0: Ben, ça y est, j'y suis allé tout à fait pour voir des étalons en pleine action. Ça fait partie aussi du monde hippique, la reproduction, la saillie. Je veux dire que c'est comme ça aussi qu'on développe des élevages dans les haras. Il y a les chevaux étalons qui honorent les juments, et ils ont la vie de rêve, hein, parce qu'ils en ont une douzaine à leur disposition. Genre, le harem, c'est pas si loin de chez nous, c'est dans les haras. C'est pas les harems, c'est les haras.
17: Mais moi, Gégé, moi, ce que je me demande, c'est comment on arrive à faire, tu sais, des lignées de chevaux champions, alors que c'est des animaux. Mmh. Alors qu'il y a quand même des gens qui font partie de la race humaine, qui sont, tu vois, qui font partie de lignées un peu plus, tu vois, limite, quoi.
0: Royal Canin.
17: Ouais, par exemple, ouais.
5: Non, mais arrêtez de presser.
17: Est-ce qu'il faudrait pas faire un petit peu de tri au niveau des saillies dans la race humaine?
5: J'en connais un tout à l'heure qui va morfler.
13: Mais parle devant ton micro,
5: Gilles. Non, mais t'amuses pas avec les micros, toi, là-bas.
20: Évitez de les
3: c'est bon, il y a rien, hein.
17: Y a rien,
13: vas-y.
3: Pas de soucis.
5: J'ai jamais eu l'occasion d'aller dans un centre hippique. Je voudrais bien aller, surtout à celui de Saumur, comme on avait dit avec Super Poulain.
13: Tu y allais pourquoi? Pour picoler?
5: Non, j'aurais bien voulu voir comment qui dressait les chevaux et puis tout ça.
0: C'est vrai qu'il y aura déjà monté sur un manège avec des chevaux quand même.
5: Non.
17: Il y a du pinard à Saumur.
0: C'est pareil, hein.
20: Du bon pinard.
13: Il n'y a pas un centre équestre à l'hippodrome de Longchamp où tu vas là?
5: Non.
13: Si, sûrement.
5: Il n'y a pas de centre équestre là.
17: Il y a Vincennes.
0: Il n'y a que Michel Drucker qui fait du vélo là-bas. Hein. C'est très très surcoté.
13: Il y a peut-être un centre pédestre alors. Tu connais peut-être mieux, non?
5: Bon, arrête de dire tes conneries, toi, ça vaudra mieux, parce que si tu veux pas morfler, t'arrêtes, d'accord?
17: Il a raison, moi je kiffe les randonnées pédestres.
5: Qui c'est qui vient de dire ça?
17: Canasson, petit canasson,
5: ouais,
17: j'ai le droit d'aimer la marche à pied, attends, j'ai le droit, c'est tout.
5: Ah bon, tu vas voir comment que je vais te faire, toi,
17: Gégé, t'es partisan plutôt du trot ou du galop? Tu l'as fait trotter ou tu l'as fait galoper?
5: Qui?
17: Bah, je sais pas, si t'avais une jument, par exemple. Je sais pas si c'était pas une vieille bourriquette, si t'avais une jument.
20: Il montait sur moi, c'est tout.
17: Oh là là là là.
5: Fildar, tu arrêtes avec ça, s'il te plaît.
13: Avec quoi?
17: Avec les sons, là.
8: Ah, plus de sons, on avait dit.
5: Tu arrêtes, s'il te plaît, parce que ça commence à devenir rengaine.
13: J'ai pas mis de son. Hein.
5: Donc, avez-vous déjà été dans un centre d'équitation? Alors, 65% n'aiment pas les chevaux et les grosses pouliches. C'est pas mal, les sondages, en ce moment. 33% préfèrent les centres de... Désintox, ça a rien à voir avec les courses hippiques.
13: Mais non, mais les gens préfèrent ça au centre d'équitation, on n'y peut rien.
5: 21% demandent si moi je me suis déjà fait enfourcher. Alors,
13: on lance rien.
5: Fildar, fais gaffe. Si tu veux pas que je t'insulte, arrête de faire chier ton monde, d'accord?
13: Mais je fais rien.
20: Vas-y, lâche-toi, Gérard.
5: Et 7% gagnent de l'argent pour en acheter un. Ça, de toute manière, pour en acheter un, faut déjà avoir du fric. Allez, c'est pas donné. Donc, deuxième question. Peut-on effectuer l'équitation à 3 ou à plusieurs sur un cheval?
9: Par moment, je me demande si je suis pas con.
17: Ah, ouais. À toi aussi, toi. Ouais.
5: Alors, Fildar, c'est la dernière fois que tu t'amuses à me mettre des doubles sons, d'accord?
13: Ok.
5: Sinon, tu vires chez toi.
13: D'accord.
5: Petit canasson. Bon, allez.
13: Oh non, Gérard.
2: Non, Gégé, reviens.
13: Ça commençait bien, on apprenait des trucs, tout ça, sur les chevaux, les juments.
3: Pas de foutre les bordels, là, tous les deux.
13: Mais il est de l'autre côté, il est de l'autre côté, Max. Et il partait du mauvais côté, donc... Oh, Rigo, t'es pas chez toi. Hein. Alors là, on attend bien sûr Gérard, qui est parti chercher Max du côté droit, alors que Max est à gauche.
5: Gérard, Max est de l'autre côté.
0: Il a une casaque comment, Gérard, ce soir?
13: Oh, il a une casaque grise, marron. Hein, comme marron. Marron et jaune devant, hein. Normal. Gérard, taquine la bouteille. Gérard, taquine le bouchon.
5: Bon,
17: celui-là, putain.
5: Bien bossé.
13: Alors voilà.
3: Ouais, bah arrêtez de faire vos conneries. Et toi, t'arrêtes avec tes doubles sons, d'accord? Un conseil que je te donne.
13: Il n'y a pas de double son, tout a été réparé.
5: Tu ne veux pas les disques là.
13: Mais si, on en est là.
1: Alors Gérard, on y va?
5: Parce que ça commence à bien faire. Ça commence à bien faire vos conneries là depuis tout à l'heure. Hein.
1: Ouais.
5: Petit canasson donc pour toi.
17: Oh bah c'est quoi la question? T'as pas posé la question du
5: alors
17: coup.
5: Peut-on effectuer l'équitation à 3 ou à plusieurs sur un cheval?
17: Oh bah si tu veux le crever au bout de 100 mètres, ouais, tu montes à 15 dessus et c'est bon, tu l'achèves le bestiau. Hein. Non, le cheval c'est pour 1.
5: Mm-hmm.
17: Sauf dans les westerns, si tu prends une sco sur la croupe, tu peux monter à 2.
5: Non mais t'as, je vais te dire une chose, que déjà, quand il y a deux chevaux là sur des cirques, fais-moi confiance qu'ils montent à plusieurs dessus. Hein.
13: Attends, les deux chevaux, on n'en voit pas dans les cirques.
5: Des chevaux, espèce d'andouille.
17: J'ai vu les suspensions,
6: deux chevaux, on peut la 4. Hein.
23: Il est là, c'est pas...
5: Hein? Écoute ce que je te dis, ça vaudra mieux que de faire des conneries.
23: Qu'est-ce que t'as dit à Miss Daddy, toi?
5: Fildar, c'est la dernière fois que je te dis tout à l'heure, tu recommences encore une fois, je t'éclate.
24: Et je te sépare, hop.
5: Super poulain.
20: Ouais, Gérard.
23: Mmh, on en mange, c'est bien.
5: Oh, bon, mais vous atteignez vos micros, là, les deux.
17: Les deux PD
23: de la bande FM, merde.
17: Les deux PD de fun.
23: Les deux PD.
5: Salut!
17: Salut les mecs!
20: C'est cassé?
5: Putain, je sens que je vais finir de bonne heure ce soir.
24: Non, pour te calmer, Gérard, tu peux peut-être répondre à Jet, il te demande si t'as déjà bouffé le steak d'une jument.
5: Non.
20: Quoi la question?
17: Le bouffer la couenne.
5: Petit canasson, au revoir.
17: Oh, bah pourquoi?
5: Hop, ça t'apprendra.
17: Bon,
5: au revoir. Donc, super poulain, ouais.
20: Ouais, Gérard, donc je sais plus ce que c'était
5: deux,
20: ta question.
5: Deux
20: ou trois.
5: Peut-on effectuer l'équitation à 3 ou à plusieurs sur un cheval? Donc, je pense que si tu as été à Saumur, ouais. ils te font voir comment qu'il faut faire.
20: Ouais, il y a des selles à 3 places,
5: mm-hmm.
20: Mais c'est pour monter sur des gros chevaux, tu sais, des gros chevaux de labour, là.
5: Ah ouais, je vois, c'est comme dans les cirques.
20: Je sais pas, à Saumur, il y a des selles à 3 places avec 3 étriers, machin, et ouais, tu peux monter facile, 3, 4, même 5 sur un cheval, il n'y a pas de problème, hein, c'est résistance. Hein.
5: Poulina.
7: Oui, bah, normalement, on monte à 1 sur un cheval, au-delà de 2, ça s'appelle un gangbang, ou également dans le monde de l'éducation, un cheval qui se fait monter par plusieurs personnes, c'est un gangbang, bon ben bah, voilà. Donc c'est pas trop recommandé pour la santé du bourrin quand même, hein.
5: Je sens que tout à l'heure il y en a deux qui vont virer.
23: Ouais, hein.
24: Un seul suffirait. Hein.
5: Ouais, mais ça va être lequel que je vais virer au hasard? Ça va être Fildar.
24: Ah non, moi je parlais pas de.
13: Bon, alors qu'est-ce que
5: tu veux virer l'autre gros porc là à côté de toi? Voilà, si tu veux. Hein.
2: Bon, GG, à la place de petit canasson.
5: Fais quand même attention à ce que tu dis, Lascar.
2: Grand Dada, 26 ans de Vincennes.
8: Bonsoir.
20: Bonsoir, Grand Dada.
8: Bonsoir tout le monde. Bonsoir, Gérard.
24: Grand Dada, mes amitiés à Omar Sharif.
8: Omar Sharif, ouais. Ok, très bien.
5: 101.9, c'est ça?
8: Voilà.
5: Ok. Marie-Sara Lecomte.
20: Oui.
13: Elle a divorcé.
5: Bon,
13: en fait.
5: Allez, hop.
20: Non, mais attends.
13: Non, mais elle est là.
20: Je suis là. Je crois que le cheval, ça m'excite bien, parce qu'un truc à deux ou trois à poil sur un cheval, je vais te dire, ouais.
8: Toi, tu te fais prendre par un cheval ou quoi?
20: Non, et par devant, par derrière, deux ou trois, c'est très sympa.
2: C'est rêve, ouais.
5: Et gros dada, pour finir.
8: Déjà, c'est grand dada.
5: Grand dada,
8: ensuite,
5: pardon.
8: Ensuite, j'ai pas entendu la question, puisque j'étais au standard.
5: Peut-on effectuer l'équitation à 3 ou à plusieurs sur un cheval? C'est la dernière fois que je répète les questions.
8: Alors, si ça continue comme ça, ça va pas aller. Donc oui, c'est tout à fait possible. Dans les cirques, il arrive qu'on peut être même 10 sur un cheval.
5: Mmh.
8: Et ils se mettent les uns sur les autres et tout.
5: Donc c'est bien ce que je disais tout à l'heure.
8: Je sais pas, j'étais en antenne, donc j'ai pas entendu.
5: Non, mais j'en ai parlé tout à l'heure que dans des cirques, ils montaient à 10 et plus, voire.
8: Ah ouais, bah voilà. Et donc c'est des lascars.
24: Gérard, sur IRC, on me fait constater que t'as oublié de parler du cheval de Troie.
5: Ah oui. Pour parler de sa ville de merde, à lui, c'est pas la peine.
13: Ah bah quand même.
5: J'en parle même pas de sa ville de merde.
13: Surtout que c'est pas du tout de ma ville, hein, espèce de...
24: Ça a rien à voir.
5: C'est pas ta ville, tiens, brouti.
24: Bah non. Le cheval de Troie, non, pas du tout.
8: Le cheval de Troie n'est pas situé à Troie. Hein.
13: Ça serait.
8: À Troie,
5: bon, donc, grand dada.
4: Oui, bah j'ai répondu, moi.
5: Bon, donc, peut-on effectuer l'équitation à trois ou à plusieurs sur un cheval? Donc, c'est comme j'ai dit tout à l'heure, j'ai déjà répondu. Alors, Manu Pildar, dimanche soir, vous passerez avec moi au bureau à Max. Oh, on va rigoler. On va rigoler, là, vous deux.
4: Vous allez voir
5: le bordel que vous foutez ce soir. Vous allez voir. Continuez comme ça. On va rigoler.
10: Tu toucher la quéquette dans le noir.
5: C'est ça, t'as raison, toi, gros porc. Alors, la question, c'est combien coûte un cours d'équitation en hiver plus l'équipement? Et on va s'écouter. Crabe Sari.
10: Non.
5: Sharif.
10: Crabe Sharif.
5: Voilà, avec les jeudis soirs, c'est ça pue le crottin à Fun Radio. Alors ça pue les. Et donc c'était gros Sharif avec le jeudi soir, ça pue le crottin à Fun Radio, ça pue plutôt les pieds de Pudard qui s'est déchancé durant le premier débat. Et donc vous pouvez toujours nous appeler au 0803 08 5000, 3615 4 Fun Radio, rubrique directe, et toujours l'internet www.fr. au Crigo va revenir.
11: Non, rien à voir.
10: Ah bon, déjà direct.
5: Ça commence, Fuldard.
10: Je voulais te dire que Poulina était partie et qu'à la place on accueillait Pierrette Bresse. Voilà.
4: Bonsoir, c'est Pierrette Bresse.
12: Salut Pierrette.
4: Pierrette Bresse.
14: Salut Pierrette, la cochonne
4: de Paris, reine des hippodromes, Paris, 1.9.
12: Bonsoir, moi je me présente, je m'appelle Mégane. J'habite à Tours.
10: Gérard, il y a Speedy, éleveur de pouliches, il te demande si c'était bien toi qu'on voyait sur la couverture du dernier Bilto Magazine.
13: Avec une carotte dans le bec.
10: Non, juste un bel étalon qui te...
5: Non, pas du tout.
4: Pénétré.
5: Manu.
25: PD va.
5: Manu, t'as viré Marie-Sarah Lecomte, donc c'est quelqu'un qui connaît bien Pierre et Bresse. Alors si ça se passe mal, tu vireras Pierre et Bresse.
10: Ah bon, d'accord. En parlant de ça, j'ai pas tout compris à ce que tu m'as dit.
24: C'est encore une affaire de famille.
10: On accueille Guy Lux.
4: C'est une affaire.
25: Non, Bernard, franchement, des fois, je crois que tu vas trop loin et que les réponses que tu donnes, elles sont naves.
4: Bonsoir, je suis un escroc.
5: Vous me les calmez avant que je reprenne le débat ou... Okay,
10: calmez-vous les petits, sinon ça va chauffer.
4: Pas de problème.
5: Mais on récupère qui alors?
4: Grand Dada. Guy Lux.
10: Pierrette Bresse.
11: Et Pierrette Bresse.
10: Voilà.
5: La fréquence.
4: Guy.
5: La fréquence, Guy Lux.
25: De Guy. C'est de Guy, c'est 101.9, j'appelle de Paris.
5: Mais on peut pas avoir d'autres personnes que trois Parisiens.
10: Tu sais, les courses, ça attire...
5: Combien coûte un cours d'équitation en hiver, plus l'équipement, on va demander à Guy Lux?
25: Alors, moi, j'ai pas les prix, les nouveaux prix, mais je sais qu'à l'époque, la selle, c'était très très cher, mais le reste aussi, d'ailleurs. Le cheval, tout ça, vive la vie. J'ai envie de mourir.
5: Pierrette Bresse.
4: Ouais, mais je vais faire pareil, je crois que je vais me suicider. Direct.
5: Bon, alors, Pierrette Bresse, c'est Guy Lux, au revoir. Allez, hop. Hop. Comme ça, vous réglerez.
25: Il y a qui fait du cheval encore?
4: À mon tour de faire le Tourade, là.
5: Grand Dada, pardon.
10: Gérard, sur IRC, il y a beaucoup de gens qui te demandent si t'as déjà mangé un steak de cheval.
5: Bah, je te l'ai dit tout à l'heure, non.
13: Ouais, mais si tu l'as dit dans le bureau, on s'en fout. Hein,
10: bah ouais, c'est clair.
4: Ah, t'as jamais fait cuire une fesse de samedi, toi?
5: Au revoir pour toi aussi. Oh là, c'est pas mal là, ça va aller vite là, ce soir. Hein.
10: On a dit cheval, on n'a pas dit bout en train.
13: Il reste qui là?
5: Il nous reste plus que Super Poulain, donc vous me récupérez des
10: ordres. Non mais c'est bien, c'est intime comme ça.
12: Ouais, c'est vachement bien les
5: débats. Non mais... Donc il reste plus que Super Poulain, donc vous récupérez les auditeurs maintenant.
12: Okay. Ouais, mais le problème c'est que je te chie dans le bec, donc tu vas rester tout seul.
5: Hein. Ah bah d'accord, alors au revoir aussi. Alors maintenant, vous me récupérez d'autres auditeurs, on reprendra après.
13: Bah Gérard, fais un petit sondage en attendant que les auditeurs arrivent. Justement, je crois qu'il y avait un sondage qui portait justement sur le prix de l'équipement ou sur le prix que devait faire de l'équitation.
5: Non,
13: le matin.
5: C'est à quel âge
13: Non, le dernier, regarde le dernier.
5: Aimeriez-vous avoir un cheval comme animal de compagnie?
13: Bah, celui d'avant, alors.
5: Pensez-vous que l'équitation est un luxe, non?
13: Bah voilà, justement, si. Bah oui, mais...
5: Alors, 60% des gens pensent... pense que pour les riches, c'est normal, ça c'est vrai. Mm-hmm. De toute manière, il faut être riche pour ça.
14: Bah oui.
5: 20% disent monter un âne, c'est moins cher.
14: Bah oui.
5: De manière, les ânes, tu les fais avancer avec une carotte devant, ça va plus vite.
14: Mm-hmm.
5: 15% estiment que je passe mon temps à branler les chevaux, ça c'est faux. Ça c'est plutôt pour fil d'art. Et 12% me demandent de l'argent pour me faire... pour en faire avec ma bourrique. Alors ça c'est bien pour toi, Pildar, ces deux dernières là. Ça c'est bien pour toi.
14: Tu passes ton temps à branler les chevaux.
5: Ouais, c'est ça, t'as raison toi.
14: À Longchamp.
5: Ouais, c'est ça, pauvre con, va. Ouais, je sens que tu as bien.
14: C'est pour ça que t'as les mains cagneuses, non?
5: Ouais, bah toi fais gaffe parce que tu risques de te retrouver dehors.
14: Mm.
5: D'accord, et Pildar c'est pareil.
24: Et sinon, il y a

0: Non.
1: Bah, t'es un menteur.
0: Pourquoi?
1: Bah,
0: parce qu'il veut parler de Sandy, donc qu'ils arrêtent avec ça.
2: C'est naze, Rigo, ça. Les mecs de l'internaute, ils sont pas capables de faire un débat correct.
0: Oh, bah, ils sont comme toi, hein. Ils sont à peu près comme toi, parce qu'ils disent que des conneries, hein.
2: Bah ouais, mais moi, ouais. Mais non, moi, bah, je suis payé pour ça.
0: Ouais, bah, t'es payé pour ça, mais t'es
1: sinon,
0: payé.
1: Sinon, il y a Yankee
0: t'es
1: qui voulait...
0: T'es quand même payé pour, pour faire ton boulot aussi, de temps en temps.
1: Il y a Yankee qui voulait savoir combien de temps t'as passé à faire de l'équistation.
0: Deux?
1: Ouais. L'équistation.
3: Aucune. Cinq fois la même vanne, les mecs. Mmh.
0: Bon, t'envoies les... T'envoies la...
3: J'ai personne.
0: T'as personne, bah on va se mettre un disque en attendant.
3: Mais non.
0: Ouais, mais arrête un peu parce que ça...
2: Allez, on rentre en scène.
1: Ça canule.
0: Jument verte. Hein? Jument qui sent.
4: Oui, bonsoir.
0: Ta fréquence, parce bonsoir, qu'ils sont pas bien. Capables. Ils sont pas capables de les marquer.
4: J'appelle, ma fréquence c'est 107.2.
0: Ok. Tornado.
4: Oui, Tornado. 103.3, Tornado.
5: Tornado.
4: Vif comme l'éclair.
0: Petite cravache.
6: Ouais, Gérard.
4: Il y a Bernardo avec moi, mais il va pas beaucoup parler, t'inquiète.
0: Petite cravache.
6: Ouais, salut Gérard. C'est 87.8, ma fréquence.
0: 87.8, hein.
6: Ouais.
0: Ok. Et on joue comme quoi?
2: Comme on gagne.
4: Aime. C'est vrai, aujourd'hui, on joue comme on aime, Gérard.
0: Comme on aime, ouais. Ta fréquence?
4: Ma fréquence, 87.6. Tu parles, Charles.
0: 87.6. Alors, la question, combien coûte un cours d'équitation en hiver plus l'équipement? Donc, jument qui sent.
4: Bah alors déjà, ça coûte le même prix qu'en été. Donc,
0: non, c'est trop. Non, attends. Combien coûte un cours d'équitation en hiver plus l'équipement?
4: Alors l'équipement c'est très très cher, donc tu peux en venir rien qu'avec la tenue pour 2000 francs à peu près, plus le cheval, si tu l'achètes ça te coûte encore plus cher, mais bon de ce point là t'as déjà ce qu'il faut, et puis voilà quoi, c'est très très cher.
0: Non mais faut dire une chose, que déjà le cheval tu peux très bien aller, comme on disait tout à l'heure, à Saumur, là il y a un centre d'équitation.
4: Oui aussi, oui.
6: C'est pas que Saumur, hein, Gérard.
0: C'est qui veut dire aussi pareil?
6: C'est moi.
0: Qui? donne ton nom.
6: Bah, c'est moi.
0: Mais qui?
3: Précise ton nom.
6: Voilà.
2: Oui. Identifie-toi.
6: Oui.
0: C'est petite cravache ou
6: voilà, c'est ça, oui.
0: Bon bah alors, ouais. Quand on te demande.
4: Trop de mémoire, direct.
0: Bon alors c'est quoi alors s'il y a pas que Saumur?
6: Bah il y en a partout des centres d'équitation, Gérard.
4: Il y a le Bordeaux,
2: il y en a à Neuilly, hein, il y en a à côté de chez toi, hein.
4: Ouais.
2: À Neuilly, il y en a un. Derrière le jardin des plantes là.
4: Juste à côté du jardin d'acclimatation.
0: Non, il y en a pas.
2: Ah c'est quoi les chevaux?
0: Tornado.
2: C'est des faux?
0: Tornado.
4: C'est faux. Bah écoute, Tornado, l'hiver c'est vachement plus cher parce qu'il faut les faire courir en intérieur, donc faut louer un hippodrome couvert, ce qui est quand même pas à la portée des bourses de tout le monde quand même, faut le reconnaître. Sinon, si tu les fais courir dehors, faut des fers spéciaux quand même, je sais pas si t'es au courant, et ça aussi ça coûte vachement cher, parce que pour équiper un cheval avec des moon boots, bon bah voilà, c'est pas gagné quoi, sinon tu galères, hein. Direct, t'accroches pas, et du verglas, tu glisses, carton direct.
6: Faut mettre des fers à clous et...
0: Petite cravache, bah justement, bah toi.
6: Bah justement, quand ils courent dehors, justement dans la neige, faut leur mettre des fers à clous, ça coûte vachement cher les fers à clous. Ouais.
4: Fortune.
2: La serre à clous.
4: Évidemment, pas du tapis.
6: Et il faut que toi aussi, que toi tu t'achètes des trucs pour pas avoir froid, quoi, comment ça s'appelle?
2: Des mitaines.
6: Hein?
2: Des mitaines.
6: Des mitaines à clous, ouais, voilà.
4: Achète-toi une cagoule qu'on voit plus ta gueule au passage.
0: On joue comme on aime.
7: Oui, alors, ça coûte cher. Ça coûte beaucoup plus cher l'hiver, évidemment, mais l'été, il ne faut pas non plus oublier qu'il y a quelques frais engagés, notamment pour marcher dans le sable le long de la plage, il faut acheter des tongs pour les chevaux, et comme ils ont quatre pattes, deux paires de tongs, c'est quand même... Une somme de 45 francs.
0: Fil d'art dehors. Fil d'art dehors.
4: Gérard, t'attires les mouches.
0: Ouais. Fil d'art dehors.
2: Il fait froid, monsieur, dehors.
0: Fil d'art dehors.
2: Vous n'allez pas me mettre dehors, monsieur.
0: Fil d'art dehors.
7: Appelez la bêtière, il faut sauver Fil d'art.
2: J'ai juste arrivé en France.
0: Fil d'art dehors.
2: Mais tu crois où, toi, c'est toi qui commande?
0: Ouais, c'est moi qui...
4: Le rebelle.
0: Je te préviens, ça fait le troisième fois que je te dis, la quatrième fois, je te fous mon poing dans ta gueule.
2: D'accord.
4: Ok, très bien.
0: Alors, on joue comme on aime.
7: Oui, donc je t'ai dit que l'été ça coûte très cher car pour marcher dans le sable il faut équiper les chevaux avec des tongs. Comme ils ont quatre pattes, deux paires de tongs, ce qui nous fait une somme

0: de 45 francs plus le string brésilien, et pour un cheval, je te raconte pas, à moins d'avoir le cul de Quichet, on trouve pas quoi.
1: On joue comme on aime, tu commences pas à déconner comme les autres parce que sinon tu vas gerber.
0: C'est clair. Non, mais je pensais pas à ça.
1: D'accord.
0: À quoi? À ça, à elle.
1: Ah ouais, ben calmez-vous parce que sinon ça va faire comme tout à l'heure. Donc, combien coûte un cours d'équitation? C'est vrai que ça coûte cher, en hiver aussi. L'équipement, c'est pas donné, n'empêche. Hein.
2: Combien? Mais qu'est-ce qu'il faut, Gérard? Est-ce que tu peux nous dire ce qu'il faut comme équipement, en fait, complet pour faire,
1: faire un cheval? Les bottes et... Les bottes, le chapeau et... Comment tu l'appelles? La cravache.
2: Il faut un pantalon,
1: il
2: y a un pantalon.
1: Il faut la tenue complète. Donc,
0: il faut de la bombe, bébé.
1: Toi, tu te calmes parce que tout à l'heure, je vais te faire de la bombe, bébé. Tornado, tu te calmes ou Jim Envers, tu te calmes.
0: C'est pas moi. Hein.
2: Par contre, Gérard, il faut que ça. Faut pas un équipement pour le cheval même.
1: Non. Genre,
2: tu montes pas comme les Indiens. Il te faut une selle, je sais pas.
1: Non, mais ça, la
2: des rênes.
1: Non, mais tout ça, c'est en location, tout ça.
2: Des étrons.
1: Non, mais ça.
2: Un morse pour mettre entre les dents.
0: Ou à bouse.
2: Des pisseriviers.
1: À quel âge monte-t-on un cheval pour être jockey pour les courses? On va demander à Jument qui sent.
3: Tu peux répéter, j'ai très très mal compris ta question là.
1: À quel âge monte-t-on un cheval pour être jockey pour les courses?
2: Ça dépend, tu t'es dépucelé à quel âge toi?
1: Bon, toi t'éteins ton micro parce que tout à l'heure je vais te dépuceler ma main dans ta gueule, connard.
2: Ça
1: commence à bien faire là ce soir tous les deux.
2: C'était juste une question.
1: Ça commence à bien faire tous les deux.
4: C'est nous qui avons le droit.
1: Oh,
3: en plus c'était pas un cheval. Bon, alors.
1: Attends, il y a une question IRC avant.
3: Quel bordel.
5: C'est vrai.
3: La merde.
5: Alors, déjà, il y a Turpentine qui te demande si tu te rappelles de tes coups de cravache que t'as pris, on dira pas où.
3: Qui c'est, Coco?
1: Non, pas du tout.
5: Ouais, donc, et j'ai un petit sondage, tiens, sur IRC, réalisé par Davy One pendant le débat. Au centre hippique des handicapés de Suresnes, 15% des gens interrogés n'ont jamais vu Sandy avec une queue de cheval, 45% des gens préfèrent être sur le cheval que dessous, 28% des gens affirment qu'ils ont... Déjà vu Gérard se rouler dans le crottin d'un cheval.
1: Ouais, ben il va se faire foutre avec ses trucs de merde.
2: Et tu le vires pas pour ça, le gars au Bob, là?
1: Oh, et t'éteins ton micro, tu fais ton boulot standard et ça vaudra mieux. Jumentissant, donc, pour, à toi.
3: Ouais, donc, ok. Alors, tu peux commencer à partir de 5-6 ans. Donc, tu montes sur un petit poulain.
1: Et un puis, poney.
3: Un poney, ouais, aussi, ouais. Et puis, voilà, tu commences comme ça, et puis, quand t'es plus grand, tu montes sur un cheval.
1: Mmh.
3: Donc, tu peux commencer très, très, très jeune.
1: Je pense 6 ans maximum. Hein.
2: Mais c'est vrai ce que tu dis, super poulain.
3: Minimum, on va dire.
1: Ouais, minimum. Tornado.
6: Ouais, bah écoute, moi, j'ai commencé pareil, vers 5-6 ans. Mais moi, j'ai commencé par un âne, c'était l'âne de mon oncle. Donc j'ai commencé, je me suis formé là-dessus, et puis après je suis passé à...
1: Comment tu fais avancer ton âne?
6: À la carotte,
1: Ouais, tu lui mets la carotte devant pour qu'il avance, c'est ça, devant le bec?
2: Derrière pour qu'il recule aussi, non?
6: Derrière, ouais.
1: Okay, petite cravache.
4: Eh ben ouais, c'est...
2: Ouais, qu'est-ce qu'il y a, Rigo?
4: Tu peux commencer vers 6 ans, mais tu peux commencer avant, sur le cheval à bascule, tout ça, quoi, avec des roulettes.
3: C'est vrai, ça?
1: Ouais, mais ça, c'est des trucs que t'achètes à Noël pour les gamins, c'est ça?
3: Pas forcément.
4: Par exemple?
1: Non, si.
6: Typique, y en a, hein.
1: Non, je pense pas. Je pense pas. Donc, pour toi, petite cravache, ça serait ça?
4: Ah oui, bah oui, tout à fait.
1: On joue comme on aime.
0: Eh bien, on peut commencer à l'âge de 32 ans, si on s'appelle Passepartout. Mais non, en fait, il y a quand même un problème de taille, Gérard. Hein. Moi, je sais, j'ai connu l'expérience terrible d'un camarade qui faisait 1m80 à l'âge de 12 ans.
3: C'est pas possible.
0: Il voulait faire jockey, mais bien sûr que si.
3: Il a pris des hormones.
0: Et qui s'est résolu à se faire amputer une partie de la jambe pour atteindre la taille de 1m50, sachant que au dessus d'1m50, on ne peut pas être jockey.
1: Ça m'étonnerait.
0: Sinon, on a les pieds qui touchent le sol, et en fait, c'est nous qui montons le cheval après, un problème. Alors ça, il faut en parler aussi, parce qu'il y a des gens
5: qui...
1: Au revoir, parce
7: qu'on... Au revoir qui, Gérard?
1: On joue comme on aime, parce qu'il est en train de nous dire des conneries, donc...
0: Mais pas du tout, Gérard.
1: Non, mais c'est bon, au revoir. Voilà. Donc, à quel âge...
3: Voilà.
1: Fildar, ça commence à bien faire. À quel âge monte-t-on un cheval pour être jockey pour les courses? Donc, c'est à partir de 6 ans. De toute manière, c'est bien ce qu'on avait dit.
2: Mais est-ce qu'il y a des petits qui peuvent le faire avant s'ils ont envie?
1: Non, je pense pas.
3: Si, c'est possible.
1: Si, mais avec... À quel âge?
2: Avec un moniteur.
1: Ouais, bah, de manière, déjà, quand. C'est toujours avec un moniteur qui sont là.
3: Hein. Ah non?
1: Ah si, non. Je peux te le dire. Donc,
5: j'ai une question, moi. Je voulais savoir si, en fait, comme pour les petits, comme tu dis qu'on peut commencer à partir de 6 ans, est-ce qu'il y a des concours pareils, genre des trucs d'obstacles?
1: Non, parce que.
5: Des trucs de machin pour les petits aussi.
1: Ah non, pas avec les poneys. Hein,
2: Ça saute pas un poney.
1: Non. Donc, cinquième question.
7: GG, avant, on accueille Ourazi en rue, 35 ans de Liège.
8: Bonsoir.
4: Salut,
8: Ourazi. Bonsoir.
1: Bonsoir, Ourazi. Ta fréquence?
8: 102.7.
6: C'est Tornado, les chevaux ont droit à l'homosexualité. Hein.
8: Tout à fait, d'ailleurs, je vais t'enculer.
2: Ça parle que de ça, hein, c'est chiant.
1: Alors, Ourazi, tourne de jument, ou vous calmez, ou je vous vire.
8: Non, mais je suis pas dans l'eau, moi, j'ai rien dit, alors tu te calmes.
1: Bon, attends, tu vas te calmer, toi, déjà le premier. Parce qu'à Liège, c'est pas la fréquence 102.7. D'accord?
2: Alors.
6: C'est moins
2: tu croyais, mal. Tu croyais l'avoir, le Lascar, hein?
1: C'est.
6: Si.
1: Ouais, c'est ça.
2: Tu croyais l'avoir, le vieux Clodo, c'est toi? Non, le
8: vieux Clodo, c'est
6: Clodo qu'on apprend à faire la vinasse. Hein.
1: Ouais, et donc c'est 101.9 que ta fréquence à toi. T'étais pas de Liège, j'étais de Paris en plus.
8: En plus.
1: Voilà.
6: T'as l'accent de la banlieue nord.
2: Allez, Gérard.
1: Alors donc, cinquième question. Que gagnent les chevaux lors d'une course d'équitation? Et on se retrouve après, on va s'écouter le Bernardo de Suresnes avec Métacel. J'arrive pour te chevaucher. On se retrouve tout de suite après.
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10: T'es vraiment un branleur, toi. Hein. Donc vous venez d'écouter les Bernardo de Suresnes avec Métacel. J'arrive pour te brouter. Pour te chevaucher, donc suite du débat, et pour ça, vous pouvez toujours nous appeler au 0803-08-5000, toujours 3615 Scott Von Fun Radio, rubrique directe, l'IRCWW.fr.
11: J'arrive sur l'IRC.
10: Rigo, qui est...
5: Alors, Gérard, non, j'attends, vas-y.
2: Tu peux faire le 3615 Scott Von Luck, mais je sais pas si tu t'envoies beaucoup de choses.
10: Je crois qu'on pourrait faire 3615 Code Connard.
2: Ça peut être sympa.
1: Signé, dessus, on mettrait fil d'art. Parce que le roi des cons de la soirée, c'est bien toi, je crois, ce soir. Hein.
10: Non.
1: Toi et Manu, c'est bon. Vous êtes deux pour ça. Hein. Alors, aimeriez-vous avoir un cheval comme animal de compagnie? Donc, 80% des gens répondent non, ils préfèrent leur femme, ça c'est vrai. 45% disent que toi, t'en es déjà un, ça c'est faux. 26% pensent que j'ai le look... j'ai le look, ouais, bah, c'est pas mal. 8% répondent, j'ai le look qui me colle dans la peau de la bite. Ça, c'est des trucs à la pile d'art. Nous, à l'arigo, comme on veut tout le temps dire que c'est lui qui fait les sondages. Donc, on récupère Jument qui sent. Bon, rebonsoir.
3: Ouais, c'est les débats de bâtards ce soir?
1: Non, c'est les débats de Gérard, c'est pas les débats des bâtards, des deux bâtards là, que
3: non,
1: vous aviez. Tornado.
3: Ouais, moi, j'ai le look qui me colle à la peau aussi, ouais.
1: Fildar, tu arrêtes, s'il te plaît.
3: C'est bon, on est occupé. Trois coups de fouet, bam.
1: Tornado.
3: Pizzoro, laisse tomber.
1: Tornado,
3: oui,
1: rebonsoir.
3: Oui, je t'ai dit oui, bien sûr.
1: Putain. Petite cravache.
4: Ouais, t'as pas le look coco, t'as le look caca.
1: Petite cravache, au revoir.
3: Allez,
1: au revoir pour elle.
3: Rigolez, Gérard, allez rigoler. Oh.
1: Hop.
3: C'est une plaisanterie.
1: Ourazi.
12: Pas de vérité.
3: Salut.
1: Ourazi.
8: Salut, je t'adore.
1: Fais gaffe, Tony, parce que je t'ai reconnu. Donc, alors... Fais gaffe parce que t'es déjà passé dans le premier débat, t'as pas duré longtemps, je crois que dans celui-là tu vas faire pareil.
3: Pas du tout.
8: Non mais ça va bien se passer.
1: Je crois que je t'avais dit que je voulais pas que tu passes.
3: Il a l'habitude,
8: je suis interfiste, c'est pas
7: ouais,
8: ça.
7: Ouais, GG à la place de Petite Cravache, on a Étalon Noir, 28 ans, de où Manu?
13: Je sais pas, tu te démerdes.
7: Je me démerde, donc il va te dire l'auditeur.
1: Étalon Noir, bonsoir.
14: Bonsoir.
1: T'appelles d'où?
14: J'appelle de Roumanie. Pardon, ça c'est de la fiote.
3: Ça c'est de la pétasse.
1: Que gagnent les chevaux lors d'une course d'équitation? On va demander à Étalon Noir.
3: La tortue de prod.
14: Allô? Allez, vas-y.
2: Mais c'est... Non, attendez.
14: Vous pouvez arrêter de parler pendant que Gérard parle.
1: Étalon Noir, s'il te plaît.
14: Oui. Vas-y, crayon, va-nous.
2: Chacun son tour, s'il vous plaît, les auditeurs.
14: C'est pas la question, tout le monde parle.
1: Non, je te l'ai déjà dit.
11: Vas-y, loup pêche-coup.
14: Est-ce que tu peux la répéter?
1: Bon, allez, dégage, au revoir. Hop. Allez, hop, vous allez pas me percher ce soir. Tony.
11: Ouais. Écoute, moi, ça tombe bien que tu fasses ce débat parce que je suis torfiste. Donc ça fait que, en fait, je fais des paris sur les chevaux. Et j'aimerais que tu parles un peu plus, en fait, des paris, du PMU, tout ça, parce que t'en as pas trop parlé.
1: Pour l'instant, tu réponds à la question, sinon tu gères.
11: Ouais. Non, mais la question, elle est un peu compliquée, quoi. J'ai pas très bien compris, s'il te plaît.
15: La feinte. Vas-y, répète, Gérard, c'est bon, il y a des professionnels.
1: Oh là là là là là là.
15: Moi aussi, je pense, enfin, j'ai pas très
1: bien compris. Que gagnent les chevaux lors d'une course épique?
11: Ils gagnent rien. Je crois qu'ils sont un pauvre drap qu'ils mettent sur eux, quoi. Et puis un lavage, et puis hop, c'est reparti, hein, ils recourent.
2: Hein. Ils ont des fleurs, non?
11: Non. Même pas, parce qu'ils bouffent même pas de ça, quoi. Ils bouffent du foin.
1: Voilà. Tornado.
15: Ouais, bah du foin, et puis une petite ration d'avoine, quand même, pour la forme.
1: Mmh.
15: Ouais, comme le matin petit-déj, quoi, les flocons d'avoine, direct.
1: Ouais. Et jument qui sent.
15: Ouais, bah donc ils gagnent un peu de bouffe, ils ont un logement, tout ça, ce qui est déjà pas mal pour un cheval. Et puis s'il fait pas bien son boulot, le petit cheval, bah il se fait fouetter.
1: D'accord.
11: Ouais. Les chevaliers.
2: À la place de la petite salope des talons noirs, on va accueillir Hippopodrome.
16: Ils ont rien compris. Hippodrome.
2: Hein?
16: Hippodrome.
2: C'est quoi ça, Hippodrome?
15: C'est comique, ça.
1: Ta fréquence. Okay. C'est pas grave, j'ai compris.
11: Ça, c'est toi, Manu.
1: Ta fréquence.
2: T'as compris, Gérard?
15: Ça, c'est du Manu, ça, je reconnais.
1: Oh! C'est faux. Manu, toi, Tony, hein, au revoir.
11: Non, mais non, c'est pas moi, là. Hein.
15: Allez, hop.
2: C'est géré.
1: Allez, hop, terminé pour lui. Ta fréquence.
16: 103.4. Ouais?
1: Ouais,
15: voilà,
1: c'est bon.
15: Voilà.
1: Donc, alors, pour toi, la question.
15: On ne la répète pas, hein. Ah non.
16: Alors il gagne. Je crois qu'il gagne rien, eux, en fait. C'est le jockey qui gagne.
1: De toute manière, là. Ben, vrai, si. Lors des grands. Sur le Grand Prix d'Amérique, il récupère le drapeau. Hein.
16: Ah.
1: Et c'est tout, hein, en fin de compte.
15: Ouais, mais on s'en fout du drapeau. Ouais, ouais.
1: Bon, alors Tornado et jument.
15: Mais non, mais Gérard,
1: Tornado et jument qui sent, vous calmez parce que vous commencez à me les gonfler.
15: Bah oui, mais bon, GG, c'est vrai, intervenir quand même.
1: Ouais, mais vous calmez un petit peu.
16: Non, mais vous êtes bon, Gérard.
15: Ok, c'est cool.
1: Alors, donc pour toi.
16: Ouais, eux, ils gagnent rien. C'est les jockeys qui gagnent de l'argent ou des coupes, ou ça dépend, quoi, en fait.
1: Mmh.
16: Ça dépend où ça se passe.
1: Ouais, bah ça, de toute manière, le Grand Prix d'Amérique, normalement, il se passe.
15: En Amérique.
1: En région parisienne.
15: Attends, c'est quoi l'arnaque, là?
1: Je te dis que c'est en région parisienne, oui.
7: Ouais, à la place de je sais plus qui, on accueille Fiente de Cheval, 19 ans, Duan-les-Pins.
17: Oui, bonsoir.
16: Bonsoir.
1: Comment que tu t'appelles?
17: Fiente de Cheval.
15: Ça, c'est un prof, ça.
1: Ouais.
2: Apo, t'en mets partout, là.
15: Ouais, il y a quelqu'un qui pisse dans les studios, là. C'est un peu dégouline, ma cochonne.
17: Bonsoir, Gégé.
7: C'est pas moi.
1: Ta fréquence, s'il te plaît.
15: Je le connais par cœur.
17: Vous pouvez me laisser parler, s'il vous plaît.
1: Ah, vous fermez vos gueules un peu maintenant.
17: Merci, Gérard.
15: Ça résonne dans la caverne à Apo, là, faites gaffe.
17: La fréquence, c'est 97.8.
15: Ok, James.
1: Alors, donc, tu peux répondre à la question ou pas?
17: J'étais pas là.
1: Alors, que gagnent les chevaux lors d'une course d'équitation?
17: Ils gagnent de quoi bouffer.
1: D'accord. Eh ben, comme ça, on est servi. On est servi. En fin de compte, ils gagnent pas grand-chose. C'est vrai, c'est les jockeys qui gagnent le plus.
15: Et en plus, les jockeys, dans l'histoire, ils font pas grand-chose, justement. Quoi.
18: C'est vrai, ça.
15: Ils sont juste assis, en fait. Tout le mérite devrait revenir au cheval.
17: Quel temps c'est qu'ils font pas grand-chose?
1: Si, parce que faut se dire une chose, que c'est quand même leur job, hein.
15: Ah mais pourquoi on ferait pas courir le cheval tout seul?
18: Ouais, un cheval ça peut être bien courir tout seul.
2: C'est ce qu'on me demandait sur IRC.
1: Ouais, non, mais souvent quand il y a des chutes là sur l'hippodrome d'Auteuil, le cheval il termine tout seul. Hein.
17: Et d'ailleurs, s'il n'y avait pas de jockey, il n'y aurait pas de chute, ça serait mieux.
1: Ça c'est sûr.
15: Ouais, c'est quoi les trucs avec les petits chariots romains là qui traînent derrière?
1: Ah oui,
15: quoi,
1: non mais ça c'est les trucs à.
2: Le trot, ça.
1: Non, c'est pas le trot, c'est avec les charrettes, c'est pas du tout le trot, c'est pas pareil.
2: Sur IRC, on me demande ce que tu penses des chevaux qu'on abat quand ils se plantent.
1: C'est la huitième.
2: On va essayer d'éviter la question. Hein,
1: non, je vais la faire.
2: On l'évite.
1: Je la perds. C'est pas toi qui commandes, c'est moi.
2: Ça t'est arrivé?
1: Non, non, mais j'ai vu ça. Justement, c'est qui te posait cette question-là?
5: C'est un peu tout le monde. C'est, je sais qu'il y avait Jet, Yankee, Turpentine, Davy One, Olive, Dan, Arnett, Crotin, Delto, Draken, Faceless, Ice-T, La Police, Servo Mix, Burrito, Boubaka, Baba, Azota, Akhenaton. Ils ont tous un peu posé la question, en fait.
1: Non, mais ça, non, non, mais ça. Oh, s'il vous plaît, les auditeurs, ça faut se dire une chose, que ceux qu'on tue. Bon, c'est vrai que là, il y a eu la.
2: Il y a Roland Garros.
1: Il y a les trucs à Nîmes. Il y a eu deux chevaux qui sont morts justement avec
19: Les taureaux.
1: Avec les taureaux, et ça c'est quand même un peu dégueulasse parce que.
19: Attends, pour le nombre de taureaux qui est mort, je vais te dire.
1: Ouais, mais là, tu vois, tu es des chevaux et puis que le mec qui était en dessous qui est mort aussi, je vais te dire une chose, que ça fait quand même assez de mal aussi pour ça. Hein.
2: Par moment, je me demande si je suis pas con.
1: Filard, tu ferais mieux d'arrêter tes conneries parce que ça commence à me faire chier sérieusement là maintenant.
5: Pas ici,
1: avec tes conneries.
5: Pas ici.
1: Tu vois, tu vas arrêter un petit peu sérieux, hein, parce que je commence à en avoir ras-le-bol depuis tout à l'heure.
18: Gérard, si tu veux, je peux te donner une réponse à ta question. Hein.
1: Depuis le début du premier débat.
5: Gérard, au lieu de gueuler, il y a un auditeur qui veut participer au débat, on ferait mieux de s'en occuper.
1: Qui c'est qui veut
19: réagir?
1: Qui?
17: Moi j'aimerais bien qu'on avance un peu dans ton débat.
5: C'était jument, je sais pas quoi là.
20: Jument qui sent.
1: Ouais, tu voulais dire.
18: Je voulais te répondre à ta question.
1: Ouais, vas-y.
18: Tu demandais tout à l'heure, tu penses que t'étais con? C'est ça?
1: C'est Pildor qui s'amuse à dire ça.
18: C'était pas toi.
1: Okay. Non, c'est Pildor qui s'amuse à passer des conneries comme ça. Ah. Alors l'équitation est-il un meilleur moyen de. Pour se faire de l'argent de poche?
2: On va demander à. C'est laquelle question, Gérard?
1: La sixième, à jument qui sent.
18: C'est un moyen de se faire de l'argent de poste, mais même plus, ouais. Parce que c'est un job à plein temps. Et
1: Jument ce qu'il sent, tu réponds correctement, s'il te plaît.
18: Moi c'est ce que je dis, mais on me coupe la parole. Donc c'est mieux, tu gagnes beaucoup plus que de l'argent de poche, hein, ça c'est clair. Mm-hmm. Ça c'est un vrai travail. Voilà quoi.
1: D'accord. Tornado.
19: Ouais, plus que de l'argent de poche, tu m'étonnes, c'est de la caillasse direct. T'as pas de caillasse, t'es un chien de toute façon.
18: Ouais.
19: Tu sais comment ça se passe, hein.
18: Ouais, c'est clair.
19: Tout n'est pas si facile.
1: Non, bon, Tornado. Tornado, tu réponds correctement à la question.
19: Je t'ai répondu, non?
18: Et du monde, là.
19: Je t'ai répondu, c'était clair et net.
1: Alors, Apodrome, alors.
16: Ouais, moi aussi, hein, je pense comme tout le monde. Je pense qu'on gagne, il y a de la maille, quoi. Ouais.
1: Non mais si vous avez pas envie de faire les débats, je me demande pourquoi qu'on vous sélectionne.
18: Bah attends, mais faut voir les questions de Béraud que tu nous prépares aussi.
1: Qui c'est qui est pas content? Qui c'est qui est pas content?
19: Ça j'étais en froid direct.
18: Je sais pas,
19: ouais, moi non plus.
1: Qui c'est qui est pas content entre Jument qui sent et Tornado?
19: Ah non, c'est le troisième, je crois.
18: C'est le troisième,
21: des fois, je crois que tu vas trop loin et que les réponses que tu donnes, elles sont nazes.
19: Tu vois que c'est lui, regarde.
18: Tu vois, nous.
19: On peut pas parler en même temps, c'est lui, c'est le troisième. Ouais.
21: C'est vrai que t'es passé sur Skyrock hier?
19: Mais c'est qui celui-là? Comment il s'appelle le dernier là, GG?
1: Non, c'est pas Chiante de Cheval qui parle comme ça.
19: Non, c'est pas moi, non.
1: Non, c'est plutôt Tornado et Jument Verte. Alors au revoir à vous deux. Au revoir à vous deux.
19: Mais c'est pas moi.
17: Gérard, t'as qu'à virer les deux, ça fera du bien.
1: Allez, tu vires Jument qui sent et Tornado, tu leur dis au revoir et tu reprends deux autres personnes.
5: Alcudaï.
1: Donc, Chiante de Cheval.
17: Oui, moi je pense que entre bosser dans un supermarché ou faire de l'équitation, les deux sont aussi équitables, mais qu'il faut quand même faire attention, quoi.
1: Non, mais l'équitation est-il le meilleur moyen pour se faire de l'argent de poche?
17: Ouais, je pense que ce que je viens de dire, c'est assez juste à ce niveau-là, quoi. C'est-à-dire qu'au niveau de l'argent, d'accord, mais faut quand même faire attention au niveau des poches, quoi.
1: Ouais, non, mais je pense que l'équitation, c'est pas un meilleur moyen pour se faire de l'argent de poche, hein, parce qu'au contraire...
17: Tu penserais plutôt quoi, toi?
1: Tu t'en perdrais plus qu'autre chose, hein, de toute manière...
17: Pour te faire de l'argent de poche, tu ferais quoi, alors?
1: Si, c'est vrai que tu peux te faire de l'argent de poche tout en aidant... Fildar, tu arrêtes pour la sixième fois consécutive parce que depuis le départ que j'ai pris l'antenne, tu n'arrêtes pas de faire ton bordel. Alors ça commence à devenir bordélique avec toi.
17: Ah, il fout la merde, hein, c'est clair.
1: Non. Parce que celui qui fout le plus le bordel le jeudi, c'est toi. Non. Alors ça commence à bien faire. C'est la dernière fois que je te le dis. Alors donc,
16: il n'y a plus de gros mots, ça fait du bien.
1: Donc j'ai répondu à la question. Alors à moins qu'on aille d'autres personnes là où le.
2: Ça arrive, 30 secondes, vas-y, enchaîne.
1: Alors septième question, l'équitation est-elle une passion ou un luxe? Ouais, mais celui là qui fout sa merde. Il arrête pas là, depuis le premier débat, il peut que sa merde.
5: Ah, tes auditeurs, le débat, genre.
1: Apodrome.
16: Je pense que c'est un luxe. Et parce qu'il faut être passionné d'avoir des luxes, du luxe.
1: Non, mais est-ce que c'est une passion ou un luxe?
16: Ouais, faut être passionné d'avoir du luxe, donc c'est une passion et c'est aussi un luxe.
1: Donc c'est les deux pour toi en même temps?
16: Pas en même temps, séparément,
1: attends.
16: Mais c'est...
1: Attends, je te reprends tout de suite. Oui.
7: Ouais, alors on a Sam Gratte, bon, la croupe, 30 ans de Tours.
2: Et Johnny Bumper, 51 ans de Limoges.
0: Salut. Oui, bonsoir. Bonsoir. Bonsoir, Johnny Bumper.
16: Salut,
0: mademoiselle en antenne. Bonsoir. Bonsoir, Gérard.
1: Ta fréquence, s'il te plaît, bonsoir.
0: 107.7.
1: 107.7 et... Oui,
7: Sam Gratte, la croupe.
1: Sam Gratte, la croupe, ta fréquence, s'il te plaît.
16: C'est le 102.8. Bonsoir, Gérard.
1: Bonsoir.
0: Bonsoir. Bonsoir.
1: Donc,
0: bonsoir.
1: Alors...
0: Bonsoir.
1: Bon, ça y est, on a terminé. Bon, alors, la question, je la répète pour la dernière fois consécutive. L'équitation était le meilleur moyen... Pour non. Se faire de l'argent de poche.
21: C'est pas cette question, c'était luxe ou passion?
1: Non, parce que y en a deux qui viennent d'arriver, donc ils vont répondre.
21: Si tu reviens en arrière sur ton débat, déjà c'est chiant, mais
0: est-ce
21: en plus
0: que
21: si tu reviens en arrière.
0: Tu pourrais reposer la première question.
1: Non, attends. Parce que celui qui.
0: Voilà, tout à fait, je voudrais réagir sur les constellations.
1: C'est qui?
0: C'est Johnny Bumper.
1: Eh ben, au revoir, comme ça, tu parleras de l'espace avec quelqu'un d'autre. Parce que moi, je reprends pas les débats sur l'espace.
5: Mais Gérard, pourtant, il y a des constellations de Pégase, des chevaux comme
1: non,
5: ça.
1: Non, mais même, il veut que je reprenne les questions de l'espace. Il est hors de question.
5: Ça
1: elles étaient mieux, hein.
21: Bon, que fait-on là? Alors, on arrête tout?
1: Alors, la question, l'équitation est-elle une passion ou un luxe? Alors, donc, Apodrome, c'est à toi. Apodrome.
21: Elle a déjà répondu, Apodrome.
1: Non, elle n'a pas continué.
16: Oui, il faut être passionné d'avoir du luxe, donc je pense que c'est les deux.
21: Développe un peu.
1: Mm-hmm. Ouais, mais ouais, comme dit l'auditeur, essaye de développer un peu, parce que là, c'est louche ta question.
21: C'est petite goutte.
1: C'est plus...
16: Je pense que ta question aussi est louche, mais...
1: Non, mais attends, l'équitation est-elle une passion ou un luxe? Pour moi, l'équitation, ça peut être une passion ou un luxe en même temps. Hein.
21: Ouais.
16: Bon, c'est un luxe parce qu'il y a certains chevaux qui ont les dents en or.
21: Jean-Richard.
16: Voilà. Et c'est une passion parce qu'il faut être passionné aussi d'avoir des dents en or.
1: D'accord.
16: Voilà.
1: Ah. Ok.
7: Ouais, à la place de Johnny Bumper, on a Grosse Pégase, 50 ans, de Antibes.
6: Bonsoir.
1: Grosse
7: Pégase.
6: Salut à tous.
16: Salut.
6: Bonsoir.
1: Ta fréquence, s'il te plaît.
6: 103.4.7.
1: Oh, t'as vu souhaiter ça dans Spirou Magazine. Sion de cheval.
21: Oui, moi je pense que le luxe, c'est forcément une passion, qu'une passion est un luxe. Mais comme tu l'as développé dans ton précédent débat sur l'espace, l'espace peut être un luxe, tout à la fois comme étant une passion par rapport au cheval qui se permettent d'avoir des passions.
6: Ah, c'est vrai ce que tu dis, toi.
1: Grosse Pégase.
6: Moi, je pense que c'est plus un luxe qu'une passion, hein, parce que, bon, si par exemple des gens comme nous, des prolétaires, on veut avoir des chevaux, on aura des pauvres mulets mexicains.
1: T'as besoin de te pincer le nez pour parler?
6: Ah non, j'ai une gastrite, c'est pour ça.
1: Ouais, une gastrite entérique. Non, c'est bien, il est parti, lui, alors c'est bien. Alors,
7: non, il est toujours là.
6: Ouais, voilà, donc je disais que si des personnes comme nous avaient un faible revenu, des espèces de RMistes, on veut acheter des chevaux, on pourra pas. Hein. Ah, c'est un truc de luxe, hein. C'est un truc de fou. Hein. Ah, je te jure.
1: Hein. Est-ce que c'est une passion pour toi?
22: Salut, c'est Faudel avec mon pote.
16: Oh oui.
6: Je sais.
16: Oh,
6: ça fait à tout le monde. Il y a quelqu'un qui jouit là, GG. Hein.
16: C'est bon.
6: Oh oui.
16: Oh, moi ta grosse bouse dans ma chatte.
6: Ah, il se passe des choses, non?
16: Bien.
6: Je crois que j'ai une bite de cheval ou quoi, là?
21: Quel est le problème?
6: Je sais pas, là, on est en train de jouir, là, ou quoi, là?
1: Non, mais quel est le problème? Quand Fildard, il arrêtera de faire ses conneries depuis...
21: Encore Fildard, mais
1: depuis minuit et demi, c'est que lui qui fait des conneries. Arrête. Bon, allez, hop, moi, on va faire conclusion parce que là, vous m'énervez.
2: On va où, là? Oh, petit oiseau.
1: Eh, oh, toi, tu t'écrases, d'accord?
6: C'était bien, là.
23: Ah, t'es ton micro.
21: Arrête, toi. Allô, Gérard.
4: C'était bien, on s'amusait bien là.
9: Gérard.
5: Vérifie que ça marche là.
7: Vas-y Gérard, continue.
1: Les micros éteints.
5: Faut bien vérifier si ça marche.
2: Ah, j'essaye.
1: Ouais. Comment ça, me les gonfler là en ce moment.
2: Vas-y, reprends Bibiche.
1: Je peux souffler. Ouais, attends, je suis pas ta biche, ok, d'accord.
4: Faites gaffe qu'ils vous volent pas de l'argent dans votre porte-monnaie, les mecs.
1: Bon, toi, tu dégages, au revoir.
7: Qui, Gérard? Qui?
1: Grosse Pégase.
4: Ah non, non, c'est l'autre, c'est l'autre.
1: Hein. Non, non, c'est l'autre, allez hop, tu dégages, au revoir.
7: Ouais, c'est Fiande du Cheval, ouais.
9: Non, c'était l'autre.
1: Non, non, non, c'est Grosse Pégase, au revoir. Hop, au revoir, au revoir.
9: Fiande du Cheval.
1: Au revoir. Toi, PD, tu vas voir, ouais, tiens, t'as raison, toi. T'as raison.
4: Bon.
1: Ça gratte la croupe, là.
4: PD, va.
9: Ça me gratte la croupe.
1: Ouais, vas-y.
9: En fait, c'est une passion. Si le cheval est passionné par ce qu'il fait, quoi, ça peut être aussi un luxe parce qu'il peut avoir la chance, tu vois, d'évoluer comme au cadre de Saumur, t'en parlais tout à l'heure,
1: mm-hmm.
9: ou bah, de vivre dans une pauvre ferme avec une pauvre jument, enfin, tu vois, quoi. Donc, ça dépend du degré de luxe qu'a le cheval.
1: Ouais, mais de toute manière, bon, c'est vrai qu'on a on a beaucoup parlé de Saumur parce que c'est vrai que c'est le centre d'équitation qu'il y a pour former les jockeys en fin de compte, hein.
9: Uh-huh.
1: Et puis ceux de la garde républicaine.
9: Uh-huh.
1: Donc c'est vrai que ça peut, c'est une passion et ça peut être un luxe en même temps. Hein.
9: Ouais.
1: Donc. Donc j'ai répondu.
7: Ouais, GG à la place de Grosse Pégase, on accueille Seyar, 26 ans de Saint-Tropez.
9: Ah oui.
10: Bonsoir, bonsoir, tiens. Bonsoir Kudai, bonsoir tout le monde.
1: Ta fréquence, s'il te plaît.
10: Petite une. 102.5.
1: Alors, question numéro 8. Cheval peut-il être un ami pour vous? Donc, justement, on en revient à ce que tu disais tout à l'heure.
23: Tout à fait.
1: Donc, on va demander à Seigneur.
10: J'ai rien compris à la question. Hein. J'ai rien entendu. Hein. Je suis désolé, Gérard.
1: Le cheval
10: peut-il être un ami pour vous? Alors oui, tout à fait, le cheval peut-il être un ami, c'est clair. Parce que ton cheval, tu l'apprécies, surtout s'il t'appartient. Donc c'est comme un animal domestique. C'est comme un petit chien ou un petit chat.
1: Ouais, ben ça, oui, mais ça, de toute manière...
10: Est-ce que tu as retrouvé ton petit chat câlin?
1: Pourquoi? T'es bien au courant, toi?
10: Non, c'est tout, je m'en souviens. Ça m'a tristé.
1: Mmh.
10: Ouais.
9: Bizarre.
1: Ça gratte la croupe.
9: Bon, je t'ai répondu déjà, Gérard, je crois.
1: Non.
9: Ah oui, c'était sur les animaux domestiques, excuse-moi. Bah oui, ça peut être un ami si tu passes ton temps avec ton cheval, quoi. Je sais pas si tu te rappelles de mon petit poney à la télé, ils étaient super amis avec le gamin, quoi.
1: Non, je me souviens pas de ça.
9: Mon petit poney?
1: Non, je... Non.
9: Ah ouais.
10: C'était bien, ça, mon petit poney.
1: Apodrome.
9: Je pense que ça peut être un ami puisque c'est un animal. Et que tout simplement il fait partie des 30 millions d'amis qu'on a aussi, les autres. Et donc, ouais.
10: Toi t'es mort.
1: Je vous préviens, vous allez vous calmer parce que tout à l'heure on va faire la 9e et je vais arrêter parce que ça commence à devenir lourd.
10: Petit cul d'arrière.
1: Alors, chiante de cheval.
9: Jean.
10: Oui. Alors, moi, je pense que le cheval, ça peut être un ami. Regarde, il y a des exemples quand même assez précis.
9: Brigitte Lahaye.
10: Enfin, je connais certaines personnes qui sont des chevaux et qui ont de bons rapports avec eux.
1: Non, mais vous répondez correctement aux questions ou vous dormez, là?
10: Non, tout raide le cul d'arrière. Hein.
4: En fait, pour être très clair, je pense que le cheval, c'est un ami. Si c'est plus un ami, il faut le tuer.
1: Non, mais ça, je suis désolé, ce que tu viens de dire, je peux pas te...
5: Si, c'est exactement ce que j'avais un spécialiste sur l'IRC tout à l'heure, il me disait que c'était exactement ça.
1: Ouais, mais moi, je peux, si c'est un ami pour toi, c'est un ami pour la vie, c'est pas la peine de vouloir le tuer. Parce que ça sert à rien d'avoir un cheval comme ami. Donc, je vois pas du tout le rapport avec...
2: C'est affectif, un cheval.
1: Ça peut être un fétiche, comme tu veux. Si
2: c'est infectieux aussi.
1: Ouais, ben ça, c'est plus affectueux que toi qui n'arrête pas de faire le bordel depuis minuit et demi. Ça, c'est vrai. Donc, avez-vous de l'argent pour monter à cheval? Alors, 55% des gens ne pensent pas à ça, mais au cul. Ça, c'est pour Pildar. Ça, lui, il pense qu'à ça. 26% aiment de l'argent pour pour la selle, mais pas pour le cheval. Moi, je préfère que ça soit pour les deux. En principe, c'est pour le cheval, c'est pas pour autre chose.
2: Non, mais il y en a, t'as pas compris, c'est qu'il y en a qui ont peu d'argent, donc ils peuvent avoir que la selle.
1: Ouais, bah, c'est bien. Et puis en plus, 12% montent seulement des chevaux homosexuels, alors ça, c'est pour toi.
2: Mmh. Ah, si tu veux.
1: Et 1% estime que l'argent ne tombe pas du cul mais du cheval. Ça m'étonnerait. Hein. Mmh. Enfin, 8e.
5: Gérard, vite fait, avant sur. Alors attends, sur IRC, il y a plein de trucs, mais il y avait la police qui disait quelque chose. Apparemment, ça a l'air sérieux. Il te demande si tu connais l'homme qui murmure. Le film L'homme qui murmurait dans les oreilles des chevaux. Parce qu'il paraît que t'as fait une parodie, ça s'appelait GG qui mordillait les bites des chevaux.
1: Non, ça m'étonnerait, donc c'est... je réponds pas à ça.
5: T'as joué dans la suite, l'homme qui léchait les couilles.
1: Non.
2: Ah, il y avait GG qui fait du pipeau aussi.
5: Ouais, et qui avalait le sperme des chevaux aussi.
8: Oh là là !
1: Fildar, fais gaffe parce que ça commence à bien faire depuis minuit et demi. D'accord ? Ça va faire 3 heures que tu me fais ta merde.
2: J'arrive pas à la sortir.
1: Ouais, non, mais ça, depuis minuit et demi, t'es en train de foutre ton bordel.
2: Et je pousse, et je pousse, et je pousse.
1: C'est tes pompes que tu dépais de là, et que après tu mets tes pompes sur le truc, et que tu fais Scapoline et Rigaud. Mmh. Hein, et puis maintenant, tu t'amuses à foutre ton bordel. Mmh. Alors, je vais te dire une chose, c'est la dernière fois que tu fous ta merde. D'accord ?
8: Tu cartonnes.
1: On est combien, là, Rigaud ? Si on n'est pas 9000, ça sera de sa peau.
5: Bah là, on n'est pas beaucoup, là.
2: 6.
5: Je préfère pas te le dire, parce que...
1: Si, non, mais dis, parce que Max, il est là, donc avant qu'il parte, on va voir combien qu'on est.
2: Tu casses ?
5: 6352.
1: Ouais, voilà, 6000.
8: Tu cartonnes !
1: Hein, on est que 6000, alors on est pas encore 9000. Alors je te signale, on n'aura pas les 9000 à cause de tes conneries. Alors, 9e question, aimeriez-vous dresser des chevaux comme Mario Labrato Loratio, pardon. Toi, je sens que tu vas te prendre mon briquet dans la tranche.
2: Non, on lance rien. Et on fait pas d'insultes.
1: Ouais, bah fais gaffe. Non, fais gaffe à ton matricule.
2: Tu demandes à qui ? Gérard.
1: Alors, aimeriez-vous dresser des chevaux comme Mario Loratso. Et on va demander à Chiante de Cheval.
12: Hey Gérard, j'ai une idée pour toi. Ce qui serait bien, c'est que t'arrêtes les débats à 2h. Comme ça, tu peux aller plus rapidement au bois de Boulogne. Hein, salope.
1: Alors, Fildar, c'est la dernière fois que je te donne l'avertissement. Jeudi prochain, t'es viré des studios. T'es viré.
12: Gérard, qu'est-ce que tu m'as dit dans le bureau ?
1: Ouais, et dimanche, on va régler nos comptes avec toi et toi, là, tous les deux. Parce que qu'est-ce que t'attends, toi ? T'attends de virer un auditeur pour passer ?
13: Non, c'est faux.
1: Ouais, tiens. Je parle... Ouais, tiens.
13: C'est faux, je parlais à ma mère. J'ai le droit de parler à ma mère.
1: C'est ça, Haïti. Je t'ai vu faire. Je t'ai vu faire parce que ça clignotait. C'est pas ta mère qui t'appelle, c'est faux. Donc, tu me raccroches le téléphone.
13: Je lui annonçais que mon homosexualité et que je voulais me marier avec toi.
1: Ouais, c'est ça. Donc, tu raccroches le téléphone.
13: À la gueule de ma mère.
5: Gérard, la cote, putain, à peau.
1: Allez, Gérard, t'inquiète pas, j'ai vu comment que t'as fait, donc tu peux raccrocher. Cherche plus, là.
5: Tu dois être monté comme un étalon, au moins.
1: Non. Aimeriez-vous, Chiante de Cheval ?
21: Écoute, moi je voulais revenir un peu sur le truc d'avant, c'est-à-dire pour payer tout ça. Je pense que vu la gueule de ton cheval, c'est-à-dire Sandy, que tu montes, tu dois
1: alors au revoir, au revoir, au revoir, au revoir. Tu répondras même pas à la question, je te dis au revoir.
8: J'ai du délire !
1: Apodrome.
23: Tu peux me...
21: Oh non, on répète plus les questions là.
23: C'est qui Mario ?
21: Ouais, c'est vrai que je le connais pas moi non plus.
23: Je ne connais pas, donc je peux pas te répondre.
21: C'est pas un plombier lui ?
1: Non.
23: Non,
1: c'est un dresseur de cheval.
23: Ouais, et qu'est-ce qu'il a de particulier ? Je sais pas, je connais pas, qu'est-ce que tu veux que je te dise ?
2: Bah il prend des chevaux sauvages et il en fait des Gérards.
21: C'est trop là.
1: Fildar, ça commence à bien faire.
24: Ouais, excuse, j'ai mis au pied.
23: Ça c'est du Fildar, ouais. Ben, je vais te répondre.
1: Chiante de Cheval, là, tu lui dis au revoir, hein, c'est terminé pour lui. Il n'a pas besoin d'insulter les personnes qu'il connaît pas.
23: Tu te réponds quand même ?
1: Ouais, vas-y.
23: Je sais pas. ouais, il dresse bien les chevaux. J'aimerais bien d'ailleurs dresser comme il les dresse. Et comme ça, j'aurai tous les chevaux, ça sera des esclaves. Voilà.
1: D'accord. Seigneur.
24: Déjà, c'est pas seigneur, mais c'est yard. Ensuite, dresser un cheval, ça m'intéresse pas du tout. Parce que j'ai déjà eu assez de mal à dresser ma femme comme ça.
1: D'accord. Et ça. Ça gratte la croupe ?
23: Bah en fait, moi j'ai peur des chevaux. Donc donc je pourrais pas m'occuper d'un cheval, non. Mais surtout pas le dresser. Mais j'ai vu Mario Loraccio dresser un cheval et c'est assez impressionnant quand même.
1: Non, mais de toute manière, même je sais qu'il y a, un podrome là, et puis je pense que.
3: Non.
1: Je pense que ça doit être pareil aussi pour.
3: Non, rien à voir.
24: C'est clair.
1: Donc ça doit être à peu près pareil que si on va reparler de ce mur, mais en fin de compte c'est pareil. Hein. Bon alors la dernière question et après on va couper parce que comme ça permet.
2: Non, ce qu'on va faire c'est qu'on va mettre un disque histoire que les auditeurs se reposent.
5: Se calme, ouais, sur
2: voilà, se calme un peu. Tu vas poser la question donc et on va mettre un bon disque.
1: Alors la 10, c'est avez-vous déjà gagné un prix avec avez-vous déjà gagné un prix avec votre passion? Et on va s'écouter les étalons homosexuels avec Cravache-moi le cul, mon petit jockey. N'importe quoi, ces disques. Ah, ça me gratte la croupe.
23: Moi, je joue au tiercé. Et j'ai pas gagné de prix, mais j'ai gagné beaucoup d'argent. Parce que je suis pas joker.
1: Mmh.
23: Et j'ai gagné environ 40 000 balles en 10 ans.
11: Wow,
1: ouais. Ouais, c'est pas mal.
11: Ah,
23: bien.
11: Ah la meuf.
23: Ouais,
3: c'est bien ça.
23: Ouais.
1: Seigneur.
3: Ouais.
1: Oh là là, oh là là. Oh là là.
3: Ouais, c'est bon.
24: Allô.
1: Seigneur.
24: Mais qu'est-ce que c'est que ça? Oh, bon alors.
1: Non, mais c'est rien.
24: Seigneur et non pas Seigneur. Donc oui, je gagne beaucoup d'argent. Ma passion, c'est de chier sur les paillassons. Et je me fais beaucoup d'argent avec ça. Ouais, ça, y a pas de problème, on fait des paris avec des potes.
1: Eh ben au revoir.
24: Bah pourquoi?
1: Au revoir pour lui. Voilà. Alors Omadrome, Apodrome, pardon.
23: Omadrome.
1: Excuse-moi, Apodrome.
23: Ouais. Non, moi j'ai pas gagné de prix parce que je suis jamais monté sur un cheval. Donc je peux pas te répondre. Par contre, une fois, j'ai été à un cours de judo. Ça peut t'intéresser et j'ai gagné un prix.
1: Ok. Donc.
23: Ça t'intéresse pas?
1: Bah si. Et c'est quoi comme prix que t'as gagné?
23: Prix de 100 kukai.
1: Ah d'accord. Voilà. Ça gratte la croupe là. Je peux vous dire une chose que le tiercé existe depuis 1954.
2: Wow. Et avant, il y avait quoi?
1: Non, ça existe depuis 1954 et normalement, j'aurais dû vous le dire bien avant. Donc, on va faire la petite conclusion.
2: Ah, Gérard.
1: Ouais, non, mais ça y est, c'est fini. Hein.
5: Bah, pour la conclusion, j'ai retrouvé quelqu'un à la place de Seyard. J'ai le chevaucheur sauvage qui va se présenter lui-même.
14: Oui, bonsoir, chevaucheur sauvage.
23: Salut, le chevaucheur sauvage.
14: Bonsoir, Bordeaux 104.4. Bonsoir, GG.
1: Bonsoir à toi.
14: Bonsoir.
1: Bon, donc, pour toi, la dernière question.
14: Tu peux me la répéter, je suis désolé avec tout ça. Tu sais quoi,
1: donc, avez-vous déjà gagné un prix avec votre passion?
14: Avec ma passion, bien sûr, un prix, un premier prix. Moi, je joue régulièrement sur les chevaux, mais je parie également sur les chiens. T'as pas parlé des courses de lévrier, par exemple? Parce que c'est vrai qu'il y a aussi de la thune à se faire de ce côté-là. Gégé, toi, tu as déjà vu des courses de chiens ou pas?
1: Là, il y a une course de lévrier qui va pas tarder d'avoir lieu sur l'hippodrome de Longchamp.
5: On peut peut-être en parler un peu.
14: Ouais,
1: je peux pas
5: parler, parler des courses de lévrier un peu.
14: Non. Ça rapporte plus ou moins, Gégé, les lévriers que les chevaux?
1: Je pense que ça rapporte plus parce que c'est des chiens de race, mais je peux pas te dire parce que je sais pas exactement la date exacte de la course de lévrier qui sera sur l'hippodrome de Longchamp.
14: Tu nous tiendras au courant dans les émissions à venir, j'espère.
1: Ah oui, de toute manière, je pense que je pourrais vous dire ça.
5: Non, mais dis pas ça, Gérard, tu le fais jamais.
1: Mais attends, de toute manière, on ne sait pas encore quand est-ce que c'est. Je sais qu'il y a des affiches qui sont sur. Je me demande si c'est même pas encore passé déjà cette histoire.
23: Mais Gérard,
1: oui.
23: Je sais pas si t'en as déjà vu à la télé. C'est quoi le truc qu'ils mettent devant les chiens pour le faire courir?
1: Devant les chiens pour le faire courir?
5: Ouais, pour les courses de lévrier, tu sais, ils mettent un truc qui.
14: C'est un billet.
1: Je sais pas ce que c'est exactement. Je sais pas ce que c'est exactement.
14: Je pense que c'est un billet, un bifton, je te dis.
5: Gérard, pour répondre à cette question, on accueille Sale Chienne. Bonsoir.
23: Bonsoir.
1: Bonsoir.
14: Allô.
11: Bonsoir.
15: Salut, sale chienne.
11: Salut, mes loulous.
15: Salut, cul d'œil.
11: Alors, moi, j'ai une bonne réponse parce qu'effectivement, j'ai une passion. Elle m'a rapporté beaucoup d'argent, c'est la photo. Alors, j'ai fait des photos à la loco, très intéressantes. J'ai fait des petites photos sous le pont de l'Alma et c'est surtout des grosses. Alors, si Sandy pouvait me.
1: Au revoir, au revoir, au revoir.
11: Parce qu'elle est quand même assez énorme.
1: Au revoir.
11: Non, mais si tu veux ta grosse vache, j'aimerais bien la voir en photo.
1: Au revoir.
18: J'arrive pas.
1: Manu, tu te démerdes.
11: Sous le pont de l'Alma, ça me plairait vraiment.
15: On parle pas de la vache Milka là, enfin.
11: Avec une plaque de verglas juste en dessous.
1: Manu, okay. Pas.
11: Qu'est-ce que t'en penses? La grosse grosse vache avec une plaque de verglas.
1: Tu te démerdes, Manu.
19: Ouais, bah je veux bien moi, mais.
11: Oui, GG.
20: Pas.
11: Moi j'ai jouné. Moi j'ai jouné. J'ai jounette.
1: Tu... Oh, oh ouais,
18: ça y est, ça y est, ça y est,
1: je crois. Quand même.
18: Non, c'est pas compliqué pourtant de zapper un auditeur.
1: Moi. Oh là là. Bon, alors, c'est qui c'était. Qu'est-ce qu'on. De quoi qu'on parlait?
18: On parlait des.
15: On parlait de
1: débrier, des courses de lébrier. Bon, de toute manière, je ne sais pas quand est-ce que c'est les courses de lébrier qui vont se.
15: Tu ferais pas une rubrique 30 millions d'amis, courses hippiques, tout ça? Ça pourrait être intéressant, non?
1: Non, ça me dit rien du tout, tu vois.
15: Ah bon, parce que t'as l'air de t'y connaître un peu quand même.
1: Bah non, bah ça, c'est des thèmes de débat qu'on n'a jamais abordé depuis que je fais des débats sur Paul. Et
15: ouais.
1: Donc
15: quelqu'un qui voudrait acheter un cheval neuf ou d'occasion, un peu comme une voiture, tu lui conseillerais quoi, toi? C'est quoi les bons trucs que tu veux pour pas se faire avoir quand t'achètes un cheval? Parce que c'est quand même un investissement, quoi. Il faut regarder quoi en premier?
1: Non, déjà pour déjà savoir avec
15: Tu conseilles neuf ou occasion d'abord?
1: Non, déjà des chevaux d'occasion, ça m'étonnerait que t'en ailles. Hein.
15: Ah bah si, quand t'achètes un cheval, il a 5 ans, il est d'occasion, il a déjà servi forcément.
1: Mais savoir s'il a servi pendant les
18: la guerre.
1: Sur des champs de course ou autre, je pense pas. Hein.
18: Regardez le kilométrage, non?
1: Non, attends, arrête tes conneries.
18: Tu regardes l'usure des sabots.
1: Il y a des questions, non?
18: Non, par contre, il y a un nouvel auditeur, on accueille Andromède.
20: Salut.
25: Bonsoir à tous. Chevalier de la Tantouse, avec sa chaîne.
1: Ouais. C'est comment son nom?
18: Andromède.
25: Andromède.
1: T'appelles d'où?
25: Tours.
1: Ta fréquence?
25: 102.7. Ouais.
1: Donc, la question, alors tu l'as compris, je la répète plus.
25: Ouais. Ah ouais, je l'ai bien compris, ouais.
1: Alors tu peux répondre?
15: Les lévriers.
25: Ouais, les lévriers, alors la course de lévriers. Ce qu'ils mettent devant, je crois que c'est un des vieux slips.
15: Non, c'est de l'afghan. C'est pour ça qu'on parle toujours de lévrier afghan, toujours.
25: Pourquoi? Ah, c'est de l'afghan.
15: Ah bah ouais, direct.
25: C'est de la drogue?
15: Ah bah non, j'ai pas dit ça, non.
25: Ah bon, c'est quoi de l'afghan, alors?
15: GG.
1: Je sais pas.
25: Je te parle de quoi? Ouais. C'est quoi de l'afghan?
15: Ouais, je sais
20: cachiche.
15: Pas.
25: Allez, rapporte-moi, là.
15: Du cachiche.
1: Oh
25: ouais.
1: Bon, alors après.
25: Oh, ouais. Ouais, bah c'est tout, ouais. C'est ma réponse.
1: C'est ta réponse? Bon, alors conclusion, maintenant.
25: Ah, oh, c'est cool.
15: Sors tes doigts de ton nez pour faire ta conclusion.
25: Ah non, c'est
1: ça gratte la croupe, la conclusion.
20: Eh ben, conclusion, c'était un débat médiocre, malheureusement.
1: Bah ouais, le premier c'est simple, j'ai remarqué, à chaque fois c'est pareil. Le premier se passe toujours bien, le deuxième c'est toujours de la merde.
20: Le premier, c'est ordinaire, mais ça n'a quand même rien à voir avec les deux débats de la semaine dernière, parce que t'es vraiment trop passé pour un con et j'ai trop bien ri.
1: Eh ben c'est bien. Ok, ben je te remercie, au revoir.
20: Bon week-end.
1: Ouais, bah toi aussi.
20: Au revoir, connard.
1: Chevaux 104, chevaux.
15: Non, chevaucher sauvage.
1: Chevaucher sauvage. Alors toi, conclusion.
15: Quand tu veux que je t'en mette un coup de chevaucher, il n'y a pas de problème. Le débat en lui-même, c'est vrai qu'il était quand même limite. Moi, je trouve que tu connais pas assez le sujet, donc tu as fait un débat que tu n'as pas maîtrisé, en fait. Parce que tu as dit que tu connaissais, alors que je suis sûr que tu joues même plus au tiercé, en fait.
1: Si, j'y joue de temps en temps.
15: Et tu gagnes.
1: La dernière fois que j'ai gagné, ça remonte assez longtemps, et j'ai gagné 5008.
15: Ah, mais c'était il y a quoi, il y a 10 ans, non?
25: Et tu joues quoi? Non. Ouais, joues quoi, ta paye de RMiste?
1: Non, pas du tout.
15: Ouais, donc tu t'y connais pas, parce que tu gagnes jamais, quoi. Tu joues, mais tu perds tout le temps, donc tu t'y connais pas, c'est bien ce que je disais. Et je sais pas, parle-nous de trucs un peu que tu maîtrises un peu plus, quoi. Je sais pas, les MST, les trucs comme ça, quoi.
1: C'est ça, les MST, et puis quoi encore, non? C'est ça, la DAS. Alors toi, ta conclusion, elle est terminée pour
18: Oh là là, mais c'est
1: Andromène, là, terminé pour lui, sa conclusion, il la fera pas.
18: Bah, il est parti.
20: Tachodrome.
18: Ah non, il est là, non?
1: Non, tu lui dis au revoir, hein, il fera pas de conclusion, lui.
18: Ah bon?
1: Non.
25: Remède, hein.
1: Alors, Apodrome.
23: Bon, alors moi, je pense que c'était quand même un sujet intéressant, même quasi passionnant. Mais t'as pas fait totalement le tour de la question. T'aurais dû plus parler de tes cheveux à toi. Il y aurait plus de trucs à dire, genre si il y a plus de pellicules en hiver ou en été, ou.
21: Si ça pue plus l'été ou l'hiver.
23: Ouais, ou si. Par rapport à la crasse, tout ça, quoi.
21: N'importe.
23: Ouais, non, mais c'est normal, hein. Tu fais pas de pub pour L'Oréal parce que tu le vaux pas. De toute façon, tu vaux rien, t'es que de la merde. Tu vaux même pas un shampoing Leader Price, donc.
21: En gros, t'es qu'un bâtard.
23: Voilà, ouais. T'es qu'une merde et gros connard.
1: D'accord, au revoir. Alors, donc, qu'est-ce que je voulais vous dire? Ouais, ben, donc, ce week-end...
5: conclusion de l'IRC quand même.
1: Ouais, conclusion de l'IRC, pardon.
5: Donc, conclusion de Turpentine qui disait que ton débat, il avait ni...
1: Que ni queue ni tête comme moi, j'en ai rien à foutre,
5: voilà,
1: de ces conclusions.
5: Ça va, Seb.
21: Ça va.
5: Et donc sinon, Yankee qui dit que c'était un débat à chier, mais vite fait, il y a la police qui dit qu'après avoir écouté les débats, maintenant il sait qui est le responsable et l'auteur des bouses de merde que l'on peut trouver à Suresnes, et il dira pas qui c'est, heureusement.
2: Pour bien comprendre, Seb, c'est l'animateur qui vient après.
5: Ouais. Et
2: c'est même pas lui, c'est Jean ce soir.
5: Il pleut des conclusions. Alors, on va essayer d'en dire...
2: couche, là, on a plus de 3 minutes, après ça
5: allez,
2: bouge, là.
5: Sérieux ?
2: Ouais, allez.
5: Oh, vous êtes lourd.
2: Ouais, non.
1: Non, tu avais fait ces conclusions correctement. Vous avez qu'à pas foutre votre merde durant les deux débats.
2: Non, je suis désolé.
1: Toi, t'éteins ton micro et tu t'écrases.
5: Non, mais je vais pas lire les conclusions parce qu'elles parlent toutes de ta grosse jument.
1: Ouais, qui sait que se faire foutre dans ces cas-là. Ma conclusion du deuxième débat, c'était de la merde grâce à Manu et Pildar, comme d'habitude.
2: Oh, de rien, tu sais, on est toujours là pour toi, mon coco.
1: Si c'est pour foutre la merde, ça sera plus la peine parce que je vais demander à changer de personne.
2: De radio.
1: Et donc, demain soir à la loco.
2: C'est pas moi, toi.
1: C'est toi.
2: Putain, si je m'appelais Rigo, ça changerait beaucoup de choses.
1: Ouais, c'est pas Rigo, son micro il est éteint. Alors écrase. Donc, ce soir à la loco, Max y sera. Donc, il y aura, comme dit. En premier, il y aura Gigi Mulo, Gigi Barcono.
21: Ah, ça va, c'est
1: non, Bigorno, pardon. Gigi.
2: Bon, on le refait, allez hop, on annule. On recommence.
1: Gigi Mulo, Gigi Bigorno, Gigi Max, le Surf System, Jean-Guy au light.
2: Ouais.
1: Et Bernard Minet à la batterie masqué. Ça, c'est bien de tes conneries, Fildar. Gigi Goré aux percussions perverses. Ça, c'est bien tes conneries, tout ça, hein. Alors,
2: tu m'as tout salopé. Là, il y a personne à la loco demain soir à cause de toi.
1: Mais c'est ça.
2: T'as lu n'importe quoi. Clair, ils vont pas comprendre.
5: Faute, hein. C'est une honte.
1: Alors donc, pour terminer,
2: ils n'iront jamais. Jamais.
1: Pour terminer.
2: Jamais.
5: Impossible qu'il y ait du monde. Ça, c'est clair.
1: Pour terminer, ça, ah,
2: là,
1: c'est.
2: T'es en train de couler la boîte.
1: Vagal.
2: T'es en train de couler la boîte.
5: Franchement, là.
2: Et ça, tu t'en rends pas compte.
5: Ouais. Tu le sais pas, ça.
1: De manière avec deux tableaux pour faire des débats, c'est bien. Donc on va terminer avec la grosse jument du 92 avec ce soir.
2: La loco, non,
1: mais c'est le soda de entre mes bourreleurs.
2: T'as coulé la loco.
1: Au revoir à la semaine prochaine.
2: Attends, j'ai pas de disque, deux secondes. Non, deux secondes.
21: Hop.
2: Deux secondes.
21: Tu fais ton boulot.
2: Rebalance.
21: Redis les
5: Gigi. Vas-y Chérin, rallume ton micro.
2: Rechauffe les DJ là.
21: Ton micro et tu fermes ta gueule, gros porc.
2: Bah je te dis ce qu'il faut que tu fasses, sinon tu t'en branles pas une. Alors vas-y.
21: Allez.
1: Et alors donc.
2: Bah allez.
1: Bah allez, il a qu'à me mettre du son lui, ça m'outille là-bas.
2: Mais t'en as du son. Alors.
1: Alors.
2: Je. Putain, mais t'es pas sur le bon truc, Gérard. Réfléchis, tu montes celui du haut.
21: Voilà.
1: Alors donc, à la loco ce soir, ça sera Gigi Mulo, Gigi Bergono, Gigi Max, Jean-Guy au light, Bernard Minet à la batterie masquée et Gigi Goré aux percussions perverses. Et vous allez vous écouter la grosse jument du 92 avec ce soir. C'est Sodoxtat entre mes bourrelets. On se retrouve dimanche avec toute l'équipe. À dimanche et bonne soirée. Et là, vous allez retrouver Seb pour la nuit sans pub.
2: Non.
1: C'est qui ?
2: C'est Jean.
21: C'est Jean ce soir.
2: C'est là, Seb, pour allumer le micro.
21: Putain, l'amateur. C'est pas grave. Hein.
1: Donc, c'est Jean à
5: non,
1: la
5: place. Non, c'est Jean. Jeannot sur Fun Radio.
1: Bah, donc, ça sera
5: non,
1: Jean.
5: Non, c'est RTL, Jean.
1: Ouais. Donc ça sera Jean
2: Après Seb je vais te montrer, je vais te faire une démo d'A2I pour que tu comprennes.
1: Ça sera
2: bien.
1: Jean ça sera Jean pour la nuit sans pub et on se retrouve dimanche. Bonne nuit à tous et à dimanche.
2: Alors, le deuxième débat, ça porte sur quoi, Gérard ?
1: Ça portera sur les collections. Alors, la première question qu'on va poser, c'est que peut-on collectionner de valables ou autres ? Et on s'écoute les fonctionnaires de ce branle avec vient me raboter les parois anales. Et on se retrouve tout de suite après.
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6: Et voilà, vous venez d'écouter les frontières se branlent avec les fonctionnaires se branlent avec viens me raboter la paroi anale. Et le premier c'était je l'ai pas. Ça c'est le deuxième.
2: Non, c'était le remix. On a mis un remix. C'était le premier là que tu viens d'annoncer. Et là on vient de remettre un remix.
7: Deux sur toi.
6: Ah, ok.
2: Deux sur toi-même.
1: Alors God Ceinture de Poitiers, ta fréquence s'il te plaît.
16: Oui, bonsoir GG.
1: Ta fréquence
16: 1.9.
1: Ouais. Chanel, 101.9.
16: Bonsoir Gérard.
1: Bonsoir. Fais la bêtise.
16: Philatéliste. Oui, bonsoir, philatéliste.
1: Ta fréquence s'il te plaît
16: 100.9.
17: Eh GG, c'est vrai que tu pètes au lit.
1: Et ta sœur, c'est vrai qu'elle Cassus?
2: Ah, je sais pas.
1: Voilà. Alors, la fréquence de Blois?
16: Ah, de Blois, attends, je sais plus.
1: Bon, t'en sais rien, alors c'est pas grave. Zizidane?
22: Oui, bonsoir, GG, bonsoir.
1: Ta fréquence de Royan?
22: Alors, Royan, c'est 117.5.
1: Ouais, ben, je vais contrôler, mais ça m'étonnerait.
22: Si.
1: Alors, vous êtes toujours sur Fun Radio, donc il y a Manu au...
2: Oh putain, tu m'as fait peur.
1: Il y a Manu au standard qui vous accueille.
2: Ouais.
22: Salut Manu.
1: Rigo qui est toujours sur l'IRC www.fr.
16: Salut Rigo.
22: Salut Rigo.
16: Salut Rigo.
2: Donc, je dis pas bonjour à Rigo, il me fait
22: chier. Salut à tous mes sauces.
2: Sans la grosse. Ça sent pas la grosse.
1: Quoi, ça sent pas la grosse? Toi, tu fermes ta gueule.
2: Putain, c'est pas ma voix, tu reconnais ma voix, quoi.
16: Oh là là, vous êtes méchant.
1: Moi, commence pas. Toi, tu vas m'éteindre ton micro, d'accord?
2: D'accord.
16: Oh là là, sa gueule, hein. Il est pas content, hein.
22: Bon, l'équipe, hein.
2: Bon Gérard, tu viens là.
1: Manu, si ça te plaît pas, tu sais ce que tu fais. Tu prends ton casque et tu te casses et on prend quelqu'un d'autre à ta place au standard.
2: D'accord.
1: Ok.
2: D'accord.
1: Alors on demande entendeur. Salut, tu me fais du bon boulot, pas comme ce premier débat. Ok. Si je peux voir le sondage du débat.
2: Oui, il est là, juste là. Mais t'as même pas fait les 35 heures, alors.
1: Je veux pas le savoir. Les 35 heures, on les refera parce que vous m'avez foutu que de la merde.
7: Sur IRC, ils veulent pas que tu le refasses. Hein. Ils m'ont dit c'était tout pourri.
1: Non, mais on le refera. Ouais, bien sûr. Vous savez pas où sont placés les papiers. C'est pas mal. Alors les trucs quand ils sont sur les débats de Gérard, vous me les laissez.
2: Voilà.
1: Vous me les laissez. Vous me faites une case et moi je m'en occupe.
17: Bon, Gérard, t'es toujours d'accord pour le rendez-vous demain ?
1: Ta gueule à toi. Rigo, avant qu'on attaque les collections, juste avant la pub, avant le disque.
2: 7 minutes de pub.
1: On était 8428 et maintenant.
17: Va te
1: faire enculer, toi, connard.
2: Arrête d'être vulgaire, Gérard.
7: Ouais, c'est vrai, ouais.
1: Mais putain, mais vous arrêtez de me. Vous allez arrêter de me balancer des conneries.
22: C'est pas moi.
1: Hein? Parce que moi, tout ça, moi, je vais le faire sauter. Parce que pour l'instant, c'est toi qui fais que des conneries. Ok? Donc, avant le disque, les fonctionnaires, on était 8000. Et maintenant, on est.
7: Je sais pas.
1: Ah ben, celui qui pourra nous le dire, me le dira. Et ça sera sympa de sa part. Alors, que peut-on collectionner de valable ou autre? On va demander ça à. Merde. J'ai fait quoi de la fiche des... Gold Ceinture.
16: Bah écoute, je pense que toutes les collections, tu peux faire toutes les collections. Tu peux collectionner les timbres aussi bien que les cartes téléphoniques. Et je pense aussi que les filles aussi peuvent aussi collectionner les garçons. Parce que tu vois, beaucoup de filles qui peuvent collectionner, tu vois, ils ont plusieurs copains et tout, quoi.
22: Tout à fait.
16: Ça peut être considéré comme une collection. Ouais, une collection de mecs, ouais, c'est vrai. Aussi bien pour les filles que pour les garçons.
1: Attendez. Et moi, je vous préviens d'une chose. Vous laissez parler les gens quand je les interroge, ceux qui font j'en ai rien à foutre.
16: Non, mais t'inquiète pas, ils sont d'accord avec moi.
4: Bah oui, bien sûr.
1: Non, mais pour l'instant, c'est moi qui commande le jeudi, donc c'est moi qui pose mes questions. Je pose à chacun leur tour.
16: Alors maintenant,
1: maintenant ceux qui veulent répondre plus vite, qui donnent leur nom et passent ça en priorité.
16: Ouais,
1: et s'ils sont pas contents, ils dégagent.
16: Voilà.
4: Pas de problème, c'est Zizidane.
1: Alors, vas-y.
4: Ouais, ben, je voulais dire, je suis tout à fait d'accord avec la charmante demoiselle.
16: Merci.
4: Parce que moi aussi, j'ai un petit peu collectionné les conquêtes et les aventures amoureuses et sexuelles quand j'étais jeune. Donc effectivement, on peut collectionner les filles, quoi. Il n'y a pas de problème.
1: Mmh.
4: Et d'ailleurs, je suis bien content qu'il y ait plein de filles à l'antenne avec moi ce soir. Je pense que ça va collectionner grave.
1: Ah bah,
16: t'es content, hein.
4: C'est clair.
16: Il est trop content.
4: Ça fait du bien.
1: Mmh. Ouais.
16: C'est vrai que ça fait du bien.
4: Ouais.
1: Philatéliste. Ouais.

0: Ton débat n'avait ni queue ni tête comme toi. Alors, qu'elle aille se faire foutre.
1: Elle le dira si c'est le cas.
0: Ouais, non, mais qu'elle aille se faire foutre, c'est pas la peine qu'elle insiste avec
2: toi. Vas-y, Gégé, accouche.
3: Eh, mais Gégé.
0: Oui.
3: C'est goût de ceinture.
0: Ouais.
3: Moi, je voulais dire, tu vois, que quand on fait une collection, c'est vrai que ça coûte quand même un peu beaucoup d'argent. Hein.
0: Non, mais pour l'instant.
3: Si t'as pas d'argent, c'est pas utile de faire une collection.
4: Goût de ceinture.
0: Ah, c'est fini, celui qui rompe.
4: Pas cher, 50 francs, goût de ceinture.
0: Putain!
3: Non, mais Gérard, calme-toi, je suis en train de parler avec toi.
4: Vas-y, on
3: te
4: t'écoute.
3: Que,
0: putain, il y en a un, je vais le tuer là.
2: Mais lequel, Gérard? Parce que là.
3: T'as entendu?
0: Eh là, non, mais attends. Pour l'instant, j'en ai un, je vais le tuer. Là, ça commence à bien faire. Manu, s'il te plaît.
3: Ah, saigner, hein. Oui.
0: Tu as essayé de me gerber, le mec.
4: Ah non, c'est pas moi, j'ai arrêté.
0: Non, mais moi, je m'en fous. Tu as essayé de me gerber, le mec qui s'amuse à parler sur les gens.
4: C'est pas moi.
0: Parce que je commence à en avoir ras-le-bol.
2: Mais il réagit.
0: Non.
2: Il réagit.
0: Et tu me vires pas, God ceinture.
2: Bah si, c'est
0: okay.
2: elle qui fait.
4: C'est elle, le mec.
5: Arrête.
2: Il y a la baston.
5: Pourquoi t'énerver des
6: chiens?
2: C'est elle, non?
5: T'as envie de te marrer, allez, regarde-le.
0: Viens-là.
3: Allez,
0: viens-là, je te jure. Je te jure, ton bébé rose, elle va avoir des problèmes.
4: En menace.
3: Allô?
6: Oui.
5: Elle est là, regarde, il taquine. T'es là, God ceinture?
3: Ouais, je suis là, mais je sais pas, j'entends très mal. Hein.
2: Bah, mais ça, c'est le standard, on n'y peut rien.
0: Non, c'est le standard, qui c'est qui renipe comme un cochon?
3: Ah non, c'est pas moi. Hein.
2: C'est pas moi, hein?
3: Je suis propre, hein, franchement. Il n'y a pas de problème.
7: Bien sûr.
2: Bah, écoute, ceinture.
0: Bon.
2: Good,
0: Sainte-Claire. Phila Telsi.
6: Oui, Phila Telsi.
2: Phila Telsi, dans la Telsi.
0: Non, mais.
3: Ouais, je t'avais dit les nains de jardin, mais il y a aussi une collection. Mais je voulais te poser une question. Est-ce que quand on a plein de CD, on peut considérer ça comme une collection de chansons?
0: Oui.
3: Oui. Bon, bah alors, une collection de chansons, et c'est. Bah, tout le monde en fait une, mais sans le savoir, alors, apparemment. GG.
2: Je suis pas d'accord, moi j'aime pas les timbres.
3: C'est goût de ceinture. Mmh. Moi je voulais te dire, parce que je sais pas si tout à l'heure on a pu m'écouter, je sais pas si j'étais hors antenne ou pas.
4: Non,
0: mais attends, pour l'instant. Attends, 5 minutes. Pour l'instant. Ah, c'est bizarre.
3: Non, tu vois, moi,
0: tu te fous de la gueule, Fildar.
4: Qu'est-ce qui se passe,
3: Gérard?
2: Mais je t'écoute, moi je dis que j'étais pas d'accord avec les timbres.
0: Ouais.
2: Je trouve pas que ce soit une belle collection.
0: Ouais.
6: Les timbres ou les chansons?
0: Alors.
6: Les timbres, je suis désolée.
3: Un peu ringard.
6: Ouais, c'est vrai.
0: Bon, garde ceinture.
3: Oui, moi je te disais que, parce que je sais pas, on a dû me couper, je sais pas. Non, je te disais que les pour en faire une collection, faut d'abord avoir de l'argent. Si t'as pas d'argent, c'est pas la peine d'en faire une.
0: Non, mais je suis d'accord avec toi. On va demander à Chanel avant que je donne ma réponse.
2: Pas de marque.
0: Non, mais dans ces cas-là, faudra peut-être pas.
3: Non, mais c'est mon vrai nom, Chanel.
0: Ouais, non, mais moi, j'aime pas trop prendre des noms de parfums. Alors, donc.
6: C'est comme Julia Chanel, quoi.
3: Tu connais pas Julia Chanel?
6: Voilà.
2: C'est une actrice qui fait du cul.
3: Bon, Chanel et Miroir, on peut tout collectionner. Tout.
0: Alors, précise.
3: Tout, Gérard. On peut collectionner les tableaux, on peut collectionner les boîtes de cacahuètes, on peut tout collectionner, tout ce qui s'achète se collectionne.
0: Non, mais moi, il y a une question qui est bizarre. Merde, 5 minutes.
2: Voilà, Larsen.
0: Non, mais c'est moi. Là, pour l'instant, c'est pas moi qui fais du Larsen. Hein.
3: Ouais, enfin, c'est pas très agréable. Hein.
4: Ouais.
0: Là, c'est pas moi qui fais du Larsen. Mais il y a une question que je voulais poser, là. Il y a combien de nanas, là? Il y a que deux nanas.
3: Non, il y a goût de ceinture.
4: Il y en a trois.
2: Good.
7: Good ceinture.
0: Good ceinture et...
2: Good.
0: Et puis là... Putain, le Larsen.
3: Non, c'est un portable.
6: Ouais, c'est un portable qui s'allume.
0: Ouais, c'est qui?
6: Je sais pas.
4: C'est quoi ce bordel?
3: C'est pas moi. C'est pas toi, Sarah?
0: Non, pour l'instant, je suis dans les studios, j'ai pas de portable. Hein.
6: Il y a donc, pas de dans les studios.
0: Donc, moi, je voulais vous demander, est-ce qu'il y en a parmi vous, parmi les nanas ou parmi les mecs qu'on a sur l'antenne, est-ce qu'il y en a qui collectionnent des soutiens-gorge et des petites culottes?
6: Ouais, moi, je collectionne les strings.
4: Tout à fait.
0: Qui?
6: Moi, je suis philatéliste.
0: Oui, je t'écoute.
6: Bah, je collectionne les strings en dentelle.
0: Attends, 5 minutes. Répète ce que tu viens de dire, toi.
2: J'ai dit « putain, je le savais ».
6: Ouais, bien sûr.
0: Bah, putain,
2: ce sera ma dernière phrase.
0: De toute manière, on dit pas putain, on dit maman travaille.
2: Parle pour toi, parle pour toi. Qui collectionne? Qui collectionne?
3: Parle pas de ta mère.
0: Alors, qui collectionne?
4: Allô, Gérard?
6: Bah, oui, non, philatéliste, moi. C'est moi.
0: Oui, je t'écoute.
6: Bah, je te disais, je collectionne les strings en dentelle, blanche, noire. Enfin, j'aime beaucoup les couleurs aussi. Puis les soutiens-gorge aussi. J'aime beaucoup.
3: Avec goût de ceinture, c'est pareil aussi.

0: pire.
1: Bon, bah, toi.
0: Je collectionne les soutiens-gorge, culottes, tout, fond de jartel.
2: Ouais,
0: je vais pas énumérer tout ce que je peux avoir.
3: Je la connais, c'est quoi cette voix?
4: Est-ce que t'as des guépières, gode ceinture?
1: Chanel. Oh,
4: oui. T'as des guépières?
1: Oh!
0: Ah oui, moi j'ai tout, hein.
4: T'as des guépières aussi?
0: Ouais, ouais, j'ai tout, hein. Et tu toute une collection,
4: pour faire
0: c'est
4: plaisir
0: incroyable.
4: À ton homme?
5: Hein? Gérard?
6: De me baisser un peu le
5: Gérard?
6: Ouais. Ok.
1: Oui, Rigo. Oh là.
7: C'est rien, c'est rien, c'est rien.
5: Quoi?
3: Il y a plein de gens qui te demandent ce que tu collectionnes ou ce que tu collectionnerais. Gérard.
1: Alors, moi, ce que.
3: Et il y a Yankee qui est sûr que tu collectionnes le même caleçon depuis 3 ans quand même.
1: Non, alors moi, ce que. Moi mes collections préférées, c'est. De manière, tout le monde le sait parmi vous. Coupi. Moi, c'est les camions.
4: C'est plutôt un élevage qu'une collection, c'est ça?
1: Ta gueule à toi! Parce que toi, Zizidane,
4: oui, tout
1: tu
4: à
1: vas
4: fait,
1: retourner oui. au standard et je te dis au revoir! C'est terminé! C'est terminé! Au revoir!
4: Bah pourquoi?
2: Zizidane, si tu pouvais mettre ton numéro parce que ça m'intéresse.
1: Ouais, ben, toi fais gaffe parce que tu risques de le retrouver.
0: Bah, elle a rien dit, c'est bon!
1: Alors, moi, je peux. Ce que je collectionne.
2: Ah, il y a quelqu'un qui jouit, ouais.
1: Ouais,
6: peut-être goût de ceinture.
1: Non.
6: Justement, il y a sur le Minitel, il y a Bocal qui demande si goût de ceinture, tu voudrais pas collectionner les Zizi.
0: Non, je crois pas, non.
1: Non, mais
0: j'en
1: moi...
0: ai qu'un, ça me suffit, hein.
1: De quoi?
6: T'as une belle bête.
0: J'en ai qu'un, ça me suffit, mais pas moi, hein.
3: Ah, okay. C'est un transsexuel.
1: Non, mais moi, pour finir, pour savoir ce que je collectionne le plus, ouais. Moi, c'est les camions.
6: Ah, on le sait, on
2: s'en
6: fout.
2: Ça prend de la place, ça, JV.
1: Ouais, ben.
6: Non, on s'en branle, vas-y, fais le débat.
1: Quoi, on s'en branle? Attends, je peux répondre aux questions?
2: Non, mais c'est bon.
1: Toi, tu collectionnes quoi? Qu'est-ce que tu collectionnes?
6: Tes photos.
1: Les PV!
6: Non, tes photos à poil.
1: Non, les PV!
6: Moi, j'ai une batterie de
1: photos de ton cul. Ouais. Alors, attends, moi, je vais dire une chose. Maintenant, les gens sur Internet, vous allez arrêter de balancer des saloperies sur moi. Parce que je commence à en avoir ras-le-bol. Et toi? Toi, c'est pareil,
0: ouais,
1: ok? Tu vas arrêter de dire des conneries la semaine. Parce que j'entends, je sais pas ce que je tapais, mais tu m'en veux pour dans la semaine. Hein.
3: Bah, c'est normal, tu l'as frappé.
1: Ouais, non, mais même. Bah, moi, si, je veux pas le savoir. Je veux pas le savoir. Alors, les collectionneurs, oui.
3: Merci bien. On va accueillir Benjamin à la place de Zizidane.
1: Alors Benjamin, bonsoir.
8: Oui, bonsoir Gérard, bonsoir tout le monde.
2: Salut,
8: bonsoir. Je te kiffe, Hildar, je te kiffe.
1: Ouais, tu commences par te la fermer, d'accord? T'es pas dans une libre antenne, t'es dans les débats.
3: C'est un pote.
0: Oh, mais c'est pas méchant.
8: Ouais.
1: Alors, les collectionneurs mettent-ils le prix fort pour un objet? On va demander ça, bah tiens, à Benjamin.
8: Bah moi, disons que je suis collectionneur d'images Panini. Je fais la collection de tout ce qui est, je sais pas si tu connais, tu sais les dessins animés, c'était Cobra, les Schtroumpfs.
1: Ouais, ben précise bien les noms comme ça, on aura des problèmes. Alors en
8: non,
1: deux.
8: Mais tu veux pas avoir
1: non,
8: des
1: non,
8: problèmes
1: non, non, mais oh, tu t'écrases pour un temps, t'es dans mes débats, d'accord?
8: Ok, pas de problème.
1: Alors tu précises pas de marque.
8: Ok.
1: Ok.
8: Alors, disons que je fais la collection d'albums de Petit Nain Bleu avec des bonnets blancs.
1: Ouais, ben c'est bon, alors...
8: Non, c'est bon,
1: on a compris, t'arrêtes pas de citer des marques. Alors Manu, tu me le prends en antenne,
8: non,
1: tu lui dis que je veux pas... Tu retournes au standard.
0: Mais je comprends pas, il a rien dit, franchement.
1: Phila...
2: Delphia.
9: Philatéliste.
1: Ouais, alors oui. Pour toi.
9: Bah, à mon avis, ouais, ils sont capables de vachement dépenser. Par exemple, moi, je fais une collection de pistolets, entre autres, hein, et puis je suis capable d'acheter des trucs vachement chers, quoi. Donc, à mon avis, les vrais collectionneurs, ils peuvent dépenser mais n'importe quoi pour même des petites boîtes en sucre, des trucs comme ça, quoi.
1: Enfin, non, mais faut se dire une chose, quoi. Merci Fildar, parce que toi pour l'instant ce soir t'es en train de me faire que de la merde.
6: Il y a quoi?
1: Non mais attends, je te dis pour l'instant j'ai un son qui est trop fort.
6: Bah tu baisses le volume de ton
1: casque. Ouais, ben quand je le baisse j'entends pas ce que les auditeurs me disent.
6: Bah si.
1: Hein? Alors toi tu ferais mieux de t'occuper mieux de ta réa.
6: Et là c'est mieux?
1: Donc moi je peux vous dire maintenant comme ça.
2: Ah, j'entends
3: pas.
2: Moi,
3: Gérard,
2: oui.
3: C'est vraiment chouette. Gérard, sur IRC, il y a Isidore qui te demande si tu collectionnes les rasoirs neufs.
1: Non.
3: Parce que comme t'es jamais rasé, il se demande si c'est parce que tu t'en sers pas.
1: Ah bon, il est rasé, je suis pas rasé.
6: Bah
1: non, presque pas.
3: Ouais, disons que
6: il est rasé,
3: pas,
6: mais
3: c'est
6: pas là où
3: la
6: barbe.
1: Non,
6: penser.
1: Non, ouais. Si. Non, non, bah, je me suis quand même rasé dans la semaine.
2: Comme un camion.
1: Voilà. Les collectionneurs mettent-ils le prix fort? Donc, c'était pour un objet, donc c'était avec qui j'étais?
9: T'étais avec philatéliste, avec moi.
1: Oui.
9: Oui, je disais que oui, ils peuvent dépenser des fortunes, d'ailleurs, ils peuvent se ruiner et tout, parce que c'est. Ouais. L'amour d'un objet, pour l'amour d'une collection, ils peuvent. Par exemple, je suis sûre que l'autre, avec ses images Panini, il a dépensé des fortunes, quoi, alors que c'est n'importe quoi.
1: Non, mais de toute manière, dans les images, de toute manière, tu dépenses pas cher, tu dépenses 5 balles.
2: Ouais, un album, ça compte environ 8 francs.
1: Non, mais attends, pour l'instant.
6: Ça a changé avec l'euro.
2: Ouais. Oui, avec l'euro, ça fait, je sais pas, 8 euros à peu près.
1: Chanel.
2: Ou plus.
1: Chanel.
2: Oui. Chanel. Moi j'ai une famille qui est pétée de thunes, donc quand j'ai envie d'un truc, je me l'achète. Donc j'ai plein de collections. Mais Gérard, je voulais savoir à partir de combien d'objets tu considères qu'on a une collection?
1: Alors là, je vais te dire une chose que. Bon, tu sais qui renuve comme un bouc là?
6: C'est pas moi.
3: Gérard, je crois que c'est le bruit de quelqu'un qui jouit, quoi. Donc, toi, quand tu jouis, tu renifles comme un bouc.
1: Non, en principe, non. Qui c'est qui me demandait? Chanel, tu m'as posé.
2: Je t'ai demandé à partir de combien de jours tu considérais qu'on
1: avait... Ta gueule, toi, derrière!
3: Ça y est, Gérard, je te remercie de violer dans mes oreilles.
2: C'est pas grave, il prend son plaisir, c'est tout.
6: Il prend son plaisir.
1: Alors, Chanel.
2: C'est la jeunesse, hein.
1: Ouais. Chanel.
3: Gérard, sinon sur IRC, il y a Turpentine qui dit qu'elle collectionne ses conclusions.
1: Bon, oh bah,
6: là, c'est
1: elle,
6: pas mal.
1: Turpentine, pas mal. Elle va se faire foutre.
7: Ta gueule!
2: Ah, il y a un deuxième GG apparemment.
1: Alors, Fildar!
6: Ouais.
1: Dernière fois, t'arrêtes tes conneries avec ta merde.
3: C'est pas lui qui
1: parce que sinon, je te balance les deux cartons dans ta gueule.
6: Mais attends, c'est pas les cartons qu'on voit des sons, hein.
1: Non, pas.
6: Bah comment je fais? J'ai une antenne, j'ai une petite antenne là.
1: Ouais.
6: Et j'appuie sur des boutons dans le carton.
1: Chanel.
2: Oui, Gérard.
1: Chanel, pour toi.
2: Je t'ai dit, j'ai plein de fric, donc j'achèterai n'importe quoi. Je voulais savoir à partir de combien d'objets tu considérais qu'on avait une collection.
9: C'est une question intéressante.
1: Moi, je peux te dire une chose que là, à l'heure actuelle, j'ai pas encore calculé combien que j'avais de camions ni de voitures. Je crois que je dois arriver à plus de 200 en tout.
2: Donc pour toi, une collection, c'est 230.
1: Moi, je sais que je mettrai pas. Par contre, il y a un camion qui m'intéresse, mais c'est vrai que je vais avoir du mal à le trouver parce qu'il vaut quand même assez cher.
2: Bah, dis-moi, c'est quoi?
1: C'est le dernier Magnum. Le Magnum sur coussin d'air qu'on voit
6: avec
1: maintenant.
6: Avec les moustaches.
2: Mais je te l'offrirai, GG, c'est pas grave.
10: Il volait des collections dans mon porte-monnaie.
1: Bon, alors là, c'est terminé.
2: Ah,
1: donc,
2: c'est fort.
1: Alors, God ceinture.
6: Good.
2: Ouais, tu peux me répéter la question?
6: Oh non,
2: non. Non, mais là, j'étais ailleurs. Hein.
1: Ailleurs.
6: Bah, t'as qu'à revenir hein, plus tôt, hein, c'est tout.
1: Alors, les collectionneurs mettent-ils le prix fort pour acheter un objet?
2: Ouais, je pense que oui, ils peuvent mettre le prix cher, parce que quand tu vas, je sais pas si t'as déjà été aux enchères. Quand tu vas aux enchères, bon, ils mettent le prix fort.
10: C'est où ça?
2: Les enchères, c'est quand tu vois, il y a des objets de collection qui vendent, ouais, ils veulent vendre pour plusieurs personnes.
3: Je sais pas, il est en train de faire des signes comme s'il voulait sucer fil d'art, je comprends.
1: Mais ok.
2: Et là,
1: non, 5 minutes.
6: J'aimerais bien que tu le répondes à God Ceinture, là, ce qu'elle vient de dire.
1: Attends. Pour l'instant.
6: Il paraît qu'il y a de la sodomie dans l'air.
1: Ouais, il y a de la sodomie dans l'air.
6: Avec du gravier.
1: Toi, tu fermes ta gueule, d'accord? Tu fais ton boulot et t'éteins ton micro et tu fermes ta gueule et c'est tout. Je veux plus t'entendre.
2: Ça fait du bien.
1: Oh, vos gueules derrière, d'accord? Toi, fil d'art. Fildar, t'évites de t'amuser.
6: C'est quand même la nana qui dit que ça fait du bien à ce demi quand même.
1: Ouais, mais ça. Comment?
6: Non, elle mange des escalopes.
2: C'est pas que je suis salope, mais j'adore ça.
6: Elle a dit, elle mange
1: des escalopes. Va gueule!
7: Gueule pas.
2: Ah, mais Gigi, t'énerve pas. Hein.
3: J'ai pas tardé à me casser là parce que t'as trop gueulé dans ma tête. Hein.
1: Moi, je veux savoir le nombre d'auditeurs maintenant.
6: De sodomie?
3: Je sais pas. Arnette. Qu'est-ce que je dis? Manu, il faut que tu rappelles
1: mon pote
6: Rigo de fun.
3: Voilà, faut que tu rappelles mon pote. Et je sais pas du tout combien on est. Apparemment, on a perdu 500 personnes quand t'as gueulé ta gueule. Et je sais pas combien on est. En plus, il m'écoute pas de toute façon.
1: Non, mais je voudrais
6: une question. Il écoute même pas quand
3: Non, mais il écoute plus.
1: Non, mais je voudrais.
3: Ah, on est à 7945. On a baissé depuis que t'as gueulé.
1: Hein, 7945.
2: Mais ça va remonter, GG, t'inquiète.
7: Gérard, va me chercher un café, mangue-toi.
1: Alors, troisième question.
7: On accueille Pétoman.
1: On accueille Pétoman. Bonsoir Pétoman.
11: Bonsoir Pétoman. Bonsoir tout le monde. Bonsoir Sandy. Bonsoir mes potes de fun. Voilà. Bonsoir.
12: Bonsoir.
11: Bonsoir. Gérard, j'ai entendu tout à l'heure parler des collections qu'il fallait avoir beaucoup d'argent. C'est faux. Moi, j'ai trouvé le moyen de remédier à ça. Je peux te dire la collection que je fais?
13: C'est faux ce que tu dis.
1: Bon, alors maintenant, je commence à avoir ras-le-bol.
11: C'est pas possible.
1: Vous allez arrêter de dire des conneries, parce que les habituels que j'ai, je commence à en avoir ras-le-bol. Maintenant, vous allez fermer vos gueules, vous allez m'écouter, c'est moi qui commande le jeudi.
12: D'accord.
1: Et maintenant, Fildar et Manu, vous allez faire votre boulot.
12: Exactement.
1: Parce que sinon, le jeudi, c'est moi qui vais sélectionner.
12: Je
1: commence à en avoir ras-le-bol. Qui c'est qui gueule comme ça derrière?
11: Ça, je sais pas.
7: On va savoir, il est en
1: fond. Je commence à en avoir ras-le-bol.
7: Il est en fond.
1: On est qu'à la deuxième. Il est à peine 3h moins 20.
11: À peine.
1: On finit à 3h.
11: À peine.
1: Déjà le premier?
12: Ah, et moi, ça passe vite.
11: Hein?
7: On voit pas le temps passer le soir.
3: Non, sur l'IRC, on me dit Gérard, t'avances pas.
11: C'est clair.
1: Alors, toi, Pétoman, tu t'écrases.
11: Oui, Gérard, pas de problème.
12: Gérard, tu peux parler un peu plus fort parce qu'on t'entend très mal. Hein.
3: Ah non, lui demande pas de gueuler, s'il te plaît.
7: Non, mais d'articuler, c'est mieux.
1: Oh là, je commence à avoir ras-le-bol des habituels.
12: Moi, je suis pas une habituelle. Hein.
11: C'est faux. Gérard, c'est Pétoman, je peux répondre à la question?
1: Alors, mène-toi parce que je vais pas m'éterniser là-dessus.
11: Alors donc, moi, je suis collectionneur, je collectionne des proutes. Donc, en fait, je t'explique le principe. Je pète dans un bocal, je l'étiquette, et puis ensuite, je me fais une petite bouffée été 85-86.
1: Ouais.
11: En fait.
12: Ah, c'est dégueulasse.
1: Alors, Pétoman, tu vois, tu as collectionné tes proutes dans ton lit. Au revoir.
11: Attends, mais non, c'est dans un bocal.
1: Au revoir. Tony, tu fermes ta gueule.
7: Il n'y a pas de Tony, GG.
12: Alors, Gérard. Tu n'as pas de pommade?
3: Gérard. Il y a des... Gérard.
1: Attends, Rigaud. Fildar, t'arrêtes avec cette histoire de Christine parce
7: mais
1: que
7: c'est pas moi.
1: Je commence à en avoir un bat, c'est toi.
7: Mais non, c'est une auditrice.
1: Gueulée, c'est putain. Toi.
7: C'est une auditrice.
1: C'est toi, espèce de connard.
3: Oh là là.
7: Je te jure que non.
1: Si, c'est toi.
12: Non, Gérard, c'est moi.
7: Ben voilà.
3: Voilà.
1: Sans question. Ta gueule, toi.
3: Non, c'est juste sur IRC, Davy One, il aimerait bien récupérer God Ceinture pour sa collection de champignons et de mycoses.
1: Non, bah lui, c'est qui?
3: C'est Davy One.
1: Ah. Ouais, bah Davy One, il va se faire foutre. En de bon entendeur. Putain.
12: Ah, c'est pas gentil, hein.
3: En fait, c'est à Isti, désolé.
11: Allô?
12: Vous allez me mettre à pleurer, franchement. Hein.
11: Allô?
12: Allô?
7: Réponds, Gérard, il arrête pas de dire allô.
1: Non, bah lui, il va se faire enculer avec ses halos.
12: Oh là là.
1: Devrait-on vendre sa collection pour de l'argent ou autre? On va demander ça à Philatéliste.
9: Bah non. Si on a une collection, on la vend pas. C'est dégueulasse. Je veux dire, on a mis des années pour la prendre, cette collection. Alors, on va pas vendre des gains des.
1: Ouais, non, collection. Mais. Non mais regarde, je te coupe 5 minutes.
9: Ouais.
1: Parce que par exemple, c'était une collection de cartes postales, de cartes téléphoniques,
9: ouais.
1: Ou
9: ouais.
1: Autre. Est-ce que tu la vendrais pour de l'argent ou pas?
9: Bah si je suis en manque de thunes, ok, ouais, mais franchement. Ouais,
1: mais, non mais est-ce que tu crois que les cartes téléphoniques, tu pourras toutes les vendre pour faire de l'argent?
9: Ah non, c'est sûr que non. Hein. Les cartes téléphoniques c'est pourri, mais si on a des collections un peu plus intéressantes, oui.
1: Non mais parce que moi je peux te dire une chose, que des cartes téléphoniques j'ai une boîte à sucre qui est archi pleine.
9: Ouais.
1: J'en ai en double. Bon, s'il y en a qui veulent en échanger, donc qu'ils écrivent au 22 rue Barrière,
9: Bayard.
1: Paris 8e.
9: Mm-hmm.
1: Hein, donc
12: c'est 20 rue Bayard.
1: Non, c'est 22 rue Bayard.
12: Ah non, c'est 20 rue Bayard.
3: 20 rue Bayard.
1: Ouais, 20 rue Bayard, c'est pas grave.
7: Et qu'est-ce que je veux dire? Mais ils les échangent contre quoi, les cartes téléphoniques des
9: Pins? Ouais, parce que je vois pas. Hein.
1: Non, mais tu m'envoies soit
7: des clubs, des Pins, des...
1: Non, des Pins ou autres.
3: Des capotes?
1: Non, des capotes, non.
3: La vaseline pour la sodomie, non?
1: Non.
12: La pommade?
1: Non, non, parce que je m'appelle pas Tony comme hier.
12: Mais attends, j'ai ça entendu. Peut toujours servir. Hein.
7: Ah oui, prends la vaseline quand même.
1: God Ceinture, tais-toi.
7: Good,
1: s'il te plaît, merci.
12: Ah bah merci, c'est sympa. Hein.
1: Tais-toi, toi.
7: Merci. On va accueillir.
3: Va te boucher les fesses, hein, c'est
7: tout. On va accueillir Bertrand Spiration.
14: Mais bonsoir.
12: Bonsoir.
1: Bertrand.
14: Bonsoir à toutes, bonsoir à tous.
1: Alors donc, t'as entendu la question, non?
14: Ouais, ben écoute, moi, à la limite, j'ai été intéressé par ta petite annonce pour faire des échanges avec les cartes téléphoniques.
13: tu disais que t'en avais une boîte à sucre pleine, quoi. Mmh. Alors moi, j'ai deux collections. Je collectionne le parasite pubien, si ça t'intéresse.
1: Non, ça m'intéresse pas.
13: Les maladies vénériennes aussi, non plus.
1: Non plus.
13: Bon, bah voilà. Bon, bah écoute, on n'a pas réussi à trouver un terme d'arrangement, alors.
1: Non, bah donc, alors, êtes-vous pour ou contre les collectionneurs? Donc, un petit sondage, 45% des gens sont pour les collectionneurs. Pour... 45% des gens sont pour et collectionnent les poils de testicules. Alors ça, qui c'est qui a été me chercher ça?
7: C'est sur Internet.
1: Non.
7: Non, putain.
1: Non.
7: Rigaud, dis-lui.
1: Non. Rigaud, il était pas là hier, il était malade.
7: Alors, il les a fait aujourd'hui.
1: Mettez pas ça sur le dos de Rigaud, parce que j'avais avec Boudou hier soir. Alors, tu vois, les réponses là-dessus, je ne les ferai pas.
3: Bon, ben, t'auras plus de sondage.
1: Bah, si. Voilà. Parce que, non, mais hier.
3: Non, mais t'auras plus de sondage.
1: Non, Rigaud, hier, t'étais malade.
7: Ben oui,
3: les
7: a fait aujourd'hui.
3: Aujourd'hui.
1: Ouais, mais t'étais pas là.
7: Mais t'entends ce qu'il dit, Gérard.
3: Je comprends rien, Gérard.
1: Non, mais moi, des trucs comme ça.
7: Mais on a le droit de collectionner les poils de testicules.
3: Bah, ouais, de toute façon.
1: Non, mais voilà, faut quand même pas se foutre de ma gueule hein, quand je demande des trucs.
3: Sur IRC, il y a des V1, il me dit que tu collectionnes bien les porte-monnaies de tes ex.
1: Alors lui, il va se faire enculer des V1.
12: Oh là là, c'est pas vrai.
7: Des V1, hein, fichier des V1.
1: Alors, 31% des gens sont contre...
7: Des V1.
1: Des gens sont contre et collectionnent les vents et les courants d'air. Alors ça,
7: et c'est vachement
1: pas.
7: Intéressant.
1: 21% des gens collectionnent les pour et 16% collectionnent des contre. Or, des trucs comme ça, moi, c'est même plus la peine de me faire de
3: Gérard,
1: sondage.
3: Gérard, sur IRC, il y a Alan Clark qui te demande si tu es pour la bicollectionnalité.
1: Non. Pour l'instant, on n'en est pas là, on en est toujours à la troisième et je voudrais qu'on inclue parce que.
12: Non, mais c'est trop compliqué, hein.
15: Ouais, Gérard, tu es bicollectionnaliste.
1: Alors, devrait-on vendre sa collection pour de l'argent ou autre? Il est 3h moins le quart et je voudrais qu'on accélère, s'il vous plaît, merci.
15: Tu peux répéter la question?
1: Non, je répète plus, alors tu vas te faire foutre. Alors, on y va.
7: Demain, ciao.
1: Chanel.
12: Oui. Ah non, pour rien au monde, je ne vendrai mes collections.
7: Elle collectionne quoi, Chanel?
1: Tes collections préférées, c'est quoi?
12: J'ai beaucoup de bouteilles de parfum.
1: Ouais.
12: Une bouteille d'un litre, pleine.
7: De quel parfum?
12: Pas de marque, mais des bouteilles chères.
7: Mmh. Ouais. Chanel, tout ça?
12: Par exemple. Sinon, je collectionne les poils pubiens de mes différents amants.
7: Ouais.
13: Ah, là, je suis d'honneur.
12: Pas de problème. Bon,
1: Gode ceinture.
12: Oui, prenez-en. Non, mais j'entends plus, là.
1: Oh, putain, un fil d'art.
12: Non, mais vas-y, je t'entends, là.
1: Putain, pile d'art, je vais t'étriper, toi.
12: Devrait-on vendre sa collection pour de l'argent, c'est ça?
1: Ouais.
7: Oui,
12: bah écoute, c'est vrai, comme disait Philatéliste, si t'as besoin d'argent, t'es obligé de vendre ta collection. Mais si t'as fait une collection et que t'as commencé à en faire une, c'est pas la peine de la vendre si t'as de l'argent. Ouais. Ça dépend si t'es riche ou si t'es pauvre.
16: Exactement.
1: Ok.
12: Tu collectionnes quelque chose?
17: Moi, je collectionne les Casimir.
12: Un gros Casimir.
17: Un peu luche, hein? Ouais, j'ai un gros Casimir chez moi et j'en ai un deuxième qui est un peu plus gros.
18: Il vient de se raser, ton Casimir?
17: Non, il se rase jamais. Hein.
19: Il met du parfum?
17: Du parfum, ouais, de temps en temps, ouais. Mm-hmm. Je citerai pas de marque. Hein.
19: Mm-hmm. Ah non, pas de marque. Hein.
17: Non. Vaut mieux pas. Voilà, je t'ai répondu, Gérard.
18: Gérard, okay. Sur le Minitel, il y a Tony qui demande... Enfin, pas le Tony des débats, Tony Truand, qui a 28 ans, il te demande si toi, ta collection préférée, c'est pas les débats pourris.
1: Ces débats, lui, je l'emmerde.
18: Il t'emmerde, ok?
1: Ok. Alors, de bon entendeur, Sally. On se met un disque et puis on va se retrouver pour... pour la fin.
20: J'aurais préféré un petit bip dans les fesses, mais...
1: On va se retrouver pour la fin. C'est quoi, là? On est combien, là, Rigaud, s'il te plaît?
18: On est 4 dans le studio, c'est bon.
1: Non, putain, mais arrête, Pildar, avec ça,
18: mais
1: j'en ai marre.
18: Mais c'est pas moi.
21: C'est pas lui, tu vois pas que c'est pas lui?
1: Putain, j'en ai ras-le-bol. On est combien sur l'Internet avant que je balance le disque?
21: Oh là, je crois...
18: On a baissé, je crois.
21: Non, on est à 9102.
1: Oh,
18: putain. Oh, putain.
1: 9102.
18: Oh merde.
21: Oh la vache.
18: Ah non, on va pas battre. Oh, il va nous faire chier.
1: Ah, mais moi, j'ai dit, je mille connecter avant 3h.
18: Ok,
1: on va. Et alors, donc, on s'écoute les philatélistes qui puent avec colle-moi le timbre avec ta langue, mon gros cochon, et on se retrouve tout de suite après pour la fin des débats des collectionneurs sur Fun Radio. Et voilà, c'était les Philatel 6 qui puent avec colle-moi le timbre avec la langue dans mon gros cochon, et on récupère pour la suite et fin du débat, parce que comme on était un peu en retard, donc on va accélérer, donc c'est pas de ma faute. On récupère God Ceinture, bonsoir.
16: Bonsoir.
1: Rebonsoir toi, Chanel.
16: Rebonsoir Gérard.
1: Philatel 6.
16: Bonsoir Gérard.
1: Bertrand.
19: Oui, bonsoir à tous, bonsoir à toutes.
1: Et voilà, et donc pour finir, parce que on va faire voilà, la question c'était comment est organisée une journée chez un collectionneur.
18: Bah t'arrives le matin vers 9h.
1: Non, pour l'instant c'est pas toi que je m'adresse, toi quand je t'appellerai pour chambre, tu sortiras sous les consoles.
18: D'accord.
1: Ok. Et sinon c'est on verra après. On va demander ça à Bertrand.
19: Ouais, bah écoute, moi je dirais collectionneur ou pas collectionneur, le premier geste important de la journée que beaucoup de gens semblent négliger, c'est quand même le petit passage par la douche.
16: Mm-hmm.
19: Je pense que c'est indispensable d'avoir ne serait-ce que les mains propres pour manipuler sa collection. Je sais pas ce que t'en penses, GG.
1: Non, mais je t'écoute, vas-y.
19: Donc je dirais matinée, petite douche, l'après-midi, petit classage de collection, quoi, quand même, pour rester dans l'esprit. Et puis de temps en temps, je sais pas, une petite foire histoire d'aller échanger. Je sais pas, toi c'est quoi, c'est les camions, c'est ça?
1: Ah ben moi j'ai changé. Je vais pas échanger. Non, mais c'est comment est organisée une journée chez un collectionneur, tu vois?
19: Moi par contre,
1: ce que je ferais, j'irais bien voir pour essayer de trouver le fameux camion que
18: ah ouais,
1: je recherche.
19: Le Magnum, là, c'est ça?
1: Ouais, le dernier Renault, là, qui est
18: sorti. On peut y aller demain, si tu veux.
1: Pas avec toi, hein.
16: Même ce soir, si tu veux, hein.
19: C'est un camion frigorifique.
16: Même
19: ça,
16: ce soir, enfin cette nuit, on peut y aller aussi, hein.
1: Comment
16: tu dis qu'il s'appelle, Gérard?
1: Oui.
16: Comment tu dis qu'il s'appelle?
1: Le Magnum.
16: Magnum comment?
1: Non, mais c'est...
18: Ça repasse sur ses réclames en ce moment.
1: Non, mais Magnum, tu vois la glace.
16: Mais c'est la série télé, ça.
19: Ouais.
1: Bon tiens, même la série télé.
16: Parce que moi je connais bien Monsieur Magnum, et si tu veux je peux t'en faire avoir un. Hein.
1: Non mais moi je veux le Magnum sur coussin d'air, parce que moi je suis un
16: collectionneur.
1: Moi j'adore les camions, et ouais, donc dès que je vois un camion je peux pas m'empêcher de le regarder.
16: Mais t'as raison, il est très très beau en plus.
18: Non, hein. Il est comme les chiens, il fait pipi dessus.
1: Attends, Rigo.
21: Non, sur IRC on me demande si quand tu vois un camion t'as la gaule.
1: Parce que j'étais routier, donc j'adore ce camion-là. C'est un nouveau camion, c'est vrai que pour monter dedans, c'est pas évident.
16: T'as soif de camion quand même.
1: Hmm?
16: T'as soif de camion.
1: Ah ouais, mais moi je suis accro.
16: Ah ouais,
18: t'as
16: l'écro, quoi.
18: Ah, moi, t'aimes l'écro, nuance.
1: Non, mais moi, je suis accro de camion, donc c'est pour ça que...
16: Ah, c'est clair, hein.
19: Ça serait pas...
1: Attendez 5 minutes, s'il vous plaît.
21: Bon, allez, je vais le dire quand même. Davy One, encore lui, et ça va pas te faire plaisir, il te demande si c'est parce que t'aimes les poids lourds que t'es avec Sandy.
18: Oh non, putain.
1: Alors lui, il va se faire foutre, au revoir.
18: Putain, tu fais de la merde, Rigo, tu fais de la merde.
1: Chanel.
18: Davy One.
16: C'est oui, Chanel. T'as répondu, Gérard.
1: T'as répondu. God Ceinture.
16: Ouais, répète la question.
1: Non, je répète pas.
16: Si, je m'en rappelle, ça y est. Bah écoute, je pense que le matin, il se lève à 7h30, il prend un bol de collection de, par exemple, de cassettes vidéo.
19: Ok.
16: Et le midi, il déjeune, tu vois, il prend aussi encore un bol de, je sais pas, de n'importe quoi. Hein.
22: Non,
16: et le soir, il peut faire pareil, il prend un bol de, mettons, de carnet.
19: Je sais pas si vous remarquez quand même, elle a pas parlé de douche, hein.
16: Non, elle se lave pas.
19: Dans la journée, elle a pas parlé de douche.
1: Philatélicise.
16: Mais ça dépend des collectionneurs.
22: Alors, moi, écoute, pour les collectionneurs, à mon avis, ils se lèvent tôt le matin, donc ils prennent une douche, hein, forcément.
19: Voilà. Mmh.
22: Ensuite, pour les filles ou les mecs, évidemment, qui font des collections de conquêtes, à mon avis, ils se préparent toute la journée et le soir, ils sortent en boîte ou au bar, etc. Et voilà, c'est comme ça qu'ils collectionnent les mecs. Sinon, pour les autres qui font des collections un peu plus normales, c'est genre les antiquaires, les foires, etc. quoi.
19: Ouais, GG.
1: Bertrand.
19: Ouais, je voulais savoir si t'aimes les camions, est-ce que dans les camions, ça serait la graisse qui t'attirerait?
1: Alors, attends.
19: À titre d'info, non, mais je veux savoir, parce que
1: moi... Non, attends, Bertrand.
19: Bertrand.
22: Mais c'est les camions.
1: Oh
19: bah ouais, Bertrand,
22: Comment tu veux qu'ils marchent, sinon?
19: Ils tripent sur les gros cubes, hein. Lui, c'est pareil, il tripe sur les gros
1: Bertrand,
19: cubes, voilà. Oui.
1: Bertrand.
22: Non, mais il a raison.
19: Fait, oui.
1: Bertrand.
19: Oui, bonsoir.
1: Tu répètes ta question. Je te répète ta question et tu vas me redonner ta réponse parce que là, je vois pas du tout ce que tu veux dire. Comment est organisée une journée chez un collectionneur? Alors, tu disais, et les autres derrière, vous vous taisez, s'il vous plaît, merci. Alors, Bertrand. Bah alors, Pilar.
18: Manu.
22: T'es rentable.
19: Ouais, tu m'étonnes, j'aime pas trop. Hein.
1: Manu.
19: Oui. J'aime pas trop l'équipe technique, là. Hein.
1: Ouais,
19: j'ai
1: non, mais.
19: Ouais, moi, Mao Tigueri ou deux, là, vas-y.
22: Bertrand,
1: bon,
22: ça va?
1: Non, oh. S'il vous plaît, derrière. Vous laissez Bertrand répondre, s'il vous plaît, merci. Alors, Bertrand, tu réponds. Bon, Manu.
18: Putain, Manu.
1: Allez, hop, terminé.
19: Voilà.
1: Conclusion
19: voilà.
1: Du débat.
19: Voilà, merci les mecs.
1: Merci, Manu.
19: Merci.
1: Merci, Manu.
19: GG, si c'était toi, je me lèverais, je leur mettrais une tarte chacun.
18: Non, non, mais.
4: Je suis déjà pris, hein.
18: Vas-y, Bertrand.
1: Non, mais c'est bon.
19: GG, j'y vais ce coup-ci pour de bon, ok?
18: Vas-y, Bébert, vas-y.
19: Je peux y aller, hein?
18: Ouais.
1: Vas-y!
22: Mais Gérard, parle plus fort parce qu'on t'entend franchement.
19: Attends, je vais y aller là, je vais pouvoir parler, je me méfie parce que j'ai pas envie qu'il me coupe. C'est bon là, je peux y aller, GG?
1: Vas-y.
19: Ok, bon, mais je vais pas tarder à y aller là. Attends, je me chauffe, hein, je me prépare à y aller, c'est pour ça.
22: Après ça, Bertrand, ça va?
19: Vous êtes prêt à écouter ma réponse, hein?
22: Ouais, ouais.
19: Parce qu'elle vient de loin, hein. C'est bon, GG, t'es toujours ready, hein? GG, je peux répondre?
1: Bon, tu t'accouches ou pas?
19: GG, je peux répondre? Oui,
1: bon,
19: donc.
1: Allez, hop.
22: Bah, alors, vas-y, accouche.
1: Au revoir,
19: donc, je voulais dire que, en fait, Gérard.
22: C'est bon, on t'entend.
19: Oui, je voulais dire, donc, en fait, que je faisais référence à ton allusion au camion tout à l'heure. Et je voulais savoir si dans les camions, c'était plutôt la graisse qui t'attirait ou les gros cubes.
1: Alors, tu peux préciser?
19: Bah, non, la graisse, tu vois, la graisse, les moteurs, tu vois, la graisse. Et puis, les gros cubes, quoi, les moteurs.
1: Non mais attends, je vois pas du tout ton rapport. Alors ta question n'a rien à voir.
22: Ouais, je crois, ouais. J'ai compris, hein. J'avais compris, hein.
19: Ouais, tout le monde a compris.
22: Ouais.
19: Même goût de ceinture.
1: Bah voilà. Voilà ce que je cherche comme camion.
18: Qu'est-ce que t'as là, des photos?
21: Tu peux dire merci,
22: décris,
21: parce que les auditeurs ils voient pas ce que t'as dans les mains.
19: Un camion poubelle.
1: Non, là j'ai un camion, j'ai un Renault Magnum 1987, donc.
18: Ouais, tout récent en plus, c'est bien.
19: C'est un vieux.
18: C'est le dernier, sur le dernier Magnum.
19: Ah oui, il se touche, c'était le dernier.
1: Non. Je crois que le dernier, c'est les...
19: 83.
1: Non.
18: 72.
1: 83.
18: Non, 72 à Biarritz.
1: Non, il y en a un autre. Il y en a un autre avant.
19: Gérard.
1: Quoi?
19: Ferme ta gueule!
1: Va te faire enculer, toi, connard.
22: Oh là là. Et il est périmé, ton Magnum. Hein.
1: Ouais, bah il est périmé, surtout qu'il existe encore. Hein. J'en vois constamment. Hein.
22: Pas mal. Ouais, ça doit être des jumeaux. Ouais.
1: Ouais, ça doit être... Alors, donc...
18: Question suivante.
1: La dernière question, parce qu'il est... il est 3h, donc on va conclure vite fait. Y a-t-il... Non.
22: Non, pas celle-là.
1: Partiriez-vous?
19: Oh là.
22: Ah, GG, tu fais quoi avec ton portable?
18: C'est ton casque, hein, Gérard, ça.
19: Ton pacemaker.
22: Il va crever.
19: Tu m'étonnes.
1: Bouge-le.
19: GG.
22: Voilà.
19: Oh, GG! Robocop, là, vas-y!
1: Arrête d'y toucher!
19: Oh, Bioman!
22: Lève ton doigt de ton nez!
18: Alors, qu'est-ce que ça donne, Gérard, là? Ouais, c'est bon.
19: Ça, c'est le vibreur dans le beurre.
18: Oh là là, GG, Gérard, fais gaffe avec ton volume!
1: Donc,
19: qu'est-ce que tu fais?
22: Oh, GG, tu fais des conneries ce soir!
19: On dirait que tu débutes, hein!
18: Alors, Gérard?
21: Bon, il se passe quoi?
18: Bon, c'est bon.
1: Alors, donc, où acheteriez-vous des objets de collection?
21: Où acheter?
22: Acheteriez-vous?
1: Où acheteriez-vous des objets de collection?
19: Acheteriez-vous?
18: Daniel Lester.
1: Oh là là.
22: C'est quand même assez dur comme question, hein.
21: Acheter.
19: Auriez-vous?
22: C'est toi qui as écrit ça, Sandy?
18: Auriez-vous?
21: Elle est là, Sandy?
1: Bon, alors, comme apparemment vous êtes en train de faire
22: des problèmes pour prononcer, GG, hein.
19: Ouais, parce
22: alors, un peu comme moi aussi, hein.
1: Y a-t-il plus...
18: Putain...
1: Mais voilà. Toi, là-bas.
18: Mais non. Mais je peux pas bouger, j'ai pas de...
19: Putain, c'est le gars de ceinture civile, là, ou quoi?
18: Qu'est-ce que t'as fait, Gérard?
21: Là, t'as déconné, là, Gérard.
19: Oh là là.
22: Tu parais qu'il a tout cassé, Gérard.
18: Il a cassé. Il a rien cassé du tout.
21: Bah, tiens-le à la main, tiens-le à la main, faut finir.
4: Bon, alors, la question.
22: Il a pété le chromis.
18: Ça va tiens. Oh, ça va tiens. Risoli.
21: Tu veux pas nous faire comme Risoli, là, une petite pirouette avec.
19: Vas-y, fais tourner.
18: Attendez, attendez, Gérard répare son micro, là.
21: Ah, il est pas con.
18: C'est bien fait.
4: Mais attends. Mais c'est lui, là. Regarde. Regarde, Nathan et Max.
21: Arrête de gueuler, c'est toi qui pète toi-même ton micro et tu t'arrives à dire que c'est Phil Dark qui l'a fait. Mais tu vas pas bien, toi.
22: Ah, mais comment tu vas faire si t'as cassé ton micro?
4: Bon, salut. Alors, y a-t-il plus collectionner est-il une passion en France ou autre? Et c'est la dernière question parce que j'en ai ras-le-bol.
22: Y a-t-il plus?
4: Oh là là, merde, vous me faites chier.
22: Y a-t-il plus de collections? Je sais pas trop quoi, là, j'ai pas trop compris.
4: Y a-t-il plus de femmes ou hommes qui collectionnent?
22: Ah, d'accord. Ah, c'est pas la même question tout à l'heure. Hein.
5: Oui, non, t'as changé, là.
19: Ouais, bon, c'est comment je m'appelle? Bertrand. Bertrand Piration, ouais. Bah écoute, je pense que c'est unisexe, donc il y en a pour tout le monde, hein, et pas de jaloux. Je pense qu'il faut pas être misogyne. Je sais pas ce que t'en penses.
22: Pas de gros mots, s'il te plaît.
19: Il faut accepter la parité, il faut pas être misogyne, quoi, c'est tout.
5: Bien.
19: Qu'est-ce que t'en penses, Gégé?
4: Ok, c'est bon.
19: Tu penses quoi, toi, de la misogynie?
4: J'en ai rien à foutre. Fila, t'es le CGA.
8: Gérard, va me chercher un café, mangue-toi.
22: Tiens, moi aussi j'en veux bien.
19: Ramène un sucre.
4: Fila, t'es le CGA.
5: Oui, oui, bah écoute, je pense que oui, il a raison, Bertrand. C'est pareil pour les mecs et les filles.
19: Voilà.
5: Exactement.
19: Pas de sexisme.
4: Chanel.
5: Pas de sexisme.
23: Tout à fait, ils ont tout à fait raison. Quoique, je vois pas trop des filles collectionner des camions. Mais bon, là, je m'interroge. Peut-être des routières.
5: Ouais.
23: Mais bon, faut pas dire un QI, avoir un QI très haut, quoi. Sinon, bah oui, tout le monde peut collectionner n'importe quoi.
5: Exactement.
23: Bien sûr.
19: Même les clubs.
23: Même quoi?
19: Même les clubs. Regarde mon clep, il collectionne les puces. Collectionne les puces et les tiques, et voilà, c'est tout.
23: Voilà, ma machette, elle a plein de poils.
19: Pas de discrimination.
4: Gotte ceinture pour finir.
23: Bah écoute, moi je pense que c'est égaux, hein. Aussi bien les femmes que les hommes, que aussi les personnes âgées, même les enfants, hein. Ouais. C'est clair, hein. Et les chèvres. Comment? Okay.
4: Conclusion, parce que là.
23: Ça va plus, là, hein. T'es sous un tunnel?
18: Mais Gérard, où tu vas, Gérard.
4: Putain, il y a encore Robin.
23: Oh là là, mais je sais, tu le fais exprès ou pas?
18: Goût de ceinture, plus là.
21: Goût de ceinture.
19: Appelle-le.
18: Allô? Non, mais il va falloir que tu le gères, hein, quand il va retourner à la maison, parce que là, c'est le bordel.
21: Ouais, vas-y, dis-lui qu'il
18: faut qu'il arrête de gueuler. Tu veux pas faire ton cri quand t'es en rue, tu vas peut-être revenir.
23: Non, mais Gégé, reviens.
21: Tu t'entends pas, là.
18: Gérard!
5: Oui.
18: Gérard!
21: Non, mais goût de ceinture, faut lui dire qu'il arrête de gueuler, surtout.
18: Taquine la bouteille. Gérard, taquine le boulot.
23: À moins qu'il soit parti aux toilettes, hein.
18: Ouais, en plein débat, c'est bien.
23: En plein débat, ouais, logique.
19: Grosse envie.
18: C'est bon, le black arrive. Le black arrive, c'est
19: gros
18: bon.
19: Caca démoulé.
18: Allez, on finit, GG, rapide.
4: Allez, non, conclusion.
19: Allez, victoire rapide. À la main, là. Merci.
23: Allez, on va voir ça vite fait.
18: Bah, ça devrait aller mieux, là.
5: Non.
21: C'est toi qui fais du Larsen tout seul, là. Ton casque,
18: oui,
21: il est à
18: fond. Regarde, Gérard, regarde. Si tu mets ton casque à côté du micro, tu vois.
4: Non.
19: Le bleu billet,
4: trop. Bon, conclusion. Got ceinture.
23: Ouais, bah, conclusion, très bon débat. Et bah, ce que j'ai à dire, collectionnez tout ce que vous voulez, quoi. Tout, ça peut être aussi bien les garçons que les, n'importe quelle collection, peluche, tout.
18: Mmh. Ouais, c'est vrai.
23: Voilà, allez, et en plus, allez-y. N'hésitez pas.
4: Foncez.
23: Allez jusqu'au bout.
19: Foncez dans le cul.
23: Même si
4: Chanel.
23: Ça va pas, essayez. Même quand il n'y a pas de pommade.
4: Chanel.
23: Voilà.
4: Chanel. Oui,
23: moi, tu m'excuses, mais là, il faut absolument que j'aille aux toilettes parce que ce midi, j'ai mangé des fibres et j'y vais, sinon je vais me faire dessus. Salut.
4: D'accord.
23: Ah, mais ça fait mal, hein.
19: Pourquoi?
4: Fila Tel 6.
5: Alors moi, écoute, moi j'ai bien aimé le débat parce que j'ai appris que t'aimais bien les camions et les gros cubes. Et c'est surtout que ce qui m'a fait le plus marrer, c'est comment tu prononces mon nom. Voilà, c'est tout.
4: Ouais, mais ça, c'est pas de ma faute. Bertrand, pour finir.
19: Bah écoute, je pense que ton débat s'est plutôt bien passé. Ce que je trouve dommage, c'est que t'as gueulé un petit peu beaucoup pour le pauvre Rigo. Parce que je suis quand même dans son cas, je suis comme lui, je suis malade, j'ai eu du toshi avarié, donc
21: merci,
19: c'est
21: mec.
19: Pas sympa.
21: Et
19: je voulais dire en conclusion, c'est bien qu'on n'ait pas trop parlé du fait que Gotte Ceinture, elle aime bien se faire ramener l'usine à caca avec du sable ou du papier de verre, voilà.
4: Eh ben, Gotte Ceinture, attends, merde. Ok, alors en de bon entendu, salut pour toi.
19: Elle s'est quand même enculée, quand même.
4: Ouais, ben...
19: Puis elle a dit qu'elle
4: aimait
19: ça.
4: Oh, merde.
1: Tu me laisses God ceinture hors antenne.
18: Non, Gérard, on en a d'autres avec des piles et tout. On a des autres God.
21: Gérard.
1: Oui.
21: Ouais, sur IRC, il y a une conclusion. Il y a les habituels Arnett, Tony et Goldo. Comme tu veux pas d'eux dans les débats, je vais quand même lire leur petite conclusion. Ils disent qu'il faut que tu stoppes tes débats parce que tu collectionnes les veaux, les dindons, et aussi il faut que tu stoppes la bière avant les débats et arrive à l'heure pour tes débats. Tu seras gentil.
1: Non, bah ça. Là-bas.
18: Non, ça c'est la faute des gens qui ont des accidents. Je sais pas rien.
1: Ouais, mais non, mais. Sinon...
21: De toute façon, c'est jamais de ta faute. Quand tu gueules, c'est pas de ta faute. Quand tu casses le matériel, c'est pas de ta faute.
1: Non, non, mais. Non, mais là, j'ai pas cassé et simplement retiré le micro. Donc, on était combien pour finir ?
21: On a fini à 9997.
18: Oh merde.
1: 9997.
21: Record battu. Et il y a une conclusion de Yankee, de Davy One et de Turpentine. Ils m'ont sorti tous les trois la même. Ton débat, il a ni queue ni tête comme toi.
1: Bon, ben ça, je m'en serais douté. Ça sert à rien de me le préciser, Rigo, sur l'antenne.
21: Et sinon, il y a Fesse de Babouin qui dit qu'une fois rentré chez toi, tu pourras mettre ce débat dans ta collection de débats de merde. Quant à lui, il va tout de suite chier sur ton palier.
1: Eh ben, il va faire ce qu'il va vouloir. Donc, n'oubliez pas que.
18: C'est ta conclusion, toi, Gérard.
1: Oh merde.
21: Attends, bouge ça.
18: Ah voilà, tu vois, c'est simple.
21: Non, leur bouge pas, ça va le refaire.
1: Donc, alors, ce que j'ai oublié de préciser, c'est que dimanche, vous allez retrouver Gérard et Sandy pour les conseils.
18: C'est qui ces deux clowns?
1: Alors, toi, tu fermes ta gueule, d'accord? C'est un conseil que je te donne. Donc, c'est Rigo qui va vous sélectionner sur le répondeur aux... Non, c'est Rigo, j'ai dit.
0: Non, c'est moi, on a
1: dit. J'ai dit que c'était moi qui commande.
21: Gérard, je vais te dire un truc. T'as tellement gueulé que la fièvre allait remonter. Donc, à mon avis, je serai pas là dimanche, quoi.
1: Bon, ben, on verra. Donc,
21: je te remercie d'ailleurs d'avoir fait remonter ma maladie. C'est vachement sympa.
1: Ouais, mais ça ira mieux d'ici dimanche, Rigo, t'inquiète pas. Un bon petit. Une bonne
0: petite pseudo et ça repart.
1: Mais non.
18: Un bon sirop de cordon.
1: Un bon thé chaud avec du rhum.
21: Thé chier avec du rhum.
1: Non, un thé.
21: Un bon thé chier.
1: Un bon thé avec du rhum, je pense que ça devrait aller.
18: Mais t'oublies le thé, ça sert à rien.
1: Donc, dimanche, n'oubliez pas que vous avez rendez-vous avec Gérard et Sandy pour les conseils. Et donc, la semaine prochaine, les débats, je ne sais pas sur quoi ils vont pas parler. Donc, alors maintenant, une précision que j'ai à dire, c'est que j'en ai parlé avec Max, et Max, il m'a dit de le dire. Donc, si on a sélectionné une nana... au standard, faudrait peut-être qu'elle fasse son boulot le jeudi, parce que si elle est pas là pour épauler Manu et Fildar lors des débats, ça ne sert à rien qu'elle reste. Alors si dimanche elle est pas capable d'épauler les gens au standard, ça ne sert à rien. Qu'elle reste chez elle, ça vaudra mieux. Voilà. Alors, en demande entendeur, salut pour elle, elle sera reconnue. Donc ça va être de voir.
18: Elle fait pas de débat, Sandy. Elle fait pas de standard, Sandy.
1: Non, mais c'est Apolline qui est au standard.
18: Ah, Apolline, ouais.
1: Donc, si elle est pas capable de vous épauler le jeudi pour faire les débats, ça ne sert à rien. Donc, dimanche, ça sert à rien qu'elle soit là.
18: Ah ouais.
1: On n'en a pas besoin. Qu'elle aille à Lille, et c'est tout. On n'en a rien à foutre. Mais moi, je veux pas du travail de merde, c'est tout. Alors, si elle a été sélectionnée par Max, donc qu'elle fasse du boulot. Qu'elle soit là, qu'elle vous épaule. Ouais. Ok. Donc, dernière conclusion avant qu'on laisse la place à Seb. Rigo, Lapin, pour finir, avant que je laisse la place à Seb sur l'Internet.
21: Tu laisses la place à Seb sur l'Internet.
1: Seb, pour la nuit sans pub. Donc, si on pouvait avoir une petite conclusion là pour terminer les 3h10 du matin. Donc, pour savoir combien qu'on est pour finir, si on est toujours à 9997...
21: Il y a plein de conclusions. Comme d'habitude, Gérard collectionne les débats à chier, les gueulantes inutiles. Ça, je suis d'accord. Et tu ferais mieux d'arrêter ta collection de slips usés.
18: Mmh. Et moi, sur une petite conclusion sur Intel.
1: Très sympa.
18: C'est Gérard. Le deuxième débat sur les collections était très sympa. Et une question, c'est une question de Jupiter. Il voudrait savoir si c'est toi qui vas remplacer Koé sur Énergie.
1: Alors là, j'y réponds même pas, c'est toi qui vas, parce que toi dans la voiture à Max, quand t'es venu me chercher, t'écoutais quoi? Skyrock. Alors t'es vraiment un fumier, toi. Donc, pour finir, on est combien, Rigo? Oh,
21: je sais pas,
1: on a pas bougé.
21: J'étais déconnecté, là, je sais pas.
1: Oh, bon, bah, c'est pas grave, donc...
18: Vas-y, pense... Manu, c'est quoi?
1: Donc, je pense qu'on...
18: Attends, je vais te dire ça.
1: On était 9997, donc on se retrouve la semaine prochaine pour des prochains débats. Et n'oubliez pas, dimanche, 23h30, minuit, les conseils de Gérard et Sandy.
18: Et Max, à partir de 22h.
1: Et Max, dès dimanche, 22h. Et n'oubliez pas, la loco, demain soir, Max sera à vos... sera...
18: À vos côtés.
1: À vos côtés, à la loco. Alors, c'est les collectionneurs de camions avec ta grosse remorque au fond de mes fesses. Et je vous dis à dimanche. Bonne soirée, bonne nuit et bon week-end.
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1: Ok, point final à la ligne.
2: Ok, salut connard.
1: Ouais, non, mais de toute manière,
2: par moment, je me demande si je suis pas con.
1: Bon, pour l'instant, vous avez fermé vos gueules.
6: Putain, le Larsen.
18: Mais bon, la plupart du temps, il t'est adressé, mais des fois, il nous adresse le courrier. Donc, on a reçu 2-3 trucs. 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
1: bon,
18: douloureuse.
1: Alors, je veux dire une chose que tu vois, ta merde que
18: tu as
1: fait, tu vois, tu la lis pas à l'antenne.
18: Non, il faut.
1: Tu ne la lis pas à l'antenne parce qu'après, ça va recommencer les conneries. Or, tu ne lis pas ça à l'antenne, c'est tout, point final à la ligne.
18: Il faut dénoncer, Gérard,
1: non,
18: parce que c'est de la merde.
1: Non, tu lis pas ça à l'antenne, c'est tout, point
21: vas-y,
1: final à la ligne.
21: Non, mais
1: tu
21: dénoncer, ça me fait mal.
18: Ça me fait mal, Gérard, de dire ça. C'est une honte que Rigo et Pildar s'associent, c'est une honte, moi je dirais qu'il faut pas le lire. Mais ouais, mais
21: et ça, si,
18: Gérard,
21: si,
18: il faut
21: le lire,
18: parler.
21: Sinon ça va continuer.
18: Non. Mais ouais,
21: on est obligé, Gérard. Aussi.
18: Ouais, tu sais que j'ai couru après les gamins pour avoir
1: alors,
18: ça.
1: Mais je vais te dire une chose, tu prends la responsabilité si j'ai des affiches devant ma porte, ok?
18: Ouais.
1: Alors là, je vais te dire une chose, que dans ce cas-là, ça sert à rien, ok? Non, bon, alors t'arrêtes avec ça.
18: La semaine prochaine. Bon. Bon, en tout cas, non, il faut que, ouais, mais à part un truc, bon, il faut que j'ai...
2: Là, c'est pas du courrier. Ça, celui-là, non. D'accord. Écoute bien. Ça, ça a rien à voir. Et ça, c'est un courrier que j'ai reçu et que ça me fait pas plaisir. Et là, par contre, ça a rien à voir avec le truc. Vas-y.
18: Donc, en fait, ça vient de Lavalba.
2: Je vois ça, c'est une photo, c'est la photo? L'Alma? Ah ouais, d'accord, ok. Alors ça, je suis pas d'accord.
1: Ça,
2: non, c'est ça.
1: Il y a un truc. Non plus. Hop.
18: Attends, Gérard.
1: Non!
18: Ça vient du ministère de la Défense.
1: Max, il vient de te dire non, tu n'insistes pas, c'est Max qui commande.
18: Bon.
1: Ok?
2: Tu vois comment?
1: C'est pas toi que tu vas commander. C'est du courrier qui est peut-être, qui vous est adressé, qui m'est adressé à moi, mais dans ce cas-là, tu ne lis pas à l'antenne, c'est tout.
18: Ouais, mais
1: c'est
18: quand même.
1: Non, du courrier comme ça, ça sert à rien.
18: Mais je te le lis quand alors, ton courrier?
1: Tu laisses ça, tu donnes ça à Max, il s'en occupera. Quand on aura trouvé qui
2: a envoyé ça?
18: Que c'est le
2: qui envoyait comme quoi tu dois partir à l'armée et tout ça.
1: Ouais, alors dans ce cas-là, pour peut-être au lieu de
2: l'armée de terre que tu partirais, donc tu pars pas le 10 mai.
1: Non ça.
2: C'est pour ça ils ont.
1: Non mais dans ce cas-là, faudrait peut-être garder les enveloppes.
2: 68 régiments d'Afrique.
1: Non ça,
2: c'est la guerre parce que il y a des gens.
1: Non allez.
2: C'est le commandant de la caserne quand même qui.
1: Bah ouais non. Ça c'est des trucs falsifiés.
2: Tu connais toi, t'as fait l'armée?
1: Bien sûr.
2: Regarde. Le jette pas, ça sert, hein, mais regarde, parce que ça va servir de document, mais tu me dis si c'est info ou pas.
18: J'en ai d'autres.
1: C'est info. C'est du papier falsifié.
18: Mais t'as un billet de train en dessous.
1: Non, c'est de... Attends.
18: Pour partir.
1: Vas-y. Bah, présente-toi avec ça,
18: mais c'est avec des billets de l'armée de terre.
1: Présente-toi avec ça, Alessane.
2: Si, il faut le composter dans tes fesses.
1: Non, ouais, t'as raison, composter dans tes fesses, tout à l'heure, tu vas prendre ma main dans ta gueule.
18: Ça vient
1: de
18: là-bas, hein, dis pas ça quand
2: donc,
18: même.
2: Donc, enfin, en tout cas, il y en a un qui est dégueulasse, et celui-là, il faut en parler parce que c'est pas. Il faut pas que ça passe à côté, c'est le nouveau Momag.
18: C'est un numéro spécial en fait, donc c'est bien sûr un magazine qui vient de l'AFP.
2: Je vais te dire tout de suite, je reviens sur le billet, c'est un faux parce qu'il y a marqué réservation à monsieur dont on taira le nom, réservation des chiottes du train. Alors je vais te dire c'est faux.
1: Voilà, donc ça c'est du baratin.
10: Voilà, et
1: l'enveloppe elle est où? Enfin, t'as bien douce te lettre.
18: C'est Gaël, c'est Gaël qui ouvre le courrier.
1: Ben ouais, mais alors dans ce cas-là, faut dire à Gaël qu'elle garde les enveloppes comme,
18: ouais,
1: comme ça.
18: On lui dira demain. Parce que ça sert pas de preuve. Hein,
1: ouais, tu vas lui dire demain alors que demain t'es pas là.
18: Mais j'ai laissé un mot. Donc en fait, là dans le nouveau Momag, en fait, il paraît que tu es allé sous le pont de l'Alma. Récemment pour rendre hommage à la princesse Diana, donc c'est ce qui est bien déjà. Donc Gérard est allé voir le 13e pilier
7: là,
18: du pont de l'Alma.
7: C'est pas toi là, regarde sur la photo.
18: Gérard s'est recueilli pendant une heure sur le pont. Regarde, quand il a voulu sortir du pont,
7: ça je vais te dire en procès aussi.
18: Une fumée marron envahissait le pont.
1: Regarde. Attends, tu peux voir les photos?
7: Bah oui, à la lumière.
1: Bah attends, tu mets ça là.
7: Tiens, regarde.
1: Non, mais attends. Attends, moi je veux voir. Attends, tu permets?
7: Je te la tiens.
1: Non, mais attends, je peux tenir que moi-même.
7: T'as du courage de lui tenir, hein. Regarde, t'es là. T'approches pas trop, Filda, tu vois, des problèmes.
1: Non, ça, c'est
7: problèmes.
1: Des conneries, hop.
7: Et pourquoi? Ah
1: c'est bon des conneries.
7: Pourtant, on connaît bien ton visage, hein. C'est une photo qui a été prise à 300 mètres, hein, donc.
1: C'est des conneries. C'est des conneries encore.
7: Fais voir, parasite. Fais voir, je vais te dire tout de suite.
18: Ah, c'est quand même bien ta gueule, hein.
1: C'est des conneries.
7: Enfin, ça, c'est une photo qui a été prise à 300 mètres avec un jetable, donc.
1: On sait des conneries, de toute manière.
7: Il peut y avoir un doute.
18: C'est des conneries. Non mais moi je pense que c'est toi, bon.
1: Toi, ouais, c'est ça,
7: je vais te dire une chose.
18: Mais il a le droit d'aller se recueillir.
7: Non, mais je vais te dire une chose que t'as bien fait, mais c'est une, je vais dire que c'est une connerie parce qu'il y a marqué comme quoi le commissariat de Suresnes mène l'enquête et comme quoi tu devrais une somme de 680 000 francs.
1: C'est pas Suresnes qui s'en occupe, c'est Paris. Donc alors.
7: Qu'est-ce que c'est que ça? La fiche de paye, c'est une vraie ça?
1: Non, ça c'est des conneries justement. Ah ben, tiens, bah tu l'as. Ah bah ça tombe bien parce que moi aussi je l'ai aussi.
7: Ah c'est normal hein, la compta à chaque fin de mois tu reçois ta paye.
1: Non quoi. Mais c'est bizarre parce que la fiche de paye que t'as, j'ai la même à la maison.
7: Putain, il se paye vraiment de notre gueule hein.
1: Ouais non mais celui qui s'amuse à faire ça, ben il se paye
7: 604 euros quand même.
1: Non mais il s'amuse.
18: Pas mal.
1: Non mais il s'amuse.
7: Ouais c'est des conneries en plus ça.
1: Je te dis.
7: Ah non. C'est une fausse ça.
1: Ouais.
7: Je vais te dire pourquoi, parce qu'il y a marqué emploi animateur ça va, il y a marqué catégorie blaireau.
1: Ouais, donc tu vois.
18: Si c'est ça.
7: Non.
18: Ah bon.
1: Ouais, attends, toi Manu tu fermes ta gueule, d'accord?
18: Ah je croyais moi ça.
1: Tu fermes ta gueule et tu fais ton boulot au standard, ok? C'est tout.
18: D'accord.
7: Et la banque de la poste, banque du sperme, c'est pas bon. C'est pas vrai.
1: Non, c'est des conneries tout d'accord, ça encore.
18: Okay. T'as plus ton compte à la banque du sperme. Tu l'as résilié.
1: Qu'est-ce que ça peut te foutre à toi, t'as ton compte
7: Il te dit qu'il va faire des gosses avec Sandy, bien sûr qu'il a un compte.
18: Ah bah oui.
7: C'est un faux, je le garde, tiens.
1: T'as pas autre chose. À la SPA?
7: Pardon.
1: T'as même pas de compte à la SPA parce que tu ferais mieux dire.
7: Non, il a du compte. Hey, Gérard, il a du compte tout court.
1: Oh, ouais. De toute manière, je t'ai prévenu dimanche jusqu'à 3h du matin à l'aria.
18: Non.
1: Y a pas malade ou pas, je veux pas le savoir. Malade ou pas, t'es 3h à l'aria, t'es puni pendant une semaine. Hop, tu t'es
7: grave. Dimanche, je veux parler de dimanche, c'est mardi prochain, tu veux dire.
1: Non, mais
18: c'est pas une punition l'aria, Gérard.
1: Ce soir. Ce soir, il a l'aria pendant 3 heures et toi, t'es au standard?
7: Non. Si. Bah, je te dis que non.
1: Ah, bah, si t'es pas content, tu
7: on est bien assez fait.
18: Bon, bah,
7: il y a un dernier truc quand même là. Alors, ça, c'est pareil. C'est le truc que j'ai. Donne-lui le truc que j'ai reçu à mon nom là.
18: Celui-là?
7: Ouais, c'est quoi ça?
18: C'est le catalogue. C'est en partenariat avec Homomag, justement, on vient d'en parler. Donc, c'est les vidéos GG. Donc,
7: Attends,
18: c'est pas le meilleur.
7: Parce qu'il y a mon nom dedans.
18: Êtes-vous prêt pour une plongée dans le monde de la sueur et de l'Adidas? Une simple pression sur la touche lecture de votre magnéto, retrouvez Gérard de Suresnes dans les positions les plus scrabeuses. En soubrette, avec une bouteille de Valstar dans les fesses, ou en Casimir sodomisant furieusement bip. C'est à vous de choisir. En cadeau, le court-métrage de scandale, GG prend une douche. Tous ces titres existent en vidéo, DVD et laserdisc. Donc en fait,
7: ah moi je tenais à dire, Gérard, que je reviens du Virgin. Eh ben c'est pas en DVD.
18: Non,
7: déjà.
18: Non mais ça arrive.
1: En laserdisc.
18: Donc en cadeau, préservatif.
1: Attends, parce que c'est en laserdisc, en laser. Ouais. Donc c'est toi qui t'amuses à faire des conneries derrière notre dos.
18: Non, DVD.
7: Ceci dit, Gérard, le laser, c'est le progrès. Hein.
18: Ouais, ah oui, c'est clair.
7: C'est, il paraît qu'il y a même Jean-Michel Jarre qui a appelé, qui voudrait.
18: Il voudrait bosser sur un de tes films. Donc il y a pas mal de titres, hein, genre t'habites à la place de mes dents de devant, mon sperme sans le pastis, éclat de cacamania 1, le 2 est en prépa, la main de GG qui bat les couilles d'un catcheur. Le voleur dans les porte-monnaies. Et en cadeau, si vous commandez une vidéo, vous avez des préservatifs goût pastis, des pins de Christine, je savais pas qu'il en restait, ou des porte-monnaies Christine.
1: Top. Là, c'est une chose que tu viens de dire un mot de travers.
7: De quoi?
1: De quel?
7: Non mais il l'a dit de travers, il a roté. Il l'a roté
1: comme ça.
7: Non, t'as dit un pins de Christine, on n'a pas compris. C'est un pins de Christine.
18: Un pins de Christine.
7: Qu'est-ce que c'est que ces conneries là? Alors je vais te dire. Alors fais voir. C'est où?
6: Bah c'est pas des conneries hein.
7: Non mais
18: tu cherches quoi? Les cadeaux? C'est à gauche, à droite.
7: Ah là.
6: Il y a quoi d'autre?
2: Alors là, ça me fait bien rire parce qu'il y a marqué pins de Christine 35 francs. Et je vais te dire pourquoi c'est des faux, ça.
6: C'est des comptes.
2: C'est pourquoi?
6: Ça, c'est des comptes.
2: C'est pourquoi, Gérard? Parce que pour 95 francs, tu sais ce qu'il propose? Le porte-monnaie Christine avec un cadenas. Eh ben, je veux dire.
6: Il n'y avait pas de cadenas.
2: C'est des conneries.
21: C'est des conneries.
2: C'est des conneries. C'est des conneries. De non, c'est des conneries.
1: C'est que tant que tu ne sauras pas d'où que ça devient, tant qu'on n'aura pas
2: on
1: les
2: sait
1: enveloppes,
2: pas d'où que ça devient. C'est ça le problème, si on ne sait pas d'où
1: avoir,
2: ça devient.
1: Pour avoir les enveloppes, parce que moi j'ai.
2: Si ça devient d'où on savait, ça irait, mais on ne sait pas d'où ça devient.
1: Parce que le gueule d'amour qui arrête d'écrire à la radio.
2: D'où de ça de qui?
1: Gueule d'amour. Parce qu'il s'amuse à poster du courrier de Passy. Donc.
2: Ah putain, il a changé.
6: Christomie dans l'histoire.
1: Ah, il arrête.
2: Mais non, mais c'est un mec qui est rentré dans le 16ème. Tu sais ce que tu vas faire? Oui, comment tu suces, tu vas à rue de la Pompe, tu vas aller là-bas. Rue de Passy, c'est dans le 16ème, c'est juste à côté.
1: Ça tire un donc, qu'il arrête d'envoyer du courrier comme
2: Kitsatsky
1: ça.
2: Kitsatsky? Oui, tiens.
1: Non, parce que le fameux gueule d'amour, il s'amuse à envoyer du courrier.
2: Ah, le fameux gueule d'amour?
1: Ouais, ouais, il recommence.
6: Il y a pas un certain trou de balle aussi?
1: J'en sais rien, pourquoi t'es au courant toi?
2: Ouais.
1: Ah ouais, donc c'est pour ça qu'il y avait deux lettres avec. Par contre, je voudrais savoir parmi toute l'équipe, qui c'est qui aurait vu quelqu'un déposer une enveloppe avec des pins?
2: Ah.
1: Personne?
2: Personne.
9: Non.
1: Bah, t'es pas au courant?
9: Non.
1: Non.
6: Non
1: plus?
6: Non.
1: Bon ben.
2: Je tiens juste à préciser pour ceux qui font ça là, que si ça se trouve, ils donnent des adresses qui existent vraiment. Donc,
6: ils donnent.
2: Je vois quand même le truc et là ça me pose des problèmes personnels d'ego, je vais le donner parce que il y a marqué quand même pour avoir toutes ces vidéos de cul et pour avoir tous les pins et le porte-monnaie de Christine, etc. C'est écrire à vidéo GG. Vidéo GG Primat Vidéo.
6: Ouais, où ça?
2: Pff, c'est un scandale. Ça se trouve cette avenue elle existe dans Paris. C'est 215 avenue du groupe Léon.
6: Ouais, ça existe.
1: Non, ça existe pas.
2: 37 000. 37 075 951 mes couilles sur Sandy.
1: Alors là,
2: c'est un très joli.
1: Là, je vais dire une chose, que ce mec là, c'est un enculé de sa mère.
2: Non, stop, on arrête.
1: Je veux pas le savoir.
2: Ah bah si.
1: Moi je dis ce que j'avais à dire. Alors maintenant qu'il fout la paix à Sandy, c'est tout ce que j'ai à dire. Et je préviens ce soir, le premier qui me parle de Sandy sur Mini
2: Jazz,
1: sur internet, vous lui lâchez les baskets parce qu'on a un ras-le-bol.
2: Surtout qu'on n'a pas de baskets en plus. Alors. Ouais. On va attaquer tout de suite le premier débat. Je sens que ce soir. Oui. Hey, tu m'as ramené ma vidéo ou pas, où tu l'as gardée?
1: Non,
2: tu vas la regarder avec Bibi dimanche.
1: Voilà. Dimanche ou mardi.
2: D'accord. Ok, bah tu vas la garder pendant 15 jours. Moi, comme ça, tu vas pouvoir la comprendre. À force de la regarder, c'est quand même un film compliqué parce que c'est un film qui s'appelle 9 mois hein, pour les connaisseurs. Quand même, c'est un film. Il faut décoder. Hein, ça met du temps. Gérard, donc bien que tu abordes ce sujet sur les femmes enceintes et bravo d'accueillir. Donc on va donc parler également des pistons. Attention, pas les pistons. Hey, oh. Pas des, me trouvez pas des mecs qui travaillent chez Renault.
6: Ça y est, c'est géré, j'ai appelé tout l'après-midi.
1: Bon bah alors dans ce cas là Manu, tu fais une chose,
2: tu prends tes clics et tes claques
1: ou tu fais le débat, moi je me casse après. Parce que c'est pas la peine de.
2: Ah bah de toute façon, en règle générale, t'as tendance à te casser après les débats, hein, Gérard. Hein.
1: Ah ouais, non,
2: je me souviens pas t'avoir vu en train de dormir ou de squatter pendant 3 jours.
1: Hein. Parce que c'est pas la peine de reparler de ce qui s'est passé avec la voiture Argo et de son pote. Hein.
6: J'avais un concessionnaire Volkswagen au petit.
1: On en a rien à foutre de tes concessionnaires, tu te les cares dans le cul.
6: Ah, il y aura peut-être pas assez de place.
1: Tu ferais mieux de nettoyer ta poubelle qui était dégueulasse pour l'anniversaire à Rigaud.
6: C'est vrai, elle était dégueulasse.
1: La plus dégueulasse des 4 bagnoles qu'il y avait lors de la soirée, c'était la tienne.
6: Voilà. Je crois que j'habite pas loin de chez toi et les pigeons de Suresnes, ils ont dû attraper une maladie et venir chier sur ma caisse.
1: C'est ça, mon con.
2: Donc, pas de con. Non, mais c'est les pistons. Pour le travail, on est bien d'accord. C'est pas le.
1: On mélangera un peu tout.
2: Putain, vous allez mettre les pistons aussi, les pistons de voiture?
1: Il y a une question, ouais.
2: Bon, d'accord.
6: C'est
2: donc,
6: bon, mon concessionnaire. Bon,
2: bah alors c'est bon.
1: Non. Par contre, j'espère que ce que j'ai dit dimanche, ça a été bien rentré dans vos esgourdes, que je voulais pas les habituels.
6: Ah bah oui, ça c'est bon.
1: Ouais, non, mais j'espère, parce que je t'ai vu prendre un papier là-haut, j'espère que je vais pas avoir du Tony et de toute la bande.
6: C'était les fréquences des villes, Gérard, le papier là-haut.
1: Ouais, non, mais on sait jamais avec toi. Tu verras. Hein.
2: Enfin, bon, les débats de Gérard, le premier donc sur les pistons, comme le me disait Manu.
1: Non, les femmes enceintes.
6: Oh là là, Manu, putain.
2: Oh là là. Putain.
6: Ah ouais, moi j'avais. Tu m'as.
21: Oh non, Gérard, non.
2: Il s'est gouré.
6: Moi,
2: Manu.
6: C'est les pistons, non.
2: Oh là là. Allez, hop. Manu.
1: Technique et technique et tu te casses.
6: Machin, pistonne-moi les fesses, tout ça, là. C'était là.
2: Bon, bah, c'est Apo qui va être responsable du standard toute seule, alors.
1: Ouais. Manu, tu peux te taire, je veux pas t'entendre de la soirée. C'est
2: terminé. Voilà, donc
6: problème, bébé.
2: On change, là, on fait quoi?
18: Parce qu'il va garder les mêmes, il va les mettre sur les débats de tu me changes tout.
1: Tu refais une liste.
18: Moi, je peux pas, c'est pas moi, je suis pas responsable, hein, c'est après.
1: Non, mais tu te démerdes, tu as commencé, donc maintenant tu rectifies.
18: Je suis plus responsable du
2: tout. Tu m'en mets des neufs et puis c'est tout.
1: Mais c'est sur les femmes enceintes, de manière, j'ai prévenu Apolline pour préciser que c'était les femmes enceintes et c'est prévu avec Phil Dark, c'était les femmes enceintes au départ, c'est pas les
18: épisodes. Ouais, c'est vrai, j'ai plein de filles de 14 ans, moi, pour commencer avec les femmes enceintes.
1: Ouais. Non.
21: Bah quoi, il y en a, hein. Bah
1: oui. Ouais, mais même, je veux pas des mineurs de 14 ans, surtout à minuit et demi.
18: Des mineurs de 16 ans.
21: On peut prendre des mineurs, des mineurs de 15.
1: Non, maintenant, il reste qui en vacances?
18: Des mineurs de 16.
1: Il reste que Paris, hein, jusqu'à lundi. Donc, pas de mineurs.
18: Bah, tu me prends des pouces ou tu me prends des majeurs, mais tu me prends pas des...
1: Mais par contre, Fildar, c'est bien ton truc, hein. T'es lapin, t'as l'habitude, hein.
18: Voilà, exactement.
1: Encore à l'impasse ce soir.
9: C'est ça, la nouvelle génération paparazite, quoi, les nouveaux paparazites qui 24 sur 24 apparemment suivent tous vos faits et gestes. C'est des jeunes.
18: Hein? Striptease.
9: Striptease. Ouais, mais te fous pas à poil. Et 4%.
18: Eh oh.
9: Ton temps de parole était coulé.
18: Ah, je voulais une petite.
9: Non, mais, vas-y. Non, il y avait aussi une photo et ça, je trouve ça dégueulasse. Et on voit Sandy à la NPO en train de chercher du boulot. Ouais.
18: Ouais, tout le monde sait que c'est impossible.
9: On sait que c'est truqué déjà. Ouais. C'est des photos truquées. Ouais. Voilà, non, mais il y aurait marqué, à la place d'NPE, vous aurez marqué

0: position, Gérard, hein?
1: De quoi, moi je suis en combien de positions?
0: Toi t'es en troisième, bah Gérard il est tellement vulgaire que les gens l'aiment de moins en moins.
1: Bah ça c'est vrai que...
2: Je les emmerde les auditeurs.
0: Et voilà, tu les emmerdes, bravo. Bravo.
1: Ah bah bravo,
0: c'est bien. Mais quelle honte ce Gérard. Mais comment veux-tu qu'on travaille ensemble, bah ouais. Gérard, on peut plus travailler ensemble, t'insultes les gens.
3: J'emmerde les auditeurs. Ouais.
0: Mais quel est le rapport entre les gens et les auditeurs? Ce sont ceux qui t'écoutent, c'est grâce à eux que tu bouffes. Gérard, t'es au courant ça, t'es conscient de ça ou pas?
2: La plaisir n'avait pas besoin de se barrer comme un perdu.
0: Non mais Gérard, je parle des auditeurs, t'es conscient de ce que tu viens de dire encore? Ou pas? Ou t'as pas suffisamment de cervelle pour comprendre ce que tu viens de dire, de la gravité des mots que tu viens de dire? Qu'après il va y avoir des procès vis-à-vis des auditeurs à cause de toi pour les propos que tu viens de tenir à l'antenne.
2: Ouais, attends, les procès, on voudra bien les faire.
0: Oui, ben, ils vont arriver.
2: Ouais, attends, pourquoi?
1: Non mais c'est bien ça, Gérard.
0: Regarde TF1 la nuit, là, ces procès, là. Procès
3: tribunal.
0: Hein? Tribunal. Tribunal. Tribunal d'entrée, direct. Gérard de Suren, titre de fan. Tout de suite en reportage. TF1. Bon, Sandy.
1: Oui.
0: Bon, le message est passé en tous les cas. Hein.
1: Bah non, j'ai pas fini donc.
0: Ah pardon, vas-y, je t'en prie.
1: Donc je voulais citer un peu ce qu'ils ont mis un peu sur le document que j'ai sous les yeux.
0: Je t'en prie.
1: Donc ne faites pas les bouffons, ne mettez pas votre adresse dans les courriers que vous leur enverrez, utilisez des pseudos comme Fesse de Babouin ou Figeot.
0: Oui.
1: Alors ces deux-là, ils vont se faire foutre. Parce que ça commence à bien faire toutes les conneries qui nous mettent dans notre boîte aux lettres, hein, déjà.
0: D'accord.
1: Et qu'est-ce qu'ils mettent d'autre? Non, mais attends, ça, c'est pas le plus important.
0: Alors, vas-y, la chose la plus importante,
2: c'est... C'est pas le plus important.
1: Mais si, mais attends...
0: Oh, bah, vous engueulez pas entre vous, là. Dis donc, quel couple, hein, ces deux-là, je me demande comment ils font, hein.
1: Donc, ne faites pas les bouffons, ouais, bah, ça, j'ai dû le dire.
0: Oui.
1: Appelez-les d'un téléphone portable ou d'une cabine téléphonique, mais jamais d'un téléphone fixe. Ils ont tous le gadget de France Télécom. Pour voir qui c'est qui les appelle.
0: D'accord. Alors, donc, le message, on va répéter, Sandy, tu vas te mettre face caméra, face micro.
1: Ouais.
0: Et tu parles bien. Non, c'est à Sandy que je parle. Hein.
2: Ouais, moi, par contre.
0: Oui, non. Je m'adresse à Sandy, qui est quand même devant toi dans les sondages. Donc, elle est quand même pour moi plus. Elle est quand même pour les auditeurs apparemment plus importante. Donc
2: ah, parce que moi, je fais un con.
0: Non, j'ai pas dit ça.
2: Je veux dire une chose, que le mec qui s'est amusé.
0: Non, alors Gérard, pour l'instant, tu n'es qu'un auditeur qui ne parle pas devant son micro, on n'entend pas ce que tu dis, donc Sandy va terminer et tu parleras après. Alors, Sandy.
1: Donc, les auditeurs, vous allez arrêter parce que c'est moi qui vais vous refaire le portrait, comme j'ai dit sur le répondeur.
0: Ouais.
1: Et vous êtes une bande d'enfoirés et d'enculés. Parce que vous attaquez à ma famille.
0: Oui,
1: hein.
0: Ouais, ça je suis d'accord.
1: J'ai déjà des membres de ma famille qui sont à l'hôpital, qui sont sur un chevet d'hôpital.
0: Ah oui, d'accord.
1: Et donc là, ça commence à bien faire, donc, parce qu'ils vont beaucoup trop loin. Hein.
0: D'accord, donc il faut que ça s'arrête, c'est clair. Donc, quoique Sandy est en train de tout mélanger, ça n'a aucun rapport. Mais bon, c'est pas à cause d'un auditeur ou deux qui appellent que...
1: Ils ont embêté quelqu'un de ma famille. Et
0: ah bon?
1: Que la personne...
0: Ah bon?
1: C'est une dame assez âgée et puis donc...
0: Ah bah ça, fallait que tu m'en parles en antenne, parce que là, à ce moment-là, on va essayer de trouver des solutions très sérieusement, très rapidement. Si tu nous tiens pas au courant de tout ça, on peut pas non plus tout deviner. Donc
1: une personne âgée qui est sur un chemin.
0: Bon, bah on va voir ça en antenne. On va gérer ça en antenne, Sandy, ça n'intéresse pas... Enfin, c'est pas que ça intéresse pas les gens, mais on va rester entre nous, sinon ça va n'apporter que des problèmes en ce qui te concerne. D'accord, ok. Donc là, je suis assez d'accord. Qu'est-ce que vous voulez rajouter, Gérard?
3: On n'a pas le temps.
1: Non, il est parti dans la chambre. Là.
0: Ah d'accord, ok. Bon bah écoute, Sandy, en tous les cas, je te remercie d'avoir appelé, ça nous a fait du bien. Tu sais que ta cote de popularité monte.
1: Oh non, je pense pas. Hein.
0: Ah mais pourtant, je te jure que si. Manu nous le confirme.
3: Au standard, ça n'arrête pas.
0: Ah, les gens veulent t'appeler, en tout cas, souhaiteraient que tu reviennes de plus en plus souvent dans les studios. Hein.
1: Oh, je suis pas aussi populaire que Gérard ou...
0: Tu sais, Gérard a beaucoup perdu, tu sais, à cause de la semaine dernière. Ça fait déjà 6 mois qu'il avait beaucoup perdu à cause de ce nombre de fois où il gueulait, etc.
1: Attends, il veut te parler, donc je te le passe.
3: Non, je le coupe.
0: Non, tu le coupes pas, je le coupe, Gérard. Non,
3: file d'art,
0: tu le coupes pas, Gérard.
3: Je le coupe.
0: Allô, Gérard? Il a raccroché. Allô.
3: Bien.
0: Bravo, Filda. Bravo. Bon, on va le rappeler. On va rappeler Gérard.
4: Là, c'est un imposteur. Tu vois, parce qu'il prend la même voix que moi.
5: Bah ouais.
4: Comme par hasard. De toute manière, tu t'appelles pas Gérard.
6: Toi, alors, toi qui es avec moi dans le studio, t'es qui?
4: Moi, je suis ton vrai Gérard qui vient à la loco tous les vendredis.

0: Et voilà, 1h45, je fais rectification,
1: je vais faire un gros caca avec Derriette et on va demander à Rigo, il avait un petit message sur IRC sur les questions qu'on a posées au départ.
2: Voilà, non, c'était juste pour saluer les gens présents sur l'IRC, alors je salue Win, Clifford, Yankee, Fedji, TSM, Jox, Coyote Bip, VLR et les autres, et l'IRC dans le studio a planté, mais on va le relancer tout de suite, à tout à l'heure.
1: Ok, à tout à l'heure, Rigo, je te remercie. Donc, on va...
3: Rien, ma poule.
1: Manu.
4: Ah, oui.
1: Manu.
4: Oui.
1: Je te signale qu'il y en a un des deux, là, qui va planter.
4: Ah bon? Pourquoi?
3: C'est quoi, planter?
1: Là, je pense que tu m'as fait une connerie.
4: Ah bon? Si tu m'avais pas pris le standard pour rien foutre pendant le disque, j'aurais pu sélectionner des gens.
1: C'est pas grave,
4: on va voir. Vas-y, Gérard.
1: Je vais voir. Donc, on accueille Moustique. Merci pour les fréquences.
4: Je n'ai pas eu le temps, Gérard.
1: Moustique.
5: Bonsoir, Gérard.
1: T'appelles d'où?
5: J'appelle de Poitiers.
1: Poitiers, ta fréquence?
5: 89.6.
1: 89.6, ok. Boudin Noir.
6: Et bonsoir, Gérard. Bonsoir, tout le monde.
1: Ouais, bonsoir, Tony.
6: Bonsoir.
1: Ouais, merci, Tony.
6: J'ai changé.
1: Ta fréquence.
6: Si c'est moi, il a changé. Moi, j'écoute pas sur la radio, j'écoute sur la CB et je t'emmerde.
1: Alors, tu m'emmerdes, ok. Alors, dégage, Boudin Blanc. Allez, hop. Voilà.
7: Ça commence bien, hein. Manu, tu pourras gérer un peu mieux.
1: Alors, Max, s'il te plaît.
7: Non, on va gérer Manu tout seul, Gérard, t'inquiète. Manu, tu fais gaffe.
1: Hop, Boudin Blanc, terminé.
7: Hop, tu le vires.
1: Bon, ça commence. Déjà, il commence. Alors, si Boudin Blanc, c'est le même nom.
7: Non, mais peut-être que Tony, il a changé, il est peut-être venu.
1: Non, il m'a dit, je t'emmerde sur la CB.
7: Ah, c'est pas
1: grave.
6: Non, c'est pas lui qui a dit ça.
1: Non, c'est pas lui, c'est pas grave.
7: Non, mais c'est pas grave, mais si Tony veut bien revenir, mais il se calme. Ça peut être sympa.
1: Non,
7: attends, on pourrait très bien se faire un feu de cheminée avec des merguez. On peut relier amitié.
1: Boudin Blanc, terminé.
7: Moi, j'écoute le chef, il a dit, ça peut être sympa, je le laisse.
1: Non, je dis, moi. C'est pas lui qui.
7: Ah, si, c'est Max qui commande.
6: Je m'excuse.
1: Non, Tony, terminé.
7: Est-ce qu'on fait... Attends, Gérard.
1: Non.
7: S'il vous plaît, taisez-vous. S'il vous plaît, Tony. Ouais. Ce qu'on fait, Gérard, on lui laisse une chance.
1: Non. Non, il n'y a pas de chance avec moi.
5: S'il te plaît.
1: Non. Toi, Moustique, tu vas te taire.
7: C'est Moustique qui te le demande, Gérard.
1: Non, mais moi, je pardonne pas, c'est tout. Terminé, point final à l'ennemi.
6: Hop.
1: Boudin Noir, terminé. Boudin Blanc. Il n'y a pas d'aller, GG.
7: Bon, allez, on y va, on enchaîne.
1: Hop, Boudin Blanc, terminé.
8: Bon, il n'y a pas... On va rester pendant 25 minutes à filer, on va aller à leur tour.
1: Gamel.
9: Salut, Gérard.
1: Salut, t'appelles d'où?
9: De Verdun.
1: Ta fréquence?
9: C'est 110.5.
1: Combien?
9: 110.5.
1: 110.5, ok. Boudin Noir.
10: Ouais, salut, GG, j'appelle de Toulouse et la fréquence est 117.3.
1: 117.3, ok. Et point d'interrogation?
11: Salut.
1: T'appelles d'où?
11: J'appelle de nulle part, toujours.
7: Bah oui, c'est la même.
1: 101.9. Ok, je te remercie. Donc, première question, donc, c'est sur le décalage horaire. On est bien d'accord? Alors, que pensez-vous du décalage horaire? On va demander à Boudin Noir.
10: Ben, le décalage horaire, en fait, GG, hein, on n'y peut pas. Hein, c'est des lois immuables de la nécessité naturelle et on ne peut pas faire grand-chose. Hein.
1: Mm-hmm. Ouais. Mais tu penses que ça, à ton avis...
10: C'est plutôt une bonne chose quand même, dans l'absolu.
1: Ouais, mais à ton avis, tu crois que ça va durer encore longtemps, cette histoire?
10: À mon avis, ça, je pense pas, il y a peu de chances que ça change, hein, parce que vu comment sont les gens, je vois pas pourquoi le décalage horaire, il changerait comme ça. Hein, c'est dans les mentalités, tout ça.
1: D'accord.
10: Ouais.
1: Gamel?
12: Décalage horaire, c'est décalage toutes les heures, c'est ça?
1: Non, décalage horaire.
12: Ah, pardon.
7: Attends, Gérard, est-ce que tu peux expliquer ce que c'est le décalage horaire, déjà?
1: Décalage horaire, déjà, pour commencer, j'aurais pu attendre que tout le monde réponde.
7: Mais non, mais s'ils comprennent ce que ça veut dire...
1: Mais attends, Fildar, s'il te plaît.
7: Oui.
1: J'aurais pu attendre que tout le monde réponde, et j'aurais pu dire ce que c'était.
7: Bah oui, mais si c'est pas ce que si... c'est...
1: Non, mais
7: tu comprends ce que je veux dire. Si toi, on te pose une question et que tu sais pas ce dont on parle, tu peux pas répondre. Donc, il faut que t'expliques avant. Vas-y, explique.
1: Donc, décalage horaire, c'est-à-dire vous avancez ou vous reculez votre monde d'une heure. D'accord? Voilà. On est bien d'accord, Gamel et Boudin Noir, si je t'ai mal expliqué. Je pense que Boudin Noir, t'as bien compris la question, toi.
10: Oui, tout à fait. Moi, en avant, en arrière, sur la droite et sur la gauche aussi.
1: Non, mais d'accord. Toi, sur la droite et sur la gauche, toi, tu prends les clignotants.
10: Voilà, par exemple.
1: Non, mais ça n'a rien à voir.
10: Si.
1: Non, ok. Gamel?
12: Moi, je comprends pas parce que j'ai une montre à quartz et puis les aiguilles, elles avancent pas ou elles reculent pas.
1: Non, mais attends. Moi aussi, j'ai une montre à quartz. Là, sur ma montre, il est 1h51. Si tu veux, à l'heure actuelle, si on change d'heure, ça fera 0h51. Parce qu'on recule nos montres d'une heure.
10: C'est en Allemagne, par exemple.
1: Non.
10: Ah, si.
1: Non, attends, 5 minutes, s'il te plaît, merci.
13: exactement.
4: Oui, donc, comme tu voulais pas de Tony, on accueille Bonne Nuit à la place.
13: Salut, Bonne Nuit.
14: Allô, salut, Gégé, tu veux bien? Allô, Gégé?
1: Oui, t'appelles d'où?
14: Moi, j'appelle de Montluçon, fréquence 112.18.
1: Ouais, 112 points,
7: ah, c'est une nouvelle fréquence, ça.
4: Ouais, elle vient de s'installer. Elle vient de s'installer, d'ailleurs. Ouais, ouais, tu peux saluer tous les auditeurs qui te rejoignent sur cette fréquence.
1: Non, non. 112.18, ça n'existe pas chez moi sur Montluçon. Montluçon, tout le monde descend. Terminé. Hop, point final à la ligne. Alors, pour l'instant, Manu, t'es en train de me dire des...
7: Bon, la suite, Gérard.
1: Donc, Gamel.
15: Ça y est, j'ai reculé ma montre jusqu'à la cuisine. J'ai fait un calage horaire, là.
1: Non, je vois pas le rapport. Je vois pas le rapport avec le décalage horaire. Point d'interrogation.
16: Bah effectivement, ça peut perturber un peu la vie quotidienne. Déjà, quand tu pars au travail le matin, tu peux être perturbé.
1: Non mais attends, point d'interrogation pour l'instant. Celui qui s'amuse à péter derrière, arrête.
17: Excusez-moi.
7: C'est rigolo.
17: En plus. Désolé, pardon.
16: C'est vrai que tu peux être perturbé en prenant ta voiture, tu peux arriver en retard à ton travail.
1: Bon, ok, c'est bon. Moustique.
18: Oui. Gérard, j'aimerais bien. Sous la table. Ah.
1: Bon, allez hop.
16: Oui, Gérard.
1: Non, mais là, ça commence à bien faire.
16: Calme-toi.
1: Et toi, tu vas la prendre. Ouais. Hey, tu dégages. Tu dégages, je t'en veux plus. Allez hop. Non, mais attends, parce que là, ils vont pas, ça va pas commencer comme ça. Hein.
7: Ben quand ça va pas, tu fais tourner. Regarde, là, t'as fait tourner l'équipe, regarde.
1: Ouais, mais après, Rigo, tu vas. Je pense qu'avec toi, ça
7: mais
1: va
7: c'est pas,
1: aller.
7: Rigo.
1: Mais
7: c'est pas le faire.
19: Non, moi, je sais pas, j'ai pas le droit.
1: Mon moustique.
18: Gérard, tu fermes ta gueule, c'est moi qui commande ici. Tu fermes ta gueule, ok?
1: Hop, je te préviens. Max.
7: Non, mais je l'ai viré. Ben non,
1: non, Max.
18: À la Rital.
16: Bon, je peux répondre, Gérard.
1: Minute, moustique. Max, s'il te plaît, merci.
16: Max.
1: Non, il n'y a pas de merde. Tu viens, tu me l'échappes au standard. Tu les prends. Le premier qui me dit merde, ou ta gueule, il dégage. Alors celui-là qui vient de dire Sandy, il dégage. Hop, terminé pour lui.
7: Qu'est-ce que t'es en train de me dire? T'es en train de me dire que quand on dit merde ou enculé, c'est faux zappé. Donc quand on dit Sandy, c'est un... Donc ça veut dire que Sandy, c'est un gros mot.
1: Pourquoi tu dis que je vais me faire enculer par Sandy?
20: Il a pas dit ça. Hein.
1: Non, à peine.
7: Bon, alors...
1: À peine, tu l'as
7: pas
1: entendu, quoi.
7: Alors maintenant, on reprend le débat normalement, s'il vous plaît, comme le premier, c'était très bien.
1: Alors maintenant, je reprends...
7: Manu va gérer tout ça. Je gère. T'inquiète pas, Gérard.
1: Je te préviens. Oui. Première fausse note, tu dégages, je mets quelqu'un d'autre.
7: Il n'y aura pas de fausse note.
1: Donc alors, moustique pour la première question.
16: Oui, je sais plus là, c'était le décalage horaire, ce qu'on en pense.
1: Oui.
16: C'est chiant, quoi, quand tu vas aux États-Unis, t'as 6 heures, donc... Il faut tu recules de 6 heures en fait, donc faut tout réorganiser ta vie parce que c'est carrément une demi-journée, quoi.
1: Ouais, mais je pense...
16: En fait, c'est astreignant comme chose.
1: Ouais, non, mais je pense que le décalage horaire... Je pense que le décalage horaire, c'est que à chaque fois, tous les 5 mois, je pense, non, à mon avis...
16: Le visa, il dure 6 mois, donc...
1: Non, mais faut qu'on change au mois de mars... Et après, il faut rechanger au mois d'octobre.
16: Ouais, mais ça dépend quand il est tamponné, donc...
1: Ouais, mais parce que là, je peux être du décalage horaire. Normalement, on aurait dû le faire cette semaine, là, ce week-end.
16: Ah bon, c'était là?
1: Ben, pour l'instant, personne n'en a parlé, donc j'en parle maintenant. Normalement, on aurait dû le faire maintenant.
7: C'est le week-end prochain.
1: Ben, on ne sait pas, parce que d'après ce que j'ai vu, moi, sur des programmes, ils n'en parlent pas. Donc, je ne sais pas si cette année, on va faire le changement d'horaire.
7: Je crois que c'est le week-end prochain, mais je ne suis pas sûr.
1: Non, mais attendez. Tu me dis?
7: Je crois que c'est le week-end prochain qu'on change d'heure, mais je ne suis pas sûr.
1: Non, moi, j'ai reçu le... Je te confirme, pour l'instant, on n'a pas confirmation du décalage.
7: Ok, autant pour moi. Et avant, il paraît que c'était le premier jour de l'automne qu'on changeait, c'est vrai ou pas?
1: Ouais, oui, mais là, normalement, on aurait dû changer.
18: Il y a une grève.
1: Non, mais attends, toi, avec ta grève, tu m'énerves.
18: Il y a une grève du décalage horaire, tu devrais venir informer.
1: Mais attends, toi, avec ta grève, si tu fais partie de la RATP, tu dégages.
18: Mais non, c'est la SNCF. C'est
1: ouais, ben, dans ce cas-là, tu te tais, c'est tout. Je réponds à la question.
18: Tu n'as pas le droit d'être.
1: Voilà, merci.
7: Gérard, donc justement, à la place de Bonne Nuit, on accueille Puceau.
16: Salut Puceau.
1: Puceau, bonne nuit.
18: Et toi,
7: non, bonjour.
1: Bonsoir, pardon.
18: Bonsoir qui?
1: Puceau.
18: Toi-même, ouais.
1: Attends, tu restes poli, s'il te plaît.
18: Bah ouais, moi, Gérard, je pense que le décalage horaire, c'est de la faute à Jospin, de toute façon.
1: D'accord. Alors là, je vois pas le décalage horaire. Qu'est-ce qu'il a à faire dans la politique?
7: Bah, il peut expliquer.
1: Non, mais,
7: bah,
1: non, non, mais moi, je réponds à la question à Phil Dark, parce que tu m'avais dit... normalement,
7: généralement, c'est le premier jour de l'été. Non, de l'automne.
1: De l'automne. Donc normalement, si t'es d'accord avec Manu, normalement, on aurait dû changer d'heure ce week-end.
7: Bah, le 20 septembre.
1: Donc, c'est-à-dire le week-end dernier.
7: Voilà.
1: Bon, donc, pour l'instant, on ne sait pas. Et je réponds à la question à Manu. Donc, pour le week-end prochain, pour l'instant, j'en ai pas entendu parler.
16: Et pourquoi, Gérard, on n'a pas changé?
1: Ben, pourquoi? Parce que pour l'instant, personne n'en parle. Et donc, on ne sait pas si...
7: Je crois que c'est à cause de, tu sais, l'Europe.
16: Ouais.
7: Tout non, ça pour se non. mettre à la même heure avec tout le monde.
1: Ah ouais. Non, mais apparemment tout le monde a dit on fait des décalages horaires tout le temps et
7: merci. Tout le temps.
1: Bah ils veulent faire.
7: Parce qu'en fait ce qui va se passer, je crois qu'on aura des montres en euros.
1: Ouais, mais ça. Non, mais ça l'euro là-dedans, je vois pas ce que.
16: Là.
1: Non, mais je m'en fous. Et qui donc deuxième question, hein. Puceau, tu veux répondre sur la première?
18: Bah, toi-même.
1: Bon alors Puceau, va voir Phil Dard, il va t'expliquer. Il va t'expliquer comment que ça se passe un débat. Alors, retourne voir Phil Dard. Donc pour Boudin Noir, t'es toujours là?
18: Ouais, je suis toujours là.
1: Gamelle?
13: Ouais, je suis là.
1: Point d'interrogation?
16: Ouais, je suis là.
1: Et Moustique?
16: Oui.
1: Donc alors deuxième question, qui est le plus atteint par le décalage horaire?
16: C'est les bovins.
1: Alors qui?
16: C'est Moustique.
1: Oui.
16: C'est les bovins, c'est les vaches, elles n'arrivent pas à faire leur lait normalement quand leur aile change.
1: Mm-hmm. Ouais, mais
16: scientifiquement, non. Hein.
1: Ouais, mais d'accord, Moustique. Mais je te demande qui est le plus atteint, parce qu'il n'y a pas que les bovins qui sont
16: plus... Les plus atteints, c'est les bovins. Après, c'est les vieux, quoi.
1: Ah ouais, mais ça on va... je pense qu'on va on va en revenir sur les questions, parce que de toute manière, si tu parles des bovins, dans ces cas-là, tu penses que les bêtes souffrent.
16: Non, je dis pas ça.
1: Ben si,
16: vaches, laisse-moi parler. Les
1: oui.
16: vaches, elles n'arrivent pas à faire leur lait correctement parce qu'elles ont carrément changé d'heure, quoi.
1: Oui, mais dans ce cas-là, Moustique.
16: Oui.
1: Si je te dis, les bêtes souffrent-elles du décalage d'heure?
16: Ben moi, je te réponds non.
1: Ben pourquoi?
16: Parce que je te dis que ça se passe dans leur tête, elles sont complètement déréglées, mais elles n'en souffrent pas.
1: Eh ben oui, mais dans ce cas-là, on revient à qui est le plus atteint par le décalage horaire. Tu me dis les bovins.
16: Après les vieux.
1: Bah oui, mais dans ces cas-là, les bêtes souffrent.
16: Bon, Gérard, on va pas faire une heure, je te dis non, elles souffrent pas.
1: Bah si. Si, moi je te dis que si.
16: Bon, bah alors si tu dis que si, elles souffrent. Mais moi je te dis que non.
1: Bon, point d'interrogation.
16: Oui, je pense que tout le monde peut en souffrir, surtout les bébés, ils peuvent pas avoir leur biberon en temps et en heure. Je pense que même c'est pareil pour les personnes âgées ou même pour les personnes qui doivent.
1: Non, mais attends, et au point d'interrogation.
16: Oui.
1: Hey, tu réponds pas aux questions avant moi, parce que sinon, toi, je vais t'éclater ta tête.
16: Bon, on a le droit de parler. Ah non, faut pas m'éclater la tête, hein.
1: Non, parce que là, t'es en train de me prendre...
18: Non, Gérard, éclate-lui la chatte, plutôt.
1: Voilà. Bon, attends-toi, tu la fermes. Ça vaudra mieux pour ton matricule.
16: Non, mais comme je te dis, je pense que tout le monde peut en souffrir de ça, hein.
1: Ok. Gamelle.
13: Bah moi, à mon avis, le plus atteint qui sera par le décalage horaire, c'est quand même Bill Clinton, parce que avec tous les problèmes qu'il a eu.
1: Bon, allez, Boudin Noir...
7: Non, c'est Gamelle.
18: J'ai rien dit.
1: Ouais, Gamelle...
7: Non, mais ça se trouve, il y a un rapport.
1: Mais non, ça n'a rien à voir. Ça n'a plus rien... Manu, s'il te plaît.
7: J'ai rien fait, Gérard.
16: Rapport, hein.
1: Bon,
7: il n'y a pas de rapport?
1: Non. Mais bah, pourquoi?
16: Hop.
1: Gamelle, tu me l'envoies. Bonne nuit.
18: Ouais, Boudin Noir.
1: Boudin Noir, pour toi.
18: Bah déjà, pour le problème des vaches, moi, je sais qu'il y a des paysans du Luberon qui ont fait une expérience. Il suffit juste de mettre une horloge dans les tables, hein.
16: Ah bon, ça marche?
18: Ça suffit, ouais. Et en ce qui concerne, vous parliez des vieux, effectivement, les vieux, c'est pareil. Le matin, ils ont l'habitude de pisser à heure fixe. Et avec le décalage horaire, quand dans les maisons de retraite, les infirmières viennent, ils se font tous chier dessus parce qu'on ne les fait pas dégorger à temps, quoi.
16: Ah ouais.
18: Voilà.
1: Ok. Donc, Puceau, t'es encore là?
20: Oui, moi, je voulais dire que les plus atteints, c'est les filles, quoi. Parce qu'il y a des filles qui n'ont pas les règles en même temps.
1: Donc, non, mais attends, Puceau.
20: Bah oui,
1: c'est Puceau. Puceau,
20: oui.
1: Je vois pas le rapport avec le décalage horaire et les ragnagnas des nanas. Mais
20: les ragnagnas, c'est normal, Gérard. Les ragnagnas, elles les ont pas en même temps, donc il y a un décalage.
1: Mais attends, mais de toute manière, si elles ont leur ragnagna, par exemple, aujourd'hui, d'ici un mois, d'ici une semaine, si le décalage change, elles les auront toujours en même temps.
20: Ouais, mais si elles partent Il y a un décalage horaire, donc elles n'auront pas le même jour.
0: Bah ouais.
20: Pas le même
1: et
20: jour.
1: Alors, tu prends toujours des spaghettis avec?
20: Bah écoute, et moi j'ai dit une chose, les spaghettis c'est bien, mais les ragnagna c'est mieux.
1: Eh ouais, mais il faut mieux avoir des spaghettis au ragnagna avec de l'ail.
20: Arrête.
7: Oh Gérard, t'es poétique, vraiment c'est super.
1: Troisième question. Qui c'est qu'on...
7: Bah justement, on accueille de nouveau, on accueille Cocker, qui appelle de Niort. Salut Cocker.
21: Salut.
7: Et Merguez de Toulouse.
21: De Toulouse, ouais. Salut Gérard, salut tout le monde.
22: Salut.
21: Salut Merguez, salut.
1: Salut Cocker.
21: Ça chauffe.
1: Wow.
21: Salut Gérard.
1: Donnez-moi les fréquences là.
21: Moi c'est Toulouse, c'est 105.9.
23: Non, 117.5.
1: 105
21: ouais.
1: 9. Et Cocker de Niort
21: 93.4.
1: 93, 4, ok. Et Puceau, t'es d'où toi?
22: C'est ton local.
20: Allô
1: Puceau?
20: Oui, je suis de Paris.
23: Non, il est d'Italie, lui.
20: 101.9.
1: 101.9.
23: C'est pas d'Italie, Puceau?
1: Oh, qui c'est qui fait du bruit là derrière, s'il vous plaît, merci.
20: Puceau?
1: Alors.
20: Oui.
1: Oh, Puceau là.
20: Toi-même.
1: Puceau?
20: Toi-même.
21: Bon, tu peux répéter ta question, Gérard?
1: Donc, troisième question. Non mais là j'ai l'impression que depuis qu'il y a Manu et Pildar, c'est le vrai bordel.
7: Bah ouais. Non, je sais pas qu'est-ce qui se passe, pourquoi.
21: Dès qu'il déménage.
1: Non, parce que là, ça devient le vrai bordel. On a des bruits et... Voilà, il y en a un qui ronfle.
22: Ouais,
7: il y a peut-être un qui s'endort, donc il faudrait que ça
1: c'est
7: couche
1: moi. Non, mais je pense...
7: Attendez.
1: Non. Non, je pense que ça va pas aller longtemps, vous deux.
7: Allez, Gérard, la question, vite.
1: Les fermes... Quoi, vite, si je veux.
7: Bon, bah, prends ton temps.
1: Les fermiers supportent-ils ce changement d'heure? On va demander à Moustique.
22: J'ai pas compris, là, t'as mal parlé.
1: Les fermiers,
22: oui.
1: Supportent-ils ce changement d'heure?
22: Bah, mieux que les vaches, en tout cas.
1: Ah bah, donc, tu vois que je reviens à la première question.
22: Oui,
21: super.
1: Bon, vous la fermez derrière quand je parle. Merci. Donc, tu vois, Moustique, je reviens à avec la question numéro 2. Oui. Merci pour...
7: Pourquoi?
24: Il y a un moustique.
21: Ah, ouais, ouais.
1: C'est non, pas non, moi, mais... Non, c'est pas moi.
7: Mais c'est
1: je sens que tout à l'heure, ça va mal se terminer. Vous allez voir. Je pense qu'on va pas faire les 10 questions. Hein.
21: L'odeur.
1: Ah, cool. L'odeur, elle t'emmerde, toi, d'accord? Donc, tu vas pas commencer tes conneries, ok? En demain entendeur, salut.
21: Ok, bravo, ok.
1: Et donc...
20: Est-ce que tu peux te rapprocher?
7: Non, je l'ai coupé. Vas-y.
1: Donc, Moustique.
22: Oui.
1: Donc, on revient à la question numéro 2. Donc, qui est le plus atteint par le décalage horaire? Et les fermiers supportent-ils ce décalage horaire? Donc, apparemment, tu reviens sur la même question.
22: Non, moi, je te dis que c'est les vaches. Mais les fermiers supportent beaucoup mieux que les vaches.
1: Non, mais attends. Parce que, les fermiers,
22: ouais.
1: Eux, ils se lèvent un peu plus tard.
22: Ouais.
1: Avec le décalage horaire, ça va les changer. Parce que si par exemple, ils font une traite à 6 heures,
22: ouais.
1: Pour eux, ça fera 5 heures,
22: ouais.
1: Si tu veux.
22: Ouais. Oui, mais les vaches, elles ne le savent pas que l'heure
21: est changée.
1: Mais d'accord, mais attendez, s'il vous plaît, derrière.
22: Perturbe, parce que le fermier, il vient leur titiller les pieds et elles n'ont pas de lait, donc ça les perturbe.
21: Ouais,
1: voilà.
21: Mais non, parce qu'il y a le coq, vous oubliez le coq.
1: Ah ouais. Attends, toi, qui c'est qui parle du coq?
21: C'est Boudin Noir, le coq.
1: Boudin Noir, tu as allé bouffer ton coq au standard.
7: Mais attends, Gérard.
21: Il a raison, le coq, il sait pas lui non plus.
22: Écoute-moi, c'est ça qui a un décalage horaire.
21: Le coq, il chante toujours à la même heure. Donc le fermier, il se lève quand le coq, il chante et c'est marre.
7: Bah voilà.
1: Bon.
21: Et voilà.
20: Et Gérard, est-ce que tu peux te rapprocher du micro, je vais jouir là.
1: Bon, attends, lui, tu me le dégages.
7: D'accord, c'est fait. Qu'est-ce que tu voulais dire, Gérard?
1: Non, mais là, ça commence à bien faire. Tout à l'heure, au premier débat, ça s'est bien passé. Maintenant, le deuxième, vous n'allez pas me le casser.
7: Non, Gérard.
1: Vous allez pas le casser pour l'instant, vous êtes en train de le casser.
7: Oh merde. Le coq, il a pas de montre. Donc, il sait pas qu'il y a un décalage horaire. Donc, il chante tout le temps. Il chante à la même heure à chaque fois. T'es d'accord, Gérard?
24: Merci, Rigaud. Hein.
7: Gérard.
24: Qu'est-ce qu'il y a?
1: Ah ouais, mais t'avais laissé ton micro allumé.
7: J'entends tout quand tu pianotes sur les RC.
24: Ah ouais, excusez-moi.
1: Ouais. Je me disais aussi, il y avait un problème. Donc, point d'interrogation.
7: Bon, t'as compris ou pas ce que je t'ai dit? Gérard, pour le coq.
1: Ouais, mais je m'en fous, on continue le débat. Point d'interrogation.
22: Oui, les fermiers peuvent en avoir des conséquences. Hein.
7: Indisposés, point d'interrogation.
21: Moi, je
24: non,
21: pas du
24: tout. Arrête pas, là.
21: Point d'interrogation, parce qu'il a une voix de bouseuse, hein.
1: Bon, t'envoies un disque.
7: Bah non, attends, c'est pas moi qui gère le standard, là, Gérard.
21: Pour l'interrogation, lui parle de vache et ça l'excite.
1: Allez hop.
21: Elle a des grosses.
7: Non, pas de disque, c'est pas possible.
1: On continue.
7: Max.
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0: Non, il est pas là.
7: Ah, il est pas là, il faut que tu continues.
1: Non, non, non, moi, vous balance un disque.
7: Non, mais non. On était où, non, non, allez non, non, non.
1: Troisième, vous allez réfléchir, moi, je fais une pause.
2: J'ai
1: là.
2: Pas répondu, moi, Cocker.
1: Ouais, non, Cocker. Non, non, Cocker, t'attends.
7: Bah non, Cocker, il voulait répondre.
1: C'est qui commande. C'est moi. Cocker, vous attendez.
0: Max,
7: on n'a pas de disque, on n'a rien, donc pose
1: non,
7: ta
1: non,
7: question.
1: Tu te démerdes.
7: Non, bah non. Bah chante alors.
1: Non, non, tu te démerdes. Moi, je continue pas avec vous deux. Allez, hop, c'est basta.
7: Bon, on va chercher Olivier de la Pro. Alors.
1: Allez.
0: Olivier.
7: Allez, Gérard. Olivier. Bon, les auditeurs, vous êtes là.
2: Oui, on est là, on est
7: bon,
2: là.
7: Ça vous plaît.
2: Je vais répondre, Cocker.
7: Attends, ça vous plaisait le débat, tout va bien.
2: Ah bah oui.
1: Non, non, pour l'instant, vous êtes en train de faire les comptes tous les deux.
7: Mais bah non, c'est toi qui veux pas continuer,
1: non.
7: Gérard.
1: Non, non, vous allez dégager.
22: Mais ça se passe bien, Gérard. Pourquoi
2: bah oui,
1: non, non, vous allez dégager tous les deux.
24: Continue le débat, Gérard. Il y a des gens qui s'en intéressent au moins.
2: Ouais, nous, c'est clair.
1: Donc, Puceau. Non, point d'interrogation.
22: Oui, donc je te dis, les fermiers peuvent en avoir des conséquences. Et comme disaient les animaux, c'est vrai qu'aussi. Ils peuvent avoir aussi des conséquences, hein. Telles des séquelles, tu vois, des choses comme ça.
3: Dans quel sens?
1: Dans quel sens, Puceau, Moustique, t'arrêtes, s'il te plaît.
3: Ben non, mais j'ai pas compris, là.
1: Non, mais... T'arrêtes de dire dans quel sens, parce qu'avec Fildar et Manu, c'est toujours et pourquoi et dans quel sens, ok?
7: On n'a rien comment. Dit aujourd'hui.
1: Ok. D'accord. Bon. Puceau.
20: Allô? Oui, moi je trouve que t'as raison là-dessus et je te donne carte blanche, quoi. Je te suis à 100%.
1: T'as même pas compris la question.
20: Bah si. Si le coq avait un décalage horaire par rapport à la poule, là je suis d'accord avec toi.
1: Ouais, ok. Coquer.
2: Moi je pense que c'est pas les fermiers, mais plutôt les animaux qui subissent des conséquences, parce que le coq ne chante plus à la même heure, donc il a des troubles psychologiques.
1: Merguez.
5: Ouais, ben moi je pense pareil, quoi. Je pense plutôt que c'est des animaux qui ont plus de conséquences, parce que bon, on se comprend, c'est un problème pour eux, ils n'ont pas de monte. Alors un coup ils sèvent trop tôt, un coup trop tard, et c'est compliqué, quoi. Il y a que le fermier qui sait.
20: Oui, mais moi.
5: Ils leur disent pas, alors comment ils font après?
20: C'est Puceau, moi je voulais dire, Gérard, t'as raison, c'est des animaux, parce que moi j'en connais un. Quand il prend son retard, maintenant il est un peu déboussolé, quoi.
1: Ouais, alors Puceau, tu sais ce que tu vas faire? Tu vas te faire dépuceler
20: toi-même,
1: au standard.
20: Toi-même.
1: Allez hop,
20: terminé
1: pour Puceau.
20: Bravo.
1: Terminé pour lui.
7: Allez, alors, on continue.
1: Donc, je réponds quand même à la question, si ça dérange personne. Et
7: vas-y.
1: On va envoyer un disque.
7: Oh bah non, pas tout de suite.
1: Ah si.
7: Encore une question et après on l'envoie.
1: Donc moi je
7: Mais
1: peux.
7: Toi réponds, ouais.
1: Moi je peux vous dire une chose que. Quand je dis les fermiers, oui, ils ont du mal à supporter le décalage d'heure. Parce que pour la récolte de tout ce qu'ils ont à faire, ils n'y arriveront pas. Parce que.
5: T'as déjà parlé,
0: fermier?
7: Vas-y, je coupe les auditeurs pour que tu puisses parler,
1: ouais,
7: Gérard.
1: Oui.
7: Bah oui.
1: Fais-moi une double voix. Fais-moi une double
7: mais
1: voix.
7: Je t'ai pas fait double voix. Je coupe les auditeurs.
1: Donc moi, je peux vous dire une chose que là, je me suis aperçu là hier en allant se balader, c'est que dans certains coins, le maïs, pour l'instant, ils n'arrivent pas à le récolter.
7: Ouais. Pourquoi
20: parce qu'ils se lèvent plus tôt le matin avec ce décalage horaire, le maïs, il comprend plus.
1: Non, parce qu'avec le temps qu'ils ont, ils peuvent pas le récupérer.
5: C'est pareil.
7: Est-ce qu'on change d'heure quand on va en Allemagne, puisque tu es allé en Allemagne hier, Gérard? Est-ce que tu as dû changer d'heure ou pas?
1: Non, c'est toujours la même heure française pour l'instant.
7: Alors, ce que je comprends pas, c'est pourquoi on change d'heure en Italie et on change pas d'heure en Allemagne.
1: Non. Non, parce que le décalage horaire, en Italie, je sais pas s'il y a un décalage horaire.
7: Ouais, il y a une heure en moins.
1: Non, je pense pas.
7: Si, je suis allé en Italie, je te jure, il y a une heure en moins.
0: Non.
7: Moi, je croyais que ça venait des fuseaux horaires, parce qu'en Italie, ils en ont, et en fait, en Allemagne, ils portent des pattes d'Ève, donc.
1: Ouais, c'est ça. Ouais. Allez, faites votre popote hors antenne tous les deux. Troisième question, et après, on s'envoie à quatrième. Croyez-vous qu'on dépense moins de courant? On va demander à Moustique.
3: Ouais. Alors ça, c'est une légende urbaine. En fait, c'est complètement faux. Parce que tout le courant que tu économises le soir, tu le brûles le matin. Donc, ça sert à rien du tout.
1: Non, mais de manière que tu le dépenses le matin ou le soir, c'est pareil.
3: Voilà, donc le problème est le même, ça sert à rien.
1: Donc, en fin de compte, si tu veux, le décalage horaire, ça sert à rien.
3: Bah oui, c'est ce que je dis.
1: Parce que, par exemple, là, tu allumes ta lumière, il est
3: 2h10.
1: Mm-hmm. Hein, demain matin, tu vas rallumer ta lumière, il va être, ça dépend à quelle heure tu te lèves et ça dépend ce que tu fais comme boulot.
3: Mm-hmm.
5: Ouais, ça te regarde pas.
1: Bon, attends, derrière, tu te la fermes, d'accord? Pour l'instant, je réponds à Moustique.
3: Mm-hmm.
1: Okay.
3: Mm-hmm.
1: Alors toi, tu la fermes.
3: Mm-hmm.
1: Okay. Donc, selon ce qu'a fait comme boulot, c'est pareil. Le matin, tu allumes ta lumière pour te préparer.
3: Ouais, bah, c'est sûr.
1: Donc en fin de compte, t'économises pas du tout t'économises pas de courant et t'en dépenses autant.
22: Voilà.
1: Donc en fin de compte, ça sert à rien.
24: Voilà. Gérard.
1: Oui.
24: Gérard, sur IRC, il y a Coyote Bip qui me demande ce que tu penses du décalage horaire de l'espace.
1: Bah justement, c'est une question qu'on allait faire à la fin.
6: Ouais, parce que si les ovnis viennent chez nous, comment on fait pour être à la même horaire?
1: Bon, tu sais qui parle? Tu donnes ton nom?
6: Ouais, c'est Merguez. Parce que imagine qu'ils n'ont pas les mêmes horaires que nous, ils viennent la nuit, personne ne sera là pour les accueillir.
22: Ils ont quelle heure?
6: On ne sait pas, parce que nous, on n'arrête pas de décaler, alors c'est le bordel, quoi. Bah, peut-être qu'on se met tous d'accord.
1: Bon, on revient à la question, point d'interrogation.
22: Bah, tu sais, tu es obligé d'allumer la lumière, même si tu... les personnes qui veulent faire des mots croisés ou quoi que ce soit, ils sont obligés d'allumer la lumière, s'ils ne voient pas.
1: Comment?
22: Même les gens qui trouvent aveugles, ils sont obligés
6: d'allumer. Tu vas nous faire croire que tu fais des mots croisés, toi, peut-être?
1: Ah, t'es de ma vie, bon, toi. Allez, hop. Tu me viens.
7: Je les virais.
1: Non, tu me viens, tu me changes, parce que là, ça commence à devenir... Ça, là, depuis que Max est parti, là, vous ne faites que des conneries.
7: Tu veux qu'on te change, Gérard? T'as fait pipi? Autant pour moi.
1: Bon, tu m'envoies le disque.
6: Attends, et Boudin, j'ai pas répondu.
7: Ouais, vas-y, la question, Gérard.
6: Attends, c'est quoi la question déjà?
1: Attends, je vais pas m'amuser à faire que ça, hein.
6: J'ai un trou, GG.
1: Croyez-vous que l'on dépense moins de courant?
6: Ah ouais, voilà, ouais. Ben moi déjà, je voulais te dire que je suis un homme des bois. Donc déjà, j'habite dans les bois, comme tu l'as compris, et je me chauffe à la bûche et je m'éclaire à la chandelle. Donc à la limite, tes histoires de courant, j'en ai rien à carrer, quoi.
1: D'accord. Voilà. Ok, ben c'est bien. Donc
6: toi aussi, t'es un peu un homme des bois quand même.
1: Ouais, ben ferme-la. Ça vaudra mieux. Faudra-t-il se coucher plus tôt qu'en été? Et on s'écoute.
7: Donc ça, c'est la question à laquelle ils doivent réfléchir. D'accord, voilà. Tu relances les numéros, enfin tout ça, on est sur la radio.
1: Donc 0870-5000 et toujours le 3615 code Fun Radio, rubrique directe. Et on a qui sur Minitel? Quentin. À vous deux, Max et Gérard, me devez 60 000 balles. Moi, je sais pas ce qu'il voudra dire, ben tant pis pour toi. Donc, sur IRC, qui c'est qu'on doit saluer?
24: On salue tout le monde, on salue Clifford, Nico 2, Serval, Toin Solo, Lenny, TSM, etc.
1: Et numéro IRC, parce que je ne le connais pas en tête.
24: C'est irc.funradio.fr.
1: Voilà, vous pouvez toujours continuer à nous appeler. Donc, on est toujours là pour la suite des débats, 2h13, et on va s'écouter. Le décalage pubéré. Sans nous, avec...
7: Ah, c'est super, on comprend tout ce que tu dis.
1: Jacques Pinard, d'accord. Et décalage pubère, sont nus avec Dupinard. Et donc, vous pouvez toujours nous appeler au 0870-5000, toujours 3615, code Fun Radio, et sur IRC, Rigo.
7: IRC.funradio.fr.
24: Allez, on y va.
1: Voilà. Donc, on récupère Moustique 99.6.
22: Salut.
1: Couscous.
8: Salam alaikum, Gérard. J'appelle de Verdun, 93.9.
1: 93.9, point d'interrogation sur 101.9.
22: Salut mon amour.
1: C'est
8: à moi qui parle. Salut cochonne.
1: Attends, toi, qui c'est qui vient de dire cochonne?
8: C'est Pierrot.
7: Non, je crois que c'est...
8: C'est Merguez,
7: elle est partie. Petit slip, bah, je vais le virer. Personne n'aurait 5 francs par... Non, désolé. 5 francs.
8: T'as
7: Gérard à 5 francs.
1: Oh là là, mais qu'est-ce qui se passe?
7: Oh là là. Attends, on va changer d'heure.
1: On aurait tout vu, hein. C'est bizarre. C'est bizarre la fréquence là. Boudin Noir, t'es de quel coin?
8: Moi, je suis de Toulouse Nord.
1: Ouais, Toulouse, et c'est bizarre, 117.
8: Il y a deux fréquences à Toulouse. Il y a Toulouse Nord et Toulouse.
1: Ouais, c'est ça. Cocker.
8: Toulouse dans la plaine.
1: Bon, Cocker, 93.9. Je suis pas ta caille et tu commences à te calmer, sinon tu vas dégager.
8: D'accord. Ok, chérie.
1: Bon, alors lui, tu. Fildar.
7: Je le calme.
1: S'il te plaît, tout de suite.
7: Ouais.
1: Ok. Et t'éteins ton micro après.
8: Quand tu parles.
1: Petit Suisse, 91.8.
7: Non, Petit Sucre.
8: Non, Petit Sucre, non, je suis pas Petit Sucre de Amiens.
1: De Amiens?
8: Ouais, c'est à ma poule.
1: Non, toi, ça va être pareil, tu vas aller voir au standard ce qui se passe. Hein.
8: Bon, ok, d'accord, j'arrête.
1: Alors, commencez pas.
8: D'accord.
1: Donc, la question, c'est, faudra-t-il se coucher plus tôt qu'en été? Donc, on va demander à... Ben, tiens, Petit Sucre.
8: Ouais. Ben non, pourquoi se coucher plus tôt? C'est en hiver qu'il faut se coucher plus tôt, parce que l'été, t'as une heure de plus. Donc, le soleil dure plus longtemps.
1: Eh ouais, mais maintenant, tu...
8: Eh bah ouais, tu vois, je comprends.
1: Non, mais attends,
8: Ouais.
1: Tu t'écrases quand je parle, s'il te plaît.
23: Ok. Ouais, ta gueule, quoi.
1: Alors ta gueule, il t'emmerde, alors tu dégages.
7: Il parlait à petit sucre, arrête un peu Gérard, tu suis un peu le débat un peu.
1: Attends, tu permets, il y en a un qui me dit oh.
7: Mais c'est pas toi qui dis ça.
1: Tu vas t'occuper de ton standard, toi.
7: Gérard, Gérard, c'est Manu, écoute-moi. On va reprendre le débat et c'est pas à toi qui disais ça.
23: Ouais, c'est à moi.
9: C'était à moi, c'était à Coquer.
7: Allez, on y va.
1: Alors Coquer sur Coquer. Non, attends, petit sucre, il a peut-être pas fini.
9: Ouais, ouais, bah oui, je te disais que donc l'été, on se couche une heure plus tard parce qu'on a du soleil une heure plus tard. Parce qu'il y en a une heure en moins. Donc le soleil se couche plus tard. C'est l'hiver qui se couche plus tôt, il faut se coucher plus tôt.
1: Tu sais pas d'où que ça vient, ça, toi?
7: Là, ça peut être Coquer.
23: C'est Coquer qui dit tout.
7: Attends, je vais essayer. Ah oui, ça venait de.
9: Tu réponds si je viens de dire,
7: ça venait de chez Couscous.
9: Tu t'intéresses pas à ce que je dis?
1: Si, mais je répondrai.
9: Tu me poses une question, toi?
1: Bah, tu permets?
9: Ouais,
1: tu permets?
9: Ouais, ok.
1: Merci, Rigaud.
24: Oui, sur IRC, il y a Serval qui demande alors, est-ce que c'est à cause du décalage horaire que les chauffeurs de Mercedes s'endorment au volant?
1: Alors là, j'y réponds pas.
23: C'est possible.
1: Là, tu peux mettre non.
24: Okay.
1: Tu vois, parce que chien.
24: Mais quoi, il t'entend, hein, tu peux lui dire. Hein, si
1: non,
24: il s'appelle
1: mais,
24: Serval,
1: c'est
24: tu lui
1: comment?
24: Dis Serval,
1: c'est...
24: non.
1: Serval, je peux te dire ta question, de toute manière, je te répondrai pas dessus, parce que je sais à quoi tu veux en faire.
7: Il y a les bidons, hein, les bidons, c'est
1: ok, alors, Coquer.
9: Tu m'as pas répondu,
1: Gérard.
9: Souvent en discothèque.
1: Hey, Coquer.
9: Oui. Ah bah non, c'est le décalage horaire. Je me suis trompé de débat.
1: Bon bah ok. Alors si tu t'es trompé de débat,
9: c'est le décalage horaire.
1: Alors, hey, Coquer.
9: Oui.
1: Tu vas répondre ou pas à la question?
9: Bah non, moi la différence d'âge.
1: Bon allez.
7: Bonne
1: nuit, Coquer.
7: Allez.
1: Terminé pour toi. Boudin noir.
23: Ouais, moi je pense, tu vois, que... Qu'est-ce qui se passe là, GG? C'est quoi le bruit?
1: Boudin noir.
23: Ouais, donc je pense que ça dépend sous quelle latitude tu te trouves.
1: Non mais, faudra-t-il...
23: Regarde, regarde,
1: mais attends, boudin noir.
23: Attends, regarde.
1: Boudin noir, boudin noir, boudin noir. Boudin noir, s'il te plaît, boudin noir.
23: Ouais.
1: Boudin noir, je te répète la question. Faudra-t-il se coucher plus tôt qu'en été?
23: Ça dépend, parce que regarde, là, je vais te citer un exemple.
1: Vas-y.
23: Je regardais Star Trek, il y avait le Captain Kirk et il y avait Spock.
1: Non mais attends.
23: Il y avait une téléportation, et ben il y avait un décalage horaire.
1: Non mais attends, je vois pas du tout le rapport.
23: Mais si, réfléchis un petit peu, c'est de la philosophie, c'est une énigme.
1: Ouais mais ça.
23: C'est comme le père.
1: Non, attends, boudin noir.
23: Ouais.
1: Boudin noir.
23: Ouais.
1: On fait un débat, on s'amuse pas.
23: Mais ça dépend de la latitude, GG.
24: Ah pardon.
23: Ça dépend de la latitude, c'est tout.
1: Ouais non mais même moi quand je fais un débat, j'aime pas que vous amusez à dire ouais dans les.
23: C'était une métaphore.
1: Ouais, bon, ok, d'accord. Je pense que t'es loin de comprendre le deuxième degré.
23: Hein. J'ai du mal, le vocabulaire, j'ai du mal.
1: Ouais, je pense que t'as du mal, hein.
23: Ouais,
1: Point d'interrogation.
22: Bah oui, je pense qu'on sera obligé de se coucher un peu plus tôt que d'habitude.
1: Dans quel sens?
22: Bah dans quel sens, si tu travailles ou si tu vas à l'école, t'es obligé de te coucher plus tôt. Hein.
23: Ouais, va te coucher, c'est l'heure.
1: Bah, qui vient de dire ça? Alors, entre petit sucre et boudin noir, vous allez vous calmer, s'il vous plaît.
23: Ah, c'est pas moi. Hein. Moi
1: non, mais vous allez vous calmer parce que je sens que c'est moi qui va vous calmer tout à l'heure.
23: C'était Bob.
22: Tout dépend si t'as envie de dormir ou pas.
1: Hein. Non, mais attends. Hé, hey, fil d'art.
7: Oui.
1: Tu vas commencer par me les calmer.
7: J'arrête
1: parce
7: pas.
1: Parce que sinon, tu y arrives pas.
7: Non, j'arrête pas.
1: Ouais, t'arrêtes pas, mais je crois que tu vas pas arrêter de les calmer parce que sinon, il reste 4 questions à faire.
7: Mm-hmm.
1: Il est quelle heure? Il est 2h23.
7: Oui, c'est bien.
1: Dans 22 minutes, moi, j'arrête tout.
7: Ah non, mais on change d'heure aujourd'hui, il te reste 1h23 à faire.
1: Ouais, ouais. Oui, Manu. Rigaud, pardon.
24: Rigaud, sur IRC, il y a Galéan qui demande est-ce que l'hiver décale l'horaire de l'été?
1: Bah oui. Bah, de manière, en hiver, tu recules d'une heure ta montre.
24: Ouais.
1: Donc là, si tu veux, il est 2h24, ça fera 1h24.
24: Non, 23.
23: Non, t'avances.
1: Ouais, non, tu recules.
24: C'est pas grave, vas-y.
1: Tu recules. En hiver, tu recules ta montre d'une heure. En été, tu l'avances d'une heure.
23: Quand je recule, comment veux-tu?
1: Que je t'encule, d'accord? Merci pour la blague, je la connais par cœur.
7: Et Gérard, il paraît qu'avec le décalage horaire à New York, eh ben, quand il est midi, il y a beaucoup de gens qui sont en train de bouffer. C'est vrai ou pas?
1: Ah ben attends, là il est 2h25,
7: ouais.
1: On dort nous. Hein.
7: Oui non mais je te parle
1: non,
7: à New York.
1: À New York,
7: s'il est midi,
1: York.
7: Est-ce que tu penses que les gens ils sont en train de manger?
1: Non, mais attends, quand il est midi à New York,
7: ouais.
1: Vous êtes en train de faire de la radio.
7: Mm-hmm.
1: Donc là, à l'heure actuelle, si tu veux, il est 2h24.
7: Ouais.
1: Donc nous pour l'instant, On est en train de dormir.
4: D'accord.
10: Ouais.
4: Ça se voit d'ailleurs.
10: Ouais, ouais. Et quel rapport avec les gens qui mangent à New York?
1: Ah ouais, mais attends.
22: Pour eux,
4: non, mais non, mais pour eux, il est 15h du matin, c'est tout.
11: Ouais, mais Gérard, mais pourquoi?
4: Mais Gérard, quand les gens ils t'écoutent à New York, il est quelle heure là-bas? Est-ce qu'ils peuvent t'écouter au moins?
1: De manière, matin, tu regardes. Tu fais un décalage.
4: Ouais.
1: Il est 2h25, tu fais moins 6h.
4: Moins 6h.
1: Ça fait 12h25.
11: Attends, mais Gérard, mais tu fais un balayage arrière ou avant?
1: Attends, c'est qui lui?
10: C'est Couscous.
1: Hey, Couscous.
11: Oui, Gérard, mon cousin, ça va.
1: Attendez.
11: Oh là.
1: Alors, déjà, Fildar.
10: Oui.
1: Tu me calmes. Boudin noir et sucre.
11: Ah non, j'ai rien fait.
1: Tu vas me les calmer tous les deux. Mais c'est le premier qui rote.
12: Qui rote?
1: Je l'éclate.
10: D'accord.
11: C'est pas moi. Gérard, c'est Couscous. Gérard, c'est Couscous, mon cousin, tu vas bien.
1: C'est toi que je vais t'éclater.
22: Oh là là,
11: c'est dégueulasse.
14: Comment veux-tu que je rote avec le micro fermé? Voilà.
10: Et je voulais seulement.
4: Comment ça se fait qu'il n'y a pratiquement pas de femmes dans ton débat ce soir? Qu'est-ce qu'il en a fait? C'est bizarre.
1: Tu sais, il y a moustique et point d'interrogation.
4: Point d'interrogation, c'est pas écrit, non, elle rentre pas dans les critères.
11: C'est pas une femme, point d'interrogation, c'est une boule d'éléphante.
1: Alors, Couscous.
11: Attends,
1: Couscous.
11: Mon cousin Gérard, tu vas bien?
1: Bon, tu réponds à la question, s'il te plaît.
11: Ok, alors moi, écoute, je suis comme toi, je vais au resto du cœur et je crois qu'en hiver, on mange plutôt à 3h d'après-midi, donc on peut se coucher plutôt, tu as raison.
14: Les câbles.
1: Bon, d'accord, moustique.
22: Oui. Moi, je me couche plus tard en été, ouais. Parce qu'il fait beau et puis que je suis en vacances, donc je me couche plus tard.
1: Ouais, ben voilà. Ouais, pourquoi? Parce que, en fin de compte.
12: Un, deux, stress.
22: Non, je fais ma carrière.
12: Non, arrête,
10: Gérard.
1: Mais toi, tu te calmes d'abord, ok? Parce que sinon, je t'éclate.
10: Oh là. Ça va être chaud pour ton matricule,
1: maintenant, pour toi. Hein. Toi, tu vas pas continuer comme ça. Donc, je réponds à qui c'est qui m'a posé la question. Non, c'est Moustique.
22: Oui.
1: Donc, moi, je vais dire une chose, que le mieux, c'est... Manu, fais gaffe.
10: Oui.
14: Je t'éclate.
10: Bah oui.
1: Ah, rigolo.
10: Je fais attention.
24: Non, c'est juste pour rire. J'ai
1: non, non, mais vous arrêtez quand je réponds aux questions, parce que sinon, moi, je réponds pas. Je fais le débat sans répondre à aucune question.
10: Vas-y, réponds.
1: Donc, je réponds à Moustique. Donc, c'est vrai que tu peux te coucher plus tard l'été, parce que le soleil, de manière, la nuit vient plus tard.
22: Ouais.
1: T'es d'accord avec moi?
22: Ouais.
10: Bah, excuse-moi, là, je pense à un truc, parce que je me dis, par exemple, quand on dit le soleil vient de se lever, c'est encore une belle journée.
4: La Miricorée.
10: Il va bientôt s'amuser, la Miricorée. C'est
4: pas la Miricorée.
10: C'est considéré comme du décalage horaire ou pas, ça?
1: Ça, je peux pas te répondre là-dessus.
4: Ah ouais, d'ailleurs, attends, Gérard, la Miricorée, il vient toujours à la même heure ou pas? C'est une question intéressante.
11: Ah ouais, en fait. Ouais, en fait, comment il fait, lui, pour le décalage horaire?
4: La Miricorée, il a une heure, pendant une heure, il se fait chier, en fait, en hiver.
1: Bon, il se fait chier, si t'as envie de chier, tu vas deuxième porte à droite.
4: Moi,
1: pour l'instant, je réponds à la question à Moustique, s'il vous plaît, merci.
22: Ouais, après, j'en ai rien.
11: Et Gérard, tu as raison, parce que la deuxième porte à droite, c'est les chiottes de Foucault.
1: Bon, alors, Moustique, tu vas te calmer. Couscous, tu vas te calmer.
11: Ok, mon cousin Gérard.
1: Hein, d'accord? Tu te calmes, parce que cette histoire de chiottes de la cour, je veux pas en entendre parler cette année.
11: Il va te chauffer les pois chiches.
1: Ok.
22: Gérard, tu sais, dans la chanson, il est 5h, Paris s'éveille. En hiver, c'est les 6h.
1: Ouais, si tu veux. Bon, je réponds à ta question quand même, parce que je voudrais pas qu'on s'éternise trop sur la même question.
22: Pour moi.
11: Surtout pas.
1: Alors donc, moi je peux te dire que c'est vrai qu'en été tu peux te coucher vachement plus tard, mm-hmm. parce que bon ben bah, déjà à 10h il fait encore jour.
4: Même, tu fais la fête.
1: Ouais, mais même t'as pas besoin de faire la fête, tu peux te balader dans.
4: Ah non, tu vas en soirée techno, tu vas ken et tout, c'est bon.
1: Non mais ça y est, je réponds s'il vous plaît, merci. Vous arrêtez de me couper sans arrêt.
10: Vas-y, je sais.
1: Donc je réponds à Moustique, donc c'est vrai que tu peux te coucher plus tard la nuit. En été, parce qu'à 10h il fait quand même encore jour. Par rapport à maintenant, c'est qu'à partir de 8h la nuit est carrément tombée. Là tu peux plus rien faire.
10: Ouais, mais si chez toi tu fermes les volets en été, il fait quand même nuit.
1: Bah non, mais même de manière en été.
10: Donc,
1: que ça soit
10: dormir.
1: Non, mais que ça soit été comme hiver, de manière t'as toujours du jour. T'as pas besoin d'allumer ta lumière, même en ayant les fermés volets.
10: Même pour dormir, en fait.
1: Moi, je ferme que les volets de la chambre, c'est tout. Dans la salle, c'est allumé. Dans la cuisine, c'est allumé. Tu peux demander un point d'interrogation.
4: Pas grillé déjà. Point d'interrogation.
1: Donc.
10: Excuse-moi, Gérard, deux secondes avant de continuer. On accueille Loudenay à la place de Cocker.
1: Ouais, mais je te préviens.
10: Oui.
1: Me fais pas changer les noms.
10: Non.
1: Loudenay, il est d'où?
10: Loudenay, t'es d'où?
13: de Marseille.
7: Voilà.
1: Et fréquence
7: 103.1.
1: Celui qui rompt, merci. Donc les enfants souffrent-ils de
22: ce choc? J'ai pas répondu, hein.
1: Qui?
22: Point d'interrogation.
13: Ouais, mais c'est pas grave, tu comprends.
1: Oh! Vous fermez vos... Vous la fermez, s'il vous plaît, derrière, merci.
22: Mais tu peux me répéter juste la question.
1: Alors, faudra-t-il se coucher plus tôt qu'en été?
22: Voilà. Oui, je pense qu'il faudra se coucher quand même plus tôt qu'en été.
1: Et pourquoi?
22: Bah, parce qu'en été, tu vois, tu n'es pas obligé d'allumer la lumière déjà en été qu'en hiver. Et je pense que tu peux te coucher plus tôt.
1: Ouais, mais... Non, mais comme Max, il posait la question, ou même Manu ou Fildar, je sais plus qui c'est, ou Rigo qui a posé la question. Si par exemple tu fermes les volets de la salle à manger.
22: Bah oui, là t'es obligé d'allumer. Hein.
1: Ah bon, tu penses qu'il faut allumer la.
23: Non, quand on voit ta gueule, vaut mieux éteindre.
1: qui c'est qui vient de dire ça?
22: Bah, si t'es pas content, tu me parles
1: non,
22: pas.
1: Non, attends, point d'interrogation. Maintenant, je veux savoir qui c'est qui a dit quand tu bois ta gueule, machin chouette.
7: Bah, dénoncez-vous, les mecs.
23: C'est Richard.
7: Bah, Richard, je vais
1: aller. Allez, Richard, dehors.
22: Regarde déjà la tienne, ce sera déjà pas mal.
23: Je viens d'arriver, arrêtez.
7: Non, Richard, tu vires.
23: Je me suis laissé aller, excusez-moi. Excusez-moi, je le ferai plus, allez, j'arrête.
13: Bah, c'est vrai que c'est tentant.
7: Allez, Gérard, on y va.
1: Donc, moi, je pense que tu as répondu quand même aux questions qu'on avait dit. Attends, il y a point d'interrogation, il y a une question IRC.
24: Oui, ça la concerne en plus. C'est TSM qui me demande, enfin qui te demande s'il y a un décalage horaire entre la fesse gauche et la fesse droite du point d'interrogation.
7: Ouais. Non, il y a un trou.
24: Pour pas la citer, c'est sans dire.
23: On est à
24: 60
23: cm.
22: Triangle des Bermudes.
23: Le décalage.
24: Ah, c'est pas Sandy le point d'interrogation?
1: Mais non!
7: Non,
24: excusez-moi.
7: C'est vraiment une cave.
13: C'est Christine.
23: Oh là.
1: Bon,
7: allez, on enchaîne.
1: Les enfants souffrent-ils de ce changement d'heure?
23: Bah, c'est dégueulasse. Faut pas laisser les enfants souffrir, ces boudins là.
13: Ouais, attends, faut pas laisser les enfants souffrir,
1: c'est quoi? Oh, vous donnez vos noms, s'il vous plaît.
23: C'est Boudin.
1: Ouais,
23: noir.
1: Boudin.
23: Ouais, je dis, faut pas laisser les enfants souffrir. C'est dégueulasse ce que fait le gouvernement avec le décalage. Les enfants, ils souffrent, c'est pas bien.
1: Non mais attends, c'est pas le gouvernement qui a décidé de changer l'heure.
23: Ah bah qui c'est l'heure alors d'après toi?
13: Qui c'est?
15: Bon ben c'est Couscous, moi je crois aussi que les enfants ils souffrent trop et moi je suis d'accord avec toi Gérard que tu as beaucoup souffert lorsqu'on t'a mis dans la machine à laver.
23: Oui,
15: ils t'ont mis en essorage toi.
23: Ouais.
1: Essorage. Hein Couscous?
15: Non mais c'est vrai.
1: Couscous?
15: Oui.
1: Et ça se voit qu'il y a longtemps qu'on t'a pas eu parce que pour l'instant t'es en train de déconner. Hein.
15: Eh bon, coup de Gérard.
1: Mais heureusement que t'es là pour mettre un peu du piment, mais.
15: Oh,
1: hey, couscous.
15: Couscous. C'est pas du piment, c'est de la harissa.
1: Ouais, mais couscous.
15: Oui, mon cousin Gérard.
1: Hey, calme-moi ça. On reprend là, on reprend là gentiment, mais déconne pas trop. Hein.
15: Ok.
1: On va demander à. Donc pour toi, couscous, donc les enfants, ils souffrent ou pas, toi?
15: Ils souffrent un max.
1: D'accord, un maximum.
15: Ouais, c'est comme si tu mangeais de la harissa.
1: D'accord. Moustique.
22: Ouais, bah je sais pas. Moi, je me souviens pas quand j'étais enfant si je souffrais. Donc les autres, je sais pas. Hein. Ça, c'est leur problème. Moi, je me souviens pas.
1: Non mais attends,
22: Parce que quand j'étais petite, on changeait déjà d'horaire et je me souviens pas si je souffrais.
1: Non mais attends, t'habites où toi?
22: J'habite Poitiers.
1: T'habites Poitiers, t'as quel âge sans indiscrétion?
22: 21.
1: 21 et t'as jamais souffert du décalage d'horaire depuis le temps qu'on en parle?
22: Bah, je m'en souviens pas, hein, quand j'étais petite, quand j'étais bébé, je sais pas si j'en souffrais. Hein.
7: De toute façon, c'est tous les 22 ans, donc elle peut pas s'en souvenir.
1: Non, c'est pas tous les 22 ans, c'est tous les ans qu'on change d'heure. Hein.
7: Ah bon? Ouais, mais avec le décalage, ça revient à 22 ans pour la Grèce.
1: Non, attends, elle habite pas en Grèce, hein, alors arrête tes conneries, toi.
15: Ah. Arrête de parler de bite.
1: Bon, boudin noir.
23: J'ai déjà répondu tout à l'heure, faut pas laisser les enfants souffrir, c'est pas bien. Tu veux traumatiser les futures générations?
1: Alors, ok, petit sucre.
13: Ouais, bah moi, je comprends pas du tout pourquoi on parle des enfants. Enfin, je crois pas trop ce que t'as à faire là-dedans. Hein,
23: faut les laisser tranquilles, les enfants.
1: Non, mais attendez. Ouais, laissez.
13: Parle des enfants, quoi, parce que Jack, pour eux, c'est très dur de supporter ça. Et voilà, quoi. Toi, en ce moment-là, s'il y en a qui nous écoutent, et ben, on est en train de leur rappeler des mauvais souvenirs.
23: Voilà, on est avec vous, les enfants, on est avec vous.
13: Ouais. Moi, j'ai cool, quoi. On n'est pas mercredi, c'est pas le jour des enfants, alors.
23: Je veux dire, comme disait la Bardo, il faut sauver les bébés enfants.
13: Hein. Ouais, non, mais toi, je trouve vraiment c'est trop facile, quoi, de parler des enfants comme ça à la radio. Hein.
23: Ouais, je devrais pas, Gérard. Je devrais pas, c'est moche.
1: Attends, petit sucre.
13: Ouais, vas-y.
1: Alors moi, je vais te répondre, petit sucre.
13: Vas-y.
1: C'est pas parce qu'on parle des enfants, c'est qu'il y a des nouveau-nés, ils souffrent quand même pour prendre leur biberon. Parce qu'avec le décalage horaire, on ne sait plus à quelle heure leur donner. On est bien d'accord. On parle pas des d'autres enfants. On parle de ceux qui viennent naître pour leur donner leur biberon.
16: Ouais, bah tu sais, ceux qui viennent naître, c'est dur la vie avec eux, tout ce qu'ils voient à la télé, tout l'affaire Clinton, décalage horaire. Bon,
1: non mais attends, je vois pas le rapport là-dessus, d'accord.
16: Bah oui, ils voient ça dès qu'ils sont tout petits.
1: Non mais attends, ils comprennent rien quand ils ont.
16: Tiens, tu les prends pour des cons.
1: Ouais, bah alors.
16: Et ils sont pas cons, ils comprennent.
1: Ouais, mais ils sont moins cons que toi.
16: Ouais, bah ouais.
1: D'accord. Lundé.
16: Bah moi, je pense que oui, les jeunes enfants en souffrent parce que mettons un enfant qui va faire sa crotte à 6 heures, lorsqu'il change d'heure, il a fait dans son lit.
1: D'accord, je vois pas le rapport. Rigaud, t'avais une question IRC ?
24: Oui, c'est Coyote Bip qui te demande si c'est pas trop dur à gérer le décalage horaire quand on sait pas compter.
1: Mais ça, je vois pas le rapport. Il n'y a pas besoin de savoir compter pour le décalage horaire. Hein.
24: Ok.
16: Non.
1: Donc, il nous reste encore 10 minutes.
16: Et moi, j'ai une question, Gérard.
1: Oui.
16: Toi, t'as pas peur d'arriver une heure plus tôt à la loco avec le décalage horaire ?
1: Alors moi je vais te dire une chose, que à la loco j'y vais plus.
16: Ouais.
1: D'accord.
7: Comme ça. Quand est-ce que tu reviens?
1: Non mais attends. Moi je vais répondre. Attendez s'il vous plaît, parce que vos histoires de conneries, les chiottes de la loco et tout ça. Maintenant vous allez arrêter de me casser les couilles avec ça, parce que je commence à en avoir ras-le-bol. Et celui qui s'amuse à envoyer des conneries chez moi, qu'arrête encore. Et maintenant je vais demander à Fildar et à Manu qui c'est qui a donné le numéro de portable.
7: Mais c'est pas nous, Gérard.
1: C'est bizarre parce que hier on
7: va pas revenir là-dessus, on va reprendre le débat.
1: Moi je vais régler mon histoire maintenant.
7: Mais non,
1: juste avant la 8e, maintenant je veux savoir qui c'est qui a été balancé.
7: C'est pas
1: qui
7: nous.
1: C'est qui nous a mis un papier dans la boîte aux lettres en nous donnant un numéro.
7: J'en sais rien.
1: Hein?
24: C'est pas le thème du débat.
1: Oui. Non mais je préfère en parler quand même entre deux.
17: Non mais t'en parleras après, c'est pas grave.
1: Donc,
17: j'ai pas répondu à la question.
1: Alors, vas-y.
17: Donc, les bébés, oui, ils en souffrent. Hein, parce que dès que tu leur donnes le biberon, déjà qu'ils veulent pas le prendre, déjà ils ont pas envie de le prendre, ils le prennent quand ils veulent. Mmh. Mais je pense qu'ils en souffrent beaucoup, hein, du décalage horaire quand même.
1: Ouais, d'accord.
17: C'est bien.
1: Ouais, non, parce qu'il y a Rigaud qui voulait me dire quelque chose. Donc, la 8e. Le soleil est-il responsable du décalage horaire ? Oh !
7: Demande, Gérard.
24: Ah bah demande-leur, je fais rien, moi.
1: Non mais attends, tu mets... Non mais
7: bah quoi, ils sont là, les auditeurs. Hein.
17: On est là, hein.
1: Bon alors, Moustique.
16: Oui. Interroge, vas-y.
17: Bah bonne question, là, tu vois, j'y réfléchis.
16: Ouais, bonne question.
17: Je pense que ça vient plutôt de la Lune et avec les marées.
16: C'est clair. Ouais. C'est avec les marées.
18: C'est couscous. Moi, je suis d'accord avec toi, Gérard. Mmh. Parce que lorsque tu es resté trop longtemps au soleil, je crois que ton cerveau a fondu et puis il y a eu un décalage horaire.
1: Non, mais il y a pas que le savon qui font. Il y a pas mal de trucs. Hein.
16: Le cerveau. Tu connais pas les maths. Hein.
18: Mais toi, en tant que ex-enfant, tu as souffert.
1: Oui.
18: Tu as beaucoup souffert, je crois. Hein.
1: Ouais.
16: Mais c'est
1: un truc que j'ai souffert, que je dirais pas sur l'antenne parce que ça regarde personne.
7: T'as souffert du décalage horaire, Gérard ?
1: Non mais attends, parce que si tu veux, on arrête là sur la 8e.
7: Attends,
1: Fildar, moi si tu veux, on arrête à la 8e, moi je vais parler toute ma vie.
7: Franchement, on
16: s'en fout.
1: Tu vois ?
7: Non, on est dans un débat.
1: Parce que sinon, moi, le prochain débat, on fait pourquoi l'enfant s'abandonner. Ça, si tu veux, là...
7: Non, on parlait du décalage horaire chez les enfants, c'est pour ça.
1: Non, mais attends, mais dans ces cas-là, moi, je vois bien. Mais moi, la semaine prochaine, on fait un débat sur l'enfant s'abandonner. Et là, tu vas voir qu'on va avoir personne au standard.
7: Ah oui,
1: parce que
7: bah,
1: ça,
7: oui.
1: C'est un truc que je ne ferai pas.
7: Ah oui, bah oui. Non, mais t'as raison.
1: Hein? Parce que... Attends, qui c'est qui se marre comme un perdu, là ?
18: C'est Jumbo l'éléphant.
1: Ouais, ben moi je vais vous dire une chose. Alors avant de dire des conneries, de se marrer, essayez de comprendre. Dans votre tête. Essayez de comprendre.
7: Mais t'as envie de nous casser le moral.
1: C'est
7: toi qui as inventé. Reviens sur le débat.
1: Tu te calmes, ok ?
7: D'accord.
1: Maintenant t'éteins ton micro, je vais plus t'entendre.
16: Ouais, t'es passé au repas là, c'est bon quoi. Ouais, GG.
17: GG.
1: Ouais.
16: GG, c'est Boudin Noir.
1: Ouais.
16: Ouais, moi je voulais te dire, je comprends tout à fait. Je sais que t'as été décalé et je sais en fait t'es retardé, quoi, c'est ça ?
1: Non, attends, je vois pas du tout ce que tu.
16: Toi t'es en avance, toi c'est clair, t'es pas en avance, c'est clair. Donc, si t'es pas en avance, t'es retardé, quoi, je vois que ça.
1: Ouais, bah attends, boudin noir.
0: Oui.
1: Pour l'instant, je crois que t'es à côté de la plaque. Hein.
0: Ah bah non, je suis en plein dedans là.
1: Ouais, je pense que tu feras mieux d'écouter ce qu'on dit.
18: Et pourquoi on n'appellerait pas pour une interrogation boudin?
1: Non, parce que point d'interrogation, c'est son nom. Petit sucre.
0: Ouais.
1: Donc pour toi?
0: Ouais, ben pour moi, non, je pense pas que ça vient du soleil. En fait, ça, c'est une embrouille, quoi. Ça, en fait, on nous ment. Pour moi, c'est. Parce que regarde, avant, ça n'existait pas, toi, avant, Gérard, le décalage horaire. Tu sais, il y a par exemple 500 ans de ça. On parlait pas de l'horaire qu'il y avait aux États-Unis. Tout le monde avait la même horaire. Et tout ça, en fait, on parle des horaires pour pas parler d'autre chose, tu comprends? Tu vois ce que je veux dire, tu comprends, toi?
1: Ouais, mais attends, bah c'est pas nous qui avons décidé du décalage horaire.
0: Bien sûr, si, parce qu'avant, il n'y en avait pas. Avant, on n'en parlait même pas. Il y a des années, ça, il n'y en avait pas.
18: Attends, mais Gérard.
1: Non, mais attends, petit sucre.
0: Quand il n'y avait pas le montre, il n'y avait pas le décalage horaire, s'il n'y avait pas le montre. Attends, mais c'est nous qui l'avons inventé.
18: Il y a tout ce que je ne comprends pas.
1: Non, petit sucre.
0: Oui, oui.
1: Moi, je vais te dire une chose, c'est pas nous qui avons. C'est pas nous, des gens comme tout le monde, c'est pas nous qui avons décidé de changer les horaires. C'est le gouvernement. C'est le gouvernement. Le gouvernement a décidé que maintenant on changerait d'heure tous les ans. Donc normalement on devrait finir, ça devrait être la dernière année. Et apparemment on est toujours sur le même point. Tout le temps on nous dit oui, c'est la dernière année, et en fin de compte on s'aperçoit qu'on recommence et ça va repartir l'année prochaine au mois de mars, on va revenir en heure d'été. Donc au lieu d'avancer nos montres, au lieu de les reculer, on va les avancer. Au mois d'octobre ou au mois de septembre-octobre, on va encore reculer nos montres. On va plus savoir.
2: Et comment ça se fait, Gérard, justement, qu'ils ont décidé que c'est la dernière année? Pourquoi?
1: Mais non, mais de toute manière, c'est vis-à-vis du gouvernement avec toutes les villes européennes. La Belgique a décidé qu'on arrêtait. L'Allemagne a dit on continue. Donc ça a été voté à l'unanimité. Donc pour qu'on continue. Mais moi je trouve que c'est pour moi c'est de la merde de changer.
2: Donc en fait,
1: attendez. Je continue. Je réponds à Manu. Moi je dis pour moi que c'est de la merde de changer sans arrêt. Parce qu'en fin de compte. Qui c'est qui est perturbé? C'est les petits bébés, c'est tout le monde. Parce que les biberons sont décalés et tout ça. Et eux, dans leur tête, ils peuvent pas le voir.
2: Et donc, en fait, l'année prochaine, il sera la même heure à New York qu'ici en France.
1: Mais non! Mais je vois pas.
2: S'il n'y a plus de décalage horaire, c'est la même heure partout.
1: Mais de toute manière, le décalage horaire, on l'aura tout le temps.
18: Non, mais Gérard, écoute, c'est couscous. Écoute, moi, je te dis la chose suivante. La semaine dernière, je t'entends parler à la radio le matin, et maintenant, je t'entends parler le soir.
0: C'est quoi? C'est pareil, quoi.
1: Non, mais attendez.
0: Stop.
1: Là, moi, je vais vous répondre. De toute manière, c'est même pas à moi de vous répondre.
18: C'est un décalage horaire.
1: Non, c'est pas un décalage. C'est pas un décalage horaire, couscous. Le matin, c'est pas moi qui avais décidé, c'est mon chef. Maintenant, si le chef il a décidé de reprendre la nuit, c'est lui qui décide. C'est personne d'autre.
2: Non, mais là, c'est-à-dire qu'on est en heure d'hiver, c'est tout.
1: Non, c'est tout. Non, mais attends, mais dans ce cas-là. Ouais. Je vois pas ce que tu vas dire, toi, parce que tout à l'heure, je t'en collais une, tu vas comprendre.
2: Il a rien dit, Gérard.
1: Bon, on bosse en heure d'hiver.
2: Allez, Gérard.
24: Bon, pour revenir au débat sur IRC, Gérard, on me demande si le décalage horaire est un pur tube.
1: Non.
2: À mon avis, c'est juste un tube.
0: Gérard, j'ai une question là, c'est petit sucre.
1: Ouais.
0: Je voulais savoir là.
1: Ouais, vite.
0: Bon, laisse-moi parler, je veux savoir.

0: T'as plus de questions là ?
1: Bon, si, mais moi je voulais faire un petit break.
0: Une petite dernière question. Ben non, c'est fini. Ah ben non. On va faire une question, puis après on va arrêter à la rigueur.
1: Ben voilà, comme je sais plus qui c'est qui avait posé de planète, on va y aller. Sur notre planète, existe-t-il un décalage horaire ? Donc on va demander à Moustique.
2: Ouais, alors il paraît que sur Uranus, c'est pas 24 heures, c'est 75. Donc c'est tout le bordel parce que c'est 74 l'hiver. Enfin bon, ils n'arrivent pas à s'en sortir, les pauvres. Mm-hmm. Et puis sur Mars, c'est à peu près comme sur Terre parce que c'est la même grosseur. En fait, ça dépend de la grosseur de la planète. Ça dépend si elle tourne plus ou moins vite et puis combien il y a de fuseaux sur l'horaire, sur la planète.
1: D'accord. Ah ok. Couscous.
3: Moi, j'ai entendu dire que les gens qui ont ils ont souffert d'un décalage horaire. C'est vrai que toi, tu n'as qu'une couche, je crois, non ? Et l'autre, c'est les connaît. Gérald.
1: Non, mais je suis en train de chercher qui c'est qui s'amuse à faire des conneries.
3: Je crois que c'est point d'interrogation. Hein. Ouais, c'est
1: point d'interrogation. Point d'interrogation maintenant, toi.
2: J'ai pas compris la question.
3: Allez, les gars, j'ai s'il
1: vous plaît. Attends, sur une autre planète, existe-t-il un décalage horaire ?
3: Elle va rien comprendre, elle ne comprend rien si se passe sur notre planète, alors ailleurs.
1: Bon, alors. Petit sucre.
3: Ouais, bah moi je vais te dire, comme je disais tout à l'heure, c'est sûr, de toute façon, il faudrait se mettre d'accord avec les décalages horaires. Parce que si un jour des extraterrestres qui arrivent, que eux, en horaire qui n'est pas par rapport à nous, qui viennent en Europe, que nous on est tous d'accord, et que finalement, toi, après ils aillent aux États-Unis, ils sont encore décalés, et finalement après ils atterrissent en Russie, on sera à toi. On ne pourra jamais tous les voir en même temps, tu comprends ce que je veux dire ?
1: D'accord.
3: Donc il faut trouver un système pour que ce soit un jour de partout pareil.
1: Ok.
3: Boudin. T'as compris ou pas ?
1: Ouais, boudin noir.
4: Ouais, bah tout à l'heure, il y avait, je crois que c'était Moustique qui parlait des planètes et de Uranus.
1: Mm-hmm.
4: Bah moi, je pense que dans l'espace, si on tombe sur le trou noir de ton anus, et bah c'est clair, il y a un décalage.
1: Mais sur ta connerie.
4: Ah, aussi, ouais, possible.
1: Mais je pense que ta connerie, tu ferais mieux d'aller voir une nana, une bonne pipeuse et ça.
3: Ouais,
1: ça
3: d'avoir un point d'interrogation, elle est pas.
4: T'inquiète pas pour moi.
1: Ouais, ouais. Attends, boudin noir.
4: Oui,
1: tu
4: oui.
1: Restes calme avec point d'interrogation, d'accord ?
4: Oui, ok, excuse-moi, le facochère.
1: Alors, boudin noir, tu dégages pour tout le temps. Boudin noir, tout le temps.
3: Va te faire sucer, pas pour l'interrogation. Allez, hop.
1: Va te faire sauter, toi, abruti. Et hop, terminé pour lui. Et lui, c'est même pas la peine que je lui demande.
0: C'est mignon, Facochère.
5: C'est beau en plus, hein, Facochère.
1: Loudner. Loudner.
3: Bah, moi, personnellement, j'arrive pas à aller sur les autres planètes, donc je sais pas comment ça se passe.
1: D'accord. Bon, ben.
2: J'ai pas répondu, hein.
1: Ah ouais, ben vas-y.
3: Toi, le travelot, ferme ta gueule.
2: Non, mais je suis pas un travelot. Hein.
1: Alors, toi, petit sucre.
6: Non, c'est pas petit sucre.
1: C'est qui ?
0: Petit sucre.
6: Je sais pas si on va te parler.
1: Ouais, alors, tu me dégages. Loudné.
0: Attends, je l'enlève, Loudné.
3: Et j'ai rien fait.
0: Vas-y, c'est bon.
1: Non, non, tu dégages, toi, là. Tu me les dégages, c'est de la vitrée.
6: Essayez.
1: Parce que. Lapin, c'est moi qui vais la faire. Donc, vas-y, point d'interrogation.
2: Bah, je pense que déjà sur les autres planètes, je pense qu'il y a un décalage horaire.
1: Tu la fermes ta gueule, toi.
2: Mais pour ça, il faudrait y aller dans les autres planètes pour savoir comment ça se passe.
3: Ouais, t'as raison, tu devrais y aller, putain.
2: Bah, t'as qu'à y aller, toi, si t'es pas content.
3: Et reviens pas, surtout. Hein.
2: Ouais, bah, toi non plus, tu reviens pas.
1: Hé, connard. Hé, le connard. Attends, tu me retires Moustique. Tu me mets Moustique en air. Tu me mets couscous en air,
6: ouais.
1: Tu me mets point d'interrogation en air,
6: ouais.
1: Et tu me laisses petit sucre et loudné.
3: Et boudin.
1: Boudin noir.
3: Oui.
1: Et connard.
3: Qu'est-ce que j'ai fait ?
1: Et alors, connard, ça t'amuse d'insulter point d'interrogation ?
3: Mais c'est pas moi.
1: C'est pas toi, connard.
3: C'est pas moi, non.
1: Non.
3: Mais non, je te dis que c'est pas moi.
1: Non, c'est pas toi.
3: Mais non, c'est pas moi.
1: Tu te foudrais pas de ma gueule ?
3: Ah, il y a une mouche.
1: Ouais, il y a une mouche et ta connerie.
3: Bah, le boudin noir, ça attire les mouches.
1: Ouais, ben le boudin noir, c'est de la merde.
3: C'est clair.
1: Bon, allez, va te coucher, ça vaudra mieux. Donc, on va faire la conclusion du débat. Alors, celui qui s'amuse à roter. Hein, Max ? Attends, devant mes yeux.
5: Grillé.
1: Devant mes yeux.
6: Regarde, écoute, regarde.
3: Une croix.
6: Oh, c'était Manu.
1: Attends, c'est l'autre abruti là-bas en face.
6: C'était Manu.
0: Merde, comment ça se fait ? Ça part tout seul, des fois.
3: Une croix.
1: Bon, allez, conclusion du débat. Moustique. Ouais.
0: Ah non, c'est pas moi là. Ah là, c'est pas moi. Ah, là, c'est pas moi. Là, c'est moi.
1: Bon, allez. Allez, conclusion, parce que...
0: C'était bien comme débat, donc ça serait dommage que ça soit gâché.
2: Voilà, c'était bien comme débat, et puis ce serait dommage que ça soit gâché par une mauvaise conclusion que j'aimerais te donner, mais que je te donnerai pas.
1: Bah d'accord, merci.

0: toi, Moustique. Eh ben...
1: Moustique, quand tu veux, tu nous envoies une photo de toi.
2: Pas de problème, Max.
1: Parce que là, on commence à en avoir ras-le-bol de...
2: D'accord.
0: Couscous.
3: Alors, moi, je pense que le débat devrait faire ça.
0: Enfin, d'accord, lui. Ouais, ben, non, mais Couscous, ta conclusion sur, sur le débat.
3: Bah, écoute, moi, je trouve que le débat a été super chiant, comme d'habitude. Hein.
1: Ça, c'est une bonne conclusion.
3: Voilà, oh, quoi.
0: Donc, ça y est, c'est tout.
3: Oui, c'est tout, quoi.
0: Ok, ben, je te remercie, Couscous, d'avoir appelé.
3: Et Gérard, oublie pas que t'es mon cousin, hein. Salut, mon cousin Gérard.
0: Ok, je te remercie. Point d'interrogation.
2: Bah, réglez vos montres à l'heure, c'est tout.
0: D'accord. Oh, Boudin noir.
4: Ouais, bah écoute, je suis toujours là. Je suis désolé que tu sois énervé sur moi. Sandy, je l'aime bien, en fait.
0: Non, mais moi, je te demande la conclusion du débat.
3: Sandy, t'as déjà dit.
4: Bah, ma conclusion, c'est Sandy, est-ce que tu veux m'épouser?
0: Non, elle est déjà prise. Coq, petit sucre.
5: Ouais, ouais, bah écoute, moi, j'ai cette bonne chance avec le décalage horaire que tu restes pas à la porte de la loco tous les vendredis. Mmh. Et voilà, quoi. Puis j'étais très content de te réécouter, ça faisait un petit moment. Les débats, c'était bien sympa, quoi. T'es pas trop énervé. Pour une première, ça allait, t'as bien géré tout ça.
1: Bon, heureusement qu'il est pas trop énervé, si c'est que ça, que ça va être dans 15 jours.
5: Et donc ça va, puis j'essaie de bien t'amuser avec point d'interrogation.
0: Ben, point d'interrogation, pour l'instant, on s'entend super bien, donc y a pas de problème là-dessus.
5: Ben, surtout, tu la gardes, tu ne la refiles pas.
0: Ben non, ben, je vais pas te la refiler.
1: C'est comme une maladie, personne n'en veut, hein.
5: Voilà, exactement.
0: Donc,
5: voilà,
0: oui. T'inquiète pas, à la loco, je suis pas prêt d'y retourner pour l'instant.
1: Oh, tu viendras quand même, là, non?
0: Non.
1: Pourquoi?
0: Non, parce que vu ce que j'ai reçu encore...
1: Pour mon anniversaire, au moins.
0: Non, mais attends. On va demander à Nune sa conclusion.
1: Allez, vas-y.
6: Bah, moi, je dis que par rapport à ce qui se passe en Amérique avec Bill Clinton, moi, je pense qu'il faudrait faire gaffe dans les locaux de la radio parce que, point d'interrogation, pourra peut-être sucer le chef.
0: Non, mais attends. Hey.
6: Oui.
0: Hey, Lounet, je te demande le thème du débat.
1: C'est la conclusion, allez, vas-y, c'était la conclusion.
0: Je te demande la conclusion sur le décalage horaire.
1: C'est fini, trop tard pour lui, allez, hop, suivant. Hop.
0: Donc, il n'y a plus que moi à faire la conclusion. Donc, je vais te répondre avant à ta question, pourquoi qu'on ne revient pas à la.
1: Oh non, je m'en fous de ça, je voulais savoir si vous voulez venir, je m'en fous, c'est pas intéressant, c'est le courrier, on verra ça, on s'en fout.
0: Donc,
1: ta conclusion.
0: Ma conclusion, c'est que c'est sûr que pour l'instant, on a fait le décalage horaire, mais je l'ai fait un peu tôt parce que normalement...
1: Non, ta conclusion sur le décalage horaire, t'en penses quoi?
0: Moi, personnellement, ça, je trouve que c'est de la...
1: Merde. D'accord.
0: Parce que tu changes, que tu recules d'une heure ou que tu avances d'une heure, de toute manière, tu boufferas autant de courant. Là, je vois, on est parti mardi avec Titi en Allemagne.
1: Oui.
0: Donc,
1: Titi, c'est un camionneur qui l'a pris hier et qui l'a emmené en Allemagne, Gérard et Sandy, et donc...
0: Donc on s'est pris de on pensait avoir du soleil, en fin de compte on s'est pris de la flotte. On est revenu
1: si on arrivait au rapport avec le décalage horaire, si.
0: Non mais de manière là-bas c'est que ça a pas été évident.
1: D'accord. Rien à voir avec le décalage horaire, ce qui n'est pas bien.
0: Le décalage horaire, c'est pour moi, je trouve que.
1: D'accord. Ça les débats de la semaine prochaine.
0: Les débats de la semaine prochaine.
1: Sur la politique.
0: Non.
1: La pollution. Ah oui, la pollution, ouais.
0: Pollution et cinéma.
7: Oh là là.
1: Cinéma, ah bah si.
0: Je pense que c'est moyen. Ah. Non mais attends, c'est pas toi qui commande, d'accord?
7: Sur rien, si on me dit que c'est naze, cinéma.
0: Tu vois, tout le monde le dit. Hein, c'est moi qui commande.
1: Voilà, exactement. Donc ça sera un débat sur le cinéma et un débat sur la pollution.
0: Et pour les conseils, point d'interrogation, t'es toujours là?
1: Non, c'est bon, c'est mardi, voilà. Donc c'est
0: ah ce ouais, mais on peut donner quand même...
1: Bon, on en parlera lundi, on en parlera demain ou lundi.
0: Ah non, on va parler maintenant. Donc,
1: non, mais les conseils, c'est pas toi, c'est les gens, c'est en fonction de leur demande à eux. On verra ce qu'ils voudront avoir comme conseil, tu choisiras ou non. On verra ça.
0: Vu si ça fait comme mardi dernier.
1: Ok, d'accord, ok, on en discute.
0: Je pense que.
1: D'accord. 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
0: Vous venez d'écouter Manu, s'il te plaît.
8: C'est Roux Doudou avec Peace and Tranquility to Earth.
0: Et voilà, il est...
8: Ah là.
0: Il est 0h32, donc bienvenue sur Fun Radio. Vous pouvez nous appeler au 0870-5000 et 0803-085000. Et toujours sur l'IRC www.fr, il y a Rigo qui vous attend. Et ouais, Rigo, si tu pouvais nous dire à peu près combien qu'on est.
8: Je suis là, bonsoir à tous. On a dépassé les 2000 déjà, ça va très vite ce soir. On est à 2543,1, c'est pas mal.
0: C'est beau ce que tu fais Gérard, c'est beau. Donc j'espère que ça va pas faire comme la semaine dernière, que on s'échappe. On était la semaine dernière à combien Rigo à peu près?
8: Je sais plus, mais on n'avait pas fait beaucoup la semaine dernière.
0: Ouais, je crois qu'on était descendu à 3005.
8: Ouais, mais ça va aller ce soir.
0: Donc à un moment donné,
8: ça va aller, Gérard.
0: On espère.
8: Ça va aller.
0: Un fil d'art.
8: Ça va aller,
0: Gérard.
8: Ça va aller. On fait le débat.
9: On y va, voilà. Gérard, j'arrive.
0: Premier
9: débat portera sur quoi, Gérard?
0: Sur l'argent.
9: Alors, la première question, donc. Vas-y, pose la première question pour les auditeurs qui nous écoutent déjà.
0: Alors, pour vous, l'argent fait-il votre bonheur? Donc voilà, et donc on va accueillir. Merci, fil d'art.
9: On va accueillir des gens, oui.
0: Donc, on va accueillir Tony. Tony, bonsoir.
10: Bonsoir Gégé, bonsoir Manu.
9: Bonsoir Tony.
10: Bonsoir Fildar.
11: Salut.
10: Bonsoir
0: Manu. Tony. Tu vois, il y a un problème, Fildar.
9: Ouais.
0: C'est que Tony, faudrait que. Évitez qu'on passe toutes les semaines.
10: Non, mais j'ai des choses à dire, c'est pour ça.
0: Attends, 103.3. Déjà,
9: non, mais je me suis trompé parce que tu vois, j'ai rayé là, c'est pas ça.
0: Ouais, c'est 101.9. Hein.
10: 101.9. Ouais.
0: Tony, tu commences pas, d'accord?
10: Ok.
9: La suite, Tabouret, bonjour.
0: Alors, Tabouret.
12: Salut Gérard.
0: 19 ans de Dax, on peut écouter Fun Radio sur 95.3.
12: Ouais, c'est ça.
0: Donc, Sandwich, 23 ans de Tours.
12: Bonjour José.
0: 102.8.
12: Oui, c'est ça.
0: Alors, tu me fais bouder, 19 ans de Yvetot.
12: Bonsoir Gérard.
9: Tu me fais bander.
10: Ouais, bander.
0: Ouais, ben non, mais tu vois, Fildar.
9: Qu'est-ce qu'il y a?
0: Non, attends, Fildar. Là, il y a. Oh, qui c'est qui a un portable?
9: C'est Sandwich, mais elle a que ça.
0: Ah non.
10: Non, parce que les portables, c'est pitoyable.
0: Tony, pour l'instant, tu t'écrases.
9: Non, mais elle a que ça, parce que chez elle a pas le télécom.
0: Ah ouais, non, mais attends, moi, dans ce cas-là, moi, je fais pas des débats avec des portables. C'était bien prévu, parce que regarde, là, déjà, ça commence.
9: Bah, je vais essayer de la rappeler, on va voir si la ligne passe mieux, ok? Et puis tu la reprends dans 2 minutes.
0: Alors, tu me fais. Bon, tu commences pas, toi, d'accord?
9: Tu me fais bander.
12: Oui, je suis là.
0: Donc on peut écouter donc à Ifto 96.9. Oh, tu me confirmes la fréquence ou pas?
12: Oui.
0: Ouais, bien sûr, parle à mon cul, ma tête est malade. Hein?
12: Ouais.
0: Ouais, d'accord.
9: On le savait, ça, Gérard.
0: Non, mais attends. Déjà, Fildar. Oui. Tu me la reprends, tu la réveilles un peu parce qu'à 19 ans.
9: Allez Gérard, on y va, on enchaîne.
0: Après, on a. Fildar, le prochain coup, t'écris mieux.
9: Oseille.
10: Ouais, bonsoir GG.
0: Donc 20 ans, Royan sur 99.
9: Ouais, salut Oseille, ça roule.
10: Ouais, ça roule.
0: Et après, j'écarte. Quoi?
9: Marais, j'écarte Marais.
0: J'écarte Marais, Paris, 101.9.
10: Bah si tu le dis, hein. Ça va. Et toi Gérard, mon petit Gérard, comment vas-tu ce soir?
0: Non, mais attends, je suis pas ton petit Gérard,
10: non,
0: d'accord?
10: Non, Gérard.
0: Vous allez pas me casser les couilles maintenant.
10: Je te promets.
12: C'est mignon.
0: Ok. Alors, première question, donc vous l'avez entendu. Pour vous, l'argent fait-il le bonheur? Ouais, oh. Tu sais qu'il commence à dire, tu peux la répéter? Parce que je vais pas répéter les questions 50 fois, hein. Bon, d'accord. D'accord. Alors,
9: allez, première question, on y va, on répond.
0: Bouge ton doigt, mets ton doigt dans mon cul. Celui qui dit ça, ou celle qui dit ça, va commencer par la fermer, d'accord? Et puis vous allez arrêter de renifler comme des porcs.
9: Gérard, si tu commences jamais, on fera jamais le débat. Ouais. Hein, donc pose la question.
0: Ouais. Alors première question, Tony, tu la fermes, c'est pas toi qui commande.
9: Non mais Tony est en attente, donc il est pas là, donc vas-y GG attaque.
0: Alors première question, pour vous l'argent fait-il le bonheur? On va demander à Tony s'il est là.
10: Je suis pas en attente là.
0: Non.
10: Ah, c'est dommage.
0: Non, pourquoi c'est dommage?
10: Non, parce que j'avais dit des choses marrantes, mais c'est pas grave.
0: Bon, alors tu dégages. Allez hop, retourne voir Fildar.
10: Non, mais attends, j'ai rien dit.
9: Il a rien dit là, Gérard.
10: Je réponds à la question.
9: Il n'y a pas de souci.
10: Je réponds à la question.
11: Cela, tu vas pas commencer. De toute façon, tu passes toutes les semaines dans les débats.
13: J'ai des choses à dire.
11: Non, mais tu passes toutes les semaines dans les débats.
13: Bon, écoute,
11: c'est moi qui commande.
13: Bon, pour répondre à la question, moi, j'ai pas trop d'argent.
11: Eh oh, toi, déjà, hop. Allô. Ça, j'en veux pas.
9: Pas de problème.
11: Ok.
9: Pas de souci.
13: Allô.
11: Ça va pas faire comme la semaine dernière.
13: Je peux répondre.
9: Attends.
11: Eh oh. Toi, c'est pareil. D'accord. Parce que là, ce soir, vous allez pas me casser les couilles. Parce que sinon, je fais qu'un débat et je me casse.
0: Oh non.
11: Ok.
9: Ouais, d'accord, on y va.
13: Non, mais calme-toi.
11: Bon, alors, Tony, pour l'instant, tu réponds à la question. Ça fait toutes les semaines que tu passes.
13: Ouais, mais arrête de m'agresser comme ça, moi, je veux
11: répondre. Non, mais attends, la semaine dernière, t'es passé. Alors, j'en ai ras le bol.
0: Mais non, mais s'il dit rien de méchant...
13: Bah ouais.
11: Non, mais même.
13: Moi, j'ai pas...
11: Même, hey, il y a 24 lignes qui sonnent, donc faut prendre sur les 24 lignes.
13: Je les ai fait sonner, les 24 lignes, moi.
11: Non, ouais, tu les as fait sonner mon cul.
13: Bon, alors, moi, j'ai pas beaucoup d'argent, mais je suis...
0: Voilà, hop, je les zappé.
11: Hop, alors, tabouret.
14: Ouais, moi, je pense que l'argent...
11: Mais là, attends, le tabouret.
14: Ouais.
11: Maintenant, fil d'art, tu me prends quelqu'un d'autre.
0: Ok.
11: D'accord.
0: Ok.
11: Non, mais... Et là, ça commence à bien faire.
13: Oh là là.
14: Oh bah dis donc Gérard, calme-toi.
9: Bon Gérard, là on va pas avancer quoi si tu commences
11: non,
9: comme ça, sans déconner.
11: Non, mais sans déconner,
9: bah ouais.
11: Moi je vais te dire une chose.
14: Déconner.
11: Bon, ça y est.
0: Hey, Gérard, ça fait 8 minutes qu'on attend le débat, ça commence.
11: Allez. Alors tabouret.
14: Ouais, bah moi je pense que l'argent fait le bonheur de ceux qu'on ont et le malheur de ceux qu'on n'ont pas.
11: Tu peux expliquer?
14: Comme disait Coluche, quoi, l'argent fait pas le bonheur des pauvres.
11: D'accord. Sandwich?
14: Bah écoute, moi je crois que l'argent c'est pas vraiment le bonheur parce que c'est pas parce que t'as du fric que tu vas être heureux quoi. Je veux dire, si t'as des problèmes de santé ou même si t'as pas d'amis, je veux dire, fais chier quoi.
11: Ah, voilà! Voilà ce que. Oh, qui c'est qui a un portable là?
14: C'est moi,
9: bah, c'est Sandwich. Je l'ai rappelé, mais c'est toujours pareil, je suis désolé.
14: Bon. Là, je peux vraiment pas faire mieux.
11: D'accord. Tu me fais bander là.
14: Ouais. Enfin, moi j'ai pas beaucoup d'argent, mais je veux dire, moi je suis heureuse dans ma vie. Et puis de toute façon, quand on est trop riche, on a plein d'hypocrites autour de nous.
11: Mmh.
14: Voilà.
11: Oseille.
13: Ouais, bah c'est un peu ce qui m'est arrivé. Moi, ça m'a fait mon malheur parce que j'ai fait un gros héritage. Et depuis que j'ai plein de thunes, et ben tout le monde n'arrête pas d'essayer de me taper, que ce soit ma famille ou mes amis. Et voilà.
14: La
13: nuit. Ouais, y a pas que moi. Hein.
11: Ouais, bah ouais.
13: Bah ouais. Hein.
11: Non. J'ai la carte Rigo, oui.
9: Ouais, il y a une question sur IRC, c'est Oxide qui te demande s'il faut beaucoup d'argent pour être pauvre.
11: Ça, je vais répondre.
13: Bon oh
11: qui c'est qui veut répondre à ma place, là?
14: Toi.
11: Non, mais faudra peut-être... Hey.
14: Ton cerveau.
11: Attends, mon cerveau, tu sais ce qu'il te dit, toi?
13: Pas grand-chose.
11: Oh, hé, hey, fil d'art. Fildar, on commence pas la première question avec des gens pourris, hein.
9: Bah non, mais c'est des gens que j'ai pris sur les 24 lignes,
13: ouais,
9: j'essaie d'en trouver d'autres, Gérard.
13: Ouais,
11: alors, Tony, pour l'instant, tu t'écrases.
9: Mais il est pas là, Tony,
13: Gérard. Il est pas le virer,
15: il est pas là.
0: Il est viré.
11: Alors, j'ai carte...
9: Marais.
11: J'ai carte Marais.
15: Si tu dis, mais moi, en fait, moi, j'ai eu le même problème que, je crois que c'est Oseille. Je suis fils de milliardaire.
13: Ouais.
15: Je ne donnerai pas la marque. Et il y a plein de gens autour de moi qui essaient de me taxer mon pognon et c'est l'horreur.
11: Bon, alors... d'accord.
14: T'as pas 10 balles?
15: Je peux te faire un million.
11: Par contre, qui c'est qui a ce sandwich? Je pense qu'elle avait posé qu'elle avait répondu à la question.
14: Oui.
11: C'est quand t'as des amis, quand t'as de l'argent, t'as des amis. Quand t'as pas d'argent, t'as plus d'amis, c'est ça?
14: Non, mais ce que je veux dire, c'est pas parce que t'as du fric que tu vas forcément avoir de bons amis, hein.
11: Non, mais.
14: Ouais.
11: Non, mais. Attendez.
14: J'étais un peu d'accord.
16: Des gens qui veulent profiter.
14: Qui c'est qui avait répondu comme quoi on avait des hypocrites, mais je suis un peu d'accord avec elle, c'est vrai.
11: Bon, les alors.
14: Gens, moi... ils viennent rien pour ton fric, quoi.
11: Mmh. Non, mais moi, de toute manière, il y a une question que. Oh, mais c'est quoi la leçon, là?
9: Ouais. Bah, écoute, le son, il est comme il est, hein. Il faut s'en accommoder et puis y aller, quoi, hein.
14: Non, bah, Gérard, si tu veux que moi je peux raccrocher, hein.
11: Non.
9: Gérard,
11: à
9: propos d'argent, il y a Yankee sur IRC qui te demande combien t'as payé pour animer les débats.
11: Alors ça regarde personne et c'est tout. Donc sa question elle tient pas debout. Donc je vais répondre à peu près à la question.
9: Vas-y.
11: Donc alors pour vous l'argent peut-il le bonheur? De toute manière je vais répondre la question à Sandwich.
9: Mm-hmm. Vas-y.
11: Donc moi je peux dire une chose, c'est quand t'as des amis.
0: tu as de l'argent, et quand tu n'as quand t'as pas d'argent, tu n'as plus personne. Donc tu te démerdes toi-même. Hein? Donc ça veut dire. Bon, et vous arrêtez là parce que vous commencez à me casser les couilles.
9: Non mais il t'écoute, vas-y Gérard, continue.
0: Ah ouais,
9: continue
0: attends,
9: ce que tu voulais dire.
0: Non, ça veut dire quoi là, ces auditeurs? C'est qui les a choisis?
9: Bah j'en sais rien, moi, continue.
0: Donc c'est pas la peine de d'essayer de vouloir me contredire. Donc là-dessus, quand t'as de l'argent, t'auras toujours quelqu'un qui t'aidera. Ta gueule, toi. Bon, alors vous me faites chier, je réponds pas à la question.
9: Mais vas-y.
0: Non, pour l'instant vous déconnez. Vous avez pas commencé comme ça tous les deux. Parce que sinon je vous balance. Ok.
9: Mais arrête de gueuler, on a rien fait. C'est toi qui fais tout seul là.
0: Pour l'instant, qu'est-ce que tu me fais là?
9: Bah je fais rien, j'ai coupé les auditeurs pour qu'ils répondent, pour que tu répondes à la question. Arrête de gueuler. Arrête de gueuler.
16: C'est bon, il faut les couper.
9: Ils sont coupés.
16: Non mais quand ils.
0: Non,
16: mais au moins ça, parce que sinon il est minuit et demi, on tiendra pas.
0: Par exemple, Manu, tu attends,
9: ils sont coupés, tu réponds pas à la question, Gérard, j'y peux rien.
0: Attends, Manu,
16: il y a le patron, mais crie pas, il y a pas besoin de crier pour parler.
0: Punaise, mais. Hé, Manu, toi, je crois que ça va être pareil, hein.
9: Allez, vas-y.
0: Donc, alors, je vais répondre à Sandwich.
16: Vas-y, Gérard.
0: Non, mais attends, tu permets?
9: Bah vas-y.
0: Bah ça fait qu'un quart d'heure qu'on a démarré, d'accord. Mais pour l'instant ça fait un quart d'heure que tu me fais de la merde.
9: Bah un quart d'heure que t'avances pas aussi alors.
0: Ouais mais ça fait un quart d'heure que t'es en train de me faire de la merde.
8: Gérard, tu peux parler du débat et arrêter de parler de l'équipe.
0: Ouais mais attends, ouais. Pourquoi?
8: Non mais là tu continues, parle du débat, on fait le débat.
0: Non mais attends, Rigo, pour l'instant il y a que toi qui fais du bon boulot. Les deux autres là pour l'instant ils nous font de la merde. Ok. Alors c'est clair et net. Ou on travaille en équipe, on fait du bon boulot, ou on travaille pas.
16: Mais un patron il s'énerve pas, il gueule pas. T'as pas besoin de gueuler.
0: Hein? D'accord, Manu?
9: Ça y est?
0: D'accord, Fildar?
16: Ah, moi je suis ok. Hein.
8: D'accord, Gérard?
0: Bon, alors maintenant, il y a que Rigo qui va faire du bon boulot.
16: D'accord?
9: Comme d'hab.
16: Nous on fait rien.
9: D'accord, ok.
8: Vous faites de la merde, les mecs.
9: Nous on fait rien.
0: Ah, ouais, pour l'instant, vous me faites de la merde.
8: Oui, bon, on y va.
9: Quand tu fais ton débat, parle pas de ce qui se passe ici, passe plutôt aux auditeurs, à ceux qui écoutent la radio.
0: Alors, avez-vous de l'argent de poche par vos parents? On va demander à Tabouret.
17: Ouais, non, moi je travaille, donc mes parents me donnent pas d'argent. Je subviens toute seule à mes besoins.
0: Ouais, mais d'accord.
17: Ouais, mais quand j'étais petite, ouais, ils m'en donnaient un peu, ouais.
0: Ah, voilà.
17: Je piquais dans le porte-monnaie de ma mère.
0: C'est qui celui-là qui dit tout à fait?
16: Bah, c'est vrai. Quand elle était gamine, elle, tout à fait, elle lui donnait.
0: Non, mais attends. C'est qui là? C'est qui qu'on récupère?
16: Non, c'est. Attends, que je retrouve. Tiens, je t'ai récupéré un truc spécial sur les. Sur l'internet avec. J'ai récupéré là, une adresse. Et là, là, t'as des questions. Il y a des trucs qui ont été faits. C'est sur le. C'est pour l'euro. Il y a un 36, un www.euro. C'est des questions qu'ils posent sur l'agent sur des jeunes étudiants.
0: Bah, c'est marqué où www.
16: Non, c'est pas marqué là, mais
9: c'est là où ça a été pris.
16: Je l'ai récupéré ça sur le site de l'euro.
0: D'accord. Sandwich.
17: Oui, je suis là, Gérard.
0: Bon, tu réponds à la question ou pas?
17: Bah écoute, tu m'as coupé dans mon élan, j'étais en train de parler, je t'explique quand même. Hein. Alors, j'étais en train de te dire que j'étais plus chez moi et que, bon, bah, je travaille, mais étant petite, moi aussi, j'avais un peu d'argent de poche, mais c'est pas la grosse fortune, quoi, quand même. Voilà.
0: Tu me fais bander?
17: Non, mes parents me donnent pas d'argent tous les mois, mais quand je leur demande, ils me le donnent facilement.
0: Ouais. Oseille?
18: Ouais, alors, tu m'entends? Ouais, ce qui se passe, c'est que moi j'ai fait un héritage, donc en fait, je suis...
0: Bon, alors, Oseille, ton héritage, on n'en a rien à foutre, ok? Alors, tu vas avoir... Non, tu vas avoir Fildar au standard.
17: Attends, il répond à la question et toi, tu t'énerves.
18: On n'a pas le droit d'être riche dans le débat?
16: Alors, ouais, c'est vrai. Ouais.
0: Non, mais attends, on parle pas d'héritage. Je demande, avez-vous eu de l'argent de poche par vos parents?
9: Eh ben, il a eu un héritage.
0: Mais attends, pourquoi? Parce que t'as eu un héritage, toi?
18: Eh ben ouais.
0: Et alors, c'est que là, j'en veux pas de ça.
18: Et maintenant, attends, je t'explique. Maintenant, c'est moi qui donne de l'argent de poche à mes parents pour qu'ils sortent.
0: Bah oui, c'est ça. Allez, hop, bonne nuit.
9: C'est sympa.
0: Allez, hop, dehors.
17: T'as trop
0: dégage.
9: Ça y est, je l'ai viré, Gérard.
0: Non, mais là, tu vas pas commencer, toi.
9: Non, bah, je vais lui repiquer ses thunes et puis il aura plus de
0: rythme. Non, mais tu te démerdes.
9: D'accord.
0: Et là, vous me faites du bon boulot parce que pour l'instant, vous commencez à me.
9: Allez, on y
0: comment
9: va. Non, elle dit continue la question.
0: Non, elle dit abrège.
9: Ouais, bah, c'est non, un peu
19: à
9: ça.
19: Liège, à Liège, en Belgique, je crois qu'elle est belge.
0: Ouais, ouais, c'est ça, t'as raison, Phil, Manu. Ouais, fous-toi bien de ma gueule. Ouais, ouais, c'est ça.
9: Ah, le métro, deux secondes.
0: J'ai les cartes marées.
9: Non, j'ai carte marée.
15: J'ai carte marée, Gérard.
0: J'ai carte marée, vas-y.
15: Ben en fait, moi je t'ai dit, je suis fils d'Axel de milliardaire. Et moi en fait, je cite pas de marque, j'envoie mes domestiques travailler à ma place au McDo pour qu'ils me gagnent de l'argent de poche.
0: Donc, putain, mais vous savez. Vous savez ce que c'est, un débat?
15: Moi je te réponds à la question que tu poses.
0: Non, mais moi je te demande, est-ce que tu sais ce que c'est un débat?
15: Oui, un débat, on pose une question, les gens répondent.
0: Ouais, et ben pour l'instant t'es à moitié dehors.
15: J'ai pas besoin d'argent de poche de mes parents puisque j'envoie mes domestiques travailler.
0: D'accord, allez-y, faites des larcènes.
15: Moi là je dis l'équipe ne va pas.
0: Comment?
15: L'équipe elle va pas là. Hein.
0: Ouais, ben pour l'instant c'est vous qui allez pas.
15: J'ai répondu aux questions.
9: Tabouret, je pense qu'elle a répondu. Donc à la place de Tony, on accueille J'ai pas une thune.
0: Ouais, ouais, mais attends, Fildar.
9: Oui.
0: Non, Fildar.
9: Non,
0: Fildar.
9: Mais pourquoi
0: Fildar? Non. Non, je te dis.
9: Il t'a dit non.
0: Tu vois, parce que là, pour l'instant, t'as pas viré, tu l'as pas viré, tu l'as fait prendre sur un autre nom.
15: Pas du tout, bonsoir.
0: Tu as mon cul, non. Tony. Alors, c'est pas la peine.
9: Non, mais c'est...
0: Non, moi je compte. Non,
15: écoute,
0: je travaille pas. Écoute, je travaille pas comme ça.
9: Bon, alors on reprend tabouret, sandwich.
0: Mais tu vas sur les 24.
9: De... Ouais, bah oui, sur les 24. Je monte sur les 24.
0: Ouais, bah tu te dépêches. Parce que pour l'instant, je crois qu'avec Manu. J'ai dit, on fait du bon travail ce soir.
19: Oui, mais là, Gérard, c'est toi qui avance pas, quoi. Il l'a viré maintenant, Tony, alors on y va.
0: Ouais,
19: quoi.
0: Mais attends, pour l'instant, il reprend sous un autre nom. Non, moi, je suis pas d'accord.
8: Gérard, il y a plein de questions sur l'IRC, donc ouais. Je vais en lire une vite fait. Il y a Kenneda qui te demande combien tu donnes d'argent de poche à Sandy pour qu'elle reste avec toi.
0: Alors, à Sandy, ça regarde personne, donc c'est mon problème personnel, donc...
19: C'est un problème, quand même, alors.
0: Non, mais ça regarde personne.
19: Ouais, mais ça regarde c'est toi pas même qui dis c'est un problème.
0: Ça regarde pas les auditeurs, donc, sa question, j'y réponds pas. Après, Rigaud ? D'autres questions, non ?
8: Si, peut-on acheter de l'intelligence avec son argent de poche, demande Blooder.
0: De l'intelligence, je pense pas, non.
8: Non.
0: Non, après.
8: Non, et je sais plus qui c'est qui me demandait combien d'argent t'avais pris dans la poche de Christine.
0: De Christine, alors ça, tu vois, le mec, celui qui parle de Christine, il va...
20: Il
0: a fait du bol, non ? Ouais, ben, bien sûr...
20: Monnaie !
0: Donc, si c'est pour entendre des conneries comme ça, c'est pas la peine. Et donc, alors, je peux vous dire une chose, avez-vous de l'argent de poche par vos parents? Donc, ça dépend des parents, parce qu'il y a des parents qui peuvent vous donner jusqu'à 50 francs. D'autres qui vous donnent rien du tout, donc là-dessus, c'est des parents qui sont pas très riches.
9: Bah, moi, non, parce qu'ils veulent pas.
0: Ouais. C'est qu'ils veulent pas, toi.
9: Non, mais il y a des parents qui veulent pas donner d'argent de poche à leurs enfants.
0: Ouais, mais ça, c'est.
9: Ils préfèrent qu'ils le gagnent par eux-mêmes en faisant des petits boulots.
0: Ouais, mais ça, de toute manière, si les parents n'aident pas leur enfant pour trouver quelque chose, je pense que ça, on n'y arrivera pas.
9: C'est-à-dire.
0: Donc, pour que les jeunes aillent de l'argent, faut que quand même que les parents soient derrière pour les aider.
9: Ouais, mais tu
0: parce
9: peux...
0: que si on n'a pas
9: c'est peut-être
0: de
9: parents... que les de les aider qui les à trouver un petit boulot.
0: Ouais, mais si on n'a pas de parents,
9: ouais.
0: Donc tu peux pas avoir d'argent pour les aider. Tu
9: ouais.
0: me comprends
9: Ouais, je comprends, je t'écoute.
0: Toi aussi.
9: Ouais.
0: Donc si t'as des parents qui veulent te donner de l'argent, ils
8: attends,
0: seront
8: attends,
0: là.
8: Moi je comprends pas, j'ai pas suivi.
0: Ben si, ben attends. Ouais.
9: Si t'as pas de parents, ils peuvent pas te donner d'argent de poche. Rigole.
8: Ah ouais.
9: Voilà. Donc ils peuvent pas t'aider. T'es obligé de le voler.
0: Pareil. Non.
8: De quoi dans la poche de ton ex ?
0: Non. Non, non, il y a pas de volet. C'est que là, tu fais carrément la manche.
19: Il y a des stores. Ah, non, pas de volet. Non, bah, t'es pas obligé de faire la manche quand t'es gamin et que t'as pas de parents pour avoir de l'argent.
0: Attends, si.
19: Tu fais des petits boulots.
0: Mais oui. Mais non.
19: Tu livres du lait, tu t'achètes des journaux.
0: Non. T'en as qui font la manche, je veux pas dire.
19: Non, mais on parle de l'argent de poche. On parle pas des SDF. Les SDF, ils veulent pas de l'argent de poche quand ils sont dans la rue. Ils veulent de l'argent pour manger, nuance.
0: Rigo, tu voulais rajouter quelque chose avant?
2: Ouais, je voulais te demander comment on fait si on a des parents mais qui sont pauvres et qui peuvent pas te donner d'argent de poche.
0: Le problème c'est que tu reviens à la Manche.
2: Ah, tu vas faire la Manche finalement.
0: Bah oui.
19: Ah, t'as pas assez de thunes pour aller en Méditerranée, donc t'es baisé quoi.
0: Voilà. Alors troisième question.
21: Ouais.
0: Donc
19: je te refais une liste, hein, Gérard. T'inquiète pas, ça arrive. Donc on a toujours tabouret, sandwich. Tu me fais bander. À la place de Oseille, il y a parapluie. Bonsoir.
22: Oui, bonsoir.
19: Et on a toujours Jacques Marais. Voilà.
0: Ouais.
22: Toujours là. Ouais, salut.
0: En espérant que t'en es sûr de ce que tu me racontes, Filda.
19: C'est-à-dire?
0: T'en es vraiment sûr des noms là?
19: Bah oui.
0: Ouais, mais ouais, je pense que pour l'instant, Manu. Mmh.
23: S'il te plaît, Gérard, tu peux te dépêcher.
0: Non, mais si t'as envie d'aller pisser.
23: Non, mais je veux pas. Non, mais dépêche-toi un petit peu parce que quand même il est 1h et si on continue comme ça, on va pas y arriver. Hein.
0: Attends, si t'es pas contente. Et si vous êtes pas content dans ces cas-là.
22: On est très content, mais bon, tu fais du boulot de merde.
0: Bon, alors si t'es. Alors toi, c'est qui toi? T'es qui toi qui vient de dire ça?
19: C'est un bon auditeur.
22: Ouais.
19: Qui tient, regarde, t'as la liste.
22: Allez, voilà. Fais la police un peu, GG, ça va plus là.
0: Non, mais de toute manière, ça va être Fildar. Maintenant, Fildar.
22: Non, c'est pas Fildar, arrête avec Fildar.
0: Vous calmez derrière, s'il vous plaît, c'est moi qui commande le jeudi.
23: Moi, les questions suivantes.
2: Gérard, j'ai une bonne question là sur IRC.
0: Voilà.
2: Il y a Turpentine qui te demande comment on fait pour avoir de l'argent de poche quand on n'a pas de poche.
22: Ah, tu peux acheter un sac.
0: Comment?
22: Tu peux acheter un sac.
0: C'est ça, tu pioches dans le sac.
19: Non, tu peux acheter un sac.
0: Ouais, le mieux c'est de voler dans un sac à main. Et c'est pas tellement recommandé.
19: Oui, non, faut pas le faire même, ouais.
2: Quoi, tu dis aux gens de voler dans un sac à main, là?
0: Non, même, je le déconseille. Je le déconseille complètement. Et alors donc, troisième question. Est-ce que vous travaillez pour avoir de l'argent? On va demander à Tabouret.
23: Ouais, moi je travaille. Et je gagne de l'argent.
0: Mmh. Sans indiscrétion, tu fais quoi comme travail?
23: Ben, je trouve ça indiscret, donc je te réponds pas.
0: D'accord. Alors, dans ces cas-là...
23: Non, j'ai pas envie de te dire ce que je fais. Je trouve ça indiscret, parce que bon, c'est pas quelque chose dont on parle à la radio si facilement.
0: Bon, attends, dans ces cas-là, quand Max vous demande ce que vous faites comme boulot, vous lui répondez. Et quand c'est moi, vous me répondez non.
23: Non, c'est bon,
0: tabouret. C'est bon, sandwich.
23: Pas non plus.
0: Sandwich.
23: Tu vois comment faire. Je suis là. Oui, moi, je travaille, oui.
0: Et sans indiscrétion, tu fais quoi?
23: Moi, je suis secrétaire dans une entreprise.
0: Voilà. Tu me fais bander?
23: Je travaille pas, mais voilà.
0: Et tu cherches quelque chose?
23: Non, pas pour l'instant, la merde.
0: Non, mais pour l'instant, tu t'en fous, tu te dis, je touche plus par le chômage, c'est pas la peine que je travaille. T'es étudiante, à mon avis?
23: Oui.
0: 19 ans, ouais. Mmh. Ok.
2: Gérard?
0: Oui.
2: Sur IRC, il y a Philippe Détoubifri, le vrai, qui te demande combien tu serais prêt à payer pour virer Fildar.
19: Bonne question.
0: Ça, j'attends toujours. Apparemment, on devait nous trouver d'autres personnes pour remplacer Fildar. Parce que
19: non, mais c'est pas le débat.
2: Mais c'est pas ça la question. La question, c'est combien tu payerais pour le virer?
0: Oh, bah moi, je paye pas, c'est pas à moi de le payer, c'est à la direction. Hein.
2: Ok.
0: Donc, j'ai carte marée là, je sais pas quoi.
22: Allô, oui, je suis. J'ai pas besoin de travailler parce que je suis milliardaire en fait et je vis de l'argent que je place en bourse et je comprends vraiment pas que les pauvres travaillent parce que c'est si facile de gagner de l'argent en bourse.
0: Non, mais attends, tu te fous de ma gueule, à 19h, t'es. À 19 ans, t'es milliardaire.
22: Ah oui, parce que je suis. le fils d'Axel, je suis un fils de milliardaire.
11: Ouais, bah alors, pour l'instant, tu vas fermer ta gueule. D'accord. Tu vas fermer ta gueule parce que pour l'instant, t'es en train de me dire des conneries. D'accord. Comment ?
22: C'est quand même le fils du boss, hein.
19: Ça peut aller loin, Gérard, fais gaffe.
11: Ouais, non, mais attends. Hein. Attends, attends.
22: Mon papa, il est bien, si tu veux.
11: Comment ?
22: Mon papa, il est bien, si tu veux. Ouais.
11: Ouais, t'as raison.
22: Attends,
11: ma mère, tu sais ce qu'elle est ?
3: C'est une pute.
11: Oh là. La tienne, elle t'emmerde, espèce de salope. Allez, vous me faites chier.
22: Ça, c'est des filles, ça.
11: Hop, terminé. Je vous répondrai pas.
19: Oh, mais si, Gérard.
11: Non. Castez-vous le plus souvent avec votre argent. Hop.
8: Avant la question, Gérard, il y a une autre question de l'IRC de Chocobo Gold qui te demande combien il doit payer pour avoir l'honneur ou l'horreur de te rencontrer.
11: 0 francs. Et Fildar.
4: Oui.
11: Fildar, maintenant, oui, tu vas prendre 24 lignes. Et tu vas te manier le cul parce que là, tu commences à me faire du boulot de merde.
19: D'accord.
11: Il est 0h. Il est presque 1h du matin.
19: Ouais.
11: Pour l'instant, tu me donnes que des cons.
19: D'accord. Bah, je vais essayer de trouver des gens intelligents, d'accord?
11: Ouais. Non, mais là.
8: Gérard.
19: Oui, mais j'arrête pas de rappeler.
8: Gérard, depuis que t'as dit qu'on pouvait te rencontrer gratos, ils veulent tous te rencontrer et il y en a un maximum qui vont venir devant la radio.
11: T'es énervé. Ouais, je suis énervé. Pourquoi? Parce que normalement, j'ai eu Manu. Avec Manu, il m'a dit qu'il me faisait du bon boulot.
19: Attends, il fait du bon travail. Tu t'énerves pour rien. Tu réponds jamais aux questions.
11: Il me fait du boulot de merde.
19: Non, mais t'arrêtes pas. Ça fait une demi-heure.
11: Du boulot de merde.
19: Ça fait une demi-heure que je t'écoute. Ça fait une demi-heure que je t'entends que gueuler. J'en ai ras le cul. Moi, je zappe. J'écoute pas. Ça, ce soir, il y a pas d'audience.
11: Et alors, regarde.
19: Non, c'est pas de sa faute, c'est de la tienne, tu t'énerves, tu n'arrives pas à gérer.
4: Gérard, s'il te plaît.
19: Tu gères pas ton débat.
11: Ouais, vas-y.
19: Merci.
11: Je repasse encore la liste. Une dernière fois.
19: Non, mais, ah oui.
11: Vas-y, trouve-moi des auditeurs. Et pas des
19: cas.
11: Non. Prends pas les mêmes et demande pas qu'ils changent leur nom, ok?
19: Bon, Poussin, bonjour.
5: Salut.
19: Voilà.
5: Salut.
19: Merci. Salut. On va mettre un disque après parce que là.
11: De toute manière, c'est maintenant.
19: On va peut-être accueillir les auditeurs et que tu vas poser la question pour qu'ils réfléchissent. Bah si.
11: Cachez-vous avec votre argent de poche. Cachez-vous le plus souvent avec votre argent. Et on s'écoute.
19: On s'écoute. J'ai pas de thune pour me faire cirer l'arrêt avec des petits Suisses.
11: Bah ouais. On l'espère parce que si ça se passe mal, la semaine prochaine, il y aura rien. Et de toute manière, comme ça va être bientôt les vacances de Noël, donc...
19: C'est pas le débat, Gérard.
11: On va se mettre un peu en vacances. On va accueillir Poussin, 20 ans de Beson. Donc on peut écouter Fun Radio sur 101.9. Poussin, bonjour.
5: Salut, GG.
11: Bon, allez, vous arrêtez derrière, parce que là, vous commencez à me casser les couilles. Ok.
19: La suite, on a toujours Tabouret, Gérard.
11: Tabouret, 19 ans de Dax. C'est bien parce que tu pourras me mettre les fréquences. Ah, si ça te dérange pas, Fildar.
19: Non, mais c'est pas grave, on va la trouver, vas-y. Celui d'après, c'est qui?
11: Sandwich, 23 ans de Tours.
5: Oui, salut, Gérard.
11: Tu me fais bander.
5: Ouais, salut.
11: Non, mais tu peux répondre comme il faut.
5: Bah oui, bonjour, Gérard, bonsoir, bon. Gérard.
11: Parapluie.
21: Oui, enchanté de pouvoir enfin te parler, Gérard.
11: De 21 ans, Royan.
21: Tout à fait.
11: Et Camembert.
24: Bonsoir, je suis Camembert, j'appelle de Jubilly, j'ai 19 ans.
11: Ouais, et 19 ans. C'est bizarre parce que j'ai 20 ans, moi.
19: Ah, je me suis trompé, je suis désolé.
24: C'est rien.
19: Arrête de t'acharner sur lui, on a l'impression que c'est une bête fauve, faut lui la paix, Gérard Fildar.
11: Ouais, mais attends. Hey, tu me donnes bien les fréquences.
19: Et alors?
11: Hein?
19: Toi, t'écoches bien les noms. Toi, tu fais bien des fautes de français. Je te dis pas, t'es gentil. Quand tu vas faire de la radio, tu fais pas de fautes de français.
11: Alors, Camembert, 20 ans de Jubizy. Donc, on peut écouter Fun Radio sur 101.9.
24: FM.
11: Hein?
19: T'es gentil, quand tu dis 101.9, c'est FM. Hein. Si c'est pour dire n'importe quoi, Gérard, tu les dis pas.
11: Ouais. 101.9 FM.
24: Voilà, il faut être précis.
11: Si ça te plaît pas, c'est le même prix, Camembert. D'accord.
24: Et je la regarde tous les vendredis soir.
11: Comment?
24: Je regarde ton émission tous les jeudis soir.
11: D'accord. Donc, t'as TPS?
24: Bah ouais, je regarde celle-ci.
11: Oui, ben... Stop! Il y a une chose que j'ai oubliée. Pour tous les auditeurs...
24: Vous y allez plus.
11: Pour... Manu, tu me l'es en attente?
19: Ça y est.
11: Donc, pour tous les éditeurs de Fun qui écoutent à l'heure actuelle Max, le Star System, dans 10 minutes, vous avez Techno Max sur M6.
1: Donc, on y va.
19: Alors, et pour le moment, c'est le débat. Hein.
1: Ouais, c'est quand même ton débat, quoi.
11: Et on reprend le débat. Donc, qu'achetez-vous le plus souvent avec votre argent? On va demander à Poussin.
3: Oui.
11: Oui, ouais, Poussin. Ben, oui, Poussin. C'est quand tu veux, tu réponds.
3: Bah, qu'est-ce que j'achète le plus souvent? Bah, des fringues, maquillage.
11: Ouais.
3: Et puis, bah, c'est tout. Et à boire. Qu'on sort en boîte.
11: Mm-hmm.
3: Et puis, des clopes.
11: D'accord.
19: Elle achète pas mal de trucs, elle, quand même. Hein.
11: Ah. Ouais, bah. Non, mais de manière, je répondrai moi. Tabouret.
3: Ouais, bah moi j'achète à bouffer parce que il faut que je me nourrisse et mon chat aussi. Il faut que je paye mon loyer. Donc tu vois, j'ai pas trop de fric pour m'acheter des fringues, ni du maquillage, ni.
11: Non, mais attends, à 19 ans.
3: Acheter à bouffer. Enfin,
11: tabouret.
3: Ouais, ouais.
11: Tabouret.
3: Oui.
11: Pour un cent, t'es étudiante, toi?
3: Non, pas du tout, je travaille. Qu'est-ce que tu crois? C'est pas parce qu'on a 19 ans qu'on est étudiant, hein.
11: Non, mais tout à l'heure.
3: Je me démerde, mes parents ils m'ont foutu dehors, donc je me démerde, c'est tout.
11: Ouais, non, mais attends, tabouret. Tabouret, ça c'est un truc que je veux pas parler. Donc dans ces cas-là, t'avais qu'à. Quand je t'ai demandé, avez-vous de l'argent de poche par vos parents?
3: Ouais.
11: Donc t'aurais pu me répondre correctement à la question.
3: Bah, je t'ai répondu correctement, je t'ai dit que je travaillais, que mes parents m'en donnaient pas.
11: Mmh. Et.
19: Non, mais c'est pas ce que je voulais faire, excuse-moi.
11: Bon. Donc, t'as bourré, toi, alors?
3: Oui, bah, je t'ai dit.
11: Mm-hmm.
3: Il faut que je me nourrisse, c'est tout. Ça part de là. Mais vas-y, passe à autre chose, là, c'est lourd.
11: Bah oui, mais ça c'est.
19: Gaffe, elle va tomber du tabouret si tu continues là.
11: Non.
3: Rééquilibre la mortelle et.
11: Non, mais attends, pour l'instant, son truc,
19: il est foireux. Elle va réfléchir et on la reprendra après.
11: Non.
3: Mais non, c'est pas foireux.
11: Non, il est pas foireux. Putain. Attends, fil d'art.
3: Mais c'est... vas-y, te la mente pas, c'est pas grave.
11: Non, mais t'inquiète pas, j'ai connu ta situation.
3: Oui, non, mais c'est bien, je te la mente pas, passe à autre chose.
11: Ok. Sandwich.
4: Bah écoute, moi déjà Gérard, j'ai mon loyer à payer, et puis en deuxième, je fais des petits cadeaux à mon copain, du moins mon nouveau petit copain, donc parce que je suis très attentionnée, voilà.
11: D'accord. tu me fais bander?
4: Ouais, bah j'achète des disques, des cassettes vidéo, enfin tout quoi, des vêtements, tout ça.
11: Ouais, parapluie.
6: Ouais, ben moi écoute, je dépense ma thune quand même pour sortir un petit peu, aller dans les boîtes, boire des coups, tout ça. Et quand même, il faut reconnaître que, je sais pas si tu vas encore de temps en temps en boîte, mais ça coûte quand même un maximum de fric.
11: Ouais, mais
6: quand t'es jeune, tout ton argent de poche,
11: quand t'as pas de fric, comment tu peux faire pour aller en boîte?
6: Mais si, j'ai de l'argent de poche, même si j'en ai pas beaucoup, moi aussi j'ai le droit de me déchirer un peu, quoi, donc voilà.
11: Mais je viens de te poser la question, si tu n'as pas de fric, quand tu n'as pas d'argent, comment tu fais pour aller en boîte?
6: Bah tu, par exemple, tu connais des mecs qui bossent
11: dans une radio. Derrière, vous voulez la fermer?
6: Tu connais par exemple des mecs qui bossent dans une radio et puis ils te font rentrer gratos à la boîte et ils te payent des coups?
11: Bon, parapluie.
6: Bah non, mais c'est un exemple, tu me demandes, moi je sais pas, cherche, toi tu connais des gens de la radio, donc peut-être que tu peux rentrer gratuit et boire à l'œil, j'en sais rien moi.
11: Non, attends.
6: Je sais pas si t'as quand même remarqué, le prix des consos et le prix de l'argent en boîte, c'est quand même cher, tu peux pas dire le contraire.
19: Non, vas-y, le prix de l'argent, c'est inabordable.
6: De l'argent. Je veux dire,
11: attends.
6: Tu veux tirer 100 balles, ça t'en coûte 500, je veux dire, c'est quoi ces histoires?
11: Attends, tu payes combien pour aller en boîte?
6: En général, aux alentours de 100 balles, ça dépend de la boîte, mais aux alentours de 100 balles quoi.
19: Si tes parents te filent 50 balles et que la conso c'est 50 balles, tu peux même pas boire dans la boîte, tu dois être obligé de boire dehors.
6: Voilà, exactement.
11: Camembert.
7: Je fais une collection et donc ça me coûte très cher d'acheter des choses pour ma collection. En général, j'achète parce que je collectionne les ampoules. Alors j'achète beaucoup d'ampoules pour ma collection.
11: Non mais attends, camembert, t'as bien compris la question?
7: Oui, je te dis, j'achète des ampoules pour ma collection.
6: GG, pour un collectionneur d'ampoules, c'est pas une lumière. Hein.
11: Non, mais pour l'instant, je crois que tu as été en dehors de la plaque.
7: Non, mais attends, je te dis que j'achète des ampoules.
11: Je pense. Non, mais attends, t'achètes des ampoules pour quoi faire?
7: Elles sont fait collection.
6: Elles étaient grillées, toi, ou quoi?
11: Non, attends, je suis grillé pour l'instant, c'est toi qui es grillé.
19: L'auditeur est grillé.
6: Il est grillé complet.
11: C'est toi.
6: C'est
11: toi qui es grillé parce que tu réponds pas à la question correctement.
7: Bah, tu veux que je te dise quoi? Que j'achète des disques, que je veux au ciné?
11: Attends, c'est qui là?
19: C'est Camembert.
11: Attends, Camembert.
19: Tu vas fermer ta boîte à Camembert.
11: Tu vas pas te foutre de ma gueule, tu vas répondre correctement à la question.
7: Ta gueule, putain.
11: Il n'y a pas de putain, d'accord?
7: D'accord.
11: On dit moment de travail, ok, Tony?
24: Non, c'est pas Tony.
10: Non, c'est pas moi, Tony, je te promets.
0: Attends,
10: c'est la voix de Tony.
23: Tony, il a une voix de canard.
0: De toute manière, n'ayez crainte, j'ai l'impression que ce soir, vous avez envie de me faire chier.
19: Et toi, Gérard, qu'est-ce que tu fais? Enfin, c'était quoi la question déjà? Parce que j'ai un peu oublié.
0: Non, mais attends, toi, pour l'instant, c'est pas toi que je m'adresse.
12: Non, mais tu peux rester
0: moi. Moi, ce que je fais, c'est que je m'achète à bouffer. Ouais. Et bon, je paye. Je me paye des vêtements et.
19: Ouais, tu fais des plaisirs quand même.
9: Ouais, tu fais des petits cadeaux, non? Des petits cadeaux à Sanji, tout ça.
2: Sur IRC, on me demande combien ça te coûte de l'Adidas tous les mois.
0: De l'Adidas tous les mois, pour l'instant, j'en trouve pas dans les magasins. C'est ça qui m'emmerde.
19: Non, mais tu peux le faire importer en France, non? Parce que si t'en trouves pas en France, et ben.
0: Attends, toi, je vais te faire importer une voiture, toi.
19: D'accord, c'est cool. Okay. Merci. C'est cool.
9: Ah, sinon, en parlant de petits cadeaux, tu fais bien des petits cadeaux à Sandy ou des trucs comme ça, non?
0: Ah ouais, mais ça, Sandy, c'est différent.
9: Bah non, c'est là non, où mais... tu dépenses ton argent, donc ouais, c'est quand même, ouais, mais, c'est ouais, quand même dans le débat.
0: Non, mais attends, Sandy, c'est différent. Sandy, c'est ma femme. Donc, à une femme, t'as le droit d'y faire ce que tu veux. Toi, par exemple.
9: Ah, mais j'ai pas dit qu'on
0: est-ce que tu fais des cadeaux à ta femme?
9: Non, jamais.
0: Non?
9: Non.
0: Mais t'es un peu vache.
19: Ouais. Bah ouais.
0: Même pas.
9: Ou des chaussures compensées.
19: Ouais. Je sais pas.
0: Fildar, fais gaffe parce que tout à l'heure tu vas te prendre un café dans la tranche.
9: Non, c'est ça lui irait bien les fraises à ma copine. Ouais.
0: T'as même pas essayé d'y acheter un petit bouquet de fleurs à ta copine.
9: Rien, je suis un rat.
0: Putain, t'es un radin.
9: Eh ouais, j'ai plein de thunes et je garde tout pour ma gueule. Je suis un rat.
0: T'es un radin.
9: Ouais.
0: Rigo.
2: Oui, il y a Desesperado qui te demande combien t'as acheté Sandy.
0: 0 francs.
9: Ah bah ouais, on le savait.
0: Ah si, 3 francs.
2: Prix de gros.
0: Ah bah non, 3 francs.
19: Oh, dans le sentier, non?
0: Manu.
9: Ah, j'ai rien dit. Alors là, j'ai rien fait.
0: Toi, t'éteins ton micro, tu bosses. Et
9: quoi,
0: 3 mais francs, c'est quoi?
2: Pourquoi 3 francs?
0: Quoi, ouais, 3 francs, c'est le prix d'une lettre.
9: Ah. Il est malin.
2: Il y a Yannix qui te demande 3 francs, ça fait combien en euros?
0: Alors 3 francs en euros, oh, là je peux pas lui répondre.
19: Bah 50 centimes, c'est la moitié.
0: Ouais. Non, c'est 7 francs 50 l'euro.
19: Non, 6 francs, c'est 6 francs 60 l'euro. Donc ça fait 3 euros.
0: Enfin.
2: Bon, j'ai un sondage Sofres, sinon concernant l'argent. À la question avez-vous de l'argent, 15% des personnes répondent oui, 38,654% répondent des fois, 127% répondent un et 2% répondent j'aime pas Gérard.
0: Bah c'est bien si c'est même pas qui reste chez eux.
19: Ils y sont, je crois. Hein.
0: Donc pensez-vous que sans argent l'argent, la vie serait plus dure. On va demander à Poussin.
23: De quoi?
0: Pensez-vous.
23: J'ai pas entendu la question, j'étais avec Fildar.
0: Ah, t'étais avec Fildar.
19: Ouais. Je demandais de se réveiller un peu parce que.
23: Ouais.
9: Gérard, si tu peux parler bien devant ton micro, par contre, ce serait super sympa.
0: Pensez-vous que l'argent serait plus dur? Pensez-vous que l'argent. Sans argent, la vie serait plus dure?
23: Bah ouais, c'est clair.
0: Donc, tu peux préciser?
23: Bah, je peux préciser en effet, bah, l'argent en fait c'est matériel quoi.
0: Comment ça?
23: Eh bah, ben ça sert à vivre, sans ça tu peux pas avoir une maison, à manger. Voilà quoi, l'argent fait pas le bonheur mais il contribue.
0: Ouais mais sans argent donc tu fais quoi alors? Tu fais rien?
23: Bah, sans argent t'es à la rue, c'est clair, t'es sous les ponts.
0: D'accord. Ok, je vois à peu près ce que tu veux me dire. Tabouret.
23: Ouais, bah moi je pense que sans argent, la vie serait géniale. S'il n'y avait pas d'argent, en fait, du tout, tu n'aurais pas besoin de payer pour avoir les choses, tu aurais les choses naturellement.
0: Non, mais attends, oui. Attends, tabouret.
23: Oui.
0: T'as vraiment compris le sens de la question?
23: Oui, j'ai compris. Je veux dire, si l'argent n'existait pas, tu n'aurais pas de problème du tout pour acheter les choses, puisque tu n'aurais rien à acheter. Tu n'aurais même pas à faire le geste, tout serait à toi. T'en fous?
0: Non mais attends, je crois que là tabouret, ça m'étonnerait que tu comprennes ma question. Sandwich.
23: Moi Gérard, je trouve que déjà la vie est assez dure comme ça, déjà rien qu'avec du fric, alors si on n'en avait pas, je crois que c'est la catastrophe, non?
0: Ah, enfin, une qui répond bien à la question.
19: Elle est importable, elle est importable, c'est pour ça que t'as
9: c'est pas moi, hein.
19: On n'y peut rien, je suis désolé.
0: Sandwich, avec un portable?
23: Oui.
11: J'avais bien précisé lors des débats, pas de portable.
23: Bah oui, je suis déjà passé plusieurs fois, j'avais pas de portable avant, mais là, je suis désolée.
11: Ouais, mais...
23: On va faire autrement aujourd'hui. Hein.
11: Ah ouais, mais dans ces cas-là, t'essayes de voir. Tu demandes à Fuldar qui te rappelle sur une cabine téléphonique parce que là, Sandwich. Là pour l'instant dans ton portable on entend ma voix.
23: Oui.
19: C'est agréable quand même.
11: Hein, alors là moi ça me plaît pas. D'accord.
19: T'aimes pas alors, ta voix.
11: T'essayes de trouver une cabine téléphonique et tu dis à Fuldar où qu'on peut t'appeler.
23: Gérard. C'est impossible Gérard là.
11: Ouais ben si. Y a rien qui est impossible.
2: Gérard, sur IRC, il y a Yankee qui te demande comment tu fais sans argent pour payer ton portable.
11: Alors, sans argent, ben, à tenir... Une fois que la carte était à monnaie, ben, je la renouvelle pas. Alors, tu me fais bander.
23: C'est clair, quand on a pas d'argent, on peut pas s'en sortir, mais si on a la volonté de réussir et de travailler, c'est sûr qu'on peut en gagner facilement.
24: Sandy, t'es grillé.
11: Non, c'est pas Sandy, tu vois. C'est pas Sandy, là, qui est au téléphone. Donc t'as tout faux, celui qui dit que c'est Sandy.
24: Ouais.
11: Parce que pour l'instant, Sandy, elle est en train de...
24: Elle fait quoi, Sandy?
11: Pour l'instant, Sandy, elle t'emmerde.
19: Mais ils ont rien dit, c'est pas grave. Allez.
11: Non, hein. Alors, parapluie.
24: Ouais, bah écoute, bon, moi je suis tout à fait d'accord. Effectivement, sans argent, la vie est plus dure. Ça, je crois que c'est clair, c'est acquis. Par contre, ce qu'il faudrait savoir si c'est inné d'ailleurs, c'est est-ce que avec de l'argent, la vie est-elle plus molle? Moi, je pense que c'est plutôt à ça qu'il faudrait s'intéresser et je voudrais savoir ce que t'en penses.
11: Non, mais je te demande si, pour vous, pensez-vous que sans argent, la vie est plus dure?
24: Tout à fait. Mais est-ce qu'elle est plus molle si t'en as, quoi, avec?
11: Mais attends, de manière, la vie sera plus dure, même que t'ailles de l'argent ou pas. Je reviens à une question. Est-ce que pour je sais même plus la question que j'avais répondu. De manière pour vous l'argent fait-il le bonheur? De manière je reprends les questions. Donc c'est à peu près à la question numéro 1 que tu veux répondre toi.
24: Ouais non, ce que je voudrais savoir en fait c'est tu parles de la vie est dure. Est-ce que toi t'es dur pour de l'argent quoi?
11: Non, attends.
24: Tu deviens dur si on te donne de l'argent ou quoi?
11: Non.
24: Non, tu restes mou.
11: Non, mais moi de manière avec de l'argent de manière, tu iras partout. Sans argent,
24: t'auras
11: rien. Et de manière, je reviens à la première question. Pour vous, l'argent fait-il le bonheur? De manière, je sais plus qui c'est qui m'avait posé la question. La question est simple. De manière, quand t'as de l'argent, t'as des amis. Et quand t'as pas d'argent, tu n'as personne. Et ça, c'est un truc qui me dégoûte. C'est bien ça. C'est bien ça, parce que quand t'as de l'argent, tu as tout le monde qui vient te voir, qui vont venir dire, je réponds tout de suite après, hein. Rigaud, oui?
2: Bah non, continue de répondre.
11: Vas-y. Non, vas-y.
2: C'était juste Mulder, le vrai, sur l'IRC qui te demande si tu penses que sans argent, t'aurais pu téléphoner tous les soirs à Fun de ta cabine.
11: Ah bah ça, de manière, vu que c'est un numéro vert, tu peux téléphoner comme tu veux.
24: Ouais.
11: Y a pas de problème, même avec une carte où qu'il te reste une unité, tu peux appeler le 0870 5000, si tu vois que ça sonne occupé, tu appuies sur bis et t'insistes.
19: Et Gérard, est-ce que tu penses que c'est la monnaie qui dirige le monde, c'est la monnaie qui dirige la Terre et qu'on peut rien y faire?
24: Ouais. La vie c'est comme ça, on n'a pas tout ce qu'on veut mon gars.
2: Voilà, qu'on le veuille ou non quoi.
11: Ouais. Bah, de manière, maintenant faut
2: du cash.
11: Non mais.
2: Il le faut.
11: Non mais il y a des trucs qui sont assez durs à l'heure actuelle, c'est que maintenant sans argent tu peux rien faire.
19: Ouais. Donc toi tu penses qu'il faut arrêter de compter à mon barrette et compte.
24: Monte la tête, ouais.
19: Voilà.
24: Bah, si t'as pas de caillasse, t'es un chien, hein.
19: Ouais.
11: Non mais même.
24: Si t'as pas de thune, tu vois rien, c'est clair.
11: Mais même, c'est pas parce que t'as pas de thune que tu vois rien.
19: Attends, c'est quand même beau la vie quoi. Mais viens voir le docteur, n'aie pas peur. Ouais, c'est vrai. Aussi.
11: Le docteur Doc, il est plus là.
19: Tu viens d'avoir 15 ans, intéressant quoi.
11: Arrête tes conneries, Fuldar, s'il te plaît.
24: Ah, il fait chaud. Hein.
19: Ouais, grave.
11: Ouais, bah, pour un sang, Fuldar, lui, il ferait mieux de se taire.
24: Ouais, mais.
11: Camembert, pour toi.
24: Sur le bit de flamme, hein.
11: Comment?
24: C'est un passement de jambes sur le bit de flamme.
11: Ouais, bah, d'accord. Ça. Alors, camembert, c'est terminé pour toi.
24: Non, mais attends.
11: Non, pour un sang, tu viens de répondre à côté de la plaque.
24: Non, mais attends, j'ai compris la question, effectivement. Je pense que si on avait pas d'argent. Bah, moi, sans argent, bah, je pourrais pas t'appeler puisque je pourrais même pas payer, avoir un téléphone puisqu'il faut déjà l'acheter avant de pouvoir faire le 0800.
10: Non.
24: Le téléphone, tu dois l'acheter.
10: Non, t'as pas besoin d'acheter un téléphone. Le truc, une chose qu'il faut bien se dire dans sa tête, tu prends une carte, faut prendre une carte téléphonique. Et avec une carte téléphonique, tu peux l'avoir le numéro. Parce que
24: pour avoir une carte téléphonique, il faut l'acheter, même s'il reste plus qu'une unité, faut déjà l'acheter au départ.
10: Non. Attends, le 0803 085000, il est gratuit. Donc moi je peux te confirmer, moi je l'ai déjà fait plus d'une fois, et avec une unité.
24: Mais attends,
10: Camembert, pour l'instant tu me laisses répondre. Je réponds à ta question. On est bien d'accord. Avec la carte, avec une unité, tu peux appeler toute la nuit jusqu'à Gérard, temps qu'on te réponde.
24: Gérard, je suis d'accord, mais pour appeler, faut déjà avoir une unité. Et pour avoir une unité, faut déjà avoir acheté une carte. Et pour avoir acheté une carte, faut avoir de l'argent.
10: Bon, et dans ce cas-là, t'essayes de voir si t'as des bons amis. De toute manière, les amis, il faut les compter sur les 5 doigts d'une main. On est d'accord, Camembert ?
24: Nous sommes d'accord, mon petit GG.
10: Hein ? Donc, moi, pour l'instant, j'ai que 3 amis. Hein ?
24: Ouais.
10: Donc, sur 3 amis, je peux m'en sortir.
24: Mais oui, mais moi, j'ai pas d'argent, donc j'ai pas d'amis, donc je peux pas me faire passer de carte.
10: Mais non, mais attends, t'as des voisins ?
24: Ouais, mais non, je suis SDF.
10: Non, mais attends, tu te fous de ma gueule, là, ou quoi ?
24: Non, je t'appelle d'une cabine. Dans la carte, j'ai trouvé dans la cabine.
10: Bon, allez.
19: Ah, il a du bol, quand même, hein. Il y a quand même un peu de bol, ce mec.
12: Gérard, il y a Buster qui me demande qui sont tes amis. Qui sont tes amis?
10: Mes amis sont... Je donnerai pas les noms à l'antenne.
19: Non, mais tu donnes pas les noms. Mais je sais pas, ça peut être une voisine, ça peut être un...
10: Je donne pas les noms à l'antenne.
12: Mais c'est pas des noms, ça, de dire que c'est ta voisine ou un copain d'école. C'est pas les noms, c'est dire ce que c'est.
10: Non, mais j'ai 3 amis. Mmh. Et ces 3 amis-là, j'y tiens.
12: Athos, Porthos et Aramis, non?
10: Voilà. Tu peux me donner la petite fiche là?
19: Ah, pour le disque, tiens, là, Gérard. Donc pose la question. C'est la combien?
10: La 6e.
19: Ah, encore 4. Oh, je taquine. Vas-y, pose.
10: Alors, avoir un portable avec ou sans argent, peut-on y arriver? Et on va s'écouter. Si quelqu'un veut gagner de la thune, avec à ma place, c'est OK. Avec des cacahuètes en plus. Donc vous pouvez toujours nous appeler au 0803 085000 et 0870 5000. Et toujours lire cww.fr. Et pour les Belges, 00 33 1 47 59 5000. Et on se retrouve tout de suite après. Et voilà, donc vous venez d'écouter un remix qui a été fait par un auditeur, donc de sur moi. Donc
19: ils vont sous le menton, je te rappelle.
10: Donc, je sais pas qui c'est qui a fait ce remix.
19: Bah, on sait pas non plus. Parce que ça se vend sur les marchés aux puces.
10: Ouais, c'est ça. Et donc, qu'est-ce que je voulais vous dire d'autre? Le premier disque, c'était si quelqu'un veut gagner de la thune avec ma place, c'est OK. Dans des cacahuètes en plus. Donc, pour l'instant, vous pouvez toujours nous appeler au 0803 085000 et 0870 5000. Et toujours l'IRCWW.fr. Rigo vous y attend.
12: Voilà, et ça cartonne grave du fait que le débat s'est calmé. Il y a beaucoup plus de gens. On a dépassé les 4000 déjà. On est à 4122 moins racine de 3.
10: 4122.
12: Racine de 3, ce qui équivaut à 4 quand même.
10: 4122. Donc, qu'est-ce que je voulais vous dire d'autre?
19: On va peut-être faire un petit sondage, non?
10: Ouais. Un petit sondage, alors. Combien dépensez-vous d'argent par mois? Donc, 50% dépensent plus de 100 000 euros. Donc, pour l'instant, l'euro. On n'y est pas encore,
12: Oui, mais ça a été cherché sur le site de l'euro, c'est pour ça que c'est en euros.
10: Mmh. D'accord, Rigo. 20%.
19: Attends, il y a le métro là.
10: C'est le dernier. Je m'en fous. 20% dépense moins de 3 francs.
19: Putain, c'est pas beaucoup, hein.
10: Donc ça, je sais pas. Bah, 25% veulent être payés pour répondre à la question.
19: Ouais, ils vont se faire foutre.
10: Là,
19: grave.
10: Que dalle.
19: Ouais.
10: 5% pensent que Gérard de Suresnes gagne de trop. Alors ça, hop,
19: Qu'est-ce que t'en penses, toi?
11: Poubelle.
19: Qu'est-ce que t'en penses, Gérard?
11: Poubelle,
19: de cette,
11: c'est des conneries.
19: Tu crois que tu gagnes pas assez?
11: Ça, c'est pas ton problème.
19: Non, je te
11: pas
19: non, mais c'est une question.
11: C'est pas ton problème, c'est mon problème.
19: Est-ce que t'aimerais être augmenté, alors?
11: Ça
19: tu peux le dire.
11: Ça vous regarde.
19: La direction
11: pas.
19: Écoute.
11: Ça regarde personne. Si j'ai besoin de demander quelque chose, je passe par mon chef.
19: Okay. Bah moi, je te dis, moi, pour ce que tu fais, je donnerais beaucoup plus. Hein. Je te donnerais beaucoup plus d'argent.
11: Ouais, bah toi, pour l'instant, tu fais déjà ton boulot.
19: Je suis prêt à donner la moitié de ma paye si tu continues.
11: Pour l'instant, donne. Attends.
19: Allez, c'était pour blaguer. Vas-y.
11: Non. Là, mes genoux. Tiens, tu vas te foutre. Pensez-vous que l'argent est important? Donc 60% ne savent pas à quoi ça sert. Donc
19: ça sert à quoi l'argent?
11: En fin de compte, ça sert à manger.
19: Ouais.
11: Donc 20% préfèrent l'art.

0: te mettre un peu de sucre sous les pieds.
1: Ouais, ça va être génial.
2: Quand tu trouves la chaussure, on va te mettre du sucre.
0: T'inquiète pas, tu vas la trouver. Tu vas voir. Je pense qu'avant là, d'ici le
2: 5 ou 10 ans, ça sera bon.
0: Non, d'ici le 2-3 janvier, tu auras quelqu'un de sûr. Tu verras.
1: Gérard de Neubert.
0: Tu verras. Tu trouveras ton bonheur.
3: Gérard, oui, sur RC, il y a Yankee qui te demande si le bonheur pour toi, c'est pas de te payer un cerveau.
0: Non. Moi, mon bonheur, je l'ai maintenant. Je suis tranquille.
1: Ah, t'as un portable, c'est bon.
0: Non, mais moi, j'ai mon bonheur.
3: Sans cerveau,
0: moi,
3: c'est
0: j'ai,
3: bon.
0: J'ai trouvé la chaussure à mon pied.
1: Ouais.
0: Donc le chef il va la trouver pour le 2-3 janvier.
1: Coupe-toi les ongles quand même des pieds.
2: C'est des corps à ce niveau-là.
0: Non mais faut qu'il essaye de voir.
2: Tu mets des semelles en transpiration.
0: 20% non port d'argent. Ça c'est sûr que là-dessus on peut rien faire. Et 30% ne comprennent pas la question. Alors là.
1: Ah, ils sont cons parce que c'est quand même simple, parce que l'argent fait le bonheur c'est l'argent, c'est tout, quoi.
0: Ouais, non, mais, ne comprennent pas la question, donc c'est pas grave. Bon, non, pas d'argent, ça c'est sûr que, de toute manière, si t'as pas d'argent, de toute manière, tu peux rien faire.
1: De toute façon, c'est la conjoncture, hein.
0: Voilà.
1: Actuelle.
0: Donc, on va.
4: La conjonctivite.
0: Donc, on va récupérer Poussin.
5: Allô?
0: Ouais, Poussin.
5: Ouais, Poussin, ouais.
0: Donc, tabouret.
5: Ouais, toujours là.
0: Sandwich.
5: Toujours là aussi.
0: Tu me fais bander.
5: Toujours là aussi.
0: Parapluie.
6: Fidèle au poste.
0: Et camembert.
6: Je suis dans ma cabine, c'est ça.
1: C'est bon.
6: C'est quoi, là?
0: Donc camembert si il repasse avec.
1: Non mais c'est pas camembert, c'était une fille. Et je sais pas si t'as remarqué, mais t'as 4 nanas quand même, hein.
5: 4 nanas.
1: T'as 4 nanas,
2: c'est parce que ça groove.
1: Ça groove grave là, hein.
6: Ça sent la foudre.
1: Tu vois, elle écoute de la musique en plus. Ouais, peut-être qu'elle arrête aussi. Oh, tu me fais bander, t'arrêtes ta musique.
6: Un brandy, là.
1: Voilà.
0: Donc, avoir un portable.
1: Elle est chante en plus.
0: Merci, je peux poser la question.
1: Vas-y.
0: Avoir.
6: Gérard ?
1: Attends, il pose la question, Camembert. Vas-y, Gérard.
2: Vas-y.
0: Avoir un portable avec ou sans argent, peut-on y arriver ?
5: Ouais.
0: On va demander à Poussin.
5: Ouais. Ben, moi, je pense que déjà, quand on achète un portable, il faut avoir de l'argent.
0: Mmh.
5: Et quand on veut un portable, ben, il faut investir. Et ouais. Que ça se réfléchit, quoi. Parce que déjà, ça rapporte, quoi.
0: Ouais, mais tu peux aller plus loin dans.
6: Pas pour mon analyse.
1: C'est vrai, c'est une analyse.
5: Ben, plus loin.
0: Non, mais tu... Hey, Fildar, tu coupes la personne. Il s'amuse à dire ça et tu coupes ton micro quand je parle.
1: D'accord.
0: J'ai horreur de ça. Tu devrais le savoir de
2: le dictateur.
0: Alors, pour toi, Poussin.
5: Ouais. Bah moi j'ai répondu.
0: Ah, t'as répondu.
5: Bah oui, moi je pense que, je sais pas, avoir un portable, je sais pas, il faut investir. Je sais pas, ça fait investir quoi.
0: Non mais attends.
5: Ça se réfléchit.
0: Non mais attends, par exemple, si quelqu'un te vend un portable.
5: Ouais.
0: Tu t'achètes une carte?
5: Une carte?
0: T'achètes une carte sans abonnement. Attends, Poussin. Mmh. Hey, celui qui s'amuse derrière à dire des conneries, arrête!
5: Allô?
1: Parce qu'elle est avec ses copines, Poussin, c'est pour ça, quoi.
0: Ah, non, c'est pas Poussin, attends.
5: Non, c'est pas moi. Non, moi, je suis toute seule, moi.
0: Attends, Fildar, tu me fais du bon boulot. On avait fini la cinquième comme hippo.
1: Bah c'est impeccable, vas-y,
6: Ouais,
5: c'est impeccable.
0: Donc tabouret.
5: Bah, j'ai pas fini de répondre, moi.
0: Ah bah vas-y, Poussin.
5: Bah moi je dis que quand on a un téléphone, il faut investir, voilà. C'est pour ça que tu m'interromps.
1: Bah t'avais déjà fini alors, Poussin. Hein.
5: Ouais, bah ouais, d'accord.
0: Ok, tabouret. Derrière, les mecs, vous fermez vos gueules.
1: Ok.
0: Merci.
5: Ouais,
0: bah, tabouret.
5: Ouais, bah moi une fois j'ai gagné un portable sur Fun.
0: Ouais.
5: Et en fait quand j'ai reçu le dossier, les abonnements étaient trop chers. Donc j'ai pas pris quoi.
0: Attends.
5: Et de toute façon mes amis m'ont dit qu'ils m'appelleraient pas sur un portable, ça coûte trop cher.
0: Alors tabouret, je vais te dire une chose.
5: Ouais.
0: Que lorsque tu gagnes un portable sur Fun Radio, normalement la mise en service est gratuite.
5: Oui,
0: ok.
5: Oui, mais tu payes tous les mois un abonnement. Et, moi,
0: et alors, bah, dans ce cas-là, si tu n'as pas envie de payer d'abonnement, tu reprends, tu fais une chose.
1: Tu en gagnes un tous les mois.
0: Tu retournes là où que le portable tu l'as eu.
5: Ouais.

0: Hein? Et tu demandes à avoir une MobiCard.
1: Ouais.
0: C'est clair, net, précis.
1: Pas de pub,
0: ma... Hein? Ok.
1: Ouais, ouais. Bah, je ferai ça, ouais, avec mon dossier.
0: Ouais. Ok. D'accord?
1: Ouais, mais enfin, merci quand même, Fun, de m'avoir offert un portable.
2: Y'a pas de quoi, y'a pas de quoi.
0: Et tu l'as gagné quand par Fun Radio?
1: Oh là là, y'a, je sais pas, 6 mois.
0: Ouais, c'est ça.
2: Ah, ah, c'est pas mal, hein.
0: C'est pas mal.
2: Ouais.
0: Bon, fil d'or. Hop.
3: Putain, je peux même pas participer au débat, moi.
0: Non, non, toi, tu t'écrases.
3: Ouais, super.
0: Toi, tu t'écrases, tu fais ton boulot.
3: Ouais, bah, je le fais.
0: Hein, ok. Tu me fais bander.
1: Merde.
0: Merde, ok, va te faire foutre. C'est bon pour... tu me fais bander, tu me prends quelqu'un d'autre.
3: Ok.
0: Parapluie.
4: Ouais, bah écoute, c'est clair qu'il faut avoir de l'argent pour avoir un portable potable, quoi. Donc moi, ce que je te conseille, c'est le tatou, c'est un peu moins cher, c'est tous les trucs genre tatou, tam-tam, Kobe.
0: Ouais.
4: Parce que tu vois, bon, alors après, le problème, c'est que faut pas que ton numéro passe à l'antenne, hein, je crois que tu connais le problème. Sinon, bah tu prends un téléphone avec un fil et puis tu tires une rallonge, hein, tu te démerdes. Bah, tu tires un câble, hein, y a que ça à faire. Si t'as pas de thune pour avoir un sans fil.
0: Non, mais attends, tu vois, le tatou, c'est pareil.
4: De quoi?
0: Ah, le tatou. Non, mais attends, je vais te répondre par puits. Le tatou. D'accord, moi j'ai eu des problèmes avec, mais j'ai été forcé de faire changer mon numéro. Hein, t'es.
4: Ouais, je me souviens, ouais.
0: Donc t'es au courant?
4: Yes.
0: Hein? Do you not speak English?
4: Yes, I want to fuck you in the ass. Yes.
0: Yeah. Yes.
4: Yes, I want to expose.
0: Yeah.
4: Do you want to
0: ramen my donc, déjà, je peux te dire une chose. Faut que tu mettes une pile dedans.
4: C'est vrai. Bon, une pile, ça coûte pas trop cher, c'est bon.
0: Ouais, mais vu les piles qu'on a dedans, c'est pas évident.
4: Bah, si tu reçois beaucoup de messages que t'es une star, c'est sûr, les piles, elles se vident rapidement, quoi. Tu te les mets en position vibrant en permanence dans la poche, tu vois ce que je veux dire, c'est sûr ça se vide.
0: Mm-hmm.
4: Bah ouais.
0: Non mais de manière le tatou.
4: Ouais.
0: Le tatou avec la pile. Si personne t'appelle, donc il va s'éteindre à une certaine heure que tu programmes, il va se rallumer à la même heure.
2: Gérard. Sans vouloir te vexer, c'est pas ni le débat, c'est pas les tatous ni les portables, quoi. C'est non, mais... la thune.
0: Ouais, mais donc donc j'ai bien répondu à ta question, Parapluie.
4: Ouais, impeccable.
0: Camembert.
4: Pardon, impeccable.
2: Ouais, on aime mieux ça.
0: Camembert.
5: Oui, mais moi en fait je pense qu'on peut avoir un portable sans avoir l'argent, parce que j'étais dans la rue, parce que je suis SDF, et puis il y a un camion qui est passé, puis il y a une caisse qui est tombée, et puis il y avait plein de portables dedans.
0: Non mais attends, là pour l'instant Camembert, t'es en train de me dire des conneries. Alors si c'est pour continuer à dire
5: non,
0: des conneries. Non, tu t'écrases.
6: Gérard, sur IRC, on te demande de répéter la question parce qu'ils ont pas entendu.
0: Alors, avoir un portable avec ou sans argent, peut-on y arriver?
2: Ok.
0: Hein? Alors, 7e question. D'après vous, l'euro sera-t-il plus efficace que le franc? On va demander
2: Ça, c'est une bonne question.
0: On va demander à Poussin.
6: C'est dégueulasse.
7: J'ai pas entendu la question.
0: Oh!
7: Est-ce que l'euro est quoi?
0: Est-ce que l'euro sera plus efficace que le franc?
7: Non, moi je pense que non. Parce que déjà, pour les personnes âgées, ça va être compliqué.
0: Mmh.
7: Et le temps qu'on assimile tout ça, il nous faudrait bien, je sais pas moi, 5 ans.
0: Non, mais déjà, faut se dire une chose.
7: Ouais.
0: Avant que tous les autres répondent. Moi, je peux vous dire une chose, que l'euro, pour l'instant, c'est prévu pour 2000, pour 1999. Donc, ça sera que les pièces. Les billets seront prévus qu'en l'an 2000 ou 2002.
2: Ben vas-y, continue.
0: En l'an 2000 ou 2002, hein, donc maintenant, j'ai vu des pubs, il paraît qu'on peut garder même la carte bancaire.
2: Les petits dessins animés là à la télé, c'est ça?
0: Ouais,
2: ouais,
0: on peut garder, par exemple, t'as une carte bancaire, tu vois, une carte bleue.
2: Ouais.
0: Et tu pourras payer avec ta carte bancaire.
2: En francs.
0: En francs ou en euros.
2: Et comment je fais pour choisir avec ma carte bleue? Il y aura un bouton dessus?
0: Non, ça sera là au magasin où tu iras.
6: Gérard?
0: Oui,
6: sur IRC, on me dit que l'euro, c'est quand t'as bien mangé.
0: Non, ça n'a rien à voir.
6: Et on te demande si l'euro sera plus fort que le paix.
0: Non, ça, je réponds même pas.
6: C'est
0: même
6: pas. C'est Zioui qui demande ça.
0: Ouais, ben, Zioui, j'y réponds même pas à sa question.
1: Pas de politique.
0: Donc, Poussin.
7: Ouais.
0: Donc, pour toi.
7: Ben pour moi, c'est une source d'emmerde, quoi, parce que ça sert à rien. Mmh. Déjà, l'avantage, c'est que ça va être une monnaie européenne. Mmh. Et moi, je pense que déjà, ça me fait chier, parce que ça sert à rien, voilà, quoi. Non, mais les personnes âgées, ça va. Franchement, les personnes âgées, ça va leur faire chier, quoi, tant qu'elles assument tout ça.
1: Elles vont crever, donc.
7: Voilà, quoi.
0: Qui c'est qui dit que les personnes âgées peuvent crever, là?
1: J'ai pas dit qu'elles peuvent crever, j'ai dit que...
7: Ah, c'est dégueulasse, ça. C'est dégueulasse.
0: Mais non. Non, mais attendez. Pour bien se dire une chose, que l'euro, ça va emmerder tout le monde.
7: C'est clair, ça sert à rien.
0: Et ça va déjà emmerder plus les personnes âgées.
7: Voilà, faut faire une manif contre l'euro.
0: Mais non.
7: Mais si.
0: Tabouret.
7: Ouais.
0: Donc pour toi...
1: Bah, moi, je pense que c'est génial, l'euro. Et moi, j'attends vraiment une monnaie mondiale. Ce soit pas que pour l'Europe, c'est vraiment pour le monde. Je sais pas, ça s'appellerait le mondiaux, ou, je sais pas, le terriau.
0: Mmh.
1: On ne s'emmerderait plus, on foncerait à changer les monnaies. Ce serait la même monnaie partout pareil.
0: Non, mais de toute manière, l'euro, tu vas être obligé de changer. Hein.
1: Oui, non, mais je suis d'accord. Mais
0: que
1: par rapport en euro, par exemple.
0: Mais tu vas être obligé de changer le franc contre l'euro.
1: Oui, bien sûr. D'accord.
6: Il y a quelqu'un qui s'est tiré sa caisse. Hein.
0: Ouais. Tu me fais bander.
6: Non, elle est partie, tu me fais bander. C'est pour ça que je voulais te l'annoncer. Donc, t'as sandwich quand même, Gérard. T'oublies pas. Hein. Puis tout à l'heure, elle est là, elle attend. Hein. Elle attend.
0: Bah, elle viendrait. Bah, sandwich.
1: Bah, merci quand même, ouais.
0: T'as répondu à la sixième?
1: Bah, non, j'ai pas répondu, non. Mais bon, c'est pas grave.
0: Hein. Non, mais attends, je
6: non, veut, non, mais elle veut directement la septième.
0: Attends. Avoir un portable avec ou sans argent, peut-on y arriver, donc, pour toi?
1: Bah, non, pas pour moi, non.
0: Non?
6: Ok,
0: non.
6: Septième.
0: Donc.
1: Merci. Septième, ouais. Ouais, donc je voulais.
0: Ouais, mais attends, faut préciser les gens qui restent, hein.
6: Bah oui, bah c'est marqué. Hein.
0: Bah ouais, mais si tu me dis. Si je fais tout le monde et puis que tu me précises pas qu'il y a une personne qui a pas répondu, faut me le dire, hein.
6: Bah oui,
0: donc alors, sandwich.
1: Bah écoute, moi, pour moi, au niveau de la manifestation que la fille, elle parlait, là, moi, je suis un peu. Comment dire? Je suis pas vraiment d'accord parce que je crois que ça va être trop tard de toute façon. La manifestation, ouais. Elle changera rien. Hein.
0: Non, mais même, de toute manière, l'euro, là, il arrive dans moins de 15 jours.
1: Oui.
0: Donc, juste après les fêtes de...
6: Il arrive où? Ah, c'est le 1er janvier, l'euro?
8: Il arrive où?
0: Ouais.
6: 1er janvier, là?
0: Le 2 janvier. 2 janvier 99, t'auras les pièces.
6: On va faire comme toi, on va payer notre dinde en euros, alors.
0: Non, tu vas faire les fêtes de fin d'année, si tu veux, avec le franc normal.
6: Ah ouais.
0: Et au moment de le 2 janvier, juste après les fêtes de fin d'année, tu vas avoir de l'euro. Mais là, par contre, faudra pas mélanger, par exemple...
6: Ça va être le bordel, hein.
0: Non, mais attends, regarde.
6: Ah, t'as déjà des euros?
0: Non, je prends 5 francs.
6: Moi aussi, j'en ai.
0: Tu vas avoir des euros en plus. Et là, je sais pas, parce que...
6: Des zéros ou des euros?
0: Oh, tais-toi, toi.
6: Ah. Non, faut savoir.
0: Tais-toi, toi. Punaise.
6: Bon, ok.
0: Non, je sais pas, parce que moi, j'ai eu une pièce, là, je sais pas d'où qu'elle sort. Il faudrait que je voie si c'est un euro ou pas. Ah. Non, mais c'est un genre de pièce d'impronte.
6: Mais il y en a déjà des euros, actuellement?
8: Non.
0: Ben, je pense.
8: Gérard, il y a Turpentine qui te demande si la vie sera moins dure avec l'euro.
0: Non, je pense qu'elle sera pareille. Hein.
6: Bah, c'est la même chose, c'est de la monnaie, de toute façon.
0: Ouais, mais même, elle sera aussi dure. Hein. Parce que, de toute manière, en fin de compte, c'est pas pour nous que ça va être le plus dur. Ça va être pour les personnes âgées, comme certaines personnes m'ont dit.
1: Tout ouais, ça, tout à fait.
6: Ouais.
0: Ça va être le plus dur, ça va être pour les personnes âgées.
1: Il faut les tuer à la naissance.
0: Mais non, mais attends, il faut les tuer à la naissance. Et si on vous tue, vous, à la naissance, bande de caves.
8: Gérard, sur oui. IRC, il y a Daf qui me dit que le masque de Zorro, il est déjà sorti. Hein.
0: Bon bah attends, lui il est carrément en dehors de la plaque.
6: Après, sandwich, donc à la place de Tu me fais bander, on a Roblochon, 19 ans de Brest. Salut mmh. Roblochon.
9: Salut.
6: Voilà, donc salut, il peut répondre.
0: Ouais Roblochon, je t'écoute.
9: Je sais pas, tu peux répéter la question parce que j'ai pas bien écouté là en fait.
0: Eh hey, putain mais merde
6: Il était au standard avec moi, GG, merde.
0: Non mais attends. Moi quand je
1: vois.
6: Ah, le portable qui vient là.
0: Ouais, le portable, je.
1: Oh
2: En plus, il y a quelqu'un
10: qui sonne. Bah, je vais essayer de gérer le portable, Gérard. Vas-y, parle à Roblochon.
0: Alors, Roblochon, je t'écoute.
10: Non, répète-moi la question.
9: Tu peux répéter la question?
0: Alors, d'après vous, l'euro sera-t-il plus efficace que le franc?
9: Je sais pas, peut-être. Ouais.
0: Mmh.
9: Par rapport à d'autres pays, ouais, ça sera mieux.
0: Camembert, attends 5 minutes.
8: Ah, sur IRC, il y a Sardine qui te demande avec l'euro, est-ce qu'il va falloir changer les billets du Monopoly?
0: Mais pour l'instant, les billets ne sont pas prévus.
11: Alors
0: donc, les billets sont pas avant l'an pas avant 2002. Donc, qui commence pas à nous casser les burnes.
11: C'est vrai, quoi.
10: Ben, il y aura que des pièces au début.
0: Au début, oui.
10: On aura des pièces de 5000 balles.
0: Non, ça sera des pièces, je sais même pas...
10: Des pièces de voiture, des pièces de moto.
0: Non, donc, camembert.
11: Non, parapluie, camembert, il est parti.
0: Alors, parapluie.
4: Ouais, écoute, ce que je peux te dire, c'est que l'euro, ça marchera mieux en Europe. Et que si t'es en dehors de l'Europe, donc par exemple en France, bah, il vaut mieux utiliser le franc.
0: Mmh.
4: Par contre, ce que je peux te dire, c'est que ça va poser des problèmes, parce que tu vois, ça va plus faire des contrôles. C'est-à-dire que, bon, je prends un exemple, faut pas que tu t'énerves. Imagine, tu vas au pute te faire sucer, ça coûtait 100 francs.
0: Mmh.
4: Maintenant, il va falloir que tu viennes avec de la monnaie. Je sais pas si t'imagines la galère, les putes, elles vont se trimballer avec des sacs entiers de monnaie. Parce que ouais. 100 francs, ça fait quoi? Ça fait 15 euros et des centimes, tu vois?
7: C'est clair.
4: Et t'imagines, les putes, elles vont passer leur temps avec des tonnes et des tonnes de monnaie.
0: Derrière, vous le laissez parler.
4: Avant, quand j'allais pécho une red bat kiff, c'est 100 francs. Là, pareil, ça va plus faire des controns, c'est pas possible, ça va être trop une galère.
9: Ouais, tu m'étonnes, maintenant on va avoir plein de pièces dans les poches et
4: voilà.
0: Attends, Roblochon.
9: Ouais.
0: Je vais calmer tout le monde. De manière, que ça soit avec des pièces ou des billets, de manière, on sera toujours emmerdé.
4: On sera toujours aussi bien sucé, ça c'est clair.
9: Ça c'est clair.
4: Mais t'imagines, les putes, elles vont se trimballer avec du sac à dos pour trimballer la monnaie, quoi.
7: Et tu dis pas pute, s'il te plaît.
4: Ah pardon, les péris, pas
0: pute. On dit maman travaille, ok, Bastiri.
8: Gérard, attends, sur l'IRC, il y a Mulder le vrai, te demande si l'euro fera de toi un homme riche.
0: Non.
8: Non, pourquoi, pourquoi
0: même avec de l'euro, tu pourras pas être riche, c'est pas possible.
8: Mais dans quel sens?
0: Non, mais ce sera impossible que tu peux pas être riche avec de l'euro. Hein. Ça, c'est impossible. De toute manière, ça va être un débat que je pense qu'on.
10: On va le faire ce truc-là.
8: On le fera l'année prochaine.
0: Non.
8: Ouais.
4: Si, tu l'as déjà fait l'année dernière.
0: On a déjà fait un débat sur l'euro.
4: Je m'en souviens. Comme si j'y avais participé, je m'en souviens.
10: Ouais. Mais t'as pas fait sur les paix, par contre.
8: Ah ouais, c'est vrai. T'as fait sur l'euro, mais pas sur le paix.
0: Vashkiri.
12: Oui, bonsoir, je suis Vashkiri, j'ai 21 ans, j'appelle de Lyon.
0: Ouais, on le sait, j'ai affiché. Ouais, alors je t'écoute.
12: En fait, moi, j'ai de la famille en Italie.
0: Ouais, mais t'as pas une vache qui pleure?
12: Tu m'as vanné. Mais par contre, oui, donc j'ai de la famille en Italie, donc je voyage beaucoup. Et c'est clair, quand je passe au change, quand il faut changer l'argent, je perds beaucoup. Tandis qu'avec l'euro, je perdrai moins. Le voyage sera plus abordable.
0: Ouais.
12: Par contre, c'est un aspect négatif. Parce qu'en Italie...
0: Vashkiri. La salope qui est en train de se prendre son pied, arrête. Et par contre, je vais saluer un petit Lyonnais qui travaille à la radio le matin de 6h à 9h. C'est monsieur Babart. Parce qu'il nous écoute et il me dit à chaque fois...
10: À ce temps-là, il écoute, c'est sûr.
0: Grave. Ouais. Non, mais il a interdit... Hey, c'est con parce qu'on
10: ne laissait pas le débat.
0: Non, oui. Ouais, on se calme après, Bart.
4: Ouais,
0: vous le laissez, il va vous réveiller demain matin, entre 6h et 9h.
8: Pour revenir au débat, il y a Perforas sur l'IRC qui te demande
10: le vrai.
8: Ouais, le vrai aussi.
10: Ouais, c'est cool.
8: Et putain, il y a de la célébrité ce soir. Comment est-ce qu'on pourra jouer à pile ou face avec l'euro?
10: Eh, c'est pas con.
0: Alors là, déjà, faudrait que j'aille une pièce d'euro pour essayer de savoir d'où est le côté pile ou face. Donc, 8e question. Parce que après, on va attaquer le 2e débat.
4: Gérard.
0: Gérard,
12: j'ai pas fini de répondre à la...
0: Ouais, mais ça y est, pour moi, t'as fini.
12: Attends, je voulais juste ajouter que l'euro, tu vois, qu'en Italie, 1 euro, ça vaut 6000 lire.
0: Non, alors, ça vaut pas 6000 lire, ça vaut 6 francs 50.
12: Non,
0: en Italie.
12: Ouais, ma gueule! 1 euro, ça vaut 6000 lire italiennes.
7: Ton cul!
0: Et moi, c'est ton mot, salope.
7: Attrape pas la bathtub.
0: Ta gueule.
7: Mais c'est un mec, ça.
13: S'il vous plaît, s'il vous plaît.
0: Un peu de calme. Alors, mais non, ça y est, c'est terminé.
12: Non, mais attends, j'ai pas fini. Maintenant, tu me laisses parler.
0: Et oh, si je veux.
12: Écoute,
7: Gérard, je peux te poser une question?
12: Ta gueule.
0: Oh, ta gueule, elle la tienne.
13: Non, mais calme.
12: Eh, donc. Donc, tu me laisses parler, Gérard?
0: Bah, t'accouche parce qu'il est déjà.
12: Donc, en Italie, 1 euro, ça vaut 2500 lire. Et donc, tu passes de 2500 à 1, donc tu y perds.
0: Quoi?
10: Attends, je prends des notes, je fais des divisions.
12: Donc, je t'explique. En Italie.
10: Ouais.
0: Ouais, vas-y.
12: 1 euro.
10: Gérard, prends des notes, merde.
12: 1 euro.
10: Ça tu fais une tournée en Italie après.
0: Alors, 1 euro, ça non, fait. Non, laisse tomber.
12: Non, attends,
0: mettez-vous de l'argent.
10: 1 euro.
12: 2500 lire.
0: Mettez-vous de l'argent aux autres.
10: 2500
0: lire. Oh, ça y est. Oh!
10: 2500 lire.
12: Ça fait 253 couronnes.
6: Assis-toi, frappe pas fil d'art. Voilà.
0: Oh merde!
6: Et sinon, Gérard, il y a Yannix sur l'IRC qui te demande comment on fera pour retirer de l'argent quand ce sera en euros, vu que là on tire 100 francs, c'est un billet, mais en euros, on va tirer des pièces.
0: Ah voilà, voilà la question que j'attendais. Enfin une bonne question sur l'IRC.
10: Dis-toi qu'il travaille bien, de toute façon, Rigo.
6: C'était une question de Yannix.
13: Bravo, Rigo!
6: Le vrai Yannix.
0: Mais
14: ça y est, Gérard, arrête de me faire des signes, je sais ce que je fais.
0: Alors donc, pour... Bon, bravo, ça y est, bravo, ouais, Rigo.
13: Bravo, Rigo.
0: T'es le seul à bien travailler. Bravo, Rigo.
6: Merci, les mecs.
0: Ouais.
6: Ça me fait plaisir.
0: Bon, faut s'appeler des blancs, hein.
13: Ah bah non.
0: Donc, pour l'instant, les billets, ils sont prévus que pour 2002.
13: Ah bon?
0: Donc... par distributeur, je sais pas si t'auras les pièces, t'auras toujours les billets normales.
15: C'est faux.
0: Quoi, c'est faux?
15: Ouais. Finard.
13: Pourquoi c'est faux?
10: Bah, je sais pas, c'est toi qui poses la question.
13: Ah non, moi j'ai pas de micro allumé, hein.
0: Bon, enfin, bref. Mettez-vous de l'argent.
12: J'ai. Ok.
0: Ouais, je vous écoute.
10: Ouais.
12: Ouais, je vais dire que les billets. Et les pièces, c'est en
7: 2002.
0: T'es juste
7: pour un euro?
0: Attends-toi, la salope, tu vas te faire baiser par quelqu'un d'autre, Gérard.
12: Oh, ton cul.
0: Et moi, je t'emmerde.
7: Gérard, je te pose une question.
0: Vas-y.
7: En fait, je voulais te demander, c'est tu me dis, à partir de 99, on va avoir des pièces
10: c'est
7: en
10: c'est pour
7: euros.
10: Ça, hein, je le dis, parce qu'elle n'a pas donné son prénom. Hein.
7: C'est pour ça.
0: Faudrait peut-être préciser, vas-y, je t'écoute.
7: Excuse-moi, Gégé. En fait, je voulais te demander, tu vois, par exemple, dans les téléphones, dans les cabines, il y a des téléphones à pièces.
0: Maintenant, c'est des cabines à cartes.
7: Ouais, disons, dans les péages, dans les billards, dans les baby-foot, il va falloir payer en euros maintenant.
0: Ah bah oui.
7: Bah, ils vont faire comment? Ils vont changer les baby-foot? Ils vont changer les
0: billards,
7: les péages? Ils vont acheter des jetons?
0: Non.
7: Les pièces seront de la même taille, en fait.
0: Non. Ce qui va se produire, et ça, je pense que je suis pas assez informé dessus. Faudrait voir avec des personnes, des gens de café, que là où qu'ils ont les flippers, les billards et les baby-foot ou autres. Donc, pour savoir comment que ça va se passer avec les pièces en euros. Oui, Rigo.
6: Oui, il y a Benichou, le vrai, sur l'IRC qui donne un petit sondage Sofresse. Est-ce que l'euro sent mauvais? 23% des gens ont répondu non. 38,894% disent oui quand il sort de la lyonnaise. Et 86,70% oui quand il sort de la poche de Gérard.
0: Ah ben, ça.
10: Merci Rigo.
0: C'est pas mal. Le truc. Je vois pas du tout le rapport avec les questions. On est combien là
10: On est quatre là.
6: On stagne autour de.
10: Non, Phil. Ça va toi, Phil?
0: Oh.
10: Non, on est quatre dans le studio.
0: Toi, t'éteins ton micro et.
10: Ça
6: tourne autour de 4500 quoi. On stagne un peu, mais c'est déjà énorme. Hein.
0: Ouais, 4500?
6: Ouais. Ça a monté par rapport à tout à l'heure.
0: Ouais, mais c'est un peu mieux que la semaine dernière parce que la semaine dernière.
6: Je demande combien on est.
10: 4, 5 et 2, 0, j'ai
6: 4528 toi. On est plus que 4522 maintenant.
10: Tu notes, bon, Gérard, on va faire la conclusion là.
0: Allons-y,
10: parce que
0: c'est
10: déjà 2 heures. Hein. D'accord.
0: Si on
10: veut faire l'autre débat, on va jamais arriver à 3 heures. On arrête à 3 heures, donc on va faire la conclusion quand même.
0: Bah attends, pour l'instant c'est toi qui commande. Depuis quand t'es passé chef, toi?
16: T'es passé chef.
10: Non, mais je suis pas passé chef. Je te demande si on peut faire la conclusion.
0: C'est moi qui commande. C'est moi qui commande.
7: Bah, dis ta question, Gégé.
0: Alors.
7: Conclusion.
0: Les femmes devraient-elles payer leur mari? Tiens, on va demander à Poussin. ça.
7: Oui. Les femmes devraient-elles payer leur mari?
0: Ouais.
7: Pourquoi elles devraient payer leur mari?
0: Bah, je te pose la question.
7: Bah non, c'est les mecs qui payent leurs femmes, quoi, ils les entretiennent.
0: Ah,
7: c'est normal, parce qu'une femme, elle est censée faire la cuisine, c'est les mecs qui le disent, ça.
0: Mmh.
7: Alors, voilà, quoi, c'est les mecs qui entretiennent les femmes. Moi, c'est comme ça, quoi.
0: Et tu crois qu'on va continuer à vous entretenir?
7: Bah non.
4: Ouais, voilà.
7: Bah de toute façon, maintenant, les femmes, elles sont égales aux hommes, alors je sais pas, moi.
0: Oh non. Attends, Poussin. Attendez.
4: Attendez.
7: C'est un macho.
4: Mais dis quelque chose, Gérard.
0: Oh, Poussin.
2: Attendez, Gérard va répondre. Attendez.
0: On va demander à Tabouret, je vais répondre juste derrière. Tabouret.
16: Ouais, bah, manquerait plus que ça encore qu'on paye les hommes.
0: Mmh. Sandwich.
16: Des fois, ouais, si je pouvais payer le mien pour qu'il ferme sa gueule, je le ferais.
0: Attends, qui c'est qui vient de dire ça?
16: C'est Tabouret.
0: Sandwich.
2: Sandwich est parti, Gérard, son portable est mort.
0: Ah bah d'accord.
8: C'est quoi là, ces conclusions, Gérard?
0: Non, c'est pas la conclusion, c'est la...
2: Gâteau, désespère pas, ça va arriver. Hein.
0: C'est la dixième.
2: C'est la dernière,
0: Rob Lochon.
9: Bah moi je pense que ouais, parce que vu qu'elles nous font chier toute la journée, ça serait à peu près normal, quoi. Puis ouais.
0: Attends. Hey, derrière vous vous taisez.
9: Allez, filles.
0: Hein, Tabouret et Poussin, tu
9: ouais,
0: te tais.
9: Ouais, ça me gueule un peu.
0: Bon, oh, tu restes poli, tu restes poli, Rob Lochon.
9: Ouais, on prend pas comme ça, salope.
0: toi le salaud, tu fermes ta gueule.
9: Ouais, excuse.
0: Ok.
7: Ferme ta gueule, pas de ta mère.
9: Ok, cochonne.
0: Oh. Bon, Roblochon.
9: Ouais.
0: Roblochon, tu dégages ta conclusion, je la veux pas.
2: Non, mais c'est pas Roblochon qui
7: ouais,
2: disait.
7: Ouais, tu dégages, salut.
0: Hop, le Roblochon,
2: ça sent pas bon.
0: Il pue, voilà. Parapluie.
4: Ouais, bah écoute, moi je suis plutôt dans le style gigolo, donc me faire entretenir par des vieilles cochonnes de 50 ans qui sont pétées de thunes, ça le fait.
0: Non, mais attends. Attends. Parapluie.
4: Ouais.
0: Les femmes devraient-elles payer leur mari?
4: Et justement, moi je te dis, je prends des vieilles, je leur mets une cartouche une fois dans le mois, elles sont contentes, et en attendant, elles m'arrosent de thunes, et c'est bon.
0: Ok.
4: Voilà.
0: Vache Curie?
17: Bah moi je pense que c'est une bonne idée, parce que c'est toujours nous qui payons tout, le ciné, les sorties, machin, tout ça. Ce serait une bonne idée qu'en retour, elle nous fait un salaire.
0: Alors, là moi je suis pas d'accord avec vous. Bah, c'est en fin de compte. En fin de compte, les femmes, elles sont là pour nous faire à bouffer, elles sont là pour nous laver notre linge, pour nous entretenir, pour faire la vaisselle et tout. Maintenant, non.
7: Mais qu'est-ce qu'il faut pas entendre?
4: Si elles sont là pour sucer, tu vas pas te faire sucer par ton chien, c'est bien ta femme qui te suce, donc elles sont là aussi pour sucer.
0: Attends, toi tu fermes ta gueule, tu vas te faire sucer par une pute.
4: Bah écoute, c'est logique, non, j'ai ce qu'il faut.
17: Les putes, c'est des femmes.
0: Ouais, mais de toute manière, jusqu'à maintenant, moi...
17: Sauf à la loco.
0: Alors moi, la loco à ton merde. Alors conclusion, ça t'apprendra. À cause de toi,
2: merci beaucoup.
8: Merci Basculé. On va commencer par une conclusion.
0: Ouais, mais, non mais vous allez voir. Vous allez voir au deuxième débat.
8: Conclusion de l'IRC, Gérard.
0: Oui.
8: Ouais, donc il y a Yankee sur l'IRC. Attends, faut que je la retrouve parce que je sais plus où elle est passée. Conclusion, pour faire un débat sur l'argent, il faut déjà en posséder. Quand on fouille dans les poubelles, il faudra mieux qu'on fasse un débat sur les déchets domestiques.
0: Ça c'est pas un débat que je ferai. Donc,
8: Et il y a Turpentine sur l'IRC qui dit que ton débat il avait ni queue ni tête comme toi.
0: Bah alors, dans ces cas-là, si ça leur plaît pas sur l'IRC, dans ces cas-là qu'ils arrêtent de dépenser leur pognon. Ouais. Ok. À propos parce que de toute manière, l'IRC, faut le payer.
8: Ouais, avec de l'argent.
0: Donc, faut avoir de l'argent.
8: Ouais.
0: Et quand est-ce que c'est la grève, Rigaud?
8: C'est le 13.
0: Bah, je crois que c'est pour bientôt, là.
8: Ouais, pour bientôt.
2: Bah, ils viennent te dire le 13, on est le 11, donc tu vois.
0: Donc,
2: dans deux jours, merde.
0: C'est bien marrant, tout ça. C'est un dimanche.
2: Ouais.
8: T'as tout compris, hein, putain, t'assures.
2: C'est vraiment mortel, hein.
0: Alors, conclusion, on va demander à Poussin.
18: Poussin.
7: Bah, la conclusion, moi, bah, je dirais que ce débat était très intéressant. Mmh. Grâce à toi, GG, j'en ai appris plus sur l'euro. Puis, bah, voilà, quoi, merci, GG. Hein.
0: Mais y a pas de quoi. Tabouret.
16: Ouais, bah moi l'argent j'en ai pas. Donc je lance un appel. S'il y a un vieux qui est prêt à claquer, qui m'écoute et qui a plein de fric, bah je suis prête.
0: Non mais attends, Tabouret.
16: Oui.
0: Tu te fous de ma gueule?
16: Non.
0: Non mais je crois que tu prends le train.
18: Tu prends le train.
0: Parce que tout à l'heure, quand je t'ai posé une question sur de l'argent, tu m'as dit je suis pas lycéenne et je travaille.
16: Oui, bah oui, mais je travaille, mais je gagne pas beaucoup d'argent, quoi. Une fois que le loyer est payé, j'ai plus rien, quoi, c'est tout. Mmh. Moi, je cherche un vieux, quoi. À la rigueur, je l'aide à mourir, et puis j'ai tout son fric et je m'éclate avec.
0: Ouais, je l'aime à mourir, c'est ça ?
16: Ouais, ouais, c'est ça, ouais.
0: D'accord. Reblochon, il n'est plus là ?
10: Bah non, tu l'as viré.
0: Non. Donc, parapluie.
4: Ouais, bah écoute, l'argent, l'euro, je voulais juste te dire que je sais pas si tu savais, mais avant l'euro, ça s'appelait l'écu. Et je voulais savoir pourquoi la Banque de France et toi, vous vivez des fixations sur le gerbier et le caca. Et je voulais te dire que t'as bien une tronche à être payé en monnaie de singe. Voilà.
0: Alors moi je vais te dire une chose, parapluie. Non, mais attends.
10: Bah, c'est coupé.
0: Toi, tu m'éteins ton micro, tu m'énerves avec ton micro. Maintenant, tu me remets parapluie à l'antenne.
4: Oui.
0: Parapluie.
4: Oui, je suis là.
0: Ben moi je vais te dire une chose, que ce que tu viens de me dire comme conclusion, et ben moi je t'emmerde.
4: Ah oh, bah on est deux alors.
0: Ok. Et je te chie dans le bec.
4: Vas-y.
0: Ok, alors bonne nuit.
4: Bonne nuit.
0: Vache Curie pour terminer.
18: Ben moi j'ai trouvé que c'était un débat assez intéressant. On a appris pas mal de choses. Et je voudrais terminer, si tu le permets, sur une citation de Descartes qui disait, que c'est tout à fait dans le cadre du débat, de plus à quoi servirait l'infinie puissance de cet infini imaginaire s'il ne pouvait jamais rien créer. Voilà. Bonne soirée.
0: Ok, bonne soirée à toi. Donc, moi, ma conclusion... Il y a peut-être une autre conclusion, non ?
10: Conclusion, Fildar, passe-moi ton stylo, s'il te plaît.
18: Ouais.
10: Ah, jolie conclusion, Rigo. C'est toi qui bosse le mieux.
0: Voilà. Alors, ma conclusion... Bah, moi, ce que je peux vous dire, c'est que... pour l'argent, donc sur l'euro, donc maintenant ça va être assez compliqué, ça va être pour les personnes âgées, donc ça va être le plus dur. Sinon, qu'est-ce que je pouvais vous rapporter, vous dire d'autre? Bon, ben, donnez ce que vous pouvez à des associations que vous êtes sûr de connaître, mais faites attention. Faites attention parce que l'argent ne fait pas le bonheur. En fin de compte, on croit que l'argent fait le bonheur et en fin de compte, non. C'est pas avec de l'argent qu'on y a. Avec de l'argent, on peut aller partout dès qu'on en a. Mais si on en a pas, ben, qu'est-ce que je peux vous dire d'autre ? Si on n'a pas d'argent, ben, on crève. Et donc, comme j'ai dit, comptez vos amis. Parce que les amis, ça se compte sur les 5 doigts d'une main.
19: Trois.
0: Ouais, moi j'en ai que trois. Et comme le Ramix il dit, et un, et deux, et trois, zéro. Donc voilà.
19: Bravo.
0: Alors on va se retrouver pour le deuxième débat qui va porter sur les jeux vidéo. Et donc on va s'écouter la petite fermière du bois avec des oursins dans le cul.
10: Ouais, il y a Zelda où il y a.
0: Plus le remix de merde. Alors toi tu viens là, tu vas prendre du bluff dans ta gueule.
19: Ah oh, mais voilà. Gérard.
0: Alors plus le remix de merde, c'est pas ça, donc tu me donnes la pochette, Manu, s'il te plaît.
19: Quelle pochette? Mais tu vas rien comprendre.
0: Non.
19: La pochette de quoi? Ça on le met pas tout de suite, ça. Non, on le met pas tout de suite.
0: C'est le deuxième.
19: C'est ça.
0: Parce que plus le remix
19: c'est
0: de ça. Merde. Eh ben alors tu me les donnes, je vais les annoncer gentiment.
19: Eh ben vas-y, fais le malin.
0: Alors
10: vas-y, donc, on va se marrer là.
19: Vas-y, fais le malin.
0: Alors
19: le premier, c'est
0: le
19: quoi
0: premier,
19: c'est
0: les...
19: plage 10. Plage 10.
0: Alors, plage 10.
19: On va se marrer. Allez.
0: Alors, c'est Sundai. Oui, d'accord. Donc, en fin de compte, je vous dirai pas le premier. Donc, c'est en fin de compte, le premier, c'est la première du bois avec des oursins dans le cul. Et le deuxième, pour terminer. Donc un remix de merde, donc c'est pas du
19: ça, là, noir, c'est noir. Ça le noir là.
0: C'est Prodigy avec Fires Tartare. Donc à tout à l'heure pour le deuxième débat.
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2: Et voilà, bonsoir à tous, bonsoir Manu, bonsoir Rigo, bonsoir Fildar et bonsoir Apolline.
3: Bonsoir.
2: Tu peux m'annoncer les deux titres? Je sais qu'il y avait Ricky Martin.
4: Et c'était un remix funky de Star Wars.
2: Ok, donc voilà, donc bienvenue pour les débats. Vous pouvez nous appeler au 0803 08 5000, l'internet www.frfunradio, le Minitel toujours 3615 code Fun Radio, rubrique directe. Et pour ça, le premier débat va porter sur les paris, et pour ça on va accueillir
0: Grossi Cigarillo, 25 ans de Laval. On peut écouter Fun Radio sur 102.3, bonsoir à toi.
5: Oui, bonsoir Gérard.
0: Dégage petit, 22 ans de Verdun, 93.9.
6: C'est exact, bonsoir GG.
0: Bonsoir, Sandar, 23 ans de Rennes, 94.5.
7: Bonsoir GG.
0: Et Super Jockey, 26 ans, Paris, 101.9.
8: Salut GG.
0: Bonsoir, donc alors première question, auriez-vous déjà effectué plusieurs paris depuis un an? Alors on va demander un Super Jockey.
8: Oui. Alors moi je suis très joueur, il m'arrive souvent d'aller aux courses, et donc je parie très souvent. La plupart du temps je perds mon argent bien sûr, mais c'est un passe-temps très sympathique.
0: Ouais, mais ça de toute manière, quand tu vas sur des champs de course, de toute manière t'en gagnes, t'en perds plus que t'en gagnes. Hein.
8: C'est clair, ça c'est sûr.
0: Sandar.
7: Ouais, moi aussi, ça m'arrive souvent de parier. Surtout, je regarde une émission de télé, je devine toujours, je parie sur la fin, sur qui va gagner. Sur, je regarde un film, je parie sur la fin, je connais tout, tu vois quoi.
8: Mais qu'est-ce que tu gagnes?
0: Non, mais attends.
7: Ça sera après, je te dirai.
0: Non, mais attends. Là, tu vas parier sur un film alors qu'il y a rien à gagner dans un film.
8: Ouais.
0: Donc déjà, ta deuxième réponse, elle est naze.
7: Que
0: tu paries sur un jeu, je veux bien, mais que tu paries sur un film, non, je pense pas.
7: On n'a pas le droit de parier entre amis.
0: Non, mais ça, moi c'est pas mon problème. De toute manière, c'est une question qu'on posera. Donc, dégage, petit.
6: Ouais, bah écoute, ta question c'est depuis un an, c'est ça en fait.
0: Voilà.
6: Ouais, bah moi depuis un an, non, parce que je suis en cure, j'essaye d'arrêter de jouer, parce que c'est un peu comme une maladie, hein, tu sais comment ça se passe, hein, c'est un peu comme d'autres trucs, quoi. Donc on peut pas s'arrêter. Donc ouais, depuis un an, moi je suis en cure, j'essaye d'arrêter. Mais sinon, avant, il y a plus d'un an, ouais, j'arrêtais pas de parier. Mais maintenant, non quoi. J'essaye d'éviter quoi. Mon médecin m'a recommandé de. Enfin bon, on va pas rentrer dans les problèmes de désintox et tout ça quoi. Mais voilà.
0: Non mais attends, je vois pas le rapport avec.
6: Ah bah c'est pareil. C'est
0: avec le débat sur les paris.
6: Ah bah si. C'est un sevrage. C'est un peu le même principe. Faut te sevrer. Et c'est dur quoi. C'est pas évident.
0: Ouais, okay. Gros cigario.
7: Moi en fait depuis un an je me suis mise de plus en plus à parier sur les choses, hein, parce que depuis un an je gagne.
0: Alors précise.
7: Je gagne au TRC, quand je fais des paris avec des copains, je gagne, enfin je gagne tout le temps en ce moment.
6: T'as de la chatte quoi.
7: Ouais, j'ai de la chatte.
6: Comme on dit.
0: Donc moi je peux vous dire une chose, que jusqu'à maintenant j'ai jamais fait de paris, puis de toute manière j'en ferai.
7: Très bien.
0: Si j'en ai fait un une fois, mais.
9: Mais Gérard, t'as pas gagné déjà en pariant? C'est Fildar qui te parle. Mais t'as pas gagné d'argent, en fait, tu nous avais dit qu'en pariant, t'avais gagné.
0: Non, mais c'est vieux, c'est bien avant que.
9: C'est bien avant qu'existent les paris. Et tu devais chercher sur Nico, Paris, ce que ça voulait dire.
0: Ça
9: veut dire quoi, Paris, Gérard?
0: Paris, ça veut dire que tu mises de l'argent sur quelque chose et t'es pas sûr de gagner.
10: Obligatoirement de l'argent. Tu peux pas parier autre chose que de l'argent.
0: Non, mais ça, de toute manière, ça va être le petit à petit, on va rentrer dans le vide du sujet.
10: Ah, dans le vide.
0: On va rentrer là-dedans. Mais par contre, faudrait que tu m'expliques ce que tu m'as dit tout à l'heure, toi, parce que je comprends pas ce que tu m'as dit.
9: Je vais t'expliquer.
0: Non mais c'est
9: très simple, regarde.
6: Vas-y.
9: Là, vous avez en fait les sondages. Ouais. Gérard a des sondages, donc sur les paris.
0: Je vois pas sur la première question.
9: Oui, non, mais peut-être pas sur la première question, mais je lui ai dit, tout à l'heure, je lui ai expliqué que par rapport aux sondages que l'on avait pour les paris, il pouvait en fait se servir des sondages par rapport à ses questions propres à lui-même.
6: Donc,
9: par exemple, le premier sondage, c'est aimez-vous parier? Le deuxième, c'est avez-vous envie de parier? Donc par rapport à ça, t'es pas obligé de par exemple attendez, on va l'aider un peu.
6: Donne-lui des techniques de débat.
9: À quel âge fait-on des paris? On peut peut-être le mettre avec aimez-vous parier, tu vois.
0: Ouais, mais ça Ça, ouais. je vais voir.
9: Là, tout à l'heure, tu parlais, ouais, de toute façon, on peut pas parier que de l'argent. Et là, qu'aimeriez-vous parier pour gagner et être le meilleur? Tu vois, c'est en rapport.
0: Bon, il y en a qui répondent des œufs comme les poules. Je vois pas. Mais depuis un an, c'est bête parce que. On n'a rien comme truc aussi. Se demander si.
9: Non, pose la question avant, la question du sondage.
10: Mais oui.
9: Non, du sondage pour les réponses.
10: Pour qu'ils comprennent les gens.
6: Ouais, quand même, ouais.
0: Bon, alors donc, auriez-vous déjà effectué plusieurs paris depuis un an? Donc, il y en a qui préfèrent.
9: À laquelle question? Qu'aimeriez-vous parier, non?
0: À la première.
9: Oui, mais sur la sondage.
0: C'est laquelle? Ouais, sur le sondage, donc c'est la 2, c'est 21%. Les gens préfèrent faire. Préfèrent. Le faire pour la prime, ça c'est vrai qu'il y en a beaucoup qui s'amusent à ça dans les champs de course. Hein.
6: Ouais, ouais, c'est vrai.
0: Ça, faut les voir comment qu'ils s'habillent. Et il y a 18% toujours sur le même sondage.
9: Oui.
0: Qui demande
9: l'heure.
0: Demande combien tu perds. Ouais, mais ça c'est une question que justement.
9: Combien tu prends dans ce
0: ça. Donc combien tu perds. Nuance.
9: Ah, pardon.
0: Donc alors, moi j'ai répondu à cette question, donc je pense que il y en a une là tout à l'heure qui voulait rajouter quelque chose sur sa réponse là. Tu peux c'est Sandar, je crois.
7: Par rapport à quoi?
0: Ben auriez-vous déjà effectué plusieurs paris? T'as dit depuis un an, t'as dit à un mec, je crois que c'est, je sais plus si c'est super jockey ou dégage petit.
6: Ouais non, elle disait qu'elle pariait avec ses copains et tu trouvais ça bizarre quoi.
0: Ouais, c'est ça, mais donc, j'aurais bien voulu qu'elle aille plus profond de sa réponse.
7: Alors, je vais aller beaucoup plus profondément.
6: Vas-y.
7: Quand je regarde des films, aïe. Par exemple, Paris, hein, on va donner un exemple.
6: Ouais.
7: Et ben, vers le milieu, je coupe, j'arrête tout. Bah, t'as raison. J'arrête tout. Et je me dis, qu'est-ce qui va se passer maintenant? Alors, maintenant, on est entre bande de copains, tous sur le canapé et tout ça. Eh ben, on lance les paris et on jette l'argent et tout ça. Et après, je remets play, je remets lecture, et puis on voit la fin.
6: Ouais, il y a beaucoup de gens qui devinent les fins de films comme ça.
0: Voilà.
7: Tous les samedis soirs.
0: Ouais, mais ça, c'est quand même un peu gros, parce que c'est pas évident. Hein.
6: Non, mais c'est vrai, il y en a qui arrivent à... toi, tu regardes le foot avec tes copains, des fois, ils t'es jamais sur le foot.
0: Ah non, voilà, je vais te dire une chose, que jamais j'irai parier sur un match de foot.
6: Avec ta copine, quand vous regardez le Big Bill, tu paries pas, des fois, tu dis, lui, il va perdre, lui, il va gagner, tout ça, je suis sûr que si.
0: Non, attends. Attends, c'est qui là? C'est qui me parie?
7: Gros cigario.
0: Non. Petits, qui?
6: Dégage petit aussi.
0: Ouais. Donc je vais répondre à ta question. Donc c'est vrai que quand je regarde le Big Bill, ça c'est vrai que je suis un peu souvent.
6: Ouais.
0: Parce que je suis sûr que le mec il va quand on lui dit de prendre le rideau, à tous les coups le mec ou la nana prend les gardes ce qu'elle gagne.
7: Tu vois si c'est à tous les coups.
0: Ouais non mais moi je ne l'enregistre pas, je le regarde en direct. Et donc je me doute à peu près de ce qu'il lui met derrière. Parce que là, ce soir, la nana sur le top 3 avec Absé, le Gigi, là, faites-moi confiance que la nana, elle a trouvé deux trucs sur trois et au lieu de rejouer, elle a voulu garder et elle a perdu une bagnole de 61 400 francs.
7: Toi,
6: Gégé, tu choisis plutôt la mère, le père, la sœur ou...
0: Ce soir, j'aurais pris la mère parce qu'elle était dans la mer, la voiture.
6: Et le cousin, non?
0: Non, c'est le frère ou la sœur.
9: La mère était dans la voiture.
0: Rigo, ouais.
10: Oui, il y a énormément de monde sur l'IRC, c'est bizarre, apparemment il y a la famille de Babouin qui est là réunie. Et donc il y a Dan de Babouin, il aimerait savoir si on peut faire des paris sur des combats de Babouin dans les caves du 9-4.
0: Non.
6: Bien sûr. Il y en a très souvent.
0: Je viens de dire non, d'accord
6: Non, t'es pas du 9-4. Non, t'es pas du 9-4, tu peux pas savoir.
0: Moi je vous dis que non, c'est tout. J'en connais deux tout à l'heure, ils vont se calmer parce que sinon ils vont retourner au standard.
10: Gérard, il y a une question Minitel qui dit, c'est pas une question d'ailleurs, c'est une affirmation de Fibol, qui dit Gégé, il parie au relais Carnot, il joue au PMU pendant que Sandy essaye les jockeys.
0: Bon, alors ça, je vais te dire une chose, qu'un truc comme ça, c'est grâce à Pildar, si maintenant, si j'entends encore parler de ça, ça sera plus la peine parce que le Minitel, tu vas me le couper.
9: Bah t'y vas, de toute façon, on le sait, donc c'est pas grave, tout le monde y va.
0: Donc, toi, tes conneries, le prochain coup, tu fermeras ta grande gueule au lieu de l'annoncer à l'antenne devant des millions d'auditeurs, d'accord? En de bon entendeur, ça salut, maintenant t'es à ton micro.
7: Bon.
9: Mais ce que je voulais dire,
0: pour calmer ton micro.
9: C'est que c'est un café où tout le monde a le droit d'aller, c'est pas ton
0: tu
9: café.
0: Tu éteins ton micro et donc, tu te la perds.
9: Je peux faire de la pub parce que moi je suis déjà allé au Relais Carnot et c'est sympa.
0: C'est ça, tu connais même pas.
9: Mais si, ils sont en face à côté de chez toi.
0: Mais ouais, c'est ça, t'as raison.
10: Sinon, il y a Max le Belge pour calmer les esprits qui dit que tes débats commencent bien et ont l'air mortels. Max le Belge, il dit aussi qu'il t'aime et voilà, c'était Max le Belge.
9: D'accord. J'attends un message de ma cousine aussi sur Minitel.
0: Okay. Tu le passeras pas, Manu, s'il te plaît, parce que si j'entends ça, moi, j'arrête.
9: D'accord.
1: Il y a Judge de Babouin, il te rappelle quand même que t'as parié, que tu paries un peu trop et qu'une fois, t'as même gagné le gros lot. Mais vraiment le gros lot. Quoi.
6: Le big one.
0: Il peut préciser quoi?
6: Non. Ça commence par S.
1: Et ça finit par Andy.
0: Que perdez-vous le plus souvent lors d'un pari? On va demander, super jockey.
6: Ouais, alors généralement de l'argent, mais dernièrement j'ai perdu ma femme parce que je l'ai parié. Mais tu me diras, je m'en contente très bien. Enfin, je suis bien content de plus l'avoir avec moi, quoi.
10: Ah, Gérard, excuse-moi, il y a Max le Belge qui dit que toi t'as perdu des dents.
0: Mais ça, j'en ai rien à foutre.
6: Et t'as gagné un kit.
0: Sandard.
7: Ouais, mais alors moi, quand je parie, c'est pas beaucoup, hein. Je prends des grains de riz ou des trucs comme ça, parce qu'en fait, tout est faux. Et ouais, donc je perds des grains de riz aussi.
6: Mais ça sert à quoi de parier des grains de riz?
7: Eh ben, plus t'en as, plus t'as un grand plat, en fait, le soir. Ah. Et comme ça, tu peux mieux manger, quoi.
0: Ça m'étonnerait de ce que t'es en train de me raconter, hein.
6: Ouais.
10: Noir.
0: Je pense que là,
7: t'es... Faire, hein.
0: Non, mais je crois que pour l'instant, t'es en train de nous raconter du baratin pas possible.
6: Ouais.
7: Non,
0: dégage, petit.
6: Ouais, bah écoute, moi, je sais que j'ai déjà tout perdu hein, à cause du jeu. J'étais obligé de vendre ma voiture, ma garde-robe, tout ça, hein, ma télé, tout ça.
0: Qu'est-ce non, mais attends, ta garde-robe et ta télé, ça m'étonnerait. Ah, bah, à l'arrière, ta bagnole, je veux bien.
6: Ah, mais je me suis refait depuis, hein. C'est bon, maintenant, ça va mieux, hein.
0: Gros cario.
7: Gros cigario.
0: Cigario, pardon.
6: Gros cario.
7: Moi, j'ai fait une grosse connerie un jour, c'est que j'ai fait un très gros pari et je l'ai perdu et j'avais parié ma virginité.
0: Mmh.
7: J'ai perdu ma virginité, quoi.
0: Ah. De manière, faut se dire une chose sur cette question-là, parce que j'ai pas eu l'occasion, moi, de perdre grand-chose, mais c'est vrai que les trois quarts du temps, et ça se voit dans des films d'action, et c'est vrai que là-dedans, t'es mordu dans les jeux. Ouais. De manière, tu vas jouer de l'argent. Après, selon ce que t'as sur toi, c'est-à-dire bagues, colliers, montres, ou bagnole, ça, tu peux être sûr. Tu peux être sûr que si t'as plus de fric, de toute manière, tu perds là-dedans. Hein.
6: Ouais, c'est ça. Ouais.
0: Donc, ça, c'est malheureux à dire, mais évitez de jouer évitez de trop vouloir jouer et qu'à un moment donné, vous aviez plus d'argent pour continuer parce que là, vous perdez ce que vous avez gagné en espace de 5-6 ans. Hein.
7: Ouais, t'as perdu un espace?
0: En espace de 5-6 ans. D'accord.
6: Ah, t'essayes toujours de te refaire, c'est ça le principe du
0: ouais,
6: jeu.
0: Mais, ouais, mais c'est pas évident, parce qu'en 5-6 ans, tu t'essayes d'avoir des trucs que tu fais par la sueur.
6: Bah ouais.
0: Hein.
6: Bah,
0: mais tu vas le reperdre. Tu vas le reperdre toi derrière. Et donc, ce que t'as gagné en 5-6 ans, tu le repères aussi derrière.
10: Et en plus, toi, t'as du boulot pour te refaire, quoi.
6: Ah, tu m'étonnes.
7: Mais Gérard, c'est comme quand tu vas au casino, en fait.
0: Ben, justement, oui. De manière, dans les casinos, maintenant, je sais pas, parce que j'ai jamais eu l'occasion d'y aller, encore.
7: Mm-hmm.
0: Donc, je peux vous dire une chose, que là-bas, c'est vrai que les gens parient n'importe quoi, jusqu'à des bagnoles. Hein.
6: Ah, ouais, ouais.
0: Mais quand tu vois les coupés bagnoles qu'ils ont, les gens, quand ils vont au casino, ouais, fais ma confiance que c'est pas de la merde comme bagnole.
6: Ah, ouais,
0: non. Quand ils vont au casino, si.
9: Gérard, et ceux qui n'ont pas d'argent, ils peuvent aller au casino parier
0: non.
6: Si, c'est possible.
0: Non.
9: Ils font des crédits au casino.
0: Non, ils n'ont pas le droit.
7: C'est les casinos du cœur.
10: Non, faut avoir la carte continent, là, non?
0: Non, non.
10: C'est pas ça.
9: Non, la carte...
0: Alors, pouvez-vous tricher lors d'un pari pour gagner dans un jeu de boules?
6: Bien sûr. Dans un jeu de boules, tout est permis. Hein,
9: dans un jeu de boules, c'est un exemple. Ouais. Il peut parier n'importe quoi.
10: N'importe où.
0: Donc, alors, gros cigario.
6: Ouais, la question est mal formulée.
7: J'ai pas compris ta question, Gérard.
0: Alors, pouvez-vous tricher lors d'un pari pour gagner dans un jeu de boules?
7: Ah, d'accord.
0: Donc, c'est-à-dire, tu perds, par exemple, dans un casino, est-ce que tu vas aller tricher lors d'un concours de pétanque.
7: Voilà. Moi, je joue pas à la pétanque, moi, je joue plus aux cartes, belote, tu vois, tarot, et je suis une grosse tricheuse, ouais, je l'avoue. Mmh. En fait, ça compense en fait les pertes que j'ai au tiercé et quand je vais au cynodrome, faire courir les chiens.
0: Ouais, d'accord. Ça me dit pas la
6: tricherie, ouais.
0: La tricherie sur la question.
7: Sur la pétanque. Mmh. Ça m'arrive de tricher à la pétanque aussi. Mais est-ce ça, c'est vachement plus compliqué quand même.
6: Est-ce que tu touches le cochonnet, c'est ça
7: qui me touche
6: savoir.
7: Gravement le cochonnet, ouais.
0: Non, mais attends, qui c'est qui dit ça, là?
7: J'adore tes boules aussi, hein.
6: Ouais, c'est des gages petits. Attends, quand on triche aux boules, il y a toujours un mec pour toucher le cochonnet, le déplacer et dire c'est ma boule la plus près.
0: Non, parce que ça, moi, je vais te dire une chose. Dégage petit pour l'instant, tu vas me laisser parler parce que j'aime bien jouer au boule aussi. Mmh. Fais-moi confiance que déjà tu peux pas bouger le cochonnet.
6: Ah bah sinon c'est de la tricherie, c'est
0: ouais,
6: clair.
0: Non mais attends, tu arrives à bouger le cochonnet, ouais. Avec soit ton maître ou un chiffon, mais tu peux pas le bouger corps, autrement.
9: Au pied. Non, il arrive vers le cochonnet, il shoot dans le cul.
0: Non, attends, arrête de dire des conneries, toi. Arrête de dire des conneries, ça vaut
9: du cochonnet, t'as jamais shooté un cochonnet.
0: Standard.
7: Ouais, moi, tout le temps. Ce que j'ai fait, c'est que j'ai acheté une boule supersonique avec caméra incorporée, vibrant.
6: Excellent.
7: Il y a chargeur, batterie, pile, il y a tout dans cette boule. Mmh. Et en fait, j'ai juste à placer avec la petite télécommande et j'arrive à tricher facilement. Et je gagne toujours.
0: Mmh.
7: Voilà.
0: D'accord. Super jockey.
8: Bah, moi, donc, avant, j'étais un grand magicien. Qui m'a permis pour les jeux de cartes de tricher très facilement. Donc je gagne à tous les coups à chaque fois que je joue aux cartes.
0: Okay, ouais, bon. Mais ça je veux dire. Attends, super jockey.
8: Oui.
0: Ça, pour un son, on parle. Tu me reparles encore des jeux de casino.
8: Ouais, non, pas forcément.
0: Ah bah si. Parce que de toute manière, il y a quoi dans des jeux de casino que tu peux tricher aux cartes ou entre amis.
8: Voilà.
0: Ouais, soit la belote, soit au rami, soit au tarot.
7: La bataille.
0: Non.
7: La
0: bataille, ouais. Non, attends, ça, la bataille, c'est pour les gamins.
8: Ah non, pas forcément, Gérard.
0: Si. Moi, je peux vous dire une chose, que tricher sur des jeux de boules...
6: Ça se fait pas.
0: Non, parce que en fin de compte, c'est des parties qui se font en 13. Ouais. Bon, c'est sûr que...
9: Mais Gérard, il y a des juges ou pas? Il y a des juges quand tu joues aux boules?
0: Lors des compétitions, oui.
9: Bah ouais, il y a le gars pour le filet, tu sais, quand ça touche.
0: Non, mais ça c'est pareil, même au tennis, je pense que t'en verras peut-être la preuve cette semaine parce qu'il y a le tournoi de Roland-Garros qui débute dès lundi.
9: Et il joue aux boules aussi en Roland-Garros?
0: Non, avec des raquettes de tennis, nuance.
7: Il y a un mec qui court
0: des
7: boules de pétanque. Dans des lignes avec un drapeau rouge.
0: Ouais, c'est ça. Ça, c'est des juges de touche. Et ça, on va pas rentrer dans l'histoire du football parce que même dans le football, il y a de la triche.
6: Ouais.
0: Et ça, il y a certaines équipes qui payent les arbitres pour gagner. Donc ça...
9: Et ça, c'est mal.
0: Ouais. Ça, c'est un truc qui est dégueulasse. Qu'est-ce que je voulais dire d'autre? Alors, Sandar, au revoir. Comme ça, je vais fermer ma gueule. C'est toi qui viens de le dire. Au revoir pour elle.
1: Allez, Gérard. Sur IRC, il y a Snooze de Babouin. Il aimerait... Il voulait savoir si on peut parier dans des jeux où il n'y a pas de pari.
0: Alors, comment ça? Parce qu'il faudra peut-être qu'il précise le fond.
1: Est-ce que tu peux parier dans des jeux où il n'y a pas de pari?
0: Ben non. Ben non, parce que s'il n'y a pas de jeu, tu peux pas parier. Tu vas parier avec qui? Tu vas parier avec qui s'il n'y a rien pour jouer? Tu vas parier avec qui?
1: Tu paries pas forcément quand tu joues, c'est ça qu'il veut dire.
0: Bah si, en principe si. Si tu vas dans un truc pour jouer, tu es obligé de parier. Ça c'est automatique. Hein. Donc je vois pas le fond de sa question. Hein. Ouais. Je vois pas le fond. Hein. Alors,
9: c'est trop sale.
1: Tu touches le fond, mais tu le vois pas.
0: Peut-on considérer que l'arrêt du tabac peut être un pari de courte durée? Et on va demander.
1: On n'avait pas dit qu'on la posait pas celle-là?
9: Non, si, on la posait.
6: Non, okay. Non.
0: On va demander. Bah tiens, petit jockey.
8: Super jockey.
0: Ouais, super.
8: La réponse est simple, je ne fume pas. Donc
0: ouais.
8: Je peux pas te répondre à cette question en fait. Puisque je fume pas, j'ai pas besoin de m'arrêter.
0: Tu bois
6: pas, tu baisses pas non plus, c'est ça?
4: Il suce. Hein.
0: Ouais, alors attends. Manu. Oh.
9: Ouais, ouais, je sais pas. Mais ça sent que c'est un PD, lui.
10: Ouais, c'est
9: ça
10: clair.
9: C'est une petite toutouse. Hein,
1: allez-y. C'est clair, ça.
9: À la voix, on le sent, la voix qui touse.
1: À l'odeur aussi.
8: Attention, les gars, attention.
9: Il touse des gueules.
0: Super jockey.
8: Ma copine.
0: Super jockey.
8: Oui, j'écoute.
0: Tu te calmes parce que sinon tu as gerbé.
8: Attends, je me fais traiter de PD.
0: Moi, je te dis, tu vas te calmer.
9: Tu vas te calmer ou Gérard s'occupe de tes fesses.
3: À la place de l'autre, là, qu'on a viré, on accueille J'ai pas de couilles, 30 ans de Cherbourg.
0: L'autre, elle s'appelait Sandard, d'accord.
3: Sandard, ouais, si tu veux. Ouais.
8: Bah, bref.
5: Salut.
8: J'ai
5: vraiment pas de couilles, donc j'ai pas de couilles.
11: Lui, j'ai pas de couilles.
8: Hein.
0: Ta fréquence
5: 102.4.
0: D'accord. Donc, t'as entendu la question?
5: Non, désolé.
0: Alors, je la répète. Alors, peut-on considérer que l'arrêt du tabac peut être un pari de courte durée?
5: Non, de longue durée, je pense.
0: Non, de courte durée.
5: Ouais, mais moi, je pense que c'est de longue durée.
0: Alors, tu peux préciser?
5: Parce qu'on peut arrêter de fumer une seule journée, mais si le lendemain on reprend, c'est pas bien.
0: Non, mais déjà,
5: Si on arrête de fumer pendant une longue durée, c'est bien.
0: Mais ça déjà parce que faut se dire une chose déjà, si tu paries avec quelqu'un pour arrêter de fumer et que tu reprends derrière, donc ton pari n'a rien à voir.
5: Bah ouais, mais c'est ça.
0: Donc tu perds ton pari.
10: Ça dépend pendant combien de temps t'arrêtes.
5: Voilà,
0: ouais, mais déjà faut déjà avoir la volonté de vouloir arrêter de fumer.
9: Mais Gérard, c'est un peu l'histoire du film là que t'as vu, non?
0: Ouais.
10: Ouais.
9: C'est-à-dire que
10: explique un
9: peu le film.
0: Si,
9: alors.
0: Parce qu'en fin de compte, c'est deux mecs qui ont parié avec des copains pour pouvoir arrêter de fumer. Mmh. Et maintenant ils essayent d'arrêter de fumer, mais eux ils s'en prennent sur la sucrerie, donc ils grossissent maintenant.
8: Ah, GG.
0: Oui.
8: D'ailleurs, je voulais savoir.
0: Justement, c'est à toi de parler, dégage petit.
8: Ouais, justement.
9: Elle a arrêté de fumer, Didi?
0: Elle a jamais fumé.
9: Ah. Ah,
8: justement, je voudrais te demander quand est-ce qu'elle recommençait à Péclo, parce que voilà quoi.
12: Ouais, c'est clair.
0: Qui?
8: Je sais pas, les gens qui par exemple sont gros.
0: Alors, Super Jockey et Dégage Petit, au revoir pour vous deux.
8: Non, mais attends.
0: Au revoir à ces deux-là. Comme sinon, ça leur apprendra de parler de Sandy comme ça.
9: Non, ils ont parlé de Didi, ils ont parlé de Sandy 5 fois.
0: Attention. C'est pas la peine de les reprendre sur. C'est pas la peine d'essayer de les reprendre sur d'autres noms.
12: Special, Max Lebel.
10: Gérard, j'ai une question Minitel de Max Lebel. Qui demande en fait, toi, dans ces cas-là, qu'est-ce que t'aurais fait? Est-ce que t'aurais eu le courage? Est-ce que tu pourrais t'arrêter de fumer? C'est Max Lebel qui demande ça. C'est Max le Belge qui veut savoir si tu peux arrêter de fumer. C'est Max le Belge. Max le Belge. Qui veut savoir ça. C'est sur Minitel, c'est Max le Belge.
0: Ouais, mais c'est un truc que tu veux dire, comme j'ai dit, pour avoir la volonté de vouloir arrêter de fumer. Parce que tu peux pas arrêter du jour au lendemain comme ça. C'est pas.
10: Oui, mais justement, il te posait la question.
0: Ouais,
10: est-ce que toi, tu aurais la volonté, Max le Belge, il veut savoir.
0: J'aurais la volonté à une condition que je trouve autre chose à mâcher. Si c'est pour mâcher toute une journée, ça sert à rien. Oui.
10: Pour mâcher quoi?
0: Des chewing gum ou autre.
10: Bah ouais. C'est pour s'arrêter de fumer.
0: Voilà. Parce que t'as des trucs pour ça. Oui.
1: Bah sur IRC, il y a encore plus de babouins, je comprends pas. Et sinon, il y en a un, apparemment, c'est Fesse de Babouin, il parie avec toi 500 balles que la prochaine question sera une question de merde.
0: Il va se faire foutre.
3: Gérard, à la place de Super Jockey, on accueille Casimino, 24 ans de Brest.
13: Oui, bonsoir Gérard, bonsoir tout le monde.
3: Bonsoir. Salut Casimino.
13: Bonsoir. Mmh.
0: Salut. Ta fréquence
13: 104.2.
0: Mmh. D'accord, donc qui c'est qui a pas Super Cigario.
14: Gros Cigario.
0: Ouais, Gros Cigario, parions.
14: Moi en fait, je fume depuis que j'ai 12 ans.
0: Mmh.
14: Et je suis incapable de m'arrêter de fumer. J'ai essayé, mais j'ai besoin du contact, tu vois, sur les lèvres. Et j'ai besoin de fumer, quoi.
0: Ouais, mais tu peux trouver très bien soit des chewing-gums à mâcher ou des cigares en forme de chocolat, des cigarettes en forme de chocolat.
14: Ouais, mais j'aime pas les sucreries, j'aime pas le sucre et.
0: Non, mais attends, les chewing-gums, t'as des chewing-gums qui sont sans sucre. Hein.
14: Ouais, mais j'aime pas ça, mâcher, tout ça, après ça te donne soif.
0: Ah ouais, mais ça, de toute manière, si tu veux avoir la volonté d'arrêter de fumer, de toute manière, c'est ça qu'il faut te dire, c'est avoir la volonté déjà pour commencer. C'est de vouloir mâcher des chewing-gums, parce que qu'est-ce que tu vas faire d'autre constamment après?
14: Justement, je ne sais pas, je me pose la question, donc je préfère ne pas arrêter de fumer, quoi.
0: Mm-hmm. Et Casimono?
13: Oui, alors moi, pareil, je fume depuis très très longtemps. J'ai fait de nombreux paris pour essayer de m'arrêter de fumer, et j'ai jamais réussi, et à chaque fois je perds mon argent, quoi.
0: Non mais attends, de manière, on n'a pas. Je te demande, peut-on considérer que l'arrêt du tabac peut-être un pari de courte durée, c'est-à-dire si aujourd'hui pour demain tu te dis bon bah je vais arrêter de fumer et que tu reprends par exemple une semaine après, donc tu vas perdre ton pari la personne avec qui tu auras parié, t'es d'accord avec moi?
13: Ouais. C'est bien ce que je te dis, donc à chaque fois je parie avec une personne et finalement je reprends à fumer le lendemain quoi.
10: Gérard, moi je viens de repenser à un truc, t'avais pas dit une fois, t'étais venu à la radio un soir très tard, t'étais pas très très net et t'avais juré sur la tête de Max si Sandy attendait un mioche, t'arrêterais de fumer, tu l'as juré ça, c'était un pari un peu.
0: Mais pour l'instant, elle est pas enceinte donc.
11: Parce qu'elle est stérile donc bon, voilà quoi.
0: Toi tu as commencé.
12: Oh là là.
0: Vous me gérez ça au standard là, tout de suite.
15: On va pas arrêter de picoler.
3: Ouais, d'ailleurs, Gérard, à la place
11: la
3: de...
0: J'en connais tout à l'heure qui vont pas rester longtemps sur les débats.
3: Ouais, à la place de Dégage Petit, qu'on a dégagé, on accueille Roulette Turque, 28 ans de Laval.
16: Oui, bonsoir.
11: Bonsoir.
16: Bonsoir, c'est Roulette Turque.

0: avec quelqu'un pour arrêter de fumer ou que tu achètes des clopes, de toute manière, ton fric, c'est de l'argent que tu as acheté par les fenêtres pour acheter des clopes, des clopes aussi.
1: Ouais, c'est clair.
0: Donc, en fin de compte, ça revient au même. Hein.
1: Ouais.
0: Question
1: des concours de bédave, ouais.
0: Ça, on verra. Il y avait une question IRC, non?
2: Il y en a plein. Il y a Judge de Babouin, il parie tout ce qu'il a que ton dentiste, il a gagné son diplôme grâce à un pari.
0: Ouais, non. c'est tout?
2: Ah non, bah non, j'en ai plein. Hein. Il y a Shkoumoun de Shkoumoun, il demande si on peut parier que l'on perdra un pari et être content après de l'avoir gagné.
0: Tu perds un pari et tu le récupères après, bah c'est, oui, c'est faisable. Moi, je pense que c'est tout à fait faisable que tu perdes et puis que tu le récupères derrière, oui.
2: Et sinon, il y a Yankee qui dit que tu pourras sûrement arrêter de fumer, mais lui, il parie avec toi que tu n'auras jamais la volonté d'arrêter de boire.
0: Ah. Ça,
1: c'est vrai.
0: À voir.
3: C'est moi, on me dit que tu peux sûrement arrêter de fumer, mais ça dépend d'où, en fait. C'est Max Abel.
0: Qu'aimeriez vous parier pour gagner et être le meilleur? Donc ouais. 35% sur la question. Donc c'est 35% paris qu'ils pourront me pénétrer encore et encore. Ça niette. Et 16% répondent c'est que le début, d'accord. Alors là, ça c'est rien que des titres de chansons.
4: Mais non.
0: Niette, hein. Donc alors j'en suis où moi là-dedans? J'ai répondu. Oui, j'ai répondu en même temps que vous, donc je vous ai répondu. Alors, faire un pari, peut-il se faire seul ou à plusieurs? Et on va s'écouter les nains connus, moustachus, avec Arrête de prendre mes fesses pour un cendrier anal. Et on se retrouve tout de suite après.
5: 0803 08 5000. À tout de suite.
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5: N'importe quoi. C'est pas grave. Non, mais c'est pas les débats de Fildar, c'est les débats de Gérard. Donc, rebonsoir à tous. Donc, vous pouvez toujours nous appeler au 0803 08 5000. Toujours le 3615 Code Fun Radio, rubrique directe.
7: Non, c'est le débat de l'année prochaine.
5: L'internet www.fr où que Rigo vous y attend. Et
7: voilà, ou irc.kewl.org.
5: C'est un nouveau...
7: Ouais.
5: Ah bon, donc... Et on venait de s'écouter les nains connus, moustachus, avec Arrête de prendre mes fesses pour un cendrier anal. Et on récupère...
0: Gros cigario. Rebonsoir, roulette.
1: Oui, tout à fait.
0: Rebonsoir, j'ai pas de couilles. Rebonsoir. Oui. Et Quasimono, rebonsoir.
8: Oui, oui, bonsoir, Fildar.
0: Non, c'est pas Fildar, c'est Gérard. Alors, tu restes tranquille parce que c'est pas les débats, Fildar, d'accord?
8: Ouais, tranquille, pas de problème, bon quand même.
0: Bon, alors, donc la question, je vous la répète pas.
8: Ah bon?
0: Vous l'avez très bien compris maintenant. Vous démerdez, moi, les questions, on les répète plus.
3: Gérard, il y a Max le Belge qui te demande de pas t'énerver parce que c'était bien avant le 10, donc...
9: Max le Belge.
8: Oh, il est relou.
0: Non, mais même les questions...
3: c'est pas la peine de t'énerver maintenant, quoi.
0: Les questions, on les répète plus, c'est terminé.
8: Ok, pas de problème.
1: Ok. Alors, est-ce qu'on peut parier entre amis?
0: Voilà.
1: Ouais.
0: Eh ben, on va demander à Gros Cigario.
1: Eh ben, je vais te répondre, Gérard. On peut parier entre groupes d'amis? Moi, ça m'est arrivé de parier, on était divisé en deux, quoi. Il y en a qui étaient pour, il y en a qui étaient contre. Et en fait, on s'est parié les uns contre les autres.
0: Mm-hmm. Et voilà. Ça s'est terminé.
1: Et c'est nous qu'on a gagné.
3: Partouze.
0: D'accord. Roulette.
8: Ouais, bah écoute, moi, je pense que les paris entre amis, c'est pas bon. Parce que ça fait des histoires d'argent.
0: Ouais.
8: Et tu sais comment c'est, les histoires de thunes entre potes, ça finit toujours par foutre la merde, quoi. Ça fout la sale ambiance, donc... Moi, je dirais que j'évite le pari entre amis quand même.
0: Mmh.
8: Après, s'il s'agit d'arnaquer 2-3 truffes que je connais pas trop, ça y a pas de problème, mais avec mes potes, non.
0: D'accord, j'ai pas de couilles.
3: Ah bon?
1: C'est vrai.
8: Sérieux, Gégé?
1: C'est pas une nouveauté, hein.
8: Je crois qu'il en avait qu'une.
0: Roulette ou Quasimono, vous vous calmez, sinon je vous vire. D'accord?
8: Mmh.
0: Ok, alors j'ai pas de couilles, tu réponds?
1: Oui, c'est vrai. Moi je parie avec mes amis. Moi j'aime bien ça. J'aime bien parce que si je gagne ou si je perds, eh ben s'ils veulent me rouler, je sais très bien où ils habitent, tout ça, et je peux récupérer mes affaires chez eux.
8: Ah oh, la chacale celle-là.
0: Je pense pas à mon avis.
8: C'est un vautour.
0: Quasimono.
8: Ouais, alors moi, donc avec des potes, il m'arrive souvent de faire des paris. Dont
4: le dernier qu'on a fait, c'était le premier qui chiait sur le paillasson d'un gars qui a

0: habitait à Suresnes.
1: Alors Quasimono, au revoir. Au revoir Quasimono.
2: Embrasse Esmeralda.
1: Voilà.
0: Non, c'est limité aux boîtes aux lettres quand même.
1: Ouais, ben Quasimono, au revoir. Au revoir, terminé pour lui. Donc, ben, comme ça, celui-là, il a même pas besoin de répondre à la question.
3: Gérard, il y a Fesse de Babouin, il dit qu'on n'a pas parié, on n'a pas parlé des paris en euros.
1: Non, parce que j'en parlerai pas.
3: Pourquoi ?
4: Parce que ça n'existe pas encore.
1: On a déjà fait des débats sur l'euro, donc je vais pas me prendre la tête.
0: On n'a pas parlé de Paris dans les débats sur l'euro.
1: Non, mais. Je viens de te dire que je ne mets pas l'euro en jeu. D'accord ?
4: Tu mets ton veto là-dessus ou pas, Gérard ? Tu mets ton veto ?
1: Non.
4: Non.
1: La question c'était faire un pari, peut-il se faire à seul ou à plusieurs? Ben, en principe, c'est entre copains.
5: Ouais. À plusieurs de préférence.
1: Oui, parce que.
5: Un petit peu plus dur. S'opposer, c'est encore mieux.
0: Mmh. Ouais, Gégé, c'est vrai que des fois tu te fais des paris tout seul avec toi-même, non? Ça t'arrive jamais?
1: Qui?
0: Comment je m'appelle? Roulette turque.
1: Ouais.
0: Tu sais, des fois, tu te lances des petits défis à toi-même. Tu dis, je sais pas, moi, hop, là, je saute trois marches d'un coup et tout, machin. Toi, je suis sûr que tu te dis, je descends la bouteille nickel chrome d'un coup. Enfin, tu vois, des trucs comme ça, quoi.
1: Non.
0: Des défis, si.
4: Attends, rien.
0: Vas-y, si. Ce soir, je la remplis jusqu'à ce qu'elle déborde, par exemple. Tu vois, des trucs comme ça, quoi. Et tu vois, si tu arrives à. Tu vois, tu te poses un défi à toi-même pour voir si tu peux dépasser tes limites.
2: Mm-hmm. Ouais, c'est pas bête, ça.
0: Genre, pas moi, 4 d'un coup, tu vois, par exemple.
1: Non, mais ça y est, j'ai compris ce que tu voulais me dire.
0: En flotte, par exemple, tu vois, t'innoves, quoi, en fait.
2: Des fois, tu paries que tu vas dormir moins de 12 heures et tu y arrives pas, ou des trucs comme ça.
0: Voilà, ouais.
1: Donc, alors.
0: Tu peux juste dormir sans cuver, par exemple, tu vois, je suis sûr que tu devrais te lancer plein de défis comme ça.
1: Ouais.
5: Parie un jour que tu dedans.
1: J'en connais tout à l'heure qui vont se calmer parce qu'ils vont gerber, ils vont faire comme Quasimono, d'accord, roulette turque.
5: Okay, ça tourne.
6: En parlant de Quasimino, justement, on l'a viré, donc on accueille Jackpot, 28 ans de Las Vegas.
0: Bonsoir Jack.
7: Bonsoir Gérard, bonsoir Jack. Tout le monde.
4: C'est en France, hein, c'est en France.
6: Ouais, parle français.
4: Non,
6: ouais,
4: mais
6: ouais.
4: C'est en France, Las Vegas.
0: À Las Vegas.
4: Las Vegas, c'est un petit patelin à côté de Brest.
6: Ouais, je savais pas.
1: C'est ça.
2: C'est pas grand chose, toi.
1: Ouais. Pour toi, la question.
7: J'ai pas entendu, j'étais au standard, désolé.
1: Ouais, mais ils peuvent.
5: Entre amis.
0: Entre potes.
7: Je parie tout le temps entre amis. Je fais des paris sur plein de trucs. On parie souvent de l'argent.
5: Mm-hmm.
7: Et bon, à la fin, ça se termine souvent en baston. Mm-hmm. Parce que bon, l'argent et les potes, c'est pas bon.
0: Ouais, tu vois. Hein.
1: Mm. Non, mais de toute manière, il y a un petit sondage justement. Pensez-vous que le pari peut changer la vie? Donc il y a 12% des gens me demandent de l'argent pour répondre. Donc ça c'est là, souvent dans des trucs comme ça, c'est vrai que t'as des gens qui veulent jouer et qui veulent avoir des paris. Qui veulent de l'argent pour jouer, donc ils viennent te voir pour avoir du fric pour jouer. Et avez-vous envie de parier? J'ai 100% des gens qui estiment que c'est personnel, gros curieux. Donc, je vois pas du tout le rapport avec les paris, mais c'est pas grave. Sixième question. À quel âge peut-on faire des paris? On va demander à Jackpot.
7: Ouais, alors on peut faire des paris à n'importe quel âge.
1: Alors, tu peux préciser?
7: Alors, à partir de 10-12 ans, c'est possible, hein, dans la cour de récré, de faire des paris avec les amis, tout ça.
1: Oh, mais ça, je suis d'accord avec toi.
7: Mais sinon, ouais. Pour aller au casino, c'est à partir de 18 ans, en fait.
1: Voilà, faut avoir la majorité.
7: Voilà, faut avoir la majorité, sinon d'accord. C'est pas possible.
1: Mmh. J'ai pas de couilles.
5: Ouais, c'est vrai. Je voulais dire qu'on peut parier bien avant 10-12 ans, puisque, tu vois, avant que tu naisses ou que quelqu'un naisse, les parents, ils parient si c'est un garçon ou une fille. Et donc, on n'est pas encore né, il y a déjà un pari.
1: Tu as
5: conceptualisé là ce que je suis en train de te dire?
1: Pour l'instant, j'ai très bien compris ce que tu me disais et je vais dire une chose, que ça revient à la question 5 que tu es en train de me répondre.
0: Ah ouais.
5: La question 5.
1: Ah bien. Bah, oui. Ouais. Parce à quel âge fait-on des paris? Hein, tu me réponds carrément, faire un pari, peut-il se faire seul ou à plusieurs? Donc tu es en train de me répondre pareil que la 5. Alors, je vais te dire une chose.
5: J'ai pas compris, Gérard. Bon. Je te réexplique.
1: Ouais, bah attends, tu vas réexpliquer ça à Pauline au standard, d'accord? Parce que.
5: Attends, j'ai rien dit.
1: Hop! Roulette turque.
8: Ouais, bah écoute, on peut parier de très jeune à très vieux. Là, les auditeurs ont déjà parlé des enfants. C'est vrai qu'on peut parier très tôt, mais on peut parier aussi.
1: Je dis au revoir à elle.
2: Écoute l'auditeur quand même.
1: Non, tu lui dis au revoir. Attends, 5 minutes, roulette turque. Tu lui dis carrément au revoir, comme ça ira plus vite. Je vais pas me prendre la tête avec une nana qui veut rien comprendre. Hein. Roulette turque.
8: Bah, je peux répondre, tu avais écouté ce coup-ci. Hein.
1: Non, mais c'est pas à toi que je m'adressais. Hein.
8: Ouais, bah ouais, j'ai bien remarqué. Ouais. Donc, je te disais, on peut parier très jeune, mais on peut parier très vieux aussi.
1: Mmh.
8: Moi, je sais que j'ai eu l'occasion de fréquenter les maisons de retraite.
1: Non, mais sans préciser.
8: Aussi, ils font des paris. Vas-y que je te lance le dentier plus loin. Vas-y que je te fais un plus gros caca, tout ça. Attends.
1: Mais dans ce cas-là, il y a aussi des paris sur le plus gros crachat. Puis sûr, tout ça.
2: T'as fait ça.
1: Non, mais attends,
2: hein.
1: Ça. Mais non, non. Tout, hein. Non, mais ça, c'est des trucs qui sont vieux comme Hérold. Hein. Gros cigario.
3: Grâce sur l'IRC, on me dit que t'as oublié de parler du pari de la plus grosse couche de crasse sur la gueule.
1: Il ferait mieux de fermer sa gueule. Parce que je lance un pari, celui qui va dépenser le plus d'argent sur l'IRC. Donc c'est pareil, dépenser votre argent, c'est des paris.
5: Vas-y mon pote.
2: Top de la vanne.
1: Gros cigario.
5: Je crois que tu peux commencer à parier à partir du moment où tu arrives à dire pierre, feuille, caillou, quoi.
1: Comment ça?
5: Tu connais pas ce jeu?
1: Non.
8: C'est boulette, feuille, fil. T'as rien compris, toi. C'est pierre, feuille, caillou, tu vas
1: arriver. Ah ouais! Bah c'est l'histoire, mais c'est vieux tout ça, c'est quand t'étais gamin, tu t'amuses à faire ça, tu mets ta main dans le dos, avec ton collègue qui est en face, tu mets un ciseau, l'autre il prend la paille et c'est toi qui gagne, c'est ça? Mais c'est vieux tout ça. Attends, j'ai déjà connu ça moi.
8: Ah ouais.
1: Mais à quel âge fait-on des paris? De manière normalement, c'est pas avant la majorité ou sinon c'est dans la cour de récréation.
2: C'est interdit avant?
1: Bien sûr.
8: Ah oui, Manu.
2: Ah bon?
8: Tu peux toujours aller dans un tripot, dans un casino clandestin.
1: Ouais, non mais ça je pense pas. On a quelqu'un d'autre.
6: Ouais, alors à la place de j'ai pas de couilles, on accueille Nabucodonosor 35 ans de Lille.
1: Quoi?
9: Bonsoir.
10: Appelle-la Nabu.
8: Salut.
9: Bonsoir.
1: Fréquence de Lille
9: 93.4.
1: Oh, au lieu de te marrer là-bas, c'est quoi la fréquence de Lille?
6: Elle te le dit,
9: 93.4.
1: 93.4.
8: Ouais.
1: Ok, alors pour toi?
9: De quoi?
1: La question.
9: Comment je m'appelle?
1: Oh, ouais.
9: Ok. Attends, j'étais en rantaine.
1: Bon, alors tu vas y retourner, tu vas aller voir ta copine de Lille qui est au standard. Allez hop, on passe à la suivante.
3: Bon, Gérard, avant que t'entames ta question.
1: Alors, question IRC,
3: ouais. Ouais, il y a Obi-Wan de Babouin, il voulait juste saluer ses potes Z, Pierrot, Charlie et Fred, parce qu'ils ont tous fait le pari qu'ils viendraient de savater à la sortie de la radio.
2: Ah, mais pas de bonjour.
1: Il n'y a pas de bonjour ce soir, donc.
2: Pas si tu venais un survêtement.
8: Il y aura de la savate quand même.
1: Sinon,
3: j'ai oublié de saluer mon pote Max le Belge.
1: Encore? Ah bah il est sur les deux côtés.
2: Ah, il est partout, ouais.
3: Il est partout en même temps.
1: Donc alors, septième question, que gagne-t-on lors d'un pari en été? Alors on va demander à Gros Cigario.
9: On était sur la plage?
1: Jackpot, tu t'écrases. Bon, alors je sens qu'il y en a.
8: C'est pas moi là.
1: Je sens qu'il y en a deux qui vont gerber.
8: Mais Gérard, c'est pas moi, c'est l'autre là. Qu'est-ce qui se passe? C'est lui là.
1: Eh ben, Jackpot, tu réponds, tiens.
8: Allez.
9: J'avais pas répondu.
1: Attends, l'autre a un nom, d'accord? Et c'est moi qui commande. Alors, Jackpot, pour l'instant, tu vas répondre à la question et tu vas te taire.
8: Ouais. Alors, les paris, ce qu'on gagne en été, déjà, ça peut être la même chose qu'en hiver. Donc, c'est un peu bizarre comme question. Mais. Comment ça? Bon. Donc, alors ce qu'on peut gagner en été, c'est plein de trucs, des maillots de bain, des bouées, tout ça, des trucs comme ça, quoi. Et toujours de l'argent, bien sûr.
1: Jackpot, tu te foutrais pas de ma gueule un peu?
8: Mais non, pas du tout, Gérard.
1: Non, tu prendrais le train, alors donc au revoir, je te dis au revoir. Au revoir.
6: D'ailleurs, à l'occasion, on accueille J'ai des gros sangs, 22 ans de Saint-Denis à la place de Nabucodonosor.
10: Festival!
9: Salut Big Toot, j'appelle de Saint-Denis.
1: Saint-Denis?
9: Ouais.
1: Donc 101.9.
9: Voilà.
10: Funk, funky flex.
1: Pour toi, la question.
9: Ah ouais, non mais je suis désolée.
1: Alors, que gagne
9: par rapport à l'été ou l'hiver?
1: Voilà. Non, c'est que gagne-t-on lors d'un pari en été?
5: En été. C'est vrai que c'est différent de l'hiver. On peut gagner, je sais pas, on peut parier des fruits. Franchement, je vois pas le rapport.
1: T'as du monde derrière toi, là?
10: Non, mais explique, Gérard!
5: Non, ouais, c'est vrai, tu pourrais expliquer. Ouais, parce que...
1: Alors, qu'est-ce que vous gagnez? Que gagne-t-on lors d'un pari en été? Par exemple, t'es sur la plage. Ouais. Que tu fais du volley ou du badminton.
11: Ah, ok. Voilà.
2: Ah, bah oui.
10: Ah, voilà, bande de...
1: Et même en été, il y a des concours de boules, vous pouvez gagner des coupes.
11: Ah, yes. Ah,
1: ouais. D'accord. Ah, ouais. Ça y est, vous avez compris.
10: Ouais, okay. Champagne.
1: Donc, roulette turque.
11: Bah, des coupes.
10: Des coupes et sport.
11: Des coupes, ouais, par exemple, des coupes et sport.
5: Des coupes de fruits.
11: Des coupes de glace, des coupes de fruits.
5: Des coupes de cheveux.
11: Mmh. Des coupes de cheveux.
1: C'est ça, ouais, c'est ça.
11: Des coupes de champagne, effectivement.
1: Ouais.
11: Pour en trouver d'autres, là, je sais
5: pas.
11: Des coupes-coupes, coupe des vis.
1: Coupe des vis, ouais. Au standard, s'il vous plaît, vous calmez, vous faites votre boulot correctement. Ouais. Parce que les 24 lignes sonnent, donc vous me prenez des auditeurs.
10: Ouais, on arrête.
6: Mais d'ailleurs, je viens d'en prendre un, là, à la place de Jackpot.
1: Oh, auditeurs. Oh, roulette turque.
2: Elle est jeune, moi, deux balles.
6: Ouais, donc à la place de Jackpot, on accueille Croupier 25 ans de Angoulême.
12: Salut, GG. Bonsoir à toute l'équipe.
1: Ta fréquence
12: 97.9. Salut. Le croupion, je boufferais bien un petit croupion. Ouais, c'est pas drôle.
1: Bon, alors là, vous allez me les calmer parce que sinon, c'est moi qui les calme.
12: On est calme. Désolé, mais moi, j'ai rien calme.
1: Ta fréquence
12: Je l'ai déjà dit, 97.2.
1: Ok, donc alors pour toi, la question.
12: Ouais, alors moi, en fait, en été, il m'arrive souvent de faire des concours.
1: Mmh.
12: Des concours aux boules. Et puis à la fin, on gagne des coupes. Souvent, ça nous arrive. D'ailleurs, l'année dernière, on a gagné la Coupe des Coupes.
3: Attends, il t'écoute pas. Non.
1: Si, je t'écoute.
12: Bah voilà.
1: L'année dernière, je vais te dire que j'ai bien écouté parce que l'année dernière, t'as dit que t'avais gagné la Coupe des Coupes.
12: Ouais,
1: donc j'ai bien écouté ce qu'il disait. Nuance. Ok, donc gros cigario pour toi.
5: Tu l'as dit, quoi, Gérard, on était au jeu au boule, donc on gagne des coupes. On joue au volet, donc on peut aussi gagner des coupes ou des ballons de volet. Mais tu fais aussi des grillades, des barbecues, donc tu peux gagner des steaks.
1: Ouais, mais ça c'est des jeux une fois que c'est terminé, donc tu peux manger gratuitement.
5: Ouais.
1: Tu peux manger à l'œil aussi pendant les concours comme ça. Hein.
11: Moi j'ai gagné une bléno aussi l'été dernier quand même.
12: De quoi?
11: Une blénoragie quand même.
1: De quoi?
11: J'ai gagné une chaude pisse l'été dernier quand même.
2: Ça vaut cher, ça.
1: Ouais. Moi, ouais, je pense.
11: Ah bah ouais, quand même. Hein.
5: Garde-la. Hein.
11: Ça se refile à prix d'or. Hein. Mm.
1: Donc, alors, qu'est-ce que j'ai gagné? Ben, c'est vrai que j'ai gagné pas mal de t-shirts une année en jouant aux boules.
10: Des tongs aussi, non?
1: Non, mais ça n'a rien à voir avec ce que les auditeurs m'avaient envoyé.
10: Des slips?
11: Un Bob Ricard.
1: Mais toi, t'as gagné quoi, toi? Rien du tout. Toi, t'es même pas capable de faire un standard, là. T'es vautré en train de faire des conneries sur des photos.
2: Pourquoi tu t'énerves? C'est pas mal de gagner des slips, hein. C'est pas...
1: Alors, donc,
10: on
11: fera des propres, moi.
1: Neuvième question. Seriez-vous prêt à parier votre femme pour gagner?
11: Oh, c'est clair.
1: Alors, gros cigario.
5: Moi, Gérard, je suis une fille, donc je n'ai pas de femme. Donc, je te parlerai de mon mari.
1: Mmh.
5: Mais enfin, je suis pas encore mariée, donc je te parlerai de mon copain.
1: Bon, mais de manière, c'est...
5: encore du mec, donc tu ne parleras de personne. Non,
11: c'est
5: je
11: ta main de...
1: Pour l'instant, il y en a qui vont se calmer, parce que sinon, ils vont gerber. Alors donc, je t'écoute.
5: Et donc, pour rien au monde, je parierai lui, quoi. T'imagines si je perds, t'imagines.
1: Ah bah de manière
5: un gros routier barbu et tout.
1: Non mais
2: et puis perdre le capitaine Flamme, c'est chaud quand même.
1: Faut se dire une chose, que la réponse que tu viens de me donner, c'est comme on avait parlé tout à l'heure. Que perdez-vous le plus souvent lors d'un pari, hein? Donc c'est à peu près pareil, la même question.
5: Ouais, mais je t'avais pas répondu ça, moi. Mais pour rien au monde, je parierais mon copain, quoi. T'imagines?
1: Ah bah dis donc, chapeau toi.
5: Attends,
1: alors.
5: Il rentre à la maison, le cul tout dilaté, je fais quoi moi après?
1: N'importe quoi. Ouais, Rigaud.
3: Oui, il y a Totor sur l'IRC, il demande si les paris d'été sont plus chauds que les messes d'hiver.
5: Ah.
1: Qu'est-ce qu'il veut dire par là, lui?
5: Paris-Metz
1: d'hiver. Ouais.
10: Ben d'ailleurs, il y a une...
1: Il y a un truc là, je comprends pas. Donc essaye de lui demander qu'il précise, parce que j'arrive pas à comprendre là.
3: Ok.
1: Roulette turque.
11: Ouais, bah écoute, moi à ce sujet, j'échange ma main droite contre tout type de femelle de sexe féminin.
13: Pas de problème.
11: Donc voilà.
13: Ça chauffe.
1: Non mais attendez parce que là c'est vrai j'avais oublié de faire le petit sondage là, sur les paris d'été. Que gagne-t-on lors d'un pari en été? Donc sur aimez-vous parier, il y a 30% qui aiment ni les rouleaux de printemps, voilà. Voilà là, pour confirmer. Donc je vois pas du tout le rapport, mais c'est
4: pas. Mais non Gérard, c'est 30% n'aiment pas. Ni les rouleaux de printemps.
1: Ouais, ben ça a rapport à quoi avec les trucs en été?
4: Mais il y a un autre truc aussi sur les paris un peu plus loin, excuse-moi.
1: Non, mais celui-là, je le fais pas. Donc, roulette turque.
11: Ouais, ben je t'ai déjà répondu.
1: Ok, j'ai de gros seins.
13: J'ai des gros seins.
1: Ouais.
13: Moi, ouais, il n'y a pas de problème parce que je trouve que mon mec, il est moche, il est con, il pue.
11: Ah, change.
13: Si je peux même perdre, ça m'arrangerait. Voilà.
1: Bah, voyons, t'es vachement bien réveillé, toi, hein?
13: Bah, ouais, ça va.
1: Gros, comment il s'appelle, lui, déjà? Parce que j'ai mal marqué, moi.
6: Croupier, non?
1: Croupier.
12: Ouais, bah moi alors là c'est clair, je suis prêt à jouer ma femme sans aucun problème parce qu'elle est devenue de plus en plus conne, je la supporte plus, elle gueule tous les jours, donc moi c'est clair que je la parie contre n'importe quoi, même une clope, hein, y a pas de problème.
11: T'as raison mon pote.
13: Ouais.
11: Faut pas se laisser déborder.
12: Ah, c'est clair. Hein, ouais, parce
1: non
12: que,
1: mais voilà. Non mais je pense que là vous êtes un peu vache quand même.
11: Attends, GG, y a pas moyen d'avoir une binouze fraîche quand tu regardes un match de foot.
12: Bah ouais, ça veut, faut pas déborder.
1: Non mais attends, faut se dire une chose, que certaines nanas n'aiment pas le foot, c'est pas parce que...
11: Elle peut amener la binouse bien fraîche.
2: Sans regarder le match.
1: Non, mais faut se dire une chose, c'est pas parce que là pendant la Coupe du Monde, il y avait plus de femmes qui regardaient les matchs à la télé que tout de suite, on a plus rien.
11: Comme pendant la Coupe du Monde, il y avait de la bière.
1: Ça, c'est différent.
11: Eh ouais, les filles,
13: tu vas te
11: lever
13: ton gros cul, puis tu vas aller la chercher, ta bière.
11: Bon, bah attends, comment elle
2: parle. Oh là là, allez, elle dégage direct.
1: J'ai de gros seins, au revoir.
13: Non, putain, c'est pas moi.
1: Si,
2: pas elle, c'est l'autre, Gigi.
1: C'est le gros cigario, là.
2: Ouais.
13: Voilà, c'est la connasse.
1: Ouais, bah la connasse, alors au revoir, grosse conne.
11: Faut-tu d'amener une bière.
1: Allez, on va lui dire au revoir complètement, celle-là.
12: Eh, Gigi, moi, je parie que quand t'étais plus petit, tu t'es pris un coup de pied dans les couilles, et maintenant, elles se sont remontées dans le cou.
1: C'est qui vient de dire ça? Alors, gros croupier, au revoir. Au revoir. Au revoir. Terminé pour toi.
11: Ça, c'est tellement vrai en plus.
1: Alors là vous voyez, vous débordez le vase. Ouais. Parce qu'il est 1h30.
2: Débordez le vase, sac de 60.
1: Il est 1h30, ça s'était bien passé. Là, vous foutez la merde sur la fin. Et là, je suis pas tellement content.
2: Ah non, ça se passe bien, allez, GG.
1: Alors donc, avez-vous envie de parier? Donc 97% se demandent si Paris c'est mieux que New York. Je préfère New York que Paris parce que c'est moins pollué. Et 100% estiment que c'est personnel, gros curieux.
4: T'as déjà lu ça? Putain. Ouais.
1: Non.
4: Mais bah, si tout à l'heure, t'étais déjà curieux tout à l'heure.
1: Non, bah c'est tout, donc voilà. Alors, dernière question. Avant la conclusion, donc, pariez-vous, ben oui, 1h30, ça va être la fin. Hein.
11: Le temps passe tellement vite avec toi quand c'est bon comme ça.
1: Bah ouais, mais là c'est bien parce qu'on a fait toutes les questions, donc je voudrais que le deuxième, ça soit pareil.
6: Ouais.
1: Bah
6: ouais. D'ailleurs, GG, t'as viré Gros Cigario et à la place, on accueille Prout, 28 ans de Cherbourg aussi.
13: Cool. Bonsoir Gérard.
2: Bonsoir.
1: Bonsoir.
13: Bonsoir l'équipe. Bonsoir.
1: Salut.
13: Bonsoir,
1: ta fréquence.
13: La fréquence est le 107.3.
1: Ok. Alors la question, comme tout le monde est là maintenant, je vais pouvoir la poser.
11: Ouais.
1: Donc pariez-vous, peut-il nuire à la santé?
13: Pariez-vous, peut-il nuire à la santé?
11: En bon français, ça donne.
13: Est-ce que parier peut nuire à la santé?
11: Ah, ok.
13: Balèze, hein.
11: Ok.
1: Alors, fil d'art. attendez, les auditeurs.
3: Non, Gérard, non.
4: Mais non, c'est pas ton problème.
1: Fil d'art, tu sors des studios parce que t'es en train de déconner avec les photos qui me sont adressées.
4: Ah ouais, bien sûr.
2: C'est pas des photos pour mal.
1: Non, ouais, mais c'est pas la peine de t'amuser. C'est pas la peine.
4: Je reste là, je travaille, ça va.
1: Ouais, tu travailles, tu prends même pas un seul auditeur au standard.
4: On en a d'avance.
2: Non. Ça les intéresse pas, les
1: gens. T'éteins ton micro, déjà, pour commencer.
4: Rigo, éteins mon micro, c'est toi qui l'allume.
1: Attends, c'est pas marqué Bonish sur son front pour toi.
2: C'est parce qu'il y a la casquette, on voit pas.
3: Mais moi, je rends service, je vais éteindre son micro. Vas-y, continue ton débat.
6: Bon, à la place de croupier, on accueille Keketos. Allô ?
1: Manu, s'il te plaît, tu me laisses finir les gens quand... Bon, alors, de toute manière, au deuxième débat, tu vas trop taper de l'arrière. Bien fait pour ta gueule, okay, ça t'apprendra.
2: Il n'y a pas de problème.
6: Donc, Keketos, 80...
10: Allez, Apolline.
6: Bah oui, 85 ans de Paris.
1: Ok.
14: Allô, bonjour Gérard.
13: Salut Keketos. Bonsoir Keketos.
1: Alors, pariez-vous, petite lumière à la santé pour terminer le débat, on va demander à Prout Prout.
13: Eh bien, moi, je parie énormément. Et j'ai fait la connerie de parier un de mes poumons. Ce qui fait que maintenant, j'ai beaucoup de mal à respirer. Et vu que je fume comme un pompier, je ne donne pas grande espérance de vie. Quoi. J'en profite à fond, je t'appelle. Je m'éclate avec les jeunes. Parce que bon, je sens que la fin approche. Et c'est pas marrant.
1: Non, mais t'inquiète pas, ceux qui sont en train de s'amuser à faire des conneries, là, y en a un qui est en train de s'amuser.
13: Et t'as pas quoi, Gérard ?
1: Non, mais il y en a un qui s'amuse à dessiner sur des photos au lieu de prendre des gens.
2: C'est pas le débat.
1: Roulette turque.
11: Ouais, bah écoute, pareil, est-il dangereux pour la santé ? Ouais, ça use les nerfs hein, quand même.
1: Peux-tu nuire à la santé ?
11: C'est pareil.
13: Non.
11: Pas déconner quand même. Si, ça cause du stress. Moi, quand je vais aux courses, par exemple, que je vois des livriers, tu sais, des courses de chiens, là, les livriers qui se courent après, je suis stressé parce que j'ai parié sur le dos, le 15 carré.
14: Ça va être vite réglé.
11: Bah ouais.
1: Keketos.
14: Oui, c'est vrai que c'est très dangereux pour la santé. Parce que c'est très dangereux. J'ai parié une jambe quand j'étais plus jeune et maintenant je suis unijambiste, voilà. Donc c'est dangereux pour la santé, c'est sûr.
1: Celui ou celle qui s'amuse à rigoler quand les auditeurs répondent vont fermer leur gueule.
13: Ça s'appelle de la vengeance.
11: Un taf quand même.
1: Alors j'ai de gros seins pour terminer.
13: Je vais répondre exactement à tes questions. Pariez-moi, je pense que ça nuit à la santé.
1: Mmh.
13: Pourquoi ? Parce que. Voilà.
1: Bon,
2: ta conclusion, GG, à toi.
6: Ouais, la tienne, on veut la tienne.
1: Déjà.
2: Elle veut la tienne, hein. Ouais, c'est...
13: Pauline. Ah, ouais,
2: ça, c'est clair.
1: J'en connais tout à l'heure qui vont morfler.
2: Vas-y, Gérard, à toi.
1: Donc, alors, moi, pariez-vous, petite mûre à la santé, oui, parce que c'est quand même du stress comme roulette turque a dit. Et donc, voilà.
2: C'est quoi cette conclusion, là?
1: Non mais c'est pas la conclusion maintenant, on va demander...
2: C'est une réponse, je veux dire.
1: C'est une réponse comme les autres, c'est tout. Pour la conclusion du débat, on va demander à Prout Prout.
13: Eh bien Gérard, c'était un très bon débat. Menteuse. Que tu as très bien animé, c'était très calme et c'était très agréable à écouter.
1: Attends, 5 minutes. J'ai de gros seins, ta conclusion,
13: bah,
1: ça...
13: Bah tu es connard, t'es un con.
1: Garde-moi la antenne celle-là. Laisse-moi la antenne celle-là.
2: Garde la antenne. Surtout qu'elle raccroche pas, hein, qu'elle raccroche pas. Il faut pas qu'elle raccroche. Gérard est avant.
11: Il va se la faire.
1: Prout prout.
13: Oui Gérard, donc je te disais que c'était un très bon débat, patati patata, que c'était très bien. Et puis je voulais dire en plus qu'en ce moment j'ai une petite diarrhée et quand je regarde au fond de ma cuvette, ça me fait penser à toi.
1: T'as raison. Dis bien de conneries aussi toi.
13: Voilà. Je ne t'aime pas, Gérard.
1: Ouais, bah moi non plus, alors au revoir.
13: Au revoir, Gérard.
1: Roulette turque.
11: Ouais, bah écoute, moi je t'aime, je t'adore. Hein. Tu me fais bien mouiller, l'Ascar, quand même. Et je voulais te dire, les paris, c'était bien, non ? Franchement, moi je trouve que c'était une bonne idée.
1: Ouais.
11: C'était 100% d'actualité. Mmh. Et moi, je parie avec n'importe qui que le jour de ta mort, tu seras con et moche.
1: Oh, bah ça...
11: Il y a quelqu'un qui veut relever le défi.
13: Ah, non,
11: tu peux parier tout de suite.
13: 50
11: contre 1, en n'importe qui.
13: Moi je te prends aussi. Ouais.
1: Keketos.
14: Ouais, alors ton débat c'était mortel, Gérard, t'assures bien. Bon, les paris, il faut pas trop en faire parce que moi le dernier pari que j'ai fait, c'était de monter en scooter sur un casque et je me suis pris la bande de 600 balles.
1: De quoi
14: non, le dernier pari que j'ai fait, c'est.
13: Mais faut être con.
14: Faut être con pour faire.
1: Allez.
11: Hop là.
2: C'est bon, il est parti, c'est un con. Vas-y.
1: Bah, les autres. Tu permets, non ?
2: Non, c'est un naze.
1: Non, mais il y en a plus d'autres.
2: Ah bah c'est fini, alors ta conclusion.
1: Donc ma conclusion de ma conclusion
3: de l'IAC quand même
1: en priorité.
3: Avant. Vu qu'on est quand même monté à 7837, voilà, c'est quand même pas mal
10: bravo,
3: du tout.
10: Bravo.
3: Bah ouais, bravo. Hein. Alors il y a Rip de Babouin qui dit à Perforas de Babouin, enfin vice versa, qu'il n'a pas le droit de parier dans l'enceinte de son école. Mais si c'est Aurélie, c'est bon. Parce que c'est interdit par le règlement.
1: Bah ça, de toute manière, parier dans la dans les écoles, si tu te fais pas piquer par par le surveillant, tu peux. Hein, je suis désolé.
3: Il y a Ice Wistiti qui dit que en fait. Alors attends, parce que je l'ai paumé. Il dit qu'il paraît que ton kyste, c'est un molar que t'as mal ravalé lors d'un pari de crachat.
1: N'importe quoi, ça.
3: Ouais. Alors attends, je vais t'en trouver d'autres, mais des mieux quand
2: même. Attendez, parce que sur Minitel, ils disent que Rigaud et Fildar, ils se mettent.
1: Quoi, ils se mettent quoi?
2: Bah justement, j'aimerais savoir.
1: N'importe quoi, toi.
3: Voilà. Et y a Yankee qui dit qu'il parie que le deuxième débat sera toujours un débat à chier animé par le même analphabète avec des questions toujours aussi bidons.
1: Eh ben, s'ils sont pas contents, ils restent, ils éteignent leur, leur truc et ils me font pas chier.
3: Et sinon, tout le monde m'a fait remarquer que t'as parlé que de Paris alors que t'aurais pu parler de Marseille, Lyon et d'autres villes, quoi.
1: Non, mais attends, les Paris, c'est pas la capitale que je parlais. C'est des paris que tu fais dans des casinos. C'est pas du tout pareil avec la capitale. Parce que Paris, ça prend des S. Donc ça a rien à voir avec Paris, la capitale, et tout ça.
3: Tu l'écris comment, Paris, la capitale?
1: P-A-R-I-S. Et là, c'est pareil parce qu'il y a plusieurs Paris. Donc c'est tout.
3: Donc c'est pareil.
1: Ben, s'ils veulent, ouais. Donc pour moi, conclusion, ben dommage que ça commence à foirer vers le milieu. Parce que sinon, c'était pas mal. Mais donc, on va se retrouver pour le deuxième débat sur l'éducation. Et là, vous allez vous écouter la petite fée qui avale. Merci, Manu.
2: Bah, j'attends que t'envoies le disque.
1: Donc, c'est la petite fée qui avale avec je parie que j'ai du caca à la place des dents. Et on se retrouve après.
2: Et le deuxième.
1: Le deuxième, ça, c'est encore une connerie à Fildar, donc chapeau.
2: Mais non, vas-y, dis-le.
1: Ce sera les piliers du relais Carnot avec vide ta couille chaude dans mon pigombière. Alors là, Fildar, tu vas te prendre ma main dans ta gueule, toi.
15: Oui et non. Dans un sens, si tu veux, mais oui et non, ça veut dire quoi, ça?
16: Dans un sens, tu peux tomber amoureux à 30 ans, à 50 ans, mais
15: on est d'accord.
16: 50 ans,
15: non. Non, on n'a plus le droit. Donc toi, tu dis que quand t'auras 50 ans, t'auras plus le droit de tomber amoureux.
16: Ah non, moi,
15: pourquoi?
16: Moi, j'arrive sur la quarantaine.
15: Ouais.
16: Donc,
15: non, mais toi, tu dis que quand t'auras fêté tes 50 ans, t'auras plus le droit de tomber amoureux.
16: Ah, mais une fois que j'aurai 50 ans, c'est sûr et certain que... Moi, basta, je mets la clé sous la porte.
15: Hein. Parle devant ton micro. Comment ça, c'est avec la clé sous la porte? Approche ton micro, toujours.
16: Moi, je mets la clé sous la porte.
15: Pourquoi? Ça veut dire quoi, mettre la clé sous la porte, là?
16: Ça veut dire que, si ça se termine mal, ben, j'arrête. Je cherche plus personne.
15: D'accord. Tu finis tout seul dans ton coin.
16: Voilà.
15: D'accord. Et si un jour, une fille, t'as 60 ans et qu'un jour, tu rencontres une femme de 60 ans et que tu pourrais tomber amoureux d'elle, tu te l'interdirais?
16: Ouais.
15: Ah d'accord, bah oui, t'es obligé parce que tu dis qu'à partir de 50 ans, t'as plus le droit, donc t'as plus le droit.
16: Moi, personnellement, à 50 ans...
15: D'accord, d'autres chiffres. Mieux. Amour et sexe. 93% trouvent indispensable et utile d'avoir une bonne entente sexuelle pour réussir la vie de couple. Et 47% trouvent indispensable d'avoir eu plusieurs expériences sexuelles auparavant. Alors là, on est tous d'accord déjà pour le deuxième pourcentage, à savoir 47%. À moins qu'on ait le coup de foudre, je sais pas. Hein, hein. Manu.
3: Pourquoi me...
15: T'as eu des relations sexuelles avant d'avoir
3: quelques-unes,
15: et voilà. Donc, mais pour certains, c'est pas le cas, que ça a été le coup de foudre et puis ça a été la première. Et on est resté comme ça. Je pense qu'il est bien. C'est pas non plus une obligation, mais c'est un bien à mon avis d'avoir eu quelques expériences avant pour non pas pour savoir s'en servir, mais pour justement comparer et puis apprendre. Et comme ça se passe souvent mieux. Vous êtes d'accord, tout le monde?
3: Oui. Au moins après, on peut savoir si ça a été bien ou pas, quoi.
15: Déjà,
16: toi déjà tombe amoureux. Après,
15: mais il est amoureux en ce moment. Attends.
16: Ouais, mais,
15: non, mais c'est bien que c'est indispensable au moins pour avoir un petit peu d'expérience.
16: Mais c'est vrai. Attends. Moi, il y a une chose que je comprends pas. C'est que on demande à Manu, on demande à Rigaud, on demande à Pauline, on demande à toi, on demande à moi. Mm. Mais lui, on sait pas de qui il est amoureux. Il est amoureux de qui?
15: D'une fille qu'on connaît.
16: Amoureux de ma vache?
15: Non.
16: Aujourd'hui, je suis à ton. Aujourd'hui, je suis tombé amoureux de ma femme, et c'est tout.
15: Voilà.
16: Mais est-ce qu'il a une femme dans sa vie?
15: Oui.
16: On n'en sait rien.
15: Oui.
17: Mais si on le sait.
15: Si on l'a vu, nous, on l'a déjà vu.
16: On l'a
15: déjà vu. Moi, je l'ai vu.
16: Ouais. Mais est-ce qu'il est vraiment amoureux?
17: Elle est au Trocadéro, ouais, tu la vois tous les jours.
16: Ah ouais, non, si, ouais. Ouais, mais est-ce que t'es vraiment amoureux? C'est ça. Parce que tu, sans arrêt, t'es en train de nous dire, donne-nous ton opinion. Mais moi, je te demande ton opinion maintenant. Maintenant, quand on est autour d'une table, on est 1, 2, 3, 4, 5, 6.
17: Oh là là.
16: On est 6. Maintenant, donne-nous.
17: Ah, il y a des gens qui ont suivi pendant à peu près 1h15 l'émission et qui, depuis que tu as pris l'antenne là, ils ne comprennent plus rien à l'émission.
16: Alors,
17: il n'y a plus de logique.
16: Dis-nous vraiment si tu es amoureux.
18: Je vais vous le dire, hein, vraiment, ouais. Je suis amoureux.
17: Oh là là, bah voilà, là ouais. Au moins on le sait. Donc Gérard est pas content parce qu'il a répondu correctement à sa question. 93% trouvent donc indispensable, en tout cas utile, d'avoir d'une bonne entente sexuelle pour réussir sa vie de couple. Alors il y a la possibilité d'indispensable et d'autres pour dire que c'est utile. Je pense que c'est indispensable quand t'es plus jeune. C'est utile, non, mais passé un certain âge, justement, on parlait du problème de l'âge. Quand on a 40, 50 ans et qu'on refait sa vie avec quelqu'un, je pense que le sexe passe au deuxième plan et après c'est plus les sentiments que le sexe, donc ça devient utile, mais plus indispensable. Mais quand on a 20, 25 ou 30 ans, je pense que là, Gérard, c'est important de bien s'entendre au lit.
16: En maintenant, meilleur, c'est ce qu'il faut. Hein.
17: Des fois, quand on s'entend pas au lit, c'est qu'on a des fois une mauvaise ligne ou qu'on n'est pas.
18: Qu'on devient sourd.
17: Quand t'es au pieu, que tu sautes ta nana, que t'es avec un portable.
16: Qu'on n'est pas consentant, c'est tout.
17: D'accord. Alors, maintenant, on va parler de ce qu'on appelle l'amour d'été. 7% des hommes et 4% des femmes pourraient quitter leur conjoint pour un coup de foot de l'été. Alors là, est-ce que vous en seriez capable? Est-ce que vous vous êtes imaginé? Évidemment, il faut le vivre pour pouvoir répondre à ça. Il y a quand même 7% qui ont répondu oui pour les hommes et 4% pour les femmes qui seraient prêts, éventuellement, si ça passait moyennement, d'avoir un coup de foot, de quitter. Est-ce que vous seriez prêt à tout quitter pour un coup de foudre, en fin de compte, que ce soit l'été ou pas, mais un coup de foudre?
19: Non, je pense pas.
17: Toi, tu penses pas? Non. Même si t'avais un coup de foot, tu réfléchirais quand même si vraiment une nana te faisait un jour baisse de tension dans ton couple ou quelque chose, tu feras attention.
19: Ouais.
17: Tu feras attention d'attendre, t'analyserais, tu te barrerais pas. Tu te barrerais, toi, un coup de foudre?
20: Non, je pense pas.
17: Vraiment. Non, tu réfléchirais, ouais. Rigaud, du haut de
21: Je sais pas, mais je dis toujours qu'on peut jamais prévoir.
20: Bien, Rigaud.
21: C'est vrai.
17: Sacha Guitry.
21: Excuse-moi.
17: Rigo, bien joué, on dirait du Sacha Guitry, s'il me plaît, toi. Non, mais c'est vrai qu'on peut jamais prévoir. T'auras un coup de foudre demain, ça peut arriver. Admettons que t'es avec ta copine aujourd'hui, t'as un coup de foudre. Mais toi, est-ce que t'es du genre, de toute façon, tu connais ta personnalité, donc tu sais que tu réfléchirais ou tu serais capable, parce que dans la vie de tous les jours, on sait si on est un fonceur ou pas. Moi, je sais que je réfléchirai aussi, je foncerai pas comme ça, parce que je doute de moi, ou en tous les cas, je fais très attention avant, donc je sais que même avec un coup de foudre, je partirai pas comme ça, sauf si je suis tout seul.
21: Moi, c'est pareil, par respect, tu vois.
17: Si je suis tout seul, maintenant, ouais, si il y a une nana, ça serait différent.
21: Voilà.
17: Manu, Fildar, pardon.
21: Attention, on va demander à Fildar, Gérard.
17: Tu le ferais, toi?
18: Non, enfin, je sais pas.
17: Non,
18: ça coup de foudre. Coup de foudre, ça veut dire quoi, un coup de foudre, en fait?
17: Coup de foudre, c'est que tu vois une nana, et le soir même, comme ça, t'es physiquement, tu parles avec elle, elle te plaît, et puis que t'as envie de, je sais pas, qu'elle te dise par hasard, ouais, on sort ensemble, on se barre et tout, que tu puisses le faire, du jour du claquer, tout le jour au lendemain, un coup de foudre, t'es prêt à tout quitter.
18: Il faut vraiment que ce soit, je sais pas, la fille.
17: L'étang, la maison.
18: C'est dont tu rêves.
17: Non, la mais Micheline, je pense pas que ça m'arrive. Les 2 heures de train.
18: Je pense pas que ça m'arrive parce que généralement, le coup de foudre, c'est quand tu vois quelqu'un et donc tu la connais pas vraiment, donc tu peux pas te barrer sur un coup de tête.
17: Il y en a qui le font, ils ont déjà fait un coup de foudre.
18: Bah ouais, mais non.
17: Gérard?
16: Non, mais moi, de toute manière, vraiment, le coup de foudre.
17: T'as déjà fait un débat sur le coup de foudre il y a 3 ans quand même.
16: On va y revenir là-dessus. On va en faire un.
18: Bah ouais, l'été en plus.
17: Comment ça, il est bien toiletté, bien sûr.
16: Ouais,
17: il est propre.
16: Je vais te dire une chose que je pue. D'ailleurs, tu vas te prendre une patate, toi, tu vas voir.
17: Ah, il le dit lui-même. Je vais te dire une chose, tu vois, je pue.
16: Je vais te dire une chose.
17: Comment ça, il est bien toiletté? Non, ouais, moi, je dirais plutôt une chose que Manu, que Fildar ne dit pas. Moi, je dis, c'est vrai que c'est bientôt l'été en tout cas.
16: Là, je vais te dire une chose qu'aujourd'hui, bonjour l'angoisse. Hein.
22: Ah ouais. Ah non, mais c'est marrant, ça. Ouais, c'est marrant.
16: j'aime beaucoup.
17: Encore quelques chiffres. Allez, pour terminer, on va accélérer un petit peu la cadence. Amour à plusieurs, plus pluriel, pardon, excusez-moi. 41% considèrent que l'on peut être amoureux de deux personnes à la fois.
16: Non,
19: je pense pas vraiment. Quoi.
16: Non, je pense pas. Franchement, être amoureux à la fois de deux personnes, ça devient compliqué.
20: Ah ouais. Oui.
16: Tu peux pas être amoureux à la fois.
17: Tu peux aimer deux choses en une personne. Il y a une personne avec qui ça va être plus le côté sexuel et physique, et l'autre côté plus le côté sentiment.
16: Dans ces cas-là, le côté sentiment. Dans ce cas-là, faut se dire une chose, le côté sentiment, c'est que sur le côté amoureux, tu vas lui donner tout ce qu'elle veut, mais de l'autre côté...
17: Ah oui, non, mais on est bien d'accord, mais comme ça... Non, mais tu peux vraiment aimer deux personnes. Ouais, non, mais je sais pas, je dis 41% considèrent qu'on peut l'être. Donc, généralement, quand on est amoureux de deux personnes en même temps, c'est pas toutes les deux brunes, blondes, physiques, et puis toutes les deux aussi intelligentes, c'est que il y en a généralement une avec qui on s'éclate au pieu, et avec qui on est bien peut-être dans la vie, mais l'autre avec qui on va partager les vacances, des centres d'intérêt, des passions, alors que l'autre, ça va être moins que ça.
16: Ce qu'il y a, c'est qu'il y en a une sur deux qui va profiter de toi.
17: Ah, ça, c'est peut-être possible, ça, ouais, c'est...
16: Donc, t'en as une qui va te dire... Tous les jours, qui va te dire...
17: Applaudis pas, Manu.
16: Offre-moi des fleurs.
17: Manu,
16: toi, malheureusement, ce week-end, Bibi était pas là. Et j'ai pas offert son brin de muguet pour lui dire que je l'aimais.
17: Gérard, Fildar, tu peux tomber. Tu penses qu'on peut être amoureux de deux personnes à la fois? Ça peut arriver.
18: Ça peut arriver, mais moi personnellement, je pense.
17: Tu feras un choix si t'en avais deux. Franchement, tu feras un choix.
18: Ouais, ça me ferait chier de jouer sur deux tableaux. Ça me fatiguerait, je crois.
17: Rigo, t'es avec deux nanas ou d'une grande roue. Comment ça se passe?
21: Il y aurait pas de place.
17: Non, il y aurait pas de place. Il y aurait une pour deux. Si tu choisirais, tu feras un choix obligatoirement.
21: Ouais, obligé, ouais.
17: D'accord.
21: À moins que les deux apportent vraiment deux choses différentes.
17: C'est ce qu'on disait. Peut-être des fois, ça peut être sexuel d'un côté et physique aussi. Plein, joli, sympa. Même une fille pas conne non plus. Et puis l'autre, c'est vraiment le plaisir d'être avec elle tout un week-end complet face à face et puis t'éclater avec elle à discuter, à pas avoir des centres d'intérêt, de balader, choses comme ça. Tu fais 10 tours de grande roue.
21: 7. Pour bonheur.
17: À Pau ?
20: Ouais, je pense que c'est possible, mais pas durable.
17: Pas durable. Ouais, ça c'est possible aussi, ouais. Et
0: je pense qu'il y en a toujours une, en fait, que t'aimes mieux que l'autre.
20: Ouais, au bout d'un moment, tu t'en rends compte.
17: À la longueur, ouais. Mais vous êtes d'accord qu'au départ, à la base, on peut donc
0: au départ, oui, c'est possible,
17: aimer,
0: ouais.
17: Et après, on fait un
0: sur
17: choix.
0: La longueur,
17: ouais. Ou alors, il faut faire un truc à trois, un ménage à trois.
16: Donc, je vais répondre à la question à Manu.
17: Il n'y avait pas de question, hein. Il y avait une réponse à une question. Il n'y avait pas de question, hein.
16: La réponse à Manu, je vais te dire une chose, Manu. Il y a un bouche-trou derrière. T'en as une que t'aimes pas, automatiquement tu prends l'autre.
17: Donc, d'accord.
16: Ça te fait un bouche-trou. Si t'as si une qui veut pas, t'en as une qui remplace. Donc ça fait le bouche-trou.
17: Voilà. Okay, bah, ça dépend comment c'est géré. C'est-à-dire que c'est un bouche-trou, mais si les deux sont au courant et tout. Enfin bon, bref. Alors attention, on va faire vite maintenant. L'amour aveugle, 19% des hommes contre 15% pour les femmes seraient capables d'accepter d'être trompés. Alors là, pareil, est-ce que vous accepteriez, vous êtes vraiment amoureux d'une personne, est-ce que vous accepteriez que cette personne-là, si vous étiez avec une personne vraiment dont vous étiez amoureux, est-ce que vous accepteriez de la tromperie?
16: Non, personnellement, moi non.
17: Même si c'est Sandy, elle le ferait, tu la sors.
16: Ah non, mais moi, de toute manière, j'aime pas qu'on fasse des coups.
17: Non, mais je veux dire, donc là, c'est pour être très clair, tu vas répondre oui ou non. Sandy te trompe demain, non. Terminé, tu dis que c'est terminé.
16: Non,
17: tu
16: moi,
17: cherches pas à savoir pourquoi.
16: Moi, je cherche pas midi à 14h, je lui dis tu me trompes, hop, dégage.
17: D'accord.
16: Hop, basta.
18: Ouais, c'est un peu pareil, mais bon, je pense que j'aurai des explications avant, quoi.
17: T'aimerais savoir pourquoi?
18: Bah oui, voilà, seulement, quoi.
17: On peut le sentir venir, c'est le couple bat de l'aile, si on sent pas. Mais bon, même t'accepterais pas si ça bat de l'aile et tout ça, qu'il y a un truc qui va pas, qu'à un moment elle le fait, que tu sens qu'elle l'a fait par désespoir ou qu'elle a fait une connerie, mais tu sais très bien que c'est pas un truc qu'elle voulait.
18: Bah ouais, mais bon, si elle le voulait pas, elle l'aurait pas fait, quoi.
17: Non, mais ça peut être dans des situations.
18: Non, je suis d'accord, mais bon, autant en parler avant plutôt que de se tromper et après de lui dire, qu'elle te dise, ouais, voilà, je t'ai trompé parce que ça allait plus, alors qu'en fait, elle aurait pu le dire avant, puis.
17: Des fois, ça peut venir de toi qu'il le voit pas venir aussi. Hein,
18: ouais,
17: tu fais tout pour que ça se passe pas bien.
18: Ouais, hein. J'ai l'œil, tu sais.
17: Ouais, d'accord, ok. Bah, tu me passeras chez la Flelou quand même.
18: Ok.
17: Rigo.
21: On ira ensemble.
17: Rigo.
21: Un peu t'accepterais pareil, ouais. Non, pas du tout, non.
17: Non, t'accepterais pas.
21: J'accepterais pas.
17: Faites partie des 19%. Faites partie des 19.
21: Mais c'est vrai qu'en parler avant que ça se fasse, pour mettre les choses au point, quoi.
17: Ouais. Moi, j'avais des copines qui me disaient ça. Elles me disaient, ouais, si tu me trompes, il faut faire que tu me le dises avant. Non, mais qu'elles préviennent, toi, qu'elles préviennent. Je dis, ouais, ben. Ouais, ça va, hein, tu viens samedi? Non, ouais, je peux pas te voir, je pense que je vais te tromper ce week-end. C'était assez rigolo quand elle me disait ça. À Pau?
20: Ouais, je pense que. Non, ça me dérange pas, quoi, à partir du.
17: Bien! On est 14 000 sur Minitel, il y a 30 000 mecs.
20: Non, mais parfois, ça peut arranger certaines choses, du moment que ce soit pas répétitif, ça peut être une erreur, et puis bon, c'est tout, ça peut rééquilibrer le couple, parfois.
17: Mais bien répondu, ça, moi, je suis assez d'accord.
20: C'est
18: n'importe quoi.
20: C'est
17: n'importe quoi,
20: c'est
17: sa pensée, elle a le droit de penser comme ça. Tu trouves pas ça n'importe quoi, mais.
18: Chacun son avis. Moi,
17: exactement. Manu
0: comme Phil et Rigo.
17: Hein, comme Phil et Rigo. Ouais. Et Gérard, tu voulais apporter une petite précision?
16: Non, mais moi, je vais vous dire une chose. Mais,
17: le grand frère qui arrive.
16: Sur cette histoire-là, de manière, c'est à nous.
17: Oh là là.
16: Nous, si on tient à quelqu'un, c'est à nous de savoir ce qu'a fait la nana. Donc on va pas derrière elle pour savoir ce qu'elle fait. Si elle va voir quelqu'un d'autre, qu'elle nous le dise franchement. Bon, je m'en vais, je veux plus te voir. Je vais voir quelqu'un, mais qu'elle nous le dise franchement. Ou nous, qu'on lui dise franchement. Mais ce que tu as dit à Pauline, je suis pas d'accord. Parce qu'en fin de compte, c'est à nous. C'est à nous de faire gaffe et c'est à nous de prévenir la personne. Comme quoi qu'on lui dit, bon ben voilà, tu m'intéresses plus, je vais voir ailleurs. C'est tout.
17: Non mais des fois, t'as pas envie d'aller voir. Tu sais pas que la personne ne t'intéresse plus, que tu vas aller voir ailleurs. J'imagine qu'il y a des gens qui le font par désespoir, dans une situation bien précise, il est vrai. Donc des fois, chaque cas est particulier. Il y en a pour qui il y a des excuses, entre guillemets, d'autres qui n'en ont vraiment pas. Il y en a, c'est pour le plaisir de tromper parce qu'ils ont vu une nana et puis un soir, ils ont un peu bu et puis ils vont la tromper. Et puis il y a ceux avec qui, depuis 6 mois, non, ça va plus du tout, on reste pour être ensemble et puis à un moment donné,
16: ouais,
17: on
16: mais
17: le fait.
16: Faut pas trop mettre ça sur l'alcool quand même, parce que c'est vrai.
17: Bon, alors sur la drogue, excuse-moi, donc t'as filmé
16: non,
17: un
16: non,
17: peu.
16: Non,
17: mais je dis ça en déconnant. Ah oui, non, mais enfin, tu dis, faut pas mettre ça trop sur l'alcool, il y a quand
16: même
17: pas mal
16: de gens qui boivent. Non, mais même, c'est à nous de faire attention.
17: Bien sûr.
16: Parce qu'en fin de compte, nous, dès qu'on rencontre...
17: Nous les hommes, hein, les auditeurs, c'est à nous les hommes. Oh, on s'adresse aux hommes, là.
16: C'est à nous de faire attention, de savoir la personne avec qui on est, et de savoir si elle nous aime vraiment.
17: Bon.
16: Si c'est pour la vie ou pas du tout.
17: Très bien. Il y a encore 2-3 chiffres. L'amour sincère, 36% des hommes et 30% des femmes estiment que le mensonge par amour est inévitable. On peut mentir pour l'amour, des fois de cacher quelque chose, plutôt on parle pas de fait d'avoir trompé, de dire non je t'ai jamais trompé, mais de cacher des choses par amour.
18: Ouais mais c'est con je trouve.
17: Faut rien cacher pour toi, il faut dire toute la vérité, faut essayer d'être le plus bon possible.
18: Dire,
17: on peut pas l'être totalement, mais essayer de l'être au maximum.
18: Au maximum, parce qu'après, si jamais ça se sait, le type est encore interprété. Enfin,
17: la majorité des hommes, c'est-à-dire 36%, là, c'est ceux qui estiment. Mais donc, la plus grande majorité des hommes, comme pour les femmes, c'est justement de ne pas le faire. Hein, donc toi, non.
18: Non.
17: Fildar, non.
18: Non.
17: Rigaud, tu fais partie des 36 plutôt qui estiment que de temps en temps, le mensonge par amour est inévitable ou il vaut mieux ne jamais mentir?
21: Je pense que c'est quand même inévitable.
17: C'est quand même inévitable.
21: Ouais, parce que dans la vie de tous les jours, c'est inévitable.
17: Oui, mais bon, ouais. Enfin là, c'est entre la vie de tous les jours, le travail et la vie privée et intime, c'est différent, quoi. Non, si tu sens que ça va pas avec ta nana, peu importe laquelle, tu lui dirais. Si tu sens qu'il y a des trucs qui ne vont plus, tu préfères lui dire que plutôt de le cacher et d'essayer à ce que ça se.
21: Ouais, si, je lui dirais. Mais
17: tu lui dirais.
21: C'est pas comment dire. Tu sais, des fois, il y a des tout petits mensonges, tu sais, des conneries.
17: Ah ouais.
21: Sans même faire gaffe, tu vas raconter une connerie. Mmh.
17: Ou... C'est vrai.
21: Donc voilà, pour ça, c'est comme la vie de tous les jours, c'est inévitable.
17: Ne me dis pas que t'étais pas sur la grande rencontre.
6: Ah.
17: Apo?
6: Ouais, non, pas trop le mensonge.
17: Pas trop le mensonge?
21: Pas la menthe.
17: Un petit peu quand même.
6: Mais non, mais attends,
17: un petit peu quand même.
6: Moi, je mens tout le temps, je mens jamais.
17: Voilà.
6: Non, rarement.
17: Bah non. Rarement. Manu?
7: Non, ça apporte rien le mensonge.
6: Bien, Manu.
18: C'est ouais,
7: ma phrase du soir.
17: Gérard.
16: De toute manière, une chose qu'il faut bien se dire, c'est que...
17: Putain, à chaque phrase, il a vraiment le dicton.
16: Ouais, mais moi, je laisse parler parce que là, justement, sur... t'as dit 36 et 39%, c'est ça? Donc, de toute manière...
17: 36 et 30.
16: Donc, faut toujours dire la vérité à sa femme. Ne jamais lui mentir. Parce que si tu lui mens, de toute manière... Tôt ou tard, elle saura la vérité.
17: Voilà, exactement. Les femmes savent toujours tout. Elles arrivent à décoder sur le visage
16: toi,
17: des hommes.
16: Quand tu dis...
17: Allez, vite, en deux mots.
16: Comme tu dis que tu n'es pas d'accord sur ce que tout le monde a dit, mais moi, je ne suis pas d'accord avec toi. Parce qu'en fin de compte, c'est vous qui nous mentez le plus. La vérité vient...
6: sort de la bouche
17: voilà.
6: Des hommes.
17: Voilà,
16: non, la vérité sort de la bouche des enfants.
17: Toujours.
16: Comme Fildar vient de dire.
17: Alors quand on n'en a pas, c'est la merde. Et voilà, il se tape dans les mains, give me five. Il est 23h30, dans tout juste une demi-heure, ça sera Balade Nocturne sur Fun Radio. Et pour conclure sur ces fâcheux sondages et ces statistiques, vous avez tâché de faire très vite et de répondre en deux mots, Gérard, pas par des grandes phrases qui prennent 5 minutes.
16: Non, mais
17: histoire d'amour. Pour les Français, la plus belle histoire d'amour est celle de, à votre avis, les couples. Alors il y en a un qui a été cité, de deux, trois couples. À votre avis, est-ce que vous seriez capable de donner un ou trois couples qui ont, pour les Français, marqué la plus belle histoire d'amour?
16: Johnny
17: et Sylvie Vartan. Non, mais attendez, vous allez peut-être être surpris, hein, parce que c'est quand même assez large. Hein, ça va dans trois styles différents.
16: Michel Sardou et Babette.
17: Ouais. Vous avez plusieurs jetés-en. Non, c'est pas dedans. Non, non plus, non.
18: Monaco avec Grâce.
17: Oui, exactement. En premier, c'est Grâce Régnier de Monaco. La Grâce Kelly et le Régnier de Monaco. Ouais. Pour eux, c'est la plus belle histoire d'amour qu'il y ait eu, parce que voilà. En deuxième, c'est devant qui? vous trouverez pas Pierre et Marie Curie. Et en troisième, c'est Yves Montand et Simone Signoret, effectivement. Ça a été très beau. Pour les plus belles histoires d'amour au cinéma, c'est celle d'Autant n'emporte le vent, devant Pretty Woman et Love Story. Et la plus belle histoire dans la littérature, c'est effectivement Roméo et Juliette, effectivement, qui sont de la fiction, suivie de quoi Le Grand Meule.
20: Grand Meule.
17: Le Grand Meule, c'est quoi ça
20: Meule,
17: c'est pas.
5: Un livre.
20: C'est ça, non.
17: C'est une histoire d'amour. Voilà. Francoscopie chez Larousse dans les sources voilà.
8: Mais c'est vrai que autant on emporte le vent, c'est un film à voir et
5: à revoir.
20: Foncez.
8: Non allez-y. Mais foncez, c'est pas la peine de reprendre les.
17: De prendre l'Allemagne et tout ça.
8: C'est pas la peine de reprendre les proverbes à ce que dit Sandy. C'est vrai que c'est un film qui est beau à voir et je voudrais bien le revoir.
17: C'est elle qui dit ça, c'est un dicton elle ça. Ouais. Allez-y, c'est beau à voir. Putain, je savais pas. C'était
8: non, mais c'est Sandy, foncez, ça c'est vrai. Foncez, c'est Sandy.
17: D'accord, très bien. Tiens, je profite de la vidéo pour dire que j'ai toujours à dispo ma petite liste.
20: La grande.
8: Qu'est-ce qui te reste à vendre?
17: Parce que donc, m'étant mis au DVD, je me sépare de beaucoup de cassettes vidéo. Alors je vais vous faire tout de suite, je vais vous donner la liste des vidéos dont on se sépare. Donc si vous êtes intéressé, vous écrivez directement. Apo, c'est elle qui s'en occupe. Alors la dernière marche. Avec Sean Penn, c'est bon ça, hein, honnêtement. Fargo.
5: Ouais, très bien.
17: Quatre mariages, un enterrement.
8: Ah, ben voilà celui que je voulais.
17: Usual Suspect.
5: Très bien.
17: Ouais,
5: bien.
17: C'est ridicule.
5: Très bien.
20: Ouais.
17: Non, mais c'est vrai, Au nom du père, là, un film sur l'IRA également, très bon, Au nom du père, avec l'ex-mari d'Adjani. Apollo 13, également, avec celui qui a joué dans Street Philadelphia, tout ça, non, bien joué, avec réalisé par un ancien de...
5: Ward.
17: Ouais, qui était de Happy Days. Copycat.
5: Oui.
17: Disjoncté. Jour de fête. Alors ça, c'est pour les amateurs de Jacques Tati, un vieux film extraordinaire qui a été revu en couleur, qui est très très bien. Dracula,
20: ouais.
17: De Francis Ford Coppola. Ça, adapté du roman de Stephen King, également. Il y a également La Partie de Peter Sellers en VO. Il y a Crash également. Ça, c'est un peu plus violent. Péril en mer du Sud, bon bah ça, hein, c'est pour les grands amateurs. Visiteurs, hein, Terminator 1 et 2, il y a quoi, Midnight Express pour une poignée de dollars. Jeune femme partagera appartement, ça c'est violent. Mad Max également le 1. Non, il y a le 1 et le non, il y a le 3. Nikita, ouais. Vol au-dessus d'un nid de coucou, hein, donc là excellent. USS Alabama, Rain Man. C'est arrivé près de chez vous et le film de Mr Bean. Voilà, toutes ces vidéos, vous écrivez si vous êtes intéressé par l'une ou plusieurs d'entre elles directement au 22 rue Bayard 75008 à Paris. Vous mettez Max Star System et ou alors vous mettez vidéo hein, et mettez votre numéro de téléphone pour qu'on puisse vous renvoyer la liste éventuellement par téléphone pour que ça aille beaucoup plus vite. Voilà, tu les achètes Gérard? 3.
20: T'as la thune?
17: D'accord, très bien.
8: Moi, c'est 4 mariages et un enterrement. Visiteur 1, parce que je te l'avais demandé. Et vol au-dessus d'un nid de coucou, parce que c'est super bien.
17: Voilà, parce que les autres, c'est de la merde.
8: Non, mais moi, c'est que ces 3-là qui m'intéressent.
17: Dans un instant, les conseils de Gérard. Sans s'en dire, on va se mettre un petit quand même. Bah, oui, malheureusement. Hein, sous le soleil de Bonnega avec les négresses vertes. Et puis, dans 25 minutes, balade nocturne sur Fun Radio. Si vous aimez la bonne musique, restez bien avec nous. Quoique là aussi, c'est bon, hein. Avec le temps qu'il a fait ce week-end, il était normal de faire une petite parenthèse, une petite escapade de la programmation journée de Fun Radio.
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8: Et voilà, bonsoir à tous, bonsoir à toute l'équipe de la Dream Tease, bonsoir Max.
17: Salut à vous et salut à tout le monde de la Dream Tease.
8: Bonsoir Rigaud, bonsoir Apolline, bonsoir Manu, Pildar.
17: Ils étaient là tout à l'heure déjà, si tu les avais pas vus au cas
8: donc,
17: où.
8: Non mais je leur souhaite bonsoir.
17: Une bonne année
8: donc,
17: aussi.
8: Une bonne année, puis un bon 1er mai pour les amoureux. Donc malheureusement, ce soir, ça sera uniquement moi qui présentera les débats, les conseils, parce que Sandy n'est pas là. Donc alors, le premier conseil, donc on va accueillir Virginie, 22 ans, de Nice. On écoute Fun Radio sur 95 FM. Bonsoir à toi Virginie.
24: Bonsoir Gégé, bonjour Max.
17: Salut.
24: Bonjour alors, à tous.
17: Quel est ton petit problème?
8: Alors
24: ben, moi j'ai un problème, c'est que mon copain il pense qu'au foot.
8: Ouais.
24: Et donc en fait, il pense toujours, enfin il est fan du PSG.
8: Ouais.
24: Et ce qu'il y a, c'est qu'en ce moment, donc il pense toujours que le PSG va perdre.
8: Non, bah, mais attends.
17: Attends, laisse-la alors. Attends, quel est le conseil?
8: Ouais.
17: Attends,
24: voilà. Donc, je pose le problème, c'est qu'en fait, moi, j'adorais le foot pendant la Coupe du Monde. Mmh. Mais bon, maintenant, je me demande si j'ai pas un autre sport parce que, je sais pas, mais lui, c'est un footballeur et j'ai l'impression que j'ai un ballon de foot à la place de la tête parce que moi, je me fatigue à vouloir l'exciter et il me dit toujours, lui, pendant que j'étais de l'exciter, ouais, Monaco a battu Bordeaux ou PSG, c'est nul, etc. Alors, moi, ma question, c'était savoir, en fait, quand t'as une passion pour le foot, est-ce que tu peux plus penser à autre chose? Et est-ce que le footballeur, il pense qu'à ça, quoi? Et quand t'as tellement une passion pour ta passion, eh ben, est-ce que tu peux faire autre chose que ta passion? Et
17: en fait, c'est bon, on a compris. Non, il va rester 5 minutes, le pauvre, 6 minutes pour.
8: Déjà pour
17: ta question très claire. Pour Virginie, quelle est ta question? Quel est le conseil que tu souhaiterais avoir de Gérard? Mais alors vraiment en 20 secondes, tu me fais pas ça.
24: Moi, je voulais savoir si Gérard, c'était quoi sa passion? Est-ce que pour toi, est-ce que tu peux faire l'amour quand ta passion t'habite? Hein?
8: Non, attends, là, j'ai mal compris ta question.
24: Ben, je veux savoir si toi, t'avais une passion, et si, est-ce que tu peux faire l'amour quand la passion, elle t'habite?
8: Bon, alors moi, je vais te dire une chose. Moi, je peux regarder la Formule 1 dans ma chambre. Ma femme sera toujours là à côté de moi pour me faire l'amour. C'est pas parce que je regarde quelque chose qui m'intéresse que ça m'empêchera pas de faire l'amour. Donc, pour toi, ton histoire, apparemment, tu veux dire que ton copain, c'est un footballeur. Donc, s'il veut pas te faire l'amour, ça, c'est son problème.
17: Non, mais c'est son problème, mais enfin, attends.
8: Non, attends, Virginie.
17: C'est pas le problème du mec.
24: Gérard, j'ai un problème pour l'exciter, tu vois, parce que ce qu'il y a, c'est que moi, j'arrive plus du tout à l'exciter. Il est fan du PSG, tu comprends qu'en ce moment,
8: non,
24: le PSG,
8: on va pas parler de foot ni rien du tout. Si tu veux l'exciter, le mieux, c'est que tu lui passes des petites gâteries. T'essayes d'aller vers lui gentiment, tu lui caresses les coucougnettes. Et puis tu verras bien ce qu'il te dira. S'il te refuse une fois, tu réessayes une deuxième fois. S'il te refuse deux fois, tu réessayes. Et après, si tu vois que ça va pas, bon ben tu te dis, bon ben dans ce cas-là, il a plus besoin de toi. Parce que, apparemment, d'après ce que je vois, d'après ce que tu me dis et d'après ce que Max il a compris, c'est qu'apparemment, il est borné de football. Donc il est constamment 24 heures sur 24. Sur sa télé, en train de regarder des matchs de foot, non, c'est bien ça.
24: Il pense qu'à ça, en fait, tu vois. Alors moi,
8: c'est ce que je viens de te dire. 24 heures sur 24, il regarde un match de foot.
24: Non, enfin, c'est presque comme ça, tu vois.
8: Quand tu vas te coucher...
17: Quel est le conseil qu'il faut donner, là? Parce que là, on n'avance pas avec la nana là, qui n'arrête pas de tchatcher, qui dit... Non, quel est le conseil avant qu'on passe au suivant?
8: Le conseil que je te donne...
17: Pour exciter de nouveau son mec. Comment ça, pour qu'il arrête de regarder la télé?
8: Moi, ce que je te conseille, c'est que tu coupes la prise de l'antenne.
17: Non, mais tu l'as déjà dit ça la dernière fois, ça marche pas.
8: Mais sinon, tu lui fais des petites gâteries. Tu fais des petites gâteries.
24: Le t-shirt de l'équipe ou je suis champion.
8: Non, tu n'y achètes pas de t-shirt. Tu lui fais des petites gâteries pendant le match.
24: Ça marche pas trop.
8: Bah ouais, mais attends. Bah t'as essayé quoi alors?
24: Bah, j'ai essayé la petite gâterie, comme tu dis, devant le match.
8: Ouais.
24: J'ai essayé de danser devant lui avec le maillot. Je l'aime chanter « Always Survive », tu sais, la chanson et tout, là. Et ça marche pas du tout. Hein. Et j'ai tout essayé et j'arrive pas, quoi. Et il pense qu'au foot, avec le PSG, c'est dur en ce moment, quoi. C'est une sale saison pour moi aussi, quoi.
8: Hein. Bah non, mais attends, toi, t'es à Nice, je comprends pas. Là, j'arrive pas à comprendre. Il est d'où, lui?
24: Bah, justement, il vient de Paris. Mais il vient de s'installer à Nice, mais il est de Paris, quoi.
8: Est-ce qu'il t'aime?
24: Bah oui, même, je crois en tout cas, mais on dirait qu'il m'aime pas, quoi. Depuis que le PSG perd, on dirait qu'il m'a oublié, quoi.
8: Ah non, mais attends, c'est pas parce que le PSG perd, moi je vais dire une chose, c'est pas que je suis chauvin, mais moi personnellement je suis pas branché foot, moi par Marseille c'est tout, mais je veux pas m'éterniser. Alors dans ces cas-là, si tu vois qu'il est branché PSG, dans ces cas-là, tu lui dis, bon ben, ça va pas, on se quitte. Mais moi, personnellement, qu'est-ce que tu veux que je te dise? À part lui faire des petites gâteries pendant les mi-temps, ou même essaye de lui faire des bisous dans le cou. Ils adorent ça, les hommes.
24: Bah oui, mais lui,
17: c'est pas mal.
8: Les hommes adorent que les nanas leur caressent les cheveux et leur passent des petits bisous dans le creux de l'oreille.
17: Même s'ils sont bruns, les cheveux. Hein. Non, mais c'est vrai.
8: Bah oui,
24: ouais. Bah ouais, mais ouais, bah ouais, bah je vais essayer alors, Gérard. Hein. Tu crois que ça va marcher? Parce que moi, tu sais, j'ai tout essayé, je suis un peu paniquée maintenant.
17: Bah, on a compris, mais non.
1: Il a quel âge, lui?
24: Il a mon âge.
17: Je te donne 30 secondes, hein, vite fait pour conclure. Bon, parce alors, que
1: moi je vais dire une chose, essaye ce que je viens de te dire.
24: D'accord.
1: Hein, de toute manière, il n'y a pas d'autre solution parce que là, apparemment, toi, t'es branché poutre, lui, il est branché poutre, donc je vois pas ce qu'on peut te dire, ce que je peux te dire d'autre, à part de lui faire des petits bisous dans le cou et lui caresser les cheveux.
17: Mmh, voilà.
1: Bah, ou écoute... même lui mordre les petites oreilles.
17: Ouais, le lobe.
1: Le lobe.
17: Voilà, le lobe. Mordez le lobe. Voilà, on l'embrasse très fort.
1: Voilà, Virginie.
17: On a David qui nous a écrit également.

0: et qu'il a envie de la revoir, voilà. Je n'en peux plus, je l'aime et j'ai envie de passer le reste de ma vie avec elle. J'avais l'impression de passer par l'intermédiaire de ma meilleure amie, mais il y a eu un blocage. Gérard, donne-moi un conseil, comment faire pour essayer de la conquérir?
1: Alors, à quel âge cette fameuse fille, déjà pour commencer?
0: Malheureusement, elle doit avoir 20 ans comme lui, quoi.
1: Donc 20 ans.
0: Sauf que lui, il est sorti avec une fille qui avait 24 ans, et puis ça se passait super bien.
1: Mm-hmm.
0: Ça s'est arrêté, et du coup, il repense à la fille pour qui il avait bloqué, dont il était tombé amoureux quand il était en cours, et il aimerait la revoir, quoi. Il coup de foudre.
1: Et ils étaient... ce qu'il y a, c'est que c'est bête, parce que ça, c'est une question par internet ou fax.
0: Non, c'est un courrier que j'ai reçu, que j'ai ouvert, David.
1: Ouais, mais c'est bête parce que on peut pas avoir plus de précision.
0: Ouais, mais alors juste comme ça, justement, un petit conseil très simple.
1: Bon, un petit conseil, c'est que qui retourne.
0: David, appelle.
1: David. Donc David, si tu m'écoutes, ouais. Donc un petit conseil que je te donne, essaye de savoir dans où qu'elle est à l'heure actuelle et essaye de voir. Par toi-même, tu peux savoir où qu'elle se trouve et essaye de suivre son chemin. Comme ça, tu pourras savoir où elle se trouve à l'heure actuelle et tu pourras essayer de te remettre avec elle. Tu lui dis gentiment, bon ben voilà.
0: Mais c'est plus où elle est maintenant parce qu'ils sont plus en classe. Alors comment faire pour la retrouver?
1: Ah là, c'est le gros problème. Ils sont plus. Elle est plus en classe et lui, il est encore il est encore à l'école. Donc là, le problème se pose, c'est que, à mon avis, c'est que il essaye de voir si t'as son numéro ou son adresse, essaye de lui écrire.
0: Ah, il a ni son adresse ni son numéro.
1: Ah, là, c'est compliqué là cette histoire. Là, l'histoire elle est vachement dure là. Là, tu me poses une colle, toi.
0: Ah, c'est le mec qui a un problème. Ouais, il se retourne vers toi. T'es ton dernier, t'es Obi comme Obi-Wan Kenobi.
1: Tu es
0: son seul espoir.
1: Eh ouais, mais là, il y aurait eu Bibi, elle aurait pu mieux.
0: Mais t'as pas Bibi, mais regarde, en face de toi, regarde, elle lève les doigts, peut-être qu'elle pourrait remplacer Bibi, ce soir.
1: Ouais, mais par l'intermédiaire de la télé, non.
0: Non, à peau, elle lève le doigt. Non,
1: bah, essaye de le conseiller, moi, je peux...
2: Non, mais je voulais simplement te dire, Gérard, par la télé ou la radio, il peut passer des annonces.
1: Ouais, mais est-ce que ça va vraiment marcher, l'histoire de la télé et de la radio? Parce que tu me diras, t'as une chance sur 100 que sur la radio tu la retrouves. À la télé, de toute manière, c'est même pas la peine d'y compter. De manière, le seul moyen que t'as à faire, David, c'est que t'appelles dès lundi, ou même à la rigueur, tu laisses un message sur ton répondeur, tu nous donnes la description de la nana, son nom, son prénom, et on essaiera de voir ce qu'on peut faire pour toi.
0: Il y a Julot, en tout cas, qui remercie Jacques Pradel.
1: Là, vraiment, franchement, là, je vois pas trop ce que je peux faire de trop pour toi.
0: On aura tenté l'affaire en espérant qu'il ne mettra pas fin à ces jours.
1: Bon, alors,
0: David,
1: surtout, un conseil que je te donne,
0: garde
1: ne fais
0: courage.
1: Pas de conneries.
0: Voilà, garde courage.
1: Garde l'espoir et appelle le répondeur.
0: Appelle le répondeur lundi, David, et garde espoir. Ça sera le mot de conclusion de ces conseils, en espérant, à mon avis, il n'y a pas de quoi s'inquiéter. On aura très vite de ces nouvelles grâce à toi, Gérard. Sandy, 23 ans de Marseille, dans un instant, aura un petit problème et un conseil à te demander. Son problème, c'est que elle a du mal à se déplacer lors des grèves. Et on aura Laurent aussi. Ah, on aura Laurent, donc je ne sais pas si on aura le temps de tout faire, malheureusement. Dans moins d'un quart d'heure, Baleine Nocturne sur Fun Radio, va falloir rester avec nous. On est là au moins jusqu'à 1h du matin. Et puis, tout de suite, hein, juste après la pub, on revient. Attention, il n'y aura pas de disque, hein, on revient direct derrière. Hein.
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5: non,
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1: combien
5: non,
1: de temps faut-il pour pêcher ou chasser? 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
5: Répète. Allô?
1: Merde!
4: Oh là là.
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3: Gérard, Gérard, t'es avec nous?
4: Ouais.
3: Ça va mon pote?
4: Rappelle-moi du numéro d'hier, parce que là, ça va pas être possible, comme Sandy elle enregistre. Rappelle-moi sur le numéro que t'as.
3: Mais non, mais c'est pas grave, elle peut enregistrer, mais c'est le son, c'est pas grave, parce qu'on a besoin d'avoir ta réaction par rapport à l'éclipse.
4: Ouais, non, mais moi, je préfère être à la cabine, au moins ça sera mieux, comme ça, si tu veux me parler après, ça sera mieux. Ok?
3: Bon, alors, allô?
4: Ouais, bah tu vois, ça passe pas.
3: Hop, vas-y. Gérard?
4: Oui.
3: Allô, Fabrice?
5: Oui.
3: Tu veux parler ou pas?
5: Oui.
3: Ouais, Gérard?
4: Bon, ça passe pas, alors...
3: Gérard?
4: Oui.
3: Allô?
4: Oui.
3: Ouais.
4: Bon, rappelle-moi au numéro que t'as dit hier.
3: Qu'est-ce qu'il dit? J'entends rien, qu'est-ce qu'il dit?
6: J'ai pas
5: Gérard, t'es tout assuré.
3: Attends, qu'est-ce que tu dis?
4: Bon, rappelle-moi sur le numéro d'hier.
3: Il veut qu'on le rappelle sur son portable.
7: Bah, on va le faire, mais on l'a déjà sur le portable.
3: Je comprends pas, qu'est-ce que tu dis?
4: Rappelle-moi sur le numéro de la cabine.
3: Oh là là, ça coupe là, on n'entend rien. Qu'est-ce que tu racontes?
4: Rappelle-moi sur le numéro de la cabine.
3: Oh là là, il a raccroché là, ça a coupé, c'est
4: pas
3: possible.
4: Non, mais c'est pas vrai là.
3: Putain, il est, on n'entend pas. Mais il est où ce con là, putain, il me fait chier celui-là, putain. Gérard?
4: Quoi?
3: Est-ce que tu... Non?
4: Oh non.
3: Hein? Connard. Tu fais des... Ou pas?
4: Bon,
3: quel con. Allô? Ah, il a coupé, faut le rappeler. Excuse-moi Fabrice, on parle de l'éclipse dans un instant. On a Grégory qui a 18 ans, qui est de Lille et qui va participer vite fait au débat de l'éclipse. Hein, que C'est marrant Fabrice, on t'a fait passer le mot ou pas? Parce que j'avais préparé un débat sur l'éclipse, c'est marrant. Hein.
5: Ah oui, c'est vrai que c'est bien tombé, tu vois.
3: Grégory, t'es avec nous?
8: Ouais, je suis là.
3: 18 ans de Lille, on va parler de l'éclipse un peu. Hein.
8: Y a pas de problème.
3: Surtout dans les bus, pendant l'éclipse spécialisée dans les bus.
8: Mais justement, j'étais dans le bus, c'est
3: fini. Ah bah justement, alors on va en parler dans un instant. Pour l'instant, on rappelle Gérard, parce qu'on a eu un petit problème technique, donc on essaie de joindre, faut faire vite. Et les minuit moins 20, si vous voulez nous joindre et participer à ce débat sur l'éclipse, 0803-08-5000. Et ensuite, on remballe, on va se coucher. Hein. Moi, je suis fatigué, en plus demain, j'ai une dure journée, donc je pense que je vais finir plus tôt que prévu. J'ai un petit.
9: Allô? Oui.
3: Ouais, Sandy.
9: Ouais, bonsoir.
3: Il est là, Gérard?
9: Bah justement, il vient juste descendre, en bas à la cabine.
3: D'accord, ok, il est à la cabine. Et toi, bien ou pas?
9: Allô?
3: Ouais, tu n'es pas bien là?
9: Oh là là, j'entends mal.
3: Ouais.
9: J'entends très mal, hein.
3: Grosse conne, tu n'es pas, pétasse, ou pas?
9: Non, mais là, ça peut être possible avec le portable, hein. Parce que j'entends rien, hein.
3: Espèce salope.
9: Comment?
3: C'est quoi qu'il dit?
6: Hein?
3: Qu'est-ce que t'as dit là?
9: Moi j'ai rien dit moi.
3: Il est où Gérard?
9: Là il est descendu à la cabine.
3: Oui mais il est où?
9: Bah juste en bas.
3: Oui mais où?
9: En bas de. En bas de notre chambre quoi.
3: Enfin, ouais.
9: Juste en bas quoi.
3: Où ça exactement?
9: Où ça? En face du RER.
3: À droite ou à gauche?
9: Plutôt à droite.
3: Vas-y montre-le-nous.
9: Tiens, il est juste vous là.
3: Il est où? Bon, il est là, Gérard, tu l'as, ça sonne ou pas?
9: Voilà.
3: Mais j'ai pas le numéro, moi.
7: Mais t'as pas le numéro de la cabine,
3: mais
7: vous êtes des caves.
3: Putain, mais c'est sûr que non, je l'ai pas. Numéro d'hier, bah mais du coup, on a jeté la fiche.
7: C'est pour ça que je t'ai dit de l'envoyer là-bas.
3: Alors, tu peux dire à Gérard, tu peux gueuler à Gérard qu'on n'a pas le numéro de la cabine dans laquelle il se trouve.
9: Ouais, mais là, je suis plutôt de l'autre côté, donc il faudrait que je descende, moi.
3: Bah, tu descends, mémé. Hein.
9: Je te dis, il va falloir que je prenne mes deux pattes et que je descende. Hein.
3: Allez, la grosse, tu descends.
9: Voilà, je descends tout de suite.
3: Allez, Bibi, vas-y, descends.
9: Allez, à tout de suite. Hein.
3: Ah non, mais en direct, vas-y, en direct.
9: Ah, en direct?
3: Ouais, vas-y, allez, vas-y.
9: Ah bah faut que je m'habille alors.
3: Ah bah besoin d'aller descendre
6: à poil.
3: Allez, descendre à
6: la vache.
3: Il est où Gérard?
9: Enfin disons qu'il faut que je mette une veste ou quelque chose.
3: Mais il fait bon dehors, attends, il fait 40 degrés à l'ombre, allez vas-y. T'inquiète pas, il n'y a pas de soleil ce soir, ça s'est calmé va.
9: Ok.
3: Allez, vas-y, Bibi, descends.
9: Alors, je descends. Hein.
3: Allez, vas-y, descends. Bon, allez, c'est ce qu'on va faire.
9: Je prends quand même la clé parce qu'il faut quand même qu'on rentre après. Hein.
3: Qu'est-ce qu'il y a, Phil, là?
6: On l'a fait descendre, j'ai le numéro de la cabine.
3: Tu vois? Descends, descends. Vas-y, descends.
6: Vas-y, cours, cours.
3: Vas-y, descends, la grosse.
6: Toi, Forrest.
3: Bon, Greg. Hein? Bon, il y a Forrest Gump qui est descendu. Bon, sérieusement, Grégory. Grégory.
6: Ouais, ouais, là.
9: Je descends, hein.
3: Ouais, descends.
6: Ouais, tout de suite.
3: Grégory,
8: ouais, ouais, tu es là.
3: On te retrouve dans un instant avec Gérard, on va faire une pause qu'on avait complètement oublié, mais on a de la publicité à gagner parce d'accord, qu'on on est en train de prendre du fric en ce moment.
8: Ouais, d'accord. Et après, c'est moi.
3: Chut, écoute, écoute. Éléphant.
9: Je descends, là je descends les escaliers.
3: T'as le temps, hein.
6: Elle va descendre,
3: t'as le temps.
6: Elle va descendre à la cave.
3: Je suis dans la cave, qu'est-ce que je fais?
9: J'ai un peu de bruit, mais c'est mes chaussures. Hein.
3: Ah, bah oui.
6: C'est pas grave, vas-y.
9: Vous attendez là?
3: Ouais, ouais, bah t'inquiète, bah, un pas comme le tien, forcément.
9: Il y a beaucoup d'escaliers en plus, hein.
3: Je continue à descendre.
8: Non, il dit qu'il enregistre.
9: J'ai continué.
8: Mais non, il me retourne.
9: Comment?
3: Oh putain, il se fait engueuler par le vieux de l'hôtel.
9: Non, non, vous inquiétez pas, je.
3: Ah, ça y est, il y a le vieux d'hier, parce qu'hier on est allé
9: rendre. Je descends doucement, vous inquiétez pas. Hein.
3: C'est le. Parce que bon, ils sont dans un hôtel en ce moment, il y a le vieux qui gueule. Ta gueule!
9: Non, vous inquiétez pas, monsieur. Mais non, non, vous inquiétez pas, on fait rentrer personne. Hein.
10: Je m'inquiète pas, je sais ce que j'ai à faire, madame.
9: D'accord, mais vous inquiétez pas, vous énervez pas comme ça. Hein. Oh, l'autre vieux, il s'énerve, putain.
3: Oh, putain.
9: Oh, putain, c'est pas possible.
8: Voilà, bon, alors, on lui parle aussi.
9: J'ai du mal à ouvrir la porte avec le port simple en plus.
3: Alors?
9: En plus, il me voit pas, mince.
8: Non,
3: ah, oh, j'adore.
9: Ah, parce que j'essaie de lui faire signe, apparemment il ne voit pas.
3: Bon, vas-y, va dehors.
9: Attends, je pose le portable deux minutes. Hein.
3: Ouais. Bon, allez, on est parti chercher Gérard, on va le récupérer dans la cabine, on va terminer ce dernier petit. Ouais.
9: Ouais, ça y est, là je suis dehors.
3: Ouais.
8: Ouais.
9: Donc je vais rejoindre GG là. Mais non, mais c'était là, on est en direct là.
8: Ouais, ouais.
9: Donc voilà, je suis à côté de GG là, on est juste en face de la cabine.
3: Oh, c'est trop tard, on avait abusé.
9: Hein?
3: Bon, Gérard?
9: Bah attends, je te le passe, hein.
3: Mais pourquoi Sandy t'es descendu?
9: Bah parce que je sais pas, tu m'as dit de descendre, alors je suis descendu.
3: Pourquoi faire?
9: Bah pour Gérard.
3: Ouais, mais pour avoir quoi?
9: Bah je sais pas, vous deviez pas appeler sur la cabine.
3: Remonte, vas-y. Remonte. Remonte.
9: Il y a 4 étages.
3: Hein?
9: Il y a 4 étages.
3: Mane-toi, il y a la clé là-haut. Remonte. Remonte.
8: T'as la clé.
3: Remonte. Reprends le portable, on a le numéro de la cabine. Remonte.
9: Ah, ça y est, vous avez le numéro de la cabine.
3: Ouais, on l'avait finalement. Remonte, vite.
9: Ça y est, ils ont le numéro de la cabine. Je
3: bon. Bon.
9: Ah, pourquoi tu me dis casse-toi?
3: Casse-toi. Allez, remonte.
9: Ah, j'avais besoin de moi.
3: Allez.
9: Pour le débat. Ah bah d'accord, c'est sympa.
3: Allez, remonte, Sandy, vite.
9: Ah, en fait, il y a le gardien qui m'a engueulé, hein.
3: Allez, dépêche-toi, cours.
9: Gérard, le gardien m'a engueulé.
3: Oh putain, elle est con, elle est trop con.
9: Si vous continuez, vous rentrez pas.
3: Oh là. Bon, mémé.
9: Oui.
3: Bon, tu remontes dans ta boutique.
9: Oui.
3: Et nous, on va s'occuper avec Gérard, on a le numéro de la cabine, on va l'appeler dans un instant, d'accord?
9: D'accord,
3: et on va récupérer Grégory, on va discuter un petit peu de l'éclipse avec Gérard. Et il nous reste encore un petit quart d'heure, donc si vous voulez participer à un mini débat avec Gérard, ça va comme ça amorcer un petit peu jeudi soir entre minuit et 2h, le grand retour des débats de Gérard. Je pense que ça, c'est ce qu'il peut y avoir de plus trash dans l'histoire de la radio. Ça sera le grand retour de Gérard jeudi soir, bien qu'il sera là demain soir pour les conseils de Gérard, mais jeudi soir, à mon avis, les deux débats. D'ailleurs, on aurait dû faire un débat sur l'éclipse. Hein.
8: Je peux te poser une question?
3: Ouais.
8: Bah en fait, pendant que je téléphonais, j'ai pas trop compris ce qui se passait parce que j'étais à fond dans le téléphone et je pensais que ça parlait de l'éclipse. Et...
3: Oui, bon, on va parler de l'éclipse, t'inquiète.
8: Mais là, on parle de quoi?
3: On s'en fout, on va voir, on va improviser. Hein, Gérard?
8: D'accord.
3: Gérard est avec nous.
11: Salut.
3: Ça va, Gérard?
11: Ouais, salut à toi.
8: Ça va, Gérard?
11: Ouais. C'est cool. Il est parti, là, celui qu'on devait faire le petit débat, là?
3: Ouais, il est parti, je sais pas ce qui s'est passé.
11: Oh, merde.
3: Alors, Gérard, il y a à peu près, je sais pas combien il y a eu d'appels, à peu près 1000, 2000, sur l'internet et Minitel, je te raconte même pas. Les gens ne comprennent pas, et c'est vrai que Grégory a appelé un petit peu pour ça. Il a demandé, tiens, pourquoi Gérard, il fait pas jeudi un débat sur l'éclipse plutôt que nous faire chier avec les débats sur les vacances?
11: Non, mais moi, on avait prévu les vacances, bon, maintenant on peut changer, on peut faire l'éclipse, hein. Moi, il n'y a pas de problème.
3: Bah, je pense qu'il y a beaucoup de demandes, hein. Ou alors on garde des vacances, on fait l'éclipse et on enlève les... C'était quoi l'autre débat déjà? C'était sur les
12: fêtes d'attraction.
3: Les parcs d'attraction.
12: Ouais, on peut garder les parcs pour la semaine prochaine.
11: Oh non, on fait les parcs et l'éclipse, parce que de toute manière, les gens qui ont compté dans les parcs d'attraction ont vu l'éclipse en même temps.
3: Ouais, alors que les gens qui sont partis en vacances, forcément, non. Ils n'ont pas eu l'éclipse.
12: Non.
8: Et Gérard,
3: c'était ou l'un ou l'autre, c'est ou tu prenais des vacances, mais si tu prenais des vacances, tu pouvais pas voir l'éclipse, ou tu voyais l'éclipse, à ce moment-là, tu prenais pas de vacances.
11: Ouais, mais de toute manière, l'éclipse, tu peux l'avoir n'importe où.
3: Ouais, mais pas quand t'es en vacances.
11: C'est vrai que l'autre qui était lâché là, j'aurais bien voulu parler un peu avec lui, parce que c'est vrai ce qu'il disait, c'est vrai que tout le monde n'avait pas le droit de rouler, ça c'est réel. Hein.
3: Ah bon?
11: Je peux te confirmer, les routiers, les chauffeurs de bus, tout ça, ils n'avaient pas le droit de rouler. Ils n'avaient pas le droit de rester. Ils pouvaient se mettre sur la
3: porte
11: d'urgence.
3: Ah ouais.
11: Et c'est tout. Mais ils n'avaient pas le droit de rouler.
3: Mais l'éclipse, elle est passée ou elle a lieu là bientôt là? On m'a dit que c'était au mois de septembre.
11: Non, mais de toute manière, l'éclipse, l'éclipse qu'on a eue, nous, on ne l'a pas tellement vue sur Paris parce que c'est vrai que le temps n'était pas avec nous. Mais sur Fécamp, Rennes et Reims, ouais, ils l'ont bien vue.
3: Elle va revenir l'éclipse? Elle va revenir l'éclipse ou pas?
11: Ouais, de toute manière, c'est pour 2081.
3: Ah bah ça va, bon, on va la revoir, alors c'est bon, j'étais inquiet. Ok, Grégory, t'as une question à poser à Gérard?
11: Oui.
3: Ouais, il arrive.
11: Bonsoir.
8: Bonsoir.
3: Allez, vas-y Grégory, pose ta question.
8: En fait, je trouve qu'il faut parler de l'éclipse maintenant, parce qu'après tout le monde va oublier l'éclipse. Hein.
11: Non, mais c'est quoi ta question? C'est simplement que ça?
8: Bah, en fait, moi j'ai pris le bus pendant l'éclipse, et les bus ils fonctionnaient vraiment bien, quoi. Tout le monde a essayé d'être dans le bus, c'était marrant.
11: T'es du quel côté, toi?
8: De Lille.
3: Non, t'étais assis de quel côté dans le bus?
8: Ah, à droite, comme tout le monde.
11: Bah, de toute manière, ça m'étonnerait parce que tout le monde n'avait pas le droit de rouler, alors.
3: Gérard, est-ce qu'il y a plus de danger Gérard,
11: oui.
3: Par rapport à une éclipse quand t'es dans un bus, est-ce qu'on en profite pour parler à ceux qui nous écoutent et qui verront l'éclipse en 2080? On va prendre un peu d'avance. Si on prend le bus, il vaut mieux être du côté droit ou du côté gauche?
11: Ça dépend, parce que c'est vrai que là, cette année, ça a été une mauvaise période, parce que ils ont pris le 11 août, ils auraient pu prendre le 12, parce qu'en fin de compte, le 11 sur Paris, moi, je peux te dire, j'ai essayé de voir, on voyait rien.
3: Pourquoi?
11: Parce qu'il y avait les nuages.
3: Quel est le con qui a décidé de programmer l'éclipse le 11 août? Pourquoi on n'a pas fait ça un 14 juillet? Ça aurait été
11: Ça, qui sait, on n'en sait rien.
3: Comme l'autre,
11: qui avait dit que ça allait être la fin du monde. En fin de compte, c'est pas la fin du monde.
3: Non mais Gérard, qui sait Camille? Bon, on en parlera dans tes débats jeudi sur l'éclipse, mais est-ce que c'est pas encore le gouvernement et Chirac qui a décidé?
11: Oh non, mais de toute manière, là-dessus, on va pas s'éterniser.
3: Non, je suis d'accord, mais est-ce que quelque part l'éclipse, c'est pas un petit peu politique?
11: Manière, si tu veux, dans un sens, oui, parce que là-dedans, ils nous ont bassinés toute une journée. Ils ont mobilisé 3 chaînes pour nous faire voir ce qui se passait, nous faire voir le coucher du soleil qui se fait prendre par la lune, et puis ainsi de suite. C'est vrai que...
3: Parce que c'est vrai, Grégory,
8: ouais.
3: Le coucher de soleil s'est fait prendre par la lune.
11: Non, mais c'est vrai, non?
3: C'est pour ça qu'on a plein de gosses dans la lune, c'est les étoiles. Parce que tous les 80 ans, ils s'enculent entre eux, le soleil et la lune.
11: Ouais,
3: sérieusement, moi, parce que moi, il y a un truc qu'on est en train de regarder,
11: mais
3: ça s'appelle.
11: Toi,
3: Gérard,
11: t'étais où, toi?
3: Gérard.
11: Toi, attends, Max.
3: Ouais.
11: T'étais où, toi, quand ça s'est produit, le 11 août?
3: Le problème, c'est que nous, on était en Italie. Qu'en Italie, comme ils n'avaient pas demandé à voir l'éclipse, nous, là-bas, on l'a pas eu, l'éclipse. Parce que c'est le gouvernement, si tu veux, ils ont pas voulu qu'il y ait l'éclipse là-bas.
11: Non, mais de toute manière, l'éclipse, là maintenant, je crois que c'est pour nous, c'est pour 2081. Maintenant, les lunettes qui ont été données, pas les leur donner, parce que maintenant, ça va être pour la Guadeloupe l'année prochaine. Non, mais c'est vrai, attends, l'autre, derrière, j'entends rigoler Fulgar Manu, qui s'affirme, ces deux-là, là. Ils vont pas commencer à nous prendre la tête.
3: Bon, il y a un mec sur Minitel qui me demande. Il y a un mec sur Minitel qui est en train de me demander, je lis le message, il me dit, est-ce qu'il faut garder ses lunettes précieusement dans un placard pour les ressortir en 2080.
11: Mais non, mais de toute manière, tu peux lui répondre, même je vais y répondre. Si c'est marqué CE, c'est bon, il les garde, il peut en faire une collection pour comme ça, il les aura pour 2081.
3: Bon, le problème, c'est que le mec, il a déjà 40 ans, donc.
11: Bon, 2081, il aura, moi, je sais pas quel âge. Hein.
3: Ouais, bah 40 plus 80.
11: Ouais, 40 plus 80, ça fait 80 ans. Bon, à 80 ans, je sais pas s'il la verra encore. Hein.
3: Bah écoute, hein, je sais pas. Le mec il demande, voilà, donc.
11: Non, mais c'est vrai que, bon, c'est dommage que l'autre. T'as pas moyen de le rejoindre lui là.
3: Bah non, le problème c'est que là il est parti en Guadeloupe.
11: Non, mais pas l'éclipse, en douille.
3: Non, mais il y a des mecs sur internet là qui me disent est-ce que c'est vrai ce que tu nous racontes que les lunettes. Alors donc ça veut dire que quelqu'un qui a des lunettes, est-ce qu'elles pourront être utilisées pour la Guadeloupe?
11: Oui, parce qu'en fin de compte, c'est marqué CE dessus. Donc, eux, tout le monde va les récupérer pour les envoyer là-bas, mais en Guadeloupe. Ça, c'est réel, hein. Ça, c'est réel. Ils vont récupérer les lunettes qui ont été fournies, qui ont été données gratuitement.
3: D'accord.
11: Ils vont les récupérer pour les envoyer là-bas.
3: Il y a une question qu'on se pose avant d'accueillir Émilie qui voudrait intervenir avec Grégory, peut-être, ouais. Après, parce qu'après, on terminera. L'éclipse, c'est vraiment, c'est français, quoi.
11: Eclipse, de toute manière on fait un débat là-dessus, donc moi je pourrais te dire si c'est français, parce que je vais regarder sur le dico et je vais essayer de voir ce qui me net, hein. Même toi, de ton côté, essaye de voir.
3: Pour le moment, on est en stand-by là. Sur l'internet, on cherche Eclipse, mais non.
11: Si, en principe, c'est français.
3: Ah, alors, si, c'est marqué non féminin.
11: Ouais, c'est une éclipse.
3: Ouais, c'est ça.
11: Ouais. Non féminin, et après ça.
3: Ça se confirme là. Gérard ?
11: Ouais, ça te met quoi après ? Alors, t'amuser avec ton jingle là.
3: Non, alors, non féminin, observateur se trouvant sur une zone d'ombre, cet événement étant donné extraordinaire, 370 ans dans le même, de notre équipe échange extasie par rapport à une demande donnée. L'éclipse peut se voir à plus d'un année-lumière tous les 80 ans, donc 2080, est disponible en CD et cassette.
11: Non. Disponible en CD cassette, ça m'étonnerait.
3: Non, si, de ce qui a été filmé.
11: De toute manière, ça a été filmé, c'est vrai que moi j'ai vu sur. J'ai vu à la télé, c'était retransmis, c'est vrai que sur Fécamp, Reims et je sais plus l'autre département,
3: non,
11: c'est vrai
3: fout,
11: que
3: l'autre.
11: Les gens ont pris des photos, c'est vrai. C'est beau à voir en fin de compte, parce que c'est un truc que tu ne reverras peut-être pas de ta vie.
3: Bah,
11: en fin de compte, c'est un truc qui est beau à voir. Bon, sur Paris, c'était raté parce que le ciel n'était pas avec nous, parce qu'on avait des nuages. Il l'aurait fait le lendemain, fais-moi confiance que sur Paris, on l'aurait vu. Parce que moi, je l'ai regardé avec.
3: Mais quel est le con d'homme politique français qui a eu l'idée de mettre l'éclipse le 11 août? Il pouvait pas faire ça un jour, il faisait beau.
11: Bah ouais, mais
3: parce
11: ça,
3: que l'idéal, c'était quoi? Moi, je vais te le dire. Le mec, il se lève le matin à 6h, il voit qu'il fait beau, il se dit tiens, aujourd'hui, je fais l'éclipse.
11: Ouais, mais ça, on sait pas qui c'est qui a décidé, hein. On sait pas, hein.
3: C'est un truc de... Moi, je me demande, c'est quoi? Parce que comme depuis que les États-Unis nous ont interdit de ramener du porc là-bas et compagnie, c'est de la nourriture, je pense que c'est un truc américain.
11: Bon, on sait pas, hein. Mais c'est vrai qu'en fin de compte, c'était beau à voir, parce que sur Fécamp, il y avait du monde, c'était toutes les...
3: Ouais.
11: Tout le monde l'a vu, c'était... C'était un truc, c'est peut-être la dernière, tu me diras, c'était la dernière truc du siècle. Parce qu'en fin de compte, on va passer en l'an 2000. Donc
3: quand
11: à partir du 1er janvier.
3: Oh putain, faut que je le note, ça.
11: Donc le 1er janvier, tu vas faire la Java.
3: À partir du 1er janvier, on passe en l'an 2000.
11: Ah ouais, attends, t'es fou de ma gueule, toi.
3: Ah bon, d'accord, ok.
11: On
3: va accueillir Émilie, 24 ans de Paris, qui est avec nous. Bonsoir, Émilie.
13: Salut l'équipe, salut Gérard.
3: Salut Émilie.
11: Salut.
3: Ça va?
13: Ouais, moi je suis méga impressionnée par Gérard, tout ce qu'il connaît sur l'éclipse.
3: Alors méga impressionnée.
13: Parce que j'étais à Paris, on m'a dit qu'il y avait une éclipse, et en fait je l'ai pas vue, quoi.
11: Mais alors, non,
13: Émilie,
11: je viens de l'annoncer, sur Paris, personne n'a pu la voir parce que le ciel était couvert.
3: Bon, c'est un scoop, ça.
11: Donc.
3: Attends Gérard, excuse-moi, est-ce que les gens, ce que t'es en train de dire, est-ce que les gens le savent?
11: Bah oui, tout le monde était à...
3: Bah non, la preuve c'est
13: que... Moi je savais pas, hein, que c'était couvert, hein.
11: Ouais, fallait le voir, parce qu'en fin de compte, sur Paris, elle était prévue à quelle heure? À 10h42 exactement.
14: Mm-hmm. C'est pas la même heure partout?
11: Hein? Non, d'après ce que j'ai compris, c'était pas les mêmes heures. Parce que sur Paris, c'était prévu 10h42 et en fin de compte, il n'y a rien eu.
13: pourquoi il s'était pas à Paris, tu sais,
3: donc attends, Émilie, s'il nous entend pas, Gérard.
13: Oui.
3: Ça voudrait donc dire qu'on nous aurait menti, quoi.
13: Ouais.
11: Bah oui, parce qu'en fin de compte, dans les rues de Paris, je sais pas si t'as tourné, toi, je sais pas où t'étais, toi, le 11 août, tu devais être encore en vacances.
3: Non, moi j'étais à Paris, à Otranto.
8: Ouais, j'étais dans le bus.
11: Sur Paris, il y avait déjà les lumières d'allumer. Et en fin de compte, avec les nuages, on n'a pas pu la voir. On l'a aperçu l'espèce de lune là, bien brillante, parce que je l'ai vu moi avec les fameuses lunettes qui nous ont filées.
3: Puis ça doit bien t'aller, toi. Ça doit
11: être... faut bien se dire une chose, que on a aperçu le croissant de lune, mais si tu veux, ça faisait pas comme à Fécamp ni à Reims, c'était pas
3: ou autre,
11: pas
3: ou autre.
11: Sur Paris.
3: Gérard, ou autre.
11: Ouais, ou autre, comme tu veux.
13: Gérard, ça veut dire quoi? Ça veut dire qu'à Fécamp et à Reims, ils ont payé pour avoir l'éclipse?
11: Non, mais ce qui s'est produit, c'est que là-bas, eux, c'était noir complet.
13: Ouais.
11: Il y avait le noir complètement.
3: Bon. C'est ce que je propose à Émilie.
13: Ouais.
3: Comme il est déjà minuit et qu'elle est dans sa cabine. Comme demain, Gérard va venir. Bon, on va faire le débat sur l'éclipse, Gérard.
11: Oui.
3: Jeudi soir. Mm-hmm. Mercredi demain, tu viens.
11: Attends,
3: Gérard, laisse-moi terminer.
11: Non, justement, c'est moi qui vais l'annoncer. Donc, étant donné que c'est le retour et que Sandy ne veut pas venir, donc toi, Max, je te le dirai personnellement.
3: Oui, non, mais vas-y,
11: donc, pour demain, ce sera les débats, les conseils de Gérard seul. Donc, si vous avez des conseils à me demander, donc n'hésitez pas à appeler le 0 01 40 521 521.
3: Voilà.
11: Donc le répondeur vous les conseille, et même à l'ailleurs au 0803 08 5000.
3: Gérard, donc maintenant laisse-moi terminer. Donc jeudi tu feras un débat entre
11: sur
3: autres
11: l'éclipse.
3: Sur l'éclipse, mais demain, comme tu as les conseils de Gérard tout seul, pour essayer d'y répondre. Parce qu'apparemment tu connais bien le sujet sur l'éclipse, hein.
13: C'est dingue comment tu connais.
11: Disons, j'en connais sur l'éclipse, c'est vrai, parce que c'est vrai qu'il fallait se protéger les yeux, parce que au bout de normalement il y avait une question que tout le monde se posait, c'est est-ce qu'après l'éclipse, est-ce qu'on peut être aveugle ou pas? Donc la question, il y a pas mal de personnes qui ne sont pas pour protéger les yeux. C'est vrai qu'ils ont été voir des ophtalmologistes.
3: Je vais te le passer, Sam.
11: Hein?
3: Non, c'est un petit message personnel pour mon directeur, je vais lui passer. Parce qu'il me demande un disque.
11: Donc, c'est les ophtalmologies. Donc, ils ont été voir les personnes pour les yeux. Et c'est vrai que sur l'éclipse qu'il y a eu, en fin de compte, il n'y a pas eu de danger. Tout le monde disait, oui, mais protégez-vous, parce que ça fera il y aurait des aveugles et tout ça. Et ils pensaient à des dangers.
3: Gérard.
11: Mais on va en discuter plus un peu demain.
3: Professeur. Professeur,
11: on plus
3: voilà, professeur, on va s'arrêter là.
11: Ouais,
3: et demain,
11: y a pas de putain, hein.
3: Non, demain, on dit pas putain, on dit travail. T'as raison.
11: Voilà.
3: Donc, on va demain, on fera les conseils de Gérard seul.
11: Mm-hmm.
3: On parlera de l'éclipse.
11: Et on en discutera un petit peu après.
3: Donc, éventuellement, Émilie, tu veux qu'on te rappelle demain pour parler de l'éclipse?
13: Pas de problème, j'aurais plein de choses à demander à Gérard. Ouais.
3: Très bien, bah écoute, merci encore, Émilie, d'avoir appelé.
13: Bah, merci à vous.
11: Max.
3: Grégory, merci, bonne bourre. On peut enlever les deux. Ouais, Gérard.
8: Oui.
3: Ouais.
14: Si vous voulez devenir routier, moi, ce que je vous conseille, allez-y. N'hésitez pas. De toute manière, c'est une branche à l'heure actuelle qu'on reconnaît. Mais allez-y. Allez-y plein cœur. Si vous aimez la route, allez-y. Foncez dedans. Foncez. Allez-y. N'hésitez pas. N'hésitez pas parce que c'est un métier qui est... C'est sûr qu'il est dur, mais allez-y. Foncez.

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0: pas d'insultes.
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2: Et voilà, donc bonsoir à tous, 0h41, donc vous pouvez toujours nous appeler pour les débats du jeudi, donc au 0803-08-5000 et 0870-5000, toujours le l'IRC www.funradio.fr.
3: Oui, tout à fait, 1782,6 connectés quand même.
2: C'est bien. Okay. C'est et bien. Donc n'essayez pas d'appeler sur le Minitel, il ne fonctionne pas, donc on va remercier Tony de
3: l'IRC.
2: De l'IRC pour ce que j'avais demandé à Rigaud qui a été fait, donc je remercie Tony en passant.
4: Voilà.
2: Et on accueille...
4: Et moi Gérard, s'il te plaît, avant de commencer, j'ai une dédicace à faire, dédicace à Sandy.
5: Et toi la grosse, debout espèce de finiasse là. Tu vois pas que les autres s'amusent là, allez debout. Viens avec nous.

0: C'est bon, on va commencer. On va accueillir Gemma Lopez, 21 ans, de Valence.
1: Ça va ?
0: 98.8.
1: Ouais.
0: Bourdon, 20 ans, Paris, 101.9.
1: Ouais, mais respect du soir, Gérard.
0: Bonsoir. Suisse Lamois, 23 ans, Damien, de, on écoute Fun Radio, 91.8.
2: Quand tu veux, Gérard.
0: Astico, tu commences pas, s'il te plaît. Merci. Astico, 18 ans, Pontivy, on écoute Fun Radio sur 94.1.
3: Bonsoir, Gérard.
0: Prout, 25 ans, Toulouse, 105.9.
3: Bonsoir, Gérard.
0: Et Tekel, d'Arcachon, 22 ans, on écoute Fun Radio sur 92.
3: Salut, Gégé.
0: Sur 92, voilà, terminé. Donc, on attaque sur les catastrophes naturelles. Alors, la première question, comment se déclenche une tempête? On va demander à Stico.
3: Attends, tu peux passer à quelqu'un d'autre parce que là je suis en train de mettre mon tampon et puis.
0: D'accord, alors si ça commence comme ça, ça va pas aller. Alors on va prendre 6 mois là.
3: Oui, comment ça commence une tempête?
0: Ouais. Comment se déclenche une tempête?
3: Je sais pas, t'appuies sur un interrupteur ou je sais pas.
1: Mais non.
0: Qui c'est qui veut répondre?
1: Ah, c'est Bourdon.
0: Ouais, bah vas-y.
1: Ouais, alors je fais des études de météorologie.
0: Mmh.
1: Et alors, bah il faut savoir qu'il y a des nuages. Alors t'as des cumulonimbus et des cumuloanus, ok? C'est deux types de nuages bien différents.
0: Mmh.
1: Et quand t'as le cumulopinus qui rentre dans le cumuloanus, ça fait une différence de température et ça fait un orage forcément.
0: D'accord, mais tu... Bourdon.
1: Oui.
0: Tu parles bien devant ton micro, tu t'éloignes pas quand tu parles, ok?
1: Ouais, mais ça c'est à cause des ailes.
0: Ouais, ben, on va demander à Gemma Lopez.
4: Ouais, bah en fait, les tempêtes, c'est à cause des courants d'air, quoi, parce que parfois ça fait du vent.
0: Mmh.
4: Et quand il y a beaucoup de vent comme ça, et ben ça fait beaucoup de vent et ça peut faire des tempêtes, quoi.
0: D'accord.
4: Et parfois, ça, ouais.
1: Ça ouais, mais dans ces cas-là, tu fermes la fenêtre et puis c'est bon.
4: Ouais, mais il faut le dire aux gens qu'il fait un athlète, mais si jamais il y a beaucoup de courants d'air dans le monde et ça fait des tempêtes, quoi.
1: Bah, fermez les fenêtres alors.
4: Ouais, faut fermer les fenêtres en fait, quoi.
0: Astico,
4: ça peut être dangereux, quoi.
0: Astico.
3: Ouais, ça y est, donc j'ai fini de le mettre. Donc la question c'est comment se déclenche une tempête, c'est ça?
0: Ouais. Parce que je vais pas m'amuser à les répéter, alors vous écoutez bien quand je pose les questions.
4: D'accord,
0: hein.
4: Gérard.
3: Ouais, je l'ai bien écouté, hein, la preuve.
0: Alors vas-y.
3: Alors bah, une tempête, c'est très simple, c'est dû à une différence de température.
0: Mmh.
3: C'est-à-dire que quand il fait chaud chez toi, tu ouvres la fenêtre pour que l'air rentre.
0: Ouais.
3: Et quand il fait froid, tu la refermes. Et quand il fait vraiment très très chaud, tu ouvres les deux. Et là, ça fait un courant d'air. Et là, il y a un choc thermique et la tempête arrive.
0: Prout.
5: Moi, je crois que c'est par rapport à l'atmosphère, quoi.
0: Hey, celui qui s'amuse à faire des conneries derrière va se calmer parce que ça il va pas rester longtemps celui-là.
1: Ouais.
0: Alors Prout pour continuer.
5: Moi je pense que c'est l'atmosphère avec le vent, tout ça quoi.
0: Mmh.
5: Voilà quoi. Sinon moi je sais pas trop donc je réponds ce que je sais quoi.
0: D'accord. T'es quel?
5: Moi je pense qu'au contraire une tempête est déclenchée par une volute.
0: Oh tu te calmes derrière s'il te plaît, merci.
5: Laissez-moi parler, vous avez déjà parlé donc c'est bon hein.
0: Hey, Gemma Lopez, entre Gemma Lopez Bourdon, là, vous allez vous calmer, s'il vous plaît. Hein.
5: Au contraire, c'est déclenché par une violente perturbation atmosphérique et le vent peut souffler à... Ce que je veux savoir, c'est que le vent il peut souffler de 1802 km par heure.
0: Ok. Moi, j'ai pu voir à peu près sur un dictionnaire, donc c'est une violente perturbation atmosphérique sur terre ou sur mer, exactement. Plus pour approfondir la question. Donc, tout le monde a répondu apparemment, donc c'est bon. Alors, la deuxième question, IRC.
6: Oui, vite fait, il y a Jarvis Cooker qui te demande quelle est la différence entre une catastrophe naturelle et une catastrophe surnaturelle.
0: Je vois pas du tout ce que ça peut faire exactement. Il faudrait que je me renseigne sur ça, pour faire les deux. Alors, deuxième question. Un orage peut-il provoquer une catastrophe? Arbres arrachés, toiture, voiture qui s'envole?
7: Ou autre,
0: bien sûr.
7: Ouais.
0: Attendez, avant que vous répondiez, parlez... Non, c'est pour celui-là que je voulais, c'est celui-là. Voilà, on a des petits sondages. Que pensez-vous des catastrophes naturelles? Alors, il y a 40% des Français qui n'en veulent pas chez eux.
7: Mm-hmm.
0: Il y a 20% de Français qui ne savent pas ce que c'est. Donc pour eux, c'est con, ce 20% de Français qui ne savent pas ce que c'est, ben c'est ouais. Dommage. Hein. 18% des Français n'ont pas compris la question, donc ça c'est comme d'habitude, ça m'aurait étonné les trucs.
8: Non, mais il y a toujours des Français qui ne comprennent rien.
0: Ouais, non, mais de manière, c'est bien parce que même sur le deuxième débat, c'est pareil.
1: Mais non, mais le Français est con, c'est tout.
0: Bah ouais, mais de toute manière, il n'y a pas que le français qui est con, hein. Nuance. Et la dernière, il y a 15% des Français qui aiment être naturels sans, sans être des catastrophes. Voilà à peu près ce qu'on pouvait dire sur la première question. Mm-hmm. Donc, alors, deuxième question, donc je pense que tout le monde a pu entendre.
2: C'était quoi déjà ?
0: Alors, un orage peut-il provoquer une catastrophe ? Arbre arraché, toiture, voiture ou autre ? Mm-hmm. Et on va demander ça à J'ai mal aux fesses.
4: Ouais, ça dépend où est-ce qu'il tombe, tiens, mais sur une voiture, des trucs comme ça, ça peut faire des trucs comme ça, mais sinon c'est bien.
0: Ah bon, c'est bien pour toi ?
4: Non, mais en fait, ça dépend des fois, parce que jamais ça tombe sur une voiture, et si jamais ça peut le faire, quoi.
0: Non, mais, non, mais attends, hey, quand on parle de toiture arrachée, ouais, ou des arbres, c'est carrément le ouais, truc ouais, qui s'abat carrément sur la route. Hein. Attention, les arbres, c'est ce qui s'abat sur la route. Ouais, la voiture, je pense que vous avez...
4: Non, parce que sinon, l'arbre, il peut tomber sur la voiture, mais sinon, ça dépend de la force de l'orage, quoi, si tu veux.
0: Mm-hmm, okay.
4: Tu es d'accord avec moi ?
0: Ouais, ben, je pense, peut-être. Bourdon ?
1: Ouais, bah ouais, c'est clair que ça peut arracher des trucs. Regarde-moi, avant, j'habitais au 8e étage.
0: Bon, Fildar, tu m'éteins ton micro, s'il te plaît, merci. Parce que t'as pas besoin de faire de conneries derrière. Oui, mais je t'écoute, c'est Fildar qui fait le con.
1: Bah regarde, avant, moi, j'habitais au 8e étage. Il y a eu un ouragan, et maintenant, bah, mon immeuble, il s'est cassé la gueule. J'habite au 4e sous-sol. Donc, c'est clair, ouais, ça peut arracher des gros trucs. Par contre, un des avantages des ouragans, c'est que ça enlève la pollution.
0: Mmh, okay.
1: Ça fait un bon courant d'air et au moins il n'y a plus de pollution. Donc en fait.
0: Non, mais attends, on parle des catastrophes. Celui qui s'amuse à faire ça, arrête eux. Et Bourdon, je te préviens tout de suite que c'est pas.
1: Mais attends,
0: ton truc, je vois pas le.
1: Bah,
0: bon, et celui qui fait ça, là, il arrête maintenant, ok. Ouais, je sens que ça va mal se terminer là. Hein.
8: Non, celui qui fait ça, il arrête.
1: C'est nul.
0: Suce-moi là pour continuer.
2: Quand tu veux.
0: Bon, ouais, au lieu de dire quand tu veux, tu réponds à la question et tu t'écrases.
1: Cochonne.
2: Les tempêtes, c'était quoi des... Ah oui, oui, bah oui, ça arrache plein de trucs, mais on s'en fout, quoi, on est remboursé des assurances, donc...
0: Bah ouais, c'est ça.
2: Non, mais
0: tu crois que les assurances, ils vont rembourser les arbres arrachés, toi.
2: Exactement.
0: T'as vu jouer ça dans Spirou Magazine ou dans Tintin, toi.
1: Ouais.
0: Ça mord.
3: Évidemment, les orages, ils ont tellement une force dramatique, je dirais, mais ça peut être bénéfique pour certaines personnes. Parce que imagine quelqu'un qui veut revendre sa voiture. Il n'y arrive pas. D'accord ?
0: Attends, Astico. Qui c'est qui a un téléphone pourri comme ça ?
1: Ouais,
8: c'est... Non, mais en fait, ce qui se passe, c'est que. Je vais vous expliquer. Le standard, ça fait ce bruit-là parce qu'il y a trop de lignes ensemble. Si j'en mets plus qu'une, là, ça le fait plus.
0: Ouais, mais alors,
8: et
0: là,
8: plus j'en mets, plus ça fait ce bruit-là. Donc c'est la technique, hein, on n'y peut rien.
0: Ok, donc Astico, tu voulais dire ?
3: Ouais, je disais, imagine tu veux revendre ta voiture, d'accord ? Tu n'y arrives pas pour X ou Y raison.
0: Ouais.
3: L'orage s'abat sur ta voiture.
8: C'est bon, Gérard, j'ai expliqué.
0: Ouais, ça y est.
9: Tu peux répéter pour moi, j'ai rien capté.
0: Non, bah t'as rien capté,
8: T'es naze, c'est tout.
0: C'est tout. Donc, alors tu disais que tu voulais revendre ta voiture pour X raison, donc tu peux pas la revendre parce qu'elle est... Elle est carrément écrasée par un arbre, c'est ça ta question, ta réponse ?
3: Absolument pas, c'est pas ça du tout.
0: Ouais, non, mais on va quand même pas s'éterniser sur une question comme ça.
3: Ah
0: hein.
3: Oui, mais si tu me laisserais finir.
0: Bah ouais, bah alors vas-y.
10: Accouche. Bon.
3: Alors, imagine, t'arrives pas à vendre ta voiture. Il y a un orage qui s'abat dessus. Mm-hmm. Donc forcément, t'es remboursé par l'assurance.
0: Ouais.
3: Ça t'évite de la vendre parce que t'y arrives pas. Et
0: ouais.
3: Tu touches le pognon et puis voilà.
0: D'accord, mais ta bagnole, une fois qu'elle est écrasée par un arbre, normalement, t'es bon, elle est bonne pour la casse.
3: Mais oui.
0: Voilà. Alors,
8: non, ça te fait une voiture de sport.
0: Non, elle est carrément écrasée par l'arbre. Hein. Ça te fait même pas une voiture décapotable. Hein.
8: Ou alors, t'as une voiture avec un arbre dedans. Si
0: ouais, ben, ça te fait carrément un amas de ferraille. Prout, attends, Prout, ouais.
6: Oui, sur l'IRC, il y a le chien qui te demande si tu as peur de l'orage.
0: Non, pas du tout.
6: Et pourquoi ?
0: Ben, de toute manière, il y a certains trucs qu'il faut éviter de se protéger, de ne pas se mettre sous les arbres quand il y a des orages ou autres.
8: Je croyais que ça protégeait de l'orage, justement.
0: Non, pas du tout, parce que normalement, c'est bien déconseillé de se mettre sous un arbre.
9: Il y a des parasols qui protègent de l'orage.
0: Non, plus.
1: Non, il y a des trucs prévus exprès, ça s'appelle un paratonnerre.
0: Tu crois qu'ils vont mettre un paratonnerre sur un arbre, toi ?
1: Mais non, mais pour protéger...
0: Mais bien sûr. Mais bien sûr.
1: Pour protéger de l'orage.
0: Bon, Prout, s'il te plaît, tu réponds à la question.
2: Bah écoute, moi je pense que c'est bénéfique pour certains pays parce que même si ça arrache des trucs, ceux qui ont besoin d'eau, et ben ça leur fait du bien les pays. Voilà.
0: Alors là, je vois pas du tout je vois pas du tout la réponse à la question que je viens de te poser.
2: Mais si, j'ai...
0: Non, non, mais attends, parce que là, ce que tu me dis, ça arrange les gens parce qu'ils ont pas d'eau, mais je vois pas du tout le rapport avec un arbre arraché, des toitures qui volent et des bagnoles qui sont écrasées.
2: Non, mais si, franchement, moi, je suis d'accord, c'est vrai que ça arrache des trucs, mais bon, je veux dire, c'est pas négatif sur tout le plan, quoi.
0: Bon, t'es quel pour terminer?
2: Ouais, donc, un forteresse...
0: Ouais, ça suffit derrière.
2: C'est vrai qu'un forteresse,
0: bon,
2: c'est des dégâts considérables par les éclairs de pluie ou de grêle, comme des inondations, quoi.
0: Mm-hmm. D'accord.
2: Voilà.
0: Oui. C'est, qui c'est qui voulait rajouter quelque chose? Personne, bah c'est bien. Donc, ce que je veux dire là-dessus, de toute manière, on appelle tour, mais je pense que là-dessus, des paratonnerres sur des arbres, ça n'existe pas chez moi. J'ai jamais vu jouer ça dans.
1: Mais si.
0: Non, ça n'existe pas, j'ai jamais vu jouer ça.
1: Ta gueule,
0: elle va te faire sauter, toi, connard, ok?
6: Bon, Gérard, Ah, bah non, c'est trop tard.
0: Alors, bonne nuit pour lui.
6: Gérard?
0: Oui.
6: Il y a Davy One sur l'IRC qui te demande si tu connais la différence entre un typhon et une femme. Et en fait, il n'y en a pas. Dans les deux cas, c'est chaud et humide. Et après, t'as plus de bagnole et plus de maison.
0: Bon, ok. Bah, c'est normal. Donc, on va poser la troisième question avant de faire le prochain sondage, parce que le sondage, il a rapport sur pour ou contre les catastrophes naturelles. Je vois pas pourquoi les pour ou contre, on en a ras-le-bol.
10: Toujours dans les sondages.
0: Bah ouais. Alors, peut-on déclencher une éruption volcanique des mâles? On va demander ça. Peut-on déclencher une éruption volcanique chez les mâles?
4: C'est quoi une éruption?
0: Une éruption, tu sais pas ce que c'est?
4: Non.
2: C'est l'acné?
4: Non, mais c'est quoi une éruption?
0: Une éruption volcanique, tu sais pas ce que c'est? T'as jamais entendu entendu parler d'Arum Tazgef? Qui est plus là parmi nous?
8: Il est où?
0: Et qui est mort? Bon, il est mort à Brutti.
1: C'était le cousin de Cousteau.
0: Bon, ça suffit, toi, avec tes conneries, donc je réponds à celui qui me demandait ça.
8: Ouais. J'ai mal aux fesses.
0: Donc, alors, une éruption volcanique, c'est un volcan qui se déclenche.
1: Ouais, GG.
4: Ok.
0: Voilà. Et alors,
1: Bourdon.
0: Ouais.
1: Ben, je voudrais dire que toi, tu me déclenches pas mal d'érections volcaniques, c'est clair.
0: Mmh.
1: Et je voulais dire que des fois, ça entraîne aussi des tremblements de terre, et je voulais savoir si toi, t'avais déjà vécu des tremblements de fesses.
0: Pour répondre à ta question, t'es...
4: N'importe quoi.
0: Lui commence à m'énerver. Hein? Donc, pour répondre à ta question qui tient pas debout, je vais te répondre tout de suite que j'en ai rien à foutre de ce que tu m'as dit,
1: T'as jamais vécu de tremblement de fesses, ça?
0: Non, pas du tout.
1: Pourquoi?
0: Alors, si tu dis des conneries comme ça, mon pote, tu vas retourner voir Pildaret tout de suite. Oui, voilà pour
1: pas,
0: toi.
1: C'est pas une connerie, c'est Zrazon de Brazef.
0: Ouais, c'est ça, t'as raison, fous-toi bien de ma gueule. Tu retournes voir Pildaret, il va te mettre au parfum.
8: Gigi. Moi, j'ai un petit fait divers qu'on a reçu cet après-midi. Tu vas me confirmer ou pas? On a appris que Monsieur Haroun, ta mère, a découvert le plus gros, le plus touffu et le plus dévastateur des volcans. Il l'a découvert à Suresnes sous un pantalon en cuir. Et il paraît qu'il appartenait à une certaine Sandy. Qu'est-ce que t'en penses?
0: Alors là, je vais te dire une chose, Soual. Le prochain coup, tu as une connerie comme ça, tu rentres chez toi tout de suite, toi.
8: Mais
0: je t'emmerde avec tes conneries.
8: Ouais, Manu.
0: Ok, Manu, je te signale. C'est la dernière fois que tu me sors ça à l'antenne.
8: Mais c'était pour que.
0: Non, mais moi je te dis que c'est des conneries. Alors tu recommences encore.
8: Okay.
0: Tu sais où que tu vas aller?
8: Tu dégages.
0: Tu vas aller chez toi.
8: Ok.
0: Ok. Alors, okay. Je te dis de te calmer tout de suite. Ok.
1: Elle a la chatte en feu.
0: Alors, suce-moi là.
1: Elle a la chatte en feu, moi je te le dis.
0: Qui c'est qui parle là comme ça?
8: Non, c'est bon.
2: Je suis là, Gérard.
0: Donc vas-y, pour toi.
2: Pour moi, ouais, je suis d'accord.
0: Sur?
2: Bah, sur les éruptions et les catastrophes.
0: Non, mais attends, hé! T'as compris la question ou pas?
2: Je me rappelle plus, donc j'osais pas trop te demander de la répéter, mais...
0: Peut-on déclencher une éruption volcanique chez les mâles?
2: Ah ouais, d'accord.
8: Il faut expliquer, Gérard, pourquoi chez les mâles, parce que on avait vu ça ensemble.
0: Ouais, non, mais ça, j'expliquerai plus après.
8: Bah non, parce que s'ils comprennent pas dès le début, ils doivent pas répondre.
1: Bah ouais.
8: Alors vas-y, explique-le.
0: De manière que ça soit chez les mâles ou chez les femelles, de toute manière, c'est strictement pareil. Je vois pas du tout pourquoi.
8: Mais non, c'est pas la même chose.
1: C'est les mêmes giclées, ouais.
2: Et quand tu exploses dans le caleçon, c'est ça?
0: Voilà, t'as tout compris.
8: Les éruptions volcaniques ne se font que chez les mâles.
0: Mais pourquoi? Les volcans, on sait rien.
8: Mais si, les volcans femelles, c'est pas fait pour faire des éruptions.
0: Non, presque pas.
1: Ça fait des dégoulinures. C'est pas pareil chez les
0: mâles. Bon, Astico. Astico.
2: Oui, je suis là.
0: Bon, tu réponds?
2: Moi, à ta question, je pense que oui. Parce que je pense honnêtement que, bah, regarde, chez les femmes, quand elles ont leurs règles, elles sont beaucoup plus chaudes. Donc forcément, chez les mâles, ça peut faire effectivement partie des choses de la vie.
0: D'accord. Prout?
2: Bah écoute, moi aussi je suis d'accord avec ce qu'elle vient de dire.
0: Voilà. Non mais ça c'est pas mal parce que je fais passer tous les premiers, les autres ils écoutent bien ce qu'ils disent, ouais. Et puis après ils vont dire ah ben je suis d'accord avec ce qu'elle vient de dire. Je cherche même pas dans le dico.
6: Oui, s'il te plaît. Il y a le chien sur IRC, vu que tu parles de mâles et des volcans, il te demande quelle est la femelle du volcan.
0: Ça, j'ai pas cherché et je pense que ça existe pas.
6: Et pourquoi?
0: Donc, non, je sais pas.
6: Ah bon?
0: Et t'es quel pour terminer?
5: Ouais, effectivement, je pense que oui, parce que les mâles sont plus énergétiques dans ce domaine, je pense.
4: Et tu peux pas demander à moi?
0: Moi, qui, toi?
5: C'est mal au fait. Actif aussi, hein.
0: Si, toi, t'as déjà répondu au début, c'est tout.
4: Ah bon?
0: C'est toi qui m'as dit, je sais pas ce que c'est une éruption volcanique.
4: J'ai pas répondu, justement.
0: Eh ben, tu vas répondre après, tu laisses. Tu laisses Tekel répondre.
1: Ouais, laisse parler avec les barres.
0: Bon, oh, attends, le clébard, il t'emmerde, toi.
1: Mais non, mais Tekel, c'est un clébard.
0: Ouais, ben, tu la laisses parler.
4: Laisse parler Gérard.
0: Tu la laisses parler, ok, vous la laissez parler, alors maintenant vous laissez parler les gens.
8: Allez, vas-y, Tekel.
5: Ouais, donc, je t'ai répondu, je pense que les mâles sont plus énergétiques dans ce domaine.
0: Tu peux préciser le fond de ta pensée.
5: Bah, quand ils font l'amour, ils sont obligés d'éjaculer, donc voilà.
0: Ah bah voilà. Ouais. Oh, attends, la salope, à ton merde, toi.
1: Ah, cochonne.
0: Alors, j'ai mal aux fesses.
4: Bah, je pense que.
0: Attends, c'est celle qui vient de dire salope, là, tu vas te calmer, toi.
1: Non, mais c'est vrai, c'est une cochonne.
0: Ouais, bah fais gaffe, Bourdon.
1: Bah, elle parle de giclée de
5: c'est normal, je suis comme vous, hein.
0: J'ai mal aux fesses pour terminer.
4: Bah, ouais. Ça dépend des fois.
0: Non mais attends, tu peux. C'est pas parce que tu parles le dernier que tu vas dire ça dépend des fois. Tu vas répondre comme il faut à la question.
4: Bah parfois.
0: Bon d'accord, on a compris. J'ai mal aux fesses. Apparemment t'as pas l'air de vouloir.
4: Mais je sais pas.
0: Non mais c'est bon. Il y a une question IRC, c'est tout.
4: Moi, ça dépend des fois, ça dépend parfois.
0: C'est tout. Tu t'es pour l'instant. Il y a une question IRC.
6: Ouais.
5: Ouais, ça dépend.
6: Bon, il y a Zioui sur l'IRC qui te demande si un volcan peut se reproduire lorsqu'il est en érection.
0: Non.
1: Mais si.
0: Non, ça peut pas se reproduire.
8: Mais explique pourquoi, Gérard, alors.
1: Il éjacule, le volcan.
0: Comment?
1: Ça sert à quoi qu'il éjacule, le volcan?
0: Non, mais attends, qu'est-ce qui crache le volcan, à ton avis?
1: Bah, du foutre.
0: Du feu. Ouais, il crache des pierres et de la lave.
1: Ouais, non, c'est du sperme.
0: Ouais, c'est ça, ta connerie, c'est quoi?
5: C'est du sperme.
0: Voilà. Alors, vous allez réfléchir à la quatrième. Un ouragan s'arrête-t-il de tourner les jours de fête, samedi ou dimanche inclus? Et on va s'écouter le petit puceau de Paris avec sa grosse. Et on se retrouve tout de suite après au 0803-08-5000 et 0800-70-5000. A tout de suite. Il est 1h03 du matin, vous pouvez toujours nous joindre au 0870-5000 et 0800-375-000. Et toujours Rigaud qui vous attend sur IRC, ouais. Donc vous pouvez toujours nous appeler sur l'IRC. Donc on
6: récupère.
0: On venait s'écouter.
6: Fildar
0: avec ses 4%, donc ça suffit. Donc,
8: c'est pour ça que t'as pas le droit de dire Fildar vous attend au standard. Merci.
0: Fildar qui est au standard, Manu à l'aria, comme d'hab. Et donc on venait s'écouter le petit puceau de Paris avec sa grosse. Et on va récupérer. Mais avant, je voulais donner un petit point sur la question numéro 2 qu'on avait dit. Peut-on déclencher une éruption volcanique chez les mâles? Moi, j'ai trouvé un truc là dans un dictionnaire. C'est un refroidissement brutal au contact de l'air ou de l'eau, du magma qui s'épanche d'un volcan. Voilà. Et on va récupérer. J'ai mal aux fesses.
4: Ouais.
0: Rebonsoir.
4: Rebonsoir.
0: Donc tu parles un peu plus fort devant ton combiné, s'il te plaît, merci.
8: Ça va mieux?
0: Voilà. Bourdon.
1: Ouais, ça flotte, mon pote.
0: Ok. Suce-moi là.
5: Ouais.
0: Toujours là. Astico.
10: Oui.
0: Toujours là. Prout.
1: Ouais, salut.
0: El Tekel.
11: Salut.
0: Ouais, salut. Alors donc, un ouragan s'arrête-t-il de tourner les jours de fête samedi ou dimanche inclus? Donc on va demander à J'ai mal aux fesses, comme ça il va pas me dire qu'après il a pas répondu à la question.
4: Bah en fait il s'arrête à 5 volcans déjà.
0: Parce ouais. Ouais, non mais vas-y, je t'écoute.
4: Il s'arrête à 5 volcans parce qu'il a pas le droit de tourner.
0: Ouais.
4: Et la sainte tempête aussi.
0: Ouais, d'accord.
4: Sinon les dimanches il peut pas s'arrêter.
0: D'accord. T'as déjà vu des volcans toi? Un ouragan qui s'arrête de tourner toi?
4: Bah ouais.
0: Ah ouais, ben tu me diras quand est-ce que t'as vu ça.
4: Bah je t'appelle.
0: Ouais non mais tu diras ça à Fildar et Fildar me retransmettra ta réponse. Hein.
4: Ah si tu veux.
0: Ok. Bourdon.
1: Ouais, moi je dis que les ouragans, tout ça, bah comme tout le monde ils sont syndiqués, donc bah il y a des jours où ils travaillent pas.
0: Non mais attends, attends.
1: Quoi, il y a un syndicat.
0: Non mais attends. C'est un débat sur les catastrophes naturelles. On parle pas de politique là-dedans.
1: Oui, c'est la CGT et compagnie, tout ça. C'est
0: d'accord. Bah si tu veux t'amuser à parler de politique, ça sera pas avec moi. C'est ce mois-là donc.
2: Ouais. Ils ont pas le droit de tourner le dimanche.
0: Ouais.
2: Ils ont pas le droit de rouler le dimanche.
0: Non mais attends.
2: Non, mais ça fait partie de la convention et ils ont pas le droit, c'est tout.
0: Non mais je vois pas le rapport. Là, vous êtes en train de me balancer des trucs politiques. Toi, tu me balances les routiers. Attendez. Il y a une question IRC avant.
6: Ouais, il y a TNT qui te demande si il tourne dans le sens des aiguilles d'une montre.
0: Bah en principe, oui.
1: Non, attends, Gérard.
0: Non, mais attends, tu permets, on va laisser continuer.
1: Non, mais attends, mais ça dépend des pays. En Angleterre, ils tournent dans l'autre sens. Il y a des pays où ils roulent à gauche.
2: Et
1: les tornades, c'est pareil, ils tournent dans l'autre sens. C'est normal, il faut le préciser.
0: Non, mais je pense que là, vous êtes en train de dire des conneries.
8: Mais pas ouais, du tout. Et j'ai mal aux fesses qui m'a donc dit hors antenne ce qu'il voulait pas que tu entendes. Donc il a dit que c'était les jours fériés. C'était bien les dimanches, jours fériés.
0: D'accord. Astico.
2: Je suis là.
6: Oh là là. Oh, y a Capitaine Caverne.
0: Il y en a un qui se trouve où là? Il y en a un qui se trouve où là?
1: Dans
8: une caverne.
0: Ouais, d'accord. Astico.
2: Ouais. Écoute, moi d'après ce que j'ai pu savoir au niveau de Météo France, ils ont le droit de tourner quand ils veulent. C'est-à-dire que les jours fériés, les dimanches, ils ont le droit de tourner. Le fait est que souvent, pendant ces jours fériés et pendant les dimanches, les ouragans mâles ont tendance à rencontrer beaucoup plus de ouragans femelles.
0: Mmh.
2: Et à ce moment-là, bah, ils s'arrêtent de tourner pour justement dévier leur direction et s'arrêter. Et puis, forcément, à la fin, ils s'entendent plus. Et puis alors là, ça repète et ça repart.
0: D'accord. On a... Oui, Prout.
1: Je voulais juste savoir si c'était Sophie d'avant.
0: Non, pourquoi?
1: Ok, non, mais je voulais juste vérifier.
0: Non, mais sinon, on peut savoir aussi si c'est pas Alain Gillot-Pétré,
1: hein. Ça se reconnaît à la voix et à la
0: culture. Et alors, Prout?
1: Ouais.
0: Donc, toi?
1: Ouais, moi,
0: Attends. Celui qui recommence à faire des conneries comme ça, il va se calmer parce que sinon, il va raccrocher. Ça va aller vite parce que ça commence à me plaire depuis tout à l'heure.
1: Ouais.
0: Foutez-vous bien de la gueule des gens. Vous allez voir tout à l'heure comment que je vais pas chercher qui c'est, moi.
1: Ok.
0: Alors donc, Prout, pour toi.
1: Ouais, moi j'avais entendu dire qu'en ce moment les volcans ils étaient en grève parce que à cause des empêcheurs de tourner en rond. Donc, voilà.
0: Non mais on parle des ouragans, on parle pas des volcans.
1: Ouais bah c'est pareil. Les ouragans étaient en grève en ce moment. J'ai entendu dire ça.
0: Ah ouais, d'accord. Ok, TKL.
2: Moi, je pense
0: oui,
1: c'est Bourdon. Je voulais juste te dire un petit truc qui a tout à fait rapport avec le débat, c'est que je suis boulanger, j'ai des miches à pétrir, donc je vais me coucher. Salut.
2: Salut.
0: Ok, salut.
1: Salut.
6: Gérard,
0: oui.
6: Sur IRC, il y a Suppurator qui te demande comment se déroule la suppuration hormonale d'un ouragan.
0: Oh là là, je sais pas du tout. Hein.
6: Et il me dit aussi que si tu fais un débat là-dessus, il faut savoir de quoi tu parles.
0: Bon bah attends, dans ce cas-là, ils ont qu'à me donner
6: Ils te posent des questions et depuis tout à l'heure, tu dis je sais pas.
0: Attends, mais j'ai pas l'atlas pour tout ça. Hein. Je vais pas m'amuser à acheter des atlas. J'ai regardé dans le dico certaines définitions. Je peux pas avoir tout. Hein.
6: Ah ok.
0: Tekel, donc pour finir.
2: Bah moi au contraire je pense qu'un ouragan s'arrête de tourner uniquement si tu lui en as donné l'ordre.
1: N'importe quoi.
2: Mmh. Bah si, moi c'est mon opinion donc.
0: Attends, celle qui vient de dire la pauvre fille, tu as commencé par te calmer toi parce que toi tu m'en fais une belle pauvre fille.
2: Chacun a son opinion.
1: Tout à fait.
0: Donc alors moi je vais vous donner un petit sondage avant de poser la cinquième.
8: Et toi ton avis Gérard en fait?
0: Bah moi personnellement l'ouragan lui il fait ce qu'il veut, s'il veut tourner les week-ends ça c'est son problème. Mais d'après les météorologues en principe tu peux pas demander à un ouragan de s'arrêter de tourner. Hein. Ça c'est impossible. S'il a envie de casser tout sur son passage il cassera tout sans te demander l'autorisation.
8: Ouais comme en fait ce qui s'est passé aux États-Unis avec l'ouragan Mitch.
0: Ouais, aux États-Unis, et puis là, il n'y a pas si bien.
8: Mitch Buchanan, je crois.
0: Il n'y a pas si
1: bien. L'ouragan Gérard aussi.
0: Ouais, l'ouragan Gérard, il t'emmerde, toi. Voilà.
1: Ouais, paraît qu'il a envahi sur Rennes.
0: Ouais, bah alors toi, si t'es pas content tout à l'heure, tu vas retourner chez toi.
1: Ah, mais bon. Je serais content.
8: Gérard, j'ai une petite surprise à la place de Bourdon.
0: Mmh.
8: Parce qu'en fait, cet après-midi, on s'est documenté avec Manu et on a réussi à retrouver le numéro d'Alain Gillot-Pétré. On va lui faire une surprise. Donc il est là ce soir.
1: Bonsoir à tous. Oui, alors demain sur la Bretagne, de la pluie, des giboulées. Mmh. Sur la Côte d'Azur, de la neige à partir de 37 mètres.
0: Ouais, c'est ça.
1: Et sur la Corse, de la pluie.
10: C'est ça. Alors qu'ils annoncent déjà moins de sur Paris pour cette nuit. Donc ils annoncent de la neige à 37 mètres, alors que la neige elle tombe à 1200 mètres d'altitude.
1: Sur la côte d'Azur.
10: C'est ça. 37 mètres sur la côte d'Azur. C'est
1: on
10: ça.
1: On se décrotte les oreilles.
10: Sur la côte on se décrotte les oreilles. On se calme.
1: Moi je voulais dire, j'aimais pas cette coupe de cheveux.
10: Alors. Ouais ben là faudrait mais peut-être. Ça y est, tu te calmes.
1: Mais bonsoir.
10: Bon, ouais.
8: Non, mais il est là, Alain Gilbert, on peut
10: non,
8: rien.
10: Non, mais il se calme.
1: Bonsoir.
8: Donc, calme-toi, Alain.
1: Faut pas oui, d'accord, bonsoir. Je vais tomber dans les pommes.
10: Bon, et bonsoir, on a compris, ok ?
1: Oui, bonjour.
10: Ouais, bah, bonne nuit. Donc, il y a, à la question pour ou contre les catastrophes naturelles, il y a 60% des Français n'ont pas le temps de répondre à la question. 30% de Français qui pensent pouvoir le faire chez eux, le faire eux-mêmes. Et là, il y a 10% qui estiment que ce n'est pas le thème du débat. Donc, si c'est pas le thème du débat, je pense que c'est comme
6: Gérard,
10: thème.
6: Gérard, c'est bizarre parce que moi, j'en avais un autre. Pareil, la même question, un autre sondage. 55% ont dit, moi, les rats de marée, j'en ai ras-le-bol, donc j'ai plus à boire. Je capte pas. 40%, mon volcan, il est en éruption quand je mange épicé. Et 5%, non, je vais pas le dire parce que ça va être vénère.
10: Ouais ben j'espère pour toi. Donc la cinquième question, peut-on à moins qu'il y avait une question IRC, Rigo, avant ?
11: Ah il y en a plein. Hein. Alors TNT qui te demande si c'est une trompe, l'érection d'un ouragan.
10: Non.
11: Et est-ce qu'on peut faire la vaisselle avec un ouragan ?
10: Non plus.
11: Gant.
10: Oh, un ouragan ?
8: Trop compliqué.
11: Ouais, un gant oura.
10: Enfin, ouais, avec des moufles. Ouais, mais avec ses moufles aussi.
1: Big up, Gloré.
10: Alors, la cinquième question, peut-on éteindre un incendie de forêt avec une inondation ? On va demander ça à J'ai mal aux fesses.
4: Ouais, tu pourrais pas me questionner plus tard, il faut que, tant que je réfléchisse à la question.
10: Ouais, mais je vais pas coucher 107 ans avec...
4: D'abord, et puis après, tu reviens sur moi.
10: D'accord. Hein ?
1: C'est Alain Gilopétré.
10: Ouais, alors vas-y.
1: Oui, bonsoir, bonjour à tous, bonsoir.
12: Bonjour Alain.
1: Oui, bonsoir.
13: Bonsoir à tous.
10: Bon, et ça alors... y est, on a compris les bonsoirs, tu vas pas me répéter ça oui, pendant fait. Les 10 questions. Hein.
1: Oui, tout à fait. Bonsoir. Alors, ce que je voulais dire, c'est que pour les incendies, il faut s'adresser aux trappeurs canadiens et à leur fameux Canadair.
10: Ok.
1: Mm-hmm. Voilà.
10: D'accord. Ok, donc on va demander à six mois là.
12: Ouais, alors pour les...
1: Oui, bonsoir.
10: Bon, ça y est, on a compris avec ton bonsoir.
12: Bonsoir Alain.
10: Eh, tu vas pas nous faire chier toute la soirée avec tes bonsoirs.
1: C'est à cause de ma nouvelle coupe de cheveux, j'ai fait un coup de soleil.
12: Ouais.
10: Tu peux le calmer, là ?
13: Ouais, je le calme.
10: Suce-moi, là.
12: Ouais, quand tu veux.
10: Bon, attends, toi, si tu continues tout à l'heure, tu vas voir comment que je vais faire, moi, avec toi.
8: T'as du courage, quand même.
12: Ouais, non, mais...
1: T'aimes les spaghettis.
12: Les incendies, tu les éteins en faisant des inondations, en faisant péter les barrages.
10: D'accord, c'est tout ce que t'as à répondre.
12: Bah oui, pour créer une inondation, tu fais péter un barrage, quoi. Tu vas pas danser la danse de la pluie.
1: C'est pas malin.
10: Ouais, bah dis donc.

0: alors, pourquoi elle ne le sera pas toute?
1: Eh ouais.
2: Et alors, si tu n'es pas contente dans ces cas-là, pourquoi qu'on t'a sélectionné? Tu peux me le dire?
0: Ah, tu peux pas répondre, là.
1: C'est moi la maline.
3: Elle a dû sucer.
2: Oh,
0: Gérard. Ah,
2: Sico.
4: Ouais, bah, je suis là. Hein.
2: Et alors?
4: Mais non, mais qu'est-ce que tu veux que je te dise? Il n'y a pas d'inondation quand il y, quand y a un incendie.
2: C'est... Non, mais attends, tu me parles sur Nonton, sinon tu vas dégager, toi.
3: Ouais, tu parles pas comme ça, mon pote GG.
5: Ouais.
2: Prout.
5: Ouais.
3: GG.
2: Bon, allez, on arrête un peu, là. On se calme.
3: On fait un peu la diarrhée.
5: Allô?
2: Prout.
5: Ouais. Ouais, moi je pense que on peut éteindre les incendies qu'avec les lances de pompiers.
2: Mmh.
5: Et autrement, on peut éteindre avec les lances roquettes.
2: Ah non, mais attends, justement, les lances roquettes, c'est avec ça que tu les déclenches.
5: Ouais, mais des lances roquettes à eau.
2: Ouais, mais non, je pense pas que ça existe, ça. Hein.
0: Non, je crois que c'était. Excuse-moi, Gérard. C'est Phil Dard, je voulais te demander, on éteint pas les incendies avec des Canada Dry, là?
2: Non, non, pas du tout. T'es quel, pour terminer?
6: Ouais, je pense que oui, justement, faut surtout ne pas faire attention de pas noyer les habitants pour éviter qu'ils se noient.
2: Ah d'accord, ah non mais là c'est pas... Ah, là, ça c'est t'as été chercher ça dans quel magazine?
6: Dans Spirou Magazine.
2: Ah, non, mais moi, je crois que t'as plutôt regardé... T'as dû trop regarder...
6: Non, mais j'ai trop fumé la moquette.
0: Alors, t'as mal
2: ouais,
0: lui,
2: t'as dû trop fumer la moquette et puis t'as dû regarder ça dans Puffé Hercule mercredi.
0: Dans Puffé Hercule.
2: Qui c'est qui a pas répondu? Ah ben, j'ai mal aux fesses, maintenant.
5: Ouais, bah, j'ai réfléchi. Bon, en fait, je m'en fous, quoi.
2: Ah bah, tu t'en fous, alors. Bah, tu vois, j'ai mal aux fesses. Oh, j'ai mal aux fesses.
0: Ça ira mieux, Gérard.
2: J'ai mal aux fesses.
0: Oui, ouais, bon, je sais.
2: Je sais pas. Oh, essuie-toi. Ouais. Tu t'en fous?
3: Mais de la crème.
5: Ouais, bah, non, mais en fait, les incendies, je m'en fous un peu, quoi.
2: Ouais, bah, tu t'en fous. Bah, moi, j'en ai rien à foutre comme tu réponds mal, alors tu.
5: Moi, j'ai pour moi, je m'en fous.
0: Tu patientes.
5: Attends, Gérard, attends, écoute-moi deux secondes. Si jamais il y a une question, je m'en fous. J'ai quand même pas dire n'importe quoi. Je te dis que je m'en fous de cette question.
3: Ici, tu
2: et alors, bah, dans ce cas-là, si t'en as rien à foutre, pourquoi qu'on te sélectionne aussi?
5: Parce que les autres questions m'intéressent.
2: Non mais attends, si celle-là te fait chier...
5: Eh ben je te le dis.
2: Donc dans ces cas-là, je vois pas pourquoi t'as répondu bien aux quatre premières et que la cinquième est en merde.
5: Là je n'ai pas d'avis, je connais pas les incendies, je vais pas te répondre n'importe quoi.
2: Mais attends, j'en balance.
3: Attends, tu réponds n'importe quoi, tu fais comme tout le monde, c'est tout.
6: C'est tout.
2: J'ai mal aux fesses.
3: C'est clair.
6: Tu crois qu'on s'y connaît, nous?
3: Tu fais comme les autres.
5: Bah, si j'ai pas d'avis, je réponds rien, c'est tout. Je fais un débat correct, c'est tout, voilà.
2: Non, mais moi, je peux te dire une chose, que t'habites du côté de Valence, donc t'es pas loin de Marseille. Ouais. Et fais-moi confiance que des incendies de forêt, il y en a quand même eu pas mal cet été chez vous.
5: Ah, bah, j'en sais pas.
3: GG.
2: Oui.
3: Ouais, c'est Pedro, je voulais savoir.
2: Pedro, je te connais pas, toi, alors salut.
3: Oui, je suis le mec de France Télécom, je t'ai dit.
2: Ouais, mais moi, je te connais pas, donc.
3: Je voulais savoir, on parlait des pompiers, c'est vrai.
7: C'est
3: vrai, Gérard, que t'es le roi des pompiers?
2: Toi, t'es le roi des cons, c'est pas pareil. Peut-il y avoir des incendies de forêt dans le Sahara? On va demander ça, j'ai mal aux fesses. Il va me dire qu'on fait passer les autres, ça va...
5: Non, le Sahara, bah, en fait, bah, je pense que ouais, ça dépend s'il y a trop de soleil, en fait.
2: Ouais, non, mais attends, j'ai mal aux fesses.
0: C'est pas cool ce qu'il a dit.
2: Hey, ça dépend s'il y a du soleil. Mais est-ce que t'as déjà vu des arbres au Sahara?
6: Bah, pourquoi tu te poses la question?
3: Bah ouais, alors.
2: Et alors, pour savoir ce que vous allez répondre, okay, bande de nazes.
0: Vous êtes tout naze. Hein.
5: Bon, en fait, je pense que.
0: Et en plus, il y en a des arbres au Sahara, hein, Gérard. Il y a les oasis.
8: Gérard,
2: ouais.
8: À ce propos, il y a Yako.
0: Il y a des fruits.
2: On se calme là derrière.
5: Il
8: ouais. Y a Yako sur l'IRC qui te demande à quelle température le sable prend feu.
2: Le sable, il prend pas feu, hein, tout de même.
8: Bah, s'il y a des incendies dans le désert.
2: Non. Il y a plutôt des tempêtes de vent.
8: On va demander à monsieur Gilles Pétré, il
3: oui,
8: sait peut-être mieux.
3: Oui, bonsoir.
2: Bonsoir. Ça y est,
3: Bonsoir. Oui, alors tout à fait. Il faut savoir que les dunes sont inflammables.
6: Mm-hmm.
3: D'ailleurs, les autorités du Sahara sont en train d'essayer d'inifuger, si Gérard comprend le mot, les dunes mm-hmm. dans le Sahara.
0: Pas de marque.
3: Ah, pardon, excusez-moi. Et donc, tout à fait, les feux ravagent le Sahara. Oui, tout à fait. Demandez aux scorpions et aux cactus, ils vous le diront.
2: Attendez, stop, là, j'ai oublié de préciser quand même un truc, là, parce que j'ai pas répondu, là. Peut-on éteindre un incendie de forêt?
0: T'as pas répondu, Gérard, la question, là.
2: Ouais, mais justement, là, j'ai récupéré un truc, donc c'est des... non, mais c'est même pas
0: c'est
2: ça.
0: C'est quoi, une shot piece, un truc?
2: Non, mais... Ben, je suis en train de chercher, mais je l'ai pas... Ah, ben non, ben, je l'ai pas, la question.
0: Bah, bien. Bah, regarde bien au fond de ton slip.
2: Non, mais je l'ai pas. Donc, c'est ce mois-là.
6: Oui.
3: Non.
2: Donc toi?
6: Il n'y a pas d'incendie dans le Sahara, puisqu'il n'y a pas de pétomane dans le Sahara, donc ils ne peuvent pas mettre le feu aux forêts.
2: Il n'y a pas de
6: pétomane.
3: Des pétomanes.
2: C'est quoi ça?
6: C'est les mecs

0: mettre le feu.
1: Tout à fait.
2: Ouais, non, mais pourquoi? Parce que tu penses qu'il y en a dans d'autres villes.
0: Bah, bien sûr, tu sais, dans le sud de la France, c'est les pétomanes qui mettent le feu aux forêts. Il n'y en a pas dans le Sahara, des pétomanes, c'est interdit.
2: Non, mais moi, je peux dire, quand même, je vais vous dire, répondre après sur cette question-là. Astico.
3: Oui, moi, effectivement, je pense qu'il y a des incendies dans le Sahara. La preuve, il n'y a plus que du sable maintenant.
2: Non mais attends, on vient de dire avec Gemma Lopez qu'il n'y avait pas d'arbres. Donc je vois pas comment.
1: Il y a des arbres.
2: Non, il n'y a pas d'arbres.
1: J'ai
2: déjà
1: vu.
2: Bon, ok. Prout.
4: Ouais. Moi j'ai passé mes vacances au Sahara l'année dernière.
2: Ouais.
4: L'été dernier. Moi j'ai vu que je voulais dire que la chiasse de dromadaire, c'était inflammable. Donc, à ce propos, quand tu avais des sultans qui se baladaient dans le Sahara, qui mettaient le feu à la chiasse, ça prenait feu et on pouvait facilement l'éteindre avec des bangas.
2: D'accord, ben, c'est bien parce que toi, si tu continues à dire des conneries comme ça tout à l'heure, tu vas même
4: non,
2: pas finir.
4: Mais je te raconte la vérité.
2: On va demander à Tekel.
3: Non, je pense pas, parce que comme disait tout à l'heure, il n'y a pas de forêt, donc à moins que ce soit provoqué.
2: Ok, moi je peux vous dire... ça commence à bien perdre là, vos conneries derrière. Merci.
1: Tekel, elle a le cuit d'un club.
2: Alors, Tekel, à ton merde.
4: Tekel, c'est une catastrophe naturelle, une catastrophe tout court.
2: Tekel, c'est une catastrophe semi-naturelle enrobée d'une secousse.
3: Je t'en prie, Gérard, dis pas tout.
2: Plus ou moins brutale, qui ébranle le sol. Tremblement de terre, voilà ce que je pouvais dire.
5: Merci, Gégé.
1: C'est la
5: mise là, allez, debout.
1: On
5: avec nous.
2: Je peux répondre à la question.
1: Allez,
2: vas-y.
1: Et toi, la grosse, bouge-toi, espèce de feignasse. Vas-y,
2: bon,
1: remue-toi. Tu vas pas comme ça, mise.
3: Non, mais je t'ai déjà répondu, Gégé.
2: Non, mais moi, je voudrais répondre. Donc, peut-il y avoir des incendies de forêt ou autres dans le Sahara? Donc, je pense pas. Donc, pour préciser à celui qui me posait une question qu'il y avait des pitomanes qui... Oh, attends, si t'es pas content, toi, tu dégages, ok? J'ai le droit de parler, j'ai le droit de m'exprimer, ok? Toi-même! Toi, tout à l'heure, je vais te péter la rondelle, tu vas retourner au standard, quoi! Alors, donc, pour répondre à la
6: question.
2: Oh, ta gueule un peu, toi, tu m'emmerdes avec tes conneries. Donc, pour dire que s'il y avait des pitomanes, de toute manière, normalement, dans les forêts. Donc pour préciser cette personne qui m'a posé cette question, qui disait qu'il y avait ça, c'est qui ?
6: Fiche-la-moi.
2: Donc moi je peux te répondre que normalement dans les forêts, t'as des panneaux comme quoi que c'est interdit de fumer.
6: Ouais, mais c'est
2: et de se balader avec des bouteilles, des réchauds ou autres.
6: Mais justement, les pétomanes, ils s'en foutent.
2: Ils
6: la loi.
2: Attends, bon, ça y est, on a fait le tour, Rigo, oui.
7: Oui, il y a Davy One qui te demande comment font les pompiers pour éteindre les incendies de volcans.
2: Ah ben ça, le volcan, tu peux pas les éteindre. Hein, tu peux pas
7: non,
2: éteindre.
7: Non, mais tu peux éteindre l'incendie qui est provoqué par un volcan.
2: Ça dépend parce que vu que la lave est
7: chaud,
2: vu que la lave est quand même assez brûlante, donc à mon avis, je pense pas qu'ils puissent avoir accès directement là-dessus.
3: Bah, ils prennent un parachute,
4: ils mettent tous autour et puis ils pissent, et puis c'est bon.
2: Mais c'est ça. Et toi, tout à l'heure, tu allais pisser au standard, tu vas voir.
8: Ah non, ça va puer après. Non.
4: C'est
8: gros
4: temps en plus.
8: Question.
2: Alors,
1: question. Allez.
2: Prendre l'avion, peut-il? Oh, ça y est.
8: C'est la septième, là, Gégé.
2: Oui, c'est la septième.
8: C'est la septième question, magnifique.
2: Alors, prendre l'avion, peut-il faire une tempête de neige, celui qui commence...
9: Oh la catobe.
2: Non mais attends, c'est qui cette espèce de petit con, là?
4: Finlar,
8: tu gères un peu le standard.
2: Et donc, on va s'écouter la grosse bourrée avec Josette la cochonnée. On se retrouve tout de suite après au 0870-5000 et 0800-3-08-5000. Et toujours l'IRC où que Rigo vous attend. Et
8: ouais.
2: Standard.
8: Ouais.
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2: Et voilà donc de retour pour la suite et la fin des catastrophes naturelles, 1h28. Et donc vous pouvez toujours nous appeler au 0803-08-5000 et 0870-5000. Toujours Fildar au standard qui vous attend. Rigo,
8: bonsoir, je vous attends au standard.
2: Rigo sur l'internet, donc.
7: Ouais, et d'ailleurs, je voulais quand même dire qu'on est 2584,2.
2: Oh hein, combien?
7: 2584,2.
2: Ouais. Allez, tout le monde debout, là.
7: D'accord. Et on va bientôt battre le record, je pense.
2: Bravo, Gérard. Et donc, on venait de s'écouter la grosse bourrée avec Josette Lacochonne. Et on va récupérer pour continuer les débats. J'ai mal aux fesses.
4: Mettre de la
2: vaseline.
9: Ouais.
2: Oh, il faudra peut-être te réveiller quand ouais. T'appelles.
9: Bah, en fait, ça dépend de la taille des hélices. Parce que s'il y a des grosses hélices, ça peut faire bouger la neige et ça peut faire des tempêtes de neige à la fin.
2: Non, mais attends, hé. Hé, j'ai mal aux fesses.
9: Ouais.
2: Qu'on te dit bonsoir.
11: Ah, il y va cash. Hein.
2: Quand on te dit bonsoir, on te demande si t'es toujours là, tu réponds oui. Hein, tu réponds pas à la question maintenant.
9: Oui, bonsoir.
2: Alain Gilles Petré.
12: Bonsoir.
2: Bonsoir.
12: Bonsoir, Alain.
11: Bonsoir.
2: Suce-moi là. Oh.
11: Allô, oui, bonsoir.
2: Merci. Suce-moi là, toujours là.
13: Toujours là.
2: Astico.
13: Oui.
2: Prout.
4: Oui, bonsoir à tous.
2: Et Tekel, pour terminer.
14: Salut.
2: Salut. Bravo, bravo. Je me suis retenu. Alors, donc, prendre...
15: Non, je te rassure, t'as roté. Hein.
2: Bon, alors, donc, vous avez compris la question. Donc, j'ai mal au fesses, t'as déjà répondu, donc c'est pas mal.
9: C'est vrai, c'est pas mal.
2: Donc,
14: voilà, Katob.
2: Oh, t'as une joie, là, toi, Trablot. Alain Gilles-Petré.
11: Oui, vous pouvez répéter la question, bonsoir.
9: Bonsoir.
2: Bonsoir, Alain.
11: Bonsoir, bon vent.
2: Bon, bon vent, alors, prendre l'avion peut-il faire une tempête de neige?
11: Je ne vois pas du tout le rapport.
2: Bah, moi, faudra peut-être répondre à la question. Ok, bah, d'accord, c'est super.
11: Mais dis-vous, dans quel sens?
2: Bah, c'est bon, suce-moi là.
13: Ouais. Ça dépend si tu voles dans les cunilingus, là, je sais pas quoi.
2: Dans quoi?
13: Dans les cunilingus.
2: Non, c'est quoi,
11: les cumulopinus et les cumuloanus.
13: Ah ouais, d'accord, je croyais que c'était les cunilingus.
2: Ouais, bah, un cunilingus, c'est pas du tout
13: ouais,
2: pareil.
13: Non, je confonds.
2: Un cunilingus,
9: c'est quoi?
2: C'est pas un cunilingus. Non, mais attends, il y a trop de jeunes encore qui écoutent pour ça, hein.
9: C'est quoi un cunilingus?
2: Astico.
15: C'est
13: quand tu bouffes la chatte.
2: Astico.
14: Ouais, tu peux me répéter la question parce que j'étais en train de changer mon tampon.
7: Oh là là.
2: Ouais, tu commences à me convoiter. Hey, toi, les asticots, tu commences à me gonfler.
11: Eh, mais ça coule grave, hein.
2: Parce que si t'as tes ragnagna dans ces cas-là, tu raccroches ton téléphone et tu machines tes ragnagna.
7: Elle te gonfle l'asticot.
2: Ah, parce que ça commence à bien faire.
15: Eh, t'as quand même des serviettes, hein.
2: Alors, pour Astico qui commence à nous les casser.
14: Oui.
2: Alors, pour la dernière fois que je répète la question, prendre l'avion peut-il faire une tempête de neige?
14: Non, je ne pense pas.
2: Alors, tu peux t'expliquer?
14: Non.
2: Non, bah,
15: t'argumentes ou tu dégages, hein.
2: Bah, alors, dans ces cas-là, tu vas faire une chose, tu vas garder ton tampon bien entre tes jambes, et puis on va te dire bonne nuit.
9: Bonne nuit.
2: Voilà.
9: À tous.
2: Bonne nuit, Astico.
13: Bonne nuit.
2: Alors, Prout. Prout.
4: Ouais, moi je pense que les hélices de l'avion peuvent provoquer des tempêtes de neige.
2: Oh, mais vous vous calmez derrière là ou quoi? Ou sinon j'ai mal aux fesses, tu as dégagé.
11: Bonsoir.
2: Alors, Prout.
4: Ouais, je viens de dire que les hélices de l'avion peuvent provoquer des tempêtes de neige avec le vent et. Et voilà, en plein été c'est possible.
2: D'accord, t'es quel?
14: Oui. Je pense que oui, parce que si l'avion s'écrase avant même qu'on l'autorise à atterrir, je pense que oui.
11: Oh la gogole.
14: C'est forcé, quoi.
11: Allez, prout, t'es vraiment une conne. Hein.
2: Alors, j'ai mal aux fesses. Si j'ai mal aux fesses, gare ton matricule, toi.
9: Pourquoi?
2: Ouais, tu vas voir. Donc, tu voulais rajouter quelque chose, Tekel?
14: Non, c'est ma réponse.
2: Ok, moi, c'était ma question. Donc, une question IRC, Rigo?
7: Oui, apparemment il y a Super Ouragan qui connaît Tekel, alors là je suis épaté, et il demande combien il y a de tempêtes de neige dans le cerveau de Tekel.
2: Alors dans le cerveau de Tekel,
7: ça
15: dépend lequel, parce que des Tekel il y en a eu pas mal, hein, quand tu regardes bien.
2: Je crois qu'il y en a 5.
15: Il y a eu Tekel Sardou, il y a eu...
2: Donc,
7: ici on joue à Tekel 3 quand même.
2: Ouais, Tekel 3, toi, qui c'est qu'on récupère à la place de...
15: Je cherche sur les 24 lignes, Gérard, ça sonne.
11: Moi je dis que Tekel, elle se prend des tempêtes de neige quand elle se prend des giclées dans la figure.
2: Donc moi je peux vous dire une chose, que prendre l'avion peut-il faire une tempête de neige? En principe non, parce que déjà quand il y a de la neige, ils ont déjà du mal à voler.
15: Ouais.
2: Donc pour ça il y a des services des aéroports qui sont spécialisés dans tout ce qui concerne la neige sur le
15: ils font
2: sur
15: quoi,
2: la piste, ils la dégagent et ils mettent pour éviter que les les réacteurs gel, ils ont un produit spécial qui leur mettent dessus la nuit pour.
12: Ils foutent dans les réacteurs du produit spécial.
2: Non, mais sur l'avion.
12: C'est de l'antigel.
2: Un genre d'antigel qui mettent dessus. Donc, okay. Oui.
16: Ça s'appelle le tempête de joie.
4: Est-ce que tu penses que quand il neige trop, une fois que les avions ils se mettent à givrer, comment ils font quoi pour le redémarrer quoi? Parce que s'ils restent givrés.
2: Non mais attends, je viens de l'annoncer. T'es borné ou quoi toi?
4: Non.
2: Non, mais je crois qu'on vient de le dire. Je viens de le dire ce qu'il faisait.
17: On s'en bat les couilles.
2: Attends, toi, si tu t'en bats les couilles, tout à l'heure, tu as dégagé, toi. Tu vas pas me faire chier longtemps. Hein.
7: Bon, Gérard, à propos d'avion, il y a Davy One qui te demande si c'est pas dangereux d'aller aux toilettes dans l'avion pendant que l'avion fait un looping.
2: Quand on était à New York avec Tekel, j'ai jamais eu l'occasion. J'ai jamais eu l'occasion.
7: Elle va être jalouse sans dire.
2: J'ai jamais eu l'occasion d'aller aux toilettes pendant le vol.
16: Si tu tombes dans le trou. Hein.
12: Avec elle.
2: Attends, tu passes pas. Attends, 5 minutes, toi, au lieu de dire des conneries, là, qu'est-ce qu'il y a, t'es quelle?
16: Non, si tu tombes dans le trou, c'est normal. Hein.
2: Non, mais attends, tu tombes dans le trou, déjà, je sais pas où t'atterris.
16: Bah oui, mais dans les toilettes de l'avion, il y a forcément un trou quand tu fais caca, donc. Oh, t'es dégueulasse.
2: Oh là là, mais toi, de toute manière, faudrait peut-être arrêter
16: voilà,
2: de.
16: Quand tu fais tes besoins, voilà.
2: Ouais, ben, toi, arrête de fumer la moquette ou fume bien la moquette, hein.
16: Non, mais
2: je vais m'occuper de ton matricule tout à l'heure, toi.
12: Gérard, excuse-moi, à la place de asticot,
2: oui.
12: On a loup de nez.
16: Oui.
4: Bonsoir.
16: Bonsoir, mon ami.
4: Bonsoir, loup de nez.
16: Bonsoir, loup de nez.
4: Bonsoir à tous.
2: Donc, t'es loup, toi?
16: Moi?
2: Non, pas non,
12: ta soeur.
2: Non, ta soeur.
16: Je suis d'ici et d'ailleurs.
4: Elle habite à Narine.
12: Non, elle est d'ici les Moulineaux, pas d'ici et d'ailleurs.
2: Donc,
12: région parisienne, 101.9 FM, elle a 21 ans.
2: Et 21 ans, ok. Donc, alors, pour toi, je répète la question, comme tu étais au standard. Donc, prendre l'avion, peut-il faire une tempête de neige?
18: De con, hein.
2: Non, attends, mais tu commences à me les gonfler, toi, avec le répondeur, là.
12: C'est pas le répondeur.
2: Non, c'est quoi, là, qui est en train de bouger, là, depuis tout à l'heure, que t'es en train de me mettre en vert?
12: Alors,
2: c'est le répondeur. C'est le répondeur.
12: Ben non, c'est pas en vert.
2: Ben oui,
12: c'est en vert.
2: Ben ouais, mais c'est le répondeur de
12: en vert, ça.
16: Connard.
2: Ta gueule, moi, je t'emmerde. Moi, je t'emmerde, Louné, donc, pour continuer, là.
16: Oui. Ben, en fait, moi, je pense que les tempêtes de neige, quand on est dans l'avion est en haut. Et la tempête de neige commence plus bas. Donc, forcément, il n'y en a pas dans l'avion.
2: D'accord. Ok. Donc, huitième question. Est-on assuré lors des inondations
12: quand Assurène on... Non, assuré.
2: Est-on assuré, abruti, pour Suresnes?
16: C'est où, Suresnes?
2: Assuré.
16: C'est où?
2: Oh là là, oh,
12: c'est dans le nord de la France, je crois.
16: C'est où, Suresnes? Hein?
2: Dans 971, du côté de la Guadeloupe. Ouais. Est-on assuré lors des inondations quand on n'a pas de bouée? On va demander à... J'ai mal aux fesses.
12: Répète bien la question.
7: Sur IRC, on me demande que tu répètes la question.
2: Est-on assuré lors des inondations quand on n'a pas de bouée? On va demander à J'ai mal aux fesses.
9: J'ai pas bien entendu, là.
2: Oh non, mais attends, t'es bouché, toi, aussi?
4: Bonsoir.
9: Je peux retrouver Gérard.
16: Salut.
9: Bonsoir.
2: Oh, mais ça y est, là, le bonsoir, on a compris.
9: Gérard, tu parles trop vite, là.
16: Oui, bonsoir.
2: Alors, je répète. Est-on assuré lors des inondations quand on n'a pas de bouée?
16: Ça dépend.
2: Bon, alors, on va demander c'est qui?
9: J'ai pas l'opé, d'abord. Bon, alors, moi, j'ai dit que ça dépend quelle bouée c'est.
2: Non, attends, il y a une question IRC déjà pour commencer avant.
7: C'est pas une question, on me dit que Tekel, elle a pas à répondre parce qu'elle a déjà une bouée naturelle.
2: Ah bah, elle répondra et c'est tout.
16: Non,
2: si
16: non,
2: ça,
16: non, j'ai pas de bouée. Hein.
2: Si ça plaît pas au mec de l'IRC, qui se calme.
7: Ils sont
2: j'ai mal aux fesses.
7: Ils sont quand même 2852.
16: Ouais. Oh là là.
2: J'ai mal aux fesses.
9: Oui, Gérard.
2: J'ai mal aux fesses.
9: Oui, mais on a compris comme j'en ai bouée aussi.
11: Et de la crème.
2: Putain, mais tu vas répondre à la question correctement ou tu vas virer, toi?
9: C'est quoi comme genre de bouée, Gérard?
2: Bon, allez, dégage, hop, car mieux pour toi. Ce coup-là, tu me les casseras plus. Alain Gillot Pétré.
19: Oui, bonsoir. Je voulais dire que une fois, j'étais inondé dans ma salle de bain, j'avais pas de bouée.
2: Ouais.
19: Et j'ai pas été remboursé par l'assurance.
2: D'accord. C'est ce mois-là?
19: Okay.
16: Ouais. Bah, ça dépend parce que normalement, ouais, faut avoir deux bouées chez soi. Si on, quand tu dis si on n'est pas assuré, si on n'a pas deux bouées, bah non, si on n'a pas deux bouées, on n'est pas remboursé.
2: Non mais j'ai dit.
16: Une bouée, t'es pas remboursé, il faut en avoir deux.
2: Ah d'accord. Ok. Lounet.
20: Ouais, et ben en fait, ça dépend si la bouée elle est gonflée ou si elle est pas gonflée. Si elle est gonflée, c'est bon, ça marche. Les assureurs sont d'accord, mais si elle est pas gonflée, ça marche pas.
2: D'accord. Prout.
4: Ouais, ça dépend depuis quand t'es assuré. Si tu fais du canoë kayak, c'est bon, t'as pas besoin de bouée.
2: D'accord. Et qui c'est qui me manque? Ah bah t'es quel?
20: Ouais, effectivement, certaines personnes veulent être assurées, mais uniquement si on les aide à nager.
2: Ouais. Ouais, non mais même si on les aide pas à nager, donc est-ce qu'on peut les assurer?
20: Bah je pense aussi, hein.
2: Tu penses?
20: Tout dépend de la personne. Hein. Si la personne a les possibilités de nager ou pas, ça dépend. Hein.
18: GG,
2: oui.
18: Je voulais dire que c'est Pedro, là, c'est le mec de France Télécom. Je voulais dire que Tekel, même avec une bouée, avec le poids qu'il a fait, c'est clair et cool. Hein.
2: Eh ben, Tekel, à t'emmerde, Pedro. Voilà,
20: d'abord, tu peux pas savoir quel poids que je fais. Hein.
18: Non, je t'ai déjà vu.
4: Ouais, pas besoin de bouée, elle a dit pour rien.
20: Moi, je t'ai jamais vu, mais je pense que tu dois pas être beau à voir. Hein.
18: Mais
2: non, mais. Oh, ça y est, c'est terminé là parce que ça commence à m'énerver.
18: T'inquiète pas, je te surveille, toi.
2: Alors, à la question, faut-il être catastrophique pour naturaliser? Alors là, je suppose, il y a 100% français qui n'étaient pas chez eux quand nous les avons appelés pour ce sondage. Mais c'est quoi ce sondage-là de naze?
7: Ah. Bah, ils ont
2: c'est quoi ça
7: adressé à Rigaud,
2: non,
7: c'est
2: Rigaud
7: sur Internet. Je les ai récupérés sur le net, sur un site sur les catastrophes naturelles. Et apparemment, bah, tous les gens, ils ont appelé plein de gens pour cette question et les gens n'étaient pas chez eux.
2: Ouais, hein.
21: Et bien ton sondage.
2: Ouais. Alors, huitième question. Huitième, on vient de la faire.
21: Ouais. Gérard, juste avant que tu poses la question, justement, on accueille à la place de Gémal aux fesses, Carambar d'Angoulême. Bonsoir.
22: Bonsoir, Monsieur Georges, du 20e arrondissement.
4: Bonsoir à tous.
22: Dis donc, Gérard, tu me demandes pas comment ça va, moi?
2: Salut, Carambar.
22: Tu me demandes pas comment ça va?
2: Comment vas-tu? T'en sais rien, t'as pas regardé ce matin? C'est ça? T'inquiète pas, tu me l'offras pas à moi.
22: Ouais,
2: donc,
22: tu peux me répéter parce que moi j'étais avec la personne.
2: Avec Fildard. Donc, voilà. Est-on assuré lors des inondations quand on n'a pas de bouée? Voilà la question.
22: Bah, quand par exemple, Théolie avec Sandy, bon.
2: J'ai coupé. Voilà, bah, c'est bien. Bah, lui, ça a été vite fait. Donc, 9e question.
23: Et Gérard?
2: C'est
23: oui.
2: Qui?
23: Oui, bonsoir, c'est Alain Gillot-Pétré. Je voulais juste vous dire bonsoir parce que j'ai une météo à présenter demain matin, donc il faut que je me couche.
2: Ok.
23: Salut.
2: Bon vent à toi. Alors, 9e question. Un politicien est-il considéré comme une catastrophe naturelle? C'est qui?
22: C'est Carambar, je me suis calmé, c'est bon, excusez-moi.
2: Bah alors vas-y, alors dépêche-toi.
22: Un politicien est-il considéré comme une catastrophe naturelle? Ben, je sais pas, Gérard. Qu'est-ce que t'en penses, toi, perso?
2: Non, mais attends, tu réponds à la question, parce que...
22: Ouais, une catastrophe naturelle, je trouve que la politique, c'est une catastrophe, de toute façon.
2: D'accord. Voilà, bah voilà ce que je voulais entendre.
22: À la ligne.
2: Voilà, alors, suce-moi, là.
24: Ouais, je pense que les mecs de droite sont des catastrophes naturelles, mais bon...
20: Ouais, occulte ton kiste.
24: C'est une idée...
2: Complètement starbé, celui qui s'amuse à faire ça derrière. Lounet.
25: Ouais, bah moi je pense que c'est ceux qui votent qui sont considérés comme catastrophes naturelles.
20: C'est ta mère.
25: C'est les gens qui votent qui sont considérés comme une catastrophe naturelle.
2: Ok. Prout.
4: Ouais. Ouais, moi je suis d'accord.
2: D'accord. Oh, bah, c'est ça ta réponse?
4: Non, mais plutôt le samedi et jamais le lundi.
2: Ouais, d'accord. Tekel, pour terminer.
20: Ouais, mais je pense qu'il n'y a pas que les politiciens, il y a aussi les animateurs.
2: Moi, ouais, je pense aussi, mais je pense que les animateurs, ils ne sont pas considérés comme catastrophes naturelles. J'en ai pas encore connu quelques-uns.
20: Bah, ça dépend qui, hein. Bah, si, je pense qu'il y a déjà toi, déjà.
2: Ah bon, bah, c'est ça, merci. Bah,
7: c'est
2: ça.
7: Allez, toi, dégage.
4: Y'a qui baisse.
2: Toi, tu vas voir, toi. Attends.
20: Elle a raison.
2: Ouais, vous allez voir. Faire l'amour, c'est la dernière question. Après, on fait la conclusion parce qu'il est déjà 1h42. Et...
4: Non, c'est bon, on a le temps.
2: Ouais, bah attends, t'as le temps, peut-être pas toi, mais pas moi. Alors, faire l'amour, provoque-t-il un tremblement de terre? Voilà. Et on va demander, ben, 40 bars. Fildard,
7: ouais. tu l'as viré, Gérard?
4: Je vais te dire, ouais.
2: Non, 40 bars, je l'ai pas viré, c'est pas 40 bars que j'ai viré.
20: Moi, j'ai un 40 bars.
4: Non, c'était quel, hein, c'est le boudin, là.
2: Attends, le boudin, il t'emmerde, toi, connard.
4: Attends, c'était quel, on dit que c'est un boudin, normalement, pour ce chien-là, pour cette race-là, tu vas pas t'énerver, c'est vrai.
2: Bon, tu réponds à la question.
4: Bah, je vais te dire, ouais, moi, quand j'ai. Bon, tu tiens, s'il te plaît, ouais. Bah, je vais te dire, ouais, Gérard.
2: D'accord, c'est ce mois-là.
20: Oui.
4: M'inspire pas, toi.
20: Ouais. Bah, oui. Bah oui.
4: Je vais te dire
2: moi
4: aussi.
2: Bon, mais alors, si vous répondez tous comme ça, sans me donner d'explications, je pense qu'on va faire la conclusion tout de suite.
20: Parce que c'est parce que t'as jamais provoqué de tremblement de terre en faisant l'amour, mais si t'avais connu ça, tu poserais même pas la question.
2: Non, bah, de manière, des tremblements de terre, il y en a pas des masses en ce moment. Hein. Il y en a dans d'autres pays, mais pas par ici. Si, il y a eu des secousses dans le sud de la France, je crois. Il y a pas tellement longtemps.
0: Troute.
22: Ouais, moi je pense que c'est possible parce que j'ai vu sur un site internet www.bulldogdesurène.fr.
2: Alors, Prout, c'est terminé pour toi. Fildar, s'il te plaît, merci. C'est quel terme pour finir?
25: Oui, donc effectivement, parce que je pense que oui, parce que mon copain, quand il me fait l'amour,
2: vous laissez parler les gens, s'il vous plaît.
25: La maison s'effondre presque toutes les semaines.
24: Et c'est à cause de ton poids.
22: T'es quel, il paraît que ton copain, il jouillait pas.
2: Lounné.
25: Bah écoute, quand on a un partenaire comme Tekel, je pense que oui.
22: Bah il montait sur moi.
2: D'accord. question IRC, celui qui s'amuse à dire des conneries comme ça rigole sur IRC.
7: Alors on me parle de tremblement de glaire lors de fellation. Et il y a Oxide qui demande si les bombes atomiques de l'armée sont-elles des catastrophes naturelles.
2: Ben je pense que oui. Voilà, je peux lui répondre oui à mon avis. Voilà.
7: À ton avis.
25: Bah, voilà.
2: Alors conclusion, 40 bars.
22: Une grosse bête. Ah ben non.
2: 40
22: ouais,
2: bars.
22: Je veux dire, je suis malade. J'ai, je suis dépressif. Bonsoir.
2: Salut.
22: Voilà.
2: Salut. Suce-moi la conclusion.
25: Bon bah Gérard, c'est quand tu veux. C'est tout.
2: Tu fais ta conclusion?
25: Bah c'est quand tu veux.
2: Quoi?
25: Voilà, c'est ce mois-là, quand tu veux.
2: Bon voilà, tu vas te faire foutre toi. Lounné.
25: Ça sera sans commentaire.
2: Pourquoi?
25: Parce que.
2: Alors.
25: Sinon tu vas me virer, alors je préfère rester sur ma position, c'est-à-dire sans commentaire.
2: D'accord.
25: Tu peux approfondir un peu plus.
2: Tu vas me dire comme toutes les semaines que mon débat n'a ni queue ni tête, c'est ça?
25: Bah attends, c'est la première fois que j'interviens sur l'antenne, alors je vois vraiment pas pourquoi je pourrais te dire ça toutes les semaines.
2: Et alors, dans ce cas, quand je te demande la conclusion des catastrophes naturelles, tu l'as fait, c'est tout?
25: Bah je viens de te dire, c'était nul.
2: D'accord, ben je m'en doutais. Prout.
22: Ouais, encore un débat tout naze avec des questions toutes nazes, sans pour autant être aussi chiant qu'on pouvait le penser.
2: Ah ben si ça vous plaît pas dans ces cas-là, hein, bah vous faites une chose, bah vous écoutez la radio et puis on vous sélectionnera pas.
7: J'ai une conclusion de Delight sur IRC. Alors il dit que quand le sable brûle, ça provoque de big catastrophes et on est obligé de pencher la terre pour éteindre les incendies provoqués par les avions qui s'écrasent après avoir provoqué des tempêtes de neige.
1: C'est compliqué peut-être pour Gérard.
2: Ouais, c'est vachement compliqué pour moi.
7: Alors attends, il résume. En conclusion, ton débat c'est de la merde.
2: Ouais, bah c'est bien. Tekel pour terminer.
25: Donc très bon débat et puis faites attention parce qu'il va y avoir beaucoup de tempêtes surtout en ce moment.
2: D'accord, bah moi je t'en prépare une pour tout à l'heure, toi.
25: Pas de problème, hein.
2: C'est quand je veux ou tu veux. Tu vas avoir la tempête de neige que je vais te faire, toi. Sur les catastrophes naturelles, le premier débat, c'était dans l'ensemble plutôt pas mal. Ça s'est bien passé. Pour une fois que Pilar, il a bien fait son boulot. Pour une fois, on va voir le deuxième débat, mais je pense que le deuxième débat va être aussi bien que le premier, je l'espère. Donc on va se retrouver pour le deuxième débat qui va porter sur les moyens de communication. Et vous pouvez toujours nous appeler au 0803-08-5000 et 0870-5000 et toujours
1: www.funradio.
7: Tout à fait. Attends, je regarde vite fait. Ah, on a dépassé les 3000.
1: Combien?
7: 3242.
1: C'est joli.
7: Oh la vache.
2: Sur un débat?
7: Ouais.
2: 3356
7: maintenant.
2: Ah bah d'accord.
1: Et ils tiennent tous sur un écran?
7: Non, malheureusement, on se débrouille.
1: Ouais, on fait ce qu'on peut, d'accord.
2: Donc bah, on se retrouve tout de suite après, donc pour le deuxième débat.
1: Qui portera sur
2: les moyens de communication. Et on va s'écouter les moines de Boulogne avec la chaise dans les chaussettes. Salut la compagnie, ici Gérard, en direct de Suresnes sur ma radio. C'est Star System FM.
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2: Et voilà, bienvenue pour le... Bienvenue, vous êtes toujours sur Fun Radio. Donc, il y a Apolline au standard, il y a Manu aussi au standard qui vous attend, il y a Fildar à la Réa, et toujours Rigaud sur le www.fr. Ouais. J'espère qu'on va être...
7: Bah, ça monte encore, on est 9424.
2: Ouais, cool. 9428
7: maintenant.
2: C'est énorme. Ouais, ben,
7: ça monte.
2: Donc, par contre, celui qui s'amuse à harceler chez moi et prier d'arrêter parce que j'ai besoin de ma ligne téléphonique. Merci.
0: D'avance.
2: Merci d'avance. Alors je préviens, celui qui s'amuse à appeler comme ça, arrête. Alors en de bon entendeur, salut pour celui-là. Donc vous êtes toujours à l'écoute, donc 101.9 et vous pouvez toujours appeler. Minitel ne fonctionne plus, donc c'est
0: si,
2: plus.
0: Si, mais il fonctionne, on est 14 connectés, mais il faudrait que je réussisse à avoir le truc, quoi.
7: Autrement, Gérard, ça fonctionne. Gérard, sinon, c'est bizarre parce qu'il y a un ancien animateur de FG sur Internet. Il te demande si tu te souviens de l'époque où il te caressait dans les studios d'FG.
2: Non, pas du tout. Donc, le thème du deuxième débat portera sur les radios et pour ça, on va accueillir Jean-Maurice, 22 ans de Paris. On peut écouter Fun Radio sur 101.9. Bonsoir à toi Jean-Maurice.
3: Oui, bonsoir, qui va là je te prie, bonsoir.
2: Cara Cavé, 19 ans, Toulouse, 105.
5: Cara Coé.
6: Ouais, c'est Cara Coé, ouais. Salut à tous, ce soir c'est Fun, yeah.
2: Donc Toulouse, 101.9.
6: Et 101.9,
2: yeah. Samzel, 25 ans de Bordeaux 96 FM.
3: Exactement.
2: Bonsoir à toi.
3: Salut Gérard, c'est Samzel.
2: Diboul, 20 ans de Thoiry, c'est la fréquence. C'est la fréquence sur Paris, donc c'est 101.9, non 89.2, comme tu as été confirmé.
8: Bonsoir Gérard, bonsoir le délinquant, vive le rap.
2: Ok, ben, si tu commences à dire des conneries comme ça, on va pas être copains longtemps, d'accord?
8: Pas de problème.
2: Alors, doit-on payer un abonnement pour être auditeur? Eh ben, tiens, ben, justement, on va te demander à toi.
8: Moi, je suis pas auditeur, moi, j'écoute pas la radio. Ma radio, c'est les disques que je mets chez moi.
2: Dans ces cas-là, pourquoi qu'on t'a sélectionné?
8: Parce que justement, il faut un objectif par rapport à ceux qui n'écoutent pas la radio.
2: Non, mais je te demande, est-ce qu'il faut payer un abonnement pour être auditeur?
8: Je pense, oui, qu'il faut payer la redevance comme pour la télé.
2: Ah bon, tu dois payer une redevance sur la radio? T'as vu jouer ça dans Spirou Magazine ou dans Quentin?
8: Non, il faut déclarer ta radio comme ta télé. C'est ça.
2: Je crois que tu te trompes un petit peu.
10: Les doigts dans le cul.
2: Samzel.
8: Je me mets aussi les doigts dans le cul.
2: Bon, tu te tais, Diboul, s'il te plaît, merci.
3: Oui, s'il te plaît, Diboul, laisse parler Samzel, c'est mieux.
2: Samzel.
3: Ouais, je pense que c'est tout à fait normal qu'on doit payer pour écouter des gens comme nous, quoi. Ouais, je pense que c'est, voire même des gens comme toi, je pense que c'est inconcevable de ne pas payer, quoi.
2: Non, mais est-ce qu'il faut payer un abonnement?
3: Bah, à l'heure actuelle, non, mais ce serait bien si ça pouvait venir. Ok.
2: D'accord.
26: T'en payes un, toi, Gérard, d'abonnement?
2: Non,
26: pas du tout. Et pourquoi?
2: Bah, tu payes pas d'abonnement pour la radio.
26: Hein. Bah, pourquoi tu poses la question?
2: Alors, je pose la question parce que c'est...
10: Gérard.
2: C'est l'ami Fildar qui m'a donné ça.
0: Moi, je payais Fun pour avoir le droit de venir, parce que sinon, il voulait pas.
2: Ouais, c'est ça, t'as raison, toi. Tu payes... Et toi, tu payes quoi pour venir?
0: Rien.
2: Bon, alors tu te tais. Cara Coé,
6: yes. Écoute, tu viens de répondre, alors je vois pas ce que je pourrais dire. Bah, tu viens de donner la réponse à la question, alors je vais dire la même chose que toi, hein. Non, on paye pas d'abonnement.
2: Non, mais c'est pas la peine de prendre les questions que je donne, d'accord?
6: Bah, tu poses une question, je réponds à ta question.
2: Ouais, hein. Non, mais faut pas prendre les réponses que je viens de donner, d'accord?
8: Ouais. Autre chose, écoute,
6: alors à mon avis, ouais, on paye l'abonnement.
8: Voilà,
3: faut dire ça.
2: Jean-Maurice.
3: Oui, alors c'est Jean-Maurice. Bon, déjà, moi, je vais te dire que j'aime pas les abonnements. Alors, j'aime pas les abonnements du tout. Donc, déjà que je paye pas ma redevance télé, il est pas question que je paye une redevance radio. Moi, je suis un peu comme mon pote Arthur, je suis un pirate de la radio.
2: Ouais, okay.
10: Gérard, tu viens demain, je t'invite au Queen.
2: Donc,
7: Gérard.
2: Oui,
7: sur IRC, c'est là que ça se passe. Il y a Snooze qui te demande, pour commencer le débat, même s'il a commencé, qui a inventé la première radio?
2: Justement, c'est une question qu'on allait poser.
0: Ouais, et c'est une de mes questions, tu vois, elles sont pas toutes connes.
2: Bravo, ah ouais, bah, la première, elle est un peu con. Enfin, c'est pas grave.
0: Ça va la faire, ça passera.
2: Ouais, Manu, tu voulais poser une question?
0: Je voulais savoir s'il allait faire beau demain.
2: Il
3: va flotter, j'ai vu la météo.
2: Tu mets la télé puis tu verras s'il y a la météo.
3: Il va flotter,
2: pas de problème. Donc, doit-on payer un abonnement pour être auditeur? Pour être auditeur, donc, à mon avis, non, je pense pas. Il n'y a pas besoin de payer pour être auditeur. C'est simplement ça. Vous prenez votre téléphone et vous composez le 083-0803-085000. Comme ça, vous êtes sélectionné.
26: Il est payant, l'appel.
2: Tu dépenses de l'argent au téléphone et c'est
7: Attends,
2: tout.
7: Gérard, faut expliquer, faut bien expliquer parce que là, il y a Jupiler sur l'IRC, il me demande, la radio, c'est quand on va chez un radiologue à l'hôpital.
26: Ouais.
2: Non, mais justement, mais ça, qu'ils arrêtent de poser les questions avant que je les pose. Parce que ça sert à rien. Sinon, c'est pas la peine que je fasse un débat sur les radios. Mmh. Hein?
26: Ouais, mais toi, tu parles de quelle radio?
2: Ouais. De toutes les radios.
5: Pas de marre. Bah, les radios du poumon, des os, lesquelles?
2: Les radios FM. Ah. Bien compris, on se débouche les oreilles.
26: Les radiégouts aussi?
2: D'accord. J'en connais tout à l'heure qui vont gerber. Donc, préférez-vous écouter la radio seule ou en bande? Avant, je posais. Il y a un sondage. Donc, pour ou contre les radios, il y a 40% l'écoute en boucle en faisant l'amour. Ça, c'est vrai qu'on peut écouter, on peut écouter la radio en faisant l'amour. Ça, c'est vrai. 30% ont leur radio sur leur cheminée. Tu peux l'avoir partout. 26% aimeraient en parler. Donc, c'est ce qu'on fait. Et 10% te saluent, toi. Alors là, je vois pas.
26: Mais si, c'est une émission. C'est une émission d'une radio.
0: Ouais, il y avait salut les copains, il y avait salut toi aussi.
2: Ouais. Okay. Donc, deuxième question. Préférez-vous écouter donc la question.
5: Toi.
2: Oh,
5: salut toi.
26: Ça va?
5: Salut.
11: Salut toi.
26: Bah alors, tu vas bien? Ça va toi?
5: Salut.
2: Bon, Apolline.
11: Tu me fais bien tricher.
2: T'essayes de me les calmer
11: toi.
2: Là.
26: Ok.
2: Faudrait peut-être pas qu'ils s'amusent à jacter entre eux là maintenant parce que ça commence à bien faire.
26: Oui, un petit peu toi.
2: Manu. Bon, tu m'éteins, hein. ton micro, s'il te plaît.
5: D'accord.
26: C'est tout chaud.
2: Alors, la question, s'il vous plaît.
26: Je sais pas quoi,
2: Jean-Marie, tu fermes ta gueule. Jean-Maurice.
26: Tu mets ta langue.
11: Oui, non, moi je suis là. Tu me reconnais, Gérard, j'ai une grosse voix, donc c'est pas moi. Hein.
2: Alors, vous allez commencer par vous calmer.
11: Mets-le dans ta bouche.
0: Hey, s'il vous plaît, les auditeurs. S'il vous plaît.
2: Je voudrais. Oh, tu fermes ta gueule, toi, Diboule. Allez hop, au revoir pour le Diboule.
11: Oh non.
2: Au revoir Diboule.
0: Petite casserole à notre radio.
5: Au revoir, voilà. Diboule.
2: Donc allez, terminé Diboule. Pour elle. Voilà, donc deuxième question. Préférez-vous écouter la radio seule ou en bande? On demande à Jean-Maurice.
7: Gérard, avant, oui. J'aimerais bien que tu précises quelle bande, si c'est FM, grandes ondes ou petites ondes.
2: Non mais en bande, ça veut dire entre copains.
11: Entre potes.
2: Entre potes ou seul, tu peux voir, ou même, c'est vrai, il y a plusieurs fréquences, ok. Je vois à peu près. Fildar, s'il te plaît.
11: Quoi? Fildar.
0: Quoi? Lance pas de casque, qu'est-ce que tu fais?
2: Et t'arrêtes de balancer de la musique quand je parle,
0: c'est
2: d'accord?
0: C'est pas moi, c'est les auditeurs.
2: Tu vas te casser d'ici vite fait, toi. Alors, Jean-Maurice.
11: Oui.
26: On accueille Blondeau qui appelle de Nantes et qui a 25 ans.
12: Ah, salut, sur radio.
11: Salut,
12: radio, bonsoir à tous. Là, ils sont plus, attention, j'ai repris de tête. Hein. Du pur truc, du pur rousse.
2: Oh
12: ah, salut,
2: t'as quel âge?
12: Salut, ah, j'ai 25 ans, j'habite à Nantes.
2: La fréquence
12: 105.3 FM en VHz, attention, du pur tube. Hein.
2: Alors, préparez-vous à écouter la radio seule ou en bande, on va s'adresser à toi.
12: Ouais, bah moi je préfère l'écouter à plusieurs, hein, ça c'est clair. Dans les couloirs à la radio avec mon pote, mon porte Marco, ça c'est clair. Et c'est fun pour le tube, ouais. Ok.
11: C'est groove.
2: Samzel.
13: Ouais, bah écoute, seul et en bande. J'aime bien les deux.
0: On peut faire les deux en même temps.
11: Ouais,
13: je crois qu'on peut faire les deux en même temps, ouais.
2: Caracoé.
14: Ouais, bah moi j'adore écouter la radio avec plein de potes autour d'un feu de camp. Et puis on bouffe et après on termine la soirée, je dirais pas comment.
13: Je suis nu.
14: Voilà.
11: Prochaine.
14: Tout en écoutant Fun.
13: Voilà. Celle-là, j'en ai une bonne.
2: D'abord. Jean-Maurice.
11: Ouais, bah écoute, moi je pense que c'est plutôt un plaisir solitaire. Hein. Il y a deux plaisirs solitaires dans la vie, c'est la pignolette et la radio, donc ça se fait pas en bande.
13: Ouais, surtout d'accord. Quand on écoute Gérard, quoi.
11: Voilà, sinon c'est les partout radiophoniques et ça c'est pas bon, ça mélange toutes les fréquences et ça fout le bordel.
12: Ah, c'est clair, surtout quand on est au beau. Hein.
11: Tout à fait.
2: Blondeau, tu t'écrases, s'il te plaît, merci.
12: Ok.
2: Alors donc, seul ou en bande, ça veut dire entre potes, et c'est vrai que entre sur à la fin d'un peu de camp, c'est sympa. Même c'est sympa, surtout quand on est plusieurs. C'est
0: mais fou. Tu préfères écouter seul ou à plusieurs?
2: Non, moi je préfère l'écouter tranquillement dans mon lit, c'est bien fou. Au chaud.
0: Quand tu fais l'amour.
2: Voilà.
7: Gérard, ouais. Sur IRC, faudrait que tu fasses la confirmation que FG, ça veut pas dire fréquence Gérard.
0: Ah ouais.
7: Comme quoi ça veut bien dire fréquence gay.
10: Pareil.
9: C'est pareil.
15: C'est un synonyme, hein.
9: C'est la même.
26: C'est un pseudo.
0: Bon, enfin, c'est pour pas qu'on le reconnaisse qu'il a dit fréquence.
2: Cette fréquence là, c'est de la merde. Alors donc, je préfère même pas en parler. Non, moi, je préfère écouter le Star System du matin au soir.
26: Avec
15: Max, de toute manière, on s'éclate. Avec aujourd'hui un reportage de John Dave et de C. Jérôme, nos deux acolytes, qui sont partis rechercher à New York un reportage de John Dave et de C. Jérôme.
2: Qui s'amuse là?
15: Ouais, quoi? Et oui, Max, ici à Chicago, on est allé voir Félix the House Cat pour un reportage.
2: Bon, alors tu mets ça parce que je commence à en avoir
0: calme. La télé, Manu.
2: Et puis, là, faut calmer un peu les auditeurs, hein.
9: Mais on est calme, Gérard, c'est toi qui es excité.
15: Oh, il est toujours excité.
0: Et si vous pourriez aussi couper la radio quand vous passez à l'antenne, ce serait sympa.
2: Apolline, Apolline, s'il te plaît.
0: Apolline, tu peux leur dire de couper la radio.
2: Ouais, mais rapide, parce que sinon, ils vont gerber ceux qui ont la radio derrière. Alors, à partir de quel âge peut-on faire de la radio? On va demander à Jean-Maurice.
0: Peut-on écouter la radio, j'ai dit.
9: Peut-on écouter ou peut-on faire?
0: Non, peut-on écouter.
2: À partir de quel âge
0: peut-on écouter la radio?
2: Peut-on faire de la radio?
0: C'est toi qui as fait
7: toutes les questions.
0: Mais non, on avait
2: déjà dit justement. Moi j'ai modifié. Non,
0: mais
2: j'ai
0: c'est pourri.
2: Quel âge de la radio? Merde, c'est moi qui commande, ok?
9: Oui, qui va là, je te prie.
2: Oh, ta gueule, toi.
15: Salut Maurice.
9: Oui, bonsoir.
15: Ouais, j'adore ton émission.
9: Ah oui, je te remercie.
2: Bon, ce qui s'amuse à parler.
9: J'aime pas les gens qui aiment mon émission.
2: Voilà, Blondeau, tu dégages. Blondeau, au revoir.
0: Au revoir, bon Blondeau.
7: Salut, Blondeau.
0: Bon, alors, à quel âge peut-on commencer à écouter la radio?
9: Donc, moi, je pense, Jean-Maurice, qu'on peut écouter la radio à tout âge. Je pense que, quand même, comme d'habitude, les personnes âgées sont particulièrement concernées. Parce qu'elles ont quand même pas grand chose à foutre de la journée, tu vas pas dire le contraire.
2: Ouais.
9: À part se pisser, se chier dessus comme d'hab, donc. Et ben, je pense que les personnes âgées devraient écouter des émissions comme. Et dans les pensionnats et dans les maisons de retraite, au lieu de se faire chier la nuit, il ferait mieux d'écouter les Vioc, la radio.
2: Ok.
26: Gérard, à la place de Blondeau, on accueille Hyper Nana, 25 ans de Toulouse.
16: Salut, bonsoir Gérard.
2: Salut
9: Hyper Nana.
7: Ça c'est du nick.
16: Salut.
9: Oh, hyper.
16: Bonsoir à tous.
9: Hyper.
2: Ta fréquence s'il te plaît.
16: 108.2.
7: Gérard, sur IRC, il y a Kleenex qui te demande si on avale une radio, est-ce qu'on chie du Gérard?
2: Non. Non, pas du tout. Pildar.
16: Hyper Nana.
2: Bon, ouais. Non, au standard, vous allez me calmer celui qui met de la radio.
9: Non.
2: Ah, ta gueule, toi, tu vas se feignant.
15: J'ai pas entendu ce que t'as dit.
26: Quoi?
2: Ta gueule. Bon, vous commencez à me faire chier. Alors, tu... Allez, hop.
16: Encore.
0: Non, mais on va se calmer. Bon, les auditeurs, ceux qui sont à l'antenne avec nous, ne mettez plus la radio derrière. Parce qu'après, Gérard, il s'entend plus.
26: Puis on est déjà à la radio.
0: Donc voilà, en plus, on est déjà à la radio, donc ça sert à rien.
9: Ouais.
0: Donc, vous pouvez écouter Gérard et ses questions.
2: Ouais, et puis toi, tu t'amuses pas de mettre de la musique.
0: Non, mais
2: sinon,
0: moi, j'ai pas de musique.
2: Tu vas te prendre un casque dans ta gueule. Toi, tu fermes ta gueule, espèce de PD. Bon, tu me le vires complètement celui-là. Au revoir.
0: Manu va gérer.
7: Gérard.
2: Caracoué.
7: Non, sur IRC, juste, il y a Alan Clark qui dit la radio est à la télé ce que Gérard est à la radio.
2: Si on veut, ouais.
0: Non, c'est bien ça.
7: Ouais. C'est beau quand même.
2: C'est pas mal. Caracoué.
16: Oui. Alors moi je pensais qu'en fait on pouvait écouter la radio à partir du moment où on pouvait entendre. En fait on peut écouter la radio jusqu'à ce qu'on devienne sourd.
2: Tu peux préciser quand même?
16: Jusqu'à ce qu'on n'entende plus rien. C'était... Donc on peut plus entendre la radio.
2: Ouais, je pense pas qu'on peut devenir fou à force d'écouter la radio.
0: Sourd.
2: Non. Samzel, fais gaffe à ce que tu dis, Jean-Maurice, parce que tu as dégagé tout à l'heure.
9: Ce n'est pas moi, tu reconnais pas, moi j'ai une grosse voix, attends.
17: Non, c'est moi qui ai une grosse voix, c'est Samzel.
2: Justement, ça.
16: C'est une très belle voix.
17: Oui, mais attendez, je peux pas répondre, les amis, laissez quand même parler Samzel.
9: Vas-y, Samzel.
17: Bon, écoute, moi je pense qu'on peut écouter la radio à tout âge. Et surtout quand on est petit, comme ça on comprend pas ce qu'il dit.
2: Ah bon, on comprend pas ce qu'on dit?
17: Ouais, c'est mieux.
2: Ah d'accord, je pense que tu ferais mieux de rester chez toi, toi.
17: Écoutez, je suis chez moi.
2: Ouais,
9: à la maison, Samzel.
4: Attends, il est venu d'énergie jusqu'à Fun, il va pas rebouger maintenant.
17: On m'a sorti du placard et je suis là maintenant.
4: C'est clair, bah, il était dans la cave maintenant.
2: Hyper nana.
18: Oui, mais je pense que pareil à tout âge. Wonder Woman. Même quand t'es dans le ventre de ta mère, tu peux écouter la radio. Voilà.
17: Ouais, on est chaud.
7: Gérard, à propos de radio, il y a Davy One, il aimerait bien que tu te calmes un peu parce qu'il y a sa mère qui vient de rentrer dans sa chambre et elle a dit c'est qui ce gros con qui passe à la radio.
2: Ah bah,
7: donc essaye de faire des efforts.
2: Alors, Davy One, moi j'en ai rien à foutre.
4: Ouais. Madame Davy One, c'est pas bien, Madame Davy One.
2: Bon, tu t'écrases, toi, ça vaudra mieux. Ok.
4: Davy One.
2: Oh
18: l'armée.
4: Oui, c'est Suzy One.
2: Bon, alors on va se mettre un disque.
0: Non, mais c'est Manu, regarde, il met la télé.
26: Mais non, mais Gérard, c'est toi qui m'as dit pour écouter la météo.
10: J'éteins.
4: Écoute la météo, le Manu.
26: Mais la météo.
0: Bah ouais, je vais voir demain.
4: Il va pleuvoir.
0: Aller faire du roller, c'est pour ça.
4: 4 le matin et 10 l'après-midi, il va pleuvoir, je te le dis, je l'ai vu tout à l'heure.
18: Pourri.
2: Ouais, donc, on va s'écouter un disque et Apolline va vous calmer parce que je commence à en avoir marre, donc je peux avoir le titre.
26: Je l'ai calmé.
2: Le titre.
0: Le titre de quoi?
2: Le titre du disque.
0: Mais j'ai pas de disque là, moi. J'ai pas de disque de prévu, c'est pas l'heure.
2: Non, mais écoute, si, il est l'heure parce que.
4: Éclate-moi la FM.
0: Non, mais attends, est-ce que t'as déjà posé la question au moins?
2: Alors, la question c'est peut-on vivre dans un studio de radio? Et on se retrouvera tout de suite après au 0803-08-5000. C'est Apolline qui est au standard. Et en espérant que ça se passera mieux. Ouais. Voilà, alors donc.
17: T'as oublié d'utiliser l'internet?
2: Il y a toujours Rigo sur l'internet www.fr Fun Radio. Et on est combien, Rigo, s'il te plaît?
7: On est 9042.
4: On est 9-4.
18: Vous voulez dire qu'il y a des sandwichs pâtés au comptoir?
2: Et là, on va s'écouter les gros micros avec du liquide dans ma grotte à Nutella. Et on se retrouve tout de suite après. J'ai besoin de mon téléphone, donc vous la laissez tranquille. Merci.
0: Vous sortez de chez Gérard.
2: C'est la dernière fois que je dis, vous me laissez la ligne libre. Dans de bon entendeur, salut. Et là, on vient de s'écouter les gros micros avec du liquide dans la grotte à Nutella.
0: Dans ma grotte à Nutella.
2: Vous allez, je crois qu'on vous a demandé de vous calmer, sinon à 2h30 j'arrête. Ok. Alors vous allez commencer par fermer vos gueules quand je parle.
17: Bien, maître.
2: Ok.
17: Oui, bonsoir.
2: Sinon à 2h30 j'arrête.
17: Bonsoir.
18: Okay, Gérard.
17: Bonsoir.
7: Donc, avant de reprendre avec les auditeurs, il y a Davy One qui a fait un sondage dans son immeuble pendant le disque. Et 15% des habitants de l'immeuble dormaient, 25% étaient partis à la pêche et 20% regardaient pêche et chasse nature et découverte sur TF1.
2: Non mais ça c'est pas du tout le thème du débat sur les radios. Alors toi tu commences par te taire parce que sinon ça va aller très, très mal pour ton matricule. Ok.
17: Ok.
7: Gérard. Bon. Et sinon, il y a Lampiote sur IRC, il te pose une bonne question. Il te demande si tu fais de la radio parce que t'as peur qu'on voit ta gueule à la télé.
2: Non, pas du tout. Ma gueule à la télé, on l'a vu sur...
0: Parce qu'elle a sa gueule.
2: On l'a déjà vu, donc je vois pas du tout pourquoi il pose cette question-là.
7: Parce qu'il est pas au courant.
2: Eh ben, s'il est pas au courant, il a qu'à regarder...
0: Fun TV.
2: C'était sur Fun TV l'année dernière, voilà. Alors, la question, c'était peut-on faire... donc, vous pouvez toujours nous appeler au 0803-08-5000. Toujours le Minitel qui fonctionne pas.
0: Si, ça force, ça fonctionne, mais j'ai pas envie de lire.
2: Ouais, voilà, ça m'aurait étonné, t'es vraiment un feignant. Apparemment, t'as vraiment rien envie de foutre. Je sais pas pourquoi tu fais de l'aria.
26: Ouais.
2: Non, vraiment, franchement, si t'as rien envie de foutre, tu ferais mieux de retourner chez toi.
4: Oh non.
2: Alors donc, pour ça, la question c'était peut-on vivre dans un studio de radio? On va demander ça à Jean-Marie.
4: Il n'y a pas de Jean-Marie, c'est Jean-Maurice.
2: Jean-Maurice, pardon.
4: Oui, bah écoute, moi, tout ce qui est squatteur et compagnie, j'aime pas trop parce que quand je travaille dans mon studio, j'aime bien avoir la paix.
2: Mmh.
4: Donc, je sais pas, je trouve ça un peu primitif, si t'arrives à saisir l'essence de ce mot, de squatter dans un studio de radio, parce que c'est pas fait pour ça. Pour ça, il y a des chambres. Je veux dire, tu pisses aux chiottes, tu te laves à la salle de bain si tu te laves et tu manges dans ta cuisine ou dans ton salon, tu vois.
2: Mmh.
4: Donc, bah, dans le studio de radio, tu fais de la radio, quoi. Donc, tu vis pas dans ton studio de radio, quoi.
2: D'accord.
0: Gérard, j'ai une question sur le Minitel pour moi, ma petite amie qui me demande si tu rentres plus tôt, ce serait bien, comme ça on pourra se caresser.
2: Oh, ton message personnel, tu te le carres au cul. On en a rien à foutre, ok? Au standard,
0: moi ça m'intéressait. Hein.
2: Oh, vous éteignez votre micro au standard et vous me faites pas chier, d'accord?
4: Ça m'intéressait
2: vachement. Ta gueule,
7: Manu,
2: tu dégages.
7: Tu me montreras le dessin que t'es en train de faire après. Ah, mortel.
2: Bon, alors Manu.
4: Dessine-moi un bouton.
2: Tu vas dessiner dehors, s'il te plaît.
10: Non, c'est bon, je gère.
2: Hein? Karakoé.
16: Oui, ben moi je pense qu'on pourrait pas vivre toute sa vie dans un studio, parce que vivre dans un studio de radio, ça voudrait dire pas sortir du studio, on pourrait plus voir les nuages et tout ça, on finirait par attraper la scarlatine.
2: De manière, il y a une question, il y a un truc qui peut se dire, c'est que là où qu'on est à l'heure actuelle rue Bayard, c'est que dans les studios, c'est vrai qu'on voit pas grand-chose à part des arbres, mais quand on était à Neuilly, c'était vraiment pire, hein.
11: Ouais. GG, c'est Jean-Maurice.
2: Samzel.
17: Bah écoute, moi je pense qu'on peut vivre dans un studio, en plus c'est intéressant, on peut écouter la radio toute la journée. Hein? Non, t'es pas d'accord?
2: Ouais, si, même de toute manière, ceux qui ont l'habitude de faire de la radio, donc c'est vrai qu'on peut vivre. Vivre dans un studio, c'est dur parce que.
17: Pourquoi?
2: On n'a pas de chambre, hein.
17: On n'a pas de chambre.
0: Bah, mais il y a une douche, donc bah, c'est bon, on peut dormir sur un canapé.
17: Bah, tu dors par terre, sur la moquette.
2: Hyper Nana, pour continuer.
7: Non, mais Gérard, pour revenir là-dessus, excuse-moi, Hyper Nana. Je sais plus qui c'est sur l'IRC qui me disait qu'on peut très bien vivre, pas forcément dans un studio de radio, mais à la maison de la radio.
2: Oui, ouais, mais c'est pareil. C'est pareil que de vivre.
19: Moi, que dans certaines. Non, mais c'est vrai, c'est pas une connerie. C'est que dans certaines radios, il y a carrément des chambres, des cuisines. Il y a une cuisine pour tout le monde. Il y a.
7: C'est vrai, il y a bien une douche ici.
11: Ah, mais il y a pas de douche.
2: Ah si, il y a une douche ici. Si, si. Je suis désolé. Bah,
19: mais dans certaines radios plus importantes, il y a carrément des chambres, des cuisines où tu peux aller te faire bouffer tout ça.
2: Celui qui met de la musique, arrête parce que ça commence à me gonfler.
11: Oh là là.
2: Alors Hyper Nana.
20: Oui, alors moi je mets un point d'honneur à séparer ma vie privée de ma vie professionnelle. Donc je pourrais pas habiter dans le studio où je travaille, c'est pas possible.
2: Non, mais de toute manière, je pense que c'est pas évident pour tout le monde, hein.
11: Elle dit ça alors qu'elle suce les mecs du taf.
20: Ensemble.
2: Jean-Maurice.
11: Non mais je la connais, on a travaillé ensemble à une époque. C'est pour ça, Gérard, c'est pour ça que je me permets.
20: Ça va au fait?
11: Oui, ça va toujours bien.
2: Bon, alors Hyper Nana et Jean-Maurice, au revoir.
11: Mais pourquoi
2: vous gérerez ça?
20: Mais non,
2: tout seul. Au revoir. Au revoir.
20: Non mais on arrête là.
2: Au revoir.
0: Gérard, j'ai une question sur Minitel de Sébastien, qui se trouve être mon cousin, et qui me demande si ce week-end je rentre à la maison.
2: Ça, on n'en a rien à foutre de tes messages personnels.
0: Sébastien, je ne sais pas encore, ça dépendra.
2: Alors, message perso, c'est terminé, tu t'arrêtes avec ça parce que ça commence à bien faire. D'autres questions sur l'IRC, non?
7: Ah bah tu sais, on est 9722, donc il y en a énormément.
2: Ok, eh ben c'est dommage qu'on puisse pas avoir plus de précision.
7: Ah bah si, je peux t'en sortir. Je savais pas que tu voulais une question.
0: Est-ce que tu vas nous sortir?
7: Il y a Perfois qui te demande si l'ancien nom de Radio GG c'était Jean-Yves dans mes fesses.
2: Non.
7: Il y a Isti qui dit: Gérard, je t'ai repiqué tes poèmes et je suis devenu une star en Belgique à la radio. Ça faudrait vérifier parce que c'est dégueulasse.
2: Comme ceux qui s'amusent. Je te coupe 5 minutes, Rigo. Comme ceux qui s'amusent à faire des piratages sur mes remix, c'est pareil. Il faudrait peut-être qu'ils arrêtent parce que ça commence à devenir lourd. On en a assez parlé hier.
7: Et il y a Snooze qui, en fait, c'est son chien qui te demande s'il y a des chiens animateurs de radio, parce que son chien, c'est son rêve de devenir animateur.
2: Non, il n'y a pas de chien animateur de radio.
7: Pourtant, moi, j'en connais.
26: Gérard, à la place de Jean-Maurice, on accueille Marc Scoliose.
11: Oui, bonsoir, c'est Marc Scoliose.
19: Et à la place de Blondeau, on accueille Bob le Taré.
21: Ouais, salut Gérard, salut Fulda, c'est tout de la Dream Team.
2: C'est bizarre, salut. Parce que Blondeau, il y a longtemps qu'il était viré, je viens de virer Hyper Nana.
26: Ah oui, non, à la place d'Hyper Nana.
19: Ah oui, pardon, c'est parce que c'était dans la même colonne.
2: Non, mais faudrait peut-être pas me prendre pour un con.
21: Salut, c'est Bob le Taré, il est déjà 2h, je suis réveillé.
2: Bob le Taré...
11: coucher.
2: Je crois que tu vas commencer par te calmer un peu.
21: Bien,
2: hein.
21: Gérard, je suis calme.
2: Sinon...
21: Il n'y a pas de problème.
2: Il y a un petit sondage que je vais faire. D'après vous, qu'est-ce qui est le plus difficile en radio? Alors, 42% des gens disent que c'est de la sodomie. Ça, c'est bien les conneries à Pildar, donc je ne les lirai pas, c'est tes conneries. Alors, tes conneries comme ça, je n'en veux pas, ok? Alors ton sondage, je le terminerai pas.
26: Non mais continue-le, c'est pas parce qu'il a mis.
0: Non, mais ce qu'il faut comprendre dans ce.
2: Mais ce qu'il faut comprendre, c'est que t'es un con quand tu sors des sondages, ok? T'es aussi con. T'es un manche à balai. Alors vous fermez vos gueules derrière.
0: Il y a dans certaines radios où ils pratiquent la sodomie.
2: C'est
0: pas
2: ça. C'est pas parce que Sandy l'a dit que tu vas reprendre ce qu'a dit, d'accord? Alors maintenant, tu promets de t'occuper de ton boulot, ok? Parce que Sandy en a ras le bol.
19: Y a pas qu'elle qui se fait enculer.
2: Alors ta gueule, toi.
26: Non mais Gérard, continue, vas-y.
2: Donc 23% des gens disent que ça doit être difficile d'en parler sans dents. Ça, je...
1: C'est bon. Bah.
6: Mais non, c'est pas moi.
1: C'est sûr pas qu'on moi, a une grille de mots croisés.
2: Maintenant, si vous rallumez vos micros, je vous balafre.
6: On n'a rien fait.
2: Je vous balafre.
6: Gérard, reste à ta place, putain, c'est pas vrai.
2: Putain de frasse.
26: Et tu l'as pas balafré.
2: Tu dégages.
6: Mais non.
2: Tu dégages.
1: J'ai rien fait.
2: Tu dégages.
6: J'ai rien fait.
2: Tu dégages. Donc, la question...
0: Non, bah, la suite du sondage, Gérard.
2: Non, il n'y a plus de... Il n'y aura pas de suite de sondage, c'est tout.
0: Bah, existe-t-il
2: des radios... Est-ce que...
1: Oh, le double son.
0: Un petit message Minitel.
2: Ta gueule.
1: Direct.
2: D'accord.
1: Direct. Tekken 4.
2: Alors, au standard. Au standard, vous me direz les gens, là. Parce que ça commence à bien faire aussi.
1: Mais on est géré, c'est rare. On est géré.
6: Alors, je laisse gérer Apolline.
2: Ta gueule. Tu dois aussi les calmer parce que là c'est de la merde.
0: Calme.
1: Pourrait-on continuer le
2: débat? Ça commence à bien faire vos conneries.
26: On doit calmer qui là?
8: Il n'y a pas beaucoup de professionnalisme là.
0: Non, c'était un bon débat.
2: Existe-t-il des radios dans les pays ou autres? On va demander ça à Marc, je sais pas quoi.
0: Excuse-moi Gérard, qu'est-ce que t'entends par ou autre?
2: C'est toi qui a posé qui m'a demandé de poser cette question.
0: Ah oui, mais explique aux auditeurs.
2: Non mais on va demander. Non, je répète plus la question.
1: Non, Marc Colliose.
2: Voilà, Manu, tu me gères ça parce que ça commence à bien faire.
1: Gérard, c'est Marc.
2: Ouais.
1: Son pote Marc Scoliose. Donc je voudrais répondre, je vais tout expliquer à mon pote Fildar.
0: Merci.
1: Les pays ou hôtes, ça veut dire pays, continent, île, péninsule, presqu'île.
0: Ou planète.
1: Ou planète, voire univers, mais ça c'est compliqué. Donc les radios existent, oui. Oui.
0: Tu dis oui.
1: Oui, c'est tout, oui. Bien sûr qu'elles existent dans...
2: Bon, car Koé.
8: Oui, écoute, je pense qu'il y a. Non, je. Il y a des radios. Merde.
1: Car Koé, t'es en playback.
8: Hein?
6: Gérard, tu viens demain, je t'invite au Queen.
8: J'ai dit quoi?
1: Papa GG.
2: Je sens que ça va mal se terminer pour Fildar.
1: Ça le sent bien.
22: Il va y avoir de l'enculage de mouche direct.
2: Je sens que Fildar, tu as dégagé de l'aréa vite fait, toi.
0: J'ai rien fait.
2: Non, mais tu vas voir, t'as rien fait si c'est toi qui t'amuses à mettre des conneries. Ok? C'est pas les auditeurs.
0: Non.
2: C'est toi.
1: Une fois, c'est pas nous.
2: C'est toi, ok? T'es en train de me saloper mes débats toutes les semaines. Alors t'es vraiment un enculé. C'est tout ce que j'ai à te dire.
1: Hein?
2: Toutes les semaines, tu me fais de la merde.
0: On continue le débat ou pas?
2: Hein? Samzel.
23: Oui, bah écoute-moi, oui, bien sûr, il y a des radios dans toutes les planètes, dans tous les continents. Et de plus, le développement d'Internet, en plus, on peut avoir toutes les radios maintenant. Donc, je crois que c'est pas un problème.
2: D'accord. Bob, le taré.
24: Ouais, écoute. Allô.
2: Bob, le taré.
24: Allô. Oui.
2: Oh, tu t'en... Bon, Bob,
24: Gérard,
2: le taré.
24: Gérard, je suis là, Gérard, j'étais en antenne, c'est pour ça.
1: Et Bob, j'ai le mix parfait, là.
24: Ah, très bien.
2: Bon, alors, Marc et Bob, le taré, vous dégagez, au revoir.
23: Le mix parfait.
2: Allez, hop, terminé. Terminé pour eux.
6: Ça y est.
2: Alors,
25: Gérard, pour calmer un peu, on va poser quelques questions IRC qui te sont adressées. Est-ce que les animateurs de radio... Alors, attends, parce que ça défile tellement vite. Est-ce que les animateurs de radio Touch Buzzy... peuvent prendre ta place?
2: Non. Non, facile. Toi, tu fermes ta gueule, d'accord? Non, après.
25: Et, oh là là, attends, on va trouver ça.
0: C'est des petits gâteaux apéritifs, Rigo.
25: Pas celle-là.
2: Non, mais c'est pas grave, tu prends...
25: Non, mais j'en cherche une.
0: Pas de pseudo.
25: Bah ouais, c'est ça, je suis en train de chercher des trucs
0: sans
25: qui
0: sodo.
25: Parlent pas de... Ouais.
0: C'est pas évident.
2: Ouais.
27: À la place de Marc Scoliose, on accueille Victouz.
0: Bonjour.
2: Non, mais attention. Alors là, je vais te dire une chose. Que là, ça commence à bien faire parce que vous l'avez. Ça fait trois fois que vous me reprenez les mêmes sur d'autres pseudos.
27: C'est une fille, Gérard.
2: On va voir.
8: Bonsoir, Gérard.
2: C'est comment ton nom?
8: Victouz. Bonsoir, Gérard.
2: Bonsoir.
23: Bonsoir, Victouz.
8: Ça va?
23: Bonsoir.
2: Bonsoir. T'appelles d'où?
8: J'appelle de Nantes.
2: La fréquence?
8: 104.3.
2: Ok. Donc, la question, c'est existe-t-il des radios dans les pays ou autres, donc, pour toi?
8: Je pense qu'il existe des radios dans tous les pays, mais il n'existe pas Fun Radio dans tous les pays.
0: Ou autre.
1: C'est vrai,
2: non,
1: c'est
2: non.
1: Vrai.
2: Non, mais attends, parce que là, tu veux dire Fun Radio, c'est-à-dire dans quel pays
0: arrondissement.
2: Dans quel pays que il y a pas Fun Radio et tu
0: en
2: peux
0: me...
2: Non mais précise. Bon Pildar, dire... s'il te plaît, tu fermes ta gueule.
0: J'ai... Allô, Apolline, merde.
26: Ah non. Hein. Bon, Gérard à la place de
0: t'as coupé l'auditrice, Apolline.
3: Allô.
0: Ah non, elle est là, c'est bon.
26: Mais ouais. Bon, à la place de je sais plus qui, on a qui?
5: De Bob le Taré.
26: De Bob le Taré, ouais, on accueille le glauque de la voyance.
9: Oui, bonsoir. Bonsoir à tous. Alors, je fais des phénomènes paranormaux.
2: Apolline.
26: Mais qu'est-ce qu'il y a, Gérard?
2: Apolline.
9: Phénomènes oui, de paranormaux.
2: C'est les mêmes.
26: Mais non, c'est pas
2: c'est le même. C'est le même, il prend, il change de voix. C'est le même, tu le vires. Tu le vires.
9: Je vous appelle.
2: Tu le vires. Et tu me prends une autre personne.
26: D'accord.
2: Et sous, pas sous le, les mêmes noms. Ok. Alors, Dictouze.
3: Oui, Dix.
2: Donc, toi.
3: Pardon.
2: Donc, t'as, donc, tu dis qu'on ne peut pas écouter Fun Radio dans tous les pays, c'est-à-dire?
3: C'est-à-dire que Fun Radio n'est pas diffusé dans tous les pays.
2: Alors, précise lesquels.
3: Je vais plutôt te préciser les pays où il y a Fun Radio, ce sera moins long.
2: Ouais. Non, dans ceux qui ne sont pas diffusés, parce que ça m'étonnerait.
3: Ah, alors il y a le Brésil.
2: Ça,
0: si Fun Brésil, il y a Fun Brésil.
2: Ouais.
3: Fun Brésil.
2: Ah,

0: Non, mais c'est vrai que faut avoir, faut qu'il y ait des émetteurs que ouais. qui soient un peu diffusés partout, parce que c'est vrai qu'il y a certains pays qu'on a du mal à les avoir. Mmh. Oui.
1: On a retrouvé un nouvel auditeur à la plage de je sais plus qui, Glaude le voyant là, machin. Il s'appelle Alvinas.
2: Oui, bonsoir. Bonsoir, Gérard.
3: Bonsoir.
2: C'est Alvinas.
0: Ouais, t'appelles d'où ?
2: J'appelle de Toulouse et on écoute sur 97.8.
4: Salut Alvinas.
2: Bonsoir à tous.
3: Bonsoir.
2: Bonsoir, bonsoir.
0: Bon, ça y est, Gérard. Bonsoir, c'est terminé.
3: Bah, on peut être poli quand même.
0: Ouais, ben, attention, parce que si je reconnais la voix, va gerber tout de suite. Je crois qu'on avait bien précisé la semaine dernière au standard.
2: Moi, je suis
5: pas le même,
2: là,
5: Gérard. Hein.
0: Attention, Rigo, oui.
5: Le prendre sur le
4: ouais,
5: coup.
4: Ouais.
0: Merci. Ouais, Rigo. Merci pour le blanc, c'est pas grave.
1: Ah ouais, excuse-moi, je faisais pas attention. Alors attends, oh la vache, c'est assez compliqué parce qu'il me parle de plein de trucs en même temps. Attends, je vais prendre celle-là, vite fait. Attends, non, bon, au hasard.
0: Ouais.
1: Est-ce que le conducteur de Diana était affolé dès qu'il a entendu Gérard et qu'il a dérapé dans le mur?
2: Oh non, oh non.
0: Bon, alors, Samzel.
3: Oui. Non, t'avais pas posé de question, puis en plus, la dernière, j'ai répondu.
0: T'as pas répondu encore.
3: Ah si, pour les pays diffusés, bien sûr que si, j'y ai répondu.
4: Ouais.
3: Si, ah si, bon. J'ai répondu, hein.
0: Alors, Avinas. Je sais bien ce que t'es de moi à tes copains. Gérard, mais quoi?
4: Gérard, reviens.
0: Mais quoi? Qu'est-ce qu'il y a?
3: Ça me fait rien, non.
0: Ça ne me fait pas de
3: disquette. Mais je te préviens, hein. Je peux pas laisser faire comme ça, car j'en ai marre.
0: Arrêtez les auditeurs, Gérard. Gérard,
3: t'as beau pleurer, c'est trop tard.
6: Attends, elle a répondu ce qu'elle a voulu là.
5: Ça y est, il s'est barré. Hein. Il est parti. Hein.
6: Bah, il va revenir. Il revient toujours.
5: Son micro, là, je parle dans le micro.
6: Il revient toujours.
5: Dans le micro de Gérard, sinon.
4: Non.
6: C'était bien la shame.
0: Ah ouais.
6: Il y a pas mal de messages Minitel en plus qui demandent à Gérard de revenir.
0: Ah
6: donc...
0: oui, j'ai
6: Gérard.
2: Reviens.
6: Gérard.
0: Tu vires.
6: Personne peut me remplacer.
0: Non, tu vires. Je vais mettre Manu à ta place, ça vaudra mieux.
5: Impossible.
0: Non, ben, tu vas faire ce que je te dis, c'est tout.
6: Non, mais j'arrête, Gérard, on y va.
0: Non.
6: Et 2h20, il reste une demi-heure, allez.
0: Avinas. Qu'est-ce qu'il a fait? Il s'amuse à balancer un CD comme ça au hasard.
2: Non, hein. Ce n'est pas moi.
0: Alors, Avinas.
2: Par contre, je voudrais dire à Max qu'à la fin du reportage sur les Stones, il y a un mec qui s'est poignardé par un Hells Angels. Hein.
0: Bon, Avinas.
2: Non, mais c'est vrai. Hein,
0: Avinas, tu réponds à la question, tu gerbes.
2: D'accord. Alors, moi, je pense qu'il faut voir les radios dans un phénomène de mondialisation. Je pense que tu peux pas dire le contraire. Et ça, c'est encore une fois la faute du gouvernement. Et voilà, on a ce qu'on a mérité. C'est tout.
0: Je te demande, existe-t-il des radios dans les pays ou autres?
2: Ben, c'est bien pour ça que je te
0: parle. Alors, je vois pas ce que tu me parles de gouvernement.
2: C'est bien pour ça qu'on parle de la mondialisation et de la parité homme-femme. C'est pour ça, Gérard.
0: N'importe. Non, mais t'es vraiment con.
2: Je fais référence à tes dires, cher ami.
0: Ouais, ben, je crois que t'as pas compris la question, ça vaudra mieux.
4: Répète-lui, il va mieux comprendre.
0: Non, mais je répète plus les questions, de venir, ça sert à rien. Ça sert à rien.
2: Il y a quand même un mec qui se fait poignarder parce qu'il sort un flambeau.
0: Bon, Avinas, sors, quoi. Allez, hop, terminé.
1: Gérard, sur IRC, ils aimeraient que tu répètes ta dernière question parce qu'ils l'ont pas entendu avec les histoires qui viennent de se passer.
0: Alors, pour les gens de l'IRC, existe-t-il des radios dans les pays ou autres? Voilà.
3: Ou autres.
0: Donc, Alvinas, c'est terminé pour toi, je ne veux plus t'entendre.
1: Ah bah, à ce propos, il y a Belge Boris, il dit qu'en Belgique, les radios belges sont interdites parce qu'il n'y a pas d'animateur. Et justement, il voulait savoir si on peut en créer une avec juste un micro et un lecteur CD.
0: En Belgique, c'est vrai.
6: Il y a des problèmes au niveau des
0: radios. Non, mais en Belgique, ils nous écoutent avec un décalage d'une journée, je crois. C'est...
6: Non, une semaine.
0: Non, une journée.
3: À moi.
4: Non, c'est une semaine et une journée.
1: Ouais, puisque c'est pour ça, Gérard.
0: En Belgique, j'y ai été, et c'est vrai que là-bas, ils ont des problèmes pour nous écouter. Ils nous écoutent avec des décalages.
1: Une semaine, parce que depuis tout à l'heure, les auditeurs belges.
0: Salut! Oui! Je te préviens, attends.
6: Ouais, c'est sympa, Rigo. C'est sympa, parler, Gérard.
1: Ouais, franchement, sympa.
5: Je suis en train, Gérard.
6: Rigo, il parle et tu le coupes.
1: Je suis en train de te parler.
0: Vas-y, Rigo.
1: Bah, en fait, j'ai des auditeurs belges sur IRC, et depuis tout à l'heure, ils me parlent des 35 heures. Et
0: non,
1: je
0: mais
1: crois
0: ça...
1: qu'en ce moment, ils entendent le débat des 35 heures en Belgique.
0: Non, mais c'est vrai qu'il y a un décalage par rapport à...

0: en Belgique par rapport à nous. C'est vrai qu'ils ont du mal à nous écouter. C'est un auditeur que je connais, qu'on avait fait des soirées à Namur. Lui, il m'a bien précisé qu'il écoutait Fun Radio avec un décalage d'une journée. Donc, c'est pas par moi. Donc, prochaine question. Alors, qui a inventé la radio et à quelle époque et où? Donc, je répète.
1: Pour revenir, Gérard, pour revenir aux autres pays, il y a Seigneur qui me dit que la radio en Suède, elle est cryptée. Et faut un décodeur, tu vois, comme Canal+.
0: Non, non, mais je pense pas. Faudrait que je voie avec
1: un Suédois,
2: avec un technicien.
0: Non, faudrait savoir si si on a toujours les cartes ou qu'il y a toutes les fréquences avec tous les pays.
2: Ah, pas ici, on les a laissés à Neuilly.
0: D'accord. Donc, qui a inventé la radio, à quelle époque et où? Et on va demander ça, ben, à Victouze ou Victouze, je sais plus.
3: Victouze.
0: Ouais, Victouze. Alors donc toi?
3: Je pense que c'est. Je sais pas, je crois que c'est Monsieur Becquerel. Et c'était dans les années 1920, à la naissance du télégramme.
0: Non, je pense que le télégramme, il a pas été. Je pense que le télégramme, il a été inventé bien avant. Hein.
3: Oui, mais en fait, c'est avec les progrès du télégramme, ils ont réussi à faire des ondes radio et ils ont inventé la radio.
0: D'accord.
1: Oui. Sur IRC, il y a Yankee, il dit qu'il ne sait pas qui c'est qui a inventé la radio, mais il est sûr que tu es en train de la mener à sa perte.
0: Non, pour l'instant, non. Pour l'instant, je ne suis pas en train de la mener à sa perte, parce que sinon, je ne serais pas là tous les jeudis à faire péter l'audimat. Et on est combien, s'il te plaît?
1: Alors, l'IRC, ce n'est pas l'audimat, Gérard, je voulais que tu le saches.
0: Ouais.
1: Et on est 9985.
3: Bravo!
0: 9985.
1: Voilà. Et je dis à Sego que oui, c'est en modérette.
0: Ouais, ben, je pense que j'espère qu'on va peut-être atteindre les 10 000 aujourd'hui.
2: Oh ouais, putain, on se le fait, les mecs, allez.
0: Toi, on dit pas putain, d'accord. Et je répète une dernière fois, celui qui emmerde Sandy est prié de lui lâcher la grappe.
4: Celui qui emmerde Sandy.
0: Et toi, tu fermes ta gueule. Pour l'instant, je t'ai pas appelé pot de chambre. Quand je t'appellerai pot de chambre, Gérard, tu sortiras de sous le lit. Gérard, donc, celui qui emmerde Sandy au téléphone est prié de raccrocher.
1: Ils me demandent tous la taille de la grappe de Sandy.
0: Eh ben, quand on pourra l'avoir au téléphone, ça me fera bien plaisir parce qu'elle veut participer à ce débat-là. Et malheureusement, à cause de petits cons, on pourra pas la faire participer.
5: Et peut-être qu'elle joue pas avec son combiné, Gérard.
0: Non. Sandy, si tu m'écoutes, donc t'essayes de raccrocher. Tu raccroches celui qui t'emmerde parce qu'on essaye de joindre depuis le début des débats. Donc, je t'en prie, raccroche. Tu réponds plus, tu raccroches et c'est tout. Et on essaye de te joindre. Donc, Karakoé.
3: Ben, ça fait tellement longtemps qu'on a posé la question. Qui a inventé la radio? Voilà, c'est ça.
2: Et à quel endroit et où?
3: Alors, il me semble que c'était aux États-Unis, dans la guerre, dans la révolution industrielle.
0: Non,
4: t'as tout faux, là.
3: Ah bon? Ah ben, je sais pas.
5: Ah. Bon, on accueille Ginny. Gérard, 30 ans de Paris.
6: Salut Gérard.
0: Salut Ginny.
6: Bonsoir.
0: À la place de qui?
4: Bonsoir Ginny.
0: À la place de... Alvinas. Voilà.
2: Alvinas.
0: Donc 101.9.
4: GG, j'ai pas répondu à la question, c'est Samuel.
0: Ouais, ben, pour l'instant, c'est pas à toi que je m'adresse.
4: Ah, mais tu m'avais oublié, chouchou.
0: Non, je suis pas ton chouchou, alors arrête, parce que tout à l'heure, tu as dégagé aussi, toi.
4: D'accord.
0: Donc, Cara Coé.
3: Ah ben moi, on me dit que c'est pas ça, alors je sais pas.
6: Si c'est ça, ma chérie.
0: Bon, d'accord. Karakoé, bonne nuit, au revoir pour toi, c'est terminé, comme ça tu me prendras pas pour un con. Hop,
3: hein,
0: terminé, au revoir, au revoir, au revoir. Samzel.
4: Ben moi je pense que, mais à tout hasard, je sais pas, Jean-Marc Morandini, 1849.
0: Alors là, je peux pas te dire. Hein.
4: Non, c'est pas Jean-Marc Morandini?
0: Non, je pense pas.
4: Bah bon, je croyais.
0: Ok. Ginny.
6: Tu peux répéter, Gérard, s'il te plaît?
0: Je crois que on l'a assez répété cette question, donc tu réponds.
4: Mais Gérard, est-ce que tu sais la réponse, toi, quand même? Arrête de nous tenir en haleine.
0: Samzel, tu t'écrases, s'il te plaît.
4: Non, mais je voulais juste savoir si t'avais la réponse.
0: Tu t'écrases. Je n'ai pas de réponse à donner à ça, donc c'est à vous d'essayer de, avec votre tête de
4: binote. C'est dans le dico.
0: Ouais, bah tu cherches dans le dico de savoir qui c'est qui a inventé la radio, d'accord?
6: Ok.
0: Alors, Ginny.
3: Qui c'est qui a inventé la radio, en quelle année?
0: Voilà.
3: Et où?
0: À quelle époque et où?
1: Ou autre?
3: N'importe quoi, tu t'en fous.
7: Je crois que c'est un dieu grec. Voilà.
0: Ouais.
7: Dans les années 1800. Mais alors, je sais plus son nom. Hein. J'ai un trou. Hein.
0: D'accord.
8: Oui. À la place de Kara Koé, on accueille Miguel Debois.
9: Oui, bonsoir. Bonsoir, c'est Miguel Debois.
10: Bonsoir, Miguel.
9: Bonsoir, bonsoir à tous.
0: T'appelles
9: bonsoir.
0: D'où ?
9: J'appelle de Bordeaux sur 108.7.
0: C'est bien parce que j'ai déjà un auditeur de Bordeaux et Bordeaux c'est 96, c'est pas 108.7, d'accord ?
9: J'appelle de Clermont-Ferrand.
0: Bon, toi tout à l'heure tu as appelé.
9: Je veux pas dire d'où
0: tu as arrêté de me dire des conneries d'où t'appelles. Tu donnes ta fréquence correctement et tu fermes ta gueule.
8: Je viens de t'expliquer pourquoi.
9: Et je suis une star, je suis Miguel Debois, je veux pas qu'on me reconnaisse.
0: Bon alors
9: j'ai travaillé à Fun, Gérard, souviens-toi de moi, Miguel.
0: Ouais, bah, réponds.
9: Ça va GG, on est parti à New York ensemble.
0: Réponds à la question.
9: Oui, tout à fait. Moi je pense que effectivement il faut plein. Je pense que c'est pas la peine du tout de tourner autour. Surtout quand on connaît pas la question.
10: Ouais, mais c'est en quelle année
9: Donc je pense que ça devait se situer, merci, vers le début du siècle, je dirais à peu près. À peu près au moment de la révolution industrielle, quoi.
10: Et tu crois que c'était qui?
9: Je sais pas, j'ai entendu parler des mecs genre, je sais pas, Thomas Edison, tout ça, mais bon, c'est vieux quoi, j'ai pas de papier, je peux pas vérifier, je peux pas te dire.
10: Ouais, puis ils sont morts maintenant.
9: On doit pas m'avancer, voilà, on va pas aller ouvrir des cercueils, c'est pas Yves Montand, donc bon, voilà quoi.
10: Ok.
0: Miguel Debois, tu arrêtes de dire des conneries parce que ça commence à bien faire.
9: Tu te souviens de New York, GG?
0: Tu commences à te calmer, d'accord. Alors
5: la
0: question suivante, et on se retrouve tout de suite après pour la fin du débat. Donc, c'est existe-t-il des écoles pour être radiologue, et on s'écoute les potards sans slip avec du caviar dans le soutif. On se retrouve tout de suite après. C'est fin des débats sur Fun Radio. Donc
11: excuse-moi, Gérard, je peux aller faire pipi?
0: Va te faire enculer, toi.
11: J'y vais.
0: Bon, alors casse-toi.
11: Mais non, mais je reviens.
0: Non, non, tu te casses. Tu te casses pour de bon, et puis c'est tout.
11: Ok.
0: Toujours occupé.
5: Alors,
0: je préviens, je commence à en avoir ras-le-bol à cause d'un petit con qui emmerde Sandy, je ne peux pas l'avoir. Alors, ça commence à bien faire. Vous lui lâchez le téléphone et vous nous faites plus chier. Alors, la suite.
11: Ouais, Gérard.
0: Donc, la fin du débat. Donc, il est 2h40. Et donc, la question, c'était, existe-t-il des écoles pour être radiologue? Et on va demander ça à...
7: Allô?
0: Victouze.
12: Allô?
7: Allô? Putain, mais ça répond pas, j'en ai marre.
0: Allô, Victouze.
12: Toutouze.
7: Allô,
12: quelqu'un?
7: C'est quoi ce...
12: Allô,
7: il y en a marre.
12: Allô?
7: Gérard?
12: Allô?
9: Non, mais il est parti le blaireau là, allô?
12: Je pense qu'il est parti, non?
7: Ça, c'est incroyable, il fait chier les gens, ils nous écoutent même pas.
12: Ah bah
0: Victouze.
7: Allô?
0: Victouze une fois, Victouze deux fois. Oh,
12: allô.
8: Il est là, Victouze.
7: Mais
8: vous êtes là, vous nous entendez?
7: Allô? Fildar.
8: Oui, vous m'entendez?
7: Ça va, Fildar?
8: Ça va.
9: Il est où le déchet?
8: Il est là, Gérard.
7: Allô?
0: Bon, je sens que ça va être terminé.
12: Allô?
8: Non, vous l'entendez là.
9: On entend le débris là, c'est bon.
8: Ça y est, c'est bon.
12: Ah, c'est bon, on entend,
9: on entend le débris.
0: Victouze.
7: Oui, Gérard.
0: Pour toi, la question.
7: Je sais plus ce que c'était ta question. Je suis désolé, Gérard.
0: Alors, existe-t-il des radios pour être... existe-t-il des écoles pour être radiologue?
7: Il y a comme... Ouais. C'est comme les écoles de DJ, sauf que t'es pas DJ, t'es radiologue.
0: D'accord. Oui. Non, j'écoute.
7: T'apprends à mixer différemment sur les boutons.
0: Ouais.
7: Et à parler dans le micro.
0: D'accord. Miguel Debois.
9: Ouais, bah écoute, je suis tout à fait d'accord. Mais je pense qu'avant de faire des écoles d'animateurs radio ou des écoles de DJ, tout ça, faut déjà faire l'école.
11: Ouais, arrête, je filme pas, ouais.
9: Qu'est-ce qui se passe là? Il y a une émeute?
8: Non, ou c'est Gérard qui tape Manu, c'est
11: rien
8: pas
11: fait
8: grave.
7: Arrête de taper Manu.
0: Ouais, tu t'écrases toi, la poufiasse.
7: Il t'a rien fait, Manu.
0: Tu t'écrases, la poufiasse.
9: Allez,
8: on prend le débat, allez, Gérard.
1: Bon, Gérard, pour calmer le débat, il y a Belge Boris, il explique qu'en fait, pour être radiologue, faut suivre un stage chez Jean de Debert.
0: Non, chez Jean de Nevers.
1: De Nevers, pardon.
9: J'aime pas trop qu'on me coupe pour dire ce genre de conneries. Rigole.
0: Alors, si t'es pas content, tu vois, Miguel Debois, moi je te dis au revoir, salut. Non, c'est terminé. Voilà, Samzel.
12: Oui, alors donc, faut-il faire une école de radio? Est-ce bien indispensable? Je ne sais pas. Peut-être Il faudrait peut-être se calquer sur ton expérience. As-tu fait une école de radio, Gérard, pour en arriver au niveau où tu es?
0: Non, j'ai pas fait. Je te coupe 5 minutes. Je n'ai pas fait d'école pour être où je suis à l'heure actuelle comme assistant d'antenne de Max.
12: Oui, tu as le feeling. Tu le sens bien.
0: Non, quoi. Mais ce qu'il y a, c'est que.
2: Tu tiens l'antenne, c'est ça.
0: Bon, toi, tu fermes ta gueule, d'accord? Espèce de travelot. Ok. Donc, qu'est-ce que je disais?
5: Ouais, Gérard.
12: Tu disais que tu avais appris sur le tas.
0: Attends, ça me gêne.
5: À la place de Miguel de Bois, on accueille Tabata Crash.
13: Ouais, bonsoir.
12: Bonsoir, Tabata.
10: Salut, ouais. Tabata.
13: Salut. Ah,
0: encore un trablot.
13: Non, je crois pas, non.
0: Ouais, mon cul. T'appelles d'où?
13: Je vais vérifier.
0: T'appelles d'où?
13: J'habite à Lyon.
0: La fréquence?
13: La fréquence, 94.5.
0: Ouais, ben dis donc, tu ferais mieux de passer le dimanche soir, ou au moins on aurait des chaudes sur l'antenne. Qui c'est que j'avais... Samzal, ouais.
12: Ouais, donc je te demandais si t'avais un peu appris sur le tas, quoi.
0: Ben disons, non, j'ai pas appris sur le tas. Ce qu'il y a, c'est que j'ai appelé d'une cabine, et puis après, avec Max, on a sympathisé, puis c'est tout. C'est maintenant, là où j'en suis, ben c'est grâce à lui, et je peux pas, il peut pas dire le contraire, il est là dans les studios. C'est grâce à lui si maintenant je suis assistant d'antenne, et que je viens tous les jeudis faire des débats, et le dimanche, avec Sandy, on fait des conseils. Voilà.
2: D'ailleurs, on a plus Canal, si tu pourrais régler l'antenne.
1: Ouais, s'il te plaît.
0: Toi, Phil, attends, Rigo, 5 minutes. Toi, Fildar, tu fermes ta gueule une bonne fois pour toutes. Mmh. D'accord?
2: Ok.
0: Rigo?
1: Oui, il y a Zizi tout dur, il te demande si t'as sucé ou si tu t'es fait enculer pour faire de la radio.
0: Non, je rentre pas dans un bureau le cul en arrière. Je m'appelle pas Manu.
1: Il me précise que donc tu rentres avec la bouche en avant.
0: Non plus. J'irai pas jusque là. Alors, Tabata?
13: Oui. Eh bien, écoute, je pense, moi, par exemple, moi, j'ai d'abord fait du porno, hein, tu vois.
0: Ouais, ça, on le sait que tu fais du porno. Rien qu'à t'entendre parler, ça se voit.
1: C'est clair.
5: Ça se voit, ouais.
13: C'est gentil, ouais. Et enfin, en tout cas, j'ai fait du porno et ensuite, ça m'a servi à rentrer dans la radio, quoi.
0: Ah ouais.
13: Disons que j'ai joué plutôt de mes relations.
0: T'es rentré le cul en arrière pour te faire défoncer par le patron.
13: Par exemple, oui.
0: Ginny.
14: Ouais, moi je pense qu'il faut vaut mieux faire une école, quoi. Mais tu peux faire des stages, genre à la foire du trône. Mais bon, c'est vrai que tu sais, l'école, ça peut te donner des conseils au niveau technique, quoi. Ce qui manque un peu des fois à l'émission.
0: Non, mais je pense qu'il n'y a pas besoin d'école pour faire de la radio, hein.
14: Il n'est jamais trop tard pour apprendre, hein.
0: Non, mais de manière, il n'y a pas besoin d'école, parce que c'est un truc qu'il faut essayer.
14: Ouais,
0: je vois que ça fait depuis 95 que je tourne, que je suis avec Max, et puis maintenant, si j'arrive le jeudi à faire des débats, à part que il y a deux cons qui foirent tout, mais sinon c'est pas.
14: Parce que toi, tu te considères comme un animateur.
0: Le jeudi, c'est moi qui commande. La semaine, c'est Max. S'il décide d'arrêter comme il a fait hier, c'est hier soir à minuit et demi, parce qu'il n'y avait pas de sujet valable. Donc, c'est son problème. Hein. Moi, si je vois qu'un jour les débats se passent mal,
2: tu l'as déjà fait.
0: Je fais comme j'ai fait une fois à Neuilly.
2: Tu te casses.
0: Je me casse et puis terminé. Hein, et...
1: Gérard, ouais. Sur IRC, il y a Moulinex et Radzinski qui invitent Apolline au carnaval de Tournai le 12 et le 13 mars.
2: Sympa.
0: Donc tu peux. C'est pour toi, c'est pas pour moi.
2: Gérard,
5: ouais.
2: Gérard, j'ai un message Minitel de.
0: Dimitri. Non, mais alors ça, j'en ai rien à foutre. Ok. Est-ce que les
2: Je voulais savoir en fait si je venais aussi ce week-end.
0: On n'arrive toujours pas à la joindre.
5: Non.
0: Bon, c'est pas grave pour elle.
2: Tu peux pas, Dimitri.
0: Bon, toi, tu vas te faire foutre avec tes messages personnels parce que j'en ai un ras-le-bol. Fildar, c'est la dernière fois que je te dis d'arrêter de me faire chier, d'accord? Donc, est-ce que les femmes ou animaux sont acceptées dans une radio? Donc, en parlant d'animaux, il y a un Casimir et puis un espèce de crapaud. Voilà. Donc, on va demander à Victouze.
15: Est-ce que les femmes et les animaux sont acceptées dans les studios?
0: Sont acceptées dans une radio?
15: Mais c'est misogyne ta question.
5: Complètement, mais.
12: Non, mais je suis un peu d'accord avec Gérard quand même sur le fond de la question.
15: Oh, quand même pas, quand même.
12: Mais quand même, si.
15: C'est comme ça qu'il y a des filles qui viennent dans une radio.
0: Bon, hop, Samzel.
12: Ouais.
0: Tabata.
13: Bon, écoute, je suis complètement choquée par ta question. Là, c'est mettre les femmes sur le plan des animaux.
12: Enfin, dans ton cas, ma chère Tabata.
13: Oui, bon, écoute, bon, évidemment, moi, je suis un petit peu particulière dans le style, mais bon, on peut pas mettre toutes les femmes sur le même plan, écoute, déjà, et pas les animaux non plus, hein.
0: Non, mais de toute manière, il y a...
13: Les hommes sont à mettre sur le plan des animaux, ça, oui, mais, pas les femmes.
0: Non, mais il y a des femmes qui sont animatrices de radio sur différentes radios, oui.
13: Oui.
8: Je voulais te dire qu'à la place de Victouz, on accueille le phoque.
16: Oui, bonsoir.
17: Bonsoir le phoque.
16: Oui, bonsoir à tous.
17: Bonsoir.
16: Oui, bonsoir, ce n'est pas ça, là.
0: Salut le phoque, t'appelles d'où?
16: Oui, bonsoir, j'appelle de Paris, 101.9, bonsoir.
0: Ok. Donc, pour toi, la question?
16: Bah écoute, je pense que les animaux, ce n'est pas sale.
0: Mmh.
16: Donc, à part pour des raisons de salubrité, je ne vois pas pourquoi on les interdirait dans les radios.
2: Est-ce qu'ils sont utiles, Gérard, dans les radios, les animaux, ou pas?
0: En te regardant, je crois que si c'est pour faire des conneries, oui, ils sont utiles. Hein.
1: En tout cas, Gérard, sur IRC, il y a Yankee, il dit qu'on accepte bien les animaux. La preuve, Fun, un singe parlant le jeudi soir.
0: Mmh. Ah ouais, mais ça, ça, le singe parlant, c'est qui?
1: Yankee.
0: Pour Yankee, le singe, il te dit merde. Voilà. Samzel.
17: Bah écoute, non, je pense pas que c'est indispensable d'avoir des femmes ou des animaux.
0: Ouais, mais précise quand même le fond de ta pensée.
18: Non, je t'invite au Queen.
0: Précise de ta pensée.
17: Mais je sais pas, ma pensée, non. J'ai pas envie de préciser.
0: D'accord.
17: Non, mais très clairement, parce que bon, il y a. Je sais pas. Tu vois, quelle femme pourrait te mettre à ta place? Déjà, tu vois, très clairement.
0: De toute manière, à ma place, ça m'étonnerait qu'on mettrait une femme, à part Sandy à ma place, mais...
17: Mais même Sandy n'arriverait pas à tenir les rênes face aux hordes d'auditeurs déchaînés.
0: Je vais te dire une chose, que Sandy, elle arrive très bien à se démerder, très bien le dimanche pour faire ses conseils. La preuve, la semaine dernière, il y a 15 jours, on a eu un petit problème, je suis parti, et elle a très bien continué les conseils sans moi.
17: Oui, mais là, ce soir...
0: Alors, Ginny, non, ça y est, c'est terminé,
19: Question suivante.
0: Ginny.
17: Suivante, allez.
0: Ginny.
20: Oui, bah, je pense que les femmes sont peut-être acceptées, mais les animaux, je vois pas où tu vas en venir. Hein.
0: Ben non, mais c'est moi qui ai trouvé cette question-là avec Sandy.
17: Ah, bon, on a compris.
2: Avec des petits crabes.
0: Bon, toi, tais-toi, espèce de Casimir de Médeux, là. Alors, pensez-vous que l'on peut avoir plusieurs contrats sur une radio? On va demander à...
17: Le Foc.
16: Le Foc.
18: Quand je l'ai vu l'autre fois, il avait le slip tout jaune.
16: Oh là là.
0: Le Foc.
16: Oh. Donc, c'est le Foc.
0: Le Foc.
16: Oui, c'est le Foc, tu m'entends?
18: C'est une horreur.
16: Oh là là là là. Tu m'entends, mon GG, c'est le Foc.
0: Je t'écoute.
16: Oui, donc je voulais dire, avoir plusieurs contrats sur plusieurs radios, c'est pas sale.
0: Mmh. Non, mais je te demande...
16: Je pense qu'il y a beaucoup d'animateurs qui jouent ce petit jeu.
0: Ouais, tu peux.
16: À passer sur plusieurs radios en même temps. Mmh. Et je voudrais pas entrer dans une quelconque polémique, parce que sinon tu vas encore t'énerver, parce que tu vas dire qu'on fait référence à des trucs.
0: Ouais.
16: Donc je vais citer personne, sans parler de Europe 1, de Europe 2, ou de RTL, ou rien du tout, voilà.
0: Bah, de toute manière, là, à l'heure actuelle, on se trouve dans les studios d'RTL et d'RTL 2. Si, c'est pour bien préciser que si je fais un débat sur les radios, c'est pour bien préciser toutes les autres radios essayent maintenant de copier sur Fun Radio pour faire de la libre antenne, ou des...
2: RTL 2, Europe 1, tout ça.
0: Tabata, pour continuer.
13: Ouais, bah alors, à mon avis, oui, il y a des gens qui ont plusieurs contrats, et moi, j'aimerais demander avec celle du roux s'il y a une petite place pour moi, qui m'accepte dans son bureau une petite heure.
16: Attends, il y a déjà du monde qui attend, ma chérie. Hein.
13: Ah oui, mais bon.
16: C'est gentil. Hein.
13: Toi, par exemple.
16: Oui, tout à fait, parce que moi je suis. Hein, voilà, donc.
0: Bon, Samzel.
17: Ouais, bah écoute, moi j'ai un contrat sur Fun déjà. Hein.
0: Mmh.
17: C'est largement suffisant.
0: D'accord. Ginny.
20: Ouais, je pense que tu peux avoir pire contrat, mais bon, après, c'est à toi de peser les conséquences, quoi.
0: Mmh. Okay.
16: Ouais. Tu passerais, toi, puisque tu dis que RTL et RTL 2, c'est la même maison. Toi, tu passerais sur RTL ou sur RTL 2 ou pas?
0: Non, pas du tout, parce que je suis bien sur Fun Radio, donc je vois pas pourquoi que j'irais.
2: Et même s'il te proposait plus?
0: Non, mais même. Ouais, mais c'est peut-être la même maison, mais c'est pas la même direction.
16: Je veux dire, t'aurais le même badge et t'irais toujours dans la même cafette, donc ça changera pas grand-chose.
2: Le même café.
0: De toute manière, moi, je viens que le jeudi, donc j'ai pas eu l'occasion de manger à la cafette.
16: Attends, GG.
0: Attends, 5 minutes, le pote, c'est une question IRC avant.
1: Ils aimeraient bien entendre la fin de la question du Vioc.
16: Ouais, ben voilà, si Philippe Bouvard il t'invite pour, je sais pas moi, remplacer Amanda Lear aux grosses têtes.
0: Je crois pas, hein. Parce que je m'appelle pas, je suis pas Trablo pour faire
16: bon,
0: ça.
16: Alors Carlos.
0: Non plus.
16: Putain,
0: ok, bon, ça y est, oui.
8: Je voulais juste te dire que Samzel était parti se coucher et qu'à la place, on accueillait Bruno 12.
0: Alors, Bruno, bonsoir.
19: Ouais, salut Gérard, je m'appelle Guy.
0: Non, tu t'appelles Bruno. Hey,
19: je t'ai vu.
0: Ouais, tu m'as vu où?
19: Je te veux.
0: Ouais, bah alors tu vas te coucher, au revoir.
20: Ah, il te veut, lui, hein.
0: Allez hop.
8: C'était une fille, Bruno.
0: Non. Allez,
8: c'est une fille, Bruno 12.
0: Non, c'est un trablo. Oh, c'est Gérard. Tu me la dégages.
20: Putain, Gérard.
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20: Gérard, je suis pas un garçon, moi.
0: Bon, conclusion du débat. On arrête.
5: Non, vas-y, refais une question, Gérard.
0: Non, c'est la pince, c'est la conclusion.
5: Mais non, regarde, il en reste des questions.
0: Non,
5: c'est intéressant, en plus.
0: Non, mais moi, je veux pas le savoir.
16: Il reste un quart d'heure.
20: Gérard, tu finis ton débat, putain.
0: Oh, et je t'emmerde, toi.
16: Attisez pas le feu, les filles.
0: Ok.
20: Quoi?
0: Attention, parce que tout à l'heure ça va gerber vite fait là, au standard.
20: Est-ce que je peux répondre à ta question?
0: La dernière question, comment peut-on définir les fréquences de radio terminées? Ça sera la dernière.
16: Non.
2: Alors allez-y, répondez. Hein.
0: Le foc.
16: Alors les fréquences de radio, c'est très simple. Ça marche un petit peu comme la CB, je sais que t'es calé. Il y a un nombre de canaux définis. À ce moment-là, tu prends le nombre total, tu fais une division, tu calcules par rapport au nombre de radios, et voilà, chacun a sa plage.
0: Je veux dire une chose, qu'il y a plusieurs fréquences. Je n'ai pas toutes les fréquences en tête, mais il y en a pas mal. Hein.
16: Regarde, comment ça se fait que sur Paris, par exemple, tu captes Fun sur 101.9 seulement, alors que tu captes Sky de 95.2 jusqu'à 97.5, tu captes Sky. Comment ça se fait qu'ils ont une plage plus large?
0: Non, mais attends, parce que là, il faut bien se dire une chose, hein, parce que Fun Radio a un émetteur, c'est vrai que, comme j'ai fait allusion tout à l'heure, à la Belgique, ils ont un décalage d'une journée. Hein, c'est vrai que dans certains pays, on peut pas capter Fun comme on veut.
16: Oui, mais pourquoi ça?
0: Faut
2: une parabole.
0: Non, mais ça, il y a pas besoin de parabole. C'est question de satellite, c'est tout.
16: Gégé, regarde. Pourquoi?
2: Tu sais qu'en Afghanistan, il y a encore Arthur. Hein.
0: Ta gueule, toi.
2: Le matin.
16: Les pirates.
1: Gérard, sur IRC, il y a Davy One. Il aimerait bien que tu donnes toutes les fréquences de Fun Radio ville par ville.
0: Rapido,
2: mangue-toi, mangue-toi.
0: Mangue-toi.
1: Gérard. À chaque fois qu'il y a un auditeur qui passe, tu notes la fréquence, donc t'aurais pu rien.
2: Bouvieux sur 1.1 FM.
0: Et dans ta région de merde, ils captent Fun. Surtout qu'ils sont même pas capables d'appeler, c'est des connards dans ta région à 3.
16: Respect.
0: Y a aucun Troyen qui est capable d'appeler Fun Radio.
2: Ils t'attendent devant là, ils sont.
0: Hein, ils sont. T'as raison, toi. Espèce de trablo, va. Tabata.
20: Oui, pour avoir une fréquence, en fait, c'est à partir de 89, un truc comme ça, jusqu'à 108.
0: Un peu plus, même, je dirais.
20: Ouais, je dirais même 110.
0: Non, parce que là, toi, t'es sur 94.5. Et l'auditeur d'avant, il y a un auditeur, je sais même plus sur.
20: Ah non, c'est 115, un truc comme ça.
2: C'est une soustraction.
0: Non, mais il y a plusieurs fréquences, et ça, je pourrais confirmer toutes les fréquences si je pouvais.
1: Gérard, sur IRC, il y a Père Fouras qui est troyen, qui n'a pas du tout aimé ce que tu viens de dire, et il va venir te casser les dents qui te restent.
0: Merci. Merci. Oh, bah, ça c'est
2: rapide, hein, t'auras pas beaucoup
0: c'est
2: de boulot.
0: C'est pas grave. Toi, tu fermes ta gueule, toi. D'accord. Qui c'est qui reste? Ginny, pour finir.
20: Ouais, bah, pour les fréquences, t'appuies sur le bouton, tu vois. Puis maintenant, il recherche automatiquement.
0: Ouais, c'est pour finir.
5: Mais t'as que 9 questions.
1: Ah, sur IRC,
0: c'est la 10e.
1: C'est sans bouillir.
0: C'est la 10e.
16: T'appuies sur le bouton, ça gicle. Hein.
0: Non, mais ça dépend. Ça dépend sur quelle fréquence que vous voulez, sur quelle radio vous voulez vous mettre. Hein.
2: Ça dépend de l'heure aussi.
0: Ça dépend de l'heure et ta connerie, toi.
2: Non, c'est vrai.
0: Hein. Ouais. Bah, il n'y a pas d'heure pour
2: en manger.
20: Pour en manger du bâton de berger. Oui.
0: Ouais, c'est ça.
1: Tabata.
0: Je crois que celle-là, elle est vraiment calée.
16: Tu te fous de mon pépéroni.
20: Absolument pas.
0: Bon, conclusion du débat.
18: Gérard, oh non.
0: Le fuck.
16: Bah attends, GG, il reste encore 10 minutes, là, on continue.
0: Non, c'est terminé. Il reste même pas 10 minutes. Il reste.
16: C'est pas ça.
2: Tourne la tête, tu vas voir. Il est quelle heure, la pendule? Il est 51.
0: Voilà, non.
18: Bah si.
0: Non, mais regarde, ta pendule, la déconne. Le fuck.
16: Oh là là, GG, c'est pas bien de finir plus tôt le débat.
0: Mais bah si.
16: Même si ça s'est bien passé, moi je dis que c'est pas une bonne idée.
0: Ouais.
16: Donc je dis que tu vas nous trouver une petite question dans ta cervelle, là, vite fait.
2: Surtout qu'il y en avait 11 des questions, Gérard.
0: Non.
16: Il en manque une.
0: Non.
16: Si, je l'ai vu par-dessus ton épaule sur le papier, il en manque une.
0: Non, il y en a plus.
16: Si, il y en a une que t'as pas fait, là.
0: Non, elles sont toutes faites, les questions.
16: Et si, vas-y, file-la, montre-lui, là, celle-là.
2: Attends, on va la trouver.
0: Non, elles sont toutes faites, les questions. Donc, la conclusion.
16: On va trouver une question là.
0: Non, je te dis,
2: si vous avez des questions, si vous avez des questions.
16: Alors voilà, moi Gégé, je voudrais savoir pourquoi, maintenant que c'est une seule maison, Fun, RTL, RTL 2,
0: ouais.
16: Pourquoi les trois elles mettraient pas leur fréquence juste côte à côte pour être plus fort, parce que c'est très bien qu'à trois contre un, on est toujours plus fort.
0: Mais de toute manière, qui sait que parce que on n'a toujours pas eu les sondages par rapport à la presse, donc j'aurais bien voulu savoir si oui.
5: Il y a un auditeur qui demande si c'est possible d'écouter la radio à la télé en fait.
0: Alors là, je vais te dire une chose, faut vraiment.
1: On m'a demandé si on pouvait l'écouter par CB.
0: Ça par la CB, c'est faisable en mettant ton mic devant les haut-parleurs.
5: Ouais, et à la télé. Genre.
2: Et moi j'ai sur le Minitel, j'ai mon
0: masque. Ouais, bah toi tu
5: non,
0: tu,
5: mais
0: toi,
5: mais
0: toi,
5: la
0: tu,
5: télé,
0: toi
5: la
0: tu,
5: télé.
0: Toi tu pour l'instant tu fermes ta gueule avec ton cousin, tu fermes ta gueule, d'accord?
2: Non, c'est ma cousine.
0: Non, mais moi j'ai
2: les sondages d'RTL2.
0: Elle va se faire sauter par toi. OK.
2: Elle a les sondages d'RTL2, ça t'intéresse ou pas?
5: Ouais, donc est-ce que c'est possible d'écouter la radio à la télé?
0: Faut avoir du bon matériel,
2: faut du matos, hein, putain.
0: Pour pouvoir écouter la radio à la télé.
5: Quoi comme matos alors?
0: Ben, y a certains trucs. Toi, tu dégages parce que tout à l'heure, je vais t'éclater.
4: Ah, qu'est-ce que
0: j'ai
4: fait?
0: Tu dégages.
4: J'ai rien fait.
0: Tu dégages de là.
5: T'approches pas de Gérard.
0: Tu dégages.
4: Ben, je suis assis.
20: Allô?
0: Ouais.
16: Dis-moi, Washigiri, vas-y.
2: Bon, Gérard, t'écoutes un peu ce qu'on te dit.
0: Tabata, conclusion.
20: Ouais, bah écoute, c'était un débat intéressant. Je suis déçu d'être arrivé qu'à la fin.
4: Alors,
20: mais...
16: on continue.
0: Non, de toute manière, c'est fini.
20: Si c'est pas Gérard, continue. Je suis sûr que t'as une question encore.
0: Okay. Non, il n'y a plus de questions.
20: Ouais.
16: Mais si, bien sûr.
20: Si, j'en ai.
0: De quoi? Alors, vas-y.
20: T'as déjà fait du cybersex?
0: Quoi?
20: Non, rien.
0: Ouais, d'accord. Je crois que ta question, elle a ni queue ni tête comme toi.
20: Ah ben, Gérard, moi, j'ai pas de.
0: Jenny.
20: Gérard, est-ce qu'il est. Gérard, est-ce qu'il des radios pour les enfants?
2: Parlez pas tout en même temps.
0: Tabata, tu t'écrases.
20: Moi, j'ai rien dit là.
0: Jenny.
20: Eh ben, le débat était pas mal, mais comme d'habitude, il manquait quelques questions, Gérard. Faut approfondir.
0: Ouais. Bah ouais, mais je pense que le débat sur la radio, on l'a assez approfondi.
20: Ouais, le phoque.
0: Peut-on
16: Le phoque, s'il te plaît, mon ami.
21: Mon petit cochon. Viens, mon petit cochon.
16: Gérard, c'est le phoque.
0: Oui.
16: Je peux faire ma conclusion?
0: Je crois que tu l'as déjà fait,
16: non, j'ai posé une question tout à l'heure, c'est pour ça.
0: Non, c'est peut-on. Quoi? Qui c'est qui a écrit ça?
16: Vas-y.
0: Peut-on écouter la radio à la mer ou à la montagne ou autre? À la mer, à la montagne, oui. Parce qu'avec un baladeur, tu peux très bien écouter la radio à la place.
2: Ouais, mais le sel, ça l'abîme. Hein.
0: Avec un baladeur, tu ne l'abîmes pas, espèce de con.
1: Gérard, vite fait, il y a Kleenex sur IRC, il dit à Sandy qu'elle arrête de l'appeler.
0: Alors Kleenex il va se faire foutre parce que Sandy depuis tout à l'heure on arrive pas à l'avoir, donc
1: apparemment c'est parce qu'elle arrête pas d'appeler Kleenex.
0: Non, elle connaît pas. Alors sur l'IRC, arrêtez de par contre je reprécise encore ce que j'ai dit hier. Arrêtez de me dire que c'est soit Rigaud ou Manu ou Fildar ou Max ou Apolline qui vous donne mon numéro parce que c'est faux. Vous êtes tous des menteurs. Vous êtes tous des menteurs. Alors moi je vais vous dire une chose, que maintenant celui qui m'appelle, son numéro est retransmis directement au commissariat de police. Maintenant je ne peux plus me faire chier avec des petits cons.
16: Hein? Tout le monde à la BAD.
0: Ouais, ben moi je t'emmerde, ok. Alors, de bon entendeur, salut.
16: Ouais,
0: Non, ça y est, c'est terminé. Ouais.
16: Allô,
0: conclusion,
16: Gérard.
0: C'est terminé.
16: Ouais,
0: c'est
16: moi.
19: Allô, Gérard.
16: Conclusion, mon GG.
0: Donc, Gérard, pour moi,
1: quelques conclusions de l'IRC quand même avant que tu donnes ta conclusion. Je pense que c'est.
19: Gérard. Ferme ta gueule!
0: Bon, et hop, tu me les vires tous là maintenant, comme ça je serai tranquille.
1: Il y a Davy One, il dit que comme il habite en Belgique, il donnera sa conclusion demain soir à cause du décalage.
2: Ah, il a bien fait, il a raison.
0: De toute manière, demain soir, il n'y a pas de libre antenne.
2: Non, mais tu viendras toi exprès.
0: C'est ça, tu te mets le doigt dans le cul, toi, pauvre con.
4: Allez!
19: Pommade.
5: Il le fait, Gérard.
0: À part.
1: Il y a la conclusion de Turpentine.
0: Ouais, que le débat n'avait ni queue ni tête comme moi, donc j'en ai rien à foutre de ça.
1: Je vous remercie de la dire à ma place.
0: Il y a un gros sampleur qui tousse. Et on était combien pour finir?
1: On a fini à 9980 à 18.
0: Bah ouais, mais c'est pas grave. Donc, conclusion du débat.
2: Gérard, il y a ma sœur sur Minitel qui dit putain, c'est con à deux près.
0: Bah, ta sœur, tu iras lui
2: les caresser, oui, bien sûr. Oui. Ouais, ouais. Les fesses, bien sûr.
0: Donc, conclusion du débat.
20: La radio,
0: donc, non, non, ça y est, c'est terminé. Conclusion. Pour moi, la conclusion, c'est que.
16: Gérard.
0: Y a...
16: Allô, Gérard.
0: Ta gueule.
16: Est-ce que je peux faire ma conclusion?
0: Bon,
20: j'ai pas fait ma conclusion, moi non plus.
0: Terminé, terminé, c'est fini, c'est
20: Gérard,
0: fini.
20: J'ai pas fait ma conclusion.
16: Tu finis ton travail, sinon t'auras pas tous tes tickets resto.
0: Ça y est, c'est terminé.
5: Vas-y, fais ta conclusion.
0: Y a plus de conclusion par les auditeurs. Ça y est, c'est terminé. C'est terminé.
20: Je voulais dire à mes potes de fun que je les kiffe.
16: Voilà.
20: Ouais, moi aussi.
16: Voilà.
2: Ouais, c'est cool.
20: À mon pote Goldo de fun et à mon pote Armette de fun et à mon pote Tommy de fun.
5: Ah non, moi c'était pas eux.
0: Ouais, c'est ça.
16: Gérard, c'est bien que t'aies fait un débat sur la radio parce que t'es quand même un bras cassé. Il faut le dire.
0: Et moi je t'emmerde.
16: Et je voulais dire qu'il y a quand même des keufs qui te cherchent pour délit de sale gueule sur la bande FM. Donc si je te donne un conseil, vas-y planque-toi, trace.
0: Ouais, bah moi je t'emmerde. Ok, alors en deux bon entendeur, salut.
16: Hop. Tu peux te cacher chez moi dans le 9-4 à la cave si tu veux.
0: C'est bien, bah va te faire foutre. Donc conclusion, ben ce soir, qui c'est qui a bien travaillé? Pour
2: et
0: une
2: moi.
0: Fois.
2: Moi aussi.
0: Pour une fois. Aussi. Pour une fois, on a laissé la chance à Pauline, elle a fait son boulot correct. Et
2: c'est bien.
0: Il y a Rigo qui a toujours bien fait son
2: c'est
0: boulot.
2: Bien.
0: Voilà.
2: Beau,
0: les deux autres, les deux autres, vous êtes nuls.
5: C'est
0: voilà. Et pour finir, on s'écoute. On s'écoute quoi pour terminer?
2: Pauline, elle va te le dire.
4: Pour terminer, ton bac.
0: Pour terminer, les foules de la FM avec du bois dans la.
5: Les folles.
0: Les folles de la FM avec du bois dans la fourmilière et on se retrouve dimanche soir pour les conseils 70 parce qu'elle a des petits elle a d'autres problèmes à régler et moi je vous retrouve dimanche soir dès 22h mais bien sûr vous avez Seb pour la nuit sans pub demain matin Bob et bien sûr la loco de demain soir avec Strombez Jean-Marica Jean-Marie Percu au Percu et
19: Gérard,
0: la semaine prochaine au revoir à tous.
19: Salut toi.
2: Oh merde, du coup.
0: Et voilà, bonsoir à tous. Donc, bonsoir à Pauline, bonsoir Rigaud, bonsoir Fildar.
5: Salut GG.
0: Et bonsoir Manu.
2: Salut.
0: Qui prend les platines. Donc, le morceau qu'on vient d'écouter, Manu, s'il te plaît. Les deux morceaux, parce que j'ai pas eu.
2: Voilà, faut demander à Fildar, c'est lui qui les a balance.
6: Oh là là, putain, je suis emmerdé là, attends.
5: Mais c'est là-bas.
2: Mais non, c'est mon micro, je veux pas le tien. C'était Spoon Nation. C'est un nouveau morceau House. Et avant, on a écouté Robert Palmer.
0: Ok.
2: Every Kind of Magic.
0: D'accord. Donc, voilà. Donc, j'espère que ce soir, ça va bien se passer. On va pas s'embrouiller parce qu'il y a quand même 12. Bon, hey, tu commences déjà à éteindre ton micro.
2: Magic.
0: Bon, vous commencez pas là, s'il vous plaît.
2: Magic.
0: Okay. Ça, sinon, ça va terminer vite fait. Alors, donc, premier débat, ça va être sur les femmes enceintes. Et pour ça, on va accueillir Uterus, 25 ans, de Saint-Lô. On peut écouter Fun Radio sur 94.6.
22: Bonsoir, Gérard.
0: Bonsoir. Oh là, baisse ta radio derrière.
22: Je veux pas la radio derrière moi, Gérard.
0: C'est avec un sans fil?
22: Non, non, un portable.
23: Il est bien.
0: Ouais, mais il y a un peu trop de grasouille, hein.
22: Non, c'est pas moi. Hein.
0: Donc, Lèvres en feu, 24 ans de Reims, on écoute Fun Radio sur 101.7. Bonsoir à toi.
22: Bonsoir. Ça va?
0: Ouais. Petit Pétus,
22: oui.
0: 26 ans de Blois, 100.6.
22: Bonsoir Gérard, bonsoir tout le monde.
23: Salut.
0: Et bonsoir. Gros jambon pour terminer, de 23 ans d'Agen, 106.5.
24: Tout à fait, bonsoir à tous, bonsoir les filles, bonsoir l'équipe.
22: Bonsoir.
0: Bon, alors première question, quelle envie peut avoir une femme enceinte? On va demander ça à un gros jambon.
24: Bah, en général, elles ont envie de fraises, déjà, ça c'est le coup classique.
0: Voilà, ça oui, ça c'était la réponse d'entrée.
2: Ouais.
0: Non mais ça, de toute manière, les femmes enceintes, la première chose qu'elles demandent à leur mari de leur acheter, c'est ça, c'est des fraises. Ah, c'est la question.
2: Mais c'est une tradition, c'est quoi?
0: Non mais c'est la tradition chez la femme enceinte, on n'y peut rien.
2: Ma mère, moi, quand elle était enceinte de moi, elle voulait manger des huîtres.
0: Non, mais attends.
2: Non, je te jure.
0: Toi, tu t'écrases pour me dire. T'as peut-être une tête. C'est pour ça que t'as une tête d'huile.
2: Une tête d'huile?
0: Ouais. Avec des oreilles de chou. Alors, t'éteins ton micro et c'est.
2: Père, il lui ramenait des bourriches d'huîtres.
0: Oh là là, mais éteins ton micro, on en a rien à foutre de toi.
2: Non, okay. C'est pour te dire
0: qu'on en a rien à foutre.
2: Y a pas que les fraises.
0: On en a rien à foutre.
2: Y en a, ils bouffent d'autres choses. Des kystes.
0: Oh, putain.
3: truc bizarre, ouais, dégueulasse. Avec
7: ça,
3: du pu, enfin, c'est une horreur. Vas-y, Gérard.
7: Ouais.
9: Bon, gros jambon, donc.
24: Des fraises, et puis il y a aussi un autre truc, il faut quand même savoir que les femmes enceintes ont envie de sexe.
9: Non, mais ça, c'est une question qu'on abordera plus tard dans la soirée.
24: Ouais, non,
9: mais pour l'instant, on en est à la première, on n'en est pas déjà. À la question.
7: Mais même les femmes pas enceintes.
24: Même les femmes pas enceintes.
7: Ouais.
24: Mais ça c'est pour l'entraînement. Faut s'entraîner pour être enceinte.
9: Non, parce qu'il faut se dire une chose, qu'il y a des fraises, il y a d'autres fruits que je vais dire après. Petit fœtus là.
7: Pour moi d'abord je précise, là je suis actuellement enceinte. Mm-hmm. Tu veux peut-être savoir de combien de mois?
24: Non.
9: Attends, si t'as la radio derrière, tu baisses. Si t'as l'haut-parleur de ton téléphone, tu le coupes. Parce que
7: ça vient d'elle. Hein.
24: T'as la radio devant aussi, tu baisses.
7: Ça vient d'elle. Rien du tout.
9: Non, parce que là, ça me fait du Larsen et c'est pas tellement bon. Alors, ou si c'est utérus avec un portable.
7: Non, c'est pas moi, Gérard.
11: Si, grillé, c'est elle.
7: Non,
9: mais vous n'avez pas commencé à vous prendre le chignon, là, parce que sinon, c'est moi qui va perdre l'arbitre. Je vais pas chercher midi à 14h, je vais en virer deux. Ok.
7: Ouais, donc je réponds à ta question.
9: Ouais.
7: C'était quoi? Ah oui, les envies. Donc moi, je sais pas pourquoi. Hein. J'ai actuellement très très envie de saucisson, de Justin Bridoux.
9: Mmh. Non, mais c'est bien de préciser les marques. Ouais, continuez, puis tu vas faire que la première question.
7: Non.
24: Un gros bâton de berger. Hein.
9: Alors toi, déjà, gros bâton de berger, gros jambon, dans ces cas-là, tu retournes voir. Tu retournes voir Apolline. C'est terminé, hop.
7: Au revoir. C'était une blague.
9: On veut plus t'entendre.
7: Et aussi, j'ai très très soif, hein, de l'eau.
9: Ah ouais, mais ça, de toute manière, une femme enceinte, normalement, je sais pas si c'est
7: même
9: vraiment...
7: Il y en a certains qui sont pas enceints. Parce que, prennent beaucoup d'eau pour faire des autres choses. Mais bon, moi, je suis enceinte et j'ai besoin d'eau.
3: Ouais, ça picole, hein.
23: Gérard, si elle boit beaucoup plus d'eau, c'est parce qu'elle doit boire aussi pour le bébé?
9: Bah oui. Parce que normalement, si je me souviens bien, normalement, une femme enceinte doit boire plus d'un litre 5 d'eau par jour.
7: Oula,
9: pas par jour, dans une journée, je crois, si je me trompe pas.
3: C'est vrai que c'est...
9: C'est vrai que...
3: Et par jour, c'est combien? Alors, si dans une journée, c'est un litre et demi par jour, c'est quoi?
9: Ben,
23: 7 litres,
3: tu multiplies par
7: 12.
9: Tu multiplies par 12.
7: Moi, j'ai entendu dire que c'était seulement par 24 heures.
9: Non, mais ça dépend.
3: Ouais. Ça dépend.
9: Lèveront peu, toi, pour toi.
7: Moi, en fait, ce qu'il y a, c'est que moi aussi, je suis enceinte.
9: Mm-hmm.
7: Et en ce moment, ce qui est bizarre, c'est qu'il y a un légume que je déteste, mais quand je suis enceinte, je mange des blattes, mais pas possible.
9: Quoi?
7: Des blattes. Tu sais, c'est des grands légumes blancs, etc. C'est filandreux, je déteste
9: ça. C'est des blattes, pas des blacks.
7: Oh! Peut-être,
9: c'est des blettes.
7: Ouais, peut-être.
9: Non, c'est des blettes.
23: C'est salade de blattes.
9: Non, c'est des blettes.
7: Moi, j'ai vu en magasin, je les ai achetées justement, j'ai vu blattes, et donc du coup, moi, j'ai cru que c'était blattes. Hein.
9: Non, mais ça, de toute manière, les blettes, c'est de la salade.
7: T'as peut-être été au Petland.
9: Ouais, je crois que t'as dû te tromper de légumes. Hein.
7: Voilà, ah, pardon, alors.
9: Utérus.
7: T'as raison, GG, je pense. Et j'adore ça en ce moment, je me mange ça en salade. Et puis aussi, un truc aussi, bon, j'aime bien en temps normal, mais les cornichons, j'en fais des folies, je mange le pot à la journée, quoi.
9: Attends, c'est qui me répond, là?
7: C'est Lèvres en feu.
9: Ah, ouais, d'accord.
7: C'est vrai, les cornichons, j'en raffole, je sais pas, côté sucré, j'aime bien, je crois. Donc, je sais pas, quoi, côté sucré.
9: Non, mais cornichons, c'est sucré.
7: Bien sûr.
9: T'as déjà vu les cornichons sucrés, toi?
23: Les Américains, les cornichons, américains, ouais. Ils sont sucrés.
9: Non. Non, je démange.
7: GG, à la place
11: d'accord
7: de...
11: D'accord avec toi, Gérard.
9: Oh, s'il vous plaît, merci.
7: À la place de gros jambon, on accueille Pampers, 50 ans de Toulouse.
23: Salut, Pampers.
24: Oui, allô, bonsoir.
7: Salut, Pampers.
24: Bonsoir, les jeunes. Bonsoir à tous.
23: Tu es père de famille?
24: Oui, je suis père et grand-père de famille.
9: Ta fréquence, s'il te plaît.
24: Alors, à Toulouse, c'est 102.7.
9: 102.7, ok. Donc, attends, je reviens tout de suite après sur...
23: Tu vas où? Tu restes là?
9: Je demande à Uteris de répondre à la question. Toi, t'éteins ton micro pour la cinquième fois, et maintenant, je veux plus entendre un micro allumé. Et là, le casque, c'est pareil, parce que sinon, ça va me faire du Larsen là-bas. Rigo, avant qu'on demande à Uteris, une question IRC, non?
25: Non, un petit sondage, vite fait. Ouais. Réalisé par Davy One auprès de l'hôpital psychiatrique de Suresnes.
7: Mm-hmm.
25: Donc en fait, 20% des femmes enceintes se trouvent trop grosses, 12% des femmes enceintes espèrent ne pas accoucher d'un petit Gérard, 26% des femmes enceintes ont au moins eu une fois une relation sexuelle dans leur vie, et 64% des femmes enceintes aimeraient que tu fermes un peu ta sale gueule parce que t'es en train de réveiller le petit.
9: Alors, c'est comment, DB One? Alors, DB One, je t'emmerde parce que ton sondage a ni queue ni tête comme toi. Voilà. Alors, utérus pour toi.
10: Donc... moi, Gérard, je ne suis pas encore enceinte, mais j'y travaille parce que j'ai 25 ans et j'ai envie d'avoir un bébé. Mm-hmm. Et en ce moment, j'ai beaucoup, très, très envie de langue de bœuf et d'épinards.
12: Mm-hmm. Je mais pense que la... tu ne réponds pas à la question, Kouyane.
10: Si, si, je réponds tout à fait à la question. Je, en ce moment, j'ai envie de langue de bœuf et d'épinards. Je ne sais pas de quoi j'aurais envie quand je suis enceinte.
9: Non, alors, il faut se dire une chose, que les femmes enceintes, c'était gros jambon qui l'a dit, mais comme je l'ai viré parce qu'il...
10: Ouais, il était pas... Oui.
9: Il était pas trop dans le truc. Pampers, tu veux répondre, toi, avant que je donne à peu près ma réponse?
24: Écoutez, oui, moi, il faut savoir que donc je suis père d'une grande famille. J'ai été marié 3 fois, quand même.
9: Bon, attendez, s'il vous plaît, les piques derrière, on se calme. On se calme derrière, s'il vous plaît, les filles. Respect. Merci.
12: Respect.
24: Donc, il faut savoir que j'ai quand même une progéniture qui s'élève à 9 enfants, lesquels ont quand même fait 23 petits-enfants.
12: Oh, bravo, bravo.
24: La dynastie avance.
12: Bravo.
24: Et d'ailleurs...
12: Bravo.
24: Merci. Je vous conseille à tous.
12: Non.
24: Aidez-nous à repeupler la France, c'est tout ce que j'ai à dire. La France a un gros problème démographique, monsieur Gérard, je crois que vous le savez. Je crois que vous participez activement à ce mouvement de repeuplement de la France, on va dire.
13: Ah non.
24: Et je pense que si, il faut faire l'amour, je le dis à tous les couples qui nous écoutent. La sodomie ne fait pas d'enfant. Donc changez.
9: Ça c'est vrai, ouais.
24: Oui, tout à fait. Ce sont ces pratiques barbares que vous pratiquez à l'heure actuelle.
9: Donc, non, mais je fais pas que ça, hein, dans une journée, heureusement.
24: De déposer les packs de cristalline et de bouteilles d'eau et de faire des enfants d'autres. Par la voie normale.
9: D'accord. Voilà. Donc, alors pour répondre à la question quelle envie peut avoir une femme enceinte, donc c'est vrai que Gros Jambon l'avait dit, donc c'est les fraises, souvent c'est aussi les framboises, mais il y en a beaucoup aussi que je sais pas si parmi les trois filles là qu'on a, si les deux, parce que y en a deux qui sont enceintes là.
14: Ouais. Tu pourrais leur demander c'est quoi leur envie, Gérard, par exemple.
9: De toute manière, on vient de le dire.
14: Non mais elle précisément, les filles qui sont avec nous, pas les filles en général, les fraises, mais elle. Qu'est-ce que vous mangez en
9: réalité? Toi, elle avant un peu.
14: Ouais, bah,
12: du saucisson,
14: oui.
9: Ouais, mais elle l'a déjà dit.
14: Ah, excuse-moi, Gérard.
9: Eh, débouche-toi les oreilles un peu, merde.
14: Excuse-moi.
12: C'est pas possible.
9: Putain, mais c'est pas possible de travailler avec un cap comme toi.
14: Excuse-moi.
12: Non, dégage.
9: Non, c'est tout, lèvres en feu. Donc, toi, c'est saucisson. Petit pétus.
12: Non, c'était petit pétus.
10: Non, j'ai pas répondu, lèvres en feu.
9: Lèvres en feu, donc toi.
10: Ben, moi, j'ai dit que c'était les blattes.
9: Ah ouais, les blettes, là, les fameux trucs pourris là, que j'aime pas, qui est dégueulasse à bouffer.
12: Ouais, mais tu peux pas savoir, t'es pas enceinte.
9: Non, mais de toute manière, j'en ai déjà mangé des blettes.
12: Mais je suis obligée, de toute façon, Gérard.
9: Non, mais ça, c'est des légumes. Ça, je vais dire une chose, que ces légumes-là, c'est de la saloperie à bouffer. Alors, c'est dégueulasse.
14: Ça se mange avec des chibres.
12: Quand on est enceinte, on est constipé, c'est pas bête d'aller aux chiottes, hein.
9: Tu me parles sur un autre ton, sinon, moi, je vais te dégager, toi. Bon, allez, hop, là, on fait au revoir. Au revoir. Allez, hop. Au revoir.
12: Au revoir.
9: Ah, elle va me parler sur un autre ton, là. Tu la vires complètement. Tu lui dis au revoir. Donc, alors, pour répondre à Utérus, Petit Pétus et Pampers, en attendant de retrouver une autre personne. Donc, les femmes enceintes, ce qu'elles ont envie à l'heure actuelle, c'est souvent de fraises, de framboises, de cerises. Et je sais aussi même, je suis pas trop sûr de ce que j'invente, mais faudrait que je... souvent de chocolat aussi.
24: C'est vrai, et de glace, si je puis me permettre. Moi, ma deuxième femme, quand elle était enceinte, passait son temps à sucer des esquimaux non-stop toute la journée. Il faut savoir que ça bouffe de la gundasse quand même.
9: Non mais c'est vrai que attendez s'il vous plaît, là on se calme. C'est vrai que une femme enceinte faut que l'homme lui cède de tout. Donc faut qu'elle lui fasse ses petits plats.
24: Et ça c'est pas normal.
12: Mais c'est tout à fait normal.
9: Ouais mais d'accord. Non, ouais,
24: si je puis me permettre, je pense que c'est pas parce qu'une femme est enceinte, je veux dire jusqu'au 8e mois, on va dire, qu'elle peut pas faire le ménage, la lessive, la vaisselle et les commissions quoi.
9: Non mais attends, utérus et petit fœtus. Attendez, on va pas tous se mélanger là-dedans.
14: On va pas s'embrouiller.
9: Ouais. C'est vrai que la femme enceinte, dès les premiers mois, bon, ça va, ça se passe bien, elle fait tout ce qu'elle veut.
0: Non. Hein. Petit à petit, dès que ça commence à se voir, après, elle se laisse cajoler et aller. Ouais, donc c'est après, normal, c'est... non mais après, après c'est à l'homme de tout faire. Donc voilà. Nous, faut se dire une chose, on veut bien accomplir notre devoir de mettre une personne enceinte, de mettre notre copine enceinte, mais pour dire une chose, que derrière, c'est vrai qu'on a du mal à le supporter. Hein.
22: Non, je vous comprends tout à fait, franchement. Ça fait, je suis à mon sixième mois là et mon copain qui s'est
0: barré. Utérus, s'il te plaît, on se calme.
22: Mon copain qui s'est barré, il a eu tout à fait raison. Je veux dire, j'ai pas assez de problèmes. La vie est belle.
0: Non mais attends.
24: Vous c'est en profitez,
0: attends.
24: Vous en profitez.
0: Attends. Pampers. Attends. Petit fœtus. Oui. C'est toi qui viens de répondre, donc t'es enceinte de 6 mois et ton copain t'a largué.
22: Ouais.
0: Oh non, mais alors attends.
22: Bon, c'est bon, t'es pas obligé de me rappeler des moments pas très.
0: Non, mais attends, parce que là.
24: Des moments douloureux, tu vas en vivre dans 3 mois à l'accouchement.
0: Ah ouais, ça.
22: C'est fini, ma fille, hein.
0: Ah non, mais ça.
24: T'as pas fini de chialer, hein.
22: Fallait pas te faire mettre en cloque, c'est tout, hein.
0: Oh!
22: Non, bah pleure plus, maintenant c'est terminé, hein.
0: Ah bah ça, tu l'as voulu, hein, maintenant, t'assumes, hein.
24: T'assumes.
23: Gérard, ce qu'on pourrait leur demander, c'est comme elles sont enceintes, quelles sont leurs envies.
0: Il y en a qu'une.
23: Ce qu'elles ont envie de manger.
0: Ça fait la deuxième fois. Dégage. Hop, fous-moi le camp des studios.
5: Non,
0: toi tu t'écrases.
23: Ah, ils l'ont déjà dit.
0: Ça y est, on va pas s'éterniser.
1: C'est pas grave, vas-y.
0: Par contre, ça fait un quart d'heure qu'on.
23: Pardon. Par contre, moi j'ai une bonne question sur Minitel.
8: Parce que j'écoutais Énergie dans le cas.
23: C'est LC12 qui me demande, qui dit qu'on pourrait demander quelles envies elles avaient enceintes, les filles, à l'antenne.
22: Ah bah ça, c'est une bonne question.
24: Ah bah voilà,
0: ouais, mais quelle envie, il peut préciser quelles envies. Mais on vient d'en parler, c'est quelle.
24: Bah alors.
0: Quelle envie peut avoir une femme enceinte? Oui, alors vas-y.
22: Du saucisson.
0: Bah alors. Bon alors petit fœtus, au revoir. Allez hop,
23: on l'a déjà dit.
0: Eh, c'est quoi la messe bordel là?
23: Bah j'ai fait que répéter une question Minitel, moi je sais pas.
0: Eh Manu, je crois que tu ferais mieux de te casser chez toi, ça vaudra mieux.
23: On l'a déjà dit.
0: Va retourner voir ton bébé rose, va lui faire un bébé. Ça vaudra mieux, parce que là
8: essaye de le faire rose, pas bleu, quoi.
0: Si tu fous ta merde, c'est pas la peine de rester.
23: On l'a déjà dit, merde.
0: Bon, toi t'éteins ton micro et t'arrêtes de gueuler, parce que tout à l'heure je vais te niquer.
23: On l'a déjà dit, merde.
5: Bon, GG, à la place de lèvres de feu, on accueille Marc Ombilical, 45 ans, de Toulouse.
0: Et je t'ai demandé des nanas qui...
5: Bah, c'est une nana.
0: Toulouse. Ah ouais, Marc, c'est une nana.
8: Marco, elle s'appelle.
0: Alors vas-y, répète son nom.
5: Alors, Marc Ombilical, 45 ans de Toulouse, elle va te donner la fréquence.
24: Un est-ce collègue que toulousain. Antenne?
0: Oui.
22: Bonsoir.
0: Oui, bonsoir.
22: Bonsoir. C'est 102.7.
13: Bonsoir.
24: Salut.
22: Bonsoir.
0: Donc, alors, t'as pas entendu la question?
22: Bah non.
0: Bon, alors, je la répète pour toi parce que tu viens d'arriver. Donc, alors, quelle envie peut avoir une femme enceinte? Voilà.
22: Ben moi, je peux dire que je suis une ex-femme de Pampers et qu'il peut prouver ses envies de sucer, quoi.
24: Non, c'est faux, là. Qu'est-ce qui se passe?
22: Arrête de me
0: dire. Alors, attendez, Apolline.
5: Gérard, oui, Gérard.
24: Tu me gères.
23: T'as encore fait des merdes.
0: Tu me gères. Tu me gères ça.
24: C'est toi, Monique. Attends, c'est toi, Monique.
0: Non, hé. Hop. Pampers.
22: Ton prénom?
0: Pampers.
24: Sandrine?
0: Non, oui, Pampers.
24: Oui, Gérard.
0: Pampers.
24: Oui, monsieur Gérard.
0: Tu laisses, je vais demander à Pauline qu'elle gère ça.
23: Donc en fait, ce qu'elle a fait, c'est qu'elle a appelé une de tes ex.
0: Voilà.
23: Oh la pute. Ça, c'est pas bien, quoi.
0: Alors, Pauline, tu dégages. Max! Putain, mais c'est pas vrai, ça!
5: Mais Gérard, je le savais pas.
23: Non, je savais pas.
0: C'est pas que je savais pas. Je veux pas le savoir.
23: Elle le savait pas, c'est pour ça.
0: C'est pas grave,
23: elle le savait pas. On l'excuse, elle savait pas.
0: Non, mais attends, ça veut dire.
23: Elle le savait pas.
0: Non, je veux pas le savoir, il n'y a pas d'excuse. Ça fait la troisième
23: avertissement. Elle le savait pas.
0: Ta gueule à toi.
1: Elle le savait pas.
23: Elle le savait pas.
1: On prend le débat. Gérard,
5: c'est toi. C'est bon.
23: On prend dans le calme.
1: Commence pas.
0: Appelle-moi Max.
1: Il n'est pas 1h du matin.
23: Dans le calme. Oui. Donc on va gérer, on va virer l'ex-femme de Pampers.
0: Non, on vire Pampers.
23: Non.
1: Ah bon. Bah si.
23: Et on va
0: reprendre. Non.
1: Bah si, ce serait logique.
0: Non.
1: Pampers.
23: Ah non.
1: Mais si,
23: d'accord.
1: Ouais.
23: Je suis avec
0: Gérard. Non, parce que lui, il répond mieux. Alors,
23: il est bidon, Pampers.
0: Non. C'est moi qui commande, c'est pas toi, d'accord, Manu?
1: Ok, d'accord.
0: Tu fais ton boulot à l'arrière et c'est tout, et tu t'écrases.
23: Allez, on prend les trois.
0: Et toi, tu t'éteins ton micro pour la cinquième fois.
23: My friend, je suis avec toi.
0: Alors, que faites-vous lorsqu'une femme enceinte. Que faites-vous lorsqu'une femme. Oh merde. Que faites-vous lorsqu'une femme enceinte doit accoucher. On va demander à Uterus. Je te préviens, attendez avant de Uterus, avant de répondre.
23: C'est moi qui gère, t'inquiète.
0: Je te préviens, tu me la prends pas sous un autre nom.
23: Non, non, impossible.
0: Tu me vires carrément la personne.
13: J'appelle mon avocat et attention, j'ai le bras long. Hein. Attention.
0: Tu me vires carrément la personne.
15: Il n'y a pas de lézard, Gérard.
0: Ouais, t'as intérêt.
13: Ça peut aller loin, méfiez-vous.
0: Alors, allez, Uterus.
22: Oui, Gérard, comment fait-on quand une femme va accoucher?
0: Voilà.
22: On fait bouillir de l'eau, enfin, si t'as pas le temps d'aller à l'hôpital.
0: Non, que faites-vous lorsqu'une femme enceinte doit accoucher?
22: Oui.
0: Bon, alors, toi, pour toi?
22: Bah, si t'es loin de l'hôpital, tu fais bouillir de l'eau, tu prends des draps bien blancs, et puis, tu utilises la méthode Leimsche.
0: Ah ouais, tu veux dire? Tu veux dire, lorsque. Oui. Lorsqu'on est. Lorsqu'on est à la campagne et qu'on a personne qui prévenir, par exemple les secours, les premiers secours d'urgence.
22: Par exemple, donc tu fasses la méthode Leimsche et c'est en fait des cours, enfin des méthodes pour accoucher en 10 minutes et sans douleur à la maison.
0: D'accord. Ovaire qui pue là,
17: elle arrive.
0: Alors petit fœtus.
22: Oui, donc cette question me rappelle un vieux proverbe péruvien.
23: Un bon proverbe.
22: Péruvien qui disait « Im atrotsa machin ». Je ne me rappelle pas très bien, mais « Atarotsi makot ken ». Je te traduis peut-être.
0: Non, mais attends.
22: Mais non, ce proverbe péruvien dit que si on doit accoucher, on a besoin d'aller à l'hôpital.
0: Ouais. Non mais attends.
23: Ah, c'est vrai ça.
0: Non mais que faites-vous lorsqu'une femme enceinte doit accoucher? Je te demande à toi, petit fœtus. Soit tu réponds correctement à la question, ou soit je te gerbe.
22: J'appelle avec le téléphone.
0: Bon, allez hop. Au revoir.
25: Mais elle te répond.
23: Elle te répond.
22: Avec le téléphone,
23: mais oui.
22: Les renseignements d'abord, je fais le 12, je demande l'hôpital le plus proche de chez moi.
0: Bah ouais. La première chose à faire, c'est pas le 12 à appeler, c'est le 18 et le 15. Le 18 c'est gratuit, alors arrête tes conneries, petit pétus, dégage, au revoir. Allez hop, terminé pour elle. Hop, terminé. Pampers.
25: Gérard, en attendant, sur IRC, il y a Perforas, il te demande ce que ça donne si deux espèces différentes veulent se reproduire. Par exemple, un chien sans dents et un rhinocéros à tresse.
0: J'en sais rien. Alors lui, j'y réponds pas, donc c'est même plus la peine de... Faut arrêter de dire des conneries comme ça sur Minitel. Sur l'IRC.
23: Franchement.
0: Pampers.
13: Oui, tout à fait. Ben, moi, premièrement, j'appelle le médecin traitant de famille accoucheur.
0: Ouais. Donc t'appelles. Attends. Oui. Donc t'appelles ton médecin déjà en premier.
13: Oui, j'appelle le fameux docteur de la Motte.
0: Non, tu précises pas son nom, s'il te plaît, Pampers.
13: Pardon.
0: Vous calmez là un peu là.
13: Ensuite, il faut quand même amener mon épouse donc à l'hôpital. Donc je sors la Jaguar du garage.
0: Non, mais attends. T'appelles ton médecin. Attends, Pampers.
13: Oui.
0: T'appelles ton médecin. Ton médecin, qu'est-ce qu'il fait? Il se déplace et après, qu'est-ce qu'il dit?
13: Il me rejoint à l'hôpital, donc je prends
0: mon voiture. Attends, Pampers. Pour l'instant, je crois que t'es en train de me prendre pour un con. Je crois que tu vas faire comme petit pétus aussi, toi.
13: Pourquoi?
22: Médecin... il a eu 9 accouchements.
13: Quand même.
23: Il connaît, hein.
0: Attends, faut se dire une chose. T'appelles ton médecin. Oui. Le médecin arrive. Et lui fait le diagnostic.
13: Oui.
0: Et après... Oui. Il fait une chose, il appelle le 18 ou le 15, et en principe, normalement, c'est le 18, parce que le 18, c'est gratuit, donc ils viennent très rapidement, et ça, je peux le confirmer, parce que j'ai déjà eu un enfant, hein, et donc, je sais que j'ai fait le 18, ils sont venus, ils l'ont emmené, et ça a rien coûté, moi, j'ai suivi derrière très rapidement.
13: Ah, mais je dis pas le contraire, mais ça m'empêche pas de sortir ma jague du garage.
0: Non, de toute manière, normalement, tu n'as pas à prendre de responsabilité toi-même d'emmener ta femme à l'hôpital. Normalement, c'est les services compétents qui sont là pour le faire, parce que si t'as un accident, c'est toi qui es responsable de la vie de ton enfant derrière.
13: Non, attends, je peux prendre ma jague?
0: Non, mais il n'y a pas d'attente.
13: J'ai le droit d'aller voir ma femme qui accouche, quand même.
0: Ouais, non, mais attends. De toute manière, moi, je viens de te poser la question. Que faites-vous lorsqu'une femme enceinte doit accoucher?
13: Ouais. Hein,
0: donc, c'est la première chose, c'est d'appeler son médecin traitant et après les secours quand le médecin traitant est là.
13: Ça m'empêche pas de sortir ma jague pour aller à l'hôpital.
0: Poursuivre les secours. Mais pas l'emmener.
13: Je ne l'emmène pas, Gérard, voyons. Moi-même, je ne l'emmène pas, bien évidemment.
0: Dans ces cas-là, t'avais qu'à préciser parce que tu dis que tu l'emmenais. Donc, non.
23: Non, mais ce qu'on pourrait demander, c'est leur désir quand elles sont enceintes.
25: Bah ouais.
0: Dans l'ambulance.
25: Qu'est-ce qu'elles veulent?
0: Dans l'ambulance.
25: Non, mais c'est vrai, qu'est-ce qu'elles veulent quand elles sont enceintes?
23: dans l'ambulance.
24: Accoucher en général, elles veulent accoucher. Moi, c'est tellement dit à chaque fois, sors-le-moi de là parce que j'en peux plus, quoi.
0: Non, mais ça, de manière, c'est pour se dire une chose, c'est que on prend la responsabilité, mais les nanas derrière doivent assumer pendant les 9 mois. Celui qui est en antenne, c'est Uranus qui pue. Bonsoir à toi.
5: Avant, on a viré Petit Fœtus et on accueille Inséminator 25 ans de Lens.
24: Bonsoir le donneur.
15: Et la fréquence.
16: Bonsoir à tous.
24: Salut.
0: Bon, tu mets.
24: T'es donneur, toi.
16: Non, je suis sage-femme, l'hôpital Boussicot.
0: Hop de Paris. Au revoir. Au revoir, c'est pas la peine.
25: Pourquoi?
0: Non. Apolline, t'es virée.
24: Bon,
25: mais pourquoi,
0: comment les pères de famille peuvent-ils vivre leur grossesse? Et on va s'écouter les petites poussettes avec. Les petites poussettes avec la grosse nourrice à tresse et on se retrouve tout de suite après sur question seriez-vous content ou contente d'être enceinte? Alors 36% des gens disent merci d'avoir posé la question. Ça c'est bien. 25% des personnes répondent pourquoi pas si bien payé, donc je sais pas pourquoi.
17: Pourquoi pas si c'est bien payé?
0: Ouais. Donc je vois pas trop le rapport. 14% ne veulent pas perdre les os. Ben ça de toute manière t'es obligé de perdre. Ouais. T'es obligé de perdre les os.

0: 7542.
1: Ok.
2: Voilà. Ouais, c'est...
0: En Europe, note.
1: Non, mais c'est bon.
0: Ah bah si, bah attends, j'ai téléchargé un programme et tout, je me suis cassé le cul.
1: Ah bah.
0: Note Europe.
3: Ça va, t'as un plâtre, tu le supportes bien, ouais. Vas-y.
0: Europe 06.
3: Ouais. Tu transpires pas trop du plâtre?
0: Non, ça va.
4: Ouais. Bon, Fildar, t'éteins ton micro, tu le laisses parler s'il te plaît, merci.
3: Excuse-moi, bichon.
4: Ça me donc, prend les vacances.
0: Donc Europe 06, Amérique 68.
1: Ouais.
0: Après c'est combien? Après c'est Chine 25.
1: Mmh.
0: Après c'est l'Australie, on est à il y a que 22.
1: Mmh.
5: Et la Thaïlande.
0: Et j'y arrive, c'est l'Orient 21.
1: L'Orient 21.
4: Donc en fin de compte, d'après ce que je vois, c'est uniquement que sur la France que ça marche mieux. Ouais. 6542. Et je pense que on va sûrement atteindre les 10 000, je l'espère.
1: Ouais. Bah ouais, obligé.
4: Alors donc, comment les pères de famille peuvent-ils vivre leur grossesse? Donc grossesse féminin. Hein. Ouais, féminin, je dis bien.
1: Ouais.
4: Donc utérus. Utérus, merci.
3: C'est moi.
6: Oui, merci. Voilà.
4: Donc alors, utérus.
6: Bah moi, je suis pas encore enceinte, mais je sais qu'il s'y prépare déjà beaucoup.
4: Mmh.
6: Il parle déjà beaucoup à mon ventre. Allô?
4: Oui, je t'écoute.
6: Je sais plus ce que je voulais dire. Il commence à faire des petits plats, ça. Je lui apprends à chauffer les biberons. Enfin bon, il apprend quoi.
4: D'accord. Donc,
6: il est pas encore stressé, hein, parce que j'ai pas encore un ventre rond.
4: Non, mais attends. Il a quel âge ton copain?
1: Ouais, vas-y.
4: Il a quel âge, utérus?
6: 27,
4: ouais, ben, je pense que c'est la bonne, la moyenne d'âge. Hein,
6: ah ouais, on est en plein dedans, là, on va y aller, ouais.
4: Mmh. Et donc, ovaire...
1: Qui pue.
4: Ovaire qui pue.
1: Ah, oh, ça sent, c'est une horreur.
4: 27 ans de Roubaix, j'avais obligé de préciser ta fréquence tout à l'heure. Donc, Saint-Lô, on l'avait dit. Donc, Roubaix, pour toi. Donc, ovaire qui pue, pardon.
7: Bonsoir. Oui. La question, c'est par rapport à ce que fait le mari?
3: Comment un tout petit peu plus fort. Non, j'explique parce qu'elle est enceinte de 7 mois, donc elle va peut-être être elle peut accoucher à tout moment.
1: Ouais.
3: Donc il faut lui parler doucement parce qu'en fait elle est un peu alitée.
4: Non, mais attends, mais qu'elle se réveille dans ces cas-là. Hein.
3: C'est
4: pas la peine de prendre.
3: Elle est alitée.
7: J'ai un peu fait chien, c'est pour ça.
3: Elle est pas en fait à Roubaix, elle est alitée.
7: Mais je voulais témoigner quand même,
3: Oui, t'as bien fait. On te passe à l'antenne, tu boostes.
7: J'ai vu que c'était un débat sur les femmes enceintes, j'ai tout de suite appelé quoi pour un peu donner mon avis.
4: Mmh.
7: Et moi, je vis en concubinage, mais il est parti.
4: Ah, d'accord. Donc, apparemment, ça fait comme petit fœtus, ça a été pareil.
7: Comme par hasard.
4: Bah,
7: ouais, j'ai entendu tout à l'heure, ouais.
4: Ouais.
7: Et, il est parti, et donc, du coup, je dois tout assumer toute seule. Et donc, j'ai du mal à m'entraîner, quoi. Donc, je prends le rôle du père et je m'entraîne à changer les poupées de ma future fille.
4: Ouais, non, mais attends.
7: C'est une fille.
4: Mmh, ouais, d'accord, mais t'as quand même tes parents derrière qui sont là pour t'épauler, quand même.
7: Bah non, justement, parce que mon père est mort et ma mère habite loin, donc du coup, je me trouve un peu seule.
1: Oh.
4: Non, mais tu connais pas des amis sur Roubaix?
7: Bah si, mais il y a beaucoup de boîtes postales là-bas, donc du coup, tu vois, il y a pas beaucoup de personnes qui habitent là-bas, donc...
4: Non, mais attends, parce que là, il y a une Lilloise, ça m'étonnerait qu'à Roubaix, il y a que des boîtes postales. Hein.
7: Mais non, c'est pas ça, c'est que je te dis qu'en fait, on parle beaucoup de Roubaix, mais en fait, là-bas, il n'y a pas énormément de monde à qui on peut parler, quoi. Et c'est vrai que c'est un peu dur, et que... Peut-être parce que je suis enceinte de 7 mois, mais bon, ça...
4: Non, mais dans ça...
8: Attends, à Roubaix, toi, t'as pris un pavé pendant la course de vélo, quoi.
4: Attends, qui c'est qui parle comme ça, là? Qui c'est qui parle comme ça?
7: Pourquoi tu me parles comme ça?
8: Va accoucher à la redoute.
4: Oh, qui c'est qui parle comme ça?
7: C'est drôle, je crois.
8: C'est pas drôle, hein, les trois fils.
4: C'est qui, là, qui parle comme ça, là?
5: C'est qui?
7: C'est pas sympa, je trouve. C'est Pedro.
4: Non, faudrait peut-être essayer de me trouver celui qui s'amuse à ça, là, parce que ça va pas aller longtemps.
7: Parce que je trouve pas ça sympa du tout, et c'est vrai qu'en ce moment c'est dur, et que je voulais simplement témoigner, parce que Gérard, je t'aime bien, et que je voulais simplement apporter quelque chose en plus au débat, si je pouvais.
1: C'est bien.
4: Okay, donc, Pampers.
8: Bah écoute, moi, mes grossesses, je les ai bien vécues, surtout celles de mes femmes, j'ai vu ça de l'extérieur, moi, donc j'avais plutôt les bons côtés. C'est-à-dire que bon, faut quand même savoir qu'elles restent au lit pendant pas mal de temps. Après, elles doivent s'occuper des enfants et tout, donc ça me laissait le temps pour sortir, faire la fête avec mes amis, les parties de poker, tout ça.
4: Attends, Pampers, parce que là, je vois que Manu et Rigo sont en train de se marrer. Donc, vas-y, Rigo, si c'est une question.
1: Je me suis pas marré, moi.
4: Non, tu t'es pas marré.
8: C'est drôle, au moins.
4: Me prends pas pour un con, hein.
8: Ouais.
0: C'est chaud, je peux pas.
4: Vas-y, dis.
0: Gérard, ça parle pas de Sandy.
4: Ça parle de Christine, c'est même
0: non,
4: pas la peine.
0: Ça parle pas de Christine, ça parle pas de Sandy. Bon, bah, je vais te le lire, tu me l'as demandé. C'est Yankee qui dit.

0: que quand ta mère a accouché, elle a pas dit oh qu'il est beau, elle s'est demandé dans quelle chenille elle pourrait être abandonnée.
1: Non, c'est pas ça que je voulais que tu lises. C'est si une femme est stérile, Gérard, est-ce que son enfant risque de l'être aussi?
2: Attends, hey, c'est pas à toi que je m'adresse, c'est pas toi qui fais l'internet. Alors quand je t'appellerai pas de chambre, tu sortiras de sous le lit, tu regardes Technomax et tu fermes ta gueule maintenant. Ok, okay. Et t'éteins
3: voilà,
2: ton micro.
3: Voilà, bravo. Bravo, Gérard.
2: Donc, sa question, j'y réponds même pas, ça voudra même pas.
1: Et la deuxième?
2: Donc, pour l'instant.
0: Non, c'était une bonne question, Gigi. Non, mais c'est une question de Davy One. Il demande si une femme est stérile, est-ce que son enfant risque de l'être aussi?
2: Alors, justement, si une femme est stérile, ne peut pas avoir d'enfant. Déjà, pour commencer, son enfant ne peut pas être stérile. Donc, déjà, sa question là-dedans, tu vois, elle est vite répondue. Parce qu'une femme qui est stérile ne peut pas avoir d'enfant, donc son enfant ne peut pas être, ne sera pas stérile à la naissance.
1: Putain, là,
2: donc,
1: je suis par terre.
2: Terminé.
0: Donc elle peut pas avoir d'enfant, mais son enfant ne sera pas stérile.
2: Ben non, ben si elle peut pas avoir d'enfant,
4: c'est vrai, t'es quand
2: automatiquement.
4: Ah, t'es quand même con.
3: Un peu quand même.
4: Je le dis pas.
2: Ouais, va te faire sauter, toi. Regarde Technomax et fous-moi la paix. Alors, Pampers, donc pour finir.
5: Bah écoute, je te disais donc tout à l'heure, moi j'ai vu ça de l'extérieur, donc du temps pour aller glander avec mes amis du club de bridge, puisque j'en profite pendant que ma femme est immobilisée, je sais pas, club échangiste, tout ça, enfin tu vois, on va pas trop en parler.
2: Attends, Pampers, une question que je voulais te poser.
5: Oui.
2: Dès que t'allais avoir un enfant et tout ça, ouais. qu'est-ce que ça t'a fait, toi, dans ta tête, personnellement?
5: La première fois?
2: Oui.
5: C'est pas le sien.
2: Polo, tu t'écrases, s'il te plaît, merci.
5: Il a raison, parce que c'est vrai qu'avec ma femme, on tournait dans les clubs, donc j'étais pas forcément sûr que c'était le mien. Deuxièmement, ça m'a fait mal au crâne parce que j'ai pris une des plus grosses bitures de ma vie quand même pour fêter ça, quoi.
2: Ah bah ça, de toute manière, je pense que...
5: J'ai éclaté au carré de vigne à la villageoise avec des potes, c'était grandiose.
2: Non mais c'est vrai que faut se dire une chose, que pour ceux qui vont avoir des enfants par la suite, moi je sais que le jour où Sandy en a un, moi je prends une de ces bitures, mais carabinée
3: tous les jeudis.
6: Même pendant la conception.
5: Ouais.
2: Une carabinée, mais alors, j'aurais du mal à m'y remettre.
5: Ouais.
2: Donc, on va demander à Polo, 32 ans d'Arras, 101 points.
6: Oui, bonsoir à tous.
1: Salut, Polo.
7: Salut, Polo.
6: Donc, ça tombe très bien ton débat, parce que moi, ma femme a accouché la semaine dernière de deux...
7: Félicitations.
5: Bravo.
6: De deux petites jumelles.
7: Oh,
6: très, très charmantes.
0: Qu'est-ce que tu dis, Jean?
2: Non, mais c'est bon, vas-y. Laisse-le parler. Ouais, Polo.
1: Vas-y, Polo.
6: Ouais, donc, je disais qu'elle a accouché de petites jumelles. À l'hôpital Saint-Pultrière.
2: Ouais, c'est ça. Alors bonne nuit. Donc t'as pas d'Arras, t'es de Paris. Donc
6: mais
2: tu me prendras pas. Tu me prendras.
1: Non, tais-toi. Il est pas en train de te dire que la Saint-Pultrière c'est à Arras.
2: Attends,
1: on sait très bien que c'est à Paris. On sait très bien que c'est à Paris.
2: Alors, c'est pas. Il s'appelle pas Polo, il s'appelle Tony.
1: Mais non.
2: Il s'appelle Tony, dégagé.
6: Non, mais rien à voir.
2: Hop, si, c'est Tony. C'est Tony, au revoir. J'avais dit pas d'habituel. Terminé.
5: Oh non.
2: Ça y est, c'est fini. Hop, c'était Tony. Je m'en doutais.
1: Mais non, mais.
0: Mais c'était pas lui, je suis sûr.
2: Si.
5: C'est pas Arras qu'on fait pitié, c'est à Suresnes qu'on fait pitié.
2: Au revoir pour lui, terminé. C'est pas la peine de le prendre sous un autre nom parce que je l'ai reconnu. Donc tout le monde a répondu. Moi j'ai pas répondu. Donc comment les pères de famille peuvent-ils vivre leur grossesse? Tu te tais, toi, s'il te plaît, ça me prend un petit peu de vacances.
0: J'ai rien dit.
2: Hein? Donc je réponds à peu près à Pampers, à Ovaire qui pue et à Utérus.
7: Ah,
2: bon.
7: Ouais.
2: Il y a un truc qui peut se dire, que c'est vrai qu'on est toujours, comme on revient sur la première question, donc on revient toujours à la 2.
4: Allez!
2: Oh, hey! Tu la fermes pour de bon!
0: D'accord, Bichon.
2: Et toi aussi! Hein, donc, pour répondre, donc en fin de compte, ça revient à peu près sur la question 3, revient à peu près sur la 2. Donc c'est vrai non, justement, on en a proposé... Non, ça revient même pas. Que fait-on lorsqu'une femme enceinte doit accoucher? Donc, et puis comment les pères de famille peuvent-ils vivre leur grossesse d'une femme? C'est vrai que par un moment donné, on a du mal à le supporter, mais on...
5: Ouais, monsieur Gérard,
1: ils s'emmerdent pas, les pères de famille, pendant que la femme est enceinte?
2: Bah, justement, je suis en train de répondre à la question. Alors, je viens de te dire, pour la cinquième, ça va faire la neuvième fois, d'éteindre ton micro, je ne veux plus t'entendre. Pour
1: mais
2: l'instant,
1: oui, mais
2: tu es puni. Tu es puni, tu n'as pas la parole.
1: Oh merde, t'es puni.
5: Au piquet.
2: Bon,
7: Gégé, à la place de Polo, on accueille Petit Prépuce, 29 ans, du Mont-Saint-Michel. Bonsoir.
2: Faudra peut-être avoir les fréquences.
7: Bah, je te la donne.
3: Je te la donne, 98.7.
2: Alors, donc, t'as quel âge ?
3: 29 ans, comme te l'a dit Apolline.
2: Ouais, donc...
3: Bonsoir.
5: Salut à toi.
3: Bonsoir.
2: Bonsoir. Bonsoir, Michel. Donc, la fréquence que tu m'as dit ?
3: 98.7.
4: T'as un bébé ?
3: Ouais, il est à côté.
2: Ah ouais, ben, ça s'entend.
0: Gérard, une petite question de l'IRC vite fait avant de reprendre avec les auditeurs. Il y a Snooz qui te demande qui c'est qui était sur Terre en premier, c'était le bébé ou l'adulte ? Et c'était en quelle année ?
2: Non, mais
3: c'est...
2: Mais
3: c'est toi ! Je suis désolé, il fait ses dents.
2: Ouais, non, mais c'est pas la peine de lui gueuler dessus disant « tais-toi ». D'accord.
3: Qu'est-ce que tu veux que je lui dise ? T'as vu ce que ça donne après ?
2: Bon,
3: je l'étouffe, je le mets sous le coussin.
2: Oh. Je peux répondre quand même à la question IRC ?
5: Un biberon de pastèque.
3: Putain, connard, ferme ta gueule !
2: Bon,
0: elle parle à son gosse.
2: Mais oui, attends, tu me la calmes.
8: Ouais, direct.
2: Tu me la calmes un peu, elle, là, parce que je vais pas entendre ferme ta gueule sans arrêt, ou sinon tu la gerbes. Donc, alors, tu me disais, Rigaud.
0: Oui, c'était Snooz qui voulait savoir qui c'est qui était arrivé en premier, si c'était le bébé ou l'homme, l'adulte, en fait.
2: Non, parce qu'en fin de compte.
0: Et en quelle année ?
2: Donc, en quelle année ? Donc,
0: et pourquoi ?
2: Non, mais faut se dire une chose.
0: Et dans quel sens ?
2: Ouais, non, mais il n'y a pas de pourquoi. Et dans quel sens ? Et ceci, et cela, ou autre. Donc, faut se dire une chose qu'on descend du
0: singe. Comment alors ?
2: Oh, ta gueule, toi. Voilà. Donc faut se dire une chose qu'on descend du singe. Et donc qui a fécondé, donc en principe c'est la femme. Et après c'est devenu des hommes, mais en quelle année je ne sais pas. Voilà.
0: Tu veux dire que les femmes sont devenues des hommes ?
4: Oh bah, par la suite.
0: Putain de cul là.
8: Non !
1: Bah c'est vrai. Si les hommes sont devenus des femmes. C'est-à-dire qu'à un moment ou un autre, de toute façon, ils sont pris dans le cul.
0: Ah ouais, c'est du travelot, c'est clair.
1: De toute façon,
2: bon, hein, des points de suture. Ça y est, elle est calmée, là.
4: Ouais, c'est bon.
8: Ouais, c'est bon, ouais.
2: Bon, alors... Donc, à toi, alors, la petite...
3: Prépuce. Non, mais petit tu peux prépuce. Répéter la question, j'étais en pleine couche, là.
5: Oh là là.
2: Alors, petit prépuce.
3: Je suis désolée.
2: Donc, la question, c'est comment les pères de famille peuvent-ils vivre leur grossesse, donc, en parlant des femmes ?
3: Ouais, bon, je pense que c'est assez dur hein, de passer des tablettes de chocolat à un petit ventre bien rond, mais ils le vivent bien.
2: Non, mais tu peux préciser ? Parce que tu parles de tablettes de chocolat, mais attends, c'était pas là-bas, on n'en est plus à la première, hein ?
3: Non, les tablettes de chocolat, les muscles, bon, et après, au ventre bien rond, c'est assez dur pour un homme quand il va à la plage, tout ça.
5: Sure.
2: D'accord. Donc, j'ai répondu, moi, à cette question. Donc, combien de temps peut durer une gestation chez les femmes enceintes ?
4: Ah, bonne question.
1: Oula, dur.
2: Alors, on va demander à Petit Prétus.
5: Ça jette un froid.
3: Moi, le bébé que vous entendez, hein, il est né un petit peu prématuré, il est né à 11 mois.
5: Non, on t'a pas demandé ça, on t'a demandé la gestation. Réponds à la question, s'il te plaît.
2: Pompère ?
5: Oui, tout à fait.
2: Elle
5: parle de quantité.
3: Deux secondes, hein, faut que j'aille lui donner le biberon.
1: Ouais, mais tu voulais des femmes enceintes hein, pour le débat, c'est ça.
2: Alors, Pampers.
5: Oui, tout à fait. Alors, la gestation, il faut prendre le problème à la base.
3: Mm-hmm.
5: Est-ce qu'on calcule à partir du moment de la pénétration, de l'éjaculation, de la fécondation ou de la...
1: Attends, Pampers. Gérard, chante un truc au bébé, là.
0: Ouais, vas-y, calme.
8: Ouais, vas-y.
2: Non, mais faudrait...
0: Chante une berceuse.
2: Non, non, non, non, non, non.
0: Un fil Barnet.
2: Non, non, non, non, non.
0: Un fil Barnet.
2: Non, non, moi...

0: larmes.
1: Putain, merde!
2: Arrêtez, vous le faites pleurer.
3: Je vais faire une bonne action ce jour de jeudi.
1: Je te dis d'arrêter, toi!
3: Vas-y, chante-lui.
1: Oh là là!
3: Tu peux lui chanter, s'il te plaît, je te demande si j'en...
1: Non.
2: Tu enlèves la 8, tu remets la 7.
1: Garçon, fils, c'est égal. Oh là là! Oh, le bordel au standard!
2: Bah, c'est bien
1: ils
2: ça,
1: sont
2: comme
1: deux
2: ça.
1: Ils sont deux au standard, ils sont même pas capables
2: ils gèrent
1: de gérer
2: rien, c'est des merdes.
1: Punaise, mais vas-y, t'as qu'à lui faire un bébé carrément en direct et puis comme ça on est tranquille au lieu de danser là brouti va.
2: Bon, oh, on y va.
1: Bon Pampers.
4: C'est chaud.
1: Qui c'est qui s'amuse à chanter comme ça là?
3: Une voix de garçon.
1: Allez, on y va bébé.
4: On y va.
1: Bon Pampers.
4: Oui, bah donc Gérard, je te disais, est-ce qu'on part à partir du moment de la fécondation ou autre? C'est-à-dire gestation, fécondation, pénétration ou accouchement
1: comme tu veux.
4: Ah bah je sais pas, ça change tout. Je dirais 0 minute, 20 minutes et 9 mois quoi.
1: Okay.
4: Pénétration, éjaculation, accouchement.
1: D'accord. Ouais. Au verre qui pue.
3: Ben moi j'ai compté à peine ne te rapproche pas trop du téléphone parce que le bébé il est très sensible.
4: Ouais, mais je précise que je peux faire mieux de 20 minutes quand même en fait.
3: Ouais quand même j'espère.
4: Ouais, j'étais en train de me dire merde là t'as pas assuré.
3: Pas beaucoup quand même. Ouais.
4: Non mais en y réfléchissant.
1: Au verre qui pue.
3: Ouais j'aimerais bien répondre.
4: Ça peut être toute une nuit.
1: Bon Pampers s'il te plaît.
4: Non, c'est pour les filles après vont s'inquiéter.
3: Plusieurs fois tu peux quand même.
4: Il y a une réputation à maintenir quand même.
3: D'accord.
2: Elle est déjà pas bien haute alors.
4: Manu.
2: Vas-y.
4: Ça marche bancal pendant 3 jours l'autre jour, alors c'est pas le malin.
5: Vas-y, bon. je les calme.
1: Ouais, non, mais calme-le lui, parce que ça va pas aller long hein, avec lui. Donc, au verre qui pue.
3: Ouais, moi j'ai compté à partir de spermicite et de l'oviparite, et je peux te dire que ça a duré 42 semaines.
1: Non, mais attends, 42 semaines, tu veux parler de quoi là-dedans?
3: Bah, de la rencontre entre. J'ai compté à partir de spermicite et de l'oviparite.
1: Tu peux préciser ce que ça veut dire, ce que t'es en train de me chanter là?
4: Ouais.
3: En fait, le spermicide, c'est ce qu'il y a avant le spermatozoïde.
6: Mais attendez, justement, Gérard, tu devais pas chercher gestation dans le dico?
1: Je l'ai oublié chez moi.
2: Oh, l'excuse de gars de 14 ans,
1: tu sais, du
2: coup. Qui a pas fait ses devoirs.
1: Ouais, bah, tu vas voir, je t'appelle demain dans le bureau où tu m'appelles.
6: C'est sûr le débat.
1: Bah alors?
6: Mon cul, c'est du poulet?
7: Non, de toute façon, à chaque fois, tu dis je reviens la semaine prochaine, j'expliquerai et t'expliques jamais rien.
1: Vous faites ces débats, vous me faites pas chier. C'est tout, ta gueule!
2: Tu dis des trucs et
1: tu fermes ta gueule!
6: Tu fais jamais les trucs.
7: C'est vrai, tu les fais jamais.
1: Alors, dans ces cas-là, tu
7: aimes. C'est vrai, tu les fais jamais.
5: Non, mais c'est pas grave, vas-y, Non, il arrive.
7: Elle est déjà pétée, ta montre.
1: Non, elle est réparée.
6: C'est bon, tu peux la répéter, c'est bon.
1: Toi, je te niquais ta race, toi, espèce de connard!
6: Mais quoi? Oh, c'est une vraie petite racaille, ce gars-là.
7: On y va.
6: C'est pas grave, gestation, ça veut dire gesté.
1: Utérus.
6: Gesté en fait.
1: Utérus.
3: Attends, je voudrais la définition de gestation.
1: Non, ben, tu l'auras plus.
6: Attends,
1: tu l'auras dimanche.
6: Je vais chercher un dico.
1: Ouais, ben, mène-toi et tu fermes ta gueule un peu.
2: Allez!
1: T'es pas loupé, toi, fais gaffe!
2: C'est son omoplate en cuivre. Vas-y,
1: Utérus.
3: Tu m'écoutes, Gérard?
2: Allez-y, parce que là.
1: Oh non, mais. Bon, ouais.
3: Gérard,
1: je sens que vous allez réfléchir à la question, on va s'écouter un disque.
2: Non, mais vas-y.
3: Ils sont calmes,
2: vas-y.
3: 9 mois ou 96 semaines.
2: Voilà.
1: Ouais, tu peux préciser?
3: Bah, 9 mois ou 96 semaines. Je sais pas comment te préciser mieux. Tu veux les jours?
1: Non, mais tu peux préciser, parce que là, je comprends pas trop.
2: Bah, c'est la réponse à ta question, Gérard.
3: Ouais, c'est la réponse à ta question.
1: De toute manière,
3: chez la femme humaine, c'est ça?
2: Bah oui.
1: Donc, alors, une femme enceinte peut-elle manger et boire de n'importe quoi et de fumer en même temps? Et on va s'écouter. Ouais. Vous allez réfléchir.
2: Bah, tout de suite, Gigi, on en repose une encore. Non, on est jusqu'après, on regarde.
3: Moi, je peux sucer en même temps.
2: Bah ouais.
1: Alors, petit prétus.
3: Oui, la question, elle est assez compliquée puisqu'il y a 3 questions dans une question.
1: Non, il y a une question avec.
3: Il y a quand même 3 questions. Manger,
1: non.
3: Boire.
1: Une femme. Attends, je te répète la question.
2: Vas-y, répète.
1: Une femme enceinte. Peut-elle manger, boire de tout et de rien? Donc ça veut dire
3: manger, boire de tout et de rien.
1: Et de fumer. Bon, déjà, il faut se dire une chose. Attendez, parce que moi je vais déjà répondre tout de suite avant que vous me répondiez, parce que je sais que vous allez me le dire aussi.
4: Ouais.
1: Une femme enceinte, de toute manière, dès qu'elle entend un enfant, à mon avis, ça m'étonnerait qu'elle puisse fumer. Alors, le mot gestation, merci. J'accélère sur un...
5: Mais dis-lui merci quand même, Gégé.
7: Ah, tu pourrais le remercier quand même, parce que tu fais rien, c'est les autres qui bossent pour toi.
4: Merci pour la course, Fildar.
1: Alors,
2: vas-y, Gégé.
6: Gestation.
1: Ouais, bah alors c'est un peu long, donc on va pas faire, on va pas dire tout. Donc état du, d'une femelle vivipare entre nidation et mise bas chez les espèces qui nourrissent l'embryon, puis le fœtus par voie placentaire. Voilà, la durée de la gestation varie entre 13 jours chez l'Hobson, 640 jours chez l'éléphant. Voilà, terminé.
7: Gérard, justement, il y a Blue Dicky sur l'IRC, il voudrait savoir si la gestation elle est plus longue chez la femme que chez l'homme.
1: Bah justement, on vient de le dire en l'instant.
5: Ça veut dire quoi ce que t'as dit?
1: Ben ça veut dire la question que je viens de poser. Donc c'est bien ce que j'avais récupéré sur ma feuille chez moi.
6: Et tu peux regarder à gestionnaire aussi parce que
1: non.
0: De patrimoine.
1: C'est gestation, c'est tout. Alors tu vas pas me gonfler non plus. Petit prépuce. Ouais. Toi, tu as commencé par t'écraser. Tu vas pas me couper la parole toutes les 5 minutes, ok?
2: Vas-y, Gérard.
1: Tu vas pas faire. T'es pas dans l'émission de Max. C'est dans mes débats, d'accord?
3: Je réponds.
1: Donc vas-y.
3: Donc Rigo, c'est un de mes ex. Et pour la question que tu mets.
1: Alors attends maintenant. Alors attends.
3: Non Rigo,
1: petit prépuce.
3: Dans l'air.
1: Non.
7: Je vois qui s'est coupé.
1: Coupe. Terminé, tu.
6: Ah non, moi je voulais écouter.
1: Non.
7: Pas de presse.
5: C'est bon, allez.
4: La connasse du 9-4, la virée là.
1: Toi aussi, au revoir, ton père.
4: Non,
7: laisse-le, il a raison, c'était une connasse. C'est pour ça que je l'ai tagué.
1: Tu lui dis au revoir, c'est pas la peine. Dans ces cas-là.
4: Mon ex-femme, attention.
1: Tu refais pas pareil, hein. Donc c'est terminé.
7: Et Gérard, vite fait, il y a Checkmat sur l'IRC, il te demande est-ce que le nouveau-né peut choisir la ville où il veut naître?
1: Comment ça?
7: Au salon des nouveau-nés.
1: Non, parce que de toute manière, ça dépend déjà de la ville où que ses parents habitent. De toute manière, la femme accouchera là où qu'elle habite. Il peut pas choisir sa ville exacte.
0: C'est pas sûr là où elle habite, Gérard. Ça peut être si elle est en vacances ou une connerie comme ça, ou en voyage, ou en déplacement. C'est pas forcément où elle habite.
1: Non, mais d'accord.
0: Genre, si elle est en vacances à Lyon, elle va pas revenir sur Paris.
1: Non, mais attends, parce qu'il faut se dire une chose, que lors d'un accouchement, tu repars pas tout de suite de la maternité.
0: Mais justement, c'est ce que je t'ai dit.
1: T'attends, je crois que c'est à peu près 8 jours à tout casser. Hein,
0: ça dépend comment ça s'est passé.
1: Ouais, voilà, parce que si c'est une césarienne, c'est plus.
0: C'est quoi?
1: Une césarienne, c'est que tu l'endors et qu'ils sont obligés d'opérer.
7: Ah, c'est dégueulasse.
1: Ouais. Ça, je veux dire, moi c'est un con. Oh là là, le standard
6: Bravo. Bravo.
1: Donc, Pampers.
6: Mais Gérard, je reviens à la césarienne, c'est ça? Ils ouvrent de quel côté? Devant, vers les fesses
1: le
6: ou
1: Non, sur le banc.
6: Ah non, devant. Mmh. Ok, d'accord. Il sort pas par les fesses. Quand
1: même. Mais non. Ah bon, putain, mais attends, toi t'es sorti par le cul, là.
7: C'est justement ce que me demandait Turpentine sur l'IRC. Elle me demandait si les nouveau-nés ils sortaient par l'utérus, le vagin ou l'anus. Bah,
1: non, mais ils sortent par le vagin et c'est tout.
6: La césarienne.
1: Bah oui. Avec la césarienne, ils sortent par le vagin. Voilà.
4: Ouais, et les monsieur Anke, ils sortent.
1: Comment?
4: Je disais, les monsieur Anke, ils sortent par derrière.
1: Ouais, c'est ça. Donc, Pampers, tu réponds à la question?
4: Tout à fait. Bah, écoute, non, il faut un régime diététique au niveau de l'alimentation. Faut pas manger n'importe quoi. Tu vois, pas de hamburger, pas de trucs gras. Par contre, on peut boire de tout, je crois. Hein. Mm-hmm. Moi, je sais que j'ai déjà vu des femmes, ça les empêchait pas de boire d'alcool. Hein. Elles étaient enceintes jusqu'aux dents, mais... Mm-hmm. Et vas-y que j'y vais en boîte de nuit, que je me trémousse le derrière, et que je suis au bar, et que je picole et compagnie.
3: Mm-hmm. Mais c'est beau.
1: Derrière, ouvert qui pue et utérus, s'il te plaît, vous le laissez parler, s'il vous plaît.
4: Tout à fait. Par contre, je voudrais que tu précises, parce que t'as dit manger, boire, tout ou rien, et t'as dit fumer, et je voulais savoir si c'était fumer, tout ou rien aussi.
1: Non mais attends, fumer parce que normalement, je crois que ça doit être. Attends, justement, je vais répondre.
4: Moi, je sais que mon médecin, il a dit pas de cigarette interdite. Par contre, chillum, bang, narguilé, tout ça, pas de problème.
5: Mm-hmm.
1: Ouais. Over qui pue.
3: Relax, c'est normal.
1: Over qui pue.
4: Ça dilate.
1: Ouais, père, ça y est, c'est bon. Over qui pue.
3: Bah ouais, moi je peux dire aussi que je me suis payé ma première cuite quand j'étais enceinte, hein, pour fêter le fait que j'étais enceinte quand j'ai appris, hein. Et parce que je bois pas d'alcool en général. Mmh. Et puis mon bourreau bébé d'eau aussi, je l'ai appris quand je l'ai pris la première fois que j'ai fait mon échographie, quoi. J'ai fêté ça avec mon bébé. Et franchement, c'est là que j'ai pu ressentir les vraies vibrations avec mon enfant, quoi. Donc en fait, je conseille à la limite, sur mes premiers bédos, dans de l'échographie, on a une meilleure communication. Hein.
1: Non, mais moi, je vais te dire une chose, que déjà, l'alcool est déconseillé quand vous êtes enceinte. Hein.
3: Ouais. Le bédo à jeun, c'est mauvais.
2: Hein. On me dit que si on fume du shit, on accouche d'un rigot sur la militaire.
1: je réponds pas à ces questions-là. Utérus.
3: Oui, Gérard.
1: Moi, Pampers, oui. Un conseil que je te donne. C'est la deuxième fois que tu dis des conneries.
4: Je disais que c'était...
1: Ah, ça fait la deuxième, la troisième, je te gerbe.
4: Moi, je disais que c'était mignon, un môme avec une casquette.
1: C'est adorable.
4: Nike. Un petit môme avec une casquette.
8: Casquette Nike.
2: Oui, Nike. Adorable. Nike, envoyez des casquettes, Nike, merci. Tout, vas-y, Gérard.
1: Et puis envoyez-en aussi à l'espèce de gros nounours, là. Il en veut aussi parce qu'il copie sur son copain Rigaud.
2: Manu 20 rue Bayard, 75-008 Paris.
1: Alors, Utérus, après, pendant la pause musicale, tu me donneras ça. Toi, pendant la pause médicale, et c'est tout.
5: Médicale.
1: Pendant la pause musicale, tu me donneras son nom, on lui répétera la question, il répondra. Moi, je coupe pas les gens comme ça. Ouais. Hop, Utérus.
3: Oui, Gérard, alors moi, je suis contre tout ce qui se fume, tout ce qui se boit comme alcool.
1: Mmh.
3: Donc, non.
1: Tempère, Satan.
3: T'as jamais été enceinte, c'est pas possible. Bah, j'espère l'être, donc je fais en sorte que mon corps reste sain pour accueillir dans de meilleures conditions mon futur bébé. Et j'ai un régime tout à fait équilibré, donc je n'aurai pas d'efforts à faire à ce niveau-là.
1: Mais attends, sans indiscrétion, tu peux me dire combien que tu pèses?
3: Je pèse 52 kilos, là, je suis pas encore enceinte, donc je sais pas à combien j'ai monté après.
1: Ah bah, là, je vais te dire une chose, tu risques pas de monter, tu risques de descendre quand t'es enceinte. Hein. À mon avis, tu risques pas de prendre du poids quand t'es enceinte, hein. Tu en perds.
3: Ah bah, ça me rassure.
1: Ouais, au vert qui pue, je pense que c'est... J'ai pas tort, là, sur ça.
3: De toute façon, je trouve que t'as raison, et c'est vrai que moi, j'ai été enceinte, bon, une fois, et je peux te dire que j'ai vraiment bien maigri, quoi. Et ouais. Ça, c'est pratique, et je conseille à toutes celles qui veulent perdre du poids avant les vacances, soyez enceinte, y a pas de problème.
2: Est-ce que tu mettais le casque pendant que t'étais enceinte?
3: Le quoi?
2: Le casque.
3: Ouais, aussi, ouais. Mais donc, tu m'as permis au moins de rester plus proche de mon bébé avec le casque. J'ai pu communiquer mieux, je trouvais, parce que j'avais pas de bruit. C'est plus sympa.
2: Ok.
1: Donc,
4: GG, je voulais juste rajouter une parenthèse. Est-ce qu'on peut faire, tu sais, du body tonic form, là, avec l'électricité quand on est enceinte, ou c'est dangereux pour l'enfant?
1: Quoi?
4: Tu sais, le truc, là, avec les électrodes, là, qui...
1: Ça, en principe, c'est après. Oh, Pauline, tu laisses le Minitel devant Manu, s'il te plaît.
5: Okay.
1: Tu fais le standard, t'es pas au Minitel, d'accord? T'es pas encore assez bien placé pour faire de l'aria.
2: Bravo. Hein?
3: Laissez travailler GG, voilà, bien dit GG.
1: Donc, alors Utérus, donc pour toi.
4: Ah, il m'a mis dans. GG, ma question.
1: Ouais, donc toi,
4: qu'est-ce que. L'électromuscle, alors.
1: Non,
4: on parle le body dream, est-ce qu'on peut faire du body dream?
1: Non, ça c'est déconseillé de toute manière. Tous les appareils électriques, c'est déconseillé pendant la grossesse.
4: Pas de vibromasseur?
6: Pas de toast, rien. Non,
2: attends,
6: pas de
2: pain. Même pas de sécher les cheveux, rien du tout, que dalle.
1: Non, mais attends, ça c'est différent, ça. Attends,
2: c'est électrique, hein.
1: Non, mais attends, ce qu'il a voulu me dire, c'est des appareils qu'on se met sur le corps. Pour perdre du poids ou pour mincir.
2: Ah, mais
1: quand t'es enceinte.
3: Les appareils dans le corps, je voulais savoir si c'était conseillé ou pas, GG.
1: De quoi?
4: Les vibros.
1: Non, mais on va pas rentrer dans les détails, c'est tout.
3: Tu pourrais nous dire au moins de n'importe quoi.
4: On veut juste rentrer dans la chatte, hein.
1: Ouais, ben, tu verras ça à la prochaine question. Okay. Utérus.
3: Oui, Gérard.
1: Donc pour toi?
3: Mais ça y est, je t'ai répondu.
1: Alors moi je peux vous dire une chose, que déjà une femme enceinte peut-elle manger et boire de tout et de rien et de fumer? Déjà une chose qu'il faut bien se dire, c'est que pendant la grossesse la femme n'a pas le droit de fumer. Si elle fume, de manière, c'est son bébé qui va en dérouiller. Par contre, il y a une question qui va se rapprocher, donc on va la poser en même temps.
4: Surtout, j'ai un conseil. Surtout, oui. Vous enlevez les graines de la zèbre parce que c'est très nocif.
3: Ah,
1: c'est quoi ça?
4: Très très très nocif.
3: D'accord. Mmh. Le problème, c'est pas grave.
1: Boire si on veut, mais ça dépend de ce qu'elle veut boire.
4: Pas de glace dans le Ricard. Pas de glaçon dans le Ricard.
1: Non, mais même, de manière, je pense que l'alcool, normalement, c'est déconseillé.
4: Non, c'est mauvais, c'est de boire froid, là, tout à fait.
1: Bon, et Pampers, t'arrêtes, Pampers, Pampers. Bon, Pampers, c'est la troisième fois que je te dis, tu arrêtes de me couper la parole quand je réponds, s'il te plaît. Parce que là, sinon, je vais te virer.
4: Je m'y connais un peu, c'est pour ça.
1: Mais moi, je réponds aux questions, donc tu me coupes pas la parole comme ça, d'accord?
4: Restons en bon terme.
1: Pour l'instant, tu me laisses répondre aux questions. Qu'est-ce qu'il y a encore? Attends, 5 minutes.
3: D'accord.
6: Oui, Gérard, je voulais te demander, parce qu'on dit que c'est toujours bon pour la santé de boire un verre de vin, par exemple, par repas.
2: Ouais.
6: Est-ce que c'est conseillé quand on est enceinte de boire ce fameux verre de vin pendant le repas?
1: Ou pas.
8: Si, tu peux, la personne elle peut boire un verre de vin, mais on ne sait pas exactement si c'est vraiment déconseillé. Mais faut boire
0: un verre, ça doit pas.
8: Non, mais faut boire modérément, c'est tout. Hein.
7: Ouais,
8: mais...
7: parce que sur IRC, ils n'arrêtent pas de me dire si vous buvez pas modérément, vous allez accoucher d'un petit Gérard, c'est pas bon.
8: Non, mais ça, je réponds pas.
6: Mais alors le bébé, il boit du vin quand la mère boit du vin.
8: Ah bah oui, hein, de toute manière, ça.
6: Donc c'est mauvais.
8: C'est mauvais, c'est comme la cigarette.
6: Mais c'est bon pour la mère.
8: Peut-être pour la mère, mais c'est pas tellement.
6: Alors on fait quoi?
8: Pour le bébé, ben le mieux c'est qu'il boive des jus d'orange ou des jus de pomme. Voilà. On va accueillir pour ça.
3: Voilà.
8: Faut que ça sorte.
3: Ouais.
8: 35 ans d'Ajaccio.
3: Ouais.
8: Bonsoir à toi.
9: Salut à tous.
3: Bonsoir.
9: Salut.
8: Oh là, j'ai l'impression que
6: on dirait Jojo ou
8: ouais.
6: Tu sais.
8: Ouais.
7: Ah, c'est l'impression. Bah, c'est un corps.
6: Ah, c'est un corps, c'est la même voix.
9: Bah, j'ai l'accent, toi, non? J'ai l'accent corse, c'est normal.
8: Ah ouais.
4: Trafiquant.
3: Ah, la mafia.
8: Ça va? Ça va, Jojo?
6: Non, c'est pas Jojo.
8: Bon, tu réponds à la question avant qu'on fasse une pause musicale.
9: Le problème, c'est que j'ai pas suivi.
8: Oh non, mais attends. Okay. T'as pas suivi? Hein, on te met en antenne,
6: non,
8: t'as pas écouté.
6: Est-ce que la femme peut boire et manger ce qu'elle veut quand elle est enceinte? C'est-à-dire à drogue, colle, éther.
9: Tout à fait. En Corse, on est assez laxiste sur ce point de vue. Les femmes sont l'avenir de la Corse.
8: Bon, d'accord.
6: T'as des enfants ou pas?
9: Oui, tout à fait. Dans ma maison en Corse, j'ai 5 enfants. J'ai 5 enfants que je nourris.
3: Bravo.
9: Et je les éduque avec la fierté corse, chère à notre peuple.
3: C'est bon. Admirable.
4: Hein. Moi, j'adore Patrick Fiori aussi.
9: Non, moi, j'aime pas.
3: C'est du Jean-Pierre Pernaut, ça.
8: Bon, ça y est, c'est bon. Ouais. On va poser la sixième parce que je crois qu'on va s'éterniser avec lui, là.
9: Ouf.
8: Alors, à quel moment peut-on passer la première visite médicale quand on est enceinte? Et on va s'écouter Georges Moustachu avec J'ai mis en cloque sur la 10.
9: La première visite médicale se passe, je pense, aux alentours du 3e mois de grossesse. Et ça se passe très bien.
8: D'accord.
9: Il faut aller au médecin traitant ou à l'hôpital le plus proche. Et là, ils vous font le.
8: Ah bon, tu crois que c'est le médecin traitant qui te fait les premières grossesses, toi?
9: C'est-à-dire qu'il faut d'abord aller au médecin traitant et ensuite aller à l'hôpital.
8: Non, il n'y a pas besoin d'avis médical pour aller passer une visite de grossesse. Hein.
9: Bah, sur notre île, ça se passe comme ça.
8: Peut-être sur votre île, mais pas chez nous en France. Ajaccio, c'est en France, hein. Je suis désolé aussi. Alors, faudra pas me prendre pour un con.
9: Pas de politique.
8: Ouais, non, mais faudra pas me prendre pour un con. Pampers.
4: Ouais, bah écoute, moi je suis tout à fait d'accord avec toi. Je pense que les gens de l'île de Beauzée devraient se mettre d'accord avec nous. Il n'y a pas besoin d'aller voir un médecin, tu vas directement à l'hôpital et c'est entre le deuxième et le troisième mois, il n'y a pas besoin de discuter, de poser des bombes, là, de faire sauter des gendarmeries.
8: Non, oh, Pampers.
4: Oui.
8: On se calme.
4: Tu te mets d'accord, tu sais.
8: Tu te calmes, s'il te plaît, Pampers.
9: Là, un petit peu, là.
8: Non. Tu te calmes, Pampers.
4: C'est la plus belle île de France, hein.
8: Bon, mais alors, tu te calmes, tu n'insistes pas sur,
6: il y a l'île de la Jatte aussi qui est bien.
8: Bon, vous essayez de me calmer, Pampers, là.
4: Je suis calmé.
8: Tu vas te calmer avec Apolline au standard, tu vas voir.
0: Je sais pas si ça va le calmer, mais bon.
8: Elle va te calmer gentiment. Au verre qui pue. Aubert qui pue, s'il te plaît, merci.
3: Oui, moi, oui. Moi, je veux te dire que mon mari, mon ex-mari était gynécologue. Et quand j'ai eu mon premier enfant, donc je l'ai fait à partir du deuxième mois, mais je l'ai fait à la maison, quoi. Il avait tout le matériel, j'ai fait tout ça avec mon mari, quoi. Il n'y a pas de problème.
8: C'est amusant de faire ça sans consulter un médecin?
3: Bah, disons que lui, il a fait un peu la formation de médecin à l'avance, quoi. Donc,
8: je
3: trouve que c'est plus sympa, plus intime, quoi. Disons que là, c'est vrai qu'après, c'est fini également, quoi, la visite. Donc, comme c'était mon mari, il n'y avait pas de problème.
8: Et alors, attends, est-ce qu'il avait déjà son diplôme avec lui?
3: Ah, bah oui, il l'avait affiché au mur.
8: Alors,
3: s'il n'était pas affiché au mur, hein, je ne l'aurais pas fait. Hein.
8: Non, mais attends, et dans ce cas-là, comment tu déclares ça à la caisse d'allocation familiale? Ah!
3: Bah, c'est gratuit pour moi.
1: Non, tiens, alors mes genoux. Ouais. Mes genoux, t'as pas le droit parce que normalement, ça doit être. Ouais. Ça doit être tu dois avoir un papier de l'hôpital et ça doit être mis sur un carnet qui est délivré par la caisse d'allocation ouais. familiale. Et tout le temps, quand tu vas faire ta visite médicale, normalement, tu dois avoir le tampon de l'hôpital. Mmh. Donc pour moi, c'est du baratin ce que tu es en train de me dire. C'est du baratin. C'est du baratin.
3: Mais non, j'ai tant.
1: C'est du baratin. Ça y est, utérus. C'est bon, utérus.
3: T'es malade comme un chien.
1: Non, j'y crois pas.
9: C'est une grossesse gazeuse.
5: Qui, Gérard?
1: Tu me la calmes ou tu me la vires complètement parce que les mensonges comme ça, j'aime pas trop. Faut que là, ça commence à...
9: Vas-y, balance ta question, petit enculé. Vas-y, tu veux jouer à la...
1: Allez, au revoir, hop. Allez, hop, terminé.
7: Ah, Gérard, c'est un corse, fais gaffe à toi.
1: Non, je m'en fous, hop, utérus.
7: Fais gaffe.
3: Ouais, Gérard. Eh ben, moi, je t'ai dit, en ce moment, j'essaie de faire un enfant, je suis en pleine période d'ovulation. Donc, en fait, tous les matins, je vais chez le gynéco, il met des doigts pour voir si ça a bien pris, quoi.
4: Ouais.
1: Non mais attends.
3: Oh non, c'est vrai hein, je suis
1: attends,
4: est-ce qu'il a un gros spéculum?
3: Ouais, il a un super gros spéculum et en fait, c'est un très bon gynéco. Il a des gros doigts donc il fait pas mal.
4: Ouais. Et c'est beau la vie.
3: Ouais, c'est beau la vie, ouais.
1: Okay. Ouais, c'est ça. Tu ferais pas comme Aubert qui pute, là, tu me prendrais pas pour un con?
3: Ah non, Gérard, non,
1: pas du tout. Non, au contraire, tu m'y laisserais.
3: Je veux tellement que ça marche que j'y vais tous les jours, quoi.
1: Non, mais attends, tu vas tous les jours. Non, mais tu prends pas les gens pour des cons.
6: Ah ouais,
3: pas du tout.
1: Non. Hein? Je crois qu'à mon avis, là, je crois que les deux nanas qu'on a.
3: Mais non, Gérard,
1: à mon avis, vous êtes deux menteuses.
3: Non,
1: vous êtes deux menteuses.
7: Pourquoi
1: vous êtes deux menteuses?
7: Pourquoi tu dis ça, Gérard?
1: Parce que déjà une, son copain, de manière, faut bien préciser qu'il doit avoir un tampon, donc pour déclarer.
2: Il doit avoir un tampon.
6: Non, c'est elle qui doit avoir un tampon.
3: Peut-être qu'il voulait simplement.
1: Mais bien sûr. Mais non, mais attends. Attends, parce que tu confirmes, tu l'as confirmé. De toute manière, tout le monde a bien entendu. Tu l'as bien confirmé comme quoi que qu'il avait un diplôme de médecin.
3: Oui, il a un diplôme de médecin. Mais peut-être qu'il m'a dit en fait qu'il faisait l'échographie, alors qu'en fait c'était pas vrai, que il venait simplement ça pour s'amuser, pour profiter de moi.
1: Mais alors attends. Dans ce cas-là, si c'est ton mari, pourquoi tu vas pas à l'hôpital aussitôt? Bon, ça y est, derrière celui qui s'aime.
4: Oh
1: bon, hey, c'est quoi ce voix là? Ça commence à bien faire, hein? Manu!
5: C'est des auditrices.
2: J'ai regardé, hein?
5: On les calme,
2: qu'est-ce qui se passe?
5: On les calme.
4: Ça joue, là, hein?
7: Ah, ça joue un peu là.
3: Je suis bonne, moi.
1: Bon.
7: Ah. Voilà.
5: Bon, on va les calmer et en attendant, on accueille Enceinte Nitouche.
1: Attends, je te préviens. N'essaye pas de me changer les auditeurs, toi, parce que sinon tu vas morfler aussi. Tu vas faire comme Pildar.
2: Mais Gérard, c'est Nana, là.
5: C'est Enceinte Nitouche, elle a 33 ans, elle est de Créteil, elle est enceinte jusqu'au cou.
4: Bonsoir.
1: Enceinte jusqu'au cou.
2: Non, elle est enceinte de 9 mois et son médecin lui a dit qu'elle pouvait accoucher d'un moment à l'autre.
3: Dans la soirée, donc, il est tout à fait possible.
2: C'est prévu dans la soirée ou demain, donc on sait jamais. Donc s'il y a un problème pendant le débat...
3: Tu l'appelles Gérard, hein, c'est le petit chien.
2: Voilà, donc ça peut arriver à tout moment.
3: Je suis dans la merde.
1: Allez-y.
2: Allez, vas-y Gérard.
3: Aidez-moi.
2: Non mais attends un peu. Respire, attends un peu.
1: Non mais oh.
2: Attends un peu, souffle,
3: attends,
2: mais...
3: La position, les jambes, ils sont croisés, je les mets comment là?
2: C'est bon, enceinte Nitouche, calme-toi. Attends deux secondes. Hein.
3: Respire, mollo.
2: Allez, on y va Gérard, on continue. On va la faire respirer au standard et on va la reprendre.
1: Parce que là, je vais pas continuer mon débat comme ça.
2: On prépare un cri de bébé qui
3: craque.
1: Donc, pour répondre à cette fameuse question sur les deux nanas, parce que Pampère, ça a bien répondu. Donc, alors moi, je peux vous confirmer que déjà... Oh, Pildar, s'il te plaît, tu te calmes avec Manu?
2: Ah,
1: ou sinon, vous sortez tous les deux.
2: Ah non, il m'insulte, attends.
1: Hein, ça commence à bien perdre tous les deux, là, depuis tout à l'heure. Hein. Alors, donc, la question donc pour Robert et Uterus. Donc, déjà, faut bien dire une chose, que les consultations sont faites à l'hôpital et tu dois avoir ton livret de sang, ton carnet de santé.
3: Mais m'ont menti, alors.
1: Bah oui, on t'a menti. Et de toute manière, si tu t'es fait avoir comme ça, bah, hein, c'est tant pis pour toi, parce que normalement, ça doit être déclaré à la caisse d'allocation familiale. Et tous les mois, tu dois envoyer un papier comme quoi que tu as fait la visite médicale. Donc, à mon avis, pour moi, ce que tu m'as dit, si c'est...
3: Menti, il a abusé de moi, quoi.
1: Ben, s'il abusait de toi, c'est quand même toi aussi la responsable, parce que dans ce cas-là, t'avais qu'à faire gaffe à ce que tu faisais. T'es aussi responsable.
3: On est enceinte, on réfléchit pas toujours.
1: Mais de toute manière, t'es aussi responsable que lui.
4: Ouais. Hein.
1: Parce que déjà, il y a un papier que tu dois renvoyer constamment à la caisse d'allocation familiale lorsque tu fais tes visites médicales.
3: Bah, je sais qu'elle avait ramené un PV, ouais, c'est tout.
1: Ouais. Ah ouais, un PV, alors c'est donc c'est du baratin. Non, c'est du baratin. C'est du...
7: Pourquoi, Gérard, pourquoi?
1: C'est du baratin parce que déjà, tu as pas t'amusé à envoyer un PV à la caisse d'allocation familiale.
3: Mais non, pas à la caisse, c'est tout ce que je me souviens à l'époque. Je sais qu'il avait envoyé un PV, mais j'avais pas vu de caisse d'allocation familiale.
1: Non, non, non, non. Déjà, pour se dire une chose, que déjà, toute grossesse doit être déclarée à la caisse d'allocation familiale. La caisse d'allocation familiale vous envoie un livret et dessus c'est marqué tous les mois les visites médicales et pour vous renvoyer tous les mois, chaque fois, ce papier-là et pour que vous soyez payé en temps et en heure pour le système de grossesse. Ouais. Voilà.
6: Gérard, t'as pas un petit sondage par rapport à ça là?
5: Ah ouais.
1: Question. Oh ouais.
6: Non, un petit sondage.
1: Déjà une question plus importante. Après, on fera le sondage.
6: Mais y a rien sur Internet là.
1: Pour l'instant, c'est pas toi qui commande, c'est Rigaud, d'accord. Toi, tu fais le standard et tu m'éteins ton micro pour la 11e fois consécutive.
0: Oh, il a compté.
7: Bon, alors à part Turpentine qui demande si Sandy elle aime se faire pisser dessus par une femme enceinte, mais ça, on va passer dessus vite fait. Il y a Freak qui nous écoute d'Angleterre via Internet. Il demande si les obsédés sexuels peuvent être gynécologues pour voir des chattes en fait.
1: Non, il n'y a pas besoin de ça.
7: Pas besoin de
1: manière,
7: ça.
1: De manière, faut dire.
10: T'as pas besoin de gynéco, hein.
1: Bon, vous me calmez, celle qui est enceinte.
6: Souffle, enceinte. Enceinte ni touche, respire.
10: Ouais, je me calme.
6: Voilà, c'est bon.
7: Bon, alors, sondage.
6: Vas-y.
1: Vas-y, Apolline, tu vas tout la mire complètement. Hop, terminé.
6: Oh, bah attends.
7: Ça y est, c'est bon. Ouais. Allez,
3: c'est un débat sur la femme enceinte.
1: Ouais, mais attends, mais de manière, moi, je fais pas des débats avec des trucs comme ça tout le long de la soirée. Bon, ouais, ça suffit.
4: Non, mais bouche le trou, fais quelque chose.
1: Alors, être enceinte est-il un signe de richesse? 58% des personnes répondent que la Porsche c'est mieux, donc je vois pas du tout le rapport avec les femmes enceintes, c'est pas grave. Ça, c'est encore des conneries à fil d'art, comme
6: non,
1: d'hab.
6: Non.
1: 39% des gens disent qu'avoir un bébé, il faut foncer et y aller. Mais ça, je sais pas pourquoi.
6: Allez-y, foncez si vous voulez un bébé, c'est ce que ça veut dire.
1: Donc, 21% ne veulent pas répondre parce qu'ils sont japonais en vacances. Alors ça, ça ni queue ni tête comme celui qui m'a fait. C'est pas Rigaud, ça, de toute manière, ça m'étonnerait.
6: Bah, demande-lui.
1: C'est pas... Non, parce que ça peut pas être Rigaud. Parce que Rigaud, il avait prévu un débat.
7: Non, mais je l'ai refait, hein. Moi, je t'ai dit, j'ai bossé 5 fois plus que toi sur ce débat.
1: Ouais,
7: toi, tu fais rien.
1: Merci, je fais rien. Les questions...
7: Bah écoute, on est obligé de t'amener un dictionnaire et
1: ouais,
7: tout.
1: Bah, ouais, bah moi, des trucs comme ça, des sondages comme ça.
7: Bon, bah moi, je te fais plus rien. Ça sert plus à rien.
1: Alors, êtes-vous pris de panique?
6: Ça chie entre les potes, là, on dirait.
1: Ouais. Êtes-vous pris de panique lorsque une femme enceinte en a 3 ou plus? C'est-à-dire... Bon. Hein?
3: On va voir ça.
1: Alors, utérus
3: 3 d'un seul coup? Tu veux dire qu'elle est enceinte de 3 bébés?
1: Bah oui, ça se peut, hein.
3: Et qu'elle se met à accoucher devant moi?
1: Non, mais attends,
3: Si je suis prise de panique, évidemment, je suis prise de panique. Attends, 3 bébés, t'es fou. J'ai jamais accouché personne, moi.
1: Mais je te demande pas si toi, t'as déjà accouché quelqu'un. Je te demande si t'es pris de panique quand tu vois ça.
3: Quand je vois une femme qui attend 3 enfants?
1: Oui.
3: Non, moi, je trouve ça beau.
1: Bon, bah, c'est ça que je voulais savoir.
3: D'accord.
1: Au verre qui pue.
3: Bah, je voulais savoir, mais c'est 3 enfants en même temps ou 3 enfants l'un après l'autre
1: Non, mais attends, Thérèse vient de te le dire.
3: Bah, j'ai pas entendu.
1: Oh là là là, mais.
3: Enceinte de triplé.
1: Ah, voilà.
3: Bah, je sais pas, moi, ça m'est jamais arrivé aussi. J'ai vu à la télé une fois, ils ont sorti. Moi, j'ai vu des quadruplés, pas des triplés, donc je peux pas parler.
11: Moi, j'ai vu des sextuplés, ça fait peur.
3: Hein. Ouais. Moi, j'ai vu des quadruplés, je peux te dire que bon, j'étais restée calme, mais bon, en même temps, j'avais les sueurs froides, quoi. Mais triplés, je peux pas répondre.
1: Moi, je peux te dire une chose, que si ça existe, parce que avant que Pampers se réponde, le reportage utérus, je crois que c'est aux informations que t'as dû le voir aussi.
3: Ouais, j'ai vu ça aux infos, hein, aux États-Unis.
1: Ouais, aux États-Unis, il y a une femme qui a accouché de 6 enfants d'un seul coup.
3: Ouais, vivants.
1: Peur, hein. Les six sont encore vivants.
6: Ah bon, les 6
1: sont pas
6: mort-nés quand même.
1: Non, 6.
3: J'ai vu 8 aussi une fois.
1: Ah ouais, mais moi, jusqu'à ma... Moi, j'ai vu que 6, hein, alors avec... Pampers.
3: Elle a accouché de 12 enfants.
6: C'est sûr qu'ils étaient américains.
1: Pampers.
4: Ouais, bah écoute, je trouve que c'est bien quand ils arrivent comme ça avec les progrès de la science à faire survivre la portée entière. Je trouve que c'est beau. À savoir si je suis pris de panique, moi, non, pas du tout. Tu sais que j'ai beaucoup d'enfants. Donc, je veux dire, des morveux, comme on dit, hein, j'en ai torché, donc c'est pas 2-3 nières de plus qui vont m'impressionner, quoi. Donc,
1: non, mais ça c'est sûr, vu à l'âge que t'as, que...
4: Non, tu sais comment c'est, au bout d'un moment, on est blasé de la vie, quoi.
1: Moi, c'est pareil, moi, je sais que j'en ai eu une, bon, bah là, la prochaine, le prochain ou la prochaine que j'attendrai de... ouais, avec ma compagne, ça sera pareil, hein.
4: Bah ouais, tu sais comment ça se passe.
1: Bah ouais, maintenant, je saurais comment faire, hein.
4: Ah, bah maintenant, ouais.
1: Donc, alors, donc...
7: Et pourquoi, Gérard?
4: Tu préférais avoir une petite fille ou un petit garçon?
1: Non, personnellement, moi, ça me dérange pas du tout, tu vois. Moi, je prends ce qui me vient. Moi,
6: ça sera pas un hamster, quoi.
12: Un petit routier.
1: Jamais... Alors, fil d'art, quoi. Toi, t'as une gueule de singe, alors tu fermes ton
6: ça
1: micro.
6: Ça peut pas, hamster, hamster.
1: Douzième.
6: Un hamster, ça a toutes ses dents.
1: Douze, t'es un
6: ça a des grosses dents devant. Ça peut pas être ça, c'est vrai.
4: Vas-y, Manu.
1: Bon, alors. Qui c'est qui a pas répondu? Tout le monde, donc
12: enceinte
1: si c'est bon.
12: Enceinte ni touche, ouais. J'ai l'esprit un petit peu.
7: C'était quoi la question?
1: Êtes-vous pris de panique lorsqu'une femme enceinte en a trois ou plus?
7: Non, moi ça va, non.
6: Tu peux, moi?
7: Moi aussi, après.
1: Non, toi tu t'écrases.
6: Putain, je peux même pas répondre aux questions.
1: Oui, bah, non, toi, je t'ai dit.
6: Allô, enceinte ni touche?
12: Oui.
6: Qu'est-ce qui se passe?
12: Je sens qu'il arrive.
6: Oh merde.
12: Va, voilà.
7: Respire calmement.
6: Respire
7: calmement.
6: Souffle.
12: C'est comme ça.
4: Petit chien, petit
6: souffle.
4: Chien.
12: Doucement.
7: Donnez-moi le top, c'est chaud.
12: Je sens qu'il arrive.
6: Souffle. Gérard, aide-nous.
12: Gérard, à la couche, là.
1: Bon, hey, souffle. C'est toi qui m'as pris ça, tu fermes ta gueule, quoi, Festasse.
6: Souffle, enceinte ni touche, souffle.
12: Bon.
6: Qu'est-ce qui se passe? Qu'est-ce qui se passe?
4: Et tu regardes l'espacement des contractions. Va chercher un chronomètre au lieu de souffler.
6: Ouais, souffle, c'est bien.
1: Ouais, oh!
6: Bon, t'en es où?
12: Mais attends, à la couche, on va pas la laisser.
6: Attends, Gérard.
1: T'en es où?
6: Laisse-la accoucher, Gérard.
1: T'en es où? À la couche!
6: Mais Gérard!
1: Dégage de ce studio, pétasse!
6: Tu vois la tête?
1: Dégage!
12: Mais attends!
1: Dégage!
6: Gérard!
1: Dégage!
6: Elle a accouché!
7: Ça y est!
1: Dégage!
6: C'est quoi?
7: Ouais. C'est un garçon ou c'est une fille?
12: C'est une fille!
6: Oh, c'est une petite fille! Oh, ouais.
1: Dégage!
6: Bravo, Pauline!
7: Attends. Ça va, là? Faut lui faire son rôle quand même. Tapote-lui dans le dos.
1: T'as raison, tu vas lui faire faire son rôle alors qu'il accouche.
7: Oh, il a fait un gros.
1: Donc t'as vraiment un.
7: Ça va? Attends, tu veux pas prendre une petite photo là?
1: Bon, maintenant, vous me gerbez ça, maintenant, hop.
6: Ah bon, gerbez ça, elle est enceinte. Elle vient d'accoucher.
1: Huitième question, prenez-vous soin de votre femme, enceinte ou non, et on va s'écouter
6: pas. Non, pas maintenant.
1: Non, tu fermes ta gueule, et tu m'éteins les micros.
7: Non, mais pas maintenant, on n'écoute pas maintenant, Gérard.
12: Il est 2 heures.
4: C'est l'apocalypse.
7: C'est impossible.
1: Ouais, ben, surtout avec deux cons plus une pétasse, ça, je crois que.
6: Non, mais Gérard, total. Gérard, tu te rends pas bien compte de ce qui vient de se passer là.
1: Ta gueule à toi.
6: Elle vient d'accoucher en direct.
1: Ta gueule.
12: Mais Gérard,
1: tu
12: devrais être fier, t'es le premier homme à la radio qui a fait accoucher une femme enceinte.
6: Bah ouais, merde.
4: C'est
6: beau.
4: Bah
6: oui.
12: On va être dans le livre d'avocat, je sais pas, faut que tu gardes mon adresse et qu'on va te faire plein d'argent.
6: Tu seras peut-être le parrain. Tu seras peut-être le parrain. Le parrain. Le parrain. Le parrain. Le parrain.
12: Allez, bébé.
1: Non, rien.
4: Les premiers vibrons de Ricard.
1: Prenez.
12: Ça se fait pas.
6: Bon, occupe-toi un peu du petit, on continue le débat là.
12: D'accord.
4: Les biberons de Fischer.
12: Ça va?
1: Allez, bon, Pampers, tu te calmes s'il te plaît.
6: Ah,
4: oui, je suis calme.
1: Prenez-vous soin de votre femme.
12: Bah, je suis émue. Hein.
1: Oh!
12: C'est vrai, ça nous a retourné le cerveau.
7: Hein. Bah, écoutez Gérard quand même, hein, parce que c'est ses débats même si.
4: Il a retourné la chatte quand même.
12: Thérèse aussi, ouais.
7: Vas-y Gérard.
12: Oui, Gérard, on t'écoute.
1: Prenez-vous soin de votre femme enceinte ou non?
12: Bah, toi, je crois pas.
1: C'est bon. Attends, qui c'est qui vient de sortir cette connerie?
4: C'est le gamin, c'est un nouveau venu.
1: C'est qui?
4: C'est le gamin, c'est la gamine.
1: C'est qui?
12: Dans le monde.
1: C'est qui vient de sortir ça?
12: C'est Polo.
4: Oh non.
1: Attends, il est encore là, Polo.
4: Bah non, bah attends, parce que la voix, c'est Polo.
12: Mais si, c'est Polo.
1: Qui c'est qui a sorti ça, c'est une nana?
7: Bon bah tant pis, Gérard, c'est pas grave, enchaîne.
1: Alors, Pampers.
4: Ouais, bah écoute, non, attends, on va pas m'occuper d'elle, elle se débrouille. Attends, elle est grande, elle en a déjà pondu 3 ou 4 avant, c'est bon, elle connaît la technique, je vais pas la bichonner, c'est plutôt elle de s'occuper de moi.
12: Monsieur, vous êtes un goujat.
4: Mais non, c'est pas une question d'être un goujat, c'est très bien que c'est pour la tchatche, quoi, mais c'est tout. Mais voilà, quoi, attends, on va pas assumer, on a déjà du mal à s'assumer, nous les hommes, avec ce qui se passe aujourd'hui, hein.
12: Je veux
13: Vous êtes vraiment à plaindre. Non, avec voilà, le Kosovo exact. Et tout.
1: Exactement. Attends, hey. Robert Uterus, ça suffit.
14: Attends, il y a la journée de la femme, je suis désolé, il n'y a pas la journée de l'homme.
1: Si.
14: Non, il y a la journée des droits de l'homme, mais pas la journée de l'homme.
1: Ouais, mais attends, déjà, quand il y a la journée de la femme, c'est la catastrophe. Alors, on a le droit. Ouais. Attends, Pompers, moi, je vais te dire une chose. Ouais. La journée de la femme, il n'y a pas longtemps qu'elle est passée. Hein, ouais. Fais-moi confiance qu'avec la mienne, j'avais le droit de fermer ma gueule. Ah bah. On a le droit de rien dire. Ça, il y en a que pour elle. Alors la journée de la femme, on en a ras le bol. Voilà. Parce que vous commencez à nous les gonfler, les nanas. Voilà.
0: Justement, Gérard.
13: D'accord. Si il y a une journée de la femme, ça veut dire que toute la vie, c'est la journée de l'homme.
0: À propos de ça, sur le Minitel, bon, on me demande qu'est-ce que t'as fait de spécial, toi, à cette occasion.
7: On me demande
0: pour la journée de la femme sur Minitel.
1: Ah bah moi, je sais même plus quand est-ce que ça... Ah bah j'ai regardé un Grand Prix de Formule 1.
0: Voilà. Ça a dû la faire kiffer.
1: Elle aime pas trop la Formule 1,
0: justement.
13: Gérard, est-ce que t'as assisté à l'accouchement?
1: De ma première femme, non, parce que je devais aller livrer des trucs hyper importants.
13: Pizza.
1: Voilà. Non, j'étais routier, donc j'ai pas pu assister à l'accouchement. De toute manière, c'est justement, on va y en parler.
13: D'accord.
6: Gérard.
13: Ah, c'est bon.
6: Gérard, excuse-moi, à la place de... Non, excuse-moi.
1: Non, bah, d'accord. Alors, le prochain coup, tu me dis, bah, excuse-moi, à la place de... Non, bah, ça sera oui, alors, ok. Oh,
6: c'est bon.
1: Au verre qui pue.
13: Ouais, je suis pas lesbienne, donc je peux pas trop répondre. Hein. Mais j'ai une amie qui est lesbienne à côté, là, et...
1: Non, mais si t'as du monde à côté de toi, c'est pas la peine de passer les gens. Bien, d'accord.
13: Je passe pas les gens.
1: Non, mais c'est pas la peine qu'elle réponde pour toi. Dans ce cas-là, c'est toi qui réponds à la question, c'est pas ta copine. Uterus.
13: Oui, Gérard. Mais j'ai pas répondu à la question.
1: Bah alors dépêche-toi.
13: Bah je voulais dire c'est quoi la question.
1: Bon, allez hop. Au revoir. Comme ça, hop. Terminé pour elle. Celle-là, tu peux lui dire en
6: donc bas. Maintenant, je peux dire ce que j'allais dire, parce que j'avais quelqu'un d'avance. C'est Super Sperme. 27 ans de Paris, 101.9. Super Sperme, bonsoir.
15: Bonsoir tout le monde, bonsoir Gérard.
13: Bonsoir. Salut.
14: Super Sperme.
15: Bonsoir.
13: Bonsoir.
14: Ça, c'est du Super Sperme. On voit que c'est du Sperme de qualité,
15: ça,
14: direct.
15: C'est clair.
14: Ouais.
13: Pas mal.
1: Ouvert, terminé pour elle. Fildar. Fildar, s'il te plaît, avant que je repose la question pour Super Sperme. Tu dis
6: Super Sperme, ouais. Tu Paris, 27 ans.
1: Non, mais c'est bon. Tu dis au revoir. Oh tu dis au revoir.
6: Super Sperme, 27 ans, mais Paris.
1: Tu dis au revoir.
6: Super Sperme.
14: FM.
1: Ok, alors Super Sperme pour toi.
13: Super Sperme.
15: Oui. Bah, j'ai pas entendu la question, mais j'étais au standard.
1: Putain, toi, je vais te balancer le dico, c'est d'une meuf. De me virer au vert qui pue avant de...
6: Il est parti au vert qui pue.
1: Bon, j'espère pour ton matricule.
6: Et on accueille Super Sperme.
13: Bonsoir.
1: Alors, Super Sperme, la question.
15: Bonsoir. Donc Gérard, tu peux me reposer la question parce que j'étais au standard.
0: Et voilà.
1: Et ça continue.
0: Bravo.
15: Bah, je suis obligé.
1: Fildar, tu peux pas leur préciser les questions qu'on dit.
15: Ouais,
1: ça te coûte cher.
6: Ah, ça me coûte une photocopie et c'est 1,20 francs ici, j'ai plus un rond.
1: Ouais, ben, je crois qu'avec les 50 balles que t'as eu d'augmentation pour ton internet, hein, je crois que c'est bon. S'il n'est pas capable de gérer les gens au standard, c'est pas la peine.
6: Bon,
1: c'est comme Apolline.
6: La question.
1: Alors donc, je pense.
15: On s'occupe de sa femme, si on est enceinte ou pas, c'est ça.
1: Voilà. Donc, tu fous bien de ma gueule, là aussi.
15: Ouais, pas de problème.
1: Ouais.
15: Donc, non, pas du tout. J'en ai rien à foutre. La meuf, qu'elle soit enceinte ou pas, je la laisse se ballonner dans l'appart, et puis voilà, c'est tout.
1: Okay. T'es vraiment dégueulasse, quoi.
15: Ouais, mais bon, c'est comme ça que ça se passe, quoi.
1: T'es vraiment dégueulasse, quoi.
14: Attends,
1: Pompers. T'as une nana Super Sperme?
15: Bah ouais.
1: Et le jour où tu la mets enceinte, que tu la laisses démerder toute seule dans l'appartement.
15: Ça, là, tu vois, j'ai un gamin de 6 mois et bon, j'en ai rien. Bon, voilà quoi, elle était enceinte, j'en avais un peu rien à foutre.
1: Non, mais t'es vraiment un dégueulasse, toi.
14: Ouais, mais attends, Gégé, moi je sais que tu connais pas trop le problème, mais la condition de l'homme, c'est assez dur quand même à assumer, je veux dire.
1: Non, mais attends.
14: On en plus non plus prendre en charge la
15: condition
14: de la
15: femme. Ouais, c'est
14: vrai. Je sais que tu vois pas bien le problème du.
1: Non, mais attendez.
14: Ah, ça jouit là, ça jouit.
1: Bon, ça commence à bien faire ces sons là.
14: La joyeuse mystère.
1: Bon, je sens qu'il y en a une, elle va se prendre une claque dans sa gueule tout à l'heure, ça va y faire tout le rôle là.
6: Non, on continue le débat parce qu'il est déjà 12 heures.
14: Ouais. Oui,
1: de toute manière, il y a 12 questions. Hein.
6: Ouais. Non, on va pas les faire.
0: On va abréger.
6: Non, parce qu'il faut faire l'autre débat.
0: Hein.
6: Donc on en fait encore une et c'est tout après.
7: En plus, c'est pourri là.
1: Allez. Bon, de toute manière, c'est pourri. Faut voir les connards qu'on a à l'antenne.
7: Non, mais c'est les questions. Moi, je trouve que les questions.
1: Mais bah, dans ce cas-là, pourquoi t'as pas appelé pour les faire?
7: Parce que je pouvais pas. J'avais trop de boulot. Comme moi, j'ai fait les pigeons. Après, fallait que je fasse les pistons. Après, tu déchires mes sondages et tout. C'est bon.
15: Il est très désagréable, Rigo, ce soir.
1: Bon, allez, dernière.
6: Tu potes.
1: Bon, de toute manière. Bon,
6: on va aller à couche.
1: Allez, on va.
13: standard.
7: Attention,
0: ça la vénère, attendez.
7: Attention, un zippo.
0: Ouais. Bingo.
1: Bingo. Bingo.
0: Oui, Gérard.
1: Donc, dernière question. Peut-on.
13: Je n'ai pas répondu, Gérard.
1: Alors, vas-y, utérus pour terminer.
13: Enceinte ni touche. Utérus non plus, mais c'est pas grave. Non, mais enceinte ni touche, je vais répondre. Bah, je voulais juste dire que.
1: Tu donnes ça, toi.
13: Avant.
15: Merci.
13: Ferme ta gueule. Merci.
1: Oh,
15: tu me l'as
1: vu. Celle-là, tu
15: l'as. Au revoir,
1: celle-là.
15: Allez, hop, allez.
1: Hop, tu me verras.
14: Les connasses, là, les chiennes, là. Hop,
1: là, il y en a une.
13: Utérus, j'ai rien dit.
15: Ta gueule, pauvre con.
1: Allez, hop. Tu fermes ta gueule, super sperme.
15: Ok, désolé.
13: Sperme.
2: Allez, on y va.
1: Alors, la question, vas-y, utérus, parce que ça va être terminé, je fais pas d'autres questions.
13: Déjà, ça va se payer, et moi, j'espère que mon copain sera un peu plus indulgent et compréhensif que les deux blaireaux qu'on a à l'antenne, qui va un peu s'occuper de moi, qui va pas faire le goujard.
0: Il aura des pattes.
14: Attends, Gérard, t'entends comment elle parle des mecs?
1: Et alors, elle a tout à fait raison, parce que toi, comment tu parles des nanas?
14: Attends,
1: c'est pareil.
14: J'ai élevé 9 enfants et j'ai 23 petits-enfants, alors.
1: Crosse, allez hop.
14: Quand même, hein.
1: Bon, allez. Respect. Bon, conclusion du débat.
14: Pour les anciens.
2: Bon, alors, qui commence la conclusion, poulet?
1: Utérus, pour la conclusion.
13: Bah, je suis un peu énervé sur la fin, là, parce qu'ils m'ont un peu pris la tête.
1: Ouais, mais de manière.
14: Je suis moi, tu vois.
1: Bah, attends, Pompers, ça suffit.
14: Ok, excusez-moi.
13: Sinon, je voulais dire que j'étais contente, quoi, parce que j'ai de plus en plus envie d'avoir un enfant maintenant. Après l'accouchement qu'on a vécu, tout ça, c'était vachement...
1: Non, mais ça, c'est des conneries, t'inquiète
13: non,
1: pas.
13: Non, émotionnant, et voilà, quoi, merci.
1: Ok. Donc à la prochaine. Pampers.
14: Ouais, bah écoute, moi je reviens à ce que je disais tout
1: à l'heure. Ton micro, Pildar.
14: Oui. Il faut repeupler la France. Donc dites non à la Sodo parce que ça marche pas. Et moi je voulais te souhaiter tous mes vœux de bonheur, hein. J'espère que tu fonderas une grande famille. Et puis bah s'il y a un des chiots qui est viable sur la portée, tu me le gardes, quoi.
1: Non, bah tu vas te faire voir. Ok, bonne nuit. Super sperme.
15: Ouais, bah alors moi avec la pauvre question que j'ai faite, je peux pas te faire vraiment une grosse conclusion. J'ai écouté le débat, c'était pas. Les questions étaient trop nazes, mais vraiment quoi. T'as fait du mauvais boulot, Gérard.
1: Alors pourquoi qu'on t'a sélectionné pour la dernière question?
15: Parce que j'ai cru que la dernière question allait être bonne, mais non, c'était naze tes questions, quoi.
1: Et bah alors si t'es pas content, t'avais qu'à pas appeler, c'est tout.
15: Né,
1: voilà,
15: né,
1: alors en de bon entendeur, salut.
15: Okay.
1: Voilà, moi, conclusion du débat. Donc, qu'est-ce que je pouvais rapporter de plus sur ça? Ben, rien de spécial qu'à part Manu Pildar et puis Apolline, ça a été la vraie catastrophe.
2: Rigo aussi, hein.
1: Non, pas trop, parce que heureusement qu'il était là, parce que sinon, t'aurais morflé plus que ça.
7: J'ai des conclusions en plus.
1: Donc, hein. On va faire conclusion de l'IRC.
7: Alors,
1: Putain, la salope là-bas va se calmer ou quoi?
16: T'es bonne, toi?
2: Je sais pas d'où ça vient.
7: Ouais.
2: Enfin, vas-y, Rego, c'est pas grave.
7: Donc, alors, conclusion de Yankee, il dit écoutez Fun et voyez ce que ça donne quand une femme enceinte boit une bouteille de whisky et fume une cartouche de clope par jour.
1: Ouais.
7: Je pense qu'il parle pour toi.
1: Ouais, bah ça, je m'en doutais.
7: Conclusion de F2B qui dit que Gérard, tu as encore accouché d'un débat de merde, ce serait cool si de ce côté-là tu pouvais aussi être impuissant.
2: Il est plus fort à l'écrit.
7: Ouais, c'est clair, beaucoup plus fort à l'écrit qu'à l'oral. Conclusion d'un certain super sperme qui est aussi sur IRC apparemment.
1: Ah,
7: je voulais savoir pourquoi la mère de GG s'est pas fait avorter, ça aurait été plus cool pour nous tous.
2: Ça c'est dégueulasse, Sarigo. C'est naze, Sarigo. Ne faites pas le lire, quoi.
1: Donc,
7: j'ai pas lu. Hein.
1: Et on a terminé à combien là avant que j'envoie la ZIC?
7: Alors en France, on a terminé à. Ça a baissé là, on est plus que 5044.
2: Oh merde.
0: Merde.
7: Alors en France 5044. Alors par contre en Australie on est remonté, on est 0,6.
1: Ah ouais.
7: Ah non, on a baissé, on est 0,6.
2: Bah ouais.
7: Après c'est où? C'est l'Amérique où on est 68.
2: Ouais.
1: Là on a remonté.
7: Ouais. L'Asie on est 25.
1: Ouais, bah ça a remonté.
7: Après, j'ai un nouveau sondage, le Portugal où on est 22.
2: Mmh.
7: Et enfin la Suède, tiens, c'est nouveau aussi, où on est 21.
1: Ouais, bah c'est bien. Donc j'espère qu'on va remonter plus que. On va remonter plus que ça. Donc le deuxième débat va porter sur les pistons et donc on va s'écouter Paul Prédo avec T'as le jambon qui transpire dans le torchon et on se retrouve après pour le deuxième débat. Jean-Philibert, 19 ans Paris, bonsoir à toi Jean-Philibert.
17: Ouais, salut Gérard.
18: Bonsoir
17: salut.
18: Jean-Philibert.
17: Salut Sandy.
1: Alors, t'hésites entre la physique nucléaire et la science
17: politique.
1: La science po.
17: Tu peux le dire.
1: Ouais. Ouais,
17: bon voilà, en fait, je te passe le topo.
2: Ouais, je sais pas si Gérard peut recentrer un peu ce que c'est.
18: pour moi, ce que je fais là,
19: un petit peu de mal, peut-être.
18: La Sciences Po et
20: la science, donc, il veut se lancer dans la politique, apparemment.
18: Science quoi?
20: Science Po, c'est marqué, c'est
18: les Sciences Po. Oui, je peux pas penser.
20: Et le physique nucléaire.
19: Le physique nucléaire, voilà.
20: Bon, alors, tu veux quoi alors? Tu veux savoir sur laquelle base, quelle branche te
19: Ouais, donc
20: te
19: voilà, je vais passer mon bac en juin et je voudrais continuer mes études après parce que...
20: Parle bien devant ton combiné parce qu'on t'entend pas.
19: Ok. Ouais, donc je vais passer mon bac en juin.
20: Ouais.
19: Et donc bah, je voudrais continuer mes études après parce que bon, galérer dans les hôtels, tout ça, c'est pas mon truc.
20: Mm-hmm.
19: Donc bon, je suis un petit peu un intello, tout ça. Donc bah j'ai choisi des matières assez élevées.
20: Ouais, surtout.
19: Donc, sciences politiques ou bien la physique nucléaire, c'est assez opposé, mais bon, je voudrais m'orienter là-dedans, quoi.
20: Ouais, mais lequel des deux que tu préfères déjà?
21: Voilà, c'est ça la question.
19: Je sais pas trop, je te demande un petit peu pour ça, pour m'orienter, ouais. Que je sais, tu t'y connais un petit peu quand même.
20: Je m'y connais dedans, pas trop, non. Tu
21: vois, je sais pas trop ce que ça veut dire.
19: Sur l'euro, tout ça.
20: Mais non, attends, débat sur l'euro, ça n'a rien à voir avec le physique nucléaire. Hein.
21: Je sais pas si Gérard, mais non, tu peux m'expliquer,
19: c'est la science politique.
21: Ou même l'auditeur, il peut m'expliquer.
20: Jean-Philibert,
21: ce que ça veut dire exactement, Sciences Po, là, je sais pas.
20: C'est sur la politique, il veut faire de la politique.
21: Ouais.
19: Oui, voilà, tout simplement.
20: Mais il n'y a pas besoin de faire de la science pour faire de la politique.
19: Bah écoute, pour faire la politique, faut faire science politique.
20: Ah bon?
19: Bah oui, attends.
21: Ça, je sais pas trop.
18: Non, mais la politique est une science, comme la physique. Tu vois, Gérard?
20: Ouais, bon.
18: Ils appellent ça une science, donc. Comme la connerie, c'est une science, tu vois.
20: Oh, bah, comme la tienne, ouais, d'accord.
19: Non, c'est quelque chose, hein.
18: C'est pas la tienne.
20: Ouais, non, mais non, c'est quelque chose, Sildar. T'inquiète pas, il est bien passé là.
19: Enfin, bon,
20: nucléaire, donc, tu t'es déjà renseigné un peu là-dessus?
18: C'est l'EDF, quoi.
19: Bah, ouais,
20: non, nucléaire, c'est sur les centrales.
18: Ouais, mais c'est pareil.
20: Est-ce que t'as fait déjà des stages dans le truc nucléaire?
19: Non, mais par contre, j'ai écouté les frères, là, Bogdanov, là.
20: Ouais.
19: Igor et Douchka.
20: Ouais.
19: Et donc, j'ai bien kiffé ce qu'ils ont dit. Et, voilà, je voudrais faire un truc comme eux, pourquoi pas, quoi.
20: Mm-hmm. Et tu sais qu'ils seront là mardi, hein.
19: Ouais, super. Ouais.
21: Mais tu t'y connais un petit peu dans cette matière-là ou pas?
19: Bah non, au lycée on n'en fait pas trop, mais non, mais ça me plairait bien, quoi.
20: Attends, mais dans ce cas-là, si vous en faites pas
19: on
20: trop... on dit pas plus tard, on dit moment travail, s'il te plaît. T'es devant des millions d'auditeurs encore à ce temps-ci, d'accord?
18: Milliards.
20: Ok. Oh,
18: Jean-Philibert.
20: Jean-Philibert, tu te réveilles ou sinon on te dit au revoir et tu te débrouilles tout seul avec ton problème.
18: Avec tes problèmes.
19: Non, je t'en supplie, aide-moi.
20: Bon, alors déjà, comment ça se fait que dans le lycée, vous en parlez pas? Parce que
19: c'est pas ça la question, parce que déjà je vous pose une question, parce que bon, je sais qu'en sciences politiques, il y a plus de nanas.

0: un petit peu en tout ça, quoi.
1: Non, attends, moi sur la politique, je vais te dire une chose, c'est pas du tout mon rayon.
0: Attends, t'as fait des débats là-dessus pourtant, je crois. Hein.
1: C'est pas du tout mon rayon.
0: Les 35 heures, c'est politique.
1: Ouais, mais d'accord, parce que c'était le but de. C'était le moment.
0: Quelque part, tu fais de la Sciences Po aussi, toi aussi.
1: Moi j'ai pas besoin de suivre des études pour faire ça à la radio. Hein.
2: Oui, c'est Sciences Popo.
1: Moi c'est Sciences Popo. Ouais.
3: Surtout que tu rencontres une conseillère en orientation qui peut...
0: C'est vous, mes conseillers d'orientation.
3: Non, mais à l'école, lycée. Et là, au lycée, tu discutes avec elle, tu prends un rendez-vous avec elle, tu essayes de discuter un peu sur la voie que tu veux trouver pour travailler plus tard. Et là, au moins, elle pourra te conseiller sur les points, quoi. Les points que tu aimerais travailler plus tard, hein.
0: Ouais, super. Sinon, la fusée, tout ça, vous connaissez pas.
1: Non,
3: je m'y connais
1: moi
3: pas.
1: Moi non plus.
0: Pas du tout, je sais pas.
1: Là, on est obligé de faire vite parce qu'on a encore, pas mal d'auditeurs derrière, d'accord?
0: Ok, c'est voilà. Trop cool.
3: Allez, on te laisse. Bonne soirée en tous les cas.
2: T'es quand même content du conseil que t'as donné, Gérard et Sandy.
0: Comment?
2: Tu es quand même content de ce que t'ont dit, Gérard et Sandy.
0: Ah ouais, non, mais ça a changé ma vie, là.
2: Voilà.
1: Ok. Bon,
2: merci beaucoup.
1: Bonne bourre.
0: Ouais, ça va
1: bourrer. Ciao, bonne bourre.
3: Okay. Ciao.
4: De France, hein, Chorion Nelly, bonjour.
5: Hello, can I speak French, please?
4: Oh.
5: All right, thank you. Can I speak to the chamber, please, the reservation?
4: Yes.
5: Thank you. And you're welcome, right? do you speak English, please, on the floor?
4: Minute.
5: Thank you. Ah, c'est cool.
4: Non, moi non plus. Bon. Encore moins top que toi.
5: Démerde-toi. Ah bah, faut te démerder. Hello. Hello.
4: Hello.
5: Hello. You're with me in the street? Thank you.
4: I speak little English.
5: Yes. Okay. Can I, would like to you in the bedroom, in the Mr. Brown?
4: Yes. Hello.
5: The
4: one bedroom.
5: Sorry.
4: One bedroom.
5: Oh yes, no. Can thank you.
4: Excuse me.
5: Yes.
4: Mr. Brown.
5: No, I'm not Mr. Brown. Mr. Brown, the number is 5066 on YTA. You stay in the street in the Helen. No. Yes.
4: I don't understand.
5: No.
4: What do you want? A bedroom.
5: My name is Love Sambol. You know that. You understand with me, all right?
4: Yes.
5: Love symbol, okay? And I would like to speak in Starsky and Hutch, all right?
4: No, I don't understand.
5: Do you speak French?
4: Yes.
5: Bon, je voulais savoir si tout va bien.
6: Allô?
5: Oh putain, on dirait le vrai. C'est grave. Il est dans une cabine, ça va Gérard?
6: Bonsoir à tous. Une petite parodie des débats, je crois.
5: D'accord, bah le vrai Gérard t'écoute, on y va.
6: Donc, balance le jingle et c'est bon.
5: Ah, faut que je mette le jingle, pardon, alors excuse-moi, vous l'avez calé. Attention, on y va, prêt, 3, 2, 1, top.
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6: Et voilà, donc bonsoir à tous et bonjour, c'est les débats de Gérard. Donc on va saluer Rigaud à l'internet www.funradio.fr.
8: Oui, bonsoir, big up, tout le monde.
6: Ok, donc Manu au standard 0870 5000.
8: Ouais, en gros, salut.
6: Et Fildar à la pro.
8: Ouais, salut.
6: Ok, donc on va accueillir Couille de Loup.
9: Bonsoir Gérard.
6: Couille de Loup, bonsoir.
9: Bonsoir Gérard.
6: Bonsoir. Bulldog Mystère.
8: Oui, bonsoir Gérard, t'aurais pu m'imiter aussi, je suis quand même une star, merde.
6: Ouais, salut. Donc, le débat sur ça a porté sur la poésie. Donc, première question. Que pensiez-vous de la poésie? Si oui, pourquoi? Donc, on va demander à Bulldog Mystère.
8: Ouais, c'est bien du Gérard, ça. La poésie. Est-ce que tu peux
6: me répéter... Non, mais tu travailles.
8: Est-ce que tu peux me répéter la question?
6: Non, mais tu te fous de ma gueule, alors bonne nuit, dégage. Hop, tu me gères ça, d'accord? Ouais, Gérard, c'est Manu. En gros, à la place de Bulldog Mystère, on accueille Saucisson à l'ail. Ok.
8: Bah,
6: donc, Saucisson à l'ail, bonsoir.
8: Bonsoir.
6: Allô?
8: Bonsoir.
6: Saucisson à l'ail une fois, Saucisson à l'ail deux fois.
8: Je suis là.

0: Alors, t'as écouté la question?
1: Ouais.
0: Donc, pour toi?
1: Ouais, bah moi j'aime bien la poésie, je trouve ça... Je trouve que ça ouvre l'intellect sur... sur
0: non, mais attends, ce disant là, on va pas aller voir l'intellect ou autre, hein. On va pas chercher midi à 14h, d'accord?
1: Ouais.
0: Que penses-tu de la poésie?
1: Bah en fait, j'aime bien. J'aime bien.
0: Donc, couille de loup pour toi?
2: Ouais, bah moi j'aime pas ça. Je trouve que ça sert à rien, on nous fait chier à l'école, là, toujours apprendre des poésies, on s'en fout. Mais bon, c'est bien parce que t'apprends à lire quand même.
0: Non mais attends, à l'école, déjà d'une.
2: Quoi?
0: Déjà, à l'école, la poésie, ça m'étonnerait qu'on en apprenne, hein. Je suis désolé.
2: Ah bon?
0: Non mais attends, moi je vais te dire une chose que... Non mais attends, déjà, moi je vais te dire une chose que l'école, bon ben, je sais pas que j'ai pas été, mais j'ai pas trop pratiqué de ce métier. Mais je vais te dire une chose, tu vois, ça m'étonnerait, hein. Donc,
2: change d'école, hein.
0: Ok. Donc, moi, en ce qui me concerne, bah, moi, c'est dommage parce que, bon, bah, moi, la poésie, c'est un truc que j'aime bien. Hein, c'est pas un truc qui me déteste. Donc, moi, je veux dire une chose. Que, d'ailleurs, ce sujet-là, il pourra confirmer.
1: Ouais, tout à fait.
0: Déjà, ce soir, toi, je vais te bouffer ta petite chatte. Et, je veux te dire une chose, que tu vois, la poésie, c'est un truc que moi, bah, pour faire craquer les filles, c'est ok, quoi. Voilà, donc, on s'écoute un petit disque ou pas, là? On fait quoi? Non, conclusion, d'accord. Donc, conclusion, ben, c'est pas mal. C'est dommage que, bon, ben, les auditeurs, c'est un peu des habituels, j'ai l'impression. Hein, que, couille de loup, bon, c'est Tony, on t'a reconnu. Donc, tu pourras pas dire que c'est le contraire. Et toi, saucisson en live, je t'attends, je sais pas. Dans mon lit, on va faire la fête. Rigo, sans indiscrétion, on a combien de monde, là, sur Internet?
3: Oui, énormément de monde sur Internet, on est deux. Il y a moi et un mec de France Télécom à qui d'ailleurs je fais une petite casse dédi.
0: Ok, donc là je crois que le record mondial d'Internet est pas prêt d'être battu, hein, parce que là c'est bizarre, la semaine dernière on avait atteint les plus de 3000, et maintenant on est que deux, donc là je crois qu'on touche le fond du rouleau. Hein. Donc on va s'écouter un petit disque quand même. Alors, on va s'écouter les Anus en feu avec Bouffe-moi la chatte le week-end, mais pas la semaine, je travaille. Et voilà, donc dans un instant vous allez retrouver Blondeau pour les nuits sans pub, et bonne nuit à tous.
1: Bravo, t'es bien assuré.
2: Excellent.
4: Ah, bravo. Alors,
1: faut l'embaucher.
4: Ah là, franchement.
5: Big up.
4: Ah ouais, big up à toi parce que, franchement, bravo.
6: Gérard, on t'écoute.
7: Donc, alors, je précise que cette année.
6: Même pour les auditeurs aussi, hein.
7: Cette année, ça sera pas comme l'année dernière. On va pas s'amuser à reprendre les mêmes auditeurs comme on fait régulièrement. C'est-à-dire, quand je vais dire qu'on vire l'auditeur, vous lui raccrochez au nez et vous reprenez d'autres personnes à la place. Et je veux pas que ça soit comme l'année dernière parce que l'année dernière, c'était la décatombe. Hein, cette année, je veux que ça soit du bon boulot. Ouais, bah Anka, tu peux te marrer parce que toi, je vais te mettre à l'épreuve ce soir. Alors, je vais te dire une chose, que t'as intérêt de faire ton boulot correctement ce soir, sinon les semaines à venir, t'iras ailleurs. Hein. Je te le dis tout de suite.
8: Bravo.
7: Je préfère t'avertir avant le premier départ. Hein.
6: Voilà.
7: Alors, portable interdit. Et s'ils veulent pas répondre aux questions qu'on leur pose, ils virent aussi tout de suite direct, hein, maintenant. Je vais pas m'emmerder cette année, hein. Et sur l'internet, je préviens d'entrer, c'est pas la peine d'essayer de parler de la R21 ou de tout ça, parce que ça commence à me gonfler aussi sérieusement tout ça.
6: D'accord.
7: Donc maintenant, on va commencer sérieusement une année nouvelle. Et on verra ce que ça donne, si ça marche bien, on continue, sinon on arrêtera à la fin de l'année. Voilà, c'est tout ce que j'ai à dire.
6: Bravo.
9: Y a-t-il des sosies chez les animaux? Si oui, lesquels?
1: Ouais, y a certains chiens qui se ressemblent, certains.
9: Hop, merci pour le Larsen.
10: Ouais. Ta gueule, espèce de connard.
11: Oh là.
9: Bon, ouais, Jean-Pierre, tu fermes ta gueule. Ça me prend les vacances.
12: Tu peux pas le virer.
13: Attends, c'est lui qui envoie le
12: non, non,
13: tu lui dis rien. Non, attends,
12: mais tu peux pas le virer le Jean-Pierre, il est là depuis tout à l'heure.
13: Il a pas raccroché, je ne peux pas.
12: Ouais, bah, faut se démerder, moi je veux pas l'entendre lui. Et il arrête de... Bon, Jean-Pierre, tu raccroches ton téléphone parce que tu commences à me les gonfler.
11: Mais écoute, c'est quoi la fête de la musique?
1: Moi, je voulais seulement dire que la musique de...
11: Ouais,
1: la musique de Jean-Pierre, c'était un sample de Dépêche Mode, on me la fait pas, moi.
12: attends, Pascal, pour l'instant, tu te...
11: Qui c'est? C'est pas vrai, c'est la fête de la musique.
14: Oh là là.
12: Celui qui a dit Sandy va se calmer parce que sinon il va virer.
11: Bah ouais, Sandy. Tout de suite.
12: Hein, parce que ça commence à bien faire, vous allez lui foutre la paix.
11: Manu,
12: oh là là là, mais arrêtez un peu là.
4: Bon, les trois mousquetaires, là, on se calme.
9: Michel Mathieu, pour terminer.
5: Ouais, bah écoute, pour terminer, je pense que quand même la saison des déguisements, c'est Halloween. Donc ce que je te propose, c'est que tu prends ton agenda et puis on refait un débat sur les déguisements au moment d'Halloween. Je pense que la question sera plus à propos.
9: Je te signale que pour l'instant, Halloween, c'est terminé. Puis bah, oui, maintenant, c'est la saison des carnavals.
5: Voilà, bah, justement.
9: D'accord. Bah, et dans les carnavals, il y a des déguisements.
8: Carnavaux.
5: Tout à fait, tout à fait.
8: C'est pas facile, ça.
14: Un carnaval des carnavaux.
5: Un carnaval des carnavaux.
9: Bon,
14: vas-y, pose ta question, espèce de blaireal.
9: Oh, ta gueule, toi. Toi, tu dégages, alors. Merci, Tony.
5: Elle, Claudal.
9: Allez, hop, terminé pour Pascal Presley, c'était Tony, je l'avais reconnu depuis tout à l'heure. Au revoir. Hop. Alors, conclusion. Donc, Michel Mathieu, pour toi, le débat, tu me diras, ça a été la merde.
5: C'était la merde. Eh,
15: cause toujours, grosse conne.
5: Voilà. Ah, il parle de Sandy, là.
9: Ouais. Vas-y.
16: Ah non, c'est Jean-Pierre. Ça va pas, il est collant, Florent. Le ministère de l'Agriculture. De la musique. C'est vraiment la fête de la musique. Avec des sosies.
9: Bon,
16: C'est pas de champagne, Florent. C'est la fête de la musique. Dans le débat, c'est ceci. Faites de la musique.
9: Oh, je te marre comme un connard, toi.
15: Je cherche.
9: Pauvre con, va.
15: Je le cherche.
9: Mandy.
17: Marre, ouais.
9: Conclusion pour toi.
17: Bah, conclusion, on s'est bien marré.
9: Ouais. Peut-être et pour toi, mais pas pour moi.
17: Bah, moi, je te confirme, hein, je me suis bien marré. Et puis, j'espère que tu ressembles à personne, parce que je plains vraiment le pauvre mec.
9: Non, bah, moi, j'espère que toi, tu ressembles plutôt à un macaque.
17: Ouais, moi, je te kiffe.
9: Ouais, bah, pas moi, je t'emmerde,
16: encore. Et encore Jean-Pierre. Et le champagne,
9: quand
16: on continue à couler un flot.
5: Ouais, bon,
16: c'est toujours la fête de la musique. Le ministère de l'Agriculture. Il m'a dit que c'était la fête de la musique.
18: Gérard, pour calmer le débat. Gérard. Pour calmer.
9: Eh Manu, je vais te prendre un casque dans ta gueule avant
18: c'est
9: la fin.
18: C'est pas lui, Gérard, s'il te plaît. Pour calmer le débat, donc sur IRC, on a quand même fini à 7324. Ouais. Donc c'est quand même excellent. Et je vais lire quelques conclusions. Donc conclusion de Yankee, encore un débat à chier.
9: Non, bah ça, je m'en doutais.
18: Bah ouais. Conclusion de... Alors attends, faut que je les retrouve parce qu'il y en a plein. Attends, je la dirai en dernier.
9: D'accord.
18: Parce que cette fois, elle est bien. Satanas qui dit, conclusion, les sosies sont partout, même dans le miroir de la salle de bain.
9: Ouais.
18: Et pour finir, conclusion de Turpentine qui dit que ton débat, il avait ni queue, ni tête, ni jambes comme toi.
9: Ouais, bah ça m'aurait étonné que celui-là, il s'amuse pas à me dire des conneries comme ça.
18: Celle-là.
9: Ouais, bah celle-là, il faut mieux de se calmer toutes les semaines parce qu'il y en a un ras-le-bol.
19: Quel surnom emploie-t-on le plus souvent en Sibie?
20: Oh là.
19: YL. Monsieur Mazur. Fildar, tu t'écrases, tu cherches du monde au standard, s'il te plaît, merci.
20: Oh bah écoutez, quel surnom? Bah, il faudrait pour ça être familier avec la Sibie, n'est-ce pas? Et ce n'est pas tellement mon cas, monsieur Gérard. Là, c'est une question un peu pointue que vous posez. Hein. N'oubliez pas que nous n'avons pas tous été routiers. Nous avons tous fait d'énormes études, mais pas routiers.
14: On n'a pas ta culture, GG. Hein.
5: On a une vie normale, nous.
19: Ouais, mais ça vous empêche pas de répondre.
20: Écoutez, si, malheureusement, ça m'empêche de répondre, puisque n'ayant jamais moi-même été routier, bon, je vous l'avoue, j'ai bien fréquenté quelques putes dans ma jeunesse, mais...
5: Un point commun, alors.
20: Oui, au moins un point commun. Comment, sauf que moi j'ai arrêté.
19: Et vous buviez aussi?
20: Pardon?
19: Vous buviez?
20: Écoutez, oui, je n'aime pas trop, n'est-ce pas, évoquer ce souci, mais moi-même j'ai fait plusieurs cures de désintoxication à l'alcool, et je dois dire que maintenant j'en suis complètement guéri depuis maintenant une bonne douzaine d'heures.
19: Ah bah bien, c'est clair. Monsieur Mazur, vous répondez correctement à la question, vous répondez pas aux autres.
20: Monsieur Gérard, je viens de répondre, n'est-ce pas, n'ayant jamais été routier, parlons des putes ou bien de l'alcool, je pourrais aisément vous renseigner car je maîtrise ces deux domaines-là. En ce qui concerne, n'est-ce pas, les routiers, je ne peux pas, n'ayant jamais niqué ni un routier et en ayant encore bu encore moins, je ne veux absolument pas vous répondre, n'est-ce pas.
19: Bon alors, ok, vous voulez pas répondre, et
20: attends. Non, monsieur Gérard, vous êtes
19: capitaine
20: Monsieur Gérard,
19: capitaine
20: vous faites pas plus bête.
19: Monsieur Mathieu, allez hop.
20: Vous savez très bien que je souhaite répondre à vos questions qui sont des plus intéressantes, mais
19: non,
20: simplement.
19: Non, mais là, c'est terminé, je vous ai
20: beaucoup
19: trop
20: pointu. Ça
19: peut dire une heure que je vous ai
20: dans l'obligation de ne pouvoir vous apporter de réponse momentanément. Maintenant, si effectivement vous me laissez quelques temps, à savoir 2-3 mois, eh bien.
19: Au revoir, monsieur Mazur, ça fait
20: suivre l'un de vos anciens collègues dans ces pérégrinations, n'est-ce pas? Nous sillonnerons les routes de France, nous irons à la recherche.
19: Il se fait quoi? Tu lui dis au revoir et tu reprends d'autres auditeurs, merci.
20: C'est complètement sale et ses bonbons et louches, ses sandwichs sous téléphone. Ah, quel bel univers.
19: Ah tiens, tu le coupes. Eh, tu sors des studios, toi, feignasse.
21: Il m'a pas montré comment
19: ça marche. Je veux pas le savoir, tu te démerdes.
21: Mais je me démerde, attends, tu sais le faire, toi?
19: Tu démerdes.
8: Mais montre-moi comment il
19: faut. Vous vous démerdez.
21: C'est bon, je lui ai montré, c'est bon. Je l'ai coupé.

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5: Bonsoir à tous et bonsoir à toutes. Donc si vous voulez participer au débat, vous pouvez nous appeler au 0803 08 5000 et 0870 5000 et 3615 code Fun Radio rubrique direct. Et donc ce soir on va commencer par les parfums et après le deuxième ça sera sur la Saint-Valentin. Donc
6: on avait dit le contraire hein, Gérard.
5: Non,
6: même, je pense...
5: te
6: le rappelle. Non.
5: Bah non, maintenant que je viens d'annoncer, on commence les parfums et on finira sur la Saint-Valentin.
6: C'est pas ce qu'a dit le chef Gérard.
5: Bah ouais, mais
6: engueulé.
5: Non mais la Saint-Valentin c'est dans...
6: C'est en premier.
5: Non, c'est en deuxième.
6: C'est en premier.
5: Non, on avait dit en deux.
6: Non, on avait dit en un.
5: En deux.
6: Filou, on avait dit quoi? En un ou en deux la Saint-Valentin?
7: On avait dit en un.
6: On avait
5: ouais,
6: dit
5: ben,
6: en un.
5: Dans ces cas-là, vous demandez au chef est-ce qu'il redescend et qu'on voit. Parce que moi j'ai annoncé les parfums et la Saint-Valentin en deux.
6: Mais non, donc, mais c'est pas grave. C'est pas grave, t'as annoncé, tu peux changer.
5: Alors ouais, mais maintenant, moi, comme j'ai pas de liste, j'ai rien, donc on peut rien commencer.
6: Tiens, mais voilà, si, on va commencer.
7: 4 parce que bon, hein, tu sais ce que je veux dire.
6: Mais on commence.
5: D'accord.
6: Avec la Saint-Valentin.
5: Bon alors là, ok, on va commencer comme ça. Alors, tant pis, ça m'a.
7: Ça change rien.
5: Ouais, mais.
6: C'est pareil.
5: Donc on va que dire, Cédric.
8: Oui, bonsoir Gérard.
5: Ouais, c'est bien. Ça, c'est encore pas une voix d'un habituel.
8: Oui, bien entendu, plus comme d'habitude, de son.
5: Oui, Benjamin, bonsoir.
8: Mes respects du soir, Gérard.
5: Stéphanie, bonsoir.
9: Bonsoir, Gérard.
5: Et Cosette.
10: Bonsoir, Gérard.
5: Bonsoir. Réveillez-vous un peu, s'il vous plaît.
8: Ouais, j'espère, la top forme.
10: Gérard,
5: quoi?
10: C'est vrai que t'es beau et tout parfumé.
8: Oh, ouais, ça, c'est du mytho, ça.
5: Non, qui c'est qui dit ça, là?
8: C'est pas moi.
5: Wow.
8: Donc moi alors que représente la Saint-Valentin pour vous? Rien du tout.
5: Bon alors attends, déjà qui t'a posé cette question? Bon alors Fildar s'il te plaît, ça commence déjà bien. Tu me chauffes.
8: J'ai dit ça au hasard, t'énerve pas Gérard.
5: Non mais attends, ça commence ouais. Déjà bien. Déjà.
6: Je suis taisé où?
5: Non mais ça commence déjà. Là, ça commence déjà bien. Les questions sont à peine que posées. Que j'en ai déjà un qui pose déjà la question.
6: Mais
5: c'est
6: non,
5: lui qui va faire le débat.
6: Mais non, ça Jean. Se trouve.
11: Genre, je viens de voir le chef, il n'est pas très content que t'aies changé l'ordre des
6: mais
11: débats.
6: Ça y est, on a refait, Rigo. On a remis dans l'ordre.
5: Donc ah, vous avez remis dans l'ordre.
6: Voilà. Saint-Valentin, c'est bon.
11: Le temps de bouger.
6: Mais ce que je voulais dire, Gérard, c'est si ça se trouve, le mec, il a posé une question comme ça et que toi, tu l'avais pensé aussi.
5: Ouais, mais c'est pas lui de la poser, ça, moi, d'accord?
6: Bah oui, bon, bah on les remet à l'antenne.
5: Voilà. Donc, alors, celui qui vient de poser ça, bah, maintenant, tu réponds?
8: Ouais, réponds.
5: Alors?
8: Allô?
5: Bah, réponds! Oh!
8: Ouais, réponds.
5: Non, mais tu vas répondre à la question,
8: ah,
5: comme
8: moi,
5: ça, toi, qui l'as posé,
8: ouais,
5: abruti.
8: C'est quoi la question?
5: C'est quoi la question? Tu te fous de ma gueule ou tu prends le train?
8: Pour ou contre, c'est ça?
5: Eh, hey, déjà, t'as du monde derrière. T'as du monde derrière, toi?
8: Ah non, pas du tout. Alors, donc, la première question, c'était quoi? C'était quoi, tu m'as dit? La Saint-Valentin, vous aimez bien? Ouais, non, ça représente l'amour, voilà.
5: Alors, t'es qui, toi?
8: Cédric.
5: Alors, Cédric, tu vas te calmer au standard.
8: Ok.
5: Tu vas te calmer, tu vas comprendre ta douleur. Comment, mon petit canard? Alors là, tu dégages complètement. Allez, hop! Tu me retires Cédric d'entrée.
6: Déjà, ça commence. Gérard.
8: Ouais, c'est bon, non, je t'ai dit mon petit canard, tu vas pas stresser.
5: Non, mais c'est bon, celui-là, tu me le retires, ça y apprendra.
6: Ok.
5: Attention,
6: je le vire.
5: Pas le repasser pour quelqu'un d'autre. Hein.
6: Je le vire.
5: Voilà. Donc, alors, Benjamin, donc, la première question, on va y aller. Il nous reste donc Benjamin, Stéphanie et Cosette, c'est bien ça?
10: Oui.
5: Donc, alors, la première. Oui.
10: C'est vrai que t'es tout beau et tout parfumé, ça?
5: Oui.
10: Ah, bah, c'est bien. Ça
5: donc,
10: fait
5: donc, comme Cédric vous l'a dit, donc que représente la Saint-Valentin pour vous maintenant, voilà.
8: Ouais, c'est Benjamin là.
5: Oui, Benjamin.
8: Bah, je crois que c'est un symbole. Là.
5: Mm-hmm.
8: Symbole de la détresse humaine face à l'amour.
5: Ouais.
8: Je conviens. On peut remonter la philosophie égyptienne.
10: Ah oui, s'il te plaît.
5: Non, mais attends, Benjamin.
8: Oui.
5: Qui c'est qui se marre là comme une perdue? Eh, ça commence à bien faire, là.
8: Mais
5: vous avez pas... Non, attends, Benjamin. Entre Stéphanie et Cosette, vous n'avez pas commencé.
10: Oui, mais enfin, moi, je suis intéressé par la régie.
5: Oui, non, mais on n'en a rien à foutre.
8: Ouais,
5: non, on ne va pas commencer à se prendre la tête, à savoir 13e siècle, 20e
6: Gérard.
5: Siècle et autres.
6: Excuse-moi.
10: Non, c'est bien avant, Gérard.
6: On a un conseil pour toi sur le Minitel.
10: Ah.
6: On nous dit qu'il faudrait que tu arrêtes de gueuler parce que tu vas faire exploser la couche d'ozone.
10: Exactement.
5: Et alors, dans ces cas-là, ils ont qu'à commencer à se calmer quand je dis quelque chose. C'est moi qui fais les débats, c'est pas eux.
8: Mais là, l'égyptien, c'est bien.
6: Oui,
8: quand
6: mais
8: même.
6: Sans eux, tu fais pas de débat aussi, Gégé.
5: Non, bah peut-être, mais dans ces cas-là, on n'a pas besoin de revoir les mêmes que la semaine dernière.
6: C'était pas les mêmes.
5: Non, c'est pas les mêmes. Cédric, c'était pas le même.
6: Bah, c'est pas grave. Vas-y.
5: Bon. On va pas s'amuser à faire comme la semaine dernière, à jouer sur les siècles. Hein.
8: Bon, d'accord. C'est Benjamin, je peux passer tout de suite à l'Empire romain, tout de suite.
5: Non, non, mais je viens de te dire. Benjamin, tu vas pas commencer à me prendre
8: d'accord,
5: la tête là-dessus.
8: Pas d'histoire ce soir, ok.
10: Et l'autre fois.
6: D'accord, excuse-moi, Gérard. Donc, à la place de ceux que t'as virés, on accueille Gargamel et Patrick.
5: Non, mais attends, tu me donnes la liste.
6: Bah, tu marques à la suite Gabriel et Patrick, c'est tout.
8: Salut Gérard.
5: Salut.
8: Salut Gégé.
10: Gargamel.
8: Salut Gégé. Salut tout le monde. Ça va?
5: Et
8: pas
5: pour toi, hein.
10: Ça va, Israël?
8: Ouais, ça
5: va. Et Gargamel?
0: Ouais.
5: Salut.
0: Ouais, salut. Tu peux répéter ta question déjà, s'il te plaît, parce que j'ai arrivé et.
5: Alors, que représente la Saint-Valentin pour vous?
10: Gérard, j'ai juste un petit truc à te dire. Est-ce que tu peux sourire quand tu nous poses des questions?
8: Ouais, c'est vrai.
10: Et ouais, sois pas égoïste, s'il te plaît. On le ressent vachement. Hein.
8: Franchement, c'est exact, Gérard. Exact.
5: Tout à bon, fait, vous, tout à fait. Vous répondez à la question et c'est tout.
8: Bah, alors, moi, tu vois, je dis, c'est, j'ai une copine, tu vois, mais je dis, c'est complètement commercial, la Saint-Valentin.
5: Bon, ouais, mais attendez, parce que là, ça commence à bien faire.
10: Hors sujet.
8: Oh non, pas déjà.
5: Non, toi, tu vas pas recommencer comme la semaine dernière.
8: Allez, hop.
5: D'accord. Donc, Patrick, pour toi.
9: Ouais.
5: Non, mais tu travailles parce que tout à l'heure, tu vas sortir et vite fait.
8: Alors, c'est quoi la question que représente la Saint-Valentin, c'est ça?
5: Ouais.
10: Dans l'art égyptien.
8: Dans l'art égyptien, la fête de tous les cachalots, GG, si tu vois ce que je veux dire.
5: Bon, alors, Benjamin
8: mais
5: et Patrick.
8: Quoi, attends, c'est pas méchant, la Saint-Valentin, pour les animaux, ils ont le droit.
5: Ouais, mais attendez, j'ai dit, on parlait pas des trucs.
10: Des siècles.
5: Okay.
8: Des siècles, des cachalots, maritimes,
10: ouais,
8: baleines.
10: Des siècles passés.
5: Gargamel.
0: Ouais, moi je t'ai dit, hein. Moi je dis c'est commercial, hein, c'est pour vendre, c'est tout.
5: Ouais, parce mais c'est-à-dire
0: que, c'est-à-dire, franchement, Gérard, pourquoi le 14 février et pas le 30 février, ou enfin, je sais pas, quoi, tu vois. Pourquoi cette date-là, quoi.
8: Ouais, c'est Benjamin, là.
5: Ouais.
8: Je suis désolé, tu vois, il pose une bonne question et il faut qu'on reparle de l'art égyptien, à cette condition.
5: Non, mais attends, Benjamin, c'est le temps.
10: Parce que tout part de là, Gérard.
8: Tout part de l'Égypte.
10: Tout part de là.
8: Et oui, alors, mais bon, Ramiro, on n'en parle pas.
5: Non, mais, ça y est, oui.
8: Bon, bah.
0: Mais toi, qu'est-ce que t'en penses, Gérard?
5: Mais attendez, pour l'instant, on n'a pas fini. Stéphanie, pour toi. Stéphanie!
10: Oui?
5: Bon, tu travailles, s'il te plaît.
10: Excuse-moi. Pour moi, ça représente un gros cœur rouge avec plein de chocolat dedans. Mais c'est tout. Pour moi, ça n'a rien à foutre de la Saint-Valentin. Quoi, ton amour, tu le prouves pas en offrant une boîte de chocolat de merde ou de rose de merde.
8: Ouais, on peut offrir des cotons-tiges.
5: Alors là,
10: non, mais ça représente. Je veux dire, ton amour, tu le prouves tous les jours. Quoi, tu n'as pas besoin d'attendre une date précise. Quoi.
5: Hugo, Cosette, pardon.
10: Écoute-moi, pour moi, la Saint-Valentin, ça représente Cupidon.
5: Hein?
10: Ça représente Cupidon avec sa flèche.
5: C'est-à-dire?
10: C'est-à-dire que c'est le symbole de l'amour, c'est quand Cupidon lance sa flèche vers quelqu'un et c'est l'amour qui explose, quoi.
8: Ouais.
10: Donc la Saint-Valentin, c'est les cadeaux, les boîtes de chocolat, les roses et tout ça.
5: Non, mais attendez, attends, Cosette, les boîtes de chocolat pour la Saint-Valentin, j'ai jamais vu ça. Hein.
10: J'ai les romantiques, ils offrent toujours pour la Saint-Valentin.
8: Et les papillotes.
10: Une boîte de chocolat et un bouquet de roses, c'est romantique tout ça.
5: D'accord. Ok.
8: De mon chéri, si ça marche pas mal.
5: Mais c'est un truc qui revient à la mode maintenant.
10: Ouais,
6: hein. Et toi, Gérard, qu'est-ce que t'en penses de la question?
5: Moi, personnellement, que représente Saint-Valentin pour moi, c'est personnellement, c'est une preuve d'amour vis-à-vis de la personne. Hein.
10: Ouais.
8: C'est Patrick.
5: Ouais.
8: Ouais, je vais te demander, tu sais, on parlait de Cupidon, la fille a parlé de Cupidon il y a deux secondes. Je vais te demander, t'es Cupide, toi ou pas?
5: Comment ça?
8: Est-ce que t'es Cupide?
5: Non.
8: Non, pas du tout. Non.
6: Ça veut dire quoi, Gérard? Ça veut dire quoi, je sais pas.
5: Justement, je voudrais bien savoir, comme il s'est lui.
8: T'es quoi alors? Si t'es pas cupide, t'es quoi? T'es hétéro? T'es quoi?
5: Non plus.
8: Non plus?
5: Non, mais attends, si ça te fait rire, tu vas pas rigoler longtemps, toi.
8: Ouais, les filles, hein, calmez-vous.
5: Non. C'est toi, Hugo. Patrick, tu vas te calmer, d'accord?
8: Ok, c'est bon.
5: Ok.
8: Et toi, Gérard, comment t'as préparé ta Saint-Valentin? T'as prévu quelque chose?
5: Non, pour l'instant, j'ai rien prévu.
0: Ouais, comme moi, quoi.
5: Voilà. Donc, qu'offrez-vous à la Saint-Valentin à votre copine ou à votre concubine? Donc, on va demander à Cosette.
10: Bah, écoute, moi, jusque-là, j'ai rien offert du tout. On m'a rien offert. Je suis triste.
5: Mm-hmm.
10: Mais voilà.
5: Ouais, mais
10: si tu pouvais m'offrir quelque chose, ça serait sympa.
5: Voilà, tu rêves, hein.
10: Bah, pourquoi?
5: Mais tu rêves.
10: Bon, d'accord, je rêve.
5: Mm. Crois au Père Noël, hein. Le Père Noël, c'est 25 décembre, hein, d'accord?
10: Ok, ok.
6: On accueille Marguerite.
9: Bonsoir Marguerite.
12: Oui, bonsoir.
9: Oui, bonsoir.
10: Salut Marguerite.
9: Bonsoir.
12: Bonsoir à tous. Tu rumines?
9: Bonsoir. Bonsoir Marguerite.
12: Bonsoir Marguerite.
9: Ah, bonsoir.
5: Allô.
9: Salut Marguerite.
13: Allô Marguerite, bonsoir.
6: Laissez Marguerite répondre.
5: Donc
12: c'est quoi la question déjà?
5: Qu'offrez-vous à Saint-Valentin à votre concubin? À votre concubine ou copine?
12: Gérard, souris.
14: Bah, ça dépend quel cadeau, hein.
5: C'est-à-dire?
14: Bah, du parfum.
5: Ouais, ouais.
14: Donc si la personne aime bien le parfum, on peut lui offrir du parfum.
5: Mmh.
14: Et sinon, des CD ou des cassettes.
5: Ouais, mais quoi, comme CD ou cassette ou autre, je sais pas, tu... Approfondis.
14: Des CD de musique? Voilà, des CD sur de la musique. Tout dépend de ce que la personne elle aime comme musique.
5: Mmh. C'est un, ouais, mais quel, par exemple, si, je sais pas, je
14: vais... Par exemple, si elle aime le rap, tu offres quoi?
9: Des CD de rap.
14: Voilà, des CD de rap,
9: ouais.
14: C'est pas con, alors.
5: Hein?
14: Non, je dis, c'est pas con.
5: C'est ça qui vient de dire ça?
14: C'est Stéphanie.
6: Ouais. Excusez-moi,
5: ouais.
6: Il y a un petit truc sur Minitel. On nous dit que Gérard...
7: Attention,
6: était...
7: Manu!
6: Ouais, mais je fais gaffe, non, mais c'est pas méchant. Hein. On nous dit que Gérard était tellement manché à ta naissance que t'avais mis des vides teintés sur ta couveuse.
5: Bon alors toi Manu,
6: ouais.
5: Je crois que tout à l'heure on avait prévenu, donc des questions comme ça, Minitel, j'en veux pas.
6: Ah mais c'est pas une question.
9: T'as raison,
5: non, mais même.
6: C'est une affirmation. Hein.
5: Ouais, ben peut-être, mais en ça, moi, sur Minitel, moi, tu vois, je vais te dire une chose, tu vois, tu veux que tout le monde soit expolé avec moi, et ben moi je vais te dire une chose, je sais pas son nom, mais celui-là, c'est un petit con, il va se faire enculer.
6: C'est fou. C'est
9: fou. Il va se faire sodomiser, je crois.
5: Voilà. Et ben il va se faire sodomiser, ouais. Comme on vient de dire.
6: Ok.
10: Mais
5: donc, oui.
9: Allô? Allô G?
5: Ouais.
9: Ouais, c'est Gargamel. Tu vois, il y a une bonne idée de cadeau aussi, c'est des sous-vêtements.
5: C'est-à-dire?
9: Bah, des sous-vêtements sexy, quoi, du style
10: des caleçons.
9: Ou...
10: Des
5: non, mais, oh, Cosette, s'il te plaît, merci. Tu vas te calmer, merci.
10: Des chaussettes?
9: Ouais, ou des chaussettes, mais des chaussettes hyper sexy, quoi. Mais bon, des sous-vêtements, tu vois. Ou, enfin, des trucs qui...
10: Bon, enfin,
9: qui fait que la Saint-Valentin, tu la passes au pieu, quoi.
10: Le cadeau, il est surtout pour le mec, quoi, parce que la fille, elle est porturelle, elle les voit pas, quoi.
9: Ça fait hyper plaisir une fille quand on lui offre des sous-vêtements, des beaux sous-vêtements.
5: Mmh.
9: Et au mec aussi, bah voilà.
10: Oui, tout à fait, c'est la fête des deux, ouais.
9: La fête des deux.
5: D'accord.
6: Gérard, on nous demande aussi sur Minitel si t'as offert un head fucking à Sandy.
9: Oh.
6: Non, c'est pas méchant, c'est un parfum.
9: Ah oui, c'est un parfum.
10: C'est Jean-Paul Gaultier.
5: Non plus.
6: Ok.
10: Non.
5: Donc,
6: tu penses que tu en offriras un ou pas? Si maintenant que tu connais le parfum, est-ce que tu vas lui en offrir un?
5: Non, mais de toute manière, elle l'a déjà eu, ça, Saint-Valentin.
6: Ah bon? Mais ah elle bon, a jamais eu le parfum, le truc.
5: Elle l'a déjà eu avec.
6: Tu vas offrir quoi alors? Vas-y.
9: Une chiclette à berne.
5: Comment? J'ai mal entendu là. J'ai mal entendu, Gargamel, Patrick.
9: Une giclée de.
6: Je l'ai coupé.
5: Voilà, ben dans ce cas-là, tu peux le couper complètement, lui.
6: Ok, d'accord.
9: Ouais, c'est
5: tu peux lui dire au revoir. Tu peux lui dire au revoir complètement, celui-là.
7: Au
5: donc,
7: ouais,
5: c'était
7: Benjamin.
5: Qui
7: au revoir. Au revoir.
5: Non, non, mais au pour de bon. C'était qui? C'était qui?
6: C'était qui quoi? C'était Patrick, Patrick.
5: Eh ben, voilà, ben...
6: Bonne nuit, Patrick.
5: Voilà. C'est mais pas
9: attends,
5: la peine
9: mais,
5: de...
9: Mais Gérard, attends, c'est Gargamel, mais t'as pas respecté? Pourquoi tu t'es offert ton cadeau avant?
5: Non mais attends, moi j'ai offert le cadeau à la personne que j'aime, c'est tout, avant.
10: Et c'est quoi?
9: Pourquoi avant?
5: Ben, ce que c'est... si je me souviens bien, c'est un petit...
9: T'as rien offert.
5: Un petit tailleur... un petit tailleur en cuir gris.
10: Oula!
9: Comment? Gris?
5: Ouais, c'est un petit truc en gris.
10: Un petit truc sexy, quoi.
5: Non, mais de toute manière...
9: un tablier, quoi, pour la cuisine.
5: Un tablier tout à l'heure, je vais te mettre un tablier quelque part.
6: C'est
9: ouais,
6: Gérard,
10: ouais,
6: excuse-moi. C'est du cuir vachette, non?
5: Non, je sais pas, c'est les trucs avec des franges, là, style
9: c'est
5: indien.
9: Martinet,
5: hein. Bon, non, mais donc. Benjamin.
9: Ouais, bah écoute, moi j'offre trois choses à ma copine, j'ai décidé. Donc, première chose, donc une bague en or avec des émeraudes.
13: Ouais, c'est de la thune. Toi.
9: Deuxième chose, des cactus. Et deux, un couple d'hamsters.
5: Ah ouais, mais ça, j'ai remarqué une chose, Benjamin. Même Gargamel, Stéphanie, Cosette et Marguerite,
10: Oui.
5: Donc réveillez-vous quand on vous appelle, s'il vous plaît, merci.
10: Oui. Ouais, c'est...
5: Donc je pense que Benjamin, la première question, c'est ce qui revient le plus souvent à la mode.
9: De quoi, les cactus?
5: Non,
6: les hamsters.
5: Non, l'histoire des bagues.
9: Ah oui, t'as raison. Ouais.
5: Que ça soit une bague ou un...
9: Oh, c'est plutôt rare quand même, hein, Saint-Valentin, non?
5: Enfin, ah non.
10: T'en offres une fois, mais pas tous les ans, elle va pas
9: voir. Ouais, c'est surtout les animaux en ce moment, les hamsters.
5: Mais ce qui revient le plus à la mode, je pense, de toute manière, ça fera marcher le...
9: Ouais, t'as raison, le commerce.
5: Le commerce. Ce qui revient le plus à la mode, je ne sais pas si vous allez être d'accord avec moi, mais ce qui revient le plus à la mode le jour de la Saint-Valentin, c'est ou les dessous féminins ou des bouquets de roses. Je ne sais pas ce que vous en pensez.
9: C'est vrai que les fleurs, ça revient souvent.
10: Mais
9: c'est vrai
10: les fleurs, ça peut s'amener aussi. Hein.
6: Et toi, Gérard, tu préférais offrir un hamster ou des fleurs?
5: Moi, personnellement, je préfère y offrir un bébé.
6: Un hamster, quoi.
5: Non, un bébé.
6: Ah, d'accord.
5: C'est pas pareil. Oui.
10: Je vais te poser une question.
5: Oui.
10: Je voulais savoir quel est le cadeau de la Saint-Valentin que tu as reçu et qui t'a fait le plus plaisir.
9: Bah, il t'a dit des dessous féminins.
10: Non, quelque chose qu'on t'a offert, GG.
5: Pour l'instant, ce qu'on m'a offert, rien.
9: Si, l'Adidas. Menteur, en tant qu'Adidas.
5: Non.
9: Un cactus.
10: Rien, GG.
5: Non, on m'a rien offert encore.
10: Même quand tu étais adolescent?
5: Bah, même à toute manière, j'ai pas connu l'amour.
10: T'as pas été adolescent?
5: Ben si, mais j'ai pas connu l'amour comme ça.
6: Quoi, Sandy, elle t'a rien offert pour la Saint-Valentin?
9: Dans un collège de garçons.
6: Sandy, elle t'a rien offert pour la Saint-Valentin?
10: Ouh.
6: Je te demande.
10: Non.
5: Mmh.
6: Est-ce que Sandy doit faire quelque chose pour la Saint-Valentin?
5: Ben, je sais pas, on va lui demander.
10: Mais ça te ferait plaisir, j'ai content de quelque chose.
5: Ah bah oui, moi, j'attends que ça. Hein.
9: Ah, mais faut que t'attendes samedi encore.
5: Bah ouais, mais...
9: Sois patient, Gérard.
6: On va demander aux filles. Vous, on va commencer par Marguerite. Marguerite, si t'étais avec Gérard, tu l'offrirais quoi?
13: Moi, je lui offrirais du parfum.
6: Du parfum. Cosette?
13: Je lui offrirais... une lame à raser et du savon.
6: Okay. Et Stéphanie?
13: Un cerveau. Ah.
5: Bah, pourquoi un cerveau?
6: Parce que t'as perdu le tien, il paraît.
9: Ouais, mais ça se retrouve, attention.
5: Hey, Stéphanie, t'as envie de continuer le débat, là?
13: Non, mais c'était une blague, oh là là.
9: Ouais, non, faut rire, ouais. Gérard, faut rire. Hein,
10: et je lui offrirais de beaux caleçons avec des Mickey dessus.
5: Qui dit ça?
10: Bah, c'est Cosette, parce que j'adore les caleçons.
5: Ouais, mais pour moi.
10: Moi, je t'offrirai un rôti, pas grave.
9: Moi, j'aime bien ça avec Homer Simpson.
10: Non, mais GG.
13: Et j'en ai.
10: GG.
9: Ah ouais.
5: Ouais.
10: Ouais, moi, je voulais te dire qu'en fait, pour la Saint-Valentin, je suis pas d'accord, parce qu'en fait, je trouve que c'est un gros business, quand même.
5: Bah ouais, mais de toute manière, c'est ce qui rapporte le plus, hein, le jour de la Saint-Valentin ou les fêtes de fin d'année. Hein.
10: Ouais, mais tu trouves pas que c'est une histoire de gros sous, tout ça?
5: Bien sûr, bah ouais, mais de toute manière, c'est là où qui sont leur beurre, les commerçants.
10: Ouais, t'es d'accord pour ça?
5: Hein?
9: Attends, on dit qu'on parlait pas de cuisine ce soir.
5: Non, mais attends.
9: Ah, j'ai un écho, là.
10: Mais t'es d'accord, GG?
5: Non, pas du tout.
6: Non, pas du tout.
10: Voilà.
6: Excusez-moi, à la place de Patrick, on a que Kiwi, j'avais oublié, excusez-moi.
10: Salut Kiwi.
9: Bonsoir tout le monde, bonsoir Gérard.
10: Salut Kiwi.
9: Salut. Gérard, j'aurais deux questions à te poser avant tout.
5: Ouais.
9: C'est quoi ton parfum préféré et combien tu payes les bouteilles de parfum? Attends, c'est des
5: patients. Oh, c'est quoi ce son, Manu, s'il te plaît?
6: Allez, Gérard, je touche à rien, c'est pas moi.
5: Mais c'est pas moi.
6: Ça commence pas tout de suite, c'est pas moi.
15: Je vois quoi, Manu?
16: Manu.
6: C'est pas moi. Ok. Bah alors prends le débat, allez Gérard.
5: Donc Kiwi.
9: Ouais.
5: Donc ta question, j'y répondrai pas, d'accord?
9: Ok, pas de problème.
5: Parce que c'est pas.
9: Non, mais je te respecte et je suis d'accord. Je suis d'accord avec ton opinion.
5: Mm-hmm. Mais de toute manière, les questions, c'est pas toi de les poser, c'est à moi, d'accord?
15: Il y a Max là, parce que juste une petite parenthèse que l'un des directeurs de la station qui a entendu qu'on t'avait jamais offert de cadeau.
5: Mm-hmm.
15: Donc de la part de la direction de la programmation.
5: Oh là là.
15: Donc, le directeur.
9: Bravo,
5: merci.
9: Bravo.
15: Regarde ce que c'est, remarque.
9: C'est quoi, c'est un god?
10: C'est quoi?
15: Ah bah tu vas voir, non, mais c'est...
9: Encore un god?
15: Non, c'est pas un god cette fois-ci.
5: C'est une montre.
15: Tu vas se le mettre quand même.
5: C'est une montre. Non, c'est une montre.
10: Bravo, Gérard.
5: Merci.
10: Fais un petit discours, GG.
5: Merci, monsieur le directeur.
15: Il faudra bien lubrifier quand même, avec une montre.
9: Fais un poème, Gérard, au moins.
10: Allez, un poème pour le directeur.
9: Bon, Gérard, c'est cool.
6: Ah, tu peux improviser un petit poème, vite fait.
5: Ah oui, un poème, directeur.
6: Gérard, un poème, vite fait.
5: Non,
6: t'es obligé, Gérard.
5: Oh, on revient.
9: Hé,
6: 3-4 lignes, comme moi tout à l'heure.
5: On revient sur le tome du débat, s'il vous plaît. Merci.
9: Ouais, il a bien raison, Gérard.
5: Mais c'est ta première
9: montre?
5: Non, mais attends, Kiwi.
9: Oui.
5: Déjà, ta question, c'est pas toi qui les poses, d'accord, c'est moi.
8: Non, mais je disais que tu devais continuer ton débat parce que.
5: Oui, non, mais attends, Kiwi. Kiwi, déjà, la question que tu viens de poser, elle est prévue dedans. Donc, si tu t'amuses déjà à interverser les questions, ça sert à rien. On est bien d'accord.
8: C'est ta première montre, Gérard ?
5: Non.
8: Déjà, faudrait qu'il apprenne à lire, là.
13: C'est
5: des chiffres. Bon, s'il vous plaît.
8: C'est avec des chiffres ou avec des aiguilles ?
5: Non mais on revient sur le thème du débat. Merci.
13: Ouais,
5: donc pour la Saint-Valentin, invitez-vous votre copine au restaurant.
8: Bah moi j'aimerais bien inviter Sandy.
5: Alors qui c'est qui vient de dire ça ?
13: Pas moi.
5: Alors bon.
8: C'est pas moi. C'est pas moi.
5: Philippe, s'il te plaît.
6: Ouais.
5: Donc tu me prends
6: les trois mecs.
5: Et t'essayes de savoir lequel qui a été dire Sandy, d'accord ?
6: D'accord. Et à la place de Marguerite qui dormait, on accueille Sylvie.
13: Bonsoir Sylvie.
16: Bonsoir.
13: Salut Sylvie. Ça va ?
16: Bonsoir Gérard.
5: Salut.
16: Souris Gérard.
5: Ouais, ben, réveille-toi aussi.
16: Ouais, ouais.
5: Donc, alors, pour la Saint-Valentin, invitez-vous votre copine au restaurant ou votre copain ?
16: Non.
5: Qui, non ?
16: Stéphanie.
5: Oui.
16: Ben, moi, en fait, je vais l'inviter, puis c'est moi qui vais faire la cuisine, quoi.
5: Mais parce, comment ça ?
16: Parce que je fais jamais la cuisine. Je déteste faire la cuisine. Et là, pour lui, je vais faire la cuisine.
8: Ah, ça c'est beau, c'est une belle preuve d'amour.
16: Non, c'est pas une preuve d'amour ça. Bolino, chips et poulet froid, mais bon, au moins j'aurais fait chauffer l'eau.
5: Ah ouais, mais attends, Bolino, chips, merci.
16: Ouais.
5: Ça, non, mais attends, Cosette, s'il te plaît.
16: Ouais.
5: Tu te calmes ?
16: Ouais.
5: Hein ?
16: Ouais.
5: Je vais quand même répondre un peu à Stéphanie.
16: Ouais,
5: parce que je peux quand même répondre sur les questions. J'ai quand même le droit.
8: Autant aller au McDo.
16: Bah, c'est rien à dire.
5: Donc, moi, je vais te dire une chose, Stéphanie, tu vois. Tu viens de dire chips ou Bolino. Ça, à longueur de journée, c'est ce que les gens, ils mangent. Hein.
16: Ouais, bah, ouais. Attends, il a 4 mois radin et puis ouais. Invité au resto. Hein.
5: Ouais, non, mais attends. Oui, mais attends, Stéphanie.
16: Oui.
5: D'accord, il a 4 mois radin, mais ok. Mais attends, toute une journée, quand tu vois les gens qui travaillent, les 3/4 du temps, qu'est-ce qu'ils mangent ? Ou un sandwich, ou ils ont.
8: Ouais.
5: Mais attends, c'est pas vrai. Alors, qui c'est qui est pas d'accord avec moi ?
8: Benjamin.
5: Ouais, alors Benjamin, vas-y.
8: Bah, je sais pas, mais je voulais te contredire, quoi, c'est tout.
5: Hmm ?
16: Maman, tu vas
5: non, mais attends.
8: Il y a McDo aussi. Il y a McDo.
16: Tu vas au McDo, tu prends une salade, tu peux très bien manger des choses sèches.
8: Ouais, c'est Benjamin, là.
5: Oui, mais d'accord. Qui c'est qui vient de dire une salade ou autre, là ?
16: Stéphanie.
5: Oui, mais Stéphanie, dans ce cas-là, c'est ce que tu remangeras le soir chez toi.
16: Pas du tout.
5: Attendez, il y a une question Minitel, je pense.
6: Ah, Gérard, il y a Gaberman qui voudrait savoir si ton resto préféré, c'est bien Super Phoenix.
5: Non mais attends, le mec il ça sert à rien qu'il pose des questions. On pose des questions sérieuses, on s'amuse pas. On s'amuse pas sur les trucs.
6: C'est pas un resto ?
15: Non, c'est un hôtel.
6: C'est un hôtel, il fait pas un resto. C'est quoi ?
5: C'est un truc nucléaire.
6: Ah merde.
5: C'est une centrale nucléaire.
6: Je savais pas, Gégé.
8: T'es sûr, Gérard ?
5: Oui,
8: j'entends ça. C'est un jeu vidéo ?
5: Comment ?
8: T'es sûr que c'est pas un jeu vidéo ?
5: Non. Donc,
6: donc à la place de Kiwi, on accueille Melon, bonsoir.
8: Bonsoir Melon. Salut.
16: Bonsoir Melon.
8: Bonsoir à tous.
16: Bonsoir.
8: Salut Gégé.
5: Salut.
8: Melon, t'en veux une tranche ?
5: Sylvie. Comment ?
8: T'en veux une tranche, Melon ?
5: Mais tu commences pas, s'il te plaît, merci.
8: Ok, je me calme.
16: Moi, j'en veux bien deux.
5: Bon, okay. Sylvie.
16: Oui ?
5: Donc, pour toi ?
8: Oh, ma cochonne.
5: Bon, hé ! On se calme parce que tout à l'heure ça va gerber sec. Hein.
8: Calmez-vous, Gérard.
16: Non, moi je préfère que le mec m'invite au restaurant.
5: C'est-à-dire ?
16: Bah, qu'il m'invite au restaurant, quoi.
5: Ouais, mais comment ça ? Et on réveille pas ça.
16: Il m'invite au restaurant.
8: Mais quel resto ?
5: Mais quel resto ?
16: N'importe quel resto, mais.
8: Il y a Planète Hollywood, hein, Planète Hollywood.
16: Pas McDo ni.
8: Planète des charges, ouais.
16: Je préfère le restaurant, quoi, normal.
6: Bon, tu te réveilles, Sylvie ?
16: Non, okay. Mais je suis réveillée. Hein.
17: Mais chinois, indien.
16: Ah non, pas chinois, non.
17: Non, pas chinois. Indien, français.
6: Français.
17: Français, ouais. Bah, mange chez toi.
16: Un restaurant chic quand même.
5: Hein. Mm-hmm.
16: Ah ouais.
5: Gargamel ?
8: Ouais. Bah, moi, moi j'aime bien Planète Hollywood.
16: Mm-hmm.
8: Parce que, pour voir les acteurs.
5: Mm-hmm.
8: Et puis, sinon, McDonald's, quoi.
5: Mm-hmm. Bon, bah, ça, McDonald's, c'est ce qui.
8: Attends. Le menu Best of Plus.
5: Ouais, mais d'accord, mais c'est ce que tu manges toute une journée. Hein.
16: Ah, mais moi j'aime bien les McDo. Hein.
5: Qui ?
16: C'est Sylvie.
5: Hein. Mm-hmm.
8: Tu sais, des fois, Gérard, faut pas faire compliqué. Hein. Des fois, tu sais, tu fais compliqué, ça plaît pas. Alors moi je dis McDo.
5: Alors par exemple, moi je vais te prendre un truc comme ça au hasard. Par exemple, pour ton anniversaire,
8: ouais.
5: Tu as demandé à ta copine qu'elle te offre un McDo pour ton anniversaire.
8: Ah, bah non.
6: Ouais, mais avec le McDo, il y a la pipe. Hein.
8: Non, non,
0: non. Ouais, au moins ça alors.
5: Mais non, mais attends. C'est le standard. Les...
0: Ah bon, ok.
5: Donc, moi, je te disais, donc, pour ton anniversaire, donc, tu préfères aller au McDo que d'aller dans un bon restaurant. Je sais pas, moi.
0: Ouais, mais
5: il y a d'autres restaurants que le McDo.
0: Ouais, c'est vrai. Il y a Quick.
5: Je plunge. Non, mais je vais vous dire. Bon, bah, on a quand même bien mangé, et puis tout.
0: Non, c'est vrai.
5: On était une dizaine, et ben. Ouais, on s'est quand même régalé.
6: C'est toi qui as payé?
5: Tout le monde a participé.
0: Ah, on t'a offert quand même la pizza.
5: Donc tout le monde a répondu à la question?
0: Non. Il y a Melon.
18: Il y a Cosette aussi.
0: Et Benjamin.
5: Si Benjamin, t'as répondu des conneries, toi. Attendez, stop, il y a une question Minitel, merci.
6: On nous demande quel est le point commun entre Gérard et le dernier prix Goncourt. Réponse, tu sais, GG?
5: Non.
6: Ils ont tous les deux été tirés à 100 000 exemplaires.
5: N'importe quoi.
6: Okay.
5: Benjamin?
0: Ouais, bah écoute, moi c'est un plan, ça fait à peu près 2 ans que je suis dessus. Donc j'emmène ma copine dans un restaurant thaïlandais, je fais semblant de me laver les mains et je me casse avec ma maîtresse le jour de la Saint-Valentin.
19: Ah mais ça, franchement...
0: Nickel.
19: Ouais.
0: J'ai tout prévu depuis 2 ans.
20: En fait, la lumière...
0: C'est dur quand même.
5: De quoi? Donc pour toi, tu te tires carrément avec ta... N'importe quoi.
0: C'est génial, hein?
5: Non, pas du tout. Là, bah, ça me fait... Non, tu vois, là, je vais te dire une chose que ça me fait pas rire du tout.
0: Exactement. Ça fait 2 ans que je suis là-dessus, Gérard.
5: Mais ouais, mais même... Mon melon.
0: 95C.
5: Mon melon.
0: Ouais, c'est melon. Bah, je voulais savoir, tu parlais de cuisine. Sandy, elle fait bien la bouffe?
5: Oui, très bien.
0: Et quand est-ce que
19: c'est quoi ton plat préféré?
0: Quand est-ce que tu nous invites à manger chez toi, GG?
5: Jamais.
0: Nous tous. Alors là, ça c'est pas sympa.
5: Bah, si c'est pas sympa, dans ces cas-là, tu retournes voir.
0: T'as peur qu'on s'empoisonne?
5: Non.
0: C'est pas gentil de faire travailler les esclaves juste pour toi. Faut en faire profiter les autres. Hein. Si t'as pris Sandy, c'est pour une raison. Hein.
5: Non, mais attends, je vais te dire une chose que.
0: On m'a dit que tu l'avais pris pour le ménage, la cuisine, les fenêtres, nettoyer les chiottes. Parce que toi, c'est clair, t'es pas capable. Il paraît que chez toi, c'est dégueu.
5: Ah,
0: et depuis qu'il y a Sandy, il paraît que c'est vachement plus propre.
5: Ah ouais, alors qui t'a dit ça?
0: Bah, je sais pas, c'est des rumeurs qui courent.
5: Non, attends, toi, Cosette, tu as déjà.
0: Internet.
5: Ouais, alors Melon.
6: Bon, on va se calmer, on va revenir au débat, hein, d'accord?
18: D'accord.
0: C'est ton suivant, Gérard.
5: Ouais, Melon, tu vas te calmer, toi, parce que tu vas pas continuer, d'accord?
18: Je réponds à la question.
5: Ouais.
18: C'est Cosette.
5: Donc,
18: moi, il y a 2 solutions. Hein. C'est clair et net. Première, un bon restaurant. Tu vois la totale, quoi. Et la deuxième solution, ben, je prépare un bon petit dîner à mon petit Jules. Tu vois la totale, les chandelles, un bon petit plat, et puis ça va, quoi.
0: Ouais, il y a un resto qui marche bien en ce moment, c'est Hippopotamus. Où tu manges des steaks d'hippopotame.
18: Ouais.
0: C'est pas mal.
5: Non, mais de toute manière, il n'y a pas besoin d'aller dans un grand restaurant. Hein.
18: Ouais, mais on fait pas de pub. Hein, pour
0: ouais, mais tout à l'heure, tu disais qu'il ne faut pas aller dans McDo, alors on va où?
5: Mais non, mais il n'y a pas. Mais tu. Pourquoi? Mais je te dis, il n'y a pas que le McDo qui compte.
0: Et les restaurants thaïlandais pour larguer tes copines.
5: Mais non, mais tu peux aller n'importe où, dans n'importe quel restaurant, sans aller manger ce que tu manges toute une journée.
0: Ouais, non, t'as raison.
5: Ce que tu manges constamment quand tu sors du boulot. Oui.
6: Et on nous demande un autre nom de resto, si t'aimes bien, c'est la bouche d'égout. Bah, non, mais c'est en deux mots, Gérard.
21: C'est dans le Marais, c'est à Paris, dans le Marais.
0: Mais c'est pas à côté de Super Phoenix?
18: Moi, je crois que c'est à côté de Planète Hollywood.
5: Non, bah toi, Cosette, tout à l'heure, tu allais faire Planète Hollywood dans ton lit, toi.
18: Ah ouais,
0: chaud.
5: J'ai l'impression, hein.
0: Facile pour lui.
5: De quoi, Cosette?
18: Non, rien, je garde ça pour plus tard.
5: Ah ouais.
0: Bon, allez, question suivante, Gérard.
5: Tu permets?
0: Dépêche-toi, Gérard.
5: Non, mais vous êtes pressé?
18: Mais moi, j'ai
5: jusqu'à 4h du matin, donc si vous êtes pressé, vous allez réfléchir, on va...
0: On est motivé, c'est pas pareil. On est motivé, exactement.
5: On va s'envoyer...
18: Moi, je suis pressé d'aller me coucher.
5: Qui?
18: C'est Sylvie.
0: C'est Planète Hollywood.
5: Ah bah alors, Sylvie, si t'es pressé d'aller te coucher, ben je vais te laisser.
0: Allez, on lui dit bonne nuit.
18: Je pourrais rêver de toi comme ça.
5: Allez, ouais. Bah Sylvie, si t'es pressé...
21: Oh là là, on dirait qu'elle est amoureuse hein, de toi, là, la
5: petite. Ah bah tant pis. Ah, si elle est pressée d'aller se coucher, ben tu lui dis au revoir, alors. Tant pis pour elle, hein.
0: Ah, laisse-lui une chance, encore.
18: Petite chance.
5: Allez, vous marier le jour de la Saint-Valentin, Sylvie. Ah non, elle n'est plus là, donc Cosette.
18: Non.
5: Gargamel.
18: Qui c'est qui répond, là?
0: Vas-y, honneur aux femmes.
18: Ouais, merci, t'es galant.
5: Bon alors, donnez vos noms, s'il vous plaît, merci.
18: Ouais, c'est Cosette.
5: Ouais.
18: Donc, je me marierai jamais le jour de la Saint-Valentin, c'est clair.
5: Pourquoi? Pourquoi?
18: C'est ridicule, hein.
5: Mais attends, mais là, c'est une preuve d'amour au mec que t'as.
18: Mais je comprends pas. Non, mais attends, je comprends pas pourquoi Le 14 février, c'est la Saint-Valentin. Ça peut être le 3 mars, le 15 avril.
5: Mais c'est pas de notre faute si le calendrier a été choisi comme ça. Mais attends, Cosette. Mm-hmm. Dans ces cas-là, pourquoi tu une fois par an, le 13 février tombe toujours, le 13 tombe toujours un vendredi. C'est de la faute à qui?
0: T'es sûr de ça?
5: Oui.
18: Ouais, mais ça remonte à l'histoire.
5: Oui, mais là, pourquoi qu'aujourd'hui on est le 13?
0: Ouais, c'est Benjamin.
5: Et pourquoi que vendredi on est le 14?
0: On peut parler de l'art égyptien si vous voulez, pourquoi?
5: Non, de l'art égyptien, Benjamin, si
0: bah
5: ça
0: ouais, compte. Mais ça explique tout aussi.
5: Non, mais on en a rien à foutre,
18: vas-y,
5: tu vois.
18: Mais tu cherches même pas à cultiver.
0: Et Gérard,
5: on s'en fout. Oui, Gargamel.
0: Mais alors à ce moment-là aussi, pourquoi le 1er avril on met des poissons dans le dos, quoi?
18: Exactement. C'est commercial, le 1er avril.
0: Ça, c'est commercial. Gérard, pour vendre du poisson, ça. Gérard?
21: Oui, attendez, oui.
0: Benjamin.
18: Pourquoi le jour de son anniversaire, on reçoit des cadeaux?
5: Bon, ça, vous vous calmez, s'il vous plaît, on me parle, merci.
18: Eh ben, on remplit les blancs, je te préviens. Bon, Gégé, vas-y, continue ce que tu
0: fais. C'est Benjamin.
18: Hein. On n'entend plus rien.
0: Et voilà. Oh, Gérard, t'es
18: bien. Il y a quelqu'un? Mmh. Gégé,
5: oui, on vous écoute, non, je suis revenu.
0: Ah.
18: Ouais, ben, Gégé, c'est ce que je te disais, quoi. Mmh. Pourquoi le 14 février, ça remonte à des siècles, ça remonte à l'histoire?
5: Oui, mais.
0: Oh. Ouais, Gérard, je peux te poser une question, c'est Benjamin.
5: Oui.
0: Tu parlais des dates. Si le jour de l'an, la veille, le 31 décembre, ça tombait un vendredi 13, tu le fêterais quand même ou pas, toi?
18: Ah, moi, je le fête pas, c'est clair.
5: Qui?
18: Trolley-boule.
0: Et toi, Gérard, tu le fêtes ou pas?
18: Trolley-boule, hein.
5: Mais non, mais moi, de toute manière, le vendredi 13, c'est...
0: Non, mais le 31 c'est... décembre, la veille,
5: attendez,
0: le jour
5: y a une
0: de
5: question,
0: l'an, ça tombe
5: y a... 13, non, mais attendez,
0: 13,
5: hein. Attendez, il y a une question minitale, merci.
21: Oh. Ouais, on nous demande si, donc, la Saint-Valentin... Donc c'est le 14 février. Mmh. On nous demande pourquoi c'est la fête. On nous dit que c'est la fête des amoureux. Et on nous demande pourquoi à la Saint-Gérard c'est pas la fête des enculés.
5: Alors là, non mais là par contre, la question ouais. Minitel, que ça soit de la fête des amoureux, je l'adore, je veux bien.
21: Ouais.
5: Mais alors que l'autre partie, je suis pas d'accord. Parce que si le jour de la Saint-Gérard, c'est pas le jour des enculés, et ben dans ce cas-là, celui qui a dit ça, c'est lui-même l'enculé.
0: Ah, okay. Non, il va faire sodomiser, okay. Gérard.
18: Ah,
5: ouais, vas-y Gérard. Ciao.
21: Ok. Et sur ces belles paroles, on accueille Banane à la place de Kiwi ou Melon.
18: Oh, on a un beau panier de fruits ce soir.
21: Et
0: bonsoir,
21: Véronique.
0: Gérard. Bonsoir tout le monde. Bonsoir à toi.
18: Bonsoir.
0: Mais en fait, c'est quoi Saint-Gérard alors?
5: Ça, je te le dirai pas.
0: Attends,
5: qui est à la place de Sabi?
21: Véronique.
5: Véronique. Véronique, bonsoir. Véronique.
18: Bonsoir.
5: Donc, alors, je répète la question pour Banane et Véronique. Donc, allez-vous vous marier le jour de la Saint-Valentin, donc pour toi, Véronique?
18: Non, je ne me marierai jamais le jour de la Saint-Valentin.
5: Et pourquoi?
18: Bah, si je ne suis pas amoureuse... Non, mais c'est hors sujet, ça.
5: Non, mais c'est bon, vas-y, mais c'est hors sujet, Cosette, tu permets?
18: Non, moi, je préfère me marier, c'est le jour de mon anniversaire, par contre.
5: Pourquoi?
18: Bah, parce que c'est mon anniversaire.
1: Ouais, mais bon, si tu te maries et ton anniversaire, t'auras deux fois plus de cadeaux.
18: Bah voilà, t'auras des cadeaux deux fois, ouais.
5: Non mais dans ces cas-là, même à la Saint-Valentin, tu peux te marier le jour de la Saint-Valentin,
18: ah ouais,
5: si le jour de ton anniversaire tombe le jour de la Saint-Valentin, mettons.
18: Oh là
5: et tu te maries ce même jour, t'as le double de cadeaux.
18: Gérard, t'as réfléchi
1: bah oui,
18: là.
0: Faut voir Gérard que on skye les miches le 14 février. Donc
5: attends, moi je vais te dire une chose.
0: Hein. Ouais.
5: Là, je vais te dire une chose, tu te détrompes, parce que je vais te dire quand même, c'est pas le truc de la météo, mais faut quand même dire que pour un 12 février, on a eu quand même 17 degrés.
0: Ah ouais, non.
5: Bravo.
0: Bien parlé. La question
5: plus
0: difficile à ça. Cette année, on a de la chance, faut dire.
5: Oui, c'est qu'on n'a pas eu d'hiver.
21: Et ça, c'est grâce à Gérard, vous le savez pas.
0: C'est une année spéciale, c'est pour ça.
5: Donc vous réfléchissez, on peut envoyer un petit disque.
21: Juste avant, il y a un truc sur Minitel de la part de Roby. Ah. Il nous demande quelle est la différence entre Gérard et le hardcore, la techno-hardcore. Tu sais, Gérard? Non, personne?
0: Non.
21: Aucune, c'est tous les deux 200 bits par minute.
5: Voilà. Ben, c'est bien. C'est bon, t'envoies, tu me donneras le titre tout à l'heure.
21: Ok, d'accord.
19: Non, on a le titre, on a le titre.
5: On a le titre, j'espère que c'est pas une un titre bidon.
19: Non!
5: Je l'espère pour toi, Fildar. Donc on a fait le tour de la cinquième. Alors je pose la sixième.
21: Ouais.
5: Faites-vous l'amour le jour de la Saint-Valentin. Donc on se retrouve tout de suite après et
19: on
5: va s'écouter les Daft Punk avec 809 Révolutionne. Et toujours le 3615 code Fun Radio, rubrique direct. Et on récupère Banane.
2: Oui.
5: Bonsoir.
2: Bonsoir.
5: Rebonsoir. Gargamel.
3: Ouais, salut Gérard.
5: Rebonsoir. Stéphanie.
22: Oui, bonsoir.
5: Rebonsoir. Cosette.
23: Bah, elle est virée, j'en prends une autre.
5: Ok.
2: Il y a la Belgique qui sonne. Hein.
5: Et Véronique.
22: Allez, mon amour.
2: Tu peux pas avoir un américain, ça?
5: Comment?
2: Tu peux pas avoir un américain pour faire ce qu'il pense à Saint-Valentin?
22: Non,
5: non, non.
22: C'est sympa, ça.
5: Non, non, on va. Là, on a. J'ai pas l'intention de faire des débats de merde comme la semaine dernière, donc je voudrais que ça
2: non,
5: se fasse.
2: Non, c'était pas de la merde.
5: Non, mais la semaine dernière, c'était le vrai bordel. Donc cette semaine, je voudrais que les deux débats, au moins, pour une fois dans l'année, hein, je voudrais qu'au moins que les deux débats se passent comme tout le monde le souhaite. Parce que si ça se passe mal, il n'y aura plus de débat.
2: On peut rigoler comme de temps en temps.
5: Oui, mais d'accord. Mais il y a rigoler et rigoler. C'est moi, je voudrais qu'une fois, au moins une fois par semaine, qu'on fasse des débats un peu, qu'on puisse réagir tous, mais au moins qu'il n'y aille pas d'insultes.
2: D'accord. Yeah
5: hein, c'est tout ce que je demande.
2: Alors faites-vous l'amour le jour de la Saint-Valentin.
5: Voilà.
3: Ouais, Gérard, c'est Benjamin, tu m'as pas dit bonsoir. Hein.
5: Si.
3: Non.
5: Ah bah excuse-moi.
22: Moi non plus, Stéphanie. Hein.
5: Ah bah si Stéphanie, je t'ai dit bonsoir, je suis désolé. Et on accueille plus, hein.
21: Cruella.
5: Cruella.
22: Cruella, bonsoir Cruella.
3: Salut Cruella.
22: Bonsoir.
5: Allô.
22: Bonsoir.
5: Bonsoir. Bon, réveille-toi parce que si ça commence à dormir, ça va pas aller vite. Hein.
22: Je suis réveillée.
3: Allô. Gérard, c'est Gabriel.
5: Ouais. Oui, bah vas-y, donc faites-vous l'amour le jour de la Saint-Valentin, donc...
3: Écoute, je crois que c'est... Ouais, moi je pense que... Bah oui, c'est sûr, je vais faire l'amour, mais surtout, je pense que, bon, j'ai déjà demandé si elle veut bien... Bon, si elle veut bien se faire sodomiser, quoi. Je n'ai jamais essayé, et je trouve que justement, la Saint-Valentin, ça pourrait être l'occasion de demander, quoi, tu vois.
5: Ouais, mais moi je vais te poser une question, Benjamin, comme c'est toi qui viens de parler.
3: Non, est-ce c'est que... Gargamel, c'est Gargamel.
5: Ah, c'est Gargamel, pardon, excuse-moi. Donc, est-ce que tu crois que le jour de la Saint-Valentin, c'est comme ça que tu donnes une preuve d'amour à ta copine en lui faisant mal par derrière?
22: Non, c'est une super.
3: Non, lui tirant une cartouche.
5: Ah, non, mais non. Non, mais là.
3: Sérieusement, tu peux lui exposer tes fantasmes le jour de la Saint-Valentin, quoi.
5: Oui, ouais, mais d'accord, mais si, ouais, mais si elle n'est pas d'accord.
3: Eh ben, j'assiste pas.
5: Ah, voilà.
3: Et dans la bouche.
5: Si elle veut pas.
3: Ah, dis donc, je sors pas avec des nonnes, hein.
5: Ah bah oui, mais attends, dans ce cas-là, si elle te refuse la sodomie...
3: Ça, je suis d'accord, c'est normal, mais la bouche, quand même, merde.
5: Ah bah, si elle veut pas, si elle aime pas, tu vas pas la forcer?
3: Bah non, je vais pas la forcer, mais... Pff, c'est
5: triste, alors, dans ce cas-là, tu vas la quitter parce qu'elle veut pas...
3: Ah non, j'ai pas dit ça.
5: Ah bon?
3: Bah, je me taperai de main droite.
5: Comme tu veux.
3: Ouais.
5: Donc, Benjamin, pour toi?
3: Donc, tu peux répéter ta question, parce que j'ai...
5: Oh non, Benjamin. Benjamin,
24: la question, c'est faites-vous l'amour le jour de la Saint-Valentin? La septième, c'est avez-vous connu l'amour le jour de la Saint-Valentin? La huitième, attends.
21: Je l'ai coupé.
5: Voilà, merci.
3: Comment ça se fait, il connaît tout? Oui, comment ça se fait?
5: Oui, je voudrais bien savoir, celui-là.
3: C'est pas lui qui t'a envoyé le débat?
5: Donc, Benjamin.
3: Ouais, donc, bah écoute, ouais, c'est symbolique. Autant faire. Est-ce que tu peux parler moins fort, Gérard? Parce que je sors du resto, là, et ça me fait mal à la tête.
5: Oh, mais attends.
3: Attends, laisse-moi finir. Et ouais, je fais ça aussi le jour de la Saint-Valentin, ouais.
5: Ouais, d'accord. Ok. Stéphanie?
22: Et ben moi, l'année dernière, j'ai demandé à mon copain qu'il me sodomise le jour de Saint-Valentin.
3: Ah, tu vois, Gérard.
5: Oui, non, mais attends. Gargamel, s'il te plaît, tu... Oh.
3: Non, mais c'est pour dire que je suis pas tout seul, quoi.
22: Non,
3: oui,
22: mais je comprends. Hein.
5: Oui, mais alors, et t'as accepté?
22: Non, c'est moi qui lui ai demandé de le faire.
5: Ah, c'est toi? Mm-hmm. Ah, donc, nuance, et il a bien voulu.
22: Bah oui, attends, tu proposes à un mec de t'enculer, il dit pas non. Hein.
3: Ben, ça,
5: ouais, mais attends, dans ce cas-là, il y a un proverbe qui dit l'homme, l'homme propose, la femme dispose.
3: N'importe quoi.
22: Bah là, c'est moi qui ai
19: proposé. Même, les gars.
5: Ah, ok.
19: Ouais.
5: Ok. Véronique.
3: Ah, c'est bien. T'as encore lu le dictionnaire, Gérard?
22: Oui.
5: Véronique.
22: Oui.
5: Oh, tu travailles, s'il te plaît, merci.
22: C'est quoi déjà la question?
5: Oh, non, mais. Les là. Oreilles, c'est comme le cul, ça se lave, ma chérie. Hein.
3: Ah, bah, on en revient au cul encore, tiens.
5: Ouais, mais. C'est
22: non, pas. Non, y'a pas de problème, mon amour.
5: Ouais, mon amour, tu vas voir tout à l'heure, mon amour. Faites-vous l'amour le jour de la Saint-Valentin?
22: Non. Pas le jour de Saint-Valentin, parce que moi je fais ça tous les jours.
5: Ah bon?
22: Ouais.
3: Waouh, il paraît que c'est très bon pour la santé de baiser tous les jours.
22: Ouais, c'est vrai.
5: Ouais, non, mais il paraît qu'à la fin ça rend les couilles molles. Hein. Ouais.
3: Voilà, c'est n'importe quoi.
5: Quoi, c'est n'importe quoi? Mais attends, tu as baisé tous les jours pendant 24 heures et après tu vas pas avoir les couilles molles.
3: Non, mais d'accord, Gérard, mais une fois par jour, pas 24 heures.
5: Il y en a qui veulent ça toute une journée, hein, je suis désolé.
22: Oui, mais sérieux? Tous les jours.
3: Tu peux me présenter?
5: Donc, Cruella, pour toi?
22: Moi, je suis plus celle.
3: Alors ça...
5: Non, mais alors, Cruella, Cruella.
4: Est-ce que tu donnerais ta virginité?
5: Attendez. Cruella, s'il te plaît. Ouais. Tu vas parler bien fort devant ton combiné, parce que sinon...
4: Mais c'est parce qu'elle est sensuelle. Hein.
5: Non, mais attends. Moi, des voix comme ça, ça me prend la tête quand on pose des questions et qu'elles ne répondent pas.
4: Allô, Gérard.
5: Bon, Cruella, tu réponds.
4: Ouais, bah, je t'ai dit, je suis pucelle, mon mignon.
5: Voilà. C'est quoi celle-là?
7: Elle est chaude, elle est chaude.
5: C'est quoi celle-là?
7: Elle est chaude.
5: Elle sent d'où celle-là?
4: Mais je sais
5: pas. Ouais, tu m'entends?
4: Ouais.
5: Ouais, tu m'entends, bah
4: non, je t'attends, Gégé.
5: Ah, tu m'attends?
4: Ouais.
5: Eh ben, je t'attends, ben.
4: Tu pourras faire ce que tu veux, Gégé.
5: Ouais, ben, quand on aura marre de m'attendre, eh ben, tu verras le jour se lever, hein.
4: Ouais, je serai comme Pénélope.
5: Voilà. Ok, merci. Ouais. Donc, on va passer la. La prochaine question.
4: Déjà.
7: Avant Gérard, j'aimerais qu'on accueille les nouveaux, hein, parce que j'en ai viré comme d'habitude. Mm-hmm. Alors, on accueille Pomme.
4: Salut Pomme.
5: Refais-moi une liste, s'il te plaît.
7: Ouais, et Poireau.
5: Pomme, Poireau. Ah ben, c'est pas mal. Et c'est bizarre, ce soir, on va dans les fruits. Hein. Donc, avez-vous connu le.
4: C'est trop cool ce que t'as dit, Gérard, là.
5: Ben c'est sympa, merci. Donc, bon, ça y est, là, on se calme un peu, là. On se calme un petit peu, merci. Donc, avez-vous connu l'amour le jour de la Saint-Valentin?
4: Par devant ou par derrière?
5: Ben, avez-vous connu l'amour?
4: Ouais, c'est Benjamin.
5: Oui.
4: Avec ma grand-mère, ouais.
5: Alors, Benjamin.
4: Qu'est-ce que j'ai dit?
24: Tu es donc zoophile.

0: Voilà. Wow. J'ai dit répondez tous en même temps, mais c'est pas la... je vous ai pas dit de faire le bordel.
1: On a répondu, ouais, on a répondu tous en même temps.
0: Ouais, non, mais.
2: Tu sais, Gérard, tu fais de la radio, fais attention à ce que tu dis.
1: Bah ouais, c'est un ça, chaque regard. Chaque parole, c'est hyper chaud.
0: Ouais, non, mais il y a certains trucs qu'il faut quand même respecter. Quand je dis répondez tous en même temps, c'est-à-dire réagissez, mais sans foutre la merde.
1: Ok.
0: Hein? C'est okay. Pas en mettant le bordel que tout le monde comprendra.
2: Ah, d'accord, ok, pas de problème.
3: Hein? Affirmatif.
2: Ça roule.
0: Donc, Cruella.
4: Ouais.
0: Donc, pour toi.
4: Ouais, je l'ai connue.
0: Bon, mais attends, et Cruella.
4: Ouais.
0: Tu vas te réveiller parce que tout à l'heure, tu as gerbé, toi.
1: Mais Cruella, c'est toi qui es pucelle.
4: Ouais.
1: Et est-ce que tu serais prêt à donner ta virginité le jour de la Saint-Valentin?
2: À Gérard.
1: À Gérard, bien sûr.
4: Ouais, tout à fait, ouais.
0: Mm-hmm.
4: Et
0: ouais.
4: À quelqu'un d'autre? Non, rien qu'à Gérard.
0: D'accord. Vojica.
1: C'est qui est pendant.
0: Qui c'est qui vient de dire ça?
1: C'est Gargamel.
0: Mm-hmm.
1: Mais c'est un compliment.
0: Ok. Vojica.
1: Ouais. J'ai pas très bien entendu la question, désolé, je suis arrivé en cours de route.
0: Ouais, mais ouais, quand vous appelez.
1: Non, mais je suis désolé. Attends, je vais lui dire, Gérard.
0: Non, mais attends, attends. Attends, qui c'est qui veut lui dire la question?
5: Non, c'est Gargamel, vas-y, Gérard.
0: Non, mais pose. Gargamel, c'est pas toi qui pose les questions, c'est moi, d'accord?
1: Autant pour moi.
0: Je te remercie.
4: Ouais,
0: donc, Vojica.
1: Ouais.
0: Vojica, quand t'appelles, j'espère que tu mets un peu de radio, comme
1: ouais,
0: ça.
1: Non, me dis pas mettre la radio parce que sinon ça fait de l'écho, tout ça. Donc
0: oui, mais d'accord, mais avant que t'appelles, comme ça, que. Avant que t'appelles, t'essayes de savoir la question.
1: Ok, mais je pouvais pas écouter, donc tu peux répéter la question.
0: Avez-vous connu l'amour le jour de la Saint-Valentin?
1: Non, bon, voilà.
0: Pourquoi?
4: Tout ça pour
1: ça. Oh, tu vas pas me gonfler, parce que...
0: Non, alors je vais pas te gonfler, bah toi non plus. Allez hop, tu vires. Comme ça, je vais pas te gonfler, tu vas te dégonfler.
1: Ok.
0: Alors, bonne nuit. Allez hop. Bonne nuit, Vojica.
5: Je l'ai viré, on accueille la paire aussi.
0: Là, la place.
6: Oui, c'est la paire.
5: Ouais, c'est un nouveau.
1: Salut la paire.
5: Ouais, je suis sûr, il y en a deux.
6: Vojica, parce qu'entre gens du meuble, on se soutient. Hein.
4: Ouais, d'accord.
6: Ouais.
0: Donc, Benjamin, pour toi.
2: Pour moi, quoi?
0: Est-ce que t'as connu l'amour le jour de la Saint-Valentin?
2: J'ai dit avec ma grand-mère, mais tu m'as zappé.
4: Ouais, ça veut dire quoi, ça, ou juste avec ta grand-mère?
2: Non, mais c'est-à-dire qu'elle m'a expliqué un peu à ce moment-là tout ce qui se passait dans l'amour. Et après, bon, bah, j'ai connu d'autres femmes, quoi.
4: Ah, c'est une initiation, en fait.
0: Eh, ouais. Merci pour celui qui a du monde derrière, hein. Ça s'entend presque pas. Gargamel.
1: Ouais, ben, moi, non. Enfin, moi, un jour, je me suis fait draguer par un garçon, mais c'est tout.
2: C'est Gérard.
1: C'est dans une boîte, mais...
4: c'est dans les chiottes,
1: non? Non, pas dans les chiottes.
0: Alors, Gargamel, bonne nuit.
1: Arrête, mais qu'est-ce que je t'ai fait?
0: Ça t'apprendra, bonne nuit.
1: Mais je t'ai dit tout ça.
0: Bonne nuit. Bonne nuit.
5: Je le vire, tu me dis bonne nuit, et on accueille Formica à la place de Vojica.
4: Bonsoir, Formica. Salut, Formica.
0: Non mais
5: Formica! Formica!
1: Ouais, salut, je suis là, j'en arrivais. Désolé, j'étais un petit peu endormi.
0: Ouais, bah tu as travaillé parce que sinon tu allais te endormir.
1: Ouais, t'as raison.
0: Mmh.
4: Gérard?
0: Oui?
4: Est-ce que j'ai déjà fait draguer par des mecs?
0: C'est qui?
4: Bah, c'est Cruella qui pose la question.
0: Non, pas du tout, tu vois.
4: Jamais.
0: Non.
4: Tu as déjà visité une prison turque?
0: Non plus.
2: Est-ce que tu aimes les gladiateurs?
4: Gérard, ça t'intéresserait d'être dragué par un mec?
0: Non.
2: Gérard,
4: il faut tenter des expériences dans la vie, GG.
0: De quoi?
4: Il faut tenter des expériences.
1: Eh Gérard, je sais pas si t'es d'accord avec moi, mais Véronica, elle est pas drôle du tout. Hein.
4: Non.
1: Elle est vraiment pas drôle.
4: Vie, elle est lourde.
5: Et puis elle dort, là.
1: En plus, elle est chiante. Hein.
0: Non, mais attends.
1: T'es pas d'accord? Non, mais franchement, honnêtement, moi, c'est mon idole, tout ça. T'es pas d'accord?
0: Bon, et Benjamin, si t'es pas content.
2: Non, j'ai une question à te poser, moi.
0: Oui.
2: C'est est-ce que t'aimes quand un chien, il s'agrippe à ton mollet, il fait des mouvements de haut en bas?
0: Benjamin.
1: Allez hop, tu me dégages de Benjamin.
0: Ouais, voilà. Bonne nuit, Benjamin.
5: Ok, et à la place de Benjamin, donc, on accueille Azrael.
4: Bonjour, Azrael. Salut, Azrael.
7: Salut, Azrael.
1: T'as un peu viré méchamment, quand même.
7: Oui.
0: Mais attends, tu sais qu'on n'a pas viré, Gargamel.
5: Si, tu l'as viré.
0: Ah, ouais. Ah, bah, tant pis. Donc, la paire.
1: Il
0: n'y a pas de la paire.
1: Tu peux me répéter la question?
5: Mais si, il y a la paire.
1: Oui, il y a la paire.
0: Avez-vous connu l'amour le jour de la Saint-Valentin? Mais dépêchez-vous parce que
6: moi, j'aimerais bien faire un bébé le jour de la Saint-Valentin, GG, ouais, c'est clair.
1: Et d'accord, ça c'est bien ça.
0: Ouais, non, mais attendez.
6: J'ai tout plein de bébés, GG.
1: Non, moi je préférerais. Ça c'est une belle preuve d'amour, ça.
0: Ouais, mais la paire.
6: Tu mets une bonne cartouche vite fait, c'est une belle preuve d'amour, ouais.
0: D'accord. Véronique?
1: Moi je suis.
0: Non mais attends, toi pour un son, tu vas attendre un petit peu, merci.
1: Mais la paire, il a pas un frère jumeau?
6: Bah il y avait...
5: Bon, je les ai coupés, demande à Véro.
0: Véronique!
7: Oui, c'est quoi la question?
0: Oh non mais arrête... Bon allez, bonne nuit Véronique!
5: Allez, bonne nuit!

0: putain, elle est bouchée celle-là ou quoi?
1: Non, mais elle est trop conne, mais viens-la moi celle-là.
2: Ah, c'est fait?
3: Un petit calme.
1: C'est pas drôle, Véronique, c'est pas marrant ce que tu fais.
3: Et ça se croit que t'es drôle.
1: On va pas se battre.
0: Tu restes poli, d'accord? C'est pas toi qui commande le NASCAR qui dit que c'est une conne, d'accord?
3: Ouais, merci.
1: Calme le jeu, calme le jeu.
0: Ça n'est qu'une conne comme elle, on s'amuse avec un con comme toi, on se fait chier.
1: Calme le jeu, Gérard, calme le jeu, c'est quelque chose là.
0: Ok,
1: donc. Sauve le débat.
2: Bon, là, je vais accueillir de nouveaux candidats, bien sûr, au superbe jeu de Gérard. Mais après, on répond aux questions.
1: Ouais.
2: Alors, Poisson-Lune.
1: Bonsoir.
2: À la place.
1: Bonsoir.
2: Poisson Lune à la place de Benjamin et Patricia, pardon, à la place de Véronique.
3: Bonsoir.
1: Salut Patricia.
0: Allô.
1: Allô.
3: Oui.
1: Bonsoir, t'es au standard, oui, bonsoir.
0: Ouais. Oui, non, mais c'est bon, non, mais je reprends pas de.
3: Allô.
0: Oui,
1: standard,
0: ouais.
1: Bonsoir, tu veux parler de quoi?
3: Allô.
1: Allô, Fred, bonsoir. Allô.
0: Oh,
3: allô.
0: Oh, c'est quoi là? Il s'amuse à quoi là?
1: On y va crescendo, alors vous arrêtez.
3: D'accord. Non mais attends, tu te prends pour Gérard, toi, ou quoi?
0: Non mais attends, vous jouez à quoi, là? Depuis quand que vous vous amusez à faire des conneries comme ça, là?
3: Ouais.
1: Mon GG.
0: Quoi?
1: Ah, tu nous entends?
0: Non mais attends, je suis pas ton GG, d'accord?
1: Excuse-moi, c'est Poisson Lune, c'est quoi la question?
4: Tout le monde partage ton trou de balle.
1: Oh, alors là,
0: merci. Donc, alors, attendez-vous un bébé le jour de la Saint-Valentin?
1: Attends, je comprends pas la question.
3: Tu peux répéter la question?
1: Est-ce qu'on attend un bébé ou est-ce qu'on fait un bébé?
0: Vous faites-vous un bébé le jour de la fin de la Saint-Valentin?
1: Alors, Azrael, tu peux répondre?
0: Oui.
1: Donc, bah, écoute, je pense que c'est quand même ce qu'il y a de plus beau, quoi. De faire un bébé à sa copine le jour de la Saint-Valentin, c'est magique, quoi.
0: Mmh.
1: Tu penses pas?
0: C'est qui vient de dire ça?
1: Azrael.
0: Oui.
1: T'es pas d'accord?
3: Non, je suis pas d'accord.
0: Moi, qui est pas d'accord? Donnez vos noms et dites pourquoi que vous êtes pas d'accord.
3: C'est cruel, là.
0: Oui, cruel, là.
3: Moi, je suis pas d'accord.
0: Mais pourquoi?
1: Plus, ça fait un petit capricorne, après.
3: Ah non, parce que t'es pas obligé que ce soit la Saint-Valentin.
1: Ou... Ah non, t'es pas obligé, mais c'est beau, quoi, c'est pour le symbole.
3: Ah non, ça veut rien dire.
1: Tu te rends compte, tu dis à ton enfant que tu l'as fait le jour de la Saint-Valentin, quoi.
3: C'est con.
0: Non, mais attendez. Mais attendez, mais pourquoi?
1: Ouais, mais toi, t'es une paysanne, c'est pas possible.
0: Non, mais attends, qui c'est là? Qui c'est qui dit ça?
3: C'est mon mignon.
0: C'est qui ça? Oh, le mec qui vient de dire ça, là, donne ton nom.
1: C'est Azrael, excuse-moi, mais je me suis emporté.
3: GG?
0: Oui.
3: Elle arrête pas de me traiter de poufia, cette conne, alors réagis quand même.
0: Qui?
1: Oui, c'est sérieux, c'est vrai qu'il y a beaucoup d'insultes ce soir entre eux.
3: Oui, Azrael, il arrête pas de m'insulter.
1: Ah non, arrête-toi.
0: Non, bon, dans ce cas-là, je vais vous prévenir d'une chose.
1: Oui.
0: Soit que vous arrêtez de vous insulter ensemble, ou soit que je vous vire tous, on met un disque et je reprends du monde.
1: Bon, Gérard,
2: non, on va arrêter de virer les gens toutes les deux secondes. Tu vires les gens toutes les deux secondes.
1: Ouais, Gérard, c'est Formica là.
0: Ouais, Formica.
1: Tu peux passer à ta prochaine question s'il te plaît, parce que je pense qu'on s'embrouille un petit peu dans le débat et que ça part mal.
3: Exactement.
0: Bah alors, Formica, si ça te plaît pas.
1: Non, ça me plaît, c'est vachement super comme avec débat. Toi. Mais je dis ça pour ton bien et le bien de tes auditeurs.
0: Oui, mais dans ce cas-là, moi, c'est moi qui pose des questions, c'est tout.
1: Bah oui,
0: attends, faites-vous un bébé le jour de la Saint-Valentin. Faites-vous un bébé le jour de la Saint-Valentin, c'est tout.
1: Ouais,
0: c'est pas toi qui commande.
1: GG, quand est-ce que tu nous demandes si on a reçu des CD pour la Saint-Valentin? Vas-y, accouche.
0: Non, mais accouche, tu iras accoucher toi-même.
1: C'est Gargamel. C'est Azrael.
0: Comment ça se fait qu'on a encore Gargamel?
1: Allô, c'est
2: pas Azrael.
1: Allô, c'est Azrael, je t'emmerde, ça.
0: Alors là,
1: Non, il déconne.
2: Il peut rigoler un peu.
1: C'est
2: un mec qui se faisait passer pour Azrael.
1: Il essaie de te fermer, Gérard.
2: Il peut rigoler.
1: C'est Formica, je vais te mettre le trou du cul en étagère, c'est possible.
0: Non, mais tu fais ce que tu veux.
1: C'est pas Formica. Faut gerber, Gérard, là.
0: Ouais, mais je sens que ça va germer vite fait, hein. Ouais, il y a 15 questions.
2: Gérard, reprends ton débat avec la question et tout le monde va répondre un par un, parce que là, c'est le bordel. Ok?
0: Alors, on y
2: va.
0: Faites-vous un bébé le jour de la Saint-Valentin, donc Formica.
1: Ah. Ouais, bah, donc la question, bah, je suis pas tout à fait d'accord avec.
0: D'accord.
1: Voilà.
0: Poisson Lune?
1: Je vais te dire ouais.
0: D'accord, bah ça c'est ça. Comme ça tu réponds vachement vite, toi.
1: Je voulais être concis, quoi, c'est pour ça. Je voulais être concis sur cette réponse.
0: Cruella.
1: C'est bien.
0: Non, Cruella.
3: Je passe.
0: Tu passes, bah c'est bien. Qui c'est qui nous reste encore?
1: Bah, Azrael.
2: La paire.
1: Azrael.
0: La paire.
1: Ouais,
0: la paire.
1: Ouais, moi j'attends un petit bébé labrador pour la Saint-Valentin.
0: Ouais.
1: Ouais.
0: C'est bien.
1: On s'est cassé le cul à le faire et tout, il a fallu gérer, enfin je suis pas le genre. Quoi.
0: Ouais, Véronique. Qui c'est qu'on a? Philippe.
1: Oui, je suis là.
2: Patricia, c'est pas Véronique.
0: C'est
2: Patricia.
3: Non, c'est Patricia.
0: Ouais, Patricia.
3: Non, j'ai pas.
2: Patricia.
3: J'ai pas encore de bébé, mais j'aimerais bien en avoir un de toi, par contre.
0: Ouais, bah.
3: Au secours.
0: Quoi? Pourquoi au secours?
1: Bah, parce Alien 4, c'est déjà sorti.
4: Tu veux un petit singe?
3: Au secours.
4: Tu veux un givon?
0: Bon, c'est bon, tout le monde a fait le tour. Bah, moi,
3: non, mais j'ai pas répondu.
0: Qui
3: hein.
0: Stéphanie.
3: Stéphanie?
0: Oui. Ouais, bah je t'écoute.
3: Bah non.
0: Et pourquoi non?
3: Bah parce que.
0: Parce que quoi?
3: Bah parce que ça, quoi, ça se calcule pas, c'est tout, parce que.
0: Bon bah d'accord, bah dis donc.
3: Faut que mon ovulatoire tombe.
1: Ah ouais,
3: voilà, c'est vrai, ça. Faut attendre et tout. En plus, ça tombe une fois par an. Il suffit que cette semaine-là, j'ai mes trucs. Et bah faut que j'attende l'année d'après. Donc j'ai pas à me casser le cul à calculer 14 février, 21 juin, j'en ai rien à foutre. Mmh. Ça sera quand mon cycle ovulatoire me le permettra, c'est tout.
0: Bah moi, je peux te dire une chose, que si la nana elle veut un bébé le jour de la Saint-Valentin, si elle veut le porter 9 mois, elle porte 9 mois. Sinon, c'est pas la peine.
2: Et si elle veut le porter 12 mois?
5: Et si elle veut le porter en 5 ans?
0: Non, non, c'est
1: ouais, ça d'ailleurs, je trouve ça dégueulasse, quoi. Elles sont jamais libres de faire ce qu'elles veulent, quoi.
3: Exactement.
0: Ah non, mais attends. Qui c'est qui vient de dire ça?
1: C'est Azrael, tu m'oublies tout le temps.
0: Non, mais attends, Azrael, c'est... Je vais te dire une chose. Si elle veut, celle qui décide...
1: Ouais, mais Fildar a raison, pourquoi pas 12 mois? Pourquoi
0: mais non, 9 c'est mois 9 mois, c'est 9 mois, c'est pas 12 mois. J'ai jamais vu quelqu'un qui portait un bébé 12 mois.
1: Ben ça, c'est, tout ça, c'est ce que je te dis. C'est comme la Saint-Valentin, c'est comme le 1er avril, tout ça, c'est commercial, quoi.
4: T'as jamais vu quelqu'un qui porte un bébé 12 mois? Va en Hongrie, tu verras.
0: N'importe quoi.
3: Non, bon, oui,
4: c'est Poisson Lune.
0: Ouais. Je t'écoute, Poisson Lune.
4: Non, je disais, va en Hongrie, tu verras.
0: D'accord. Donc, oui.
3: Ouais, c'est cruel, hein.
0: Ouais.
3: Je voulais savoir combien tu voudrais de bébé, toi.
0: Non, j'en veux 9.
3: Comment?
1: Qu'est-ce
3: que t'as
1: dit?
3: Comment?
2: 9 petits Gérard, t'imagines le tableau?
0: Non, 9 babouins.
2: Ah bah ouais, c'est clair de le dire.
5: C'est clair, c'est clair.
3: Un jour après.
0: Donc.
3: GG, t'en veux combien?
0: Donc.
1: Mais tu veux nous faire arriver?
2: Qu'est-ce qui se passe, Gérard? Vas-y, on braye le débat.
0: Avez-vous reçu des CD pour la Saint-Valentin, donc Stéphanie?
2: Saint-Valentin.
3: Moi, mes CD, je me les achète toutes seules.
0: Et pourquoi? Ah ouais, c'est vrai, mais toi, tu.
2: Et pourquoi?
0: Merci, Manu.
2: C'est pas moi, Gérard.
0: Ouais, donc tu te les achètes toutes seules.
3: Exactement.
2: Toutes ouais. Seules.
3: Oui, parce qu'à chaque fois qu'on m'offre un truc, ça me plaît pas, donc là je suis sûr que ça me plaît.
0: Ok. Patricia?
6: Non, moi on m'offre les CD, moi.
0: Si on me demande d'en offrir un à quelqu'un, tu serais prête à le faire?
6: Non, pas du tout, parce que je suis radine, donc.
0: Ah d'accord.
2: Ah d'accord.
1: Eh ben dis donc.
0: Et toi, Stéphanie, si quelqu'un t'offre un CD?
3: Ouais.
0: Donc tu le prends ou pas?
3: Non, je t'ai dit non, moi c'est moi qui m'achète mes CD. Bon, je le prends si ça me plaît, évidemment, j'ai pas craché dessus. Mais j'aime pas qu'on fasse des cadeaux parce qu'en général, c'est toujours moche, ça me plaît pas. Donc voilà, je préfère en faire. Non, moi je suis pas d'accord.
0: Hein. Qui est pas d'accord?
3: Bah, Créa.
0: Oui.
3: Bah, il faut tenir compte du geste. Non, mais je veux dire, c'est pas le cadeau pourri qui compte, quoi. C'est vrai que c'est le geste.
6: Non, mais attends, c'est vrai que j'adore. Désolé, tu fais un geste, tu l'acceptes pas, c'est mauvais.
3: Mais non, c'est pas que je l'accepte pas, mais un truc pourri, on t'offre un truc pourri, t'es contente. Hein.
0: Non, mais attends.
3: Parce qu'on t'a offert un truc,
2: c'est
3: pas parce que ton.
6: Non, mais attends, t'as pris le geste.
1: De toute façon, si ça te plaît pas, tu peux le refiler après encore.
3: Non, ouais, voilà. Tu le vends, c'est que tu te fais rembourser.
0: Non, tu vas pas aller chez le magasin parce que le cadeau est.
2: Non.
1: Non, tu le refiles, hein, tu le refiles.
3: Non, moi je le revends.
1: Ouais, tu le revends, ouais, exactement. Ouais, Gérard.
0: Oui.
1: C'est Poisson Lune, moi si on m'offre un CD le jour de Saint-Valentin, je m'en sers pour caler la table de la cuisine. Et voilà.
0: Non mais attends,
1: parce que ça se fait pas quoi.
0: Mais n'importe quoi. Formica.
2: Non, Formica, il est parti et justement à la place de Formica, on accueille Saint-Valentin.
1: Voilà. Ah, comme par hasard, comme par hasard.
3: Bonne fête Valentin.
1: Bonne fête, bah oui, bien fête.
0: Ouais.
3: Merci, vous aussi.
2: Bon, ouais.
1: Ah bah c'est un trave encore ça.
3: Oui.
4: Gérard, c'est un travelot.
1: Gérard, t'as encore fait avoir.
0: Ça y est là ou quoi? Eh, il se réveille lui là ou quoi?
2: Ouais, réveille-toi. Oui, c'est vrai, réveille-toi.
7: Alors... Ah, vous parlez de moi, j'imagine.
0: Oui. Non, on parle du pape. Non, on parle du pape.
7: Ah. Ouais, mais je n'ai pas entendu la question, j'arrive du standard.
0: Bon, allez, c'est bon, on va faire.
2: Bon, allez, c'est bon. Allez.
0: Dixième.
1: Gérard, gère.
0: Non, dixième, faites-vous un voyage.
2: Donc,
0: le jour
2: dixième,
0: de
2: la... faites. Ouais, Manu, merde! C'est moi, t'as vu mes mains? Elles sont sur les boutons, elles sont en l'air, mes mains. Je fais le son avec mes mains.
1: Comme par hasard.
3: C'est pas mes mains.
1: Bon, GG, c'est quoi la question que représente la
2: Saint-Valentin? On prend le débat,
1: c'est ça? Bon, ben. Bon, allez, c'est bon.
0: Vous allez vous calmer parce que le premier débat, il commence à foirer, ça commence à me plaire.
3: Je souris, Gérard.
0: Il est quand même 2h10 et il commence déjà à poirer. Il reste encore 5 questions.
1: Hey, Gérard, je vais t'offrir le CD de Martine, une dose stress dans tes fesses, tu vas voir. Qui? Je vais t'offrir le CD de Kiki Martin.
2: J'ai découpé.
0: Voilà, comme ça, celui-là, tu peux lui dire maman, au revoir tout de suite à lui.
1: Au revoir, bon, ça va.
7: Au revoir. Au revoir, Gégé.
0: Donc, faites-vous un voyage le jour de la Saint-Valentin.
1: Ah, c'est une bonne idée.
0: Gégé. Et qui? Oui.
1: Azrael.
0: Oui.
1: Bah, écoute, là, tu viens me donner une idée. Bah, ouais, pourquoi pas, tiens.
7: Tu vas l'emmener où?
1: Un truc où on va jamais. Tiens, à Euro Disney, tiens.
7: Center Park.
1: Au Center Park. Oui, Center Park, tiens, parfait.
7: Center Park, hein.
1: Comme ça, il y a des jacuzzis. Moi, j'aime bien baiser dans les jacuzzis.
0: Ouais. D'accord. Cruella?
1: Attends, Gérard, t'as pas baisé dans les jacuzzis?
0: Bon, attends, tu permets qu'on voie un peu les gens, ce qu'ils ont à répondre là-dessus?
1: Ok.
2: Tu peux répondre rapide. Est-ce que t'aimes faire ça avec un jacuzzi?
0: Non.
1: D'ailleurs,
0: je ne pense que c'est. C'est quoi?
2: C'est quoi un jacuzzi, Azrael?
1: Bah, un jacuzzi, c'est.
7: C'est un gros bonhomme, tu sais.
1: Exactement.
7: Et on appelle ça les jacuzzis. C'est un sport,
1: hein,
7: au Japon.
1: Non, sérieusement, c'est une espèce de piscine où il y a des bulles et où l'eau est chaude. Mais fais gaffe, Gérard, c'est hyper dangereux de baiser dans une piscine. Et tu sais pourquoi, Gérard?
0: Non. Je sais pas, non. De jouer avec ton combiné.
2: Avec ton combiné.
0: Merci.
2: Bon, bah, merci.
1: Parce que tu m'écoutes, Gérard?
0: Oui, merci de jouer avec ton téléphone.
1: Gérard,
0: je viens de te dire.
2: Bon, alors, je viens de te dire.
1: Non, mais donc, Gérard, je te disais qu'il faut pas baiser dans un jacuzzi. Pourquoi? Parce que lors de la pénétration, tu sais ce qui se passe?
7: Oh là là!
1: Eh ben, ouais, exactement.
8: Bon. Gérard. Moi, ce que
2: non,
8: je te...
2: attends,
8: écoute-moi.
0: Vas-y.
8: Ce que
0: vas-y.
8: Je te propose de faire, si tu poses ta question, on met un disque et on revient après.
0: D'accord.
2: D'accord.
0: Okay. Faites-vous.
2: Oh.
0: Donc, faites-vous un voyage pour la Saint-Valentin.
2: Ouais.
0: Et on se retrouve
2: et
0: juste
2: on se retrouve
0: après.
2: Juste après.
8: Les numéros de téléphone, quand même.
0: Donc,
2: 0803-0870-5000.
0: Et 0803-0870-5000. 08 5000 et 36 15 code Fun Radio,
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0: direct.
2: Rubrique direct.
0: Super Valentin.
9: Bonsoir.
0: Bonsoir. Poisson Lune.
9: Bonsoir.
0: Azrael.
1: Bonsoir.
0: Clapaire.
1: Bonsoir.
0: Cruella.
6: Bonsoir.
0: Oh,
8: c'était juste un message personnel.
0: Voilà, c'est bien. Message personnel, on n'en fait pas. Oui. Ouais.
1: On est combien en tout?
0: Bah attends, tu permets, j'ai pas fini, Stéphanie.
6: Oui.
0: Bonsoir. Et Patricia.
6: Bonsoir.
0: Ouais, réveille-toi, toi. Oh, Patricia.
6: Oui, bonsoir.
0: Ouais, réveille-toi, merci.
1: S'il te plaît,
0: ça c'est toi qui vas me donner des ordres maintenant.
1: Oh, ouais, jamais on n'oserait faire ça.
0: Non. Donc, alors, faites-vous un voyage le jour de la Saint-Valentin. On va demander à Azrael, tiens.
1: Eh ben oui, moi je vais faire un. Je pense que je vais aller. Normalement, je devrais aller au Brésil.
6: Au pays des Schtroumpfs.
1: Te faire opérer. Ou éventuellement.
9: Te faire opérer.
1: Bah oui, pourquoi pas.
9: Bah oui.
1: Me faire opérer de l'anus. Exactement.
9: Ouais, bah c'est pas très drôle. Hein.
0: Non mais ça va, j'entends même pas ce que les auditeurs disent. Vous parlez entre vous, là.
1: Manu
0: non mais c'est bien, Manu. Hein.
9: On peut.
0: Bon, la paire.
9: Y a Christophe qui voulait partir au Brésil.
0: La paire.
9: Oui. Ouais, non, donc moi je pars pas en voyage, pas de thune. Pas de thune.
1: Tu touches la paire?
9: Ouais, je me touche, ouais.
1: Ouais,
9: mais si t'en avais, t'irais où?
0: C'est qui là qui parle comme ça?
9: Si j'en avais, j'irais. La banlieue proche. Sur Rennes.
1: C'est-à-dire?
9: Sur Rennes, sur Rennes.
0: Qui vient de dire ça? Donne ton nom!
9: L'auberge de jeunesse, sur Rennes, cité Carnot.
0: Donne ton nom, toi! Donne ton nom!
9: Arnett.
0: Donne ton nom!
9: C'est ton nom!
1: Bah mais comment tu veux qu'il te le donne par téléphone?
6: C'est pas évident.
9: Bah Gérard.
6: Putain mais révèle ton identité.
9: Bah, je voulais quand même répondre, mais si je devais partir quelque part
0: pour la
9: Saint-Valentin, déjà je partirais pas tout seul.
1: Allô Gérard?
9: C'est bizarre ça.
0: Gérard, vous permettez s'il vous plaît?
9: Je partirais accompagné.
1: Gérard, viens pour débat.
9: Mon amoureuse.
0: Non mais
9: c'est quand même bizarre ce que tu dis, hein.
1: Bon, Gérard, puis, tu veux tout lâcher.
9: Je prendrais peut-être le train ou le bateau ou voir l'avion.
6: Ouais.
9: Et puis on regrette dans les
0: ouais, mais attendez,
9: bateau, j'ai vu un film sur ça, il coule.
1: Gérard, qu'est-ce que tu fous?
9: Voilà. Ah, vous savez ce que moi j'ai dit,
0: c'est
9: à la maison où voyager.
0: Bon, Manu, s'il te plaît, essaye de me.
8: Alors, gère un peu ton débat là, t'es tout seul, Gérard.
0: Attends, j'ai coupé.
2: Bonsoir à tous.
6: Bonsoir.
0: Bon.
2: Bonsoir.
0: Oh, ça y est, oui ou quoi là?
1: Non, mais c'est le bordel là. Mais Gérard, fais gaffe, attention.
0: Attends-toi, je t'ai pas demandé quelle heure il était.
6: Souris, Gérard.
2: Bon, 2h20.
9: Bon, il doit pas être loin des 3h, 4h.
0: Eh, y'en a un qui s'amuse à passer sur tout le monde, ça va pas commencer.
4: Ouais, c'est pour son lune, calme-toi, Gérard.
0: Ah bah toi aussi. Oh, Patricia, t'arrêtes, s'il te plaît, merci.
6: Comment?
0: Ouais.
4: On va éviter les génériques de fin, ça sert à rien.
0: Patricia. Patricia, t'arrêtes de jouer avec ton téléphone, s'il te plaît.
6: Ah non, mais je t'assure que c'est pas moi.
4: Tu te réveilles, s'il te plaît, Patricia.
0: Attends, toi, tu t'écrases, s'il te plaît.
4: Calme-toi, Gérard.
6: Moi, je t'assure que c'est pas moi.
0: Donc, Valentin.
4: On va plus loin, remercie-moi.
0: Oh!
4: Bah, Valentin, il disait que si on était...
0: Bon, allez,
4: on pouvait aller bien plus loin que tout seul. C'est ça l'avantage de la Saint-Valentin. C'est pour ça que c'est une fête. C'est l'amour qui est représenté.
0: D'accord. Poisson lune.
4: Bah écoute, moi j'aimerais partir sur l'île de Pâques avec Christelle, avec le Titanic.
0: Mm-hmm.
4: Ouais, mais précise ton nom, Valentin.
0: Non, mais c'est.
4: Poisson lune. Le prénom c'est Saint.
0: Bon, ouais. Je sens que tout à l'heure les mecs vous allez saquer, ça va aller vite. Hein.
4: Calme-toi, Gérard. Si on a le droit de tout savoir le jour de la Saint-Valentin.
0: Azrael.
4: Propose-nous, toi, où tu vas partir avec Sandy.
10: Il est aux toilettes, Azrael, il revient.
6: Sator Park.
10: Bah, dis hors antenne qu'il était aux toilettes, Azrael.
0: Non, bah, c'est bon, les mecs, s'ils font des débats et puis qu'ils vont aux toilettes entre deux, c'est pas la peine. Hein.
2: Surtout qu'ils raccrochent parce qu'on le rappelle. Hein.
0: Ouais, bah alors, bonne nuit. Hop.
4: Ouais.
0: Donc, la paire.
4: Bon, bah, Valentin, il est toujours là.
0: La paire.
4: Oui. Oui, mon chéri.
0: Moi, bah, tu te réveilles, s'il te plaît. Je suis pas ton chéri parce que tout à l'heure, tu as dégagé. Tu m'éteins ta saloperie de radio derrière.
4: Oui, éteins, s'il te plaît, Goldorak.
0: Allez, hop, c'est bon. Philippe,
11: ouais.
0: Tu me vires la paire.
11: Ouais.
4: En fait, je crois que la Saint-Valentin, c'est le jour où on peut rêver de l'amour.
6: Bon, on peut répondre.
0: Cruella.
4: On peut embrasser les autres.
6: Ouais.
0: Cruella.
6: Ouais.
0: Donc pour toi.
6: Moi, je dis, il y a deux trucs, quoi. Premièrement, une croisière à bord du Titanic.
4: Ouais.
6: Et deuxièmement, dans le désert australien avec étoilé.
0: D'accord. Stéphanie.
6: GG.
0: Quoi?
6: Tu ferais une croisière avec moi au bord du Titanic?
0: Non.
6: Bon.
0: Stéphanie.
6: Oui.
4: Ah, Stéphanie.
0: Ah, mais ça y est, Valentin ou Poisson Lune, vous vous calmez.
4: C'est Poisson Lune, j'adore Stéphanie.
0: Ouais, bah tu te calmes ou sinon tu vas dégager, toi, maintenant.
6: C'est mignon.
4: Calme-toi, Gérard. Mais reste cool, Gérard.
0: Ouais, bah vous vous calmez déjà, vous deux.
4: Gérard, c'est Poisson Lune, j'ai fait 2 ans de karaté, fais gaffe.
6: Souris, Gérard.
0: Tout à l'heure, Poisson Lune, tu as dégagé, tu vas faire du karaté dans ta flotte.
4: Bah oui, je te dis, hein.
0: Oh là là, 2h30, vous commencez à foutre le bordel à la 10e question, c'est pas bon, hein. Le débat, il est pas fini.
4: Pas vrai,
0: hein.
4: C'est pas les auditeurs qui foutent le bordel. Non. Attention, là, tu vas un peu loin dans ce que tu dis.
0: Non, mais c'est vous.
4: Tu t'énerves sans arrêt.
0: Ouais, moi, bah, dans ce cas-là, vous vous calmez, vous me laissez.
4: Même pas.
0: Bah, attends,
4: c'est
0: bon, ça y est, toi, tu te calmes. Donc, Stéphanie.
4: Non, mais c'est vrai, quoi. Voilà, encore une preuve.
6: Bah moi en fait,
4: j'étais
6: bien
4: toi,
6: en voyage, ouais. Bon, pour l'instant je suis seule, donc voyage toute seule, ça me fout les boules, quoi.
0: Attendez, il y a une question minutale avant de passer à Patricia.
2: C'est une petite devinette. C'est quelle est en athlétisme, quelle est la distance préférée de GG?
0: Vas-y.
2: Le 110 mètres R.
0: Non, l'autre, complètement con.
11: J'ai pas compris.
0: Patricia.
2: Oui, attends, avant, j'aimerais qu'on accueille quand même des nouveaux. Il y a Père Fouras.
4: Oui, bonsoir. Salut, Père Fouras.
12: Bonsoir à tous.
4: Hey, tu sors de ton fort.
12: Je ferai une énigme à la fin.
6: Ça va?
2: Attendez, calmez-vous. Et on retrouve Azrael qui est revenu des toilettes.
4: Hey, ça fait du bien. Bonsoir tout le monde.
13: Hey, Azrael, je peux te poser une question personnelle?
4: Vas-y.
13: Tu te torches de la main droite ou de la gauche?
6: Oh putain, vous êtes crade.
12: Avec la langue du Père Fouras.
13: Et Père Fouras?
12: Oui.
13: Avec la main droite ou la gauche?
4: Est-ce que t'as une relation sexuelle avec Passepartout?
13: Gérard, oui,
2: tout à fait. On continue le débat, s'il vous plaît, le débat, Gérard, t'as 11e question.
4: Non, allez. Avec une autre question. Avec
6: GG?
0: Patricia.
13: Gérard, tu te torches de quelle main?
6: Allô?
4: Ouais, GG? GG, c'est Passepartout, je suis avec le Père Fouras.
13: Ah, par derrière?
4: GG, c'est Passepartout, je suis avec Passepartout et on se demandait si les nains pouvaient fêter la Saint-Valentin.
2: C'est une bonne question, mais on y reviendra à la fin du débat. Vas-y, Gérard, continue.
0: Patricia, pour toi?
6: Bah non, je peux pas voyager parce que j'ai. Bah c'est pareil, c'est le manque d'argent.
0: Mmh. Ok.
6: GG?
0: Ouais.
6: Moi, j'ai une question à te poser, s'il te plaît.
0: C'est qui?
6: Ouais, là.
0: Mmh.
6: Je voulais savoir quel pays t'as visité, toi? À part la France, bien sûr.
0: Non, t'as qu'à écouter quand Max annonce des soirées que je vais avec lui.
6: Mais voilà. Non, mais dans quel pays?
4: Ah, dans les pays, Gérard.
6: Il est en Belgique, il est en Allemagne.
4: T'as déjà vu la mer, en gros?
6: GG?
0: Quoi?
6: Dans quel pays?
0: L'Allemagne.
6: En Australie, ou je sais pas.
4: T'as déjà vu la mer?
13: Mais franchement, t'es sourd ou quoi?
0: Je viens de vous dire à l'Allemagne, ok.
13: Tu réponds pas, t'es dans le fond, toi tu dors.
0: Quoi, qu'est-ce que t'as, toi, t'es pas content?
13: Ouais, c'est vrai, ça.
7: Je
13: suis pas content.
7: J'ai pas entendu ta réponse.
2: Chacun son tour.
0: Je viens de te dire en Allemagne, ok?
13: Connard.
0: Alors, connard, il t'emmerde, dégage.
13: Allez, hop.
0: Je cherche pas qui c'est.
13: Et donc, réponds ma question, t'as déjà vu la mer?
0: Mais qui est quitté, toi? Ouais, tu donnes ton nom, tu dégages Valentin. Tout de suite. Alors Valentin, comme tu m'as traité de connard...
2: Non, c'est pas lui qui t'a traité de connard. Je sais pas, je vais chercher, mais réponds.
13: Allô Gérard?
0: Quoi?
13: Je voulais m'excuser tout à l'heure, j'avais vraiment envie d'aller souhaiter.
7: Gégé?
12: Gérard, c'est le père Fouras, on a enfermé
13: dans
12: le
13: foyer. Sur un bateau et de voir les vagues frotter contre la coque et se mettre des buts à ma meuf.
0: Alors t'es qui, toi?
13: Et rien que l'horizon...
0: T'es qui, toi? T'es qui?
13: C'est Valentin qui explique son amour de la Saint-Valentin.
0: Non mais c'est bon, dans ces cas-là, je pose quand même mes questions,
13: ouais,
0: d'accord?
13: Ouais, c'est bon la Saint-Valentin.
0: Ok. Non, c'est pas bon parce qu'il y a 15 questions et c'est moi qui commande, d'accord? Et le deuxième, il y en a 15 aussi.
13: Y a pas de problème.
0: Alors, tu représentes la Saint-Valentin pour un mec? Patricia.
13: Eh ben écoute...
0: Bah, attends, toi, tu t'écrases. Tu t'écrases. Vous vous écrasez.
7: Non, non, je vous assure, je suis une fille. Hein.
0: Patricia.
13: Elle peut pas répondre.
7: Oui.
0: Alors, pour toi?
7: Bah, que représente l'amour pour un garçon, c'est ça?
0: Que représente la Saint-Valentin pour un mec?
7: Bah, je suppose l'amour, s'il est amoureux.
0: Ouais, d'accord. Stéphanie?
14: Oui. Pour moi, toi, c'est les sous-vêtements, et puis c'est ce qui s'ensuit, quoi. C'est pas le romantisme.
0: Alors, Cruella?
7: Ouais?
0: Non mais qui c'est qui s'amuse à mettre de la musique là?
2: Leader, c'est qui? Je sais pas, je vais gérer. Continue, Gérard.
0: Mais non, mais là, moi, je continue pas avec de la musique en parlant aux auditeurs.
2: Mais c'est pas grave, Cruella, elle est toute douce, vas-y, continue.
7: Donc, je réponds?
0: Ouais.
7: Ben, je crois que pour les mecs, c'est une occasion pour offrir aux nanas des sous sexy.
0: D'accord. Azrael?
15: Bah, écoute, moi, je pense que c'est l'occasion de faire une bonne touche, quoi. Voilà.
0: Père Fouras? Oh!
12: Allô, oui?
0: Tu travailles?
12: Oui, oui.
15: Le sablier tourne.
7: Et il est vieux, hein.
0: Bon, allez, tu me le dégages, lui.
12: Ah,
0: allez, hop, allez, il a pas compris.
12: Ben
0: non, mais c'est bon, allez, hop. Bonne nuit pour lui.
12: Comment j'ai les mains enflées?
0: Allez, vas-y. Allez, oh!
12: Père Fouras.
0: Bon,
12: il va se faire choper dans un bureau.
0: Terminez-moi, je fais conclusion.
2: Non, je vais venir.
0: Non, pas conclusion, Gérard.
2: Fildar!
0: Eh, ça commence à bien faire, Fildar. Hein.
2: Je l'ai pas enflé.
0: Ouais, bah, tu le casses. Comme ça, il va se désenfler les mains dans les chiottes, lui. Poisson
15: trop
0: lune.
15: Trop fort, Gérard. Celle-là, trop fort. 19, Gérard.
0: Poisson lune pour toi?
15: Bah, écoute, moi, non, pour moi, c'est une fête commerciale. Je préfère un bon bain dans l'océan Atlantique.
0: D'accord. Et toi, Valentin? Valentin, une fois.
15: Il est parti.
0: Alors, oui. tu te réveilles?
15: Oui.
0: Et alors?
15: Ah, mais je comprends maintenant.
7: Putain, t'es lourd, hein?
0: Bon, allez, Valentin, tu me le dégages aussi.
15: Ah, bah voilà, ouais.
7: T'es
0: allez,
7: lourd,
0: allez,
7: hein.
0: Hop.
15: Bah, t'avais les mains.
0: Voilà, donc.
15: Bah, t'as bien fait le ménage, Gérard, là, c'est bien.
0: Ouais,
15: tranquille pour toi.
0: Donc, peut-on divorcer le jour de la Saint-Valentin?
2: Oh,
15: aïe. Aïe.
7: Gégé, t'as pas répondu, toi, à la question précédente?
14: Tabou comme question.
15: Là, tu casses l'ambiance quand même.
0: Non, ben peut-être, mais quand vous arrêterez de dire de jouer au con, ben moi aussi.
7: Est-ce qu'on peut mourir?
15: Attends,
7: pendant que tu y es,
15: Ah non, t'es dur. Mais Gérard, c'est Poisson Lune.
0: Mmh.
15: Alors moi, j'ai fait des études de droit, et on n'a pas le droit de divorcer le jour de la Saint-Valentin.
0: Et pourquoi?
15: C'est un décret de 92, 1892.
0: C'est ouais, tout. Mais pourquoi?
15: Bah pourquoi? Parce que justement, ça serait une attaque, si tu veux, au symbole premier du mariage, quoi. Mmh.
0: Ok.
7: Non, je suis pas d'accord.
0: Ah, attends, Stéphanie, s'il te plaît.
15: Ça, c'est seulement si t'es hétérosexuel, attention.
0: Ouais. Bon, ok.
15: Azrael. Oui.
0: Et pour toi?
15: Bah écoute, non, je pense quand même que ce serait triste, quoi. C'est dommage, quoi.
0: Mm-hmm. Cruella?
7: Bah écoute, d'après le code pénal, l'article 212-23, c'est pas possible.
0: Parce que
7: ça provoque un traumatisme crânien.
0: Ah ouais, ça provoque un traumatisme crânien.
7: Et un choc émotionnel.
0: Ah ouais, d'accord.
7: C'est bah, Gérard, c'est la loi, hein, il faut respecter la loi. Hein.
0: Ah ouais.
15: Et vous Stéphanie... peut faire flasher aussi. Hein.
0: Stéphanie?
14: Oui. Non, moi je suis pas d'accord. Divorce ces jours-là, non, je suis pas d'accord. Ça représente pas grand-chose, mais c'est quand même le jour des amoureux. Et même si t'aimes plus la personne, tu peux pas faire ça, quoi.
13: Qu'est-ce que c'est beau, Stéphanie?
7: Mais je sais que t'en penses, toi.
0: Non, mais attends, tu permets, Cruella?
15: Non, mais c'est vrai que t'as pas beaucoup répondu aux questions.
7: Non, parce que tu réponds jamais, GG.
1: Aucune question, t'as donné ton avis aujourd'hui.
7: Tu fais tout poser des questions comme ça, une, deux, trois et allons-y.
0: J'ai répondu, je suis désolé.
1: Non,
0: je suis désolé, vous avez qu'à vous déboucher les oreilles, c'est comme le cul, ça se lave.
7: Non,
0: mais attends, Cruella, déjà, tu vas pas commencer à mêler ton grain de sel.
1: Non, mais
0: c'est
1: pas Cruella.
0: Attendez, toi, tu vas pas commencer parce que déjà la semaine dernière, tu m'as cassé les burnes comme ça tout le long des débats. Alors, tu vas pas recommencer cette semaine. Je te le dis tout de suite. Je suis une brêle, tu dégages.
2: Non, je suis une nouvelle.
0: Ouais, c'est une nouvelle. Comme par hasard, hein, c'est une nouvelle aussi.
7: C'est une nouvelle,
0: ouais, c'est ça.
7: Je viens d'appeler.
2: Bon, c'est pas grave, c'est pas grave. Gérard répond à la question alors.
0: Non, mais, oui.
1: Enfin, ouais, vas-y, enchaîne.
0: Donc, Patricia, pour toi. Patricia!
7: T'emmerdes! Non, on peut
0: attends,
7: pas.
0: Attends, tu m'emmerdes!
1: Alors là, attends,
0: la Cruella, tu dégages, moi
7: mais
0: je t'encule!
2: Non, Gérard, c'est Patricia qui a dit ça!
1: C'est le tribunal là!
7: Non, c'est pas moi qui dis ça! Attends, GG, là, il faut que tu m'expliques, à chaque fois que je dis un truc, t'arrêtes pas de me faire chier quoi!
0: Ouais,
7: t'arrêtes
0: bah
7: pas de m'envoyer!
16: Gérard!
7: C'est pas moi qui a parlé là!
0: Non, c'est qui alors tu viens de dire qu'on m'emmerde? C'est
1: le
7: voilà, quelqu'un t'a dit je t'emmerde!
0: Alors attendez! Ok, ok! Ok, on va remettre la DAT.
1: Voilà, repasse la DAT, Gérard.
0: On met la DAT.
2: Vas-y,
0: viens
2: là.
0: Vas-y. On met la DAT, on va le savoir.
2: Bah, attends, on calme.
7: Alors, remettons-la, vas-y.
1: Olivier, ouais. Merde.
0: Non, mais là, vous allez tous en antenne, on va le savoir.
2: Moi, je suis sûr, c'est pas elle. Hein.
7: Vas-y, GG, parce qu'à chaque fois que quelqu'un dit un gros mot, tu dis toujours
0: que c'est pas elle. Tu viens de dire qu'on m'emmerde.
1: Repasse.
2: T'en es où alors?
17: Attends.
2: C'est pas elle, hein, Gérard,
0: non,
2: c'est sûr.
0: Attends,
7: Non, mais vas-y, non, mais vas-y.
17: Oh là là, la merde.
2: Bon, tu le trouves ou pas?
17: Ah, mais attends, t'as une matos, toi?
2: Bah ouais, mais bon, hein.
1: Ta merde, la dette.
7: J'ai tellement
0: grain de poivre. Toi, tu vas pas commencer, parce que déjà la semaine dernière, tu m'as cassé les burnes comme ça tout le long des débats. Alors, tu vas pas recommencer cette semaine.
7: C'est
0: je te le dis tout de suite. Alors, si je suis une brêle, tu dégages.
2: Non, je suis une nouvelle, elle a dit.
0: Ouais, c'est une nouvelle. Comme par hasard, hein? C'est une nouvelle aussi.
7: C'est une nouvelle,
0: ouais, c'est ça.
7: Je viens d'appeler.
2: Bon, c'est pas grave, c'est pas grave. Gérard répond à la question alors.
0: Non, mais oui.
1: Enfin, ouais, vas-y, enchaîne.
0: Donc, Patricia, pour toi. Patricia!
7: Je t'emmerde. Non, on peut
0: attends,
7: pas.
0: Attends, tu m'emmerdes.
2: C'est pas elle. C'est pas elle. Alors?
18: Elle te répond en même temps.
17: Alors, Gérard?
2: Alors, tu vois?
7: Non,
0: bah, attends, si je.
2: Non, si, je pense que tu veux, Gérard, là.
1: Gérard.
2: Là, t'as eu la preuve.
7: Parce que en fait, moi je participe au débat, c'est parce que je t'aime bien, tu vois.
0: Ouais, mais.
7: C'est parce que j'ai envie de participer au débat. Bah alors, si tu me fais chier,
0: ouais.
7: Tu me casses les couilles, et ben moi je m'en vais. Tu comprends maintenant?
0: Ouais. Bah, dans ce cas-là, si t'es pas content, tu t'en vas.
2: Voilà, une auditrice en moins, bravo. Voilà. Bravo, Gérard, bravo.
1: Bien joué, hein. Putain.
7: Oh, non, c'est pas l'ami. Bah maintenant, je vais pleurer toute la nuit, GG.
1: Arrête, calme-toi.
0: N'importe quoi,
1: Gérard, excuse-toi.
17: 0-0-0-0.
7: Putain, GG, maintenant, t'as pire fait le truc. Man, je voudrais mettre
1: Gérard,
7: s'il vous plaît.
2: Gérard, excuse-toi. Voilà, elle pleure maintenant. Bah, je vais la prendre en antenne.
0: N'importe quoi.
2: Bravo, non mais ouais.
1: C'est la veille de la Saint-Valentin.
2: C'est
1: Gérard,
2: malin,
1: t'as
2: tu
1: déconné,
2: fais pleurer
1: là.
2: Une meuf.
0: Gérard, je m'en fous.
1: Non, Gérard, fin, excuse-toi, Gérard.
2: Non, c'est nul.
0: Donc, Patricia.
1: Non, excuse-toi, Gérard.
2: Non, excuse-toi.
1: Non, on peut pas continuer si tu t'excuses pas.
0: Non, sérieux, vous voulez pas continuer? Bah, dans ce cas-là, je rentre chez moi.
1: Mais Gérard.
2: Mais non,
0: vous me faites chier.
1: Gérard,
0: tout à l'heure, je vous ai prévenu. Allez hop, terminé.
1: Mais Gérard,
0: je rentre chez moi, c'est tout, mon petit.
1: Non, Gérard, cool, calme-toi.
2: Il veut pas s'excuser.
17: Ouais.
0: D'accord.
17: Non, mais attends, tu vas pas partir toutes les 5 minutes, oh.
0: Ouais, là, ça commence à bien faire.
1: Mais t'as fait pleurer une fille, Gérard, quand même.
2: Tu l'as fait pleurer,
0: là,
2: Gérard.
0: J'en ai rien à foutre.
1: Mais arrête, sois pas comme ça.
0: J'en ai rien à foutre.
7: Ouh, Gérard, t'es nul, t'es nul.
1: T'étais pas comme ça, il y a pas si longtemps que ça.
17: T'as changé, Gérard.
1: Ça, c'est plus que t'es maqué.
2: T'as changé, ça nous a pas fait plaisir.
0: Donc, Stéphanie.
7: Oui.
0: Donc, pour toi.
7: Pour moi, attends, c'était quoi? Parce que là, je suis émue, tu l'as fait pleurer, je suis émue.
0: Peut-on divorcer le jour de la Saint-Valentin?
7: Non, je t'ai dit que non, ça me faisait mal au cœur. Même si t'aimes plus le mec ou la fille, c'est trop dégueulasse, quoi.
0: Mmh. D'accord. Et pour toi, Patricia?
1: Tu m'as déçu, Gérard.
7: Non, on peut pas divorcer. ouais, on peut pas divorcer plus. Le jour de la Saint-Valentin.
0: Mmh.
7: Mais non. Par contre, on peut divorcer le jour de Noël.
0: Non, bah, c'est pareil.
1: Mais attendez,
0: il y a une question Minitel.
2: Ouais, on nous demande quand est-ce que tu feras un débat nylon.
0: Un débat sur le nylon.
2: Ouais, un débat nylon, ouais.
0: Voilà, c'est qui pose ça comme question?
2: C'est Schmouldu.
0: Je me le dis, dans ce cas-là,
8: Non, mais c'est peut-être une bonne idée, faut étudier.
0: Ouais, mais dans ce cas-là, qui te donne l'éducation, tu les marques.
1: Okay. Ouais, mais tu fais plus ton taf après. Tu fais plus ton taf.
0: Non, mais après, c'est moi qui reprends les questions. Ah, si ça me plaise pas, je les change.
1: D'accord.
0: Donc, moi,
7: Gérard,
0: je peux vous.
7: Et un débat résille.
0: Hein?
7: Un débat résille.
1: Ouais, mais on s'éloigne.
0: Non, mais.
1: Gérard,
0: non.
1: Reprends,
0: oui.
1: Reprends.
0: Donc moi je peux vous dire une chose, que c'est vrai que pour le jour de la Saint-Valentin, si on divorce, c'est un peu ça fait mal au cœur à la personne.
15: Bah ouais,
0: ça,
15: c'est interdit sûr. Surtout.
0: Bon, donc je vais quand même donc je représente, je vais quand même, parce que tout le monde dit ouais je réponds pas aux questions, donc là je viens de vous répondre.
1: Bah ouais.
0: Donc ça
15: mais
0: serait.
15: Petit bonhomme, c'est pas assez bien répondu hein.
0: Ouais mais attends quoi? Mais si mais.
1: Non, mais t'as pas. Je trouve que t'as pas trop expliqué quoi.
15: Explique
0: mais,
15: un peu.
0: Mais attends, est-ce que tu peux divorcer le jour de Saint-Valentin? Non, tu peux pas, parce que si tu te maries, tu vas pas divorcer.
15: Ouais, ah non. Ouais, c'est vrai, remarque.
0: T'es d'accord avec moi?
15: Ouais, tout à fait. C'est pour son lieu de sa marche, ouais.
1: Tu peux me rappeler ta moyenne de mathématiques, Gérard?
0: Moyenne de mathématiques.
1: Non.
0: Merci,
1: en quatrième.
0: Merci, qui joue? Qui c'est qui joue avec le téléphone?
1: C'est un gamin, ça encore, c'est pas
0: ouais. Possible. Donc, que représente la Saint-Valentin pour un mec? Bon, bah, s'il est tout seul, c'est vrai qu'il se retrouvera tout seul dans un coin et ça sera malheureux pour lui.
1: Et d'ailleurs, t'en as pas parlé, ça, des mecs qui se retrouvent tout seuls le jour de la Saint-Valentin.
0: Bah, mais que représente la Saint-Valentin pour un mec qui est tout seul?
1: Bah, c'est quelque chose de terrible. Mm-hmm. C'est quelque chose de terrible. Et tu sais qu'il y a des suicides, hein?
0: Ouais, d'accord. Ok. Non, mais je continue de faire mon tour. Ouais,
2: excuse-moi, on accueille de nouveau parce que tu les as virés. Donc, il y a Gérard. Il y en a, il s'appelle Gérard. Et Passepartout.
1: Bonsoir.
0: Salut.
15: Salut tout le monde. Salut la compagnie.
1: Salut.
7: Bonsoir.
0: Donc, je continue mon tour de table sur les 10, 12, les 12 premières questions.
1: Attends,
0: oui.
1: Gérard, une question à Avrel.
0: C'est qui?
1: Avrel.
0: Mmh.
1: Comment on va reconnaître, toi, l'autre Gérard, l'auditeur?
7: Ben, c'est trop dur.
0: Bah, non, parce que là, de toute manière, tu peux savoir, tu reconnais ma voix maintenant.
1: Pas pareil. Ah oui, on reconnaît. Ah
7: ouais,
0: Et on va demander donc. On va demander au Gérard qui vient d'arriver.
1: Allô Gérard?
15: Ouais.
0: Allô le Gérard là, qui vient d'arriver?
15: Ouais, je t'écoute, je te dis ouais.
0: Bon, bah alors, tu te.
15: Bon,
0: Non, et là, il y en a qui vont plus. Je crois que tout le monde va confondre entre moi et puis lui.
1: Ouais, ça va pas aller. Là.
2: On va l'appeler alors.
15: Qu'est-ce que tu voulais me demander? J'ai pas saisi là.
0: Non, là, je pense que on va pas pouvoir continuer comme ça avec toi. Hein.
7: Gérard.
0: Quoi?
7: Non, pas tout.
0: Ah ouais, voilà, donc.
7: Gérard dira à toi que représente Saint-Valentin pour toi. Un mec.
1: Juste, Gérard, je peux te poser une question?
0: Oui.
1: Non, le
15: bah,
1: est-ce que comment elle s'appelle ta copine?
15: J'aime bien.
1: Comment elle s'appelle ta copine? Gérard? Ouais, ta copine, comment elle s'appelle?
15: Je peux pas dire à l'antenne.
1: Ah bon?
7: D'accord.
0: Non, bon, allez, celui-là, c'est pas la peine.
15: Bah, c'est
7: non, mais
15: alors.
7: Tu dis qu'il a raison, moi.
0: Non, mais on lui pose une question.
15: Mais quand tu la verras, tu comprendras.
7: Bon, bah, on dit qu'elle s'appelle Antoinette. Hein.
15: Ouais, ou Footix.
7: Voilà,
1: vous foutez.
0: Bon, donc je continue de répondre quand même sur les 12 premières questions. Donc faites-vous un voyage pour le jour de la Saint-Valentin. Moi, pour l'instant, jusqu'à maintenant, j'ai pas encore eu l'occasion de voyager le jour de la Saint-Valentin.
7: Même quand t'étais à l'armée?
0: C'est-à-dire.
15: Avec ton sergent.
0: Ben, c'est-à-dire, c'est ce que ça veut dire.
7: Oui,
0: donc, à part aller. Bon, c'est bon,
15: mais si tu pouvais partir, tu partirais où?
0: C'est qui pose cette question? Non mais vous allez être gentil, vous allez donner vos noms quand...
2: C'est Gérard.
0: Donc vas-y alors, tu disais...
15: Bon bah...
0: Bon ok. Bon, avez-vous déjà reçu des CD pour la Saint-Valentin? Moi jusqu'à maintenant j'en ai pas encore, à part une montre là, qu'on vient de m'offrir tout à l'heure, qu'en direct vous l'avez bien vu.
7: C'est pas ta copine. C'est pas ta copine.
15: On peut la revoir encore une fois?
0: De quoi?
7: La montre.
0: Bah non...
15: La montre.
0: Vous l'avez déjà vu.
1: Je peux la décrire un peu comment elle est?
0: Bon, on verra ça tout à l'heure.
15: Okay. Donc, je la vois pas bien là.
0: Bon, les CD, donc je vous l'ai dit. Attendez-vous un bébé le jour de la Saint-Valentin, donc moi je voudrais bien en avoir un, si ça se fait. Donc, ça
1: se fait de qui? Attends, là tu lances un appel, Gérard.
0: Non.
15: Tu veux un bébé de qui?
0: Ben, un bébé de...
15: De Poisson Lune?
0: Non, de ma copine, c'est tout.
1: Donc on peut dire... Attends, Gérard.
15: La grosse, Sandy.
1: Donc Sandy,
0: attendez.
1: Un bébé de Tony et Arnette. Donc Sandy, à bel entendeur, salut alors.
0: Attends, qui c'est qui vient de dire ça?
1: Bah, c'est Avrel.
15: Coucher avec Sandy.
0: Non mais attends, bah, je couche avec elle, oui, et si je veux un bébé avec elle, j'aurai un bébé avec elle, d'accord.
1: Attends, Gérard, là c'est grave, tu viens quand même de lui lancer un message, que tu Gérard, veux faire un bébé dans deux jours, quoi.
16: Tu mets pas de capote
1: Gérard,
16: tu mets pas de capote.
1: Est-ce que tu feras un bébé avec Tony et Arnett?
18: Non. Bah, mais est-ce que tu mets ton doigt avant ou pas?
1: Que tu mets ça, la tête
0: vous...
1: avant,
0: non mais ça vous regarde pas. Ouais, donc figure. avez-vous connu le, l'amour?
18: Est-ce qu'elle prend des douches?
2: Non, on continue le débat.
0: Donc je continue de répondre sur
1: Gérard,
0: les
1: questions. Gérard.
0: Oui. Je voudrais bien répondre sur les questions, s'il vous plaît.
1: Gérard,
0: merci.
1: C'est pas partout. Laissez parler Gérard là.
0: Je voudrais bien continuer de répondre avant.
2: Vas-y Gérard, vas-y.
0: Donc avez-vous connu l'amour le jour de la Saint-Valentin? Je peux vous dire que ça va être la première année que je connais l'amour. Donc là, bon, faites-vous l'amour le jour de Saint-Valentin, ça, c'est un truc qui pourrait se réaliser.
2: Ça va être ça son cadeau? C'est moi, Gérard. Ça va être ça son cadeau de la Saint-Valentin, tu vas coucher avec?
0: Bah elle sait. Elle sait. Donc...
1: C'est pas un meilleur cadeau?
0: Donc, allez-vous...
1: C'est quand même une coche.
0: Merci, vous me laissez finir. Donc, allez-vous vous marier le jour de la Saint-Valentin? Pour l'instant, on n'en a pas discuté. Je pense qu'on en a aussi, on en a discuté. Et comme Max en a parlé, donc c'est prévu pour le mois de juin.
2: Là, je suis en train de discuter avec la fille que t'es en train de faire chialer depuis tout à l'heure. Donc,
0: bravo,
2: Non, c'est pas grave. Je crois qu'on va être obligé de mettre un peu les points sur les Gérard, parce que c'était devenu depuis un mois très exécrable depuis que t'es maqué. Et ça va
8: Réunion, plus. Je pense.
2: Je pense que tous les gens en ont un peu marre, vraiment, parce que t'es devenu très méchant, quoi.
0: Ben, c'est bizarre, mais dans ce cas-là, on n'avait qu'à pas m'insulter comme on m'a insulté, c'est tout. Moi, je suis pas un chien.
1: Avec les auditeurs.
0: Donc, allez-vous vous marier le jour de la Saint-Valentin? Donc, je pense qu'on en a discuté, là. Donc, je viens de le dire qu'on allait sûrement se marier pour le mois de juin. Donc, ça, c'est une question qu'on confirmera. Mais ça, je vous le dirai pas en direct. Ça regardera pas les auditeurs. Donc, pour la Saint-Valentin, invitez-vous votre copine au restaurant. Bon, ben, pour l'instant, moi, je peux vous dire qu'on en a discuté, mais...
1: On est bien en peine.
0: Vu les moyens, on peut pas. Qu'offrez-vous à la Saint-Valentin, à votre copine ou concubine? Merci pour celle qui joue, ou celui qui joue au téléphone. Merci.
16: Ah, parce qu'on y était.
0: Voilà. Merci. Donc, avez-vous. Qu'offrez-vous à la Saint-Valentin, à votre.
1: C'est quand, au mois de juin? Saint-Valentin.
0: Bon, celui qui fait la double voix, tu vas te calmer ou tu vas dégager?
1: Ouais, Gérard, j'ai une question.
0: Ouais, mais minute.
1: Attends, Gérard, c'est passe-partout. Je suis à Fort Boyard, je suis enfermé dans une cellule avec Sandy, c'est l'épreuve de fort.
0: Ouais, Fort Boyard, tu vas voir, tu retournes chez toi.
1: C'est l'épreuve de fort.
2: On arrête de virer les gens toutes les 5 secondes, maintenant c'est terminé, les gens ils restent à l'antenne jusqu'à la fin.
1: Moi,
0: non mais dans ces cas-là, ils ont pas besoin de balancer des noms pourris. Ok, alors tu t'écrases.
1: C'est l'épreuve de recherche, je suis dans le grand secours.
0: Ouais, bah tu es. Ok, et bah continue. Tu restes poli, s'il te plaît, merci.
8: Excusez-moi, j'ai une
1: devinette. Est-ce que Sandy a déjà choisi sa robe?
8: J'ai une devinette sur le Minitel, oui. De la part de Myst.
1: Hey.
8: Qui vous demande, qu'est-ce que ça fait? Non. Voici, qu'est-ce que ça fait un GG qui met le feu à sa petite amie? Réponse, un incendie.
0: Non, ça je le savais, mais... Qu'offrez-vous à la Saint-Valentin à votre copine ou concubine? Bon ben, je l'ai déjà dit ce qu'elle avait eu. Elle a eu un truc avec des... Comme les Indiens, là, une espèce
1: avec
0: de...
1: Avec deux bouts blancs. Tu t'es bien foutu de sa gueule. Hein,
0: ouais, c'est bleu. Ça, je me suis bien foutu de sa gueule, toi, abruti.
1: Non, c'est pas sans lune, mais tu t'es bien foutu de sa gueule, quand même.
0: À qui?
16: 50 balles.
0: Oui, à 50 balles, c'est ça, t'as raison.
1: Non, écoute, allez, Gérard. De toute façon, la valeur, ça n'a aucune importance.
0: De toute manière, c'est pas l'argent, c'est pas l'argent qui compte, non, c'est le geste. Donc, que représente la Saint-Valentin pour vous? Pour moi, le plus gros cadeau qu'on peut faire à quelqu'un, c'est une preuve d'amour, c'est tout.
1: Oh,
0: voilà.
1: Super, et sinon,
18: ouais, mais c'est quand même une fête avant tout.
0: Oui, c'est une fête, mais.
1: C'est une preuve d'amour.
0: Oui.
1: On en vient au fait, est-ce que tu vas la sodomiser pour la Saint-Valentin ou pas, quand même?
0: Ça vous regarde pas.
1: Ok.
0: Donc, alors, 13e question. Croyez-vous au cadeau le jour de la Saint-Valentin?
2: Conclusion. C'est la dernière question. Non, fais la dernière question carrément, directement. Passe à la dernière question parce que là on a la bourre.
0: Pensez-vous
1: que la Saint-Valentin c'est mieux que la Saint-Jean?
2: Voilà.
0: Donc
2: voilà.
0: Alors, celui-là!
1: Bah quoi?
0: Celui-là! Il n'a pas besoin de passer dans les débats, c'est moi qui commande!
1: Gérard, t'as ton fion!
0: D'accord? Alors toi, t'as donné la paye à quelqu'un! Si!
1: Elle est sur le net, elle est sur internet!
0: Mais oui, c'est ça!
1: C'est pas bien
0: voyons, ça y est, maintenant les questions sont sur internet! Non mais attends, Pildar, tu te crois où, là?
1: Je peux dire la 13 et la 14 qu'on a pas fait, c'est croyez-vous au cadeau le jour de la Saint-Valentin pour votre anniversaire et que pensez-vous du vendredi 1er avant la Saint-Valentin numéro 14? C'est
0: juste
1: sur internet, ça.
0: Merci, Pildar. Ah ben, il est temps que tu te casses.
1: Avec les photos, on résiste avec une queue de 1 mètre. Ouais, mais c'est truqué, ça.
0: Non mais moi, et le deuxième... Alors, dans ce cas-là, tu prends tous les auditeurs, tu fais faire le deuxième débat.
1: GG, c'est
19: pas
1: que je vais te mettre un sablier dans le cul. Gérard.
19: Allez, conclusion.
1: Ok.
19: Allez, c'est terminé, je ne fais même pas la dernière.
1: Arrête,
19: conclusion.
1: Gérard.
19: Poisson
1: Gérard,
19: lune.
1: Calme-toi.
19: Poisson lune pour toi, qu'est-ce que tu as pensé du débat?
1: Bah, je sais pas, j'ai pas trop compris. Hein.
19: T'as pas trop compris,
1: mais c'était plutôt cool quand même. Hein.
19: C'est pas mal, ok.
1: Et je t'aime.
19: D'accord, mais moi je t'aime pas. Voilà, passe-partout.
1: Ouais, bah ton débat c'est de la merde comme d'habitude.
19: Ouais, d'accord, Tony, ouais, bah, c'est bien.
1: Ok, tu sais ce qu'il faut que tu fasses?
19: Ouais, bah dans ce cas-là, si c'est de la merde, pourquoi que t'as appelé?
1: Bah parce que j'ai rien d'autre à foutre.
19: Bah voilà, donc...
1: Non mais pour avoir la 7ème clé, c'est ce qu'il faut faire.
19: Voilà, bah tu rentres chez toi. Voilà, bah bonne nuit. Azrael.
1: Bah écoute, bah tu sais que moi je suis un de tes fans, mais je regrette quand même, là aujourd'hui, tu as fait pleurer une fille, et ça c'est triste. Là,
19: bah, tant mieux.
1: Je comprends pas que ce qui t'est arrivé, quoi. Ça c'était jamais arrivé avant à l'antenne, et là, je sais pas, t'as craqué, là. Qu'est-ce qui s'est passé?
19: Voilà, donc Stéphanie.
20: Oui, bah moi je suis choquée, je suis outrée. Tu as été méchant avec une femme et j'aurais jamais cru ça de toi.
1: Ça, il y a deux mois, jamais tu l'aurais fait. Avoue-le au moins.
20: Fait, y a deux mois,
21: c'est scandaleux, Gérard.
1: Avoue-le, GG.
21: Non, mais il est clair d'une chose, faut remettre les points sur les i.
20: Et les barres sur les t.
21: Parce que Gérard a été.
19: Bon, ça y est, c'est terminé,
1: non,
19: merci.
1: Attends, Gérard,
21: infâme,
1: Gérard, toi, tu l'offres.
21: Mauvais. Il a représenté le mal parfait.
20: Exactement, dès le début.
21: Le stupide.
1: Parce que Gérard, tu lances des ultimatums, mais on s'en branle des ultimatums, quoi.
19: Eh ben, vous en branlez des ultimatums, et ben, y a pas de deuxième débat. Il est 3h, moi, j'arrête.
1: Mais chasse-toi,
19: ouais, vous
1: Gérard,
19: me faites chier.
21: On lance des ultimatums.
19: Vous me faites chier.
2: Au revoir, Gérard.
1: Gérard, mais tu fais pleurer des filles maintenant.
19: Bah ouais, mais moi, dans ce cas-là, y a des abrutis qui font passer des débats sur Internet.
1: Ah bah, ça sert à
19: rien. On avait bien dit mardi, pas de questions comme ça. Alors, ça sert à quoi? À rien.
21: Ouais. Ils se moquent de nous.
19: Donc Patricia,
2: mais là c'est pissé comme dans un violon, fil d'art.
22: Non mais je sais.
2: Parce que tout ça parce qu'il s'en va, sur énergie.
19: Ouais.
2: Alors monsieur, il met les débats.
19: Eh ben comme ça, il y a pas de deuxième débat.
2: Non mais comme ça, il se fait virer. Mais c'est pour ça qu'il se fait virer.
19: C'est pour ça. Donc c'est dommage.
1: Gérard, s'il y a pas de deuxième débat, tu m'expliques comment tu vas gagner ta thune?
2: Fais-le quand même.
19: Non.
2: Fais-le quand même, Gérard, le débat.
19: Je le veux plus au standard.
22: Non,
19: ni à l'arrière, non plus.
2: Il passe à l'arrière comme ça.
19: Non, il va s'amuser encore.
2: Non.
19: Patricia, pour toi. Allô.
1: Parce qu'en fait, Gérard, tu dis tout le temps que tu vas arrêter, mais tu peux pas.
2: Elle est partie, Patricia.
1: Il y a une plus de thunes.
19: Bon, bah moi, je peux vous dire une chose, que vous avez été un peu con.
1: Non, attends.
2: C'est pas ça la conclusion du débat,
19: Gérard.
2: Aussi, t'as été un peu con, Gérard. T'as fait pleurer une fille quand même. C'est un peu dégueulasse. Bah, c'est dégueulasse.
23: Moi, je suis outré, Gérard.
2: Moi aussi, un peu. Les gens sont très choqués, en tout cas. Il y a du shocking, réflexe du côté du standard.
19: Qui c'est qui parle comme ça?
2: T'es toujours en train de gueuler, t'es jamais sourire.
23: Gérard, tu souris tout le monde.
2: C'est sourire, Gérard?
20: Gérard, t'es pas agréable à écouter.
21: Mais tu te rends compte de ce que tu fais?
19: Non, mais attendez, dans ce cas-là, si.
2: Et là, tous les auditeurs qui passent à l'antenne, ils sont blessés.
19: Et dans ce cas-là, moi, quand je
2: suis tous,
21: c'est
2: tous.
21: Que ça nous a atteint dans notre petit cœur, tu vois.
19: Quand tu parles, moi, je couche pas avec des mecs, d'accord?
1: Non, mais ok, là, ça n'a rien à voir, Gérard.
19: Non, ça n'a rien à voir, mais arrêtez pas de
1: chier. On n'est pas dans les chiottes de la loco, là.
19: Voilà, tout de suite les chiottes de la loco. Voyez comment vous parlez.
21: Infâble.
1: Non, mais tu dis qu'on drague, mais c'est pas vrai, on drague pas, Gérard.
19: Non, alors pourquoi vous arrêtez pas de parler des chiottes de la loco?
1: Oh, ouais, c'est
19: vous êtes tous les
1: bons dans
19: la soirée. Tous les jeudis,
21: mais c'est la vérité, c'est tout.
19: Mais c'est jeudis, c'est pareil.
1: C'est du parano, mon GG.
21: Tu vis avec, maintenant tu fais comme ça.
1: C'est parano, mon GG.
19: Allez, c'est bon. Voilà la conclusion du premier.
21: C'est du mytho.
1: Ah, vraiment, Gérard, c'est pas fameux.
2: Tu cries. On coupe un peu le son, tu cries trop, le mec il en peut plus, le patron il a dit là, c'est bon, il gueule trop, il faut l'enlever le mec.
19: C'est dommage. Ouais,
1: mais... Il va reprendre ta montre.
2: Oh, Fildar.
19: Toi tu commences à m'énerver, Fildar, sérieusement. Hein.
24: Il s'en va.
19: Toi, de toute manière, tu fais pas le deuxième débat, tu dégages. Je veux pas te voir ici.
2: Vas-y, viens voir l'heure.
19: C'est dommage.
1: Ta montre, Gérard.
2: T'as de toi ce qui part à énergie, Fildar.
23: Grosse tête, Fildar.
2: Il a plus la grosse tête, le Fildar.
19: Bon, vous me laissez faire la conclusion ou pas?
1: Non. Allez, c'est ta dernière chance.
19: Non, bah, c'est ma dernière chance.
21: T'es rassuré, hein.
19: Donc, c'est dommage parce que les 10 premières questions se sont bien passées. Il y a
2: les 40 suivantes.
21: Ouais, si on veut.
19: Bon, si de toute manière, t'as pas participé tout le long, donc toi, tu peux pas le savoir. C'est dommage parce que...
21: Bah, j'ai écouté. Hein.
19: Ouais, bah, si t'as écouté, c'est bien. Moi, ça me fait une belle jambe.
1: De toute façon, Gérard, ça a bien allé.
21: Ah, mais attends, je t'explique.
19: De quoi?
1: Ça s'est bien passé jusqu'à ce que t'aies fait pleurer la fille.
19: Ouais, mais moi, ça s'est bien passé. J'avais dit que je voulais que les deux débats se passent dans le truc le plus complet. Il y a eu cette histoire. Maintenant, il y en a qui sont poissés par Poisson Lune, Passepartout, Azrael.
1: Poisson Lune. Hein, eh, j'ai perdu deux nageoires à cause de toi, là.
19: Ouais, ben moi, tu sais ce que j'ai perdu.
1: On pourrait peut-être quand même remercier Valentin qui était un peu au-dessus de tout le monde.
19: Oh, tu t'écrases un peu, toi, s'il te plaît. Moi, j'ai perdu mes deux boules pour jouer à la pétanque. Si tu m'emmerdes, moi, je te chie au bec.
3: C'est pas drôle.
19: C'est nul. Alors maintenant, je vous préviens, si vous voulez...
1: Tu m'avais dit que je vois ta radiographie. Je savais pas que t'étais abonné à TéléZ.
19: Et t'es pas abonné à...
1: Allez, vas-y.
3: Excel. C'est nul, Gérard.
1: Même tes blagues sont nulles.
19: Et ben alors, si vous êtes pas content, vous avez qu'à venir.
1: T'es mauvais, Gérard. On rigole.
3: Voilà, le deuxième débat.
19: Donc, ça sera sur le parpaing.
1: Ouais.
19: Et en espérant qu'il se passe...
3: On met disque.
19: Sur le parfum.
1: Pourquoi tu dis plus les titres des disques?
19: Parce que les trois quarts des disques...
3: J'espère qu'il n'y a pas des gens... On veut aucun auditeur, Fildar, qui a...
5: Mais c'est plus moi qui va gérer
3: le débat. Qui a gagné sur Internet, qui a les questions sur l'Internet.
19: Ça sert à rien de jouer comme ça. Hein.
1: Mais alors, pourquoi tu dis plus les titres des disques?
19: Parce que on me les marque au plus, c'est tout.
5: Non, mais là, ça va être acte avec Else Bells.
1: Quelle heure il est?
19: Il est 3h.
1: Pourquoi tu passes plus Jump? Tu fais quoi, demain, Gérard?
19: Ça te regarde pas.
9: Pas d'insulte.
22: De Gérard.
9: Et voilà, bienvenue sur Fun Radio. Il est 0h30, tout pile. Et donc, vous êtes sur Fun Radio, donc Rigo. Et sur l'internet, www.fr. Bonsoir, Rigo.
24: Bonsoir.
9: Donc, d'après ce que j'ai pu entendre, un petit chiffre, on n'est que 217 connectés.
24: On n'était que 217 juste avant le générique des débats. Et on est déjà à 3022.
9: Ah ben ça c'est bien. Donc Manu qui est à l'aria,
5: con comme un balai.
9: Non, qui est pas con comme un balai.
5: Merci Gérard.
9: Tu restes gentil avec Manu, d'accord? Parce que sinon tu vas te prendre des claques. Donc
5: bonsoir à tous.
9: Ce soir Manu est à l'aria.
5: Ouais.
9: Fildar et Apolline pour la première fois sera au standard, en espérant que si ça se passe mal, j'espère que Fildar, tu vas lui expliquer comment que ça se passe.
5: Ouais.
9: Parce que sinon, tu vas prendre des claques à sa place.
5: Je vais apprendre la vie.
9: Par contre, j'aime bien quand tu me prends les auditeurs, tu pourras leur demander leur fréquence.
5: Oui, mais j'ai pas eu le temps, donc tu vas demander chacun leur tour. D'ailleurs, on va les accueillir.
9: Alors pour ça, on va accueillir premier débat. J'ai oublié de préciser, c'est la chasse et la pêche. Donc en deuxième débat, ça sera les radios. Donc vous pouvez appeler dès maintenant pour participer et même sur le Minitel 3615 Code Fun Radio rubrique directe. Et vous pouvez toujours appeler au 0803 08 5000. Et pour ça, on va accueillir Marc Assin du sud 19 ans de Nantois. Tu peux me donner la fréquence, s'il te plaît?
25: Oui, bonsoir GG. Tout à fait. La fréquence est 109.5.
9: Je te remercie.
25: Pas de problème.
9: Petit piège à loup, 22 ans de Grenoble, tu peux me donner la fréquence?
26: Oui, bonsoir, c'est 108.7.
9: 108.7, ok. Et Carabine, 21 ans de Nice.
27: Bonsoir Gérard.
9: Bonsoir, tu peux me donner la fréquence?
27: La fréquence, c'est 91.2.
9: 91.2, je te remercie.
27: Je t'en prie.
9: Monsieur Mazur, 37 ans de Paris, c'est 101.9.
28: Oui, bonsoir, c'est Monsieur Mazur.
9: Oui, ben, j'espère que tu vas pas faire comme tu as l'habitude de faire, parce que sinon tu vas gerber vite fait. D'accord?
28: À vos souhaits.
9: Ok. Petit purée, 13 ans.
29: Salut!
9: Salut, Fildar.
29: Putain, je suis en direct sur Fun, les gars.
9: Non, c'est bon. Hop.
29: Ah, salut.
5: Quoi,
29: salut. Putain, je vais faire le débat, moi.
9: Oh, putain, on dit pas putain, on dit moment de travail, d'accord? Toi, à 13 ans, tu vas pas commencer. Quoi?
29: Ta mère a dit des jours.
9: Allez, hop. Au revoir pour toi. Terminé. Ça t'apprendra d'être poli. Hop. On s'en va. On reprendra quelqu'un d'autre à la place. Hop. Ça va plus vite. Alors, la première question, c'est comment organise-t-on une bonne pêche? On va demander ça à Monsieur Mazur.
28: Une bonne pêche. Eh bien, je crois que d'abord, il faut choisir le bon arbre, je dirais.
9: Je crois que là, t'es en train de te foutre de ma gueule.
27: Mais non.
9: Non, tu prendrais pas le train?
5: Non, mais explique-lui, Gérard, explique-lui.
9: Non, mais on va demander à tout le monde et on verra. Donc, Carabine.
27: Oui. Je sais pas. Je pense qu'il faut que tu prépares tes gaules.
9: Oui.
27: La veille. Que tu montes tes hameçons.
9: Ouais.
27: J'y connais pas grand chose. Peut-être que tu fasses. C'est quoi? C'est de la pâte, c'est ça?
4: Vous êtes
27: dans l'eau?
4: Ouais.
27: Que je sais pas, que t'achètes des vers de terre et puis que tu te lèves tôt et puis voilà.
4: Mm-hmm.
27: Tu
4: okay.
27: prends une bonne bouteille de rouge et puis voilà.
4: C'est ça, t'as raison. Petit piège à loup.
6: Oui, alors moi je pense que, bon déjà moi je pêche beaucoup, hein, mais ce que je déteste c'est pêcher les thons et les morues, hein, c'est pas mes poissons préférés. Mm-hmm. Par contre, alors pour bien pêcher, alors faut avoir une tenue mais super bien, faut déjà avoir une tenue spécialisée. Hein. Bon, évidemment la canne à pêche bien tendue, bien raide.
4: Mm-hmm.
6: Et puis voilà, donc avec un petit fil et puis des appâts.
7: Sacré cochon.
10: Ouais. Gérard, sur IRC, il y a des V1, en fait, ils te demandent de ne pas faire l'amalgame entre l'eau de la pêche et la chasse, donc la chasse d'eau, il faut éviter quoi.
4: Bon, bah, lui, il ne va pas commencer à me prendre la tête. Marcassin.
11: Ouais, bah écoute, moi je ne suis pas trop calé en pêche, je suis plutôt branché chasse, donc je m'y connais plus en pruneau qu'en pêche, voilà.
4: Non, mais tu peux quand même répondre à la question si ça ne te dérange pas.
11: Bah écoute, je ne sais pas, moi je pêche au fusil ou à la dynamite, donc tu vois.
4: Donc pour avoir des poissons, tu serais prêt à balancer une dynamite dans l'eau, toi?
11: Ouais, mais alors ça, faut pas trop en parler parce que c'est interdit. Si je me fais choper par le garde-chasse à balancer des bâtons de dynamite pour pêcher, ça va quand même craindre un maximum.
4: Ouais, ben je pense que si tu t'amuses à balancer des bâtons de dynamite pour avoir un...
11: Ah, n'empêche que ça marche, hein.
4: Marcassin, s'il te plaît.
11: Ouais.
4: Si t'es prêt à balancer des bâtons de dynamite pour aussi avoir des lapins, des pesants ou autre, je crois que tu te fais griller aussi, hein.
11: Ouais, n'empêche que ça marche bien, quoi, c'est tout ce que je peux dire. Mais on va pas parler du braconnage tout de suite.
4: Non, mais de toute manière, le braconnage, ça rentre pas dans le truc, hein, d'accord?
11: Ça rentre pas, bah tu mets un petit peu de pommade et c'est bon, ça rentre.
4: Marcassin.
11: Ah, c'est pas moi qui dis ça, Gérard, c'est quelqu'un qui parle pas dessus moi.
4: Ouais, non, mais je te préviens, commence pas à faire ton guignol, parce que tout à l'heure... Comment ?
11: C'est un guet-apens de France Télécom.
4: Oui, mais moi, je te dis, commence pas à faire ton rigolo, parce que sinon, tu vas dégager.
11: Ok.
4: Ok.
11: Ok, pas de problème.
4: Alors, comment organise-t-on une bonne pêche ? Alors,
7: attends,
4: moi,
7: excuse-moi.
4: Bah, je réponds.
7: Vas-y, excuse-moi.
4: Donc, comment organise-t-on une bonne pêche ? Donc, déjà, tu prépares tout ton matériel la veille. Par exemple, si tu vas le week-end, tu prépares ça le vendredi. C'est-à-dire, tu prépares tes appâts. Ouais. On a pas.
6: Qu'est-ce que tu mets dans les appâts, Gérard?
11: T'es plutôt asticot ou vers de terre?
4: Non, tu peux prendre des vers de terre, des asticots. Par contre, tes vers de terre, j'ai remarqué une chose,
11: ouais,
4: c'est plus.
11: Ça te rappelle la branlette, je sais, ouais.
4: qui c'est qui vient de dire ça?
6: C'est encore Pedro.
11: Ah, c'est Pedro, ça.
6: Toujours Pedro.
11: Non, c'est Pedro.
4: Bon, tu t'écrases, Pedro, mais...
11: Il y a des France Télécom.
4: Ouais, ben, tu vas pas me casser les couilles longtemps, toi.
11: D'accord.
7: Vas-y, Gérard.
4: Donc, pour organiser une bonne pêche, donc, t'achètes ton matériel là, bien avant. Déjà, l'ouverture de la...
6: Tu peux préciser, parce que quand tu dis bien avant, c'est à peu près quand?
4: De manière, tu peux l'acheter en début de semaine. Par contre, ce qui est pour les vers de terre et tout ça, faut les acheter à la dernière minute. Tu les achètes, par exemple, le vendredi.
7: Pourquoi ?
4: Tu les achètes le vendredi parce que si tu les achètes avant, ils tiendront pas.
6: Ah ouais, parce que moi, je les achète toujours un mois avant et ça marche pas.
4: Comment ?
28: Et puis après, on ne pourra pas les manger.
6: Gérard, tu peux pas les mettre au congélateur ?
4: Non.
12: Mais ouais. Gérard, t'es obligé de les acheter, tu peux pas aller les chercher ?
4: Si, tu peux aller chercher les vers de terre.
6: Parce que ouais, quand on va chercher, on va les chercher dans la boue, on se traîne dedans.
4: Bon, ouais. Non mais il y a un truc qui faut bien se dire, c'est que il y a certains trucs qu'il faut acheter chez les revendeurs de pêche, mais maintenant je crois que ça se fait moins souvent parce que maintenant je sais même pas s'il y a encore des magasins de pêche qui existent.
6: Hein. Non, mais c'est les pêcheurs.
11: Ouais, GG, de toute façon, oui. Les vers de terre, il faut le chasser, c'est tout. On reste
4: mais non, on... Mais
11: ça,
4: non,
11: vers de terre.
4: Mais non, ouais, on chasse pas les vers de terre, abruti.
11: Bien sûr que si, moi j'ai un chien qui est dressé à aller dans les trous de vers de terre pour les ramener, je te dis que ça se chasse.
28: Ah, ouais, Gérard, permettez-moi, c'est monsieur Mazur, permettez-moi de confirmer, le vers de terre se chasse, bien entendu.
4: Bon, monsieur Mazur, vous avez pas commencé à me casser les cacahuètes, parce que vous, si c'est pour me couper la parole sans arrêt, ça me sert à rien de vous avoir dans mes débats. D'accord,
10: Gérard. Sur l'IRC, il y a Père Fouras, il voudrait pêcher des idées chez son poissonnier, mais comment on fait s'il n'y a pas de bocal à pêche chez son poissonnier?
4: Alors là, je vois pas du tout sa question. Parce que
10: dans la pub, ils disent pêcher des idées chez votre poissonnier. Et s'il n'y a pas de bocal à pêche.
4: Bah, mais s'il n'y a pas de bocage à la pêche, ça sert à rien d'aller chez son poissonnier. Je vois pas du tout le rapport.
7: Il va à l'étang.
4: Bah ouais. Je vois pas du tout le rapport. Hein. Enfin, s'il a plus de confirmations à me donner, bah, ça serait bien.
24: Une mare, pêcher dans une mare.
7: C'est con, les mecs de l'internet.
4: Grave. Dans une mare, de toute manière, dans une mare, t'as pas grand chose, hein. À part
0: de l'eau.
4: À part de l'eau, mais dans les mares, tu vas trouver des canards. Hein.
12: Et il y a plein de poissons.
8: Ça se pêche aussi, hein.
4: Les canards, non.

0: peut-être une passion. Moi-même, j'ai une passion lorsque je vais poser, par exemple, une grosse pêche. J'adore ça.
1: Au pied d'un arbre.
2: Bon, monsieur Mazur.
0: Oui.
2: Un conseil que je vous donne, arrêtez de renifler et répondez comme il faut aux questions, ou sinon vous allez sortir.
0: Oui, j'ai tout à fait répondu à votre question.
2: Non, mais faut pas me prendre pour un con, d'accord? Alors je vous préviens.
0: Je m'en garderai bien.
2: Comment?
0: Je m'en garderai bien.
2: Ouais, bah alors, vous retournez voir.
3: Justement, il dit je ne veux surtout pas l'insulter ou vous prendre pour un con, c'est ça qu'il veut dire.
2: Ouais, voilà. Non, mais moi, je préviens d'une chose, que si ça se passe mal, ça va gerber vite fait ce soir.
0: Je suis tout à fait d'accord avec vous.
2: Ouais, ben, déjà, vous allez commencer par répondre correctement aux questions, sinon, c'est pas la peine qu'on vous sélectionne, ok?
0: C'est ce que
2: en de bon entendeur, salut. Monsieur Carabine. Carabine, pardon.
1: Mademoiselle Carabine, s'il te plaît.
2: Carabine, pour toi.
1: Moi, c'est une passion pour ceux qui sont passionnés, mais personnellement, ça me passionne pas.
2: Ouais, mais dans quel sens que ça te passionne pas?
1: Ça me passionne pas dans le sens où on tue des animaux et ça me passionne pas du tout.
2: Non mais ça faut bien dire une chose, que chasser ou pêcher, de toute manière, quand on pêche, automatiquement le poisson après on le mange, donc on le tue.
1: Mm-hmm.
2: T'es bien d'accord avec moi?
4: Ouais, parce que sur IRC on demandait peut-on pêcher sans tuer.
2: Ah oui. Mais, de toute manière, quand tu pêches automatiquement le poisson quand il a pris l'hameçon avec par exemple l'asticot ou autre.
1: Ouais, mais tu peux le remettre à l'eau.
3: Exactement.
2: Oui, non, mais ça dépend quel poisson, parce que ça dépend comment qu'est enfoncé l'hameçon dans sa bouche.
0: C'est-à-dire que pour.
2: Bon, monsieur Mazur, pour l'instant, je m'adresse pas à vous. Monsieur Mazur, je m'adresse pas à vous. Bon, allez, hop. Tu me le vires, celui-là. Allez, hop, terminé. Oh non, parce que là, il me prend la tête.
3: Attends, c'est un mec qui s'y connaît, on va le garder.
2: Non.
4: Gérard, sinon, sur IRC, il y a Turpentine, elle te demande si t'as déjà pêché avec tes vers du cul.
2: Alors, Turpentine, tu ferais mieux d'aller pêcher avec les vers de ta chatte.
1: Oh,
0: bon, monsieur.
2: Au moins, comme ça, elle, je connais sa réaction. Je connais sa conclusion du débat. Le débat n'aura ni queue ni tête comme toi. Alors, je préfère la première tout de suite qu'elle aille chercher ses vers de terre dans son cul et qu'elle aille pêcher dans sa chatte. Voilà. Petit piège à loup.
5: La chasse et la pêche, c'est une vraie passion, hein, évidemment. Mais il faut savoir déjà que les vrais pêcheurs, ils rejettent toujours le poisson.
2: Non, pas tous. Hein.
3: Si.
2: Non, faut dire une chose. Attends, parce que là.
6: Attends.
5: Oui.
2: Moi, je peux vous dire une chose, que je suis pas trop. C'est vrai, il y en a qui les relâchent, mais ceux qui partent en mer pendant une journée ne les relâchent pas.
3: Si.
2: Non.
3: Ça dépend.
2: Non. Sur le bateau, ils les relâchent pas. Hein.
3: Comment tu sais?
2: Désolé.
3: T'es déjà allé en mer avec?
2: Non. Parce que j'ai vu des reportages et tout ça. Tu vois pas mal de mouettes qui sont sur.
3: Les mouettes. Bah oui.
2: D'accord.
3: C'est quoi le rapport avec les poissons?
2: Eh ben, ils suivent le filet, espèce d'andouille.
3: Mm-hmm.
2: Qui c'est qui a pas répondu? Marc Cassin.
6: Ouais, ben écoute, moi je pense que tout à fait, la chasse, la pêche, c'est une passion. Moi,
2: ouais,
6: je dirais même plus, c'est un mode de vie. C'est carrément une philosophie, tu vois, c'est un peu comme quand toi tu dis, il faut être routier, il faut foncer.
2: Mmh.
6: Et ben là, c'est pareil, si vous voulez être pêcheur, si vous voulez être chasseur, faut foncer, les mecs.
2: Ouais, non, mais je suis d'accord avec toi là-dessus.
6: Ouais, voilà, arrêtez de vouloir être genre ministre ou professeur ou tout ça. Non, chasseur, pêcheur, ça le fait, c'est tout.
2: Non, mais faut dire une chose, que la chasse et la pêche, c'est vrai que ça peut venir une passion. Parce que moi, je sais que j'aime bien pêcher.
6: Ouais.
2: Hein, je resterai des heures et des heures jusqu'à temps que ça vienne, hein, que le poisson y morde. Hein.
3: Ça me rappelle quelque chose.
7: Faut pousser quand tu crottes.
2: Bon,
8: tu pêches quoi, Gérard?
4: Sur IRC, on n'arrête pas de me dire que t'es le roi de la pêche au thon.
2: Ils vont faire une illusion à 110, c'est ça?
6: Je vais te taquiner.
2: C'est
4: toi qui fais.
2: Non, mais je préfère.
4: Pensais peut-être même pas, c'est toi.
2: Non, mais je préfère prévenir que sur l'IRC, si vous voulez faire illusion à 110 ou à
3: illusion,
2: Christine, ça ne sert à rien. D'accord? Donc.
3: Non, 110, c'est la baleine. Christine, c'est la baleine. C'est pas le.
2: Alors, toi?
3: Non,
2: toi, fais gaffe, parce que 110.
3: Je me suis trompé de prénom.
2: Non, mais Sandy, elle t'a dans la peau. Alors fais bien gaffe à ton matricule quand elle va te voir. Elle va te morfler, qu'elle m'a dit ce soir.
3: Elle va te morfler.
2: Alors fais bien gaffe.
3: En tout cas,
2: fais bien gaffe.
3: T'es le roi des grosses prises quand même. Hein.
2: Fais bien gaffe, Phil Dard. Donc.

0: Bon, GG avant, si tu pêches pas de thon, tu pêches quoi toi?
1: Moi je pêche le gardon, la carpe et puis le goujon.
0: Et c'est des gros poissons ça?
1: C'est des petits.
2: Les merdes, ouais.
1: La carpe, j'ai vu un reportage tout à l'heure. Oh, celui qui pèle poisson, il arrête, merci. J'ai vu que un reportage là-dessus. Le mec, il avait pêché la carpe. L'hameçon était bien enfoncé et il l'a relâché. Celui qui s'amuse à ça, arrête, s'il vous plaît, merci.
3: Gérard, oui. Sur IRC, il y a Oxyde qui te demande est-ce que les végétariens peuvent manger du poisson à la viande de poulet?
1: Alors,
4: c'est faux.
5: Mais oui, bien sûr.
1: Alors, les végétariens, je sais pas s'ils mangent du poisson à la viande de poulet.
2: Pas de porc, en tout cas.
1: Je sais qu'ils mangent pas de porc. Bon, n'importe. Bon, ça suffit, je vais passer au sondage, là. Oh,
6: je te taquinerais bien le goujon, quand même.
1: Qui?
6: C'est Pedro.
1: Ouais, bah, Pedro, tu vas faire enculer. Tu commences pas à me faire chier, d'accord?
2: Petit sondage, Gérard.
1: Alors, petit sondage, pour ou contre la chasse ou la pêche, il y a 40% qui sont sûrs, 30% répondent non. 20% peuvent en parler et 10% préfèrent continuer. Et d'après vous, qu'est-ce qui est plus difficile entre la chasse et la pêche? Alors, 42% des gens savent pourquoi, donc je vois pas du tout. Je sens que tout à l'heure, il y en a qui vont se prendre des baffes. Il y a 23% des gens qui ne peuvent pas le dire. 15% n'ont aucune idée. Et 9% ont le droit de savoir quoi, j'en sais rien. Donc, troisième question. Quel chien peut-on avoir pour chasser? On va demander à Marc Assin.
6: Ouais, bah écoute, je pense qu'on peut chasser avec tout type de chien. Je te conseille quand même le chien de chasse si tu veux ramener quelque chose. Hein.
1: Ouais, non, mais voilà. C'est quoi comme
6: ça
1: chien?
6: Ça dépend. Si tu chasses le rat, tu prends un ratier, par exemple. Sinon, je sais pas, si tu chasses à l'homme, tu prends un big bull, c'est tout.
1: Un pic bull?
6: Un pic bull, excuse-moi.
1: Non, mais je vais te dire une chose déjà, les pic bulls, ça m'étonnerait qu'ils soient autorisés pour chasser.
6: Si, t'as le droit de chasser avec un pic bull, sauf que si tu chasses avec ce clébard-là, t'as pas grand-chose à bouffer à la fin de ta chasse, quoi, c'est tout.
0: Tu bouffes le pic bull?
6: Il y a des bruits d'animaux derrière. C'est la jungle, hein.
1: Gérard, qu'est-ce que t'as fait?
6: Ah, c'est la jungle.
0: Qui c'est qui est dans un zoo, là?
1: Non, mais c'est Pildar.
2: C'est tapé dessus.
5: Putain, j'ai raté ça, merde.
2: Sans taper dessus encore.
1: Pildar, fais gaffe quand même.
6: Ça, c'est l'arche de Noé.
1: Fais gaffe. Fais bien gaffe.
0: Il y a même des gros verrous.
1: Parce que tu risques de te retrouver là-bas.
2: Excuse-moi, Gégé.
1: Ouais, non, mais fais bien gaffe à toi, hein.
0: Bon, Gérard, est-ce que tu peux aller avec un pic-bull à la chasse, à la pêche?
1: À la pêche, non. Parce que les pic-bulls, ils vont pas dans l'eau, hein. Ils vont pas au fond de l'eau, hein. C'est faux.
6: Tu prends un frotte terrier, ça le fait, hein.
1: Petit piège à loup.
7: Ouais, alors pour la chasse, quand tu vas à la chasse à l'ornithorynque ou au grizzly, souvent tu emportes un chien, genre de race, je sais pas, labrador chibre ou alors, tu sais, les retrievers phallus, là.
1: Je peux vous dire une chose, que les chiens de chasse sont
2: des bulles terriers.
6: Non.
7: Des
1: frosses terriers. Carabine.
7: Oui.
1: Oh!
7: Au coucher, Médor. Tu peux utiliser. Tu peux utiliser tous les chiens, en fait, si tu les dresses.
1: Ouais, non, mais je te demande, quel chien peut-on avoir pour chasser?
7: Je te dis.
1: Oh là là là là là là!
7: Il suffit que ton chien soit dressé, tu peux utiliser n'importe quel chien. Alors, regarde jamais la pêche là et la chasse la nuit sur TF1. Histoire naturelle, je t'appelle. Oui, excusez-moi.
1: Non, je regarde pas ça.
7: Bah, tu devrais regarder, des fois il y a des caniches, ils vont à la chasse aux pigeons, c'est assez rigolo, quoi. Ils lancent les caniches en l'air et le caniche.
1: Ah ouais, non, mais attends, ils lancent les caniches en l'air et ils leur tirent dessus.
7: Oui.
1: Carabine.
7: C'est une chasse traditionnelle dans les Landes.
1: Carabine.
7: C'est ancestral, c'est une chasse traditionnelle dans les Landes.
1: Carabine. Ça y est, tu vas me laisser parler ou quoi, là?
7: Mais je t'explique.
1: Non, mais moi, je vais t'expliquer une chose. Je crois que c'est dans des rêves qu'on... Je crois que tu dois rêver qu'on s'amuse à lancer des chiens, mais on leur tire dessus.
7: Mais on leur tire pas dessus.
1: Oh là là! Oh, qui c'est qui m'a choisi, ces auditeurs de merde, là?
2: C'est la police.
0: Ah non.
1: Non, non. Marre-toi, toi.
5: Mais non, mais attends, ils sont bien.
1: Ouais, ouais, ils sont bien, ils sont même pas capables de répondre.
5: Monsieur Mazur, il voulait répondre.
1: Oh, bah lui, je crois que j'avais dit que c'était terminé pour lui.
5: Je l'ai calmé.
0: C'est parce que la moitié, ils sont chasseurs et ils ont leur chien avec eux.
5: J'ai calmé Monsieur Mazur.
1: Bon, alors, Monsieur Mazur, pour finir la troisième question.
8: Moi, je préconiserais l'épagneul breton, qui me semble un excellent chasseur.
1: De toute manière, c'est ça comme chien qu'il faut pour chasser.
8: Il y a également le berger hongrois.
1: Non.
8: Pardon ?
1: Non.
8: Pourquoi ?
1: Non.
6: Ça, c'est uniquement dans les prisons.
1: Alors toi, Marcassin, tu dégages pour de bon. Au revoir. Au revoir, Marcassin.
7: C'est pas moi.
1: Terminé.
7: C'est pas Marcassin, c'était Pedro.
1: Non, je veux pas le savoir. Je veux pas le savoir. Terminé pour Marcassin. Voilà.
7: C'est pas lui.
8: Et enfin, je dirais le dog mexicain.
1: Dog mexicain, c'est bizarre.
8: Excellent
1: parce que...
8: chasseur.
1: Non mais j'ai pas connaissance de ces chiens-là.
8: C'est un chien qui vit au Mexique et qui a pour spécificité, n'est-ce pas, de chasser les serpents là-bas.
1: Ah mais non mais moi je pense que c'est plutôt les pagnols bretons qui.
8: Ah, au Mexique il y en a peu. Mais les pagnols bretons est un très bon chasseur.
1: Ouais non mais je pense que c'est cela que les chasseurs utilisent régulièrement pour récupérer le gibier.
8: Et en plus permettez-moi d'ajouter en ce qui concerne les pagnols bretons, c'est qu'ils ne pèsent pas lourd et comme a dit la demoiselle tout à l'heure, on peut facilement le jeter dans l'air.
1: Non mais ça c'est...
8: Pour attraper des canards.
1: Ouais mais... Non mais ça, le canard, c'est une autre histoire.
5: Mais il faut que le chien soit quand même tenu en laisse, à préciser, pour pas qu'il s'envole.
1: Non.
0: Donc il faut une grosse laisse.
1: Non. Bon,
7: non,
1: alors...
7: C'est une longue laisse.
1: Alors, la quatrième question, et après on va s'écouter une musique. Donc je préviens d'entrer, j'ai oublié de le préciser au départ... C'est que je précise, je pose la question au départ, je la reprends dès que la musique est terminée, mais je ne le répète plus. Si vous n'avez pas compris la question, ce n'est pas de la peine de me dire « Est-ce que tu peux répéter la question ?» Parce que ça vous irez directement au standard.
7: Okay.
1: Ouais. En devant notre ouais.
9: Bien.
1: Alors, dans quel endroit se passe la
9: chasse ? Attends. Vas-y, c'est bon.
1: Non, dis ce que tu voulais me dire.
9: Non, je voulais juste que tu prennes un petit peu ton temps. Mais.
1: Tu peux me donner le chiffre avant la ZIC ?
9: Alors, avant la ZIC.
10: La classe.
9: La grande classe. On est déjà. Oh là là, c'est beaucoup quand même, ça a monté d'un coup. On est 8765.
1: Oh là là
9: 8765. Je salue au passage Alan Clark, Izen, Dan, Lampiote, Belge Boris, Seigneur, Perforas, Radzinski, Olaf Kuhl et les autres.
1: Ok. Ben.
9: Et les gens de Canal J.
1: Bah, bien sûr. Et donc, qu'est-ce que je voulais dire ?
9: On s'écoute.
1: Non, la question c'est dans quel endroit se passe la chasse aux escargots et on va s'écouter le gibier surinois avec des poids sur l'anus. Et vous pouvez toujours nous appeler au 0803 08 5000 et toujours le 3615 Copen Radio rubrique direct et www.fr et on se retrouve tout de suite après. Et voilà, vous venez d'écouter le gibier de surinois avec des poils sur l'anus et donc c'est la suite de la libre antenne, débat sur la chasse et la pêche. Donc vous pouvez toujours nous appeler au 0803 08 5000, l'IRC www.fr, Fun Radio, vous tapez, et toujours le 3615, rubrique direct. Et pour ça, donc la question, c'est dans quel endroit se passe la chasse
5: à court,
1: la chasse aux escargots. Et pour ça, on va demander à Petit Pied Jaloux.
5: Et on accueille, excuse-moi Petit Pied Jaloux, on accueille
1: Serp en route, 23 ans, Damien, la fréquence c'est 101.4, il paraît.
11: Oui, bonsoir Gérard, tout à fait.
7: Salut Damien.
11: Bonsoir à toute l'équipe de Fun Radio.
1: Voilà, bonsoir à toi. Donc, Petit Pied Jaloux pour toi.
7: Oui, alors, pour moi, je pense qu'on chasse les escargots en Bourgogne. Parce qu'on dit les escargots de Bourgogne.
1: Non, mais tu peux préciser dans quel endroit se passe la chasse aux escargots. J'en ai marre de répéter les questions.
7: Mais
1: les escargots de Bourgogne, tu peux très bien les...
7: Non, mais c'est une région, la Bourgogne, t'es gentil.
1: Ouais, non, mais c'est... je suis gentil, attends, tu vas pas commencer à m'énerver, parce que sinon tu vas dégager, toi.
7: Bah oui, c'est ça, mais attends, mais je réponds à tes questions et tu m'engueules, alors je vois pas pourquoi...
1: Non, mais c'est pas la peine de préciser la ville, d'accord ?
7: Mais c'est une région, c'est pas une ville.
1: Ouais, ben peut-être.
11: Ok, gamine.
1: Celui qui s'amuse à dire ok, gamine, tu commences à te la fermer aussi, toi.
11: Ah, c'est Polo.
1: Ouais, ben, carabine.
7: Oui, Gérard. N'importe où, en fait, je pense. Partout où il y a de l'eau, il y a de l'escargot.
1: Quand il pleut, en principe, les escargots, c'est dans les bois qu'on va les chercher. Hein.
7: Bah ouais, parce que tu les reconnais, ça mouille beaucoup, donc tu les sens.
1: Ouais, bah c'est comme vous, quand vous mouillez vos culottes.
7: Ouais, j'irai pas jusque-là.
1: Ouais, non, mais moi, je vais jusque-là, tu vois. Si tu veux pas y aller, moi, j'y vais.
7: Bah, viens-y, alors.
1: Ouais, ça sent. Ouais, non, mais moi, j'en ai rien à foutre. J'ai déjà mon casse-croûte à la maison.
2: Et elle sent quand elle mouille.
1: Quand elle mouille, elle sent pas. Alors,
2: t'as une grosse
1: toi.
2: Je demande, je me renseigne.
1: Ouais, non, ouais, bah, tu te renseignes. Tu ferais mieux de te renseigner auprès de Bébé Rose. Monsieur Mazur.
10: Oui, alors moi, j'apporterai à peu près la même réponse. Il faut bien entendu un endroit humide, hein, comme ce que vous venez de préciser. Cet endroit, monsieur Gérard, est parfaitement indiqué pour trouver des escargots et autres sortes d'animaux rampants et visqueux.
1: Je parle des escargots, je ne parle pas...
10: Bien entendu.
1: Je ne parle pas des limaces ni autres.
10: Ni de votre casse-croûte.
1: Mon casse-croûte, il t'emmerde, monsieur Mazur. Ok, alors monsieur Mazur, tu retournes voir Fildaro au standard, parce que là, ça commence à bien faire.
2: Et qu'est-ce que
1: ça,
2: tu dis
1: Tu le changes, tu prends quelqu'un d'autre, parce que
2: je change
1: le bol.
2: Il a mouillé, Mazur.
1: Alors hop, au revoir pour lui. Au revoir. Au revoir, bonne nuit. Serpent Rut.
12: Oui, tout à fait, bonsoir. Moi, je pratique effectivement la chasse tous les week-ends, comme tu l'as bien précisé tout à l'heure. Et moi, je chasse les escargots, en fait, à la Kalachnikov. Je mets une cagoule, je me balade à poil, je précise. Et je tire dans les coquilles, et puis ça sort, j'ai rattrapé avec une cuillère.
1: Moi, je vais te dire une chose, que la chasse, dans quel endroit se passe la chasse aux escargots?
12: Moi, je la pratique en Corse.
1: Oui, en Corse. Alors, je vais te dire une chose, pour toi, c'est terminé aussi, ça t'apprendra.
12: Ah ben non, mais
1: au revoir.
12: Non,
1: je ne veux pas le savoir.
12: Non,
1: au revoir.
12: Gérard,
1: au revoir. Hop, terminé pour lui. Comme ça,
2: ça va vite, hein, ce soir.
1: Ouais. Ce soir, ça va aller vite, le débat sur la chasse et la pêche.
2: Hein. Bah, on voit. Hein.
5: Gérard, j'ai deux nouveaux auditeurs, donc, parce que tu en as viré deux d'un seul coup, là, j'étais en galère. Donc, il y a Boulette, 21 ans. De Paris, 101.9. Salut Boulette.
13: Bonsoir Gérard.
7: Salut.
5: Et il y a Grosse Caisse, 18 ans, de Bourges. Salut Grosse Caisse.
14: Salut, c'est Grosse Caisse. Allô?
1: Ouais. Ta fréquence, s'il te plaît.
14: 98.6.
7: Tu devrais arrêter la cigarette, Grosse Caisse.
1: 98.6, tu ferais mieux même d'arrêter de fumer le joint.
14: Hein?
1: Remplace pas la gaffe, tu veux?
14: De quoi?
1: Ouais, de quoi prends-moi pour un con.
14: Oh bah non, attends.
1: Non, mais tu me prends pas pour un con, tu m'y laisses, c'est ça?
14: Ah, si tu veux.
1: Ouais, ben, d'accord. Donc, alors, pour toi, la question.
14: Ouais, je t'écoute.
1: Grosse Caisse!
14: Ouais, je t'écoute.
1: Non, mais moi, je te demande de répondre à la question.
14: Bah ouais, mais je viens d'arriver, j'étais avec Silver au standard, j'ai pas entendu la question.
5: La chasse aux escargots, c'est où, Grosse Caisse?
14: Ah ouais, bah, c'est à côté des lacs.
1: Ouais, bah, je pense que t'es en train de... Là, je crois que t'es en train de me prendre pour un con.
14: Mais n'importe quoi, attends.
1: Non, mais tu t'oserais pas.
14: À côté des lacs, il y a des forêts, je veux dire, tu te balades dans la forêt, tu trouves des escargots, c'est voilà.
7: C'est clair, on en trouve partout.
1: Okay.
14: Attends.
1: Boulette.
15: Oui, bah, au supermarché, et en conserve.
1: Dans quel endroit qu'on les chasse? Dans un supermarché et en boîte?
15: Bah ouais, mais... j'habite Paris, dans une ville, j'ai pas de forêt. Où veux-tu que j'aille les chasser?
1: Attends, dans Paris, il n'y a pas de forêt.
5: Il connaît bien les forêts, Gérard, de Paris.
1: Non, ouais, mais...
15: Tu connais que le bois de Boulogne,
5: les grosses limaces au bois de Boulogne, ouais.
1: Les grosses limaces, ça t'emmerde, toi, d'accord? Ça, c'est pas parce que t'as pas de limaces que tu dois nous faire chier, ok? Alors, fais bien gaffe à ce que tu dis, toi. Cinquième question, peut-on faire la chasse à l'homme? C'est vrai, il faudra peut-être que je réponde à la question. Dans quel endroit se passe la chasse aux escargots? Ben, dans la forêt.
0: Ouais, mais dans la forêt, mais où, Gérard?
1: De toute manière, il y a plusieurs. Dans Paris, le mec, s'il a une voiture, il peut aller très bien dans la forêt de Rambouillet ou autre.
0: Ouais, mais où dans la forêt?
1: Non, mais dans la forêt.
2: Au pied des glands.
1: Dans la forêt, t'as la forêt de Rambouillet, t'as la forêt de Fontainebleau.
0: Ouais, mais où?
2: Est-ce qu'il y a des coins, genre là où il y a de la mousse, là où c'est humide?
1: Non, c'est vers les arbres.
0: Sous les pierres, je sais pas moi.
1: Non, sous les pierres, je pense pas, parce que sous les pierres, c'est.
2: Ils meurent les escargots.
0: Ah ouais, ils sont écrasés.
5: De toute façon, c'est pas quoi un escargot, tu le siffles, il arrive.
1: Ouais, c'est ça.
2: Ça dépend si t'as son nom.
1: Et toi, si on t'appelle pot de chambre, tu sortiras de sous la console?
2: Ah, on peut essayer.
1: C'est ça?
2: Pot de chambre.
1: Donc, peut-on faire la chasse à l'homme, femme ou autre? On va demander ça, Grosse Caisse.
14: Ouais, moi je suis complètement d'accord pour faire la chasse plutôt à la femme, tu vois, parce que l'homme, pas trop quoi.
1: Ouais, mais tu peux préciser quand même?
8: Ouais, bah, c'est-à-dire que, si tu veux, on a tous remarqué que bon, il y a une différence quoi, entre les hommes et les femmes. Mmh. Donc, il faut que ça s'imbrique parfaitement, si tu veux, l'un dans l'autre. Quoi. Donc, moi, si je suis un homme, j'irais plus faire la chasse à la femme plutôt qu'à l'homme.
1: D'accord. Une question IRC, avant qu'on demande à Boulette sa réaction.
9: Alors, c'est un peu compliqué parce que ça parle... Alors attends, il y a Belge Boris, il dit qu'il chasse les escargots dans sa baignoire. Il fait même des concours d'escargots. Le plus rapide du monde, c'est 5 jours 30 pour 100 mètres. Record olympique.
1: Non mais c'est vrai que j'ai pas parce que la chasse et la pêche, on pourrait... merci derrière pour ceux qui parlent. Sur moi, j'aime pas trop.
0: C'est quoi la chasse à la pêche, Gérard?
1: Non mais c'est vrai que il y a des concours d'escargots. Et je voudrais bien savoir s'il y a des gens qui ont déjà fait des concours d'escargots. Ça fait
9: bah
1: comme
9: ouais,
1: mange le plus.
9: Justement sur l'IRC, je sais plus qui c'est qui vient de dire ça, mais
5: c'est ceux
9: qui
5: mangent le plus, Gérard.
9: C'était ça.
1: Non, mais il y a des concours. T'as des concours d'escargots. C'est vrai que ça fait comme l'histoire de
5: ceux qui mangent le plus de saucisses ou le.
2: Le plus grand nombre.
1: Mais non, n'importe quoi là. Vous êtes en train de dire n'importe quoi là, derrière.
9: Sinon, il y a Snooze sur l'IRC qui te demande si quand t'es allé pêcher ou chasser en forêt, est-ce que t'as entendu le loup, le renard et la belette?
1: Non, justement, non. Les loups, c'est quand même vague. Hein. Donc, Boulette.
15: Oui, oh, j'ai pas d'avis.
1: T'as pas d'avis?
15: Non, mais j'ai pas bien compris la question.
1: Ah non, mais alors, tu retournes voir Apolline ou Pildar, moi, je veux pas.
15: Mais non, mais.
1: Non, Gérard.
15: Gérard.
1: Boulette.
15: L'homme ou la femme n'est pas une bête, donc nous ne pouvons pas la chasser.
1: Oh là! Eh, Boulette!
15: Oui.
1: Ça commence à bien perdre, je ne répète plus les questions, t'as bien compris?
15: Bon, ok, je réponds. Alors, écoute, pour chasser l'homme ou la femme, le mieux c'est.
1: Non, mais là, tu me prendrais pas pour un con, là?
15: Jamais de la vie, Gérard.
1: Alors pourquoi tu me dis je peux te répéter la question alors que t'es en train de me dire la réponse à la question?
15: J'avais peur de répondre à côté.
1: Ah ouais? Donc, non, mais je crois que ça va mal se terminer pour toi.
15: Non.
1: Si.
15: Non.
1: Si, je le sens. Bon, je le sens venir dans peu de temps.
15: Non, je vais me calmer, respirer un coup et répondre clairement à tes questions.
1: Ouais, ben, alors t'accouches.
15: Mais je trouve que c'est peut-être une pas mauvaise idée.
1: D'accord. Ok, bah, avec toi, carabine.
7: Moi, j'aime chasser l'homme.
1: Tu peux préciser?
7: L'homme plutôt bien monté.
1: Précision.
7: À cheval.
1: Ouais.
7: En forêt.
1: Hein?
7: À cheval, en forêt, tu rencontres pas mal d'hommes qui montent.
1: Ouais.
7: Et c'est surtout ceux-là, en fait, qui sont les plus intéressants à chasser.
1: D'accord. Petit piège à loup pour terminer.
13: Alors oui, je suis une grande spécialiste de la chasse à l'homme. J'ai dans ma gibecière de nombreuses prises.
9: C'est clair.
13: Et bien voilà, je donne des cours d'ailleurs, et puis je donne aussi... je donne des cours, mais je cherche en ce moment de nouvelles cibles.
1: Moi, je peux vous dire une chose.
2: Regarde à ta gauche.
1: Peut-on faire la chasse à l'homme, femme ou autre? Moi, je préfère faire la chasse à la femme. Bon, c'est pour ça que j'ai fait la chasse... J'ai fait la chasse au courrier.
5: À l'huître.
1: Et en fin de compte, j'ai récupéré ce que je voulais. Voilà.
8: C'est bon ce que tu dis.
1: Bon, ta gueule, toi.
0: Bon, et Gérard, tu utilises quoi pour faire la chasse à l'homme ou à la femme?
1: Ce que j'utilise, c'est un stylo, un papier, et j'écris.
0: Voilà. Oh, la classe. Et ça marche.
1: C'est pas comme toi, je m'amuse pas à faire la chasse par le standard.
5: Et à mettre mes seins sur Internet.
1: Ou à mettre mes seins sur l'Internet et à laisser son soutif traîner devant le standard. Voilà,
5: franchement,
1: voilà,
5: Gérard, c'est tout. Gérard, tu pourrais au moins mettre une de tes couilles sur Internet, quoi.
1: Ouais, mais... et puis toi, tu ferais mieux de mettre ton cul aussi sur Internet. De quel accessoire?
9: Attends, j'ai un petit sondage avant, parce que là, je sens que t'es énervé.
1: Ah oui, sondage,
9: vas-y,
1: c'est vrai.
9: Fais-nous un petit sondage, s'il te plaît.
1: Alors, la chasse et la pêche, c'est bien, mais peut-on faire mieux? Alors, il y a 45% des gens qui pensent que oui.
9: Attends, sur IRC, on me demande que tu répètes du début.
1: Alors, la chasse et la pêche, c'est bien, mais peut-on faire mieux? Celui qui ronfle, déjà au standard, vous éteignez votre micro parce que j'en ai ras-le-bol. Alors, il y a 45% des gens qui pensent que oui. 33% des gens pensent que si ça continue, on mangera plus. Eh ben ça c'est vrai. De toute manière, faut bien avoir des poulets des poulets pour manger. 25% pensent que ça fait encore trop de viande. Mais ça, pour ceux qui aiment la viande, eh ben c'est bien. Et 10% aimeraient en savoir, aimeraient ne plus en avoir en parler. Alors là, je voudrais bien savoir qui c'est qui s'amuse à récupérer ça. Ne me dites pas que c'est Apolline parce que c'est pour là.
5: Non, c'est Rigaud.
1: Non plus, c'est pas Rigaud, c'est toi, Fildar. Alors tu ferais mieux de t'écraser, de me trouver de la merde comme son âge. En de bon entendeur, salut pour toi, Fildar. Donc, sixième question, de quel accessoire disposez-vous pour pêcher ou chasser? On va demander à Petit Pied Jaloux.
13: Pour pêcher ou chasser, bah alors moi je dispose de mes jambes, de ma gueule et de... Ah oui, on parle plus de la chasse à l'homme là?
1: Non, on parle de quel accessoire disposez-vous pour pêcher ou chasser?
13: On
1: parle plus de la chasse à l'homme.
13: Ah bon, bah, de toute façon moi je fais que ça, donc je sais pas trop. Je pense qu'on doit utiliser un fusil. Bah, c'est ce que j'ai dit tout à l'heure, une canne à pêche bien raide et bien tendue. Deux besaces bien bien lourdes et...
1: D'accord. Ok, carabine.
16: Moi quand je chasse, j'utilise la jarretière. Et quand je me fais pécho, j'utilise la jarretière aussi.
1: Tu peux préciser parce que j'arrive pas à comprendre là.
16: La jarretière est un instrument élastique.
1: Ouais, que tu mets sur toi quand tu te maries et qu'on doit défaire à la fin du mariage, c'est ça?
16: Il s'adapte à toutes les situations.
1: Ouais, c'est ça. D'accord. À part ça, tu seras pas une cochonne du sexe,
3: Gérard.
16: Pas du tout.
1: Non, presque pas,
3: Gérard.
1: Un petit peu quand même. Oui, Rigaud.
3: Sur IRC, il y a Snooze qui a une bonne question et on se la pose tous. C'est combien coûte un permis de chasse?
1: Eh ben voilà, la question justement.
17: Ben voilà.
1: Il y a justement c'est ben ce voilà. que je voudrais savoir.
5: Qu'est-ce que tu veux savoir? On est là, hein.
1: On peut t'aider, on est là. Non, mais vous au standard, vous faites votre boulot parce que si personne prend des...
5: Moi je peux t'aider. Je trouve un chasseur qui me donne le prix d'un permis de chasse, c'est ça? Tu demandes, j'ai.
1: Ouais, t'as quoi? T'as rien du tout, t'es même pas capable de prendre des lignes, alors arrête tes conneries.
5: Grosse caisse, t'es un chasseur, toi?
1: Non, ouais.
5: T'es un chasseur, toi, grosse caisse?
18: Ouais, je suis un chasseur.
1: Ouais, c'est ça, un chasseur de lapines, ça.
18: Bah ouais.
1: Ouais, alors... c'est ça, t'as raison. Ouais, carabine.
18: Des lapines que des raies entre nous.
1: Ouais, ta gueule, un peu. Carabine.
16: Moi, je chasse lapine aussi, ouais.
1: Ouais, d'accord. Toi, tu chasses plutôt le gland que la lapine, parce que...
16: Exact, j'ai chassé le gland sous les chênes dans les forêts.
1: Ouais, c'est ça. Boulette.
19: Écoute, moi, mon outil préféré pour la pêche, hein, je parle de la pêche, c'est la mouche.
1: Non, mais je te demande de quel accessoire?
19: Ouais, bah de la mouche.
1: Ouais, mais il y a la mouche. Ouais, c'est vrai qu'il y a la pêche à la mouche. Et
19: c'est super pratique. En plus, les mouches, il y en a partout, quoi. Mmh. Donc, une bonne tapette, on en suit une bonne vingtaine.
16: Tu vas avec un copain?
19: Ouais, bien sûr, une bonne grosse tapette. Mmh. Et on éclate les mouches, quoi. Puis on les roule entre les pouces, on fait des petites boulettes.
1: Mmh.
19: Et ça marche tout seul, quoi.
1: D'accord. Grosse caisse pour finir?
18: Ouais, bah moi, je dis pour la chasse comme pour la pêche, de toute façon, l'essentiel c'est d'avoir un très gros calibre.
19: Ouais, c'est vrai.
18: Avec des poils autour.
1: Ouais, c'est ça. Alors, je veux dire, je crois, là, pour l'instant, vous êtes en train de me foirer les débats. Hein, parce que vous n'êtes pas capable de répondre correctement à la question.
3: Pour
1: alors grosse caisse, tu la fermes.
18: Mais non, mais attends,
1: Tu la fermes.
0: Il y a Rigaud qui te pose une question.
3: Ouais. Avec le micro, c'est mieux à peau.
1: Ouais.
3: C'est Jupiler, il te demande, parce qu'il comprend pas très bien, quand il va aux chiottes, il tire la chasse, mais quand il va à la chasse, est-ce qu'il faut tirer les chiottes?
1: Ben, en principe, tu tires la chasse. Tu tires la chasse quand tu vas aux chiottes, une fois que t'as fait. Tu tires la chasse.
3: Ouais, mais quand tu vas à la chasse?
1: Ben, tu vas à la chasse, je vois pas du tout le rapport avec la question. Qu'est-ce qui me pose comme question nulle, lui?
3: Il demande s'il faut tirer les chiottes.
18: Non, mais c'est vrai.
1: Non, mais c'est complètement nul, sa question à lui. Donc, de quel accessoire disposez-vous pour pêcher ou chasser? De toute manière, normalement, vous disposez... Merde, je vais y arriver ou quoi?
5: Je crois pas.
1: À 1h15. Donc, pour chasser, il vous faut un bon fusil avec des cartouches... Avec des cartouches taille-gueule, grosse caisse. Merci.
0: Ouais, mais Gérard, tu peux chasser avec des pièges aussi.
1: Ouais, mais ça s'appelle de la...
19: Du braconnage, Gérard.
1: Ça s'appelle du braconnage et c'est interdit. Oh, ça, vous arrêtez maintenant ou quoi?
18: En tout cas, moi, je sais, j'ai eu une gastro, des chiens, j'en ai eu.
1: Bon, alors, grosse caisse, terminé, au revoir. Hop! Comme ça, tu iras perdre ta gastro-entérite dans tes chiottes. Au revoir pour toi.
17: Non, c'est faux.
1: Voilà. Pour pêcher, ben, il vous suffit d'avoir du bon matériel. Donc, faut mettre quand même le prix. Parce que du matériel de pêche, si je me trompe pas, moi je...
19: Ça coûte 112 000 francs environ.
1: Non, il faut compter à peu près, avec le permis que, de pêche, qui est, pour l'année, ça coûte pas loin de 300 francs.
3: Bizarre, t'as rappelé celui de tout à l'heure.
1: Pour 300 balles.
19: C'est très expensif.
13: Ah oui.
3: Bizarre, t'as rappelé l'auditeur de tout à l'heure.
1: Non mais ça va. Oh.
3: De quoi?
1: Non mais c'est bon, tu peux lui demander tout à l'heure.
3: Non mais là j'appuie sur le bouton.
2: En fait tu l'entends mais ça
3: j'appuie sur le...
2: Attends, passe pas à l'antenne.
3: Ça passe pas à l'antenne. Fildar, tu l'as rappelé ou pas?
2: Oh putain t'es bonne.
3: Fildar, tu l'as rappelé ou pas l'auditeur de tout à l'heure?
2: Attends, j'ai qu'une petite là.
3: Ah ok d'accord.
2: Bah, vas-y enchaîne Gérard là.
1: Donc pour
2: tu vas me chasser la règle.
19: Bon, Gérard, t'en étais au prix de la carte de pêche.
1: Donc faut compter à peu près 300 balles un permis de pêche. Pour un permis de chasse, de manière, je crois qu'à l'heure actuelle, maintenant, faudrait que je voie.
19: Sur 12 000 francs à peu près, non?
1: Non, faudrait pour avoir une licence, je sais plus quoi.
5: Licence 4. Ouais. Gérard, excuse-moi, à la place de Grosse Caisse qui est parti se coucher, on accueille Sanglier du Nord, 24 ans de Lille, fréquence 96.4 FM.
1: Alors 96.4 et on accueille Sanglier.
5: Du Nord, Sanglier du Nord.
1: Sanglier, bonsoir.
0: Du Nord.
1: Sanglier.
5: Appelle-le par son nom, Sanglier.
1: Sanglier du Nord, tu travailles.
20: Bonsoir, mon pote.
19: Oui, bonsoir. Bonsoir.
1: Oh, tu réponds maintenant. T'arrêtes de dire bonsoir parce que sinon tu vas dégager.
19: Bonsoir à tout le Nord.
20: Bonsoir à tous.
1: Ouais, ben, Sanglier, je crois que tu vas retourner voir celui qui t'a choisi.
20: Est-ce que je pourrais répondre à la question après que tu me l'aies répété, s'il te plaît, Gérard?
1: Non, je ne répète plus les questions. Je ne répète plus les questions.
20: Ok, bon,
13: Gérard. Que tu prends comme matériel.
20: Voilà, je vais improviser. Alors, déjà, une bonne paire de bottes. Parce que pour aller pêcher, Gérard, il faut des bottes.
13: C'est bien.
1: Attends, je te dis oui.
20: Ah bon, d'accord. Ensuite, comme on disait tout à l'heure, une bonne gaule. Et puis ensuite, ce qui est vachement important, c'est le panier repas. Donc il te faut un bon sauciflard.
1: Ouais.
20: Une grosse miche de pain. Petite bouteille de rouge quand même.
1: Tu peux, de toute manière. C'est...
20: Bon, du rouge ou du pastaga, hein. Tu peux prendre du pastaga.
1: Non, tu peux prendre ce que tu veux.
20: Éclair.
1: Ouais.
20: De quoi?
13: Tu peux prendre les deux?
20: Ah, tu peux prendre les deux, bah ouais, c'est clair.
1: Bon, tu continues?
20: Surtout si tu vas tout seul.
1: Bon, tu continues?
20: Après, il faut au moins un bon clacos bien fait.
1: Mm-hmm.
20: Et puis, je sais pas, un petit fruit en dessert, tranquille.
1: Non, mais ça, de toute manière, c'est tout le matériel pour pêcher qu'il faut. Pour chasser, ça, c'est différent parce que c'est entre amis.
20: Ouais, il faut du clébard déjà pour chasser.
1: Non, mais ça, c'est entre amis. Mais même à la pêche, je pense que ce que tu as dit, normalement, si tu connais pas mal de monde,
20: Nous on pêche entre potes, hein, c'est clair.
1: Ouais, mais dans ces cas-là, vous partagez la bouffe.
20: Ah bah c'est clair, on partage la bouffe. Il y en a un qui amène du rouge, l'autre il amène du blanc, et le troisième il amène du rosé, par exemple.
1: Ouais, voilà. Donc t'as pas besoin, tu peux vous cotiser.
20: Voilà.
1: Il y en a un qui va faire les courses et tout ça.
20: Ouais, c'est clair.
19: Ouais. Et en plus, entre amis, on peut aller aussi à la pêche à la moule. Hein.
1: Ouais, c'est ça. Ok, avant de poser la septième question, je vais faire, d'après vous, un petit sondage là. Je vais faire les deux derniers, puis comme ça, on en parlera plus sur cette histoire-là. Fildar,
2: j'ai froid aux mains.
1: T'as froid aux mains, donc t'es pas... Ton micro et t'arrêtes un peu parce que tu commences à me gonfler là ce soir. Alors, les deux derniers sondages, d'après vous, pêcher, est-ce un péché?
2: C'est un délit, ouais.
1: Alors, 34% pensent que le pape a tort. Ça c'est signé du fil d'art pour me sortir des saloperies.
20: Mais non, mais c'est vrai, il a tort, cette vieille croûte.
1: Ouais, mais tais-toi, toi. 31% sont membres du temple de la péniche. Non, mais ça, c'est bien ces conneries pour lui.
13: Du péniche.
1: Et 24% pensent que c'est un péché de gueuler dans vos oreilles. Alors là, Pildar, tu vois, je vais te dire une chose, que t'es vraiment un con.
13: Il a pas tort quand même. Hein.
1: Il est vraiment con. Alors toi, si t'es pas contente, ma petite, tu dégages, d'accord? Hein? Parce que si vous n'êtes pas capable de répondre correctement aux questions, moi je vous emmerde. Moi je vais te dire une chose, que des connes comme celle que je viens d'entendre qui a dit que c'est pas, il a pas tort, moi je t'emmerde. Ok,
20: ah bah voilà.
9: Gérard, pour calmer le débat, bien, c'est bien d'applaudir Manu.
5: Bravo Manu, bien.
0: Il
5: n'y
0: a que Manu qui applaudit.
9: Sur IRC, il y a Roadrunner, pour calmer le débat, il dit, que tu es à la radio ce que le poisson est à la pêche.
18: Ouais.
1: Ben, ouais, si on veut. Si on veut. Donc, qu'aimeriez-vous...
9: Et sinon, il y a Yankee qui dit que tu es à la radio ce que la bite est à une gouine.
1: Voilà, je réponds même pas sur une question pourrie. Manu, s'il te plaît, au lieu de te marrer comme un
5: roux,
1: je crois que j'annonce le Minitel, mais il faudrait peut-être savoir s'il y a des questions.
5: Il n'y a pas de problème, Gérard, regarde, je te montre.
0: Pas de problème.
1: Voir le Minitel, je suis sûr qu'il fonctionne pas. Ah bah d'accord, c'est pas mal.
0: Il est cassé.
1: C'est pas mal,
5: il y a 13 connectés là.
9: Ouais, ça marche.
5: Tu vas le remettre.
1: C'est toi, Manu.
5: Je vais te mettre ça en route, gamin, tu vois.
1: Vas-y. Alors, qu'aimez-vous.
5: Ça arrive, les petits, ça arrive. Vous allez
1: qu'aimez-vous à la place. Alors, 54% veulent des grosses suceuses.
18: Oh oui.
1: Ça, c'est pour Manu. Non, c'est
5: quoi, pardon.
1: Non, c'est pour Fildar, ça s'adresse.
5: Et ta sœur, et ta sœur.
1: Ma sœur, elle t'emmerde, d'accord. Alors, tu ferais mieux de t'occuper de ta sœur. 21%.
18: Mais Gérard,
1: ta gueule.
18: Ferme ta gueule.
1: Attends, enculé, connard.
18: Ça vient direct du 9-4, ça.
1: 21. Celui qui vient de dire le 9-4, le 9-4 t'emmerde.
0: T'allais me faire enculer dans le 9-4?
18: Ouais.
1: Tu t'es déjà fait enculer dans Grenoble?
0: Bah, jamais dans le 9-4.
1: Alors, je vais te dire.
18: Ça.
1: Alors, faites-moi confiance. Ou vous répondez correctement aux questions. Et ça va bien se terminer, ou sinon je vous herbe tous.
18: Bien sûr, personne. Ferme ta gueule.
1: La tienne. Alors, je passe pas celui-là.
5: J'en ai où ma biche?
1: 16% pensent que.
5: Que t'es beau.
1: Pense que tant que ça rentre, il faut y aller. Alors ça,
18: merde.
1: Donc ça c'est terminé.
18: Allez-y, foncez.
0: Ouais. N'hésitez pas.
1: Ça c'est bien, ça c'est signé du ta gueule toi. La fiche là.
5: Et je viens de te la donner, c'est bon, disque 2. Ouais. Ah non, c'est ça, pardon. Excuse-moi, voilà. Julia.
1: Merci.
5: Excuse-moi, ma biche.
1: Donc, alors, y a-t-il des concours de pêche ou de chasse? Oh, on se retrouve après avec les gros tons du bois, avec des harengs dans le slip. Et on se retrouve tout de suite après au 0800.0800.000 et toujours le 3615 Scott Fun Radio, rubrique direct et www.fr.
17: Et pas d'insultes de Gérard.
1: Et voilà, vous êtes toujours sur Fun Radio, il est exactement 1h25. Yeah. Vous venez d'écouter les gros tons du bois avec des harengs dans le slip. Et donc, vous pouvez toujours nous appeler au 0800.08 5000. Il y a Fildar et Apolline qui vous attendent. Fildar, t'es prié de faire ton boulot correctement, sinon tu vires.
5: Quoi?
1: Le studio. Je dis pas Libération, s'il te plaît, merci. Et toujours www.fr. C'est Rigo qui vous attend.
18: Wesh.
1: Et toujours Manu. Ouais.
5: Manu
1: à l'aria. Qui envoie la zik. Donc, la question avant qu'on accueille tout le monde, c'était y a-t-il des concours de pêche ou de chasse? Et pour ça, on accueille Petit Piège à Loup.
0: Oui, c'est moi. Ben alors, y a-t-il des concours? À mon avis, il y a des concours, ouais. Mais alors. Je sais pas où ça se passe, hein, par contre. À mon avis, la chasse, le concours de chasse se passe dans une forêt. Hein, et concours de pêche près d'une mare ou de la mer.
1: Bah, de toute manière, je pense que les concours de chasse et de pêche, la chasse, ça se passe. Je sais pas s'il y a des concours de chasse, mais je pense qu'il y a plus de concours de pêche. Il y a plus de concours de pêche que de chasse, en principe. Carabine.
5: Concours de chasse.
0: Il y a des concours, mais par contre, je sais pas ce qui gagne.
1: Ce qui gagne, c'est des coupes. Hein. Ça fait comme des concours de. Comme Manu.
18: Ouais, une coupe de
1: Manu, il a bien gagné une coupe il a gagné une coupe sur.
9: C'est bon.
1: Avec l'histoire de.
5: Une coupe de fruits.
1: Une coupe. Sur je sais plus quoi là. Comme
5: truc. Voilà, Tekken 3.
1: Voilà.
18: Ouais, mais c'est parce que j'étais pas là, c'est pour ça.
1: Boulette.
21: Écoute, moi je sais pas s'il y a des concours de chasse, mais en tout cas, il y a beaucoup de concours de pêche, surtout à la ligne.
1: Tu peux préciser?
21: Il y a des concours de pêche à la ligne dans les foires où il y a des manèges, beaucoup de choses comme ça.
1: D'accord.
21: Je pense que les autres seront d'accord avec moi.
1: Mais de toute manière, c'est vrai que y a pas. C'est vrai que des concours de chasse, j'en ai pas encore vu beaucoup.
21: Peu de chasse à court, mais très peu.
1: Non, mais je pense qu'il y a plus de concours de pêche pour gagner des
21: petits lots.
1: Non, mais ça peut être.
0: Non, mais
1: Non, ça peut être de l'argent, ça peut être ou autre, du matériel de pêche, tout ce qu'on voudra. Sanglier du Nord, pour terminer.
20: Oui, tout à fait. Moi, je voudrais que tu me précises un petit peu en quoi ils consistent, les concours. Parce que tu parles de concours, mais on ne sait pas ce qu'il faut faire le concours. Est-ce que c'est celui qui lance le poisson le plus loin ou quoi, je veux dire
1: Non mais attends, Non mais attends, t'es pas en train de me prendre pour un con, tu vas pas.
20: Je veux savoir, c'est celui qui pêche le plus gros poisson, c'est celui qui pêche le plus de petits poissons, c'est quoi?
1: Les concours de pêche, c'est celui qui en met plus dans sa bourriche.
20: Dans sa bourriche? Non mais attends, au bout d'un moment, si t'en mets trop dans ta bourriche, ça saigne et tout, je veux dire, faut y aller.
1: Et ta connerie, elle saigne pas?
20: Non mais attends, GG,
1: ta connerie, elle saigne pas?
20: Ta bourriche, elle déborde au bout d'un moment.
1: Et alors?
20: Et là, qu'est-ce que tu fais? Tu la décharges? Tu recommences?
4: Tu la décharges comme tu fais sur une imprimante.
1: Il y en a une tout à l'heure, je vais la décharger. Oh, ça va être entre carabine ou piège à loup, je vais vous décharger au standard.
20: Ah oh, bah décharge carabine.
1: Ouais, parce que je commence à en avoir ras-le-bol depuis tout à l'heure de ces deux-là.
4: Pourquoi moi?
20: Bah parce qu'on
1: décharge. Non, mais moi je vais pas chercher midi à 14h.
4: Bon, je vais bien faire décharger par Sanglier du Nord alors.
1: Ouais, alors, c'est qui?
2: Ah, il kiffe.
20: Bah attends, je vais lui mettre une cartouche.
1: Alors, carabine.
20: Carabine, c'est une cartouche directe.
1: Au revoir, carabine.
4: Ah bah non, elle est gentille, carabine.
1: Au revoir.
20: Attends, j'allais lui mettre une cartouche.
1: Ouais, ben, toi, sanglier, ça va être pareil, tu vas aller faire une cartouche au standard.
20: Non, je suis calme, tranquille.
1: Donc,
20: Elle est là, la grosse poule.
1: Y a-t-il... moi, je vais répondre. Ben, de toute manière, j'ai répondu comme tout le monde m'a demandé. Donc, c'est vrai qu'il y a plus de concours de pêche que de chasse, parce que je ne sais pas pourquoi, mais moi, j'ai jamais vu de concours de chasse encore.
20: Ouais, c'est pas
4: mais
20: normal.
4: Mais t'as déjà fait des concours de pêche?
1: Oui, j'en ai déjà fait. Je me suis retrouvé troisième. Troisième avec... comme matos. Non, sur 50.
20: Non, mais t'as pêché quoi?
1: De tout.
20: Y a poisson pané?
1: Non, il y avait de tout et je me suis retrouvé avec du bon matos
6: de
1: pêche.
6: Ouais, mais il y a combien de temps?
1: Ça fait un bout de temps. Hein. Et je me suis retrouvé avec du bon matos pour finir. Je préciserai pas les marques.
5: T'as fumé, non?
1: Non. C'est toi qui fumes, alors ferme ta gueule.
6: Et on peut fumer pendant les concours?
1: Ouais, bien sûr, t'as le droit de fumer.
5: Ouais, mais t'es dopé alors quand tu pêches, toi?
1: Non.
5: Oh le bâtard.
1: Alors, combien?
22: Je m'appelle Suzy, je fais 200 kilos et j'aimerais bien que tu me prennes le cul.
1: Moi je t'emmerde toi connasse.
5: Gérard, à la place de calibre on accueille cartouche, à la place de cartouche on accueille gros calibre, 19 ans de Bordeaux.
1: Non mais alors je te dis une chose, Fielder.
5: Mais c'est un mec, c'est pas...
1: Non mais attends, y a jamais eu de cartouche.
5: Mais si on vient de la virer.
1: C'est vrai, non c'est carabine, espèce de
5: carabine, excuse-moi. Ouais.
1: Et on appelle.
5: On accueille gros calibre.
1: Gros calibre.
23: Salut Gérard.
1: Salut. Alors
23: Tu peux répondre à la question?
1: Ouais.
23: Tu peux me la reposer?
1: Non.
20: Bah, les concours.
23: Je viens d'arriver, j'ai galéré pendant une heure pour vous appeler.
1: Non, mais moi je veux pas le savoir. Quand tu téléphones, t'as très bien la radio à côté de toi, donc tu peux très bien écouter.
20: Les concours, vas-y mon pote, les concours.
23: Ok, bah moi je fais des concours aussi de pêche. Hein. Je suis spécialiste, je suis pêcheur d'ailleurs. Mmh. Je suis spécialiste dans la grosse baleine à poil. Hein. Et cette année j'en ai pêché au moins une dizaine quoi. Et d'ailleurs je les vends si y en a qui sont intéressés.
24: On parle pas du Moby Dick Mystère.
25: Non, Mnitz de la Sandy.
23: Non, surtout pas. Non.
1: Ouais. Alors je préviens, c'est la dernière question, comme ça vous me prépêchiez avec Sandy. Oh, dernière question. Combien de temps faut-il pour pêcher ou chasser? Hop, dernière question.
20: De quoi? Répète.
23: Allô?
1: Merde!
20: Oh là là.
1: Bon
6: okay, vas-y. Combien de temps faut-il pour pêcher ou chasser?
20: Ok.
23: Fun?
20: Oui, fun, bonsoir, t'es au standard, tu veux parler de quoi?
23: Ouais, je voudrais passer une dédie fun au mec qui parle à la radio.
20: Ouais, y a pas de problème, t'attends, Morgan va arriver.
23: Ok.
20: Oui, allô, fun, bonsoir?
23: Ouais, salut, je voudrais parler au doc.
20: Ouais, le doc, tu quittes pas, il va te prendre dans deux secondes.
23: Non, mais c'est que j'ai un problème, la levrette, t'y arrives pas, quoi.
20: La levrette, t'y arrives pas, bon, on va dans...
1: Alors, maintenant, vous me faites...
23: Je vous laisse
1: vous me faites chier!
20: Y a pas de problème, on va
1: prendre... Gérard,
23: je peux voir un kit?
20: Les kits, attends, bouge pas, je regarde. Ah non, on en a plus.
23: Des capotes,
1: putain, calmez-vous, les gars! Ta gueule, toi, tu fais ton boulot! Calmez-vous!
20: Une photo de GG avec.
23: Ah ouais, je veux bien, ouais, mais sans...
5: Voilà, c'est bon.
6: Voilà.
1: Dernière question, de toute manière, c'est la conclusion.
25: Non!
1: Manu, déconne pas, s'il te plaît!
5: Rien fait.
1: C'est la dernière question. Combien de temps faut-il pour chasser ou pêcher?
20: Sanglier du Nord.
1: Je t'écoute.
20: Ça dépend de la quantité que tu veux chasser ou pêcher. Si c'est pour prendre 3 brins de friture, il faut 3 minutes.
23: Ouais, c'est clair.
20: C'est clair, si tu veux pêcher, je sais pas, moi 20 kilos de gardon, il va te falloir plusieurs jours. Mm. Je pense que c'est un problème mathématique simple que même toi tu pourrais résoudre.
23: Ah ouais.
20: Mais je constate qu'apparemment, non.
1: Ok.
20: Voilà.
1: Boulette. Oh boulette une fois, boulette oui, deux fois, boulette non, trois non. fois, au revoir.
20: Non, non, mais j'étais débarqué.
1: Attends, mais merde.
20: Excuse-moi.
1: Eh, vous commencez à me casser les couilles au standard, là, tous les deux.
20: Non, en fait, j'étais en train de boire un petit coup
1: d'eau.
20: Eh,
1: mais merde.
20: Pour garder la boulette. Pour répondre, écoute, donc, moi, je te dis, donc, combien de temps faut-il pour pêcher ou pour chasser? Je pense que c'est suivant la personne, quoi. Il y en a qui pêchent très vite, il y en a qui tirent très très vite, très très rapidement, il y en a qui tirent beaucoup moins rapidement. Ça, c'est un peu, c'est une question.
10: Il vaut mieux quand même prendre son temps. Hein,
20: si oui, mais pas toujours.
10: Remarque, mais c'est vrai que ça dépend. Non,
20: c'est vrai que
10: peu,
20: quand
10: mais...
20: on tire doucement, c'est vrai qu'on a la sensation de la chasse, du tirage, mais c'est vrai que quelquefois un petit coup rapide, comme ça, à la carabine, un petit tir, ça
1: petit
20: peut
1: piège
20: sympa.
1: À loup.
10: Oui, donc moi ce que je pense c'est que tout dépend de la proie en fait. Hein, ça dépend, puis on peut utiliser divers moyens en fait pour arriver à ses fins. Donc tout dépend. Il y en a qui se basent sur l'astrologie, il y en a d'autres qui ont même le temps de prendre des cappuccinos avant d'attraper ce qu'ils veulent quoi. Mais en fait tout dépend, donc je sais pas, on peut pas vraiment dire le temps. Je pense que c'est entre quelques minutes et puis pas mal d'heures aussi, ouais.
1: Gros calibre.
23: Oui. Moi je pêche ça en 30 minutes. Et il faut beaucoup d'adresse, ça c'est clair. Et surtout quand tu pêches les grosses baleines poils, à poilu.
10: Mais alors comment tu fais pour pêcher des baleines à poil?
23: Bah en fait j'ai une canne à pêche spéciale que j'ai achetée dans un bon petit magasin.
10: Parce que ça doit être adapté aux baleines en fait.
23: Ouais voilà, puis je mets un gros appât devant pour les choper quoi.
10: Ouais, avec quoi tu les appâtes?
23: Je n'ai pas la marque.
1: Qui c'est qui est derrière là? Petit piège à loup, t'as du monde?
23: Ouais, y a du monde.
20: Il y a du monde derrière.
1: Faudrait peut-être pas me prendre pour un con, d'accord?
10: Non, mais pas du tout.
1: Non, non.
23: Peut-être pas prendre son anse pour une tasse à café, hein.
1: Donc combien de temps faut-il pour pêcher ou chasser? Donc en principe, déjà pour pêcher, tu pars le matin de bonne heure. Et pour chasser, pareil. C'est pareil. Mais sauf
11: non,
1: que.
11: Mais non!
1: Bon, toi, tu commences à me casser les couilles. Fildar, c'est la dernière fois que je te le dis. Ce soir, tu m'as fait de la merde.
9: Bon, Gérard, pour calmer le débat, il y a Guépi sur l'IRC. Il te demande quels seront les thèmes des débats la semaine prochaine.
1: Alors, lui, pour l'instant, j'y réponds pas parce que j'en sais rien. D'accord. Alors, qu'il commence pas à me demander les thèmes de débat de la semaine prochaine parce que je ne sais pas ce que ça sera. Alors,
12: Gérard.
1: Quoi?
12: Ferme ta gueule.
1: Alors, on va faire la conclusion, comme ça sera vite fait, bien fait.
11: Mais non.
1: Alors, conclusion, gros calibre.
23: Oui, conclusion, débat fort intéressant, même si j'ai participé qu'à la fin. Et je salue tous mes potes.
1: C'est bien.
23: Mégane, Tony, Goldo.
1: C'est ça. Au revoir. Petit piège à loup.
10: Ouais, bah alors débat de merde.
1: Alors dans ce cas-là, si c'est un débat de merde, moi je t'emmerde. Alors au revoir pour ta conclusion.
10: Ouais.
1: Merci pour ta conclusion. Boulette.
20: Oui, donc alors la conclusion. Donc c'était sûrement un débat très intéressant. Pas assez approfondi à mon avis à cause de toi. Parce que tu nous as pas assez posé de très bonnes questions, mais enfin bon, c'est pas très grave. Je pense qu'on pourra ressortir du débat ce qui ressort très profondément quand même, c'est que la chasse et la pêche, c'est une occupation comme une autre. Je pense que tu es d'accord avec moi.
1: Oui.
20: Oui, donc chacun fait un peu ce qu'il veut. Et puis voilà, donc c'est vrai que tu nous as donné beaucoup d'informations, que tu es un peu notre maître à penser quand même juste après Love Amour. Donc c'est vrai que tu es intéressant, donc voilà, c'est tout.
1: Ok, Sanglier du Nord pour terminer.
20: Ouais, bah écoute, débat bien. Moi je trouve que c'est bien que t'aies fait un débat sur la chasse et sur la pêche. Parce que c'est vrai que tu t'y connais quand même en gros gibier faisandé. C'est vrai quand même que tu sens un peu le poisson. D'ailleurs, je voulais te dire à ce sujet-là, à propos de la pêche, les asticots, c'est pas pour toi, hein, c'est les poissons qui doivent les bouffer.
1: Moi je t'emmerde, d'accord, je suis pas un asticot, alors je t'emmerde, Sanglier. Au revoir.
20: Bien une bonne petite cartouche dans le derrière quand même.
1: Ouais, bah moi je t'emmerde. Ok, en de bon entendeur, salut.
20: Ciao.
1: Conclusion sur l'IRC.
9: Alors, il y a plein de conclusions. Déjà, il y a la conclusion de Turpent.
1: Ouais, qui a ni queue ni tête. Manu, s'il te plaît, tu recommences
11: tu fais
1: pas.
11: Du voilà. Merde, Manu.
1: Tu t'amuses pas.
11: Tu t'amuses pas
1: à couper Rigaud quand pardon, je demande des pardon, conclusions. Pardon. S'il te plaît.
9: Donc, okay. Comme j'ai été coupé, conclusion de Turpentine.
1: Mon débat n'avait ni queue ni tête comme moi, c'est ça.
9: Voilà,
1: donc,
9: exactement.
1: Moi, je l'emmerde.
9: Donc, je la dis pas.
1: Voilà.
9: Et enfin, il y en a plein. Il y a Snooze qui dit qui va à la chasse perd sa place, c'est bien connu.
11: Et à la pêche.
9: Et il y a Père Fouras qui dit ma conclusion please, voilà.
1: Okay. Ben moi conclusion de ce débat là, grâce à Pildar ça a été un peu le bordel, comme d'habitude. Je vais pas mettre ça sur le dos d'Apolline. Merci pour le l'arsène que j'ai dans les oreilles, c'est incroyable. Donc je vais pas mettre ça sur le dos d'Apolline parce que c'est Pildar qui est.
7: C'est trop lourd en plus.
1: Qui est chiant. C'est Pildar qui est chiant, donc c'est de sa faute. Donc voilà. On se retrouve pour le deuxième débat qui va porter sur les radios. Et on se retrouve tout de suite après et on va s'écouter les sangliers Cardoz avec Cardoz. Des bottes de drag queen. Et on se retrouve tout de suite après au 0803 08 5000, toujours WW.

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3: C'est peut-être celui-là, tiens.
4: Mais non!
3: Mais non, regarde!
5: Tiens, Gérard, un bon débat.
6: Eh ben, ça commence mal.
7: Oh là là! Voilà, donc. Champagne! Merci, Mélanie. Donc, vous m'excuserez. Alors, si Laurent m'écoute, parce que là, je ne suis pas d'accord, il y a un truc qui a disparu, qui était là, avec mes questions. Non, non. Ah, bah oui! Et alors, tu touches à ton cul! D'accord, et hop, tu dégages, je veux plus te voir.
3: Oh, il est lourd.
7: Ouais, non, mais de toute manière, c'est comme ça que ça va se passer. Donc, voilà, donc, mini débat improvisé qui était pas prévu pour ce soir pour l'anniversaire de Max. Donc, Max, je te souhaite un bon anniversaire quand même. Et donc, voilà, donc, alors à l'arrière.
6: Léo a donné un quart d'heure de plus, minuit et quart, minuit 20 maximum. Hein.
7: Non, non, mais attends, en plus, c'est pas mon siège,
6: c'est
7: alors.
6: Pas grave, allez.
7: Mais non, c'est pas mon siège. Oh, ah, si.
6: Allez, vas-y.
7: Si, c'est bon, c'est mon siège. Voilà, donc, bon, Léo, je te remercie pour le petit quart d'heure, mais je vais rester avec toi après. T'inquiète pas. Donc, voilà, donc, à l'arrière, Thomas.
8: Bonsoir.
7: Bonsoir, Thomas.
8: Bonsoir.
7: Donc sur le www.funradio.fr, donc vous avez Valérie et j'espère que ça va bien se passer. Bonsoir,
3: bonsoir
7: Valérie.
3: Bonsoir.
5: Excuse-nous.
7: Donc au standard Pauline. Pauline, bonsoir. Bonsoir. J'espère que tu t'es remis quand même de ce qui s'est passé hier soir.
5: Mais oui, il n'y a pas de problème.
7: Donc et puis bien sûr l'incontournable Manu!
6: Oh putain, quel triomphe! Merci GG, ça va?
7: Dénommé. Ouais. Le cocu du bois de Boulogne!
9: Moi, je suis pété de rire! Bravo!
7: Voilà!
6: Allez. Dans la vanne à fond,
9: hein. Tu m'as cassé, je suis cassé!
7: Oh, t'es cassé! Oh. Bon, allez, c'est parti, on y va! Alors, on accueille pour ça Stéphanie, 93 FM Saint-Brieuc, bonsoir!
10: Bonsoir tout le monde et à 10h des Max!
7: Ah bah, Max c'est pas là malheureusement.
10: Il a entendu.
7: Ouais, je pense. T'es arrêté, j'espère.
10: Bien sûr.
7: Et t'es avec un portable.
10: Non, non, c'est un fixe.
7: Oh là. Manu,
6: je vais la rappeler sur une autre ligne.
7: Oui. Donc, monsieur Bouge, 101.9 Paris.
11: Ouais, salut.
7: Oh là là, mais c'est quoi les...
11: M'entendez là?
7: T'es en train de rouler ou t'es avec un portable?
11: Non, je suis à l'arrêt, la porte-chapelle.
7: Non mais c'est bien de dire où que t'es, mais t'es avec un portable?
11: Ouais, j'ai un portable.
7: Ah bah dis donc, ça va pas être évident avec toi. Bah, monsieur Mito.
12: Oui, bonsoir Gérard.
7: Oh punaise, encore des... Tu peux pas mettre... c'est peut-être moi qui ai mis moins...
12: Ouais. Allô?
7: Monsieur Mito.
12: Oui, bonsoir Gérard.
7: Bonsoir. Didier, 101.9.
13: Bonsoir monsieur cousin.
7: Alors Didier, au revoir. Hop, terminé. Allez, hop, direct.
13: Monsieur cousin.
7: Non, allez, alors là, hop. Manu, s'il te plaît. Manu.
9: Oui, mon con.
7: Non, attention. Là, je vais te dire une chose.
11: Cousin. Vous m'entendez, là? Je suis toujours porte-chapelle, là, j'entends rien.
7: Ouais, non, coup, vas-y.
9: Deux secondes rouges.
6: Quitte pas, hein.
11: Ok.
6: On règle un petit dilemme. Vas-y, je t'écoute.
7: Alors, je te préviens, Manu.
6: Je t'en supplie.
7: Tu vires le mec qui vient d'appeler par mon nom de famille.
6: Ça y est, il est parti, je le reprends pas sous info, non, c'est ça, j'ai bon.
7: Voilà, okay. T'as tout compris. Et fais gaffe à...
9: Allez, on y va, Gérard, parce que là, ça fait 10 minutes que t'as démarré.
7: Alors, que...
11: Porte chapelle.
7: Comment? Qui c'est qui dit porte de la chapelle?
11: Et bouge, là.
7: Ouais, ben, bouge, ah ben, tiens, que pensez-vous des routiers qui risquent leur vie? Tiens, vas-y, allez, bouge.
11: Bah, c'est une question philosophique, là, que tu me poses.
7: Ah bah vas-y, t'es routier ou t'es pas routier?
11: Bah je suis pas routier, je suis pas ni chausseux là, le philosophe.
7: Non mais attends.
11: Moi c'est mon gagne-pain, c'est pour me payer des trucs quoi, moi je stream quoi.
7: Ouais bien sûr. Non mais attends, on demande des routiers, on demande pas des branleurs.
11: Bah je suis pas branleur moi, je travaille pour vivre hein, c'est tout. Je voulais dire que je t'adorais en tout cas, que j'écoutais ce que tu faisais depuis 6 ans.
7: Ah ouais, ben, si tu m'écoutes...
11: C'est une fierté pour la profession.
7: Ouais, non, mais si tu m'écoutes depuis 6 ans, ça fait 6 ans qu'on fait des débats sur les routiers. Hein.
11: Bah ouais, bah t'as raison. Bah écoute, continue, quoi.
7: Bah, je continuerai. Il y en a un qui est prochaine, qui est bientôt à venir avant la fin de l'année.
11: J'ai rien compris.
7: Ouais, bah t'as rien compris. Les oreilles, c'est comme
4: nous non plus. Hein.
8: Nous non plus. Non.
7: Les oreilles, c'est comme le cul, ça se lave. Il y en a un qui est un débat sur les routiers qui est à venir très prochainement, avant la fin de l'année.
11: Ah putain, c'est génial.
7: Ouais, voilà.
4: Excusez-moi, bonbon Gérard, je me permets de vous interrompre. On a Cindy à la place de je sais plus qui que t'as viré.
13: Bonsoir.
4: De Didier.
13: Bonsoir Gérard.
7: T'appelles d'où?
13: De Saint-Denis.
7: Comment?
13: De Saint-Denis.
7: 101.9.
13: 101.9.
11: T'es loin de Porte-la-Chapelle?
13: Je suis pas loin, je peux me déplacer, je suis en camion aussi.
11: Ok.
7: Manu!
4: Oui?
7: Manu!
4: Qu'est-ce qui se passe?
7: Un conseil que je te donne.
4: Qu'est-ce qui s'est passé?
7: Ne me passe pas des travelots!
4: Mais c'est pas un travelot!
7: Non, presque pas!
4: Bah, c'est...
7: Presque pas!
13: Oui, en effet, je suis travesti.
7: Ah, voilà, au revoir!
14: Mais pourquoi? Ils ont le droit de s'exprimer.
7: Je veux que des choupeurs routiers.
4: C'est un routier.
7: Pauline, s'il te plaît.
4: C'est un routier, Kékette.
7: Arrête ta gueule.
13: S'il vous plaît.
7: Oh, c'est moi qui commande.
11: Pour de la chapelle Saint-Denis, je peux être là en deux minutes. Hein.
7: Va-toi, au revoir, bouge, au revoir. Allez.
8: Il y en a combien là?
7: Bouge, Cindy. Alors, Pauline.
15: Oui, je suis là.
4: Elle fait n'importe
7: tu fais
4: quoi,
7: une chose, oui. Tu prends le standard. Vous appelez au 0825 08 5000. Sinon, le débat... Niette.
15: Oh non.
7: Vous choisissez.
8: Il n'y a pas eu de questions, il y en a déjà trois qui sont partis.
7: Ah ben, il n'y a pas eu de questions. Ben, quand Pauline, elle sera décidée, au lieu de se gratter le nez, de prendre des auditeurs, là. Je travaillerai.
14: Je te regarde.
7: Non, mais attends, mais regarde, mais pour rien.
14: Mais non, mais t'enflamme pas comme ça, je te regarde.
7: Mais attends, mais merde, j'en ai rien à foutre, moi.
8: Arrête de gueuler,
14: allez, j'arrête,
8: moi,
14: j'arrête, s'il te plaît.
7: C'est attends, Pauline, je vais te dire une chose. C'est pas comme ça que t'arriveras à travailler avec moi les jeudis. C'est vrai.
8: Bon, ceci dit, et tu peux faire un débat sur les routiers et pas obligé qu'il y ait que des routiers.
7: Si, je veux que des routiers.
12: C'est Monsieur Mito à l'appareil.
4: Et juste avant, excusez-moi Monsieur Mito, on accueille Cathy Dumont. Bonsoir.
16: Allez, on y va Gérard, sérieusement là.
17: Salut Gérard.
13: Salut Cathy.
17: Tu vas?
7: Encore un travelot.
17: Non, je suis pas un travelot.
7: Non, presque pas, presque pas. Non, mais presque pas.
12: Mais Gérard, tu me déçois, Gérard, on avait raison, c'est un travelot, ça.
7: Non, c'est pas...
17: Tu savais reconnaître les vraies femmes.
7: Mais bien sûr, bien sûr. Hein, une femme avec une bite au milieu,
17: et
7: c'est
17: alors,
7: ça.
17: J'ai le droit d'avoir une bite.
7: Mais attends, t'es routier.
17: J'ai bien dans ma peau.
7: Mais putain, mais c'est pas possible.
17: J'ai des seins, je me sens bien, j'ai un sexe, effectivement, mais bon.
7: Oh là là là là là là là là là là là.
12: Bon, Gérard, c'est Monsieur Mito, est-ce que je peux répondre à la question que t'as posée?
7: Vas-y.
12: Bon, moi, je pense que là, je trouve ça un peu dommage, parce que tout le monde est apprentissage sur la rigolade, mais faut quand même qu'on se rende compte qu'il y a des routiers, des gens qui sont plutôt super sympas, qui risquent leur vie, vraiment au péril de leur vie, qui font des kilomètres tous les jours, et tout ça pourquoi? Pour qu'on ait à manger dans nos assiettes, quoi. Et il y a des gens qui prennent pas ça au sérieux, je trouve ça bien dommage. Voilà mon avis, et il est comme ça, quoi.
7: Attends, Monsieur Mito.
12: Oui.
7: Moi, je... Attendez, oh! Attendez, moi, je vais... Stéphanie.
18: Oui.
7: Stéphanie, vas-y.
18: Moi, je trouve pas qu'ils aient risqué leur vie, enfin, pas plus que les autres, quoi. Moi, je suis.
12: Mais ils font des kilomètres.
7: Attends, monsieur Mito.
12: Laisse tomber,
7: je vais m'occuper de son matricule dans 2-3 minutes à celle-là.
18: Ta gueule, je ne suis pas femme de.
7: Ta gueule! Alors, va te faire enculer, salope, au revoir!
18: Au revoir,
7: connasse. Allez, hop!
17: C'est encore Cathy Dumont, je trouve que les routiers prennent trop de risques.
7: La fréquence Dumont?
17: Oui.
7: Oui, quand tu veux, tu me la donnes, la fréquence du Mans.
17: La fréquence du Mans?
7: Oui.
17: 105.9.
4: Moi, okay, il le note. Hein,
12: est-ce que je peux répondre à celui qui vient de dire qu'il prenait trop de risques, Gérard?
7: Non, mais attends, laisse finir.
12: On leur laisse pas le choix, des fois, les routiers. Des fois, ils sont obligés par leur boîte. On leur oblige à faire des kilomètres de trop et tout ça parce qu'ils doivent tenir des délais et c'est impossible.
17: Bah, c'est n'importe quoi. C'est n'importe quoi.
7: Attends, monsieur... Mito.
12: Oui.
7: Mito, laisse finir, monsieur Cathy.
12: D'accord.
7: Vas-y. Vas-y, finis.
17: C'est soit madame Cathy, soit...
7: Vas-y, finis, travelot.
17: C'est pas très cool.
7: Non, mais vas-y, je vais te dire une chose. Cathy, tu vas la fermer ta gueule. Parce que je vais te dire une chose. À l'heure actuelle, tous les routiers nous écoutent.
17: Ouais. Bah oui, alors justement.
7: Alors tu vas fermer ta gueule.
17: C'est un métier super dangereux. Ok.
7: Ouais, alors vas-y.
17: Des risques tous les jours. Et tu peux pas me dire le contraire. Tu sais ce que

0: C'est mytho qu'il y a quelqu'un derrière lui, non?
1: Ah non, moi j'ai personne derrière moi, non, parce que je suis trop scandalisé par ce qui est dit sur cette antenne. Je crois qu'il y a un respect des routiers qu'il faut absolument que les gens aient conscience. Et ça, c'est important. Et il faut absolument que les gens prennent conscience que c'est comme les astronautes ou que c'est comme les conducteurs de train. Mmh. Ils risquent leur vie 10 fois plus que n'importe qui. Ils sont mal payés. Et ça, les gens n'ont pas assez conscience.
0: Mmh. Alors moi, je vais répondre. Je vais répondre tout de suite. Et on prendra d'autres.
2: À quelle question, Gérard?
0: À la première.
2: Laquelle?
1: Est-ce que les routiers risquent leur vie sur la route? Est-ce que tu as écouté la question? Est-ce que tu écoutes les débats de Gérard?
2: Tous les soirs.
0: Ah ouais, bah alors, la preuve que non.
3: Il y a des réponses sur Internet en disant qu'ils risquent leur vie à cause du verglas, en fait.
0: Oui, tout à fait.
3: Voilà.
0: Et ça, c'est vrai. Et ça,
2: n'importe quoi, il y a...
3: Allô là.
4: Je vais être nounours. Non.
0: Cathy?
2: Oui.
0: Je vais te dire une chose. Soit tu réponds correctement à la question qui est posée. Merci pour celui qui rote.
2: Je trouve ça dégueulasse.
0: Ouais, non, mais attends, Cathy, c'est pas toi qui commande pour l'instant, c'est moi. Ah, d'accord, t'es dans mes débats et...
2: Retourne-toi à l'antenne quand même.
0: Nounours.
5: Oui.
0: Nounours.
5: Oui, bonsoir.
0: Bonsoir. T'es routier?
5: Je suis routier aussi.
0: T'appelles d'où?
5: J'appelle de Nanterre.
0: 101.9.
5: Tout à fait.
0: Et... attends, tu permets? Oh oui. Tu permets? Germaître.
6: Ouais, salut, ouais.
0: T'appelles d'où?
6: Germaine, je suis sur Dijon, là.
0: La fréquence?
6: 114.3.
0: Il faudrait peut-être 114.3. Donc, alors, je répète la question, hein, parce que comme monsieur Mytho a bien répondu. Donc, pensez-vous que les routiers risquent leur vie? Donc, alors, Cathy, Mytho, vous dites rien. D'accord.
2: T'es sûr ou quoi? On a dit oui.
1: Non, mais ce qu'il veut dire par là, c'est qu'on dit rien. Il répond à la question.
2: Ah, pardon, autant pour nous. Voilà.
0: Non, mais Nounours et Germaître, on va les laisser répondre et je verrai après.
1: On va te laisser leur répondre après. D'accord.
0: Alors, Nounours.
5: Pouvez-vous répéter la question, s'il vous plaît, Gérard, parce que j'ai...
0: Non, je répète plus les questions, ça vient d'être dit à l'instant.
1: Est-ce que les routiers risquent leur vie, bordel?
0: Et toi, tu fermes ta gueule, connard!
5: Oui, je trouve que pour un routier, il a un vocabulaire un petit peu déplacé sur cette antenne. Néanmoins, je vais répondre tout à fait correctement à votre question, Gérard. Les routiers, pour moi, ne risquent en aucun cas leur vie.
0: Ah bon?
5: Simple et bonne raison.
0: Alors, attends, Nounours, attends. Stop. Je te coupe tout de suite la parole, Nounours.
5: Je n'ai pas le droit d'exprimer.
0: Moi, je veux dire une chose, que les routiers risquent leur vie à tout moment, ok? En de bon entendeur.
2: C'est pas vrai. Faux, archi-faux, tu dis que des bêtises.
6: C'est mytho.
5: J'aimerais bien que Gérard, s'il vous plaît, sachant que lui-même a été routier dans sa jeunesse.
2: Attends, il a été routier 4 mois. Une.
0: Tu me coupes les auditeurs. Il y a une question internet peut-être intéressante.
3: Il y a une petite phrase en fait qui dit que les plus dangereux ce sont les routiers qui ont une seule jambe parce qu'ils peuvent pas freiner.
0: Non mais alors Valérie, s'il te plaît.
7: Tu commences pas, Valérie.
3: C'est méga dangereux.
0: S'il te plaît, Valérie.
3: Pardon.
0: Tu me poses des questions sérieuses. Merci.
7: Par contre, Gérard, tu dis qu'ils sont en danger tout à chaque seconde, les routiers, c'est ça que tu viens de dire. Hein. Mmh. J'aimerais que tu cites un exemple précis.
8: Moi aussi.
7: Enfin, tout le monde sait le faire, c'est cool.
5: Bonsoir.
7: Non, c'est quoi tes exemples, tu vois, en quoi ils risquent...
0: Non, mais alors, maintenant, je voudrais bien que, que Thomas, tu me coupes les auditeurs.
8: Ils sont plus là.
0: Donc voilà, donc je vais répondre à la question à
7: Manu. C'est Manu. Moi,
8: bonsoir, enchanté. Manu.
7: Christian.
0: Donc, tu dis, les routiers risquent leur vie, pourquoi? Donc, il faut se dire bien une chose. C'est que là, à l'heure actuelle, il y a des routiers, on ne sait pas où qu'il est toujours. On ne l'a pas retrouvé.
8: Il y a des routiers, on ne sait pas où qu'il est.
0: Il est parti, il a été en Russie, on n'a toujours pas retrouvé son camion. Donc, il y a des routiers, moi je suis désolé, c'est pas parce que j'ai été routier...
7: Cette question. Je t'ai répondu.
3: Il répond en même temps.
0: Non,
3: hein.
0: Mais c'est bizarre. Réponds. Mais ce qu'il faut se dire, c'est que les patrons prennent les chauffeurs routiers pour des cons. Parce que... Non, ça, je vois pas de son.
7: Il n'y a pas de son.
9: Oh, comment il t'a grillave.
8: Il est pas la meilleure place là aussi.
0: Non, mais ça, il est hors de question que j'aille des sons. Non, mais là, il est hors de question que j'aille des sons là-dessus.
7: C'est vrai.
0: Donc maintenant, je dis, il y a

0: des patrons qui prennent les chauffeurs routiers pour des cons. Et ça, je ne suis pas d'accord. Parce que le jour où que les routiers ou que les routiers vont être forcés de transporter leurs marchandises par rail,
1: on regarde pas dans les yeux en même temps parce que là j'ai
0: non mais de toute manière ça va être pesable et c'est pour ça que le débat sur les routiers va venir très bientôt.
1: On n'est pas en train de le faire là.
0: Non, ça c'est
2: un avant-goût de ce qui va
1: se passer. C'est un teasing.
0: C'est un avant-goût. Et le prochain débat, donc pas le 31, mais début novembre, vers mi-novembre, eh ben le débat sera...
2: Quand il commence à faire froid, il y a du verglas, tout ça, ça va être
0: oui,
2: bien.
0: Oui, non. Mais il faut bien se dire une chose. Qu'un de ces quatre matins, vous allez voir que dans les magasins, on va y a rien à voir. Pourquoi ? Parce que les camions seront sur rail.
2: Eh ben, il y aura quand même, alors. Ils seront sur rail, c'est tout.
0: Non, mais ils seront sur rail. Il y aura plus de routiers, ça sera encore pire. Parce que là, les chauffeurs routiers, je leur donnerai raison de manifester.
1: Bah, c'est plus
0: facile. Parce que c'est leur gagne-pain.
2: D'un autre côté, ils ont
0: gagné. Et on est bien contents de les avoir pour manger.
1: Bah, ils viendront chauffeurs de bus.
2: Pourquoi tu m'engueules?
0: Non, mais,
2: je suis d'accord.
0: Qu'est-ce que vous avez, là? C'est grâce aux chauffeurs routiers que vous mangez. C'est grâce aux chauffeurs routiers. C'est grâce à qui qu'on a des papiers? Grâce aux chauffeurs routiers.
1: Ouais. Alors, grâce aux arbres.
0: Ouais, des prenez pas les routiers pour des cons. Au contraire.
2: Le producteur.
0: Ta gueule, toi, dégage.
2: Le producteur vient de dire à Gérard de se calmer. Donc Gérard se lève et tape le producteur.
1: Voilà.
2: Très très bien. Donc Gérard va regagner sa place tout de suite et continuer le débat. Ne bougez pas.
0: Donc voilà. Donc alors, faut bien se dire une chose que nous. En tant que castor dans des grandes surfaces, on est bien content d'avoir ce qu'on a besoin, même pour l'essence et tout ça. Parce que le jour où il n'y aura plus rien, eh ben vous allez voir comment que ça va faire. Je sais pas ce qu'on pense, Mytho.
3: Sûr, mais bien sûr, mais c'est tout à fait normal. Mais je trouve ça scandaleux que les gens ne se rendent pas compte que sans les routiers, mais ils sont rien. Ils crèvent de la dalle toute la journée et que... Enfin bon, de toute façon, ce qu'il faut quand même se dire, c'est que les routiers, le jour où leurs camions, on va leur supprimer, on va dire aux routiers, bah tiens, vous mettez votre camion sur la raille, et que y aura
1: en Italie,
3: et voilà, et beaucoup moins de nourriture dans la tête des gens, bah là les gens ils gueuleront, mais ça sera trop tard.
4: Je ne suis pas d'accord.
0: Attends, Mytho. Qui c'est qui est pas d'accord avec,
5: C'est Nounours. Nounours, c'est Cathy.
0: Attends, Nounours.
5: Et je vais m'exprimer.
0: Nounours, vas-y.
5: Je désire m'exprimer.
0: Ouais, vas-y.
5: Je ne tiens pas du tout le même avis sur le discours que vous venez de donner à propos des routiers.
6: Bravo.
5: Je suis moi-même routier,
0: oui.
5: Bravo, monsieur Gérard.
0: Oui.
5: Le seul risque éventuel
0: que
5: les routiers rencontrent dans leur dure carrière, ce sont l'hiver. Lorsqu'ils descendent des camions, généralement, il y a de la flotte. Et c'est cette flotte qui est importante et c'est cette flotte qui est intéressante pour le routier. Pour la simple et bonne raison que s'ils se cassent la gueule, c'est terminé. Sa carrière est foutue.
0: Non, je suis pas d'accord avec toi.
5: Je peux parler,
0: monsieur Cathy, Gérard. Cathy, non, terminé, Nounours, Cathy.
7: Je veux pas de quoi il parle de flotte, mais on tourne plutôt à la bière. Hein. Et moi, je trouve pas que les routiers risquent leur vie, hein, c'est pas vrai, hein, pas autant que les VRP, pas parce que le mec qui est dans le camion, il meurt moins souvent que le mec qui est dans la bagnole.
0: Mais attends, Cathy,
7: tu m'écoutes.
0: Attends, je te coupe la parole. Tu vas te taire.
7: C'est moi le routier, c'est pas toi.
0: Ouais, toi, tu vas la fermer parce que j'ai été routier plus longtemps que toi. Alors moi, je vais dire une chose, tu fermes ta gueule.
2: Gérard, dans mon oreillette, on me dit que t'as été routier, mais en camionnette.
0: Et t'as...
2: Là, c'est l'oreillette, c'est pas moi.
1: En utilitaire.
0: Va te faire cesser au bois. Au bois, il paraît qu'il pompe bien.
2: Oh, je suis cassé.
7: Gérard, est-ce que je peux rebondir sur ce que tu viens de dire?
0: Cathy, attends. Laisse finir, Cathy, parce que je vais la casser d'entrée, celle-là. Parce que ça m'énerve.
7: Ben, je voulais vous dire que les routiers servaient à rien, en fait.
5: Moi, je suis tout à fait d'accord.
7: Que c'est complètement has-been et que l'avenir, c'est l'avion, voire la soucoupe volante.
8: Pourquoi pas?
0: Hey, Cathy,
5: n'ont aucune place dans cette société.
7: Je pense qu'ils sont complètement has-been, complètement rétro, c'est plus du tout à la mode.
0: Alors, attendez.
5: Tu la fermes quand on parle.
0: Oh, tu fermes ta gueule, toi, c'est moi qui commande.
1: On va pas les virer, on va simplement les calmer. Vas-y, Gérard, qu'est-ce que tu voulais dire à Cathy?
0: Alors, Cathy.
7: Oui.
0: Cathy.
7: Écoute, 5 sur 5.
0: Ouais, 5 sur 5, moi je te reçois 9 sur 9.
1: Vas-y, d'accord. Gérard, vas-y.
0: Alors, je vais dire une chose, que là, ce que tu viens de dire, ça ni queue ni tête, je te dis au revoir, je te vire.
1: Bah non.
0: Je te vire. À la, à la pomme, à l'insulte, à la pomme.
4: Le camion, c'est plus du tout à la mode, c'est fini.
0: Comment? Attends, attends, mais attends, Mito. Mito, attends, laisse finir Cathy.
6: Pauline, mais reste. Oh!
5: C'est complètement rétro le camion.
6: Attends, excusez-nous les auditeurs.
5: Moi je trouve que monsieur Gérard a une attitude complètement
0: dépendante. Bon, allez, hop, le débat s'arrête.
9: Non, attends, continue jusqu'au bout.
1: Mais non.
5: Il ne donne pas sur cette antenne.
1: Non, c'est rien. Pauline revient, elle va faire caca. Bon, alors vas-y.
10: Cathy Dumont, là, j'aimerais rebondir sur ce qu'a dit l'idiot, là.
5: C'est l'idiot.
0: Non, non, mais Cathy, au revoir. Allez, tu vas voir, l'idiot, il t'emmerde. Allez, Gérard. Dégage. Hop, au revoir pour Cathy.
11: Gérard, c'est monsieur Mito. Est-ce que je peux juste rajouter quelque chose?
0: Attends, attends, Mito. Il y a Nounours et Gérard Marche.
4: Toujours, mais tu peux m'appeler Germaine. Hein.
0: Ouais, Germaine, alors vas-y, toi.
4: Ah, moi, ça y est, je t'ai répondu. Hein.
5: T'as
4: moi,
5: taillé.
4: J'ai 100%. D'accord.
5: T'as taillé.
0: Avec ce que je viens de dire?
4: Moi, je voudrais savoir où est-ce que Mito a pris à sucer, parce que là, j'hallucine.
0: Ok. Qui c'est qui m'appelle Tataillé, là?
5: Oui, monsieur Gérard, c'est Nounours. Je vous ai connu lors de votre carrière de chauffeur routier. On a eu l'occasion de discuter de nombreuses fois par l'intermédiaire de la CIBI.
4: C'est intéressant, ça.
0: Oui, c'est intéressant
5: pour le simple fait que monsieur Gérard était considéré comme un routier bidon, puisque bon, dans notre milieu, on avait l'occasion de discuter avec de nombreux routiers, et c'est vrai que monsieur Gérard avait tendance à prendre beaucoup de femmes en autostop et de les mettre surtout dans son arrière-train derrière. Oh. Monsieur Gérard a eu l'occasion d'avoir de nombreux contacts physiques avec des femmes, et je pense qu'il ne peut pas le nier aujourd'hui sur cette antenne. Monsieur Gérard?
4: T'as pas compris.
0: Non, mais Nounours, au revoir.
1: Mais pourquoi?
5: Monsieur Gérard, parce que c'est lamentable, c'est lamentable.
0: Attends, Nounours, je vais te dire une chose.
5: Je dévoile la vérité, monsieur Gérard.
0: Non, mais moi, je vais te dire une chose. Que là, ce que t'es en train de dévoiler à l'antenne, c'est faux. Au revoir.
1: Pourquoi?
0: Au revoir.
5: C'est lamentable, les routiers n'ont pas le temps de faire ce qu'il dit exactement.
0: Non, mais attends, au revoir, Nounours.
5: Gérard, mon cousin, s'il vous plaît.
0: Merci, au revoir.
6: Bon, alors, pour remplacer Nounours, on a Poncherello de Marseille.
0: Non. Attends, tu permets.
6: Bah oui, vas-y.
12: Allô, bonsoir.
6: Tu vois, c'est pas le même.
12: C'est l'officier Poncherello, là, pareil. Bonsoir, Gérard.
6: Y a aucun problème.
0: Attends, je voudrais répondre quand même à Mito qui me posait une question. Pardon.
11: Non, moi, je voulais juste rajouter quelque chose, puisque le débat est sur les CB et les routiers. Mmh.
0: Non, mais qu'est-ce que
11: les gens...
0: Attends, Mito, qu'est-ce que tu penses que je viens de dire en prenant la défense des routiers?
11: Mais moi, je pense que tu as tout à fait raison, et je pense que les gens ont du mal à se mettre dans la tête que les routiers, l'importance des routiers et le dur travail qu'ils font. Et d'autant plus que, on parlait de Sibi tout à l'heure pour rigoler, il y avait un auditeur qui disait n'importe quoi. Mais là, Sibi, heureusement qu'elle est là, parce que bien des fois, elle permet de sauver la vie d'automobilistes en danger, et ça, c'est grâce aux routiers. Parce que sur Sibi, on dit tout simplement qu'il y a un accident qui est à tel endroit, et grâce à nous, les voitures, elles freinent avant l'accident.
0: Je suis tout à fait d'accord avec toi. Ouais. Et là, je vais te dire une chose. La question, c'est que pensez-vous si la CB sera retirée? Et on va s'écouter. Monsieur Max, s'il vous plaît.
1: Oh putain!
0: Déjà. Eh oui!
1: J'ai pas de.
6: Mais pendant que monsieur Max cherche le disque. On accueille juste un auditeur.
0: Mais Manu, tu me fais des nouvelles fiches, s'il te plaît.
6: Non, mais d'accord, mais on accueille quand même monsieur Marcus.
0: Non, mais merci!
6: Monsieur Marcus de Bordeaux.
1: Non, mais je crois pas que ça vaut le coup de mettre
0: mais
1: un disque.
0: Salut
13: Marcus de Bordeaux, vous m'entendez?
1: Ouais, mais on t'entend, mais attends, il gueule là.
6: Mais t'es ouf?
1: Bah en fait, il jette des encens plein de.
9: Il a renversé son verre. T'as renversé ton verre de champagne partout.
1: Putain, mais tu t'es fait sucer par un gnou, quoi. Mais t'es ouf. Ça aurait été trop pour lui.
0: Toi.
1: Mais Gérard, c'est bon, le débat. Mais attends, on parlait de choses intéressantes.
13: Bon, est-ce qu'il y a un débat, oui ou merde?
1: Regarde, écoute les auditeurs.
9: Mais de quoi?
12: Mais si tu veux bien me tranquille.
1: Bon, Gérard, bah attends, parce qu'en plus, il avait qu'un verre de champ, là, tranquille. Il fait la fête, Gérard, c'est le birthday, ouais, il est dans la place. Hein.
14: Non, non, mais attends, c'est le premier. Oh.
6: N'oublions pas que sans alcool, la fête est plus folle.
12: Ah, c'est la fête au foyer.
1: Ouais. Parti. Alors,
5: Mister Cocktail.
1: Oh putain, ils viennent le boire cul-sec.
9: Cul-sec, le salaud. Oh mon salaud.
5: Oh là là, écoutez, ça suffit un peu.
14: Il se fait sortir du studio, je te jure.
5: Ça suffit. Arrêtez un peu.
9: C'est violent, là.
5: Je suis vraiment scandalisé par l'attitude de Gérard et les auditeurs.
14: Allez, dégage de l'eau!
5: Vous énervez pas, non putain!
14: Là,
5: non, mais énervez pas, ça sert à rien!
14: Non, non, mais on s'en va, oui!
1: Non, là, c'est pas possible, là, putain! C'est
6: qu'est-ce qui se passe, les gars? Ah. On est tous des amis, on est tous des potes!
1: Putain, je comprends pas, ça partait bien!
6: On fait des bisous!
1: Mais arrête, Gérard, ça se passe bien!
9: Reviens, GG, reviens!
1: Combien on est sur internet?
9: Il y a plein de monde, là, on est né à 7250, ça augmente en plus!
1: Allez, dégage de l'eau!
15: Pas génial le débat.
1: Non, si, il est bien. Hein,
15: écoutez, franchement, il est bidon.
1: Mais non, mais fais pas ça, ça va brûler. Donne.
6: Oh là, mais il lance de l'encens contre les murs.
1: Oh là là, mais le ouf. Allez, GG, dégage, Laurent. Dégage. Allez, viens. Allez, ferme la porte. Mais laisse la porte ouverte. Allez, Olivier, donne-lui un coup de main là. Oh là là. Bon, Gérard.
14: Toi, tu dégages.
1: Allez, Gérard. Allez, ouais, il rigole. Ouais, Gérard.
6: Oh là là.
1: Gérard.
9: Oh, c'est n'importe quoi.
6: Oh, il s'est bat.
1: Oh, l'anarchie, putain.
15: Non, allez, Gérard. Allez, viens.
9: Qu'est-ce qui se passe?
6: Allez,
9: viens, GG.
6: Allez, ma couille de loup.
9: On continue.
1: Bon.
14: Les auditeurs.
1: Mais ils sont là.
6: Assieds-toi,
1: Gérard. Assieds-toi.
14: Je te refais une fiche.
9: Mais en plus, il y a plus en plus de monde sur internet. Allez.
1: Ah putain, t'es boulé, ça.
9: Non, continue. J'ai pas de
14: disque. Tu mets un disque.
1: J'en ai pas, putain.
14: Tu mets un disque.
1: Je vais quand même pas le chier, le disque. J'en ai pas.
14: Eh ben, tu mets n'importe quoi. J'en ai
1: pas. Je vais pas mettre n'importe quoi.
9: Gégé, on continue le débat.
14: Non.
9: Il nous reste plus beaucoup de temps.
0: Mon non, vous mettez temps, un disque et c'est tout.
6: Mais on n'aura pas le temps.
1: Pourquoi faire?
0: Vous mettez un disque, on a le temps, on a le droit de, jusqu'à 1h15.
9: Bah non, mettez ma main, toi,
1: j'ai une famille, moi.
9: Non,
1: mais c'est fini,
9: là.
1: Jusqu'à
14: quelle
1: heure? Non, mais minuit et quart.
0: C'est-à-dire, il reste 3 minutes. Tu prendras minuit et demi.
1: Non, minuit et quart. Non, mais genre, il est venu spécialement. Non, il n'est pas question, il faut respecter ça.
0: Non, mais de toute manière, dernière question. On met vague, vite fait un disque et basta.
1: Mais non, c'est rare.
6: On n'a pas le temps. Tiens, voilà ta nouvelle fiche.
1: Allez, la nouvelle fiche. Allez, on fait un truc propre et carré là.
0: Et attention, voilà. Parce que là, je ne vais pas me laisser faire. Hein.
1: Tiens, Thomas, donne un coup de main au standard parce que là, Manu s'en sort pas tout seul. Voilà, comment ça se passe sur internet?
9: Là.
14: Les fréquences.
6: J'ai pas eu le temps, c'est pas grave.
9: GG, il y a beaucoup de monde sur internet qui veut continuer le débat. Alors continue 2-3 minutes, allez.
0: Ah bah de manière ça va aller vite hein.
9: Allez,
1: de toute façon c'est Léo quand il décide il prend l'antenne et voilà tu gicles.
0: Punché Rello. Dehors.
1: Mais arrête Laurent, arrête, casse-toi Laurent, je t'en supplie, arrête. Allez Laurent, arrête.
16: J'en peux plus putain, ça fait 2 heures je gueule. J'en peux plus, il m'a épuisé ce con.
6: Oh, un beau cadeau.
12: C'est un chouette birthday.
16: Écoutez,
14: casse-toi, ça voudra mieux. Casse-toi avec ton
5: mensonge. Eh mais il est nerveux hein.
1: Bah légèrement ouais. Un peu sur les nerfs ce soir.
12: Quand il
1: s'énerve,
12: il transpire aussi.
1: Ah ça l'excite hein, de fêter mon anniversaire.
5: Ah, ça doit fouetter dans le studio hein.
6: Ah j'ai les yeux qui pleurent moi.
1: Ah bah là, 300 c'est non rien. Gérard, voilà, merci d'être revenu. Gérard donc va reprendre son débat sur les routiers.
5: Ouais,
1: sur les...
5: On peut pousser un coup de gueule là.
1: Non mais en plus c'est intéressant, t'as des routiers Gérard qui veulent te parler. Alors Gérard. Alors.
5: Est-ce qu'on peut le pousser ce coup de gueule?
1: Alors d'abord, alors qui est avec nous sur l'antenne?
0: Monsieur Marcus.
5: Marcus Bordeaux 118.2.
0: Poncho Rello.
12: Poncho Rello, Marseille 113.3.
0: Mito.
17: Oui. Toujours bien sûr, je suis assez scandalisé par ce qui se passe et quand je vois le non-respect des auditeurs qui sont là, ça dénote bien le non-respect des auditeurs vis-à-vis des routiers.
18: Mais quelle fiche,
12: quel cul d'ail, ouais.
0: La fréquence, Mito.
17: 107.9.
1: T'as ton repérage, toi.
12: Oh, bah, direct.
0: Germaine.
18: Ouais,
1: mais il y a personne, je surveille.
0: Non mais je crois que je t'avais dit au revoir.
1: Oh, il a les yeux de lézard.
5: Écoutez, vous m'avez pris la tête, moi j'aimerais pousser un coup de gueule.
1: Vas-y, alors
5: écoute, vous êtes dans la merde.
1: Mais écoute-le,
5: okay. Sans les routiers, vous êtes dans la merde.
0: Ouais. Mais attends, mais alors, qu'est-ce que
12: ouais,
0: les
12: routiers,
5: vous respecteront.
0: Ouais. Mais Marcus.
12: Marcus, t'as raison.
5: Quoi. Tu vois, j'ai la haine.
0: Oh, Marcus.
12: Marcus, c'est Monsieur Mito.
0: Marcus.
5: Vous aimez les routiers, ça
0: Marcus. Marcus.
5: Ouais, je t'écoute.
0: Écoute-moi. Si t'es vraiment un routier, je prends votre défense.
1: Chut, écoutez.
0: Vous le savez que je prends toujours votre défense. À chaque fois que je fais des débats, je pense à vous. Je vous salue parce que je sais très bien que vous nous écoutiez.
1: Je vous salue.
0: Hein? Et de toute manière, je vous estime bien. Donc, n'ayez crainte, il n'y aura pas de menace. Hein? Ouais, de toute manière, je vous ai toujours bien estimé. D'accord, Marcus?
18: Mais je peux te dire, des fois, la tarte à cinq doigts, elle tremble, hein?
0: Non, non, mais attends, Marcus. Ça, moi, je vais te dire une chose. Que lorsque je fais des débats, c'est vrai que vous êtes plusieurs à nous écouter.
19: On est des milliers à t'écouter, Gérard.
0: Oui, non, mais je le sais. Mais ça, malheureusement, c'est pas à moi qu'il faut s'en prendre. C'est à ceux qui sont standards, qui ne veulent pas vous prendre.
18: Si, mais ouais, tu sais combien de fois j'ai appelé, moi?
1: On l'a bien fait de le virer. Ah ouais, s'il nous écoute dans l'ascenseur.
18: Moi, je suis bloqué Triangle de Rocancourt depuis une demi-heure, j'essaie de vous joindre.
19: J'ai eu Laurent.
1: Ton warning? T'as mis les warnings?
18: C'est quoi cette question? Bien sûr que je suis en warning.
0: Non, non, Laurent, Marcus.
1: Calme-toi,
0: Marcus.
1: Attends.
18: Je suis en train de perdre du temps, là.
0: Marcus.
1: Calme tes routiers, là, parce que.
0: Marcus.
18: Je t'écoute.
0: Marcus. Calme-toi, c'est Max qui vient de parler. Donc okay. C'était son anniversaire, c'est son birthday.
19: Jésus-Christ.
1: Ouais. Qu'il aura de poser des questions à la con.
18: Happy birthday.
1: Merci voilà, les routiers. Merci les routiers. Non mais Gérard,
0: c'est vrai que toi, dans un sens, t'es quand même un peu vache aussi.
1: T'as toujours défendu que... cette profession non, de routier.
0: Non, mais
1: quand
0: même.
1: Hein.
0: Mais même moi,
1: parce
0: j'ai
1: qu'on a
0: jamais
1: toujours été tous les deux. C'est vrai que t'as souvent défendu les routiers.
0: Ah bah oui, je les défendrai toujours.
18: Mais comment ça se fait? Moi, Gérard, Marcus de Bordeaux. Là.
0: Oui.
18: Moi, j'ai envie de savoir un moment dans quel camp se trouve Max.
0: Max, il se trouve dans aucun camp. Mais malheureusement, c'est qu'il pense pas assez à vous. Parce que dès qu'il prend l'antenne à 21h, il vous laisse tomber.
18: Gérard, il parle pas avec son cœur.
19: Gérard, c'est mytho.
18: Quand on est des routiers, on vit avec le cœur. Moi, je vibre.
19: Mais bien sûr. Attends, on transpire, on est là. Et Max, il fait la route comme nous. Max, il fait la route comme nous. Il doit comprendre comment c'est dur et comment c'est pas facile.
1: Ah bah, j'ai un scooter, donc je sais de quoi je parle. Hein.
19: On n'a pas de famille. Ah bah oui.
0: Je le sais. Mais ça, de toute manière, attendez, les Pozzo. Moi, je peux vous dire une chose.
19: C'est notre Pozzo aussi. C'est pas ton pote, il n'y a rien à voir.
0: Qui?
19: C'est officier pour le Chérello. Moi, je suis keuf et j'aime bien aligner des routiers au radar.
0: Connard! Alors, dégage! Au revoir! Au revoir, Pont Chérello!
20: Je peux pas le zapper, c'est la police, hein!
0: Dégage!
20: Je le vire! Ah non, moi, je suis pour la police! Je suis pour la police!
21: On s'appelle pas le CRM! GG, mais t'es malade ou quoi?
1: C'est le bordel! Gérard, gère un peu!
20: Non, mais pas la police! Ah, mais non, c'est la police!
0: Je le vire!
20: Mais c'est les forces de l'ordre!
18: Gérard, pour les routiers, tu me le vires.
20: Je peux pas, hein. C'est la police, hein. C'est la police, merde.
18: Gérard, Marcus de Bordeaux, pour les routiers, au nom des routiers, tu me le vires.
1: C'est fait.
0: Voilà, ça,
20: je ne cautionne pas.
1: On va faire bientôt la conclusion de ce débat, mais Gérard, encore, si tu... C'est vrai que tu as toujours défendu les routiers.
0: Et ça, je les défendrai toujours.
1: Pourquoi?
18: Merci, Gérard.
1: Pourquoi?
0: Parce que c'est un métier qui est dur. Faut bien se dire une chose, ils partent, ils ne savent pas quand ils vont rentrer. S'ils vont rentrer, ils vont rentrer chez eux.
1: Attendez, on va juste laisser parler, attendez.
0: Attends, Marcus.
18: Je reviens de Düsseldorf, j'ai failli me faire péter la gueule.
0: Attends, Marcus.
18: À côté de Munich.
0: Marcus.
1: Non mais Marcus, là, il faut le calmer.
18: Londres, Varsovie.
20: Moscou.
18: Fait un détour.
20: Oh, moi, je parle pas.
1: Non, parle-lui en antenne un peu là. Calme-le parce que c'est un peu boulé quand même là, le routier.
20: Et en attendant, excusez-moi, on a John Baker.
1: Ah bah vraiment, c'est bien. John Baker, vite fait. Hein.
19: Bonsoir, John Baker, Aix-en-Provence,
1: 117.7, la fréquence.
19: 117.7. Bonsoir tout le monde, bonsoir Gérard, bonsoir l'équipe.
1: Bonsoir.
19: Bonsoir les routiers.
21: Bonsoir.
1: Bon là c'est un petit débat improvisé, je le rappelle pour ceux qui viendraient de rejoindre Fun Radio, hein, bien sûr en direct Gérard, le vrai débat de demain, ça sera sur la drogue et le cannabis, autant dire que...
20: Tout un programme,
21: ça
1: c'est
21: promet.
1: Tout un programme, ouais.
21: Regardez un peu de champagne en coin là.
1: Et Gérard, tu disais donc les routiers, tu seras toujours derrière eux.
0: Toujours. De manière, même que je conduis, pour l'instant, je ne peux pas conduire, mais je serai toujours avec vous. Tous les jours, quand je vous vois, je pense à vous. Non, c'est pas que je bande, mais je pense à vous. Parce que vous faites un boulot.
1: De merde.
0: Pas un boulot de merde.
1: Un boulot énorme.
0: Je suis désolé.
1: Un boulot.
0: On peut pas dire un boulot de merde.
1: Ouais, je suis d'accord.
0: Parce que c'est grâce à eux, si t'as de l'essence dans les pompes, dans les stations-service, c'est grâce à eux, si t'as le ravitaillement partout. Donc, je ne peux pas dire que les routiers sont des cons, non. Je peux pas me permettre.
1: Des abrutis, oui, mais des cons,
0: non. Non, même pas.
1: Même pas.
0: D'accord. Même pas, je peux pas me permettre d'insulter.
2: Moi non plus, moi non plus, moi non plus.
0: Ouais, je peux pas.
3: GG, moi j'ai une question, c'est l'officier John Baker là. Tu dis l'essence, la bouffe dans les magasins et tout, mais toi qui vas jamais acheter de l'essence parce que t'as pas de voiture, tu vas pas non plus faire les courses, t'achètes jamais à bouffer parce que tu bouffes à la cantoche quand même. Donc je voulais savoir en quoi tu te sens concerné par ce métier de routier quoi en fait.
0: Non mais attends, moi je vais vous dire attends.
3: Ce ne sont pas les produits qui ramènent en fait.
0: Non mais attends, John Baker. Ouais. Moi je vais te répondre tout de suite à ta question.
3: Ouais.
0: C'est que je vois dans les grandes surfaces et je vois.
3: Mais là, attends, tu fais pas de course dans les grandes surfaces.
0: Non mais je vois où vous livrez et je suis désolé. Vous avez des files d'attente pas possible.
3: Ouais. Bah ouais, hein.
2: Pas possible.
3: Attends, tu veux dire que les routiers, ils font la queue à la caisse?
0: Non. Ils font la queue pour décharger leur camion. S'ils ont un complet, je suis désolé. Ouais. Attends, permets.
3: C'est pas parce que t'as un complet veston que tu décharges avant les
0: routiers. Mais attends, attends, tu permets que je réponde?
3: Y a pas de privilège, hein, camarade.
0: Non, si. Si, parce que je suis désolé. Vous avez des heures à respecter. Je suis désolé, vous avez des heures à respecter. Mmh. Et si elles sont pas respectées par les magasins, et vous êtes bloqué.
3: Ah mais pour les heures, il y a 10.
2: Ça c'est vrai, Gérard.
21: Dans le magasin, je suis obligé de faire la queue et je décharge à la main. Alors je te raconte pas le temps que je vais faire.
0: Ouais, mais en principe, normalement, moi il y a une chose, c'est Germaine qui répète, qui parle là.
21: Ouais.
0: Hein? Moi je vais dire une chose, Germaine. Normalement, si t'es en 40 tonnes, normalement vous n'avez pas à toucher à la marchandise de derrière du camion.
2: C'est vrai que t'en as piloté beaucoup,
0: c'est le client qui décharge lui-même le camion.
21: Mais moi j'ai pas le choix. Hein.
0: Ouais, dans ces cas-là, normalement c'est une mauvaise convention collective.
2: Là tu nous fais cacher mon gars.
0: C'est une mauvaise convention collective et normalement c'est bien spécifié sur les contrats.
21: Tu décharges à la main, bah ouais.
0: Non, normalement.
3: Gégé, quand t'étais routier, toi.
0: Oui, c'est qui? Donnez vos noms.
3: C'est John Baker.
0: Oui.
3: Il t'est arrivé d'aider d'autres collègues routiers à décharger, toi. Tu files un coup de main quand même de temps en temps.
0: Non.
3: Entre collègues, attends, on s'aide à décharger quand même.
22: Mais on n'a pas à décharger, c'est pas notre travail.
0: Normalement, sur les 40 tonnes, vous n'avez pas à décharger.
2: Excuse-moi Gérard, pour répondre à cette question, on a Monsieur Marcus qui s'est bien calmé avec moi au standard.
23: Ouais, c'est Marcus. Ouais, je me suis calmé là.
22: Bonjour Marcus.
2: T'as fait un peu de route, c'est ça? T'as fait un ou deux kilomètres pour te calmer?
23: Ouais, de porte à porte.
3: T'as fait un peu de civi, ça va mieux là.
23: Oh, vous foutez de ma gueule.
0: Bon allez, vas-y.
3: Pas le genre.
23: Moi je décharge à la main.
3: Ouais.
23: Même si c'est pas dans la commotion collective.
3: Ouais.
23: Et je me chope plein d'échardes. et arrêtez de rire.
0: Attends, t'as combien de tonnes?
23: J'ai un 40 tonnes. Je sais, c'est stipulé dans mon contrat que je dois pas décharger.
3: Mais c'est parce que tu branles Pinocchio que tu chopes des échardes.
23: Gérard, tu prends ma défense.
0: Non, je prendrai pas de la défense parce que tu nous insultes tout à l'heure. Moi, je te dis au revoir maintenant.
21: Allez, au revoir Pinocchio.
0: Au revoir.
22: Ouais, Gérard, c'est mytho.
0: Oui, mytho.
22: Moi, j'avais une petite conclusion.
2: Ouais, parce qu'on va faire la conclusion, là.
22: Moi, je pense que les routiers, je voudrais que les gens écoutent vraiment parce que c'est sincère. Je pense que Gérard, tu sais, quoi. Je pense que les routiers, les gens sont jaloux. Jaloux parce que nous, les routiers, comme toi, mon frère Marcus, là, qui était à l'antenne, ou comme toi, Gérard, mon cousin, on est tous une grande famille. Et de toutes les saisons, de tous les temps, la pluie, le soleil, la mer, la neige, le verglas, on avance sur des routes comme une longue glissade vers la fin de notre chemin.
0: Mytho,
22: ouais.
0: Mytho, il y a une question que je vais te poser.
22: Oui.
21: En combien?
0: Et est-ce que tu crois...
22: En deux.
0: Est-ce que tu crois que dans peu de temps, vous allez perdre votre boulot? Réponds-moi, tiens, Mytho, Germaine et John Baker, ça sera la dernière question que je vous pose.
2: Et Marcus, non?
0: Non, Marcus, il est plus là.
22: Marcus, attends, on peut récupérer. Marcus, il est routier, comme vous, hein.
0: Non, vous trois, comme vous avez l'air d'être
2: Marcus branché. Aussi, GG, pour terminer, allez, sois généreux.
22: Gérard, c'est Mytho, moi, Marcus, je le connais bien, j'ai bossé avec lui, c'est un type sympa.
2: Hein, Marcus.
22: Il est super speed, mais c'est un type sympa, vraiment. Et il bosse dur.
2: On va récupérer Marcus quand même, c'est un routier, il a fait du bon boulot. Allez, Gérard, sois généreux, sois pour les routiers. Marcus, t'es là? Pour la conclusion?
22: Ouais, Marcus, c'est Mytho, là.
2: Ouais, je l'ai calmé encore.
22: Marcus? Ouais, allô? Ouais, Marcus, c'est Mytho, là. Bon, c'est bon, j'ai dit à Gérard qu'on se connaissait, mais sois plus calme, hein.
23: Non, mais bon, moi, le métier de la route, c'est ma vie, quoi.
22: Bah ouais,
23: je peux pas supporter que les gens insultent.
22: Faut le pardonner, hein. Il passe des heures et des heures pour nourrir ta famille, hein.
0: Ouais, ouais. Non, mais attendez, c'est pas ça que je voulais dire.
22: Non, mais c'est un enfant, tu vois, issu de la DAS et enfin, tu vois.
0: Ah, non, Mytho. Mytho, s'il te plaît, Mytho.
23: Oui. Je suis désolé, Gérard.
0: Retire ce que tu viens de dire.
22: Je retire ce que je viens de dire.
23: Gérard, je suis désolé d'apprendre ça comme ça.
0: Mytho, s'il te plaît, t'arrêtes avec ça. Alors moi, je vais vous dire une chose. Donc,
23: je suis désolé, Gérard. Hein,
0: une petite conclusion, une petite conclusion vite fait.
23: Concernant la conclusion Vivendi.
0: Le débat, on reprend un débat.
23: Tout oublié, la DAS, on oublie tout.
0: Non, mais Marcus, c'est pas la peine d'en rajouter.
4: On peut s'embrasser sur la
0: c'est
4: bouche.
0: C'est pas la peine d'en rajouter.
23: Ouais, il a pas parlé du foyer. Hein.
0: Non, mais c'est bon, allez, on fait une conclusion, là, vite fait.
23: Bah, la conclusion, moi, je voulais dire que les routiers, heureusement qu'ils sont là. Parce que sans vous, sans eux, vous bouffez pas.
16: Sans toi, Marcus.
23: Y a pas d'argent.
16: Sans toi,
23: Marcus.
0: Y a pas de légumes.
23: Ouais.
0: Y a pas de pois cassés.
4: Y a pas de poisson.
0: Y a pas de petites boîtes de conserve dans les rayons. Y a rien du tout. Alors le train, c'est de la foutaise. L'avion, c'est du caca. Je suis d'accord avec toi, Marcus. Mytho, pour finir.
23: J'ai pas fini.
0: Marcus.
23: Okay, la route, c'est la vie.
0: Ouais, mais de toute manière.
23: Il y a des gens qui se battent, il y a des gens qui disparaissent. La dernière fois, j'étais à Düsseldorf.
0: Oh, Mytho.
23: Non, c'est Marcus.
0: Terminé. Oui. Au revoir.
23: J'étais à Düsseldorf.
0: Mytho.
23: Je suis rentré par Varsovie. Oh. Varsovie, Pékin.
20: Hey. Oh merde. Il va lancer des trucs.
23: Bon, bah, moi,
20: c'était super intéressant ce qu'il dit.
23: Continue. Moi c'est Mytho, bah moi je suis comme Marcus. Je pense que sans les routiers, il n'y a pas la vie, tout simplement. La vie sur Terre, elle n'existe pas. Et oui, on risque de perdre notre travail. On risque de perdre notre travail parce que les gens ne se rendent pas compte de l'importance de notre travail de tous les jours, du nombre de kilomètres que l'on parcourt, du nombre de litres d'essence qu'on brûle dans notre camion, dans notre 40 tonnes. Oui, les gens n'ont pas conscience de tout ça. Et quand les gens crèvent...
20: Moi je l'ai coupé, il m'a cassé les couilles.
23: Je suis toujours en ligne.
0: Germaine. Germaine, pour finir.
16: Marcus.
0: Non, Marcus, c'est terminé.
16: Bah, je sais pas.
23: Entre un médecin et un routier. Entre un médecin et un routier, je préfère.
21: Putain, mais ça va pas, t'es gueule.
23: Ça suffit, toutes ces conneries, toutes ces balivernes qu'on nous raconte à longueur de journée sur les routiers. Il faut arrêter. Les routiers, je choisis le repas. Les routiers.
16: Gérard, cherche ton débat. C'est, je les ai coupés. Vas-y, hop, pour ta conclusion. C'est bon.
20: Manu.
16: Bonsoir. Deux avertissements.
20: Trois.
16: Oh merde, je viens de me prendre un en
20: huitième, t'arrêtes.
16: Trois avertissements, ça fait quoi, une image, non?
20: Ah, un poster de Watt. Petit poster du moustachu là. Hein? Allume ton micro, Gigi.
16: À 5, t'as un poster de brosse. Hein.
20: Classe.
0: Germaine, pour finir. Germaine, conclusion.
20: Ah, bravo. Quelqu'un a raccroché.
0: Ouais, mais. Donc c'est bon. John Baker. Pareil, c'est bien.
20: Quelqu'un a raccroché.
0: Non, mais c'est bien.
16: Regarde, elle a dit, allez,
0: Germaine. Germaine, on dit pas les enculés, on dit maman travaille.
4: Bah, moi je parle pas de ta mère, hein, tu veux pas qu'on en parle.
0: Non, mais.
16: Ouais, c'est vrai que t'es un peu insulté là, Germaine.
23: Ouais, bah ouais, tu cherches quand même.
4: C'est lui qui a commencé, hein. Moi je voulais dire que c'était un débat assez bien cerné.
0: Non, mais attends, parce que.
4: Je crois que, voilà, demain, gardez-lui une petite bouteille de champ dans un coin parce que. À ce rythme-là, ça va être excellent.
16: C'est vrai que demain, il y a un autre débat, parce que là, t'es venu en cadeau pour mon anniversaire, c'est la cerise sur le gâteau, mais demain, c'est ton vrai débat. Demain, un débat sur le cannabis au volant, les jeunes, l'ecstasy.
20: Si je peux vous remettre, c'est une petite cerise à l'eau de vie, hein, quand même.
16: Ouais, et tous les LSD, tout ça, enfin, tu fais un débat sur la drogue. Hein.
23: Voilà. La merde.
16: Ça va. Pardon ?
23: Gérard, je suis toujours en ligne, c'est Marcus, là.
16: Oh putain.
23: C'est quelque chose, Gégé, là.
16: Non, mais Marcus, faut le dégager.
23: Ouais,
16: Marcus bosse, il faut peut-être qu'il reprenne la route, Gérard, en tant que
23: routier. Non, mais justement, là, je vais la reprendre la route, je voulais dire.
16: Attends, là, faut rendre l'antenne.
23: Gérard, c'est un mec cool. Merci de défendre les routiers.
20: Vas-y, regarde l'heure.
21: Oula.
20: Ça va taper.
16: Allez, on fait la conclusion, GG.
23: Ouais, GG.
16: Débat de quoi? Débat de merde ou.
23: Ouais, t'as taillé.
0: Allez.
23: T'as taillé, là.
0: À mon avis, merci pour les auditeurs qu'on appelait, mais à mon avis, c'était pas des vrais routiers, c'était des faux. N'importe donc, qu'est-ce que j'ai à dire? Ben, petit peu de merde.
21: Merci.
20: C'est cool.
16: Bah, pas moi quand même.
0: Sur le net, on a terminé.
21: On a terminé à 8952.
16: Ah, bah, quand même.
21: Bravo.
16: 8000.
21: Et ils disent que.
16: Quand je vois que je fais 300, 8000, moi.
21: 8952.
20: C'est nul.
16: Doucement, parce qu'il est en train de faire des courbes. Hein.
21: Et ils disent que les routiers, quoi. C'est l'avenir. Les routiers, c'est vraiment l'avenir de la nation.
16: D'ailleurs, conclusion, voilà. Gérard, pour tous les routiers qui nous écoutent, un message à faire passer pour tous les jeunes qui voudraient devenir routiers.
20: La merde.
16: Non, sérieusement.
0: Non.
16: Pour routiers.
0: Moi, tous ceux qui sont routiers et qui veulent devenir, ben, foncez. De toute manière, l'avenir est devant vous. Si vous avez envie de, si vous êtes jeune, allez-y. Et qu'est-ce que je peux vous dire? Ben, bonne chance à vous.
16: T'es l'arsène,
0: bonne hein, route. Bonne route, et puis, ben, j'espère voir un jour des routiers devant Fun Radio.
20: En vrai,
0: c'est tout.
20: Des routiers
0: en vrai.
20: Surtout des 40 tonnes sur la rue Bayard, ça va être bien.
0: Oui, bah, pourquoi pas. Ouais, bah, ouais. Ah oui, oui, pourquoi
20: si
0: pas.
20: Marcus nous entend, qu'il vienne avec son 40 tonnes.
0: Donc voilà, donc on va laisser la nuit à Léo.
20: Léo, je vais mettre juste un disque avant que Léo ne prenne. Et vite fait, donc débat demain à partir de minuit, après la radio libre avec Mélanie. Tu reviens et tu fais donc un débat, parce que c'est vrai qu'au volant, maintenant, on va pouvoir...
0: On va parler sur la drogue et tout ça, donc ça va
20: le
0: pas être
20: évident.
0: Le cannabis
20: au volant, les jeunes, ça va pas être évident, mais il faut en toucher, parce que c'est un fléau.
0: Bah disons, c'est une actualité, donc c'est malheureux.
20: Chaud sur l'actu, GG.
0: Ouais, mais c'est malheureux, mais il y a trop de morts sur la route et c'est vrai qu'on dit il y a trop de morts sur la route par rapport à ça, et on dit souvent c'est de la faute aux routiers, mais non. Faut bien se dire une chose, que les routiers font leur boulot, ça sera ma seule conclusion. Ne pensez pas que les routiers vous en veulent, c'est tout. Voilà, bonne nuit à tous et bonne nuit à tous mes potes.
20: Eh ben ça promet pour demain. Hein. Demain, ouais. 21h pour la Radio Libre avec Mélanie, bien sûr. Et Gérard, donc demain, gros débat sur le cannabis, sur la drogue. Et bien sûr,
0: ceux qui veulent me parler, je serai sur le chat www.funradio.fr. Bonne nuit à tous.
20: Allez, à demain, et pour vous faire plaisir, un cadeau Nirvana sur Fun Radio, le dernier inédit.
7: Attends, recule.
8: Ah d'accord, ça fait une masse avec le micro, je sais pas ce que ça passe, mais ça fait une masse.
7: Vous allez voir ce qui se passe. Non, on va pas rigoler.
8: Bon,
10: Joseph,
8: attends. Attends. Alors,
7: Si je pouvais avoir un fauteuil un peu plus haut, ça m'arrangerait pour faire mes débats.
8: Attends, est-ce que tu peux me chercher dans mon bureau?
21: Un fauteuil pour la princesse.
8: Tu sais là où il y a les cartons, ouais, là où il y a mes cartons, là il y a des documents pour Gérard et tout, s'il te plaît, Manu.
7: On l'appelle tout de suite parce que.
8: D'accord.
7: Non, on l'avait dit hier.
8: D'accord.
7: On l'avait dit hier.
8: Non, mais il faut lire la lettre avant d'appeler Gérard, parce que c'est de la radio. Donc d'abord, prends la lettre. Non, mais laisse-le.
7: Alors, je vais lire la lettre. Donc,
8: Non, devant le micro.
7: Devant le micro, mais. J'aime bien quand c'est pas mon siège. Comme ça, je suis tranquille. Bon, alors. C'est quoi ça encore? Encore des conneries. Ouais, encore des conneries. Ouais. Encore des conneries. Ouais, voilà, comme ça, bon, ouais, c'est pas grave.
8: Gérard.
7: Non.
8: T'as picolé un peu ça, moi.
7: Non, je suis au café, j'en attends un. S'il te plaît.
8: Comment se passe avec ta caméra?
7: Non.
8: L'alligator.
7: L'alligator, si t'as pas mangé le couscous, c'est pas le même. Ok.
8: Oh
7: alors,
8: il est en forme le Gérard ce soir.
7: Donc,
8: baisse le micro.
7: Ouais, mais attends.
8: Non, mais baisse-lui alors, l'alligator, fais-le, tu sais, comme ça, regarde, comme ça, là, comme ça, non, comme ça. Voilà, c'est bon.
7: Voilà.
8: Bon. Mais tu le relèves.
7: Ouais, bah, je vais le relever un petit peu. Là, c'est bon. Parfait. Tout le monde m'entend?
8: Oui. Allô?
7: Allô?
20: Moi, je t'entends pas, Gérard.
7: Quoi, tu m'entends pas? Voilà. T'as qu'à te déboucher les oreilles, c'est comme le cul, ça se lave.
20: Yes, ok. Attends. Elle est où, Julie? Il faut une DAT.
7: Ouais, mais attends, une DAT, attends.
8: Faut que j'enregistre, c'est obligé, parce que sinon on va avoir des procès.
7: Ouais, non, mais. Attends, parce que là.
8: Alors, on va
7: Là, on va pas rigoler. T'as quand même pas mal de courriers aussi.
8: Je sais pas, il est où le courrier justement, le courrier qu'on devait m'appeller? Il est où le courrier? Le courrier, ah, il est où?
21: Dans le sac.
8: Ah, mais c'est à moi alors, donne, c'est pour moi alors. Je vais te l'offrir tout ça, c'est un cadeau.
7: Non.
8: Cyril, l'alligator,
7: attends. Le courrier que je t'ai donné hier soir quand je suis venu. J'aurais bien voulu l'avoir aussi.
8: Le courrier qui était à côté des cartons, c'est pas ça.
7: Non, mais ça, le sac, c'est
8: pas
7: différent.
8: Pas de ça dont je parle, qui était en dessous du carton. En dessous des cartons, pas là-dedans, pas ça, c'est vraiment ça. Voilà, alors...
7: Hop.
8: Donc, on va expliquer.
7: Parce que là, je commence à en avoir ras-le-bol.
8: Non, mais il faut qu'on en parle avant d'en parler. Dans un instant, on va donc... voilà, il y a du courrier. On va faire un petit tour du côté du courrier. Voilà,
7: attends.
8: C'est parfait, c'est ça, voilà. Merci beaucoup. On a du courrier, on va en parler.
7: Voilà. Donc, t'as tout ce que... T'as, moi, j'en ai reçu dans ma boîte aux lettres. Je suis quand même pas content. Donc... Le temps que tu passes la musique, tu vas lire ça.
8: Ouais.
7: Tu vois?
16: Alors attends.
7: Non mais attends, là, ouais, tu peux le faire voir sur sur la caméra, de toute manière, maintenant, il y a certaines personnes qui sont au courant, donc ça, là-dedans, je commence à en avoir marre. Non, non mais attends, le mec, c'est bizarre parce qu'ils mettent, n'importe quoi comme adresse. Ouais, mais fais voir la caméra.
16: Non mais attends, vraiment, il va le faire, calme-toi. Là. C'est quoi ça, c'est un scandale. Là. Non mais on voit rien là. En plus. Faut voir avec l'autre caméra, avec une vraie caméra fixe. Donne, il va le faire avec une caméra fixe, ça sera plus simple quand même. Donne. Voilà.
7: Et comme par hasard, c'est la même personne qui s'amuse à envoyer des lettres bizarres.
16: Je sais pas si on voit bien parce que c'est un peu flou, mais
7: on va lire.
16: Le GG Magazine. Qu'est-ce qui a marqué dessus? Je vous le lis. GG à la loco, comme si. Comment s'y prend-il? Tout ce que vous voulez savoir sur la Carole. Ou encore, les confidences. C'est marqué là, hein, c'est écrit les confidences de Christine. Donc, on va lire tout ça en direct. Et il va y avoir des coups de gueule, puisque Gérard, sans le faire maintenant, mais tu peux déjà annoncer qu'il y a quoi? Il y a.
7: Il y a ça.
16: Il y a l'ultimatum.
7: Donc, bon, hein, le deuxième. Non.
16: Quoi? Qu'est-ce qu'il y a? Ah bah il écoute. Alors je suis très mal. On va l'écrire maintenant. Parce que sinon je suis très mal. Il écoute. Donc il y a un poème pour le... un poème. Allume ton micro. Il y a un poème pour notre nouveau PDG. Voilà. Tu m'as dit hier qu'il ferait. Il écoute d'ailleurs. En plus il écoute. Alors
7: il y a ça.
16: Voilà. Donc il y a
7: ça.
16: C'est un torchon.
7: Oh Manu. Ouais. Tu me l'as fait tout de suite.
16: Oui.
7: Tu vas nous faire, tu la mets en attente.
16: Voilà.
7: Et dès que c'est au-dessus, tu nous le mets et tu nous la mets. Et on va. J'ai quand même des petits comptes à régler.
16: Voilà, donc ça va chier. Donc ultimatum dans 5 minutes. La bienvenue de notre nouveau PDG. Voilà. Il y aura également le poème de Gérard pour notre PDG. Il nous a dit qu'il nous ferait, donc on va le faire. Il attend ça avec impatience. Vous ne quittez surtout pas. Enfin, vous ne bougez pas, bien entendu. Vous ne zappez pas sous aucun prétexte. C'est Fun Radio, c'est la radio libre de la nuit. Et si vous voulez nous appeler, 0800. Tu ne vois pas quand je parle, tu peux éviter de me couper la parole. 0800 75 000
7: et 0803. 08 5000 et pour les Belges,
16: 43 1 47 79 5000
7: et pour les Mickaël, toujours 36 15 15 TV. Allez-y, faites-nous péter le standard ce soir. Je veux tenir jusqu'à 4h30. Faites péter au moins jusqu'à 4h. Je veux pas comme la semaine dernière. Alors faites péter.
16: Voilà, et on va faire un repas. Il y a un débat sur les portables, donc si vous avez des portables, appelez-nous.
7: Non. Okay. Pas les portables.
16: Faites-le quand même.
7: Les gens sur portable, on va pas les faire.
16: D'accord, vous ne bougez surtout pas. Pearl Jam sur Fun Radio avec Jérémy, peut-être un autre disque après, et ensuite on va commencer très sérieusement à pousser des coups de gueule l'ultimatum, ouais. Ça va pas rigoler. C'est Fun Radio, c'est la radio libre, c'est Gérard, c'est les débats, c'est jeudi, à tout de suite. Chaque jeudi, ce sont les débats de Gérard qui devraient démarrer d'ici quelques minutes. Avant cela, on va faire un petit tour du côté du courrier. Il y aura également un poème que Gérard est en train de nous confectionner pour notre nouveau patron qui s'appelle Axel. Et puis, bien entendu, il y aura un ultimatum assez violent. Gérard, qui avait promis de faire un beau poème de 10 lignes, n'a rien foutu de la journée. Il n'a passé son temps qu'à boire et à profiter, à gueuler et finalement n'a rien. Arrête, s'il te plaît. Hein? S'il te plaît. Alors.
7: Mais c'est quoi ce. Bon, déjà, alors. Pour commencer.
16: Alors, on va accueillir.
7: Bon, alors. Sinon, on éteint tout et je mets le gyrophare.
16: Il va y avoir Goldorak dans quelques minutes pour les statistiques. On rappelle que si vous voulez participer au débat de Gérard qui porte sur les téléphones portables, si vous avez des portables, vous nous appelez dès maintenant.
7: Non, attention. Attention, le standard.
16: Avis aux amateurs.
7: Donc, Manuel Malin.
16: Manuel Gamin.
7: Manuel Gamin. Déjà, pour commencer, tu vas pas me refaire le coup de la semaine dernière. Donc, quand je vais te dire, tu gerbes, tu t'amuses pas à prendre des gens au standard. Ok.
16: Tu dis je gerbe. Non, tout de suite. Il n'y a qu'une chose, Manu, c'est évite de passer ton temps au téléphone pendant que tu fais du standard.
10: Bah ouais. Hein? C'est vrai que c'est.
7: Sinon, c'est pas compatible. Je prends n'importe qui au standard.
10: Ok.
7: Ok.
10: D'accord, Gérard.
16: Bon. Parce que il le sait très bien, Gérard. Il y a plein de gens qui aimeraient travailler pour lui. Donc pour lui, c'est pas compliqué de trouver des gens, hein, Gérard.
7: Ouais, mais là, il y en a une qui m'attend.
16: D'accord. Comment s'appelle-t-elle?
7: Ah,
16: Stéphanie.
7: Mon bébé rose.
16: Ma petite Stéphanie à moi, là, la mienne.
11: On a
9: tienne, elle est demain à la loco.
8: Ah, je vais pouvoir m'occuper de son matricule. Alors, bon, Gérard est venu avec quand même pas mal de choses. On a du courrier après à faire. Mais pour démarrer dans, dans la bonne humeur, quand même, est-ce qu'on pourrait écouter le poème pour notre patron Axel qui nous écoute et,
11: bon, de toute manière, je lui présente déjà toutes mes félicitations pour qu'il vienne. Donc toi nouveau PDG.
8: Attends devant ton micro bien et proprement parce qu'il écoute là. Non mais silence.
11: Tabouche-toi au standard.
8: On y va.
11: Alors, Axel, toi nouveau PDG de Fun. Toi nouveau PDG de Fun Radio. Toi nouveau
8: non,
11: PDG.
8: Devant ton micro. Le...
11: Toi nouveau PDG. J'espère que tu resteras longtemps. Toi Axel, j'espère que tu resteras longtemps. Toi, Axel, j'espère que tu pourras continuer longtemps et j'espère que tu pourras me laisser faire des libres antennes avec Max, comme tout habituel. Je l'espère.
8: Oh, ouais.
11: Donc, Axel, c'est Gérard de Suren qui te le dit. Donc, si on est d'accord, on peut signer un petit contrat et je continuerai mes débats. Sinon... J'arrête dès ce soir. Voilà.
8: Lèche-cul quand même.
20: Lèche-cul. Oh, lèche-cul.
11: Quand même. Tu m'éteins ça, toi.
8: Bien.
20: Oh, lèche-cul.
8: Bien, mais un peu lèche-cul quand même, Gérard, ce soir. Lèche-cul quand même, un peu
11: non,
8: ce
11: non.
8: soir. Si, un peu lèche-cul.
11: Non, de toute manière, j'ai inventé. De toute manière, c'était même pas prévu que je fasse ça.
8: Non, hier, rien qu'hier. Hier, t'es venu, on avait dit que tu ferais un poème.
11: Ouais, mais.
8: T'as rien fait, lèche-cul.
11: J'ai fait un truc un petit peu au hasard.
8: Ouais.
11: Bon, alors maintenant, si on parlait un petit peu du courrier, parce que là, ça commence à me les brouter. Sérieusement. Alors. On va commencer.
8: Devant le micro, s'il te plaît, pour la 150 milliardième de fois.
11: Ben voilà, je suis devant le micro. Donc, on va commencer par un dénommé Chaperon Rouge, qui habite soi-disant Vincennes, hein, et qui envoie des lettres de la Courneuve, alors, qui dit que je te dois 4596 francs. Alors, les 4596 francs, tu vois, mon gamin.
8: Poli.
11: Je sais pas quel est-ce que t'as. Si t'as 15-13 ans, eh ben tu demanderas à un moment qu'elle te redonne. Ce n'est pas moi qui vais te les payer. D'accord? Donc, pour celle-là, pareil. Alors, de l'autre côté, alors là, je commence à en avoir ras-le-bol. Alors, Françoise.
8: Ouais, alors là.
11: Alors, attends. Si. Non, tu permets.
8: Alors, si, quoi?
11: Si des fois on pouvait avoir Françoise.
8: Non, on l'aura pas, elle dort là, on va pas la déranger.
11: Elle dort, eh ben c'est dommage.
8: Parce qu'après elle va croire que tu l'as fait exprès de la réveiller en pleine nuit comme ça.
11: Non,
8: fait
11: non,
8: la
11: parce que
8: fois.
11: C'est bizarre.
8: Qu'est-ce qui se passe, mais dis.
11: Non, parce que c'est bizarre. Ben, attends, je vais lire des torchons comme ça. Il paraît que je t'insulte sur toutes les radios. C'est-à-dire. Bon, pour pas. Oh, puis même maintenant, comme on en est, comme on y est, comme tout le monde te l'a dit. Donc je t'insulte sur Skya. Sur RTL, sur RMC et autres. Alors, je vais te dire une chose, Françoise, tu vois.
8: On a même entendu sur Nostalgie.
11: Oui. Donc, tu vois, je vais te dire une chose. Il est 0h51.
8: Et 25
11: pile,
8: secondes.
11: Hein. Et pour l'instant, je me prends la tête avec les gens qui m'envoient du courrier en me disant comme quoi que je t'insulte. Donc, ne crois pas que je t'insulte, au contraire. Alors, je voudrais bien savoir les gens qui s'amusent à faire ça. Donc, si c'est un dénommé Tony ou soi-disant Jean-Philippe, tu me le dis. D'accord, Françoise? Alors, j'attends ta réponse mardi.
8: Voilà. Ensuite.
11: Après, on va continuer avec un dénommé œil de lynx et fesses de babouin.
8: Encore?
11: Là, on peut le montrer.
8: Non.
11: Ouais. Là, on peut continuer.
8: Ouais.
11: Donc, œil de lynx et fesses de babouin. Le 1er décembre, t'as revu Je m'en bats les coucouillettes. OK? Parce que là, dans ma boîte aux lettres, je commence à en avoir ras-le-bol.
8: Hein?
11: Dans les cabines téléphoniques, c'est pareil. Alors, si tu continues, je sais à peu près qui t'es.
8: Voilà.
11: Alors, dans ce cas-là, t'appelles la radio et tu dis ce que t'as à dire.
13: Alors, avec ce mois-ci, le supplément voilà. 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
6: 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Œil de lynx et fesses de babouin.
13: Tiens, voilà. Tu prends ça.
6: Ouais.
13: Tu continues, parce que ça vient à peu près de... ça vient à peu près pareil.
6: Alors ça aussi...
13: On... Alors là, je commence à avoir ras-le-bol.
6: Alors là...
13: Ça, c'est dans ma boîte aux lettres que je reçois ça.
16: Carrément, alors ça, c'est un truc qu'on a reçu dans la boîte aux
13: lettres. Non, mais attends, Max, tu rigoles. Mais là, c'est chez moi. Alors celui qui s'amuse à donner mon adresse, je le préviens. C'est clair. Ça va aller vite. Hein? Non, on rigole pas. Non, tu rigoles pas, s'il te plaît. Non, j'en ai rien à foutre. Hé, hey, tu te démerdes. Tu fais ce que tu veux. Non, mais marre-toi. Ah ben alors, dans ce cas-là, tu te débrouilles. Non, y a pas à se marrer là-dessus. Ok, alors tiens. Attends, hé hey, oh, moi je suis gentil. T'as vu tout ce que je reçois dans ma boîte aux lettres?
14: Ah ouais, d'accord.
13: Hein, ce que je reçois à l'antenne.
16: France Télécom va commencer...
13: Non, faut pas déconner. Non, mais là.
16: Ça là.
13: Non, pas ça.
16: Ah non, l'autre, d'accord, ok, ouais.
13: Non,
16: mais j'ai bien vu.
13: Non,
16: ça c'est les mots...
13: Non. Ah, le magazine. J'ai reçu chez moi.
16: Ah oui, le magazine, d'accord, ok.
13: Attends, non, faut pas rigoler, là.
16: France Télécom va commercialiser un portable à l'effigie du logo de Gérard de Suresnes. Il sera en forme de...
13: Non, mais là, attends, moi je rigole pas. Hey, tu veux que je fasse le débat ou pas?
16: Mais ce qui ferait le charme de ce portable, c'est qu'en même temps qu'il sonne, diffusera une odeur de fouillé.
13: Bon, allez hop.
16: Le casque.
13: Attends. Hey, je veux bien continuer avec le casque, mais tu te marres pas, parce que là c'est des conneries.
16: D'accord.
13: Ok.
14: Alors.
13: Hey, vous... Non, tu vas te marrer derrière.
16: Et l'autre...
13: Hey, dégage-toi avec ta caméra, tu m'énerves pas, ok? Tu te casses.
16: Écoute, mais c'est rigolo.
13: Non,
16: écoute-moi.
13: Non, toi, pour toi, c'est rigolo, pas pour moi.
16: Non, c'est un fait divers,
13: Ouais, non, moi, le fait divers, je m'en fous.
16: C'est en rapport avec ton sujet sur les téléphones portables.
13: Lis ce que je t'ai donné, là.
16: Ben là, je lis ça, écoute. France Télécom va commercialiser un portable à l'effigie du logo de Gérard de Suresnes. Il sera en forme de tongue. Mais ce qui fera le charme de ce portable, c'est qu'en même temps, quand il sonne, il diffusera l'odeur de pied. Et lorsque votre correspondant parlera, vous pourrez sentir l'haleine de Ricard et de bière mélangée. France Télécom assure et certifie que les sensations odorantes ont été prélevées directement sur Gérard de Suresnes.
13: Alors moi je vais te demander une chose.
16: Ouais.
13: Maintenant, tu vas lire. Parce que la semaine dernière. Non, mais ça, tu laisses tomber maintenant.
16: Ouais, après, ouais.
13: Ça, c'est d'aujourd'hui.
16: Non, ça, c'est autre chose. Ah bon, d'accord.
13: Non, mais ça, c'est de maintenant.
16: D'accord, ok.
13: Ouais, même là.
16: Alors, oui, ça.
13: Non, t'as du courrier quand même de la semaine dernière que t'as pas fait vendredi.
16: Ouais, alors.
13: Je sais pas où qu'il est parti.
16: Il est là.
13: À mon avis, tu l'as mis à la poubelle.
16: Non. Grande soirée sodomie organisée par Gérard de Suresnes.
13: Non, ça c'est cette semaine.
16: D'accord.
13: Non, mais vendredi.
16: Non, je sais plus où c'est.
13: Ah, voilà.
16: Non, je sais plus où je l'ai mis. Mais il y a le nouveau MOMAC quand même, le MOMAC.
13: Ouais, non, mais attends. Attends, parce que là, faut quand même pas. Ah bon?
16: Ah, carrément, les mecs. Mais continue, ils s'amusent avec ça. Mais qui s'amuse? Qui rigole? Rira bien, qui rira.
13: Ah, mais on va rigoler.
16: Ouais, on va rigoler, les mecs. Parce que là, il va y avoir un ultimatum.
13: Voilà, un café.
16: Hein?
13: Un café par
16: terre. Oh là. Ah, ouais, il y avait du PQ, là.
13: Non, mais attendez. De quoi?
14: De café.
13: Bon, hey, tu me fous la paix, toi, avec ta caméra, d'accord?
16: L'alligator a frappé sur la tête.
13: L'alligator, tu as bouffé ton couscous. Allez, hop.
16: Ouais.
13: Tu dégages, c'est pas le moment ce soir.
16: Non, c'est vrai en plus.
13: Ok.
16: Non, ce soir. Arrête!
13: Non, parce que moi, le courrier, j'en ai ras le bol.
16: Ouais. Regarde la merde que t'as foutu, putain!
6: Hein? Attends, il faut nettoyer sinon.
13: Ouais, ça.
6: T'as renversé le café, t'auras plus de café là, hein, c'est bon. Hein.
13: Ouais, on verra.
6: On verra. Attends, mais laisse-le travailler au moins, laisse-le, tu fais ta merde.
13: Attends, toi, déjà au standard, tu as travaillé ce soir. Sinon, j'appelle Karine.
6: Voilà.
13: Si Karine n'est pas là, je prends quelqu'un d'autre
16: à table. Non, on l'appellera chez elle viendra, tu sais, elle habite à quoi? À 1h30 de route d'ici.
13: Oh, tu dégages, oh. D'accord? Je suis pas en PD avec toi, ok? Je t'ai prévenu hier! Non, non, mais tu me le fais pas une deuxième.
16: Il y a l'alligator qui a mis une main au cul à Gérard et Gérard nous dit qu'il était okay. pas pédé. Voilà, donc ok.
13: On est clair. Non, non, mais attends. Non, non, te marre pas.
16: Allez, Gérard, assis-toi. On va se concentrer. Non, et là, par contre, je te demanderai d'être très très calme parce que là, on va lire un truc qui est très très sérieux. Suite à tout ça, Gérard a donc décidé.
13: Alors, maintenant, écoutez-moi. Moi, je vous avertis. Là, je fais comme ça. Je fais comme ça. Au pif. Je vais prendre le bloc.
16: Écoutez-moi.
13: Malgré qu'il y ait du café dessus. Alors, je préviens toute personne.
16: C'est parti là ou pas? On recommence, vas-y, excuse-moi.
13: Je préviens toute personne.
16: Attends, excuse-moi, là c'est l'ultime. Attends, est-ce qu'il y a des gens sur Medigital, qu'est-ce qui se passe là?
13: Non, non, mais de toute manière, sur Medigital, ils commencent à me les gonfler.
16: Non, ils demandent qu'est-ce qui se passe là. Ils disent, ouais, Gérard s'énerve et tout, on vient d'arriver, ça sent le gaz, qu'est-ce qui se passe? Je dis,
13: ouais, ça sent le gaz.
16: Non, hey.
13: Alors, faites-moi chier comme la semaine dernière.
16: Non.
13: On va rigoler.
16: Ultimatum, c'est parti.
13: Je préviens toute personne. Tout courrier que je reçois, sans preuve, même photocopie, ira à la poubelle. Alors, une chose, ou vous envoyez les preuves réelles au 143 avenue Charles de Gaulle, 143 à Fun Radio, 143 avenue Charles de Gaulle, 92 521 Neuilly-Sedex, vous envoyez des preuves écrites, même... Si vous avez entendu dire que comme quoi que j'ai insulté Françoise sur d'autres radios, vous essayez de reconnaître ma voix. Une, ça c'est la première. Deux, je préviens d'une autre personne qui s'amuse à m'envoyer du courrier pourri chez moi. Ça ne sert à rien. Parce que tout courrier pourri sera sanctionné. Et je garderai les enveloppes avec les timbres. Cela,
16: bravo.
13: J'ai reçu trois enveloppes. 5 minutes, s'il vous plaît. J'ai reçu trois enveloppes datées du même jour avec des conneries. Si on pouvait les faire voir le fameux classeur, on vous fera voir les classeurs sur Fun TV. D'autre part, celui qui a été dire comme quoi tu me connaissais à Suresnes et qui avait donné mon adresse à tout le monde, habitant plutôt, bah si t'as des couilles au cul, mon pote, tu vois, avant que je commence mon débat, si t'as des couilles au cul, t'appelles, et on règle ça en direct.
16: Bravo.
13: Alors, maintenant, je vous préviens, si... On est le... Combien aujourd'hui?
16: Le 14.
13: On est le 14 novembre. Si fin décembre, même pas fin décembre, j'étais encore trop généreux avec eux fin décembre. Je préviens, si la semaine prochaine, rien n'est réglé, si je reçois encore des saloperies, parce que je viendrai tous les soirs chercher mon courrier... Si je reçois des saloperies, je vous dirai une chose, que tous les débats seront annulés, il n'y aura aucun poète, et Rodez, je n'irai pas.
16: Bravo.
13: Alors, avis aux amateurs, continuez, et vous allez voir comment qu'on va faire.
16: Tribunal.
13: Ça se terminera au tribunal. Et ça vous coûtera plus cher que moi.
16: Bravo!
13: Ok. Alors, on met un disque. Je vous retrouve après pour le premier débat sur les portables.
16: Voilà, juste oui.
13: Le temps que je vois, il y a à peu près le courrier que j'ai reçu. Donc,
16: bravo!
13: Si vous pouvez continuer, parce que comme on y est, donc tu vas lire le fameux magazine. Tu vas lire le fameux magazine que t'as en ta possession, Max. Et puis le courrier. Donc tu me diras... Non, non. Non, non, mais tu vas le lire au lieu d'applaudir.
16: Bravo.
13: Bravo.
16: Bravo.
13: Tu vas le lire.
16: Bravo.
13: Alors maintenant, je vous préviens.
16: Bravo. Ouais. Bravo.
13: Bravo.
16: Bravo.
13: je vous préviens, c'est le dernier, la dernière fois que je fais. Parce que ça commence à bien faire.
20: Hein? Oh là là!
13: Oh ben non, Jander, salut!
20: Salut!
13: À bientôt, Gérard! Pour les débats.
20: À bientôt, Gérard, tu vas nous manquer! Bravo, Gérard, tu vas nous manquer. Donc, Gérard, qui nous quitte ce soir, apparemment.
13: Non, non, je vous quitte après les débats.
20: Tiens, Lise.
13: Non, non, mais attends, tu te débrouilles. Attends, Alors, par contre. Alors.
20: Il y a un truc qui t'a pas fait plaisir, c'est ça?
13: C'est ça, là, si je pouvais avoir
20: c'est
13: une
20: bon,
13: caméra.
20: C'est bon, ça va passer, mais lis-le, ça va passer en même temps.
13: Alors, GG Gay, magazine, novembre 80.

0: Attendez, on se calme dans les studios, s'il vous plaît. Ce qui n'est pas toujours été très facile pour moi. C'est-à-dire que le soir, il allait se faire défoncer à la loco dans les chiottes. Alors, je vais dire une chose.
1: Bravo, Christine. Bravo.
0: Tu te démerdes, tu continues. Je m'amuse pas comme ça. Ok. Alors maintenant, les mecs, toi, ce soir, je travaille ma nul malin. Le premier qui me fait chier, ça vire.
2: Ok.
0: Attendez. Il y a encore autre chose qui m'est parvenu. Petites annonces. Poubelle.
2: Gérard.
0: Maintenant on est débat.
2: Voilà, on va voir
0: vous
2: ça.
0: Vous allez voir comment que ça va se passer.
2: En deux mots, juste avant d'envoyer le premier disque, Goldorak vite fait qui nous fait ses petites statistiques comme chaque début avant qu'on mette un disque, qu'on démarre le premier débat donc sur les téléphones portables qui vont être assez chauds. Si vous avez des portables, vous nous appelez bien entendu, mais Gérard n'en veut pas.
0: Non.
2: Clair et net.
0: Aucune personne sur portable.
2: D'accord. Goldorak, bonsoir.
3: Salut Francky, salut.
0: Attends, il s'appelle pas Francky, d'accord, s'il te plaît.
3: Bon allez, c'est bon.
0: Ouais, c'est bon, si ça te plaît pas, mon pote, c'est le même prix.
3: Bon, voilà. GG, tu te calmes déjà.
0: Non, mais attends, je me calme le reste si je veux, parce que c'est pas toi qui reçois toutes les saloperies dans ta boîte aux lettres, ok? En tant que entendeur, salut.
2: Alors, on écoute.
3: Ok, alors, les petites statistiques et un petit sondage. Alors, j'ai fait un petit sondage donc sur ce que pensent les gens de GG, bien que GG aime pas les sondages. Alors, 2% des gens le trouvent agréable. 1% des gens le trouvent cohérent dans ses débats.
2: C'est large.
3: Ok. Ensuite, 38% des gens le trouvent vulgaire.
2: Ouais.
3: 22% désagréable. 16% mm-hmm. trop impulsif.
2: Mm-hmm.
3: 11% moche.
2: Mm-hmm.
3: 7% sale.
2: Mm-hmm.
3: Et 3% trop dilaté du derrière.
0: D'accord. Alors, moi, je vais te dire une chose.
3: Ouais.
0: 100% sale.
3: 100% sale, c'est clair.
0: Ouais, c'est ce que tu viens de dire. Eh ben, moi, je vais te dire une chose. Je m'appelle pas un dénommé Samir qui vient avec une chemise non repassée à la loco. Moi, je viens à la loco sans arrêt avec des t-shirts propres et repassés.
2: Ouais,
0: ok. Attendez. Je me fais pas payer la place pour profiter d'un auditeur à la radio.
2: Oh,
0: ok.
2: Ouais.
0: Voilà.
2: Ah, il est en forme, Gérard, ce soir, Goldorak, t'as intérêt à t'accrocher par tes statistiques, car ça risque de varier d'ici demain. Hein.
3: Ah, c'est
2: je clair. Sais pas si c'est le fait d'être venu me voir hier dans la nuit, mais ça l'a remonté, il est surexcité. Hein. Là,
0: attends.
2: D'habitude.
0: T'as pas besoin de. De manière, tu en auras pas.
2: Bah, alors, c'est clair, Goldorak, encore des statistiques, envie très vite.
3: Alors, le problème. Ah,
0: c'est ça
3: que...
0: ce que t'attends.
3: Bon, GG.
0: T'en auras pas.
3: Écoute. GG, tu t'assois, tu te calmes.
0: Ouais, bah, je me calme le reste si je veux. Ok.
3: Tu m'écoutes. Alors, le problème avec le débat. Avec le débat de la semaine dernière sur les positions sexuelles de Cunilingus, encore une fois, c'est les insultes. Alors, il a pété le score avec 271 insultes, soit une toutes les 33 secondes. Et moi, j'ai mon patron qui est venu me voir en me disant que ça allait plus du tout. Tu dis beaucoup trop d'insultes.
2: Mmh.
3: Alors, pour te citer, on a fils de pute couille, je te cul, je te bouffe la chatte,
0: je te faire
3: foutre.
0: Mais attends, Goldorak,
3: vas-y,
0: t'es patron de quoi?
3: Le patron du... Tu sais, en fait, je travaille pour le BVP, là. Tu sais, le bureau de vérification de la politesse.
0: Non, mais attends.
3: Attends,
0: t'as quel âge, Goldorak?
3: J'ai 22 ans, on est détaché au ministère de la culture.
0: T'as 22 ans, t'es détaché. Non, mais attends, t'es pas détaché d'une nana qui a...
3: Bon, ben...
0: T'es pas détaché d'une secrétaire de France 2, par hasard?
3: J'ai une gueule de secrétaire de France 2, t'es tard.
0: Non, parce qu'il y a une dénommée, une nana de France 2... qui m'a envoyé un courrier, hein, qui me dit qu'elle est, elle est secrétaire du journaliste de France 2, de Patrick Sen. J'ai pas peur de citer les noms.
2: Ouais, c'est vrai.
0: Hein, elle m'a donné un numéro, c'est un faux numéro. Hein. Alors, là-dessus, sur les paparazzis, si la nana m'entend, même si Patrick Sen m'entend, eh ben vous, les journalistes, vous êtes des connards.
3: Je suis pas un journaliste,
0: mais j'en ai rien à foutre. Les journalistes, c'est des connards.
2: Mais Gérard, est-ce que t'es prêt, si Patrick Chen nous écoute, à aller sur le journal de France 2 pour en parler?
0: Non.
2: Pourquoi?
0: Non, ils ont qu'à venir ici.

0: dit.
1: Ouais.
0: Et moi, je vais régler mes comptes avec eux. Parce que les paparazzites, quand on me dit est-ce que les paparazzites sont aussi cons que les journalistes, eh ben, je suis désolé, ils sont aussi cons.
2: Ouais, non, hein?
0: Parce que on suit pas quelqu'un en moto, ni avec des voitures.
2: Ni sur le d'accord pont de
0: l'Alma. Non, sur le pont de l'Alma, d'accord, j'en parle pas.
2: Ok.
0: Mais il y a certains trucs qu'on n'a pas besoin de savoir. À l'heure actuelle, on nous fait voir des trucs à la télé. Hein? Moi, j'ai suivi le journal TV ce soir. Hein? Hey, les enfants abandonnés, même les enfants maltraités, eh ben ça, moi, je vais vous dire une chose, c'est dégueulasse. On n'a pas en parlé. On n'a pas besoin de faire des reportages là-dessus.
1: Ouais.
0: J'ai subi ça. Et je veux pas en faire subir les autres.
1: Ouais.
0: Toutes les nanas qui ont des enfants, je vous en supplie, les nanas qui sont mariées, même que vous avez des enfants, ne faites pas ce que. N'abandonnez pas vos enfants.
1: Oh non,
0: c'est
1: non,
0: tout
1: non,
0: ce
1: non.
0: que je vous demande.
1: Voilà. Ok.
2: N'empêche que GG, à cause de ta vulgarité, mon patron il m'a dit que d'après l'article QQ69 du code pénal, tu pouvais quand même aller au tribunal pour abrutissement des masses populaires, destruction de l'intelligence des jeunes.
0: Bien sûr. Non, les masses populaires.
2: Laisse-moi parler, GG. Pollution de l'antenne.
0: Non, attends.
2: Et délit de sale gueule sur la voie publique de la bande FM.
0: Mais attends, une sale gueule sur la voie publique de la bande FM.
2: 10 ans d'internement et 4 ans de camisole.
0: Mais c'est ça. Eh ben, t'as qu'à venir à Fun Radio. Pour l'instant, les 24 lignes du standard se sautent.
2: 4 ans de camisole, tu risques.
0: Mais arrête tes conneries. Les 24 lignes, elles sonnent.
1: Non, elles sonnent pas. Alors, regarde, c'est nul. Non.
2: Il n'y a personne qui t'appelle.
3: T'es pas les 24,
2: vulgaire,
3: hein, pas les 24, pas les 24.
1: T'es trop vulgaire.
2: T'es trop vulgaire. Eh, regarde, merde, 29 fois. Putain, 10 fois. Connard, 13 fois. Fais chier, 30 fois. Va te faire foutre 13 fois. Enculé, 4 fois. Abruti, 3 fois. T'emmerdes, 2 fois. Je continue ou pas?
0: Bah, continue si tu veux.
2: 69, pauvre tâche, fou.
0: Attends, 69. Attends, 69, quoi?
2: Fils de pute.
1: On va arrêter là, on va arrêter.
0: Non. Attends.
1: On va arrêter là, Gérard, tu te calmes, merci. Bon, merci.
0: Goldorak,
1: on va y arrêter parce qu'il est déjà 1h11 du matin et qu'il va falloir qu'on démarre le premier débat qui va porter ce soir sur les téléphones portables. Le deuxième débat sera sur les phobies. Est-ce qu'en deux mots, on peut avoir deux, trois questions des téléphones portables, Gérard?
4: Non, on va faire les phobies en premier.
1: Non, le téléphone portable en premier. Donc, c'est quoi les téléphones portables? C'est
0: bon,
1: sûr.
0: Bon, déjà, pour ou contre les téléphones portables?
1: Portables.
0: Oh, voilà. Non, mais là, je commence pas comme ça le débat.
1: J'ai le même problème, alors, toute la soirée avec la technique.
0: Donc,
1: alors...
0: possédez-vous un portable.
1: Portable. Ouais. Quoi d'autre encore?
0: Non, mais attends.
1: J'y suis pour rien.
0: Non, mais moi, de toute manière, je vais faire que les portables et ça va aller vite.
1: D'accord, donc le débat s'arrêtera à 2h30. S'il y a quelqu'un qui veut faire le deuxième débat sur les phobies.
0: Non, mais attends, je te préviens.
1: Moi, je m'en vais, moi.
0: Déjà, toi.
1: D'accord.
0: Eh oh.
1: Bon, on va vous donner le numéro de téléphone si vous voulez nous appeler pour commencer le débat qui va démarrer dans juste 4 minutes. 0800 70 5000 0803 08 5000. Manuel Gamin vous attend. Il va falloir mettre le feu, les enfants, les filles comme les garçons. Ce soir, c'est la radio libre plus que jamais et c'est le moment jamais d'en profiter. À tout de suite.
5: Et Sandy.
6: Eh bien, bonsoir à tout le monde. Bonsoir Rigaud, bonsoir Gérard, bonsoir Filda.
7: Ah, bonsoir. Salut, on vient d'arriver, on est crevés.
8: Salut Gérard.
6: Donc c'est les conseils de Gérard et Sandy et là c'est moi qui va annoncer donc l'auditrice que nous allons avoir pour un conseil. Donc nous allons accueillir Sylvie, 20 ans d'Arras. Allô? Allô, allô?
8: Ah oui, attends, c'est peut-être allô?
6: Sylvie.
9: Bonsoir.
6: Bonsoir. Comment vas-tu?
9: Ben ça va pas très bien justement.
6: Oui.
9: Et c'est pour ça que je vous appelle.
6: Alors vas-y, explique-nous ton problème.
9: Bien. Je suis complètement enrhumée. Et en fait, j'ai pas vraiment d'argent pour aller chez le médecin. En plus, c'est férié.
6: Mmh. Ouais.
9: Et j'aimerais savoir si vous avez des vieilles recettes de grand-mère pour que je me soigne.
6: Alors moi, il y a un truc qui marche franchement bien.
9: Ouais.
6: C'est tu mets une serviette autour de ta tête. Hein?
9: Excuse-moi.
6: Non, mais il y a pas de mal.
8: Oui. Bizarre aussi. Hein, ouais.
6: Tu mets une serviette autour de, enfin sur ta tête,
9: oui.
6: Et tu fais de l'inhalation ou je sais pas, c'est un truc comme ça que ça s'appelle.
9: L'inhalation.
6: Qui consiste à respirer de la fumée en fin de compte.
9: C'est quoi?
6: De la fumée, c'est du rhum avec mélangé avec du. Avec du cognac, je crois.
9: Oula.
6: Ah non, c'est pas ça, non. Je sais pas si c'était un remède de grand-mère, mais là...
3: Non, attends, déjà pour commencer,
5: C'est pas parce qu'elle a pas de sous que c'est férié qu'elle peut pas aller voir un médecin. Les hôpitaux, il y a des services d'urgence qui sont gratuits.
9: Je veux pas aller aux urgences parce que j'ai un gros rhume.
6: Et t'as pas d'argent.
5: Non mais attends, tu peux quand même déjà te t'as quand même de la famille.
9: Oui mais non, mais pas près de moi.
5: Bah ils sont où?
9: Ils sont, mes parents sont partis en week-end et ils m'ont pas laissé d'argent.
6: Mais c'est quoi que t'as exactement comme maladie? C'est grave ou pas?
9: J'ai mal à la tête, j'ai mal à la gorge, j'ai mal au nez, j'ai le nez tout pris et j'arrête pas de tousser.
6: Et dans ta boîte à pharmacie, t'as pas de sirop ou t'as pas de goutte ou...
9: Non, j'ai que du truc pour les yeux.
1: Et dans ta boîte à caca ou...
6: Des trucs pour les yeux,
5: des gouttes pour les yeux, ça risque pas de se faire, hein.
6: Non,
5: je pense pas.
6: Moi, ce que je te conseille, c'est de faire de l'inhalation par l'intermédiaire avec une serviette. Tu mets la serviette sur ta tête et puis tu prends un genre de bol.
9: Comme de la douche.
6: Comment?
5: Non. Tu prends un bol rempli de... Tu fais de...
6: D'eau bouillante.
5: D'eau bouillante avec la serviette. Et
6: tu mets du rhum dedans et tu...
5: Uniquement qu'avec de l'eau.
6: Uniquement avec de l'eau? Non, on met ça avec du rhum, je pense. Hein.
5: Enfin,
6: en tout cas, tu mets quelque chose dans le bol.
5: Dans ces cas-là, moi, si elle est vraiment trop malade et si elle a vrai, t'as quand même un thermomètre chez toi?
9: J'ai 38,2.
6: Oula.
5: 38,2.
6: Et t'as pas d'aspirine?
5: Non, 38,2, c'est bon.
9: Non,
5: 38,2, c'est pas beaucoup de température. Hein.
6: Ah, si, c'est beaucoup quand même.
5: Non.
6: Attends.
5: C'est la limite, mais niette. Hein. C'est pas trop. Hein.
6: Et sinon, t'as pas d'aspirine chez toi?
9: J'ai pris le dernier hier.
6: Ah.
5: T'avais combien d'aspirine par jour, toi?
9: J'en prends 3.
5: Ça va pas, là.
6: Normalement, faut que t'en prennes un ou deux maximum, mais pas trois.
5: C'est un maximum, tu vois. Attends.
6: Deux si t'es vraiment malade.
5: Non, je suis pas d'accord avec toi. Le maximum, c'est un.
6: Combien? 3? 4?
5: Pourquoi 4? Pourquoi pas le tube? Pourquoi pas 20, toi aussi, ton tuyau?
6: Non, mais voilà, moi, franchement, c'est
1: calme, c'est des conseils, Gérard.
6: Je peux te conseiller de faire de l'inhalation par intermédiaire, comme je t'ai expliqué là.
9: Ouais, tu peux m'expliquer le coup de la serviette, j'ai pas compris là.
5: Bon, la serviette, tu la mets autour de toi, autour de tes yeux, de ton nez.
9: Donc, sur sa tête. La douche.
5: Non.
6: Elle la met sur sa tête.
5: Pense à Pompel.
6: Ouais.
5: Elle se met comme ça. Et elle met la serviette ici.
9: Ah d'accord.
5: Et là. Bon. D'accord.
6: D'accord, on l'a tout compris.
5: Mais par contre, ton histoire d'aspirine, laisse tomber. Je crois que tu vas un peu loin là-dessus. Hein.
6: Mais je pense que si la pharmacie elle est ouverte demain, tu peux peut-être aller en chercher. Bon, ça coûte pas trop cher, hein, les aspirines. Hein.
5: Non, mais il y a une pharmacie de garde.
6: Ouais, mais ça coûte pas trop cher. Hein. Ça coûte 12 balles, un truc comme ça. Hein.
5: Ah non.
9: 12 balles, j'ai pas 12 balles, c'est ça le problème. Ils vont rien laisser.
6: Tu peux pas demander à quelqu'un ou même un voisin. Peut-être qu'un voisin, il aura peut-être un aspirine.
9: Je vais aller faire la manche et je vais voir si je peux avoir 12 balles.
6: Non. Moi, je te le déconseille. Je te le déconseille, franchement. Voilà, moi, c'est ce que je peux te conseiller. Hein. Bon, Gérard, je sais pas si t'as d'autres idées à lui proposer.
5: Non, mais la seule idée, c'est... Bon, si apparemment, elle veut pas appeler le médecin comme elle a peur des médecins...
6: Ça, c'est un remède de grand-mère. Hein. Tu vois, tu mets la serviette et tu
5: Non, mais le mieux, c'est qu'elle a... t'as quand même un hôpital vers chez toi, à Arras.
9: Oui.
5: Bon, bah, tu vas aux urgences et ils vont te dire...
9: Ils vont te dire... l'aspirine.
5: Tu vas aller voir, tu leur expliques ce que t'as, c'est tout.
9: D'accord.
5: Vas-y pas la tête...
9: Dans la serviette.
6: Mais t'as la sécurité sociale ou pas?
9: Oui.
6: Donc c'est bon, tu seras remboursé tout à fond. Hein.
9: Mais il faut avancer l'argent et j'ai pas d'argent.
5: Non, c'est ça
6: le problème.
5: Non, non, à l'hôpital, t'avances pas d'argent, tu donnes ta carte de sécu et tu payes rien du tout.
6: Six fois, on paye après.
5: Les urgences, c'est gratuit. Tu présentes ta carte de sécu et c'est tout.
6: Okay.
5: Tu sais bien comment que ça a fait pour mon genou.
6: Ouais, je sais, j'étais avec toi, donc
5: bon,
6: voilà.
5: Donc
6: voilà ce qu'on pouvait te conseiller.
1: Voilà, Virginie.
9: D'accord, c'est Sylvie, mais c'est pas grave.
1: C'est Sylvie, pardon.
9: Je vous remercie beaucoup.
6: Bonne soirée à toi, Sylvie, bon courage.
9: Merci Sandy, merci Gérard et merci Bax.
1: Sandy, hein.
5: C'est Sandy, c'est pas...
1: Non, mais elle a rhumé, c'est peut-être pour ça aussi, hein, qu'elle s'appelle Handy, c'est pour ça.
6: Bonne nuit à toi.
1: Pour les gens rhumés, c'est Handy, c'est pas Sandy. Quand t'as rhumé, tu parles du nez, bravo.
6: Handy, ouais.
5: Par contre, quand t'annonces la personne de la ville, tu précises bien la fréquence où qu'on était.
6: Ah ouais, d'accord.
5: D'accord.
6: Ouais,
5: ouais. Alors, deuxième conseil. Deuxième conseil, on accueille Nicolas, 17 ans, de Mandin.
10: De Moulin, bonsoir.
5: De Moulin, Gérard, pardon.
6: Bonsoir.
5: On écoute Fun Radio sur 93.4 et toi, t'as un petit problème dans ton lycée, parce que j'ai pu comprendre.
7: Il va le faire, parce que sinon il sert à quoi d'être là, l'auditeur, si...
6: Vas-y, explique-nous.
7: Même si t'es au courant, tu dis rien.
5: Alors, explique-nous.
10: Je suis j'ai un gros problème parce qu'en fait personne ne m'aime. Mm-hmm. C'est-à-dire que je suscite un peu la jalousie puisque j'ai de très bons résultats. Et tout le monde est jaloux de moi et j'ai des problèmes puisque donc je n'ai pas d'amis. Et d'ailleurs ils ont tous intercepté mon numéro de téléphone et toute la nuit on me téléphone, je me fais harceler. Et puis voilà, donc je voulais savoir comment je pouvais essayer de rattraper ça et de devenir un peu plus populaire.
6: D'abord ce qu'il faut savoir c'est pourquoi les gens ils t'aiment pas. Si c'est physiquement ou si c'est moralement ou je sais pas.
10: Alors je sais pas trop, mais je pense que c'est avant tout à cause de mes notes en fait, parce que mes camarades ne sont pas très intelligents et puis moi je peux dire que je le suis beaucoup. Et
6: ah ouais d'accord, donc t'es un surdoué, on peut le dire.
10: Peut-être, oui, je sais pas.
6: C'est quelqu'un qui réussit bien à l'école et eux, ça les embête.
10: Oui, je réussis, mais je réussis tout seul, quoi. Et ça m'agace. Je voudrais enfin me faire des amis et être un peu plus populaire, quoi.
5: Non, Nicolas, oui. Je m'excuse de te couper, là. Tu dis que t'as pas d'amis. Mais comment que ça se fait que les gens, ils ont pu avoir ton numéro de téléphone?
10: Je pense que certains ont des liens vers l'administration, certains ont des parents professeurs, et puis même de toute façon certains professeurs ne m'aiment pas et ça les agace beaucoup de me mettre des bonnes notes et.
5: Nicolas. Oui.
6: Je pense pas que ce soit les professeurs qui donnent ton numéro comme ça.
10: Ah, si, c'est au dossier, et puis personne ne m'aime dans cette école.
5: Non, non, mais Nicolas, oui. Pour bien se dire une chose, que ton numéro de téléphone.
10: Oui.
5: Personne ne peut l'avoir à part
6: la directrice.
5: La directrice.
6: Enfin, donc,
7: fais confiance à Gérard, il en connaît.
5: La directrice ne peut pas donner ton numéro de téléphone comme ça. Elle n'a pas le droit.
10: Bon, écoute, quoi qu'il en soit,
7: Gérard, ton
10: numéro de téléphone a été intercepté.
7: Oui, ça arrive, regarde toi aussi, mais bon, ça peut arriver que.
5: Ouais, mais ça.
10: Oui, Gérard, tout le monde a ton numéro de téléphone, on ne sait pas pourquoi.
5: Non, Hugo, c'est
6: donc,
5: pas moi.
6: Donc, pour en revenir à ton petit problème, là, oui. Je pense que là, si les personnes ne t'aiment pas trop, c'est oui. Peut-être que tu leur as fait quelque chose ou...
10: Non, justement, je suis...
5: Est-ce que tu essaies de discuter avec eux ou pas?
10: Oui, bien sûr, mais tout de suite, c'est les insultes sur mon physique parce que j'ai pas un physique très avantageux.
5: Hein. Bon, alors, sans indiscrétion.
6: Ouais, mais ça, tu vois, tu t'en fous de ce que tu dis. S'ils disent que t'es pas beau ou quoi que ce soit, c'est, ça les regarde pas. Du moment qu'à l'intérieur de toi-même, t'as du cœur et que t'es gentil, il n'y a pas de problème.
10: Oui, mais bon, je suis tout seul et je voudrais être gentil avec les autres maintenant.
5: Bon, sans indiscrétion.
10: Oui.
5: Tu pèses combien?
6: Ah, donc non, on en revient au poids.
10: Je pèse 65 kilos pour 1m80, mais...
6: Bon, ça va, c'est pas...
5: Bah, attends, mais attends, Nicolas...
10: C'est mon visage, c'est-à-dire que je fais assez vieux et je perds un peu mes cheveux et j'ai une sorte de
5: démon
10: de
5: barbe. Arrête,
7: Gérard, toujours de non, tu veux jamais croire personne.
5: Non, attends,
7: aide-le, le gamin.
5: Nicolas.
6: Je te conseille de mettre une perruque si ça va pas. Une perruque avec un chapeau et puis les gens ils peuvent pas voir à l'intérieur de la tête.
5: Mais à 17 ans, ils perdent des cheveux. Non, mais attends.
6: Mais ça se peut, tu vois, t'as des gens qui perdent leurs cheveux même à 15-16 ans.
5: Bon, bah toi, tu les perds aussi.
6: Bah ouais, mais moi je le perds, mais moi c'est pas la même chose. Moi j'ai des tresses. Donc c'est pas la même chose, on parle pas de moi d'abord.
10: Je vais pas faire des tresses, non.
5: Sinon, qu'est-ce que je voulais dire? Comment t'en sortir? Bon, le mieux. Bon, maintenant, je pense. Moi, le seul truc que je vais te conseiller, si personne t'aime et puis que personne veut te parler, c'est que.
7: On va voir Quasimodo dans ces cas-là.
6: T'as pas essayé de sortir en boîte ou pour rencontrer du monde ou.
10: C'est-à-dire si j'ai essayé, mais de toute façon les gens me rayonnaient tout de suite. Mmh. Et puis bon, depuis j'ai changé d'école deux fois à cause de ce même problème.
6: Qu'est-ce qui va pas?
10: Je vous appelle pour ça en fait, pour le savoir. Parce que vous, à l'école, est-ce que vous étiez apprécié ou vous aviez le même problème?
5: Ah non, mais moi, de toute manière, j'ai toujours eu les mêmes problèmes et c'est pas pour ça que je
6: m'en... Moi, à l'école, j'étais très apprécié par les conneries que je faisais.
5: Bon, bah ça.
6: Parce que, tu vois, je mettais tout le monde en boîte et là, ça faisait rire tout le monde, mais j'étais bien appréciée par contre.
10: Ah, d'accord, je dois faire des conneries donc en fait.
6: Non, enfin, en fait, non, mais ce que tu dois faire, c'est. Tu dois faire, c'est surtout faire rire les gens. Et là, dès que tu fais rire les gens, peut-être qu'ils auront une autre image de toi.
10: Ça, parce que je suis pas très drôle à la base, donc comment tu surprends d'être drôle?
6: Bah, je sais pas, tu leur inventes des blagues, par exemple. Soit des blagues, ou soit, tu vois, des jeux de mots, comme tout à l'heure, je disais, je parlais avait des amendes et en fin de compte, c'était les amendes pour manger et puis les amendes pour...
10: Ah ouais, c'était hilarant ça. Hein. Mmh.
5: Voilà. Dis donc, oui. Un petit conseil que j'ai...
7: Ah bah ça a peut-être temps que tu donnes des conseils, c'est un peu pour ça qu'ils appellent les gens. Hein.
5: Une petite question que je vais te demander. Est-ce ouais. que bah, par rapport au sexe opposé, est-ce que t'as une copine dans la vie?
7: Voilà.
10: Bah non, disons, je n'ai pas d'amis, mais pas d'amis eux non plus. Hein.
5: Non mais attends,
7: Ce que moi j'ai c'est que tu transformes les conseils en libre antenne. Les conseils, il faut rester avec lui, ses problèmes à lui, personne. Qu'est-ce que tu lui parles de copine
10: même, hein.
7: Il a un problème de physique, il a du mal. Comment peut lui trouver une solution? C'est qu'est-ce que toi, faut plutôt te mettre à la place de la personne qui t'appelle. Imagine, t'es à la place
5: mais
7: de lui, t'as 17 ans. Et
5: pourquoi qu'il est pourquoi que personne
10: subit ça? Toi aussi, tu devrais pouvoir m'aider.
5: Ouais, mais attends, moi, quand j'étais à l'école, je m'amusais avec des stylos à faire des petites boulettes et à les balancer sur la maîtresse.
10: Et sans... Oui, c'est maîtresse, moi, c'est fini.
6: Et franchement,
10: je suis plus au primaire.
6: Est-ce que tu peux me dire comment t'es habillé dans la vie courante ou c'est peut-être pour ça aussi?
10: Ben, c'est-à-dire que je mets des jeans normaux, hein, peut-être un peu courts, hein, c'est-à-dire que ça m'arrive à un peu au-dessus de la cheville.
6: Comme un peu et les baba cool.
10: Moi, je te plais, t'es gentil, quand même pas. Mais
5: Nicolas.
6: Oui. Non, mais je sais pas, moi, j'ai
5: connu. Non, mais attends, Nicolas, tu peux très bien trouver autre chose que des jeans.
10: Alors, que me conseilles-tu?
5: Bon, alors déjà,
7: on va faire vite là, hein, quand même. Hein.
5: Tu préfères quoi? Parce que là, on va abréger, parce que là. Bon, alors, un style ami. Donc, d'après ce que j'ai pu comprendre, apparemment, c'est toi qui a quelque chose qui va pas dans ta tête. Parce que si, c'est pas que les gens, personne ne t'aime, c'est toi qui veut pas essayer d'aller au-delà.
10: Mais je ne fais que ça, hein. C'est à chaque fois que je vais les voir, de toute façon, je suis rejeté, hein. Même quand c'est la première fois que je vois les gens, ils nous voient tout de suite et je sais pas.
5: Non, tu peux pas être rejeté dès la première fois.
10: Dis, ça m'est arrivé,
6: et tu m'as dit, tu mesurais combien?
10: 1m80.
6: 1m80. Et c'est peut-être pas non plus, enfin, à cause de ta taille ou, parce
5: non,
6: que les gens,
5: non,
6: ils trouvent
5: non,
6: un peu trop
5: pas.
6: Grand ou...
10: C'est pas très grand, hein. Je connais beaucoup de monde qui sont plus grand que moi et
7: ouais, 1m80.
6: Et dans la vie quotidienne, t'as des gens qui font plus d'1m80 ou moins d'1m80?
10: Bah plus et moins, il y a de tout, hein. Je suis dans une moyenne, je pense.
7: Bon, alors faut conclure parce que là on fait très long et je trouve que vous donnez mal de conseils ce soir. Vous avez du mal, hein, ce soir. Bah vous posez des questions, mais il y a aucun conseil. Donc le conseil pour conclure, Gérard et Sandy.
5: Ben le conseil c'est que ben qui change de look et puis qui essaye de sortir puis d'aller voir du monde devant.
6: Et voilà. Moi je te conseille de rester toi-même et puis de faire rire les gens si tu peux y arriver à les faire rire et puis tu verras t'auras des amis qui vont t'aimer. Hein.
7: Voilà.
6: Tu vois les gens ils sont pas tous méchants, hein. Il y en a qui sont méchants parce qu'ils te rejettent, mais ils sont pas tous comme ça. Hein.
7: Très bien, ben je vous remercie.
6: Merci.
7: Au revoir, on va accueillir parce que on a passé directement au suivant. Là, on a juste une minute, mais juste pour commencer à discuter un peu avec elle, puis on reviendra juste après.
5: Donc Catherine, 24 ans de Chambéry, on peut écouter Fun Radio sur 95 FM à Chambéry. Bonsoir à toi Catherine.
11: Bonsoir Catherine. Bonsoir Sandy, bonsoir Max, bonsoir l'équipe.
7: Salut Catherine.
11: Voilà, bah, je sais pas si on vous a dit, c'est mon anniversaire dans 15 jours, et j'aimerais avoir un chien comme cadeau. Et j'aimerais que vous me conseilliez sur le chien, sur le nom que je pourrais lui donner, et puis sur la manière de m'en occuper, quoi.
6: Déjà, quel genre de chien tu préfères?
11: Bah, j'aime bien les gros chiens, moi.
6: Et quel genre, enfin, quel...
5: Alors, attends, justement, avant de commencer, t'habites où? En appartement ou en pavillon?
11: J'habite en un petit appartement.
5: Alors, je te déconseille les gros chiens.
11: Oui.
5: Mais ça, parce qu'un gros chien dans un appartement, tu fais quoi du reste de ta journée?
7: Ah, c'est con, je crois qu'elle voulait un dog allemand en plus, non?
11: Bah, voilà. Je voulais un dog allemand ou un labrador, alors...
5: Ouais, mais tu fais quoi du reste de tes journées?
11: Je suis à la faculté.
5: Ah ouais, bah alors là, le chien, il va s'ennuyer.
6: Bah, si. Mais non, mais regarde, si elle le sort le matin et qu'elle le sort le soir quand elle rentre, tu rentres à quelle heure?
11: Ah, il faut le sortir?
5: Ah bah oui,
6: bah, sortir, hein.
5: Mais attends, tu as pas laissé un chien dans l'appartement pendant 12 heures, bah, alors qu'il va te pisser partout, ou chier partout.
7: Bon, ce que je vous propose, on va faire une petite pause, parce que là on est un petit peu pris par le temps, hein, comme ça ils vont réfléchir à ton conseil très rapidement, et on terminera avec Thibaut qui a 25 ans de Dinan, encore un conseil à vous demander, il a deux enfants de 3 ans, des jumeaux, et demain vous le savez que c'est lundi de Pâques, il aimerait cacher les œufs dans le jardin, parce qu'il a une petite maison avec un petit jardin, il voudrait des petits conseils pour savoir où cacher les œufs.
5: Ouais, mais non. En espérant que les enfants n'écoutent pas.
6: Ah ouais.
7: J'espère qu'à 3 ans, à cette heure-ci, ils dorment.
5: J'espère aussi. Par contre, il y en a un.
12: De cul sur Canal.
5: Non, mais il y en a, il va se prendre une claque.
13: Voilà. Parce que, on va revenir donc avec la suite et fin de cette heure de libre nouvelle génération avec les conseils de Gérard et Sandy. Et puis, dans un cadre également, ça sera Balade Nocturne qui va se préparer. Où vous aurez d'ailleurs des musiques de nuit volume 4 à gagner pendant toute l'heure de.
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13: Voilà, suite et fin des conseils de Gérard et Sandy. On récupère, comment elle s'appelle déjà?
5: Catherine, 24 ans de Chambéry. On écoute toujours Fun Radio sur 95.
13: Faut faire vite, hein, on n'a pas beaucoup de temps.
5: Donc, alors, pourquoi Catherine, apparemment, tu as un chien?
15: Je souhaiterais avoir un chien, voilà, pour mon anniversaire et je sais pas quoi prendre.
5: Bon, alors, moi, ce que je peux te conseiller, c'est de pas en prendre un gros d'entrée.
15: D'accord, parce que tu prends quoi, un petit?
5: Ouais, tu prends un petit chien.
13: Qui grandira après, mais petit au départ.
15: D'accord, ouais, je te conseille un chien particulièrement, c'est les petits Yorkshire, parce que tu vois, là, ils grandissent pas. Et ça fait que tu peux même le mettre dans un sac et là tu peux l'amener partout. Donc c'est-à-dire que quand tu vas à la fac, tu peux l'amener, oui, ou même à la piscine, tu l'amènes et puis.
5: Ah non, les chiens sont interdits dans les piscines, hein.
15: Mais moi, ce que je te conseille, c'est va à la SPA parce qu'ils ont des très.
5: Non. Ouais, mais.
15: Ils ont
5: mais...
15: de Yorkshire à l'SPA.
5: Oui, mais par contre, là, si tu vas chercher un chien à l'SPA, faudra bien te dire une chose.
15: Regarde s'il est bien vacciné et tatoué, voilà. Surtout.
5: C'est
15: parce
5: ça
15: que des fois, tu vois, ils te donnent des chiens, enfin, ils te vendent des chiens ou des chats et c'est pas très bon. Hein.
5: Mais ouais. tu demandes déjà s'ils ont des petits chiots, parce qu'apparemment, vu que t'es en appartement, il faut un petit chiot.
15: Faut pas prendre.
5: Pour pas prendre tout de suite un gros.
15: Déjà pour qu'il s'habitue à la personne et puis.
5: Voilà. Ben, de toute manière, toi, tu t'habitues facilement aux animaux.
15: Ouais, mais moi je suis pas un chien.
13: Non, mais on c'est des conseils de.
5: Non, mais.
13: Pas pour Sandy.
5: Ce que je peux. Le conseil que je peux te donner, c'est.
13: Très très vite, vraiment.
5: Donc, tu vas là, SPA, tu vas chercher. Tu demandes aux personnes qui sont là, qui sont spécialisées là-dedans et qui vont te conseiller pour savoir ce que tu recherches. Déjà, de savoir, ils vont te demander si c'est un appartement ou une villa et ils vont te conseiller après sur le chien.
15: Ok.
5: Mais renseigne-toi bien s'il est vacciné, tatoué.
15: Voilà.
5: Et essaye d'avoir le carnet de santé avec toi tout le temps. Ça, c'est.
13: Tu le demandes au chien, sinon. Hein.
15: D'accord, ok.
13: Voilà.
15: Donc, voilà ce qu'on pouvait te conseiller. Ok, bah, je vous remercie.
13: Vraiment, deux secondes, on perd du temps, on n'aura pas le temps, il nous reste moins de deux minutes.
5: Vite fait, une chose qu'il faut bien se dire, c'est que le chien essaye de le sortir au moins deux fois par jour.
15: D'accord.
13: Okay.
15: Et donne-lui à manger aussi.
13: On t'embrasse très fort.
15: Je t'embrasse.
13: Merci à toi. Et vite fait, pour terminer, comment il s'appelle
15: Alors, nous allons accueillir Thibaut, 25 ans, d'Inand, où on peut écouter Fun Radio 103.5.
16: Bonsoir Sandy, bonsoir Gérard.
15: Bonsoir Thibaut.
13: Alors Thibaut, donc, ce que j'ai dit tout à l'heure, c'était vrai. Donc, tu as deux enfants, deux jumeaux qui ont 3 ans chacun.
16: Oui, très bien.
13: Et tu as un petit jardin et tu souhaites cacher les œufs de Pâques.
16: Non, justement, j'ai un très très grand jardin, c'est-à-dire j'ai une grande propriété de 50 hectares. Et je suis embêté puisque je ne sais pas où les cacher.
13: Bon, alors vite fait, il nous reste une minute, vraiment, pas plus, et après je zappe vite.
15: Ce que je peux te conseiller, c'est de cacher les œufs, tu vois, sous la terre, c'est-à-dire sous les buissons. Si tu as des petits buissons ou même sous les arbres.
16: Non, je n'ai pas de buissons, c'est-à-dire mon terrain, c'est constitué uniquement de terrain de tennis et de cours de golf, et donc je ne sais pas trop où les cacher.
5: Mais il y a des arbes.
15: Donc c'est assez grand.
5: Il y a des arbres, il y a des
16: 50 hectares. Hein.
15: Mais faut que ce soit près de la maison.
5: Il y a des.
15: Il y a des arbres.
5: Thibaut. Thibaut.
16: Oui.
5: Est-ce qu'il y a des haies?
16: Des haies? Oui, mais tout autour du terrain. C'est-à-dire que c'est très très grand.
5: Eh ben, tu les planques dessous.
16: Non, mais c'est-à-dire que c'est tellement grand que les enfants n'ont que 3 ans et ils pourront jamais les retrouver.
5: Bah attends, mais à 3 ans, ils savent se mettre à 4 pattes pour retrouver les œufs quand même.
15: Moi, je te conseille sous les arbres.
5: Bah sous les, c'est un genre d'arbuste, hein.
15: Ouais, ou même sous les buissons, c'est bien aussi, hein.
5: Regarde,
15: sous la terre.
5: Là, tu vois, moi je te mets un œuf de Pâques, je te demande d'aller le chercher. Ouais. Tu vas bien me le trouver.
15: Ah bah ça dépend, hein.
13: Ouais.
5: Hein.
15: Donc voilà, moi c'est sûr.
13: Mais sinon, règle générale, pour les parents qui nous écoutent, là, qui ont des enfants, même dans l'appartement, les endroits vraiment clés dans lesquels on peut cacher comme ça.
5: Les endroits clés dans un appartement, le plus facile à planquer, c'est dans le frigo ou sous les têtes d'oreiller des enfants.
15: Voilà.
13: C'est mignon.
5: Quand tu perds une dent, tu vois, t'as la petite souris qui passe.
13: Évitez de le mettre dans un placard à 3 mètres de haut parce que là.
5: Ah ouais, parce que là, les enfants.
3: hein, ils pourront pas.
13: Ils vont galérer, ils vont galérer.
3: Ils feront pas.
13: Malheureusement, on a été obligé d'écourter les conseils de Gérard et Sandy. On vous remercie à tous les deux d'être venus dès 22h. Ça nous a fait plaisir. Ça a mis de l'ambiance, c'est vrai. Peut-être que dimanche prochain, vous reviendrez à 22h. On verra, hein.
3: Ah, bah, c'est moi qui te remercie.
13: Il n'y a pas de problème. Et puis, on remercie Manu,
3: De rien.
13: Hein, qui a été fatigué, peu présent, mais voilà.
3: Non, c'est faux.
13: Hein?
3: C'est faux.
13: Ah, d'accord, ok. Fildar,
12: Ouais, salut.
13: Salut, et Rigo, qu'on a perçu entre 10h et 10h15.
17: Bonsoir.
13: Bonsoir, Rigo. Et merci à Gérard et à Sandy.
15: Merci.
17: À demain.
13: À demain, voilà, ah si ouais. Vous le voulez bien. Nous, on va rester ensemble, là, bien sûr, vous qui nous écoutez, puisque nous allons aller en direction de Balade Nocturne. Oui, Gérard, je t'en prie.
3: Je voulais remercier tous les gens sur l'internet. Ouais. On est combien, Rigo, pour finir, s'il te plaît?
17: La dernière fois que j'ai regardé, on était 3500 au moins.
13: Ouais. Voilà, plus de 3500, bravo.
3: Moi, ce que je comprends pas, c'est comment.
13: Moi non plus. Bon, on en parlera la prochaine fois, Gérard. Ouais, il est déjà une minute passée de l'horaire prévu. Et juste pour terminer, en parlant de l'internet, ça tombe bien qu'on revienne dessus pour dire qu'on vient d'arrêter le classement du hit parade de Ricky Larsen, qu'on retrouvera demain avec Bubi Bubu pour savoir qui est, on dit pas attention, hein, qui est les trois premiers. En tout cas, il y a du nouveau, je peux vous le dire, dans les 10 premiers.
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1: 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Parce que j'ai une tête à me faire enculer dans les chiottes de la loco.
0: Oui,
1: qu'est-ce que tu viens de dire? T'es trois ou pour dire ça? T'es trois ou pour dire ça? Je te fous pas de ma gueule, tu veux?
0: Voilà.
1: Et alors? Moi j'y vais, c'est pour faire enculer.
0: J'en ai rien à cirer, je m'en bats les couilles.
1: J'en ai ras-le-bol. Là je vais l'ouvrir. Tu me dis ce que t'as à me dire. Une démarche de PD dans ce cas-là.
0: Est-ce que t'as les preuves? Noir, noir sur blanc.
1: Oui.
0: Ah.
1: Tu vas faire enculer.
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4: Vas-y, Gérard.
5: Bonsoir à tous.
4: Quoi? Il y a un problème avec le... Ah, déjà un problème.
5: Donc, j'espère ça.
4: Non, mais qu'est-ce qui se passe, Gérard?
5: J'ai pas de retour.
4: Ah, t'as aucun retour?
5: Non.
4: Même à fond, tu t'entends pas?
5: Non. Bonsoir à tous. C'est les débats de Gérard du jeudi soir. Le premier débat, c'est sur l'informatique. Le deuxième portera sur l'école. Donc, on va accueillir Muguet.
6: Bonsoir.
5: Cécile.
7: Bonsoir.
5: Christina.
8: Bonsoir.
5: Estelle.
9: Bonsoir.
5: Michael.
10: Bonsoir.
5: Et Claude.
11: Bonsoir.
5: Les deux débats portent, je vous l'ai dit, sur l'informatique et sur l'école. Donc, on va commencer le premier sur l'informatique. Savez-vous utiliser une souris? On va commencer par Claude. C'est pas la peine de commencer déjà à rigoler. Et ne mettez pas de musique, de radio derrière vous, parce que sinon vous allez gerber, mais vite fait.
11: Okay.
5: Et jouez pas avec les téléphones, parce que là, il y en a qui s'amusent avec les téléphones, ça commence déjà à me prendre la tête. Je vous préviens, soyez sympa avec moi si vous voulez que je sois sympa avec vous. D'accord?
11: On est
5: bien d'accord?
11: Ouais.
5: Tout le monde est d'accord avec moi?
11: Ouais.
5: Bon. Alors Claude?
11: Moi je suis en école d'informatique comme je te disais, donc je sais parfaitement me servir d'une souris. Nous on appelle ça un mulot aussi d'ailleurs. C'est pareil. Donc c'est pas compliqué, hein. Tu l'as fait bouger, t'appuies sur les boutons et ça roule.
5: Ok. Michael?
12: Écoute Gérard, moi je fais de l'informatique en musique, donc une souris, pas de problème, ça baigne.
5: Une souris sur informatique, je te parle sur quand tu tapes sur quelque chose, pas sur sur de la musique. Hein. Parce que je sais pas si Claude va être d'accord avec moi. Arrêtez avec le téléphone parce que ça commence à me prendre la tête là. Oh!
7: C'est sûrement quelqu'un qui a un portable.
5: Non,
7: Gérard, c'est moi.
5: C'est qui?
7: C'est Muguet. Mais je fais pas exprès, c'est parce qu'il est. Il craque un peu.
5: Ok.
7: Je vais essayer d'éviter de bouger.
5: Michael.
12: Oui, Gérard.
5: Donc, tu me disais qu'on pouvait s'amuser avec une souris pour de la musique?
12: Oui, il y a des problèmes.
5: Attends, on va demander à Claude.
12: Oui, vas-y.
5: Claude.
12: Oui.
5: Est-ce que tu as déjà vu qu'on pouvait jouer pour faire des disques avec une souris?
12: Oui, parce que sur ordinateur, tu as des logiciels qui existent pour faire de la musique.
5: Je t'ai pas répondu une bêtise. Ok, Claude, c'est bon. Okay. C'était pour confirmer. J'attendais confirmation.
12: Pas de problème.
7: Et c'est possible d'avoir le nom du logiciel qui permet de faire de la musique sur PC?
5: Qui demande ça?
7: C'est Muguet.
12: Je peux lui donner?
5: Tu verras ça hors antenne.
12: Ouais, on verra ça plus tard.
5: Hors antenne.
12: Ok.
5: Estelle?
9: Oui, moi c'est pareil, j'ai suivi des études de bureautique, donc je sais parfaitement me servir d'une souris, Gérard.
5: D'accord. Christiana?
13: Non, c'est Christina.
5: Christina, pardon.
13: Moi, depuis que je suis sortie du bahut, je fais plus l'informatique et puis je me suis jamais servi d'une souris.
5: Mais pourquoi?
13: Ça a toujours été sur clavier.
5: Hein?
13: Ça a toujours été sur clavier.
5: Ouais, mais quand même.
13: Je vais m'en servir, quoi.
5: Ouais, mais dans ce cas-là, si on t'apprend à te servir d'un clavier, tu peux te servir d'une souris.
13: Bah oui, bien sûr.
5: Donc, je vois pas pourquoi tu me dis, mais tu t'en es jamais servi.
13: Non, je m'en suis jamais servi au bahut, quoi. Mais si on me demande de m'en servir, je saurais.
5: D'accord. Cécile?
10: Ouais, ben moi, c'est quand je surfe sur Internet, donc j'ai besoin de la souris, donc voilà, que je sais très bien m'en servir, quoi.
5: Alors attends, maintenant, je vais demander à Claude, est-ce que Claude, t'es toujours... Claude,
11: ouais.
5: Est-ce que tu peux me confirmer qu'on peut essayer avec une souris sur Internet?
11: Ouais, ah, on peut faire tout marcher, hein, tout marche avec la souris dans ton ordinateur, quasiment.
5: D'accord, même sur Internet?
11: Ouais, sur Internet, tout le temps, on s'en sert tout le temps, nous.
10: Sur réseau Internet.
11: Allez, IA.
5: Ok. Muguet ?
10: Bah oui, tu verras dans le courrier que tu recevras demain matin. Je me suis servi de la souris, entre autres.
5: Ok. D'accord. Bon, moi, je peux vous dire une chose, que pour l'instant, j'ai jamais eu l'occasion de me servir de... si, j'ai eu l'occasion, parce qu'on m'en avait donné un, mais bon, bah, on me l'a repris. Mais sinon, de me servir d'une souris, je voudrais bien qu'on me fasse voir comment que ça fonctionne, c'est tout.
10: T'as bien, déjà
4: t'as,
10: vu
4: t'as bien eu des petites souris, là.
5: Non, mais attends, là, quand on me dit petite souris, moi, je te parle de la souris...
4: Christine ?
5: Non, attends. Là, on va pas là, Olivier, tu vas pas commencer à me parler de Christine, sinon je vais pas rester longtemps.
4: Ah, c'était pas ma petite souris.
5: Non, tu vois. Elle, j'en ai rien à foutre de sa gueule.
4: Ah, j'écoutais pas.
5: Tu vois, j'en ai rien à foutre de sa gueule.
4: D'accord.
5: On va pas commencer déjà.
4: Je m'excuse.
5: Je suis déjà à la première question, on va pas commencer la première question.
4: Tu as raison.
5: À jouer comme ça.
4: Tu as raison.
5: Donc, moi, les souris, j'ai jamais eu l'occasion de m'en servir.
10: Mais t'en as déjà vu ?
5: Oui, mais je ne sais pas comment qu'on s'en sert.
11: C'est pas compliqué,
14: c'est pas très dur. Hein.
5: Gérard. Oui, attendez, chacun votre tour.
11: C'est Claude, là.
5: Oui.
11: Ouais.
5: Oui,
11: ouais,
5: Claude.
11: La souris, en fait, c'est pas compliqué, tu la prends dans ta main, et c'est juste un coup de main à prendre, tu la fais glisser, t'as deux boutons ou trois sur lesquels tu peux appuyer, c'est tout.
5: Non, parce que là, on m'en présente une avec un bouton rond. Est-ce que c'est pareil que le même système avec les deux boutons, comme tu me dis?
11: Bah, le bouton rond, en général, il est au milieu, il sert à d'autres fonctions. Tu peux lui donner une fonction particulière.
5: Mm-hmm.
11: Et puis, c'est tout. Mais en fait, c'est très simple à s'en servir. Hein.
5: Ah, ok. Donc, tu peux taper ce que tu veux avec, alors, en fin de compte.
11: Non, la souris, elle sert pas à taper, elle sert à, par exemple, se déplacer dans ton environnement. Et tu tapes tout avec quand tu te sers d'une souris, tu te sers encore du clavier.
5: Ok.
11: Tu te sers des deux à la fois, en fait.
5: Mm-hmm.
14: La souris, donc, il y a une flèche qui se déplace sur l'écran, c'est avec la souris que tu déplaces la flèche sur l'écran.
10: Voilà. Arrête.
5: Gérard. Okay. Oui.
10: C'est Cécile. Moi, je vais te demander, je n'ai pas compris, à un certain moment, t'as dit qu'on t'avait confisqué un ordinateur ou je sais pas. J'ai pas très bien compris.
5: Non, mais j'ai eu un ordinateur et la personne que j'avais hébergée, parce que j'étais trop gentil.
10: Ouais.
5: Bon, pourquoi bon, c'est qu'elle est partie, et puis en plus, c'est un ordinateur qu'elle avait récupéré dans des grosses ordures.
10: Voilà.
5: Donc, il l'a trafiqué, et bon, ben...
10: Oula.
5: Bon, donc, c'est tout. Je vais quand même pas tout dire maintenant. Hein.
10: Ouais, c'est trop.
4: Oui, c'est sûr. On va pas tout dévoiler.
5: Celui qui s'amuse déjà... À se prendre pour un canard, va pas rester longtemps. Ça va être clair et net. Vous avez pas commencé, il est 1h09. Vous avez pas commencé. Parce que sinon, ça va gerber.
15: Il est 1h19.
5: Ouais, Michael, tu as pas commencé.
14: Attends,
4: non, c'est pas Michael, c'est une fille.
5: Non, bah, on verra par la suite.
14: Si c'était moi, j'assume, hein. Mais c'est pas moi.
5: Alors, avec tous les intermarchés, les continents, etc., avez-vous besoin des internets?
10: Comment?
4: Tu peux répéter parce que...
11: Ouais, vas-y, répète.
5: Non, mais attends, parce que là, je vois...
4: Elle est compliquée, la question.
5: Non, mais attends, parce que là, je comprends pas du tout, moi, non plus.
4: C'est pas toi qui les a fait.
5: Non, mais même celle-là, je vois pas du tout le rapport.
4: Relis-la,
5: Gigi.
4: Relis-la.
5: Donc, avec tous les intermarchés, les continents, etc.,
4: oui.
5: Avez-vous besoin des internets?
4: Ah.
10: Internet.
4: Donc qui va répondre à la question?
5: Non, mais attends, attendez.
4: C'est la 3.
5: Ouais.
4: Alors, je relis, hein.
10: Ouais.
4: Avec tous les intermarchés, les continents, etc., avez-vous besoin des internets? Bah, ça veut dire les continents, tu sais, Europe,
5: ouais.
4: Afrique, tout ça, États-Unis, machin.
5: Ah, c'est pas mal.
4: Et le rapport avec l'internet, c'est mondial pour se connecter d'un continent à l'autre.
5: Bah,
4: les intermarchés, c'est là où tu peux acheter internet et ça se trouve sur les continents, à mon avis.
5: C'est
4: une structure passive.
5: Claude ?
11: Ah bah ouais, je pense que les internets dans les supermarchés, enfin les intermarchés, sur les continents, ça peut toujours servir. Hein. Mais parce qu'en fait, l'internet, comme on dit, c'est assez utile. Hein. On peut trouver tout ce qu'on veut.
5: Mmh. Pourquoi, à ton avis ?
11: Ah bah, tu peux communiquer. Tu vois, cet après-midi, moi, je vais te donner un exemple. Je communiquais avec quelqu'un du Québec, alors j'étais à Paris.
5: Mmh.
11: Et tu peux avoir toutes les images que tu veux, toutes les informations. Bon, moi, je veux pas dire vidéo de cul, image de cul, mais c'est un peu ça aussi. Hein.
5: Mmh.
11: Tu peux avoir de tout. C'est tout ce que tu veux.
5: D'accord. Ok. Michael ?
12: Ouais, je suis d'accord avec Claude, c'est utile, on peut communiquer entre tous les continents. Et...
5: Ouais, mais c'est pas la peine de dire que t'es d'accord avec Claude, si c'est pour me dire à toutes les questions que t'es d'accord avec Claude, c'est même pas la peine.
12: Non, non, la première, c'est lui qui était d'accord avec moi, c'était pas moi.
5: Non. Attends, la première question, Claude avait pu répondre, j'ai demandé de réagir sur ce que tu disais. Maintenant, tu me dis que tu es d'accord avec lui. Donc, si tu n'es pas capable de répondre sur une question, je vais te dire une chose, je ne vais pas sans arrêt demander à Claude qu'il t'explique. Parce que ça ne servira à rien que tu viennes faire participer au débat.
12: Bah, il va rien m'expliquer.
15: Non, mais
12: j'ai Internet chez moi, je
15: ne
12: vais pas être pas d'accord. J'ai Internet chez moi, je ne vais pas être pas d'accord avec lui puisque je l'ai.
5: Ouais, mais alors, dans ce cas-là, explique-moi par rapport à la question que je viens de te poser, sans me dire que tu es d'accord avec Claude.
12: Bon, bah c'est très simple, écoute, je vais te dire un truc. Si moi j'ai besoin d'écrire à quelqu'un aux États-Unis, je le fais sans passer par le courrier. Je prends Internet, j'écris, point. Et je reçois la réponse dans la minute qui suit.
5: Ah bah donc,
12: c'est utile.
5: Ouais, bah dans ce cas-là, tu réponds à peu près ce que Claude a dit.
12: Bah, oui, on se sert des mêmes appareils.
15: Gérard ?
5: Oui ?
15: Des fois, il y a des phénomènes de télépathie, hein, donc voilà, ça marche entre eux, c'est tout.
5: Ok. Estelle ?
16: Bah moi, je pense que c'est l'avenir. Mm-hmm. Tu peux faire des échanges, tu peux discuter, dialoguer avec des tas de personnes. Mm-hmm. Et je pense même que bientôt, on pourra faire nos courses de chez nous. On n'aura même pas plus besoin d'aller aux Intermarchés.
5: Ouais, bah je pense que...
11: Ça se fait déjà.
5: Comment ?
11: Ça se fait déjà.
5: Qui c'est qui dit ça ?
11: C'est Claude. Mm-hmm. On peut non, déjà mais... commander... Enfin, c'est ouais, pas un Intermarché, on peut déjà faire ses courses avec. Tu commandes et les gars te la portent chez toi. Et tu payes par carte bleue.
5: Ah ouais, mais ça c'est différent, ça.
11: Ah non, c'est l'Internet.
15: C'est plus cher ou moins cher ?
11: Ça dépend, je sais pas, j'ai jamais essayé.
5: D'accord. Christina ?
17: Moi, franchement, je m'en suis jamais servi.
5: Mm-hmm.
17: Et ça me manque pas du tout, quoi.
5: Ouais, mais tu dis... apparemment...
17: Ouais, je veux dire qu'on peut vivre sans, quoi.
5: Mm-hmm. Ouais, mais comme tu m'as dit que tu sais pas te servir d'une souris, là, parce que tu m'as dit, toi aussi.
17: Bah, pas trop, quoi.
5: Ok. Donc, tu sais taper sur un ordinateur.
17: Ouais, ouais.
5: Donc, apparemment, l'Internet, c'est à peu près pareil. Hein.
17: Ouais, c'est à peu près pareil, mais je veux dire que moi, je m'en suis jamais servi et j'ai jamais eu besoin de faire quoi que ce soit avec, quoi.
5: Mm-hmm.
15: Non,
5: okay.
15: Mais moi, je suis pas d'accord. Hein.
5: Qui ?
15: Cécile.
5: Ouais, ben, attends, Cécile, tu vois, je viens à toi maintenant. Alors, vas-y, pourquoi ? Pourquoi tu n'es pas d'accord ?
15: Non, parce que j'ai dit que l'Internet, en fait, c'est l'instrument du futur, quoi. C'est un rôle très social, tu peux envoyer des emails partout dans le monde. Moi, je trouve pas que ça soit si social que ça.
11: Si.
15: Bah si, tu peux
5: non, mais attends, Cécile, pourquoi?
15: Bah, par exemple, je sais pas, t'es à Paris, t'envoies un email à Tokyo, à n'importe quel village qui se trouve au Tibet, partout, quoi.
5: Mm-hmm.
15: Donc c'est cool, tu découvres la culture, tu dialogues, quoi, c'est cool.
17: Ouais, mm-hmm. D'accord, avant qu'il y ait Internet, tu le faisais aussi, quoi.
5: Maintenant,
15: non, mais Internet, c'est plus facile, quoi.
5: Non, mais de toute manière, tu peux très bien dialoguer. Moi, je sais pas ce que Claude, Michael, Estelle, Christina et Muguet, ce que vous en pensez. Je vais répondre
18: Gérard,
5: à la
18: question. 30 secondes, Michael est parti, hein, donc.
15: Ah bon? On n'entend plus rien.
11: Ouais, on entend mal.
15: On entend mal, hein.
5: Ah, alors ça, là, si on commence
18: Olivier.
5: À voir. Si on commence à avoir des problèmes, là, ça a pas duré, là.
11: Le volume a baissé dans notre téléphone.
15: Ouais, c'est ça.
5: C'est qui qu'on remplace à qui c'est?
18: C'est parce que tu parles pas devant ton micro, Gérard, c'est pour ça.
5: C'est qui c'est qui qu'on a à la place?
18: Non, mais pour l'instant, il a raccroché, Gérard, donc je vais chercher quelqu'un et je te dirai quand il sera là.
5: Ok. Donc on n'a plus Mickaël.
18: Non, Mickaël, il est parti.
5: Ok. Donc alors, donc Estelle, Christina, Cécile et Muguet. Donc c'est pour répondre. Bon, moi je réponds à la question quand même à Cécile.
15: Mm-hmm.
5: Bon, moi je vais dire une chose, c'est pas parce que maintenant qu'il y a Internet,
15: mm-hmm.
5: tu vois. Bon, ouais. Ça, même par le bien de l'ordinateur,
15: ouais.
5: Je pense que tu pouvais quand même dialoguer avec quelqu'un.
15: Non, mais le courrier, ça prend vachement longtemps, quoi.
11: Ouais.
15: Et puis, t'as pas toutes les adresses. Par exemple, tu sais pas si t'as envie de dialoguer avec quelqu'un qui se trouve en Sibérie.
5: Mm-hmm.
17: Ben, moi, j'en ai pas
15: cool,
17: 200 et demi.
15: T'as pas sur ton internet et puis tu trouves des adresses et puis c'est vite fait, quoi.
11: C'est instantané.
5: Mm-hmm.
15: Donc voilà, donc c'est bien.
18: Qu'est-ce qu'il y a, Gérard ?
17: Je peux dire quelque chose ?
5: Oui.
15: Gérard ?
5: Oui.
17: Moi, je sais pas, je crois que c'est... je sais pas qui est-ce qui disait qu'elle trouvait que c'est vachement social et tout. Moi, je trouve pas parce que... Ben, le mec qui a...
5: C'est qui parle, là ?
17: C'est Muguet.
5: Mm-hmm.
17: Plus ça va aller, plus de monde aura Internet. Ils vont tous rester cloîtrés chez eux. Ils vont uniquement se rencontrer par le biais de l'ordinateur. Ils vont s'écrire, ils vont se parler, ils vont se voir. Et puis, au bout du compte, tout le monde restera tout seul chez soi.
16: Ouais, bah, je suis d'accord avec toi.
17: Dans leur petit univers, et puis personne ne se rencontrera dans les rues.
19: Non, mais.
15: Oh là là, mais ça, c'est pessimiste tout ça, oh.
20: Attendez, excusez-moi, excusez-moi tout le monde.
11: Ouais.
20: 30 secondes. On accueille Christophe, 22 ans, Rodez.
11: Salut Christophe.
16: Salut Christophe.
11: Ça va? Bonsoir tout le monde, bonsoir Gérard. Bonsoir. T'es prêt pour l'informatique là? Oui, je suis.
17: Bon, je peux terminer?
11: Je suis pas. Bien sûr, tu peux terminer, vas-y. Ouais, vas-y, vas-y.
17: Et donc je trouve que
19: non mais attends, déjà tu vas pas commencer à vouloir jouer les gros cailles parce que sinon tu vas pas rester longtemps toi.
11: J'ai rien dit. Hein.
19: Ouais non mais moi je te préviens d'entrer.
11: Ok.
19: Ok.
11: Excuse-moi.
19: Bon. Apparemment de toute manière ta voix me dit quelque chose. Hein.
20: Moi aussi.
19: Ok. Donc alors Muguet.
17: Ben, je termine.
19: Attends, Muguet. On va déjà interroger le dernier arrivé quand même, et après.
20: Ben non, parce qu'elle est en train de parler, il faudrait peut-être qu'elle.
19: Non, mais attends.
17: Gérard.
19: Oui.
17: Ouais, c'est Cécile.
19: Oui.
17: Ouais, je voulais dire aussi que Internet aussi, ça, c'est éducatif, quoi.
11: Ouais, pour le cul.
17: Sur ta planète.
19: Attends, et celui qui commence déjà à parler de cul, je vais dire une chose. C'est pas, on en a rien à foutre.
20: Ça va mal se passer.
19: On sait très bien que sur Internet et par le bien des ordinateurs, hein, on peut faire des rencontres cul. Ok. Alors, tu vas pas commencer comme ça, toi. Parce que sinon, tu vas retourner d'où que tu te viens.
11: Non mais j'ai rien dit, hein. Excuse-moi, c'est l'autre personne. Hein.
19: Ah ouais, c'est l'autre personne. À part toi et Claude.
11: Bah c'est Claude.
19: Ah ouais, non, c'est Claude. Moi. Comme par hasard. Tu crois que tu me prendrais pas pour un con là?
11: Non.
19: Non, tu m'y laisses.
11: Non mais pourquoi tu me cries comme ça dessus? J'aimerais répondre aux questions sur l'informatique.
19: Ah ouais, mais alors, dans ce cas-là, t'as pas besoin de parler du truc de cul, ok?
11: C'était pas moi.
19: Pour l'instant, c'était pas le thème du débat, ok? Pour l'instant, tout le monde a bien répondu. C'est pas toi qui vas se mettre ta merde.
11: Ouais.
19: Ok.
11: Ok.
19: Oh,
11: ok.
19: Alors maintenant tu réponds.
11: Ah, tu peux me répéter la question s'il te plaît.
19: Non.
11: Mais attends.
19: Europe. Allez hop, bonne nuit. Allez hop.
11: Non, s'il te plaît. Pas déconner là.
19: Allez hop.
20: Ça y est, il est parti.
11: Ouais.
19: Allez hop, Muguet.
17: Ouais.
19: Oh.
20: Ça vient d'où ça?
19: Oh, c'est quoi là?
20: C'est magnifique.
17: J'ai le retour pourri. Hein.
15: Ah, il y a voilà. Quelqu'un qui a la télé allumée, là, qui regarde un match de foot. Hein.
19: Donc,
15: ah
19: ouais Muguet.
17: Oui.
19: Donc, maintenant que Christophe est parti, puis j'en veux plus.
20: Sur Minitel, il y a Galaxian qui dit que maintenant, par Internet, on pourrait même s'enfoncer les contre-tiges dans le cul.
19: Ah bah, lui, je lui répondrai pas. Donc, Muguet, tu voulais rajouter quelque chose?
17: Ben, je disais que plus personne allait se rencontrer, que ça serait très dramatique et qu'ils vont rester pourrir devant leurs ordinateurs.
15: Ouais,
17: mais d'autre part, j'ai pas fini. Donc, c'est très bien. Moi, j'ai un abonnement Internet, je m'en suis pas encore servi parce que j'ai pas trop le temps et je voudrais m'y mettre pleinement, quoi.
19: Ouais, mais.
17: D'autre part, c'est très bien, c'est très instructif.
19: Ouais, mais
17: je pense qu'il faut pas perdre tout son temps là-dessus.
19: Mais il paraît que je crois que ça coûte vachement cher, il paraît.
17: Ouais. Ben, disons que quand t'as un abonnement, quand t'achètes ton PC, au départ, souvent t'as un abonnement et tu payes tes communications à part. Mais par le biais de France Télécom, peut-être.
19: Oh.
17: Abonnement à tarif réduit.
19: Ok. Qui c'est qui voulait rajouter quelque chose? Oh, mais c'est qui là qui s'amuse là?
20: Je crois que c'est Muguet.
19: Non.
20: Si, je t'assure.
19: Non, elle vient de me parler à l'instant.
17: Non, attends, moi je m'appelle.
19: Non, c'est pas elle.
20: Si.
19: Non, c'est pas elle.
20: Ça, c'est la voix d'une fille.
19: Non.
20: Je le vois au petit truc vert en dessous le standard.
19: C'est
20: pas très grave, Gérard. Continue ton débat, on va essayer de choper.
19: Donc, préférez-vous les ordinateurs portables ou les ordinateurs... préférez-vous les ordinateurs portables ou les ordinateurs pas portables?
20: Pas portables.
19: Bon, en fin de compte, je vais modifier. Préférez-vous le portable ou pas? Voilà, c'est voilà. Tout, parce que la question...
20: Est-ce qu'on préfère l'ordinateur portable ou pas d'ordinateur, c'est ça?
19: Ben, disons, c'est soit... que quelqu'un a besoin d'un ordinateur portable dans le train pour taper pour
20: dans le train, autre,
19: pour son boulot.
20: C'est pour le train, ça.
19: Bon, qu'est-ce qu'il y a, toi, derrière, là? Qui c'est qui se fout de ma gueule? Claude?
11: Oui.
19: Tu te foudrais pas de ma gueule?
11: Ah, non,
20: c'est pas lui.
15: Non.
19: Et qui c'est qu'il y a, à part Claude?
20: Ah, il y a que lui comme garçon, hein.
19: Ah bon? Et toi, parce que pour l'instant, t'es pas capable de chercher?
20: Non, mais je vais calmer Christophe.
19: Non, mais c'est pas la peine. C'est pas la peine. Non, c'est pas la peine, lui. Hop, c'est bon, peux lui dire au revoir, tu reprends quelqu'un d'autre et c'est tout.
20: Tiens, il y a quelqu'un sur Minitel, d'ailleurs.
19: C'est pas la peine.
20: J'arrive chercher le numéro.
19: Non.
20: Albert, tu raccroches ton Minitel.
19: Non, non, mais tu prends d'autres personnes.
0: Bon,
19: non,
0: bon,
19: non,
0: écoute,
19: mais
0: prends
19: quelqu'un d'autre. Là, là. Bon, non, non, mais là, il y a Denis qui sonne.
21: Gérard, reprends ton débat, s'il te plaît.
0: On va continuer le débat, là, vas-y.
19: Bon, alors.
21: Réponds.
19: Pour ou contre, préférez-vous les portables, les ordinateurs portables ou pas?
21: Réponds.
19: Qui?
21: Cécile.
19: Ouais, mais attends, Claude.
20: Non, mais Cécile va répondre, vas-y.
19: Bon, alors, vas-y, Cécile.
21: Alors, moi, j'aime bien les ordinateurs portables parce que tu peux les balader où tu veux, dans la rue, quand tu prends ta douche, quand tu bouffes.
19: Non, mais attends. Oui. Attends, hey, Cécile.
21: Oui?
19: Cécile.
21: Oui?
19: Non, mais tu crois que tu vas t'amuser à écrire sous une douche avec ton ordinateur?
20: Non, mais attends,
19: oh, ça va pas ta tête ou quoi, là?
20: Mais Gérard, bien sûr que oui.
0: Gérard.
19: Oui, Claude. Attends, Cécile. Claude.
0: Ouais, il y a des modèles d'ordinateurs étanches. Hein.
21: Bah voilà. Sorti,
0: ça existe. Hein.
20: Et il y a Starlux sur Mittal qui dit que même, il y en a qui vont à les chats de la loco.
0: Ils vont à la plage. Il y en a qui se baignent.
19: Eh, Olivier, je vais te dire une chose.
22: On parle pas de ça, Olivier.
19: Ouais, ah, mais tu vois, c'est même pas la peine d'essayer de me balancer des conneries comme ça sur Minitel.
20: Ah,
19: autant
20: pas.
19: Que tu me balances des questions réelles. Alors je préviens sur Minitel, c'est pas la peine de vous amuser avec les chiottes de la loco et les cotons-tiges.
20: Et les cotons-tiges portables, hein.
19: Portable. Ça, non, mais ça, il est hors de question.
21: C'est simple. Standard.
19: Qui c'est?
21: C'est Muguet.
19: De quoi?
21: Je vais aller au standard.
19: Pourquoi?
21: Bah, il faut que j'y parle.
20: Bon, bah, j'arrive alors, hein.
0: Bon, Gérard, je réponds à ta question pour les portables.
21: Ouais.
20: Donc là, Gérard.
19: Ouais, j'écoute.
0: Ouais, je vais répondre à ta question. En fait, les portables, c'est bien. Mais en fait, t'as pas de mulot sur les portables. C'est juste une boule. C'est pour faut tâter la boule.
21: Ouais, et c'est vrai que c'est hyper dur, en fait. Hein.
19: Mm-hmm.
0: Parce que faut bouger ton doigt sur la boule. Et là, c'est... Bon, c'est pas pareil qu'une souris. Hein. C'est aussi une habitude à prendre.
19: Non, mais est-ce que t'es... Pour les portables, tu préfères lequel, toi? Le portable normal ou chez toi?
0: Ah, chez moi.
19: Ça dépend ce que tu fais comme étude.
0: Bah, en informatique, hein, c'est sur la programmation et tout. Mais t'as besoin d'un ordinateur chez toi, toujours, parce que l'écran, c'est plus grand, tu peux faire beaucoup de choses. Mais un portable, c'est toujours bien. Comme elle disait, si jamais t'es très occupé, tu peux faire en prenant ta douche, à la plage ou n'importe où.
21: Ouais, voilà, c'est ça, ouais.
0: Par contre, le portable, je te disais, hein, c'est pas de souris, c'est faut tâter la boule.
19: Mmh, ok. Muguet, elle est toujours là ou pas?
21: Oui, je suis là.
19: Donc, alors, toi...
21: Moi, j'aime pas les portables.
19: Hein?
21: J'aime pas ça, les portables.
19: Ouais, mais en ordinateur, hein, je te parle.
21: Oui, j'aime pas ça, les ordinateurs portables, parce que, bon, c'est une impression que j'ai. Mmh. J'ai l'impression qu'ils sont pas complets. Tandis qu'un PC, t'as ta disquette, t'as le CD-ROM, t'as plein de trucs.
0: Mmh. Sur les portables aussi, hein.
21: Bon, peut-être.
19: Bah ouais, mais c'est ce qu'a dit, hein, Claude. Hein.
21: Mais enfin, j'ai l'impression, je sais que je me trompe, mais j'ai l'impression que c'est pas complet. Et puis moi, j'aime bien qu'il y ait des choses stables dans la vie. J'aime pas les choses qu'on se traîne partout derrière ça.
19: D'accord. Ok, Christina?
23: Ouais, bah moi, je trouve que les ordinateurs portables, c'est bien pour certaines personnes. Hein, qui sont toujours en déplacement, c'est bien.
19: Mm-hmm.
23: Mais bon, moi, je préfère celui que je garde chez
20: moi. Gérard?
19: Oui.
20: Excusez-moi. On accueille Victor, 19 ans. Il est en études d'informatique, donc il va pouvoir tous nous renseigner.
19: Voilà. Ouais, mais attention.
20: Karian, faut le raccrocher.
19: Attention. Oui, j'espère que tu l'as bien prévenu, que les questions, c'est moi qui les pose et qui mette pas trois plombes à répondre sur une question.
20: Ah, mais non, il va comme ça, il va pouvoir nous expliquer. Hein.
19: Ok. Donc,
21: Salut Victor.
0: Comment ça va, mon frère? Ça va et toi? Ça va.
19: Alors, non, mais c'est bon, hein, vous avez pas commencé tous les deux, parce que sinon vous allez gerber là.
24: Tiens, y a pas de problème, Gérard.
19: Ok.
0: Ouais.
19: Donc maintenant vous allez me laisser finir avec qui c'est qu'il faut qu'il raccroche?
20: Karian.
19: Karian, tu raccroches ton Minitel, s'il te plaît, on te rappelle. Merci. Donc Christina, donc tu disais.
23: Ouais, ben non, mais j'ai fini, hein. J'ai dit que c'était bien pour ceux qui se déplaçaient souvent.
19: Ouais.
23: Important, mais bon, moi je préfère celui qu'on garde chez soi, quoi.
19: Ok. Estelle?
25: Ouais, ben moi c'est un peu pareil, hein. Sur un portable t'as quand même pas beaucoup de mémoire, en plus la batterie elle s'use relativement vite, donc si t'as pas l'occasion de te déplacer fréquemment, bah je trouve que ça sert à rien, quoi. Vaut mieux le bon vieux PC que tu gardes chez toi.
23: Voilà. D'accord. bien parlé petit.
19: Ok, Victor?
24: Ouais. Bon, un portable c'est bien dans la mesure où on peut utiliser pas mal de logiciels comme Turbo Pascal, comme Cubasic, comme Windows qui demandent pas beaucoup de mémoire et c'est des programmes qu'il faut tout le temps qu'on ait sous la main, comme moi par exemple qui fait des études informatiques en haut niveau, au niveau du dos, c'est pas mal de compression de données avec WinZip, et un portable c'est bien pour quelqu'un qu'on a l'utilité, mais autrement je recommande le bon vieux PC home essentiel comme on dit par chez nous, quoi.
19: Ouais, mais Je te demande, est-ce que t'es pour ou contre est-ce que tu préfères le portable normal ou le portable
20: le portable le pas normal.
24: Mais moi personnellement je préfère le
20: lequel, le normal ou le pas normal.
19: Moi de toute manière je peux vous dire une chose déjà d'entrée
20: manière.
19: Moi je vais répondre quand même à la question parce que
25: qu'est-ce que t'en penses toi.
19: Personnellement,
20: devant le micro.
19: Personnellement, j'ai jamais eu de portable, donc.
20: T'as un téléphone quand même.
19: Non, mais attends, c'est pas du tout la même chose. Ah. Ça a rien à voir entre l'informatique et.
20: Ah, parce que tu parlais de portable, donc téléphone.
19: Ouais, mais
20: portable.
19: Non, mais c'est les ordinateurs. Bon.
25: C'est quoi ça?
19: Bon, tu me prends Claude et Victor là parce que.
24: C'est pas nous, Gérard.
19: Ah mais la musique, merci, ça commence à me gonfler déjà d'entrée. Si je réponds à la question, j'aime pas entendre des musiques. Donc moi je suis tout à fait contre les ordinateurs portables.
24: Hein. Gérard, je peux te poser une question?
19: Oui.
24: C'est quoi les notions que t'as en informatique en fait?
19: Aucune, tu vois.
24: Aucune, je veux dire, t'as bien vu un traitement de texte.
19: De toute manière, j'ai tapé sur un ordinateur, ça oui.
24: T'as fait des jeux, des trucs comme ça quand même.
19: Non.
0: Si, c'est le minimum.
19: Comment?
0: C'est le minimum, faire des jeux quand même.
24: Ouais, l'ordinateur, c'est vachement. C'est mieux. En fait, Gérard, je vais te dire un truc. On a beau dire, mais un ordinateur, c'est vachement mieux qu'une console, quoi.
19: Celui qui a de la musique derrière, arrête!
25: Gérard, pourquoi t'as fait un débat sur l'informatique si tu connais rien? Pour qu'ils s'instruisent?
19: Non mais attendez, là ça commence à bien faire celui qui a de la musique.
0: Mais y'a pas une musique hein.
25: Mais non, presque pas. Gérard, ça fait un fond sonore. Alors celui qui a la musique...
0: Ça doit être à Fun Radio.
19: Donc non, c'est pas à Fun Radio, tu vois.
0: Non, cool, moi j'entends.
19: Nuance, parce que pour l'instant, on a pas encore décidé de faire la pause. Donc tu disais, Estelle?
25: Je t'ai dit plein de... Oui, pourquoi tu décides de faire un débat sur l'informatique si tu connais rien?
19: Parce que, comme ça, au moins, je peux savoir vos pensées.
24: Et Claude?
25: Et puis tu t'instruis.
19: Non, mais attends, Victor, s'il te plaît. Victor?
24: Oui, c'est moi.
19: Tu n'essayes pas de parler à Claude quand je parle, s'il te plaît, quand
24: d'accord,
19: je réponds.
24: D'accord, je me calme tout seul.
19: D'accord, merci. Donc, si je fais un débat sur l'informatique... Celui qui met de la musique, ça commence à me faire chier.
25: Allez Gérard, reste poli, tu t'en fous.
1: Allez Gérard, pose ta question suivante, s'il te plaît.
19: Bon.

0: Même l'allumer l'ordinateur. Hein.
1: Gérard,
0: c'est... Ouais. Gérard, c'est pas très bien allumé. Hein.
1: Gérard,
0: oh là là.
1: Oh Gérard, c'est Victor.
2: Je crois qu'il y a quelqu'un qui habite à côté d'un zoo.
0: Ouais, j'ai l'impression.
2: Ouais,
0: hein.
2: C'est pour ça qu'on entend des bruits d'animaux là. Hein.
0: Non, non, vas-y, Victor.
3: C'est pour le remettre de l'ambiance dans ton enfance.
1: Je veux dire, t'as vraiment jamais joué à un jeu n'importe quoi sur PC.
0: Bon, je sens.
4: Ultimatum.
0: Je sens que si vous continuez, je vais attaquer l'autre débat avant, ouais. avant 4h.
1: Non, Gérard, attends.
4: On a fini avant, c'est cool.
3: Attends, c'est vachement intéressant l'informatique.
0: Ah bah si tu veux te casser avant, moi je prends quelqu'un d'autre à ta place. Hein.
4: Non, j'ai pas dit ça.
0: Non, non, mais moi je prends quelqu'un d'autre à ta place pour mettre la musique. Moi j'en ai rien à foutre si tu veux te barrer avant.
2: Oh, Gérard.
4: Je m'excuse.
3: Si tu veux être moins bête, écoute jusqu'au bout.
2: Bête.
0: Merci, c'est qui me sort ça? C'est Estelle. Merci Estelle.
4: Ça va pas être facile.
1: Gérard, on avance dans le débat là.
0: Non, attends, si t'es pas content, c'est le même prix, d'accord?
4: Non, mais Gérard, il arrive pas à commander.
1: Je suis content, mais.
3: Respecté, GG.
1: Pour le prix que j'ai payé, je voudrais qu'on avance quand même.
0: Attends, qui c'est qui vient de dire ça là?
4: Bah oui, on fait payer les débats, Gérard.
3: Bah, bien sûr qu'on paye Gérard.
4: On fait payer maintenant.
0: Non, pour l'instant, c'est pas vous qui payez. Hein, d'accord.
4: Si, parce que maintenant, la participation
5: est trop importante. Pour l'entrée des débats, c'est 120 francs.
1: Ça marche très bien. Comment à la loco pendant les chiottes?
0: Alors, Claude et Victor, vous dégagez. Allez hop.
5: C'était Claude, hein, c'était pas Victor, GG.
0: Eh ben, c'est bien.
5: Claude est parti, ça y est.
0: Allez hop. Ça y est,
2: pour moi. Quatrième question,
1: Gérard.
0: Quoi?
1: C'est Victor. Est-ce que tu connais le jeu Firestriker 2?
0: Non.
1: Même pas?
0: Non, j'ai pas d'ordinateur pour moi, mais j'ai pas les moyens de m'acheter un ordinateur et puis de jouer avec les trucs qui sortent à l'heure actuelle, tu vois.
3: Et tu connais personne qui en possède un?
0: Non.
1: T'as jamais
3: et pourquoi
1: été,
3: tu vas pas dans un cybercafé?
1: Ouais, c'est ce que je voulais dire, un cybercafé, ouais.
0: Non, non mais attends, moi j'ai pas les moyens d'aller dans des supercafés pour m'amuser sur une Nintendo.
4: Juste dans des cafés.
0: Ok. Alors les ordinateurs savent-ils plus à jouer qu'à travailler? Ou à travailler? Alors on va demander à Victor.
1: Bah, les ordinateurs, moi, en ce qui me concerne, ça me sert vachement plus à travailler. Mm-hmm. Parce que les jeux, bon, je les fais. Mmh. Bon, c'est vrai que ça me sert à jouer pour les tester, mais franchement, un ordinateur, tu vois, les jeux, moi, on avait calculé la fréquence avec mon prof d'IUT que je suis allé au passage parce qu'il nous écoute.
0: Non, non, mais ça, les saluts, là, les bonjours négatifs. Encore une fois.
2: Ah.
0: Bon, allez hop, Victor dehors.
1: J'ai rien fait.
0: Hop. Allez hop. Oh, c'est quoi
4: là, l'ordinateur
5: là. Mais ça y est, Gérard, il est parti.
0: Musique.
6: Manu qui joue avec l'ordinateur.
0: Non, musique.
3: Attends, on a pas le temps de répondre à la question, Gérard.
0: Musique.
3: Gérard,
0: je commence pas comme. De toute manière, je fais une pause.
4: Ça y est, je crois que tu l'as zappé là. C'est bon, il a gerbé.
5: Mais oui, ça y est, c'était Victor, il est parti.
4: Il a gerbé.
0: Non, non, mais là, ça commence à bien faire. Tu me mets fil d'art maintenant. J'en veux plus, tu me mets fil d'art. Allez hop, fil d'art maintenant.
3: Gérard.
4: Ah, il y avait un mec qui jouait avec.
0: Fil d'art, tu me prends le standard, c'est tout.
5: Il veut plus de moi.
7: J'ai plein de boulot, je peux pas.
0: Non, moi je continue pas.
2: Gérard, tu renvoies Manu là ou quoi?
0: Oui.
2: Ah non, tous pour Manu. Manu.
0: Bah, si vous êtes
2: merci,
0: merci. Musique, et tu me vires tout le monde. Voilà. Comme t'as l'habitude de virer tout le monde, toi.
8: Voilà,
0: tout à fait. Donc, on
8: tout
0: continue.
8: Non, d'accord.
0: On continue sur l'informatique. Donc, on en était resté. Donc, on récupère Muguet.
4: Tu rappelles peut-être les numéros de téléphone?
0: Donc, si vous voulez continuer les débats, donc c'est participer au débat, c'est au 0803-08-5000 et 0870-5000 et 3615. Code fun. 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
6: Oh, t'as tout fait d'un coup.
0: 1,29€ la minute. Donc,
5: bien joué, Gérard. Hein.
0: N'hésitez pas à appeler. N'hésitez pas. Et il y a Manu et
4: Ringo. Je crois que c'est 2,23€ la minute.
0: Au standard qui vous accueille les bras ouverts. Donc, n'hésitez pas.
5: Ok. Bon, Gérard, on accueille aussi avec les nanas, on accueille David, 23 ans, de Dijon.
9: Salut David.
5: Et on accueille Thierry, 21 ans, de Rouen.
9: Bonsoir tout le monde, bonsoir.
2: Salut Thierry.
9: Bonsoir.
2: J'aime pas les paroles.
9: Bonsoir tout le monde.
0: Bonsoir.
9: Salut.
2: Bonsoir Gérard.
9: Salut.
0: Bon alors donc, les ordinateurs servent-ils plus à jouer ou à travailler? Alors Thierry.
9: Alors non, pas du tout. En fait, l'ordinateur sert beaucoup plus à travailler, à programmer. Bien sûr, en JavaScript ou Java tout court. Tout aussi bon. Pour les jeux, c'est clair que c'est...
5: C'est des logiciels, Java?
9: Non, c'est une source pour Internet.

0: net pour se faire procurer des pages web, enfin.
1: Mm-hmm. Ah, ok.
0: Le système, c'est... Et donc, okay, oui, okay. Plus pour jouer, non, je ne pense pas, non.
2: Oh, moi, je suis pas d'accord.
0: Non, non, non, non, tu achètes une PlayStation ou une Nintendo 64.
2: Non, non, jouer. Non, non.
0: Tu t'achètes une Game Boy, et puis voilà. Mais sinon, je pense que PC est beaucoup plus nécessaire pour le travail.
1: D'accord, d'accord, d'accord, c'est bon, Thierry.
2: Voilà. Ok, je suis pas ok. D'accord.
1: Tony, attends, peut-être. Attends, attends, attendez, ah. Attendez, attendez. Tony, David.
3: Ben moi, je suis pas du tout branché informatique, donc.
2: Pourquoi tu es là?
3: Ben en fait, je suis là parce que je voulais parler à Gérard et puis je voulais participer au débat, mais.
1: Non mais attends, attends. Non non mais attends, hey, David.
3: Ouais.
1: David. C'est pas parce que tu veux me parler. Moi, je te demande de réagir sur les débats. Si c'est...
3: Ah oui, non, mais bon,
1: allez,
3: pas
1: hop,
3: de problème.
1: Tu... Allez hop, allez hop, allez hop, allez hop.
4: Manu !
1: Non, non, non, non, non. Non, ça commence à bien faire, là.
4: Manu, il y a quelqu'un qui joue aux jeux vidéo.
1: Non, non, là, ça commence à bien faire.
5: Hey, Gérard, comme tu l'as vu par toi-même tout à l'heure, ça vient
1: ouais,
5: pas de
1: là,
5: mon
1: ça
5: standard,
1: commence
5: Gérard.
1: À bien faire, là.
5: Bah, je sais bien, mais écoute, là, ça vient pas de moi.
4: Tu te fous
5: vraiment
4: de la gueule hein. du monde, Manu.
1: Ça commence à bien, mais là, là, je sens que tout à l'heure... Il n'y aura pas de deuxième débat, je vais me casser.
2: C'est clair. Ouais, ça vient pas de nous, hein. Oh, calme-toi, mon GG.
4: C'est Manu, hein? Manu, il appelle des copains à lui pendant qu'il est au laisseur du standard.
1: Bah, déjà, il y en a un, là, ça m'étonnerait.
4: C'est des habituels, en plus.
0: Gérard, je voudrais réagir à propos de quelque chose.
1: Vas-y.
0: Bah, c'est Thierry, donc. Oui, ce que disait une fille tout à l'heure que...
1: Non, non, mais attends, pour un son, Thierry, t'as répondu?
0: Ah d'accord, non mais c'était pour réagir parce qu'il y avait quelque chose que j'ai entendu et qui...
1: Ouais, alors vas-y, dis.
0: Non, c'est donc, il y avait une fille tout à l'heure qui disait qu'une fois qu'on avait internet chez soi, on restait bloqué chez soi et qu'il n'y avait plus de sociabilité, etc.
2: Ouais, c'est moi qui disais.
0: C'est toi,
1: c'est qui?
0: C'est pas du tout ça, parce que bon, une fois que tu... C'est pour les informations, c'est pas pour passer ta vie dessus, donc...
2: Non mais moi
0: j'ai internet depuis un bon moment et je ne suis pas bloqué
1: chez
0: moi.
1: Et c'est pour ça que tu t'amuserais pas à m'appeler de temps en temps sur mon portable et que t'aurais pas eu mon numéro de portable
0: non,
1: comme
0: si,
1: par hasard.
0: Je sais que ton numéro de portable diffuse sur internet.
1: Ouais.
3: Mais
1: j'ai
3: ton portable.
1: Non, mais alors c'est bon. De manière tirée. Oui.
2: Je crois que David est amoureux de toi.
1: Ouais, non, mais attends, moi, je suis pas amoureux de lui, tu vois.
0: Mais
1: j'aime pas les hommes. Ok.
3: Mais Gérard,
2: il voulait te parler spécialement et tout, donc je sais pas.
6: Gérard, c'est vrai que t'as une voix tellement sensuelle.
2: David, tu peux pas te prononcer, s'il te plaît?
3: Hein?
2: Tu peux pas te prononcer?
3: Ah si, moi, je suis follement amoureux de GG, hein.
1: Mais c'est comment ton vrai nom?
3: David.
1: Non, tu me prends.
0: Je suis sûr que lui, c'est un
1: truc. Attendez, stop, une question Minitel.
4: Non, c'est pas une question en fait, Gérard, c'est Nathalie.
0: C'est une affirmation.
1: Ah, vos gueules là, les deux mecs.
0: Ok, d'accord.
4: Donc elle s'appelle Nathalie Christine Carole, ça c'est ses trois prénoms. Elle a marqué les trois prénoms. Elle a 29 ans.
1: Mm-hmm.
4: Elle habite dans le département 52. Elle est prête à venir à Suresnes et elle dit qu'elle est prête à t'apprendre à jouer sur son ordinateur.
3: Ah.
4: Il a très peu de touches, deux sur les seins. Une sur le clito, une sur le nez, cinq sur chaque main, et la puce, c'est sa langue.
1: Oh là non, là mais dans ce cas-là, c'est comment son nom? C'est
0: comment?
1: Mais gueule un peu!
4: Nathalie.
1: Ah, si bon, Nathalie, tu laisses ton numéro, et puis si tu veux participer au deuxième débat, il n'y a pas de problème. De manière au deuxième débat.
3: Ton numéro de portable, tu t'appelles directement, GG.
1: Non, mais attends, alors toi, Thierry et David, allez hop.
0: C'est lui, c'est David.
1: Les deux? Hop, les deux.
0: Hein?
1: Allez hop.
0: Charles,
1: j'ai
0: rien dit,
1: il n'y a pas de bordel. Voilà. Donc, Estelle.
7: Oui.
1: Donc les ordres. Je repose la même question.
7: Non mais c'est bon, t'inquiète pas, je la connais la question.
1: Bon, voilà.
7: Donc moi je pense que ça dépend de l'utilisateur. Il y a des utilisateurs qui vont les acheter uniquement pour jouer et puis d'autres uniquement pour travailler et puis d'autres pour faire les deux. Donc après faut être taré pour mettre une plaque dans un PC pour uniquement pour jouer. À ce moment-là tu mets 100 000 dans une.
1: Tu
7: dis ça à mon petit frère à ce moment-là parce que lui il a un PC dans sa chambre. Il a je ne sais combien de jeux qu'il a acheté. Il s'en sert uniquement pour jouer. Il a 16 ans. Il s'en sert uniquement pour jouer. C'est clair.
1: Mais qui c'est qui a coupé la parole à Estelle au moment de parler? Comment?
7: C'est Muguet.
1: Eh, Muguet parle plus fort et je t'entends mal.
5: Muguet, parle devant ton combiné.
7: C'est Muguet.
1: Voilà. Alors, donc, tu disais, Muguet?
7: Je disais que c'était idiot de mettre une plaque ou je sais pas combien. Enfin, moi, je sais que.
4: 100 000 francs.
7: Voilà.
4: Enfin, un million, c'est un million maintenant les ordinateurs, je crois.
7: Voilà.
2: C'est dans ces eaux-là. Okay.
7: Pour compter ça à peu près potable, il faut compter 10 000 francs. Et c'est idiot de mettre 10 000 francs dans un ordinateur uniquement pour jouer. Alors que ça permet de faire beaucoup de choses, pas bien plus intéressantes, mais très, très intéressantes aussi.
1: Ok.
2: Ouais,
7: j'ai pas fini.
1: Oui.
7: C'est vrai que c'est intéressant de jouer, mais moi je pense une fois quand j'ai beaucoup travaillé dessus, que je suis un peu fatiguée, pour me détendre, je joue un petit peu, mais je vais pas jouer pendant 10 heures d'affilée. Je joue pendant un quart d'heure, 20 minutes, ça détend. Mm-hmm. Et après, je reprends, ou alors j'éteins tout.
1: Ok. Cécile ?
7: Ouais, ben moi...
1: Attends, Cécile. C'est bon, Estelle, elle a...
7: Ce que je voulais dire, c'est que tu vas quand même pas demander à un gamin de 14 ans qui a un PC de bosser sur son PC, c'est clair.
4: Bien sûr que si.
7: Il va penser qu'à une chose, c'est jouer. Non, c'est vrai, mon petit frère qui a 12 ans, il est constamment en train de jouer, le reste, il s'en fout.
1: Mm-hmm. Ok. Cécile ?
7: Ouais, bon, moi, je dis qu'au fait, ça dépend des horaires.
1: C'est-à-dire ?
7: C'est-à-dire que, je sais pas, le matin, t'as plus envie de bosser, l'après-midi, t'as plus envie de t'amuser, quoi. Donc, c'est une question de...
8: N'importe quoi.
7: Lever du coucher du soleil, quoi. C'est des horaires.
1: Je vois pas le rapport, hein.
8: Ah bah, la position de la lune aussi, Gérard.
1: Non, mais dans ces cas-là,
7: oui.
1: Dans ces cas-là, Cécile.
7: Oui.
1: Dans ces cas-là, si tu dis que ça dépend de la position du soleil,
7: ouais.
1: Dans ces cas-là, pourquoi pas avec les étoiles, on peut pas s'amuser avec les étoiles.
7: Pourquoi pas, si. Non, mais voilà. Parler des horaires, Gérard. Ce sont les horaires à respecter, quoi.
1: Ouais, non, mais attends, mais moi, je vois pas le rapport, hein, là-dessus.
5: Gérard, excuse-moi, on accueille Ultraman, c'est un passionné d'informatique.
1: Voilà,
4: c'est Ultraman.
1: Non, mais là, ça commence à bien faire.
7: Salut, Ultraman.
9: Salut, ça va ?
7: Hello, salut, Ultraman.
1: Non, mais il y en a qui s'amusent à faire les cons.
4: Ça
1: moi, ça va aller
4: maintenant.
1: Vite.
5: Ça vient pas de là, hein. Ça vient pas de nous.
1: Non, ça
5: mais
1: vient
5: non,
1: pas
5: Gérard,
1: de nous. Bien sûr,
5: bruit,
1: tu crois que je virais. Alors, c'est qui, là ?
5: Mais ça vient pas de nous.
4: Regarde, je suis doux.
9: Je l'ai avec les boutons.
1: Voilà,
9: et...
1: Qu'est-ce qu'il dit ?
5: C'est Olivier qui joue avec les boutons.
4: Je fais rien, moi. J'ai les mains ici.
1: J'ai demandé que la nana qui veut participer à l'informatique, elle voudrait être rappelée quand même.
5: Oui, mais on n'arrive pas à la voir.
1: Ah ben alors qui raccroche son numéro.
4: Ah donc y a, attends, il y a sur Minitel, il y a donc 3615 sur la radio, il y a Manu qui donne le serveur des chats de la loco, donc c'est www.
1: Ouais ben c'est bon, c'est pas la peine de jouer là-dessus. Donc Ultraman là.
9: Ultraman.
1: Ouais, Ultraman, alors vas-y.
9: Hello
7: Ultraman.
9: Oui, mais quand j'étais au standard, j'ai pas entendu les questions.
1: Non.
4: C'est pas grave, tu réponds comme ça, moi non plus j'écoute pas ailleurs.
7: Bah pose ta prochaine question, Gérard.
9: Ouais, pose ta prochaine question, Gérard.
1: Non, mais pour l'instant, tu réponds, t'as très bien pu entendre la... Tu peux très bien écouter la radio en appelant la radio.
9: Ouais, mais attends...
1: En appelant Gérard. Le standard. Non, ne me prends pas pour un con, tu veux.
4: Ne prends pas pour un con, Gérard.
1: Bon, non, tu m'y prends pas, tu m'y laisses. Alors si tu veux pas répondre, tu vas pas rester longtemps.
9: Je sais pas répondre, c'est que c'est pas la question.
1: Tu sais pas la question ?
9: Non.
1: Mais t'es pas un habituel ?
9: Non, je suis pas l'habituel, non.
5: Non, Gérard, promis. Tu veux son numéro de téléphone ?
1: Non.
5: Tu veux le comparer
1: alors
5: avec
1: dans
5: ces
1: cas-là, tu dis, tu lui demandes quand il appelle le standard s'il écoute pas la radio.
5: Mais oui, mais s'il écoutait, mais c'est parce que
1: il écoute la radio.
5: Et que
1: alors, il écoute
5: calme.
1: La radio.
5: Non, mais Gérard,
1: il écoute la radio des deux. Et alors, attends. Non, mais il y a un truc, Ultraballe.
4: Attends. Oui, vas-y, Gérard.
1: Ultraballe.
9: Ouais.
1: Il y a un truc que j'arrive pas à comprendre.
9: Ouais.
1: C'est que tout le monde a compris la question. Il y a que toi. Donc, t'as deux combinés.
5: Avec moi.
1: Tu te les mets sur les oreilles.
7: Okay. Gérard, je vais lui répéter la question si tu veux.
9: Ouais, vas-y.
1: Hein?
7: Alors, l'ordinateur, est-ce que ça sert plus à travailler ou à jouer ?
4: Au niveau de la différence d'âge.
9: Moi, je trouve qu'un ordinateur, ça sert quand même plus à travailler.
1: Voilà.
9: Il y a plein de logiciels qui ont été mis au point, plein de traitements de texte, plein de trucs pour faire des graphiques. Mm-hmm. Et je pense pas qu'un ordinateur, si on a sorti des imprimantes, des scanners et tout ça, je pense pas que ce soit fait pour faire des jeux. Donc, à mon avis, un ordinateur, ça sert plus à travailler qu'à jouer.
1: Ok.
7: Donc, je peux répondre ?
1: Ouais, c'est qui ?
7: Christina.
1: Oui, Christina.
7: Ouais,
1: ah ouais,
7: ben
1: il y a que toi qui a pas répondu à la question, malheureusement.
7: Tout le monde, hein.
1: Donc vas-y.
7: Allô ?
1: Oui, je t'écoute.
7: Oui, moi je voulais dire que c'est vrai qu'il sert plus à jouer, mais à travailler.
8: Ouais.
7: Excuse-moi. Mais la plupart des gens que je connais qui travaillent dans des bureaux, la plupart du temps ils jouent quoi.
1: Ouais, ben ça.
7: Pour passer le temps.
1: Ouais, mais je pense qu'à mon avis, je pense que Ultraballe maintenant qui a compris la question, Estelle, Christina, Cécile. Et Muguet,
5: Gérard et Hakim. Hakim qui vient d'arriver.
9: Salut Hakim.
7: Salut Hakim.
1: Tu me refais une fiche. Donc moi je pense, à mon avis, je sais pas ce que vous en pensez, mais à l'heure du déjeuner, je pense que il y en a qui s'amusent à faire des jeux dessus.
7: Mais même pas qu'à l'heure du déjeuner, hein.
9: Gérard, c'est
7: même pendant les heures de boulot. Hein. Oui, pendant les heures de boulot. Hein.
1: Mm-hmm.
7: Moi, quand je suis au restaurant, j'ai mon petit ordinateur portable et puis je m'amuse. Hein.
9: Gérard,
7: ouais, ça s'appelle une Game Boy.
4: Moi, c'est au chiot.
9: Gérard, c'est Ultraman.
1: Ouais.
9: Pour te donner un exemple, moi, en ce moment, je fais un stage à France Télécom.
1: Mm-hmm.
9: Et le midi, pour décompresser, tous les PC de réseau sont reliés entre eux et puis on joue aux démineurs.
1: Mm-hmm.
9: Tu vois, c'est pour ça. Les jeux, ça sert à décompresser, quoi. Mais tu vois, comme je te disais tout à l'heure, on a sorti des scanners, des imprimantes, des modems pour se connecter au réseau téléphonique. Je pense pas qu'un ordinateur se fait pour jouer. Pour ça, il y a la Nintendo.
2: Ouais, d'ailleurs, à ce sujet, il faudra m'expliquer la règle du démineur parce que j'ai rien compris. Hein.